0: diffusée lorsque nous n'étions pas là ou en vacances. Mais c'est toujours la spéciale archive sur la Max Radio que je vous offre. Comme ça, il est déjà quasiment minuit. On va bientôt rentrer dans la fin déjà de cette archive. Je sais que vous vous poilez toujours à écouter la Max Radio. On a pris un petit peu de retard par rapport à ce que j'aurais voulu tout diffuser. Ce sera peut-être l'occasion un jour d'en refaire une deuxième. Mais on va continuer encore un tout petit peu avant de couper le podcast et de mettre une petite archive qui sera vraiment, comme on dit, la plage cachée pour tous ceux qui ont fait l'effort d'être là depuis 22h et qui écoutent en direct la Max Radio et qui n'écoutent pas justement cette émission en podcast. Allez, encore un dernier petit cadeau. Celui-ci aussi, là, quand j'ai remis le nez dedans dans ce CD, j'ai dit non, c'est pas vrai. C'est vrai que j'ai souvenir, effectivement, je me souviens plus de son prénom, mais en tout cas de la personne qui interprétait le personnage de Boris, qui avait fait déjà des morceaux à l'époque d'Eurodance, qui avait cartonné. Il était venu dans les studios et c'est vrai que quand on avait reçu à l'époque, quand j'avais reçu le CD de Soirée Disco, j'avais tellement kiffé que je diffusais très régulièrement sur Fun Radio le soir dans le Star System, au point qu'on avait organisé une rencontre entre Max et Boris dans les studios de Fun Radio à l'époque et on était parti en improvisation. Écoutez bien, quand Boris rencontre Max et que ça se termine dans les WC, ça se donne ça et c'était dans les studios de Fun Radio.
1: Boris, le genre de mec ce soir qui est pas tout seul, pas vraiment tout seul. Il marche sur un sentier. Il y a plein de cailloux à gauche et à droite du sentier. C'est une avenue. Il se promène un petit peu. Sur la bande FM qui est pas trop large, alors il essaye de pas tomber. Et en face de lui, la route qui s'arrête. Il y a un mur de briques énorme. Et au-dessus de ce mur de briques, une enseigne gigantesque. Des néons bleus. Inscription Star System. On lui ouvre la porte. C'est même pas une porte. C'est une sorte de porte d'ascenseur. Là-bas, il y a des lustres énormes avec des parures d'or. Et une grande lumière blanche au fond. Avec un siège. Et assis sur le siège, Super Max. Tiens, peut-être un nouvel ami pour Boris. Boris comprend pas. Comme d'habitude, il y a personne sur sa route et là, il y a un trône avec Super Max. Et Boris qui essaie de s'approcher de la lumière, tout doucement, sans faire de bruit. Et au fond de la pièce, ce trône qui disparaît. Le personnage qui disparaît. Et une inscription sur une deuxième porte au fond. WC. Boris ouvre la porte.
2: Qui c'est?
1: C'est Boris.
2: Y'a quelqu'un?
1: C'est Boris.
3: Et Boris, qui commence à attraper une envie pressante, il peut plus se retenir, Boris. Il a les mains en bas de son pantalon. Il a jamais ressenti ça. Boris, il faut absolument qu'on te laisse la place.
2: Vous pouvez fermer la porte, je vais vous laisser la place, c'est moi au moins terminé.
3: Boris, presse cet homme. Ton envie est trop grande, ton envie est trop puissante.
2: Mais y'a personne. Y'a quelqu'un?
1: Boris est rentré. Et personne ne l'a vu rentrer dans cette pièce. Il est seul, il l'a fermé avec un verrou, également avec des parures d'or. Et il s'assoit, parce que Boris ne fait jamais pipi debout. Boris est toujours assis. Il est sur le trône, désormais. C'est lui. Laissons-le faire.
4: Ce soir, Boris est

0: Boris et soirée disco dans la spéciale archive sur la Max Radio. Et je tiens à remercier évidemment Yandex. J'avais un doute et effectivement, j'allais le dire d'ailleurs, que son prénom c'est Philippe, qui était venu dans les studios, qui a fait d'autres morceaux dance et qui était un ex-animateur de Radio Galaxy dans le nord de la France, qui sévissait évidemment et qui mettait de la bonne musique électronique. Et il me dit même que c'est en diffusant de la trance et qu'il s'emmerdait un petit peu qu'il a inventé ce personnage avec des histoires totalement improvisées. Puis il en a fait ce personnage, Boris, soirée disco. Il y avait aussi Miss Camping, je me souviens de tout ça. C'était les grands moments, évidemment, de Boris. Mesdames, messieurs, l'émission spéciale archive, pour ceux qui l'écoutent en podcast, va s'arrêter maintenant. Mais sans faire beaucoup de trop, il va y avoir une ou deux petites archives comme ça que j'avais prévu de diffuser ce soir, que j'ai pas eu le temps de mettre, que je vais continuer à vous diffuser, mais uniquement pour ceux qui écoutent en ce moment en direct et ceux qui ont fait l'effort d'écouter la radio ce soir en direct. Je me dois de vous récompenser. Mais avant de conclure cette émission, et donc forcément pour ceux qui écoutent cette émission en podcast, vous remercie en tout cas de l'avoir écouté, de l'avoir téléchargé, de l'avoir suivi pour certains en direct. Tous les messages de sympathie que vous m'avez laissés, ils étaient ça me fait vraiment très plaisir. Sur contact@lamaxradio.com, ça c'est l'adresse mail. Et puis à tous ceux qui ont soutenu ce soir la Max Radio en faisant des dons, j'espère que vous allez continuer à soutenir le projet de la Max Radio. Attention, jingle. Et pour ceux qui écoutent en direct, on se retrouve juste après. Pour ceux qui écoutent en podcast, eh bien, j'ai envie de vous dire rendez-vous lundi 23h pour la nouvelle émission de Max Tout Seul.
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0: Et donc pour les autres, voilà, on est en direct maintenant, toujours, il est minuit 8 et il y avait encore une ou deux archives que j'avais envie de vous diffuser ce soir. C'est marrant parce que ça va être dans la continuité finalement de un petit peu de soirée disco avec soirée techno dance des années 90. Un auditeur un jour m'avait envoyé une cassette d'un animateur qui s'évitait sur la radio MTI, sur la radio MTI, un certain Nono. Et du coup, quand je recevais les CD, les cassettes à l'époque, hein, on s'en faisait des petits medley, des petits résumés, les meilleures interventions de Nono. Moi, au début, j'ai cru que c'était quelqu'un qui était en direct à la radio, mais d'une discothèque. Non, non, il faisait bien l'émission du vendredi soir. C'était des émissions de dance, techno de l'époque, sur la radio régionale locale de MTI, Nono. Et puis un jour, ça lui était venu aux oreilles qu'on le mettait en avant. Bon, faut vous dire les choses franchement, on s'en moquait un peu, mais moi, ça m'a beaucoup inspiré d'ailleurs dans mes personnages radiophoniques, notamment du DJ, de Ricky Larson un petit peu, indirectement, hein, vous allez l'entendre, hein, puisque là aussi, il faut dire que voilà, Nono... Il y a quelques petites phrases que je lui ai récupérées que je trouvais absolument dingues. Je pense qu'on aurait pu être sur un papier, un stylo, les chercher pendant des jours et des jours, on les aurait jamais trouvées. Et Nono d'MTI lui l'avait fait. Et à un moment donné, il l'avait tellement bien pris qu'il avait décidé de me faire une petite dédicace. Ah oui, oui. Donc il y a eu beaucoup d'interventions de Nono d'MTI que j'avais diffusées à l'époque à la radio. Et là, voici un petit florilège. 3 minutes de pur bonheur pour vous de Nono d'MTI tout de suite, comme si nous y étions.
2: La coca, bienvenue sur le programme MTI, vous êtes dans l'émission Maximum, vous êtes avec Nono, et ça se passe comme ça tous les vendredis soir. Le bouton du volume ce soir, on le gagne au maximum. On va souhaiter un bon anniversaire à une demoiselle qui se prénomme Céline, de Carpentras, elle fête ses 24 ans, bon anniversaire Céline. Et toute l'équipe de la radio te fait des gros gros bisous.
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2: Le bouton du volume, on le cale au maximum ce soir, on est bien sur MTI. C'est comme ça tous les vendredis soirs, mes enfants. 22h12, on est ensemble jusqu'à 01h. L'enfer n'est pas près d'être fini. Et on continue avec ceci. Allez! Il est strictement interdit de monter sur les rideaux, mes enfants. On va passer le petit bonsoir à Bertrand, qui est le directeur de Bolène. Oh. Ouvre bien vos oreilles, c'est comme ça sur MTI. Et c'est tous les vendredis soirs dans l'émission Maximum. On va se calmer un tout petit peu quand même. D'ailleurs, on appelle ça une ruse de guerre. Passons un petit bonsoir tous les animateurs qui travaillent sur le réseau national pour Paris, et ceux qui nous écoutent, hein, Max, Bien le bonsoir à Manbourg. Voilà, vous aviez cru que j'allais vous laisser ça. Non, mais faut pas rigoler. Nono, sur MTI, pour vous, il n'y a que le meilleur. Ça donne ceci sur MTI. On va se calmer un tout petit peu, mes enfants. Vous allez voir, on va retrouver quelque chose d'excellent. En Espagne, ça fait quelque chose de bien en ce moment. Surtout sur l'île d'Ibiza. J'ai un collègue à moi qui est du jockey, il m'a dit on commence à faire fureur avec ça. Et ça donne ceci. Vous savez que sur Ibiza, ils sont bien branchés techno, dance, happy house. Beaucoup plus techno. Puis en plus, ils sont au beau, hein. Bien bronzés, les Espagnols, avec un gros t-shirt bien noir, avec une grosse croix orange dessus. Il y en a même qui mettent des gilets. On a l'impression que c'est le service technique, hein.
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0: Mais qu'est-ce que je me suis poilé, même à le réécouter encore une fois, c'est carrément énorme. Je ne sais pas si Nono d'MTI écoute ce soir la Max Radio, mais si vous le connaissez, vous lui ferez de ma part une méga ultra dédicace. Voilà, j'espère qu'il est en pleine forme et qu'il sévit toujours sur la bande FM, parce que c'est voilà, on l'aime, il est à fond là-dedans et ça me fait toujours surkiffer. Mesdames, messieurs, on est dans le bonus, vraiment, on est dans la plage cachée de cette émission spéciale archive. Je sais que vous avez pris du plaisir, j'espère autant que moi, mais je pense que c'est le cas. Et on va terminer ce spécial archive avec encore donc voilà une petite plage cachée. Là, c'est aussi encore une fois de plus pour les auditeurs, les fans de Gérard, parce qu'on m'a demandé encore du Gérard, du débat, des choses comme ça. S'il y a des spéciales archives, d'autres, peut-être qu'on aura l'occasion de le faire, bien évidemment. Il y a tellement de choses à mettre, parce que voilà, il y a des personnages que j'ai même pas passé ce soir. Je pense à Christian quand on l'a vu dans le morning. Je pense à Alain Lebec, je pense à Stéphane Lalcolo, Françoise de la Courneuve, et j'en oublie bien évidemment. Donc on aura l'occasion d'en mettre peut-être des débats. Mais là, on va terminer avec une réunion d'après-débat avec Apolline, Manu et Fildar, et Rigaud évidemment. Je crois qu'il était de la partie. On en a fait plusieurs. Celle-ci, franchement, elle est dingue. Là aussi, pour la petite anecdote, donc quand on terminait les émissions, souvent il y avait des débriefs qui étaient faits vers 3h du matin dans les studios. On avait déjà la tête comme un compteur, parce qu'on avait quand même fait toute la semaine. Et puis moi, j'avais commencé depuis 22h et puis il était 3h30, on n'en pouvait plus. Mais c'est vrai qu'il y avait parfois des débriefs qui étaient faits dans le vif, qui étaient quand même assez violents. Et puis un jour, on avait fait ça dans un bureau et je crois que j'avais mis un micro-cravate qu'on avait réussi à câbler avec la console et on l'avait mis caché dans une poubelle. On avait fait croire que l'émission était terminée. On avait donc demandé à l'animateur d'après. Je me demande si c'était pas, d'ailleurs, il est sur Énergie aujourd'hui, qui s'appelle WF. Je me demande pas si c'était avec lui, avec sa complicité ou avec un autre. Il reprenait l'antenne à 3h du matin, le pauvre animateur, parce qu'il fallait patienter à la fin des débats. Et je lui ai dit, écoute, tu mets un ou deux disques, et puis à un moment donné, quand je te le ferai savoir, je rentrerai dans les studios, et puis tu renclencheras le micro, et on entendra le débrief de GG, parce que évidemment, pas satisfait de ce qui s'était passé lors des débats. Et un jour, on était resté dans les... J'avais dit, écoute, on va rester dans le studio, on va débriefer. On avait mis un disque ou deux et puis d'un coup on avait réallumé les micros et ça avait donné justement une réunion voilà, il faut se dire que ce que vous allez entendre se passe, il est, je sais pas, j'imagine 3h, 3h30 du matin et puis ça donne ça.
5: Pourquoi ? Qu'est-ce qui s'est passé ?
6: C'était le bordel, donc il a pas respecté les règles, donc ils sont encore amis.
5: Putain, je vous demande pourtant, hein.
6: Hein ?
5: Je vous demande pourtant, hein. Bah ouais.
7: Ouais, ouais, ouais.
6: Non, non, mais de toute manière, ça sert à rien, quoi, la réunion, parce que ça a recommencé, alors.
5: Mais non, mais tu te fais pas respecter aussi, peut-être.
6: Ouais, ouais, mais de toute manière, ils en ont rien à foutre. Lui, je vois pas ce qu'il a été parlé d'un franc sur mon compte, alors que ça te regardait pas, hein.
8: Et j'ai pas dit que t'avais un franc sur ton compte.
5: Ah ouais.
8: En roller,
6: ouais.
5: En métro,
8: C'est bon, il a repris l'antenne.
5: Eh, parce que ouais, ça, c'est quoi? Ça, c'est à toi, ça?
6: Ouais, mais ça.
5: Bah, mais lui, il me l'a piqué dans mes poches, tout à l'heure.
6: C'est du propre, c'est du propre.
7: Ah!
6: T'es vraiment un enculé, toi.
7: Ah! Oh là là, mais ça! Après, ouais. C'est moi que tu traites d'enculé, t'as
5: non,
7: vu
5: mais Gérard,
7: ce qu'il fait, lui?
5: Qu'est-ce qu'on fait là?
8: Oh, attends. Tu vas où?
6: Non, mais. Quoi?
8: Bah, tu fais quoi là?
6: Toi, tu fermes ta gueule, d'accord?
8: Ta soeur, t'as une pure coupe.
6: Ta gueule!
8: On dirait Tom Cruise.
6: Ta gueule! Parce que si tu veux, demain, j'y refoute ta merde.
5: Bah ouais?
6: J'y refoute ma merde.
9: Ah ouais.
5: Pourquoi vous respectez pas son travail quand même quand il bosse?
6: Hein? Alors, c'est pas à la fin du mois qu'on fait le débat des routiers, ça va être avant. Mais je crois que je vais pas le faire.
5: Parce que c'est quand?
6: Je sais pas moi.
5: Mais pourquoi? Parce que je pars en vacances. Mais pourquoi vous respectez pas son travail?
6: Non, mais ils en ont rien à foutre, ils veulent tout saccager quand, genre, quand c'est moi.
5: Mais non, mais au début ça se passe bien, c'est après, vous devenez...
6: Non, mais de toute manière, ça sert à rien de faire des débats comme ça, à l'improviste, hein.
5: Mais non, mais on voulait
6: ça
5: faire plaisir.
6: Ça servira plus à rien.
5: On voulait faire plaisir aux auditeurs.
6: Bah ouais, mais...
5: Bah ouais, mais toi...
6: Lui, là, ouais. il pousse sa merde, il s'amuse à appuyer sur des boutons, t'entends des trucs. De manière, la cassette, je vais le savoir, parce que je vais la réécouter, parce que Sandy, elle l'a enregistré, tu vois.
7: Et là, tu l'as dans le cul, mon coco.
6: Là, tu l'as dans le cul, parce que les 1 franc. On va bien te savoir si tu l'as dit à l'antenne.
5: En plus, c'est même pas.
7: Mais je l'ai dit.
6: Ouais, mais tu vas te permettre.
5: Déjà, c'est pas 1 franc qu'il y a, c'est 1 franc 23. Déjà.
7: Hein, la minute.
6: Alors, ça là, on va rigoler parce que je vais
7: rêver. Ouais. C'est qu'avec tout ce que t'as sur toi, ça fait une minute de serveur de cul.
6: Non, non, mais ça...
5: Non, je sais, non, mais parce que maintenant, c'est entre nous, mais combien ça se fait en euros? Tu vois?
6: Oui, en euros,
5: Quand il te reste sur ton compte en euros, combien?
6: 0,19€.
5: 0,19€. Ça te fait rire, toi?
6: Non, ça te fait rire.
5: Mais pourquoi vous écoutez pas, quand même, quand tu fais ce qu'il y a? C'est quand même incroyable.
6: De manière, ils en ont rien à foutre.
5: Pourquoi? Mais c'est ça, je comprends pas. Pourquoi vous en avez rien à foutre? Ça vous fait chier de bosser avec Gérard, de faire de...
6: Non, mais ils ont...
5: On veut profiter de la radio qui nous donne la possibilité de prendre l'antenne sans prévenir. On peut faire du live. On donne aux auditeurs des fois de l'antenne sans qu'ils soient au courant. Donc c'est vraiment du, tu vois, c'est quand même Gérard se déplace. Il fait l'effort de venir de la clinique.
7: La clica.
6: Non, mais ils veulent rien savoir, donc ça sert à rien maintenant.
7: Non, mais
6: c'est plus la peine que...
7: Je pensais un truc pour enfouer ton compte. Tu peux revendre une de tes bagousses de bar.
6: Oh, t'en mets une dans ta gueule, tu vas voir.
7: Déjà que t'as revendu toutes tes broches.
5: Non, mais vous faites pas d'efforts. Non, mais attends, reste là 2 secondes, on va ranger. C'est que. En plus, tu ranges, quoi. C'est pas. Moi, je trouve pas ça
6: normal.
5: Non,
6: mais moi, de toute manière, c'est terminé maintenant. Tu ne peux plus venir à l'improviste comme ça.
5: Mais si, mais c'est ça, c'est pour les auditeurs.
6: Non, mais si c'est pour tout foirer à chaque fois, c'est pas la peine.
5: Non, ou vous faites un effort.
6: Alors, moi, de toute manière, c'est simple. Si le débat des routiers foire, c'est même pas la peine qu'on le passe. Pourquoi ça se passerait pas bien?
5: C'est ça qu'il va y avoir de la tension.
6: Ouais, mais là, ils vont rien faire.
5: Qui?
6: Ça va être le bordel. Ça va être le bordel, donc pour prendre de...
5: Non, mais il faut que tu l'aies...
6: Non, il faut quelqu'un d'autre, mais pas Olivier Dapro. Il nous faut d'autres personnes, mais sans ces deux-là. Moi, je travaille pas avec eux pour le débat des roquets.
5: Et bon.
6: Là, c'est un débat trop important que je connais.
7: Trop important.
5: Arrêtez! Mais ben ouais, putain, vous faites savater, voilà, il te met un coup.
6: Fais gaffe.
5: C'est trop tard, il t'a frappé. Bah, tu vas encore avoir un bleu. La fois, Olivier, tu l'as frappé, il avait un bleu.
7: Mais bon, il a un bleu, il se casse une main
5: là,
7: quand même.
5: Tu t'es pas fêté la routine,
6: ouais,
5: là,
6: fais gaffe.
5: Mais le routier, c'est hyper important, donc faites pas les cons. Faites pas les cons, les gars. Ah, tu l'as, voilà, tu l'as détruit, l'autre con.
6: Je m'en fous, moi.
5: Mais
6: il a qu'à se faire arrêter.
5: Bah, voilà.
6: Il est assuré.
5: Voilà.
7: Moi, je suis assuré.
5: Alors, tu prends, on fait un débat, qu'est-ce qu'on fait?
7: Moi, je connais bien Maître Collard si tu veux porter.
5: On prend Noémie Rigaud.
6: À la rigueur, ouais.
5: On prend Noémie Rigaud, on vire Filda et Manu.
6: Ouais, mais qui sait qu'on met à...
5: Ah, mais regarde comment tu l'as savaté, l'autre. Bah ouais, mais putain.
6: C'est pas grave.
9: Il a mal.
5: Non, mais c'est dur aussi.
7: Moi, je porte plainte.
6: Bah, va porter plainte, espèce de connard.
7: J'ai porté plainte contre toi.
6: T'as des témoins, espèce de connard.
7: Bah ouais. Bah moi, je témoigne contre toi, mon pote, en direct. Hein.
5: T'as vu comment tu l'as frappé,
6: frappe, hein. Non, mais de manière, quand ils auront compris.
5: Mais ouais, mais c'est ça qui... Alors, écoutez ce qu'il vous dit.
6: Non, mais de manière, ça sert à rien. Je parle dans le vide parce qu'ils se foutent de ma gueule, alors. C'est comme si tu parlais à un
7: Allô,
6: chien.
7: Ma chérie? Ouais, il a bientôt fini.
5: Non, mais sérieux, arrête.
7: Je sais pas, je trouve un taxi dans une demi-heure. Allez. Ouais, je sais, il fait chier, ouais.
5: Allez.
7: Ok, à tout de suite, je t'aime.
5: Mais qu'est-ce qu'on fait?
6: Non, mais moi, si ça continue, ça sert à rien.
5: Pourquoi?
6: Ça sert à rien.
5: Mais ça marche, l'audience, elle est là. L'audience, elle est là.
7: Ah, bah voilà. Tu vois, on a Olivier de la Pro qui vient d'appeler sur la ligne directe.
5: Ouais.
7: Et en fait, il me dit que le débat, il était bien.
5: Ouais.
7: Mais qu'il se proposait pour faire la réa dans celui des
9: moustaches
7: des routiers.
5: Mais non, ouais. Ça va être la merde. C'est non, ça va être la merde.
9: Voilà,
7: attends, vas-y, parle, il t'entend.
5: Une cibie en direct. Ah
6: non.
7: Faites bien ça. Hein.
5: Non, mais non. Déjà qu'il règle les micros, il y a eu des problèmes de micro sans plus.
6: Non, de manière déjà ce soir, ça a été encore le bordel. Alors c'est même pas la peine.
5: C'est même pas la peine. Ouais.
6: Non, j'ai dit.
5: Débat. Non, mais même.
6: Non plus.
5: Bon, on gérera ça, on va gérer ça, mais.
6: Non plus.
5: Bon, bah
6: d'accord.
5: Voilà.
6: Ciao.
5: Salut. Bon, conclusion, c'est. Là, ce soir, la réunion, vous avez fait de la merde. Hein. C'est dommage, on fait 12 millions de personnes. C'est dommage.
6: Et en plus, c'est un truc que j'ai fait à l'improviste et je pensais que ça allait bien se passer. C'était prévu.
7: Le problème, c'est que.
6: Apparemment, ben, vous avez tout foiré. Et ça, j'aime pas ça.
5: Bah ouais.
6: J'aime pas ça que vous foirez tout. Ça sert à rien que je vienne.
5: Et la prochaine fois. Non, mais la prochaine fois.
6: Non, mais de toute manière, j'ai bien réécouté les cassettes.
5: Et c'est un gros clou.
6: Je vais te dire une chose, que j'ai bien écouté la cassette et je vais te faire passer. J'ai ramené avec la cassette et tu as bien écouté. Par moment donné, tu dis qu'il y a bien un fond 26 sur mon compte alors que tu n'étais pas au courant. Donc le prochain coup, tu fermes.
5: Mais comment t'as eu? Pourquoi tu m'as piqué mon papier dans le?
6: Donc c'est ça que j'ai pas aimé.
5: Mais moi non plus, j'ai pas aimé.
9: Bien avant que je te pique le papier, je te dis, je peux consulter son compte par internet.
6: Tu peux pas.
9: Son compte à la poste.
6: Tout le monde.
9: Mais bien sûr que si, j'ai la carte à puce.
6: Comment tu l'as eu?
7: Bah ils font défaut.
6: Mais oui, c'est
5: mais
6: ça.
5: Mais arrêtez.
6: Arrêtez vos conneries.
5: Donc voilà, c'est bien, c'est parce que grâce à vous,
9: comment veux-tu que je sache qui te prélève ton loyer?
6: Maintenant, tu viens de le balancer que tout le monde l'a sur internet. T'es content de ta connerie?
9: Mais non, parce que moi j'ai un code.
6: Non, mais tu viens de le dire à l'instant.
9: Non, mais j'ai un code.
6: Non, mais tu viens de le dire. Tu viens de l'annoncer à l'instant que tout le monde, mon compte était sur internet.
9: Mais non.
6: Alors tu te démerdes. Maintenant tu te démerdes.
9: Bon, on va trouver une autre banque.
6: Ouais, mais c'est ça.
9: Non.
6: De manière, c'est bien enregistré ça.
5: Non, parce que
6: c'est bien enregistré.
5: Pourquoi les gens ont besoin de savoir qu'il a 0,19 euros sur son compte?
6: Non, mais ça sert à rien de discuter, Max. Laisse tomber.
5: Je sais, mais je parle dans le vide avec vous. C'est pareil.
6: Mais ça sert à rien.
5: J'ai le même
6: problème. Regarde-le, il est en train de se foutre de ta gueule là.
7: Non, c'est faux.
6: Putain, ça me dégoûte. Allez,
5: non, mais c'est vrai. Tu sais, Gérard, j'ai le même problème dans la semaine. Hein,
6: bon, avec eux.
5: Tu sais ça.
6: Tu sais que c'est. Vous faites exprès de foirer toutes les émissions.
5: Non, mais les miennes aussi. Hein.
6: Ah ouais, mais...
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0: Merci mesdames, messieurs d'avoir été là en direct depuis 22h et d'avoir poussé comme ça jusqu'à minuit 23. Poussez madame. En tout cas, ça a été un véritable plaisir de vous avoir offert. Et puis voilà, il fallait le faire une bonne fois pour toutes. Voilà, ça fait du bien, ça peut nettoyer les oreilles. Mais il faut pas oublier qu'il y a le futur aussi, hein. 2018 quand même, et que la Max Radio est toujours là, bien évidemment. Moi, j'aurais un grand plaisir à vous retrouver en direct live pour faire de la radio, évidemment, et du Star System, de la radio libre, sans concession, lundi, 23h minuit en direct. 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Et merci à tous ceux d'ailleurs qui m'ont laissé plein de messages sur le compte Instagram. J'ai essayé de faire de mon mieux pour répondre à tout le monde. Ça a été un véritable plaisir, mesdames, messieurs. Et puis, nous, on se retrouvera, je le sais, en direct, lundi soir. Et puis, il y a d'autres événements qui vont arriver sur la Max Radio, comme par exemple le 20 mars, avec une balade nocturne 22h minuit. Là, ça va être tout autre chose, mais ça va être aussi un pur bonheur. Merci chers auditeurs, soyez sages, passez une très bonne nuit et agréable à l'écoute de la Max Radio, qui, je le rappelle, tourne 24h sur 24, 7 jours sur 7, avec évidemment le site internet et l'application gratuite. Je vous souhaite une excellente nuit à tous. Ciao.
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9: Attention, il est là, le voici, le voilà!
12: Get down!
9: David de Saint-Etienne, comment ça va, David?
12: Ça va très bien.
9: Ça va bien, en forme?
12: Eh ouais, bonsoir à Fida.
9: Ouais.
12: Et à Manu. Et si Apolline nous écoute?
9: Apolline, elle est là. Pardon?
12: Si Apolline nous écoute, bonsoir.
9: Puis il y a Jenny aussi qui nous écoute, puis il y a Julia, puis il y a Deepool, puis il y a Arnold, puis ils sont tous là,
12: c'est
9: bien
12: dommage,
9: sûr.
12: Jenny, j'adore.
9: Ça va, David?
12: Ça va très bien. Ouais.
9: En pleine forme?
12: Ah oui.
9: Oh là, attention, David! Ouais. Parle-nous un petit peu de tes vacances, comment ça s'est passé? Tu m'as manqué, toi, mon salaud.
12: Ah oui, toi, c'est vrai.
9: Regarde-le comme il est excité, vas-y. Ouais. Fais l'excitation, vas-y, excite-toi, vas-y. Commence pas, calme-toi, dis donc, il y a une faute là, attention. Alors mon petit David, t'étais donc au Portugal?
12: Oui.
9: C'est pour ça qu'on a mis la musique d'Espagne.
12: À Esposé.
9: T'étais où exactement?
12: Esposé, pas très loin, vers le sud.
9: D'accord, et alors?
12: Alors c'était génial, on a réservé une maison. Elle était très belle, la maison.
9: Alors il faut décortiquer, donc il a réservé une maison qui était très belle, d'accord, ouais.
12: Qui est une propriétaire, elle avait la campagne, tout, une belle piscine.
9: Ouais.
12: C'était génial.
9: T'es parti avec quel HP, le...
12: Avec mes parents.
9: D'accord, ok, très bien. Donc,
12: avec mon frère et sa femme.
9: Très bien. Ouais. Alors, c'était sympa, tu t'es bien entendu?
12: Oui, bien.
9: Mais je crois que tu t'entends bien avec tes parents, toi.
12: Oui, ça va.
9: Ouais, ça se passe plutôt pas mal, c'est bon esprit. Pardon?
12: La mère, ça va mieux.
9: Ton père, moins, hein?
12: Ouais.
9: T'as eu quelques petites difficultés avec ton papa, toi.
12: Ouais.
9: Avec ta maman, par contre, ça se passe plutôt pas mal, hein?
12: J'adore.
9: C'est quoi le prénom de ta maman?
12: Ça s'appelle Maria.
9: Maria, qu'on embrasse au passage, d'ailleurs, elle est mignonne comme toutes. C'est le prénom de la maman de Fildar. C'est que la maman à Fildar porte le même prénom, elle s'appelle également Maria, hein?
12: Ouais,
9: ça vous fait encore un point en commun, tu vois, va falloir. Que vous allez finir par coucher ensemble tous les deux.
12: Et en Portugal.
9: Oh, combien de temps t'es parti au Portugal, David?
12: Trois semaines.
9: Et pendant trois semaines, tu t'es éclaté du beau temps, du soleil?
12: Ah oui, oh, super, génial.
9: C'est génial, hein. Ah, le Portugal. Moi, j'étais en Italie.
12: Foncé, carrément.
9: Pardon?
12: Foncé.
9: Voilà. Allez au Portugal, et puis c'est tout, hein.
12: Oui,
9: ça peut être bien, ça.
12: Et des grosses vagues.
9: Bien sûr.
12: Pas coquillage.
9: Pardon?
12: Pas de coquillage.
9: Pas de coquillage, d'accord, ok. Bon, mon petit David, quoi d'autre encore à part ça, quoi? Tu nous as même pas envoyé une petite carte postale, rien du tout? Ah bon, on l'a reçu? Bah oui, on en a parlé, c'est vrai. Qu'est-ce qu'il avait écrit sur la carte postale? C'est une horreur.
12: Ah bah,
9: c'était blindé. Non, ça va, pas trop de fautes. Non, c'était bien, c'était... Tiens, j'ai un petit cadeau pour toi, David.
12: Ah, merci.
9: Je vais te l'acheter, là, je vais t'acheter.
12: Ah ouais?
9: Non?
12: Ah, pourquoi pas?
9: Ah, c'est une petite mascotte à moi, David.
12: Pourquoi pas? Ah,
9: tu me parles de soleil, je pense à Nice, je pense à elle.
12: Ah.
9: Ah, tu peux pas comprendre ça, hein?
12: Ah,
9: ça, c'est trop compliqué pour toi. On l'a gardé, cette carte postale de David, on l'a plus. On l'a plus, la carte postale?
12: Oui, elle est belle.
7: Dans un tiroir rangé.
9: Ah, elle est dans un tiroir bien rangé, d'accord, ok, je vois
12: elle
9: ce que tu veux
12: belle,
9: dire.
12: Hein.
7: Ok, donc faut que je regarde dans la poubelle, alors c'est parti.
9: Ah non, il y a rien dans la poubelle. Normalement, t'inquiète pas, ta carte postale est bien rangée à la poubelle, hein, comme il faut.
12: À
9: quoi.
12: À la poubelle?
9: Oui.
12: Alors là, Manu, je t'arrache la tête.
9: Non, David, tu t'arrache la tête. T'avais mis quoi sur la carte postale? Simplement qu'il faisait beau, t'es en vacances.
12: Il faisait beau. Manger à toute l'équipe. C'est pas oui à tout le monde. Morgan, j'adore. Les standards.
9: Ouais.
12: Et j'ai pas écrit le standard, l'autre Marco.
9: L'autre standard. T'as oublié Marco?
12: Non, j'ai pas écrit, c'est oui, c'est un salaud.
9: Pourquoi c'est un salaud, Marco?
12: J'ai appelé une fois, en juillet, j'ai dit passe-moi Manu, et ben il voulait pas.
9: Oh.
12: J'ai dit si Manu peut m'appeler ce soir à 22h. Il a pas voulu.
9: Oh, mais dis donc, quand même, il aurait pu appeler, parce que dis donc, le petit David, il voulait passer sur l'antenne, il voulait parler avec son petit Max.
12: Non, je voulais parler avec, pas avec toi.
9: Ah, tu voulais parler avec...
12: L'émission, c'était terminé.
9: Ah, d'accord, ok.
12: Je voulais parler Manu.
9: Ah, tu voulais parler Manu? Voilà. Il voulait simplement... Bah, qu'est-ce que tu voulais lui dire au petit Manu?
12: Bah, j'en parlerai, tant pis. Je m'en souviens plus. Bah,
9: oh, il est chaud comme la braise, le petit David. Voilà. Hein. Il va finir par se faire péter la rondelle par un des deux du standard, la vitesse où ça va avant l'année 99.
12: Tout à fait, non, c'est pour envoyer des cadeaux et tout. Et...
9: D'accord, comment vont les amours, David?
12: Bien.
9: Bien, en pleine forme?
12: Oui, merci.
9: Sûr?
12: Ah oui.
9: T'as trouvé une nana?
12: Ah oui.
9: Comment elle s'appelle?
12: Belle. Ah.
9: Elle est bonne.
12: Ah, j'ai pas encore goûté.
9: T'as pas quoi?
12: Pas encore goûté.
9: Oh, j'ai pas encore goûté, c'est bon, j'avais pas compris.
12: J'avais les seins,
9: bien sûr. Hein?
12: J'avais les seins.
9: C'est quoi?
12: Ouais, les seins.
9: T'as vu les seins?
12: Ouais.
9: Elle a des beaux seins?
12: Eh oui.
9: Elle est jolie, elle est bien foutue?
12: Ah oui.
9: Elle est bien, ouais?
12: Ah oui.
9: Bon, bah écoute.
12: Ils sont tous à poil, hein.
9: Hmm?
12: Le haut, ils sont tous à poil.
9: Oh, bah oui, elle a l'air.
12: Bon.
9: Ouais, ça doit être sympa, ça, hein.
12: Ah,
9: bon, mon petit David, tu veux qu'on l'appelle éventuellement?
12: Non,
9: pourquoi
12: pas?
9: Donne le numéro de téléphone. Comment ça? T'as pas... Mais attends, mais il y a un truc que je ne comprends pas là. Franchement, il va falloir que tu m'expliques un de ces quatre, David.
12: Et non, c'est Portugal.
9: Tu n'as jamais... Ah, les Portugais. D'accord, je sais pas, avec la moustache, d'accord. Alors, ça tombe bien, ça a dû te faire plaisir tout à l'heure, ça t'a rappelé des souvenirs quand on parlait des poils sous les aisselles, du coup, ça t'a rappelé ta nana. Parce que les Portugaises, quand même, hein, on dit ça, mais c'est vrai, hein, moi j'en ai vu en Italie, putain, la Pouracar, j'en ai parlé en début, quand je suis revenu lundi dernier, il y en a quand même quelques Italiennes qui ont du poil sous les aisselles, alors qu'elles sont jolies, ça casse le charme, alors direct, hein, sans déconner. Si vous êtes Italienne, Portugaise, Espagnole, et que vous vivez en France, je vous en supplie, laissez tomber cette tradition. Rasez-vous, on vous en voudra pas. Voilà. David, reste avec nous, on va accueillir Marie, qui a 19 ans, qui est de Caen. Marie, ça va?
10: Oui.
9: Elle va peut-être pouvoir, tu vas peut-être pouvoir nous aider, David, parce que toi, apparemment, t'es un grand connaisseur de Nana.
10: Ouais.
9: Marie, elle a une sorte de petit souci. C'est quoi ton problème, Marie?
10: Alors, je connais un mec.
9: D'abord, bonsoir.
10: Oui, bonsoir.
9: Bonsoir, Marie.
10: Bonsoir.
9: Comment vas-tu?
10: Très bien.
9: Bien. Parce
10: que j'ai ce petit souci, comme tu dis.
9: Quel petit souci? C'est quoi ton petit souci?
10: Alors, déjà, je suis un peu stressée.
9: Déstresse-la un petit peu, David. Tiens, fais-lui un petit poème. Improvise sur Marie. Vas-y, tiens, tu vas la déstresser.
12: Marie.
9: Ouais.
12: Marie.
10: Oui.
12: Ça va?
10: Ouais, très bien. Ouais.
12: Oh, tout le monde a des soucis, même moi.
10: Quoi?
12: Même moi, j'ai des soucis. Oublier les soucis.
9: Oh là là, quel poème.
12: On pense à l'amour, du sexe un peu. Il faut un peu de tout dans la vie.
9: C'est beau. C'est de la merde ce que tu nous fais, mon petit David. Mais tu peux pas savoir. Mais alors de la crotte. Mais alors, non. Je te demande de déstresser la charmante demoiselle qui est avec nous en direct en lui faisant un petit poème improvisé dans l'esprit. Dans l'esprit. En plus, c'est un prénom qui donne envie, non?
12: Un gros bisou.
9: C'est beau comme prénom, Marie.
12: Ah oui, Marie, c'est joli.
10: Merci. Hein.
9: C'est le plus beau prénom de la terre.
12: C'est comme Maria.
9: C'est le plus beau prénom de la terre, Marie.
12: Ah oui.
9: Mais ouais, c'est vrai. Tu le sais, ça, Marie, hein?
10: Bah ouais.
9: David, arrête de parler pendant que je parle pour me faire des. Je sais pas, tu lui faisais un petit truc du style Marie, je te sens bien quand tu vois que
12: non,
9: tu peux pas ou
12: non.
9: On demande si tu as bu ce soir, David, sur Minitel. C'est Guillaume qui demande ça, c'est vrai.
10: Pour toi aussi, hein.
9: C'est vrai que t'as l'air un petit peu perturbé, mon petit David. C'est peut-être l'émotion de revenir sur l'antenne.
12: J'ai bu hier, pas aujourd'hui.
9: Ah, d'accord. Donc, Marie, quel est ton problème?
10: Alors, en fait, je connais un mec depuis assez longtemps, quoi. Alors, je suis sortie deux fois avec, mais le problème, c'est que je peux parler, là.
9: Ouais, je t'écoute.
10: Je suis sortie avec lui deux fois, mais en fait, quand on se revoit, quand il y a tout le monde, quoi, il m'évite un peu.
9: Ça, ça arrive souvent, ça. Hein. Mais quand tu dis que t'es sortie avec lui deux fois, pendant une période de combien de temps?
10: Bah, pas longtemps, quoi. Juste
9: une nuit, quoi.
10: Ouais, voilà.
9: Ah, vous avez couché ensemble deux fois?
10: Ça a failli, mais non.
9: Et même pas?
10: Non, même pas.
9: Oh! Tout nul. Non, je rigole. Donc, vous avez flirté ensemble deux fois. Et toi, t'aurais aimé que suite à ce flirt, en fin de compte, ça devienne ton vrai copain.
10: Sérieux, ouais.
9: Ouais, d'accord. Donc, à aucun moment, t'as pu t'imaginer que lui, quand il sortait avec toi ces deux soirs-là, c'était uniquement l'histoire d'un soir.
10: Ouais, voilà.
9: Tu pensais que c'était le début d'une grande aventure.
10: Ouais.
9: D'accord. Et malgré que ça n'avait pas marché la première fois, t'as bien voulu récidiver une deuxième fois.
10: Bah ouais.
9: D'accord. Et tu ne lui as pas demandé pourquoi deux fois d'affilée, si?
10: J'ai essayé de lui demander, quoi.
9: Mais t'arrives pas.
10: Si c'était sérieux, si on pouvait continuer, mais bon, quand on se voit, à chaque fois, c'est comme si c'était...
9: Et donc, tu dis qu'à chaque fois qu'il te voit et qu'il est avec des amis autour de toi, truc assez classique, il t'évite.
10: Ouais, voilà.
9: Bah, c'est-à-dire qu'il doit être mal à l'aise et que tout simplement, en fin de compte, il n'a pas envie de sortir avec toi et que deux fois, il a voulu tenter la chose parce qu'il avait peut-être une attirance pour toi au départ et il s'aperçoit qu'en fin de compte, c'est pas faisable, quoi.
10: Ouais.
9: Bon, il faut dire les choses comme elles sont et il faut voir la vérité comme elle est, hein. C'est pas facile. Ouais. Hein. Moi, ça m'est déjà arrivé de vivre des choses pareilles, hein.
10: Mais bon, c'est comment je peux faire, quoi.
9: L'idéal, c'est de monter sur un tabouret d'à peu près 1m50. Ça serait pouvoir se bander l'œil droit, effectivement, en pouvant remuer l'œil gauche de droite à gauche. Alors, il est bien évident que ce n'est pas si simple que ça, comme disait Monsieur Delabecq en 1966. Je courais sur un arbre perché quand j'ai vu apparaître une tourterelle. Alors, l'idéal pour vous, ma chère mademoiselle, là, j'ai que de 19 ans avec une amie derrière vous qui est en train, bien entendu, de vous remonter le moral. Je l'ai bien entendu. Est-ce que je me trompe?
10: Bah non.
9: Eh bien voilà, je ne me trompe que très rarement. Je pense qu'il faut garder le moral. Je pense que les jeunes ont le droit de s'amuser. Il est vrai que de temps en temps, on a envie d'avoir une petite expérience. Alors vous me direz, bien entendu, acheter un livre pour 4,95 francs, est-ce bien raisonnable? Alors je lui ai dit oui, ma petite madame. Allez, on y va, c'est parti.
10: Max, tu m'écoutes?
9: Oui.
10: J'ai une copine qui a une question à te poser là.
9: Non.
10: S'il te plaît.
9: Alors allons-y. Bon, alors, allez, vas-y. En fin de compte, t'en as rien à foutre, quoi, de ton mec, hein?
13: Oui, allô?
9: Oui.
13: Oui, je voulais poser la question pour
9: Quel âge tu as, toi?
13: J'ai 15 ans.
9: 15 ans, et tu traînes avec des filles de 19 ans?
13: Et ouais.
9: C'est ta copine ou c'est ta petite sœur?
13: C'est ma copine.
9: C'est ta copine.
13: Ouais.
9: Alors, est-ce que c'est elle qui est retardée ou est-ce que c'est toi qui es en avance?
13: Oh, bah ça, je sais pas.
9: Ah, oui, il faudra se poser cette question. C'est parce qu'il y en a une de vous deux qui est pas vraiment bien dans l'eau.
13: Ah bon?
9: Moi, je dis n'importe quoi.
13: Ouais. Je crois aussi, ouais.
9: Bah oui, tu le sais, moi. Est-ce que tu le sais que je suis taré?
13: Ouais, parce que je t'écoute.
9: Voilà, exactement, ouais, exactement. Alors, quelle est la question que tu veux me poser?
13: Ouais, donc je voulais savoir pourquoi tu te cachais toujours à Fun TV.
9: Et pourquoi t'es pas encore couché, toi, cette heure-ci?
13: Bah, je me couche tard, hein.
9: À 15 ans, David?
12: Oui.
9: 15 ans, il est 21h10, elle est pas encore couchée, 23h10. Qu'est-ce que c'est que ce bordel?
12: À 2h, ça va.
9: T'as de la chance que c'est les vacances.
13: Ouais,
9: ta question était quoi?
13: Ouais, pourquoi tu te caches toujours à Fun TV?
9: Mais je n'existe plus à Fun TV, ça fait deux ans que je n'y suis plus.
13: Ouais, mais des fois ils passaient des rediffusions.
9: Eh bien, ils ne devraient pas, et maintenant ils ne le font plus, car ils n'ont plus le droit de pouvoir le faire, car je leur ai interdit de continuer à diffuser ces vieilles émissions qui n'ont plus ni queue ni tête. Et pourquoi j'ai refusé? Parce qu'en fin de compte, c'est de la radio et que la radio n'a pas le droit d'être filmée.
13: Ouais.
9: Et puis parce que c'est moi qui décide, c'est moi le chef.
12: Tout à fait.
9: Et voilà. Et que Sam, alors les gens s'en branlent, mais comme de l'an 40. Quel est ton prénom?
13: Moi, c'est Caroline.
9: Voilà, Caroline. Eh bien, Caroline, c'est ce qu'elle va faire.
12: Oli.
9: Elle va aller déposer le combiné à côté du téléphone qu'elle va redonner à Marie.
13: À Marie, tu veux Marie?
9: Voilà.
13: Et je voulais te dire aussi, j'aimais bien David. Hein.
9: Et t'aimais bien David. Eh bien, écoute, David, oui. Quel effet ça te fait?
12: Bon.
9: Voilà. Voilà. Caroline, on me demande d'aller on me demande sur le Minitel si Caroline pouvait aller au lit et nous repasser Marie-Marie.
13: Bah, ils sont pas chers quand même.
9: Bon,
13: hein.
9: Et Caroline.
13: Ouais.
9: Je t'embrasse.
13: Ouais, moi aussi.
9: Sois sage, pas de bêtises.
13: Ouais.
9: Et ne fais pas les mêmes erreurs de ta copine qui commence à sortir avec des mecs et qui finalement n'aboutissent à rien.
13: Ouais, enfin, je pense plutôt que c'est la faute du mec, hein.
9: D'accord.
13: C'est un peu coincé, je crois.
9: Non, mais non, parce que finalement, ta copine, il la trouve pas si bien que ça.
13: Tu crois?
9: Ah, peut-être qu'il l'a ploté, qu'il s'est aperçu qu'elle était pas si bien foutue que ça non plus.
13: Ouais, enfin, pourtant, elle est pas mal, hein.
9: Non, mais j'en sors bien, je te plaisante, là, je vais très loin. Repasse-la, moi.
13: Ouais, je te la passe.
9: D'accord.
13: Allez, bisous,
9: moi. D'accord, je t'embrasse.
13: Moi aussi.
9: Ben voilà, quoi. Donc, pour terminer là-dessus sur ton histoire, je pense qu'à mon avis, tu devrais lâcher l'affaire définitivement. Il faut pas se poser de questions sur les mecs, c'est les mecs qui aident mon
13: lien.
9: Bah, voilà, je crois que c'est clair. Je crois que bon, voilà, en partant de là, tout va bien.
13: Bah, ouais.
9: Il y a des cons, il y a des moins cons, il y a des gens bien comme moi, il y a des gens cons.
13: C'est vrai, ouais.
9: C'est malheureux, mais c'est comme ça, on peut rien y faire, hein.
13: Ouais.
9: Voilà ma petite Marie.
13: Ouais.
9: Bon, et puis, essaie de réfléchir à savoir comment tu peux traîner avec une copine de 15 ans, hein.
13: Bah, je l'adore, franchement.
9: C'est vrai?
13: Ouais.
9: Mais c'est un petit peu comme ta petite sœur, alors.
13: Bah, ouais.
9: Est-ce que t'as une petite sœur?
13: Ouais, j'ai une petite sœur.
9: Ah, qui a quel âge?
13: Elle a 13 ans.
9: Ah, ouais, d'accord, ok. Tu t'entends bien avec ta petite sœur aussi?
13: Ouais.
9: Ah, bah, d'accord, bah, très bien, alors, tant bien, tout va bien, alors.
13: Ouais.
9: Les parents ne sont pas là, j'imagine, ce soir.
13: Si.
9: Ils sont là, ils nous écoutent?
13: Non.
9: Ah, bon, d'accord.
13: Ma mère, elle est couchée, là.
9: Est-ce que t'en as déjà parlé à tes parents? De ton problème?
13: Bah, un peu, ouais, mais bon.
9: Qu'est-ce que dit ta mère?
13: Bah, pareil, elle m'a dit de lâcher l'affaire.
9: Eh bah, voilà, tu vois, donc il faut être raisonnable, Marie.
13: Mm.
9: Je t'embrasse.
13: Ouais, moi aussi, Marie.
9: Tiens, bonne bourre, t'embrasses ta petite copine derrière, hein.
13: D'accord.
14: Alors là, il y a un petit courrier qui est rigolo sur le que j'ai reçu avec une petite photo. Salut Max, désespéré de ne pouvoir te joindre, je t'adresse cette lettre pour que tu me viennes en aide. 21e année sur cette magnifique terre et toujours célibataire. Je m'adresse à toi afin que tu me délivres de cette solitude qui ne cesse de m'agresser. Je t'envoie ma photo pour que tu puisses trouver l'auditeur qui s'accommode au mieux avec moi. Je te fais entièrement confiance en ce qui concerne le choix que tu auras à me proposer, mais je voudrais un garçon intéressant, physique, agréable et vivant à Paris me serait approprié. Elle sait que la tâche est difficile, mais elle me demande de le faire et c'est ce que j'ai fait. Donc j'ai appelé Viviane et elle est là. Bonsoir Viviane.
15: Bonsoir.
14: Tu vas bien?
15: Très bien, merci.
14: Asiatique?
15: Oui.
14: Je pourrais dire 90C.
15: Oui.
14: Ah, ça se voit sur la poitrine. Hein. C'est marrant, hein, j'ai le feeling. Mm-hmm. Et donc, ça fait 21 ans que tu es célibataire.
15: Oui.
14: Ça déconne, t'es jamais sorti avec un mec?
15: Ouais.
14: Oh, tu connerie.
15: Je rigole pas.
14: Mouah, tu nous fais marcher, va.
15: Ah non, pas du tout.
14: Mouah, allez, pas moi, ouais. T'as vu le physique que t'as? Comment tu peux ne pas avoir de mec?
15: Eh ben non, j'en ai pas eu.
14: C'est pas possible.
15: Bah si.
14: Vends-toi un petit peu.
15: Bon.
14: Mais dis du sexe à l'intérieur, sinon tu vas pas trouver. Hein.
15: Non, je peux pas, je suis trop timide.
14: Oh, alors comment tu peux envoyer un courrier avec un numéro de téléphone et une photo à quelqu'un que tu ne connais pas?
15: Non, mais je pensais pas que.
14: Que je t'appellerais?
15: Ouais, voilà.
14: En direct? Tu vois, je t'appelle où? Alors pourquoi tu mets un numéro de téléphone derrière ta photo? C'est pour que je t'appelle?
15: Non, mais je pensais pas que.
14: Ah, tu penses pas, il fallait penser, ma chérie. Tu pensais quoi? Que j'allais t'appeler moi tout seul?
15: Que ma lettre, elle allait à la poubelle, quoi.
14: Ah, mais elle y va juste après, t'inquiète, va. T'inquiète pas, la poubelle, elle est là. Hein. Ah, écoute bien.
15: Entendu.
14: Là, elle est dans la poubelle, là.
15: Mmh.
14: Ah, bah voilà, Black, maintenant, j'ai mis dans la poubelle, et comme il y avait un petit peu de du lait, Black, t'en as plein sur la bouche. Oh, c'est dégueulasse, moi, je suis ça, t'as du lait sur la bouche. Après, ça va être mal interprété à la radio. On va croire, on va dire, oh, regarde-moi cette fille, elle sait prendre en photo juste après avoir fait une fella. Oh, ouais, putain, vas-y, hein, c'est qui, hein? Vas-y, Max, passe-moi la photo. Oh, il y a un numéro, je vais la rappeler et tout, parce qu'ils sont comme ça à la radio. Hein. Ils sont très dangereux. Alors, Julien, qui demande quelle est la couleur de tes yeux sur Minitel?
15: Ben, marron.
14: Il a des yeux marron, Julien. Est-ce que vous avez d'autres questions sur Minitel? Ah, on a déjà quelqu'un pour toi. Emmanuel, c'est une fille.
16: Non.
14: Non, je rigole. C'est un garçon, 21 ans.
16: Max.
14: Salut, t'es d'Argenteuil?
16: Ouais, d'Argenteuil.
14: Allez, je te laisse avec Viviane.
16: Elle est bonne pour la photo?
14: Oh non, oh là là. Elle est un petit peu rondelette. pas grosse, elle est un petit peu ronde là. Tu mesures combien, Viviane ?
15: 1m58.
14: 1m58 et tu pèses ?
16: Carrick.
14: 75 kilos.
15: Ouais, voilà.
14: Non, tu pèses combien ? Je dirais 1m58. Mm. Tu pèses sur la photo, Emmanuel, j'ai essayé de ne pas me tromper. 55-60 kilos, c'est ça, Viviane ?
15: Bien sûr.
14: Combien ?
15: Non, je dis pas.
14: Oh, bah alors, c'est plus que 60.
15: Ouais.
14: Alors, c'est 65 ?
15: Ouais, ouais.
14: Non.
16: Max, t'as pas senti la photo, en fait, c'est pour ça que t'as...
14: Combien tu fais ? 65 kilos ? Mais c'est quoi ce truc-là ? C'est un petit truc comme ça, gros comme ça.
15: Tu
14: as des grosses fesses, alors ?
15: Qui, moi ?
14: Ouais.
15: Je suis pas 65 kilos, ça va
14: tu,
15: pas,
14: tu pèses combien, alors ?
15: Non, je dis pas.
14: 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Allez Viviane, vas-y, combien tu pèses ? Alors, attention, taisez-vous ! Silence ! Silence, silence ! Silence !
16: Vas-y Viviane, marche-toi !
14: Alors, Viviane, combien tu pèses ? Viviane, combien tu pèses ?
15: 55.
14: 55 kilos ?
16: Tu as dit non tout à l'heure.
14: Bah c'est pas très gros.
16: Bah dis non tout à l'heure, tu as dit,
14: c'est énorme.
16: Tu dit non.
14: Merde, c'est énorme. Eh, ça fait un petit, ça fait un cul comment, Florence, ça fait... Qui a la radio derrière? Teignez la radio. Ça fait un petit cul comment, comme ça? Oh, ça fait gros, hein.
16: Comme ça, ouais.
14: Est-ce que tu pourrais m'envoyer la même photo, Viviane?
15: Oui.
14: Mais de dos.
15: Mm-hmm.
14: C'est possible?
15: Ouais.
14: Est-ce que je pourrais avoir une photo de tes fesses? Viviane. C'est pour Emmanuel.
16: Ouais, une bonne photo. Franchement, ça se voit. Sinon, à la rigueur, moi, vu que je finis le boulot tout à l'heure...
14: Emmanuel, il nous envoie une photo de lui à poil.
16: Tu veux peut-être que je me décrive avant, Viviane ?
14: Vas-y, ouais, dis, vas-y. Crois-toi, vas-y.
16: Bah alors, moi, je mesure 1m74.
15: Ouais.
16: Je fais 72 kilos.
14: Mmh.
16: Je suis châtain clair, les yeux verts.
14: Il y a plein de gens, Viviane, maintenant, qui veulent discuter avec toi. Hein.
16: Ouais, franchement...
14: Ah non, mais
16: j'ai une question dit d'ailleurs de ce que je t'ai décrit.
15: Bah, ça m'a l'air pas mal, mais bon.
14: T'as l'air d'être très douce, Viviane.
15: Oui.
14: C'est vrai, hein.
15: Mm-hmm.
14: Oh là là, je suis excité grave.
16: Et Viviane, il y a possibilité.
14: Faut que je me rassoie, j'ai la gaule. C'est pas
15: ouais,
14: bon ça. Oh là là.
16: T'es vers où dans les Yvelines ?
15: Oh, vers Mantes.
14: Mmh.
16: Mantes,
14: joli. Ah ouais, c'est.
16: Tu peux te déplacer ou faut venir te chercher ?
15: Non, j'ai une voiture.
14: T'as
15: une
14: voiture ?
16: Tu connais Argenteuil ?
15: Comment ça ?
16: Tu connais Argenteuil ?
14: Tu connais ?
15: Oui,
14: ça te dirait
15: connais.
14: De venir ? Hein ? Eh, Viviane, et Neuilly, tu connais ?
15: Oui.
14: Hein ? Ça te dirait de venir ?
15: Pourquoi pas ?
14: Et tu reviendrais en petite culotte et avec Florent, Fred descendre dans le studio et je la verrai, elle viendrait devant la radio.
16: C'est à 4h du mat alors, carrément.
14: Hein. Tu viens devant la radio, je vais venir, Viviane, ça serait super.
16: Et dans la caisse de mes rendez-vous devant la radio, Viviane.
14: Je sens que toi et moi, Viviane, avec Florent, on pourrait faire des trucs super. Non, Viviane.
16: Carrément,
14: je vais te dire.
16: Carrément d'enfer.
14: Ouais, je vais te dire, Viviane, tu viendrais, je vais te dire, tu boufferais pas que de la salade, t'aurais du nem avec.
16: T'aurais du nem, ouais.
14: Tu vas t'en bouffer du nem.
16: Ton pâté impérial.
14: C'est pas du pâté impérial, c'est du gros nem. Et tu vas venir, tu vas voir ce qu'on va faire.
16: Et puis en plus, comme Max, il se suit souvent, si on tirait pas le Nokman.
14: Ah ouais, ça serait bien. Tu sais, ici on n'est pas très méchant. Tu peux venir, Viviane, avec ta voiture. Tu te gardes derrière la radio.
16: À 4h30 devant.
14: Ah ouais, tu pourras même venir pendant la cybertrance et puis tu danseras sur la console pendant que je mixerai, ça va être super.
9: Avec Florent, on est pas des petits vicieux, on a juste envie comme ça de rencontrer des gens. Viviane. Tiens, je te présente Tony également. 17 ans, il est de Saint-Malo. Alors lui, il habite juste à côté de Mantes-la-Jolie, il est à Saint-Malo, lui. Et en plus, c'est tout à fait dans ta cordée, il a 17 ans. Ça va, Tony?
16: Ne te fous pas de ma gueule.
9: Parle à Viviane.
16: Bah, je voulais lui dire qu'elle avait une très jolie voix.
9: Ouais, mais alors c'est...
16: Et puis, qu'elle avait l'air très mignonne, d'après sa description. Mm-hmm. Et puis que... Bon, bah... Quand j'irai à Paris, bah, qu'il faudra qu'elle vienne par... par où j'irai, quoi.
9: Si tu viens, je te... viens à
16: ça. Ah bah, je suis ému, hein. C'est la première fois que je passe à l'antenne.
9: Moi. Viviane.
17: Oui.
9: Si tu viens à la... À la radio, ça va être super.
16: Bon, t'as fini de me foutre de ma gueule, ouais.
9: T'as fini de me foutre de ma gueule. Est-ce que je voudrais, Viviane, si tu viens à la radio, ça va être super, hein, je vais te dire. Ça va être super, Viviane.
16: Ouais, tout à fait.
9: Et Viviane,
17: oui.
9: C'est une moule, elle.
16: Ah oui.
9: Elle a envie de la manger, la moule.
16: Ouais, elle doit être bonne à manger. Hein.
9: Ah, elle doit être bonne à manger, ouais. Nous, on n'est pas des vicieux à la radio. On veut juste voir Viviane. On veut la fifi. C'est de la moule, c'est de la moule pure. J'en ferai qu'une bougie.
16: Oh, bah, moi aussi. Hein.
9: Ah, t'es plus saut, Tony.
16: Non, plutôt deux, tu me diras.
9: T'es plus saut, Tony.
16: Bah oui, tout à fait, oui.
9: Ouah.

0: le puceau.
1: On va parler d'autre chose. Fildar, tenez, on parlait maintenant, on peut peut-être le faire maintenant, hein?
2: Ah non, non, non, j'ai vu, c'est pas la peine de le lire à l'antenne.
3: Non, mais c'est un truc...
2: Je l'ai lu, j'ai vaguement regardé, alors donc il est hors de question que tu passes ça à l'antenne.
4: Juste avant
2: non,
4: je te rends ta jambe que j'ai encore retrouvée dans une poubelle.
1: Arrêtez, commencez pas, il est venu en bon esprit.
2: Non, mais moi je te dis non.
1: Mais ça je le lis pas, je vais dire les sondages. Mets ton casque Gérard.
4: Ça, ah, c'était sa jambe.
1: C'est une jambe en bois de Pour expliquer aux auditeurs, c'est une jambe en bois de mannequin qu'on veut lui donner parce que c'est comme il a plus sa jambe bionique, bien sûr, c'est parfait. Et à chaque fois, il veut pas de cette. Alors.
2: Ouais. Non, mais ça sert à rien de le lire, j'ai vaguement vu, donc ça m'intéresse pas que tu lises ça.
1: Mais non, mais là, je lis. En courrier, mais tu le permets,
2: Il y a une fausse signature, donc.
1: On s'en fout de la signature, je dis pas la signature. Là, je suis en train de lire le bilan et l'analyse des débats par Starsky Productions. Donc c'était sur le thème des routiers, la CB, c'est ce que t'as fait la semaine dernière, le jeudi 31 août.
4: Ah ouais, exact, oui.
1: Donc il a duré 2 heures, il y a eu 12 questions, l'animateur c'était Gérard, au standard Anne Cafildar et à Manu, Internet Rigaud, voilà, tout est précis. Alors les auditeurs participants, il y a eu Monsieur Mazur, il y a eu Martini, il y a eu Jackie, il y a eu Petit Poussin, YL, Petit Pouce, Monsieur Ricardo, Michel, Pourx, Star Turc, Michel Meignet, Gastro Liquide, Gastro Solide, Pourcy Walker, Mister Jolo, Poussy de Jéhovah, Absolute Pousca, Dev Superstar, El Château et Gomez. Il y avait pas mal de monde.
4: Tous ces gens-là sont passés dans le débat de 2 heures.
1: Vas-y, il n'y a pas de nom de famille, il n'y a rien.
4: Alors, mets-toi là-bas plutôt. Parce
1: donc,
4: que,
1: plus,
4: viens avec moi, Phil, viens.
1: Ça sent la rose.
2: Non, mais de toute manière, ce qu'il faut dire, c'est que tous les noms qu'il a annoncés ne sont pas passés sur l'antenne, donc t'es un menteur.
1: Non, attends,
2: je suis désolé, j'ai les piches, et tous les noms que t'as annoncés ne sont pas passés. Déjà, Gastro Liquide et...
1: Gastro Solide?
2: Gastro Solide, c'était sur les thèmes de CB.
1: C'est pareil, les CB, les routiers, c'est ce qu'il dit, c'est le dernier débat que t'as fait sur les CB, les routiers.
2: Il y a des noms qui sont pas passés sur l'antenne, d'accord?
1: Alors, avant le débat, Gérard fait le point sur l'organisation du débat, il ordonne aux auditeurs de ne pas téléphoner d'un portable, et de bien répondre aux questions qui seront posées uniquement 2 fois maxi.
4: Ça, c'est normal.
1: Voilà. Donc, vocabulaire de Gérard. Donc, Gérard a dit en moyenne 70 fois non, donc ça fait une toutes les minutes, une fois non toutes les minutes, 63 fois ouais, 14 fois ben, 44 fois 6 fois bon ben ça y est, il a dit aussi 18 fois oh, 7 fois 7 fois bonsoir, 10 fois merci, 4 fois s'il te plaît, 6 fois ta gueule, 54 fois au revoir, ça c'est ton must, 5 fois oh là là, et 8 fois je vais te dire une chose. Attention, les temps sont arrondis, d'accord? Gérard a engueulé Manu 18 fois, soit une fois toutes les 6 minutes. Anka 12 fois, soit une fois toutes les 10 minutes. Et Rigo, rien.
4: Pas normal.
1: Et toi? Justement, la médaille du plus grand emmerdeur du Star System revient à Fildar avec 23 engueulades avec Gérard. Donc en moyenne, Gérard a engueulé Fildar une fois toutes les 5 minutes.
4: Ah, c'est balèze.
1: Donc j'ai eu le cachet. Comme quoi j'étais.
4: On fera mieux la prochaine fois, t'inquiète.
2: Mais ça m'étonnerait.
4: Il faut que ça se calme, ça d'ailleurs.
1: Donc, bilan du débat. Thème les routiers, la CB durée 2 heures, ok. Donc, conclusion de Gérard, standard, merde. Réa, catastrophique. Internet, bien. Anka, nul. Fildar et Manu, le bordel. Reproche par Gérard, bordel complet. Reprise des auditeurs déjà passés sous un autre nom. Conclusion des auditeurs participants. Pour certains, très bien. Bonne rentrée et bon début. Pour d'autres, déjà vu, pas nouveau. Sur l'internet, on termine à 9833 connectés.
4: Oh là là, bravo, on applaudit.
1: Voilà. Quand même, tu te souviens de ce chiffre-là, t'avais fait 9
4: ouais.
1: Donc l'analyse du débat par Starsky, donc très bon débat, bon fou rire. Merci Manu pour les jingles inédits, merci Fildar pour les petits sons d'ambiance. Anka n'a rien foutu.
2: De toute manière, ça changera pas.
1: Elle se coiffe, elle dessine pendant les débats. Durant le débat, un remix de Gérard a été diffusé, merci l'équipe. Les auditeurs ont été drôles et sympas. A noter aussi une manifestation de Fildar et Manu pour que Gérard lise les sondages. Engueulade, connerie à la carte, merci Fidel d'être venu. Merci Gérard quand même pour ce moment de bonheur. Prochain débat le 22 septembre.
4: Oui, qui portera sur les JO.
2: Non, c'est pas le 22, c'est le 21.
4: Le 21, ouais, sur pareil. Les JO. Hein.
1: Ouais.
4: Donc c'est très bientôt.
1: D'accord. On a reçu aussi un nouveau magazine, il s'appelle France Poire.
2: Mais ça t'amuse à le lire.
1: Mais quoi, j'ai rien lu encore.
2: Je t'ai dit qu'il fallait pas lire. J'ai interdit tout le courrier à l'antenne. Maintenant, tu la fermes et c'est tout.
1: Attends,
2: c'est clair, net et précis.
4: Excusez-moi, vous pouvez ouvrir les portes, j'ai les yeux qui pleurent.

0: une autre petite annonce. Le responsable du centre de désintox des Alpes a décidé de céder son établissement suite à une déprime. Il aurait pris cette décision après le séjour d'un cas désespéré venant du 90.
1: Ah mais non ! Oh putain, c'est pas vrai, c'était même pas tes courriers ça.
0: C'est chiant. Bon, dernière annonce. La gendarmerie de Suresnes recherche activement un couple d'exhibitionnistes qui arpentent les rues de Suresnes en montrant leurs attributs.
1: C'est pas grave de montrer ses couilles, j'y reviens.
2: Marre.
1: Ah mais enfin ceci dit, il te demande d'arrêter aussi.
0: Ouais mais attends, en plus l'homme pourrait bénéficier de circonstances atténuantes pour cause de petite queue.
1: Mais ça.
0: Oh
1: putain, la BD sont
2: malades.
1: Arrête, t'es nul.
2: Gildard, présente tes excuses tout de suite.
0: Ah mais je m'excuse pour les gens qui ont fait ça. Hein.
1: C'est quoi ça, ce que t'as dans la. Non mais c'est quoi?
0: Et tu l'as vu ça, c'est des vieux trucs,
3: Tu veux y aller, c'était fait pour.
0: Voilà, donc
2: bon, là faut tout planquer parce qu'il est en train de tout déchirer là.
1: Qu'est-ce que tu fais? Qu'est-ce que tu dis, Gérard?
0: Attends, il est en train de faire.
1: Il a raison de foutre à la poubelle, ça va trop loin.
0: Mais ce qui est bien, c'est qu'il ne fait pas chez lui, mais il fait ici, c'est déjà ça.
3: Il a pas chez lui d'un autre côté. Donc.
0: Ah, tu sais, la pochette, tu peux la déchirer, on s'en fout, on en fait une.
4: Manu, tu me donneras ce que t'as là-bas, ça ne t'appartient plus.
3: Pardon?
0: Ça lui appartient pas, ça vous appartient pas.
4: Tu me donnes ça.
0: Attends, il y a ça, mettez à la poubelle aussi.
1: C'est quoi?
3: J'ai rien.
2: Filard, prends les fléchettes quand même.
1: Attends, tu vas voir, je vais le donner aux avocats.
0: Ouais, mais de toute façon, c'est pour porter plainte, hein.
4: Ah ouais, mais.
0: On va porter plainte.
1: Alors.
4: C'est lui qui est peint. Peinté.
0: Il y a des trucs hein, que j'ai pas lu, c'était perso. Il y avait des noms, alors j'avais rien fait moi.
1: Qu'est-ce que c'est que ça, FG? Attends, mais attends, il y a des. Attendez.
0: Oui, il y a des nouveaux magazines.
1: Non,
0: c'est une note interne de Fun, c'est Victor qui l'a fait.
1: Non, mais en plus, ce que j'aime pas du tout, c'est que les auditeurs utilisent le logo de Fun Radio.
0: Mais ouais, carrément.
1: Ça, c'est illégal, hein, Gérard.
4: Non, mais moi, de manière, c'est simple, 21, il n'y a pas de débat, c'est tout.
1: Non, monsieur.
4: Non, il n'y a pas de débat tant que ça continue.
1: Ah, mais ça va s'arrêter.
4: À mon avis, pour l'instant, ça recommence, donc c'est terminé. Donc c'est niette pour le 21, c'est tout terminé.
1: Oh non, mais dis pas mais ça.
4: Terminé.
1: C'est pas ça pour moi.
4: Terminé, c'est tout.
1: Mais arrête de dire des bêtises.
4: Le branleur qui s'amuse à faire ça, qui arrête tout de suite, c'est tout. Maintenant, il y en a ras-le-bol. Et toi, Fildard, con comme t'es, tu ferais mieux pas de le lire à l'antenne.
1: Bravo.
4: C'est tout.
0: Il n'y a pas de nom de famille, il n'y a rien eu.
4: Même. T'as pas à lire le courrier comme ça à l'antenne, il t'appartient pas. C'est tout.
0: C'est des petites annonces, ça te concernait pas.
1: Ouais, enfin, même. Quand même, attends, je suis désolé, là, quand tu vois, par exemple, qu'il y a un catalogue officiel de FG, rentrée 2000, GG d'Agostino.
0: Ah, c'est le remix.
4: Ouais, attends, on va rigoler, là.
1: Bah, ouais.
0: C'est quoi, t'as une blague, là?
4: Je crois que personne n'a encore compris dans l'équipe que quelqu'un avait envoyé un CD que personne n'a fait écouter.
0: Ah, bah,
4: on va rigoler.
3: C'est vrai, Philippe, bon. T'es vraiment pas un pote, un frère, un cousin.
1: Gérard est parti récupérer un CD, donc GG d'Agostino, les zoophiles du 15e break. GG avec George Michael, Fuck Me Up Before You Go.
0: Fuck Me Up Before You Go.
1: Françoise, dans un instant, on revient avec toi. Tu bouges pas, ma chérie?
5: Non, ça va.
1: Merci d'être avec nous. Ne bougez surtout pas. Attention, le dernier quart d'heure va être très très chaud. Et attention, entre minuit et une heure, vous entendrez un vrai moment de Radio Libre qui avait été fait en 97 avec Françoise et Gérard. Et Gérard qui est en train de me montrer en ce moment un CD.
3: Il sort sa jambe.
2: Il est énervé là, hein. Il est tout rouge.
1: Oh putain.
2: Ça n'y a pas eu de mort.
1: Ça chie, ça. Ah, on a oublié, j'entends. Je me dis, tiens, c'est la raccro, c'est fini. Bon, mais pas de musique, hein, les enfants. Toujours en direct, Fun Radio, le Star System, la radio libre, vraiment dans toute sa splendeur. Et on va le vérifier dans un instant, hein, Françoise. Hein, tu bouges pas?
5: Non, pas du tout, Max.
1: Ça va, ma chérie?
5: Ça va, Max.
1: Bon, avant qu'on balance donc ce grand moment de radio de 97, qui dure combien de temps?
5: Une heure.
1: Hein?
3: 54 minutes.
1: Mais c'est en montant plusieurs fois ou c'est d'un coup?
3: Non, d'un coup.
1: D'accord, d'accord.
5: D'un coup, mais il y a eu une coupure à un moment.
1: Ouais, mais bon, là, on la fera pas. On a monté, on a fait un petit montage. Mmh. Donc là, ça va hurler, parce que là, maintenant, on est en train de se foutre de ma gueule à moi aussi, en plus de Gérard. Il y a un truc qui s'appelle Pokémax.
4: Oh là là.
1: Alors, il y a des jeux, des trucs, on peut gagner 2000 euros, enfin bon, n'importe quoi. Donc, il y a des gens qui pensent qu'ils vont se faire de l'argent sur mon dos. Donc, je vais le lire tout à l'heure. Et il y a un autre, donc, la même personne qui s'amuse à faire ça, donc le FG Core et le Wonder L avec les logos de Fun Radio. FG Core, catalogue officiel, FG Core, rentrée 2000. Gérard, lis-le, moi je vais lire le mien, mon document, et ça va servir de document de preuve. Alors là, je peux vous assurer que celui qui a écrit ça, ça va chier.
4: Ça va chier.
1: Écoutez.
4: Ah, vas-y. Lui,
0: qui est en premier.
1: Alors, grâce au Pokémax, les jeunes auditeurs apprendront tous à s'amuser et à se faire plein de cadeaux pour la rentrée. Effectivement, il y aura des boosters, des paquets de cigarettes, ainsi que des euros à 150 francs l'euro, plus des jeux de cartes Pokémon à 150 000 euros, ainsi que 100 euros gagnants standard.
4: Eh bien,
1: la règle du jeu, écoutez bien, toute personne qui appelle ayant raccroché deux fois

0: voix par manière consécutive de deux personnes assemblées se verront offrir automatiquement un paquebot emballé pour deux personnes instinctivement diffusé après orientation. Veuillez vous adresser à... Il y a l'adresse de Fun Radio. Voilà.
1: Mais derrière, t'as encore autre chose.
0: Alors... Chaque joueur propose à la table de 5 cartes Pokémon au standard d'une évolution permanente restant après le retrait des points de vie Pokémon à une valeur absolue par X au carré de la racine de cheveux. Le total divisé en cartes de chaque 97 de neurones en lisant les règles divise les ingrédients de factoriser expliqués au plus haut. D'accord, ok. Ben ça, je le garde comme preuve.
2: Par contre, c'est vrai que la règle est simple.
3: C'est limpide.
0: Alors, l'autre... Alors, écoutez bien. Donc, c'est le catalogue... Non, mais lis-le, vas-y.
1: Catalogue FG Core, mais de toute manière, la première partie, je ne la lirai pas parce que c'est en anglais, j'y comprends que là.
0: Non, mais c'est pas grave, dis-le quand même.
1: Donc, deuxième partie...
0: La première partie, dis-la quand même.
1: C'est marqué déjà GG d'Agostino, les zoophiles du 15e break.
4: C'est pas l'anglais, ça.
1: Non, c'est pas de l'anglais, mais vous savez très bien qui c'est, d'accord. Alors, foutez-vous pas de ma gueule. Ok, toi, t'éteins ton micro quand je parle parce que ça te regarde pas. C'est pas toi qui es le concerné. Donc après GG avec George Michael Fun Me Off Before You Go. Donc
4: fuck.
1: Ouais ben je t'ai dit de fermer ta gueule, ok.
0: Fouille la paix.
1: On se demande si c'est pas toi qui est en train de faire des petites saloperies derrière mon dos.
0: Non, parce que j'ai les mêmes, regarde.
1: Hein? Parce que c'est bizarre ces histoires.
0: Mais non.
1: Ouais, parce que c'est bizarre, il y a une semaine. Quoi, ça pue et dans ce cas-là, tu dégages, tu vas à Nude Bagram là dans ton McDo. Ok, alors tu me casses pas les couilles.
0: Lis la suite du catalogue.
1: Hein?
0: Si c'est en anglais, laisse tomber, si on passe à autre chose.
1: Alors, les films. Alors, Pitbull Mister et l'alcoolo enragé. Donc, apparemment, ils veulent parler de moi avec Sandy.
0: Ah bon?
1: Pitbull Mister, contre-attaque. Donc, apparemment, vous voulez parler de Sandy qui s'amuse à ça.
5: Qui attaque.
1: Hein? Pitbull Mister dans le break du 15e. Donc, vous voulez parler d'Henri. Alors, maintenant, ça commence à me casser les couilles avec le 15e, ok. Claire Note. Claire net et précis.
0: Claire note.
1: Putain, oh!
3: Il se passe un truc là.
2: Ah, il vient de voir sa jambe passer toute seule, GG, et il est pas content.
3: On est attaqué dans le studio. Oula!
2: Et il va s'en servir comme du bat de baseball sur Marc et Marco.
0: Il y a Marc et Marco qui travaillent sur Fun et qui ont ramené la jambe en bois qui servait à l'époque à Gérard de courir. Et malheureusement, ils l'ont voulu ramener dans le studio. L'autre il s'est mis à courir.
1: Gérard, ils sont cons, putain, ils font chier.
2: Ouais, c'est clair.
1: L'autre, s'il veut rentrer, il se démerdera, il a plus de cartes.
3: Ah!
0: Quoi? Comment ça, il n'y a plus de carte?
4: Carte quoi? Carte orange.
0: Il n'y a plus qu'une carte orange à quelqu'un.
4: C'est bon, tu peux me coller ta photo dessus, c'est déjà ça de gagner.
1: Donc,
0: alors, relis tout.
1: Alors, Pitbull Mister et l'alcoolo enragé, donc ils veulent parler de moi. Pitbull Mister contre-attaque, donc ils veulent parler de Sandy. Pitbull Mister dans le break du 15e, donc ils veulent parler d'Henri, et donc ça commence à me casser les couilles. L'amour du clito risque, donc on ne sait pas ce que ça veut dire. Documentaire, alors visite des trous noirs du tonneau de bière, la vie sexuelle des pitbulls. Donc vous voulez parler de Sandy, donc c'est bien. De manière, on va essayer de savoir qui s'est équipé ça, parce que les feuilles, c'est pas des photocopies.
0: C'est la première partie.
1: C'est des originaux.
0: Fais voir la première partie, fais voir.
4: Je crois qu'il y a un GG Presley ou un truc.
0: Alors, moi je vais vous lire GG d'Agostino, alors les zoophiles du 15e break. GG et George Michael, fuck me off before you go.
1: Non mais ça, de toute manière, c'en est un qui s'amuse à jouer avec. Donc s'il s'amuse avec comme ça, ben ça va aller vite. Hein. Pour le 21, on va voir si on fait quelque chose. Hein. Parce que moi, pour l'instant, tant que ça s'arrêtera pas, je ne continuerai pas.
0: Là, ça me fait rire tellement que le mec, il va être mal si je le chope. GG Presley, avec Love Me Thunder, Love Me True.
1: Non mais ça vous fait rire, mais tant qu'on s'attaque pas à votre vie privée, vous en avez rien à foutre.
2: Moi, c'est parce
1: mais
2: que ça m'énerve, privée, moi, que je rigole.
1: La vie privée des autres, ça vous en avez rien à foutre. La vôtre, vous ça vous fait rien, mais tant que c'est sur moi, vous en lavez les mains.
2: Gégéto,
1: ça va.
0: Attention, Gégéto qui est pas beau, Timothy Foucault.
4: Oh là, chaud.
0: C'est du zouk ça. Alors, l'or graphique de Garnier. 200 de Big Babouche.
1: Non mais hey, je te préviens.
2: De quoi?
1: Non mais hey, je te préviens Max, tu rigoles.
0: Attends, mais je rigole parce
1: que
0: ça
1: mais
0: va.
1: Non mais hey, je te préviens, s'ils parlent de Garnier, à mon avis ils veulent parler de Laurent Garnier.
4: Non, du shampoing.
1: Non mais ouais, mais fais gaffe toi. Fais gaffe parce que je me demande si c'est pas vous qui essayez de faire conneries derrière mon dos.
0: Il y a marqué Laurent graphique de Garnier.
1: Ouais, non mais attends.
0: De Big Babouche.
1: Mais soi-disant que ça aurait été envoyé, comme par hasard on n'a pas les enveloppes. On n'a pas d'enveloppe pour savoir d'où ça vient.
0: Dalida.
1: Non.
0: Attendez, parce que là ça va loin. Dalida, là, dire la dada.
1: Oh là là.
0: Gégé Lamoureuxo, la chanson qui te donne envie est de gratter la mandoline. Alors, vilaine fermière, sodomatique-moi, Matt GG 160064. M et GG, le complexe de la corne flash. Flask, pardon. Et donc, effectivement. Les documentaires aussi. Alors, tiens, bah, alors là, putain, le mec, il va aller loin.
1: Non, non, mais.
2: Il est mal.
1: Mais les documents, je viens de les lire.
0: Non, non, relis les documentaires, là, en bas.
1: Donc, alors, c'est la visite du trou noir d'un tonneau de bière, la vie sexuelle des pitbulls, la cure de désintoxication des putois alcooliques avec une jambe de bois. Alors là, toi, espèce de gros porc, tu ferais mieux de fermer ta grande gueule.
2: Ouais,
1: ça vaudra mieux.
2: Je n'ai point ri.
1: Hein? Parce que ça, c'en est qui se sont amusés ici, parce que c'est pas du courrier envoyé, c'est du courrier.
0: Ici. Bah, attends,
1: c'est pas
0: même.
1: Du courrier envoyé, tu c'est du courrier. Ouais, c'est du courrier fait ici et qu'ils ont changé les logos. Je suis désolé, c'est pas du courrier envoyé.
0: Bon, il y a un bulletin trimestriel également, non Gérard, adresse Pont-sur-Aisne, terminal 2. Quand t'étais en terminal, toi?
2: Non, c'est la rame du bus.
0: Parce que t'étais en terminal 2 et nombre d'absences 365 jours, ça paraît beaucoup quand même dans une année. Alors, tu me dis si c'est vrai ou pas. Alors, c'est sur 20 les notes, mathématiques 3,14. Alors après, il y a les appréciations du professeur, problème de conversation. Français, 7 sur 20, élocution apocalyptique. Géographie, histoire, 2 sur 20, concept de l'Europe mal acquis. Anglais, 1 sur 20, parle anglais comme une vache.
5: Qu'est-ce qui se passe? Qu'est-ce qui se passe, Gérard?
2: Je sais pas, il pète les plombs, tu vas mordre une salée, il arrive pas à ouvrir la porte.
5: Putain! Oh, tu la mords, toi! Tu la mords, David Pérez! Putain! Eh, tu la mords! Approche! Est-ce que je t'attrape et je te défonce ta mère?
0: On vient de vivre un moment extraordinaire qui est visuel. Vous savez, pour accéder au studio, il y a deux portes sas. Il y en a une qui était fermée, il y en avait qui tenait la porte de l'autre côté. Et Gérard tapait dedans alors que c'était quadruple vitrage. Lui, on l'a écouté.
5: T'as compris, toi? Si tu veux ta carte orange, tu viendras me voir.
6: La carte orange?
5: Ouais.
0: Faut voir si c'est sa carte orange.
5: Fais voir. Non.
3: De toute façon, il s'en fout, il rentre jamais chez lui.
5: Non.
3: Il dort à la radio.
5: Pourquoi? Non, là, tu vas retirer ce que t'as planqué. D'accord? Tu vas retirer ce que t'as planqué tout de suite.
6: Je en prod.
0: Putain.
3: Va chercher la jambe tout de suite. Va chercher la jambe.
5: T'as été planqué là derrière.
6: J'ai rien planqué,
0: là. Allez.
5: Je dis, t'arrêtes tes conneries maintenant, parce que tu vas pas jouer avec moi.
0: Revue la carte, mais t'inquiète pas.
5: Ok?
0: Ouais.
5: Gérard. Je pensais que tu vas pas jouer comme ça avec moi.
6: Ok, Gérard.
5: Ça va.
0: Voilà, donc faut que ça se
2: fasse. Tu m'as bien fait rire.
0: On est bien d'accord. Ah, mais là, on a pleuré de rire tous les quatre, là. Gérard en train d'essayer d'ouvrir la porte, en train d'hurler, alors qu'il y a quadruple vitrage en train de shooter dedans. Mais c'est normal, putain, vous faites chier aussi.
1: Non, mais moi, de toute manière, le 21 se précise, il n'y aura rien. Terminé. Hop, basta. Comme ça, tu t'en branleras après ton équipe de naze.
0: D'accord.
2: C'est bonne faute.
1: Non, c'est pas de ta faute.
0: Vous n'êtes pas
1: capable de savoir qui c'est qui dépose ça à l'entrée.
0: Ça, on va le savoir, parce que ça, on va mener une enquête, ça c'est clair.
1: Parce que ça, c'est quelqu'un qui dépose.
0: Françoise, qui dépose, oui. Françoise,
7: oui.
0: Excuse-nous, hein, ça hurle un peu.
7: Ah non, mais c'est pas grave.
0: En 97, donc, pendant cette année, entre Gérard et Françoise, il y avait des règlements de compte à chaque fois par l'intermédiaire de la radio.
7: Ouais.
0: Gérard dans ses débats. Toi, pour tes coups de gueule du mardi.
7: Ouais.
0: Et il y avait des auditeurs qui, par interposé, vous disaient, voilà... alors, il y avait des auditeurs qui appelaient François chez elle en disant, ouais, on a entendu Gérard, qui passait sur d'autres radios, qui t'insulte, etc. On faisait pareil avec Gérard.
7: Exactement,
0: mais
7: ouais.
0: Vous n'arrêtez... Merde, j'arrive plus à parler.
2: N'arrêtez pas.
0: Vous n'arrêtez pas de gueuler.
2: N'arrêtiez pas.
0: Vous n'arrêtiez pas, voilà, putain, j'arrive plus à parler. De parler... l'un contre l'autre, vous n'arrêtez pas de vous engueuler.
7: Ouais.
0: J'ai décidé un soir de faire venir donc Françoise et Gérard et de pouvoir régler les petits problèmes et de laver son linge sale en famille. Et qu'est-ce que tu gardes comme souvenir de ça, Françoise?
7: C'est plutôt marrant parce que moi, de temps en temps, je m'amuse à regarder directement la cassette. Donc.
0: Oui, parce que ce débat avait été diffusé sur Fun TV. Hein.
7: Sur Fun TV, mais. L'inconvénient, c'est que quand tu vas le passer ce soir, bon bah, qu'est-ce que je vais faire, c'est que je vais remettre ma cassette en route parce que à écouter le débat, c'est bien. Mais le voir directement, voir déjà la tête de Gérard, te voir toi, voir la gueule que j'avais, je te dis pas, c'est pas terrible, hein.
0: Ah, c'est pas triste.
7: Non, c'est pas triste.
0: Bon,
7: mais il y en a un sur le débat justement qui a vraiment foutu la merde, qui s'appelle Babar, et c'est lui, c'est à ce moment-là que j'ai commencé vraiment à m'énerver.
0: Ouais, Gérard, qu'est-ce que tu gardes comme souvenir toi de ce grand moment?
1: Moi, rien du tout. Moi, j'ai simplement à dire une chose, c'est que les gens qui s'amusent à aller dire des conneries sur mon compte ou s'amusent à se faire passer pour moi sur d'autres radios, je commence à en avoir ras-le-bol. C'est tout. C'est tout ce que j'ai à dire. Maintenant, ceux qui ont été dire,
0: tu peux applaudir, toi, t'es de mèche ou quoi?
1: Ceux qui ont été dire que j'avais insulté Françoise dans le courant de la semaine sur d'autres radios, alors que c'est faux.
0: Ça recommence, ouais.
1: Donc, à l'heure actuelle, c'est faux. Donc, alors, maintenant, s'il y en a qui s'amusent à vouloir jouer les gros bras et faire les cons, bah, dans ces cas-là, qu'ils appellent le 0803-08-5000, on va s'amuser avec eux. Et c'est tout.
0: On va s'occuper de vous.
1: Voilà. Alors maintenant, s'il y en a qu'on est couille au cul de le faire, et qui sont passés pour moi sur d'autres radios, eh ben qu'ils le disent,
0: c'est
1: on
0: comme
1: verra.
0: Ça, le CD des remix, François, au passage, il y a des remix qui reviennent des CD, qui sont en train de se vendre de nouveau, Gérard, comme à la bonne époque.
1: Non, mais ça, c'est pareil, de toute manière, j'ai prévenu, de toute manière, pour le 21, de toute manière, le débat des JO, tu peux prévoir une croix de 6,
0: c'est niette. Non,
1: c'est niette, non.
0: T'inquiète pas, entre ton nom.
1: Non, pas ce coup-là.
0: Tu nous fais le coup à chaque fois, on peut pas.
1: C'est quoi encore ça? C'est quoi encore ces conneries?
0: C'est quoi ça?
1: C'est quoi?
4: C'est un truc internet, c'est pas Star System.
1: Non, on en a rien à foutre.
4: J'ai le droit de bosser.
1: Bah non, mais de toute manière, c'est ton truc. Alors dans ce cas-là, tu le dis avant d'envoyer les débats et c'est tout. Tu fermes ta gueule. T'as rien foutu de la journée.
0: C'est vrai. Bah si, j'ai bossé toute la journée.
3: Il allait au McDo.
1: Bien sûr.
3: Il a été
1: au McDo. Et il a été voir aussi les chauffeurs de taxi cet après-midi qui ont foutu leur merde.
0: Bah oui.
1: Et alors?
4: J'ai bien fait le double appel chez Diffoul, toi.
1: Bah ouais, c'est ça. C'est ça, allez-y, je m'amuse à appeler les gens derrière, je m'amuse à appeler d'autres radios, bien sûr, c'est ça. Alors que moi, je travaille avec une radio, c'est Fun Radio. Ok, je travaille pas avec n'importe qui.
0: Et la preuve, il sera là.
1: Sinon, je serai pas là.
0: Bah ouais, mais bon, si tu commences à dire que tu travailles pour Fun et qu'après, en même temps, juste avant, tu dis que tu aimeras pas bosser, c'est
1: dommage. Non, mais pour le 21, je vais voir. Je vais voir parce que j'ai pas.
0: On va en discuter avec Gérard. En tous les cas, je vais mettre.
1: C'est tout.
0: On va régler tous ces petits problèmes.
1: Donc, parce que moi, il y a une chose que je vais dire, je vais préciser. Hein? Et Sandy à l'écoute, et ça je commence à l'avoir ras-le-bol, c'est que faudrait peut-être que ça cesse, parce que Sandy en a marre, a fait des dépressions nerveuses. Alors maintenant, faudrait que les petits branleurs qui arrêtent de dire des conneries sur elle, parce qu'elle en a ras-le-bol. Hein? Et l'histoire du break et tout ça, faudrait que ça cesse, parce qu'on en a marre avec Sandy.
4: Elle a qu'à faire du smurf aussi.
1: Ouais, bah toi tu fermes ta gueule, tu t'occupes de la tienne, d'accord?
0: Exactement.
1: Okay. Hein? Parce qu'elle, elle en a marre. Parce que son père aussi, il a écouté la radio et j'ai eu au téléphone et apparemment il est pas trop content parce qu'on on nous insulte et on prend son nom de famille. D'accord? Alors ceux qui s'amusent à faire des tracks comme ça, comme la semaine dernière, hein, avec le nom de famille de Sandy, c'est clair, net et précis, qu'il arrête, parce que sinon ça va mal se terminer. Ok, alors on demande entendeur salut, pour le 21, je ne sais pas, on verra. Bonne nuit. Ah mais tu rigoles, mais moi ça me fait pas rire.
0: Ah non, je rigole pas.
1: Bon, voilà, c'est tout.
0: Françoise,
7: oui.
0: On va donc réécouter ce grand moment de radio de 97, Radio Libre, enclencher les cassettes. Nous on se retrouve lundi en pleine forme, enfin dimanche pour Éclectique 22h. J'espère que samedi, bon je rappelle, pour une dernière fois, pour les auditeurs de Toulouse et d'Albi qui n'auraient pas suivi, la soirée de demain soir malheureusement est annulée. Elle sera reportée au 6 octobre et normalement samedi soir à Clarence, c'est le Dandy pour la soirée 100% disco funk et groove également. Voilà, allez on y va, on passe l'extrait de ce grand moment de radio de Gérard et de Françoise. Bisous Françoise.
7: Bisous.
0: Allez attention, écoutez bien, accrochez-vous. C'est parti mon kiki, à lundi, Fildar, Anka. Emmanuel et tous ceux qui nous ont suivis ce soir.
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9: Bonsoir Gérard.
10: Bonsoir.
9: Bonsoir François. phase.
10: Bonsoir Max.
9: Bon, très bien, en pleine forme aujourd'hui. Vous avez l'air en pleine forme. Il est minuit pile et c'est le premier rendez-vous. Ça sera donc le générique de cette nouvelle émission. En espérant qu'il y ait une deuxième, on ne sait pas trop où on va mettre les pieds ce soir. Dans les studios et en direct de Fun Radio dans le Star System, Gérard et Françoise avec un droit de réponse. Pourquoi ce droit de réponse? C'est très très simple. Ça fait déjà longtemps qu'on connaît Françoise avec ses coups de gueule du mardi 10h30 et qu'on connaît Gérard avec ses débats du jeudi sur la nuit. Et il est vrai que souvent ils se renvoyaient la balle en se disant voilà, Françoise disait Gérard fait ceci, Gérard disait Françoise a fait cela, et il y a eu mon anniversaire il n'y a pas longtemps, et on a eu à la fois le plaisir et le danger d'inviter ces deux personnes dans les locaux, et ça a donné un droit de réponse assez hallucinant. Et aujourd'hui nous avons décidé d'un commun accord et bien de mettre tout à plat. Bonsoir Gérard.
11: Bonsoir Max.
9: Bonsoir Françoise.
10: Bonsoir Max.
9: Gérard ne perd pas de temps, il commence déjà à s'énerver. Il y a trop de lumière, mais ça sera comme ça. C'est la vie, c'est la télévision et c'est la radio. Alors on va commencer, bien entendu, pas des coups de gueule. Alors je tiens à dire quand même aux auditeurs qu'ils pourront nous appeler. Bonsoir Gérard.
11: Bonsoir.
9: Bonsoir Françoise.
10: Bonsoir Max.
9: Et sérieusement, si vous voulez nous appeler, bien entendu, et réagir, ça ne sera pas un débat, donc vous passerez les uns après les autres et non pas 10 par 10 sur l'antenne. Suite au coup de gueule que les uns et les autres vont se donner, eh bien, vous aurez l'occasion de réagir, de prendre peut-être parti pour Françoise ou prendre parti pour Gérard, ou bien tout simplement poser des questions si vous avez des doutes, si vous avez peut-être entendu des choses pas très catholiques sur Gérard dit par Françoise ou inversement. Vous nous appelez dès maintenant, il y a Julie et Gaël qui vous attendent au standard de Fun Radio 0800 70 5000 et Gaël également 0803 08 5000. Alors, Françoise, pour démarrer, nous allons peut-être si Philippe ou Cyril pouvait un tout petit peu baisser le micro de Françoise, voilà, non, voilà, lui baisser le C pour qu'elle l'ait bien devant la bouche, ça serait bien. Voilà, parfait. Approche-toi bien, approche le micro encore. Voilà, bah, c'est parfait. Françoise, je sais que tu as envie de dire des choses et bah, nous t'écoutons.
10: Ouais, déjà une première chose, Gérard, tu me dis, tu m'as parlé de framboise. T'as rien dit d'extraordinaire. Elle t'a seulement dit qu'elle était amoureuse de toi.
11: Non, mais alors, moi, je vais te dire une chose, Françoise.
10: Bon, voilà.
11: Bon, attends, Françoise, maintenant, je vais te répondre à ta question. Dans ce cas-là, la personne, si elle a quelque chose à me dire, elle me le dit en face. Elle vient me voir, elle me le dit. Il n'y a pas besoin d'intermédiaire. Mais... on est clair, on est d'accord.
10: Mais t'inquiète pas, elle va te le dire en face.
11: Dans ce cas-là, c'est pas la peine qu'on passe sur des numéros de téléphone. Soi-disant, il paraît que t'aurais appelé Henri, en lui disant comme quoi que...
9: Alors, qui est Henri? Henri, c'est celui qui t'amène régulièrement, voilà, les deux jeudis. Et Framboise, c'est tout simplement une auditrice qu'on connaît qui vient te chercher de temps en temps, Françoise.
11: Voilà. Donc...
9: qu'est-ce que t'auras entendu dire, Gérard, sur Framboise? En fin de compte, elle dit des choses sur toi?
11: Donc, soi-disant que tu l'aurais dit il y a 15 jours maintenant. Pas cette semaine, mais il y a 15 jours. Il paraît que t'aurais dit que Framboise voulait sortir avec moi.
10: Ah oui?
11: Non, mais maintenant, si elle veut me le dire, qu'elle me le dise en face. Ou qu'elle m'appelle. Ou qu'elle m'écrive.
10: Bah, un peu de téléphoner, ça... quand
11: Dans ces cas-là, moi, je donne l'autorisation... maintenant, si Framboise, tu m'écoutes...
10: Hein? Ah oui, de toute façon, elle est sur l'antenne. Hein.
11: Bon, bah alors, si Framboise t'écoute, tu fais le 0803 08 5000.
9: Ouais.
11: Et t'appelles et tu me dis ce que t'as à me dire.
9: D'accord, donc c'est véridique, apparemment, Françoise, elle a envie...
11: Non mais attention, ouais. Attention Françoise. Moi, je vais te dire une chose, je veux pas un lapin. Parce que du lapin, j'aime bien le lapin, mais sans la peau.
10: Ouais, bah ça, je m'en doute.
11: Ok.
10: Ça, c'est pas mal, c'est bien un genou, ça.
9: Ça commence très très fort, donc j'ai hâte.
11: Alors, en bon entendeur, salut, j'espère que c'est pas un lapin.
9: Tu t'en vas déjà? Tu t'en vas déjà?
11: Non, mais j'espère que c'est pas un lapin.
9: Ouais.
11: Donc, maintenant, si Framboise, tu m'écoutes, t'appelles.
9: Ouais.
11: Tu passes par Julie ou Gaël, tu dis que c'est Framboise et tu me dis ce que t'as à me dire.
9: Voilà.
11: Et à l'arrière, hors antenne, je te donnerai mes coordonnées. Voilà. Au final, à la ligne.
9: Donc,
11: voilà.
9: Donc, on peut dire que c'est un droit de réponse qui démarre très très bien. Alors, Françoise, mardi, tu as terminé ton coup de gueule en disant que Gérard était un PD.
10: Oui.
9: Alors, avant que Gérard ne réponde, parce qu'on va essayer de s'organiser avant que ça, vraiment que ça pète dans tous les sens et que je ne puisse plus ne plus gérer mon débat. Françoise.
10: Oui, parce qu'il n'arrête pas de me traiter de connasse ou de poivrotte. Et ça, j'ai sur une radio qui a dit que j'ai même le papier En principe, c'est...
9: Non, Gérard, non, s'il vous plaît, Gérard, restez assis. Elle va me le montrer ensuite, bien entendu.
10: Non, tu l'auras pas dans les mains. Hein.
11: Voilà, attends, je vais te dire une chose, Françoise. Je vais te dire une chose. Dans ce cas-là, le monsieur consent. Et là, je vais pousser ma gueule. Là, je vais l'ouvrir. Consent. T'es venu à la loco. Qui s'amuse à dire que je t'insulte sur tes radios. T'as les couilles au cul. Qui l'appelle ce soir?
9: Non, alors on se calme, Gérard.
11: Non, attends, je te permets, Max. C'est pas fini. Ce matin, il paraît que je t'insulte sur toutes tes radios.
10: Ouais, il paraît.
11: Oui, mais alors, dans ces cas-là, que le mec, il a des couilles au cul et qu'il me donne, qu'il me dise.
9: Alors attendez.
11: Sur quelle radio que je t'insulte et qu'il reconnaisse ma voix.
9: Tout à fait. Alors, Gérard, on va se.
11: Parce que j'habite Versailles.
10: Bah oui.
11: Oui. Bon, Gérard, j'ai jamais été insulté sur d'autres radios.
9: Bon, Gérard.
11: Et sur Fun Radio, je t'ai jamais insulté.
9: Gérard, attends.
11: Alors c'est clair et net.
9: Gérard.
11: Max est là. D'accord. Pour te dire. Attends. Tu permets, s'il te plaît, Max. J'ai pas fini.
9: Oui, mais attends, parce que là, tu vas un petit peu vite. Parce que le problème qu'il y a, là, on aura l'occasion de revenir là-dessus, justement, sur les
11: gens. Non, mais moi, ça va aller vite.
9: Non, mais je sais, mais attends, deux secondes. Déjà de préciser que pour ceux qui regardent sur Fun TV en ce moment, dans la radio, bien sûr, que c'est retransmis en direct ce débat, et dire que, avant de savoir les tracts, etc., et passer vers d'autres personnes, j'aimerais qu'on reste vraiment entre Françoise et toi, Gérard, avant d'aller vers les autres. Françoise, donc toi, on t'a dit.
11: Mmh. On t'a dit,
9: mais est-ce que tu penses que Gérard est homosexuel?
10: Oui.
9: Pourquoi?
11: Ah oui.
9: Attends, Gérard, pourquoi? Après, tu as le droit de réponse. Faut la laisser, c'est ça le droit de réponse. Pourquoi?
10: Parce que, déjà, quand tu le vois se. Quand tu le vois marcher, il a une démarche pratiquement de PD. Alors.
12: Hey, hop. J'ai le droit de répondre
11: toute seule. Attends. Hey. Qu'est-ce que tu viens de dire? Une démarche de PD?
10: Oui.
11: Non mais oui. Attends. Non mais tu fous de ma gueule ou quoi? Non mais attends. Non mais attends. Tu fous pas de ma gueule, tu veux? Tu fous pas de ma gueule.
10: Non.
11: Tu fous pas de ma gueule, tu veux?
9: Gérard, s'il te plaît.
11: Hey, c'est pas moi qui demande à
9: le micro.
11: Mec de me payer un taxi.
9: Gérard,
11: okay.
9: Si vous mélangez tout, Gérard, tu mélanges tout.
10: Gérard,
9: je vais essayer, de calmer.
11: Non,
9: Gérard, s'il te plaît, ce qui est très important dans ce débat ce soir, Gérard, non mais reste avec nous, tu mets ton casque, tu ne fais pas comme à chaque fois. Remets ton casque, s'il te plaît. Remets ton casque.
10: C'est le fond du cinéma que tu fais.
9: Non, écoute, François, s'il te plaît, deux secondes.
11: Attends, c'est du cinéma. C'est toi qui me cherches.
9: Gérard, s'il te plaît, deux secondes. Merci, tu me laisses.
11: Gérard,
9: s'il te plaît, maintenant, tu fermes ta gueule. Je gère mon débat, donc j'explique aux gens. Il faut pas que à chaque fois qu'on pose une question, tu ailles vers une autre réponse. Il faut que tu répondes à la question. Elle dit que t'as une démarche d'homosexuel. Alors, Gérard, réponds. Mais essaie de ne pas t'énerver. Qu'est-ce qui va se passer? C'est qu'à la fin, on va faire un sondage. On va demander aux gens qui vous avez cru la plus franche ou le plus franc à t'énerver toutes les 5 minutes. Écoute-moi.
11: Ils vont dire, Françoise.
9: Oui, parce que tu t'énerves.
11: Tout.
9: Mais c'est normal. Même moi,
11: je. Mais alors.
9: Mais tu t'énerves toutes les 2 secondes. Reste calme.
11: Mais reste calme. C'est ce que tu lui as dit d'être calme.
9: Mais non.
11: Non mais attends, elle est arrivée avant moi.
9: Gérard, je t'ai pas demandé d'être calme au téléphone.
11: Hein?
9: Je sais pas,
11: moi j'aime pas me faire traiter de PD n'importe quoi.
9: Eh ben tu lui dis mais calmement, tu l'expliques. Donc tu
11: non mais attends, il y a des limites. Bon. Pourquoi Gaël il a dit tu restes calme? Hein?
10: Personne, c'est bon.
11: Pourquoi? Au standard.
9: Gérard.
11: Moi c'est simple.
9: Non, attends.
11: Oh.
10: Personne m'a dit de rester calme.
11: Alors attends, mais Jou, tu crois que j'ai pas vu Gaël qui
10: était
11: un peu sur les toits?
9: Pourquoi Gérard, j'ai demandé?
11: Non, attends,
9: Gérard,
10: mon caractère, je te signale.
9: François, s'il te plaît, merci. Gérard, pourquoi j'ai demandé? Pourquoi on a demandé à pourquoi Gaël a dit? Parce que c'est un moment pour m'aider, parce que comme t'es ingérable, t'es un gamin et je te demande de me regarder et qu'en plus tu ne me respectes même pas. C'est mon émission, c'est mon débat, c'est moi qui fais ce que je veux, c'est pas toi qui décide de quoi que ce soit. Et t'es tout le temps en train de brailler, quand je te demande de t'arrêter, tu continues. Et t'es tout le temps en train de donner des réponses différentes aux questions qu'on te pose. Donc réponds aux questions, on demande justement, heureusement qu'elle est là Françoise pour être calme, parce que t'es, à toi tout seul c'est ingérable, on serait déjà obligé d'arrêter. Oui. Si elle était exactement comme toi, c'est-à-dire toutes les 2 secondes, ça serait inaudible pour les auditeurs de la radio. Donc essaye comme un adulte, comme à la télévision, quand on voit les vrais débats entre hommes politiques, d'essayer de chacun votre tour. Tu m'avais promis aux antennes que tu serais calme quand on s'est appelé en fin d'après-midi, et là tu pètes un plomb. Alors qu'il est 9:50 et qu'on est censé aller encore un petit peu plus loin. Donc je pense qu'on n'y arrivera pas à cause de qui? À cause uniquement de toi.
11: Mmh. Donc, pourquoi? Parce que dans ce cas, j'aime pas qu'on traite de PD.
9: Eh bah, tu
11: dis. Je suis pas un PD.
9: Eh bah, je suis d'accord avec toi.
11: J'ai pas une démarche de PD.
9: Mais je suis d'accord avec toi.
11: Alors maintenant.
9: Mais il faut le dire, bah, c'est pas besoin de
11: maintenant, maintenant,
9: alors si qu'est-ce que t'as à dire contre elle maintenant?
11: Non mais attends.
9: La première chose, qu'est-ce que t'as à dire contre elle?
11: Dans ces cas-là, moi je vais dire une chose, c'est les mecs qui s'amusent à lui laisser des messages sur son répondeur. Dans ces cas-là, qu'ils reconnaissent bien les voix. Et qu'elles disent pas que c'est moi.
9: Pourquoi? Qu'est-ce qui s'est passé là?
11: Hein? Parce que j'en ai ras-le-bol.
9: Qu'est-ce qui s'est passé?
11: Parce que moi j'ai encore consent, qui arrête pas de me faire chier.
9: Alors Françoise, là-dessus.
11: Alors maintenant, Françoise, tu as fait une chose, hein, tu vas le dire en direct. Tu vas bien dire. Et ça, je te préviens. Le dernier message, si je le reçois, et que c'est encore inconscient qui dit comme quoi que je t'insulte sur toutes les radios, tu vas te débrouiller. Mais moi, ton numéro, je ne l'ai donné à personne. Alors maintenant, qui a donné ton numéro de téléphone à l'antenne? C'est pas moi. Qui a donné mon numéro de tatou? Je sais qui c'est. Et ce personne-là, je m'en fous.
9: D'accord.
11: D'accord.
9: Gérard, donc on va laisser...
11: Alors maintenant, Françoise, je te laisse la parole.
9: Voilà.
11: Maintenant, tu as bien précisé comme quoi que ton numéro de téléphone, je ne l'ai donné à personne.
9: Alors maintenant,
10: Gérard... De toute façon, je me demande comment alors, tu l'aurais eu. Alors, déjà une chose. Hein.
9: Alors, Françoise, tu réponds. Alors justement, j'ai mis le sablier, maintenant on va faire d'une autre manière. Sinon, j'éteindrai les micros des gens s'ils ne veulent pas se taire. Je pense que j'éteindrai souvent le micro de Gérard. Françoise, est-ce que réellement, qu'est-ce qui s'est passé? C'est quoi cette histoire de voix de Gérard sur ton répondeur?
10: Bah rien. Une nuit, ça a sonné. Ça a dit allô Françoise, c'est Gérard. Et j'ai bien reconnu sa voix. Et ça a raccroché en pleine nuit.
9: Alors, qu'est-ce que disait...
10: Jamais plus ça rappeler.
9: Qu'est-ce que disait ce soi-disant Gérard?
10: Bah rien, il a dit seulement...
9: Je suis désolé, tu t'en vas, Gérard. Tu quittes le studio. Non, bah alors, tu laisses ton micro allumé, ton casque, s'il te plaît. Non, mais tu laisses ton micro allumé, ton casque, et tu te tais. Merci. Parce que arrête de jouer ta star et de croire que je vais pas te virer parce que c'est Gérard. J'en ai rien à foutre de ta gueule. Si tu commences à pas respecter les règles du jeu que je t'ai demandé hors antenne, tu t'en vas. À ce moment-là, Françoise parlera toute seule et à ce moment-là, tu passeras vraiment pour un con aux yeux des auditeurs, aux oreilles des auditeurs. Donc respecte le truc et après tu as le droit de répondre. Donc, excuse-moi.
10: Bon, qu'est-ce que je te disais? C'est en pleine nuit, une fois, ça a téléphoné.
9: D'accord.
10: Quand j'ai décroché, ça a dit « Allô, Françoise ?» J'ai dit « Oui ». Ça a dit « C'est Gérard » et j'ai bien reconnu sa voix.
9: Qu'est-ce qui te fait croire que t'as reconnu sa voix?
10: Non, non, non, c'était bien Gérard. Hein.
9: Et qu'est-ce qu'il t'a dit? Qu'est-ce qu'il t'aurait dit, c'est soi-disant Gérard?
10: Ben rien, ça a raccroché.
9: Alors, maintenant, on va laisser la parole à Gérard. Gérard.
11: Donc, maintenant, est-ce que t'as les preuves noir sur blanc? Est-ce que t'as les preuves sur cassette?
10: Ah non.
11: Ah non. Ah. Alors donc,
10: étant donné que j'ai pas d'appareil pour enregistrer.
11: Non mais attends, sur ton répondeur t'as pas
9: une petite casse. Non, Gérard.
10: Mon répondeur, je...
9: T'enregistres mal,
11: Françoise. Françoise, de toute manière, je n'ai pas l'habitude de t'appeler. Et de toute manière, je t'ai appelé une seule fois. Ouais. C'était pour savoir de tes nouvelles. C'était avant les coups de gueule. D'accord? On est bien d'accord.
10: Reconnais que tu m'as appelé.
11: Une fois, mais c'était avant les coups de gueule. On est bien d'accord.
9: Donc ce serait pas la nuit, tu l'as pas appelé la nuit.
11: Donc, non.
10: Si tu m'as appelé.
11: La dernière fois, la première fois que je t'ai appelé, il était 21h. Je te jamais appelé de la nuit.
10: Non.
11: Alors je vais te dire une chose, Françoise.
10: C'est à 21h, je suis en train de regarder la télé, je suis désolée.
11: Ouais, ben moi je suis appelé à ce tour-ci.
9: Bon, alors on rappelle aux auditeurs, bien entendu, et auditrices qui nous écoutent en ce moment, que s'ils souhaitent réagir à tout ce qui est en train de se dire en ce moment, s'ils ont des révélations à nous faire, qu'ils n'hésitent pas à nous appeler dès maintenant au 0800 70 5000 et 0803 08 5000. C'est le Star System, c'est live, c'est en direct. Françoise et bien entendu Gérard. Françoise, il y a une autre chose également que tu m'avais rapporté, qui nous a dit également sur cette antenne, en dehors du fait que soi-disant Gérard soit homosexuel, que tu disais qu'il était drag queen, tu m'as dit, et qu'il se faisait enculer dans les chiottes de la loco. Attends, est-ce que tu as dit ça en plaisantant ou c'est quelque chose que tu penses réellement?
10: Non, mais disons que tout le monde le dit.
9: Qui le dit avant que Gérard ne réponde à ça aussi? Qui le dit?
10: Bah tout le monde, hein. Tout le monde, même dans ma cité, hein. Il paraît qu'il y a quelqu'un qui l'a vu une fois dans ma cité se faire enculer. Je suis désolée, et c'est la vérité.
9: Alors Gérard, droit de réponse.
11: Non mais attends, Françoise. Oh, pour moi c'est des cons. D'accord? Tu vois, normalement, j'ai pas le droit de dire de gros mots. Parce que je n'ai pas le droit d'insulter.
9: Non, il faut
11: Mais moi, je vais te dire une chose.
9: Non, Gérard, merci.
11: Tu vois, pour moi, on, c'est des cons. Ah. Et maintenant, ceux qui t'amusent à te balancer n'importe quoi sur l'antenne, même au téléphone, si tu les crois, c'est bien. Eh ben, crois-les!
9: Est-ce que tu les crois, Françoise, réellement, que Gérard aurait pu se faire dans les chiottes de la loco?
10: Bah oui.
9: Pourquoi?
11: Oui.
9: Pourquoi?
11: Oui.
9: Pourquoi tu crois ça?
11: Parce que je
9: te pose des questions, hein, simplement.
10: Non, non, tu... non, d'accord, mais...
9: Pourquoi tu crois ça?
10: Parce que je le crois, c'est tout.
11: Ah, parce que j'ai une tête à me faire enculer dans les chiottes de la loco.
10: Je c'est crois ça? Bien, ouais.
11: Non, mais attends, tu sais ce que... je vais te dire une chose, tu vois. Et là, on est en direct. Et moi, je vais te dire.
10: Non.
11: T'as une gueule à te faire à tailler des pipes. C'est tout.
10: Ah ben, heureusement pour moi, hein.
11: Oui, mais attends.
10: Je taille des pipes directement à mon bonhomme.
11: Bon, ouais, c'est dans ce cas-là, tu fais ce que tu veux.
9: Voilà.
11: Mais maintenant, les cons qui disent ça,
9: c'est des hons.
11: Hein, Léon, pour moi, c'est des cons.
9: D'accord.
11: Ok.
9: Alors, il y a un document que tu m'as remis.
10: Ouais.
9: Dans lequel, tu m'as dit hors antenne, je voulais savoir ce que tu reprochais à Gérard. Après, Gérard a sûrement des choses à te reprocher. Donc là, pour l'instant, on va plus vers toi et on allume un peu plus Gérard, mais après, ça va être l'inverse, probablement. Tu nous as dit qu'à plusieurs reprises, tu as entendu Gérard sur d'autres radios et que tu as un document qui t'a été envoyé chez toi, pré-contrat. Alors, je rigole parce que ça me paraît quand même un petit peu bizarre, et pourquoi pas. Signé du 16 juin 97, un pré-contrat d'Europe 1. Alors, ça dit ceci. Gérard, écoute, attention.
11: Non, mais attends.
9: Attends, s'il te plaît, je vais le lire.
11: De toute manière, à mon avis, c'est un truc qu'elle a fait imprimer par quelqu'un.
9: Alors, elle va répondre après. Je vais lire le document et ensuite tu diras ce que tu as à dire et François de son côté. Je sous-signais Francis, président d'Europe 1, avoir signé un contrat, pré-contrat pour la saison 98-99 avec Monsieur Gérard de Suren. Monsieur Gérard de Suren remplacera l'émission Hubert et Malher la nuit de 4h du lundi au vendredi. Son émission portera sur la libre antenne et les débats dont l'objectif est la culture des gens. De plus, la venue de Monsieur Gérard de Suren s'accompagnera de la vente de produits dérivés, le GG, Godniché, Fouet Slip, etc. Ça, j'y crois pas. Son salaire est donc à peu près 15 000 francs bruts par mois. Enfin, Monsieur Gérard de Suren devra tenir ses accords secrets jusqu'en juin 98, signé le président. Et également, il y a ta signature.
11: Donc, alors, Françoise, attends, tu peux me faire voir...
9: Il ne faut pas le détruire, le document.
11: Non, mais tu peux me le faire voir.
9: Je te le montre et après tu me le rends. S'il te plaît, merci. Donc, Gérard va pouvoir répondre. Donc,
11: alors,
9: devant ton micro, merci.
11: Françoise.
10: Ouais.
11: Tu peux me dire qui c'est qui a signé ça?
10: Ah, c'est pas moi, hein.
11: Non, mais attends. Tu peux me dire qui c'est qui a signé Gérard, là?
10: Bah, c'est automatiquement.
11: Non, automatiquement. Attends, déjà une. Je signe pas Gérard, déjà, pour commencer.
9: Ouais, il marque ici sur elle.
11: Non. Déjà, je signe mon nom de famille.
9: Bâtard.
11: Donc, tu vois, là-dessus, déjà, c'est un point faux.
10: Non, c'est pas un faux.
11: Bon, alors donne-moi une feuille, s'il te plaît, Max.
9: Alors, Gérard va nous faire une démonstration d'écriture.
11: Une
9: petite feuille blanche, va nous faire une...
11: Une feuille blanche, s'il vous plaît, si ça vous dérange
9: pas. Ah bah si, là, ça va les déranger, elles sont obligées, mais sinon ça les dérange. Alors attention, alors, démonstration de signature très rapidement.
11: Je vais vous dire ce que je signe comme
9: alors,
11: nom.
9: Voilà. Ah non, mais si, ne donne pas ton nom de famille, hein, ça va passer sur Fun TV.
11: Voilà. Non, s'il te plaît, tu me retires la caméra. Non.
9: Bon, alors on le verra. Tant pis. Alors, donc Gérard ne veut pas nous apporter la preuve, donc là c'est irréfutable. Il cache le document de sa soi-disant signature.
11: Fildar, Gérard, tu demandes à Cyril qui se retire avec la caméra que je fasse voir quelque chose à Max, s'il te plaît.
13: D'accord, Cyril, tu peux te retirer avec la caméra, s'il te plaît.
11: Non, mais t'entends pas, mais il te demande de te saquer. Ok, merci.
9: Voilà, merci. Donc, vite fait, on va voir donc la signature, je l'ai vue, hop.
11: D'accord.
9: Ah d'accord, ok. Donc ça s'appelle un gribouillé et ça c'est en guise de signature donc de notre ami Gérard.
11: Alors, ton truc
9: devant le micro
11: ne tient pas debout. Ton truc ne tient pas debout parce que je signe jamais mon prénom.
9: Voilà.
11: Donc alors après.
9: Gérard a sûrement des choses également à reprocher à Françoise. Ça va venir dans les minutes, mais pour le moment on va faire intervenir quand même des gens qui nous écoutent ce soir, qui sont nombreux de l'autre côté du poste, qui sont sur le qui vive et qui ont besoin d'avoir bien plus d'informations sur vous, Françoise et Gérard. On a Eric, 24 ans, bonsoir de Limoges. Bonsoir Eric. Alors, on t'écoute, t'as le droit de réponse, on t'y va.
14: Ah oui, j'ai entendu, il y a des rumeurs qui circulent que Françoise est ou serait amoureuse de Gérard, donc j'aimerais bien savoir
9: si c'est vrai. Réellement. J'en ai entendu parler. Françoise va répondre, et ensuite Gérard. Françoise, je t'écoute.
10: Eh bien, je te signale que c'est même pas une rumeur, parce que c'est le dernier bonhomme qui pourrait être sur Terre. C'est pas avec un mec comme Gérard. Je sortirai avec, hein. Je suis désolée. Hein.
9: Pourquoi? Qu'est-ce que tu n'aimes pas chez Gérard?
10: Tout.
9: C'est-à-dire?
10: Sa vulgarité, tout. tout.
11: Alors, dans ces cas-là, je vais dire une chose, Françoise, souvent, il n'y a qu'une chose que j'aime pas en toi. C'est que là, tu te dis ce soir. Mais les trois quarts du temps, le mardi, t'es même pas capable de dire ce que t'as à dire.
9: Ah bah c'est,
11: tu laisses 10 minutes. On te laisse 10 minutes d'antenne, mais t'es même pas capable de dire ce que t'as à dire sur moi.
9: Non, oui. Parce que c'est pas les coups de gueule.
10: Parce que j'ai rien à dire sur toi.
11: Les trois quarts du temps, parce que sur ton répondeur, on dit ouais, Gérard il m'a dit ceci. Mais tu vois, t'es même pas franche ce soir. Non, tu n'es pas franche. Tu n'es pas franche. Ça fait deux fois. Ça fait deux fois que ça arrive. Tu vois.
9: Non mais elle nous semble crédible. Françoise nous dit la vérité comme toi tu nous dis la vérité ce soir, Gérard.
11: Non mais Françoise de toute manière elle est pas franche.
9: Monsieur elle est franche.
11: Non.
9: Mais si.
11: Non moi je te dis que non.
9: Eric, donc sois rassuré, Françoise n'est pas du tout amoureuse de Gérard.
10: Ouais, ah non, pas du tout. Hein.
14: J'en doutais parce que comme on dit si bien qu'il aime bien, châtie bien, donc comme il se chamaille souvent.
9: Oui. Ouais, enfin là il s'aime vraiment, c'est plus là il se chamaille plus là. C'est
10: d'amour, c'est de la rage à ce moment-là.
9: Ah, c'est du coup fou parce que là vraiment Françoise a entièrement raison de ce côté-là. Merci Eric pour ton appel.
14: Oui, et, puis,
9: et j'espère que tu resteras à l'écoute de la fin de ce droit de réponse qui à mon avis est loin d'être terminé. Hein.
14: Oh, c'est agréable sur FunTV de pouvoir voir exactement les visages de chacun d'ailleurs.
9: Ils sont quand même jolis hein.
14: Ouais.
9: Ah, faut aimer hein.
14: Ouais tout à fait.
9: L'art abstrait faut aimer.
14: Ouais tout à fait.
9: Voilà très bien. Merci de rien. Dans un instant nous allons revenir pour la suite de ce droit de réponse. Nous accueillerons Babar, 20 ans de Paris. Bonsoir Babar.
14: Salut Max, salut Gérard.
9: D'accord. Tu voudrais une petite explication quant au départ de la femme de Gérard après Françoise,
14: oui,
9: c'est ça ?
14: Oui, alors voilà, moi ce que j'ai entendu dire, et j'aime bien Françoise, je pense que c'était Françoise qui t'avait dit, j'aimerais que Gérard me confirme. Et Gérard, alors est-ce que c'est vrai que ta femme t'a quitté parce qu'elle en avait marre de confondre tes slips et les couches culottes sales de ta môme ?
11: Attends, déjà une, mon pote, tu vas me dire qui c'est qui t'a dit ça ?
14: Bah, c'est des rumeurs, et puis je crois que c'est sans doute.
11: Non.
14: C'est vachement important pour moi, c'est que je suis un admirateur, et le mec, tu me dis si c'est vrai ou pas, quoi.
11: Non, mais attends. Ouais. Attends. Déjà, tu vas me dire qui t'a dit ça.
14: Bah, c'est Françoise.
11: Quoi ?
14: C'est Françoise, mais t'es bourré, je crois.
11: Ah, c'est Françoise. Alors, Françoise, maintenant, tu lui réponds.
10: Ah, je suis désolé, j'ai jamais dit ça, moi. Dit.
14: Bah, si, mais t'étais bourré, je crois.
10: Bah peut-être mais j'ai jamais dit ça moi parce que je savais même pas qu'il avait un môme.
11: Non mais attends alors Françoise attends tu permets. Alors maintenant Françoise de quel droit tu te permets de savoir ma vie privée.
10: Bah déjà une chose je savais même pas que t'avais un gamin alors allez.
11: Non mais attends comment tu sais que c'est toi qui lui a dit ça.
14: Bah ouais.
10: Eh ben justement.
14: Bah ouais.
10: Donc il ment hein.
11: Non, c'est toi qui lui a dit.
9: Ah, là Françoise elle marque un point là hein.
11: Ouais. Non mais attends depuis quand que t'as été lui dire.
14: Ouais,
10: bah étant donné que je savais pas que t'avais un môme.
11: Non mais attends, tu permets, c'est toi qui l'as dit.
10: Ferme ta gueule un peu, hein, 5 minutes, hein.
11: Non mais attends.
10: Ferme ta gueule un peu, hein.
11: Si t'es pas contente, ma petite, tu reprends le taxi.
9: Bah, elle est très bien, elle a le droit, elle met ses coups de gueule comme toi, tu montes. Okay. Gérard, dis donc, toi t'as le droit de monter la voix, t'as le droit de crier, elle crie, t'as bien raison.
11: Mais depuis quand t'as été dire que c'est moi qui avais dit ça?
10: Ouais. Je viens de te dire que je savais même pas que t'avais un môme. Alors ferme ta gueule.
14: Ouais mais François, tu savais que j'avais des sites sales aussi.
9: Voilà, donc Gérard...
10: Barre-toi.
9: Donc Gérard apparemment perd pied puisqu'il a enlevé son...
11: T'as jamais pris de vape dans ta gueule, toi?
9: Ah non, bah,
10: n'essaye pas.
9: Non, mais...
10: N'essaye pas parce que sinon tu vas avoir ta gueule, hein.
9: Je te conseille pas non plus de la toucher, Gérard, parce que... Non, attendez, là on va remettre un petit peu d'ordre, c'est là où je reprends un petit peu.
10: N'essaye pas, hein.
9: Voilà, donc apparemment Françoise... Non mais le problème, Gérard, c'est que pour l'instant il n'y a que toi qui criais, maintenant mademoiselle a monté le ton, elle a bien raison, et là monsieur prend peur, Gérard il se lève et décide de s'en aller. Donc Gérard, je te préviens tout de suite que si tu quittes le studio, tu le quittes définitivement, c'est pas la peine de rester, auquel cas on s'arrêtera là, et donc Françoise aura gagné ce premier match.
11: Oui.
9: Oui, parce qu'apparemment si t'as envie de partir...
11: Ouais, elle va gagner le premier match en disant des conneries.
9: J'ai comme toi, ah tu me fais chier, tu gueules, je m'en vais, allez,
11: fais comme toi. Attends, elle se permet de dire des conneries sur moi.
9: Je m'en vais, j'en ai marre. Tu me fais chier, Gérard.
11: Non, mais attends.
9: Tu me fais chier.
11: Non, mais attends,
9: tu me fais chier.
11: Si je te fais chier, dans ces cas-là, ce n'est pas la peine que je vienne demain, d'accord?
9: Eh ben, je peux gueuler, moi aussi. Non, mais je peux gueuler, moi aussi, en
11: mais
9: deuxième
11: cas. Mais pas capable de dire ce qu'elle disait.
9: Bravo, Babar, hein, pour foutre la merde, t'es le roi, hein.
11: Hein? Maintenant qu'elle dise, comme quoi, hier, elle a dû dire que j'étais un PD.
9: Mais c'est bon, c'est passé ça.
11: Vas-y, contre qui je suis un PD? Qu'est-ce que t'as été dire hier soir devant 2 millions de personnes? T'as été dire que j'étais un PD, que je me faisais enculer?
9: Non, mais arrête, ça c'était...
11: Non, mais attends!
15: Tu crois où pour dire ça? Tu crois où?
10: Je me crois nulle part, hein. Je me crois dire la vérité, c'est tout.
15: Non mais attends, tu m'as déjà vu me faire enculer dans la chef de loco? Tu y arrives jamais été, là, loco. Moi, j'y vais tous les vendredis.
10: Bah oui, bah c'est normal.
15: Et alors? Moi, j'y vais, c'est pour voir du monde. Ouais. C'est pas comme toi. Je bois pas des bouteilles de Bordeaux.
9: Devant le micro, là.
15: Hein? Eh, mais le mardi, les trois quarts du mardi, de manière, on comprend même pas ce que tu dis. D'accord?
10: Peut-être. Bon. Mais ça, c'est mon problème.
9: Voilà, bonne réponse. Alors,
15: ce soir, t'as un matin, tu vas me percher. Non, mais tu rigoles, là.
9: Mais c'est toi, Gérard, comme toi, t'as bu, toi.
10: Une bouteille de Bordeaux.
9: C'est pas toi qui as bu, Gérard, ce soir, ou pas?
15: Ouais, ben peut-être. Mais moi, maintenant, je règle mes comptes.
9: Eh ben, on va faire ça. On va faire ça dans un instant. On va faire une petite pause. Non, mais là, Gérard.
15: On sait faire.
9: Ah, mais là, tu passes pour un con parce que tu dis qu'elle boit pas ce soir, c'est toi qui as bu, donc c'est toi qui
15: vas.
9: Mais là, pour les.
15: Moi, j'aime pas me faire insulter tous les noms.
9: C'est passé.
15: Mais
9: c'est
15: moi, je sais pas passer.
9: Oui, mais ça y est, t'en as déjà parlé, donc on va peut-être passer à autre chose. Si t'as envie de rester sur la même question, tu te barres, tu t'en vas. Dans ces cas-là, peut-être que j'ai fait l'erreur de t'inviter, que t'es peut-être pas encore assez capable de pouvoir discuter avec quelqu'un. T'es peut-être une bête sauvage qui a besoin d'être tout seul. Dans ce cas-là, on te remettra que je lis dans la nuit. Si tu peux pas discuter avec Françoise pour un droit de réponse qui est quand même assez alléchant, il y a des millions de gens qui nous écoutent cette nuit encore une fois et qui en plus se retransmettent en direct sur Fun TV. Moi, je trouve ça dommage que toutes les deux secondes tu veuilles t'énerver. Françoise reste très calme, mais quand Françoise a décidé de monter le ton, dans ces cas-là, tu t'énerves tellement, on sent que tu perds pied, que t'es plus Gérard. Et qu'en fait, on se dit bah ouais, c'est Gérard qui a tort sûrement parce que s'il s'énerve, c'est quelque part il a quelque chose à se reprocher.
14: Ouais.
15: Non mais j'ai rien à me reprocher.
9: Eh ben ouais, mais la façon dont on entend, on a
15: l'impression. J'ai rien à me reprocher. Déjà, il y a certains trucs que j'ai à reprocher.
9: Alors Gérard, cette fois-ci, ça va être un petit peu plus à ton tour, parce que la première partie était quand même consacrée à Françoise. Gérard, qu'est-ce que tu as reproché à Françoise? La première chose, une chose, et elle répondra.
11: Ben, la seule chose que j'ai reproché, c'est à chaque fois qu'il a passé des coups de gueule, soit c'est pour TF1 ou autre, sur les histoires de Dallas ou autre, ou sinon c'est sur moi. Alors moi je voudrais bien savoir la personne qui s'amuse à laisser des messages sur répondeur. Dans ces cas-là, tu fais une chose.
9: Non, tu
11: t'essayes.
9: Non mais là tu poses des questions, tu lui donnes les réponses. Alors tu lui poses.
11: Non mais t'essayes de savoir si c'est vraiment ma voix.
10: Mais si tu te répètes là.
11: Comment?
10: Tu te répètes?
11: Non mais moi je te réponds, je te renvoie la monnaie de ta pièce. Maintenant, les gens, s'ils s'amusent à dire que c'est moi, eh ben reconnais ma voix sur. C'est pas mal, il y a une caméra qui est tombée, mais c'est pas grave. Donc Françoise, dans ces cas-là, maintenant tu le dis en direct si c'est vraiment ma voix que t'entends sur ton répondeur.
10: Mais non, je te dis que tu m'as téléphoné une seule fois en pleine nuit. Non. Après c'est tout, tu vas pas revenir là-dessus.
11: Non mais moi je vais revenir là-dessus parce que j'aime pas trop que qu'on sent. Et certaines personnes qui s'amusent à me laisser des messages tatou, comme quoi que je t'insulte sur d'autres radios. Alors que jusqu'à maintenant, je t'ai jamais insulté sur Fun Radio. D'accord? Parce que le jeudi, je viens, je t'ai jamais insulté. Là, ce soir, je viens, on fait le droit de réponse. Mais moi, maintenant, je vais te dire une chose. Si vraiment tu crois les gens, eh ben. Désolé.
9: Alors, Françoise,
10: oui,
9: tu peux répondre donc à ce que vient te demander Gérard.
10: C'est pas que je crois les gens. Je viens de lui répondre que une fois en pleine nuit, il m'a téléphoné. Après, c'est tout, il va pas en revenir là-dessus. C'est comme il m'a posé tout à l'heure une question qu'Henri s'amusait à me téléphoner chez moi. Je ne sais même pas. Je sais même pas s'il a mon numéro de téléphone. Mon numéro de téléphone. Alors, entre Henri et Framboise, il y a une histoire. Alors, il faut savoir exactement
11: non,
10: la vérité.
11: Attends.
10: J'aimerais bien que Framboise m'appelle.
11: Attends, un mardi, t'as été dire sur l'antenne. C'est même pas un mardi, c'est un mercredi. Donc le lendemain de l'anniversaire à Max,
9: il est vrai.
11: T'as été dire sur l'antenne, et ça je l'ai écouté.
9: De quoi?
11: Je l'ai entendu, t'as été dire sur l'antenne, comme quoi que Framboise voulait sortir avec moi.
9: Mais on en a déjà parlé tout à l'heure. On en a déjà parlé tout à l'heure. Mais tu te répètes là.
11: Oui mais attends, mais dans ces cas-là, si elle veut sortir avec moi, qu'elle m'appelle. D'accord? On est clair et net. Alors maintenant, moi je vais te dire une chose, que les gens qui s'amuse à téléphoner sur son répondeur.
10: T'es lourd, hein. T'es lourd, hein. vraiment, t'es lourd, hein.
15: Bah alors, dans ce cas-là, moi, j'en ai ras le bol d'avoir des messages comme quoi qu'on me dit qu'on je t'insulte sur mon tatou, d'accord. Un dénommé consent qui habite Versailles.
10: Je le connais pas.
15: Ah, bah, comme par hasard, lui, il te connaît.
10: Eh bah, tant mieux pour moi.
15: Hein? Alors,
10: Il y a mes avocats, entre parenthèses, hein.
15: Ouais, bah, tu fais ce que tu veux avec tes avocats, j'en ai rien à cirer, je m'en bats les couilles. Voilà.
10: Il y a Jean-Philippe et.
15: Non, mais attends, Jean-Philippe.
10: Attends,
15: en parlant de Jean-Philippe, c'est bizarre parce que Jean-Philippe, maintenant, il sert d'avocat, oui, alors que c'est lui qui a été dire comme quoi que je t'insultais. Non, mais attends, tu prends les gens pour des cons, là, ou quoi?
10: Bon, Jean-Philippe, si tu m'écoutes, appelle.
13: Voilà, donc Jean-Philippe, si tu nous écoutes, avocat de...
10: Manu, pareil.
13: Voilà, Manu ou...
15: Non, mais Jean-Philippe, parce que comme par hasard, Jean-Philippe, il a été de dire que je t'insultais. Alors, c'est bizarre. Et il est passé, et il a 15 ans, le gamin. Non, c'est pas la peine de donner des numéros de téléphone au standard, hein.
13: Donc,
15: ça sert à rien.
13: On va essayer de les appeler, les avocats de Madame Françoise.
15: Non, ça sert à rien. Ça sert à rien.
13: Pourquoi?
15: Mais ça sert à rien d'appeler.
13: Pourquoi?
15: Mais attends, elle va prendre des avocats, moi j'ai personne. Non mais attends, elle va gagner. Alors dans ces cas-là, bravo Françoise. Ok, elle va continuer à pousser mes coups de gueule.
13: Bah ouais.
15: Elle va continuer comme quoi que j'insulte.
13: Bah t'as qu'à prendre un avocat aussi de ton côté.
15: Non mais attends. Elle est même pas capable de me le dire en face ce qu'elle va me dire.
13: Bah si, elle te le dit depuis tout à l'heure.
15: Bon mais attends.
13: Bon Gérard, qu'est-ce que t'as d'autre à reprocher à Françoise? T'avais que ça, c'est tout?
15: Non, mais moi, de toute manière, je te laisse dire ce qu'elle a à dire sur moi.
13: Ah, ça veut donc dire probablement que...
15: Non, mais attends, je te laisse dire. Mais si ça va trop loin, par contre, ça reste que de chier. Alors maintenant, tes prospectus, j'en ai rien à foutre. Là, pour l'instant, c'est du papier que t'as écrit. C'est des trucs que t'as écrit, Françoise. Ce que t'as donné, là, au standard, derrière. C'est des trucs que t'as écrit de ta main.
13: C'est des numéros de téléphone.
15: Oui, mais c'est
10: des numéros de Manu et de
13: Gérard, ce sont deux numéros de téléphone.
15: Attendez, vous êtes deux complices au standard. Là, le standard, vous êtes deux complices. Alors, c'est bon. Non, vous êtes deux complices. C'est bon.
10: On n'est pas deux complices, on est...
15: Non, attends. Non,
13: Gérard.
15: Non,
10: on est honnête.
13: Ce sont deux. Il n'y a pas besoin d'avoir dans la main. Sois pas idiot. Oh, tu le lis comme ça. Il y a deux numéros. Il y a deux numéros.
15: C'est quoi ça?
13: Deux numéros de téléphone.
15: C'est quoi cette écriture?
13: C'est son écriture à Françoise.
15: Bah oui, tiens.
13: Oh là là, ce qu'il est con. Ce soir, je crois qu'on peut. Heureusement qu'on a fait ce débat. On peut vraiment s'apercevoir que Gérard est quand même de loin le plus bête par rapport à Françoise.
15: Ouais.
13: Je crois que ce soir, il y a 90% des gens qui sont d'accord avec Françoise ce soir sur le
15: Minitel. Vas-y, donne-leur.
13: Non, mais c'est bon.
15: Donne-leur. Sois de complice avec le standard.
13: Sois de complice. Alors moi aussi je suis complice avec Françoise ce soir. On avait décidé de te faire un piège, Gérard, il a bien fonctionné.
15: Bien sûr.
13: Parce que toi t'as jamais marqué un numéro de téléphone sur un bout de papier.
15: Non mais attends moi.
13: Toi t'as jamais marqué un numéro de téléphone sur un bout de papier.
15: Non mais attends moi.
13: Tu l'as jamais marqué un numéro de téléphone sur
15: si.
13: Un bout de
15: papier. Bah, alors. Moi je les appelle pour faire les débats, pas pour balancer des coups de gueule comme ça.
13: Mais non, c'est son avocat, elle a le droit.
15: Non mais attends, son avocat c'est un petit merde de 15 ans.
13: Eh bah tu lui diras.
15: Mais attends,
10: ça n'empêche pas que t'as peur de lui, hein.
15: Non mais attends.
13: Bien sûr qu'il a peur de lui.
15: Attends, et c'est encore un de tes gamins, c'est ça?
10: Ouais, mais t'as peur de lui.
15: Bah attends, hey, qui c'est qui doit venir me casser la gueule à Suresnes?
10: Bah Jean-Philippe et Manu.
15: Ah ouais?
10: Les deux.
15: Ah ouais, les deux.
10: Et même son père s'il veut.
15: Ah ouais, son père. Bah qui me touche, tu vois. Toi qui me touche.
10: Eh bah oui, mais t'as peur.
15: Oui, bah qui me touche.
10: Bah t'as peur.
15: Ouais, mais tu sais pas ce qu'il leur attend derrière. Ok.
10: Ah, t'as peur.
15: Non mais, qui viennent me toucher. En de bon entendeur, salut Françoise.
13: Tu t'en vas?
15: Non mais, je te préviens. Bon, reviens d'une chose.
13: Bon, ah.
15: Je te préviens d'une chose. Ah. Tu sais pas ce qu'il aura ton derrière.
13: Bon bah écoute, on vous tiendra au courant s'il y a une bagarre, bien entendu, sur les côtes de Suresnes ou la Courneuve. On fera ça à mi-chemin vers la Défense ou Neuilly devant la radio, ça sera plus simple pour tout le monde. Si vous voulez bien entendu intervenir dans ce droit de répondre entre Françoise et Gérard, vous nous appelez toujours au standard de Fun Radio qui vous est ouvert. C'est un numéro gratuit, ne vous gênez pas, c'est le 0 870 5000. On a Nicolas, 20 ans, bonsoir, t'appelles de Corse, de l'île de Beauté, quel plaisir. Bonsoir Nico.
16: Salut tout le monde, salut Gérard, salut Françoise.
13: Quel endroit exactement en Corse?
10: Bonsoir Nico.
16: Paris-Solenzara.
13: D'accord, ok, très bien. Tu as remarqué que Gérard ne t'a pas dit bonsoir, il a l'air très stressé.
16: Ouais, mais Gérard, c'est pas cool, franchement, parce que, bon, moi, franchement, je suis de tout cœur avec lui, parce que je pense que une voix, en plus, la voix de Gérard, elle est hyper facile à imiter, quoi. Et je pense que c'est quelqu'un qui a voulu faire un sale coup à Gérard, qui a téléphoné à Françoise, et qui a laissé un message sur le répondeur de Françoise, en faisant passer pour Gérard, quoi. bêtement. Et puis franchement, ouais, mais je suis pas que tu sois pédé, quoi, Gérard.
15: Ouais, mais je suis là.
16: Franchement,
15: ouais.
16: Franchement,
15: j'y
16: crois pas.
15: Non, mais attendez, les.
13: Bon, alors, ça suffit. Françoise, parce que Gérard n'a pas envie de faire le truc ce soir, donc on va faire ça qu'avec Françoise. Nico, pose ta question à Françoise. Gérard, tu interviendras vers 1h du matin. Vas-y, Françoise. Alors, on t'écoute, Nico.
16: Ouais, ben, Françoise, est-ce que tu penses pas que ça serait peut-être le fait d'un petit con qui a voulu faire un sale coup à Gérard, qui aime pas Gérard, et qui a
10: non, mais
16: un message. T'es vraiment sûr que c'était la voix de Gérard ?
10: Oui, mais même Gérard...
13: Alors là, je suis désolé, on pourrait se
16: dire...
13: Moi, je me pose la question si c'est pas un coup monté de Gérard.
10: Non, mais Gérard, il a reconnu lui-même qui m'a déjà téléphoné.
13: Moi, je pense que c'est un coup monté, parce que c'est pas possible qu'il y ait un mec comme ça qui prenne la défense de Gérard.
16: Ah non, franchement,
13: c'est un coup monté. Voilà, bah c'est un coup monté.
16: Ah non,
13: Gérard aussi, il fait des coups montés. C'est un mec...
10: Il a un numéro qu'il m'a donné, voilà.
15: Ah bah, c'est ça.
13: Non, mais c'est un mec qui a appelé ça. C'est un coup monté, Gérard.
15: Vous avez raison, Gérard.
13: Ah, c'est truqué, c'est un coup monté. T'as un copain Gérard, c'est ça ?
16: Non, franchement.
13: Alors pourquoi il faudrait qu'on croie que ça soit pas un coup monté, que quand c'est des autres, c'est des coups montés ? Gérard, tu peux m'expliquer là aussi ?
15: Non, mais attends.
13: Non, tu peux m'expliquer. Non, je te demande de répondre à ma question. Tu as le droit de réponse, donc tu réponds. Mmh. Pourquoi toi, ça serait pas truqué que quelqu'un prend ta défense et que quelqu'un prend la défense de Françoise, ça serait un coup monté ?
15: Non, mais attends. Parce que là, il dit quelque chose de vrai.
13: Non, il dit quelque chose de faux parce que
16: non.
13: C'est des mensonges. C'est un coup monté.
16: Non, c'est pas une
15: chose. Déjà une. Et j'ai appelé Françoise une fois à 9h du soir, je ne l'ai pas appelé en pleine nuit. Donc, déjà, elle nous a menti sur un truc.
13: Elle vous a pas menti, peut-être qu'elle s'est trompée.
15: Elle nous a menti, elle a dit que je l'avais appelé à minuit alors que c'est faux.
13: Mais
15: je
13: attends,
15: ne l'ai jamais appelé à minuit.
13: Elle ne ment peut-être pas, elle pense que c'est vrai. Tu as lui prouver que c'est faux. Tu penses à quel moment, elle croit
15: peut-être. Oui, mais maintenant, est-ce qu'elle a des preuves à te faire voir ?
13: Tu te souviens d'une fois où il y a un auditeur qui a passé son antenne et puis il s'est fait passer pour Gérard, j'ai cru que c'était toi, tu m'as dit que c'était pas vrai. Eh ben, pourquoi ça peut arriver à tout le monde ? Elle a peut-être cru que c'était toi.
15: Mais alors maintenant, moi je vais demander une chose à tous les auditeurs. Est-ce que vous croyez ? Et ça, je le maintiens. Est-ce que vous croyez que je passe sur toutes les radios ?
16: Mais non, jamais de la vie.
15: Non, mais attends, Nicolas.
16: Ouais.
15: Nicolas,
16: ouais.
15: Je demande une chose.
16: Ouais.
15: C'est que tous les auditeurs qui écoutent...
13: On vient de l'entendre. Donc, il y a des gens justement qui t'ont entendu sur d'autres radios qui vont intervenir.
15: Alors,
13: il
15: va falloir qu'ils réagissent. Ou faux ?
13: Alors, bah justement, ça sera...
15: Maintenant, envoyez les preuves.
13: Ça va être dans un instant, puisqu'en plus, il y a Manu qui dit t'avoir entendu sur d'autres radios en insultant Françoise. Françoise, est-ce que t'as déjà entendu Gérard sur d'autres radios ?
10: Moi, je l'avoue, j'ai jamais entendu Gérard sur une autre radio.
16: Non, mais attends, Nico,
13: il faut pas qu'elle apporte de preuves une chose qu'elle n'a pas dite. Elle a jamais dit qu'elle l'avait entendu, donc il y a pas pour ça qu'elle a une preuve. On lui pose la question, c'est une question.
10: J'ai jamais entendu Gérard sur une autre radio.
13: Eh ben, très bien. On va donc saluer Nico et on va donc accueillir très vite Manu, 16 ans de Paris, qui lui aura entendu Gérard insulter Françoise sur des autres radios. Alors Manu, bonsoir.
17: Alors d'abord, je me présente parce que je suis l'avocate Françoise.
15: Ah. Non mais c'est bon, maintenant tu vas dire ce que tu as à dire, d'accord ?
17: Alors d'accord, alors il se trouve qu'à 1h du matin...
15: Tu as quel âge ?
17: Hein, j'ai 16 ans.
15: Ah, t'as 16 ans.
17: Voilà.
15: Alors maintenant, vas-y, je t'écoute.
17: Voilà, il se trouve qu'à 1h du matin, j'étais avec un ami, on écoutait la radio.
13: Mmh, radio. On peut citer le nom de la radio, juste des initiales peut-être.
15: Cite le nom de la radio parce que moi je vais dire une chose, il y a des nommés qu'on sent et moi j'ai pas peur de le dire, tu vois. Il y a un dénommé Consent qui s'amuse à dire que comme quoi que j'insultais Françoise sur Skyrock RTL.
13: Ah bah Constant, il sera là dans un instant, Constant.
15: Oui, ben justement, ça broutille là.
13: On reviendra après dessus, oui. On mélange tout.
15: Donc alors maintenant...
13: Manu, je t'écoute, tu te merci Gérard. Et Gérard, Manu, on t'écoute.
17: Voilà, alors il se trouve que les initiales c'était SK quelque chose. Hein.
15: Skyrock, merci.
13: Bravo.
17: C'est toi qui l'as dit, hein.
15: Ouais, ben,
13: alors, apparemment, t'as l'air de bien le savoir, Gérard.
15: J'ai pas peur parce que je te dis une chose que c'est pas ma voix.
13: Skyrock, ça nous avait pas aidé, hein.
15: De toute manière, j'ai jamais été sur Skyrock.
13: D'accord, c'est ce qu'on dit, ouais.
17: C'est ce qu'on dit, hein, Gérard. Moi, je t'ai entendu, par contre.
15: Oui, c'est ça.
13: Gérard, on veut des preuves aussi que t'es jamais passé sur Skyrock.
15: Eh ben, trouve quelqu'un qui écoute Skyrock et qui me fasse passer...
13: Maintenant, définitivement.
17: Bon, alors, il se trouve qu'on a écouté, il y avait un auditeur qui se faisait appeler par Momo, qui a commencé à dire qu'il y avait une certaine auditrice qui faisait des coups de gueule sur une grande radio en France, et que toi, tu occupais aussi une place dans cette radio, et que tu voulais aussi pousser et casser la gueule à cette auditrice.
15: Attends.
17: Oui.
15: Attends. Depuis quand que j'ai été dire ça sur une radio ?
17: Ah bah, je t'ai entendu la semaine dernière.
15: Attends, la semaine dernière, quand ?
17: La semaine dernière, ça devait être un lundi.
15: Ah, un lundi?
17: Ouais.
15: Alors, tu mens parce que le lundi, j'ai dit une chose, que j'écoutais Fun Radio et j'étais chez moi, tu vois. Entre quelle heure et quelle heure?
17: Vers 23h.
15: 23h?
17: Mmh.
15: Eh ben, t'es un menteur.
17: Pourquoi?
15: Tu mens.
17: Pourquoi?
15: T'es un menteur, t'es vraiment un menteur, mon pote.
17: Bah, dis-moi pourquoi.
15: Ah, parce que je vais te dire une chose, que lundi à 23h, mmh, tu vois, j'étais dans le canapé et j'étais en train d'écouter Max.
17: C'était une preuve?
15: Oui.
17: Laquelle?
15: Oui, j'ai pas mal de gens qui étaient chez moi et qui peuvent te fournir les preuves. Donc, mon pote, là, tu mens.
17: Eh ben, moi, je t'ai dit que je t'ai entendu et que t'as dit,
15: oui,
17: que j'avais une certaine...
15: Oui, oui, oui.
17: Que j'avais écouté sur une grande radio, que, oui, toi, tu voulais prendre sa place et que, franchement, elle commençait à t'énerver.
15: Oui.
17: Tu avais même traité de poivreau, et là, franchement, je commence à me poser des questions sur toi.
15: Hein. Alors, attends,

0: t'es pas capable de...
1: Enfin, là, maintenant, oui, exactement.
0: Ah, bah alors, dans ces cas-là...
1: Bah, bah oui, mais toi, t'as aucune preuve comme quoi t'es...
0: Non, mais attends, attends, dans ces cas-là, t'es un menteur parce que j'ai pas pu insulter Françoise à 23h30.
1: Mais qu'est-ce qu'on en sait? T'as aucune preuve.
0: Non, mais attends, il a raison, t'as aucune preuve.
1: Non,
0: mais attends, déjà, tu mens.
1: J'ai pas de
0: mais problème, non, Gérard, déjà tu mens.
2: C'est peut-être toi qui mens, Gérard.
0: Attends, tu veux savoir ce que je faisais lundi?
1: Tu nous l'as déjà dit, t'étais assis sur ton canapé en train d'écouter Fun Radio, mais t'as aucune preuve.
0: Eh ben, t'as vraiment une preuve sur moi?
1: Bah, pour l'instant non plus. Donc,
0: bah alors? Pour l'instant, c'est toi, espèce de petit branleur! Espèce de branleur de 16 ans!
1: Attends, mais est-ce que je t'ai insulté? Tu veux comment ça?
0: Non, attends! Déjà, t'as même pas aucune preuve! De manière que t'es en train d'enregistrer des cassettes! Barat, t'es en train de faire du piratage et tu envoies ça à Françoise parce que normalement tu devrais avoir le numéro de téléphone à Françoise. Pour l'instant, t'es en train de faire, tu fais du piratage.
1: Alors,
2: on va demander à Françoise.
0: Tu fais du piratage.
2: On va demander à Françoise de répondre.
3: Jamais tu m'as envoyé encore une cassette.
1: Alors tu la fermes. Tu vois bien, hein, j'ai jamais envoyé de cassette. Alors bon. Tu vois que je suis un menteur.
0: Non mais attends.
1: Ouais.
0: Attends déjà pour l'instant. T'as jamais envoyé de cassette, mais maintenant, on va attendre tes preuves, d'accord?
1: D'accord.
0: Okay. Françoise, mardi, elle attend mardi pour nous donner les preuves sur l'antenne.
2: Voilà, on va enlever Manu et on attend les preuves pour la suite. Françoise, est-ce que tu as encore d'autres choses à reprocher à Gérard, qui est là ce soir pour ce droit de réponse numéro 1?
3: Non, j'ai rien à lui reprocher pour le moment. Par contre, je voudrais avoir au moins son avis sur un magazine qui s'appelle Paris Macho.
0: Alors, je vais dire une chose, sans ça, là-dessus, je ne répondrai pas.
2: Ah, oh, alors là, c'est encore
0: je vais dire une chose, que le dénommé Fesse de Babouin,
3: oui,
0: je sais qui c'est.
3: Bah oui.
0: D'ailleurs, il a envoyé au moins là, c'est faux.
2: Bah, il a envoyé...
3: Moi, je suis abonné, moi aussi. Hein.
0: Ouais, bah, t'es abonné, t'as reçu une mag.
2: Françoise est abonnée. Comment? Alors qu'est-ce que tu as lu dans ce magazine?
0: N'importe.
3: J'ai rien lu pour le moment. Hein.
2: D'accord. Mais t'en as entendu parler?
3: Oui, bien sûr.
2: Et il est vrai que dans le magazine on dit que tu parles d'elle. Est-ce que c'est vrai?
0: Non, c'est faux.
2: C'est faux. Donc ça veut dire que tu parles dans ce magazine mais c'est pas d'elle.
0: Non. Mais alors moi, de toute manière, je n'ai jamais fait d'interview sur Homomag. Sur Paris Macho, merci pour l'écho. Donc j'ai jamais fait de reportage là-dessus. Le seul reportage que j'ai fait, c'est sur XL.
2: Mm-hmm.
0: Donc c'est tout.
2: D'accord.
0: Je n'ai jamais parlé de Françoise. Et je ne parlerai jamais de Françoise. Je n'irai jamais l'insulter comme certaines personnes ont été le dire.
2: D'accord. Donc Françoise,
0: c'est tout ce que j'ai à dire.
2: On t'a parlé de ce magazine.
3: Oui.
2: Tu dois le recevoir d'ici peu de temps chez toi, c'est ça?
3: Alors.
2: D'accord. Et quelqu'un t'a appelé? Comment t'as su que ce magazine existait?
3: Bah disons que c'est un auditeur que sans arrêt il me téléphone pour savoir si je les ai bien reçus.
0: Ouais.
2: Parce qu'il y a au moins 200 personnes qui ont reçu ce magazine.
0: C'est pas
2: apparemment, on le reçoit aussi à la radio, le magazine.
0: C'est pas un dénommé Fesse de Babouin, œil de lynx.
3: Œil de lynx.
0: Ouais, t'inquiète pas. Alors, c'est lui qui habite plutôt. Et pareil, ce serait une nana sur plutôt qui aurait donné mon adresse.
2: Et alors
0: œil de lynx.
2: Alors,
0: Fesse de Babouin,
2: exactement.
0: Je vais dire une chose. Ta gueule de babouin, et ben tu vas la garder. Et tes magazines, tu as torché le cul avec.
2: Mais il s'en fout, il en distribue quand même. Il t'a beau lui gueuler dessus, il continuera plus.
0: Non, mais de toute manière, il a pas besoin d'essayer de me téléphoner sur une cabine. Parce que de toute manière, à chaque fois qu'il va me téléphoner, de toute manière, il va se faire jeter.
2: D'accord. Mais enfin, il continue à distribuer son magazine.
0: Eh ben, il fera ce qu'il voudra. Hein. Mais moi, je vais dire une chose, que je commence à en avoir le bol. Alors maintenant, je préviens d'une chose. Et ça va être clair et net. Ou vous vous calmez. Et tout le monde, on reste en bon terme. Ou vous continuez à me balancer des saloperies sur moi.
2: Ouais.
0: Et dans ces cas-là, je vous laisse tous tomber. Je laisse tout tomber, c'est-à-dire même mes auditrices. Et je sais qu'il y en a qui m'écoutent à l'heure actuelle.
2: Il n'y en a plus beaucoup hein, aujourd'hui des auditrices. Il n'y a plus que des mecs qui écoutent.
0: Non. T'inquiète pas, j'ai encore des auditrices.
2: Oui, t'en as une vingtaine.
0: Tu as appelé.
2: Oui, t'en as 20 ou 200, mais c'est tout. Et à part.
0: Non. Pourquoi? Parce qu'au standard, on les rejette.
2: Ben non, il n'y a que des nanas.
0: On les rejette au standard.
2: Au standard, tu veux, c'est Manu, tu veux toujours les mêmes. Donc on refuse de te donner toujours les mêmes.
0: Eh ben, dans ces cas-là, moi, dans ces cas-là, le jeudi, j'ai pas besoin d'avoir Tony, Arnett et tout ça.
2: Bah,
0: parce que je sais très bien que vous avez un annuaire et vous.

0: on est les mêmes dans les bureaux.
1: Ça n'a rien à voir avec le débat de ce soir.
0: Donc, alors moi, je vous préviens. Oui. Donc, je n'ai jamais insulté Françoise lors de mes émissions de jeudi. C'est pas ce soir que je vais l'insulter. Alors maintenant, ceux qui disent que Françoise, je l'insulte sur le tatou, comme ça a été dit, eh ben, prouvez-nous des preuves et que Françoise...
1: Prouvez-nous des preuves, ça sera une belle phrase.
0: Envoyez les preuves à la radio.
1: Prouvez-nous des preuves.
0: Envoyez les preuves. Et Françoise, garde tes cassettes si t'as un répondeur.
1: Voilà.
0: Et pour savoir si c'est vraiment...
1: Très bien, on continue.
2: L'inconvénient, sur mon répondeur, j'ai pas de cassette.
0: Ah ben alors, attends.
2: J'ai pas de cassette.
0: Non mais attends, t'as un répondeur et t'as pas de cassette.
1: Moi non plus, c'est un truc...
2: C'est un truc qui marche à pile.
0: Non mais attends, t'as quand même une...
3: Ça s'appelle répondeur numérique et il n'y a pas de cassette.
1: C'est une puce numérique.
0: Il n'y a pas de cassette, je suis désolé.
1: Gérard, je n'ai pas de cassette. Mais attends, mais tu t'es arrêté, on est dans les années 70 toi ou quoi?
0: Je suis désolé, il y a quand même des cassettes.
1: Hein. Mais arrête, il y en a. Il y a des répondeurs.
0: Bon alors, si quelqu'un nous écoute et qui a un répondeur avec soi-disant un numéro numérique, et s'il pouvait avoir une cassette derrière, ben...
1: D'accord, merci beaucoup Gérard. On continue vite fait avec Constant, donc le fameux Constant.
0: Ah ouais.
1: 20 ans de Versailles, bonsoir Constant.
4: Bonsoir monsieur Gérard.
0: Salut trou du cul.
4: Comment tu vas depuis vendredi?
0: Ta gueule toi, connard.
4: Tu peux poser...
0: Non, mais attends, déjà toi, tu vas fermer ta gueule parce que c'est toi qui s'amuses à balancer des trucs dans la loco.
4: Bah oui.
0: Et ouais, alors, ça te fait plaisir?
4: Bah oui.
0: Ouais, ça te fait plaisir.
4: Tu l'as là le tract?
0: Non, j'ai pas. Et ça te fait plaisir? Et ça fait rigoler Max? Espèce de connard, va.
1: Ça me fait rire, oui et non. Ce qui me fait rire, c'est que tu t'énerves.
0: Ouais, mais attends, maintenant c'est lui. Toi, maintenant tu t'en prends à lui.
1: Bah je vais m'en prendre à lui. Alors, qu'est-ce que tu souhaitais dire, Constant?
4: Bah je souhaitais dire que avant tout, c'est les culottes de Françoise, je sais qui c'est qui les a.
1: Bon, c'est qui les a les cassettes?
0: Tu te marres avec lui.
1: Mais je me marre parce que tu te défends pas, parce que c'est vrai ce qu'il dit.
0: Mais qu'est-ce que c'est que cette histoire de culottes?
4: Bah les culottes.
0: Mais attends, qui c'est qui a te dire que c'est moi qui avais les culottes de Françoise, espèce de connard?
4: Bah c'est moi.
0: C'est toi, ça te fait balancer dans toute la loco.
4: Bah oui.
0: Et ça te fait plaisir.
4: Bah ouais, mais...
0: Alors, mais tu m'as fait chier avec toutes mes auditrices.
4: Non, tu voulais pas que je les drague, alors...
0: Mais alors.
1: Françoise, aujourd'hui, tes culottes, elles en sont... T'en es où?
2: Bah j'en sais rien, j'ai demandé à Julie, mais elle arrive pas à les trouver.
4: Bah tu vois, c'est Gérard qui les a, il les a donné à 10 foules sur Skyrock la dernière fois.
0: Bon allez hop.
1: Voilà, ils sont...
0: Alors là, je te dis une chose. Toi, connard.
4: Enculé.
0: Toi-même. Fils de pute!
1: Ah bon, Gérard, c'est terminé, tu t'en vas. Merci, au revoir. Non, c'est terminé, c'est fini pour toi, c'est terminé. Je t'avais prévenu, c'est terminé pour toi, je te dis que c'est terminé. Tu peux enlever ton casque, tu peux y aller, c'est fini, c'est terminé. C'est terminé. Non, mais c'est terminé, je rigole pas en plus. C'est pas juste pour le plaisir de déconner, je l'avais prévenu, pas d'agressivité, fils de pute, on arrête, c'est terminé. Merci, c'est terminé, merci beaucoup. Françoise, donc du coup, on n'aura pas le temps de passer Goldorak, ou peut-être juste une petite statistique. Goldorak, vite fait, une petite statistique, on va s'arrêter là. Grâce à Gérard, donc, qui a pété un câble, on pourra malheureusement pas continuer ce débat plus longtemps que maintenant. Goldorak, donc ta petite conclusion.
4: Bah alors, j'ai fait le petit relevé donc de ce qui s'est passé un petit peu ce soir entre Françoise et Gégé. Mmh. Alors Françoise a quand même été relativement calme parce qu'elle n'a balancé que 5 insultes.
1: 92% des gens sur Minitel, on a eu les votes dernièrement, c'est Philippe qui m'a dit ça tout à l'heure, ont pris parti pour Françoise et 6% pour Gérard, et 2 personnes ne souhaitent pas, donner leur avis.
4: Alors attends, je t'explique.
1: Donc 92% contre 6%, je crois que là il y a du travail pour Gérard qui apparemment a pris un très mauvais point ce soir.
4: C'est clair. Françoise, donc c'est juste 5 petites insultes, 3 merdes, un abruti, un con, et alors Gérard, on en est quand même à 37, et on a tout, des couilles, du cul, abruti, connard, et puis là je viens de rajouter fils de pute, trou du cul, ta gueule et compagnie.
1: Non, mais c'est sûr que là les insultes, ça a fusé ce soir Gérard qui m'avait promis d'être calme et justement de pouvoir faire quelque chose d'intelligent et en dehors de ces débats, je crois qu'on pourra se contenter que de ces débats et que ce qu'on a fait ce soir, on pourra le pas faire une deuxième fois, c'est terminé pour toi. Ce pourra pas se faire malheureusement une deuxième fois puisque Gérard n'est pas suffisamment adulte, 37 ans. François, t'as quel âge?
2: 38.
1: Ah oui, d'accord, ok, on sent quand même la différence mentale. Donc voilà, Goldorak, merci.
4: Alors Francky, en fait, moi j'ai en plus un petit problème, on pourra peut-être en reparler demain soir, c'est qu'en fait, je fais partie du BVP, c'est le bureau donc de vérification de la politesse, et j'ai le directeur du GEG, c'est-à-dire le service Gogol et Gérard, qui m'a contacté, parce qu'il a entendu parler de mes travaux.
1: Gérard quitte le studio, et il me dit que j'aurais plus rien, donc voilà, c'est terminé, mais Gérard... Voilà, mais il faut pas non plus qu'il en abuse. En plus, il me traite de connard, je crois savoir. Donc, faut pas non plus. Faut quand même un jour qu'on lui remette quand même les points sur les i, les barres sur les t. Non, et qui est le chef ici et qui est l'employé. Hein.
4: De toute façon, Francky, donc je te dis, le gag a entendu parler de mes travaux. Et apparemment, il a été mandaté par le ministère de la Culture pour
1: Si le gag est derrière, forcément.
4: Ah, c'est clair, ça va pousser. Quoi.
1: C'est clair. Ouais. Écoute, merci Goldorak.
4: Mais de rien.
1: Françoise, pour conclure, tu vois, ça dure une heure pile, donc on a tenu le cap. Hein. On peut constater, je l'ai dit, 92% des gens ont pris parti vers toi pour probablement ta simplicité, puis le fait de répondre aux questions lorsque Gérard te les posait. 6% des gens ont été pour Gérard et 2% se sont abstenus, donc tu l'emportes à 92%.
2: C'est pas mal, hein.
1: Je trouve ça extraordinaire. Moi, je pensais que ça allait être quand même assez mitigé, parce que je me suis dit, bon, Françoise, c'est quand même une grande gueule des fois. Tu l'emportes à 92% et Gérard 6%, donc et 2% ne veulent pas, pour l'instant, préfèrent s'abstenir, n'ont pas d'opinion. Mmh. Qu'est-ce que tu en penses?
2: Je trouve que c'est formidable.
1: Ouais.
2: Et puis.
1: Vas-y, termine, ouais.
2: Et puis. Disons que je sais que tout le monde m'estime vachement bien parce que c'est pas, je vais pas me lancer des sabots. Mais
1: ouais, t'as entendu, Villard?
2: C'est pas marrant, mais.
1: Non, mais se lancer des sabots, c'est rare.
2: Ouais.
5: Ça fait mal.
1: Ça peut faire mal, ouais.
2: Mais disons que j'en vois pas chier tout le monde.
1: Voilà. Disons que quand il y a quelqu'un qui t'agresse, tu y réponds et tu t'énerves pas à gueuler en disant ta gueule, va te faire foutre et jusqu'à dire fils de pute et tout ça.
2: Voilà.
1: Donc Gérard a été sanctionné puisque la règle du jeu veut que quelqu'un qui insulte trop fortement soit sorti du studio. C'est chose faite. Gérard l'a très mal pris puisque monsieur pensait qu'à chaque fois on allait juste lui dire t'arrêtes sinon tu sors, et là on a vraiment mis à exécution la menace. Mm-hmm. Donc je pense qu'il s'est un petit peu vexé parce qu'il s'est aperçu qu'il était loin d'être le chef ici, et que le chef c'est
2: toi.
1: Voilà Françoise, et il est bon de le rappeler.
2: Toi,
1: de
2: Max.
1: Voilà, merci Françoise de temps à autre. Donc Françoise, félicitations pour ce premier droit de réponse. Je ne ferai pas comme dans quoi que comme question dans un champion, savoir si tu remets ton titre en jeu, est-ce que tu reviendras une deuxième fois?
2: Bien sûr, il n'y a pas de problème.
1: Voilà, donc si tu as encore des choses à reprocher à Gérard, tu feras sûr. On demandera ceci dit à Gérard s'il veut revenir, parce qu'il aura le droit de revenir. Max. Et donc pour l'instant, tu mènes par une partie à zéro. Et la règle du jeu est comme ça, hein. Qu'est-ce qu'il y a?
2: Non, je pensais peut-être que t'allais voir Gérard.
1: Ah non, je m'en fous complètement de Gérard. Non, là il se démerde comme un grand. Je l'ai prévenu depuis le début. Il m'avait dit vers 17 ou 18 heures, je lui ai eu au téléphone, donc même plus tard, je lui ai dit simplement d'essayer d'être confiant, de dire ce qu'il avait à dire contre Françoise, d'écouter Françoise et de répondre à ce qu'elle avait à lui reprocher sans insulter. Bon il n'a pas tenu le coup. Au bout d'une demi-heure, on a déjà dû mettre une petite pause musicale et remettre les points sur les i. Ça a duré 10 minutes et 10 minutes après, il s'est emballé. Alors il est vrai que les gens agressent plus Gérard que Françoise, que Gérard ils le connaissent mieux, il fait ses débats. Alors, Françoise se contente de passer que les mardis. Mais Françoise, aujourd'hui, a pris un point assez important aux yeux et dans l'esprit du Star System en l'emportant 92% à 6 et 2%, je le rappelle, qui sont abstenus. Merci Françoise encore d'être venue. On te paye le taxi royal pour rentrer chez toi.
2: D'accord, merci.
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7: Allez, c'est parti, on fait la totale.
8: Va te faire enculer.
7: Ah, ça aussi, on va le rajouter.
8: Allô? Allô?
7: Allô?
8: Oui.
7: Bonsoir, je suis bien à l'hôtel?
8: Oui, tout à fait, oui.
7: Bonsoir, madame.
8: Bonsoir, monsieur.
7: Je voulais savoir s'il y avait encore la possibilité de vous aller visiter son...
8: Non, je n'ai plus de place. Ce soir.
7: Bien, pour dans 15 jours.
8: Pour dans 15 jours? Oui, bon, non plus.
7: Non plus, bon. Allô?
8: Oui,
7: bon.
8: Pas de faire enculer.
7: Pardon. Est-ce que on peut éventuellement peut-être faire le bug? Est-ce que c'est possible de retourner un peu de moi sans vie? Ah, non, j'ai une autre idée.
5: Le bug.
7: On va faire du café caca après, mais je pense que je vais rentrer dans le personnage, dans la peau d'un bug. Est-ce qu'un bug? J'aime bien ce répondeur. Non, mais c'est vrai que là, je suis en train de faire le connard. Je vais mettre de côté, va te faire enculer. On va mettre de côté également le bingo. Juste le bec de lièvre.
5: Déjà, ça a son impact. Hein.
7: Est-ce que quand on a un bec de lièvre, on peut quand même facilement réserver des chambres d'hôtel? Nous allons le vérifier tout de suite sur Fun Radio et en direct, s'il vous plaît, en appelant un hôtel toujours du côté de Versailles.
9: Oui, l'hôtel d'Angleterre.
7: D'accord.
10: L'hôtel d'Angleterre, bonsoir.
7: Bonjour, monsieur.
10: Bonsoir.
7: Excusez-moi, quand vous venez de répondre.
10: Est-ce que vous pouvez répéter ?
7: Est-ce que vous pouvez me dire quand on va descendre l'hôtel ?
10: C'est une blague ?
7: Non, pas du tout. J'ai un petit problème, j'ai un bic de lèvres.
10: Je ne comprends pas.
7: Un peu. Demandez mon bon de rénover pour ce week-end, monsieur, s'il vous plaît. Pour trois personnes. Au nom de Francis.
10: Et alors
7: Je veux savoir si c'est encore possible de réserver dans votre hôtel.
10: Non.
7: C'est complet, complet.
10: Complet, complet.
7: D'accord. Vous êtes décomplet à partir de quelle période, monsieur? Allô?
10: Oui.
7: Oui. Allô?
10: Oui.
7: Oui, bonsoir, monsieur. Excusez-moi, c'était mon fils qui est en train de vous parler. Il y a encore possibilité de réserver des hôtels?
10: Alors, c'est vrai ou non?
7: Est-ce que c'est encore possible de réserver des chambres d'hôtel? Hein?
10: Non, c'est non. On est complet.
7: D'accord, ok, vous êtes complet, complet, complet. D'accord, parce que j'aurais voulu... Oh, a fait caca. Pour dans 15 jours. Hein.
10: Mais quand même, c'était une blague.
7: Non, pas du tout, non, absolument pas. Pourquoi? Vous pensez que c'était une blague?
10: Oui.
0: Bingo!
7: Peut-être. Vous êtes fort sympathique, monsieur, hein?
10: Merde.
7: Va te faire pardon, qu'est-ce que vous dites?
10: Merde.
7: Ah, d'accord, ok, on vous remercie, au revoir. Au revoir, monsieur. Bon, il était plutôt sympa, lui, hein.
11: Ouais, il était cool,
7: j'aimerais bien faire encore un petit dernier, là. Qu'est-ce que je fais? Alors là, il y a la possibilité de va te faire enculer, tragédie, bingo,
2: va te faire enculer.
7: Ah, va te faire enculer, allez, on va. Bon, je parle, et une fois de temps en temps, t'en glisses, hein, d'accord. J'aimerais bien faire aussi des films de cul aussi, putain, ouais. On n'a pas fait les films de cul, ça. On va se faire des films de cul, là. Tranquille, hein, au début.
9: T'inquiète, je suis pas le genre à abuser.
7: On reste du côté de Versailles, hein, je le précise. Ah, on demande d'aller vers Montpellier pour faire des affaires caca.
12: Salut, bonsoir.
7: Oui, bonsoir, monsieur. Est-ce que c'est possible encore de réserver des chambres d'hôtel?
12: Hein? Pas te faire l'enculé.
7: Pardon? Est-ce que c'est encore possible de réserver des petites chambres d'hôtel, peut-être?
12: Oui.
7: Vous êtes à disposition?
12: Comment? Bon. Pas te faire l'enculé.
7: Pardon? Bonsoir, monsieur.
12: Oui.
7: Oui. Est-ce que c'est encore possible de réserver pour ce week-end à venir?
12: Vous avez vraiment que ça à foutre, à ce temps.
7: Pas te faire l'enculé. Allô?
12: Oui.
7: Ne quittez pas, je vous passe un collègue, hein?
12: Oui, oui.
7: Bonjour.
12: Pas te faire l'enculé.
7: Est-ce que c'est encore possible de regarder les chambres d'hôtel?
12: Est-ce qu'il est possible de te mettre un coup de boule dans ta gueule de merde?
7: Est-ce que...
11: Ah, lui, il est bon.
7: Eh, là, archivé, ça me fait un petit jingle, là. Hein. Là, c'est génial. Là, c'est le jingle de...
11: Bah là, il est bien.
7: Là, c'est le jingle de... A fait caca, va te faire reculer, tout ça, hein. On s'en fait un petit dernier.
11: Vas-y, plaisir.
7: Je crois que les auditeurs, je crois que là, ils sont scotchés sur l'autre côté, sur peinard. Ah oui, là, ça fait rire la France entière. Allez, il nous reste encore largement le temps de pouvoir en faire au moins un ou deux. Hein. Donc, et puis après, on reviendra, on fera des affaires caca aussi du côté de Montpellier, puisque ça a été réclamé. Donnez-nous les villes que vous aimeriez qu'on fasse sur le 61-386, par SMS. Allez. Et après, il y a Farid qui va nous parler d'une grosse soirée sur Paris. Les ladies. Attention. C'est toujours sur...
9: Toujours à Versailles.
7: D'accord.
9: Ils mettent du temps.
13: Olivier Versailles, Château, bonsoir.
7: Oui, bonsoir, monsieur.
13: Bonsoir.
7: Est-ce que c'est encore possible de faire une petite réservation pour ce week-end?
13: C'est quoi?
7: Est-ce que c'est encore possible de réserver pour ce week-end?
13: Pour ce week-end?
7: Oui.
13: Ok, vous attendez deux secondes?
7: Non.
12: Pas te faire l'enculé.
7: Pardon?
13: Comment?
7: Non, je ne quitte pas. Hein.
13: Non, vous attendez deux secondes?
7: Oui, bien sûr.
12: Pas te faire l'enculé.
7: Pardon? Allô? Allô? Qu'est-ce qu'il fait? Allô?
14: Allô?
7: Allô? Allô? Est-ce que tu me sens héros? Bon, qu'est-ce qu'il fait là?
5: Moi, il t'a mis en plan.
7: Allô? Oh non, j'en ai marre, j'aime pas, attends, ça me fait chier, il met en galère.
1: Vas-y,
7: Change-moi de ville, là, arrête le.
1: On va à Valence.
7: Allez, Valence, allez.
1: Vas-y, on va à Valence.
7: Allez, du côté de Valence.
1: Ça va nous faire voyager un peu dans le sud.
7: C'est vrai, allez.
5: C'est où Valence?
1: C'est près de Grenoble.
7: Allez, on y va, c'est parti, on appelle Valence.
1: Strasbourg et Mulhouse.
7: Et après, on va récupérer notre ami Fredo pour nous parler d'une soirée. Son métier, maître de cérémonie. Non, mais attends, mais j'hallucine. Mais pour qui ils se prennent tous ces gens? Ah, ils sont hallucinants.
1: On y va, on va à Valence.
7: Allez. À Valence. Et on me demande sur internet si on peut passer.
14: Nouveau hôtel Valence Sud, Mathieu, bonjour.
7: Oui, bonjour.
14: Bonjour.
7: Est-ce que c'est possible de... Allô?
14: Oui.
7: Excusez-moi. Est-ce que c'est possible de faire une petite réservation pour ce week-end?
14: Oui, pour à quel nom?
7: Pardon?
14: Pas pour l'inculé.
7: Pardon?
14: À quel nom?
7: Oui, alors ça serait au nom de famille.
14: Quel nom de famille?
7: Alors attendez, ne quittez pas, je vais vous passer mon collègue. Hein.
14: D'accord. Pas très l'inculé. Il est pas très agréable, votre collègue.
7: Allô?
14: Oui.
7: Bonjour, monsieur.
14: Oui, pas très agréable, votre collègue.
7: Est-ce que c'est possible de faire une petite réservation pour ce week-end? Vous avez dit que c'était possible.
14: Ah oui, je vous ai dit que c'était possible. Vous m'avez dit que vous allez me donner votre nom de famille.
7: Ah non,
14: c'est
7: suis...
14: votre collègue qui m'a dit qu'il allait me faire enculer. Donc
7: non,
14: j'hésite.
7: Je suis le collègue, hein, parce que j'ai un petit bec de lièvre, c'est pour ça.
14: D'accord. Pas très l'inculé. Oui, non, mais ça va pas être possible ce soir.
7: Attendez,
14: ça.
7: Ne quittez surtout pas. Hein. Est-ce que tu me sens héros? Vous allez bien?
14: Oui.
7: Bien. Alors.
14: Ça pourrait aller mieux.
7: Pour ce week-end, c'est possible de réserver?
14: Oui, pour combien de personnes?
7: Alors, nous serions... Oh, a fait caca. 7 personnes.
14: Excusez-moi?
7: 7 personnes.
14: 7 personnes, très bien. Donc, je vous mets tous dans la même chambre ou alors on pourrait prendre plusieurs chambres?
7: C'est possible d'avoir des lits superposés?
14: Des lits superposés? Oui, on va essayer de vous trouver ça.
7: Tu cartonnes.
14: Donc superposé à combien d'étages? Parce qu'on fait plusieurs choses maintenant, les superposés.
7: Bingo. Bonne réponse. On va prendre pour deux chambres de lit double.
14: Deux chambres de lit double.
7: Oui.
14: D'accord. Non mais je vais après ça, j'ai pas le temps là maintenant.
7: D'accord, ok.
14: Ok, donc j'ai ma quel nom.
7: Vous allez alors, attendez. Allô?
14: Oui, je vous écoute.
7: Ne quittez pas, hein, je vous passe mon collègue. Hein. Allô?
14: Oui.
7: Oui, c'est ça.
14: Oui, donc à quel nom les chambres?
7: Donc, mettre ton nom de Jean-Paul Dévrique.
14: Zoupon Dominique. Pas te faire enculer.
7: Pardon?
14: Zoupon Dominique, c'est ça, j'ai bien compris le nom?
7: Non, Jean-Paul Lévrique.
14: Zoupon Lévry. Très bien, c'est noté. Avec
7: Non, c'est Jean-Paul Lévry. Jean-Paul Lévry.
14: D'accord, Jean-Paul avec un P?
7: Oui, c'est ça.
14: C'est noté.
7: Mais comme ça, comme ce soir.
14: C'est comme P, ok.
7: Comme ça. Voilà, c'est caca. Voilà.
14: On va te faire l'enculé.
7: Eh ben, écoutez, je vous remercie beaucoup.
14: Ben, de rien. Ben,
7: vous faites une bonne soirée, une bonne continuation.
14: Oui, ben vous aussi, à part très bien.
7: Eh ben, je vous remercie encore une fois, écoutez.
14: Ben, écoutez, ça c'est un plaisir de vous parler.
7: Eh ben, écoutez, à défaut de me penser à l'enculade.
14: Et comment?
7: Vous faites une bonne nuit.
14: Oui, ben vous aussi, bonne soirée.
7: Merci, au revoir.
14: Bonsoir.
7: Oh, qu'est-ce qu'il était sympa cet hôtel. On était où là?
1: Ben, à Valence.
7: À Valence.
1: À Valence.
5: Ah, ça sent le sud, hein.
7: Ah, ouais, j'en ai mieux. À Versailles, c'est très bourgeois.
1: Ça m'étonne.
7: C'est très bourgeois.
5: C'est cul serré, quand même.
7: C'est cul serré, hein.
1: Tu leur fais un pis, ils vont te mettre un coup de boule, hein. On a eu la preuve.
15: Et le but du jeu, Alain, c'est de le tenir le plus longtemps possible.
16: Ok, d'accord.
15: C'est à toi de te débrouiller pour parler le plus longtemps possible avec lui. Après, ça sera Martine, après, ça sera à mon tour. Voilà.
16: Ok.
15: Alright, c'est parti. Alain, attention, ça sonne.
16: Oui.
15: Un hôtel minable ou ça?
17: Ah oui, à Abbeville.
15: À Abbeville.
16: C'est nul, Abbeville. Oh, c'est pourri.
15: Ah ouais, tu connais?
16: Oh là, tu passes plus, hein.
15: Ah bon,
16: pas y passer.
15: Abbeville. Ah, il y a des auditeurs qui nous écoutent là-bas, les pauvres. Ah, un fax, ça commence bien déjà.
5: Un autre, c'est pourri que ça, il y a un fax.
15: Hein. Un autre numéro de téléphone, peut-être, d'un autre grand hôtel de France, ce qu'on appelle les 1 étoiles ou les flocons.
17: Oui, et rien du tout.
15: Un étoile ou flocon.
17: On va à Abi.
15: On va à Abi.
16: Oh là là,
15: ah, n'y allez pas, moi je connais, c'est pourri. N'y allez surtout pas. Hein. Attention Alain, ça sonne. Bon courage à toi, mon petit Alain.
18: Le retour, bonjour.
19: Hello, good evening, sir.
18: Pardon?
19: Good evening, sir. I want a book hotel for two persons. It's possible?
18: Attendez.
19: It's possible?
18: Attendez.
15: Tiens, tu vois, je vous l'avais dit.
18: Allô?
19: Good evening, dear sir. I want to book a hotel for 2 days for persons.
18: Okay. How many? Two persons?
19: How many? Two persons for 2 days.
18: Oui.
19: For 2 days. Revision for the excuse me. It's a problem. Kind of conveyor of communication. I want to book a hotel for 2 days for 2 persons.
18: Hello?
19: Yes. It's
15: Alors,
19: do you have understand? Do you have understand?
18: Un peu. Oui.
15: Sorry, my friends, c'est un ami.
18: Oui.
15: Vous parlez anglais?
18: Un peu.
15: Yes. Voilà tout de comme the reservation, please.
18: Oui.
15: And would you like you mind 2 or 3 for the birthday night?
18: For two persons?
15: Sorry? No, yeah, well, yes. Yes, yes. For yesterday. Yeah?
18: For yesterday?
15: Yesterday.
19: Do you have three rooms?
15: Yeah, three rooms, please. Three rooms, please, come on.
18: Three rooms?
15: No, for two, no. Come on and dance. Yes, for one person, yeah, for 3 persons, 2 persons, for 1 room.
18: Oh.
15: And everybody. Sip somebody, come on.
18: How many persons?
15: Two.
18: Two, oui.
15: And for 4 chances, 2-1.
18: 2-1. I don't understand.
15: Yeah, thank you very much, okay. My name?
18: Oui.
15: No.
18: No. My name? Yes, oui.
15: No, but the.
19: Is the breakfast included?
15: Ah, yeah, included the breakfast, yeah? With the oeuf?
18: Breakfast, yes.
15: Because oh, yeah.
19: Porridge.
15: It's come tomorrow? We come back tonight, huh?
18: Tomorrow? Okay, oui.
15: Or to ce soir?
18: Ce soir?
15: Yeah.
18: À quelle heure?
15: At midnight, 1 o'clock in the morning.
18: À quelle heure?
15: Yes.
18: J'ai pas compris.
15: Okay, we come back. On arrive.
18: Okay.
15: Okay, but train on have 10 persons, huh? For dinner. Yeah.
18: Ah,
15: Okay.
18: No,
15: we are. On arrive.
18: Le restaurant.
15: Tout bon. Yeah, impossible?
18: No, the restaurant is closed.
15: Okay, 2 minutes,
19: it's
15: please.
19: Open.
15: Have you two minutes?
18: Hotel is possible.
15: Yeah.
18: But the restaurant is closed.
15: Okay, 1 minute. Okay, please. Une minute, please.
18: Yes, oui.
15: It's an arrival for the reservation. Yeah, for the hotel. Yes. It's for 2 persons at dinner.
19: I'm very angry.
15: I know. It's all right. Okay. Come on. Okay, hello?
18: Dinner.
15: Yeah, for 6 persons for dinner tonight, yeah.
18: Ce soir, no.
15: Si, okay.
18: Tomorrow?
15: No, now we. On arrive. Voilà. Nous arrivons.
19: Vraiment oui. Fin, hein?
15: Pour le fin, pour le manger.
18: Non, le restaurant est fermé.
19: Oh, we arrive.
15: For 10 le soir, 10 heures.
18: Non.
15: It's okay?
18: Non.
15: Okay, oui, 6 persons. For reservation for dinner. Miam, miam, manger.
18: Oui, mais ce soir.
15: Yes, okay. Ok, à tout de suite pour manger.
19: Bye bye.
15: À tout de suite pour manger. Ah, elle a raccroché. Allô? Elle a fini par raccrocher quand même, hein. Dis donc, bravo, Alain.
20: Oui.
15: Ah, je trouve que t'as du talent quand même. Bien joué, oui, oui, si, si, fallait la sortir. On va en faire un autre juste avant. On m'avait dit qu'il fallait parler de la pensée du soir. Bien sûr qu'il faut répéter. Bien sûr qu'il n'est pas dans mon conducteur. Je me torche le cul avec aussi. Ce soir, vous avez décidé vraiment de me foutre de ma gueule. La pensée du. Il faut la noter sur le. Bah ouais, putain. Oh là là là là là là. C'est laquelle déjà que j'avais mise? Oh là, faut que je la fasse après, mais là je suis en train. Ah, heureusement, t'as de la chance, ça y est, là. Bon, je la répéterai après. Hein. Mm. 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Et cette phrase-là, notez-la bien. 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Voilà. On revient, Gérard, sur un petit jeu de l'anglais. On se rappelle un petit hôtel flocon. Alain?
20: Oui.
15: Parce qu'on avait Gérard aussi qui est avec nous, le fils de Martine. Martine?
20: Oui.
15: Est-ce que tu veux essayer?
20: Ah oui. Oh non.
15: Ah oui. Allez, Martine, on y va.
20: C'est trop dur pour moi.
15: Bah, et tu fais du faux anglais, c'est pas compliqué, on y va, c'est parti. On appelle un hôtel et à toi de jouer, d'accord?
20: Bon, je vais dire n'importe quoi.
15: Mais oui, mais justement, c'est le but, on s'en fout. Ce qu'il faut, c'est que tu arrives à tenir quand même la personne au bout du fil. Tu te débrouilles. À toi de rester avec elle quand même. Attention, on y va. Encore, il n'y a pas de punaise, et où? On y va. Allez, Martine, courage. Montre-nous que t'as un petit peu d'humour. Fais-le pour Didier.
21: Hôtel restaurant Dieu, non, bonsoir.
20: Bonsoir, monsieur.
21: Oui. Allô?
20: Going to be?
21: Allô? Allô?
15: Ah bah t'as pas tenu longtemps, Martine, eh oh!
20: Mais non, j'arrive pas!
15: Mon mauvais anglais, qu'est-ce que ça dit? One to beans, c'est parti là! Il faut recommencer, Martine!
20: Mais j'arrive pas!
15: Eh oh, tu vas pas pleurer, dis oh, eh oh!
22: Et comment c'est le départ en anglais? Parce
15: mais
22: que
15: oui.
22: Après, c'est mort, hein!
15: Tu fais command, hello, one to beans, voilà, puis tu pars, tu dis ton truc, tu fais ce que t'as à faire, Martine, t'inquiète pas!
20: Non, j'ai jamais y arrivé!
15: Mais si on recommence!
20: Mais non, j'ai jamais y arrivé!
15: Allez, bon courage, allez, vas-y! Si, c'est comme ça, c'est vrai, c'est de la réalité. C'est comme...
20: Allô?
21: Allô?
20: Oui?
21: Allô?
20: Est-ce qu'on pourrait avoir une table, s'il vous plaît?
21: Pour quand?
20: Gérard, viens m'aider!
21: Allô?
20: Je suis nue.
21: Allô?
20: Going to be?
15: Oh là là, mais c'est pas vrai, Martine!
20: Mais non, j'ai entendu le monde qui.
15: Mais tu demandes, mais toi.
20: Ça tout de ma gueule.
15: Mais non, mais toi, tu t'es en train de gueuler. Gérard, viens m'aider! Putain! On en fait un troisième?
20: Non.
15: Allez, c'est parti, on en fait un troisième. Allez, un autre, allez.
20: J'en supplie, Didier.
15: Bah écoutez.
20: Non, merci, non. Non, là, c'est trop.
15: Bah, y a pas de problème, c'est trop, ça me fait plaisir. Écoutez, ça me fait plaisir.
22: C'est gratuit, hein.
15: Ça me fait plaisir.
20: Non, merci, non. Non, c'est trop.
15: Oh, Martine, tu nous fais rire, c'est drôle. T'es drôle.
20: Mais je sais que je vous fais rire, mais quand même, l'anglais, moi, je ne sais plus.
15: Non, mais c'est pas grave. On vous demande de parler en mauvais anglais. Vous inventez des phrases, on s'en fout.
20: Mais ça sonne. Gérard ne veut pas m'aider.
15: Bah, demandez-lui de vous aider en même temps.
23: Bienvenue à l'hôtel première classe d'Aix-en-Provence. Notre réception automatique est toujours 24h24.
15: Ah, bah, ça, c'est la réservation automatique, donc ça sert à rien.
22: Gérard, une note démo.
15: Ah, oh, quand même, Martine.
20: Ah, Gérard, merde.
15: Bah, ouais, quoi. Vous êtes pas votre fils, hein. Décidément, il est chiant, hein.
20: Bah, oui.
15: Quoi, vous aider quand même, on rappelle que Martine a son fils Gérard qui a 15 ans, 14 ans, qui est derrière elle.
20: Non, il a 22 ans.
15: Oh, pardon, ah oui, c'est super grave. Et vous êtes pas. On est tombé sur un fax, décidément. Vous avez vérifié les numéros ou pas? Eh, dis donc, ce soir, vous avez décidé de... Oh là là là là là là là là. Eh, vous faites ça chez Arthur, vous êtes mort.
22: Non, pas tous, on dit aucun.
15: Ouais, ouais. T'as rien foutu encore, toi. Au lieu de te prendre des patins dans le canapé bleu avec ton mec, putain, ça te fumait des clopes.
16: Pas du tout.
20: C'est vrai que les clopes, ça y va.
15: Oh,
20: qu'est-ce que je vais dire?
15: Punaise.
20: Allô?
15: Allô?
20: Oui, allô? Allô? J'écoute.
15: Vas-y.
20: Ah non. Qui a
3: appelez-vous?
15: Allô?
3: Oui. Quel numéro faites-vous?
15: Ah, on fait... Martine, vas-y.
3: Vous êtes trompé, monsieur.
15: Ah, c'est pas un hôtel?
3: On a dit... Avant.
15: Ah, mais ça ne l'est plus. Alors, excusez-nous, madame.
3: Il n'y a pas de mal.
15: Au revoir, madame.
3: Au revoir.
15: Bon, c'est un numéro en plus, c'est une vieille dame, on ne va pas l'embêter plus que ça. Et on va s'en faire un tout dernier. Allez, le dernier, Martine.
3: Non, je
15: si, j'insiste.
3: Mais je pourrais pas.
15: Si, si, j'insiste.
3: Parce que Gérard ne veut pas m'aider.
15: Oui, mais attendez, Martine, t'es débrouillarde quand même. T'as 4 minutes. Allez, fais-nous un petit peu, fais-nous rire un petit peu. Allez, vas-y, embrouille-le, le mec. Je suis sûr que tu peux y arriver.
3: Bah, one, two. Please.
4: Hôtel des Trois Cochons, bonsoir. Allô?
3: Well, hello?
4: Yeah, hello, yeah. Hello?
3: One, two, please.
4: Sorry? Sorry, je parle pas anglais. Allô? Allô?
3: One.
4: One quoi? One chambre?
3: Yes.
4: Ok, ouais, d'accord. Pour combien de personnes? Vous êtes toute seule?
3: 10
4: personnes, d'accord, il n'y a pas de problème, très bien. Bah écoutez, il n'y a aucun problème. Vous venez quand? Demain, ce soir?
3: Yes.
4: Ouais, d'accord. Ce soir et demain, vous venez? Ce soir et demain?
3: Yes.
15: Ok, très bien.
4: C'est noté. Je peux avoir votre prénom?
3: Martin.
4: Martin. Très bien, c'est noté, madame Martin. Donc, vous venez ce soir et demain pour dîner. 10 personnes, hein? Vous avez une préférence de plat? Allô?
3: Excuse.
4: Ah, you parla italiano? Si. Ti madre da ristorante tio, ti te perdete, ti avrà pedia.
3: When do you know?
4: Ah, you speak English? Vous êtes anglaise?
3: Yes.
4: Okay, what do you want to dinner tonight, please? What for dinner? Mr. Martin? Hello? Écoutez, vous foutez de moi ou quoi? C'est quoi ce problème là? Allô, madame?
3: No.
4: Allô?
3: No.
4: Qu'est-ce que c'est que ces conneries là? C'est une plaisanterie ou quoi?
3: Didier, arrête.
4: Ouais, c'est Didier.
15: Elle m'a eu, elle a reconnu, hein? Ah ouais. Tu m'as reconnu, hein, Martine?
3: Ouais, depuis le début, hein?
15: L'expérience, quand même, l'expérience. Bah, tu penses bien, on y croit. Martine, je t'embrasse très fort. Merci. Alain, je te salue bien bas.
6: Bonne fête pour hier.
15: Oui, et puis bonne fête pour hier, c'est vrai, on a oublié de le préciser. Alain.
8: Oui.
15: Bonne fin de nuit.
8: Eh ben, également à toi, et puis merci pour cette super émission que tu nous donnes chaque soir.
24: Oui, bonsoir.
25: Bonsoir, quel est ton prénom?
24: C'est Julien.
25: Bonsoir, Julien.
24: Star System FM Max Radio Libre sur Internet, sur Facebook, c'est génial. Voilà, et Max, bravo à toi, franchement.
25: Merci.
26: Hello, good morning.
27: Good morning, how can I help?
26: Good morning, thank you very much. You're welcome. What is your reservation for the night for February?
27: You need a reservation department, sir.
26: Just a thought. Yeah, thank you for this perk.
27: Okay, what's the date you're looking for?
26: Let's just get to tomorrow, everybody.
27: Tomorrow?
26: Yeah, and everybody dance. Yes, no?
27: Just a second, I'm checking the availability for tomorrow, sir.
26: Yeah, welcome to check. For 4 persons?
27: 4 persons, you need 2 rooms, sir.
26: No. Thank you, yeah? What?
27: You need 2 rooms. We can't fit 4 people in a room.
26: You will not. You're really well.
27: So, you need a room, sir, for tomorrow? For 4 persons?
26: I'm sorry, you speak English not very well? You speak French?
27: Oui, je parle français aussi.
25: Moi, je préfère parce que, comme je vois que vous avez quelques difficultés en anglais, oui, c'est pour réserver.
27: Et votre nom de famille, s'il vous plaît?
25: Pardon?
27: Votre nom de famille?
26: Mr. Brown.
27: Mr. Brown?
26: Yeah. B-R-O-W-L. Mm-hmm. Vous êtes américain?
27: Oui, je suis américain, bien sûr.
26: Mais pourquoi vous ne parlez pas anglais?
27: Si.
26: Ah, vous parlez l'américain, mais vous ne parlez pas l'anglais?
27: Mais j'ai un petit accent du Texas, c'est pour ça que...
26: Ah, yeah, well. Welcome, son. You're... Yeah?
27: On va essayer plutôt en français, monsieur.
26: Comme vous voulez, hein, moi, ça m'est égal.
27: Pour combien de nuits ça sera?
26: Well...
1: Ah putain, j'y arrivais plus, excusez-moi. C'est lui qui prend sa grosse respiration. Ah le pauvre du Texas. Ah ouais. Oh ils sont mignons comme tout.
0: Mais là je crois qu'ils se foutaient de notre gueule aussi là-dessus, hein. Je crois.
1: Je sais pas. Mais c'est pas grave. On a passé un moment agréable. C'est pas grave. On s'en fera un autre tout à l'heure. On se fera plaisir.
0: Saturday Night Fever et tout.
1: Ah c'est ça. Putain. Oh là là là là là.
2: Saturday Night Fever.
1: T'appelais où là? À Paris ou?
2: Ouais, c'était l'hôtel du Louvre à Paris.
1: Ah l'hôtel du Louvre à Paris. Ouais, c'est vrai que du coup je fais même pas attention à ce qu'ils disent. C'est vrai que c'est l'hôtel du Louvre à Paris.
2: On dit juste 10 fois l'hôtel du Louvre.
1: Oh là là, c'est bon, c'est bon.
0: Le mec qui maîtrise, c'est.
1: Tiens, on va récupérer notre camarade. Est-ce qu'il est là de nouveau? Est-ce qu'on arrivera à l'avoir, Cédric, qui était avec nous? Essaye pour voir là si Cédric, ça refonctionne.
6: Bah oui, moi je suis là.
1: Ah bah t'es là. Excuse-nous, on s'est détendu un petit peu. Pour
6: non, c'est pas grave.
1: Hein?
6: Ça fait plaisir. Hein.
1: Bah écoute, à l'ancienne, hein, comme on dit. Hein.
6: Comme on dit, voilà. Bah,
0: alors, c'est bien que demain il nous fasse une petite dédicace à la radio. Tu fais un petit canular aussi? Vous faites des canulars chez vous?
6: Bah, on a un petit peu de moyens, donc non. On n'a pas de téléphone, on n'a pas d'insert téléphonique pour l'instant, donc.
1: Regarde où on a, t'as vu comment on galère aussi. Ouais, donc, c'est presque comme si on n'en avait pas, nous. C'est presque pareil, hein. Bon. Donc, voilà, alors, Zédric, qu'est-ce qui t'amène?
6: Bah, ce qui m'amène, bah, l'ambiance, aussi, bah, tiens, on va parler de ça aussi. Tiens, on va faire un peu de fun. Ça fait 2 ans que je suis célibataire, donc,
1: C'est cool! Putain, tu sais pas, cool. Bah oui, parce que ça évite de se faire chier avec une meuf, déjà.
2: Est-ce qu'il y en a au moins?
1: Est-ce que tu t'attrapes quand même? C'est-à-dire que t'es célibataire, mais c'est-à-dire que t'as pas attrapé depuis 2 ans,
6: j'ai
1: vraiment?
6: J'ai attrapé, mais,
1: Il n'y a pas de stabilité, quoi.
6: Il n'y a pas de stabilité.
1: C'est un choix ou c'est tu?
6: Non, c'est pas un choix. J'aimerais bien trouver du sérieux. J'en ai déjà parlé sur ma radio, d'ailleurs.
1: Ouais.
6: On avait fait un petit débat, qu'on fait de la libre antenne de Minisque à 9h du matin.
0: Bah, attention, de la libre antenne, les gamins.
1: Tu sais quoi, les gens, ils demandent du sérieux, finalement. Ils disent, ouais, je vois que ça dure longtemps. Oui, mais ça se construit au jour le jour, le sérieux. C'est ouais, premier jour, deuxième jour. C'est pas genre, tu te mets avec une meuf et tout de suite, tu dis, tiens, on fait comme si ça faisait déjà 6 mois qu'on était ensemble.
6: Non, je sais, mais, en fait, tu restes avec une meuf pendant 1 an et demi.
1: Ouais.
6: Et après, bon, bah, depuis qu'elle m'a lâché, bah, voilà, plus de sérieux après.
1: Et après, plus de sérieux.
0: Ah ouais, mais bon.
6: Voilà.
1: C'est-à-dire que les filles avec qui t'as été, après, ça a pas fonctionné. Qu'est-ce qui n'allait pas?
6: Bah, je sais pas. Moi, il y en a une, je suis sorti avec. Après, elle m'a dit, je retourne avec mon ex. L'autre, après,
1: Bah, comme ça, elle permet de comparer. Je dis, putain, là, laisse tomber.
0: Oh, merde.
1: Ça, c'est pas bon. Quand une meuf sort avec quelqu'un, qu'elle retourne avec son ex et qu'elle a comparé, c'est que là, c'est pas bon. C'est pas bon
6: ouais,
1: pour toi, là.
6: C'est pas bon pour moi, donc, je sais pas. Peut-être.
1: Bah, une fois que t'as niqué avec, et là, elle se dit, putain, je suis en train de faire une conf comme là, parce que laisse tomber, finalement, mon mec, c'était pas si mal que ça. Et là, elle t'écoute, désolé, mon chéri, mais je vais retourner avec mon ex.
0: Ah, Cédric.
6: Non, mais voilà, quoi.
1: Bon, en même temps, il a 20 ans, il est
0: ouais,
1: jeune.
0: Il a 20 piges, il a déjà acheté 1 an et demi avec une nana à 20 ans, c'est bien, quoi.
1: C'est pas mal, toi.
0: Pas
1: c'est,
0: mal.
1: C'est, oh, ça le fait, moi, à 20 piges,
0: Ouais.
1: Non, mais je m'étais jamais, je suis jamais resté avec une meuf. Moi, j'ai attendu 24 ou 25 ans pour rester avec une nana avec qui ça a duré longtemps.
0: Ouais.
6: Bah, maintenant, je dis, ça viendra quand ça viendra, hein.
1: Bah, exactement, ouais, c'est un peu comme si on s'y attendait. Ouais, c'est ça, que ça vient quand ça vient.
2: C'est pas pressé.
1: Voilà, tiens.
0: C'est
1: un maman qui te parle. Là, t'as la 21 plus, elle te parle comme si c'était une grande, parce qu'elle a beaucoup d'expérience.
2: Ouais, quoi. Tu comprends, moi.
1: Voilà, ouais. Mais, bon, là, t'en as marre, là. En fin de compte, en plus, c'est souvent quand on arrive dans les périodes de Noël, Saint-Valentin, où on se dit, putain, je suis tout seul, t'aimerais bien partager ces moments-là.
6: Là, c'est tout seul à Saint-Valentin, donc j'ai peut-être cette année, je serais que tout seul.
1: Non, mais il y a des moments forts dans la vie. C'est vrai, dans l'agenda, il y a quoi? Il y a Noël, on aimerait bien être en couple.
0: Ouais, tu passes
1: la Saint-Valentin, on aimerait bien être en couple. L'armistice. Le 1er mai a fait du travail, là on se dit tiens je serais bien avec une meuf. Le mec il est tout qui commence à
0: mardi gras, t'es obligé, tu vois. Non, tu te déguises, t'es pas tout seul, Halloween.
1: Putain, le mec qui commence à péter un pont.
0: Parce que Max, c'est Halloween, je suis tout seul.
6: Moi le pire du pire c'est que tous mes potes sont en couple.
1: Eh hey, c'est ça.
6: Donc, ah, ouais. Je voulais.
0: Bah, merde.
1: Ouais. En même temps, il y a quand même des avantages quand on est tout seul, c'est que vraiment on vit sa vie comme on veut. Y a tout.
6: Ça c'est sûr.
1: Ça, bah, au bout de 2 ans, là, peut-être marre, ouais.
6: Mais c'est vrai que d'avant, t'en as marre, quoi.
1: Ouais,
6: parce que côté travail, ça se passe bien.
1: Ouais, tu fais quoi dans la vie?
6: Alors, je suis animateur avec les enfants.
5: à la mairie de Sarcelles.
7: D'accord.
9: C'est bon ça. Quel âge ils ont les petits avec qui tu bosses?
5: Alors, soit des fois je suis en maternelle, des fois je suis en primaire.
7: Non, mais attends.
5: Ça dépend de 3, 4, bah, 3,
7: une
5: 4
7: meuf.
5: Ans, on va dire, jusqu'en CM2.
9: Une fille qui nous écoute là, que ce soit toi.
10: C'est trop mignon.
7: Non, mais ça fait, voilà, ouais, ça fait craquer.
9: Un mec qui bosse pas avec des gamins.
7: Le mec il a 20 ans, il s'appelle Zédric. Qu'est-ce que tu fais
9: bon,
7: dans
9: ça,
7: la vie?
9: Ça casse un peu le délire.
7: Je m'occupe d'enfants et tout. C'est... Attends, mais ouais. Tu dis le mec déjà, c'est un, tout, tu ouais. vois le futur père
10: il
7: quoi.
10: Les enfants, voilà.
9: Ouais, puis tu leur attends, je suis sur Radio Yveline et tout. C'est quand même pas, tu vois, là tu peux balancer quand même.
5: Ouais, c'est vrai.
10: Est-ce que t'es beau gosse?
5: Mais je prends pas mes atouts hein. En tant que enregistreur. Je dis pas, je fais de la radio, tout ça. Je laisse ça derrière, tu vois. Mais la radio pour moi, c'est ma vie, ce que j'ai toujours voulu en faire. Je sais pas si j'en ferai un jour, en tout cas je m'amuse depuis que j'ai l'âge de 13 ans, parce que je fais de la radio depuis que j'ai l'âge de 13 ans.
9: T'as commencé sur sur Radio Anguien, tu disais.
7: Il y a une question qui a été posée par Diane, mais personne n'y a prêté attention.
10: Oh, voilà.
7: Non mais c'est normal, ouais. Tu t'interviens peu, donc quand t'interviens, on sait pas si c'est un souffle dans le casque.
9: Là encore, tu vas relancer le débat.
10: Est-ce que t'es beau gosse?
7: Alors qu'est-ce que c'est qu'un beau gosse?
5: Qu'est-ce que c'est un beau gosse?
10: Est-ce qu'on dit que t'es beau?
7: 2 ans célibataire.
10: Ça veut rien dire.
5: Je sais pas, moi, vous pouvez aller voir ma photo. Max,
9: ouais, alors, est-ce que Cédric, tu fais partie des potes de Max sur Facebook?
10: Attends,
7: la photo, voilà. Diane, allez.
5: Max, il m'a.
7: Non, Max, à un moment donné, c'est Max.
10: Ouais, alors, moi, ce soir, c'était Masque.
7: Ouais, Masque.
10: Ensuite, toi, tu me reprends.
5: Non, je bégaye ce soir.
10: Non, mais moi aussi, j'ai fait la
7: Il y a pas de sous ça, il y a pas de sous ça. C'est quoi l'adresse? Comment on fait pour voir un petit peu à quoi tu ressembles?
5: Bah, t'as mon Facebook.
7: Ah, sur son Facebook. Ouais, hein?
5: Oui.
7: On est potes parmi les 4000.
9: Ouais, je sais pas, je pensais que.
7: On a eu, dans mes potes, d'ailleurs, de Facebook, on a combien, là? On a dépassé les 4000, mais on a combien là?
9: Ouais, on est à 4200 et quelques, je crois.
7: Mais ça va pas assez vite là. Ceci dit, on a peut-être pas confirmé pas mal d'amis.
5: Bah, mon groupe Taki Walki, vous êtes que 253, donc ça monte pas beaucoup. Hein.
7: Qui c'est qui monte pas beaucoup?
9: Bah lui, il a un profil, c'est son 253.
5: Ah oui. Parce que nous, on a fait un groupe Taki Walki et je peux te dire, c'est la loose.
7: Enfin,
5: la
7: loose, t'as vu qui je suis?
9: Bah attends, on est pote à Max, il est pote avec l'émission Taki Walki.
7: Moi, je suis pote avec la France entière. Non mais on veut dépasser là.
5: Sinon moi bah tu vas sur mon Facebook, c'est Cédric Tantillet, et tu vas voir moi.
7: Alors vas-y, alors
9: on va essayer de transférer à toutes les copines de
7: Bon
9: Max
7: alors donc
9: sur
7: ça
9: Facebook.
7: Fait voilà. Donc en tout cas sache que voilà, regarde Diane tout de suite, elle s'intéresse à ton physique parce que
9: fou, ça, hein.
7: 20 ans sympa.
9: Bosse avec les gamins.
7: Ça les filles, elles adorent ça. Ça c'est voilà.
10: Ah, ça fait tout hein.
7: Bah ouais. C'est toute la différence. Voilà.
10: Par contre ça c'est
7: Ah bah Sarcelles, ça veut rien dire ça.
10: Désolé,
7: voilà, bon.
10: Mais...
7: Attends, et...
5: Sarcelles, ouais, c'est la racaille, c'est ça.
7: Non, on va pas, non, surtout pas.
9: Non,
7: c'est cliché ça.
9: Ah, j'habitais pas loin. Hein,
10: même si c'est vrai.
7: Non, mais attends, mais surtout pas, non. Voilà, faut pas penser ça.
9: Ah, Diane, elle veut un Parisien, un mec.
7: Elle est plutôt 16e Boulogne. C'est bon, c'est ça, Diane. Ouais. Il faudrait que tu penses. T'as quoi comme bagnole? T'as une bagnole?
5: Ah, j'ai une Fiat Punto.
7: Bon bah tu penseras en voler une. Alors profite. Tu penseras en voler une.
5: J'ai le permis depuis le mois de juin.
7: Tu penseras voler une bagnole à un moment donné, hein, parce que voilà, si tu veux avec Diane. Bon alors, est-ce qu'on voit un petit peu à quoi il ressemble le gars?
10: Bah écoute, c'est Cédric Tintillet.
5: Oui. Voilà.
9: Et Cédric, tu l'as pas écrit avec ton pseudo avec un Z, non? Tu l'as écrit, d'accord.
5: J'ai écrit Cédric Tintillet.
7: Tintillet, pas genre. Tintillet là. Alors on l'a pas. Il va déchirer. Je suis sûr que ça va être un beau gosse.
5: Ouais, c'est un beau
7: Tu recherches quoi comme style de demoiselle
5: Bah moi, franchement, je suis sorti avec une indienne depuis un an et demi,
7: ouais.
5: Donc voilà, mais j'ai
7: sorti
5: pas
7: avec une indienne.
5: Je suis sorti avec une Renoir, je suis avec une Française.
7: Je demande à Lolo, attends, excuse-moi, parce qu'il s'est fait engueuler par Diane,
10: arrive par derrière.
7: Déjà, t'arrives par derrière, tu veux toucher à l'ordinateur. Non, mais en plus, il veut toucher à l'ordinateur, que c'est à Diane.
9: Ah, je suis désolé.
7: Et toucher à l'ordinateur à Diane sans demander la permission, c'est comme un chien quand tu t'approches de sa gamelle.
9: Ah ouais.
7: T'approches pas de l'ordinateur de Diane.
9: Je recommencerai pas, je t'avoue, je suis pas
7: Elle peut aboyer, elle peut mordre.
9: Elle va dégager la main, tu vas dégage.
7: Ouais, mais t'as pas touché au clavier.
9: Je suis désolé, excuse-moi.
10: Je pense que je suis blonde et que je galère.
7: Ouais.
9: Là, en fait, il y a un petit bug.
10: J'y crois que je mets du temps pour chercher. Mais j'ai tapé le nom, j'ai mis rechercher, mais ça veut pas.
7: Ça va arriver. Donc, t'es sorti avec une indienne, dis donc. C'est que moi, j'ai eu un coup de foudre pour une indienne la dernière fois. C'est dans le film, là, tu sais, $1 million.
10: Ah ouais.
9: Elle est super mignonne.
10: Slumdog Millionaire.
7: Ouais, qui a la balade. Mais c'est ce style de nana.
10: Elle est super jolie.
7: Tu vois, moi, elle est comme ça un peu.
5: En fait, moi, j'avais une meilleure amie indienne. D'ailleurs, vous allez voir peut-être pour les photos sur Facebook. Et en fait, je suis sorti avec sa cousine pendant un an et demi, mais après, elle m'a
9: Ah, c'est la fameuse nana avec.
27: Mais après, elle n'est plus à côté de. En fait, on s'est lâché à cause de sa famille et tout ça. Ça faisait des histoires et tout.
25: Ah ouais.
27: Donc voilà, c'est juste. Un problème.
25: Mais il y a des très jolies filles. Ouais. C'est vrai que ça, c'est.
9: Ça te ressemble pas.
25: Elles sont méconnues. Hein. C'est vrai qu'en France, en Europe, tout ça, on pense moins. On se dit tout de suite les filles, les blacks, asiatiques. Mais c'est vrai que les filles, là, elles sont magnifiques, elles sont extraordinaires.
9: Ouais, les indiennes sont super jolies, ouais.
25: Ah, les indiennes, ouais.
11: Regarde l'actrice, là.
25: Moi, je serais prêt à faire un Iroquois pour une indienne.
11: Aisha Rai, non, c'est ça? Hein? Celle qui a fait le film, là, Bollywood.
25: La comédie musicale aussi, là, en ce moment.
11: Elle est juste sublime, elle a les yeux.
25: Elle est magnifique, elle est magnifique, elle est magnifique. Mais toi aussi, tu as des yeux magnifiques, tu es sublime. Tu es sublime.
9: Puis d'ailleurs, tu ressembles à une indienne aussi.
25: C'est vrai, en plus.
9: Bah ouais.
25: Ah, mais t'aurais un arc et des flèches, franchement.
9: Non mais je te jure. Ah bah non, je te jure, t'as un Taj Mahal dans la poche.
25: C'est vrai quoi.
11: Ouais.
25: Non mais alors, on n'arrive toujours pas à trouver la photo de Cédric.
11: On y est.
9: On y arrive doucement. On va pouvoir te connecter avec toutes les copines de Max.
25: Vas-y, tourne un petit peu l'écran.
11: Attends, je clique dessus.
25: Allez, clique dessus.
9: Ah on le voit à la radio. Ah non mais alors il y a un truc qui me plaît pas moi.
25: Alors attends.
11: C'est le maillot.
9: Non, c'est le maillot là. Franchement, je suis désolé mon gars, mais alors là.
25: Ah, le maillot de Marseille. Oh là, vas-y maillot de Marseille.
9: Oh non.
25: Oui, il est pas mal, hein.
9: Ouais, il est beau gosse, mais c'est le maillot qui fout tout en l'air, quoi, tu vois.
25: Alors, non, il est pas mal.
9: Il est beau gosse, il est beau gosse.
25: Alors, Diane, ton...
9: Il fait de la pub pour le Style Tonic et... Pas mal. Elle aime bien, Diane.
11: Elle a du charme.
25: Ah, oui. Regarde. Merci. Il a sur une photo, vous pensez pas qu'il me fait penser à Richard Virenque?
9: Ouais, c'est vrai.
25: C'est vrai. Ouais. Il y a une photo où t'es avec un mec sur la radio, là, un mec un peu plus âgé que toi. Toujours, tu ressembles à Richard Virenque. T'as des airs. Richard, on te l'a jamais dit?
27: Non, on me l'a jamais dit. Non.
25: Bah, Richard Virenque, franchement.
9: Ah d'accord. Attendez. Mais c'est pas la radio qu'on avait eu en direct une fois là. La fin d'une émission, on avait.
25: On avait fait un multiplex. C'est possible. C'est possible. Bon, tout va bien. Bon, Cédric, donc tu recherches. Voilà, t'es. T'es câlin, t'es coquin, t'es quoi toi? T'es un peu avec les filles?
27: Ouais, je suis câlin.
11: Romantique aussi, non?
27: Je suis romantique, je suis gentil.
25: Ça, l'adore, ça. Ça, c'est important le romantisme. Ouais. Non, mais c'est vrai. Hein.
27: Donc voilà, je suis dispo.
9: T'as de la thune et tout.
25: C'est quoi le romantisme, Diane? C'est quoi
11: la
25: thune?
11: Ah, c'est tenir la porte, c'est dire des mots.
25: Faut pas que tu te la prennes en pleine gueule. Paf!
11: Non, mais il y a beaucoup de mecs, ils ouvrent la porte, ils passent.
9: Non, c'est vraiment pas sympa.
11: Excuse-moi, mais la plupart des mecs, ils ouvrent la porte, ils passent.
27: Dans les fêtes. Des fois, je fais des cadeaux, je rentre du boulot, voilà. Si ça me fait plaisir d'acheter quelque chose, j'achète.
25: Excuse-moi, je bloque sur la porte. Je vois Diane, tu sais, dans une pizzeria. Mec, il invite sa meuf à la pizza, Pino, puis en plus, il se prend la
27: porte en pleine gueule.
9: J'ai plus faim à la couleur.
25: Oh non, tout ça.
9: T'as pas un bruit de.
11: Bon les amis, on a 4300 amis, hein.
9: Oh, putain,
11: je tiens à préciser.
27: Ouais.
11: Hein.
27: Ouais.
9: Ah ouais, non.
27: Et venez sur le groupe aussi de Taki Walki. On va essayer de faire un truc.
25: Mais franchement, regarde.
11: Ah les gamins.
9: Ah ouais, non mais c'est lui qui
25: dit que...
9: Non mais moi c'est plus fort parce que c'est mort. Qu'est-ce que c'est un tonton et tout. Ah, il dit trop de conneries,
25: mec. Putain. Mais t'imagines les porte-battants, tu te la prends en pleine gueule.
9: Ah, c'est un truc de saloon, c'est mort.
25: Est-ce que t'es remonté?
27: Tu perds une dent en passage.
9: Ah, il se casse un vieux chicot.
25: Oh mon dieu, ah ouais, j'en pleure.
9: Putain, on a 4300 contacts sur Facebook.
25: Ah, c'est pas mal. Donc romantique, c'est attention à la porte. Donc quoi d'autre encore?
27: Je vais essayer d'y penser à la porte.
25: Je vais demander à Diane, qu'est-ce que c'est? Bah justement, tu vois.
11: Oui, c'est des fleurs de temps en temps.
27: Ouais, voilà, j'achète des cadeaux pas que pendant les fêtes. J'achète un cadeau, par exemple, prendre du boulot, ça me fait plaisir d'acheter quelque chose.
25: Ça c'est bien. Ça c'est bien. De pas être obligé d'attendre qu'il y ait les fêtes ou la Saint-Valentin, mais un petit cadeau de temps en temps.
11: Bien parler à sa chérie.
25: Ouais.
27: Aussi, ouais.
11: Ouais, des petits mots d'amour. Ouais.
25: Bouge-toi le cul, salope, s'il te plaît.
9: Eh, mon bol.
27: Toi, tu fais rien tout seul, non?
25: Mon café, salope, s'il te plaît.
9: Un peu de sucre maintenant, ça.
25: C'est pas ça, Diane, c'est pas.
11: Non, mais moi, ce matin, j'ai eu le droit à. Ouais, t'as une tête de pute.
9: Voilà. Ah ouais, non, là.
25: Non, mais attends, il a dit s'il te plaît avant ou merci.
9: Ah ouais, il est cool.
25: Ouais, une grosse pute, s'il te plaît.
9: Je suis en pleine forme aujourd'hui. Oh putain, bah non.
25: Ah non, mais attends, mais.
9: Bah, on va botter. En plus, tu lui as mis une petite chemise en soie comme ça.
25: Mais toi, c'est quoi, c'est
11: vraiment. Il y a des jours où elle est romantique.
25: Ouais, il y a des jours, ouais. C'était quand la dernière année?
9: Ah bah, là, 2007. Là, il y a une petite bague qui a traîné la semaine dernière. Parce que moi, je suis parti, elle n'existait pas encore.
11: Cette bague, elle date d'il y a plus d'un an. Ah, et c'était une demande en mariage.
25: D'accord, ouais.
11: Près de la Tour Eiffel.
25: Ouais, ouais.
12: Et j'ai dit, c'était pas oui, c'était pas non.
25: Ouais, il faut réfléchir, faut attendre.
12: J'ai dit, écoute, je dis pas non parce que j'aimerais bien, mais on est peut-être encore un peu jeune, donc on attend un peu. Mmh. Mais voilà, on se l'est gardé, histoire de se dire, on est quand même entre guillemets fiancés, mmh, et on attend de se marier plus tard.
0: Il a quel âge, lui?
25: Ah oui, d'accord,
0: il
25: donc pour toi, ça y est.
12: Ouais,
25: toi, ça y est, donc c'est bon, ça. Toi, t'es casé, ça y est, c'est fini.
12: Bah, moi, ça fait 2 ans et demi, on habite ensemble.
25: Donc c'est fini, donc ça y est, t'es... Ah,
12: pour moi, c'est lui, hein.
25: Ah ouais, d'accord.
0: Pour toi,
25: ah,
0: c'est lui.
25: Ah, ouais, bah, voilà. Ah, c'est merveilleux. T'entends ça, Cédric? Pardon, Cédric?
27: Ouais, c'est, franchement, c'est beau. C'est...
25: Ça donne envie, hein?
27: Ah ouais?
0: Hein? Ça, ouais, je suis pas sûr. Moi, ça me donne pas forcément envie.
12: Offert des fleurs, il y a pas longtemps.
25: Ça fait rêver. Et t'as offert des fleurs? Eh, bah, dis donc, eh, oh, ma zette!
0: Quel cochon!
25: On se lâche, hein?
12: Un énorme bouquet. Énorme.
0: Oh la vache. Quel, ouais, quel gentleman.
27: Hein? Pour l'instant, je penserais pas au mariage.
25: Non, il faut attendre.
12: Ah, bah, moi aussi, c'est pour ça que je lui dirais, on attend un peu. Voilà.
25: Ouais, ouais.
0: Ouais, mais alors attends, mais c'est quoi la symbolique là pour ton mec? C'est super important, il est super catho, oui, et il va à l'église tous les dimanches et puis ça brancherait d'aller c'est quoi le principe de se marier absolument? Il peut pas, enfin tu vois, vivre d'ailleurs votre histoire tous les deux tranquille.
12: Bah pff, non, mais ça nous rapproche, enfin non, on a pas besoin de se rapprocher, mais ouais, ça symboliserait vraiment qu'on est, tu vois, parce que bon, on a des petits soucis un peu de confiance, etc.
0: Ouais.
12: Là ça serait vraiment là une,
0: tu crois vraiment que le mariage ça va vraiment mettre
25: en confiance. Oui. Ah oui.
12: Ouais.
25: Ah oui, hein, à partir du moment qu'on est marié, ah ça, ouais, c'est sûr qu'il n'y a pas en tourloupette, il y a
12: pas.
25: Bah, c'est sûr.
0: Non, c'est ça, c'est sûr que là, terminé, quoi.
12: C'est fini.
0: Ouais.
25: N'est-ce pas, Diane?
12: Ah ouais, comme les enfants.
25: Voilà.
12: Tu enfant,
25: ah bah,
12: fini.
25: Ça, c'est clair. Ah ouais, bah, là, ça, c'est sûr. Ah bah, moi, non, on est tous d'accord.
12: Ah, mais. C'est fini.
25: Mais bien sûr. Mais même quoi. Alors, encore plus quand on a 2 ou 3, alors là.
0: Ouais, j'allais dire, tu sors plus de chez toi, là.
25: Ah non, mais là, il faut être sérieux, attention, hein, Cédric. Pense-y. C'est pour ça que t'as de la chance d'être célibataire ou de profiter, parce que, une fois que t'es marié, que t'as des enfants,
12: après,
25: ou tout
12: c'est
25: ça,
12: fini.
25: Après c'est fini, y a plus de conneries, y a plus dans ton loupette, hein.
27: Ah non, ça c'est fini.
25: Donc,
27: Mais déjà, quand t'es en couple, déjà c'est fini, parce que tu vas plus voir ailleurs. Après.
25: Finalement, c'est toi qui as de la chance. Regarde, nous on est tous, nous on pensait tous, tous les trois, être épanouis dans notre vie de tous les jours. Finalement, on s'aperçoit que c'est toi qui as de la chance. D'être solo,
27: ouais,
25: de galérer.
27: Non, franchement, ouais, peut-être des fois, je me dis, ouais, c'est mieux d'être célibataire et tout, mais des fois, franchement, t'as un manque. Déjà, quand tes potes, ils disent, ouais, sors, je vais sortir avec ma meuf et tout, toi, t'es là, t'es comme un con en train de regarder la télé ou écouter la radio.
25: Ah ouais,
0: ouais. Ouais, regarder Internet pour ceux qui ont les mains sales.
25: Ah ouais, c'est sûr, non, mais c'est sûr. Mm. Une donc quiche, voilà, et un match de Ligue des Champions, ça, et un dodo, quoi.
0: Une petite quiche, un bilise, et puis on va parler plus, quoi. Tout le monde au lit, hein.
25: Bah, attendez, excuse-moi, mais il y a Diane qui est en train de lire un truc sur Internet, et quand je la vois lire, elle a la bouche ouverte, elle est très concentrée. Ouais. T'es très concentrée quand tu lis, j'ai remarqué, sur Internet.
12: Ouais.
25: Qu'est-ce qui se passe?
27: Qu'est-ce qui se passe sur Internet ce soir?
12: Non,
0: mais.
25: Des insultes? Tu te fais insulter?
0: Non, elle se fait chauffer, elle se fait chauffer par les mecs. Bon, parce qu'on est
25: oh, les goujats, putain, les mecs.
12: Mais là, pour le coup, avec des seins, voilà.
25: T'as un meuble avec des seins.
0: Voilà. Ouais, ouais, parce qu'on a des gros gentlemen aussi sur le forum, apparemment.
25: Ah ouais.
0: J'ai lu 2-3 trucs, alors les
25: ils
0: mecs.
25: Ils se lâchent.
0: Ils sont bons, hein. Ça, c'est vrai, de vrai. Alors souvent... par contre, ils vont rester longtemps tout seuls,
25: hein. C'est souvent les plus frustrés, hein.
0: Eux, niquent avec Internet depuis un bon bout de temps, je veux dire.
12: Déjà, ils sont là tous les jeudis, à 20h, jusqu'à 23h.
0: Ils veulent des chiffres d'audience, mais ils sont là.
25: Je suis une religion, je suis leur dieu, je suis leur maître, voilà.
12: Les chiffres d'audience, vous les voulez?
27: Vas-y.
0: Allez, vas-y.
12: Il y a entre 6 et 7 000 auditeurs par jour sur Internet.
25: Oh putain.
0: Voilà.
12: Il y a 42 000 auditeurs par jour au total en FM.
25: Oh là là là là, c'est gigantesque. Tu te rends compte?
0: Et nous, on double tous les jeudis.
12: 280 000 auditeurs réguliers par mois.
25: Oh là là là là là.
27: Et bah voilà.
25: C'est des chiffres qui me font tourner la tête, moi. Tellement que c'est énorme. Ah oui, ça.
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25: ému. Ça a la limite de tomber dans les pommes. Là, je préfère presque un vertige.
12: Voilà, Radio Néo.
25: Ah ouais.
0: C'est ça. Eh ouais.
27: Radio Néo, ça déchire.
12: Ouais, ouais.
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0: le compi.
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0: Ah, mais, non, mais, là, j'ai décidé de dire des conneries ce soir aussi.
9: C'est vraiment hyper rien. 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
9: là,
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3: 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Appelle-nous au 0892 222 400.
1: T'as oublié Automoto.
0: Ah oui.
1: Il fallait placer Automoto dedans.
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0: connaissez ça. On l'a mis la semaine dernière.
1: Pas du tout.
0: Sébastien Tellier.
1: Ah, c'est pas le mec qui a fait l'Eurovision.
2: Oui.
0: D'accord. Et qui a produit par un des deux Daft, ça.
1: Ça, c'est marrant qu'on parle de ça parce que
0: il est taré, lui. Je l'avais reçu en émission. Hein, j'ai dit la semaine dernière. Ah, bah, c'était extraordinaire.
1: C'est marrant parce que c'est la Norvège qui a gagné cette année l'Eurovision. Oui. Et les mecs le connaissent super bien parce que je crois que l'année dernière, moi j'avais pas vu, mais il avait pas chanté avec un ballon d'hélium ou un délire comme ça, non, pour changer de voix, il est un peu chelou ce mec.
0: Tu vois qui c'est, Cédric, le mec? Si, avec le. Tu vois qui c'est?
3: Ça me dit un truc.
0: Mais si.
1: C'est le barbu qui avait fait l'Eurovision l'année dernière, non?
3: Ah,
1: voilà, c'est lui qui avait cartonné l'année dernière.
0: Quand on disait que la Citroën ne marcherait plus, quand on disait.
1: Bah oui, bien sûr!
0: C'est ça? Mais c'est ça qu'il avait chanté.
1: Mais il avait fait une vanne, non? Il devait chanter
0: en français. Non, moi je pense qu'il avait envie de faire un truc sérieux. Ah ouais, mais après il voulait chanter en français, en anglais. Il a tout essayé. Produit par un des membres des Daft. Hein. Attention, hein, c'est du sérieux. Ouais. Ah oui.
4: Ah oui, monsieur.
0: Ah oui, attention. Ça fait vraiment les roubettes à l'époque.
3: C'est aussi,
0: ça fait très années 70. Hein.

0: Mais... j'ai connu que à l'Eurovision.
1: Allez sur internet, il avait fait une prestation extraordinaire quand il était venu chez Ruquier. Non, on n'est pas couché. Il était venu pour justement à l'époque de ça. Où il est complètement. Il est barge, mais drôle. Très très drôle.
2: Ah ouais. Tu l'avais reçu où toi?
1: Ici pour Néo.
2: Ah ouais?
1: Ah ouais. Extraordinaire.
2: Mais le mec, il est sorti de nulle part, il était pas connu avant l'Eurovision.
1: Ah, mais il avait fait le fameux morceau qu'on écoutait la dernière fois, un morceau de, comment ça s'appelle déjà? La Ritournelle.
3: Oui, la Ritournelle.
1: Ah ouais, extraordinaire.
3: Super.
1: Ah
3: bah oui. Super.
1: Dément. Avec la version acoustique piano que j'ai.
3: Ah ouais. Top.
1: Tiens, ça explique. J'ai envie de, attends. Je sais pas si je vais mettre ça. Ça écoute. On dirait un petit peu, tu sais, Orange Mécanique. Europe. Je sais plus ce que ça donne. Ça.
2: Ah ça j'adore. Oh, on dirait la version d'Orange Mécanique. Hein, ça.
1: Ouais.
2: Tiens.
1: Ça, mais j'adore.
2: Kubrick.
1: Et la première fois que je l'ai dit la semaine dernière, je le redis encore là. La première fois que j'écoutais l'album, alors je connaissais déjà Sébastien Télé, j'avais été déçu. Je dis ça fait un peu bon tant pis quoi. Ça fait. Mais c'est des trucs plus on les écoute.

0: Jarre aussi.
1: Ouais, Jean-Michel Jarre, ouais, au début. Pas mal, hein?
2: Bon, ouais, c'est
1: pas mal. Ça vaut pas ça quand même. Parce que là, on va passer aux choses. Je remercie Cédric, au passage. Merci Cédric, hein.
3: Bah, de rien.
4: Et puis on écoutera demain.
1: Célibataire, voilà, sur.
3: Célibataire, je vous rappelle.
1: Comment s'appelle déjà la radio?
4: Evelyne Radio, c'est ça? Evelyne Radio.
1: Evelyne Radio. Et quelle heure?
3: www.tiwalki.fr.
4: Ça c'est le nom de l'émission, ouais.
1: D'accord. Le message est passé, y a pas de problème. Salut à toi, bonne bourre.
3: Et si j'ai une meuf, je vous rappelle.
1: D'accord, bonne bourre à toi, mon.
3: Merci.
1: Pas de problème, ça nous a fait plaisir. Attention, ça c'est quoi?
4: Ah ok, vas-y, je te suis.
1: Laurent Garnier.
4: Ah, Laurent Garnier.
1: Wake up. Wake up.
4: Tiens, j'ai
1: wake
4: up dans ta compil.
1: Wake up. Yeah. Carte blanche, Radio Déo, c'est ici que ça se passe. Chaque jeudi 20h, 23h, on a dit beaucoup de conneries soir. Attention, on a rigolé bêtement, j'espère vous en profitez tout autant que nous. Des fois, bon, on espère que c'est pas trop...

Grave. Alors attention les filles comme les mecs, 0892 222 400, Laurent Garnier, Wake Up. Et le blind test années 80 ou 90, on va un petit peu tout mélanger, ça sera en fin d'émission. Attention, ça chauffe, la pression monte. 0892 222 400. Allez, on y va. Lolo Garnier.

0: fait tomber tous les CD. Oh, c'est pas grave.
1: Laisse.
0: La femme de ménage ramassera.
1: Laurent Garnier et le fameux Wake Up.
0: C'est là qu'est venu le truc.
1: Assis, bonanga. Assis, de bonanga.
0: Laurent Garnier, toujours dans la place et dans les starting blocks, 21h43, en direct chaque jeudi, carte blanche sur Radio Néo.
1: Coucou Toulouse.
0: Salut Bourges, salut Paname. Et bien sûr, tous ceux qui nous écoutent via internet, radioneo.org. Vous êtes là de plus en plus nombreux. Je le sais, je le sens, je le veux.

0: Les meilleurs sont récompensés, je vous l'ai dit, on a l'album de Pierre Bachelet. Oh non, il y avait les corons. Wake up. L'intégralité de ce qui a été bien sûr diffusé ce soir sera remis aussi bien sur le site de radioneo.org carte blanche que sur le Facebook officiel de l'émission. Plus de 4300 membres déjà. Ça fait une sacrée partouze. Ça en fait des cliquettes, 4300 membres. Vous faites Max Radio Libre, hein, Facebook Max Radio Libre, et puis voilà, vous arrivez directement, on vous prendra comme ami, il n'y a pas de problème, vous pouvez nous laisser des messages 24 heures sur 24 et nous laisser des mails max@radioneo.org.
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0: Et puis j'ai envie de me faire plaisir juste avant de récupérer Thomas de Montpellier, 21 ans. Il vient nous parler des filles qui sont chaudes comme la braise, c'est ça, non? Oui, oui, oui, oui. Ah bah Diane, il faut que j'aime le micro dans ces cas-là, alors. Tu auras sûrement des choses à dire.
2: Ouais.
0: Ouais! Ici, infinité. On va voir, elle va réfléchir. Allez, on continue. On se refait un peu de vieux son encore un petit peu, comme ça on se fait plaisir. Allez, George Wink, comme ça. Et puis juste après, on réattaque la radio libre. Hein. Bien sûr, ça en fait partie, ceci dit, la musique. Hein. Mais je veux dire, le fait que vous puissiez tchatcher un petit peu dans le poste de radio ce soir, ce jeudi, en totale liberté d'expression. 0892 222 400. Blind test sur les années 80, comme ça, juste pour le plaisir de s'amuser un petit peu. On va voir si vous y connaissez en musique. Puis deux, trois autres conneries. Ah, je vais juste chanter sur tout le disque. Allez, éclatez-vous. Carte blanche, Radio Neo.

0: Oh là là, jusqu'à la dernière goutte. J'aime bien des fois. C'est toujours. C'est, non, mais c'est bien des fois jusqu'à la dernière goutte, non?
1: Ah, ah ouais, là, c'est vraiment jusqu'à la dernière goutte. Ouais. Jusqu'à... voilà, bon. Gros blanc, c'est.
0: Jusqu'à ce qu'il n'y ait plus rien.
1: On est là. Quoi,
0: après, tu vois, jusqu'à la dernière goutte, une fois que t'as tout donné.
2: Toutes les balles!
0: Tu te viens avec une cuvette des chiottes pour un petit truc et après, tu tires la chasse et c'est reparti. Voilà, c'est du bon son, ça. Y a, pff, voilà, et... qu'est-ce que vous voulez que je vous dise? Voilà, il n'y a rien à dire, tout est dit.
2: Mais là, non, mais
0: tout est dit, comme dirait Eddie Mitchell, tout est dit, Eddie. Je sais pas après vers quoi on va aller, peut-être de la news, peut-être pas, je sais pas, j'en sais rien, je sais pas.
1: Ah, on va aller dans les années 80 là pour la dernière.
0: Ouais, tout à l'heure, ouais. un peu plus tard, mais on se fera plaisir. Tiens, on a aussi Thomas qui est avec nous, 21 ans, qui est de Montpellier, qui va parler des filles hot. Salut Thomas.
3: Salut Max.
0: Ça va bien?
3: Ben ça va, tranquillement.
0: Bah, d'abord merci d'être là, de Montpellier, moi j'adore, c'est une ville, voilà.
3: Ah ben il y a de la fille surtout à Montpellier quoi.
0: Ah ouais, ça, bah, c'est
1: étudiante hein.
4: Ah bon?
0: Ah ouais.
4: J'ai un pote qui y habite qui m'a dit la semaine dernière ouais ici il y a personne, c'est naze, ça vaut pas les parisiennes.
1: Ah non, mais Montpellier non. Ouais,
0: mais quand même.
3: Je lui montrerai les bonnes adresses.
0: Quand il y a des filles l'avantage des filles du sud déjà c'est qu'elles ont toujours un peu bronzées parce que dès qu'il fait beau, elles profitent un peu du soleil et c'est vrai qu'une fille même quand elle est en fin de saison un peu moins fraîche, tu sais. Ouais, elle est en train de elle est
1: toujours l'impression qu'elle est périmée en fait.
0: Enfin quand elle est pas mal quoi.
4: Ah bah merci.
0: Ah non, mais toi, ça n'a rien à voir. Mais attends, toi, t'es nickel. Toi,
4: moi, je suis en fin de saison, je suis pas fraîche.
0: Mais non, pas du tout. Toi, ça n'a rien à voir. Toi, j'ai l'impression que tu sais que t'es comme un, comment dire, comme un bouquet, c'est une fleur.
1: Ah, je t'ai aidé. Il est gentil, c'est ça.
4: Oh, c'est mignon.
0: Mais c'est vrai, voilà, quoi.
4: C'est mignon.
0: Moi, j'essaie de me rattraper quand je peux.
1: Ouais, carrément, ouais. Là, il parle au nom des deux, hein, t'inquiète. Hein.
4: Non, moi, je suis blonde, donc forcément, au niveau de la peau.
0: T'es un peu blanche. De peau. Ah. Mais tu dois bronzer toi au soleil, non?
4: Moi quand je suis rentrée de Saint-Tropez, j'ai tout.
1: Ah bah tu dois avoir un gros coup de soleil là.
0: Ah ouais, t'arrives à bronzer, t'es pas toute
4: ah
0: rouge.
4: Ouais. Ah ouais, je suis toute noire.
0: Ouais. Toi Thomas, les filles de Montpellier, ouais, il y a des belles filles quand même.
3: Déjà, elles sont encore en mini-jupe à Montpellier, c'est ça qui est bien quoi.
0: Encore à cette époque-là là.
3: Ah ouais, non mais ça qu'il y a du soleil, il y a tout quoi à Montpellier pour l'instant là.
1: Ouais, mais c'est une ville étudiante, c'est pour ça qu'il y a autant de jeunes, c'est cool là-bas.
4: T'es un coquin
3: mais
4: toi.
3: C'est grave, mais il y a plein de facs quoi, c'est un truc de fou.
0: Bah ouais, c'est la ville étudiante par excellence, ouais, en plus. Qui s'est agrandi parce qu'il y a de plus en plus d'étudiants et d'étudiantes qui viennent maintenant
1: Ouais, carrément.
3: Sur Montpellier?
0: Ouais.
3: Ah ouais, non, ça arrête pas, je sais pas combien il y a d'étudiants qui arrivent chaque année, mais c'est un truc de fou quoi les facs.
1: C'est qu'il est comme un fou là-bas, c'est.
0: Non, mais il y a pas mal de mecs qui choisissent leurs études pour aller dans des villes où ils savent que voilà, ils savent qu'il y a
4: bah, mon pote.
3: C'est normal.
0: Ah ouais, c'est normal. Ah, il y a des jolies filles. Donc toi, ton pote, il a été déçu.
4: Il a été, mais pas pour les meufs, parce qu'il m'a dit à personne. C'est nul. Heureusement que je reviens à Paris de temps en temps, parce qu'elles sont meilleures.
3: Ouais, non, mais
0: elles sont meilleures.
3: C'est arrivé au mois d'août, il y avait personne, quoi. Mais non,
0: ouais,
3: non,
0: ouais.
4: Non, non, ça fait plus d'un an qu'il y est. Ça
0: c'est
4: fait
0: vrai que dans
4: ans.
0: Des villes étudiantes comme ça, faut commencer à juger à partir de octobre-novembre, quoi, parce que
4: ça
0: tout le monde
4: a. Ça fait deux ans qu'il y est.
0: Ah, deux ans, ouais, d'accord. Ouais.
1: Bah, il trouve ça pourri, il est resté là-bas, quand même.
0: Enfin, maintenant,
4: il me dit qu'il n'y a pas assez de seins. Voilà. Il me dit qu'il n'y a pas assez de paires là-bas.
0: Ah, il n'y a pas assez de paires de seins. Ouais. Faut voir quoi ressemble, ton copain. Ça se trouve, il ressemble à un albatros. Et... ah, c'est un beau gosse.
1: Ah, elle confirme.
0: Un beau gosse.
1: D'accord.
0: Ouais.
1: Alors, il a quoi à raconter, il a quoi à raconter, Thomas?
3: Alors, en plus d'être super sexy, quoi, les filles de Montpellier, elles sont super cash. Alors, en fait, je vais raconter ce qui m'est arrivé. Je bosse dans un centre aéré, quoi, juste à côté de Montpellier. Et donc, on commence la saison, quoi. On connaît pas tout à fait les gars qui bossent avec nous. Et au bout du troisième jour, il y a ma boss qui me ramène avec une collègue animatrice à moi. Et qui est pas exactement dans le même secteur d'âge. Donc, je la croise pas toute la journée, quoi. Je connais juste son prénom. Et juste avant de rentrer dans la voiture, la meuf me fait, bon, ben, ce week-end, je viens dormir chez toi.
5: Allô, direct là.
6: Ah, la coco.
3: J'ai fait un peu. Qu'est-ce qui se passe? Qu'est-ce que tu veux, quoi? Moi, j'y croyais pas trop, quoi.
4: T'as pas dit non.
3: Je me dis que c'est un peu de l'intox, quoi. Et donc, j'ai dit ce week-end, non, je peux pas, quoi. Il y a mes parents et tout, mais si tu veux,
0: mardi
3: ou quoi, c'est bon, quoi. Et donc, le week-end se passe, je reviens bosser au centre aéré le lundi. Et moi, je me dis, c'est bon, elle a zappé, quoi. Elle a oublié. Ouais.
0: Bah oui.
3: Et non, parce que elle me fait, bon ben, c'est toujours bon pour ce soir, elle avait son petit sac d'affaires pour dormir.
5: La meuf là.
3: Donc quand j'entends que ton pote trouve pas de meuf à Montpellier, je m'étonne un peu quand même. Et donc cette petite, moi qui ai le cœur sur la main, bon,
0: ouais.
3: J'ai hébergé quoi à la maison.
0: T'as bien fait.
3: Ouais, c'est sympa, quoi, je rends service, quoi.
0: Et alors?
3: Et bon, c'est battu un petit DVD, tranquillement, quoi.
0: Ouais, cool.
3: Le soir, quoi, hein, voilà, ouais. Ouais. On a un peu envoyé les mains aussi, quand même.
0: Et alors, qu'est-ce qu'elle a commencé?
4: La main d'Henri, ou?
0: Qu'est-ce qui s'est passé après?
3: Ah, ben, on a un peu trafiqué, quoi, tu vois.
5: Chaud.
3: Ouais, voilà, quoi, c'était un peu sympa, quoi, on a passé une bonne nuit, quoi.
0: Là, excuse-nous, c'est pas contre toi, mais c'est qu'on s'imagine que les mecs animés, dès que les mecs ils parlent, ils disent voilà, j'ai fait ça, ouais, c'est cool, et la meuf, elle m'a fait ça. C'est les deux, les mecs, les deux animateurs qui ont paniqué depuis 50 ans. Ils sont comme des ouf.
2: Oh putain.
0: Ah,
2: tu me fais rire.
0: Oh, la vieille émission sans intérêt.
2: Aucun intérêt.
0: Moi, je lui demande de venir. Ouais, t'as bien fait. Ouais. Là, elle commence à déshabiller.
2: Ah, excuse-nous, là, Thomas, mais je te dis, on est parti dans un délire, ça a
0: pris. Oh là là. Non, mais comme quoi, ça arrive de, non, il y a quand même, non, mais pour dire quand même qu'il y a des meufs chaudes, quoi. Il y a des coquines, il y a des sacrées coquines, quoi.
3: Ah, il y en a qui ont pas peur, quoi. Elles ont pas froid aux yeux.
0: Ça, c'est vrai.
4: Ah, ouais. Les salopes.
0: Hein?
2: Ah, bah, non, j'irai pas jusque là, mais bon, voilà, peut-être que, tu vois, la nana.
0: Ah, tu trouves que c'est une salope, hein? Pourquoi?
4: Non, mais attends, la nana, elle le connaît à peine, elle lui dit, je vais dormir chez toi, non, mais.
2: Mais non, mais justement, c'est comme ça. Non, mais le truc, c'est que, peut-être que la nana, justement, elle l'avait vu depuis un petit moment, et puis elle, ça faisait un bon bout de temps qu'elle attendait de se retrouver avec lui pour lui proposer un truc.
0: Ça donnait quoi, d'ailleurs, après, Thomas?
3: Mais non, même pas, on se connaissait pas, quoi. Ça faisait 3 jours que je l'avais vu, quoi, et je l'avais jamais.
0: Mais moi, j'aurais adoré ça, moi. J'aurais adoré, moi, franchement. Non mais j'aurais adoré le genre de situation, une meuf tac comme ça, tu sais, dans la journée et tu te retrouves le soir.
3: Ah, c'est sympa. Bon, quand je me suis fait chambrer pendant un mois quand même, bon, c'était...
0: Moi c'est trop tard maintenant, moi ma vie elle est derrière moi, mais...
2: Ouais voilà, c'est terminé là.
0: Je suis un vieux moi, mais j'aurais aimé dans ma jeunesse quoi. Non franchement, me retrouver dans des situations comme ça.
2: Ouais, mais lui justement, contrairement au mec qui est passé juste avant, toi tu vis plutôt bien ton côté célibat là, ça te permet d'aller voir ailleurs et de profiter justement des nanas qui sont open.
3: Ah ouais, de temps en temps il faut se faire plaisir quoi, mon peuple, il faut pas hésiter quoi.
0: Ouais, toi t'as pas envie spécialement de te caser aujourd'hui, toi t'as 21 ans, c'est ça?
3: Ouais, j'ai 21 ans, mais écoute, franchement, s'il faut se caser, si je trouve la personne avec qui je peux me caser, ouais, y a pas de souci,
0: c'est
3: plaisir,
0: ça.
3: Mais je vis pas dans l'optique, il faut que je me case quoi, c'est vraiment, je vois au jour le jour quoi, tu vois.
0: C'est pas un objectif.
3: Hein?
0: C'est pas un objectif pour toi.
2: Tout à fait, quoi.
3: Exactement. D'accord. C'est pas une finalité, ouais.
0: D'accord, ouais. Tu t'es pas fait, t'as pas d'objectif? Jusqu'à 1%. Non, mais... non, mais y a des mecs, peut-être, qui se mettent des objectifs, comme on est. Cette année, c'est plus 15% d'augmentation sur l'année 2010.
3: Ah non, mais je vois des potes à moi qui ont 19-20 ans, qui vivent déjà ensemble, limite, ils pensent au mariage.
0: Et alors, attends.
2: Elle fait gaffe,
0: j'ai dit. Elle a 10 minutes, elle a la bague fiancée, son mec qui a 3 ans, à 14 ans, ils allaient se marier, elle attend un peu, elle veut se marier tout de suite.
2: Ah ouais, il y en a une qui a tenu le même discours là tout à l'heure.
0: Elle est au taquet.
2: Toi, t'as envie de t'éclater, t'as envie de profiter, hein. T'es comme ça, t'as raison.
3: Non mais à Montpellier, t'es obligé de t'éclater quoi, parce que sinon tu te fais du mal quoi.
0: Mais oui, mais faut en profiter. Ouais, ça dure qu'un temps en plus.
3: Faut aller déménager dans le Jura ou dans les Vosges quoi, tu vois. Mais sinon, si t'es à Montpellier, faut pas.
2: Le mec il nous a appelé de Chambéry, tu vois.
0: Je me souviens avoir vu à chaque fois que j'allais à Montpellier quand même des jolies filles quoi. Mais c'est vrai que quand j'y allais, c'est forcément pendant l'été. L'été, dès que les filles elles prennent des couleurs et qu'elles sont.
2: Non et puis Montpellier particulièrement.
0: Il y a une fille qui est moyenne quand même. Mais qui est bronzée, qui est mate de peau, qui est quand même, tu sais, ça enlève quand même de. Ça enlève les rides, ça enlève un petit peu de.
2: Ouais, clairement.
0: De la fatigue. T'as toujours que les filles, elles sont toujours, elles ont toujours, comment dire, elles ont du chien, quoi, un peu de peps, elles sont, ouais, c'est vrai, hein.
2: Ouais, mais carrément, tu sais, elles ont pas forcément besoin de maquillage et, elles sont mignonnes comme ça.
0: Ouais, quand t'es bronzée, c'est vrai que c'est un avantage quand t'es les filles
4: ça
0: plus.
4: Ça change tout, quoi.
0: Non, mais c'est vrai que ça change, non, on est d'accord, hein, non, mais c'est vrai que c'est pas pareil, quoi. Nous, on est à Paris, les filles, les pauvres, y a pas de soleil. Dans le Nord, on en parle même pas. Je crois qu'elles ont jamais vu le jour. Dans le Nord.
2: Carrément.
0: Non, mais c'est vrai.
3: C'est comme les poulets en batterie, là.
0: Non, ouais. Mais tu vois, dans le Nord, je crois qu'ils voient que des nuages, mais gris, alors quand ils sont blancs, pour eux, c'est du soleil.
3: Ils mettent des lunettes de soleil et des casquettes, quand même.
0: Voilà, c'est ça, dès qu'il y a un petit peu. Ouais, c'est ça, non, mais c'est exactement ça. Non, mais alors que les filles du Sud, moi, j'aime bien, les.
2: Ouais, tu te bronzes, comme ça, sympa, quoi.
0: Ah ouais, typé, comme ça, ouais.
2: Et toi, t'es étudiant aussi, Thomas?
3: Ouais, je suis étudiant dans une école de communication à Montpellier, ouais.
0: Ouais. D'accord.
3: Mais le souci l'été, c'est que le problème, il y a beaucoup de touristes. Et tu vois, quand t'as de la grosse suédoise toute rose qui arrive, qui a pris trop le soleil, c'est pas bon.
2: Ah ouais. Jambon beurre.
4: Ah ouais, les suédoises, cela dit, sont magnifiques.
2: Ah ouais. Carrément, les suédoises.
0: Non, mais c'est une idée reçue. Moi, j'y suis allé. Je suis allé à Stockholm, il y en a des jolies, mais il y a aussi des filles qui sont pas. Non, qui sont pas gros, mais tu sais, qui. Comme elles font tout 1m80, si elles sont pas fines, ça fait tout de suite masse. C'est-à-dire que dès qu'elles ont, sans être grosses, quand elles sont 1m80, 1m85 et qu'elles prennent un peu de volume léger, ça reste quand même des jolies filles, mais ça fait tout de suite une masse.
2: Ouais, elles sont costauds,
0: Tu vois ce que je veux dire?
2: Ouais. Sans mais c'est vrai qu'il y a quand même les Suédois sont magnifiques, hein. Les pays scandinaves, déjà, en général.
0: Oui, mais bon, il y a des très belles filles en France, il y a des très belles filles en Belgique, il y a des très belles filles en Suisse,
2: en Autriche,
0: en Autriche,
2: en
0: Autriche, je m'étonnerais même. Et non mais l'Espagne,
3: la suédoise, d'un mètre 70, tu lui fais pas un faux plan parce qu'elle te casse la gueule, quoi.
0: Ouais. C'est vrai qu'une blonde avec une petite blonde avec des putains de yeux comme ça, qui, ouais, c'est vrai que ça.
3: Ça c'est pas mal.
0: Ah ouais.
2: C'est vrai, tu vois, les vieux gens m'ont beurre, hein.
0: Ouais. Non mais c'est vrai que c'est ça, c'est sympa. Faut reconnaître. Ça, d'ailleurs, tiens, mettre un petit.
2: Mais toi là-bas, t'es de Montpellier ou t'es venu là-bas juste pour tes études comme le pote de Diane?
3: Toujours je suis là-bas, quoi.
2: Ah ouais.
0: On va voir si vous chantez de terre. Attention. Ouais.
2: Ouais, bien.
0: Attention les auditeurs, ça va être à vous.
3: C'était les coraux.
0: Ouais, ouais. Ils déchirent.
2: On est nombreux, hein.
0: Ah ouais.
2: On est nombreux.
0: On est peut-être 19 ou 20 là, avec le bruit qui a ce soir.
2: Il y en a deux qui sont en vacances, donc on est 17 là.
0: Ah bah en tout cas, ça fait bien plaisir, Thomas. Tu nous écoutes par internet alors?
2: Ça fait plaisir d'écouter un mec qui est content d'habiter là où il habite, hein. Parce que généralement on fait tous la gueule, on a tous envie de partir.
0: C'est vrai, on n'est jamais content de ce qu'on a.
2: Et là lui à Montpellier il est content.
0: Ah c'est vrai, c'est le cas de ton pote finalement, Diane. Regarde, il se plaint, il était à Montpellier, il est pas content, mais enfin quand même, attends, c'est pas possible.
3: Bah, ouais non, c'est clair, je comprends, franchement là je comprends pas.
0: Il est peut-être beau, mais enfin là peut-être qu'il est pas... Non.
2: Ouais.
4: Non mais il aime les filles très jolies et qui ont beaucoup de poitrine, donc voilà.
0: Ah bah je connais peu de mecs qui aiment les filles moches.
2: Ah
0: hein,
2: mais moi, je préfère les moches. Hein.
0: Ouais.
4: Non mais il
0: ouais.
4: y a des mecs qui aiment les filles qui ont un peu de charme ou qui ont quelque chose. Il faudra qu'elles soient vraiment très belles et surtout beaucoup de seins.
0: Ouais. Et beaucoup de seins.
2: Gros bavard.
3: Mais d'accord, je suis fan des Aston Martin. Je dis pas que c'est pourri parce qu'il y a pas de Aston Martin à Montpellier, quoi. C'est faut relativiser, quoi. Il y a quand même des très belles filles.
0: Mm. Attention à ce que tu dis.
2: Non parce que Aston Martin, j'ai pas compris le.
0: Et qui fait la gueule d'un coup.
2: Bon, on va finir avec toi aussi.
0: Le mec a compris. Attention, tu cites pas de marque.
2: J'ai pas compris le rapprochement avec le... Ah putain. Alors, on nous envoie des photos de vacances là justement.
0: Il y a des auditeurs qui envoient des photos de vacances de Diane au Club Med. Ah, c'est des photos
2: ouais, pour une dégustation de fruits de mer et tout. Ouais. C'est dégueulasse.
4: Alors, une petite huître.
0: Ah, c'est Thomas, soit des photos sur internet là, mais vraiment c'est des photos volées.
2: Non, mais c'est des ouais.
4: C'est sur le forum.
0: Mais c'est pas toi ça, si ah, c'est toi.
2: C'est son mec, c'est son mec qui est sur le. Mais oui, c'est elle. Mais oui, regarde. Ah putain, mais tu sais, ah ouais, tu vois, je te préférais avec les. J'aime bien les boucles d'oreilles que t'as.
3: Tu lui ressembles, non?
2: Bon, il faut savoir que le mec, voilà.
0: Je sais pas ce qu'il
2: ouais,
0: se passe.
2: Ouais, c'est sur le forum, les mecs, on voit des trucs, je te dis, vraiment très salaces, c'est difficile.
0: Ah, c'est hardcore.
4: Très hard, hein,
0: c'est
4: hardcore. Fou, ouais.
0: Hardcore.
2: Et nous, ça nous choque pas, tu vois.
3: Je vais aller voir ça sur
0: ouais,
3: le forum.
0: Ouais, vas-y, nous, on n'est pas choqués, ouais, on fait du hip-hop, ouais.
2: C'est des caresses.
0: En haut,
2: ah, ouais.
0: À droite.
2: À gauche, à droite.
4: 93.
0: C'est qui sort de Yannick?
2: Oh, le mec, il a disparu de la circulation.
0: C'était quoi déjà Yannick?
2: C'était ça, là, ce que... Vas-y.
4: À gauche.
0: Non, mais c'est quoi la
4: à
0: mélodie?
4: Ouais, c'est taré, là.
0: Ah, putain.
2: Ah, voilà, c'est
0: ouais,
2: ça.
0: Ouais, représente le hip-hop, ouais. À gauche, à droite.
4: Toi-même, tu sais.
2: Métropolitain. Ah,
0: vas-y, ouais.
4: Qu'on finisse ensemble, toi et moi. On aime tous ces soirées-là.
2: Et alors, tu sais qui c'est qui chantait l'origine, à la base, hein?
4: C'est Claude François.
2: Ah, Claude François.
0: Pas, non, il chantait pas. Il a pris la mélodie.
2: Ouais, mais Claude François, c'était lui qui a fait cette chanson à la base, non?
0: Hein?
4: Claude c'est François, Claude François qui a
0: oui,
4: fait la
0: après
4: chanson,
0: il a chanté, mais il a modifié les textes. C'est surtout la mélodie qui est derrière. Ce qu'il a fait, c'est qu'il a samplé la musique.
2: Ah ouais,
4: oui,
2: c'est
4: oui, le texte, il l'a changé.
0: Ah putain, Thomas, putain, qu'est-ce qu'on peut pas dire comme connerie? Bon bah écoute, ça fait bien plaisir. C'est bien, c'est ouais. Qu'il y a que des célibats, des mecs qui voilà, je sais pas ce que vous avez là en ce moment, mais
2: bah il y en a qui galèrent, puis il a envie de rester célibataire. Ça
0: ouais,
2: mais
0: enfin ça des fois ouais. C'est pour faire montrer, genre c'est un peu comme quand tu fais ouais non mais moi tout va bien, tout super, c'est puis tu raccroches et puis tu te mets à chialer.
2: Ma collection internet.
0: C'est vrai, hein. Ah, ouais. Non mais c'est vrai, hein. Non mais t'es vraiment bien dans ta peau, Thomas.
3: Ah oui, je me regarde.
0: Y a pas de problème, t'es pas frustré de pas avoir de meuf et tout ça.
3: Ah non, non, du tout.
0: D'accord, ok. Bon, bah écoute, ça a été un plaisir de t'avoir. T'as peut-être quelque chose à rajouter, quelque chose à dire
3: que j'espère que les Montpelliérains vont se remettre de leur grippe H1N1.
0: Ah oui, il y a...
2: Ah, qu'est-ce qui se passe?
0: Au foot, il y a Montpellier-Sochaux, c'est ça?
3: Monaco,
0: pardon, tu as raison. Et qui a été reporté.
2: Ah ouais, mais c'était même pas au courant, tiens.
0: 3-4 grippas.
3: C'est c'est une combine de la FIFA, ça.
0: Bon, ah, ça, je, ça, en ce moment, c'est, sais, c'est Magouille et compagnie, en ce moment.
2: Ça, c'est encore le, une histoire de loulou, là.
0: Ah, c'est une histoire de loulou. Vous avez vu tous les matchs truqués, là? Il y a eu, c'est préliminaire de Ligue des Champions.
2: Il y en a pas eu en France, non?
0: Non, je crois pas. Non, non, mais bon.
3: On a eu en Allemagne, en Ligue 2, dans, en Allemagne, quoi, et puis, en Autriche, des choses comme ça, quoi.
0: Dis donc, tu m'as l'air bien au courant, dis donc.
6: Dis donc, ça, tu sais où tes informations?
3: Ouais, j'ai pris un peu de caillasse quand même dans tout ça, mais bon, je...
6: Tu peux confirmer tes dires? T'as une confirmation officielle?
0: Dès qu'il y a un auditeur qui passe en l'antenne, enfin, quoi, les mecs, ils travaillent, tu sais, ils travaillent pour la, ils travaillent pour l'État, enfin, quoi, les mecs, c'est des vieux enculés. Ils récupèrent des enfants. Dis donc, dis donc, t'es bien au courant.
6: Ouais, attends.
0: T'es bien au courant de ta situation, là, tu nous dis que t'es célibataire, mais...
6: Dis donc, Thomas.
0: Tu peux préciser, tu peux vous.
6: Un grand âge.
0: Tu pourras passer demain au commissariat qu'on en discute un peu plus en longueur. Le mec, il est toujours en train de dénoncer.
6: Ben, toi, dans sa famille, c'est un mince.
2: Ah, excuse-moi, putain, mais là, tu dis trop de conneries ce soir, toi. C'est genre, vraiment, là. Ah, là, là.
6: Non, t'as gagné, mon plaît.
0: Ah, le vieux truc. C'est le mec qui passe à l'antenne, voilà, j'ai un problème. Tu sais, mec, dis non. C'est un peu louche que tu nous dis. Tu peux passer au commissariat de moi avec tes papiers?
3: Le mec passe à l'antenne, contrôle fiscal.
0: Ouais, c'est ça, le mec et tout.
6: Ah, putain.
0: J'aime pas trop tes propos.
6: Stop tout de suite, hein. On va pas plus loin.
3: Moi, si j'ai le renseignement généraux à la porte, parce que moi, je sais rien, quoi.
2: Putain, ouais, radio renseignement généraux.
0: Dis donc, je suis en train de regarder ton casier judiciaire.
6: Dis donc, tu peux tout dire,
0: C'est quoi cette histoire de vogue de pommes en 96?
6: C'est quoi cette histoire?
0: Et qu'il a des gros dos. Mais ça devait être ça. Ça, à l'époque, en Allemagne de l'Est et tout, les mecs, dès qu'ils passaient à l'antenne, mec, ils dénonçaient. Dis donc.
6: T'as pas un voisin qui s'appelle Bernard?
0: Oh, la tristesse de l'émission.
2: Là, ce soir, c'est vraiment le bordel, mais je suis désolé.
3: Mais c'est ça qui est bon.
2: Oh, mais je pense que le principal responsable, c'est toi, Max, hein, quand même.
0: Ouais, voilà. Putain. Oh, putain.
2: Ah, là, je suis désolé.
0: Oh, l'émission qui a ni queue ni tête. C'est le mec qui l'écoutait pas.
2: Alors, il comprend.
0: Et qui dit, t'as écouté, mais, non, mais je sais pas, ils ont parlé comme ça. Ils ont parlé comme ça toute l'émission, mais rien compris.
2: Ils contrôlaient l'identité des auditeurs.
0: Tout le monde est passé au contrôle. Tout le monde est convoqué à la préfecture de Nanterre, je sais pas pourquoi.
2: Et il doit faire la gueule en bas. Ah, attends, et Thierry va me dire, bon les gars, faut arrêter de boire les gars, on va aller,
0: Ah ouais, pense à mettre du contenu quand même.
2: Ah, pense à réfléchir un peu quand même avant de...
0: Ah bah quand même, la semaine pour réfléchir, on met du contenu, hein. Oh putain, ma pauvre vieille, tu te demandes dans quoi t'es tombé, non?
2: Là, ouais.
4: Non,
0: ah putain, qu'est-ce qu'on
2: a? Moi, je me suis absenté la semaine dernière. Ouais, putain.
0: Ah putain. Non, mais ce qui est bien, c'est que depuis la semaine, on n'a pas avancé d'un iota dans le contenu, dans le concept de l'émission. Demain, je fais une interview, mais qui dit, tiens, tu fais tous les jeudis, c'est cool, c'est quoi le concept?
6: Bah, dis-moi, ça dépend de...
0: Oh, le truc, putain, c'est ça le concept, c'est qu'on parle comme ça, on appelle des hôtels, on parle en anglais, ouais, c'est ça le concept.
2: Ah ouais, c'est du well.
0: Enfin, bon, voilà. Bah écoute, Thomas, bonne fin.
2: Merci, mon gars.
0: Bonne fin.
3: Bah, merci à vous.
0: Et puis, c'était un plaisir, franchement, et puis Montpellier, on salue bien fort, et puis toujours tous les gens du Sud, hein.
3: Ah ben, quand vous voulez, vous passez à Montpellier.
0: Ouais, avec plaisir. Bonne bourre à toi.
2: Salut.
3: Allez, ciao.
0: Ciao, bisous. Ah là là, on accélère les enfants. 22h08 en direct, la radio libre, bien sûr. Max de retour, le Star System, carte blanche. Chaque jeudi 20h-23h avec le 0892-222-400, un petit blind test probablement avant la fin de l'émission. Bien sûr consacré aux années 80 pour voir s'il y en a quand même qui sont un petit peu calés et puis pouvoir comme ça chanter, fredonner des vieux sons qu'on n'a pas entendu depuis de belles lurettes. Et là, là c'est du sérieux là. C'est DJ Tiesto et ça s'appelle Lorder Dan Boom. Alors le morceau, franchement, le titre des fois c'est un peu bizarroïde, mais...
6: C'est sympa, hein.
0: Allez, écoutez-le. Et puis bien sûr, on va continuer à enchaîner. Attention, ça c'est du gros...

malaise. 0892 222 400. Après le son de Tiesto, celui de ceux qui est déjà derrière. La semaine dernière on avait passé un titre du dernier album des Daft Punk. Là c'est le méga ultra standard. On va dire que voilà, ça fait partie

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1: Et là, je suis en train de me dire qu'on devrait faire un jingle qui devrait pas dire sans concession, mais émission sans intérêt.
2: Non, mais,
1: ça, presque, c'est presque ça. C'est, à mon avis, ça collerait mieux
3: à l'identité de l'émission
1: que sans concession. Ouais. On est bien d'accord. Les Daft Punk avec Rolling and Scratching, et pour ceux qui ont voulu entendre la capella, c'est DJ Rush. Ah ouais, quand il dit fuck you, voilà, il engueule, voilà.
4: Fuck c'est, everyone, fucking voilà.
3: Ah, tu vois, elle a compris là déjà.
1: DJ Rush, un morceau que je crois que s'appelle Fuck. Donc voilà, ouais, ça c'est l'intro.
3: Ouais, j'imagine, enfin, ouais.
1: C'est l'intro d'un morceau de cet artiste brillantissime.
3: En tout cas, il y a la fille Feletti qui nous écoute en ce moment, qui ont plutôt apprécié la musique.
1: Ils aiment bien la musique.
3: Ils aiment bien la musique.
1: Qui c'est qui aime bien ça, qui?
3: C'est fille Feletti qui nous écoute en ce moment même.
1: Ah, fille Feletti, d'accord.
3: Fille Feletti, ouais.
1: D'accord,
3: ouais,
1: ok, très bien.
3: Ils sont de passage à Paris, donc ils nous
1: écoutent
3: en ce moment.
1: Yeah.
2: Oh. Alors, représente, fille, représente.
1: Ouais.
2: À l'ancienne, il doit devenir fou, là.
1: Alors. Qu'est-ce qu'on fait?
2: Ouais,
1: là,
2: moi je voulais juste vous dire.
1: Alors
2: un petit
1: oui,
2: truc, ouais.
1: Tu veux donner quelques petites infos et j'encourage Diane à se manier à me rappeler les deux auditeurs pour le blind test.
3: Ouais, dépêche-toi.
4: Mais ça sert.
3: En fait, c'est pas une info, c'est juste que j'étais tombé sur un truc la semaine dernière. Vous l'avez entendu, c'était un site internet. Je sais pas, je me souviens plus exactement le nom, qui avait voulu lancer sa campagne publicitaire de façon à faire parler du site internet et qui avait dit qu'il un vendredi, je crois, ou un samedi dans l'après-midi, au Champ de Mars, il distribuerait de l'argent.
1: Ouais,
3: je sais pas si tu entends. En plus, c'est
1: ça fait la une et tout, c'est parti en cacahuète.
3: C'est parti carrément en cacahuète.
1: Les mecs brûlés, les mecs sont fait tabasser et tout.
3: Voilà, ouais. Donc la préfecture de police avait demandé au site web de pas le faire, évidemment, parce que ça partait en cacahuète avant même qu'ils aient commencé. Les gens se sont pointés au Champ de Mars, c'est parti en coup, il y a eu des bastons, bref, tout a été annulé. Résultat, il y a quand même un mec, un partenaire de Sextoy. Alors c'est rigolo parce qu'il nous donne rendez-vous le 12 décembre, qui va renouveler l'expérience, mais cette fois-ci avec des bonnets de Noël. Et à l'intérieur, il y aura des sextoys. Ça va se passer le 12 décembre prochain.
1: Oh ben là, les mecs de banlieue, ils étaient pas sûrement pour prendre des billets.
3: C'est ce qui se dit quand même, parce que les mecs ont dit, attendez, vous allez pas nous foutre le même bordel qu'avec des
1: avec des sextoys. Ben, ils vont se dire, on s'est fait enculer une fois, on va pas se faire enculer une deuxième fois.
3: Carrément.
1: Avec des sextoys cette fois-ci.
3: Et là, les mecs, ils vont distribuer des bonnets avec des sextoys, préservatifs et compagnie, pour la marque des sextoys. Alors, je vais pas la dévoiler parce que je sais même pas comment elle s'appelle. Bref, ça va se passer le 12 décembre. Ça va se passer dans un petit bar à Paris, dans le 4e arrondissement, et distribution de sextoys. Donc, je sais pas si ça peut brancher certains. En tout cas, voilà.
1: Moi, je crois pas qu'elle touche à ça, Diane.
3: Non, je pense pas que ça soit sa cam.
1: Non, c'est pas trop son truc.
3: Et voilà, donc c'est rigolo parce que les mecs renouvellent l'expérience, mais cette fois-ci, je pense pas qu'il y ait autant de
1: monde,
3: d'euphorie
1: ouais,
3: et de monde.
1: C'est pas la même chose entre distribuer de l'argent alors qu'on sait qu'aujourd'hui c'est la crise. Tout le monde a envie de prendre un billet par-ci par-là et puis.
3: Ah ouais, c'est parti carrément, quoi.
1: Imagine même si quelqu'un d'honnête prend les billets après avec tout ce qu'il y avait comme faune, les mecs ils se font défoncer là.
3: Non mais c'est ce qui s'est passé. Il y a des mecs qui ont pété un cap parce que comme il y avait pas la distribution, ils sont devenus malades.
1: Même s'il y avait eu la distribution, imagine que toi ou moi, une dame récupère, je sais pas, moi, une enveloppe avec 800 € dessus. Les jeunes de banlieue qui sont venus. Dans la seconde qu'il la repère, il la tabasse dans un coin de rue pour lui récupérer le pote. Non, mais tu vois, ça
3: va. Non, mais clairement. Donc, je sais pas si avec des sextoys, ça sera pareil, mais en tout cas, vous pourrez vous défendre avec des godemichés et tout, ça sera
1: ouais,
3: déjà pas mal, quoi.
1: Non, mais c'était pas.
5: Non, mais c'est pas trop. Très bien, l'information.
1: On va repartir
3: en forêt et tout. Ouais, on enchaîne sur le blind test et tout. Moi, je suis chaud, là.
2: Mec, il a un vieux bec de lièvre.
5: Attends, t'as vérifié ton information?
3: Non mais arrête, t'es prévu, il reste une demi-heure d'émission, je suis désolé, ce soir c'est parti complètement aux couilles, mais...
5: Oh putain. C'est pour ça que je suis pour ça que quand même l'association, mais... Où a-t-elle tiré cette information?
3: Ah putain, les faux journalistes d'investigation, je te jure, je suis désolé là.
1: Il faut que tu parles comme ça, Diane, il faut que tu t'y mettes comme ça, hein.
3: Ouais, ça serait, tu vois, c'est un nouveau type de voilà, c'est
4: à 3, ça serait sympa.
3: Ah ouais, je te jure que là pour le tour à 3, c'est vraiment inaudible hein.
1: Ouais.
3: Mais bon, c'est bien, tu rattrapes le truc, c'est cool.
5: Allez, vas-y, qu'est-ce qu'il y a d'autre?
3: Mais c'était surtout là-dessus que je voulais rebondir. Après, bref, on va pas repartir sur la grosse polémique de la main de Thierry Henry, mais ça fout quand même vachement le bordel en Irlande.
1: Ouais, ça c'est clair.
3: Ils ont été super fair play, super cool et tout, mais c'est vrai que là il y a un aspirateur qui s'appelle Henry. Non mais je veux dire, c'est une anecdote conne, mais c'est une entreprise qui est en train de faire faillite depuis une semaine. C'est-à-dire qu'il y avait un aspirateur en Irlande qui s'appelait Henry et qui avait comme symbole un petit smiley, et les Irlandais ont pu supporter
1: le nom
3: avec l'espèce de smiley qui se foutait de leur gueule pendant qu'ils étaient en train de décrasser la baraque. Résultat, les mecs ont boycotté. les vitrines de
1: on se rend pas compte de l'impact d'une main. Quand même, le mec, c'est la polémique depuis une semaine.
3: C'est de la folie. Moi, j'étais absent, mais quand je suis rentré,
1: la marque comment Gillette là qui a dû gommer la main
3: carrément de Thierry Henry, qui portait dans une main sur la publicité un ballon, ils l'ont enlevé parce que ça les portait à confusion et à
1: et là donc
3: tout.
1: Cette marque
3: et là c'est une marque de, alors ils ont eu mais la totale des vitrines éclatées, donc les mecs pensent à mettre la clé sous la porte parce que l'aspirateur s'appelle Henry et que les Irlandais supportent plus nettoyer leur baraque avec un aspirateur au nom du mec qui les a éliminés pour la Coupe du Monde. Donc c'est voilà, tu vois, comme quoi dingue, il peut y avoir un petit truc qui part vraiment en couille et les mecs vont être obligés de passer et de me foutre la clé sous la porte et puis de définitivement abandonner l'idée de faire un aspirateur au nom
1: d'Henri.
3: C'est
1: dur parce que tu te mets à la place de Thierry Henry. Bon, après il y a eu ce qui s'est passé, mais si les échos de tout ce qui arrive là te revient aux oreilles, même si tu dis qu'après tout ça a pris un milliard de fois trop d'ampleur, même si c'était effectivement une qualification pour la Coupe du Monde, mais combien même. Quand tu dis que tu peux peut-être mettre sur le carreau des gens dans une entreprise, mettre en faillite, ou peut-être pas complètement faillite, mais en tout cas, je sais pas, de passer de 40 salariés à dire maintenant je peux plus comprendre que 20 parce que je suis en merde. Toi, tu dis putain, tout ça à cause de cette putain de main que j'ai faite, involontaire ou machin, enfin bon, c'est...
3: Ouais, involontaire, je sais pas, mais en tout cas, bon, bref, c'est clair que le mec, il a pas voulu arrêter en avance parce qu'il a dit,
1: Oui, il a dit, non, parce qu'il a pas été soutenu par, les dirigeants de
3: la fédération.
1: Voilà. Donc, à un moment donné, c'est vrai qu'il s'est senti un peu seul, il s'est dit, je vais raccrocher, en tout cas, avec le maillot de l'équipe de France. Bon, voilà, il y avait encore d'autres infos ou?
3: Ouais, il y en a une ribambelle, hein, chef, mais bon, on va peut-être passer à autre chose, c'est un
1: film. Ouais, il y a le blind test.
3: Il y a le blind test, là.
1: Avec, Pierre, c'est bien ça? Bonsoir, Pierre. Ah, ils sont là tous les deux, alors je pense qu'il doit y avoir les deux, il faut toujours les mettre à l'antenne. Pierre, bonsoir.
6: Ouais.
1: Ah, attends, Pierre, parce que vous êtes là.
6: Ouais. Oui.
1: Ah, salut Pierre.
6: Ouais, mais il y a un souci de connexion avec la ligne là, j'ai l'impression que vous êtes emmêlé dans les piles et j'ai des sales bruits dans le...
1: Ah,
6: et
1: puis moi je t'entends à 50 milliards de kilomètres et on avait normalement Moussafa.
6: Moussafa, le roi lion. Bonjour à tous.
1: Ouais, alors Moussafa, ça fonctionne, c'est ça? Qu'est-ce qui se passe?
7: Ouais, c'est parce que la tranche elle est pas là.
1: Ah, pour les deux peut-être. Attends, t'es... Pierre?
6: Ouais.
1: Ah, voilà, Pierre et Moussafa.
6: Ah, vous m'entendez bien?
1: Ah, parce que vous êtes tous... D'accord, ok. Ça va bien?
6: Ah, en pleine avance, ça va.
1: Bon, Pierre, tu nous entends bien?
6: Ouais, là, ça va beaucoup mieux, là.
1: Bon, très bien. Pierre, il vit où?
6: Je vais pas te le dire, sinon tu vas me trouver relou à force.
1: Non, pourquoi?
6: Le seul auditeur de Fréjus qui t'écoute sur Internet.
1: Ah, t'as fait...
5: dis donc. Comment t'as fait pour passer le barrage du son-là? Je crois que c'est une
1: bonne. Ça me donne ton compteur.
5: Tu peux reparler parce que j'ai l'impression que je te connais.
8: Oh
3: putain, non.
1: Oh putain.
3: 30 minutes, les gars.
1: Tu me donnes ton numéro de passeport quand même, je vais vérifier vite fait son ordinateur.
5: T'as une sécurité sociale?
1: Bon, allez, on arrête, Pierre.
3: Ah, là, Et Moussa, c'est ça?
1: J'ai tellement honte, putain.
3: Ouais, non, mais.
1: Je vais remonter sur mon scoot et là, je vais culpabiliser. J'ai putain, mais. Oh putain. Heureusement qu'on n'est pas payé. Hein. Parce que là, franchement.
3: Je te jure que là,
1: je comprendrais que la direction a envie de
3: nous. Ah ouais. Là, il nous file deux tickets resto et il dit, mais toi, tu dégages.
1: Il demande surtout à les récupérer et dit, écoutez, les gars, avec ce que vous avez fait ce soir, franchement, ça mérite rien. Ça mérite que dalle. Moussafa, toi, t'es.
6: À Paris. J'appelle de Ligue 2, moi. J'appelle du FC Nantes.
1: Ah, du FC.
3: Ah,
1: d'accord.
3: Bah, tiens.
1: Ah, c'est bien ça. Bah, moi, c'est un peu la famille pour moi, Nantes, hein, parce que la boule, tout ça, c'est un peu la maison, quoi.
6: Ah, la grange.
1: Exactement, la grange.
6: Ouais, je sais.
5: La misère, t'inquiète, dis-moi.
1: C'est bizarre que tu connais.
5: Dis donc, c'est un peu étrange.
1: Donne ton numéro de la matricule.
6: C'est pas possible.
1: J'ai vérifié sur l'ordinateur de l'émission carte blanche.
5: Alors, dossier.
6: Hey Max.
3: Il est là. Mais il pleure.
1: Oh mon dieu, mais la tristesse.
3: Ah là là, je te jure.
1: Qu'est-ce qu'il y a? Excuse-moi, je suis vraiment confus. Qu'est-ce qu'il y a? Oui, dis-moi.
6: J'ai une question. En fait, il y a un moment, t'avais fait une maquette ou un essai sur Virgin Radio.
1: Oui.
6: Et je voulais savoir ce que ça avait donné.
1: Ah bah j'ai déjà raconté,
3: on est sur Néo là, mec.
1: Je suis sur Néo. Bon, ça n'a rien donné parce qu'il y avait rien de précis, quoi.
6: Okay,
1: c'est juste une possibilité de faire un petit truc, d'essayer, de voir un peu.
3: On aurait dû faire une émission comme ça sur Néo.
1: Voilà, et de voir après plus si infinité, quoi.
6: Okay,
1: enfin plus si infini budget.
3: Ouais, je crois que c'était ça aussi.

0: Bon, là c'est vraiment
1: à l'arrache.
2: D'accord. Et Moussa, il appelle d'où? Excuse-moi, j'ai. Ah oui, de Nantes, pardon. Ouais, okay, d'accord. D'accord. Et t'écoutes sur Internet aussi.
3: J'écoute sur le net. Ouais.
0: D'accord. Sur Nantes même ou dans la région?
3: Non, sur Nantes. Nantes.
1: T'es sûr?
3: Tu m'as localisé?
1: On a localisé l'appel.
4: Tu peux me donner ton arrêt? Tu me donnes ton arrêt de bus que je vais faire?
3: Oh, je suis dans la merde.
4: Allez, on y va. Oh putain, on se fait rire quand on
2: ouais, excuse-nous, on peut vraiment, c'est de la private joke, des fois.
0: On n'est pas à l'abri de demain, tout le monde, c'est
3: non,
0: un mec, ils vont arriver en classe ou ils vont arriver au travail.
1: Et non,
2: Ah, ça c'est vrai, on prend notre petite voix sexy et tout.
4: Bon,
2: les gars, on va y aller, il y a le DJ qui est en place, là, DJ.
4: Ah putain.
2: Et nous, on a le droit de jouer aussi ou pas?
4: Ouais, vous avez le droit de jouer, au revoir. Alors, on commence?
0: Allez,
4: et sur Internet aussi, hein.
2: Et sur Internet, sur le forum, vous pouvez y aller, hein, s'ils sont plus rapides. Il y a des compiles à gagner. Culture Club.
0: Putain, Pierre, Culture Club. Qui était le leader de Culture Club?
3: Ah, j'ai cramé sur le bout de la langue, mais j'arrive pas à cracher là.
0: Le leader. Faut noter, ouais, faut noter, Diane. Alors, si vous trouvez, alors là, il y a déjà un point pour Pierre. Celui qui trouve le nom du, celui qui trouve le nom du leader, je lui donne deux points. Il est connu, il a fait une carrière solo. Je vous donne un indice.
4: Ouais,
0: il a fait de la zonzon. Donc il est obligé de faire des travaux d'intérêt
2: général.
0: Ouais, voilà. Et on l'a vu plusieurs fois dans les People, dans les.
3: Boy George.
2: Ah putain, je suis dégoûté.
3: J'enchaîne là, Bravo. Do you really want to hurt me?
4: Yeah! Ooh. Do you really want to
2: make me cry? Il s'était pas fait serrer à cause d'un. Il avait simulé un faux cambriolage, ils avaient tout retrouvé
0: oui,
2: à sa cave, un délire comme ça.
0: Exactement, ouais. Parce qu'à mon avis, il devait être dans la cave, il devait avoir besoin de fric, donc il avait simulé effectivement un cambriolage.
2: Il avait tout retrouvé à la cave.
4: Exactement, attention.
2: Putain, boy. Ah, moi je suis pas bon, putain, je connais ça.
0: Ah, je vais pas chercher forcément les plus ultra méga standards. Ça a été un single, ça a été un tube, ça a été le 3
3: qui est.
0: Pardon?
3: Non. Ah, c'est bon, putain.
0: Je vous donnerai des indices. Hein. Si qu'il y en a qui trouve sur internet, tu nous dis, Diane. Hein.
4: Attendez.
3: C'est Benchmark ?
0: Ouais !
2: Bien,
0: ouais.
3: C'est qui ?
2: C'est Pierre ?
3: C'est pas le titre, par contre.
2: C'est qui là, ce qui vient de dire Benchmark ?
0: Vas-y, Pierre. C'est qui là ?
2: C'est qui ?
0: Je veux des noms là.
3: Eh,
0: hey, celui qui a trouvé qui se dénonce.
2: Vas-y,
0: c'est tout blaze, mais. C'est qui ? C'est qui ?
3: C'est Pierre.
0: C'est Pierre encore.
2: Ah putain, Pierrot, ouais.
0: Et le titre, vous l'avez pas trouvé ?
3: Ah non, 104...
0: Moi, c'est mon morceau préféré, c'est Shake the Disease. Je laisse un peu, c'est vraiment pour les connaisseurs.
3: Ah, mais là, c'est bon.
0: Et Dépêche Mode, c'est bien.
4: Bien. Là, et Pierre, il se détache. Qu'est-ce que tu fais, Diane ? Qu'est-ce que tu fais ?
1: Bah, hein ? Téléphone. Non, mais je suis au téléphone avec quelqu'un. Excuse-moi.
3: C'est caca.
4: Ah putain, c'est caca.
2: Hey.
4: Alors là, et là, et là. Attention.
3: Jacques Dutronc, les Cactus.
0: Non, ça vous dit rien? Hein?
3: ZZ Top.
0: Bah ouais.
2: Ouais, ZZ Top.
4: Eh, hey, il est bon, lui.
2: Putain, mais Pierrot, il est bon, hein.
0: Qu'est-ce qu'elle a fait, Diane? Elle est partie.
2: Elle a claqué la porte.
0: Elle a claqué la porte, elle a quitté le studio.
2: Voilà, je récupère les chiffres. Donc 3 hein, pour Pierre, hein.
4: Ah, bah, qu'est-ce qui t'arrive, Diane?
2: Qu'est-ce qui t'arrive, ma chérie, là?
5: Il y a quelqu'un qui appelle pour.
4: Pendant l'émission, alors qu'on est en train
2: pour
4: de.
2: Avoir quoi
5: pour avoir quoi?
2: Mais
5: le
2: attends,
5: boss.
2: Ouais, bah,
0: c'est
2: attends,
0: moi le boss.
2: Ils veulent nous virer, là, tu vois, ils sont tous en train de gueuler, là.
4: C'est moi le boss.
2: Bon, allez, Pierrot, 3 points. Bien joué.
3: C'est déjà bien.
2: C'est pas mal.
3: Pourvu que ça dure.
2: Bah, fais gaffe, hein, t'as quand même une compile de quoi? C'est quoi qu'on lui a fait gagner? Pierre Bachelet.
3: Ah ouais.
2: Bah ouais, mon gars.
0: Alors, non, Pierre Bachelet, je le garde, celui-là. Attends,
2: non, mais on l'envoie à la pochette, c'est tout.
4: Hein?
3: Ah non, moi, je vais t'aider.
4: Attends, alors là, attends, je sais même plus où j'en suis,
2: Putain, DJ, t'es pas organisé.
3: Enchaînez, moi.
2: Dis donc, Moussa.
3: Oui.
2: Non, t'es pas fan des années 80?
3: Mais si, je suis fan des années 80,
0: j'ai
3: moi.
0: J'ai pas mis les plus gros. Enfin, si, c'est des gros standards. Si. Attends, arrêtez.
2: Ah, ZZ Top, bien et tout. Ouais, non, j'aime bien.
0: Mais... j'ai pas mis ceux qu'on m'a dit.
3: C'est le gros là.
0: Non.
3: C'est le refaire.
0: J'ai pas mis ceux qu'on a habitué dans les blind tests, toujours les mêmes standards. Mais c'est quand même des gros
3: sujets.
0: Vous connaissez ça ou pas?
2: Ouais, je connais.
0: Celui qui me trouve.
3: Ah, mon frère,
0: qui, vas-y, quoi?
3: Qui, frère?
0: Kid Créa.

0: Chris Crea.
1: Chris Crea, ouais. Joséphine.
2: Putain, ouais.
3: C'était repris par Superfunk.
1: Ouais.
3: À l'époque.
1: Exactement, Superfunk l'avait repris.
2: C'est qui le premier des deux qui l'a dit là?
3: Un demi-point, ça, pour Moussa, ça.
1: Pierre, bah c'est Pierre.
2: C'est Pierre, hein.
1: Donne-moi un demi-point à Moussafa, il est content.
2: Allez, Moussafa.
3: Ouais.
1: Vas-y, donne un point.
3: Vas-y.
1: Donne un demi-point. Alors. Tu connais ça?
2: Ah, ouais,
1: Yann.
2: Ah, c'est magnifique.
1: Mais toi, putain, t'aimes bien écouter RFM ou les trucs comme ça un peu de temps en temps?
2: Jamais
4: MFM. Ouais,
2: mais.
4: Si, MFM.
1: Eh ben alors, MFM.
2: Ah ouais, MFM quand même, je déconne.
1: Elle le joue, attends, t'as jamais entendu ce morceau, c'est la première fois.
4: Ouais, c'est la première fois.
1: Hein?
4: Ouais. Ouais, jamais. Pourtant, j'écoutais MFM dans ma voiture parfois.
5: Mec, il agresse.
1: Ah, c'est la première fois. Mec,
2: il... Dégage. Bon, les gars.
4: Là,
2: bon, il y a déjà Pierrot qui a pris de l'argent, hein, quand même. 4 points, les mecs. Hein. Bien.
5: Attends, celui-là, attends. Non, je sais pas si vous allez le trouver.
3: Ah, mais là.
1: Ah, celui-là, attends.
2: Alors, attention.
1: Attends. Ça, c'est pour Diane, ça.
2: Non? C'est pas un Madère, ça, non. Côté Ner?
1: Non. Très très connu.
3: Niagara?
2: Ah, mais non, Rita Mitsuko, là?
1: Non.
3: Oh, yeah. Niagara?
1: Non, pas Niagara.
3: Ah.

0: George Michael.
1: Mais c'est pas George Michael, c'est avant. Bah c'est si, c'est lui, mais c'est lui qui chante, mais c'était sous le nom de, à l'époque, avant qu'il fasse sa carrière solo. Wham.
2: Putain, oh là là.
3: Bah j'accorde le point à Diane.
1: Ça veut dire rien. Encore Diane.

0: je fais une parenthèse à chaque samedi.
1: Pendant les années, vous avez vu les, vous avez vu la spéciale, une spéciale années 80 que Philippe Manœuvre a présenté sur Arte pendant tout l'été.
2: Ouais,
1: spécial Queen. Et il y a eu un spécial George Michael. Et je tiens à dire que, putain, moi, j'étais très intéressé pour voir le personnage. Là, j'ai découvert des milliards de choses sur l'artiste qui s'est confié énormément, qui a raconté l'histoire de Wham, pourquoi ça s'est arrêté, etc. Chapeau l'artiste.
3: Mais moi, je connaissais même pas cette chanson.
4: Super comme l'anecdote.
2: Hey,
0: tu me redonnes ton nom, toi?
2: Ah, ça, j'aurais voulu la varier.
4: T'as coupé, là.
0: J'ai pas bien compris de ta
2: Je cherche ma gamme, j'en ai pas.
0: Le gars qui est comme... Ton nom, Moustapha, c'est pas français, hein.
2: C'est lui qui commence à partir en cacahuète, c'est lui.
0: Mais qu'attends, dis non, et oh.
2: C'est pas
0: Moustapha Dupont, ça, c'est vraiment.
4: Tu connais Eric Besson, moi.
0: C'est ça, exactement. Ouais. Tu m'appelles Besson?
2: Putain, on fait des vannes, hein, mais notre.
0: Putain, celui-là,
2: ah, bah oui.
3: Starmania,
2: non?
4: Non. Ah, oui, Irène Cara.
1: Ouais, Irène Cara. Et.
4: What the feeling?
1: Ouais. Quel film?
4: Flashdance.
2: Putain, yeah. Moi,
1: et on a mis, et j'ai mis la version française la dernière fois, quoi, avec Jackie Quartz, hein. J'ai trouvé ça sur une compilation. Putain, c'est un désastre. La version française, j'ai oublié de la ramener. Tu te souviens, on l'a écouté? Ah, mais franchement, imaginez-vous ça chanté par une chanteuse des années 80 en français. Mais la vie.
0: C'était une catastrophe. Oh là là là là là là.
2: Bon bah Pierrot, il prend carrément le large là, c'est bon là, on est.
4: Non, mais je vais partir là, mais je vais. Ne vous inquiétez pas, j'arrive.
0: Attends, celui-là.
2: T'as quel âge, Pierre?
4: 26.
2: Ah
0: ouais. Toi, tu connais.
3: Oui, j'adore.
1: 84.
4: Ah,
2: putain, mais
3: il était gay.
1: Il était gay, il est toujours, je peux te dire, plus jamais.
2: Il a pas changé.
1: Il changera pas. Et je peux te dire qu'il changera pas. J'ai cette affiche sous les yeux.
4: Ah, je la laisse, là, je laisse la main.
1: Il était sous trois noms. Sous ce nom-là, de groupe, il y en avait un autre. Il y avait un groupe qui s'appelait les Communards. C'était lui avec un mec. Et il a fait un autre du. Ça, c'était sous un autre nom. C'est Bronski Beat. Ouais. Et c'était Jimmy Somerville.
0: Jimmy Somerville, j'accepte. Ouais, il était. Et puis il avait fait un autre truc, ça s'appelait un truc avec les Communards, ouais.
4: D'ailleurs, j'ai vu un documentaire sur TV5 sur Jimmy Somerville.
1: Hein?
4: J'ai vu un documentaire sur TV5 sur Jimmy Somerville et il racontait qu'il adorait le rose.
2: Super.
0: Il adorait le rose.
4: Ouais.
0: Et c'est lui qui avait fait sans aucun prétexte à repris.
2: Sans information. Il kermait ça. Stop.
0: Tu me donnes tes sous?
2: Moustapha. Tu sais ça de où?
4: C'est Moustapha du Roi Lion, pas Moustapha.
2: Non, mais j'ai dit Moustapha, ouais, Moustapha avec
4: Moustapha du Roi Lion, vous connaissez pas le Roi Lion?
2: Ouais,
1: si, je suis allé le voir, d'ailleurs c'est très bien ça d'ailleurs. Non, mais c'est bon,
2: Elle est sortie au cinéma la semaine dernière.
1: Non, je suis allé voir la comédie musicale au théâtre Mogador, c'est extraordinaire.
4: Ah oui, exact. Avec Jean-Luc de la Star Academy.
3: C'est combien l'entrée?
1: Hein?
4: Je me suis fait inviter.
1: Je me suis fait inviter, alors.
2: Je me suis pas fait inviter, je l'ai pas vu.
0: Non, t'es pas. Tu poses beaucoup de questions, toi. Vas-y, non.
3: Mortez la fille.
0: T'es venu pour participer à un jeu ou. Ça fait, t'es venu pourquoi?
2: Ah, les gars, on dit des conneries. Bon, tu vois. Ouais, par contre, il va falloir y aller, là, Moustapha. Hein, si tu veux commencer tu veux gagner un album.
4: Ouais, t'inquiète, là, j'arrive, là.
0: On lui a peut-être pas dit que le jeu avait commencé.
4: Ah, ça a commencé.
2: Ouais, on y va.
4: Ah oui,
1: Excellent, excellent. Ah, bravo.
2: Je me le donne.
1: Voilà, il l'a trouvé.
2: C'est Pierrot, hein.
4: Non, c'est Moustapha.
2: Ah, c'est moi, excuse-moi.
0: Il a trouvé, Moustaki.
4: Oh, Lolo.
0: Dis donc, Moustaki, tu...
1: C'est les Français qui ont du mal à présenter, c'est les noms un peu trop.
0: Dis donc, Moustaki.
2: Boubou.
0: Dis donc, Moustachia, c'est nous.
4: Moustaki.
0: Dis donc, Moustaki, t'as une bonne culture, mais
2: Ah, putain. Putain, il a marqué 2 points.
1: Ah, bravo.
2: Bien joué, bravo.
4: Bravo. Je suis énorme.
1: Celui-ci. Impossible que vous le trouviez pourtant. Je peux t'assurer que c'est un énorme morceau. Non mais en plus c'est un truc qui tourne mais gravissime. Et avec Michael Jackson dans les chœurs.
4: Oui, Gloire à l'art de rue, ça a été repris par la SF.
1: Ouais, exactement, la FF.
2: Exact.
1: Ouais,
2: exactement. Je connaissais la chanson de l'hip-hop, mais.
1: Ouais, je l'ai d'ailleurs, j'adore ce morceau là. C'était comment déjà la FF? C'est quoi le morceau?
2: c'est la même bite que celui-là.
1: Ouais, ouais, mais c'était quoi le titre? C'était quoi? C'était.
4: Merde. C'est pas.
1: Ah, je l'ai, ça, je vais le ramener, ça, le F. Ah, ouais, c'était ta.
3: Excellent. C'est pas Somebody's Watching Me?
1: Ouais, Somebody's Watching Me, interprété par. Regarde là, regarde sur internet. Allez, cherche.
2: Non, non, non, elle est pas dessus en plus, hein. Bien.
1: Personne ne trouvera. Le clip, il est, mais alors, mais. Il est naze. C'est le seul disque de ma vie où j'ai appelé une radio pour le demander à avoir en disque à la demande à l'époque quand j'avais 14 ans pour l'entendre et l'enregistrer sur un radio cassette. Ouais. Tu vas avoir 12 ans.
4: C'est aussi le dernier, quoi.
1: C'est Rockwell. Avec Michael Jackson dans les chœurs. Vous le saviez que c'était Michael? Non. Mais Michael, écoute là. Ça, c'est Michael.
4: Il vient quoi? Alors de Brett?
1: Ah ouais, ouais, ouais. Personne savait que c'était Michael Jackson qui chantait ça?
4: Ah non, non, non.
3: Bon, on reconnaît
1: ça va, quoi. Ouais, mais vous reconnaissez ça va maintenant, je vous l'ai dit, mais ça fait mille fois que vous l'avez écouté, vous avez été incapable de le savoir.
4: Bon,
1: ah putain, non, mais c'est vrai. Alors, qu'est-ce que je pourrais vous mettre d'autre? Qu'est-ce que je vais bien pouvoir vous foutre? Ça, c'est impossible. Tiens, je voulais juste savoir si vous connaissiez ce morceau. Moi, je l'adore, ça fait partie des années 80, je trouve que c'est hyper rythmé. Mais est-ce que... Ah, vous connaissez ça, vous avez déjà entendu? Ah, tu connais, toi?
2: Ouais, ouais, je connais, ouais.
1: Ouais.
4: Come on, Aline.
1: Come on, Aline. Na, na, na.
4: Ah, j'ai pas le nom, putain.
1: Celui qui le trouve, je lui donne 10 points.

0: Dexys Midnight Runners.
1: Ah oui, il l'avait.
2: Ouais, bah il y a personne qui a trouvé. Juste pour info là. Juste pour info, il y a sur SMS, il y a Nounou qui nous envoie le titre de FF. C'était
3: L'art de rue.
2: L'art de rue.
3: Oh là là, faut
2: bah diffuser la semaine prochaine.
0: Faut que je le diffuse.
3: Ah ouais, ça c'était.
0: C'était ça ou à l'époque où il y avait aussi Rof. Quand il avait fait un album aussi solo avec des trucs qui envoyaient du bois avec de l'électro, un peu électro-funk derrière. Oh là là.
3: J'étais très bon, c'est les années
1: époques. Yo! C'est les années 2000.
3: Alors, attends,
2: Bon, les gars, il y a personne qui a trouvé là. C'est qui? C'est Pierrot encore là qui,
0: allez,
2: toujours
0: attention,
2: ça, 5 points pour Pierre.
0: Je donne 4 points.
2: Oh putain. C'est le moment, Moustapha là.
1: T'inquiète.
3: Même Léo là, c'est le moment là. 4 points celui qui trouve l'artiste.
2: Cindy Lauper.
0: 4
2: non,
0: points
2: putain,
0: pour
2: j'ai dit
0: 4 points pour
3: Cindy Lauper.
0: Putain, je pensais que vous alliez pas trouver ça.
2: Ah putain, non.
0: Eh, ça c'était pas mal quand même pour l'époque.
4: C'est celle qu'elle a trouvée.
2: Eh, putain.
0: Qui se met à danser? Pas mal.
2: Excellent.
0: Ah, c'est pas mal. Attention, là je donne.
2: Bah, attention, il y a Diane qui a rejoint Pierre. Attention, donc tu vas peut-être repartir avec ta compil, Diane.
3: Je donne 3 points. Là je donne 3 points à celui qui trouve.
0: J'aurais trouvé là.
2: J'appelle les auditeurs du forum à m'aider un peu là, les gars. Pauline Esther.
0: Qui l'a dit?
2: Putain.
0: Tears for Fears.
1: Ouais.
0: Shout, come on.
3: Hey, ils sont forts.
2: Putain, je suis fan des années 80, j'ai 0 points les gars.
0: Là, je vais donner. On en est où là dans les scores vite fait? Vous avez noté un peu?
2: 6 points pour Pierre, 2 pour Moustapha, 5 pour Diane. Ouais, t'en as que 2 et en plus on a un filet 1 gratos. Moi j'ai
0: attendu
2: de commencer les gars.
0: Là, il y en a un où vous allez rattraper pour ceux qui vont rattraper maintenant. Pierre ou Pierre va définitivement s'envoler parce que là c'est 5 points.
2: Putain, bah là c'est pour moi les gars là.
0: 5 points pour celui qui trouve. Attention, on y va.
2: Et c'est pas le dernier hein.
4: Ah, c'est la musique de Beverly Hills, non?
1: Non,
0: pas assez d'essai.
2: Ouais, j'avais dit assez d'essai, ouais.
0: Non, et c'est vrai que Beverly Hills. Vous connaissez ça? Vous avez
2: entendu? Ouais,
0: j'ai entendu.
2: Sûr, ouais.

0: forum, réveillez-vous les gars là, c'est le moment de balancer vos trucs là.
1: Laisse.
0: Hein? Hein? J'ai entendu. Qu'est-ce que t'as dit?
2: Elle a dialysé, mais je crois que c'est pas.
0: Personne n'a trouvé?
2: Non.
1: Aerosmith.

0: Là, je donne.
1: Là, tu te mets à chanter, toi. Hein?
0: Là, je donne 2 points. 2 points, celui qui trouve. 2 points, celui. Je peux pas mettre plus.
2: Indip.
0: 2 points.
1: Moussafa. C'est quoi, c'est Moussafa?
0: Ouais. 2 points.
1: Bien joué.
3: Moi, j'avais un pote qui le chantait en boîte, il comprenait pas les paroles, alors il disait la sardine était malade.
4: Ah ouais. C'est ça. Samedi après-midi, je prends mon temps.
1: Hey, hey, il a le flow, la man. Il y a, d'ailleurs, vous regarderez sur un truc qui s'appelle, sur YouTube, vous pouvez aller voir un truc qui s'appelle déformation auditive. Et justement, c'est des mecs qui sortent du franglais.
5: Ah, c'est trop bon.
1: Et je, voilà, ouais, je sais pas, moi, j'ai découvert ça la semaine dernière. J'ai un pote qui m'a fait tourner le truc, c'est rigolo, ouais.
0: Ah, bah, c'est comme un peu dans les casseroles quand ils faisaient passer les incontournables, ouais, voilà, dans ça, les nouvelles stars, ouais. Et qu'ils, ouais, mecs, ils chantent, et puis par derrière, et en dessous, il y a la traduction, ouais.
1: Et en fait, quand tu réécoutes, et il y a le truc, tu t'intéresses vraiment qu'il y a
0: des... Là, je donne, je donne 2 points de nouveau.
1: Oh, putain. Ouais, Moussafa, si, vas-y, hein.
3: Déjà, je connais pas, donc.
5: Buggles?
0: Hein?
5: Buggles?
0: Non.

0: Pardon ?
1: Paul McCartney.
0: C'est ?
1: Paul McCartney, Michael Jackson.
0: Ouais, Paul McCartney, Michael Jackson. Say. Qui l'a dit ?
2: Jackson avant.
0: Qui l'a dit ?
2: Moi j'ai dit avant Jackson.
3: Ouais, mais Moussa,
0: mais non, c'est pas Michael Jackson, c'est Michael
3: Paul
0: Jackson
3: McCartney.
0: Et Paul McCartney.
3: D'accord, donc c'est Pierrot qui prend les. Il y avait quoi? Il y avait deux points.
0: Donne-lui un demi-point.
2: Allez,
0: Moussa.
2: Cool avec
3: Mouf.
2: Petit point.
3: Moussika. Moussika, faut y aller là parce que.
0: Attention. Là, je vais donner 6 points.
3: Putain.
0: À celui qui trouve. Ça a été remixé dans les clubs, des machins. C'est, je vous donne un indice, c'est un peu la...
2: Non, pas d'indice.
0: La drag queen numéro 1, la première, on va dire, voilà. Voilà.
2: Balade nocturne. It's Rocket, Rocket, Rocket.
0: Ça vous dit rien ce morceau? You spin me round. You spin...
4: Vas-y, je vais avoir le refrain.

0: l'original. C'est bien ça, c'était bien. Ça, ça envoyait, ça tourne, hein.
1: Comment il s'appelle,
0: alors, ceux qui trouvent 6, c'est 6 points.
2: Ah, aucune idée, moi.
0: C'est à peu près la première Brad Queen, on va dire. La première.
3: Mais ça a été repris, ça, récemment.
0: Mark et les Boy Joy. Oui, ça a été remixé par tout le monde. Tout le monde l'a repris dans l'électro. Dead or Alive. Personne ne l'aurait trouvé.
2: Bon.
4: Et qui l'a repris, là, récemment, déjà?
2: Ah, je sais pas, mais...
1: Florida.
4: Oh, voilà, c'est Florida. Ouais. Merci.
1: Alors, hop là, un point pour moi.
4: Ah, ça gratte.
0: Le dernier.
2: Attends. Attention, le dernier, la Moussafa, ah, c'est pour ouais, toi et tu repars avec la compil d'Annie Cordy. C'est parti.
1: Ah ouais.
0: 3 points.
2: 3 points. Tu vois, non, sans déconner, tu peux gagner là, Pierre Moussafa.
1: Tu crois. Allez. Simple Minds.
2: Ouais. Simple Minds, c'est Pierrot.
0: Simple Minds.
5: Hey, don't you.
2: Eh bah, ben, c'est Pierrot.
0: Don't
2: c'est...
0: you, putain, dis donc.
2: Excellent, Pierrot.
1: Ouais,
2: il a 26 piges hein, quand même, hein. Je sais pas.
0: Il est bon.
2: Bah écoute, hein, les mecs qui écoutent RFM, on les retrouve. Ouais. Là, c'est bien.
0: Je vais faire comme Ardisson, l'ultra méga banco, 15 points. Celui qui trouve celui-là, il a gagné, quoi qu'il arrive. Ah non, c'est pas ça. Attendez. Tu sais qu'elle marchait sur mes CD.
4: Et tu te prends pour David Guetta ou quoi là?
1: C'est
0: quoi? On va finir en slow.
2: En slow, ouais, carrément, c'est chaud là.
0: Moi je fais pas 15 points, juste pour le plaisir.
1: Phil Collins.
0: Ouais, Phil Collins.
2: Ah putain, il est là.
0: Je donne 25 points, plus des stock options.
2: Avec les intérêts, je vais gagner 15 points quand même.
1: Celui qui reste toi avec.
0: Celui qui me trouve le nom du groupe dans lequel était le leader Phil Collins avant de faire carrière solo.
1: Genesis.
0: Exactement.
2: Putain, bah,
0: je donne 60. Voilà, putain, j'hypothèque mon appartement et je donne mon appartement.
2: Attends,
0: à ceux
2: les gars, on fait l'échec.
0: Phil
2: en
0: Collins
2: direct, hein.
0: C'était dans le groupe Genesis.
2: Ouais.
0: Il était le batteur. Il était quelque part le leader, mais il y avait quelqu'un qui était encore plus leader que lui dans le groupe de Genesis à l'époque.
1: Yes, je sais qui c'est. C'était Bobby Smith.
0: Non.
1: Il a enregistré un vinyle.
0: Non.
1: Sur Joe Records.
0: Non.
1: Ah merde.
0: Je veux le nom du leader.
1: Bah, c'était Phil Collins, comment il s'appelait?
0: Il y avait Phil Collins.
1: Peter Gabriel.
0: Ouh, exactement. Qui était le leader du groupe Genesis, qui était le chanteur à la base. Et ouais. Ensuite, effectivement, le batteur était
1: Phil Collins,
0: Genesis.
1: Ça. On reconnaît. Pierre, il travaille à Néo,
0: hein?
1: Putain, j'ai gagné un appart, toi. Ouais, tu travailles à Néo, Pierre, c'est grillé.
2: Il est bon. Super, bien joué Pierrot.
0: Je devrais vous faire des blind tests en fin de compte sur des artistes qui sont super connus, qui ont marqué les années 80 dans des trucs comme ça. Ça peut être pas mal.
2: Mais bah, pourquoi pas. Ça peut être intéressant.
0: Ouais. Non mais ça peut être intéressant.
4: Ouais.
2: Tiens,
0: vas-y. Non mais tu vois, là, je vais réfléchir à un blind test, mais plus que de la musique, tu sais, des trucs comme ça. Ça, je vais réfléchir.
2: Ah putain, tu vois.
0: On se quitte en musique.
2: Bon bah les gars, allez, bon, Pierrot, tu balances ton adresse et puis ton. Ah, c'est ça le meilleur. Ça, j'ai reconnu.
0: Salut
2: là.
0: Les gars.
1: Salut!
0: Gogol premier, le générique de cette émission pour se quitter.

0: côté punk hein, quand même hein. Ouais, t'as un côté punk à mort. C'est un gogol premier avec les supporters lensois.
1: Supporters lensois gogol.

0: ça a été un plaisir, franchement, d'avoir fait cette émission. Voyez-vous, une fois de plus, c'est passé.
1: Ah ouais, c'est le.
0: Bah oui, une petite sonnerie. Alors, il faut bien que ça siffle un peu dans les oreilles. Bah, ah oui. Bon, écoutez, ça a été un plaisir.
2: Moi, j'ai passé un.
0: Je crois qu'on a atteint les summums du zéro. Alors là, franchement, il y a les abysses, hein. Vraiment, on descend.
1: C'est radio punk, comme on les aime, les gars. On est là pour ça aussi en même temps.
0: Non, mais c'est vrai. Voilà, on va dans les fonds marins à -1000. On croit qu'il y a plus de vie, il y a plus de lumière, il y a plus rien. Pourtant, il y a de la vie. Il y a pas de raison que il y a pas de la vie sur la bande FM, même avec rien. Voilà, le néant total.
1: Voilà,
0: l'émission. On va la rebaptiser l'émission. C'est l'abysse. C'est vraiment l'émission l'abysse. Voilà, ça peut être bien, ça peut le faire.
1: Les astronautes de la FM, ils sont perdus dans l'espace. Et
0: profitez bien la semaine prochaine, 21h, 20h même, on va dire, ça sera encore mieux. Ouais, ça sera pour les retardataires, ça sera 21h, mais pour ceux qui seront à l'heure, ça sera 20h. Donc demain, lundi, mercredi, non, jeudi.
2: Ouais, jeudi.
0: Jeudi, ça sera très bien. Jeudi, 20h. Pour bien sûr l'émission de Radio Néo, n'oubliez pas max@radioneo.org pour nous envoyer des mails qui tombent sur mon ordinateur, sur celui de Lolo, sur celui de Diane, et puis bien sûr Max Radio Libre, ça c'est Facebook.
2: Max @ oui, alors Max Radio Libre c'est le Facebook, et max@radioneo.org
0: org, ça c'est la boîte mail pour nous envoyer des mails 24/24. Diane, à la semaine prochaine.
3: À la semaine prochaine.
0: Ça fait un plaisir. Lolo, à la semaine prochaine.
2: Salut.
0: Allez, soyez sages, et puis à très très vite, vous nous manquez déjà.
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0: 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Bonsoir Alain.
1: Bonsoir.
0: Comment vas-tu?
1: Ah, moi ça va, ça va, ça va, tranquille.
0: Bien?
1: Oh ouais, tranquille.
0: En pleine forme?
1: Ouais. Et toi?
0: Ah bah ça va plutôt pas mal.
1: Ah bon, moi c'est bien.
0: Alors, comment ça se fait que tu nous avais délaissé comme ça pendant si longtemps?
1: Ah bah j'ai travaillé.
0: Plus de nouvelles?
1: Ouais, j'ai travaillé.
0: Nous étions complètement perdus.
1: Oh non, non.
0: Déstabilisés.
1: Non, non, non.
0: Ça va déjà beaucoup mieux.
1: Ouais, ouais.
0: T'arrives beaucoup plus facilement à parler.
1: Oh, ça dépend, voilà.
0: Ça dépend, là t'es moins stressé.
1: Voilà.
0: Donc tu te sens beaucoup mieux, t'as trouvé du travail dans quoi?
1: La plonge.
0: La plonge?
1: Ouais.
0: Ah merde, je savais pas que t'étais plongeur.
1: Ouais, si.
0: Est-ce que t'as déjà fait les fonds, t'as, tu les sens, tu les sens à combien de mètres?
1: Bon, alors c'est pas la peine.
0: Tu descends à combien de mètres, Alain?
1: Non, non, c'est pas la peine.
0: Ah putain Alain, t'en déconnes, je savais pas. Eh, sans déconner, faut qu'on appelle Cousteau. Est-ce que tu connais, tu regardes les reportages de la Calypso, alors t'es un passionné de ça, toi?
1: Non.
0: Hein?
1: Non.
0: Toi, c'est pas la Calypso quand t'arrives dans la cuisine, c'est l'apocalypse.
1: Voilà.
0: Oh non. Hein?
1: Voilà.
0: Alors, bon. Alain, on va voir vraiment si tu fais de la plonge. Essaye de deviner ce poisson.
1: Il bat.
0: Quel genre de poisson?
1: Oh, je sais pas.
0: C'était un rouget.
1: Ah bon?
0: Et celui-ci?
1: Je sais pas.
0: Une anguille. Putain, je savais pas que t'étais dans la plonge. Oh là là, si je savais que t'étais dans la plonge. Tu commences par quoi? Tu commences par y mettre les mains au début?
1: Bah oui.
0: Hein?
1: Bah oui.
0: Mais je suis sûr que toi, t'y vas, tu prends pas de filet, quoi. Toi, tu mets pas de gants.
1: Voilà.
0: Hein, tu prends pas de gants pour faire ce genre de métier.
1: Non, non, non.
0: T'as peur de rien.
1: Voilà.
0: Tu vas dans des courants chauds plutôt?
1: Oui.
0: C'est vrai, c'est plutôt des courants chauds?
1: Bah oui.
0: Très chaud?
1: Oui.
0: Ça atteint telle température des fois?
1: 80.
0: Non! Mais ça, c'est la vitesse, ça, c'est le nœud.
1: Oui.
0: Tu descends 40, ouais. Mais tu descends 40. Profond, c'est-à-dire combien? Ça peut atteindre combien? 20, 30 cm?
1: Ouais, 20.
0: 30 cm, sérieux?
1: Voilà, c'est tout.
0: Je sais pas si Florent, toi tu descends jusqu'à 30 cm, toi non, pas autant. Hein.
2: Ah, j'ai du mal, ça me fait mal aux oreilles.
0: Mais lui, il flippe quand il fait de la plonge. Hein. Quand il fait de la plonge, en plongée, il met des gants lui. Hein.
1: Mmh.
0: Toi, tu mets pas de gants, tu vas direct.
1: Non, non.
0: T'as peur de rien?
1: Ouais.
0: Sans déconner.
1: Ouais, ouais.
0: Alors, qu'est-ce que tu retrouves comme sorte de. Quelle sorte d'objet tu retrouves quand tu te retrouves comme ça, main nue, à 30 cm de profondeur?
1: Oh là là. Les assiettes.
0: Sans deck. Ah, tu trouves des assiettes à 30 cm de profondeur?
1: Ah oui.
0: Mais t'es dans quel coin aussi? Toi, t'es dans un coin. C'est peut-être secret, peut-être qu'on n'a pas le droit de divulguer où tu vas plonger, quoi.
1: Non, non, non.
0: Tu plonges, on dit pas où tu plonges.
1: Voilà.
0: T'es plutôt, tu plonges où? Sur Versailles?
1: Voilà.
0: Ah, carrément.
1: Versailles.
0: Oh, je savais pas, mais tu vas plonger où? Derrière le lac, dans le lac de non, Versailles, derrière le château?
1: Non, non.
0: Oh, c'est des coins secrets, ça, tu peux pas nous le dire.
1: Ah ouais, ouais.
0: Je sais pas, moi. Florent, lui, a déjà pêché des fois, il a déjà réussi à pêcher un couvert. Couteau et fourchette, t'as déjà réussi à pêcher ça, toi?
1: Ah bah oui.
0: Plusieurs fois?
1: Ah oui.
0: Oh, oh.
1: Ah,
0: sérieux,
1: oui.
0: Arrête, sérieux, ah, oui. Tu te fous de ma gueule, Alain?
1: Ah si, si, si. Allez, oh.
0: Oh, tu déconnes, Alain.
1: Il y a 200 couverts.
0: 200 couverts?
1: Ouais, tous les jours.
0: Ouais, mais alors là, vous faites un élevage aussi, c'est de la gruche. Tu travailles dans un élevage de couverts. Non, vous travaillez dans un élevage.
1: Non, non, non.
0: Parce qu'il paraît que c'est hyper, paraît que c'est une espèce en voie de disparition, le couvert. Hein. Il paraît que c'est terminé. Surtout le couvert en inox. Hein.
1: Ouais, ouais.
0: Il paraît que le couvert en inox, il est devenu, c'est un arrêt, fais gaffe, hein, c'est hyper dangereux. Hein.
1: Ouais, ouais, je sais.
0: Qu'on te surprenne pas, que ton patron te surprenne pas à ramener ça chez toi, hein, parce qu'il paraît que. Oh, sérieux.
1: Ça coûte cher.
0: Sérieux, l'ami, soyons sérieux.
2: Je savais que tu savais pas que tu faisais de la plonge. Mais tu descends combien de temps tu peux rester tes mains en apnée comme ça?
1: Oh là, je sais pas.
2: Je
1: sais pas.
2: Combien de temps?
1: Je sais pas.
2: Une demi-heure, trois quarts d'heure?
1: Oh oui.
2: Facile?
1: Oh oui.
2: Plus des fois?
1: Oh oui, plus.
2: Oh, sans déconner. Et jamais elle remonte à la surface pour prendre de l'air?
1: Ah non.
2: Jamais?
1: Non.
2: En immersion totale?
1: Voilà.
2: Oh la vache! Et t'as pas un moment donné où t'as des ongles qui éclatent à cause de la pression, de la profondeur, rester aussi longtemps?
1: Non.
2: Il n'y a pas de palier, vous remontez directement après les
1: voilà.
2: mains?
1: Voilà, non.
2: Ah, il n'y a pas de palier?
1: Non, même
2: ça,
1: pas.
2: C'est surprenant.
1: Ouais.
2: Oh là là! Oh, j'avais jamais entendu un truc pareil, Alain.
1: Ah bon?
2: Ah, mais je savais pas, quoi. Je savais que t'étais peintre avant, que t'étais peintre?
1: Ouais.
2: Ah ouais, tu peindais quoi?
1: Les maisons.
2: Voilà, il peindait les maisons, lui. C'est le seul mec qui peindait, quoi.
1: Voilà.
2: Hein, tu peindais bien, quoi.
1: Ah oui, tranquille.
2: Ah oui, il peindait des trucs de fou, hein.
1: Ouais.
2: Alain, moi,
1: ouais.
2: je l'ai vu, Alain, une fois, sur un mur, il peindait, tout en blanc, il peindait le monsieur.
1: Ouais.
2: Pas un bribe de couleur.
1: Voilà.
2: Que du blanc.
1: Du blanc, ouais.
2: Du blanc.
1: Voilà.
2: Et en bas, il signe. Eh ben, c'est balèze.
1: Voilà.
2: Et des fois, les gens sont tellement fous qu'au lieu qu'il y ait des rappels, ils lui remettent une deuxième couche.
1: Voilà.
2: Ah, et ça, c'est les rappels.
1: Voilà.
2: Extraordinaire.
1: Toujours. Voilà.
2: Sacré Alain.
1: Mmh.
2: C'est que vraiment.
1: Ouais.
2: Tu nous fais rire, hein.
1: Oui, normal.
2: Ah, t'es le meilleur, Alain. Ah, je suis content de t'avoir entendu.
1: Ah bon?
2: Il faut pas que tu laisses comme ça tomber la plonge.
1: Non.
2: Tu sais qu'il y a des degrés. Après, tu peux descendre comme ça, des fois, jusqu'à des 40-50 centilitres.
1: Hein. Ouais. Ouais, comme tu dis.
2: 5 cm plutôt que centilitres.
1: Ouais.
2: T'es plus intelligent.
1: Ouais.
2: Ouais, mais tu me rectifies même pas quand je fais des erreurs.
1: Ouais. Ouais, ça.
2: Mais alors, des fois, t'as des. Il doit y avoir des trucs immenses, des bassines de fou.
1: Tu te fous de ma gueule, hein?
2: Mais pas. Alain? Mais qu'est-ce qu'il va te dire? Qu'est-ce qu'il va? Alain, depuis le temps qu'on se connaît.
1: Ah oui.
2: C'est pas mon style.
1: Ah non.
2: Ah non, tu m'as fait peur et j'ai cru que tu pensais que je me foutais de ta gueule.
1: Ouais.
2: Ah oh, le con, il m'a fait peur, il m'a eu. Ah, t'es grave, Alain. Ah, il est génial.
1: Voilà.
2: Ah, tu m'as eu.
1: Mmh.
2: Ah le con, j'ai marché dans son jeu.
1: Eh oui. Normal.
2: J'ai marché dans ton jeu.
1: Normal. Je suis.
2: Ah non, mais t'es rien du
1: 12,
2: tout.
1: Hein.
2: T'es le meilleur.
1: De 12.
2: T'es de 12, toi?
1: Ouais, 12.
2: Ah, t'es du 12 volts, toi, là?
1: Ouais, voilà.
2: Et au niveau des amours?
1: Oh, ça va.
2: Ah bon, camup là, alors?
1: Ouais.
2: Parce que chez Alain, quand ça va, c'est qu'il n'y a rien. Hein.
1: Voilà.
2: Quand même que chez le grand auditeur de la radio, quand il se passe rien, chez Alain, quand tu lui demandes en amour, ça va, quand il fait ouais, c'est qu'il se passe rien du tout. Alors vraiment, c'est le calme plat, quoi. Je veux dire, il n'y a pas un embryon de vague, il n'y a rien du tout. C'est voilà. Vraiment, tu peux y aller en plongée tout tranquille, quoi.
1: Comme tu dis.
2: Oh, mais vraiment, Alain, tu es magnifique.
1: Tu as reçu, ça va faire 2 mois, un collant.
2: Un collant?
1: Non, non.
2: Alors quoi? Arrête tes conneries, Alain!
1: Un courrier.
2: Ah, c'est pas la même chose, hein, entre un courrier et un collant.
1: Ouais, voilà.
2: C'est pas tout à fait la même chose.
1: Des poèmes, voilà.
2: Ah!
1: À toi.
2: Eh ben écoute, tu pourrais m'en dire un peut-être.
1: Ah bah non.
2: Oh bah attends.
1: Ils sont partis.
2: Quoi?
1: Ben non, je les ai envoyés à toi.
2: Ah là, tu commences à couler là. Hein.
1: Une vingtaine. Ouais.
2: Ah là, tu peux pas partir comme ça avec les auditeurs qui nous écoutent, tu peux pas partir sans lire un poème.
1: Ah bah non, mais j'en ai plus là.
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4: Et te dire, j'ai déjà avant de commencer.
2: Parle devant ton micro, parle devant ton micro.
4: Oui. Donc avant qu'on se fende la gueule avec moi,
2: ouais.
4: Je vais passer un gros coup de gueule.
2: Vas-y.
4: Ouais. Donc, moi j'estime que quand on va acheter de la viande, hein, on paye 40 balles le kilo, et nous, agriculteurs, on n'est payé que 7 francs le kilo.
2: C'est déjà assez bien, putain.
4: Alors moi, je pense...
2: C'est pas assez, on prend au moins, je sais pas, 7 francs 50, 8 francs. 10 francs, 10 francs, 10 francs.
4: 4,82.
2: 10 francs.
4: 4,82.
2: 4,82 quoi?
4: 4,82 le kilo. 4 francs.
2: Ouais, d'accord, ok. Et donc le coup de gueule, c'est quoi, Vincent?
4: Bah, le coup de gueule, ça serait que pour moi, déjà, faudrait que quand on va, quand on est au marché, ou bien alors ça augmente chez nous.
2: Parle devant ton micro.
4: Ouais. Ou bien alors, donc, nous, en prix de gros, ça augmente. Ou bien alors, dans ces cas-là, ça doit baisser de l'autre côté.
2: Ouais, ça intéresse.
4: Parce que c'est pas logique.
2: Bah oui.
4: Quand on va acheter de la viande à 40 balles le kilo, nous, le pays, que 7 francs, même
2: mais
4: pas.
2: Je sais ça, on le sait par cœur, on en parle toute la journée. On en a parlé il y a à peine 3 jours, lors d'une réunion FN. Ouais. FM.
4: Et j'ai encore te dire autre chose.
2: J'ai ma langue accorchée, hein. C'est FM que je voulais dire, pas FN. Je me suis
4: là,
2: couré.
4: C'est vraiment contre et l'État que j'en ai.
2: On en a discuté avec toutes les radios, je veux dire, on était tous là, je veux dire, toutes les radios, on parlait du problème de prix de l'argent et
5: la viande aussi.
2: Et de la viande aussi, et du prix de l'argent surtout. Et on s'est dit, mais merde! Hein, on se l'est dit quoi, je veux dire, on était là, on s'est dit
5: tout, mais on s'est dit mais merde,
2: attends, c'est un bon, il y a juste RFM qui a dit mais mes pépites, mais bon,
5: la viande en pépites, c'est mais...
4: Max.
2: Tu vois, on a été, non mais nous, tu crois pas qu'on s'intéresse, non quand même,
4: parce que c'est quand même dégueulasse,
2: bah bien sûr, c'est
4: que vous comme moi on paye 40 balles alors que les producteurs comme nous on est payé que même pas 4 francs 5 francs.
2: C'est pas mal, hein.
5: Mais ouais, mais pourquoi toi tu vas acheter de la viande à 40 balles puisque c'est toi qui la donne, t'as qu'à la garder.
4: Mais je peux même pas, oui, mais je peux même pas tuer une bête chez moi.
2: Pourquoi?
4: Pourquoi? Parce qu'il y a des lois. Et les lois sont tellement cons. Parce que je vais te dire que les lois sont...
2: C'est-à-dire que toi t'as pas le droit en tant qu'agriculteur de
4: non.
2: pouvoir... Ah bon, t'as même pas le droit de tuer une bête?
4: Faut que j'aille à l'abattoir, faut que je paye l'abattoir, je paye
2: oui,
4: 40
2: oui.
4: balles mon kilo.
2: Ah oui, d'accord, ok, donc, ouais, d'accord, ok.
4: C'est mais, vraiment dégueulasse.
2: Mais pourquoi tu la tues pas toi-même? Tu mounes, je sais pas, un coup de fusil à pompe.
4: Quoi, pour que j'aille en tôle?
2: Hein?
4: Non, c'est pas un grand délit, ça.
2: Moi, j'avais
4: c'est un délit.
2: Mon cousin ou mon oncle qu'ils avaient...
4: Ouais, mais il y a combien de temps de ça? Il y a 30 ans de ça?
2: Non, ils avaient une ferme, et ils ont une ferme, et puis voilà, quand tu veux prendre un œuf, tu vas prendre prison.
5: Tu tues l'œuf?
2: Bah non, mais une poule ou un lapin, donc tu pourrais très bien avoir une vache et puis tuer une vache, non?
5: Et les pièges à vaches?
4: Non, t'as pas le droit.
2: Mais t'as pas le droit, d'accord, mais enfin, il y a plein de choses qu'on n'a pas le droit de faire et on s'en fout des lois des fois.
4: Mais
2: attends, on va pas être derrière.
4: Dire.
2: Non, mais Vincent, on va pas être derrière toi pour vérifier si t'as tué une vache de ton troupeau, personne le saura, ça.
4: Il y a plein de gens qui vont être d'accord avec moi. On se plaint qu'il y a du chômage.
2: Robert.
4: Déjà, si le gouvernement baissait les charges sociales et patronales de 50%, 75% de chômeurs en
2: surtout
4: moins.
2: Surtout qu'on a vu un reportage il n'y a pas longtemps à Capital où on parlait comme quoi les jeunes allaient monter des entreprises en Angleterre parce que le coût était, tu pouvais gagner 8 fois plus d'argent en bénéfices. Moi je dis qu'un truc, il y aurait moins de chômage si le prix de la viande était moins cher. C'est tout, si le kilo de la viande était moins cher, et ben, il y aurait moins de chômage.
5: C'est la solution.
2: T'es pas d'accord, Vincent?
4: Ben si, mais quand tu vois mon problème, moi à l'heure actuelle, j'ai pas encore mis la clé sous la porte. Mais je suis prêt à le faire puisque il y a tellement de trucs à payer que je peux pas m'en sortir.
2: C'est clair, non mais je comprends. D'ailleurs, à cette occasion, on va demander à Jean-Pierre ce qu'il en pense. Jean-Pierre, qu'est-ce que tu penses de ça, des problèmes de notre ami Vincent?
5: T'as appuyé deux fois encore. C'est en jaune.
2: Hein?
5: T'as encore appuyé comme un cochon.
2: Mais non, j'ai appuyé, putain.
5: Ah, mais nous, on l'a en jaune.
6: On l'a en jaune, nous.
5: Rappuie dessus.
2: Et pourquoi alors?
5: On met en vert.
2: Alors attends.
5: Voilà. Et je le.
2: Mais avant, je pouvais le faire moi-même. Alors, et tu vas me régler ça demain avec la technique, Manu. Parce qu'avant, je pouvais les prendre moi-même, les auditeurs. Jean-Pierre.
7: Oui.
2: Ça va?
7: Ça va. Bonsoir.
2: Comment tu vas, mon pote Zo?
7: Très bien.
2: Bon, on a reçu tes photos, on en parlera après. Qu'est-ce que tu penses du problème de Vincent, notre pote de Vincent, là, son problème d'argent, de prix de la viande?
7: Bah, je pense que...
2: C'est super.
7: Je sais pas quoi vous dire. Il faut pas acheter de la viande, comme ça coûte moins cher.
4: Ah ouais, mais tu as bouffé du poisson tous les jours, toi, et du riz. C'est marrant, toi.
7: Bah, chacun sa vie, hein.
4: Moi, ouais, mais dire, quand on comprend rien, on reste à la maison, hein.
2: Ouais, c'est
7: vrai. Moi, je sais vrai que c'est cher, mais faut aller où c'est moins cher,
4: mais
7: voilà.
4: Mais sans déconner.
2: Tu vas à Leader Price, t'achètes de la viande de Leader Price.
4: Leader Price, ouais. Quand il fait de la pub en plus, connard.
2: Oh, connard. Espèce de connard. Bon, Vincent.
4: Ouais.
2: Non, mais Jean-Pierre, t'as pas compris.
7: Explique,
2: vas-y. Explique, Vincent.
4: Ouais.
2: Attention, là,
4: c'est... Donc.
2: Non, mais là, faut mettre les cassettes parce que le duo Vincent-Jean-Pierre, ça vaut son pesant de cacahuètes, hein.
4: Ouais.
7: J'ai pas compris.
4: Ouais, bah, je vais t'expliquer. Tu vas bien m'écouter.
7: Ok, ouais.
4: Et que nous... On est payé, agriculteurs, que 4 francs ou 5 francs du kilo. Comme par exemple les cours d'hier étaient à 4,82
7: francs. Bah, je veux pas normal, c'est... je vous donne raison, tout à fait. Hein. Il faut voir que le gouvernement pour ces problèmes-là.
4: Eh ben le gouvernement, je veux dire que c'est vraiment. Alors là, le gouvernement français, c'est vraiment une bande de cons. Et je le dis devant des millions d'auditeurs, j'en ai rien à branler parce que c'est la vérité.
7: Que j'avais vu, je vous dis, parce que le gouvernement droit te tire dans les pattes.
4: Et... Si, s'il était plus intelligent que ça, il ferait 50-50 partout. Il baisserait d'un côté, il augmenterait de l'autre.
5: Non mais là donc.
4: Hein? Et deuxièmement.
5: Allô?
4: Ouais.
5: Allô.
4: Oui, allô?
5: Ah non, parce que t'as touché, Fildar a touché un bouton, puis d'un coup, nous n'avions plus rien sur les lignes,
6: Non, mais moi non plus, j'entendais plus rien. Ah, t'es fou de faire ça, toi.
5: Qu'est-ce que tu disais, Jean-Pierre? Qu'est-ce que tu voulais répondre à Vincent? Par rapport au gouvernement, par exemple, gauche-droite, qu'est-ce que t'en penses?
7: La gauche et la droite, Ardoux de la Fénjonçon, la gauche et la droite se tirent dans les pattes.
4: À part à côté des conneries, ça y a foutu, tu vois. Eh, t'es de quelle région, toi?
7: Moi?
4: Ouais.
7: Ouais.
4: C'est pas les conneries, parce que t'es trop con.
7: Je m'en fous. Vous pouvez dire tout ce que vous voulez, j'en ai rien à foutre, moi.
5: Voilà, ça c'est un chanteur.
7: C'est un artiste. Je suis habitué.
5: Non, mais t'es un artiste.
7: Je suis un artiste, hein.
4: Ouais.
7: Vous débrouillez avec vos viandes, mais j'en ai rien à foutre, moi.
5: De toute façon, il compose pas sur du jambon. Bon, comment on fait alors, Jean-Pierre? Donc toi, tu t'intéresses pas trop à tout ce qui se passe. Tu regardes les actualités, Jean-Pierre, ou pas?
7: De temps en temps, ouais.
5: De temps en temps, qu'est-ce qui te choque en ce moment dans la vie de tous les jours, en dehors du prix de la viande de Vincent?
7: Ben, je pense qu'ils ont pas de boulot et tout, et ça vient assez tard, quand même, hein.
4: Eh ben moi, je suis prêt à mettre la clé sous la porte à cause de ce putain de gouvernement.
7: Bah ouais, mais tout le monde râle et le gouvernement, il ne bougera pas comme ça, hein.
4: Quand tu es propriétaire, quand
5: parle devant ton micro, parle devant ton micro, Vincent.
4: Oui, je disais donc, quand tu es propriétaire, quand tu es patron, quand tu as un stock de bêtes à viande là, devant tes yeux, qui est prêt à partir avec l'État pour une bouchée de pain, bah moi, je veux dire, il vient chez moi et ramasse un grand coup de fusil dans les dents. Hein.
5: Parle devant ton micro.
4: Ouais, ben je parle devant mon micro.
5: Ah ouais, mais reste tout le temps devant. Qu'est-ce que t'en penses, Jean-Pierre, de ce que vient de dire Vincent?
7: Bah moi je dis pas de mal sur le gouvernement parce que je me mets de la culture.
4: Et ben moi je vais te dire,
7: de toute façon,
4: le gouvernement est bon à s'en prendre plein les poches, mais ils ont rien pour donner.
7: Qu'est-ce non, mais pour c'est, la gueule. C'est un
5: attends,
7: problème, autrement il faut régler ça. Comment vous répondre? Il y a pas mal de problèmes, c'est vrai. C'est,
5: ouais,
7: vrai. C'est pas de la faute complètement du gouvernement, c'est parce que c'est David qui veut ça, mais avec Chirac, ça va s'arranger, il va repasser de toute façon. La prochaine fois qu'on votera, je sais qu'il repassera, et peu à peu, ça s'améliorera, ou alors après, ça s'améliore pas, ça finira par péter dur, c'est sûr, mais ce qui va péter dur, c'est les gens qui vont se taper sur la gueule, mais le gouvernement,
4: ils pas
7: sont
4: ça.
7: Protégés, non?
4: Les gens sont habitués à rien faire, comme tu disais, tu sais pourquoi?
7: Non.
4: Parce qu'on les incite à rester au chômage, on les incite à rester au RMI, ces bandes de cons, là. Parce qu'ils sont en train de leur donner des trucs de partout, du pognon de partout.
7: Ouais, mais il faut inventer des
4: idées. Ils ont donné le fossile dans les mains pour aller remplacer toutes les machines qui sont à se promener là, dans les routes, là. Pour couper toute cette putain d'herbe.
7: Moi, je sais pas quoi vous répondre, mais là-dessus,
4: de toute façon, il y a 30 ans de chômeurs. Merde.
5: Toi, t'es un artiste, Jean-Pierre.
7: Hein?
5: Toi, t'es quoi, toi?
7: Moi?
5: Bah, t'es un artiste.
7: Bah oui, je suis un artiste, mais moi, je suis pas mouvement politique et tout.
5: Non, tu vas pas te mouiller. Ah, t'es au début de ta carrière, c'est pas le moment de te mettre à dos tous les
7: autres. J'en aurais plutôt besoin d'un coup de main, le ministre de la Culture, pour réussir.
5: T'as qu'à te mettre tout le monde à dos, sauf le ministre de la Culture. Bah, essaye, le ministre de l'Agriculture.
4: Alors là...
5: Qu'est-ce que t'en penses, Vincent, toi?
4: Eh, moi, je veux te dire, moi, je me mets à dos avec le gouvernement parce que c'est même pas me mettre à dos, c'est dire la vérité comme elle est.
5: Mais ça, on a bien compris, on est bien d'accord avec toi, moi, je pense
4: ils
5: que...
4: Ils ramassent du pognon de partout, ils en donnent pas de nulle part.
5: Mais merde, qu'ils en donnent, bordel. Il est où, cet argent, d'ailleurs? Il est où, ce pognon? Merde, le champ de Gaulle. Alors, il est où, cet argent?
6: Sur le porte-avions.
7: Ouais. Je trouve que les gens pourraient vivre mieux aussi.
4: Non, mais,
5: attends, laisse parler, attends, qu'est-ce que tu dis, Jean-Pierre?
7: Je trouve, dans le temps, c'est... On s'aiderait, on donne 3 œufs, tu vas donner une salade, les gens s'aideraient comme ça, comme dans le temps.
2: Ah bah comme à la grande époque de Jacques le Croquant, des trucs comme ça. Hein?
7: Faut retourner un siècle en arrière.
2: Ah oh, bordel,
5: mais il n'y avait pas de synthé, putain.
7: Ouais, j'avais pas de synthé.
2: Ah mais tu, hey, tu m'aurais fait ça avec une gondoline là.
5: Une mandoline.
2: Une mandoline, un bordel dans ce genre là avec une harpe.
5: Avec la coupe à la duguay là.
2: Avec une harpe et tout.
5: Avec des collants blancs.
2: Monsieur le ministre de la culture. Hein, t'aurais été le premier à inventer le nom des ministres, personne ne sait ce que ça voudrait dire et tout, toi tu serais dedans, hein?
7: Ouais.
2: Parce que t'es, Jean-Pierre, t'es quoi vis-à-vis des gens?
7: Bah, je suis artiste. Ah bah. Je suis pas reconnu.
8: Ouais, ça va, ça va, t'es artiste.
2: T'es pas reconnu. T'es pas reconnu. Mais si, t'es reconnu, merde. Hein?
5: Qu'est-ce artiste de quoi?
2: Qu'est-ce que tu dis, Vincent?
8: Il est artiste, mais artiste de quoi? Des conneries?
7: Artiste de variété, moi, des conneries, je peux en lire, je peux vous faire rire.
8: Variété, je dis moi aussi.
7: Bon, de toute façon, écoutez, moi, que je veux répondre à ça, moi, c'est la vie, hein.
2: Oh, elle est déchirante. Ah, les deux là, et les deux on vous mettra autour d'une table, c'est bon, on fait
5: un petit péquet.
2: Non bah là c'est clair, là c'est, hein, là c'est les, là c'est les, là c'est les, là, c'est les vrais. Les deux là plus Gérard, que tu fais les grosses têtes.
8: Gérard, oui, attends.
2: Ouais.
8: En parlant de Gérard, déjà j'ai un petit bonjour à passer.
2: Ouais, vas-y vite.
8: Ouais, très vite. Déjà un grand bonsoir à Aurélie que j'ai oublié.
2: D'accord, elle est là Aurélie, elle t'écoute, elle est sous charme. Hein.
9: Bonsoir, ah ouais, je fonds littéralement.
8: Ah ouais.
2: Alors elle mouille pour Vincent et nous que dalle.
9: Non, mais Vincent, je suis contente parce que j'en entends parler depuis longtemps, la zonzon avec Rigo, tout ça.
8: Tu entends parler depuis longtemps?
2: Là, sur parle de zonzon,
8: c'est
2: là,
8: attends, dire...
5: il... Putain, mais c'est balance, oublié là, cette histoire.
2: Procès d'oublier.
9: Il a quitté.
5: Non, non, il est pas quitté, les mecs sont partis, ils l'ont oublié. Oh, pour venir. Ouais, mais pas le truc sur le
2: Ouais, mais les raquettes du Décathlon, tu vas les
8: Ouais.
2: Oh putain.
5: Et la vitrine fracturée, c'est pas grave.
2: Là, il y a un poste.
10: Les mecs, s'il vous plaît. On en parle plus.
5: Mais on en parle plus de la caisse.
10: On en parle pas.
2: Voilà.
5: Non, mais... du... non, bah non.
10: On en parle plus même.
8: Et au fait, Matt.
2: Ouais.
8: Eh, tu la connais la dernière de l'année?
2: Non.
8: Ben non, parce qu'elle n'est pas encore sortie.
2: Ah ah. Bon, Vincent,
8: ouais.
2: On remercie en tous les cas d'être venu nous rendre une petite visite. Ça fait longtemps qu'on t'avait pas eu et ça nous fait bien plaisir à chaque fois. Tu sais que t'es le bienvenu dans cette émission.
8: Ouais.
2: Je pense que tu passes bien trop peu souvent, mais bon, t'as tellement peu de choses à dire. Bon, là, ton coup de gueule
8: était... Ouais, mais donc, comme je disais, si tu veux m'appeler, c'est demain, j'aurai l'orchestre au complet parce que demain, ce sera sans doute la dernière soirée à cause de mes problèmes financiers. Parce que je risque d'être coupé pendant un petit moment.
2: Ah merde!
8: Mais quand il y a un petit moment, c'est 2-3 mois peut-être.
2: Ah d'accord, quand même, oui, c'est assez long, hein.
8: Ben ouais.
2: Bon.
8: Donc alors, si tu veux, tu m'appelles demain, il y aura l'orchestre au complet avec chanteur et tout.
2: Ah bah alors oui, demain, là c'est clair. Alors demain, on se donne rendez-vous
8: on
2: peut-être...
8: Se fait une heure, on se fait une heure sans arrêt, quoi.
2: D'accord, ouais. On te reprendra de temps en temps, on fera un petit fil rouge, quoi.
8: Ouais.
2: Bon, on a qu'à démarrer ça je sais pas, vers 23h, on peut faire un petit peu plus tôt que l'heure prévue, là, 23h.
8: Ouais. Ok, ça marche.
2: Demain, 23h, avec le groupe de Bulat Pestivia.
8: Ouais, exact.
2: Le Bulat Pestivia Band.
8: Ok.
2: Ok, à demain.
8: Allez, Bulat Pestivia à la radio Kilate.
2: Voilà, ok, y a pas de problème. Bonne bourre à toi, Vincent.
8: Allez, bonne soirée à tous et amusez-vous bien.
2: À demain.
8: À demain.
2: Bon, Jean-Pierre.
7: Oui.
2: Ça va toi sinon, mon pote?
7: Oh, ouais.
2: Ouais, bon, très bien. On va accueillir avec toi, si tu veux bien, Sean, qui a 18 ans, de Grenoble. Salut. Je sais pas si c'est un homme ou une fille, Sean.
11: Ouais.
2: Salut Sean, ça va?
11: Salut, ça va.
2: Ça va, bon, excuse-nous de t'avoir fait patienter autant, mais tu sais, hein, avec ces deux grandes montagnes de la radio libre, hein, que sont Jean-Pierre et Vincent, donc c'était pas évident.
11: Non, Sean... Je respecte totalement. Hein. Ah. Bon, en fait, ouais, c'est à peu près ça, ouais, parce que j'ai été voir au cinéma un truc qui est un petit peu un reportage qui est sorti au cinéma pour le montrer au public.
2: C'est quoi?
11: Ça s'appelle Pas vu, pas pris.
2: Ouais.
11: C'est de Pierre Carles, je sais pas si t'en as entendu parler.
2: J'en ai entendu parler, Pas vu, pas pris, ouais.
11: Et en fait, c'était ça un mec, quoi. Canal Plus avait demandé un reportage sur les liens entre le pouvoir, les médias et tout ça, tu vois.
2: D'accord, ouais.
11: Et lui, il était très inspiré et il a pris un enregistrement piraté par satellite qu'il y avait eu entre Moujotte et Léotard.
2: Ouais, exact, qu'on avait déjà vu à la télé, ça, non?
11: En fait, non, on l'a pas vu à la télé, justement.
2: D'accord.
11: Parce que ce qui s'est passé, c'est que, bon, bah, il se parlait de 2-3 trucs qui étaient un petit peu secrets, quoi. Bon, on voyait bien qu'il y avait le chef d'une grande chaîne nationale et un mec qui était du ministère qui s'entendait très bien, quoi.
2: Tu l'as vu où, ça?
11: Bah, je suis à Grenoble et il y a une petite salle qui le propose. Ouais. Et je peux te dire que c'est quand même super cool d'avoir des salles qui proposent genre de choses.
2: Mais c'est légal, ce film?
11: Des particuliers qui ont envoyé de l'argent pour pouvoir distribuer le film après, quoi.
2: D'accord, ok. Il me semble que ça existait effectivement à Paris. J'en avais entendu parler dans les chaînes de télé, m'entraînant dans les couloirs. Et j'avais entendu parler d'un fameux film comme ça. Et c'était il y a 6 mois, 1 an. Ça doit être ce film-là en question. répétition et ça se voyait dans des salles, mais c'était à titre privé. Et il y avait des cassettes qui circulaient, j'en avais entendu parler.
11: Ah ouais, voilà, c'est ça. Ouais.
2: Voilà, c'est ça. Et maintenant, ça, apparemment, ça se voit au grand jour, mais j'avais déjà eu écho de ce film il y a bien, ouais, avant l'été, bien avant l'été, quoi. C'était au mois d'avril.
11: En fait,
2: c'est bien,
11: t'as tenu ta langue.
2: Non, mais c'est vrai, j'ai du mal en parce qu'on m'a dit qu'il fallait faire attention à ça. Oui, quoi, tu dis que.
11: Ah, il faut faire attention à ça.
2: Ouais, et alors, c'est quoi?
11: Et alors, en fait, ce qui se passe, c'est que ce mec, il a pris cette bande vidéo, là.
2: Mmh.
11: Alors, Dana était très... Philippe Dana, le mec de Canal+, était très intéressé, si tu veux, quoi.
2: Ouais.
11: Et puis, il allait le proposer à quelques journalistes très importants des chaînes. C'est-à-dire voilà. Bernard Benjamin, Patrick de Carolis, Guillaume Durand, le mec qui présente le droit de savoir, pour... celui qui présente l'heure de vérité.
2: Pour en faire quoi? Pour le produire ou...
11: Non, pour voir leur réaction.
2: D'accord, ouais.
11: Pour leur demander s'ils pensaient qu'un reportage comme ça pouvait passer à la télé.
2: Mais il devait y avoir des gens, Emmanuel Chien, machin, enfin, les gens connus, quoi.
11: Non, pas encore, non.
2: Non, pas encore, d'accord.
11: Et en fait, si tu veux, quoi, le truc qui est bizarre, c'est que c'était pas méchant comme reportage, quoi, sur la vidéo. Mais ces journalistes-là se sont vite sentis piégés, ont vite flippé. Il y en a qui ont eu des attitudes très bizarres, si tu veux, quoi.
2: Et comment tu sais tout ça, toi?
11: Bah, j'ai vu le film.
2: Ah, t'as vu le film après, d'accord. D'accord, ça fait partie du film. Enfin, ouais, bon, il y a une petite partie du film où on montre...
11: reportage.
2: Oui, mais d'accord, mais dans ce reportage-là, on voit des journalistes en train de voir ce propre film.
11: Voilà, c'est ça.
2: D'accord, donc en fin de compte, c'est déjà que le film en lui-même, c'est déjà des images qui sont déjà volées. Et en plus de ça, on revoit dans le film des journalistes en train de visionner ce que tu es en train de voir toi-même.
11: Non, c'est pas ce que c'est le truc avec Moujotte et Léotard.
2: D'accord, ok.
11: Et bon, alors là, c'est vrai qu'ils ont des réactions qui sont limites quand même.
2: Pourquoi justement ils ont des réactions limites vis-à-vis de ça, quoi?
11: Ben, en fait, tout ça, c'est dû à un système télévisuel, quoi.
2: Ouais, si ouais. Et pourquoi ces journalistes, pourquoi ces journalistes se sont sentis gênés de voir une conversation privée entre Léotard ou et Moujotte ou je ne sais quoi?
11: Ben, en fait, ça paraît étonnant au début, si tu veux, parce que c'est vrai que c'est pas méchant, quoi. On se demande comment est-ce qu'ils en arrivent à cet état-là, certains.
2: C'est quoi la conversation qu'il y avait entre les deux? Ça disait quoi? Ça parlait de quoi?
11: Bon, en fait, si tu veux, c'est qu'il y en a un qui expliquait que ça le faisait chier le budget avec les publicités, qu'il pouvait y avoir des restrictions, que ça représentait 100-150 millions de francs et que ça l'emmerdait, quoi.
2: Mm-hmm.
11: Et puis il y a d'autres qui parlaient un petit peu de ce qui se passait au ministère de la Défense, quoi.
2: Ouais.
11: Faut c'est pas un truc vraiment, c'était pas flamboyant, si tu veux.
2: D'accord, quoi. Ouais.
11: Et puis bon, bah il a montré ça au gars, quoi. Le seulement, c'est qu'il y en a vraiment qui ont mal réagi, quoi. Ils se sont sentis vraiment piégés.
2: Et quand tu dis ils ont mal réagi, c'est-à-dire c'est comment, ça a été quoi leur réaction?
11: C'est-à-dire qu'à la fin, il y en a, ils voulaient plus du tout parler sur le sujet, quoi.
2: D'accord.
11: C'est-à-dire qu'ils demandaient dans quelle merde ils étaient mis, quoi.
2: D'accord.
11: But, tous les mecs qui étaient à TF1, c'était leur patron, hein, Moujotte, hein, quand même.
2: Ah ouais, quand même, ouais.
11: Alors, et en fait, le lendemain, il y a Pierre Carl qui rappelle...
2: Pierre Carl qui est qui?
11: C'est le mec qui a fait le reportage.
2: D'accord, ouais.
11: Qui était censé s'intituler Pas vu à la télé,
2: ouais.
11: Et qui a bien porté son nom d'ailleurs.
2: Mais c'est même pas un reportage, ce sont que des images volées qui sont mises bout à bout, et ce mec-là l'a produit, c'est ça?
11: Non, c'est pas ça, c'est qu'il a pris les images volées.
2: Il les a montrées
11: et il ensuite... a filmé la réaction des gens.
2: D'accord, ok, d'accord, très bien.
11: C'est ça,
2: okay.
11: C'est bien.
2: Ok, j'ai bien compris, ok, d'accord, ouais.
11: Et là, le gars, il a dit, il a téléphoné à Philippe Dana en lui demandant s'il n'y avait pas eu des échos. Et en fait, il y avait plein de gens qui avaient, enfin, tous les journalistes, hein, avaient téléphoné à la direction de Canal+. Et c'était plein et tout, il y avait même Moujotte qui avait appelé, enfin bon, il s'est retrouvé avec un petit peu tout le monde sur le dos à Canal+.
2: Mmh.
11: À ce moment-là, Dana, il dit, c'est pas grave, continue. Alors là, on sent bien que ça commence à devenir bizarre.
2: Philippe Dana, c'est qui? C'est le mec qui produit Cartoon, là, sa Cartoon, là?
11: Ouais, en fait, c'est lui qui est directeur des programmes, si j'ai bien compris. Dans
2: et c'est lui qui finançait le mec pour faire ce reportage?
11: Bah, c'est-à-dire, ouais, c'est qu'il voulait faire une journée spéciale sur la télé.
2: Ah ouais, d'accord, ok, d'accord. Et donc, Philippe Dana recevait, enfin, de ce que tu nous dis, il reçoit des appels de la part de Moujotte lui demandant d'arrêter ce reportage ou d'arrêter
11: bah, c'est-à-dire qu'on sait... On sait qu'il y a des plaintes assez vigoureuses, quoi.
2: Ok, ouais.
11: Et ensuite, ils présentent leur portage, si tu veux, quoi. Ils amènent à Canal+, quoi.
2: Ouais.
11: Et là, le lendemain, il y a un appel de Canal+. Alors là, Canal+, ils sont plus du tout d'accord, quoi. Il y a Philippe Dana qui lui dit, écoute, je suis désolé, c'est pas du tout ce qu'on t'a demandé, tout ça. Bon, alors on sent que le truc, elle est bloquée. C'est prévisible, quoi. Bon.
2: Il dit ça au journaliste, quoi, au mec qui est en train de faire le reportage. Soit disant qu'il a plus du tout suivi, l'idée maîtresse du reportage et qu'il en avait dévié, qu'il était allé trop loin.
11: Et en fait, c'est vrai que quand on regarde l'idée maîtresse, on voit pas en quoi ça le suit pas le reportage.
2: Ouais, d'accord, ok, ouais.
11: C'est vraiment bizarre, quoi.
2: D'accord, c'est qu'ils ont voulu reporter la faute sur le journaliste plutôt que sur la production, d'accord, ok, très bien. Ils voulaient un bouc émissaire, quoi. Ça, il servait de bouc émissaire.
11: Ah oui, il servait complètement de bouc émissaire. Et la preuve, c'est qu'il comprend pas, lui, hein. Et puis, il y a quelques journaux qui en parlent une semaine après, comme quoi ça avait été censuré.
2: D'accord.
11: Et la réaction de Canal+, ils font une petite émission à Télé Dimanche. Où ils sont allés interviewer des journalistes qui avaient été justement interviewés par ce gars.
2: D'accord.
11: Alors là, les mecs montent sur la branche faux, se disant qu'ils avaient été piégés, que c'était des méthodes qui n'étaient pas du tout bonnes à utiliser, qu'ils ne voudraient jamais utiliser ce genre de choses, quoi.
2: Ouais, dans l'esprit, c'était un peu l'esprit paparazzi, sauf qu'au lieu que ça soit des photos, c'était de l'image, quoi. Genre des images volées, on n'était pas d'accord.
11: Les mecs, ils l'avaient reçu dans leur bureau, quoi.
2: Ouais, non, mais je comprends bien. Mais par contre, peut-être qu'il les a filmés à leur insu, c'est-à-dire que.
11: Non, ils savaient qu'il y avait une caméra.
2: Ils savaient qu'il y avait une caméra qui allait filmer leur réaction.
11: Justement, à la fin, ils demandaient d'arrêter de filmer, quoi.
2: D'accord, ok, très bien. Ok. Et ce reportage-là, il dure combien de temps ?
11: Donc le reportage à l'origine durait 13 minutes environ.
2: Ouais.
11: Et moi, le truc que j'ai vu, c'est-à-dire où il a montré tout ce qui s'est passé avec Canal+, après ce qui s'est passé, parce qu'il y a eu des suites encore.
2: Ah, ouais.
11: Ça dure à peu près 1h, 1h20, quoi.
2: D'accord, ok. Et ça, c'est dans des salles officielles. On peut voir ça officiellement ?
11: Ouais, c'est officiel, ouais.
2: D'accord, et c'est sur eux, tu
11: peux je l'ai vu à Grenoble, ça s'appelle Le Méliès, la salle. Hein. Je le conseille aux gens.
2: Comment s'appelle ce reportage ou ce film ? Là, il porte un nom ?
11: Pas vu, pas pris.
2: Pas vu, pas pris, ouais, c'est ça, d'accord, ok. Donc ça confirme bien, oui, Manu.
12: Et on m'a dit aussi que ceux qui veulent le voir sur Paris, il y a un petit ciné dans le 6e, rue Saint-André-des-Arts, qui le joue en ce moment.
2: Ah bon, Saint-André-des-Arts ?
12: Ouais, dans le 6e.
2: Pas vu, pas pris ?
12: Ouais. Voilà.
2: Bah tiens, 40, 30, 20, 10. Non, mais je vais regarder, à quelle heure ? Demain, j'y vais demain ?
5: Bah oui, bah t'as le temps en journée.
2: Hein ?
5: En journée, t'as le temps.
2: Ah oui. C'est un peu dur, Marc. Ouais.
5: Mais pas grave, on ira pour toi.
2: Ouais. Ah, mais demain, on est quoi ?
5: Non, mais moi, je vais faire plus fort. J'ai emmené un caméscope et je vais filmer le truc dans le cinéma.
2: Demain, c'est jeudi.
12: Non.
2: Jeudi ! Ah bah, attends, je tourne tous les samedis et dimanches. Jeudi, c'est off. Journée off.
12: Ah. Et voilà.
2: Voilà. Vendredi, parce que j'ai la loco, samedi je vais me faire chier chez la Romano.
12: Non.
5: Non, mais c'est d'enfer, t'as
12: rien. Ah, bien sûr.
2: Appel 40 30 20 10 direct live. On va appeler Sean. Hein ? Hein ? Pourquoi tu dis reste cool ?
5: Reste cool, Sean.
2: Reste cool, Sean. C'est Sean.
13: Pas Sean, Sean. Jackie Chan, Chris Tucker. Ils sont en route pour une mission classée.
2: Faut attendre au début.
13: Priorité absolue.
14: Si vous voulez récupérer la fille vivante, l'argent sera de 50 millions de dollars.
15: 50 millions de dollars ?
2: On va essayer de savoir.
16: Pour obtenir directement les salles de ce film, faites le 0. Si vous connaissez le titre du film que vous désirez voir, faites le 1.
5: Il a galéré le manuel. Je te le dis là.
2: Ouais, mais c'est pas grave, il va y arriver, tu verras ça.
5: Allez,
2: c'est le meilleur. Allez. On a pris le meilleur standardiste de la bande FM.
12: Grave, là il me demande des lettres.
2: Faites le 1 et après la lettre, c'est. Comment s'appelle déjà le film, Charles ?
5: Pas vu, pas pris, PA, PA.
2: PA, pas. C'est bon ?
12: Ça y est. C'est bon, on y va.
2: Ouais.
16: Nous allons vous proposer un autre type de recherche. Mais n'oubliez pas que vous pouvez vous procurer un poste comportant les lettres sur le clavier téléphonique.
2: Bouge, bâtard.
16: Vous pouvez aussi utiliser la...

0: Il va.
1: Nage. Faites votre sélection quand vous le désirez.
2: Ok.
1: Rush Hour.
0: Non.
1: Faites le 1. Ennemi d'État. Faites le 2.
0: C'est bien, ça
1: au cœur du mensonge. Faites le 3. Hors d'atteinte. Faites le 4. The General. Faites le 5. Tueur à gage. Faites le 6.
0: Il est grave, lui.
1: Snake Eyes.
0: Des fois, il chante.
1: Faites le 7.
0: J'ai pas vu ça.
1: Jackie Brown. Faites le 8.
0: Ah non plus, j'ai pas vu.
1: Arnaque, crime et botanique.
0: Putain, j'ai pas vu ça non plus.
1: Faites le 10. Piège à Hong Kong.
0: Bah, c'est bien ça, truc et botanique.
1: Le piège à botanique. Faites le 12. Couvre-feu. Faites le 13. Taxi. Faites le 14.
0: Je l'en DVD.
1: Face. Faites le 15. Blue Velvet. Faites le 16.
0: J'ai une vidéo aussi.
1: Le Grand Alibi. Faites le 17. Ronin. Faites le 18.
0: Blue Velvet, il le joue encore.
1: La mort aux trousses. Faites le 19. Insomnia. Faites le 20. À vendre. Faites le 21. Loulou on the bridge. Faites le 22.
0: Loulou on the bridge. Bon, y'a rien, hein.
3: Non, je dois
0: voir. Dans quel ciel,
4: non, mais il faut faire avec les lettres parce que là, il va galérer le truc.
1: Faites le 23.
0: Ta gueule.
1: Guépier pour 3 abeilles. Faites le 24.
0: Attends.
1: Tony. Faites le 25. Tokyo Eyes. Faites le 26. La femme au gardenia. Faites le 27. Alerte. Faites le 28. La femme au portrait. Faites le 29. Volte-face. Faites le 30.
0: Volte-face encore.
1: Faites le 31. Règlement de compte.
0: Non.
1: Faites le 32. Kiss of Death. Faites le 33. Ascenseur pour l'échafaud. Faites le 34. Twin Peaks. Faites le 35.
0: Oh, putain.
1: C'est à vous maintenant.
0: Twin Peaks, il le joue encore à Paname.
5: Ouais, en VO. Ouais.
0: Bah, là, y a rien. Hein. Ça va.
1: Voici la liste des films policiers et d'espionnage. Faites votre sélection quand vous le désirez. Rush Hour. Faites le 1.
0: On recommence. Ça, arrête-moi ça. Bon, on m'a dit, c'est quoi la salle?
6: La salle, on n'a pas le nom, c'est rue André...
0: Saint-André-des-Arts.
6: Saint-André-des-Arts dans le 6e.
0: Dans le 6e?
6: Ouais.
0: Oh, c'est pas loin des Invalides, tout ça.
4: Le Panthéon, tout ça.
0: Tu peux pas me chercher un plomb dans ma bagnole?
4: Oh, dans ta bagnole, tu whizzes? Bah, j'en ai un dans ma caisse, dans mon sac.
0: Fais un plomb du 6.
7: Un plomb de panane dans mon sac?
0: Non, mais c'est bon. Ok. Bon, bah c'est cool. Je m'en occupe. Ok.
3: Ok.
0: Bon bah c'est cool. Non, quoique c'est bon. Il va me donner le truc. Salut Sean.
3: Ouais, j'ai juste un truc à dire.
0: Ouais.
3: Tu la connais celle-là? C'est pourquoi est-ce que les Portugaises, elles se font sodomiser après être allées chier?
0: Ouais, ça on savait, on nous l'a déjà dit ça.
6: Ouais.
0: Je sais plus c'est quoi déjà.
6: Le truc avec les poils à l'envers.
0: Ah ouais, c'est quoi?
3: Pour mettre les poils dans le bon sens.
0: Pour mettre les poils dans le bon sens. Bonne bourre à toi.
3: Allez, ciao.
0: Ciao, bon courage.
3: Bon ciné.
0: Ouais, merci, ouais, c'est cool, je t'en tiens au courant.
7: Ah, c'est pas loin,
0: c'est où?
7: C'est là, tu vois.
0: C'est là?
7: C'est avant la place Saint-André-des-Arts.
0: Juste avant la place Saint-André-des-Arts. C'est où Montparnasse?
7: Non, mais t'es loin de Montparnasse, c'est boulevard du Palais, c'est après l'île Saint-Louis.
0: Ah, bah tiens, juste après l'île Saint-Louis, tiens.
7: Voilà, et c'est là après.
0: Où ça? Bah tiens. Je garde le bise. Comment ça se fait que t'as un plan de Paris, toi?
7: Parce que je suis entromé, en bus.
0: Ah bah oui, c'est vrai, d'accord.
6: Il galère maintenant.
0: Il galère. Jean-Pierre, qu'est-ce que tu penses de tout ça, toi, TF1, tout ça, l'arnaque?
8: Je peux pas vous dire. Je peux vous dire que je touche toujours et c'est pas marrant.
0: Ah ouais, c'est pas marrant, t'as l'air d'être malade.
8: Moi, je suis malade.
0: Bon, Jean-Pierre, dans un instant, on va te retrouver... Oh là là, oh là, les microbes à l'antenne, oh putain. Jean-Pierre, on va se retrouver dans un instant ensemble pour parler de... Enfin, pour chanter la nouvelle chanson, le nouveau défi. J'espère que tu tiendras le coup.
8: Ouais. Y a pas de problème. Hein.
0: Alors, les 10 mots, c'était lesquels?
4: Ça arrive.
8: Non, mais... Bibille,
0: vas-y.
8: Brigille, Zo, non.
0: Zéro.
8: Zéro, Bléro, Canula, Dola, Calipette, Gaffette, L'Audience, Semence.
0: D'accord, et on a reçu tes photos, on en parlera aussi. Hein.
8: Oui.
0: Quel succès!
4: T'as fait des concerts?
0: T'as fait des concerts, toi, t'as...
8: J'ai fait des concerts dans le temps, oui.
0: Ouais, dans le temps, mais ça fait longtemps que t'en as pu faire, hein.
8: Bah non, bah il me faut une maison de disque, comme je dis. Je suis dingue pour ça, alors.
0: Quoi, qu'est-ce que t'as?
8: J'ai montré derrière les barreaux tout à l'heure, il m'en faut une maison de disque.
0: Ouais, ouais, il t'en faut une, hein. Une maison de 11, non? On en reparlera tout à l'heure?
8: Ouais, ok, ouais.
0: Quand tu bouges pas?
8: Ok, à tout à l'heure.
0: Bah, prends un peu de tisane, là, hein, d'accord?
8: Non, mais je suis malade.
0: Bah, bah, je sais bien, mais il faut faire quelque chose quand même. Tiens, un petit morceau dont on avait prévu en début d'émission, pour ceux qui ne sont pas arrivés en début. Un extrait de l'album de Space Between Us, de l'album de Greg Armstrong. Voici un très très très joli morceau qu'on retrouve d'ailleurs dans Musique de Nuit volume 3 au passage. Et sinon, je vous conseille plus que Musique de Nuit 3 pour cet artiste-là, Greg Armstrong, c'est d'acheter l'album sur le label...

0: label chez Virgin. Voici un très joli morceau et on se retrouve juste après pour la suite de la Radio Libre sur Fun Radio au 0803 08 5000. Voilà, on récupère justement en parlant de musique notre ami Jean-Pierre, hein, quand même, qui est en pleine forme.
1: Oui.
2: Qu'est-ce que t'as pensé sur musique de nuit?
0: Qu'est-ce que t'as pensé du morceau là?
1: C'est bien.
0: De toute façon, toi, le jour où tu diras que c'est pas bien, hein, les poules auront des dents. Hein.
2: Super.
1: Ouais, ça arrive que des fois, que Fun Radio passe des chansons qui sont pas bien, mais.
0: Est-ce qu'il est utile de rappeler ton tube?
1: Oui.
0: Alors on le remet, hein.
1: Ouais.
0: Ouais. On ne s'en lasse pas, hein. Je l'ai fait écouter à une maison de disques aujourd'hui.
1: Oui.
0: Ils ont adoré, hein, Polygramme. Ça te dirait ou pas?
1: Ouais, ça me dirait, ouais.
0: Ça te dirait ou pas?
1: Ouais.
0: Ils vont voir, hein, parce qu'ils attendent, normalement, il y a une foire au jambon. Pour bientôt. Non, c'est pas là. Ça arrive. Le maître va parler.

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1: Allez Vincent, Vincent Jean-Pierre.
2: Tu as fait de la musique.
3: Ouais.
1: Non bah attends,
4: t'as une fan
1: Aurélie, non mais elle a pété un plomb.
3: Je préfère la deuxième Jean-Pierre.
1: Bon, Jean-Pierre,
2: oui.
1: Refais-nous à Capella.
2: Monsieur le ministre de la Culture a donné le jour de fête pour aller danser. Aujourd'hui, c'est la fête de la musique, toute la France.

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5: Celui-là, elle est bien, il cartonne bien aussi. Hein. Je me suis absenté, je suis allé boire un café. Excuse-moi, Jean-Pierre. Hein.
2: Oui.
5: Ouais. Est-ce qu'il y a d'autres trucs encore? Est-ce qu'il y a d'autres morceaux que tu as en ce moment en stock et que tu nous as pas offerts?
4: Bah déjà celui qui doit nous faire ce soir.
2: Bah, j'ai envoyé tout ce que j'avais là.
5: Ah, t'as donné tout là.
2: Ouais.
5: T'as donné tout ce que t'avais en stock.
2: Ah bien sûr, mais moi ce qu'il faudrait c'est une maison de disques qui me rangisse et vous aurez un produit nouveau. Hein.
5: Au moins t'as le mérite d'être fort.
2: Bah bien sûr.
5: Alors ce soir tu nous as préparé cette fameuse petite chanson, ce fameux petit défi. Hein. On rappelle pour les auditeurs que Jean-Pierre est capable d'improviser en 24 ans. On lui donne 10 mots. Et avec ces 10 mots, il crée une nouvelle chanson. Est-ce que Fildar a la liste des 10 mots qu'on a demandé à Jean-Pierre et pour aller plus vite?
4: Ouais.
5: Alors Fildar, alors vas-y, écoute bien. Big Bill.
4: Big Bill Brésil, zéro blaireau, canular dollar, galipette, gaffette, audience, semence.
5: Alors Jean-Pierre, avec ça, tu nous as fait une belle chanson, on t'écoute.
2: Ouais.

0: Gaffette monte, fait de l'audience avec tous ses essaimants.
1: C'est un peu facile hein, quand même Jean-Pierre hein, parce que là tu mets les... ça veut rien dire, c'est pas du français parce que le truc c'est qu'il faut qu'avec ces 10 mots tu fasses une chanson qui veut dire quelque chose.
0: C'est sûr, mais j'ai fait un petit test comme
1: Non mais là t'as mis les mots les uns derrière les autres, c'est tout nul.
0: Par exemple,
1: redonne-moi la liste s'il te plaît Philippe. Alors je vais essayer de t'expliquer ce qu'il fallait que tu fasses quand même. C'est où, c'est en bas?
2: En bas à gauche.
1: En bas à gauche. D'accord. Alors par exemple tu m'aurais dit et nous sommes partis, nous n'avions plus un franc mais nous avions tout prévu. Nous avions des dollars, tu vois, tu fais un truc comme ça.
0: À ce moment-là,
1: par exemple, le mot audience, tu peux le mettre avec Big Bill. Tu dis que tu rentres à l'hôtel, tu arrives au Brésil, tu rentres dans la chambre d'hôtel, tu allumes ta télé, oh la surprise, tu tombes sur l'émission du Big Deal, c'est que ça doit faire de l'audience.
0: Okay,
1: ouais. Ah bah ouais, là, t'as fait de la merde, là, Vincent. Jean-Pierre, pardon, tu me déçois, là. Comment tu veux qu'une maison de disques ait envie de produire un mec comme toi?
0: J'ai des bons tests là, ça c'est...
1: Ouais, mais bon, là, t'es pas capable d'improviser aussi, parce que tu vois, moi, demain, si je te produis, j'ai envie de t'emmener sur des émissions de télé.
0: Ouais, bien sûr, ça me plairait, ouais.
1: Ben non, mais alors, on va faire autre chose. On va improviser un interview.
0: Mmh.
1: D'accord? Donc on va avoir, je sais pas, est-ce que qui veut se prêter au jeu? Est-ce qu'Aurélie veut se prêter au jeu ou Fildard, Manu, Rigaud, qui veut jouer
3: Ah ouais, une voix de meuf, c'est mieux.
1: Ouais. Excuse-moi Rigaud, tu peux retourner Internet.
3: J'attends. Tiens, d'accord. J'ai une petite photo à te montrer quand même.
1: Ah, fais-moi montrer une petite photo. Oh là là, les gros oh là là, des photos de Nana, Jean-Pierre.
0: Oui.
1: Oh les seins, c'est pas Aurélie, hein. Oh là là, c'est horrible, putain, il y en a qui ont des seins, c'est immense, des seins, mais c'est énorme, des gros seins. Hein.
3: C'est bizarre. Hein.
1: Ah, c'est un peu bizarre, il y en a des faux, puis il y en a des vrais, hein. Celle-là, la cube-là, là, je peux te dire, c'est du vrai, ça. Hein. Oh là, celle-là, c'est une vraie, ouais. Enfin, bon, Jean-Pierre.
0: Oui.
1: On va faire l'interview.
0: Ok, ouais.
1: Bon, je vais commencer, moi, d'accord.
4: Mais qu'est-ce que tu veux, au juste?
1: On imagine qu'on est dans une émission genre Michel Drucker.
0: Ouais.
1: Bon, c'est pas l'interview genre droit de réponse. Hein. Michel non. Drucker, t'es invité, tu viens de chanter ta chanson et tout. On t'applaudit, c'était ta première télé. Mmh. Et t'es face à Max avec ses amis qui font des rubriques, Fildard et Aurélie. Et on va voir si t'es capable. Mais vraiment, imagine que t'es en direct, c'est pour voir.
0: Ouais, bien sûr, ouais.
1: C'est vraiment pour te tester, hein. D'accord?
0: Ok, ouais.
1: On peut applaudir Jean-Pierre. Bravo, Jean-Pierre.
0: Ouais.
1: Bravo. Jean-Pierre, je vous en prie, installez-vous, asseyez-vous là.
0: Bonjour.
1: Bonjour, Jean-Pierre.
0: Merci.
1: Je vous présente Fildard.
0: Ça va, Michel?
1: Bonjour.
0: Ça va, Max?
1: Non, Michel, appelle-moi Michel Drucker.
0: Michel, ça va?
1: Il faut vraiment qu'on est dans l'esprit pour voir si t'es capable, tu vois, c'est important.
0: Il y a toujours les micros que t'as offert une fois à la blanche. Là.
1: Merci, c'est gentil.
0: C'est bien, hein?
1: Jean-Pierre, t'as l'air bien à l'aise, dis donc, c'était ta première télé.
0: Oui, oui, ça va.
1: On peut se tutoyer?
0: Oui.
1: D'accord. Alors, vous avez fait votre première télé?
0: Oui.
5: À Graines de Star.
1: Voilà, alors, ça vous fait plaisir, Jean-Pierre, cette première télé comme ça?
0: Oui, ça fait plaisir, surtout que je savais pas comment ça se passait. J'étais bien reçu dans la loge et tout, et les maquilleuses et tout, c'est bien.
1: Alors Jean-Pierre, dites-moi tout, vous avez commencé votre carrière de chanteur quand?
0: Ben, comme les artistes, ils ont commencé, j'ai eu des débuts comme eux, un peu sur des radios, Fun Radio, Skyrock...
1: Ouais, vous avez bien marché, c'est vrai que vous avez un morceau, c'est un tube, hein?
0: Oui.
1: Il paraît que vous étiez déjà connu au temps des yéyés, c'est vrai?
0: Ouais, j'étais connu au temps des yéyés déjà, oui.
1: Mais vous avez quel âge, Jean-Pierre? Vous avez 32 ans?
0: 32 ans, oui.
1: Vous êtes originaire d'où?
0: De Seine-Maritime.
1: Très bien, mais Jean-Pierre, vous avez commencé votre carrière il y a combien de temps? On m'a dit qu'il y avait 8 ans, c'est ça? C'est ce qu'on m'a dit, votre maison?
0: C'est-à-dire, ça fait 8 ans que je fais des maquettes, sinon, dans le temps, je chantais les chansons d'Hallyday.
1: Ouais, mais
5: vous
1: bon...
5: Vous êtes inspiré d'Hallyday, en fait. Hervé Villard ou Johnny Hallyday?
0: Johnny, oui.
1: Ouais, Johnny. Mais vous avez commencé votre carrière, donc il y a 8 ans, vraiment, dans la chanson.
0: Oui.
1: Mais c'était dans le but de vous amuser ou vraiment de faire carrière?
0: Sérieux, hein?
1: Sérieux,
0: les autres, oui.
1: Ouais. Parce que vous avez un look quand même assez particulier, il faut bien le reconnaître.
0: Oui, bien sûr.
1: Hein, ça, vous avez des modèles, des gens qui vous font rêver?
0: Comme fille.
1: Fille ou garçon, peu importe.
0: Comme moi, j'adore Sylvie Vartan, Yann Folie, tout ça.
1: D'accord, et au niveau des hommes, c'est qui? C'est Sardou, Johnny, Eddie Mitchell?
0: Voilà, toute l'équipe, les années 60.
1: Voilà, très bien. D'ailleurs, on aura bientôt une émission spéciale années 60, hein. On vous donne rendez-vous. On vous invitera peut-être, Jean-Pierre?
0: Oui.
1: Avec plaisir?
0: Sûr, ouais.
1: Très bien. Alors, quel est votre souhait pour les mois et les années à venir?
0: Mais mon souhait, ce serait de passer à l'Olympia, déjà. Ça serait pas mal.
5: Ou au Stade de France, comme Johnny.
0: Au Stade de France,
5: alors, oui. Attention, Jean-Pierre, parce que comme Céline Dion joue en juillet à Stade de France, il faut réserver dès maintenant.
1: C'est en septembre,
5: même.
1: En
5: septembre,
0: oui.
5: Ouais, c'est bien.
1: Céline Dion qu'on a reçu la semaine dernière. Je sais pas si vous avez regardé, Jean-Pierre.
0: Oui, j'ai regardé, oui.
1: Vous l'avez trouvé comment, Jean-Pierre?
0: Bien.
1: Mmh. Ouais. Très bien. Vous avez une équipe, j'ai vu que vous aviez des danseuses. Elles viennent d'où, ces danseuses?
0: Bah, elles viennent comme ça, du
1: Crazy Horse. Du même taxi. Ah, ouais. Ah, bah, carrément, vous emmerdez pas.
0: Ah, bien sûr.
1: Hein?
0: Je connais des copines.
1: On fait une télé. Ouais.
2: Oui.
1: D'accord. Et donc, vous êtes content et vous en avez quand même choisi 8. C'est peut-être un peu abusé, non?
0: Non, c'est bon.
1: D'accord. Qu'est-ce que pense, ce que vous faites allusion justement à la fête de la musique, ce qui est très bien, et ministre de la Culture, je pense que vous voulez parler de Jacques Lang.
0: Oui.
1: Est-ce que Jacques Lang a écouté votre morceau?
0: Oui, bien sûr.
1: Qu'est-ce qu'il en a pensé?
0: C'était bon. Jacques Dubon, en tout cas, il a écouté, il a trouvé que c'était bien.
1: Bah, oh là là, dites donc. Bah, écoutez, Jean-Pierre, en tout cas, on peut vous applaudir encore.
0: Oui, je vous remercie.
1: On rappelle que c'était votre première télé, votre 45 oui. tours est sorti, ça s'appelle La Fête de la Musique.
0: Oui.
1: Hein? Vous êtes en préparation d'un nouvel un album, peut-être?
0: Oui, je vais rentrer en studio bientôt avec mon producteur et toute mon équipe.
1: D'accord, et ça va
0: s'appeler... Je vais vous présenter...
1: Ah bah, vous reviendrez à cette occasion, bien sûr.
0: Ah, hein. Bien sûr.
1: Bon, écoutez, et l'album s'appellera comment?
0: Ben, ça s'appellera Jean-Pierre.
1: Pardon?
0: Mais on va peut-être y trouver un titre, on sait pas quoi.
1: Vous savez pas encore pour le moment,
0: mais...
1: D'accord. Vous rentrez en studio à partir de quand?
0: Ben, à partir d'une semaine à peu près.
1: D'accord, ben, écoutez, tout ce qu'on vous souhaite, c'est le bonheur que ce morceau devienne le tube de l'été. Je pense qu'il peut le devenir. Hein.
0: Oui.
1: On rappelle qu'il est sorti dans les bacs depuis une semaine, que ça marche bien pour vous, que vous êtes rentré déjà 25e au top 50.
0: Oui.
1: Hein,
0: ah, ben, je suis content. Hein.
1: Bah.
0: Déjà rentré en top 50, c'est bon. Il suffit de tenir et de monter les échelons, voilà.
1: Mmh. Voilà, votre but c'est d'être numéro 1?
0: Pas particulièrement, mais d'avoir un bon titre bien placé, oui.
1: D'être leader, quoi.
5: Est-ce que vous comptez toucher le marché britannique
1: Ah, c'est vrai, le marché international, parlons-en,
5: c'est
1: vrai.
5: Quand c'est même une Maria question. Carré et tout ça, elles sont bonnes.
1: Qu'est-ce que vous en pensez, dans le marché international? Je sais pas, l'Angleterre, la Belgique, la Suède.
0: Avec ma maison de vie, c'est le feeling de.
6: Prénom. Ouais, ton prénom, Jean-Baptiste.
7: Jean-Baptiste. Et son nom, elle, c'est Marie.
6: Non, d'accord. Alors, toi, tu t'appellerais Jean-Baptiste, et elle, son nom, ça serait Marie. Ça serait peut-être pas son prénom, ça.
7: Son nom, c'est Marie. Ouais, je t'entends pas très bien, il est parasite.
6: Non, mais fait. C'est pas un nom, ça s'appelle un prénom, ça.
7: Son prénom, ouais. Son prénom, c'est Marie. Et
6: c'est quoi le prénom de Marie?
7: Le prénom de Marie, c'est Marie.
6: Ah, d'accord, ok, très bien. Voilà. Et toi, ton prénom, Jean-Baptiste, c'est
7: Jean-Baptiste.
6: D'accord. Juste une chose, avant qu'on appelle, parce que là c'est sérieux. Ouais. Le jour où dans la voiture tu lui as annoncé, enfin tu lui as déclaré ta flamme et surtout tu lui as dit quelles étaient tes envies avec elle, à savoir de vivre avec, elle s'est mise à flipper et du jour au lendemain elle a plus voulu te voir.
7: En gros,
6: ça s'est dégradé parce qu'après elle a pris peur et maintenant elle ne veut plus te voir, elle veut même plus te parler.
7: C'est pas ça, c'est qu'elle veut, parce qu'en fait, j'ai un copain qui l'a appelé, j'ai entendu sa conversation.
6: Et Anguille Souroche.
7: Et elle a fait à mon pote, de toute façon, ouais, j'espère bien qu'avec ça va se passer, avec JB, elle a fait à mon pote JB, il est adorable, et j'espère qu'on s'en reparlera, quoi.
6: D'accord.
7: Je l'ai entendu de sa propre bouche, donc, mais ça, je sais pas.
6: Il y a une verrue plantaire. Il y a de la verrue plantaire là. On y va, Jean-Baptiste, on appelle Marie. Son prénom à Marie, c'est
7: Marie.
6: D'accord. Oui. On y va, on appelle Marie.
7: Donc je lui parle ou tu lui parles?
6: Marie Ginsclark.
7: Oh, bon, Max.
6: Ouais.
7: Max, tu lui parles ou je lui parle?
6: Non, bah je lui parle.
2: Bah oui, parce qu'elle veut pas te parler, putain.
8: Oui, allô?
6: Ouais, Marie.
8: Oui.
6: Ouais, bonsoir, je suis un ami de Jean-Baptiste.
8: Oui.
6: Je m'appelle Max.
8: Oui.
6: Et je vais t'appeler parce que... Enfin, il m'a pas appelé aujourd'hui, mais il m'a appelé il y a 2-3 jours de cela. Je sais pas si tu as déjà parlé de moi.
8: J'ai pas trop de souvenirs. Là, je suis un peu fatiguée, j'avouerais.
6: 22h, excuse-moi, je pensais pas te déranger à cette heure-ci.
8: Non, mais j'ai mon bac blanc la semaine prochaine et je bosse comme une tarée. Et là, j'ai bossé jusqu'à 3h du matin tous les soirs. Donc...
6: D'accord.
8: Non, mais c'est pas grave, je suis pas couchée.
6: D'accord. Parce que tu as quel âge, Marie?
8: 20 ans.
6: Ah d'accord.
8: J'ai redoublé deux fois, je sais, je suis un peu à la bourre.
6: Bah c'est pas grave, ça attend. Moi je n'ai aucun diplôme. Alors Jean-Baptiste t'as jamais parlé de moi, à Max il t'a jamais parlé.
8: Peut-être si. Si oui, si exact.
6: Bah d'accord. Parce que je suis un très bon ami à lui d'enfance.
8: Oui.
6: Et on se voyait de temps en temps, et puis là on se voit un petit peu plus régulièrement, et puis surtout que depuis qu'il m'a annoncé ce qui s'était passé avec toi,
8: oui.
6: Je comprends hein, d'ailleurs, parce que je savais pas ton âge, hein, donc je comprends peut-être un petit peu mieux. Le seul truc, c'est qu'il est comme un lion en cage, quoi. C'est-à-dire, il tourne dans tous les sens, il est comme un fou, il paraît que tu veux plus du tout lui parler.
8: Non, j'ai pas apprécié qu'il m'envoie comme télémessage « je t'aime » pour essayer d'arranger les choses. Ça n'a pas arrangé les choses
6: parce
8: du
6: que,
8: tout.
6: Qu'est-ce qui s'est passé? Excuse-moi, je suis obligé. Parce que lui m'a dit, c'est sa version, il m'a dit qu'en fin de compte, le jour où il a déclaré sa flamme, à savoir qu'il avait envie de vivre avec toi, ça t'a fait peur et du coup, la relation a commencé à être faussée. Et
8: voilà, exactement, c'est tout à fait ça.
6: Mais il n'y a rien de mal là-dedans.
8: Il n'y a rien de mal.
6: Non, mais tu aurais pu.
8: Il a 25 ans.
6: Tu aurais pu le freiner en lui disant que c'était beaucoup trop tôt aujourd'hui et que voilà, c'est une belle preuve d'amour. Maintenant, les mots n'engagent pas non plus les actes.
8: Non, mais le problème, il y a plusieurs choses. Il n'y a pas seulement dans ce qu'il m'a dit. C'est que Jean-Baptiste, pour moi, il n'a pas un caractère assez fort et il est trop dépendant de moi.
6: Ah oui, parce qu'il est vraiment amoureux de toi.
8: Je sais bien, je m'en doute bien. C'est
6: qu'il est accro, hein, je veux dire.
8: Je sais bien, je vois sa nièce pour le savoir, quoi.
6: Les quantités de lettres qu'il écrit, qu'il a jamais voulu t'envoyer, je pense qu'un jour, quand tu le reverras, parce que je pense qu'un jour, quand même, vous reverrez.
8: Oui, non, je suis pas comme ça, moi.
6: Tu sais qu'il écrit quand même 2 à 3 lettres par jour, quoi.
8: Et ah oui, d'accord.
6: Je les garde et je vais te dire, n'hésite pas le jour où tu le reverras à lui demander ces fameuses dettes, parce que je sais qu'il m'a dit que ça ne gênait absolument pas qu'on parle de ces dettes-là et que tu pouvais effectivement lui réclamer. Oui. Là, il doit en avoir au moins une bonne quarantaine. Et attention, c'est joliment écrit, hein, tout en
8: oui,
6: vert.
8: Oui, ben, je m'en doute.
6: Joliment. C'est de la vraie poésie.
8: Pas, moi, je suis quelqu'un de très indépendant. J'aime pas qu'on me colle et lui, il me collait trop, quoi.
6: Ah, il est trop possessif.
8: Il est trop possessif. Moi, j'aime bien avoir ma liberté, mon intégrité.
6: Bah ouais, t'as 20 ans, je comprends, parce que moi, je pensais que t'avais 25, 27 ans. Je savais pas que t'étais d'accord.
8: Pas du tout, mais le seul problème, c'est ça, c'est que les gens, ils me prennent toujours pour plus vieille que mon âge, parce parce que j'ai vécu des choses qu'on fait que maintenant, je suis comme ça, quoi.
6: D'accord, ok.
8: Mais c'est pas seulement lui. De toute façon, je suis pas prête à me remettre avec quelqu'un pour l'instant.
6: Non, mais tu pourrais être avec quelqu'un, mais de rester très indépendante et que à ce moment-là, on peut être avec. Enfin,
8: déjà avec Jean-Baptiste, le problème c'est que je me suis sentie étouffée dès le départ.
6: Ah ouais.
8: Ça a été mauvais. Je sais pas à cause de quoi.
6: Tu lui en as parlé?
8: Je pensais que ça allait passer.
6: Non, mais tu lui en avais pas. Ah, tu pensais que ça allait passer, mais toi, jamais tu lui as parlé comme quoi il était effectivement pour toi trop possessif, trop étouffant, et que t'avais besoin de lui.
8: Le jour où je lui ai dit qu'il fallait qu'on arrête, quoi.
6: Ah ouais, mais c'est dommage. Pourquoi tu l'as
8: mais
6: pas averti avant?
8: Pourquoi je l'ai pas fait? Parce que ben, Jean-Baptiste, contrairement à beaucoup de choses que j'ai pu lui écrire, ne plus vouloir le voir, c'est quelqu'un à qui je tiens énormément, parce que c'est quelqu'un qui pour moi est très compréhensif et peu de gens arrivent à me comprendre. Et le problème, c'est que j'avais pas envie de le vexer. Et le problème, c'est que je savais qu'il fallait que je lui en parle, mais quelque part, je savais que ça allait le faire paniquer, quoi.
6: C'est vrai qu'il se vexe facilement, le cochon.
8: C'est clair.
6: Ah, il est grave pour ça.
8: Je savais en plus qu'il allait paniquer vraiment rapidement.
6: Ah, puis là, il panique plus du tout, hein.
8: Ouais.
6: Ouais, ça, bah oui. Non, c'était pour faire une connerie, pour dire qu'il nique plus du tout. Il panique.
8: Ouais.
6: Il panique plus du tout.
8: Ouais.
6: Non, c'était pour déconner, excuse-moi Marie.
8: Non, mais c'est pas grave.
6: Tu ne m'en veux pas, hein?
8: Pas du tout.
6: D'accord, ok, très bien.
8: Mais non, mais le problème, c'est que Jean-Baptiste, il a été trop, il m'a étouffé, quoi.
6: Ouais.
8: Moi, j'essaye de me dégager de toute attache, que ce soit parental, que ce soit amical. Je veux être dépendante de personne. Moi, là, pour l'instant.
6: Mais ça, tu peux sortir avec Jean-Baptiste et lui faire comprendre que tu veux ton indépendance. Si t'avais donné les cartes et les règles du jeu dès le début, non pas qu'il y a des règles à donner dans l'amour, mais disons, si tu lui avais expliqué que t'avais vécu une histoire difficile avant et qu'aujourd'hui t'avais quand même
8: Je sais que j'ai vécu une histoire difficile.
6: Non, mais tu lui as jamais dit que finalement il était étouffant. Si tu l'avais prévenu, peut-être qu'il aurait pris un petit peu sa distance.
8: Peut-être, oui, non, mais je dis
6: pourquoi
8: pas.
6: Tu lui donnes pas sa chance. Donc ça veut dire que tu l'aimais pas suffisamment, parce que sinon t'aurais voulu le garder, donc tu lui aurais expliqué pour justement préserver cet amour entre toi et lui.
8: J'ai pas envie.
6: D'accord.
8: Je m'interdis tout sentiment amoureux pour quelqu'un. Un mec m'a fait rater mon bac l'an dernier.
6: D'accord.
8: Je ne veux pas absolument pas avoir quelqu'un.
6: Pour le moment, certes, dans une.
8: Pour le moment.
6: Ah, pour le moment, c'est-à-dire qu'après, si t'as.
8: J'ai jamais dit que.
6: D'accord, mais t'as bien raison.
8: Je veux pas y penser pour l'instant. J'ai autre chose à penser. J'ai mon avenir à construire. J'ai un bac à passer.
6: Je suis d'accord.
8: Une indépendance à prendre.
6: Je suis d'accord. Je n'étais pas au courant de tout ça et je trouve ça donc très bien de ta part. Alors tu vois.
8: Je sais pas, regarde, je vais te donner encore un exemple.
6: Oui.
8: Il y a un truc que je suis sûr que Jean-Baptiste, il aurait pas apprécié. D'ici 15 jours, après les vacances, je me mets en appartement avec un ami. Un mec.
6: Ouais.
8: Je sais pas si Jean-Baptiste aurait accepté ça.
6: Ah ouais, d'accord. Il est au courant?
8: Ben non, parce que ça s'était pas fait pour...
6: D'accord. Bon, on lui dira pas alors. Je pense qu'il vaut mieux pas qu'on lui dise.
8: Je pense que je lui en parlerai, ouais. De toute façon. Mais c'est pareil, tu vois, ça...
6: Ce mec, c'est à quoi, ça?
8: J'aime pas le mec jaloux. Moi, je sais que je me mets en appart avec ce copain-là, parce que je sais que ça fait un an et demi qu'on se connaît, qu'il ne s'est rien passé entre nous, qu'on m'a remis une fois de plus les choses au clair, et qu'il ne se passerait jamais rien de plus qu'une amitié.
6: D'accord, ok.
8: Je veux pas... De toute façon, je suis pas prête à ressortir avec quelqu'un pour l'instant.
6: D'accord.
8: Je veux pas. J'ai vécu un enfer pendant 2 mois. J'ai vécu un enfer 4 mois après. Pendant 4 mois après. Et là, je commence à retrouver un peu de moi-même.
6: 4 mois, t'as vécu un enfer avec Jean-Baptiste. Tu considères que c'était un enfer quand même?
8: Non,
6: avec
8: lui? C'est pas Jean-Baptiste. Hein.
6: Ah d'accord, ok. D'accord, ok.
8: J'ai vécu 2 mois avec quelqu'un. En 2 mois, on a fait beaucoup de choses. J'ai fait beaucoup de conneries aussi.
6: Ouais.
8: Et j'ai mis 4 mois à m'en remettre.
6: Ah d'accord, ok, très bien.
8: Okay. Et je commence à m'en remettre à peu près. Et j'ai pas l'envie de recommencer quelque chose de durable pour l'instant.
6: Bon,
8: je sors avec des mecs, enfin encore que là depuis Jean-Baptiste il n'y en a pas eu, mais je sors avec des mecs, je sais qu'il n'y a pas de lendemain, je sais qu'il n'y a pas d'engagement. C'est juste histoire, je bouge pas avec parce que je suis pas une salope. C'est juste histoire de passer la soirée dans les bras d'un mec, de se sentir protégé, de se sentir aimé.
6: Ouais. Bah, c'est bien.
8: J'ai pas envie de plus pour l'instant.
6: Bon, bah très bien. Dis donc, je vais voir Jean-Baptiste probablement demain. Tu veux que je lui dise quand même que je t'ai appelé? Il le sait pas, hein, bien sûr. Hein, mais.
8: Ah, mais vas-y, Franco, hein, moi j'ai rien à lui cacher. Hein.
6: D'accord, ok. Non, mais je peux lui dire que je t'ai appelé, que je t'ai trouvé.
8: Oui, et puis même vis-à-vis de toi, vis-à-vis de ton amitié avec lui, je voudrais pas que tu lui caches quelque chose. Hein.
6: Oui. C'est gentil, ça.
8: Bah écoute, c'est désolé, mais ça se conserve. Hein.
6: Mais ça serait, justement, ça serait bien quand même qu'à un moment, tu puisses, plutôt que de raccrocher, que tu puisses rencontrer Jean-Baptiste et lui expliquer ce que tu viens de me dire et de lui en parler de visu.
8: Ouais.
6: Bah, je pense que ça lui ferait du bien parce que, mine de rien, tu le rends malheureux également.
8: Ah, mais je sais bien, hein, je vois Elodie assez souvent pour le savoir. Hein.
6: Bon, bah alors que tu le vois une bonne fois pour toutes, que tu lui expliques ce que tu viens de nous dire et que pour le moment, voilà, peut-être que, voilà.
8: Ouais.
6: Je sais pas, enfin, c'est un conseil.
8: Oui, non,
6: ça te permettra peut-être, ça te permettra probablement à ce que lui, de toute façon, arrête de t'appeler continuellement, et lui, de son côté, ça lui permettra vraiment de savoir réellement où il en est avec
8: toi. Le problème, je crois que le problème, de toute façon, il est clair et net, c'est que j'ai pas pour Jean-Baptiste les sentiments qu'il a pour moi.
6: D'accord.
8: Ça, c'est clair, je le sais, il m'aime beaucoup plus que moi, je peux avoir. Je suis pas seule amoureuse de lui comme lui, il peut l'être de moi.
6: Bon.
8: Moi, j'ai des sentiments pour lui. Je t'avouerai que je ne sais pas trop exactement ce que c'est comme sentiment.
6: Ouais.
8: Si c'est de l'amitié ou si c'est autre chose. J'essaie de ne pas y penser depuis que c'est terminé. Parce que j'ai pas envie de me prendre la tête, quoi.
6: D'accord.
8: Je arriverai à un moment où je me poserai la question, ça c'est clair. Mais pour l'instant, non.
6: D'accord. Ok, bah c'est gentil d'avoir répondu en tout cas, d'avoir accepté de discuter avec moi. Je me suis dit, je vais me faire jeter comme un malpropre.
8: Non, pas forcément, non, je pense être quelqu'un d'assez ouvert, donc...
6: Ah ouais, ouais, puis je suis un peu plus âgé que lui encore, donc j'ai 30 ans, donc...
8: Ah ouais, ouais, ouais.
6: Oui, donc tu vois, si tu veux, toutes ces choses-là, enfin moi j'ai jamais eu de problème amoureux, mais ouais. Bon, je peux analyser, je suis quelqu'un d'assez mature pour ça, dans la vie active depuis 10 ans, donc je sais un petit peu de... Enfin 12 ans même, de gens, je sais un petit peu de quoi je parle, quoi.
8: Ouais, mais le problème en plus, c'est la situation de Jean-Baptiste.
6: Hum.
8: Elle n'est pas évidente.
6: Qu'est-ce qu'il a? Qu'est-ce qui se passe?
8: Ce qu'il est.
6: Ah, ce qu'il est, lui?
8: Oui.
6: Ah oui, d'accord, ok, excuse-moi, j'avais pas capté. Oui, d'accord, oui, bien sûr, oui. Oui.
8: C'est pas évident, hein.
6: C'est pas évident. C'est sûr.
8: Moi, j'ai eu du mal, déjà au début, et puis je pense ne pas savoir. Enfin, je sais que je ne sais pas tout. J'ai peur de la suite.
6: Ouais, je comprends.
8: J'ai peur de la suite parce que j'ai vu que 12 ans c'est quand même énorme, j'ai vu que ce que ça pouvait être.
6: Oui.
8: Oui, parce que je suis un peu fanat de droit, donc en fait.
6: Ah oui, oui, oui, d'accord, ok.
8: Donc voilà quoi.
6: Ok, super.
8: Bon, voilà quoi.
6: Bah super, bah tiens, j'espère qu'un jour on aura l'occasion de se rencontrer. Parce que
8: oui,
6: trouve...
8: mais j'espère aussi, oui.
6: Très intéressant en tout cas.
8: Ça a l'air très sympa.
6: Bah c'est gentil. C'est gentil, Marie. C'est ce qu'on me dit de temps en temps, effectivement, ouais. Mais bon. Non, c'est très sympa en tout cas. Bah écoute, bon courage pour la suite de tes études.
8: Oui, bah ça devrait aller. Tu sais, je travaille, je me mets bien à fond dans mon boulot, donc.
6: T'as entièrement raison, Marie.
8: J'ai déconné et maintenant je déconne plus.
6: Mais t'es à l'extérieur, je t'entends du bruit dehors.
8: Je suis dans ma voiture. Là.
6: Ah, t'es dans ta voiture. Ah d'accord, t'as une bagnole, voilà. Et tout, c'est bien, t'es indépendante, c'est cool ça.
8: Ah oui, bah ça justement, oui.
6: Tranquille, bah dis donc, je pensais que tu révises pas là, cette heure-ci.
8: J'étais mangée chez une copine.
6: Ah.
8: J'avais un peu le moral dans les chaussettes, donc...
6: Oh bah non, eh bah c'est bien.
8: Donc en fait, ben, j'étais lui remonter la frise, quoi.
6: C'est la période en ce moment.
8: Oui, ah bah oui, non, mais elle, en plus, ça fait un bout de temps qu'elle va pas, et puis comme elle vient de se mettre en appart toute seule alors qu'elle devait se mettre avec son copain, ça.
6: Oh bah dis donc, eh bah dis donc, là c'est l'inverse, là, c'est le mec qui a lâché la nana.
8: Voilà.
6: Aïe, aïe, aïe, aïe, aïe, ça c'est mais la bon, folie. Voilà.
8: Non, puis même, elle est. Enfin bon, on aime bien discuter entre nanas, quoi.
6: C'est vrai. C'est vrai.
8: On a bien rigolé autour d'une bouteille de rosé, donc.
6: Génial. Voilà. Non, mais c'est vrai que c'est bien hein, de se retrouver comme ça qu'entre filles. Moi, ouais. Je trouve ça très bien. Moi, je sais que j'avais une amie avant qui faisait ça régulièrement. Je trouve ça très bien, quoi.
8: Ouais.
6: J'encourage. J'encourage toutes les filles à faire de même, à se retrouver entre elles de temps en temps et à pouvoir parler des mecs, les casser un petit peu, nous remettre
8: oui.
6: Un peu à notre place.
8: Hein?
6: Non mais oui. Bah, les mecs le font bien, donc je veux pas
8: oui, exactement.
6: Voilà, donc il n'y a aucune raison. Mais c'est fait avec beaucoup plus d'envie quand même, parce que finalement tout aille pour le mieux plus tard pour les filles. Pour les mecs, c'est vraiment pour le plaisir d'aller dire des conneries, quoi.
8: Ouais, exactement. Ouais. Nous, c'est histoire de nous défouler et puis histoire de chasser les vieux démons.
6: Ouais, ouais, c'est vrai, ouais. Non mais voilà, mais bah, bon. Très bien, très agréable Marie en tout cas. Je pensais pas que t'étais comme ça, je pensais pas.
8: Tu pensais tomber sur qui?
6: Ah pas du tout, non, c'est pas ça. Mais, je trouve que t'as une voix très agréable, t'es très posée, puis t'es très lucide concernant la situation et je trouve ça plutôt bien. Je trouve ça plutôt positif quoi. Donc,
8: j'aime pas les choses pas claires.
6: À 20 ans, moi je trouve ça plutôt bien.
8: Oui.
6: Voilà.
8: Bah, écoute... Je comprends pourquoi on me dit que je suis plus que mon âge.
6: Bah oui, complètement. Je sais pas si
8: mais,
6: ça le fait.
8: Mais j'ai déliré pendant 4 ans et maintenant, bah.
6: Très bien.
8: J'ai une envie de calme.
6: Rien à voir, une question comme ça, parce que je suis un passionné de musique.
8: Oui.
6: Musicalement, t'aimes quoi comme musique?
8: Oh, j'aime un peu de tout. J'ai été une grosse d'argent de Maria Carré.
6: Ouais.
8: On me pique mes CD.
6: Ouais.
8: J'aime quoi, là, en ce moment, je suis sur l'album de Dawson.
6: Ouais.
8: La série télé,
6: ouais.
8: Je sais pas, j'ai Pete Bacardi, j'écoute un peu tout, du rap,
6: ah ouais, ouais.
8: De la soul, je suis techno quand il faut se défouler.
6: Ah c'est quoi comme techno que t'aimes bien? J'adore la techno moi.
8: Généralement les trucs pas connus.
6: Ah moi aussi pareil.
8: Moi j'avais notamment, c'est mon ex qui les a gardés, mais ouais. On avait acheté les Ministry of Sound.
6: Ah oui, mais ça c'est house, c'est un peu c'est vocal.
8: Ouais, ça dépend. Et puis on s'était acheté pas mal de, on avait été au Virgin Megastore à Paris, là,
6: c'est
8: on
6: un
8: s'était
6: peu
8: acheté des compil Ibiza.
6: Ah ouais, super.
8: Des trucs qui bougent bien quoi.
6: Ah ouais, j'irai bien un jour à Paris. T'es déjà allé à Paris?
8: Oui, bah mon ex m'emmenait pratiquement tous les week-ends.
6: Ah
8: à Paris.
6: Génial, putain, je suis jamais allé à Paris, moi, faut que j'y aille un de ces quatre.
8: Ah,
6: non, jamais, non, j'ai jamais eu l'occasion, non.
8: Bon.
6: J'ai eu l'aéroport parce qu'une fois je devais voyager, donc j'ai fait une escale à Paris, mais j'ai juste vu Orly.
8: Ah, d'accord.
6: Ça doit être sympa.
8: C'est clair, faut faire les champs.
6: Les champs?
8: Ouais.
6: C'est là où ça swing le plus, comme on
8: ah,
6: dit.
8: C'est clair.
6: C'est vrai.
8: Nous, on y était, on est arrivé à 11h30 cet été.
6: Ça bouge.
8: Il y avait un monde pas possible.
6: Ça fait du bien, parce que quand c'est vrai, ça devient un peu craignos, hein, ça suit
8: ensuite. Quand c'est un peu gris, les gens, ils font la gueule, ouais. Et en plus, ils font pas la fête.
6: Et en plus, ils font pas. À Paris, ils font la fête.
8: Ça, c'est clair.
6: Et au niveau techno, donc toi, c'est house et tout ça, quoi.
8: Voilà.
6: Ah ouais. Et tu sors un peu sur Caen ou tout ça dans des boîtes?
8: Bah sur Caen plus trop parce que j'ai pas mal de divergences d'opinion avec des gens.
6: Oui.
8: Des gens avec qui j'ai traîné avant, des amis de picole notamment parce que j'ai été très portée sur l'alcool pendant un moment.
6: D'accord. Et les boîtes sinon, quelles étaient les boîtes que tu fréquentais à l'époque?
8: La Mare au Diable.
6: Ah ouais, tu vas plus du tout?
8: J'ai lâché depuis 6 mois, ça faisait 3 ans et demi que j'ai fait des week-ends sans discontinu.
6: Parce que moi je mixe de temps en temps et ça m'est déjà arrivé d'aller mixer là-bas une fois ou deux pour la Mare au Diable.
8: Ouais.
6: Ouais.
8: Est-ce que comment
6: je sais pas, bah t'es clair, tiens, je t'inviterai si tu veux, je t'appellerai si tu veux que je t'invite à la Mare au Diable. Je pense que je vais remixer.
8: Oula, la Mare, on va pas refaire tout de suite. Hein.
6: Hein?
8: On va pas refaire tout de suite la Mare. Hein.
6: Ouais, ah oui, d'accord, c'est vrai, t'as tes examens.
8: Voilà.
6: Dommage.
8: Mais bon, non, mais je vais pas, c'est pas pour autant que je m'empêche de sortir, quoi.
6: Non, mais bien sûr, non, mais ça n'empêche, ouais, non, mais ça aurait été marrant parce que comme je mixe là-bas, une fois de temps en temps, comme je. C'est mon. J'aime bien, c'est mon passe-temps, de temps en temps, je m'amuse.
8: Ah ouais, ouais.
6: Donc, je trouve ça plutôt sympa.
8: Non, moi, je, le week-end dernier, là, j'étais faire la fête avec une copine à l'écho.
6: Ouais. L'écho du lac?
8: Ouais.
6: Ah, bah, j'ai déjà mixé là-bas aussi.
8: Ah ouais?
6: Ouais.
8: J'ai mixé. Il y a que le week-end dernier où je me suis vraiment éclaté à fond la caisse.
6: J'y suis allé 4-5 fois et j'ai passé le nouvel an à l'écho du lac.
8: Ouais.
6: Tu connais bien là-bas?
8: Bah, ça fait un petit moment que j'y vais, ouais.
6: Tu connaissais le patron, le mec, Hervé?
8: Non, je connais pas Hervé, je connais Joël. Moi.
6: Ah, le DJ, ouais, d'accord, ok. Parce que moi, ça m'a
8: non,
6: déjà...
8: c'est pas le DJ, c'est... Non, non.
6: Non, non, le DJ, c'est Hervé.
8: C'est Hervé, ouais.
6: J'ai mixé là-bas, j'ai passé le nouvel an à l'écho du lac. C'est marrant, exactement. Comme quoi le monde est petit, hein.
8: Oui, exactement.
6: Ah,
8: ouais,
6: c'est
8: oui.
6: Marrant, c'est marrant, c'est marrant.
8: Non, sinon, comme bar ou bouger, le Dakota.
6: Ouais.
8: Pas le Farniente parce que je supporte pas. Le Régent à petite dose.
6: Ouais, mais tout ça c'est nul. Non, mais les biens, c'est la Mare au Diable et les Côtes du Lac si tu veux t'éclater vraiment, quoi.
8: Ouais.
6: À fond dans les décibels.
8: C'est clair.
6: Bah, très bien. Bah, écoute, techno, hein.
8: Voilà, et puis alors, il y a une boîte que je te conseille. À fond la caisse,
6: ouais.
8: Techno, tu vas t'éclater.
6: Ouais.
8: C'est le Solaris à Lisieux.
6: Ah, d'accord. Ça bouge là?
8: C'est que de la techno.
6: Ah, c'est que de la techno?
8: C'est que ça.
6: Ouais, moi je mixe que techno, hein.
8: Ouais.
6: Ah, ouais. Techno, mais pas Ministry of Sound, du vrai des techno, du boom boom, quoi.
8: Ouais.
6: Yeah. Tu vois ce que je veux dire?
8: Oui, tout à fait. Moi, c'est ce qui me fait bouger. Hein.
6: Ah, bah, c'est ce qui te fait swinguer, alors, bah, écoute, ma foi, tant mieux.
8: Ouais.
6: Bah, de ces quatre, tiens, je t'enverrai une de. Je t'enverrai une compile ou un mix que je fais.
8: Ah, bah, pas de problème. Je suis ouverte
6: avec
8: ce genre de choses.
6: Avec plaisir.
8: Ouais.
6: Non, j'aimerais bien, ouais.
8: Tu dois avoir mon adresse par Jean-Baptiste.
6: Non, je l'ai pas, non.
8: Tu la prendras.
6: Pardon?
8: Si tu pourras la prendre.
6: Tu crois que je vais oser demander à Jean-Baptiste qu'en discutant avec toi, on a sympathisé. Alors là, Jean-Baptiste, tu sais, risque de mal le prendre, hein.
8: Oh, pas à ce point-là quand même.
6: Ah bah toi, tu connais déjà pas Jean-Baptiste. Ah là, attends, c'est un tarif fini pour ça. Tu sais qu'il se tape la tête contre les murs, il est devenu zinzin. Hein. Tu sais que. Non mais franchement, Marie.
8: Mais j'ai un truc que je comprends pas. Il a bien vécu sans moi avant. Pourquoi il vit pas sans moi maintenant, quoi?
6: Bah ouais, mais bon.
8: Je suis pas. Il arrêtait pas de me dire que je suis sa raison de vivre. Mais attends, il y en a d'autres.
6: Ouais, mais t'as pas tout dit.
8: C'est-à-dire?
6: Bah. Il t'a pas tout raconté.
8: Deux.
6: Non mais oui. De ce qu'il a fait avant, ses antécédents sexuels.
8: Je sais pas ce qu'il a fait.
6: Non mais sexuel.
8: Ah, pas du tout.
6: Voilà. Non. C'est pas qu'il a été homo, enfin qu'il a été pendant toute son adolescence.
8: Ah oui.
6: Bah une période.
8: C'est pas vrai.
6: Ah bah quand il avait, moi je le connais depuis l'âge de 12 ans, donc quand il avait 16 ou 17 ans, pendant 3-4 ans, il s'est cherché et voilà quoi.
8: D'accord.
6: Ouais, carrément. Ah, Jean-Baptiste, c'est pas facile, hein.
8: Ouais.
6: Bah ouais. C'est pour ça aussi qu'il faut faire gaffe, quoi.
8: Ouais.
6: Il sait pas sur quel pied danser, quoi. Il sait pas s'il est bi, tu vois.
8: D'accord.
6: Voilà. Mais bon, je t'ai rien dit parce que il va me tuer, hein.
8: Ouais, bah, de toute façon, faut bien que j'en fasse, hein.
6: Ouais. Bon, bah, je te raconte pas tout, mais bon. Pauvre Jean-Baptiste.
8: Ouais.
6: Ah non, mais attends. C'est pas facile.
8: Ouais.
6: Ça me retourne à chaque fois que j'en parle. Voilà, Marie.
8: Ok. Bon, bah écoute, je vais te laisser parce que je vais aller bosser.
6: D'accord, Marie.
8: Et puis, je te remercie d'avoir appelé quand même.
6: Et probablement qu'un jour.
8: Oui.
6: T'entendras parler de moi.
8: Oui.
6: Dans toute la région. Et dans les discothèques.
8: Ah bon?
6: Tu retiens mon nom?
8: Oui.
6: Comment je m'appelle?
8: Max.
6: T'en entendras parler un jour.
8: Oui.
6: Un jour? D'accord.
8: Un jour ou déjà?
6: Pardon?
8: Un jour ou déjà?
6: Ah, peut-être déjà.
8: Oui.
6: Non, jamais.
8: Non, mais si.
6: Ah, où? Ah!
8: Je crois que c'est sur Fun
6: Radio. Marie!
8: Non, mais attends, tu crois que Max, il y en a des milliards sur Terre?
6: Bah non, il y en a qu'un.
8: C'est clair, je sais bien. Hein. Je suis une fanat fun et j'ai la radio depuis le départ.
6: Eh ben alors, pourquoi?
8: Ça m'éclate.
6: Eh ben alors, faut que tu viennes un jour à la Mare au Diable ou à l'Écho du Lac quand je viendrai mixer.
8: Oui, pas de problème.
6: Ah.
8: J'étais déjà là. Hein.
6: Ah, t'étais là?
8: Oui.
6: Eh ben, faudra revenir, je t'inviterai cette fois-ci. Mais faut pas que tu rates ton bac. T'avais vraiment ton bac à passer?
8: Oui.
6: Ah, d'accord. Eh ben alors, il faut que... C'est génial.
8: Oui, mais il n'y a pas de problème.
6: Tu savais depuis le départ que c'était moi ou tu t'en es douté à un moment donné et t'as commencé à brancher la radio?
8: Non, je savais depuis le départ parce que j'ai la radio, j'étais allumée sur Fun.
6: Ah, génial! Alors là, tu me plais encore plus, Marie. J'adore.
8: Non, je suis une accro de Fun. Donc
6: j'adore.
8: J'ai Fun partout chez moi. Donc,
6: ceci dit, tout ce que t'as dit sur Jean-Baptiste était vrai.
8: Oui.
6: Ah, tu vois,
8: Jean... Non, mais je suis franc, quand j'ai quelque chose à dire, je le dis. Hein.
6: Jean-Baptiste n'est pas homo, hein, contrairement à ce que j'ai pu dire, hein, Jean-Baptiste.
8: Non, mais ça, je m'en doutais bien parce que
6: Jean-Baptiste.
8: J'ai entendu rigoler derrière, c'est pour ça.
6: Jean-Baptiste?
9: Ouais.
6: Tu nous as pas tout raconté, Jean-Baptiste?
7: Je t'entends.
6: Comme d'habitude, et ça je profite de Jean-Baptiste et de la situation que nous vivons en ce moment en direct avec Marie, que bien souvent vous voulez que je vous rende service en essayant d'appeler des gens qui soi-disant auraient fait des choses mal ou vous auraient mis dans de sales situations, vous voulez recoller des morceaux. Et c'est quand je me retrouve à discuter avec ces gens-là, parce que je fais parler les gens, bon la Marie était au courant mais elle a quand même parlé, elle a dit la vérité, qu'on s'aperçoit que vous dites que le quart de ce qui s'est réellement passé, Jean-Baptiste, si t'avais eu l'honnêteté de me dire que cette fille-là tu l'aimais vraiment, qu'elle avait 20 ans et que... Et tu savais que tu l'appelais régulièrement et que ça a fait qu'à un moment donné, tu l'as étouffé, Jean-Baptiste.
7: Ouais,
6: ça aurait été différent.
7: Je sais bien.
6: Non, mais tu vois, Jean-Baptiste, vous dites toujours, je m'adresse à toi, mais c'est pas un mal, à tous les gens qui sont possessifs, c'est une fois qu'on vous met le nez dans le caca que vous dites, oui, je sais bien. Mais moi, je te dis une bonne chose, Jean-Baptiste, et je m'adresse à tous ceux qui ont le même problème que toi, qui sont possessifs et qui harcèlent les gens qu'ils aiment.
7: Non, mais
6: Jean-Baptiste, c'est pas méchant ce que je vais te dire. Moi, je te dis simplement que tu n'es pas soigné parce que tant que vous ne le dites pas de votre propre bouche, ça veut dire que vous ne l'assumez pas et que vous n'en êtes pas tout à fait conscient. Moi, je crois que c'est ça, Jean-Baptiste. Si tu avais eu de toi-même le réflexe de me dire, voilà, je tiens tout de suite à te dire que je suis de nature possessive et que c'est vrai que je l'appelle souvent et ça l'a agacé, ça veut dire que tu en étais conscient. C'est maintenant que tu avais le nez dans le caca, tu dis oui, non, mais c'est vrai, je ne l'ai pas dit, mais c'est vrai.
7: Attends, d'une certaine façon, quelque part, c'était réciproque. Moi, au départ, on s'appelait régulièrement.
6: Elle a décidé de rompre avec toi, enfin, en tout cas, de mettre un petit, on va dire, un petit holà pendant une certaine période, Marie, tu dis que il continue à t'appeler régulièrement.
8: Il s'est calmé depuis, on va dire, une semaine, 15 jours. Un soir, il m'a appelé 14 fois dans la même soirée. Il m'a laissé 7 ou 8 télémessages.
6: Jean-Baptiste.
7: elle m'a raccroché au nez. Je croyais qu'elle allait délirer.
6: D'accord, ok, très bien.
8: Je suis pas à ce moment-là quand même.
6: Attends, Marie,
8: je suis responsable de mes actes. Hein.
7: Attends, j'ai le droit de m'inquiéter quand même.
8: Oui, mais enfin bon, je suis une grande fille, je peux très bien me débrouiller seule.
7: Ça j'en doute pas, mais c'était juste... Tu sais comment on a pu discuter quand même tous les deux par rapport à... Je pense qu'on est assez intelligent pour avoir des discussions que sûrement certaines personnes n'ont pas, qu'on a réussi à papoter, à avoir des... Tu vois ce que je veux dire, quoi.
8: Oui, non, mais tout à fait.
7: Donc c'est vrai que ça me tue de ne pas pouvoir... de regarder droit dans les yeux, puis de pouvoir s'expliquer calmement comme on a su le faire.
6: Alors, est-ce que ça va être le cas? Est-ce que c'est envisageable, Marie, sérieusement?
8: Franchement, pas pour le moment.
6: Pas pour le moment, d'accord.
8: Pas pour le moment, je dis pas que d'ici un mois ou deux, ça changera pas, mais pour l'instant, non.
6: D'accord. Ok. Écoute, excuse-moi, Jean-Baptiste, mais j'étais en train de... T'as dû être hors de toi, non? Ça va, pendant la conversation?
7: Non, mais c'est... J'en tire plein d'enseignements, hein, c'est clair. Hein,
6: voilà.
7: À 25 ans, t'apprends encore. Hein.
6: Voilà.
7: T'apprends encore. Hein,
6: j'en apprends moi encore aujourd'hui à 30. Alors tu sais, je crois qu'on apprend tous les jours. Hein, je crois qu'on apprend tous les jours. Et là, je vais peut-être pas rendre service au mec, mais je crois que vis-à-vis des nanas, on saura jamais vraiment quoi. Parce que c'est plus complexe que ça et les femmes sont plus fut-fut que nous le sommes. Ça, c'est sûr et certain.
8: Si vous croyez m'avoir par la radio.
6: Ah non, on parle pas de ça.
8: Vous m'avez pas eu parce que.
6: Marie, je parlais pas de ça. Oh là là, je parlais de la vie.
8: Je pense que la radio, je veux pas, mais alors la fun, c'était vraiment pas.
6: Non, mais Marie.
7: Je pensais pas en plus que t'écoutais, quoi.
6: En plus.
8: Et Marie. Sur fun.
6: Marie, je ne parlais pas du tout de la radio, je parlais des femmes en général. Je parlais pas des canulars radiophoniques. Oh là là, j'étais loin de tout ça. Je parlais de la femme en général, le fait de la connaître et tout genre de. Voilà, on oublie la radio. Marie.
8: Ah oui, non, mais je sais bien, mais tu voulais me faire parler ici, hein.
6: Non, mais là, je disais que c'était, à mon avis, très compliqué, qu'on pensait tout savoir des femmes, et que c'était bien plus compliqué à connaître réellement la femme, et à mon avis, pour l'homme, c'est beaucoup plus simple à savoir, parce qu'on est peut-être, à mon avis, un peu plus beux que les femmes ne le sont.
8: Ça, j'ai toujours pensé, mais bon, vous pouvez avoir des côtés sympas aussi. Hein.
6: Ah bah attends, évidemment, on n'a pas dit qu'on était que des bœufs, hein, non plus.
8: Non, mais je sais bien, mais j'ai pas dit le contraire non plus. Hein. J'aime les hommes, c'est pas pour rien.
6: Ah, exactement, Marie. Marie, on va s'arrêter là, Jean-Baptiste également.
7: Ouais.
6: Ah, on vous remercie.
7: Marie, je peux te parler de 30 secondes hors antenne?
8: Non, là, je vais y aller.
7: 30 secondes? Non. 30 secondes?
8: Non,
7: mais de toute façon... Pour m'excuser.
8: Eh ben, c'est fait.
7: Ah non, pas devant 30 millions d'auditeurs. Non.
6: Si ça pouvait être vrai, je te jure, Jean-Baptiste, il y a déjà belle lurette que je serais dans les îles au soleil en train de me dorer avec ma boîte de prod si j'avais 30 millions de personnes chaque soir. Crois-moi, s'il y avait 30 millions de personnes au quart d'heure, je serais sûrement pas là. Jean-Baptiste et Marie, vous quittez pas. Bah Jean-Marie, Marie, en tous les cas, un de ces cas, donc à la mare au diable ou à l'écho du lac. Hein.
8: Pas de problème.
7: Bah, moi, Mathieu, à Saint-Valentin, est-ce que je peux offrir par le biais de ta générosité l'album du 113 à Marie?
6: Je ne l'ai pas, malheureusement. Tu iras l'acheter, justement. Tu iras sur les Champs-Élysées, comme le disait Marie. Tu verras, c'est très intéressant. Ah. Il y a des très belles choses à voir là-bas. Il n'y a absolument rien. Par contre, la Saint-Valentin, ne l'oubliez pas. C'est lundi, toute la journée, pour déclarer la flamme de celui ou de celle que vous aimez. Et ça serait une spéciale Saint-Valentin. Fil rouge, toute la soirée. Lundi soir, entre 21h et minuit, vous pourrez déclarer votre flamme, fiançailles, mariage ou envie de vivre avec quelqu'un ou même de stopper avec quelqu'un. Ça sera lundi soir, 21h, minuit. Ah là là là là, j'hallucine, c'est qu'on a quasiment tout ce qui était prévu de faire ce soir, mis à part le jeu des catégories. Ben c'est pas grave, hein. Là, vu comme ça trace la route. Bah ouais, parce qu'on a fait le sondage du siècle. Je sais, il est dans le sac. Ça y est, Fildar est dans le sac parce qu'on n'a pas fait le jeu des catégories. Est-ce qu'il y a des gens qui ont réclamé ou pas?
9: Ben oui!
6: Il y a des gens qui réclament ça?
9: Non!
6: Cette rubrique à la con, il y en a qui... Faut me la supprimer, cette rubrique. Tu vois pas que ça fait trois jours...
10: C'est lui qui la prépare, alors. Non,
6: mais vous avez pas remarqué que ça fait trois jours que je fais une impasse là-dessus?
10: Si, moi j'ai vu, mais...
6: Bon, et vous dites pas, tiens...
10: Il y a un guis sous roche.
6: Il y a comme un... Ouais, non, il y a une verrue sous pied, quoi. Il y a comme un malaise.
9: C'est le pic, putain, c'est le pic, ce jeu.
6: Putain, c'est le pic. Là, je suis en plein pic à 23h15. Mais monsieur et madame. Putain, les trouillards, ils flippent.
10: Hein. Ouais, ils flippent.
6: C'est le cas de le dire, c'est pour ça que ça décroche pas. Hein. On rappelle monsieur et madame trouillard.
11: Oui, allô?
6: Ah! Alors? Espèce de trouillard. Hein?
11: Allô?
6: C'est trouillard à l'appareil? Je t'ai fait peur, hein? Monsieur et madame trouillard. Je vais venir te bouffer la chatte. Trouillard! Hein? Tu veux que je te bouffe la chatte, espèce de petite trouillarde, hein? Trouillarde! Mais fais-toi pas si tu retournes que je te bouffe le cul, espèce de trouillarde! Ah putain! Merde, mais j'ai pas eu le temps! J'ai pas eu le temps!
10: Elle avait 9 ans!
6: Quoi, qu'est-ce qu'il y a?
10: Elle avait 9 ans, la petite!
6: Mais non! Mais tu rigoles ou quoi? Elles sont majeures à cette heure-ci!
10: Oh non, mais non!
6: Mais attends, mais j'ai rien dit, moi!
10: Ah, mais non!
6: Qu'est-ce que j'ai fait?
10: Rien!
6: Ah bon?
10: T'as peur!
6: Mais c'est pas que je retourne,
10: ta gamine, elle dort pas de la nuit, là!
6: Mais elle avait pas 9 ans!
10: Putain!
6: On décroche pas la
10: carrière!
6: Elle avait pas 9 ans!
10: Ça y est, on a perdu un producteur, on a tout
6: perdu!
10: Putain,
6: on avait pas 9 ans, si!
10: Ah, j'en sais rien, mais.
6: Bon, bah, rappelle, mais
10: c'est. T'as même 20 ans, putain! Un trouillard, j'ai une mauvaise chance! Fais-en moi
6: un autre!
10: Ah!
6: Et de tirer les seins. Ah, j'ai de pincer le cul.
10: Oh là là là.
6: Quoi, trouillard?
10: Oh là là là là là.
6: Ah, c'est des trous, monsieur et madame trouillard, hein.
10: Putain.
6: Quoi?
11: Consultez.
10: Ah, ok, super.
6: Allez, attention, on en fait un deuxième. Ah là là là là. Je sais pas ce qui m'arrive aux doigts, mais à chaque fois je me cogne et je me fais mal. Ah. Ça va payer, ça. Non, c'est vrai, je me fais mal à chaque fois. Je tape sur l'os, je sais pas ce que j'ai, je me pique. Y a pas des écharpes dans le meuble?
10: Non,
6: ah putain.
12: Allô?
6: Allô, trouillard?
12: Allô?
6: Monsieur Trouillard?
12: Oui.
6: T'as peur, hein? Ah! Je vais débarquer chez toi, trouillard! Hein? Je te foutre un bic dans le cul! Trouillard! Espèce de...
10: Non, je m'excuse.
6: J'enlève le stylo. Trouillard! T'as peur? Oh! T'as peur ou pas? Merde. Merde, j'ai pas eu le temps de continuer. Deux déjà. Allez, un troisième monsieur, madame Trouillard. Et comme ça, après on arrêtera. Mais mon Dieu, que je suis con, hein. Vous devez vous dire un mec comme ça, mais... Il doit avoir plein de femmes autour de lui.
10: Ah oui.
6: Ça tourne grave en ce moment. Avec des conneries pareilles, je me dis putain, mais faut que je finisse ma soirée au bain. Là, je me suis vraiment cogné. Hein.
13: Oh, ça va.
6: Je souffle du doigt. Ah là là là.
13: non, nous ne sommes pas là.
6: Te trouillarde. Tu flippes, hein, t'as mis ton répondeur. Mais c'est pas grave, on va faire un autre. T'en as encore d'autres? T'en as plus?
14: Allez.
6: On fait le premier.
14: Allez,
6: vite fait, on rappelle le premier, on va voir un peu ce que ça va donner.
14: Ouais, bah si, allez, ouais.
6: Vous avez dit que vous veniez me... c'est pour quelle heure? C'est pour quelle heure?
14: Je me lave, j'arrive,
6: je suis en train de me laver l'arrêt des fesses et tout, j'arrive. Oh là là là là. Allez, bouge taré, décroche.

0: Allô?
1: Allô?
0: Ah, excusez-moi, Madame Trouillard?
1: Pas franchement.
0: Monsieur Trouillard?
1: Oui.
2: Trouillard! T'as peur, hein? Je vais te poisser, je vais te raser les poils du pubis! Tous tes poils! Je vais les manger! Trouillard! Je vais te bouffer les poils du pubis!
0: Dommage. Dommage parce que là, tu as arraché ses cheveux. J'ai raté là, tout ce qu'il y avait autour. Hein. 08. Paul Vendic sur Fun Radio Nouveauté Another Day. 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
0: Et comme ça que je dis, bien entendu, c'est les débats. Et le dernier jeudi de mois, c'est ceux de Gérard. Pour le moment, c'est encore le mien. Débat concernant les complexes. On va démarrer avec Blandine, qui doit être avec nous, de Paris 20 ans. Bonsoir Blandine.
5: Bonsoir.
0: Nous avons également Christelle, 20 ans, de banlieue parisienne également, Seine-et-Marne.
6: Bonsoir.
0: Ça va bien?
6: Oui, ça va.
0: Bon, très bien. Et nous avons Angèle, 19 ans, de Saint-Germain-en-Laye, banlieue parisienne également.
7: Bonsoir.
0: À croire qu'il y a que des gens de Paris qui ont des complexes et que les gens de province n'en ont pas. Pour l'instant, nous sommes trois, hein, mais c'est trois gens apparemment qui ont des choses très intéressantes à dire concernant ce débat. Si vous souhaitez réagir à tout ce qui va se dire, apporter plus de précision ou alors poser des questions à tout ce qui va se dire, bien entendu, lors de ce débat, et si vous voulez vous aussi réagir par la suite, une fois que vous serez un peu plus aiguillé sur ce débat, 0803 08 5000. Blandine, on va démarrer avec toi.
5: Oui.
0: Alors d'abord, toutes les trois, vous êtes toutes les trois complexées par quelque chose?
5: Oui.
0: D'accord, très bien. Blandine, la première.
5: Moi, je suis extrêmement complexée par mon poids, en fait.
0: D'accord, tu pèses combien? Bah, il faut le dire, hein, c'est pas assez.
5: En fait, en ce moment, je dois peser 80 kilos.
0: D'accord.
5: Mais depuis septembre, j'ai perdu 20 kilos.
0: Ah, d'accord. Non, mais donc t'étais à 100 et t'es passé à 80.
5: Bravo.
0: Non, mais c'est ça, je veux dire, t'étais pas à 80 et passé à 60. Aujourd'hui,
5: ah, alors... Oui, j'étais à 100, je suis passé à 80.
0: D'accord.
5: Donc, j'avais atteint un poids quand même. Très très important, il faut dire.
0: Dû à quoi? Enfin, c'est tes parents, c'est comme ça, c'est toi?
5: Ouais, il y a une partie, enfin, je vais pas accuser mes parents.
0: Non, mais c'est pas le but, je veux dire, tes parents sont déjà...
5: Non, pas du tout, je pense que c'est la nourriture que nous est notre mère, parce qu'elle a été très brimée quand elle était dans son enfance, donc elle nous donnait tout ce qu'on voulait. Alors évidemment, elle disait pas non sur le chocolat, ni non sur les bonbons, et nous, comme on avait tout le temps l'habitude d'en manger, ben moi j'en mangeais tout le temps, quoi.
0: D'accord.
5: Et après, je suis partie faire mes études à Paris, j'ai habité toute seule, et évidemment, toute seule, je me nourrissais pas très très très bien, quoi.
0: D'accord. Donc quand on parle de, donc ce soir on parle de comment des complexes. Il est bien évident qu'avec avec le poids que font donc 80 kilos, 20 ans, quand on est jeune, forcément,
5: c'est pas évident, surtout vis-à-vis des garçons, évidemment.
0: Et, bien sûr.
5: Et donc j'avais toujours l'impression qu'on m'aimait, enfin que c'était impossible que les gens m'aiment à cause de mon poids, justement.
0: Tu dis que t'avais cette impression, ce qui n'est plus le cas aujourd'hui?
5: Ça continue d'être à peu près le cas. Enfin, je me rends compte qu'il n'y a pas que ça, parce que j'ai des amis et tout le monde me dit ça, mais avant j'étais renfermée à cause de mon poids, donc les gens n'allaient pas vers moi, donc je pensais que c'était à cause de ça, alors que c'était tout dans ma tête.
0: Oui.
5: Et donc tout tournait et plus j'étais complexée par mon poids, plus je mangeais, quoi.
0: D'accord.
5: Et donc je faisais que dire oui mais non, je suis trop grosse mais je continuais à manger.
0: Aujourd'hui, ton poids, t'as décidé de te battre contre, puisque de 100 t'es passé à 80 kilos, tu continues, j'imagine, aujourd'hui?
5: Ouais, je continue, ouais.
0: Ton but est d'en arriver à?
5: Mon but c'est au moins d'arriver aux 70 kilos.
0: Ouais, 70, d'accord.
5: Bah, disons que je fais mon régime jusqu'à la fin de l'année. Et après, on va voir.
0: Tu mesures combien, Blandine? C'est juste pour.
5: Je mesure 1m70.
0: Ah ouais, quand même, ouais. Donc 70 kilos, effectivement. Non, mais c'est vrai qu'en faisant. Parce que pour les gens, on pourrait dire encore 70 kilos, ça peut paraître costaud. Mais enfin, si déjà tu fais 70 kilos, effectivement.
5: Ah oui, c'est quand même.
0: Ça sera beaucoup plus simple. Donc, ce complexe aujourd'hui, enfin, il existe toujours. Est-ce qu'il s'est. Comment dire. Est-ce qu'il s'est.
5: Atténué,
0: voilà, chercher le mot, grâce au poids que tu as perdu, ou il existe toujours, il est toujours aussi présent dans ta tête?
5: Il existe moins vis-à-vis de mes amis, mais il existe toujours vis-à-vis des inconnus. Dès que je me retrouve dans un. Enfin.
0: Mais toi, personnellement, Blandine?
5: Pour moi, il existe toujours.
0: Il existe toujours, mais ouais. Tu. Les 20 kilos que tu as perdu, tu les vois, ou pour toi, ils.
5: Je commence à les voir. Parce que,
0: dans les vêtements, déjà, peut-être pas.
5: Oui, je le sens vachement dans les vêtements, mais quand je continue à me regarder dans la glace, j'ai toujours quand même pas mal de kilos en trop, et donc je suis toujours, pour moi, dans ma tête, toujours aussi horrible qu'avant, quoi.
0: D'accord.
5: Donc, quand j'ai atteint cette barre des 20 kilos.
0: À quel moment, excuse-moi, tu pesais 100 kilos, parce que t'as 20 ans, on le rappelle
5: J'ai dû. Avec les vêtements, en ce moment, je me rends compte que j'ai pris les 20 kilos très rapidement. C'est après le. À partir du moment où j'ai débarqué à Paris, donc j'ai dû prendre 20 kilos en 2 ans.
0: Non, mais quel âge? T'avais quel âge?
5: J'avais 18 ans, quoi.
0: T'avais 18 ans, d'accord. Ouais. Comment on peut en arriver? Enfin, là, la question par rapport au complexe, donc le poids, c'est. Pourquoi tu t'es pas arrêté avant de faire ces 100 kilos?
5: Justement parce que j'étais complexée par ça et j'ai dû pas tout le temps atteindre les 100 kilos, quoi. J'ai dû être baissée de temps en temps et remonter. Mais, donc...
0: non, mais quand t'as commencé à atteindre 70 kilos, est-ce que tu t'es pas dit, oh là, faut que vraiment, quand tu t'es mis sur la balance, tu dis, il faut que j'arrête tout de suite?
5: Mais en fait, je me pesais pas.
0: Ouais, mais enfin, tu te regardais, je veux dire, quand tu voyais tous les 2 mois, tu dois changer de taille de vêtements, à un moment donné...
5: Ça s'est pas produit tout à fait comme ça, quoi.
0: Ah bon?
5: Ça s'est... parce que j'arrivais toujours... Bon, bien sûr, il y a des jeans dans lesquels je rentrais plus, évidemment, mais il y avait, comme c'était la mode, des pantalons larges, à élastique, j'arrivais à acheter mes fringues dans les magasins comme tout le monde.
0: Non, mais
5: quoi.
0: Ton visage, tout ça, tu devais voir quand même que tu devenais.
5: Ouais,
0: puis les gens devaient te le dire autour de toi. Mais attends, mais tu prends du poids. Enfin, je veux dire, ne serait-ce que les agressions verbales que tu devais avoir au quotidien, tu devais te dire, attends, mais franchement, est-ce que je suis vraiment si grosse que ça? C'est pour savoir comment on en arrive à faire 100 kilos. Enfin, au moment de se dire, bon, là, faut que j'arrête, faut que je redescende.
5: Ouais, mais ça a été vraiment, assez progressif. Et puis, même si je le ressentais. C'était tellement mal que moi, quand je suis pas bien, je mange, quoi.
0: D'accord.
5: Et donc je l'ai passé. Et puis franchement, je pensais pas avoir atteint ce poids-là, parce que évidemment je me pesais pas.
0: Bien sûr.
5: Je pensais pas l'avoir atteint.
0: Donc quand tu t'es affolé, tu dis stop et régime.
5: Et quand j'ai commencé, justement, c'est une copine qui m'a emmené quelque part pour faire un régime. Et quand elle m'a dit, alors tu pèses combien? Je lui ai dit, et elle m'a dit, je pensais pas que tu faisais autant.
0: Ouais, même elle a été surprise du
5: voilà,
0: chiffre.
5: Voilà, elle pensait pas que ça avait atteint ce point-là, quoi.
0: D'accord. Puis en plus, c'est un chiffre qui fait peur, parce que 100 kilos, c'est vraiment le chiffre. C'est la centaine, et là, ça commence à affoler tout le monde.
5: Mais maintenant, avec 20 kilos en moins, je me sens quand même encore assez mal.
0: Oui, non, mais je comprends bien, ouais.
5: Tout à fait. Mal,
0: donc tu te sens encore aujourd'hui très complexé par ton poids, et tu continues à te battre dessus.
5: Ouais, voilà.
0: D'accord, très bien. On va accueillir aussi mesdemoiselles, puisqu'il vient d'arriver, Xavier, 20 ans de Montpellier. Salut Xavier.
4: Oui, bonsoir Max, comment vas-tu?
0: Très bien, toi c'est plutôt un complexe concernant la timidité, ce qui est plutôt sympa pour le débat, dans le sens où ça va aérer un petit peu le côté physique.
4: Tout à fait, d'autant plus que j'en suis sorti, plus ou moins.
0: Bon, on en parle après Xavier, c'est juste pour t'introduire dans le débat. On a Christelle. D'accord. Christelle, t'as entendu, bien sûr, si vous souhaitez réagir, Christelle, Angèle, Xavier et Blandine, sur tout ce qui va se dire, vous le faites entre vous, il n'y a aucun problème, vous demandez et je vous donne la parole, il n'y a aucun problème. Christelle, donc toi, on rappelle, 20 ans de Seine-et-Marne, toi c'est un petit peu différent, ton complexe est plutôt au niveau de la bouche.
6: Oui.
0: Et au niveau de l'intérieur de la bouche.
6: Voilà. Alors donc, moi j'ai un complexe au niveau de mes dents.
0: Ah, parle devant ton micro, Christelle.
6: Ouais, donc j'ai un complexe au niveau de mes dents.
0: Ouais.
6: C'est-à-dire qu'en fait, mes dents de devant, les incisives, j'ai les deuxièmes incisives qui chevauchent les premières incisives.
0: Et pour être plus clair, pour être plus simple, pour schématiser, comment on pourrait traduire tout ça là, pour qu'on puisse bien comprendre, parce qu'il y en a plus d'un qui.
6: C'est les dents qui passent par-dessus les autres et ça fait un peu genre Dracula, quoi.
0: D'accord. Mais enfin, d'accord. Double Dracula, quoi. C'est un peu les dents de requin, les deux devant.
6: Voilà,
0: d'accord.
6: En exagérant,
0: t'as double mâchoire.
6: voilà. Enfin, bon, qui chevauche pas complètement, mais bon.
0: Ouais, je vois ce que tu veux dire, ouais. Et toi, ça te pose, c'est un complexe.
6: Ah, pour
0: toi, ça rentre dans le complexe. Ah. C'était complexé par ça.
6: Ah oui, c'est vraiment le gros complexe. C'est-à-dire
0: pourquoi?
6: Que, comment dire, bon, c'est-à-dire que, bon, quand je parle aux gens, ou, je souris jamais. Enfin, je n'ose pas sourire à cause de.
0: Ah oui, d'accord, ça. Ouais.
6: Et quand vraiment bon c'est la crise de rire, j'ai toujours ma main devant la bouche ou jamais je montre mes dents quoi.
0: D'accord. Pourquoi? Parce que qui te dit que enfin t'es persuadé qu'on va remarquer ça et que ça se voit vraiment tant que ça?
6: Ouais, moi je me sens mal avec ça.
0: Depuis combien de temps t'as ça? Depuis toujours, depuis toute petite?
6: Depuis tout le temps en fait, depuis tout le temps, mais avant c'était encore plus grave.
0: Ouais, c'est-à-dire?
6: Quand j'étais plus jeune en fait, j'arrivais même
0: t'avais pas des à chauves-souris.

0: ma vieille école, hein. Donc il y avait des anciens procédés qui marchaient pas toujours à 100%, ce qui fait qu'en fait il a fait ce traitement en fait sur mes dents de lait.
1: Ouais.
0: Que quand mes dents sont tombées, mes dents définitives ont repoussé de travers.
1: Ah d'accord, ok. Et aujourd'hui, on peut plus rien faire là-dessus ?
0: Bah si, justement. Donc là, c'est ce que j'ai en fait depuis en fait le 1er janvier 2000 pour bien commencer l'année. J'ai eu une paralysie faciale.
1: Oh putain.
0: Dû à un abcès en fait.
1: Ouais. Bah, il paraît qu'il faut faire très attention. Moi, j'ai vu un de mes médecins qui m'a dit qu'en ce moment, il y avait des virus de paralysie faciale. Je vous le dis, c'est pas des conneries. Parce qu'apparemment, plutôt que de voir 2 cas par an, à mon avis, 8 en l'espace d'un mois, et surtout sur Paris et la banlieue, apparemment, il y a un virus qui court. Et paraît que la médecine ne veut pas le dire pour affoler les gens, mais faites attention. Donc, si vous, et ça, je vous le dis, c'est un message personnel, parce que c'est un grand médecin que j'ai vu. Si vous sentez que vous avez des courbatures et qu'en même temps, vous avez une de vos paupières qui tombe un petit peu de l'œil, comme si vous étiez fatigué, ne vous dites pas que c'est juste un coup de fatigue ou une grippe. Ça peut être le début d'une paralysie faciale, auquel cas il faut voir le premier médecin de famille que vous avez, et il y a un traitement pour ça avec un vaccin qui vous permet. Non mais c'est marrant que tu le dises, tu vois, parce que elle a vu 8 cas en l'espace de 2 mois alors qu'on en voit 2 par an, quoi.
0: Ouais, bah,
1: donc message personnel, ça n'a rien à voir avec le débat, mais c'est bien que tu le dises parce que comme ça me permet de dire ce qu'elle m'avait raconté. Et donc oui, donc t'as une paralysie faciale, et ce qui fait que
0: donc dû à un abcès, donc ce qui fait que j'ai dû donc aller en urgence à l'hôpital. Et donc je me suis fait opérer et de l'abcès pour et de la même traite en fait je me suis fait enlever les 4 dents de sagesse.
1: D'accord. Attends, je sais pas qui c'est qui est sur l'antenne, Blandine ou Angèle, mais vous êtes en direct, hein, donc si vous parlez avec les gens derrière vous, ça devient cacophonie. Ouais, donc t'en as profité pour te faire enlever ces dents-là.
0: Voilà, ces 4 dents de sagesse. Parce qu'en fait en 98, donc il y a 2 ans, j'avais été voir un orthodontiste justement pour éventuellement porter un appareil.
1: Ouais, d'accord, ok.
0: Et je devais me faire arracher tout un tas de dents avant de le porter. Bon, j'ai un peu perdu courage, donc je suis repartie. Et 2 ans après, bah, je me suis dit, bon, allez, c'est reparti, on y va. Donc, je me suis fait enlever les 4 dents de sagesse.
1: D'accord.
0: Pour aller voir l'orthodontiste.
1: Et qu'est-ce que ça a donné, là, maintenant, le résultat, c'est quoi?
0: Bah, en fait, en l'espace de 15 jours, je me suis fait arracher 6 dents.
1: Oui, et
0: donc, depuis le 1er janvier, je porte un appareil. Et comme disait, la demoiselle d'avant,
1: Blandine, ouais.
0: C'était plus quand on connaît bien les gens, ça passe encore.
1: Oui.
0: C'est plus
1: le regard des inconnus des autres, ouais, dans les soirées, ouais. Ouais. Ouais, d'accord.
0: On n'a pas envie que les autres voient, donc on cache.
1: Ouais. C'est... Ouais.
0: Alors des fois, bon, quand on est pris en photo par hasard en train de sourire, alors ouais. Là, on regarde la photo, on fait, oh là là, alors on voit que ça.
1: Bah, évidemment, ouais, on voit que ça.
0: C'est
1: ouais.
0: Et
1: ouais.
0: Puis alors c'est ce qui renfonce encore plus, et on se dit bon bah c'est bon, là je souris plus sur les photos, je mets ma main devant, là c'est l'horreur, quoi.
1: Dans la même famille que ton problème, c'est aussi ceux qui ont les dents jaunes ou des dents noires un petit peu, et c'est vrai que c'est pareil, c'est quand tu vois les pubs, vous n'osez plus sourire et tout ça,
0: ouais.
1: Retrouver les dents blanches, c'est vrai que ça paraît comme ça tout con, hein, pour ceux qui écoutent la radio, et parce que tout à l'heure on va écouter des interventions de gens qui ont eu des complexes un petit peu plus violents que celui que t'as vécu, mais à partir du moment que c'est un problème, surtout quand il est physique, et qu'il est vu de, et qu'on se dit qu'il peut être, et surtout qu'on se dit mentalement qu'il peut être vu constamment aux yeux de tout le monde, c'est quelque chose, bah pareil, avec lequel on vit tout le temps, et c'est une angoisse permanente, c'est galère, quoi. T'y pensais tout le temps, Christelle, à chaque fois, parce qu'à un moment donné, le fait de mettre ta main devant ta bouche quand tu souriais, ça devient un tic, donc t'y penses, ouais, même plus. Mais est-ce qu'à chaque fois tu pensais que t'étais en train de mettre la main devant ta bouche pour justement cacher ce truc?
0: Ah non, après ça devient une habitude.
1: Ça devient une habitude.
0: Inconsciemment, après au bout d'un moment ça devient une habitude, quoi. C'est inconscient. Et
1: pourtant tu te faisais surprendre en train de rire sans mettre la main devant ta bouche.
0: Ah ouais, si je me faisais prendre en photo, après je regardais quelques jours après la photo développée.
1: Ouais. D'accord. Donc des fois
0: par hasard, quoi, parce que sinon, enfin.
1: D'accord. Okay.
0: À part les gens qui me connaissent.
1: D'accord, on a bien. Alors Angèle également, 19 ans de Saint-Germain-en-Laye, et ensuite Xavier, ça sera à ton tour. Je rappelle, hein, de nouveau que si vous souhaitez intervenir dans cette émission, 0803-08-5000, on aura un peu plus tard Marie du Gers qui a 38 ans, qui était paraplégique, pardon, et qui nous parlera de ce complexe-là. Angèle, en ce qui te concerne, toi, t'es complexée, mais plutôt par le cliché actuel, surtout dans les magazines, c'est vrai qu'on en parle énormément, la minceur, la mode, etc. Raconte-moi tout ça, Angèle.
0: Bah ouais, déjà, il y a tout ça, le phénomène de mode, mais aussi sur les plages, on voit tout le temps des filles en bikini, super jolies, elles sont toutes super, super mignonnes, et moi, à côté, je me retrouve avec mes grosses cuisses et mes vergetures, et c'est pas surtout...
1: Qu'est-ce que tu reproches? Je comprends pas bien. Où est le complexe là-dedans par rapport à toi? Tu complexes sur quoi? Comment on peut en vouloir à quelqu'un qui, qui est bien?
0: Non, c'est pas ça, mais avant tout, les garçons en parlent beaucoup.
1: Oui.
0: C'est vrai que les vergetures, c'est pas forcément beau. je suis pas énorme, mais j'ai

0: de poids, j'ai...
1: Oui.
0: Les vergetures, c'est ça, quoi. C'est pas beau.
1: D'accord. Donc toi, est-ce que tu reproches quelque chose quant à les magazines d'actu, magazines aujourd'hui comme je sais pas 20 ans, Biba, ouais, j'en sais rien.
0: C'est pas réel.
1: Hein?
0: C'est irréel.
1: Oh là, je sais pas qui c'est qui a quel bruit derrière là, mais s'il peut demander à ce que ça se calme parce que là, ça devient cacophonie. Qu'est-ce que tu disais, Angèle?
0: Ouais, c'est irréel. Ça peut pas être vrai, des filles comme ça, on n'en voit pas. Il y a une usine assise, c'est pas possible.
1: Il en existe, Angèle. Si, des filles toutes minces, toutes maigrelettes, crois-moi, parce que si t'es à Paris, ouais, tu vas dans des boîtes.
0: Non, attends. Beau, je suis désolée.
1: Que ça soit pas beau, c'est une chose. Maintenant que tu dis qu'elles n'existent pas, si elles existent, elles sont nombreuses.
0: Si elles existent, malheureusement, parce que je trouve ça un peu squelettique, c'est pas forcément très très beau.
1: Oui, mais c'est une mode.
0: J'ai pas mal de copines qui sont très très maigres, qui sont, elles, hyper complexées, mais elles rentrent dans un phénomène de mode qui les garçons les admirent.
1: Ah bon?
0: Elles sont mal dans leur peau.
1: J'ai l'impression que ça change ça quand même. Hein. Je sais pas ce qu'en pensent les filles maintenant.
0: Ça commence un peu à changer.
1: J'ai l'impression que les filles un peu plus mises en forme, quoi, un peu de rondeur, en tout cas très légères. C'est vrai que comment elle s'appelle Casta là.
0: Laetitia
1: Casta a ouvert une petite brèche. Genre je reste naturel et spontané. J'ai le poids que j'ai. Tant pis, faut me prendre comme on est. Alors c'est vrai qu'on l'a prise comme ça parce que ça changeait des autres et ça faisait un côté marketing très différent pour les marques. Mais sans le vouloir, peut-être que s'ils ont ouvert une brèche. Sur un nouveau style de mannequinat et surtout sur un bien-être des nanas en disant bah finalement elle a des petites rondeurs parce qu'elle est loin d'être fine à mon avis et elle est magnifique hein, mais et je trouve que moi je trouve en tout cas beaucoup plus attirant une fille comme elle que les filles maigrelettes. Toi, on prend Estelle Hallyday, elle est pas non plus toute fine quoi, elle a des petites rondeurs, elle a des petits trucs, enfin de besoin qu'elle est bien, elle est bien foutue,
0: mais la mode pinette elle sera toujours au-dessus de la mode des squelettiques. Ouais.
1: Donc toi c'est un complexe. Pour revenir sur le complexe pur, tu complexes vraiment sur ça?
0: Ouais, sur ça, et aussi, les gens jugent beaucoup sur le corps. Quand je suis sur la plage, etc., souvent on me vanne et c'est pas vraiment très agréable.
1: Mmh. Xavier, ton côté, toi, le complexe qui n'a rien à voir avec le physique, qui est plutôt la timidité?
2: Oui, c'est exact, ouais.
1: Raconte-nous tout ça.
2: Bon, pour commencer, si tu veux, quand j'étais plus jeune, j'étais à l'école primaire, hein, j'étais le mec, tu sais, de la classe que tout le monde n'aime pas trop. Tu vois le genre.
1: Ouais.
2: Donc de là, bon, je me suis renfermé sur moi-même, très timide, impossible d'accoster une nana. Bon,
1: tu penses que ça vient de là, la timidité, c'est venu de quand tu t'en souviens, ça vient du primaire de le fait qu'on se soit
2: solitaire, ouais.
1: Oh, d'accord, qu'on se soit moqué de toi.
2: Solitaire, j'allais pas vers les autres.
1: Oui, mais tu crois que c'est ta cause face au fait que on se moquait de toi et tout ça, donc tu penses que t'es de toi-même, t'es pas dans cette c'est pas ton caractère à la base, mais que t'es devenu comme ça.
2: Non, du tout. Je pense que ça se forge avec l'environnement, quoi. Je veux dire, à la base, on est tous pareils.
1: Tu crois?
2: Ouais.
1: Moi, je suis pas persuadé de ça. Moi, je connais des gens qui sont qui ont pas eu d'emmerde dans leur scolarité, qui étaient apparemment très réservés, très timides en étant jeunes, qu'ils le disaient, qu'ils le sont encore aujourd'hui. Des gens comme toi, peut-être que de nature, tu serais peut-être plus un rentre-dedans et un mec qui aimerait bien être au contact des gens. Et peut-être qu'on a provoqué en toi, à cause de ces moqueries ou de ce qui a pu t'arriver, cette timidité, le fait d'être enfermé.
2: Ouais, tout à fait. Ouais. Mais la preuve, c'est que
1: c'est ça qu'on n'est pas tous pareils. Pardon?
2: Aujourd'hui, je suis plus du tout pareil. Hein.
1: C'est pour dire qu'on n'est pas tous pareils, c'est qu'il y en a qui le sont de nature, ce que toi, on t'a obligé à être.
2: Ouais, je pense que l'environnement quand même, de la famille et même du travail ou de l'école, hein, ça joue énormément, je pense.
1: Donc toi, t'es devenu, ton complexe, c'est la timidité.
2: Donc j'étais,
1: que t'as dû combattre, raconte-nous tout ça en détail alors.
2: Ouais. En détail.
1: Je veux dire, à quel moment vraiment tu t'es. Des exemples, je veux dire, qui prouvaient que tu étais timide et renfermé, ce que tu avais pu à faire qu'aujourd'hui tu arrives à faire.
2: Incapable de draguer une nana, incapable de sortir avec une nana, alors que je sortais avec une nana vachement tôt, quoi. J'étais en CM2, j'ai eu mon premier baiser, tu vois le genre.
1: Oui.
2: Mais j'ai plus beaucoup de batterie, ça.
1: Ah merde.
2: Merde.
1: Vas-y, tant qu'on t'écoute, et après dès que ça coupera, on passera à Marie.
2: Ouais, voilà. Donc, ce qui s'est passé, en gros, j'ai pris 2-3 baffes dans la gueule, puis finalement, le jour, j'ai riposté, quoi. J'ai balancé mon poing dans la gueule à un mec, parce que j'en ai marre de me faire frapper.
1: Ouais.
2: Et depuis, je me suis plus ou moins imposé, et après,
1: D'accord, ça a coupé, voilà, donc Xavier n'a plus de batterie. On va avoir Marie, 38 ans, du Gers. Par contre, c'était dommage que c'était très intéressant concernant la timidité. C'est vrai que, bon, tout à l'heure, il parlait, j'arrivais pas à draguer une nana. Il y a beaucoup de gens qui seraient incapables de pouvoir le faire. Je fais partie de très loin, je fais partie de cette catégorie. Mais après, il suffit d'être poussé un petit peu. Hein. Il y a des gens qui sont vraiment vraiment très très très coincés, qui n'arrivent pas à mettre un mot l'un devant l'autre devant quelqu'un qu'ils peuvent apprécier. Donc là, effectivement, s'il y a des gens qui veulent réagir sur ce complexe de la timidité pour continuer la conversation qu'on avait à l'instant, bah, qu'ils nous appellent au 0803 08 5000. Blandine, Christelle et Angèle.
0: Oui.
1: Où nous allons accueillir. Bah, vous avez une patate d'enfer toutes les trois.
0: Oui.
1: Ça fait plaisir. On a peu de filles sur l'antenne, mais finalement, oui, je me dis que au compte-gouttes comme ça suffit largement qu'elles nous écoutent. Hein. On a Marie, 38 ans du Gers, qui est avec nous. Bonsoir Marie.
3: Bonsoir tout le monde.
1: Bah, merci de nous appeler en tous les cas.
3: Ben y a pas de problème.
1: Alors donc tu es paraplégique.
3: Ouais.
1: Et t'as été très complexé à cause de ça, ce que je peux comprendre tout à fait. Et un jour, il s'est passé quelque chose qui t'a transformé.
3: Voilà. À l'âge de 16 ans, enfin jusqu'à l'âge de 16 ans, ça allait, si tu veux, parce que bon, j'étais...
1: On peut peut-être rappeler, si ça ne te dérange pas, parce qu'il y a beaucoup de jeunes qui ignorent probablement ce que c'est exactement que d'être paraplégique.
3: Une paraplégie, c'est une paralysie des jambes, des membres inférieurs, en fait. Il y en a qui marchent, il y en a qui ne marchent pas.
1: D'accord.
3: Moi, je marche.
1: Toi, tu marches, mais qu'est-ce qui ne fonctionne pas?
3: Ben, c'est... Je boite, quoi.
1: Tu boites, d'accord, ok, très bien.
3: Je marche les jambes en dedans, les pieds, enfin.
1: D'accord.
3: Voilà, quoi.
1: Très bien. Et donc, à l'âge de 16 ans, tu disais, excuse-moi...
3: Ben, à l'âge de 16 ans, j'ai commencé à me rendre compte que... mes copines sortaient, tout ça, avec des garçons, et que moi, je... J'avais pas de copain, quoi.
1: Jusqu'à cet âge-là, en fin de compte, tu t'en rendais pas compte?
3: Non.
1: Parce que tu rentrais chez toi, chacun rentrait chez soi, il n'y avait pas de sortie en question, et puis le jour où t'as pu commencer à avoir l'âge de sortir...
3: Ben là, je rencontre quelqu'un.
1: Non, mais c'est là, à ce moment-là, que tu t'es rendu compte qu'effectivement, il y avait une différence entre toi et tes copines.
3: Oui, mais bon, à l'école, on me le disait aussi, mais bon, c'est moins...
1: Moins flagrant. Tu te rendais pas compte véritablement de la différence, enfin, de cet handicap qui pouvait vraiment te différencier des autres.
3: Ben,
1: c'est ça?
3: Si, mais bon, comme j'étais très défendue par ma sœur...
1: Oui.
3: Qui se retournait dans la rue pour tirer la langue aux gens quand les gens nous regardaient.
1: Ça, j'entends bien, mais toi, personnellement, en dehors des gens qui pourraient te défendre et te protéger, toi, personnellement, Marie, avant ces fameuses années de 16 ans où tu m'as dit que tu t'es rendu compte de cet handicap, parce que quand les gens commençaient à sortir, apparemment, toi, tu pouvais pas à cause de cet handicap, juste avant que, justement, ces premières sorties n'arrivent, tu savais, effectivement, que tu avais un handicap donc qui était physique, qui se voyait, que tu connaissais, mais tu pensais pas qu'il pouvait être aussi embêtant et aussi déplaisant que ça.
3: Voilà.
1: Tant qu'il n'y avait pas les sorties, ça allait. Le jour où il y a eu commencé à avoir ces sorties en boîte et on va rejoindre les copains à droite à gauche, là tu t'es rendu compte que ça pouvait t'empêcher de continuer à les suivre.
3: Bien sûr.
1: D'accord, ok. Donc après 16 ans, 17 ans, tu fais la rencontre, raconte-moi.
3: Voilà, j'ai rencontré quelqu'un qui m'a dit, mais il n'y a pas de raison que tu continues à déprimer, parce qu'il faut absolument que tu te rends compte que tu es comme les autres.
1: Donc là, Marie, donc tu t'es mise à... Parce que pour expliquer, parce que c'est pas... Donc 16 ans et à 17 ans, donc là, tu as commencé à déprimer sérieusement. La déprime, c'est quoi pour toi? Rester enfermée toute seule
3: Non, je faisais que pleurer.
1: Ah d'accord.
3: Parce que ma soeur sortait, bon, elle m'amenait. Mais bon, c'est vrai que...
1: Mais t'étais pas contre tout, je veux dire, t'étais pas contre tout le monde, t'en voulais pas la terre entière, si?
3: Non, pas
1: d'accord.
3: Du tout.
1: Non, mais ça aurait pu être ça, parce qu'il y a des gens qui se renferment sur leurs problèmes physiques.
3: Non.
1: Et qu'en veulent à tout le monde.
3: C'était pas du tout ce cas-là.
1: D'accord.
3: Et un jour, je me suis inscrite à une association.
1: À quel âge? T'avais quel âge à ce moment-là?
3: Bon, j'avais 17 ans.
1: D'accord.
3: Et j'ai rencontré ce gars qui m'a beaucoup aidée. Qui m'a aidé à faire un morceau de chemin, quoi.
1: Ouais, quel gars, ouais, c'est quoi? C'est un copain? Enfin, tu t'es fait un mec, quoi. T'es
3: un
1: sorti...
3: copain, voilà, j'ai fait un mec.
1: Ouais, bah voilà, parle normalement, parce que là, on essaie,
3: essaie
1: de décoder tout ce que tu nous dis.
3: Je me suis fait un mec, ouais.
1: Ouais, voilà, enfin, t'es sorti avec un mec, un garçon, voilà. Ouais.
3: Et ça s'est très très bien passé.
1: Sorti, c'est-à-dire des balades
3: Des balades, non, des puceaulages.
1: Ah bah, faut le dire, Marie.
3: Des puceaulages.
1: Bah oui, mais on peut pas deviner, nous, on peut pas, on n'est pas des voyants, nous, on n'est pas Jean de Neubert, hein. Non, donc et là, t'as pris confiance en toi, dans le sens...
3: Voilà, tout à fait.
1: T'as ressenti quoi, à ce moment-là?
3: Ben, beaucoup d'amour de sa part.
1: Oui.
3: Et puis une libération.
1: Et par rapport à ce complexe que t'avais?
3: Ah, terminé. Ah ouais.
1: C'est-à-dire que le jour où tu t'es rendu compte réellement de la différence que t'as avec tes copines à cause de ces sorties, t'as cru quoi? Que t'étais, que tu pourrais jamais avoir de relation amoureuse, que tu pourrais pas avoir d'enfant, que personne ne t'aimerait?
3: Bien sûr.
1: Que personne ne s'intéressera à toi dû à ce complexe comme les autres l'ont vécu également, c'est ça?
3: Voilà, tout à fait.
1: D'accord, ok.
3: Et puis après, bon, j'ai fait ma vie, quoi. J'ai eu plusieurs copains.
1: Et aujourd'hui, t'en es où, Marie?
3: Alors, aujourd'hui, j'ai un petit garçon qui a 9 ans.
1: Ouais, et dis donc, avec la patate que vous avez toutes les quatre, vous allez finir par me complexer. Je vais me sentir gêné, moi, d'être en forme, hein, ce soir.
3: Mais pourquoi?
1: Bah, je sais pas, c'est mou. Il se passe. Je pensais que. Non, mais. Enfin, tant que ça va, mais les autres, elles dorment. Ouais, non, vas-y, vas-y Marie, vas-y, vas-y. Après on aura d'autres personnes.
3: Bon, et j'ai un petit garçon de 9 ans. Bon, je ne suis pas restée avec son père. Et là, je viens de rencontrer quelqu'un qui me apporte beaucoup de bonheur.
1: D'accord. Donc,
3: j'espère que ça va durer.
1: Donc aujourd'hui, ce complexe n'existe plus.
3: Plus du tout, plus du tout.
1: Est-ce que cet handicap aujourd'hui vis-à-vis des... Parce qu'on a beaucoup parlé du regard des autres.
3: Oui.
1: Forcément, quand on parle de complexe, et surtout quand il est physique...
3: Oui, c'est le regard des autres.
1: Et donc visible. Ouais. Est-ce que ça encore c'est encore quelque chose qui te gêne?
3: Non, pas du tout.
1: Plus du tout.
3: J'emmerde les gens, carrément.
1: D'accord. Ça t'a gêné au début, maintenant ça ne te gêne plus.
3: Ah non, pas du tout.
1: D'accord, ok. Est-ce que tu trouves normal, ce qui est normal, ce que c'est de regarder, c'est vrai que je vais pas, je joue un peu l'avocat du diable, mais quand quelqu'un, quand il y a un handicap, quand il est visible, donc forcément physique, qu'il est vu, le fait de regarder ne veut pas dire forcément, tu sais, le fait n'est pas synonyme de moquerie, quoi.
3: Non,
1: mais ça faut bien comprendre. Faut bien comprendre ce que tu. Faut bien comprendre, hein, parce que bon, moi le premier, quand je vois quelque chose, c'est le tic de regarder au même titre que tu regardes une fille, tu regardes, mais ça veut pas dire que après tu t'attardes dessus, tu fais oh putain, regarde comment elle marche, ou regarde l'autre comment il est. C'est un tic, après ça s'arrête là, quoi. Hein. C'est ce qu'il faut savoir quand même, parce que souvent quand on a un handicap, enfin les gens qui ont un handicap, quand on leur dit qu'est-ce que tu penses de regarder des choses, c'est ouais je les emmerde. C'est vraiment quand effectivement quelqu'un a envie de se marrer ou de se moquer de cet handicap ou d'en parler ou quand c'est moquerie, quoi.
3: Ben oui.
1: Non mais je permets de le préciser parce que sinon on peut croire qu'on met tout le monde dans le même sac, quoi.
0: Max.
1: Ouais.
0: Oui, c'est Christelle.
1: Oui.
0: Pour revenir, je pense effectivement qu'une relation amoureuse est très importante en fait pour essayer d'effacer son complexe. Et je pense que ça prend beaucoup d'importance.
1: Bah toi personnellement avec ton problème, donc tu avais des quatre gencives, les dents les unes sur les autres.
0: Au niveau de mes dents, c'est vrai que moi j'étais très complexée à ce niveau-là et encore plus complexée.
1: Mais
0: je pouvais porter un appareil.
1: Mais Christelle, ça t'empêchait pas d'avoir des petits amis ici?
0: Non, ça m'a pas empêchée, mais le fait de porter un appareil, c'était encore un complexe en plus.
1: Ah oui, ça je veux bien croire, ouais, ouais.
0: Et c'est vraiment mon ami qui m'a poussé, qui m'a vraiment dit vas-y quoi, c'est bon, c'est ton complexe, mais bon, moi je m'en fous, je t'accepte tel que tu es, vas-y. Et c'est vrai que c'est là qu'on a tendance en fait à essayer de surpasser son complexe et de dire bon allez, c'est bon quoi, il faut que ça m'empêche pas de vivre. Et puis
1: il est clair que le soutien de la famille est important, ou des amis, ouais, ou des frères et sœurs, mais le quand on a un petit ami, enfin quelqu'un de proche, celui qu'on aime et qu'il est derrière nous, il est clair que c'est une mauvaise motivation supplémentaire pour le complexe qu'on peut avoir, peu importe lequel. Mm-hmm. Angèle, on l'a mise de côté 2 minutes puisqu'on va accueillir Dominique, 24 ans, de Villejuif, avec qui on va pouvoir continuer ce qu'on avait commencé à faire tout à l'heure avec la timidité, le fait de mal vivre ça, la timidité, ce qui est un véritable complexe qui peut être même maladif apparemment, ça a été mis entre parenthèses. Bonsoir Dominique.
4: Bonsoir.
1: J'ai dit peut-être 34, c'est 24 ans de Villejuif.
4: 24, ouais.
1: D'accord, Dominique, on t'écoute concernant cette timidité, ce mal-être.
4: Ouais, c'est un mal-être. Bonsoir à tous.
1: Ah, il y a quelqu'un qui est une nana qui aura un copain derrière. J'entends un chien aboyer.
3: Non, c'est moi, c'est Marie, c'est ma chienne qui aboie.
1: Ah, c'est ta fille, d'accord, excuse-moi.
3: Non, c'est ma chienne. C'est
1: ah, c'est
3: ma
1: ta chienne,
3: fille.
1: Excuse-moi. Non, je te plaisante. Ouais, oh, je rigole. Oh. Bon, alors, Dominique.
4: Oui, bonsoir.
1: Oui, bonsoir. Dominique, Nick, quand tu veux, tu peux y aller.
4: Voilà, bon, je vous appelais parce que j'ai...
1: Ouais, fais pas ta timide, toi.
4: J'ai vraiment un problème.
1: Hein.
4: Pardon ?
1: Fais pas ta timide, hein.
4: Ah, je suis timide. C'est...
1: Allez. Raconte, raconte.
4: Comment je fais pour te parler?
1: Arrête, à ce point-là?
4: Si, j'ai le cœur qui bat à 1000 à l'heure.
1: Mais tu vois, tu le fais quand même, hein. Ce qui prouve que je dois avoir un pouvoir de folie.
3: C'est un pouvoir extra, de toute façon.
1: Allez, vas-y, Dominique, ta timidité.
4: Je disais que j'ai du mal à lier les mots. Quand j'ai envie de dire quelque chose à quelqu'un qui me touche beaucoup, j'ai toujours du mal à m'exprimer.
1: Alors, on en revient au sentiment amoureux, ça peut être même très amical?
4: Ça peut être les deux, ouais, à chaque fois.
1: Je veux dire par là que ça peut être tout simplement le fait de féliciter. Je sais pas, on prend un exemple à la con. Un copain qui fait un truc et puis tu veux le féliciter, tout simplement un ami. T'as même du mal à féliciter les gens?
4: Ouais, quand je connais pas surtout.
1: Non, mais même si tu connais,
4: Au début, oui, j'ai toujours cette appréhension et je sais pas.
1: Peur de quoi?
4: Cette personne, pardon?
1: C'est quoi cette crainte? Elle se traduit comment?
4: Qu'est-ce qui fait? J'ose pas, je reste bloquée,
1: un
4: blocage.
1: Le fait d'aller, le fait de dire à quelqu'un ce que tu ressens pour lui. Voilà, évidemment, parce qu'à mon avis, tu dois surtout avoir envie de parler du sentiment amoureux, d'aller dire à quelqu'un je t'aime ou ce que tu ressens pour lui, c'est ça? En règle générale, c'est de ça dont tu veux parler.
4: Ouais.
1: Mais sur tous les sujets, c'est-à-dire l'amitié, si demain tu veux dire à quelqu'un que tu l'aimes bien ou je sais pas, qu'il est joliment habillé, enfin de faire des compliments, c'est quelque chose que tu ne peux pas faire?
4: En général, oui, j'arrive pas à sortir tous ces mots.
1: Non mais
4: au fond de moi, en fait, c'est.
1: Parce qu'il y a quand même, il y a quand même un océan entre dire à quelqu'un je t'aime et dire à quelqu'un je te trouve bien en forme, t'as bonne mine et t'es bien habillé.
4: C'est quand même plus pour le sentiment amoureux. Quand
1: d'accord,
4: même.
1: Bah, mais c'est à préciser parce qu'on peut croire que t'es tellement timide que t'oses jamais faire des compliments à des gens de peur de les gêner, parce que ça peut être ça, hein.
4: Ouais.
1: Ça peut être ça. Moi, personnellement, il y a beaucoup de choses aussi, mais tu sais, on est tous un peu timides quelque part. Il y en a qui l'ont à plus haute, il y en a qui l'ont beaucoup plus que d'autres. Peut-être que toi, c'est supérieur à beaucoup de plus, enfin, que tous ceux qui sont sur l'antenne en ce moment, mais moi, personnellement, crois-moi, contrairement à tout ce qu'on peut entendre à l'antenne, je peux t'assurer et te le jurer que je suis extrêmement timide.
4: Eh ben, ça se voit pas.
1: Oui, mais c'est normal parce que la radio est la radio et souvent c'est un, mais je suis très timide, ouais.
4: Ah bah tu le caches bien alors.
1: Ouais, mais souvent on dit que les gens très timides comme ça, ils montrent quelque chose dans l'artistique.
4: Une image.
1: Ouais, une image. Enfin parce que comme on dit, ces deux personnes, je sors quelque chose en moi, j'en profite, mais en réalité, crois-moi, on pourrait te le dire, je suis très très timide et réservé, ouais. Donc tu vois, c'est pour toi pareil, hein, moi il m'a, pour les sentiments amoureux, crois-moi qu'il a été, c'est très très compliqué pour moi d'aller dire réellement ce que je peux ressentir. Je le fais beaucoup plus facilement aujourd'hui, c'est peut-être dû à l'expérience. Donc tu as 24 aujourd'hui, peut-être que tu en auras 30 ou 35, ça sera plus simple. Parce qu'une fois que tu auras gâché 2-3 histoires, ou en tout cas que tu vois que tu seras passé de 2-3 choses à cause de ça, justement parce que tu n'as pas réussi à dire des choses que tu avais envie de dire. Ce qui est d'autant plus compliqué que de pas avoir dit des choses que tu pensais pas parce que t'as zappé et que t'étais tout simplement un naze ou une naze, et qu'en plus tu sais que t'es passé à côté de choses que t'avais envie de dire mais que t'as pas été capable de dire ou que t'as pas été capable de faire comprendre ou que t'as mal traduit, peut-être que ça va te permettre d'être un peu moins timide et de prendre un peu plus sur toi. Aujourd'hui, Dominique, à 24 ans, homme que t'aimes, t'es incapable de lui dire.
4: Bah ouais, je sais, c'est peut-être.
1: Non, je te pose la question, je te dis pas, je te pose la question. Est-ce qu'aujourd'hui encore tu.
4: Non, j'y arriverai pas.
1: T'as pas réussi à passer, il n'y a pas un cap, t'as pas fait. Aujourd'hui, ça va pas un petit peu mieux qu'avant, c'est toujours pareil.
4: Ça va, on va dire, ouais, un poil mieux. Quoi.
1: D'accord. Tu n'es pas capable d'aller dire à un mec,
4: non.
1: Serre-moi dans mes bras, j'ai envie que tu m'embrasses, fais-moi un câlin, machin.
4: Non, je pourrais pas.
1: Pourtant, t'en as envie.
4: J'en ai envie, mais.
1: Et t'as peur
4: que je le montrerai
1: de quoi,
4: par des gestes, mais.
1: De quoi t'as peur, à ton avis? Comment tu l'expliques, ça?
4: Je sais pas.
1: C'est quoi? C'est la peur d'être ridicule, d'être un peu gnagnin, d'être un peu trop fleur. C'est quoi?
4: Ouais, peut-être tout ça, toutes les choses.
1: T'as même pas l'analysé.
4: Je sais pas, c'est. Je pense que, ouais, peut-être que je serais ridicule.
1: Ouais, parce que moi, personnellement, c'est ce que je ressens des fois. Moi, par contre.
4: Sentimental.
1: Voilà, moi, c'est parce que ça se traduit, quoi. Tu peux essayer de l'analyser. T'as pas envie d'essayer de savoir pourquoi?
4: Bah si, j'ai envie de savoir pourquoi.
1: Non mais justement, donc de se dire, c'est ça, c'est savoir pourquoi, c'est justement avoir peur de ridicule parce que tu vas penser, t'as peur que l'autre croit que t'es un peu trop romantique, un peu trop fleur de rose, un peu trop ceci, c'est ce qui fait c'est ce qui t'empêche de dire tout ce que tu ressens pour la personne, ou tout ce que t'aimerais dire, ou de tout ce que t'aimerais recevoir.
4: Ouais.
1: Non ?
4: Si, c'est...
1: Je suis pas ton mec, moi. Hein. Tu peux y aller. Hein. Y a pas besoin d'être timide.
4: Ouais,
1: hein.
4: Je sais.
1: Ah, dodo. Bon, allez, le temps que tu récupères un peu tes esprits avant que tu tombes dans les pommes, il faudrait.
4: Non,
1: qu'on...
4: non, je tomberai pas dans les pommes. Je te rassure.
1: Il faudrait qu'on puisse accueillir, s'il vous plaît, Fildar ou Manu. Bah ouais, parce que moi j'ai un pouvoir pour décontracter les gens. Sarah, 22 ans de Paris. Bonsoir, Sarah.
5: Oui, bonsoir.
1: Alors, je sais pas qui c'est qu'on a mis. Qui c'est qu'on a mis. Marie, on l'a mise de côté, d'accord. En attendant, Sarah, toi, tu veux plutôt expliquer pourquoi on complexe.
5: Exactement, parce que Angèle, c'est ça, c'est son prénom, Angèle.
1: Angèle. Oui, il y avait une Angèle tout à l'heure, effectivement,
5: voilà,
1: par rapport au cliché actuel des filles maigrichonnes et tout, et qu'elle est un petit peu rondelette, ouais, sur les.
5: Tout
1: ouais.
5: à fait. Donc, l'effet Godzilla, moi aussi, j'ai connu ça, c'est pour ça que j'ai appelé, quoi, parce que Godzilla sur la plage, moi aussi, ça faisait un petit peu ça.
1: Ouais.
5: En fait, quand les complexes, ça vient toujours de quelque chose. En fait, on se met sur les complexes, on se dit, bon, voilà, je suis pas bien à cause de ça. Alors qu'en fait, ça cache quelque chose de beaucoup plus important à la base. Bon, c'est vrai qu'il y a des gens qui sont vraiment très petits, des gens qui ont des problèmes physiques qui sont très, très apparents et qui leur gâchent la vie. Et bon, à ce moment-là, c'est à cause de ça que le complexe, il vient de là. Mais moi, par exemple, Angèle m'a complètement rappelé mon cas parce que je me focusais rien que sur ça. Je me disais, je m'endormais avec ces idées-là, je me disais, oh, je suis gros, j'ai des grosses cuisses, j'ai des vergetures, etc. Alors qu'en fait, je m'acceptais pas tout simplement, j'acceptais pas le fait que mon corps change. Ouais. Donc en fait, j'ai envie de lui dire qu'il faut pas du tout qu'elle s'inquiète. Et puis d'ailleurs, c'est complètement parti le jour où j'étais avec quelqu'un qui m'a accepté tel que j'étais. Et depuis ce jour-là, bah, tout va, tout roule, quoi. Bon, je sais que je correspond pas aux critères actuels, mais bon, bah, ouais. De toute façon, les garçons, tu dois confirmer, aiment pas forcément les filles qui soient toutes maigrelettes et compagnie.
1: Bah, moi, personnellement, c'est pas ma cam.
5: C'est clair.
1: Quoi, c'est clair, à croire que tu savais qui sort et que tu les as vus et que tu confirmes qu'effectivement.
5: Non, je ne sais absolument pas avec qui.
1: Non, mais c'est parce que tu dis.
5: Je
1: ne
5: sais plus trop avec qui t'es, mais c'est pas grave. Oh. Entre nous, je ne sais pas, ça bouge d'en bas, du sud à Lille. Mais bon, fais ce que tu veux.
1: Ah non, mais c'est très clair. Pour expliquer, j'étais avec une fille du sud pendant un certain temps et le hasard fait qu'aujourd'hui, je suis à l'opposé avec une fille du nord, mais c'est pas plus compliqué que ça.
5: Ouais.
1: C'est tout, ça s'arrête là.
5: C'est bien, de toute façon, entre parenthèses, j'aime beaucoup Lille.
1: D'accord.
5: Je suis pas là-bas, mais j'aime beaucoup. Mais tout ça pour dire à Angèle qu'il faut absolument pas qu'elle s'inquiète. Et qu'elle... En fait, bon, je ne sais plus quel âge elle a, d'ailleurs, par contre.
1: 19 ans.
5: 19, ben voilà, c'est ça, c'est l'âge, c'était ça.
1: Je sais pas si elle est là, Angèle, on peut peut-être la remettre sur l'antenne si c'est possible. Okay. Et mettre Blandine en attente 2 minutes. On va mettre Blandine en attente sur la ligne 4 et mettre. Angèle, t'es là?
6: Oui, je suis là.
1: Angèle, oui. Tu vois?
6: Bonsoir, Angèle.
7: Bonsoir.
6: Ben écoute, j'appelais parce que tu m'as exactement rappelé mon cœur.
1: Elle l'a entendu.
7: Voilà, comme tu dis, le Godzilla sur la plage, Claire, ça a vraiment l'impression. Cet été, il y a pas mal de gens qui m'ont envoyé des vannes et c'est pas très agréable. Les enfants qui viennent, c'est quoi que t'as sur les cuisses? On les regarde avec des grands yeux. Ta maman, peut-être qu'elle en a aussi sur le ventre, quoi. Et ma mère, elle en a aussi sur le ventre.
6: Ouais, exact. Mais c'est malheureusement, c'est héréditaire, donc je peux malheureusement rien y faire. Je sais qu'il y a des opérations qui sont possibles au laser ou des trucs comme ça. Ça coûte très très cher et en plus de ça, il faut toujours que tu gardes un régime pour pas. En fait, le problème, c'est un problème d'élasticité de la peau.
7: Ouais.
6: Sans trop se la jouer.
1: Oui, mais enfin, bon, là, on va dans les détails. Après, vous allez nous donner des marques de crème et tout. On va complètement sortir du complexe en lui-même. Donc,
7: Oui. Juste oui. Dernière chose. Sinon, je me suis pas mal renseignée sur certaines techniques.
1: Ah putain, qui c'est qui a coupé? C'est laquelle? C'est laquelle? Christelle, d'accord, ok. Bon, bah, Christelle, c'est pas grave. Oh là là, le téléphone, là, c'est de pire en pire, le son. Là, je sais pas ce qui nous arrive, on parle dans des tubes.
7: Tout à fait.
1: Ouais, là, c'est... Manu.
8: Ah, bah, c'est pas moi.
1: C'est qui?
8: Ah, c'est nous. C'est l'entreprise.
1: Ah, c'est l'entreprise, d'accord. C'est le standard encore qui est en train de merder. Super. C'est quoi, ce bordel? Bon, putain. Qu'est-ce qui se passe? Je sais pas, là, on a un problème de standard. Ça faisait 3 mois qu'on avait un problème. Ça aurait été étonnant, et puis il faut toujours que ça tombe dans la libre antenne. C'est bon?
8: Bah, je sais pas.
1: C'est qui que t'as? Il y a qui?
8: Là, pour l'instant, il y a Angèle.
1: Voilà, merci de m'aider un petit peu, vous êtes gentil.
9: Là, il doit y avoir Sarah.
1: Angèle, oui. Angèle, t'es là?
10: Oui, je suis là.
1: Super.
9: Sarah, Dominique.
1: Oui.
10: Ouais.
9: Dominique, et donc, il reste qui?
1: Bah, Xavier, passe-moi Xavier. Voilà, tiens, passe-moi Xavier. Xavier, t'es de retour?
11: Ouais.
1: Il y a un sujet avant qu'on revienne, parce que toi, tu veux parler de la timidité qu'on a déjà abordé tout à l'heure et qu'on va réaborder avec toi. D'ailleurs, Dominique est toujours avec nous.
10: Je suis toujours là.
1: D'accord. Oui. C'est vrai que bon, on parle des complexes qui reviennent souvent au physique et j'aurais aimé une fois de plus, mais c'est vrai que c'est pas toujours simple. Il faut se faire comprendre ou faut-il encore avoir les témoignages. Il y a d'autres complexes qui peuvent exister, donc je tends une perche à tous ceux qui nous écoutent. Le complexe peut être un complexe de supériorité ou d'infériorité concernant le travail, donc les collègues, le boulot, le statut qu'on peut avoir. On peut avoir un complexe d'argent, ne pas en avoir suffisamment. Et il y a des gens également, je peux vous le dire, qui peuvent être un peu gênés. Et ça peut paraître bizarre ce que je veux dire, mais complexés d'être dans une famille aisée parce qu'on a l'argent facilement et que finalement on veut être comme monsieur et madame tout le monde parce qu'on fréquente des gens comme monsieur et madame tout le monde et quand on sait d'où vient la personne du milieu tout de suite on le montre du doigt en disant que c'est le fils à papa qui est blindé de fric alors que c'est pas du tout le but recherché par certaines de ces personnes, j'en connais et c'est vrai que c'est assez gênant parce que ça les complexe en fin de compte et ça les gêne énormément, c'est plus pour eux un désavantage qu'un atout, ça peut paraître surprenant ce que je dis mais pourtant ça peut se vérifier. Donc s'il y a quelqu'un qui est dans ce cas-là ou en ce qui concerne le travail ou autre, on n'est pas obligé de parler que du physique concernant les complexes, bien que j'imagine et je me doutais que ça allait être le sujet numéro un, peu comme la voyance, c'est les problèmes d'argent et les problèmes d'amour et les problèmes de travail. Alors justement Xavier, de Montpellier de retour, avec un autre portable.
11: Tout à fait, ouais, j'ai changé de portable.
1: La timidité, donc je sais plus où on en était quand te concerne.
2: Donc je t'expliquais qu'à l'époque j'étais très très timide, je prenais des coups un petit peu, puis je me suis plus ou moins rebellé à force.
1: Oui. Donc toi tu disais ne pas, alors oui je voulais dire parce que ça avait coupé, ce qui était dommage. On a commencé à parler tous les deux du fait que, par rapport à Dominique qui est très timide également, tu disais t'étais incapable de draguer une fille. Donc moi par exemple qui suis très timide est incapable de draguer. Mais est-ce que c'était pour toi devenu quelque chose de maladie? C'est-à-dire que en admettant qu'une fille te plaise, incapable d'aller soi-disant la draguer, c'est-à-dire de pouvoir aborder, c'est plus un problème de tchatch qu'un problème de timidité. Si moi je vais la draguer pour toi et je lui dis voilà mon copain là et qu'après je te la présente, est-ce que c'était juste le fait de passer le cap de lui parler qui est emmerdant, ou même si après je te la présente et qu'elle veut te parler, tu vas continuer à bloquer comme un taré?
2: Ben, c'était pas ça en fait. Soit j'osais complètement pas y aller du tout, quoi, de peur de tout viander, soit j'y allais et je passais pour une con parce que
1: je
2: perdais un peu le moyen, quoi.
1: D'accord, mais pour savoir à quel degré t'étais timide, donc je voulais savoir si demain quelqu'un le faisait pour toi très gentiment et abordait une fille, qu'après on te présentait, qu'on t'introduisait, c'est-à-dire qu'on te présentait, c'est-à-dire que le plus dur était fait, parce qu'en plus elle était intéressée de te voir, là ça va, il n'y avait plus la timidité.
2: Ou
1: tu complexais complètement pendant, t'arrivais pas à placer un mot, tu trouves pas de sujet, t'arrivais pas à te poser des questions.
2: Non, du tout, mais j'avais toujours peur de dire une connerie, de passer pour un con, tu sais, j'étais pas sûr de moi.
1: Tu réfléchissais constamment.
2: Ouais,
1: t'étais toujours sur tes gardes. Toujours sur tes gardes.
2: Ouais, toujours. Ouais.
1: D'accord, ok, très bien. Donc ta timidité, excuse-moi, maintenant c'est. Continue, je t'explique. Continue, vas-y, continue, Xavier. Je suis en train de mélanger les pédales, continue.
2: Ouais, je vois ça. Donc, après, c'est l'époque où il y a eu Jenny et les filles. Hein. Donc, j'ai commencé à t'écouter à cette époque. Hein. Donc, depuis le début, je t'écoute plus ou moins.
1: Mm-hmm.
2: Et puis, j'ai découvert un mec plein de culot et qui sache facile. J'ai découvert donc le monde de la nuit. C'est pas clair, mais tu vas comprendre dans deux secondes. Hein. Et t'as dit un jour, dans la vie, il faut y aller au culot. Ça, tu l'as dit un jour, ça m'a marqué, je m'en souviens toujours.
1: Ouais, c'est vrai.
2: Et je me suis mis plus ou moins à aller en boîte, notamment la loco.
1: Ça date de quand, ça, quand j'ai dit ça?
2: C'était il y a 4 ans, quoi.
1: Ah, carrément, ouais.
2: C'était il y a 4-5 ans, je crois.
1: Ouais.
2: Peut-être plus, peut-être moins. Enfin,
1: bon, bah d'accord, c'est juste pour savoir si c'était dernièrement ou si c'était il y a quelques temps. Donc il y a 4-5 ans, donc t'es allé à la loco.
2: Donc, c'était mes premières boîtes et tout, puis j'étais discuté avec Jean-Marie K et tout, à l'époque, très sympa.
1: Un DJ avec qui on travaille, ouais, le vendredi soir.
2: C'est exact, et donc j'ai pris goût à la musique électronique, musique de club, depuis je me suis mis, j'ai acheté des platines, j'ai commencé à animer 2-3 soirées, je mettais des disques qui marchaient bien, et j'ai pris de l'assurance avec la musique en fait.
1: Ah, carrément.
2: J'ai carrément pris de l'assurance, je me suis acheté après première platine vinyle, la deuxième.
1: Est-ce que c'est pas justement ce rôle de DJ, c'est-à-dire le fait de diriger, de commander des gens, c'est-à-dire poser des disques et les faire danser, qui t'a justement permis de perdre cette timidité, pardon?
2: Tout à fait, en fait.
1: Tu crois que ça vient de là?
2: Ouais, moi je pense que ça vient de là, c'est une sorte d'anonymat.
1: Non, puis surtout que quand t'es DJ, il n'y a plus besoin d'aller vers les gens, c'est les gens qui viennent vers toi.
2: Ouais, et puis t'as une notoriété, quoi. Maintenant, le DJ, c'est celui qui dirige la soirée, quoi.
1: Oui, mais surtout par rapport à la timidité, où quand quelqu'un te plaisait, t'étais obligé d'aller vers. C'est vrai que les filles sont plus tendance à venir vers les DJ. Encore aujourd'hui, on dit que c'est cliché, mais ça existe encore beaucoup.
2: Ouais, je suis en disco mobile, je vois régulièrement ça. Ouais.
1: Et ça t'a aidé?
2: Ouais, ça m'a aidé. Bon, c'est pas les filles à qui je suis sorti. Hein,
1: non, mais d'accord, mais peu importe. C'est le fait que t'étais habitué de plus en plus à être amené à discuter avec des gens que tu ne connais pas et à obligé de discuter et tout ça. Et tu te sens à ce moment-là, grâce à... T'étais en position de force aussi, quelque part, puisque le job que tu fais, c'est-à-dire DJ, te permet d'être plus à l'aise que la personne qui vient de voir, qui va être intimidée par ce poste. Parce que généralement, moi, c'est un métier qui intimide un peu. Enfin, c'est des professions qui intimident un peu, quoi.
2: Tout à fait, non, mais maintenant en fait j'ai pris tellement d'assurance, je fais de bons mix, hein. Enfin sans me vanter, quoi,
1: ouais,
2: je me débrouille bien.
1: Ouais.
2: Et je me cache derrière ça, c'est-à-dire que maintenant je peux faire le con au micro, déconner avec la salle. Bon, il faut que je la sente quand même. Hein.
1: Mais voilà. En dehors de ça, tu redeviens le Xavier dont on parlait avant.
2: Bah en dehors de ça, je suis un peu moins, donc j'ai pris plus d'assurance. Mais je suis comme toi, quoi. En dehors, moi, la vie privée, je suis beaucoup plus réservé, quoi.
1: Ah oui, moi je suis même très difficile d'accès, hein.
2: Disons que c'est un entretien entre guillemets individuel, c'est-à-dire que quand je suis qu'avec une ou deux personnes, je fais toujours gaffe, alors que quand je suis avec un groupe de copains, je fais le coin sans arrêt, je déconne avec eux, puis ils aiment bien, quoi, ils me suivent.
1: Bah oui, c'est ce que t'es comme moi, quoi, savoir que les moments où t'as besoin d'enlever cette timidité, probablement, toi t'arrives à t'extérioriser pendant ces moments donnés où tu vas mixer, ou moi par exemple quand je vais faire mes 3 heures de radio, ou quand je vais aller mixer demain ou après-demain. Dominique, toi donc, puisque tu étais timide, maladive, peut-être une question ou deux à poser à Xavier, ou je ne sais pas, si tu veux faire des comparaisons avec lui ou...
11: Je voulais dire, donc en fait, pour enlever sa timidité, il faut essayer de trouver sa voix, quoi, quelque part, c'est ça?
2: Non, pas forcément. Il faut que tu trouves un terrain où tu es à l'aise, où tu peux te mettre en avant. Il faut être sûr de soi, je pense.
11: Je pense être sûr de toi, il faut que tu trouves quelque chose à que tu aimes faire. Par exemple, je sais pas, j'avais pensé à faire des cours de chant.
2: Ouais, tu chantes ?
11: Non, non, pas encore.
2: Pas encore. Ah,
11: bah, je vais m'inscrire.
2: Ouais.
11: Je pense que ça m'aidera peut-être.
2: Mais ça te plaît ou faut que tu fasses une activité qui te plaise vraiment à fond?
11: Ah oui, mais moi j'aime bien, j'adore écrire, j'aime bien chanter. J'aime beaucoup de choses.
2: Mais si t'aimes chanter, ouais, pourquoi pas, essaye. Tu t'investis à fond et puis tu vas prendre de l'assurance et puis tu vas vaincre cette timidité parce que bon, chanter en public, c'est pas forcément évident la première fois, je pense.
11: Ouais, c'est clair.
2: Et puis même dans un groupe, t'as une solidarité, quoi. Si c'est une chorale ou un truc comme ça, mm-hmm. t'as une solidarité, les autres vont t'aider justement à progresser.
11: Ouais.
2: Tout simplement. Et il faut que tu te dises que t'es pas plus mauvaise qu'une autre ou qu'un autre, t'es au même niveau et puis
1: ouais.
2: voire
1: ça,
2: meilleur.
1: Toujours dur, hein, ça, facile à penser, mais alors c'est toujours pareil.
2: C'est dur.
1: On va terminer avec Mélanie qui a 18 ans, qui est de Bordeaux. Bonsoir Mélanie. Alors, je sais pas qui c'est que vous avez mis Angèle en attente, d'accord, on la retrouvera pour la conclusion dans quelques minutes. Mélanie, toi t'es complexée parce que tu sors avec un mec de 40 ans.
12: Oui.
1: Et tout va bien avec lui, mais lorsque tu te retrouves dans la rue, tu es un peu mal à l'aise. Alors la question que je vais te poser, est-ce que c'est pas une question d'être mal à l'aise? Est-ce que véritablement ça se traduit comme un complexe pour toi? Parce que si c'est un complexe c'est quelque chose qu'on aimerait ne plus avoir, donc il serait très simple de ne plus sortir avec lui pour ne plus avoir ce complexe. Est-ce que c'est pas simplement un problème de malaise?
12: Eh bien, disons que moi, je sais pas comment dire. Mais disons que je suis bien avec lui, quoi. Mais c'est vrai que dans la rue, je me prenais avec lui, bon, tout le monde me regarde.
1: Ah oui, parce que si tu appelles pour les complexes et tu te sens complexé, ça veut dire que c'est quelque chose que tu trouves pas agréable du tout. Donc.
12: Oui, mais. Je veux dire, c'est seulement bon dans la rue, puis vis-à-vis de mes parents, et puis bon.
1: Ouais.
12: C'est vrai que, mais bon, je suis bien avec lui, et puis bon, lui aussi, mais c'est vrai que.
1: Non, mais c'est pas un complexe, ça. Parce que si t'es complexé. Je te le rappelle, enfin, je trouve, hein, je sais pas ce qu'en pensent les autres, mais de ce que je viens de dire, mais si t'es complexé, généralement les complexes c'est des choses qui nous gênent et qu'on en aimerait ne plus avoir. Donc, alors peut-être que t'aimerais plus ne pas avoir le regard des gens concernant votre différence d'âge, mais bon, moi je pense que c'est plus un côté de mal à l'aise. Tu te sens peut-être plus mal à l'aise dans des moments bien précis de la journée ou des moments sur des lieux bien précis, à savoir dès que t'es en public, dans la rue ou quand tu te retrouves confronté avec tes parents, chose qu'on peut comprendre. Une fille de 18 ans avec un homme de 40, il n'y a pas besoin d'aller bien loin pour imaginer que les parents sont contre ce genre de relation. Mais ce qui ne veut pas dire qu'il faut pas le faire, hein. Et on se met à la place des parents. Mais concernant le fait d'être le regard des autres dans la rue, bon.
12: Ouais.
1: Je sais pas, enfin, toi, ça te gêne vraiment beaucoup? Pour être très clair, ton mec te dit, tiens, on va aller se balader, on va aller faire les vitrines, tout de suite dans ta tête, tu dis, oh putain, ça y est, tu sais que tu vas être obligé d'affronter le regard des gens?
12: Oui.
1: Ou tu fais pas attention, et c'est au moment donné où il y a ces regards que quand tu commences à réagir à ça?
12: Disons que c'est vraiment on est tout le temps en train de nous regarder, quoi. C'est vrai que
1: non, mais c'est pas ça que je suis en train de t'expliquer. C'est pas ça que je suis en train de te demander, Mélanie. J'ai bien compris que les gens vous regardent. Quand tu sais que tu vas te retrouver dans la rue, quand il te dit, s'il te propose d'aller te balader dans la rue,
12: ouais.
1: Dire, tiens, on va aller faire les boutiques, Mélanie. Est-ce qu'à ce moment-là, quand il te le dit, que t'as envie forcément d'être avec ce mec-là, de te balader main dans la main, est-ce qu'à ce moment-là, tout de suite dans ta tête, tu te mets putain génial, mais on te dit ça y est, c'est parti? Parce que pour toi, c'est quelque part une galère. Est-ce que c'est pas une punition? Parce que tu sais que tu vas être regardé par tout le monde et que quelque part, ça gâche. Tu y penses à ça, au moment donné où il te propose de faire cette sortie?
12: Oh putain. Oui, ouais, c'est vrai que j'y pense, ouais. Mais bon, c'est vrai que j'osais pas trop lui dire. Et puis bon, là, il est en train d'écouter, justement, alors.
1: Ouais. Ben là, je comprends pas trop. Non, mais j'ai compris ton problème, Mélanie. C'est un problème de différence d'âge et de regard des gens. Mais je ne sais pas, Mélanie, je veux pas de. Hein, je ne sais pas si ça rentre dans les complexes, parce que là,
12: ouais.
1: Franchement, c'est peut-être un problème de sélection de la part de Fildar, mais ce n'est pas un problème, Mélanie. Tu n'y es pour rien. Voilà. Merci Philippe, il fallait que tu nous fasses une petite crotte avant de nous quitter.
13: Une petite crotte, allez mettre au chien là, putain de Doberman, j'étais obligé.
1: Mélanie, on t'embrasse.
13: J'étais obligé.
14: On t'en
13: non, elle est cool, Mélanie.
1: Moi, allez, ah non, mais j'ai rien dit, mais non, je mais pense que ça n'a rien à voir avec le débat, malheureusement.
13: Ouais, mais moi, je trouve que c'est un complexe quand même.
1: Tu
13: bon,
1: coupes le micro du monsieur qui parle.
13: C'est parce qu'avec le mec, elle doit le larguer parce que...
1: Oui.
15: Tu peux le sortir, mais...
1: Tout à fait. Tout à fait, tout à fait, tout à fait.
15: Mélanie, je te rappelle dans le bureau.
1: On va continuer à libre en
15: bête. J'ai jusqu'à 3-4
1: heures. T'inquiète pas. Mélanie, on l'embrasse très très fort. Crystal n'est plus avec nous, mais voilà, on l'embrasse et on la remercie en tous les cas. On lui souhaite bon courage. Et puis si, bien sûr, la pluie des dents de Dracula peut toujours devenir Nosferatu, hein, ça rien n'empêche pas l'autre. C'est très joli également. On va faire la conclusion pour tout le monde. Qui vous me proposez pour commencer, qui sont déjà en air?
15: Xavier.
1: Xavier, t'es avec nous?
16: Oui, toujours.
1: Xavier
16: oui.
1: De Montpellier, ta petite conclusion, un petit mot à passer avant de se quitter.
16: En fait, c'est pas vraiment une conclusion. Je voulais te demander si je pouvais passer deux petites annonces.
1: Ah, vas-y.
16: Rapide. Bon, à savoir déjà, je cherche un bar sur Montpellier pour mixer. Donc, si quelqu'un m'entend, house, pointu, commercial, techno, on sait jamais. Voilà, qu'ils appellent le standard, qu'ils peuvent donner mon numéro.
1: D'accord.
16: Et l'autre chose, sinon, je fais une émission de radio le vendredi soir.
1: Quoi
16: je fais une émission de radio le
1: d'accord,
16: vendredi
1: pardon,
16: soir.
1: D'accord, pardon, ouais, ouais.
16: Enfin, je participe à un animateur principal, c'est pas moi. Je suis comme Philippe, hein, je suis au standard entre autres, et je mixe un peu. Et donc, est-ce que je peux donner la fréquence et le numéro?
1: Bien sûr.
16: Donc, la fréquence sur Montpellier, c'est 91.0 à partir de 23h. Et sur Nîmes, 103.1 à partir de... On commence à 10h30 à peu près. Et le numéro de téléphone là-bas, je peux le donner à l'antenne ou...
15: Ouais, ouais, ouais.
16: Alors 04 67 63 11 22.
1: Très bien, Xavier.
16: Voilà.
1: Et nous rappelons que mercredi, Montpellier sera mis à l'épreuve concernant la ville qui bouge, comme on l'a fait ce soir avec la ville de Brest et hier avec la ville de Rennes. Angélique de Saint-Germain-en-Laye, 19 ans, banlieue parisienne, si tu as un petit message à passer, une conclusion, c'est le moment ou jamais concernant les complexes.
17: Ouais, je crois qu'avant tout, un complexe, c'est psychologique. C'est quelque chose qu'on évite. On évite le regard des gens et avant tout, je crois qu'il faut vivre sa vie. Il faut accepter tout l'amour qu'on nous donne sans qu'on ait peur de ses complexes.
1: Oui.
17: Moi, c'est clair, quand un mec me prend dans ses bras, au début, bien sûr que je pense, ouais, si je me déshabille, il va voir ça, il va pas aimer, ça va pas être super. Mais avant tout, il en a rien à foutre.
1: D'accord.
17: C'est vrai qu'on n'a rien à battre. Et pour se sentir bien au niveau de la timidité, tout ça, c'est s'aider. Avant tout.
1: D'accord.
17: Faut CD, soutenir.
1: CD voilà. Ou DVD ou... Non, non, ça les fait pas rire du tout au standard. Non, mais je crois qu'il s'est vexé l'autre parce qu'il nous a lancé une grosse crotte et puis voilà, il sent qu'il a cafouillé et voilà, il pensait avoir fait un sans faute ce soir et une fois de plus, il nous a fait une bourde. Angélique, je t'embrasse et bon week-end. Merci Angélique de me souhaiter également à moi un bon week-end, ça fait toujours plaisir de rendre l'ascenseur. Marie, 38 ans du Gers, petite conclusion, message à passer, Marie.
18: Oui, ben moi je souhaite bon courage à tout le monde.
1: Oui.
18: Et il faut toujours essayer de trouver sur sa route des gens pour nous aider, quoi.
1: Enfin, faut qu'ils viennent aussi à ta rencontre et que tu puisses les voir.
18: Mais il faut aussi.
1: Faut les voir et les accepter aussi, hein.
18: Essayer de les attirer.
1: Oui, c'est vrai.
18: Mais bien, c'est ce que je fais.
1: Ben, il faut mettre quoi comme parfum alors?
18: Je sais pas, mais bon, comme j'ai un super beau regard, je...
1: Bah voilà, par exemple...
18: C'est ça que je me sers maintenant.
1: Ça s'appelle du charme, ça.
18: Tout à fait.
1: Ah oui, la beauté d'un regard, oui, c'est clair, c'est plus joli que la couleur des yeux.
18: Tout à fait.
1: Marie, je t'embrasse très fort, bon week-end.
18: Aussi.
1: Amuse-toi
18: bon
1: bien.
18: Week-end.
1: Merci. Blandine, de Paris 20 ans.
19: Oui.
1: Oui, bonsoir, oui, peut-être, parce qu'on l'a fait depuis le début, hein. T'étais là début de l'émission.
19: D'accord, oui.
1: Petite conclusion.
19: Bah en fait, moi je voulais dire que les enfin c'est très difficile de plus avoir ses complexes, d'arrêter d'être complexé.
1: Ouais, c'est clair.
19: Et que même si, moi je parle personnellement, si on essaye de lutter contre ses complexes, même une fois que c'est fini, on les aura toujours dans la tête, quoi. Parce que même moi qui ai perdu 20 kilos, je me sens quasiment même plus complexé qu'avant.
1: Oui, mais enfin bon, on rappelle que tu es à 80, que tu vas encore en perdre. Peut-être que le jour où tu vas atteindre 70 ou 60, tu auras peut-être...
19: Pas rêvé.
1: Non, mais je veux dire même 70, tu auras réussi à avoir ce que tu voulais. Peut-être
19: oui,
1: que là, tu vas oublier ce que tu dis aujourd'hui ne tiendra peut-être plus la route, puisqu'aujourd'hui, tu sais que tu as encore du poids à perdre.
19: Oui, mais même, en ce moment, je me sens extrêmement complexé parce que j'étais avant, quoi. Donc,
1: Ah.
19: Ouais, donc c'est encore...
1: Enfin bon, ça va passer au fur des années.
19: Oui, c'est bien, mais en plus même on dit, enfin, je sais que quand j'aurai rencontré quelqu'un qui me fera oublier tout ça, ce sera peut-être plus simple, mais bon, pour l'instant...
1: Oui, ah bah c'est clair que l'amour, là-dedans, on a entendu beaucoup parler, c'est ce qui est effectivement le remède idéal.
19: Pour l'instant, je bloque vachement vis-à-vis de ça, quoi.
1: Ouais.
19: Mais je sais que... Enfin, j'imagine que... Enfin, c'est très difficile d'arrêter d'être complexé. Enfin, quand ce sera fini, ce sera peut-être... fini, mais j'aurai toujours quelque chose dans la tête qui et en plus je pense que j'aurai ça jusqu'à la fin de mes jours, quoi. Faudra que je fasse attention tout
1: l'avenir nous le dira, je te le souhaite pas en tous les cas,
19: ouais,
1: parce...
19: j'espère, mais j'espère.
1: Non, ouais, je pense pas, non,
19: mais bon, je sais qu'il faudra que je fasse attention tout le temps, et pour l'instant ça me fait ça me fait peur, quoi, pour l'avenir.
1: Ceci dit, c'est vrai que si t'as des problèmes de poids, c'est comme quelqu'un qui a de fumer, qui a fumé énormément, même s'il a fumé, il peut toujours reprendre.
19: Attention.
1: Et quelqu'un qui a pris du poids à cause de la nourriture, effectivement, si demain il atteint un poids qui lui convient, effectivement, il faudra toujours qu'il fasse attention, c'est clair.
19: Mm-hmm.
1: Tu peux très vite retomber là-dedans. Merci beaucoup, voilà. Blandine, en tout cas, bon week-end.
19: Merci.
1: Ah bah, bon week-end, on est pas encore là, hein. Demain c'est vendredi, mais bon.
19: Oui, je travaille.
1: Ouais, voilà, moi non. Bah quoi, j'ai pas travaillé de la semaine, dites-le tout de suite.
19: Mais si.
8: Pas dit ça, hein.
1: Ah non, mais je l'ai senti dans vos regards. Ça en fait des boulettes ce soir. Dominique, 24 ans de Villejuif, ta conclusion ensuite, Sarah, pour terminer. Dominique.
14: Oui, moi je voulais dire que ça fait un moment que je t'écoute et je me dis qu'en fait, moi qui suis vachement timide, je trouve que ce soir j'ai fait un grand pas en avant.
1: Oh, arrêtez, arrêtez, à chaque fois vous me lancez des roses qui me jettent, parce que j'ai l'impression que c'est grâce à toi, sans toi j'aurais pas pu. Bah c'est gentil si tu le penses vraiment, mais...
14: Je me suis en fait lancé un défi, c'est celui de t'appeler.
1: Ah bah si ce que tu nous dis est vrai, bravo, bah tant mieux.
14: Et franchement, je suis contente de moi, quoi.
1: D'accord, bah écoute, alors bravo, félicitations, c'est ce que tu nous dis est vrai, si t'as eu le courage d'appeler.
14: Un pas en avant.
1: Eh bah écoute, si ce que tu dis est vrai, ça me fait plaisir.
14: Bah, merci à toi quand même.
1: Bah écoute, il n'y a pas de problème, Dominique. Bon week-end, bon vendredi.
14: Merci toi aussi.
1: Bah de rien, bon oui, il va être bon, t'inquiète pas, j'ai rien branlé de la semaine, et puis je vais aller m'éclater.
14: Bah, repose-toi bien alors.
1: Voilà, on va me reposer, non, j'allais dire... Je vais m'éclater à Brest et à Rennes, mais je vais pas me reposer, non.
14: Bah, éclate-toi alors.
1: Ah non, je vais m'éclater, ouais, je vais sauter les nanas.
14: D'accord.
1: Ouais, alors j'ai le droit, putain, mais je trouve votre regard un petit peu désagréable. Oh. Les deux là. Ah là là là là. Sarah, pour terminer.
14: Oui, moi, un petit message positif pour la fin.
1: Non.
14: D'accord. Je pense qu'il faut, avant d'attendre une aide des autres, parce que le monde c'est pas Emmaüs, hein, comme tu dis toi-même, on est dans un monde de putes, hein, sans vouloir être trop vulgaire, donc il faut d'abord s'attaquer au problème lui-même, c'est-à-dire, si il est physique, là, faut aller voir un médecin, mais c'est vraiment, les gens ressentent exactement comment on est. Donc si on est complexé, forcément, on va être complexé, même si on a les dents qui partent en avant à fond. Donc il faut juste prendre les choses telles qu'elles sont, s'accepter telles qu'on est, et puis ça va très bien passer. Et puis, je pense qu'il faut attaquer le problème là où il est. On est d'ailleurs la preuve, l'exemple parfait, parce que c'est vrai que t'es quelqu'un de très timide, dans la vie, mais ça, surtout pendant les entretiens, c'est vrai.
1: Pourquoi tu l'as fait?
14: Ouais, c'est ça.
1: Non, je vais te dire, c'est pas de la timidité dans les entretiens, c'est que je trouve que finalement ça n'a strictement aucun intérêt.
14: Quand même.
1: Non.
14: Ça a un intérêt.
1: Je vais te dire, c'était pour venir travailler en tant qu'assistante.
14: Ouais, bien sûr.
1: Sur le moment, je trouvais ça intéressant parce que c'est le seul moyen de pouvoir sélectionner des gens, mais s'il pouvait exister un autre moyen que cet entretien, je le fais avec un grand plaisir parce que finalement, avec du recul, je me suis aperçu que ça n'a servi à rien. La preuve, c'est que je n'ai pris personne et que j'ai pris quelqu'un qui était déjà en interne.
14: Ouais.
1: C'est donc la preuve, c'est même pas de la timidité, c'est que j'avais l'impression de vous faire perdre du temps finalement sur la longueur et perdre le mien en même temps. Non, mais c'est ce qui fait que j'étais. Non, mais c'est ce qui fait que j'ai donné cette impression qui n'était pas du tout de la timidité, mais plus de. J'ai l'impression que j'étais obligé de le faire après et que ça ne servait à rien.
14: Non, t'as l'impression, non, au contraire, t'étais très pipelette, hein, tu parlais beaucoup. C'est facile d'en poser une, mais non, c'est toi-même qui l'avais dit, sans trop en faire non plus sur toi. C'est toi-même qui avais dit que t'étais quelqu'un de très difficile à approcher.
1: Ah oui, d'accord, ça c'est autre chose.
14: Qui se donnait pas facilement. Non, c'était plus professionnel, c'était bien.
1: Non, je parle pas du fait que j'ai pas bien fait mon travail. Je t'explique que le fait que si j'étais timide ou machin, si je montrais pas beaucoup lors de des entretiens, mais bon, c'est des trucs très
14: perso.
1: C'était pas. Oui, finalement, ça. S'il y avait une autre technique que l'entretien, je sais pas laquelle, faut l'inventer. Hein,
14: Non, vaut mieux avoir la personne en face de toi.
1: Oui, mais d'une autre manière.
14: Avec la personne toute l'année.
1: Oui, non, mais par rapport au métier que je fais, est-ce que je recherche, il faudrait une autre manière que d'être dans un bureau. Enfin bon, bref, c'est un détail qui me regarde et qu'il faut qu'absolument je trouve comme solution. Quoique je n'ai plus besoin, je n'ai une bonne équipe. Quoique, j'aimerais bien changer deux personnes. Voilà, je n'en dirai pas plus.
6: Non, ils sont très sympas.
1: Mais, ouais.
6: Ils sont excellents. Mais pour revenir au complexe, c'est vrai que les gens, ils le sentent, quoi, quand t'es pas bien. Donc, il faut juste s'accepter tel qu'on est et il faut prendre le problème à la racine, quoi. Et plus trop. Je sais pas, si t'as un gros cul, balade-toi à poil dans la rue. Et puis mon ton, j'en sais rien, ou si... Non, c'est sans déconner, faut
1: Ah, c'est l'électrochoc, oui, effectivement, mais bon, faut encore avoir le courage de le faire. Faut-il encore avoir un gros cul dans une ville où il y a de la vie dehors, parce que tout le monde n'habite pas Paris ou des grandes villes? Parce qu'un mec qui habite dans un petit village et qui veut absolument enlever cette complicité d'un gros cul qui descend dans la rue, puis il n'y a personne dans la rue.
6: Hein? Ils sont trop vaches, je sais pas.
1: Ah, ben alors là, c'est dégradant, là, tu vois. Il descend dans la rue, il n'y a personne, et lui, il va penser que personne ne voit son gros cul, et ça va complexer encore plus. Sarah, je t'embrasse, et tu quittes pas, je te repasse le standard.
6: D'accord, bonne soirée à tous.
1: Merci encore pour cette nuit longue, hein, d'une heure de plus, au combien sympathique, ils n'ont pas rémunéré, hein, bien sûr, hein, tout ça est bénévole. On se retrouvera dimanche soir.
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1: Tu sais parler anglais un peu? Tiens, on va discuter tous les deux.
21: C'est bien parler anglais. Là.
1: Ouais, bon, on va parler tous les deux en anglais. Vas-y, on va imaginer qu'on est deux potes et on est obligé de parler anglais. On y va. On va voir si tous les deux on cartonne. How do you do?
21: I'm fine.
1: Yeah, okay. You so mind from disco or everything? It's okay.
21: Can you repeat your question?
1: Yeah, you everything but the girl?
21: I don't understand. I'm sorry.
1: Okay, you speak very slowly, well, and you welcome in the country house. Big afternoon. Oh, everything all right? Or no? And yes. Fat boy Slim, be careful.
21: Bon, attends, je crois qu'on va
1: reparler. Ah, d'accord, ok, laisse tomber, comment t'es nul en anglais.
21: Ouais.
1: Pourtant, j'ai fait du basique, là, hein.
21: En plus, attends, ma prod d'anglais, c'est la vraie Missy Tingle, alors ça veut dire que...
1: Ah oui, mais j'ai pas vu le film. Et là, je t'ai parlé simplement, hein.
21: Bah ouais,
1: attention,
21: ouais,
1: hein.
21: Le téléphone, c'est pas facile.
1: Parce
21: en plus,
1: que moi, j'embrouille.
21: Je vais même concentrer avec toi.
1: Moi, j'embrouille direct, par exemple, Fildar, ou Manu, tu pourrais me composer un numéro de téléphone d'un grand hôtel. J'ai envie de mettre le feu ce soir, hein. Hein, on peut mettre, tu me balances le crayon.
22: Direct, comme ça.
1: Non. Le crayon, je parle du stylo.
22: Ah, pardon.
1: Ah, je déconne, Fildar, il a marre.
22: Oh
1: ah, il faut qu'il marche encore.
23: C'était
1: dans
23: de la blague.
1: C'est de la blague.
23: C'est
1: de la blague.
22: Le crayon, moi, je balance.
1: Bah oui, c'est ce que j'ai dit. J'ai dit, bah justement, après, je lui dis le stylo. Oh là là là là, je lui lance le stylo, Benjamin, à Fildar. Il me le relance, je lui relance et tout ça dans la main. Attention, on y va, on appelle l'hôtel crayon.
23: Non, le crayon, tu veux ça?
1: Bah oui, le crayon, non, mais n'importe quel, allez.
23: Ah
1: hein,
23: bon, bah,
1: un numéro d'hôtel à 4 étoiles, n'importe quoi. Fais ce que tu veux. Oh là là, l'autre, il continue, Benjamin. T'as entendu la blague de Fildar?
21: Avec le crayon là.
1: Ouais, il a dit t'as qu'à appeler le bic.
23: Tu veux un bic?
1: Tiens, c'est génial.
23: Bic,
1: c'est
23: couleur, quatre couleurs.
1: On s'entend bien, il y a quelque chose, il se passe un truc.
24: Ta mère, elle va jumper.
1: Alors ouais, attention.
21: La tienne aussi, tiens.
1: Bah ouais.
25: Hôtel Carlton, bonsoir.
1: Hello. Can you speak with Mr. Brown, please?
25: Mr. Brown?
1: No, yes.
25: Okay,
1: I would see. Mm-hmm. Okay. Hello?
25: Hello?
1: Yeah, I'm you speak English a little, I'm speaking Norwegian.
25: Sorry?
1: And I'm sorry, I speak a little English.
25: I don't have any reservation to...
1: Okay, but it's from travel room from number 21. 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
1: 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What is your visible?
25: Oh, really sorry. Don't hear you very well. 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
25: You don't know the number of the room?
1: No. Boom. Boom. Boom. A room. Boom. Bastic. Boom. Boom. Boom. Boom. Yeah, from Mr. Vongaboy. Venga Boys.
25: Yes, but I don't find Mr. Brown.
1: No, but Mrs. Venga Boys. 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
25: I don't understand what you want.
0: Sorry, yes. Okay, I don't everything.
25: You wanted to speak to Mr. Brown.
0: Ah, no, no, no, no, no, no, no. I am Mr. Brown.
25: Oh, excuse me.
0: It's all right, the Brown. Oh. Okay. Well, Mr. What is Fat and Small? Mr. Fat Small? Fat and Small. Can you from turn around and another records?
25: Yes.
0: Yeah, and okay. I say well. je patiente.
25: Yes, but.
0: Oh.
25: What is your?
0: Oh, sorry.
25: Wanted.
0: What is can you fill a reservation or on everything that's all right?
25: You have a.
0: Ah, sorry. You speak French?
25: Yes.
0: Ah, pardon, vous parlez français?
25: Bien sûr.
0: Ah, excusez-moi. Vous avez encore la possibilité de réserver quelques chambres?
25: Ah, il fallait commencer.
0: Ah. Ah là.
25: C'est extraordinaire.
0: C'était un test en anglais, c'était pour vous tester en anglais.
25: Ah, oui, merci.
0: Ah bah ouais, non, mais c'était voilà. Pour tester mon anglais en réalité.
25: Oui, j'avais beaucoup de mal à vous comprendre.
0: Ah bah évidemment, ça ne veut rien dire mon anglais. C'est pitoyable, hein. Okay, and 211 surf of the plane or of the bird or one holiday this afternoon?
25: Okay.
0: Thank you very much and see you soon. Bye-bye. Bye, thank you very much. And je peux vous dire une blague en anglais?
25: Oui, allez-y.
0: It's elle est drôle, hein? Ok, vous êtes prête? On s'arrêtera là après. Hein.
25: Oui.
0: Attention, elle est vraiment très drôle. Hein. Vous pouvez la raconter entre amis. En anglais, je vous la fais. Hein. It's a man swam bar from the room and it's running around of bed. He takes out the key of the plane and it's to fall on the bed. And three girls come back and they're struff.
25: Oui, j'en ai compris la moitié, mais enfin, c'est pas grave, ça doit être plus drôle.
0: Ok, thank you.
25: Mais vous êtes qui exactement?
0: Fun Radio.
25: Ah, extraordinaire.
0: Max à l'appareil. J'étais là pour amuser la galerie et je parlais avec un jeune homme qui s'appelle Benjamin, qui est un cancre en anglais. Je dialoguais avec lui. À part Ardou, il me disait Ardou Youdou, je lui répondais Ardou Youdou, il me répondait Ardou Youdou, je lui réponds Ardou Youdou, je lui dis bon, t'es une brêle. Donc je lui ai dit, je vais te faire une démonstration de ce qu'est un bon anglais. Donc je lui ai dit, appelle-moi un grand hôtel. Je demande à une personne
25: excellent.
0: De mon équipe d'appeler un grand hôtel luxe 4 étoiles. On est dans quel hôtel?
25: Vous êtes à l'hôtel Carlton.
0: Voilà, l'hôtel Carlton. Voilà, on avait le choix éventuellement avec le crayon. On m'a dit, bah tiens, on va te passer un stylo. Bon, gros gag à 2 francs. Allez, on a dit, on va taper le haut de la crème. Et on tombe sur vous, mademoiselle. Et je fais une démonstration en anglais. Et voilà, quoi.
25: Voilà, et bien vous avez parlé à Stéphanie.
0: Stéphanie.
25: Réceptionniste de l'hôtel Carlton.
0: Oh, ça c'est une invitation à venir boire un verre, la façon dont vous aimez.
25: Mais tout à fait.
0: Vous travaillez jusqu'à quelle heure?
25: Ah, moi je travaille jusqu'à 11h ce soir.
0: Ah oui, mais moi je finis à minuit malheureusement.
25: Ah eh bien, pas de chance.
0: Oh,
3: c'est à Lille. Hein.
0: C'est à Lille. C'est à Lille que vous êtes?
25: Exactement.
0: Ah, mais j'y descends dans très peu de temps. Non mais je plaisante pas, hein.
25: Eh bien écoutez, passez, ce sera avec plaisir que je vous recevrai.
0: Ah bah alors Stéphanie Hôtel Carlton.
25: Voilà, exactement.
0: J'en prends note. À très bientôt.
25: Bonne soirée.
4: Ça va Julien?
5: Ouais, salut.
4: Ça va bien?
5: Ouais, ça va.
4: Bon, alors on a fait un Jackie les croissants chauves ensemble la dernière fois.
5: Ouais, c'est bien.
4: Et ça s'est mal passé, c'est ça?
5: Non, t'es fou toi.
4: C'était bien?
5: Ah bah c'est nickel.
4: C'était quoi? C'est quand ça a gueulé là?
5: Ah ouais, ouais.
4: C'est toi qui j'ai offert un CD?
5: Ouais.
4: Toi t'es énorme, toi. Bien joué. Ouais. Julien, on y va, on fait un Jackie les croissants chauds à qui cette fois-ci?
5: À Christine.
4: C'est une autre tante.
5: Ouais, c'est une autre.
4: D'accord, bah dis donc, c'est...
5: Christine avec un K.
4: Avec un K, comme camping. On y va, c'est parti.
5: Ouais.
4: Allez, go. On appelle donc ta tante. Donc tu connais, hein, tu me laisses tchatcher un peu.
5: Ouais.
4: Christine, hein. Donc j'espère qu'elle va décrocher.
5: Allô?
4: Alors j'espère qu'elle va décrocher Julien.
5: Ouais, ouais.
4: Donc on appelle ta tante.
5: Ouais, ouais, c'est
4: qui
5: ça.
4: Qui s'appelle Christine, hein.
5: Voilà,
4: tu m'as dit avec un K, hein.
5: Ouais.
4: K comme Christine,
5: et
4: d'accord.
5: Attends, Jacques, baisse la télé, là,
4: alors,
5: j'entends rien, moi.
4: On est en direct. On espère qu'elle n'est pas chez elle en train de...
5: J'espère qu'elle va décrocher, hein. Baisse la télé, là, j'entends rien, moi.
4: J'espère qu'elle est chez elle. Il met à fond, hein.
5: pour péter la télé.
4: J'espère que Christine, si elle nous écoute, qu'elle va décrocher, parce que ce qui se passe souvent, c'est qu'il y a des gens qui regardent la télé et c'est un peu fort, ils n'entendent pas le téléphone sonner. On rappelle que nous sommes en direct à la radio, que si ta grand-mère, ta tante, pardon, Christine décroche et qu'elle nous dit que elle est là.
5: Allô.
4: C'est gagné, bien sûr. Elle repartira avec un voyage pour son mari.
5: Allô.
4: Et bien sûr, 200 albums CD pour toi, hein, Julien.
5: Ah ouais.
4: Alors, on espère qu'elle est là.
5: Allô.
4: Pour le moment, ça ne décroche pas. J'espère qu'elle va décrocher.
5: Ben si, je suis là. Qu'est-ce que c'est que ce truc?
4: Alors, on rappelle que nous sommes en direct, bien entendu, sur la radio locale de Lyon. Si, bien entendu, Julien... Si ta tante Christine décroche...
5: Bah ouais, ce serait bien qu'elle décroche.
4: Et qu'elle nous dit deux fois « je suis là », ou qu'elle crie tout simplement « allô », enfin qu'elle dise qu'elle est présente, qu'elle nous montre bien, qu'elle nous fasse entendre qu'elle est au bout du fil, tu repars avec un camion de 200 albums CD, et pour ta tante Christine, c'est un voyage pour 4 personnes en Andalousie.
5: Allô.
4: Oui.
5: Oui.
4: Oui, Julien, je t'écoute. Tu m'as dit allô?
5: Ouais, je t'ai dit allô.
4: Ouais, excuse-moi, parce que j'avais cru entendre quelqu'un. Donc, pour le moment, ça ne décroche
5: non,
4: pas.
5: Non, il n'y a personne, hein.
4: Ça sonne dans le vide, chez Christine.
5: Allô? Elle était là, pourtant, hein.
4: Elle est chez elle, hein, Christine,
5: ouais.
4: Hein. D'accord. Donc, tu nous as donné le bon...

0: Allô?
1: Christine n'est pas chez elle, donc malheureusement les 200 albums que je devais t'offrir, Julien, tu ne les auras pas. Et ce voyage pour deux personnes en Martinique, bien sûr, pour Christine, ça lui passe sous le nez. Hein.
0: Ah bah ouais.
1: Oh eh oui.
0: Oh non. Aïe, aïe, aïe. Oh allô, j'ai dit.
1: Ah là là là. Allô. Bah là, là, il faut vraiment décrocher.
0: Allô, il y a quelqu'un? Jacques, qu'est-ce que c'est?
1: Allô.
0: Allô. J'arrête pas de dire allô, on me répond pas.
1: Allô.
0: Allô.
1: Ah, j'ai cru entendre quelqu'un. Attendez, j'ai cru entendre une dame. Allô.
2: Il y a quelqu'un, hein,
0: allô.
1: Attendez, attention, Julien, je crois que c'est attendre. Allô.
0: Oui,
1: allô, vous êtes là?
0: Oui, oui.
1: Vous êtes, allô?
0: Oui.
1: Ah non, j'avais cru que ça avait décroché.
0: Personne.
1: J'ai cru que ça avait décroché. Donc là, ça continue à sonner. Ça sonne.
0: Oh, qu'est-ce que c'est que ce truc? J'y comprends rien. Bon, moi, je raccroche.
1: Là, on vient de rappeler chez elle.
0: Mon film, hein.
1: Et là, on vient de rappeler, ça sonne occupé, là. Ah, ça y est, elle a raccroché. Elle a raccroché, donc on la rappelle sans plus tarder, Christine. Donc, Julien, ça commence à bien fonctionner. Hein.
0: Ouais.
1: Comme d'habitude, bon, c'est pas hilarant, mais c'est vrai que c'est toujours aussi drôle que d'entendre des gens en train de s'égosiller comme ça. C'est d'une manière sympathique, car nous sommes sympathiques pour une radio sympathique avec des animateurs sympathiques. Julien, tu le sais très bien. Hein. Donc là, on essaie de rappeler de nouveau. Ah,
0: oui, alors
1: j'ai cru entendre, parce que là, on a eu un petit problème de standard en fin de compte tout à l'heure, Julien.
2: Il faudra vraiment qu'elle gueule un grand coup et il faudra qu'elle décroche d'abord.
0: Allô?
2: Il faudra qu'elle réveille les voisins.
0: Allô?
1: Ah là là là là, j'ai cru entendre.
2: Alors qu'elle se mette sur son balcon et qu'elle hurle.
1: Julien, je tiens juste à te dire qu'apparemment, il y a des auditeurs qui nous appellent et qui nous disent avoir entendu tout à l'heure ta tante. Apparemment, elle aurait décroché, mais on aurait eu un problème de standard.
2: Il n'y a rien, on n'entend rien.
0: Je suis là, moi.
1: Pour le moment.
0: Mais qu'est-ce que c'est?
1: Bah écoutez,
0: alors,
1: je ne sais pas là, qu'est-ce qui se passe, mais là, ça ne décroche pas là, hein.
0: Bon, bah, moi, je suis en train de louper mon film, hein.
1: Bah ouais, mais là.
2: Je suis en train de regarder un film merdique encore.
1: Allô?
2: Comme d'habitude.
1: Elle regarde.
0: Oh, un beau film, ça là, hein. Là, qu'est-ce que c'est que ces trucs?
1: Quoi, elle regarde quoi? Elle regarde la
0: film
1: télé?
0: Ce soir, là, hein.
1: Ah, elle regarde.
0: Oui, il y a un film de.
1: Ah, regarde. Alors, c'est quoi ce soir à la télé sur TF1? C'est quoi? C'est.
3: Navarro?
2: Un film de merde.
1: C'est quoi?
3: Navarro?
1: C'est quoi?
0: Il y a un suspense, là. Il y a un thriller.
1: Je crois que c'est pas. Attendez, on me dit, il y a un assistant qui me dit que ça sera un film de suspense.
0: Voilà.
1: C'est ça.
2: Un thriller.
1: Bon, alors bon. Ça sonne pour l'instant chez Christine. Allô?
2: Qu'elle décroche et qu'elle hurle.
0: Allô?
1: Oui.
0: Oui.
1: Ah, bonjour. Allô?
0: Qui c'est?
1: Oui, bonjour. Vous êtes en direct sur la radio locale de Lyon.
0: Oh là, c'est pas vrai. Ça m'arrive jamais.
1: Bonjour. Vous connaissez Julien?
0: Julien, mon neveu?
1: Oui.
0: Oui.
1: Exactement.
0: Et alors?
1: Ah non, pas du tout, non.
0: Quoi?
1: Non, pas du tout.
2: Il y a personne, hein,
1: non,
2: rien,
1: non, attendez, Julien, je suis de silence. Non, si, je parle avec quelqu'un. Allô, Julien? Allô?
0: Si, oui.
1: Oui, excusez-nous, on avait été coupé. Vous me disiez? D'accord.
0: Je vous disais, mais que j'entends. Vous me parliez de Radio Fun, mais quoi, radio?
4: C'est des bêtises, donc.
1: Non. D'accord. Oh. Eh ben, écoutez, vous êtes en direct à la radio, hein?
4: Il y a un film.
0: Ah bon?
1: Ah oui, apparemment on est emmerdé sur la ligne parce qu'il y a un monsieur, un con derrière qui gueule.
0: Ah bon? Oui, c'est mon mari, mon ami.
1: Tout à fait, madame.
0: Ah ouais, parce qu'il oui, il doit croire.
1: Vous nous, bah écoutez, vous nous voyez ravis alors dans ces cas-là.
0: Ah ouais, non, parce qu'il demande ce que c'est, quoi.
1: C'est tout à fait ça, et votre prénom?
0: C'est Christine.
1: Eh bien écoutez, Marie.
0: Un cas.
1: Très bien, Marilyn. Eh bien écoutez,
0: non,
1: on vous envoie des CD, Marilyn, hein?
0: Oui.
1: Alors, un voyage pour deux personnes, Marilyn?
0: Bah,
1: vous habitez où?
0: À Lyon.
1: À Bordeaux.
0: À Lyon.
1: Ah, vous êtes on est en direct à Bordeaux.
0: Personne.
1: On est en direct à Bordeaux.
0: Ah, vous êtes à Bordeaux.
1: Aïe, aïe, aïe, d'accord, ok. Donc apparemment, on a cherché à joindre une Christine de Lyon qui n'a pas décroché. Du coup, on est allé à Bordeaux, Julien.
2: Marilyn à Bordeaux.
1: Marilyn à Bordeaux.
0: Je suis à Lyon, moi.
1: Eh bien, écoute, malheureusement, Christine ne gagnera pas ce merveilleux voyage pour 8 personnes en Belgique. Ah, puisqu'on on lui faisait visiter la capitale.
2: Elle adore la Belgique.
1: Ah oui, il y avait la capitale Dublin qu'on lui faisait visiter. Il y avait bien sûr le Loir-et-Cher, enfin toute la région nord-basse Normandie.
0: Vous parlez pas à moi là. Vous me dites que vous me parlez. Si vous parlez à je sais pas qui.
1: Écoutez, excusez-moi Marilyn, 2 secondes. Oui, attendez, parce que là on me dit qu'il y aurait quelqu'un sur la ligne qui pirate.
0: C'est pas Marilyn, c'est Christine.
1: Hein?
0: C'est pas Marilyn, c'est Christine.
1: Julien, apparemment, on nous dit que ta tante...
2: Raccroche avec Marilyn, on s'en fout de Marilyn.
1: Alors, écoutez, Marilyn, vous ne quittez pas, vous avez gagné ce voyage à la place de Christine, mais là, on va essayer d'offrir quand même un cadeau à Christine.
2: Voilà.
1: On va essayer de lui offrir quand même un pins de l'émission. Donc, on essaie de rappeler Christine chez elle en ce moment. Hein.
2: Bah, repasse-moi Manuel au standard,
1: alors,
2: je vais lui donner le numéro, on sait jamais.
1: Ouais, Christine.
0: Oui.
1: On vous appelle, là.
0: Oui.
1: D'accord.
2: Il faudrait qu'on l'aide, ce serait bien.
1: Attention, Julien. On appelle Christine, donc on vous appelle chez vous, hein.
0: Là, je raccroche.
1: On y va, c'est parti. Bon, là, ça sonne occupé chez vous, là, hein.
0: Ben oui, parce que je suis avec vous.
1: Alors, si vous nous entendez, raccrochez, si vous nous entendez là.
0: Qu'est-ce que c'est que ce...
1: Raccrochez, vous êtes en direct sur radio.
0: D'accord, je raccroche.
1: C'est parti.

0: Voilà. Bon, elle est bien, elle est dedans, elle est dedans, elle est dedans, elle est dedans.
1: Pas alors, mal, pas
0: on,
1: mal.
0: On essaye une dernière fois, on rappelle.
1: Vas-y.
0: Alors, on y va. C'est parti. Go.
1: Bah, qu'elle hurle, ce sera plus marrant.
0: Oh, là, et...
1: Alors,
0: on rappelle Julien que la règle du jeu, c'est si elle décroche, il faut que, bien entendu, elle imite.
1: Je l'ai prévenu, hein, je lui ai dit Julien, que la radio allait l'appeler.
0: Julien, s'il te plaît, un peu de calme. On essaye, bien sûr, d'appeler ta tante qui est chez elle. On nous dit qu'elle serait chez elle, apparemment.
1: Oui, je suis là.
0: Et il faut qu'elle décroche et qu'elle nous imite un bruit d'animaux. Tu connais la règle du jeu pour gagner ce voyage.
1: Faudrait qu'elle aboie,
0: oui. Mais là, pour l'instant, elle ne décroche pas. Dès qu'elle décroche.
1: Si elle aboie, bah, elle gagne plein de trucs, ce serait sympa.
0: Attention, vous êtes là.
1: Ouf, ouf.
0: Vous êtes...
1: Coucou, je suis là, moi.
0: Ah là là là là.
1: C'est ouf, ouf.
0: Coucou, on est en direct, vous êtes là?
1: Oui, oui.
0: Là, ça s'en occupait chez elle, apparemment. Hein.
1: Ah bon? Mais qu'elle fasse miaou, miaou, non.
0: Mais qu'est-ce qu'elle fout, putain? Mais qu'elle décroche, putain, au lieu de regarder la télé, on va couper,
1: qu'elle
0: là.
1: Va qu'elle miaule.
0: Qu'est-ce qu'elle fout, putain, ta tante, faut qu'elle décroche, bordel.
1: Va qu'elle miaule, hein, on est abonnés.
0: Non.
1: Moi, je vais réveiller mes voisins.
0: Putain, on a...
1: qu'elle fasse miaou miaou.
0: T'entends, Julien, non, c'est pas la règle du jeu, non, malheureusement, Julien, on n'en fait pas trop non plus, laisse-moi gérer tout ça. Attends, parce qu'on en est piraté, il y a un vieux con qui gueule derrière. Allô?
2: Oh là là, qu'est-ce que c'est que ça?
0: Il y a un con qui gueule derrière?
2: Ouais.
0: Allô?
2: Oui, oui, c'est mon mari.
0: Ah, oui, d'accord.
2: Oui.
0: Bon, bah, on essaie de vous appeler, là, hein. Ça s'en occupait, hein.
2: Ah, bon.
0: Bon,
2: bah, oui, parce que je suis en ligne. Bah, c'est normal de s'occuper.
0: Bah ouais, mais alors, du coup, vous décrochez pas, alors.
2: Bah, attendez, je raccroche.
0: Bah oui. Oh, elle est forte, celle-là. Hein. Elle est bonne aussi, celle-là. Hein. Allez, on continue, on en refait encore une petite paire. Allez, la dernière.
1: La dernière.
0: Pour le fun, on se marre tellement, là. C'est tellement bon, là. Ah, c'est bon pour le moral, ça. Ah là là là là là là là là. Sur Minitel, ça fonctionne plus, hein. C'est bloqué 22h01. Je sais pas ce qu'il a, le Minitel.
2: Oui, bon, c'est la dernière fois que je décroche, hein.
0: Non, c'est bon, Julien, c'est la dernière fois qu'on appelle ta tante. Si elle décroche pas, c'est perdu, hein.
2: Oui, mais
0: la
2: moi, dernière des dernières.
0: Parce que.
2: Cette fois, j'en ai ras-le-bol.
0: Parce que nous, on regardait un film sur la télé, là, dessus.
2: Bah, moi, je regarde un suspense sur la 1, je vais plus rien y comprendre.
0: Bah, écoutez.
1: On s'en fout, tout suspense sur la 1.
0: Non, mais pour que ça décroche, faudrait qu'absolument qu'elle décroche, et puis voilà, hein.
2: Et qu'est-ce qu'il me raconte? J'ai décroché. Là,
0: on est en direct sur Radio Bleu, bien sûr, de Lyon, la radio locale, avec, bien sûr, pour Christine, la tante de Julien, si elle décroche.
2: J'avais dit femme tout à l'heure.
0: Un voyage pour. L'Islande.
2: En Islande?
0: En bateau.
2: Oh, vous n'avez pas un autre pays?
0: Avec la capitale Oslo, bien entendu, et Reykjavik, sans oublier, bien entendu, la Tramontagne, bien sûr.
2: C'est un pays plus chaud?
0: De Perpignan, mais pour l'instant, ça ne décroche pas, c'est Christine. Tant pis pour elle.
2: Il m'entend pas.
0: J'entends quelqu'un, allô?
2: Oui. C'est Christine.
0: Bonjour, comment allez-vous?
2: Ça va?
0: Comment vous appelez-vous?
2: Christine.
0: Jean, ben écoutez, Jean, c'est gagné! Jean, vous êtes en direct sur la radio?
2: Oui.
0: On a essayé absolument de joindre Christine qui n'a pas décroché, donc du coup, on a téléphoné chez un autre auditeur de Lyon.
2: Et qu'est-ce qu'il vient faire, Julien, dedans, là-dedans?
0: Et donc, grâce à Julien, Jean, vous allez pouvoir gagner, à la place de Christine, sa tante qui n'est pas là, et bien ce voyage à la place. Donc vous êtes un auditeur fidèle, vous êtes fidèle de la radio?
2: Oui, ça connaît.
0: Bah écoutez, très bien, bah écoutez, ça nous fait plaisir. Donc Jean, on vous offre à la place de Christine ce voyage. Donc en voyage, on le rappelle, pour 6 personnes en demi-pension en Haute-Savoie.
2: Qu'est-ce que c'est ce truc? Vous m'appelez moi, puis vous me parlez d'un Jean?
0: Non, y a votre femme au bout du fil?
2: Oui, mais c'est moi, Christine.
0: Ah, vous êtes Christine, là, vous êtes la femme de Jean?
2: Oui. Non, il s'appelle pas Jean, il s'appelle Jacques.
0: Eh bah, ben écoutez, vous pouvez me la passer, votre femme?
2: Non, mais c'est moi la femme.
0: Bonjour, vous allez bien?
2: Oui.
0: Eh bien écoutez, comment vous appelez-vous?
2: Christine,
0: eh bien écoutez, Christine, bravo.
2: Oui.
0: Et quel âge avez-vous?
2: 53 ans.
0: Vous avez combien?
2: 53 ans.
0: 28 ans, eh bien écoutez, bravo. Jean et Christine, vous n'allez pas quitter tous les deux, puisqu'apparemment vous avez le même prénom que la tante de Julien. Vous appelez Christine, comment ça s'écrit Christine?
2: Avec un K.
0: Ah d'accord, avec un C, bah écoutez.
2: R-I-S-T-I-N-E.
0: Avec un C, bah écoutez, parce qu'il y a des fois ça s'écrit d'une autre manière, des fois c'est un peu con, ça s'écrit avec un K, mais bon là ça s'écrit normalement avec un C, c'est normal.
2: J'aime mieux.
0: Eh bah écoutez, vous me dites?
2: C'est plus joli.
0: Eh bah écoutez, on va pas vous déranger si vous êtes en train de regarder la télé, donc apparemment vous regardez un film de suspense. J'entends un vieux con derrière, c'est votre mari?
2: Oui, toujours.
0: Non, d'accord, ok, c'était votre chien, excusez-moi, j'ai entendu aboyer, j'avais cru entendre quelqu'un aboyer, c'est pour ça.
2: Ah, il y a quelqu'un qui a aboyé?
0: Ouais.
2: Ah bon?
0: Très bien.
2: Non, j'ai pas de chien. Hein.
0: Eh ben écoutez, un petit mot à nous donner.
2: Comment?
0: Eh ben c'est très gentil de votre part. Oui. Eh ben écoutez, on vous fait de même, on vous embrasse très très fort.
2: Oui.
0: Non, merci. Pas. Non, mais pas vous.
2: Ah bon?
0: Oui, votre mari, oui.
2: Oui, mon mari vous embrasse.
0: D'accord. Ah, j'entends le chien aboyer derrière. Très bien. Eh bien, écoutez, Christine, vous êtes d'où, Christine?
2: De Lyon.
0: Très bien. Bah, écoutez, de Lille, eh ben, on vous envoie tout de suite ce merveilleux cadeau.
2: Ah bon?
0: Ce voyage pour deux personnes, bien sûr, de Lille.
2: J'ai rien fait, comment j'ai gagné?
0: Christine, 28 ans, donc vous repartez avec Jean, votre mari, bien entendu. Vous êtes une fidèle d'émission. On n'a pas réussi à joindre Christine, donc la tante de Julien, qui n'a pas voulu décrocher ce soir. On me dit qu'apparemment, elle regardait la télé,
2: qu'elle
0: n'a pas entendu.
2: Le truc, hein. Je suis au bout du fil et vous me dites que j'ai pas décroché, mais qu'est-ce que c'est que cette connerie?
0: Oui.
2: Excusez-moi, hein.
0: Eh ben, écoutez. Je vous embrasse très fort et contrairement à ce que...
2: Si vous voulez m'embrasser, je vous embrasse aussi. Hein.
0: Contrairement à des auditeurs qui nous disent, voilà, c'est des conneries des fois, c'est quand même grâce à Radio Bleu qu'on peut gagner des merveilleux cadeaux.
2: Oui, mais vous me dites...
0: Heureusement, Julien, puisque ta tante n'a pas décroché, bien
2: je
0: sûr. Julien, puisque ouais. Ta tante, apparemment, ça sonne encore, on nous dit chez elle, donc...
2: Non, je suis là.
0: Elle doit regarder la télé, il faut qu'elle mette le sonotone.
2: Bah, on fait un guide, donc.
0: Non, on va lui offrir... On va lui offrir, bien sûr, un pins de l'émission Radio Bleu.
2: Un pins.
0: Voilà.
2: Ouais, dis donc, je suis gâté.
0: Voilà, Julien.
2: Ouais.
0: On embrasse Christine.
2: Ok.
0: Ah, bien sûr, 28 ans de Lille. Et puis, bon, bah, une bonne poignée de main à ta tante, hein.
2: On regrette. Hein.
0: Voilà, et bah, écoute, elle fait quoi dans la vie, Julien, ta tante?
3: Oh, elle est vendeuse.
0: Vendeuse?
3: Au printemps.
0: Oh là là, quelle horreur, ça doit se faire chier, non?
3: Elle vend des chapeaux.
0: Oh, ça doit être nul, non?
3: Je sais rien,
0: c'est nul?
2: Passe, hein. Non, c'est super!
0: Ah ouais, c'est. Toi, tu m'as dit, Julien, tu m'as dit qu'elle en avait ras-le-bol, hein, c'est ça?
3: Oh non, je sais pas, je crois
0: si,
3: pas. Non.
0: Si dans ta lettre tu me dis ouais qu'elle en avait commencé un petit peu à ras-le-bol et tout,
3: oh, bah, c'est normal, hein.
0: Qu'elle s'éclatait un peu là, qu'elle revivait un peu là, hein, elle s'éclate un peu dans la vie là, qu'elle
3: ouais.
0: Se fait, pas qu'elle se fait plein de mecs et tout. c'est ce que tu m'as dit quoi.
3: Ouais, c'est ce que je t'ai dit.
0: Ouais. Ouais. Bah écoute.
2: Allô.
0: Elle est chaude ta tante alors.
3: Bah un petit peu, hein.
0: Ouais. Ah ouais, c'est elle est chaude. Bon bah très bien, bah écoute c'est dommage, dès que tu l'auras au bout du fil, tu lui diras quand même qu'on a cherché à la joindre en direct. Hein.
3: Ok.
0: D'accord.
3: Ouais.
0: Tu quittes surtout pas Julien.
3: Ok, je suis
0: Christine.
2: Pas. Oui.
0: Au revoir.
2: Ben au revoir. Mais vous m'avez appelé pourquoi?
0: Bah Christine, vous ne quittez pas, on prend votre adresse bien sûr pour vous envoyer ce voyage. Donc Christine de Lyon, encore bravo, 28 ans. Hein.
2: Oui, oui.
0: D'accord. Et puis donc on a pas réussi à joindre malheureusement Christine de Lyon, la tante de Julien qui n'était pas chez elle ce soir.
2: Mais si je suis là.
0: Non, non.
2: Est-ce que je suis là?
0: Bien sûr que non.
2: Bah, c'est Christine.
0: Non, non. Alors
2: ah bon.
0: Bah non.
2: Bon, bah écoutez, si vous... Bon, bah ça fait rien. Hein.
0: Raccrochez pour voir là.
2: Oui, alors je raccroche.
0: Allez-y.
2: Qu'est-ce qu'il me veut?
0: Allez-y. C'est parfait. Voilà, comme ça nous évite de le faire hors antenne. Comme ça, c'est impeccable. Julien, bien sûr, ne repart pas les mains vides, hein, puisqu'il a encore assuré une fois de plus. On peut le féliciter parce qu'il a eu deux tantes. La tante de la semaine dernière, ça a été, ou il y a 15 jours, ça a été génial.
3: Ouais.
0: Et là, ta tante de cette fois-ci. Alors, elle, un kiki donc, hein.
3: Ah ouais.
0: Faut lui dire que ça a merdé. On l'a fait jouer un kiki donc, elle, hein.
3: Cancan,
0: je sais pas, French cancan. On va faire ça la semaine prochaine.
3: Ouais, okay.
4: C'est deux sœurs, je parie, non?
0: Ouais, c'est deux sœurs.
3: Ouais, ouais.
0: Putain.
4: Mais non, mais.
0: Oh, les deux. Tu dois t'éclater, non?
3: Ouais, ouais.
0: Et donc ta mère, c'est... Elle est dans le même style?
3: Non, mais ma mère, ouais, non, c'est mon père.
0: Ah, c'est ton père, ouais. Ouais, d'accord. Et lui, ça le fait marrer d'entendre ça sur ses...
3: Moi,
0: sur
3: ça
0: ses...
3: fait marrer.
0: Sur ses sœurs?
3: Ouais, c'est clair.
0: Il a quel âge, ton père?
3: Il a 51.
0: Ah oui, d'accord. Donc il est un tout petit peu plus jeune que Christine et plus... L'autre, elle avait quel âge?
3: 49 et
0: ah oui, d'accord. Putain, disons, 49 et demi, 51, 52, ça y va, hein?
3: Ouais.
0: Ils s'entendent bien entre eux?
3: Ouais, ça va. Ouais.
0: Ça va sans plus?
3: Bon, sans plus.
0: Bon, d'accord, ok, très bien. Julien, tu quittes pas, hein?
3: Ouais.
0: Bonne bourre et bravo.
3: Allez, salut.

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0: Ouais, allez, c'est parti.
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0: qui est en forme, qui a sa casquette de Nike, il l'a pas quitté depuis lundi.
1: Non.
0: Hein,
1: il s'est dormi avec.
0: Et il a pas quitté depuis lundi de l'année dernière. Hein. Ça fait quand même déjà pas mal de temps. À ses côtés, Apolline, encore là ce soir jeudi, qui s'est fait onduler ses cheveux. Une bombe sexuelle.
2: Wow.
0: On a même eu tellement peu honte qu'on est, on l'a même emmené sur les Champs-Élysées aujourd'hui car nous sommes mangés à l'hippo des Champs-Élysées.
1: Ouais. Vive les bonbons.
0: Vive les bonbons.

0: il y a du monde de l'autre côté de la radio et ça pousse, baby. Nitro, c'est également là. Platini, Seigneur, Nico, Platini. Salut les fous de la nuit. Attends, il est soir, hein, il est 22h03. Ce soir, on est jeudi, mais ce soir, Gérard ne sera pas là car Gérard a la jambe dans le plat, on s'en fout, les gars.
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0: Audrey, t'es là?
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0: Avec nous, ça va, ma chérie?
2: Ça va bien.
0: Ouais, Françoise est également avec nous. Ça va, Françoise?
2: Ouais, je suis là.
0: Attention, ma chérie.
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0: Audrey, 20 ans de Rennes, elle a la patate, là, Audrey, ce soir, hein?
2: Comment?
0: Elle a la patate.

monter sur les tables, il faut monter sur sa bagnole, sur son toit, sur son lit, faut sauter, faut s'exciter, faut bander, hein, n'est-ce pas? Qu'est-ce qu'il y a, Pildar? Qu'est-ce qu'il y a? Vas-y, merde, allez, vas-y, monte sur la table, allez, vas-y, monte sur la table. Non, c'est encore du neuf, on sait jamais, hein. La direction peut traîner. Ouais. Attention!

0: êtes avec nous ce soir?
1: Je suis là.
0: Waouh!

0: éclater, on mouille la Françoise, je dis seigneur sur Minitel, hein, ça mouille la culotte, hein.
1: Ça mouille, ça mouille.
0: Ça mouille, ça mouille.
1: Ça mouille, ça mouille.
0: Et voilà comment on arrive à combler 7 minutes d'antenne en mettant un morceau. C'est ça aussi la magie du Star System. Bienvenue à tous, c'est le 0803 08 5000 est à votre disposition. Merci mon cher Jim Carrey. C'est véritablement extrait de la bande originale du film de Disjoncté. Et ce qui est très intéressant également à noter, c'est que bah c'est un film, c'est le morceau, on le retrouve quasiment dans son intégralité lors du film où il le chante réellement en direct. C'est assez énorme, c'est assez chaud, hein, voilà.
2: Attends, le morceau on le retrouve dans son intégralité.
0: Ouais, c'est marqué dans le livret.
2: Je le note. Attends.
0: Voilà, tu le notes, voilà. C'est marqué dans le livret. Donc ah, tu notes ce que je suis en train de te dire.
2: Bah oui, tu dis notez-le. Donc
0: je note, voilà, bah c'est bien. Tu l'as noté, Audrey?
3: Ouais, ouais, c'est bon là.
0: Est-ce que t'as vu le film Disjoncté? Est-ce que tu l'avais déjà vu?
3: Non, mais j'aime pas Jim Carrey. Donc
0: t'aimes pas Jim Carrey?
3: Non, c'est un blaireau.
0: Ouais. Audrey, 20 ans, qui est de Rennes, on t'écoute, ma chérie.
3: Bah en fait, déjà, salut Matt, salut Françoise, salut Mathieu, bah, j'appelle parce que, bah, en fait, mon but à moi, dans ma vie, bah, c'est de devenir Miss France. Hein. Et puis, bah, j'aurais voulu avoir quelques conseils, quoi.
0: T'aurais voulu
3: en fait, être... Françoise est là, parce que je sais pas trop comment m'y prendre, en fait.
0: T'aurais voulu être Miss France?
3: Bah, comment?
0: T'aurais voulu être Miss France?
3: Bah ouais, mais je vais être Miss
0: mais
3: France.
0: Mais tu peux être Miss France, je sais
3: je
0: pas.
3: Je veux être Miss France.
0: Qui a l'écho derrière? C'est Audrey, c'est Florence, Françoise qui a mis la radio derrière?
4: Non, non, j'ai pas la radio, moi.
0: C'est toi, Audrey,
2: c'est Audrey qui a un portable.
3: Non, j'ai éteint ma radio.
0: C'est quoi?
5: C'est Audrey qui a un portable.
0: Ah, c'est Audrey qui a un portable, d'accord, ok. Donc, ok, c'est pour ça qu'on entend de la répétition. Audrey, comment faire? Je sais pas, Françoise, toi qui as été Miss La Courneuve.
4: Ouais, Miss La Courneuve, mais pas Miss France. Hein.
0: T'as peut-être été la reine, toi, le 6 janvier, quand t'as tiré les rois, non?
4: Ouais, la reine déconne.
0: Audrey, comment tu peux dire une chose pareille de toi, ma chère Franfran, ma chère Françoise? Allons, on n'a pas le droit de dire des choses pareilles.
4: Bah oui, mais disons que j'avais un roi qui était con, alors.
0: Ah, qu'est-ce que... Mais attends,
3: c'est Gérard.
0: Je suis tellement content.
4: Non, Gérard, il est avec Sandy. Hein.
0: Voilà, ça me fait tellement plaisir d'entendre ta voix. Tu peux pas savoir, Françoise, quelle joie, quelle jouissance, c'est énorme.
4: Bah ouais, hein.
0: Ah ouais, ça fait vraiment plaisir. Audrey, donc, comment devenir Miss France, je ne sais pas trop, je ne sais pas comment on peut s'y prendre. Bah, de toute façon, c'est trop tard, hein. Maintenant c'est pour Miss 2000. En plus, Miss 2000, ça va être énorme, c'est qu'il va être Miss Monde, Miss Univers 2000.
3: Ah bah ouais, justement, ouais, mais
0: ça va être gigantesque, oui, ma foi, pourquoi pas.
3: Tout le monde me dit que je ressemble à Julia Roberts.
0: Oui, bah moi tu sais déjà je suis pas fan de Julia Roberts, donc déjà c'est pas un bon point. Hein.
3: Ah
0: moi,
3: oui, mais préfère, bon, c'est pas Madame de Fontenay, dis donc.
0: Je préfère Apolline quand même de loin. Apolline.
3: Ah, mais j'ai pas vu. Hein.
0: Ah oui, là Apolline.
6: Sympa.
3: Ouais. J'ai déjà été.
7: Veuillez patienter. Votre correspondant va vous reprendre
0: c'est
7: dans
0: bien, quelques instants. Françoise, qu'elle est double appel, alors on va la remettre en attente. Voilà, c'est bien. On va la mettre de côté parce qu'elle a fait sa popote. Oui, tu peux la mettre en attente. Donc, Audrey.
3: Ouais.
0: Comment faire, je ne sais pas. Est-ce qu'il y a des gens qui sont de l'autre côté de la radio qui ont été Miss France? On a
3: bah
0: déjà
3: oui,
0: eu des Miss France, on en a
3: quoi.
0: Déjà appelé, hein. Je ne sais pas comment ça fonctionne.
3: Toutes les Miss France du monde m'appellent.
0: Voilà, exactement. Non, mais on va essayer de lancer un petit appel. Moi, je ne sais pas du tout comment il faut m'y prendre sur
3: Rennes.
0: J'ai déjà
3: été Miss de mon village. Entre autres, j'ai été Miss Truite en 95.
0: Oh, comme tu es Mimi, t'essaies de te casser, c'est beau.
3: Mais
0: ça.
3: Non, mais je m'appelais Miss Truite parce que je faisais toutes les ouvertures de la pêche à la truite dans mon village, la Chapelle-Neuve.
0: C'est vrai, c'est vrai ce que tu me racontes?
3: Oui,
0: t'as vraiment été Miss Truite?
3: Oui, c'est vrai.
0: Quelle horreur.
2: Truite.
0: Ouais. Truite.
3: Ah oui, truite.
2: Autre chose.
0: Je pensais que c'était Miss Truite. C'est pour ça que je pensais qu'elle se foutait de notre gueule. Ah d'accord, t'as été Miss Truite.
3: Ouais.
0: Ouais, la pêche à la truite. D'accord, voilà. Ok, je comprends mieux. Très bien. Audrey, on va essayer de lancer un appel officiel au 0803 08 5000. On rappelle que c'est le nouveau numéro du Star System. 0803. Puis tu mets cette télé là, ça me déconcentre là. Hop là, mettez-moi ça. 0803, ils mettent la télé, ils mettent Fun TV dans les locaux de la radio. Non, c'est bon. Donc on va lancer un appel. 0803 08 5000. S'il y a des garçons ou des filles qui veulent également réagir à ça, il n'y a pas de problème. Il y a une petite Kirk qui a 23 ans, département 31. J'aime les truites, surtout farcies. Voilà, donc c'est un petit message bien sympathique. Il y a du monde ce soir, hein. On est plus d'une quinzaine, donc ça veut dire que ça marche. Miss France 98, il paraît qu'elle est sympa. Appelez TF1. Non, on va pas faire ça. Et puis si sur l'IRC, peut-être que Hugo peut essayer de trouver un site Miss France. Tu peux essayer de trouver ça. Il va essayer de trouver un site Miss France, Audrey, d'accord. On va te mettre en attente.
3: Si vous avez des relations, si vous pouvez me faire connaître des gens, moi je suis prête à coucher pour réussir.
0: Ah bah voilà, exactement. Si
3: t'as vu les... pas pour réussir.
0: Bah t'es comme, écoute, dans ces cas-là, je vais te passer à Pauline parce qu'elle en connaît un rayon. Comment réussir en couchant? Je veux dire, là, elle maîtrise la bête grave de chez grave. Hein. Je plaisante, Apolline.
7: Donc je ne dis rien.
0: C'est vrai que j'ai. Ouais. Françoise est avec nous, donc de la Courneuve, ça nous fait bien plaisir. Ça va, Françoise?
4: Ouais, je suis là.
0: Alors raconte-nous, qu'est-ce qu'il y a?
4: Bah dis donc, hier j'ai vu.
0: Audrey, on la met en attente, hein, c'est terminé pour Audrey. Hein. Vas-y, Françoise.
4: Hier, j'ai vu l'émission Succès.
0: C'est quoi ça, l'émission succès? Ah oui, c'est la nouvelle émission de... Voilà. Comment il s'appelle? Julien Courbet, ouais, et alors?
4: Et puis, j'ai trouvé... disons que moi, j'ai aimé sans aimer. Parce que pour la bonne raison, bon, qui m'intéresse plus, c'est plutôt Jordine.
0: Attends, il y a ton micro qui coupe tout le temps, là. Et...
4: Mais oui, parce que il y a un petit con qui me fait appel derrière.
0: Mais je ne comprends pas. Vous avez déjà pas beaucoup les moyens avec Gérard et vous payez le luxe d'avoir le double appel. Un appel, ça suffit pas?
4: Mais non, disons que moi, je l'ai fait exprès, c'est quand mon bonhomme, il m'appelle sur ma ligne et puis bon, à ce moment-là, je le prends, mais... Ce petit con qui essaye...
0: Bon, d'accord, bon, c'est pas grave, ok. Eh ben, justement, Jordi fait de la techno, il y a Phil Dark qui a récupéré un petit coupure de presse. Qu'est-ce qu'il y a, c'est Gaël? Ah, Gaël, c'est bien Gaël, a récupéré une petite bonus. En février 94, après les sifflets d'un auditoire sous la victoire de la musique pour la meilleure exploitation des disques, le petit Jordi décide de tout arrêter malgré le triomphe de dans les 14 pays, dur d'être bébé, puis Allison... Plus de 10 millions de disques vendus. Vous vous souvenez de ça?
4: Ouais.
0: Allison, c'est ma copine à moi. Dur d'être un bébé. C'est dommage. J'ai craqué à vous, Patricia, la maman de chanteuse. Tout juste si on nous traitait pas de parents. Ah oui, des bourreaux, bah ouais, parce qu'ils exploitaient leur enfant, soi-disant. Alors que moi, je connaissais le père, je connaissais l'enfant. Hein, moi, je les connaissais un tout petit peu. Et ça se passait pas du tout comme ça. Et moi, j'étais d'ailleurs dans les studios à l'époque où ils commençaient à enregistrer leur fils. Mais je savais pas du tout que ça allait devenir un carton comme ça. Moi, je les connaissais un tout petit peu, mais voilà, quoi. Bref, la question, qu'est-ce qu'il y a de note d'intéressant? C'est con, parce qu'avec le fluo et dans le noir... Depuis 3 ans, on s'est lassé de la techno. Il n'y a même pas un mini concert dans une des discothèques de l'an passé. Bah, maintenant, ils font plus rien. Alors, qu'est-ce qui devient? Alors, c'est quoi cette histoire de Jordi? C'est devenu quoi, Françoise?
4: Disons que maintenant, il a acheté, d'après qu'est-ce que j'ai compris, parce que j'avais
0: ils se sont fait du pognon, hein. Auteur, compositeur, interprète et
4: tout. Par contre, d'après qu'est-ce que j'ai entendu,
0: Alors, ça coupe tout le temps, ma Françoise.
4: Mais j'y peux rien. Hein.
0: Je sais bien.
4: Rien, absolument rien.
0: D'accord.
4: Mais disons que je peux pas m'amuser sur faire R2.
0: Non, mais bien sûr. On va demander simplement à l'enculé qui est en train d'appeler Françoise de lui foutre la paix, ou alors c'est simplement pour le plaisir de saboter l'émission. Dans ce cas-là, c'est réussi à gagner, bravo.
4: Plus tu vas le dire, de toute manière, plus.
0: Oui, mais en même temps, ça fait du bien. Je le glisse quand même. Je le traite d'enculé quand même. C'est bien qu'il sache que c'est un enculé, mec, qui fait ça. Bah ouais, voilà.
4: Par contre, qu'est-ce qui m'a déçu, c'est vis-à-vis du reportage sur les Poppins.
0: Ah oui, les Poppins, c'était quoi ça déjà, les Poppins? Je me souviens même plus, c'était quoi les Poppins?
4: Donc, ils chantaient Non, rien n'a changé, Noël 70 et tout ça. Ils étaient 14.
0: Bah, Françoise, on comprend rien de ce que tu dis, parce que ça coupe un mot sur deux, donc on te rappelle dans la soirée, d'accord?
4: D'accord.
0: Ok, je t'embrasse.
4: En espérant qu'il n'y a pas un emmerdeur
0: qui
4: téléphone.
0: Exactement. Je t'embrasse très fort, ma Françoise, et à tout à l'heure plus tard dans la soirée, d'accord?
4: Ok.
0: Audrey, c'est promis, dans un instant, on va essayer de trouver avec Rigaud sur le site internet une adresse, un numéro de téléphone pour éventuellement te faire devenir Miss France de l'an 2000, d'accord?
4: Ouais.
0: En tous les cas, Miss Rennes, ce qui serait déjà pas mal.
4: Ah ouais.
0: Et puis Jojo d'Ajaccio est avec nous.
4: Oui, Jojo, il pourra m'aider, lui.
0: Comment ça va, Jojo?
5: Et vous?
0: Ah, et toi, comment ça va?
5: Ça va bien, et
0: toi? Oh,
4: Jojo, tu m'excites!
5: Oh, à ce point?
0: Oh là là là là, tu sais qu'elle a appelé pour être Miss France, mais elle est quand même super excitée par toi.
4: Je vais être Miss Jojo.
0: Et Apolline aussi, à mon avis, avec Jojo.
5: Je vais être
0: tu me fais jouir, toi, c'est que tu m'excites avec ta voix, c'est que t'as une voix. Jojo?
5: Oui.
0: T'aimes pas les garçons?
5: Non, j'aime les filles.
0: Et les garçons, si c'était Max, si c'était moi, tu ferais pas...
5: Je serais le roi de la Corse.
0: Tu bouges pas, ma chérie, d'accord?
4: Ouais, pas de...
5: Bonjour, Miss France.
0: Non, c'est à Jojo que je parlais. Hein. Jojo,
5: oui.
0: Tu bouges pas, mon amour?
5: Non, mais ça va pas.
0: Tu bouges pas, mon amour?
5: Non, allez, je veux dire bonjour à la fille.
0: Ah, je t'embrasse, non, Jojo, mais... tu bouges pas. Non. Mais c'est qu'il m'embrasse presque, cochon.
8: Il se caresse.
0: Fun Radio et le Star System 0803 08 5000. Manu et Apolline vous attendent au standard. Il y a nos malaises de ce côté-là. Ça commence à cartonner du côté du Minitel. On est plus de 22, donc ça marche. On salue Nico, Seigneur, Kirk, Fixeur, Apolline, Mexit, Grave de chez Grave. Donc ça a l'air de faire son effet. Bébé 1, Jojo, je t'aime. Ça y est, ça a des répercussions. Jojo l'alcoolo, c'est Daniel qui nous dit ça. Jojo, tout ouf, nous dit Nitrou. On a également Platini, arrêté. On t'a reconnu, Amédée. Amédée, on n'a pas de nouvelles. Hein. Un petit peu de musique. Doc Gynéco sur Fun Radio avec Neyssi. Et puis on se retrouve juste après, 0803 08 5000. C'est le Star System sur Fun.
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0: Voilà, le 0803 08 5000 à votre disposition. Si vous voulez nous appeler, le Star System est en direct live avec toute l'équipe. Il y a même Jean Denebert qui vient de nous rejoindre. Ça va, Jean? Il faut que tu allumes ton petit micro.
10: Et oui, ça va super.
0: Ça chauffe.
10: C'est neuf, c'est
0: t'as vu
10: beau.
0: Les studios, alors qu'est-ce que t'en penses quand même? C'est beau, hein?
10: Ah, c'est impressionnant.
0: Ah, c'est du, ouais. C'est du joli matos,
10: c'est
0: hein?
10: C'est du sérieux.
0: Ah, ouais, là, c'est du sérieux, c'est du sérieux. Là, on arrête de rigoler.
10: C'est la cour des grands.
0: Ah, effectivement, là, c'est vraiment de la cour des grands. Audrey! On a récupéré pour toi, ma petite Audrey, t'es avec nous? Audrey, t'es là? Hein, on n'arrive pas à voir Audrey, donc il y a peut-être un petit problème, parce qu'on a voulu faire une petite bidouille de standard, mais on va essayer de la récupérer. Ceci dit, elle est là, Audrey? Normalement, elle devrait être là, donc on va faire une petite bidouille encore. Bon, c'est pas grave. On a récupéré le numéro de... Ah, elle est là?
11: Non, c'est pas ça. Faut dire à Joujou, s'il écoute de la radio, de raccrocher parce qu'on essaye de le rappeler.
0: Voilà, en fait. Parce qu'on a fait une petite manip, on a dû éteindre le standard. Donc, on va demander à Jojo s'il nous écoute. Et je sais qu'il nous écoute. Il va falloir qu'il comprenne. Toi, Jojo, J-O-J-O, s'il te plaît, tu raccroches et nous allons te rappeler. Nous allons directement le faire pour toi. Ça sert à rien de rentrer en contact avec nous. Je vais en profiter le temps que tu la mets quand même en air. Et puis, dès que la Audrey, elle parle. Et puis dès qu'on aura l'occasion de pouvoir lui parler, Bob qui fait rigot branle rien, mais non si, parce qu'il a trouvé les numéros de téléphone pour la petite Audrey. Il est allé très très vite sur l'internet. On a RTX qui dit Jean le voyant, Fixeur, je veux connaître mon avenir. Oui, parce que tout à l'heure dans la soirée on ira du côté de la voyance, mais un peu plus tard hein, quand même. Jean de Neneu, tu peux me retrouver mes clés? Alors ça c'est peut-être envisageable. Il s'appelle Seigneur, il a 17 ans, il est département 94. Tu peux dire rien qu'avec ça, est-ce que tu peux dire où est-ce que sont ses clés?
10: Absolument. Pas, non.
0: Même pas, tu non, pourrais non, pas non, essayer non. D'inventer ou d'essayer de créer.
10: Inventer, oui, mais ça,
0: alors,
10: tu peux
0: invente,
10: le faire,
0: invente. Parce que c'est pour. Méfie-toi. En dessous, il y a Derlif. Hein. Si tu nous fais chier, maintenant on est dans les locaux d'Hertel, moi je vais te chercher Derlif, ça va être vite vu. Hein. C'est vrai, en plus, le jour où t'es malade, faut qu'on ait le portable de Derlif.
10: Eh ben oui.
0: Parce que je l'ai vu, il se gare en moto et tout, dans son parking et tout, je suis allé. Salut Didier. Ça s'appelle Didier aussi. Ah, Didier Derlif. Salut Didier. Et Didier, tu lis mon avenir dans le trousseau de clés? Il m'a dit non, j'ai pas le temps, machin, RTL. Donc tu peux rien faire pour
10: Non.
0: Bon. Audrey, ça y est, ça fonctionne toujours pas. On attend un petit peu. Bon, on va attendre encore un petit peu. C'est dommage qu'il y avait Jojo. Tiens, on peut peut-être aller du côté du courrier en attendant. Hein, Bah oui, on va improviser puisque là, du coup, on se retrouve un peu dans la moumouise. Et d'ailleurs, on aura également besoin. Ça peut-être que Manu va peut-être pouvoir me renseigner. Est-ce que t'as besoin que je lance une annonce officielle pour le défi téléphonique?
11: Non, c'est parfait.
0: D'accord. Donc, on continue à appeler. Manu gère les auditeurs et voit les problèmes de standard. Et Apolline essaie de trouver des gens intéressants. 0803 08 5000. Pendant ce temps. Là, nous allons du côté du courrier où nous avait écrit Fun Radio 20 rue Bayard 75 008 Paris. Hein, ça fait classe quand même, hein, quand même, il faut le dire. Par contre, je veux plus de t-shirt, Filda.
12: De quoi?
0: Je veux des chemises, hein, je veux être ça. Je veux
12: dans le studio?
0: Tape. Ouais.
12: Tiens, c'est un t-shirt Gucci.
0: Ouais, mais je veux des chemises.
12: Ah, vous chier plutôt, mais.
0: Non, mais habite-toi en chemise quand même. Fais un petit effort. Regarde comment il s'habillait, oh, l'autre. Sans déconner. Ouais. Mais pourquoi tu viens en pyjama, toi?
10: Merci, Max. Hein.
0: Ah, elle est pas belle, la petite Apolline?
10: Elle est ravissante.
0: Hein, elle est comment? Elle est.
10: Froide, chaude.
0: Attends, c'est pas parce qu'on parle de toi qu'à chaque fois, faut allumer le micro et te déconcentrer et parler, tu bosses.
13: Attends, j'ai envie de parler, j'ai le droit quand même.
0: Elle en profite. Elle est en train de se faire une cassette pour aller vendre sur les radios.
10: Hein? Vraiment envie de communiquer.
0: Mmh.
13: Tu vois?
0: Et dans communiquer, il y a niquer ou il y a commu, faut voir dans quel côté
13: on est. Niquer dans les toilettes.
0: Tu sais qu'elle m'a suivi jusqu'aux chiottes, hein.
12: Je sais. Je l'ai vu.
13: Oui, hein. C'est pas vrai, c'est toi qui m'as suivi.
0: Ah, j'allais chier dans les chiottes des nanas. J'étais à deux doigts.
12: Pourquoi il y a de la fourrure sur le siège, non?
0: Ouais, puis faut pas me chercher, moi.
12: Je suis capable de tout. Hein. Je peux aller chier n'importe où. Oh sacré mec.
0: Tu sais qu'il y a des douches hein. C'était peut-être les douches hein, où tu es allé
12: Enfin moi j'ai vu Jean-Noël Philippe Noiret cet après-midi. Et après je suis allé faire caca à Sciences Po.
0: C'est excellent ce que tu sens. T'as un humour.
12: Mais c'est vrai.
0: Pas les grosses têtes, c'est au moins un. Bon, il y a un petit avenir avec Apolline ou pas? Parce qu'elle est persuadée qu'elle va bosser pour nous. Elle est persuadée qu'elle est mieux que la fille de la semaine dernière.
13: Non, j'ai jamais dit ça.
0: Vas-y, dans la famille, je me la pète. Je voudrais la fille bonne pioche. Alors là, je vais dire, on est tombé dedans. Regarde là. Ouais, putain, pas de nom de famille, s'il te plaît.
10: Je veux dire qu'elle a une
12: bidon.
10: Une bonne évolution en tout cas au niveau affectif. Alors je vais parler avec quelqu'un.
0: Un membre de l'équipe.
13: Qui?
12: Grégory.
0: Vas-y, balance un nom. Vas-y, balance un nom.
10: Par contre, une très bonne ouverture vers l'étranger.
0: Non mais
10: tu souhaitais être récemment partir à l'étranger.
0: Il y a des six cheveux, Nina.
10: Ah bon, d'accord.
0: Ouais, tu vois, il a écouté la radio.
13: Impressionnant.
0: Non, mais il est impressionnant. Il est très, très fort, ce mec-là. C'est un arnaqueur de première.
12: Envoie le CV, là.
0: Il n'est pas plus voyant que moi. Je suis astronaute. C'est un magicien à la base. Et puis, comme il n'a pas réussi à rentrer chez Drucker, on l'a récupéré. Attention, on va bientôt le voir, son fréquent star. Il va faire des essais. Hein.
12: Ouais.
0: Grâce à un abonné qui est bureau juste à côté d'M6 de Technomage, j'ai dit, prends-le-moi en essai et tout. Non, son truc à lui, c'est la magie. C'est pas du tout la voyance. Ah, on va essayer de voir si ça peut fonctionner. On refait des essais. Hein. Donc, ouais, on essaie de rejoindre Audrey ou Jojo. Ça fonctionne pas
12: non,
0: pour le moment. Donc, ça marche pas. On va refaire des essais. Genre, donc, l'avenir pour Apolline avec un de nous, là, ou pas là?
10: Avec Fun. Non,
0: mais
10: avec Fun.
0: On de Fun. C'est les membres de l'équipe. Là. C'est qu'on est tous sur le coup. Hein.
13: Ah bon?
0: On est prêts à tous à quitter notre nana pour
13: reprendre. C'est avec Grégory, mais les autres, non?
0: Non, on est tous sur le coup, là.
13: Ah bon?
10: Bon, je pense qu'il n'y a pas photo, hein, quand même, parce que à mon sens, elle a effectivement un renouveau affectif qui se prépare.
0: Ah oui, c'est une cochonne, ça, ouais, ouais, ça, on le savait. Ouais.
10: Bien établi à l'extérieur de Fun, et donc vous pourrez tous aller vous la coller sur l'oreille. Et en ce qui la concerne, elle, en tout cas professionnellement.
0: Non, mais on s'en fout, ça!
10: Très bonne, non, j'insisterai sur une très bonne réussite professionnelle.
0: Ouais.
10: Donc, on ne revient pas sur la chose.
0: Est-ce qu'il y a une ouverture pour l'un d'entre nous, oui ou non?
10: Non, c'est fermé, Max. C'est
0: pourquoi
10: fermé. Non, tu laisses tomber.
0: Pourquoi?
10: Attends, tu vas pas te faire plus que les standardistes qui...
12: Mais si on y est passé, merde, pourquoi pas elle?
10: Non.
0: Est-ce qu'il y a une possibilité? Mais je ne dis pas que c'est moi, je demande si dans l'équipe, il y en a un...
10: Au hasard.
0: Non, mais je demande sincèrement.
10: Commençons par un M.
0: Non, on demande d'entre nous.
12: Non, pas encore, non, mais...
0: Alors, vas-y.
10: Non.
12: C'est un faux voyant.
0: Mais vas-y, donne, balance des noms.
10: Il n'y a rien à dire.
0: Il n'y a rien, il y a quelqu'un ou il n'y a pas?
10: Non, il n'y a pas.
0: T'es sûr?
10: Oui.
0: Sûr.
10: Oui.
0: Sûr et certain?
10: Oui.
0: Bon, très bien. Alors, tant mieux, on va laisser tomber, hein, puisqu'apparemment, non.
12: On pourra se la sauter quand même.
10: D'accord, je suis d'accord.
0: Deux questions, ça va pas, non? On commence pas à montrer que t'es prête à jouer à ce jeu-là, parce que là, les gens, ils vont dire, oh là là, en plus, ils vont prendre une... Faut que tu dises non dans des cas comme celui-ci. Tu dis vous êtes vraiment des nazes, vous êtes des blaireaux, je vous déteste. J'ai envie de travailler avec vous, mais je vous déteste.
13: Mais je vous déteste pas.
0: Bon, t'es gentil. Non, mais on ne pense pas un mot de tout ça. D'ailleurs, t'as remarqué que ce soir, on t'avait acheté le fameux bouquet de fleurs qu'on avait offert à Sophie la semaine dernière.
13: Avant le même?
0: Non, on a oublié. Non, on a préféré. Je sais pas, t'avais plus à une tête à t'offrir un lipo que.
12: J'ai des bonbons si tu veux.
0: Bon, alors on réessaye pour la énième fois Audrey. Est-ce qu'elle est là, Audrey?
8: Ouais, je suis là.
0: Ah, bah voilà.
8: Merde, en standard.
0: Non, mais c'est parce que on a voulu essayer une machine et puis je me suis pris les fils dedans et tout. J'ai pris un coup de jus et puis du coup, j'ai tout fait casser. Et voilà, et comme je suis chaud comme la braise, je suis excité. Je tourne à 2500 volts et puis voilà, les techniciens me disent t'approches pas trop des machines parce que c'est du 220, toi t'es trop chaud et tout. L'important, c'est que ça marche. Alors Audrey, on a des numéros de téléphone pour devenir Miss France ou Miss Rennes ou... Miss Jojo. Alors on y va, c'est parti, Jojo est avec nous. En plus, Jojo, on l'a récupéré. Non, on va essayer de le rappeler. D'accord, ok, c'est cool, vas-y, Rigo.
14: Donc le numéro du comité Miss France récupéré sur le site missfrance.com quand même. C'est le 01 47 71 22 25.
8: Tu peux répéter ?
14: 01 47
8: 71 22 25.
0: Et Jean, sans chiffres comme ça, juste en entendant le son de la voix pourrie d'Audrey,
8: c'est parce que j'ai un portable, hein.
0: Oui, je sais bien.
8: Oui, tu as une voix pourrie avec mon portable.
0: Elle a 20 ans de Rennes. Est-ce que tu crois qu'elle peut avoir un avenir dans Miss France de l'an 2000?
8: Mais bien sûr, j'ai un avenir.
0: C'est pas à toi que je parle, c'est à Jean, merci.
8: Oh.
10: Est-ce que je peux quand même lui demander sa date de naissance?
0: Non.
8: Moi aussi.
10: Hein? Ouais, Audrey.
8: Oui.
10: Audrey, quelle est ta date de naissance?
8: Le 9 mars 1978.
0: Alors, 9 mars 1978, on y va, c'est parti. Jean est en train, mais alors vraiment, en deux secondes, hein, on va pas mettre la musique et tout.
3: Ouais.
0: On va pas te mettre la musique des Rois Mages et tout.
10: Moi, je dirais relativement quand même faible. Mais qui ne tente rien à rien.
0: Effectivement.
10: Et donc, ben, j'espère que tu me feras mentir dans une année et que tu auras le plaisir de me rappeler pour... me traiter de tous les noms.
0: Voilà. Donc, mais t'as peu de chance, hein, quand même. Hein. T'as peu de chance.
3: Oh,
0: hein.
3: Mais non, mais c'est parce qu'on n'a pas encore vu.
0: Non, mais attends, Audrey.
3: Ouais.
0: Tu vas aller dans la salle de bain.
15: T'es là
16: Je suis là, Philippe, je suis là. Manu, je suis là. Appelle-la.
15: Je suis là.
0: Attention, on y va, c'est parti. Et ensuite, on ira du côté du défi téléphonique de 22h30 du Star System avec Pierre et Yannick. Vous allez voir, ça va choper. Le jeu des trois mots, on appellera des dépannages de voitures. Ça va être chaud au niveau du niveau. Peut-être que je me prêterai au jeu d'ailleurs dans la soirée. Attention, c'est parti. Comment il s'appelle déjà?
3: Philippe.
0: Philippe, t'es là?
15: C'est sa messagerie.
0: Ah, bah, qu'est-ce qu'on fait? On prend quand même?
3: Ouais.
0: Hein?
3: Ouais.
0: Ouais, vas-y, on y va. Je le fais, attention, on compose le numéro de téléphone, Charlotte, donc on y va.
3: Ouais.
0: Allez, ça rigole. Tu fais quoi comme étude, Charlotte, sinon?
3: Je suis en BEP comptable.
0: Je veux tout savoir de toi. Tu mesures combien?
3: 1m62.
0: Les yeux, quelle couleur? Les cheveux, comment?
3: Satin.
0: Long?
17: Vous êtes
0: le répondeur. Attention. Attends, bah oui, mais là je vais couper, t'inquiète pas, voilà. Nanana.
17: Vous pouvez laisser un message.
0: Attention, chut.
17: Parlez après le bip sonore ou appuyez sur la touche.
0: J'ai encore oublié le corneau. Hein.
18: Ah, ouais, sans rien. Sans rien, c'est okay, d'accord. Je t'en rappelle, sans rien. Ciao.
0: Oh là là, Manu, il écoute pas la radio, il sait pas où il est. Non mais quand tu vois que je fais un truc, tu restes concentré sur le truc, tu lâches le stylo et le papier, et j'ai déjà trois auditeurs de près d'avance, donc tu restes avec nous, tu participes à l'émission, tu restes dedans. Charlotte,
3: ouais.
0: Je t'embrasse très fort,
3: ouais,
0: sois sage, c'est quand les prochaines vacances scolaires, c'est quand que je note que je me barre en vacances aussi.
3: Mois de février.
0: Ah ouais, parce que j'ai décidé un truc.
19: Ouais, quoi?
0: En moi-même, j'ai décidé qu'à chaque fois qu'il y aurait des vacances, je vous ferai des vacances, c'est-à-dire que je vous obligerai pas à m'écouter, je partirai en vacances aussi.
19: Ouais.
0: Non mais vous non hein.
16: Ah. Non mais de toute façon moi j'ai 23 jours à prendre encore.
0: T'as encore 23 jours avant le mois d'avril?
16: Ouais.
0: Putain, et moi j'ai quoi moi?
16: Non mais parce que moi c'est des arriérés qui m'avaient oublié donc.
0: Ah merde, c'est quand les vacances scolaires
16: Je crois que c'est début mars.
0: Début mars?
16: Non.
0: Et ça repart.
16: Fin février, début mars.
0: Et ça repart. C'est drôle. Non, elle est bonne quand même. Merde alors. Ouais. Bon, très bien. Je t'embrasse très fort, Charlotte.
3: Ouais.
0: Sois prudente hein, quand même. Hein.
3: Ouais, puis je voulais passer un petit bonjour.
0: D'accord, bah c'est fait, c'est passé. Bonjour, Pierre et Yannick, 19 ans pour l'un, 16 ans pour l'autre, un de Paris, un de Montpellier. Vous mettez tout ça dans l'ordre et ça nous donne Pierre, 19 ans de Paris.
20: Ouais, salut Max.
0: Et ça nous donne Yannick, 16 ans de Montpellier.
20: Salut.
0: Yannick, ouais, salut, ouais, je vous emmerde, c'est moi le meilleur. Attention, Yannick il va jouer pour sa troisième participation, ce qui veut dire que si tu l'empoches ce soir, tu repartiras avec l'intégrale de musique de nuit, mon salaud. Hein, dis donc, hein, ça donne envie.
20: Bien,
0: il y a même Rigaud qui m'a dit, je peux participer pour gagner la trilogie. Je fais, non.
15: Mais je les aime, moi.
0: Alors que Apolline, je lui ai donné hier la trilogie, hein. Et elle mouillait, et elle me disait. Bon, elle me faisait des trucs, elle me disait quand même musique de lit, merde.
21: Mais j'ai pas pu l'écouter parce que j'ai pas de baladeur, j'ai rien.
0: Ok, bon, toi t'es viré.
21: J'ai pas pu penser à toi cette nuit.
0: Toi t'es viré d'office, mais grave.
21: J'irai avec toi, Max.
0: Bah, écoute, moi aussi j'y rêvais de toi. Il paraît que quand on rêve de l'un et qu'on rêve de l'autre, ça veut dire que ça va niquer grave dans les chiottes à 10h30. Entre 10h30 et 11h, il paraît que ça nique grave. Hein. C'est ce qu'on dit, Pierre, hein, Yannick. Hein.
20: Ouais, c'est pareil.
0: Il dit que quand on pense à une personne qui pense à toi, hein, c'est-à-dire que ça va niquer dans les water.
20: C'est sûr.
0: Bon, on arrête de dire des conneries. Yannick.
20: Oui.
0: Troisième participation, 16 ans de Montpellier. On y va, c'est parti, on se concentre. Attention, on va appeler. Attends, deux secondes que je lui donne les mots quand même, Manu. Oui. Détresse. Le jeu des trois mots. Donc, on va appeler des dépannages de voitures.
20: Oh là.
0: Hein, apparemment, il n'y a qu'une voiture, parce qu'il n'y a pas de S à voiture. Donc, attention, méfie-toi, c'est tout au singulier. Il n'y a pas deux voitures, c'est une voiture. On va appeler alors le mot c'est remorquage.
20: Oh là là.
0: D'accord. Bon, si tu dis dépannage ou remorquage, on l'accordera. On va être plus parce que remorquage c'est quand même plus compliqué. Donc dépannage ou remorquage. Moteur.
20: Oui.
0: Ok. Et coffre. On est d'accord?
20: Ok, ok.
0: T'as mis la radio derrière?
20: Ouais, ouais.
0: Bah tu seras gentil de l'éteindre, t'es gentil parce que ça nous fait un écho. Alors on y va, c'est parti. On se concentre intelligemment et c'est parti pour une minute. Dès que ça décroche, il faut que tu fasses dire ces trois mots, remorquage ou dépannage, qui seront acceptés, moteur et coffre, en une minute maximum. Go. Allez, c'est parti. Et ça va Mingo. C'est un tueur, je te dis, c'est un tueur.
1: Oui, allô. Bonjour, monsieur. Oui, bonjour. Je vous appelle parce que j'ai eu un problème. J'aurais besoin que vous puissiez remorquer ma voiture.
19: Oui.
1: Oui, j'ai un problème avec la partie derrière de la voiture où il y a où on range les objets. Comment ça s'appelle ça déjà?
19: Votre coffre.
1: Oui, voilà, le oui, c'est ça, le coffre.
19: Oui.
1: Oui, et j'ai l'impression que j'ai ce qui fait fonctionner la voiture, c'est quoi déjà? La grosse partie à l'intérieur.
19: Comment ça, la grosse partie à l'intérieur?
1: Comment on appelle ça?
19: Parler du moteur.
1: Oui, voilà, le moteur. Oui. Oui, j'ai un problème avec cette partie-là. Et est-ce que c'est possible que vous me rameniez avec une voiture, comment on appelle ça?
19: Une dépanneuse.
1: Une dépanneuse, oui, voilà. Oui. Une dépanneuse, c'est possible?
19: Oui, c'est possible.
1: Comment, oui. Et comment ça s'appelle ça? Le fait de rapporter une voiture.
19: Combien ça fait?
1: Non, le fait de rapporter une voiture. Comment ça s'appelle ça?
19: Le fait de rapporter une voiture, oui. C'est-à-dire?
1: Ben, l'action. Voilà, il
0: ça crache à votre truc. Ça a craqué dans tous les sens. Remorquage. Ça n'a pas fonctionné malheureusement. Bonsoir monsieur, c'est Fun Radio, vous êtes en direct, c'était un jeu. L'auditeur s'appelle Pierre et le but était essayer de vous faire dire
1: Yannick,
0: le but était de vous faire dire trois mots en une minute. Le mot moteur, vous l'avez dit, le mot coffre, vous l'avez dit, il essayait de vous faire dire le mot remorquage.
1: Il l'a dit,
0: oui, mais trois secondes après que le gong est retenti,
22: il a dit remorquer ma voiture au début.
0: Donc. Voilà, donc monsieur, on vous remercie en tous les cas, on vous souhaite bon courage. J'espère que comme le temps est quand même plus calme que celui d'hier, vous avez quand même bon, c'est vrai que vous aimez bien avoir du travail, mais j'espère que vous n'êtes pas débordé, que vous avez le temps quand même.
19: Oui.
0: D'accord.
19: Oui, j'ai le temps.
0: Bon, très bien. Bah, avec le temps, on va, tout s'en va, et l'horizon qui reviendra. Un truc, etc. Vous connaissez la musique, monsieur?
19: Hein?
0: Oui. Voilà, bah, c'était RTL3. On vous souhaite une excellente fin de soirée. Merci à vous.
19: Ok.
0: Au revoir, monsieur. Ok, oh. Cool. Ouais, zombies, tout ça. Yannick.
1: Bah, ouais.
0: Bah, bravo, hein. Pierre, dans un instant, on va appeler donc un deuxième dépannage de voiture.
1: Ouais.
0: D'accord? Tu ne vas pas bouger.
1: On va se mettre un.
0: Pardon?
1: Bonne chance.
0: Bah, écoute. Et quand on parle de, bien sûr, de voiture, on parle de circulation. D'où le bruitage que vous entendez derrière en ce moment. Et voilà, et si vous voulez nous appeler, participer à Oustar System et à la Radio Libre, n'hésitez pas une seconde. Le standard vous appartient, on est toujours en plein cœur d'une heure sans pub. 0803 08 5000, le nouveau numéro du Star System pour nous joindre. 0803 08 5000 avec la deuxième partie du jeu des trois mots. Ça sera avec Pierre, 19 ans, de Paris. Les Daft Punk, comme dirait Gérard, les Daft Punk avec Daft Punk sur Fun Radio.

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1: On récupère Pierre pour le défi téléphonique, le deuxième de cette soirée, enfin le deuxième à participer hein, sur le défi téléphonique de ce soir. Donc Pierre, 19 ans de Paris, face à Yannick qui a gagné déjà deux fois, qui vient de déjà faire la première partie. Il a réussi à faire dire deux mots sur les trois en une minute. Toi, les trois mots qu'il va falloir essayer de faire dire à la personne que tu auras au bout du fil. Ah, tu l'as raccroché au nez. Donc on va le refaire. Mais des stress un peu, ils sont en air. Pourquoi tu les coupes alors qu'ils sont déjà en air?
2: Parce que je voulais mettre Yannick en attente.
1: Ok, bon, très bien. Donc c'est pas grave. Donc toujours la deuxième partie du défi téléphonique. Ensuite on aura Mehdi, 18 ans de Montreuil. C'est pas peine de me le passer juste pour dire qu'il veut des conseils sur son prochain lieu de vacances. Donc éventuellement, si vous avez quelques idées assez originales à nous soumettre pour les jours à venir, eh bien vous pouvez toujours le faire. On aura le courrier, Manu, enfin Fildar, lui, qu'est-ce qu'il y a avec des photos, des trucs, quoi? C'est chaud, Rigo, qu'est-ce qui se passe?
3: Il y a des trucs, il y a des photos, il y a pas
1: de. Rigo est en train de prendre le dessus sur Fildar, il prend le micro d'attaque, toi t'es là, t'attends que ça se passe, toi. Toi t'es là, tu fais du coloriage, t'es là, t'attends.
3: Oh, right.
4: Non, je suis pas en train de faire du coloriage et tu dis Rigo, donc je vais pas te parler si t'appelles.
1: Mais non, je t'ai dit du courrier Manu.
4: Non, de Rigo, Manu, bah, moi c'est Fildar.
3: Ah, c'est Fildar. Je te faisais un signe, je te faisais un.
1: Voilà.
3: Un quoi? Un rond, je te faisais comme signe, tu vois, pour un CD.
1: C'est voilà. Quoi ça?
3: Tu vois, le CD là.
1: Demain, on s'en fout de ça.
3: Ah, ok, d'accord.
1: Mais non, on va le faire. Et donc, Fildar, tu disais?
4: Donc, il y a du courrier avec des photos et on le fait quand tu veux.
1: Fais voir, fais voir la photo.
4: De loin, comme ça, pour voir.
1: Voilà.
4: Voilà.
1: On va vite faire le courrier. Hein. La rubrique courrier va vite, vite arriver. Pierre.
5: Ouais.
1: Donc, les trois mots qu'il va falloir que tu fasses dire dépannage de voiture. J'ai l'impression que ça pue les photos, non? Faites pas des plans de pute, les gars. Faites pas des plans de pute sur les photos. Le mot huile, le mot jante et le mot volant. Je répète, le mot huile, hein, le mot jante, ça, c'est pour les voitures, les roues, là.
5: Ouais.
1: Et le mot volant, donc ces trois mots, il va falloir que tu les fasses dire à la personne que tu auras au bout du fil en une minute maximum. On est en train de composer le numéro de téléphone d'un dépannage de voiture. Et dès que tu entends le gong retentir, j'espère qu'il va pas saturer comme tout à l'heure, et bien dans ces cas-là, c'est chaud chaud. Attention, on y va, c'est parti. Mon Pierre-Pierre, bon courage à toi. Sois chaleureux, sois heureux dans la vie, on y va. Il va arriver, Manu, il va y arriver, il va y arriver. Comme il a des gros doigts et que le standard est tout petit, qu'est-ce qu'il y a?
6: Mais quand ça sonne pas, ça sonne pas. Hein.
1: Ah, ça sonne pas?
6: Allez.
1: Bon, on essaie, tranquille, pépère. Sinon, bah tant pis, hein, Pierre aura perdu, puis c'est tout. Ça y est, c'est parti. Le numéro est en train de se composer, mon ami Pierre.
5: C'est Michel. Allô?
7: Oui, allô?
5: Yes, bonjour monsieur. Voilà, il y a mon moteur qui est en panne.
7: Oui.
5: Et j'ai de l'essence, mais il manque quelque chose. Vous savez pas ce que c'est? Vous savez, de l'essence qui se mélange avec quelque chose pour faire tourner le moteur. Allô?
7: Oui, allô?
5: Oui, j'ai de l'essence, mais j'ai pas. Il manque quelque chose pour faire fonctionner le moteur. Ça s'appelle comment? Je suis en panne de quelque chose, mais je sais pas comment ça s'appelle. Vous savez ce qui est noir qui va dans le moteur?
7: L'huile?
5: Ouais, voilà. Là, il manque de l'huile. Sinon, vous savez, là où il y a le. Pour tourner, vous savez, là où il y a le Neyman, ça s'appelle comment?
7: Je sais pas, je suis pas français.
5: Vous savez, pour tourner, monsieur, pour tourner, j'ai l'impression que le Neyman s'est bloqué, mais ça s'appelle comment, pour tourner, vous savez, une voiture?
7: Oui, je sais pas, je suis allemand.
5: Pardon?
7: Je suis allemand.
5: Ah, mais ouais, d'accord. Mais vous savez, pour tourner, monsieur, la voiture, on a besoin de quoi?
7: Je sais pas.
5: Si, il y a des boîtes de vitesse, et pour tourner, vous avez besoin d'un truc pour tourner?
7: Oui, je sais pas.
5: Vous savez pas? Et sinon, la roue, allô? Allô?
1: Oh putain! Et en plus, il t'a raccroché au nez. T'appelais où, Badu, exactement, pour quand même on dénonce ce dépannage de merde?
2: Paris.
1: Donc, il y a des dépannages de merde sur Paris. En plus, allemand, on comprend rien et tout, mais le mec pas cool, hein. Bah, écoute, il y a même pas besoin de délibérer. On peut le dire, Yannick, c'est gagné!
8: Ouais ouais ouais.
1: Voilà, Yannick.
7: Ouais, trop,
1: c'est gagné.
7: Trop fort.
1: Ouais, trop trop fort. Ah ouais, j'ai été trop trop fort. Ah ouais, super. Donc, Yannick, tu vas repartir avec la totale, ça va partir dès demain, j'espère, par courrier et en direction de Montpellier. La musique de nuit, volume 1 et 2 en coffret, la 3, et dès que la 4 sort, on garde ton adresse et on te l'envoie illico presto,
7: merci,
1: d'accord?
7: Je peux passer un petit coucou?
1: Coucou, rapide. Voilà, allez, vas-y, coucou rapide, vas-y.
7: Et voilà,
1: le message est passé, si t'ont pas répondu présent à cet appel, c'est que c'est vraiment des enfoirés, c'est pas des copains. Hein. Pierre,
5: ouais, bah,
1: sans rancune, il fallait parler allemand. Hein. Ok Pierre, bravo, merci, je vais pas te déranger plus longtemps. Merci Pierre, en tous les cas, je te souhaite une bonne fin de soirée.
5: Ouais, ok.
1: Yannick, tu quittes pas, on prend ton adresse et on t'envoie tout ça très rapidement. Tu es le meilleur Pierre, j'aime quand tu es comme ça, quand tu es chaleureux. J'aime Yannick quand tu es heureux comme un fou, comme un bouc. Mehdi dans un instant, 18 ans de Montreuil. Salut Mehdi! Mais dis-moi tout, Mehdi, ouais. De quoi on va parler dans un instant ensemble ?
0: De voyage.
1: Ah oui, les fameux conseils, donc tu veux des conseils pour voyager ?
0: Ouais, voilà.
1: Pourquoi, t'as des vacances à venir bientôt, là ?
0: J'ai jamais été en France, en voyage en dehors de la France.
1: Ouais. Vas-y, parle français, Mehdi, vas-y, n'hésite pas, on va pas te bouffer, hein.
0: Ouais,
1: on te demandera pas ta carte d'identité, vas-y.
0: Je voudrais aller soit en Grèce, soit en Australie, donc s'il y a des auditeurs qui nous écoutent, qui...
1: Ah, parce que c'est pas le même prix, c'est pas la même destination, entre la Grèce et l'Australie, la Grèce, on en a un au standard, et t'en parlera. Okay. L'Australie, ça coûte déjà beaucoup plus cher que la Grèce, hein. Déjà pour commencer, tu voudrais partir quand en vacances?
0: Juillet-août.
1: Juillet-août, d'accord, ok, donc tu t'y prends bien en avance, ce qui était déjà une bonne chose, ça c'est bien, mais par contre, là c'est vague, hein. Va falloir que tu sois un petit peu plus précis, Mehdi, parce que j'ai peur que sinon on t'envoie au standard assez rapidement, et qu'on s'occupe pas de ton cas.
0: Ah, ok.
1: Ok, hein, parce qu'ici c'est un petit peu comme ça, hein. Si ça bouge pas, ça bouge pas, hein, parce que l'autre entre la Grèce et... entre la Grèce et l'Australie, l'autre, c'est un voyage à 4000 balles, ou alors un voyage à 25 000 francs, l'autre, attends, on va voir, Mehdi, t'as combien?
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1: Vous avez bien eu, hein, les enfants, vous pensiez qu'il y avait un blanc, mais non, c'était le jingle, c'était fait exprès. 0870-5000, 0803-08-5000, vous nous appelez, le numéro a changé. Ça fait que des fois, on a des difficultés à être en contact avec vous, les enfants. 0803-08-5000, si vous n'appelez pas, je vous le dis tout de suite, je vous mets ça.

0: m'avait dit. Mon pote
1: ouais,
0: de DJ.
1: Non.
0: Quoi?
1: Je connais pas trop.
0: Quoi? On le remet, t'es dans...
1: Pas du tout, même.
0: Quelle intro. Putain, c'est fort, hein, quand même. C'est une belle intro, ça, quand même, pour faire l'intro, hein. Allez, ouais, faut avouer, quand même. Bon après-midi, à l'écoute d'Énergie, tout va bien à bord. Une petite nouveauté, 1983, hein. Pour le kiff de tous qui écoutaient la radio, je suis à 23h, spécial dédicace. François Valéry, mon pote le DJ. Ah, j'adore, moi j'adore. François Valéry, ah ouais. Franchement, je repense à un sketch de Monsieur Manhattan où il dit qu'il a récupéré le cerveau de François Valéry parce qu'il dit qu'il en a pas besoin. Hein, Mehdi. Donc toi, tu veux partir toi, tu veux des conseils pour partir en vacances. T'as deux destinations pour cet été.
1: Me conseiller le meilleur endroit.
0: Alors donc c'est la Grèce ou l'Australie. Alors donc on a bien dit que c'était pas non plus le même prix, le budget, tout ça, c'était pas tout à fait la même chose. On n'a pas eu de réaction véritable sur le standard. Donc je t'avoue tout de suite qu'on risque de lâcher ton truc assez rapidement.
1: Okay.
0: Simplement que tu saches quand même, je te le disais tout à l'heure, que partir en Australie à l'âge que t'as avec plusieurs personnes, c'est à peu près 10 à 15. Enfin, il faut compter 15 000 balles de budget, 20 000 balles de budget par personne. Donc ça coûte à mon avis très très cher. Il y a 18 ans, on a largement le temps de trouver un travail avec un bon emploi, avec un bon salaire, pour après, plus tard avec sa femme, partir en destination de lune de miel en Australie.
1: Ouais, mais je pensais pas que c'était aussi cher l'Australie. Hein.
0: Ah bah, et c'est au bout du monde, hein, donc il y a quand même 20 heures de voyage. Hein. C'est comme quand tu dis que tu pars à Tahiti, bon, tu peux avoir des prix, mais bon, si tu pars en plein été, Tahiti, faut compter 8 à 10 000 balles le billet aller-retour. Hein.
1: Ouais, c'est clair.
0: Ah bah oui, quand même, faut arrêter de penser que c'est des destinations au bout du monde, mais du fait qu'il y a que des beaufs et des papous et des tahitiens, que ça veut dire que ça coûte pas cher, c'est des destinations, c'est de l'autre côté de la planète. Hein. Si
1: ouais,
0: t'étais aux États-Unis.
1: C'est vrai que l'Australie, ça me branche bien, quoi.
0: Bah, bien sûr, le didgeridoo, Jamiroquai, je veux dire, c'est l'Australie, quoi. Tout
2: ouais, kangourou.
0: Les kangourous, c'est plein de choses comme ça, c'est sûr.
1: Ça.
0: C'est les tribus, c'est les Africains, c'est les Maasai, c'est tout ça, hein. C'est fourmis rouges, c'est l'Amazonie, hein. Je veux dire aussi, l'Australie, c'est pas que le didgeridoo, je veux dire, c'est pas, bon, c'est le Jamiroquai, c'est les kangourous, hein, on l'a dit, c'est la bouffe kangourou,
1: ouais.
0: C'est tout ça, hein, je veux dire. Mais, t'es sur Montreuil, donc tu peux venir à Paris.
1: Ah ouais, moi je suis à côté de Paris. Ouais.
0: Donc t'as qu'à aller dans un restaurant qui s'appelle le Oudoudou, je crois, de souvenir, et qui est du côté de Bastille. Puis une fois que t'auras bouffé du kangourou, moi j'y ai goûté, je peux t'assurer que t'auras plus du tout envie d'aller en Australie. Hein.
1: Ouais, non,
0: tu te concentreras d'un didgeridoo chez toi tranquillement, hein, ça c'est clair. Hein. Voilà Mehdi, bah écoute, on va pas te déranger plus longtemps, c'est un bon voyage. Hein.
1: Bah merci, bah moi je vous souhaite une bonne soirée.
0: Bah merci
1: une
0: d'avance.
1: Année.
0: Et à mon avis, tu nous rappelleras en nous disant voilà, je m'appelle Mehdi, tu sais, je devais partir en Grèce ou en Australie, finalement je suis resté en France. Hein. Parce que mais va en Grèce, c'est plus sympa. C'est
1: ouais,
0: plus
1: mais en
0: sympa.
1: Grèce, je sais pas s'il faut que j'aille à Athènes ou sur les autres petites îles.
0: Manu va t'en parler.
1: Par contre, je voudrais dire un petit truc.
0: Attends, je vais mettre la musique.

0: Comme tu disais au début de l'émission, elle passe très bien à la radio.
1: Elle passe bien. Hein.
2: C'est ouais. Cool. Hein.
1: Vas-y, passe d'ailleurs, vas-y, tourne, vas-y, passe.
2: Voilà,
1: passe,
2: je tourne.
1: De toute façon, même si on la prend pas à Mehdi, elle aura toujours le droit de venir devant le Var Ubayar et puis elle passera devant. Et c'est vrai que tu passes bien à la radio. Allez, Mehdi, vas-y, allez, vas-y, attention. Alors, attention. On va vous faire danser, on a envie de vous faire rêver, on a envie de vous faire voyager pour zéro franc. Donc attention, vous allez entendre à la fois la musique traditionnelle de la Grèce, c'est-à-dire ceci. Ah oui, d'accord, c'est carrément énorme. Ok, très bien, bah écoute, merci en tout cas Sofiane pour ton témoignage. Et puis Franck, peut-être quelque chose à rajouter, t'as peut-être encore des choses à dire.
3: Oui, mais je voulais demander juste à Sofiane, son araignée arboricole qu'il a acheté, c'est celle qui est des rochers.
1: Les amateurs, les mecs, attention, les professionnels. Hein.
3: Et violet.
4: Laquelle tu parles, la Metallica?
1: Ouais. La Metallica, ouais, pourquoi, bout des pattes. Pourquoi tu dis Metallica? C'est le surnom que tu lui as donné?
4: Non, ça s'appelle une Metallica.
1: Ah, ça s'appelle Ça vient de là, leur nom, Metallica, tu crois?
4: Avicularia Metallica, ça, j'en sais rien.
1: Non, t'en sais rien, faut leur demander, ouais.
4: Ouais.
3: C'est le nom qu'on leur a donné.
1: D'accord, ok. Et qu'est-ce que tu voulais ça? Donc tu disais, Sofiane, vas-y, termine, excuse-moi.
4: Mais ouais, il y a plusieurs races de Metallica. Il y en a qui sont de toutes les couleurs, il y en a qui sont de plusieurs couleurs.
1: Ouais.
4: Et moi, la mienne perso, elle était noire avec des reflets verts et le bout des pattes rouges. Quoi.
1: Mm-hmm.
3: Ah ok, ouais, d'accord.
4: Voilà quoi.
1: Bon, très bien.
3: Très joli alors.
4: Bah ouais.
1: Ok, très bien. Bah, en tout cas, merci Sofiane et merci Franck. On vous souhaite à tous les deux une bonne fin de soirée. Amusez-vous bien. Bonne bourre.
4: Bonne continuation.
1: Soyez sages. Ouais, on va tâcher, hein, on va essayer de faire. Hein. Et puis bonne bourre et à bientôt.
4: Allez, ciao.
1: Ciao, bye bye. Comme dirait Minelik. Vous ne bougez surtout pas, le Star System est toujours en direct sur Fun Radio. Vous nous appelez, vous mettez le bois ce soir au 0803 08 5000. Le numéro a changé de soir. Elle n'aura pas lieu. Elle est reportée à une date ultérieure, comme dirait Gérard. Gérard, dont nous avons eu des nouvelles et qui a apparemment, ce serait casser la jambe, il faudrait peut-être l'appeler, non?
5: Non, parce qu'en fait, j'ai appelé tout à l'heure, on m'a dit, Gérard s'est cassé la jambe, là il est à l'hôpital, donc n'essayez pas de l'appeler ce soir, il est pas là.
1: D'accord, ok, très bien. Voilà. On pourrait essayer de le joindre sur son portable, peut-être qu'il est joignable, on va essayer de voir ce qu'on peut. Hein, vous avez même pas essayé de le faire, non? Vous avez
5: pas eu le réflexe, messagerie.
1: Ah, d'accord, ok. Ouais. Très bien, bah, alors ne bougez surtout pas, 0870 5000 08.
5: Attends, encore mieux comme ça quand je te vois pas.
1: Romain, 20 ans, et de Versailles. Versailles, quelle région, hein? Versailles, j'y suis allé. Quoique, attends, ça m'énerve que. Vincent, t'es là? Romain.
6: Ouais, je suis là. Ouais.
1: Excuse-moi,
6: ouais.
1: Romain, t'es là?
6: Je suis là.
1: Bon, d'accord, bah, non, ce soir, vous avez des grosses voix aux inserts, hein, profitez-en. Hein. Attends, je vais remettre un peu de lumière quand même, comme ça, pour qu'on puisse voir un peu ce qui s'y passe. Romain, donc dis-moi.
6: Ouais, bah ouais, mais en fait, ouais, j'appelle parce que j'ai un bon petit problème. Là. J'ai des parcelles dans quelques jours. Et en fait, je proposerai à quelqu'un, enfin, que je trouve quelqu'un qui assure certaines matières à ma place, quoi.
1: Mm-hmm.
6: Moyennant une petite rétribution, quoi.
1: Combien, c'est-à-dire, tu serais prêt à mettre combien?
6: Je serais prêt à mettre combien? Bah, ouais. Déjà, je serais proportionnel à la note obtenue, quoi.
1: Ouais,
6: donc, minimum 10, quoi, pour...
1: Ouais, ouais, évidemment, ouais, c'est sûr. Hein, toi, t'as autre chose à faire, hein, bien sûr.
6: Ouais, j'étais qu'à m'occuper, j'ai des billets, tout ça. C'est une couverture, tout ça.
5: On peut partir, ça? Si, on partirait, je vais voir un peu.
1: Ah, j'ai un cutter. Ouais, voilà, ouais. Et donc, ouais, tu me disais. Ouais, donc tu me disais, oui, Romain.
6: Ouais, donc cherche quelqu'un qui assure les parcelles à ma place, quoi.
1: Ouais, donc, bah écoute, on va.
6: Les parcelles déco.
1: On va voir ce qu'on peut faire, qu'est-ce qu'il y a?
5: C'est moins mieux, t'as une belle voix.
1: C'est mieux ou pas? C'est moins bien, c'est mieux.
5: C'est bien.
1: Non, c'est moins bien?
5: Non, c'est bien.
1: Moi, je préfère aussi, moi aussi, je trouve que c'est plus sympa. Romain.
6: Ouais, je t'écoute.
1: Ouais, j'ai une voix d'homme, là. T'as, tout le monde doit avoir une voix d'homme maintenant. Non, parce que dès qu'on parle tout doucement, je m'entends plus du tout parler. Romain, donc, on va lancer une annonce. Donc, 0803, 08 5000, c'est quoi la matière?
6: C'est de l'écho,
1: ok, on va
6: dire. Ça regroupe un tas de matières bien sympathiques, quoi.
1: Ouais, je vais te dire, ouais, d'accord, ok, ouais, pas de problème, Romain, ouais, bien sûr, ouais.
6: Voilà.
1: Et donc
6: voilà, quoi.
1: D'accord, ok, mais donne plus de détails, je sais pas, parce que j'ai pas tout compris, enfin, quand on appelle, c'est que tu veux que quelqu'un
6: fasse les épreuves à ma place, quoi. Bien, je cherche une doublure.
1: Mais comment?
5: Non, ça nous fait un point commun.
1: Tu t'es arrêté en cinquième, en gros, un peu comme ça, pas loin?
2: Non, moi, j'ai même pas fait la cinquième, sixième.
1: Sixième? Bon, on est pareil tous les deux. Bah, c'est-à-dire qu'on est incultes tous les deux, donc on a tout à apprendre, alors.
2: Ok, on s'apprendra des trucs.
5: Moi, je peux t'apprendre la sodomie.
2: Ah, c'est vrai? Ouais, mais ça, je veux pas.
1: Ah bon? Bah, t'as pas envie?
2: Non.
1: Oh,
2: non.
1: Romain, non, excuse-nous, on est sorti du... Non, mais t'as raison, moi aussi, je trouve ça dégueulasse. En plus, on a quelques de crado après. Bon, puis, attention, quand t'enlèves le casque et que t'oublies d'éteindre ton casque, ça fait du Larsen. Donc, t'éteins d'abord le micro et t'enlèves le casque après, hein, Romain? C'est comme ça que ça se passe.
6: Ouais, bien sûr.
1: Bon, alors Romain,
6: je
1: donc
6: connais bien la chose, quoi.
1: Voilà, donc Romain, qu'est-ce que tu donc on fait quoi alors? Donc tu lances une annonce officielle. Je te donne 10 secondes, enfin 20 secondes. Allez, on y va. 20 secondes devant tous les auditeurs de Fun Radio.
6: Pour vendre mon business.
1: Alors, vends ton business.

0: essaie d'expliquer le plus simplement possible ce que tu attends d'eux.
1: Donc, je suis actuellement en première année d'économie, bien sûr, et en fait je cherche quelqu'un qui assure les épreuves qui débuteront la semaine prochaine, quoi.
0: D'accord.
1: Dès lundi, quoi.
0: Ouais, d'accord, ouais.
1: Moyennant une bonne
0: argent. Mais quoi, argent? C'est quoi en argent? C'est
1: non,
0: quoi?
1: Non, ça, c'est à débattre.
0: Hein, mais non, mais c'est pas à débattre, tu rigoles, il faut déjà donner envie aux gens d'appeler, parce qu'on va pas débattre à l'antenne du chiffre, parce que toi, tu vas dire, oui, mais on débattra un autre jour, il faut que des gens, faut leur donner. Toi, tu leur demandes déjà de se mettre à contribution, c'est-à-dire de tout faire à ta place, et en plus, toi, tu leur dis qu'il y a une récompense et que tu veux pas donner le montant, ça sert à rien.
1: Mais déjà, bon, les étudiants, ça a pas besoin d'énormément d'argent.
0: Un étudiant, ça a pas besoin de réussir dans les études non plus, donc on va peut-être pas t'aider non plus à trouver quelqu'un qui va faire tout à ta place.
1: Un truc bien, quoi.
0: Ouais, mais c'est combien un truc bien, putain, mais donne-nous des nombres, donne-nous des chiffres.
1: Je sais pas, on va mettre 100 queues, quoi.
0: 100 francs?
1: 100 queues.
0: 1000 balles? 1000 balles, c'est que dalle, 1000 balles.
1: C'est que dalle, mais c'est pas bien. Ouais.
0: Pour se faire griller à vie, 1000 francs, c'est rien. Moi je dirais au moins
1: minimum, quoi.
0: Moi je dirais 5000. Ouais, Rigaud dit 5000, moi je dirais 5000 balles.
1: Ouais, mais je suis pas un étudiant très riche en plus.
0: Ouais,
1: mon frère,
0: bon, alors t'avais qu'à bosser, comme ça t'aurais pas eu besoin de payer ce mec là pour faire ton boulot à ta place.
1: Des petits inconvénients en fin d'année qui ont
0: perturbé
1: mon planning de révision.
0: C'est sûr. Bah oui, on préfère aller vendre du touch en bas à la sortie des lycées plutôt que de réviser ses cours.
1: Ouais, on va dire ça.
0: On va dire ça, Romain, dis donc. Non, t'es quand même pas un
1: simplifié, quoi.
0: T'es quand même pas un dealer.
1: Non.
0: Non, mais c'est vrai que bon, je suis dans la cam, tout ça. Ouais. Tu te drogues, Apolline, ou tu fumes des pètes et tout? Ouais, d'accord, ok. J'aime pas trop les drogués. Oh là là. T'es drogué? T'es guédro? Non,
2: pas.
0: Mais tu fumes des ouanges et tout ça?
2: Non.
0: Quelle horreur. Oh là là, ça fait encore un point de moins, ça. Hein. J'aime pas, moi, ça. Elle boit, elle aime bien picoler.
3: Elle
0: fume des teintes, elle boit la tech. Enfin bon, t'es une raquette, quoi. T'es...
4: On va finir avec le même nombre de points, hein, après.
0: Ah ouais, non, mais là.
3: Internet,
0: là.
3: T'as déjà fait des tonneaux,
0: non? Ah, mais. Le week-end, tu mets des casquettes à l'envers, tu fais un truc comme ça?
2: Non.
0: Non, tu vas pas jusque-là, quand même?
2: Je fume que des pètes.
0: Hein?
2: Je fume que des pètes. Tu fumes un peu, ouais.
0: Je fume que des pètes et je bois
2: du Ricard.
0: Oh là là, la tion.
2: Et j'écoute Renaud.
0: Oh là là. Oh non, franchement, c'est laid. Franchement, c'est laid, ce que t'es en train de nous raconter. C'est pas du joli-joli, hein. Romain, tu écoutes Renaud, toi?
1: Ouais, tous les jours.
0: Ouais. Chante-nous une petite chanson de Renaud.
1: Chante-nous
0: une chanson de Renaud.
1: Mais
0: tu
1: ne
0: vas pas nous chanter une chanson?
1: Je les écoute sous de préférence, donc je retiens pas trop les paroles, quoi.
0: Apolline, une chanson de Renaud?
2: Non, je chante trop mal, ils vont pas reconnaître.
0: Un martyr et ma veste, il martyr et mon jean. J'ai repris ma guitare.
3: Ouais.
2: Ça pue, c'est pas Renaud!
0: Elle est où, ma guitare?
3: Ah, elle est là-bas.
5: Elle a pas son badge, elle peut pas venir.
0: Ah bon? Une badge visiteur?
5: Ils ont pas le badge guitare.
0: Quelqu'un peut me trouver la guitare, je vais te jouer un petit truc. Ah attends, mais j'ai du karaoké, mais en même temps avec la guitare ça serait bien. Bon, Romain, comme t'es pas très très intéressant. Ah tiens, j'ai retrouvé le CD du gamin.
3: Ouais!
0: Comme quoi tout est bien organisé quand même. Je vais retrouver, attends, un truc karaoké. Hop là, Romain, Renaud. Ah bah voilà, j'ai du Renaud là. J'avais plein de boîtiers avant, j'en ai plus un. J'ai deux. Ah non, t'as été sage, t'as pas beaucoup parlé, Romain. Hein.
1: J'ai bien aimé le solo de flûte. Hein.
0: Ouais,
1: bien plaisant.
0: Ok, ouais. Okay, nickel, Romain, bah écoute, on va te laisser sur ces mots, on va te souhaiter une bonne soirée. Sinon, et puis si éventuellement des gens sont intéressés par ton annonce, on rappelle que c'est en banlieue parisienne, que c'est sur Versailles. Ouais. Y a quelqu'un?
3: J'en ai un, mais je file.
0: Ah oui, d'accord. Orantène, tu veux pas passer en direct?
5: Bah non, le gars il veut pas.
0: D'accord, ok, très bien. Donc Romain, apparemment, on a quand même trouvé chaussures à ton pied, t'as bien de la chance, discrétion oblige quand il s'agit de passer les examens en fraude et en plus de ça prendre de l'argent en échange, effectivement il vaut mieux être discret. Donc Romain, je te souhaite une bonne nuit, amuse-toi bien et n'hésite pas à nous rappeler bien sûr si le cœur t'en dit. Voilà, bonne bourre à toi, on n'a plus rien derrière.
3: Alors,
0: oh là, j'ai envie de raccrocher. On a assez travaillé ce soir les gars, non?
3: Ouais.
0: On a fait un new monologue, mais en plus Apolline me parle d'un Paris by night, de se balader. En plus il a neigé dans Paris, il devrait presque se balader, hein.
5: Il a neigé sur les lacs aussi.
0: Voilà, c'était l'horreur. Le monde qu'il y avait, le monde qu'il y avait dans les rues, c'est hallucinant. On devait venir me chercher, on n'est même pas venu me chercher. J'ai dû prendre le RER et puis après j'ai dû prendre le métro. Je me suis dit je m'en sortirai jamais et tout, et pourtant je m'en suis sorti, quoi.
5: Et t'en pas reconnu dans le métro?
0: J'ai faim, du coup j'ai pas bouffé, il y a un casse-dalle qui m'attend, je trouve que j'ai bien mieux à faire d'aller manger, non? Que...
5: Ah, mange, on va voir. Ah.
0: Puis parlez, même quand vous parlez pas, on vous entend.
5: Par contre, on a un remix de GG, tu sais, qu'on a récupéré.
0: Et mais non, mais il y a Arnaud qui nous avait envoyé des remixes.
5: Voilà.
0: Il y en a d'autres, ils sont là, ils sont calés.
5: Ils sont calés dans le carton.
0: Et mais je voudrais bien écouter les messages répondeurs, remarquez. Ah oui, mais l'UMD, on n'a pas le droit d'écouter, là.
5: Bah, tu peux.
0: Ah non, mais ça craint quand même.
5: C'est quoi? Ouais, Restophone, des trucs comme ça.
6: Pourquoi ça se... Ouais, Max, t'es qu'un fils de pute.
5: Et là, c'est le début. Bah, il faut que tu tournes la molette jusqu'au 37.
0: 37 ?
5: 37.
0: D'accord, on y va. Hop. On y va un petit peu. Hop, attention.
7: Sont des vieux cochons.
8: Oui.
7: Alors qui, oui ?
8: Banane.
7: Attends, banane, elle sort d'où ? 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Putain, c'est là, je te claque ta gueule !
5: Je sais pas d'où elle sort.
7: Putain de merde ! Tu me fais quoi, là ?
8: Arrête,
7: putain, c'est

0: non.
1: Toujours là. Alors David, pour l'instant, carton plein sur les SMS. 85% de gens qui veulent écouter un troisième extrait de tes interventions sur Radio Canu 102.2 du côté de Lyon. Ouvrez bien vos oreilles, les enfants, montez le son de la radio, car ça, vous pouvez penser que ça n'existe plus. Et pourtant, ça existe encore. Écoutez la troisième intervention de notre ami David.
2: C'est bon, ce rock 1978, oui. C'est comme du country, comme dans... Taxeur, rangeur, ce que vous regardez tout ça sur TF1. Bon, ouais, bon. Et maintenant, on continue avec un autre.
1: Ça vaut mieux.
2: C'est comme du tatam. Moi. Mais ça va venir la guitare. Ça vient. Encore. Hey. Allez, hop. Allez, on écoute ça.
1: Yeah.
2: Ah oui, c'est bien là.
1: Yeah. Ah, ça continue?
3: Non, ouais, ça m'aide.
1: Ah d'accord.
2: Et oui, c'était du rock un peu gitan, hein, parce qu'il y a la guitare gitane. Hein. Ouais, du rock gitan, hein. Il y a beaucoup de rock. Il y a du rock and roll, il y a du rock bio, rock country, rock gitan. Oh là là, il y a un paquet de rock, mais c'est pour ça. Une heure mix. C'est mix rock, non, rock,
1: c'est surtout crotte, ouais.
2: Rock, love, rock, tout. C'est bon.
1: Mais putain, mais moi. Eh. Attends, David.
4: Ouais.
1: Tu nous fais un petit peu, là, les tam-tams, là.
4: Ouais, ok.
1: Vas-y. Pas mal.
3: Il a le rythme dans la peau.
1: Hein. Ah ouais. Carton plein, là, pour le moment, David.
4: Ah ouais.
1: Alors, nous avons encore la possibilité d'écouter une quatrième intervention de l'émission de notre ami David. On remet les compteurs à zéro, ça vient d'être fait. De nouveau, vous votez. Est-ce que vous voulez un quatrième extrait? Ou là, on peut dire, il faut arrêter le massacre. À vous de décider. De votre SMS portable, vous faites vote VOTE. Comme d'habitude, on écoute une deuxième fois cet extrait. Ah. C'est toujours pareil. Hein. C'est ce que je dis à chaque fois après avoir entendu une fois et d'avoir halluciné. On en reprofite une deuxième fois. Tu es prêt, David?
4: Je suis prêt.
1: C'est parti.
2: C'est bon, ce rock 1978, oui. C'est comme du country, comme dans Taxeur, Rangeur, ah, que vous regardez tout ça sur TF1.
1: Ah oui, c'est pas d'accord.
2: Mais bon. Et maintenant, on continue. C'est comme du tatam.
1: T'as des tatanes.
2: Ça va venir,
3: c'est comme des tatanes.
1: Je vois que ça se mettait au pied, moi, des tatanes. On peut faire de la musique avec.

0: sûr.
1: Ouah, allez, c'est bien là. C'est bien là. Et oui, c'était du rock un peu gitan, hein, parce qu'il y a la guitare gitane. Hein. Ouais, du rock gitan, hein. Il y a beaucoup de rock, version rock, il y a du rock and roll, il y a du rock pure, rock country, rock gitan. Ouh là là, il y en a un paquet de rock, mais c'est pour ça. Une heure mix. C'est mix rock, rock, rock, rock, rock, rock country, rock, gitan, rock, love, rock, tout. C'est bon.
0: Eh, tu sais quoi, David?
2: Ouais,
0: je pense qu'un jour, je vais te faire venir de Lyon jusqu'ici, tu vas co-animer une soirée avec moi, hein.
1: Ah ouais.
0: Ça te ferait plaisir. Enfin moi ça me ferait plaisir. Hein.
1: Ouais.
0: Ça te ferait plaisir.
1: Ouais.
0: Ah, sans déconner. On va
3: faire. T'as le niveau alors.
0: On va
3: faire
0: venir rapidement. Mais tu sais que quand je vois, quand j'écoute certains animateurs sur la bande FM, je me dis que des fois t'es pas très loin. Hein. David. Quatrième extrait pour le moment. On en est à 77% de gens qui veulent réécouter un quatrième extrait de ton émission. Autant dire que c'est carton plein, David. Hein.
1: Ah super.
0: Tu sais qu'en plaisantant avec la pub qu'on te fait, mais dimanche matin, ça c'est impeccable, hein, parce que 10h-11h sur Radio Canu 102.2 à Lyon, là c'est impeccable. Comme ça après 11h midi, tu reviens sur TF1 pour regarder Téléfoot. Là t'as la totale, hein.
1: Ah ouais.
0: Là ta femme peut te faire un procès, là. Hein. Une heure de David. Après une heure de téléfoot, là je pense que tu peux avoir des gros soucis. Si tu veux quitter ta meuf, ça c'est la bonne solution tous les dimanches. David, on continue à voter et puis on se retrouve tout à l'heure.
1: Pas de problème.
0: A tout de suite, mec.
1: A tout de suite.
0: Oh, il est chaud, il est chaud, il est chaud, hein.
4: On va appeler des monsieur et madame Tuyot et on va leur demander si tout va bien. Allez, on y va, c'est parti. Allô?
5: Allô?
4: Allô, Tuyot? Allô?
5: Allô, oui?
4: Allô, Tuyot?
5: Oui?
4: Allô?
5: Allô?
4: Oh.
5: Allô?
4: Allô? Bah, t'es bouché ou quoi, tuyau? Allô, tuyau? Allô? T'es bouché ou quoi, tuyau? Oh, aïe, aïe, aïe, aïe, aïe, aïe, aïe, aïe, et d'une. On en fait une autre, quoi, genre à la Sacha?
6: Vas-y, c'est parti.
4: Qu'est-ce qu'on a fait des tuyaux? Viens, fais écouter.
6: On a fait des tuyaux.
4: Oh, j'adore.
6: Tout à l'heure.
4: Maintenant.
6: Tout à l'heure.
4: Maintenant. Faut que ça marche. Faut que ça décroche. Je fais allô tuyau.
6: Ouais.
4: Et toi t'en balances. Allô tuyau.
7: Qu'est-ce qu'on a fait le tuyau?
5: Allô.
7: Allô tuyau.
4: Allô tuyau.
5: C'est qui ça?
4: Allô.
5: Oui.
4: Allô tuyau.
7: Qu'est-ce qu'on a fait le tuyau?
4: Ah, ça a raccroché. Oh, c'est plus. Ça dure pas longtemps, mais mon Dieu, c'est bon. Oh, qu'est-ce que c'est sympathique. Un troisième monsieur et madame tuyau. Jamais 203. Allez, c'est reparti. Qu'est-ce qu'on a fait des tuyaux? Ok. Les nouveaux numéros de téléphone, c'est ça les nouveaux standards. La technique est extraordinaire. Attention, ça va sonner. Je le sens, ça va
3: la même.
4: Ouais, non, je sais pas une autre.
8: Allô?
9: Le tuyau?
8: Allô?
9: Le tuyau? Allô, tuyau?
8: Oui.
9: Bah, t'es bouchou ou quoi? Allô?
8: Quel appareil?
9: Allô, tuyau?
4: Ouais, c'est moi!
8: C'est qui?
4: Tu m'as reconnu?
8: Non.
4: Ah non, t'es bouché ou quoi? Tu me reconnais ou pas?
8: Non, pas du tout.
4: Ça va, tuyau? Allô?
8: Je sais pas qui c'est.
4: Tuyau, c'est moi! Comment ça va?
8: C'est quel appareil?
4: Ah, parle plus fort, t'entends, je t'entends rien, t'es bouché ou quoi?
8: C'est quel appareil?
4: C'est le plombier, tuyau. Allô?
8: Allô?
4: C'est le plombier.
8: Le plombier.
4: T'es bouché, tuyau?
8: Je vois pas du tout, là.
7: Qu'est-ce qu'on a fait, le tuyau?
4: Alors, tu m'as reconnu?
8: C'est Philippe?
4: Ouais!
8: Ça va?
4: Comment ça va?
8: Comment va?
4: Et toi?
8: Ben, ça va très très bien.
4: Excuse-moi, je t'ai un peu blagué.
8: Oui, non, mais c'est bien. Mais je cherchais, j'ai dit ben.
4: Allô, tuyau, t'es bouché, tout ça. Là, ouais,
8: c'est
4: plombier. J'ai entendu
8: la chanson, là.
4: Bah ben ouais, j'avais calé le CD. Toi, je vais te le remettre. Remets le CD.
7: Qu'est-ce qu'on a fait, le tuyau?
4: T'entends bien?
8: Oui.
4: Comment ça va, mon con?
8: Ben, ça va, ça va.
4: En forme?
8: En forme, toujours, oui.
4: Ouais, ça a l'air, putain, t'as la frite, toi.
8: Hein?
4: Oh, t'as la frite, hein?
8: Pas trop, mais c'est, ça va quand même.
4: D'accord, ok.
8: Le soleil est là, c'est.
4: Ah bah, hey, si t'as la frite et qu'il fait chaud, faut mettre de l'huile, hein.
8: Ah bah oui.
4: Eh hey, ouais. Faut surtout mettre de l'huile quand il fait chaud qu'on a la frite, hein. Faut bien griller.
8: Bah, ça va, ça marche, toi, la musique?
4: Bah, ça va toujours, très bien, toujours. Toujours le même instrument, toujours le. Tu te souviens de ce que je fais?
8: L'accordéon?
4: Bah, évidemment, de l'accordéon, alors. Hein?
8: Oui.
4: Mais t'en jouais un peu après, là, de l'accordéon. Alors, qu'est-ce que tu racontes?
8: Bah, tout du vieux, hein.
4: Tout du vieux et tout, ouais, bien sûr, ouais. Alors, comment la santé, ça va quand même?
2: Moi, ça va.
4: Hein. Oh, tranquille. Hein. Allez. Je suis en train de chercher mon accordéon, là. Je vais te jouer un petit air, là.
2: Ouais.
4: Oh, bah, nous, ça me ferait bien plaisir, quand même, depuis le temps. Je me disais, tiens, comment il va, ce tuyau? Hein?
2: Je pense que...
4: Ah, le délire. Ah, là, là, là, là, là, là. Ça va bien?
2: Ouais, oui.
4: Je pensais pas te joindre à cette heure-ci, moi. Je me suis dit, à tous les coups, il doit être. Hein? Et puis, non. Il est là, il est là, il est là. Hein. Attention. Tu m'entends?
2: Oui.
4: Alors? J'ai pas perdu, hein?
2: Ah bah c'est bien, là.
4: Tiens, attends. Je vais te faire une imitation en même temps, d'accord?
2: Oui.
4: T'essaies de reconnaître. Je la travaille en ce moment, d'accord? Tu me dis, hein? Oh bah dis-nous! Oh bah dis-nous! Vous avez pas vu mes chaussures? Oh bah dis-nous! Je ne soutiendrai pas Jean Tiberi à la mairie de Paris. Alors?
2: Allô?
4: Qui t'a... Allô?
2: Oui?
4: Salut!
2: Salut!
4: Comment ça va?
2: C'est qui?
4: Ben c'est moi!
2: Moi qui?
4: Alors?
2: Ben alors quoi?
4: Ah, la famille Tuyau, hein. On les a tous les uns derrière les autres, hein. Il y a une vraie tuyauterie là-dedans.
2: Une vraie tuyauterie.
4: C'est le plombier!
2: C'est qui?
4: C'est le plombier! Vous vous souvenez de ça? Oh, qu'est-ce qu'on a pu rigoler, ça? Oh là là, Fernand Reynaud. C'est le plombier!
2: Ça me dit toujours pas qui c'est.
4: Bah, il l'a reconnu tout à l'heure, il m'a reconnu tout à l'heure!
2: Il m'a reconnu tout à l'heure, il a rien reconnu.
4: Bah, si, il m'a reconnu.
2: Non?
4: Philippe, c'est Philippe à l'appareil!
2: Mais quel Philippe?
4: Bah, allons quand même!
2: Oui, quel Philippe?
4: Ah, la grosse blague!
7: Qu'est-ce qu'on a fait, les tuyaux?
4: Et là, tu me reconnais?
2: Non.
4: C'est qui, à l'appareil?
2: C'est qui?
4: C'est qui, là? Eh ben, c'est Madame Tuyau que j'ai au bout du fil. Alors, tu vois, je vous reconnais.
2: Bah oui, non, mais c'est facile, ça.
4: C'est Philippe, à l'appareil.
2: Oui, mais quel Philippe?
4: Bah, le vrai, celui que tu connais. Bah, ton Philippe à toi, Philou.
2: Hein?
4: Philou!
2: J'en connais plein, des Philous.
4: Bon, allez, arrête. C'est vous, les Philous, vous me faites marcher, là.
2: Oui.
4: Philippe la menace, toujours le même. Comment il va? Tu me le repasses?
2: Ben non, mais il sait pas qui c'est.
4: Bah, et puis tout à l'heure, on discute ensemble, allons, quand même. Oh.
2: Ben oui, non, mais il sait toujours pas qui c'est.
4: Bah, tu m'as reconnu, toi, quand même.
2: Non, pas du tout.
4: Bah, tiens, allez, on sait très bien que les bonnes femmes, elles sont quand même plus rusées que les hommes, va. Tu m'as
2: non,
4: bien
2: non,
4: reconnu.
2: Non, mais la bonne femme, elle a rien reconnu du tout.
4: Elle a reconnu, attends, quand même, oh.
2: Non.
4: Hein?
2: Je cherche bien.
4: Cherche dans tes tiroirs.
2: C'est une connerie, ça.
4: Cherche dans tes tiroirs à souvenirs.
2: Même en cherchant dans les tiroirs, hein.
4: T'es sûr?
2: Oui.
4: Bon.
2: Alors?
4: Ça te dit rien?
2: Non.
4: Et là? Attends, celui-là, je vais te jouer un autre accordéon.
2: Ça te dit rien du tout.
4: Bah, Philippe qui joue de l'accordéon.
2: À qui joue de l'accordéon? Où?
4: Bah, y'en a pas 36.
2: Philippe qui joue de l'accordéon. Il habite où?
4: Ça te dit rien, ça?
2: Il habite où?
4: Dans le sud de la France.
2: Dans le sud?
4: Bah oui! Allons!
2: Non, non, non.
4: Bah, tu te souviens pas de la fameuse chanson?
2: Ben non, mais la chanson, j'en entends tous les jours.
4: C'est là, écoute bien. Mange tes caca.

0: de si bon matin. Mathieu Scrot qui disait. Alors ?
1: Non, toujours pas.
0: Alors ?
1: Toujours pas.
0: Et là maintenant, je prends ma vraie voix là ?
1: Oui.
0: Philippe du Pas-de-Calais ?
1: Hein ?
0: Philippe de Béthune ? Philippe Béthune ? Tu me reconnais ou pas là ?
1: Non.
0: Bon alors ? Mathieu Scrot là, qui me reconnaît ou pas là ? Qu'on allait au carnaval de Dunkerque là, qu'on allait s'éclater là ? Attends, je vais te mettre le CD là, tu vas voir, tu reconnais pas là. Attends bien toi. Attends, il y avait un CD là, on avait de la...
1: Attends, mon mari il est comment ?
0: Ouais, mais il est à côté de toi,
1: qu'est-ce que tu crois là ? Il est comment ?
0: Hein ?
1: Il est comment ?
0: Mais il est à côté de toi !
1: Oui, mais comment il est ?
0: Bah il est debout sur ses jambes.
1: Non, mais physiquement il est comment ?
0: Bah il est bon, il est comme toi.
1: Ah bah moi je suis pas bien justement.
0: Ah bah ouais, toi t'es pas bien parce que t'es pas en forme, mais si tu l'avais été, crois-moi que tu serais bien. Bah. T'as de la chance, bah, parce que j'avais de la truc de Dunkerque là, on l'a pu, c'est pas grave.
1: T'habites pas l'Yverdun toi ?
0: Quoi ?
1: T'habites pas l'Yverdun ?
0: Alors, comment tu me reconnais pas quand même ? Dis donc, t'en as mis du temps. Ça va les tuyaux ?
1: Attends.
0: Ça va ?
2: Allô ?
0: Ouais ! Tuyaux ?
2: Oui.
0: Alors, ça y est, on m'a reconnu. Eh ben non, t'es bouché, tuyau, ce soir, hein. Tu m'entends ?
2: Oui.
0: Bah, t'es bouché ou quoi, ce soir, tuyau ? Hein ? Un petit coup de desktop, là, pour mettre dans les oreilles, parce que tu m'entends pas bien, hein.
2: Bah oui, mais là, je vois pas qui c'est, hein.
0: Ah ouais, mais là, tu vas me foutre un coup de desktop dans le tuyau, parce que là, c'est pas possible, t'es bouché, là, ou quoi ? Ah ouais, on t'est dérangé, ou quoi ?
2: L'Yverdun, t'habites ?
0: Ouais.
2: Ah bah oui, mais c'est que dans le sud, je cherchais, j'ai dit Philippe, l'accordéon.
0: Bah non, tu m'as dit quoi ? Que j'habitais où ?
2: Hein ?
0: Où ça que t'as dit ?
2: L'Yverdun ?
0: Bah oui, mais l'Yverdun, dans le sud de l'Yverdun, bien sûr, au sud de l'Yverdun.
2: Ah.
0: Et alors la grosse russe, comment ça va mon con ?
2: Ben ça va.
0: Ça va bien, t'as la... Ah j'y crois pas, comment tu m'as fait marcher toi avec ta femme ?
2: Bah oui, mais toi aussi, hein, l'accordéon, tout ça.
0: Ah bah attends, eh oh quand même, eh oh.
2: Bah oui, c'est à toi l'heure-ci, je dis qu'est-ce que c'est.
0: Mais alors, oh, quand même, eh oh. Oh.
2: Ouais.
0: Bah alors. Quand même, hein.
2: Ouais.
0: Alors. Hein. Oh.
2: Mais t'es où, là?
0: Où tu veux que je sois au téléphone? Il y a mon con. Ah, tu me feras toujours autant marcher, toi. Hein. Ah, dès qu'il faut faire un canular, t'es toujours là, tuyau. Hein.
2: Ouais.
0: Hein. Aïe. Ça va, mon con?
2: Bah,
0: en
2: oui,
0: forme, quand même. J'espère que je te dérange pas, là, hein, oh.
2: Hein.
0: Oh. Ah, t'es sourd ou quoi? T'es bouché, là. Un coup de desktop, là.
2: Je dormais, là.
0: Ouais. Alors. Hein.
2: Dormais.
0: Ouais, tu dormais, ouais.
2: Ouais.
0: Ouais. Ça va, toi ?
2: Ben moi, ça va toujours.
0: Bon, en forme, quand même.
2: Ouais.
0: Oh, sérieux.
2: Alors, c'est quoi le but de ton appel ?
0: Bah, passe un petit bonjour, un petit coucou, quoi.
2: Ouais,
0: ah
2: ben
0: on peut se coucouter, maintenant, c'est fini. On a passé une certaine heure, on coucoute plus les amis.
2: Hein ?
0: Dis donc, si c'est pas moi qui appelle, hein ?
2: Ouais.
0: Non, je disais, si c'est pas moi qui appelle.
2: Eh ben, moi, j'ai pas ton numéro, moi.
0: Ah, bah ouais,
2: rien,
0: bah justement, c'est pour ça que t'appelles pas.
2: Bah, voilà. Parce que...
0: C'est d'une logique, ça. Si t'as pas le numéro, comment tu veux m'appeler? Il est con, alors. Tu changeras jamais de tuyau, hein.
2: Ouais.
0: Aïe. Tiens, en parlant de tuyau, là, t'en as pas une sur la quatrième, là? 4T plus? Ah, bah dis donc, ça a mis du temps, hein.
3: C'est même ce qu'il y a de mieux, ouais. Faut le faire.
4: Moi, je crois que ça m'est arrivé,
3: ouais, mais
4: quoi.
3: Ça double tranchant, parce qu'en général, quand tu as ce genre d'attitude, c'est toujours les gens se croisent comme ça. Pendant les trois premiers mois, c'est lui qui était vachement possessif et moi pas du tout.
4: Mmh.
3: Et quand j'ai commencé à sentir qu'il venait vraiment vers moi, c'est moi qui l'ai devenu parce que je sentais qu'il m'aimait très fort. Et là, je me suis dit super, quoi.
4: Ouais.
3: Et Gérard, il en pense quoi ?
4: Bah, Gérard, lui, je suis persuadé qu'un jour, il devait être ça avec sa nana. Et quand elle l'appelle chez lui, puis elle doit lui dire t'es où là ? Puis lui, tu lui dis je te dirai pas où je suis.
5: Non, mais moi, personnellement, moi, je te dirai une chose déjà. Je te dirai rien sur ma vie. On ta gueule, toi. Toi, tu vas pas me coincer les cacahuètes.
4: Oh.
5: Déjà, moi, pour l'instant, j'ai pas encore trouvé la bonne tongue.
4: Pardon ?
5: Gérard.
3: La bonne tongue. Gérard. La bonne paire, parce que dis donc.
4: Qu'est-ce qu'il a dit ?
3: Il a pas trouvé la bonne tongue.
4: Oh, le dia, il a pas trouvé chaussure à son pied, comme c'est mignon, ça.
5: Non, j'ai pas encore trouvé, tu vois.
4: Non, t'as pas trouvé, ouais, tout simplement.
3: Emmanuel, je croyais que c'était bon lot, là.
5: Non.
4: Attends. Revenons au débat de la jalousie. Écoutons maintenant la réaction.
3: Revenons au débat d'Ibron.
4: Non, mais parlons au témoignage.
6: C'est juste un témoignage de ce que j'ai vu. Donc, vendredi à la loco, j'ai vu.
4: On n'en dit pas plus. Suspense.
6: Oh, c'est fort là les mecs, hein.
4: On n'en dit pas plus, on va revenir dans un instant avec un... Je vais faire Tout est possible. Tout est possible avec dans un instant Florent qui nous parlera d'un témoignage avec Gérard qui s'est fait Oh merde, je l'ai dit. Gérard et le fist fucking à la loco. Ne bougez pas.
7: Il est complètement charmé, lui. Il est avocat à ce week-end.
4: C'est clair. Bon, bougez pas.
7: Ta gueule, sois
4: poli,
7: toi, connard.
4: Oh, arrête. Sérieux. On va revenir dans un instant donc avec Alain, Christophe, Benoît, Jean-Daniel, Marie-Claude, Francis. Enfin, tous ceux qui sont pas là.
8: Jean-Pierre et Jacques.
4: Jean-Pierre-François, Jean-Pierre-Maurice Chevalier, Sylvie Vartan, Mike Brand, Dalida.
3: Justement, attends, il y a une super émission sur la 5 sur la vie de Dalida.
7: On s'en fout.
3: Pour vous le dire, hein.
4: Ouais. Ben ça, tu vas continuer à nous en parler hors antenne.
3: Hein? Non, je vais vous laisser.
4: Pourquoi?
3: Ben, je sais pas.
4: Maintenant, ne bouge pas, on va revenir dans un instant.
3: Ah
4: il,
3: bon,
4: y a il y a Florent, on va continuer le débat, il va y avoir d'autres réactions. On va demander aux gens de réagir au 0800 70 5000 et 0803 08 5000. Et Florent nous donnera un scoop concernant Gérard. J'en ai entendu parler. Gérard, tu vas en prendre plein la gueule. Ça va chier, Gérard. C'est vrai, hein. On n'en dit pas plus.
6: N'est-ce pas?
7: Minute.
4: Écoute bien,
6: non,
4: Gérard.
6: Non, pas minute. Dès qu'elle
7: s'est... Non, ta bouche à toi, c'est pas toi que je m'adresse. C'est des jeunes qui sont dehors qui veulent un autographe.
6: Dès que cette chère demoiselle blonde s'est éloignée de plus de 50 cm,
4: on n'a pas entendu plus.
6: Dès qu'Emmanuel s'est éloigné de plus de 50 cm, Gérard était affolé. Il la cherchait partout, il la quittait pas
4: les
6: yeux.
3: C'est vrai, Gérard. On te l'a fait remarquer avec le videur. Et la majorité l'emporte. Hein.
4: On te l'a fait remarquer avec le videur, d'après ce qu'on te dit. Il paraît qu'à un moment donné, elle est allée jusqu'aux toilettes et t'étais de loin et tu surveillais.
6: Gérard,
7: quand vous aurez fini de gueuler, vous me préviendrez, ça y est.
4: Non, mais la qualité d'un mec qui est comme toi, c'est de le reconnaître au moins.
6: Ouais.
7: Ah, moi, je sais pas, je vais pas regarder. Hein.
4: Ouais, t'as pas regardé, évidemment.
6: On t'a fait remarquer, Gérard, tu nous as répondu. Bah, faut bien, hein.
7: Mais attends, toi, t'es à moitié dans les bras de Julie. Non, t'es à moitié dans les bras de Julie. Alors, dégage. Je te casse, maintenant.
3: Julie et Florent, nouvel épisode.
6: Pas du tout, non. Pas du tout.
7: Si, menteur.
4: Voilà, je suis très gêné pour vous, là.
7: Menteur.
3: Raconte, Max, qu'est-ce qui s'est passé entre Florent et Julie, là?
4: Bah, ils se sont emballés.
3: Oh là. On en rate des choses.
6: À la loco, bien sûr, ouais. Voilà.
7: Oui.
3: Non,
7: Oui.
4: Bon, revenons-en à notre débat. Revenons-en au débat, là. Gérard.
7: Ouais.
4: T'essayes de te défiler, là, et de rendre les deux oiseaux mal à l'aise.
6: J'essaye d'imiter Max, mais il n'y arrive pas pour Gérard.
4: Mais Gérard, c'est vrai que t'es extrêmement possessif avec cet Emmanuel. Tu l'étais tout particulièrement, reconnais-le.
7: Ouais, c'est normal.
4: Il faut que ça soit moi qui intervienne pour qu'enfin ils disent, ils reconnaissent. Pourquoi? Donc tu es possessif, Gérard?
7: Dans la vie, oui.
4: Bah, tu vois, tu disais non au départ.
3: Dans la vie, oui, mais au départ, non.
4: Mais c'est vrai qu'au lit, tu te sens un peu seul.
7: Ah bah oui, au lit, je suis un peu seul.
4: Ouais. Est-ce que tu fais toujours des cunilingus dans l'oreille?
7: Quoi? C'est quoi ça?
4: Des cunilingus dans l'oreille? Pas que tu fais des cunilingus dans l'oreille?
7: Qui c'est qui te dit ça?
3: Eh mais c'est une spécialité à la Gérard.
4: Emmanuel.
7: Qu'est-ce que c'est que cette connerie là?
4: Tu lui mets la langue dans l'oreille?
7: Qu'est-ce que c'est que ça encore?
4: Gérard, tu fais des cunilingus dans l'oreille?
7: Qu'est-ce que c'est que cette histoire là?
4: Oh là là, Gérard il est coincé, il a envie de rien dire.
7: Non mais attends, c'est quoi ton truc là que tu me sors?
4: Les vunilingus.
3: C'est quoi ces gens là?
4: Bon, attendez.
7: C'est quoi lui là qui m'insulte là?
4: Mais je t'insulte pas.
7: C'est quoi ce nana là qui me parle là?
4: Alors, il y a des nanas sur Minitel qui voudraient te rencontrer, Gérard, est-ce que c'est faisable?
7: Oh, ça y est, ça recommence encore pour avoir un lapin comme mercredi?
4: Ah non, c'est pas un lapin, c'est un dindon là, c'est encore pire que ça.
7: Mais par contre, si elle écoute la petite Elisabeth, hein. Merci pour ton lapin de mercredi dernier.
4: Non mais qu'est-ce que tu bouffes comme lapin en ce moment?
7: Non, en ce moment c'est mon gosse.
3: Mais t'as le numéro de téléphone, on pourrait la rappeler pour lui dire...
7: Non, moi j'ai pas son numéro de téléphone.
8: Non, c'est lapin en 6V hein, pour Gérard en ce moment.
3: Mais si, c'est faisable de rencontrer Gérard, il y a eu des propositions en antenne.
7: Ah ouais, c'est moi qui les ai demandées. Bon. Mais maintenant faut que je vienne là-bas si vous voulez me voir.
4: Bon, attendez, tout le monde a réagi là. On a Mickaël maintenant qui est là. Ah, Mickaël.
9: Allô.
4: C'est pas un débat sur les cocus, hein.
9: Non, mais t'inquiète pas. mais c'est vrai que la jalousie dans un couple, c'est très important.
3: Oula, on se réveille, là.
9: Non, mais
10: la radio, la radio, tu peux l'éteindre.
9: J'ai baissé.
10: Qui a la radio derrière? Il y a quelqu'un parmi vous qui a la radio?
11: Moi, j'ai pas la radio.
10: Non,
11: moi,
10: c'est toi, baissé. toi, c'est toi là.
9: Qui ça?
10: Ouais, toi, ouais. Non, tu la baisses, toi. Merci. Michael, donc, vas-y.
9: Ouais, moi, je dis que dans un couple, il faut être jaloux. Parce que si on n'est pas jaloux, on peut pas prendre responsable de la personne avec qui tu es.
12: Bon, ouais,
11: je suis d'accord.
9: Bon,
11: ouais,
9: je suis là. Non, mais c'est vrai. Bon, c'est sûr, quand tu vas en boîte, tu vas pas être toujours derrière la comme moi, par exemple, tu vas en boîte, je vais pas être toujours derrière.
10: Attends. Où tu vas, ça s'appelle pas une boîte, ça s'appelle un karaoké, mon ami.
9: Mais non, mais on s'en fout de ça. On parle de boîte. Moi, je parle de boîte, je parle pas de karaoké ce soir.
10: Enfin, compte, Gérard, lui, ce qui est bien avec Michael, c'est qu'il est persuadé qu'il va dans des boîtes techno parce qu'il entend que des instrus, mais c'est des instrus karaoké.
9: Non, mais bon, bah, c'est vrai que ouais. Faut être jaloux, faut être.
11: Non, faut être jaloux peut-être. Alors, au départ.
9: Attention,
11: un petit peu, c'est flatteur. Mais
10: Michael, comment.
9: Moi je dis une chose, qu'il faut être jaloux, ça dépend des gestes de la personne. Ça dépend si la femme.
13: Michael, c'est le Chirac qui a fait drôle comme ça.
9: De quoi?
11: Je comprends rien.
10: Michael, Michael, comment tu fais pour rendre une nana jalouse? Quelle est ta technique?
9: Moi, je peux pas rendre jaloux.
13: Avec la voix de Chirac, Michael.
9: Non, mais je peux pas rendre jaloux quelqu'un. Qu'est-ce que c'est d'avoir la jalousie? C'est sûr que je suis jaloux, c'est vrai que je suis jaloux. C'est vrai. Ça dépend de comment. Si par exemple, je suis avec une nana, puis que la nana met le mec met la main au cul de la nana avec qui je suis, ouais. Là, je serais jaloux.
10: Oh oui, non, mais attends. Ah, il manquerait plus qu'il y ait un mec qui trouve ça super.
9: Attends, Max,
10: c'est pas de la jalousie, ça.
9: Attends, imagine par exemple, tu vois pas ta femme, toi. Pendant une semaine.
10: Ouais, elle s'est fait enlever par un Belge.
13: Je suis jaloux du mec.
10: Ouais.
9: Non, mais imagine, tu pars pendant une semaine, d'accord?
10: Ouais.
9: Tu pars pour faire une tournée avec ton radio.
10: Ouais.
9: Tu viens ta femme toute seule chez toi.
10: Une tournée de bistrot ou...
9: Le
11: Max Tour.
9: Une tournée de bistrot, par exemple.
10: Ouais, d'accord.
9: Tu
10: viens
9: ta femme toute seule chez toi. Tu vas avoir confiance en elle ou pas?
11: C'est la base de tout. Hein.
10: Attends, mais moi je partais en vacances tout seul quand je pars en soirée. Ouais, attends, mais j'en avais rien. Enfin, c'est pas que je faisais totale confiance, je partais dans mon trip, quoi.
11: Moi le pire. Enfin, ouais.
9: Toi tu ferais confiance.
10: Mais je fais confiance, c'est pas que je ferai, j'ai fait, je fais.
9: T'en as qui font pas confiance.
10: On n'a pas le choix, man.
11: Mais ouais.
10: De toute façon, t'as pas le choix. Même si t'es possessif et que par ton métier t'es obligé de t'en aller, même si tu l'appelleras à 4h du matin comme le faisait l'autre, de toute façon, t'as pas le choix. À un moment donné, il faut que tu fasses confiance. T'es obligé.
9: Attends,
10: t'es obligé, sinon tu deviens zinzin.
9: Max, attends.
10: Ok, man.
9: C'est pas une critique,
10: attends.
9: Max, c'est pas une critique, C'est pas une critique que je fais. Mais regarde Gérard. Quand il est venu à la radio, je savais qu'il allait pas tenir avec celle-là. Je savais.
13: Non mais attends, branleur.
9: Mais attends, parle-moi correctement
13: branleur.
9: Mais non.
13: Branleur.
9: Non mais sérieusement, Gérard,
13: écoute,
9: c'est pas une critique que je te fais.
13: Écoute-moi, branleur.
9: Mais tu peux trouver mieux sans déconner,
13: ferme ta gueule un peu.
9: Mais quoi, tu vas pas mettre le truc comme ça, toi, calme-toi.
13: Bah moi, je vais te répondre maintenant.
9: Putain, comment veux-tu avoir des gens en croix avec toi?
13: Ouais, bah ta gueule maintenant.
9: Comment qu'il est vulgaire, sans déconner.
10: Non mais attendez là, vas-y Michael, vas-y Gérard.
9: Arrête. Comment veux-tu parler avec un mec comme il est agressif là? Comment veux-tu qu'il essaie d'avoir des contacts? Comment veux-tu? Arrête Gérard, calme-toi. Essaye d'écouter les gens. Essaye d'écouter les gens.
13: Non mais attends, j'ai plus.
11: Gérard, il était très sympa en rentrée.
10: Non, Gérard ne sait pas écouter les gens.
9: Mais non, il n'arrête pas à écouter.
10: On va laisser. Non mais attendez, on va quand même laisser répondre maintenant Gérard à ce que disait Michael et calmement Gérard, vas-y.
13: Alors Michael, je vais te dire une chose, si tu voyais que ça marchait pas avec la nana, ça c'est mon problème, c'est pas le tien, ok? Déjà et deux, quand je lui disais que je descendais à la cabine, elle faisait la gueule. Donc, j'avais pas le droit de choisir.
10: Voilà.
13: C'est tout que je continuais à faire mes débats avec comme je suis bien parti, ou sinon il fallait que je reste avec elle. Alors je préférais continuer de faire ce que je fais.
10: Et ouais. Michael, t'es un peu jaloux parce que combien de fois tu nous as appelé parce que tu ne comprenais pas que tu ne passais pas sur l'antenne et que tu n'étais pas dans les best-of et que tu n'étais pas ceci et que tu ne pouvais pas chanter pour cela.
9: Non, mais plus maintenant, Max.
10: Mais demain, si je te remets à la diète pour 6 mois avant de repasser sur cette antenne,
9: tu seras. Paris, là.
10: Ouais, bien
9: avec
10: sûr.
9: Avec une pancarte devant Fun Radio, puis attention Max, attache-toi.
10: Ouais.
9: Bah, exactement.
10: Ouais.
9: Non, mais je me suis calmé Max, t'inquiète pas.
10: On a une réaction également donc du fameux Michael qui est 21 ans de Paris. Bonsoir Michael.
14: Salut.
10: Donc là on a un Michael intelligent.
9: Ouais. Mais pourquoi, moi, qu'est-ce que je suis, moi?
10: Bah, t'as mis...
11: Voilà. Con, normalement.
9: Oui, oh, oh. Qui c'est que t'es con, là?
10: Alors, bah, tout le monde le pense, mais il y en a qu'une qui l'a dit.
9: Si tout le monde le pense, et regardez ma gueule, parce que moi, j'aimerais pas voir votre gueule, sans déconner. Non, mais attends, on en a rien.
11: Mais comment t'agresses?
9: Ah, non, non, mais...
10: Bah, attendez, on se calme. Bon, alors, Michael, toi, en fin de compte, tu es très possessif.
12: Ouais.
10: Tu luttes depuis un bon nombre d'années, et même quand tu penses de nana en nana et que t'as vécu une mauvaise expérience à cause de ça, plutôt d'essayer de t'autocontrôler, tu ne peux pas et tu restes toujours le même.
12: Ah ouais, ouais, non, mais c'est insupportable. Mais en fait, le vice, c'est que je pense, moi, à mon avis, hein, c'est qu'on a tout ça en nous, quoi. Et c'est parce qu'avant, j'étais pas comme ça.
10: Mmh.
12: Et puis, quand je suis tombé sur chaussure à son pied, comme on dit, c'est là que j'ai vu ça commencer, tu vois. Donc, je savais que c'était pas bien, tu vois. Le pire, c'est qu'on sait que c'est pas bien, on sait qu'on va la perdre. On sait qu'on va faire des conneries.
10: Ouais.
12: Et tu vois, c'est que ça, je le sais, je me le disais, tu vois. Je courais à ma perte, quoi. Mais au fur et à mesure, je laissais passer, elle me dit, ouais, par exemple, je vais là. Alors, je me disais, bon, arrête, c'est rien. Et puis ensuite, ça a explosé. Genre, une semaine après, elle comprenait pas, je commençais à tout déballer, alors elle comprenait pas.
10: Qu'est-ce que tu lui faisais? C'est-à-dire que tu la suivais partout, tu l'appelais
12: non,
10: partout
12: non,
10: comme
12: non,
10: l'autre.
12: Non, moi, c'était pas ça, parce que ouais. Je suis assez.
11: Non,
12: parce que là, pour moi, ça serait me rabaisser,
11: c'est
12: là.
11: Donc,
10: moi, c'était qui l'autre? C'est comment elle s'appelait?
11: C'est Agnès.
10: C'est toi?
11: Ben oui, c'est moi.
10: Ah, mais je pensais que t'avais raccroché, c'est pour
11: non,
10: ça.
11: Non, je suis encore là, tu m'as
10: dit
11: merde. J'ai pas raccroché.
10: Ok.
11: J'ai pas de chance.
12: Donc, tu vois. Donc, ce que je voulais dire, c'est qu'avant, donc, c'était comme ça, quoi.
11: Ok.
9: Ouais, bof.
11: Je peux dire quelque chose?
10: Non.
11: C'est toujours comme ça? Super.
10: Mais vas-y.
11: Moi, je voulais dire que de toute façon, à mon avis, il y a deux formes de possessivité.
10: Eh ben, j'aurais mieux fait de pas te laisser
11: mais
10: parler.
11: Mais non, mais attends, il y a les gens où c'est maladif, où c'est, ils pourront jamais s'en empêcher. Et je crois qu'il y a aussi le fait d'être terriblement amoureux de la personne.
10: Ouais.
9: Faux.
11: Attendez,
10: vous êtes trois à parler en même temps. Qui souhaitait parler?
12: Mickaël.
10: Bon alors vas-y Mickaël.
12: Voilà. Non, c'est pour ça que je dis que c'est
11: non, mais il est endormant,
12: ce truc là,
11: mais...
12: il est toujours au fond de nous.
11: Oh,
12: et donc moi ça se déclenche genre à retardement quoi.
10: Oh mais attendez les filles, oh soyez pas aussi connes que les mecs, écoutez-le au moins.
12: Donc ça se déclarait à retardement.
10: Ouais.
12: Et donc elle comprenait pas, donc il y a eu des engueulades, mais moi c'était pas genre je la suivais ou
10: ouais.
12: tout le temps, c'est
10: ouais.
12: Moi je gardais ça pour moi, je disais rien. Et puis le fait de le garder comme ça, je me dis ce que je disais, arrête de l'emmerder pour ça. Et tout d'un coup, je lui sortais, je jouais, mais au fait, la semaine dernière, t'étais là, nanana, puis je commençais à m'emporter, puis je délirais complètement.
10: Ouais, d'accord.
12: Ensuite, je retombais sur terre.
10: Mm-hmm.
12: Ensuite, je dis excuse-moi, nanana, j'ai exagéré. Et ensuite, ouais, je vais une soirée avec des copines, nanana, alors je disais rien, vas-y, amuse-toi bien. Et ensuite, boum, je replantais ça un mois plus tard.
10: Mm-hmm.
12: Donc, ouais, elle m'a pas quitté. Pourquoi? Bon, parce que d'un autre côté, je lui apportais beaucoup de choses. Mm-hmm. Donc, je faisais pas que l'emmerder, quoi. Mais bon, ça lui pesait dessus, quoi.
10: D'accord.
12: Et c'est vraiment une galère, quoi. Et le truc, c'est qu'il faut vivre avec, quoi. On peut pas s'enlever, quoi. Genre, c'est parce que si on le dit tout de suite, on part en couille. Si on le dit une semaine après, on a le temps de se faire un film et de partir complètement à droite, quoi.
10: Ouais.
9: Attends, moi, je vais dire quelque chose.
12: Ouais.
9: C'est-à-dire que moi, je dirais une chose. C'est quoi ton prénom? C'est Mickaël aussi?
12: Ouais, Mickaël.
9: Ouais, Mickaël, moi, je dirais une chose, tu vois. Dans un couple, il faut tout dire. Parce que la personne avec qui tu es, un peu, si tu veux, plus tard. À peut s'en apercevoir des choses que tu fais derrière toi.
12: Mais ouais.
9: Non, je suis pas d'accord.
12: Ouais, non, mais tu vois, c'est tout dire, mais.
10: Non, mais c'est une encyclopédie qui parle.
9: Non, pas le physique, je parle. De
12: non,
9: tout,
12: mais
9: de
12: quand
9: tout.
12: Tu,
9: hein.
12: Quand tu dis ça tout de suite, le problème, c'est que tu peux toujours dire des choses que tu penses pas. Parce que tu sais, c'est encore trop chaud, tu vois, ça bout, tu vois, tu peux dire des conneries.
9: Ouais.
12: Donc moi, je me disais, prends du recul, calme-toi. Sois pas, ne réagis pas au quart de tour, tu vois.
10: Ouais, d'accord. Ouais.
12: Donc je me suis dit, garde-le pour toi. Ouais. C'est
11: il y a des mecs qui
12: pourraient, donc je me le disais.
10: Ouais. Non, mais vous pouvez réagir, les filles, mais est-ce que tout le monde parle en même temps, donc chacun.
14: Bah, Mickaël de Paris. Moi, je vais te dire une chose, faut mieux de lui dire tant que c'est bien chaud. Parce que après, si t'attends plus, elle comprendra plus rien.
12: J'ai fait le test.
10: Non, mais quand tu lui dis une fois, parce qu'un jour t'as un soupçon sur quelque chose, mais si tous les jours, pour quoi que ce soit, tu lui fais savoir, à la fin, t'as beau lui dire au quotidien, je crois qu'elle préfère le savoir une fois par semaine.
12: Ouais. non, mais
10: qu'est-ce
12: c'est.
10: Y a pas assez de qui c'est qui est encore à l'antenne en Nana là?
11: Marine.
10: Agnès. Oh putain, la page.
11: Ah bah merci.
10: Marine, tu veux réagir?
15: Réagir. Non, quelque part je suis d'accord parce que sur le coup de la colère ou comme ça on peut dire des choses un peu dures qu'on pense pas
10: ouais.
15: Forcément quoi. Mais c'est vrai que de là à attendre trop longtemps, c'est pas la bonne solution non plus quoi.
10: De quoi?
12: C'est ça, le truc, c'est
15: attendre trop longtemps, c'est pas la bonne solution non plus.
10: Ouais.
15: Au niveau. C'est vrai que pour la nana, ça va être hyper confus quoi.
16: Max.
10: Oui.
16: Attends, excuse-moi, mademoiselle. Je pose une question, Max.
10: Non, parce que je
16: m'excuse parce que j'ai interrompu sa conversation. Mais quand tu. Max, quand toi, par exemple, tu as ta copine et tu respectes avec, d'accord, tu te mets à gueuler avec elle.
10: J'ai jamais gueulé avec elle.
16: Non, mais imagine que tu gueules avec une femme avec qui tu es. Ouais. D'accord, imagine.
10: Ouais.
16: C'est une imagination.
10: Ouais.
16: Imagine qu'est-ce que tu fais, toi. Tu t'en vas ou tu t'expliques avec.
10: Non, bah, si je sais que je vais m'engueuler avec, c'est que je suis vraiment allé trop loin, mais comme généralement je le sais avant, je me barre avant de m'être engueulé. Donc,
15: ouais, mais c'est carrément la solution de facilité, quoi. Ouais.
10: Pardon ?
15: C'est la solution de facilité.
10: Ah non, pas du tout, je crois pas que. Non, parce que.
15: Une bonne explication et mettre les choses au clair,
16: voilà.
15: C'est vachement bien.
10: Ah non, mais j'ai jamais dit que je fuyais mes responsabilités, que je ne souhaitais pas discuter, mais on ne s'engueulait pas. Et quand il y avait un problème, quand je décidais qu'on n'en parlait pas, c'est parce que je l'avais compris, j'arrêtais et après le problème n'existait plus, quoi. Il n'y a pas besoin de s'engueuler pour essayer de le résoudre, quoi.
16: Mais je dis que c'est mauvais dans un couple de s'engueuler.
15: Ah non, ça fait
16: si, mais non, mais bon. Qu'est-ce que ça...
10: Moi, ce que je crois très sincèrement, c'est qu'il y a des mots qui sont bien belles, des bien phrases qui disent pour faire un bon couple, il faut savoir s'engueuler, sinon il n'y a pas. Non. Et je crois qu'il n'y a pas, obligatoirement. C'est pas obligé de s'engueuler pour enfin dire ah, si on s'engueule, c'est bon, si on est bon couple.
15: Moi, je suis juste d'accord parce que avant la personne avec qui je suis maintenant, donc il y a à peu près, je sais pas, 3 ans et demi, j'étais avec quelqu'un, je disais oui, il disait oui, je disais blanc, il disait blanc.
10: Ah oui, bien sûr.
15: Ça, c'était affreux, quoi. Je suis restée 3 mois avec,
10: Mais non, mais tu peux très bien rester. Moi, je suis resté longtemps avec quelqu'un avec qui on s'est jamais engueulé. Ça ne nous empêchait pas d'un moment d'avoir des tensions, mais ça ne montait pas jusqu'à s'énerver, à gueuler, à taper.
15: Aucune personnalité toujours d'accord avec moi.
10: Ah ouais, non, mais là, c'est différent. Oui, c'est quelqu'un qui t'est soumis, quoi. C'est pas pareil, mais là, on ne parle pas de la même chose, non.
16: Max, oui. Regarde le jour qui va casser.
10: Pardon ? Attends, Mickaël, tais-toi. Non, on va laisser passer une nana, ouais.
17: Ouais, c'est Anaïs.
10: Oui, Anaïs, vas-y.
17: Ça a rien à voir. Enfin, moi, je voudrais juste dire mon expérience, c'est que j'étais avec un mec qui était indépendant comme moi. Il se foutait un peu de ce que je faisais. Il faisait exprès d'aller voir d'autres filles pour que je sois hyper jalouse.
10: Ouais.
17: Pour justement, je m'attache vachement à lui ou que je sois possessive, que je lui fasse une scène, mais ça marchait jamais.
10: Mais moi, ça a été pareil, je pense. Ouais. À un moment donné, enfin, je suis pas allé aussi loin que ça, mais.
17: Mais ouais, il se frottait, mais vraiment, mais moi, j'en avais. Ah ouais. Rien à foutre et ça l'énervait encore plus.
10: Ah oui.
17: Il était prêt à faire n'importe quoi pour que je vienne et que je fasse devant ses copains la grande scène.
10: Oui, mais là, ça se comprend parce que le mec a vraiment l'impression que tu ne l'aimes pas.
17: Ouais, je sais, ouais, souvent ils disent. J'ai dit, je t'aime, ça.
10: Et dans des moments comme celui-ci, voyons.
17: Jamais.
10: Mais c'est normal parce que comme lui, comme toi, tu vois que. Comme lui, comment, joue à un jeu et que toi, tu le vois jouer à un jeu, en fin de compte, non plus, t'es pas naturel dans ton comportement là. Parce que peut-être que t'es vraiment jaloux, ça t'agace qu'il fasse ça.
17: Ouais, mais
10: évidemment, mais moi, c'était pareil. Tu joues un jeu comme lui joue le sien.
17: Dans un sens, c'est vrai parce que en apparence, je suis pas du tout jalouse. Et pourtant, il y a des moments à l'intérieur.
10: Mais évidemment. Mais évidemment.
17: Ça m'énerve là.
10: Mais évidemment.
17: Mais je dis rien parce que ça lui ferait trop plaisir que je sois jalouse.
10: Évidemment.
17: Et je suis sûre que des deux côtés, c'est comme ça. Quoi.
10: Les deux jouent un rôle et chacun joue avec le feu dans des moments comme celui-ci parce que ça peut amener vraiment à une dispute et vraiment à un problème qui n'est plus de la jalousie mais qui peut amener vraiment à ce qu'on s'aime plus et qu'on s'entend pas, quoi.
17: Ah oui, non, mais c'est clair.
15: Moi quelque part, je trouve ça dû en fait d'essayer de rendre volontairement quelqu'un jaloux, quoi.
10: Ce qui est bien, c'est peut-être aussi un problème, ça peut permettre de reséduire de nouveau la personne aussi, d'essayer de la reconquérir. Des fois, ça peut être sympa.
15: Ouais.
17: Ouais, mais je sais pas, toi, Max, est-ce que t'as déjà dit, par exemple. Non mais j'arrive pas à y croire ça. T'as déjà dit je t'aime à une fille ou...
10: Ah bah j'ai déjà dit à peu près 250 milliards de fois, bien sûr.
17: Moi j'ai jamais dit du tout et...
10: Ah bah moi j'ai déjà dit oui bien sûr
17: Mais en le pensant.
10: Oh bah évidemment en le pensant Mais il y a des moments où tu le dis dans une phrase. Comme quand tu dis bonjour ça va alors que ça va pas. Et que tu demandes à quelqu'un ça va, il te répond oui ça va. Mais il y a des moments où tu le dis. Évidemment il y a des moments où tu le dis quand elle te dit je t'aime,
17: machin,
10: tu
17: lui réponds. J'ai pas encore essayé.
10: Non mais c'est une formule de politesse. Quand une fille te dit des fois, ou le mec va dire je t'aime, tu réponds oui je t'aime. Mais il y a des moments où je l'ai dit parce que je le pensais vraiment.
17: Ah ouais, moi il y en a un, il m'a dit une fois.
10: J'ai souvent dit je t'aime mais je pense pas avoir été quand même, ceci dit, vraiment très très méga amoureux, quoi. J'aimais vraiment fort, mais j'ai jamais été amoureux, non, machin.
16: Tu pourrais être amoureux.
10: Très, très fort.
17: C'est ça aussi.
10: Ouais, une période au début, mais très très peu. Après, j'ai énormément aimé les personnes avec qui j'étais, mais j'ai jamais été. Peut-être que demain j'en serai une et que là tout ce que je vous dis va s'écrouler comme un château de cartes et que je vais devenir pas possessif, mais que je vais devenir plus protecteur et que je vais vouloir un petit peu plus savoir où elle se trouve et être un petit peu plus jaloux que je l'étais auparavant avec celle avec qui j'étais. Mais ça, j'en sais rien. Ça, je peux pas te le réponds, je peux pas te
17: Max.
10: Dire.
17: Mais c'est ça quand on est.
16: Max.
17: Bon, bah j'arrive demain, Max.
10: Qui
17: quand on est. C'est Anaïs.
10: Non, mais qui veut parler là ?
17: Anaïs.
10: Mickaël, ouais, alors.
16: Mais attends, mais Max, pourquoi t'arrives pas à trouver des femmes de ton âge, vu que t'es beau déjà. Non mais sérieux, tu rigoles, moi je l'ai vu Max en vrai, toi. Et je peux dire une chose que Max. Non mais moi je peux dire une chose que Max il est beau. Arrête. Il est plus beau que Florent, parce que Florent quand j'étais venu à Paris, il était pas rasé. Mais Max il est beau.
18: Il est bien rasé.
16: Bah voilà, ma petite fille, va voir Max d'abord.
10: Non, Richard, y a Richard et Alain. Alors on a Richard de la Courneuve, 23 ans, bonsoir Richard.
16: Bon, salut Max.
18: Salut Richard, bonsoir.
16: Salut Richard.
10: On va t'écouter pour ta réaction.
16: Ok, bah moi déjà je suis assez possessif, hein. Tellement possessif et jaloux, parce que je suis jaloux, quoi.
19: Ouais, super.
16: Que je bloque ma meuf, quoi.
18: C'est souvent les mecs, je trouve, qui sont très possessifs.
16: Mais attends, vaut mieux être possessif et...
18: Ouais. Enfin, non, je veux dire, c'est rarement les filles.
16: Mais moi, disons que je suis possessif à l'extrême, quoi. C'est que...
10: Mais tu l'as été dès le départ, ou au début tu l'as caché, tu l'as montré qu'une fois que t'as été vraiment avec elle, que t'étais bien avec elle, et là, en fin de compte, le fait d'être jaloux s'est développé au fur et à mesure.
16: Je pense que ça se développe déjà au fur et à mesure, parce qu'au début, bah, tu te rends pas bien compte, tu flirtes, t'es bien heureux, quoi.
10: Parce que des fois, quand tu veux montrer pour séduire une personne, tu sais que t'as des défauts, mais tu les caches justement pour te montrer que t'es côté positif et tu enlèves tous tes défauts. Et ce défaut, ça fait partie d'un défaut. Et ensuite, une fois que tu as la personne que tu sors avec et que t'es avec au bout d'un certain temps, là, tu commences à te montrer sous ton vrai jour.
18: Moi, c'est le contraire. Je montre tous mes défauts, mais alors, ça n'a rien à voir avec le sujet.
16: Mais tu montres pas tes défauts, mais... Tu le fais pas exprès, hein.
10: Non, mais tu comprends bien. Alors, c'est arrivé jusqu'où, Richard? C'est que tu l'interdisais de sortir, c'est quoi?
16: Ah, mais moi, j'étais très loin. C'est que dès que je voyais de la façon comment elle s'habillait, si elle s'habillait trop court, je la bloquais carrément. Je lui disais, non, mais où tu vas comme ça?
10: Mais tu te rendais compte de... Est-ce qu'elle te répond?
16: Mais je m'en suis rendu compte, oui, parce qu'en plus, je suis encore avec cette fille-là. Hein.
18: Et elle t'obéit?
16: Et c'est pas qu'elle m'obéit. Disons qu'elle s'est rendu compte aussi que. Ça me faisait flipper, quoi, qu'elle s'habille comme ça.
10: Non, mais t'es pas violente, elle est pas jusqu'à...
16: Ah non, non, non.
18: Non, mais quand tu lui disais mettre un pantalon ou je sais pas quoi, elle le faisait ou pas?
16: Elle l'a fait. Non, c'est pas qu'elle le faisait, elle partait tout en étant en colère. Mais petit à petit, elle l'a fait. Elle l'a fait parce qu'elle comprenait que j'étais jaloux et que je tenais à elle. Donc,
10: est-ce que tu te rendais compte quand, justement, un mois ou deux après, vous sortiez un samedi soir et qu'elle était habillée en pantalon et que tu la voyais habillée comme tu le souhaitais? Est-ce qu'à un moment donné, tu t'es dit, mais là, ça se trouve, elle s'habille pour me faire plaisir, mais ça se trouve, elle est pas du tout bien dans ses fringues?
16: Bah, en fait, ce que je me dis maintenant, je me dis qu'elle a été plus maligne que moi parce que maintenant, bon, je m'en fiche, peu importe comment elle s'habille. Mais,
10: pourquoi aujourd'hui, peu importe?
16: Parce que j'ai pris le coup et que, tu sais, au bout d'un certain temps, bon, ça fait 2 ans que je suis avec,
10: ouais.
16: Et au bout d'un certain temps, il y a la routine qui s'installe,
10: ouais.
16: Donc tu vois les choses autrement.
10: Tu veux dire la routine ou justement le fait que tu as réussi à tenir 2 ans, tu te dis, ça veut dire que franchement elle t'aime et donc t'as pas besoin d'être jaloux et que tu peux lui faire confiance?
16: Ouais, je pense que je peux lui faire confiance parce qu'il y a déjà eu ces 2 ans-là.
10: Ouais.
16: Et c'est vrai que, bon, bah, elle m'a prouvé combien que...
10: Oui, non, mais ça n'a rien à voir avec la routine.
18: Tu peux voir tes cheveux maintenant?
16: Qu'est-ce que t'as dit,
18: Richard?
16: Oui.
10: Alors, de porter des pantalons jusqu'à la hauteur des mollets.
18: Elle peut porter des shorts.
10: Ouais.
18: Mais t'es vraiment hyper amoureux d'elle?
16: Bah oui, bien sûr, sinon je serais pas avec elle.
18: Mais voilà, en fait, c'est ça.
16: La
18: c'est
16: preuve.
18: Que...
20: Ouais, c'est possible, ça dépend avec les
18: voilà, c'est ça. Je veux dire, moi, mais
10: est-ce que les gens qui sont justement plus amoureux, est-ce que les gens qui sont possessifs comme toi, Richard, sont pas même pas amoureux, mais carrément accro?
18: Ouais.
16: Ah mais j'étais, je sais pas, non, je crois pas que je dois dire accro, parce que en fait, je crois que tu deviens possessif quand t'as eu plusieurs déceptions aussi.
10: Bon, est-ce que t'étais plutôt accra alors?
16: Tu vois, accro.
18: Accra de mourir.
16: Moi, je crois pas avec toi.
20: Mais moi avant, mon mec était possessif par peur de me perdre, quoi.
10: Ouais,
16: mais c'est ça, de toute façon, c'est possessif.
20: C'était ça, quoi. Non, mais ça va vachement mieux parce que le break, ça lui s'est posé pas mal de questions. Et voilà, quoi.
16: Mais moi, je pense qu'il faut savoir rentrer dans le jeu de la personne qui est possessif. Comme moi, ma femme, elle a su rentrer dans mon jeu. Et je pense qu'elle m'a bien eu parce qu'en fin de compte, maintenant, tout a changé, quoi.
10: C'est sûr.
16: Parfois que j'ai été con et.
10: Vous êtes jamais arrêté? Vous avez jamais fait une pause?
16: Non.
10: Non.
16: Du tout, au contraire, justement, on a été encore plus loin. On va avoir un enfant bientôt.
10: Mais c'est vrai, ouais.
18: Oula, d'accord.
16: On est en ménage.
18: Ça fait combien de temps que vous connaissez?
16: Ça fait 7 ans qu'on se connaît.
10: Oh, putain, donc t'as connu quel en plus?
16: Non, j'ai pas connu quel, mais.
10: 23 ans, tu l'as connu, t'avais quel âge? 16 ans.
16: Ah non,
18: mais t'as dit que vous regardez 2 ans?
16: Ça fait pas 7 ans qu'on est ensemble, ça fait 7 ans qu'on se connaît.
18: D'accord.
16: Ça fait 2 ans qu'on est ensemble.
21: Ça fait combien de temps vous êtes ensemble?
10: 2 ans, 2 ans.
18: 2 ans, et vous attendez un bébé là?
16: Ouais, c'est trop. Non, je devrais pas. On se connaît, Max.
22: Tu supportes comment tes excès de.
10: C'est Richard.
16: Ouais.
22: Richard, pardon, tes excès de possession.
16: Pardon ?
22: Elle supporte comment tes excès de possessivité, hein ?
16: Je pense que...
1: elle en avait marre au début. Bah, honnêtement, elle en avait marre. Elle voulait même me larguer. Hein. Elle t'étouffait.
0: Elle t'étouffait pas. C'est lui qui l'étouffait.
1: Ah ouais, je l'ai étouffé. J'en suis conscient, c'est ça le pire.
22: Et t'as fait des efforts pour elle, pour ça.
1: Bah,
20: c'est elle qui en a fait, non? Non, c'est elle qui rentre dans tout ça.
0: Attendez, c'est elle qui... Attends, laissez-le répondre.
1: Je crois que j'ai pas fait d'effort dans tout ça. Je crois que c'est elle qui m'a berné, quoi. Parce qu'elle a joué mon jeu et elle a su me faire comprendre que tout ça, c'était de la pure et simple connerie.
0: Mais elle a eu de la chance de tomber sur un mec sur toi qui finalement était compréhensible. Parce qu'une fille qui va commencer à rentrer dans le jeu de son mec pour lui faire plaisir, ce mec-là, voyant qu'elle rentre dedans, va être de plus en plus dur, va être carrément draconien, va devenir carrément, tu vois, hyper dur. Et la fille va être complètement noyée là-dedans. Et à la fin, elle devient plus du tout ce qu'elle était au départ. Et enfin, quand elle devient une femme objet ou un homme objet, ça peut être l'inverse, ça peut arriver aussi. Hein.
1: Ah ouais, mais là, c'est chaud, là, à ce niveau-là.
0: Bah ouais, c'est chaud.
1: Moi, je suis encore quelque part un petit peu possessif sur certaines choses. Tu vois, il y a encore des tenues. Bon, je m'en fiche qu'elle s'habille en jupe, tout ça. Mais il y a des fois, mais c'est quand même l'extrême. Mais là, bon, faut quand même réagir.
0: Enfin, tu l'interdis de sortir seins nus, quoi.
1: Quand il y a d'autres mecs qui la regardent, là par contre, tu vois, je suis réellement jaloux pour ça.
20: Ah ouais.
1: Là, je suis prêt à aller voir le gars, lui dire, mais qu'est-ce qui se passe, quoi.
0: Ah, mais il faut toujours regarder les belles choses.
1: Hein. Non, mais moi, je dis, et Max, ouais. Surtout quand t'as
0: une femme est aussi beau qu'une station de métro.
1: Max,
0: attends, personne n'est pressé là, vous n'êtes pas pressé.
1: Non.
0: Eh ben tant mieux, parce qu'on accueille Alain le bègue.
20: Oh là là. Oh. Bon, je retiens la
0: vie. Ouais, alors, Alain.
19: Bonsoir.
0: On va faire la conclusion, puis on va te laisser les clés.
20: Sur la lumière.
0: Alors, on y va, là.
19: Ouais.
20: Allez, 1, 2, 3.
0: Laisse tomber le bonsoir, attaque.
19: Moi, je suis pas jaloux. Jamais.
21: Très bien, là.
19: Ouais.
21: Comment vas-tu?
19: Ça va.
0: Ah bah ça y est, tu l'as embrouillé là.
21: Je suis content d'entendre.
0: Écoutons-le.
20: Et ouais, parce que...
19: Ouais, c'est vrai que je te disais... Je suis pas jaloux.
0: Mais on dirait qu'il imite Johnny, on dirait.
20: Je suis pas jaloux.
0: Alors vas-y.
19: Bah oui.
20: T'es pas jaloux.
23: Hein? Possessif non plus.
19: Non.
0: Il est pas jaloux, il est bègue.
20: Tu réponds par oui ou non, c'est possessif. Voilà.
1: Et tu jambon de bailleur.
23: Moi, ce sera plus simple.
0: Taisez-vous, allez, vas-y.
19: Ouais. Bon, alors. Bon, ouais, je t'ai dit.
1: Bon, d'accord.
19: Je suis pas jaloux.
1: Marcel.
19: Comme
20: Marcel.
19: Non.
20: Et si à chaque fois vous l'interrompez, on va pas
19: s'entendre. Laissez-le parler, merde.
0: À poil, on demande si on peut te mettre à poil. Vas-y.
19: Bon, c'est tout, hein.
0: Non, mais laissez parler Alain, même si ça n'intéresse personne.
19: Hein?
0: Non, vas-y Alain, vas-y.
19: Non, c'est bon.
0: Non, mais on rigole.
19: Non. Alain, t'as une copine, hein?
0: Bon, alors.
19: Une amie.
0: Attendez, laissez-moi gérer Alain, parce qu'il y a moins qui le connaît.
19: Ouais.
0: Vraiment bien.
19: Ouais, c'est ça.
23: Tu connais son maître?
0: Alain?
19: Ouais.
0: On t'écoute.
19: Non, mais c'est pas bien de vous foutre de sa gueule.
0: Non, on va se foutre de la tienne après, t'inquiète. Non, mais arrêtez, taisez-vous. Alain, donc toi, tu dis que tu n'es pas jaloux?
19: Non.
0: Mais, est-ce que tu as connu une fille qui l'était?
19: Non, je crois pas.
0: Non, tu crois pas.
19: Non. Ouais, si, une nana, ouais, ça s'appelait Marcel.
0: Ouais.
19: Une nana, elle s'appelait, Brigitte.
0: Félicie.
19: Brigitte.
0: Oh, si. Elle s'appelait comment, tu dis?
19: Chantal,
0: très ouais. Bien.
23: Marcel.
19: C'est caca. Elle a quel âge? 60 ans? Hein? Elle avait 25 ans.
0: Ah ouais?
19: Ça fait des efforts, toi.
20: On s'emmerde pas, là, Alain.
0: Alain, est-ce que tu trouves ça bien, toi, de tout ce qu'on a dit? Est-ce que tu apprécierais d'avoir une fille qui pourrait l'être un petit peu possessive?
19: Oh, je sais pas. Je crois pas. Je crois pas.
0: Ah bon?
19: C'est pas. Ouais, il s'en fout, il prend tout ce qu'il a. Ah non.
23: T'as quel âge, Alain?
19: Il a dit 39.
1: 72.
19: 39 ans.
23: T'as 39 ans?
19: Ouais, 39. Elle est jeune, l'autre.
23: 39 et était avec une fille de 25.
19: Mais non, non, non.
23: Mais non, il l'a connue quand il avait 20 ans.
19: Non, elle avait, moi j'avais 25 ans.
23: Oh, bah, disons, non, quel âge alors?
2: Ah, d'accord.
19: 27.
5: Ouais.
19: 27.
5: Ouais.
23: Pas presque.
19: Voilà.
23: Ok.
19: Voilà. Et sinon,
5: sinon ça va.
23: T'aimes les concombres.
5: Voilà, sinon il y a des débats sur.
19: Être seul.
23: Il y a un sale temps aujourd'hui. Hein.
19: Ouais. Pas dire d'être seul. Non, non, non.
5: Ah, parce que c'est dur pour Michael. Hein.
19: Bah, pour moi, non, t'inquiète pas. Moi j'ai ce qu'il faut. Moi.
5: Ouais, t'as ce qu'il faut.
19: Ouais,
5: ah bon,
19: non, j'ai ce qu'il faut. Moi.
5: Oh, t'es un chimpanzé, je savais pas.
19: Mais non, j'ai pas un chimpanzé chez moi.
23: Il a acheté la dernière poupée gonflable avec.
19: Bah oui, c'est ça, t'as raison. Bah ouais, tu la verrais, sans déconner, tu serais un peu.
23: Écuré, quoi.
19: Quoi? Écuré, ouais.
23: Ah bah. Ah bah sûrement, ouais. Ça, nous prévient dès qu'elle te dira oui.
19: Putain, je montrerai avec elle à Paris, tu vas voir.
5: Ah ouais, je veux bien, j'ai jamais vu une guenon, ouais.
19: Une guenon, t'as raison. Je veux pas une guenon, ma copine.
5: Hein?

0: J'aime son style, mais maintenant sur la photo, faut voir comment elle est dans le magazine, parce qu'on l'a vu dans 50 milliards de fringues, de vêtements, de tout, quoi, les tenues, enfin,
1: c'est
0: tout.
1: Vrai camion. Moi, je m'attendais à une fille, enfin, elle est jolie, mais je m'attendais à une fille parfaite, vraiment belle.
0: Non.
1: Mais c'est vrai qu'elle est assez originale, quoi.
0: Attends, regarde-la dans la série, elle a un petit peu de forme, elle a quelque chose, elle a beaucoup de charme.
1: Chandler, moi vraiment, je trouve que parmi les garçons, c'est vraiment celui qui est le mieux. Quoi.
0: Ah bah c'est mon préféré, moi,
1: c'est mon personnage préféré.
0: Et délire. Hein.
1: Ouais, il est vraiment super.
0: Tu sais que celui qui double la voix en français, c'est celui qui fait la voix de Fun aussi, les jingles de Fun et tout.
1: Non, je savais pas. Non, mais j'ai pas la série, je la vois pas encore.
0: Ah d'accord, ok.
1: J'attends.
0: Le personnage de Chandler est d'enfer, est mortel. Mortel.
1: Non, lui, il a du charme, mais alors.
0: Ouais.
1: Moi je suis. C'est comme toi avec Rachel, quoi.
0: Ah ouais, non, mais moi grave. Ouais.
2: Ouais.
1: Enfin bon, la conclusion alors donc.
0: Donc, on a perdu Mickaël, c'est cool.
2: Non, moi je suis là, moi.
0: Oh merde.
2: Raccroche, Mickaël.
3: Tu sais, je suis accro. Parce que figure-toi que. Rappelle-toi une fois quand tu m'avais appelé Nathalie de Caen, là. J'étais avec elle, je faisais l'amour. Et après.
0: Par téléphone.
3: Écoute-moi, c'était que longtemps, enfin. Je faisais l'amour avec elle, on t'a appelé après. Et t'as dit que comme ça que j'étais pas intéressant, que j'étais pas beau, que j'étais.
0: Et c'est après qu'elle allume.
3: Deux jours après, m'a foutu ma télé par la fenêtre du troisième étage.
0: Ah ouais, parce qu'elle a allumé la lumière, elle a vu que t'étais pas beau et comme ça avait déjà que t'étais pas intéressant.
3: Mais maintenant j'ai changé. Hein. Bon voilà. Ouais, rigole bien toi.
0: Ah les bandes de Kenyus.
3: On sent
0: qu'il y a que des Deep Purple ce soir.
1: Et il y a encore
0: non.
1: Gérard là
0: Non, Gérard est parti.
3: Max,
1: tu n'entendais plus.
3: Je vais aller en discothèque dans deux semaines, je vais à ton machin là, tant mieux.
1: D'accord. On est bien content.
2: On est, ouais.
1: Bien, hein.
0: Tout alors, on va faire. Voir, hein. On va faire une conclusion. Mickaël de Paris là ? Non. D'accord. Stéphane de Paris ? Non plus. On va demander donc à Richard.
2: Ouais. Alors.
0: Petite conclusion, il y en a un qui a la radio derrière. Putain, t'es né là.
2: C'est pas moi.
0: Vas-y, Richard, vas-y.
2: Alors, vraiment, ma conclusion, ne faites pas comme moi, quoi. Parce que je pense que. C'est con d'en arriver à ce niveau-là.
0: Non, ce qui est bien, c'est de s'en rendre compte.
2: Ouais, déjà,
0: plus que de l'ignorer et de penser que c'est normal et que ça fait partie du jeu.
2: Mais en plus, tu m'as déjà vu, Max, et je sais pas si tu te souviens de moi, mais.
0: Moi, j'aimerais bien te revoir. Tu peux pas savoir comme je suis possessif envers toi.
2: D'accord. Tu serais étonné de savoir que. Enfin, si tu savais comment j'étais, vu que tu m'as vu, quoi. Si tu te rappelais de moi, tu serais étonné que je sois possessif, quoi.
0: Ah, c'est-à-dire que la personne avec qui je parle, là, si étonné que je suis censé te connaître, je serais étonné de savoir que c'était toi qui tenais ce discours, c'est ça ?
2: Ouais.
0: Tel quel, vas-y, dis-moi.
2: Je suis Richard, toujours le Richard, quoi. J'intervenais du temps où il y avait Raphaëlla.
0: Oui, mais on s'est déjà vu.
2: Ouais, je suis déjà vu.
0: Mais t'es comment physiquement ?
2: Oh, je suis assez petit, 1m71.
1: Ah oui, en effet.
4: Ah ouais. Petit, ouais.
0: D'accord.
4: Ouais.
0: Donc, en fin de compte, tu dis de faire attention. Oui, Florent ?
5: Ouais, parce que quand il dit « faites pas comme moi », est-ce que tu crois que ça se décide ?
1: Bonne intervention, Florent.
5: On ne décide pas d'être jaloux,
0: ce qu'on disait tout à l'heure, bien sûr. C'est un défaut.
1: Non, mais il y a des efforts à faire.
2: Ouais, voilà.
5: Il y a des efforts pour ne pas l'être.
2: Voilà, faut faire des efforts.
0: Disons qu'une fois que vous en preniez conscience, plutôt que de l'ignorer et de continuer à l'être, c'est d'essayer de faire l'effort, justement, comme a fait Richard, ou à un moment donné, comme il faut faire confiance à la personne, et c'est le seul moyen de pouvoir la garder. Et ça, faut pas chercher 50 000 solutions.
2: Mais je voudrais dire aussi que j'avais conscience que j'étais possessif comme ça dès le départ. Hein.
0: Ouais,
2: j'en étais conscient.
0: D'accord.
2: Enfin voilà. Il faut avoir la confiance dans la vie.
0: David, une conclusion.
1: Il est plus là, David.
3: Non, et tout le monde est parti là, Max.
0: Alain.
6: Oui.
0: Une conclusion, Alain.
1: Attention là.
6: Oui.
1: Pour la vie.
0: Vas-y, Alain.
6: Merci, Alain. Il faut éliminer. Il faut.
0: Le disque est rayé là.
6: Il faut.
0: Oh là là, rayé le disque. Il faut.
6: Jamais.
0: Ouais, mais il a fini sa phrase, elle a été. Il faut quoi ?
6: Il faut jamais faire. Jaloux.
0: Il faut jamais faire jaloux.
4: Voilà, être jaloux.
0: Mickaël ?
6: Ouais.
0: Conclusion ?
6: Ouais.
0: Merci.
3: Non, attends.
0: Vas-y.
3: Je viens dans deux semaines te voir.
0: j'en ai rien à foutre.

0: Oh là, qui c'est qui a parlé là?
1: Je sais pas, mais
0: c'était beau, c'était beau.
1: C'était Richard. Beau.
0: C'était Richard, bravo.
1: Et tu vois, c'était pour que tu te souviennes de moi, c'est un peu mon style.
0: Mais je me suis souvenu à la laine, hein. pas à l'odeur du rô, pas au son du rô. Il hein. Y a des filles encore parmi nous.
2: Oui. Marine.
0: Alors Marine, ta conclusion.
2: Ma conclusion.
0: Oh l'autre, nickel.
2: Bonsoir Marine.
0: Tais-toi un peu en antenne.
2: Un petit peu de possessivité, c'est flatteur, mais qu'il faut pas rentrer dans les excès, quoi.
0: Ouais.
2: Et qu'il faut savoir un peu en parler, parce que je trouve que dans un couple, il y a de la complicité et de l'honnêteté, voilà.
1: Dis donc ton numéro, Marine.
2: C'est beau, non, ce que je dis.
0: Ouais.
2: J'en ai les larmes aux yeux.
0: Anaïs.
3: Oui.
0: Oui, je t'écoute.
3: Ben, moi, ma conclusion, ce serait un peu de jalousie. Ça fait ça fait du bien, mais pas trop.
2: Ouais, voilà.
0: Oui, c'est ça. C'est ce qu'on a dit au départ, c'est que ça rend le côté attirant parce qu'on trouve ça intéressant. C'est-à-dire que la personne s'intéresse s'intéresse, mais
3: si c'est trop souvent, ça va pas. Il faut que ce soit un peu. On va dire une fois par semaine.
1: C'est
3: trop.
1: Et attends, je vais te poser une question.
3: Oui.
1: Quand tu vois avec ton copain, par exemple, j'espère que t'as un copain, mais non. Par exemple, s'il s'en va, par exemple, le lundi, qu'il revient le vendredi, tu seras pas gêné de pas le voir pendant 4 jours?
3: Non.
1: Merci.
3: Moi, c'est tout à fait ok, je suis pas gêné, quoi.
0: Agnès de Brest.
4: Oui.
1: Bah, attends, Marc, je pose une question, tu dis Agnès de Brest.
5: Là, Michael, tu pues, hein.
1: Ouais, tu pues.
3: Ouais,
1: tu,
3: moi,
1: tu,
3: je disais que c'était mon cas et que ça me dérangeait pas.
0: Tu as dit Agnès?
3: Non, c'est Marine. Non,
0: oui, Marine, alors vas-y, Marine.
4: Parce que Michael arrête pas.
0: Alors, vas-y, Marine, vas-y.
3: Non, mais nous, en fait, on se voit que le week-end parce que moi, j'étudie à Caen et lui, autre part.
0: Ouais.
3: Et en fait, je crois que ça nous permet de pas trop nous étouffer, quoi.
0: D'accord.
3: Voilà.
0: Agnès?
4: Ben, moi, j'espère que ce qui m'est arrivé se reproduira pas et puis de pas être accro comme j'y étais, d'être amoureuse, mais en essayant de modérer les choses et de changer avec les années.
0: D'accord.
4: Voilà.
0: Bah merci pour chacune de vos réactions et puis bah voilà le débat.
3: Un petit I'll be there for you, non?
0: Le débat a plutôt bien fonctionné.
1: C'était pas mal.
0: Hein, ça a bien.
3: Je trouve que t'as bien géré.
0: Mais... Bah oui, mais moi c'est.
1: Max. Ouais. On aurait pu me parler avec les autres en antenne.
0: Ouais, bah c'est ce que tu vas faire, saltimbanque.
1: Quoi?
0: C'est ce que tu vas faire, saltimbanque.
3: Si t'es aussi lourd que David, c'est pas la peine.
1: Non, je suis pas lourd moi.
0: Non, bon.
3: David en antenne.
1: Attends, et moi je vous écoutais en antenne. Ouais. Tu verrais un peu la conversation qu'ils avaient, Max. Hein.
0: Bon, allez, on va vous laisser. On va vous souhaiter à tous une bonne nuit. Merci d'avoir participé à ce débat.
3: Okay, bon,
0: on va peut-être d'ailleurs se quitter là. Je pense qu'on a terminé là. Je pense.
3: Et un petit cul, mais un petit cul bien musclé quand même.
0: Donc. Ouais.
3: Et moi, c'est pas parce que j'ai pas de seins qu'on ne se retourne pas.
0: Qu'est-ce que t'as comme que tu dis petit seins? Je suis demandé à chaque fois, je vous demande les mensurations, c'est vraiment pour faire la comparaison avec. Morgane, t'as pas dit que tu fais du combien?
6: Tu dis 106.
3: Sensé.
0: Ah ouais, quand même, ouais.
3: Ah non, mais moi, c'est pas du tout ça. Moi,
6: c'est moins sensé, toi.
3: Non, moi, c'est pas de seins du tout.
6: Comment?
3: Ben, c'est que moi, je suis pas obligée de mettre un soutif, quoi.
0: Ah ouais, d'accord, Caroline Loeb.
6: Quel âge ça?
3: Non, mais c'est à cause de la danse, donc c'est pour...
6: Sandra.
0: Jeanne Berkin.
6: Sandra.
0: Oh putain.
6: Voilà, Sandra.
0: Oh la vache.
6: Sandra, quel âge ça?
0: Sûr que t'es en train de lui mordiller le téton.
3: J'ai 18 ans.
0: T'es en train de lui mordiller le téton. Tu te rends compte que c'est le genre de nana, Sandra, tu dois lui mordiller le téton et en fin de compte, tu mets le téton. Tu te mords le téton dans la bouche, c'est comme si t'avais le sein dans la bouche. Comme il n'y a rien.
6: Tu confonds le téton et le coude.
3: Ben ouais.
0: Il vaut mieux encore que tu mettes tes coudes effectivement à la hauteur de tes seins pour donner l'impression que t'es de la poitrine.
6: Tu te
0: fais
6: comme
3: ça. Non.
6: Je crois que les
0: on plaisante, hein, Sandra.
3: Non, mais... attends, sinon j'appellerai pas.
0: De toute façon, t'es heureuse comme ça te gêne pas, ça t'empêche pas d'avoir des garçons, des copains.
3: Bah non.
0: Mais bien sûr que non.
3: De toute façon, je suis comme je suis, je vais pas me siliconer.
0: Non.
6: Ouais, mais les filles, vous êtes belles parce que vous pensez que nous, on pense qu'à votre corps et tout. Mais si vous êtes pas belles, vous êtes bien foutues, on vous regardera pas quand même.
3: Mais de toute façon, c'est pas le physique qui compte, donc.
0: Arrêtez de penser ça parce que c'est faux, parce que aussi bien les filles que les garçons aiment bien.
3: Mais bon, on se rend vite compte si la personne elle en vaut la tête ou non.
0: On n'a pas dit le contraire, mais au départ, arrêtez de me faire croire que le physique apporte. Il y en a.
6: Tout en passe. Ouah, le mental qu'il a ce mec et tout, il est super. On va se
0: marier.
6: Arrêtez là.
0: Non, ceci dit, tu peux très bien côtoyer une personne qui au départ physiquement ne t'attire pas, mais qui est un très bon ami, et avec qui tu vas rentrer en séduction avec justement le fait de parler, de s'apercevoir que t'es sur la même longueur d'onde sur l'humour, que dans la vie de tous les jours, t'entretiens de bons rapports, que tu t'amuses bien, que tu as toujours une conversation. Et c'est vrai que des fois, on peut avoir quelqu'un avec qui au départ on n'a pas du tout envie de sortir, c'est juste un bon copain ou une bonne copine, et puis après on se met à l'aimer de plus en plus par le mental. Mais si c'est vraiment au départ, c'est quand même très physique, quoi. Il faut arrêter de...
6: Parce que Max, t'as vu, toi, tu côtoies beaucoup de monde.
0: Ouais, plein, ouais.
6: Tu dois avoir beaucoup de copines à toi, qui sont pas terribles de tête, mais qui ont un bon mental.
0: Quoi?
6: Tu dois avoir...
0: Qu'est-ce que tu chies, toi?
6: Attends, écoute.
0: T'as regardé ça où, toi?
6: Attends,
0: Deep Purple, t'as hâte de dreamer deux minutes.
6: Attends, viens, regarde. Toi, t'as des amis qui sont bien mentalement et tout.
0: Toutes les nanas que je côtoie autour de moi sont des canons, sauf au boulot.
6: Ah ben voilà, au boulot.
0: Pas au travail. Non, au travail, non. Au travail.
6: Julie par hasard.
0: Non, Julie, tout de suite, tu sais qui s'arrête. Elle est en train de prendre des auditeurs, en train de les briefer, puis d'un coup, dès qu'elle entend ça, elle écoute du rap, elle s'arrête, elle regarde. C'est genre. Elle va te fusiller.
7: Mais parce que je l'attendais, c'était gros comme une maison, je l'attendais.
0: Ben, je rigole.
7: C'est clair.
6: C'était gros comme une maison.
0: Non, mais moi, j'aime bien les filles que... Il est vrai, les filles que je vois tous les jours, des copines, des trucs, c'est vrai que le mental est extrêmement important, parce que comme c'est des amis, c'est forcément que tu passes des moments agréables avec, et c'est dans la discussion, c'est dans les délires. Mais j'aime bien aussi qu'une partie physique me plaise, quoi. Et sans que ça soit une attirance vraiment à vouloir être avec, c'est qu'il y a quelque chose de sympa, quoi.
7: Si le mec, Max, il rentre dans le bureau, tout le monde,
2: c'est sûr qu'on va pas aller vers lui, là, je suis tout à fait d'accord.
0: Mais je parle même en tant qu'ami, quoi. Il est, moi, quand j'ai des très très bonnes copines qui sont pas belles, c'est des très très bonnes copines, mais au téléphone.
7: C'est comme tes réflexions qui fusent, qui quand dans le bureau je suis en train de pencher, en train de chercher un CD, je sais pas quoi, tu rentres, tu fais « Oh ce cul !»
0: Mais j'ai pas dit « Oh ce gros cul », j'ai dit « Oh ce cul !» Attends.
7: Oui, non, parce que je dis, tu fais « Oh ce cul !»
0: Attendez, je suis désolé. Non, mais attends, faut que je m'explique. Il y a trois jours, je rentre dans le bureau, et Julie, t'es en train de ramasser des trucs, de CD ou je ne sais quoi, et c'est-à-dire que tu rentres dans le bureau, tu ouvres la porte, et t'es nez à nez avec son cul, mais vraiment le cul, genre... Prends-moi par derrière. Alors je rentre et je fais « Oh, tiens, c'est le cul !» Et donc, elle s'est relevée, enfin, elle a mis un petit temps avant de se relever, elle est restée, le cul baissé, courbé, elle fait « Ouais. »
6: C'est bon.
8: Il faut savoir que, remarque, tu rentres dans le bureau, et tout le temps qu'elle a des pauses où elle ressort le cul.
0: Ouais, mais ça, elle le fait exprès.
8: Tout le monde t'a fait la remarque.
6: Ah, là, Julie.
7: Je suis très cambré. Tu le fais exprès, tu joues à un jeu.
0: Il y a plein de gens dans la radio qui me disent. C'est ça, en plus, on me dit souvent, attends, elle pose.
6: Tu
0: poses tout ça. Excusez-nous.
2: Comme tu veux.
6: On a discuté, moi et toi.
0: Voilà, et donc je suis persuadé que Julie, elle joue à un jeu tout le temps. C'est vrai, t'es toujours en train de te cambrer, t'es toujours dans des positions.
7: Non, mais j'ai fait beaucoup de danse et je suis
0: là,
7: cambre énormément et je suis très cambré. On m'a toujours dit que j'avais le cul en arrière. Oui, j'ai le cul en arrière.
8: Non, tu te cambres.
2: Non.
0: Voilà, exactement. Si, Sandra, mais attends, mais t'es pas dans le bureau, tu peux pas savoir.
2: Non, mais j'imagine, j'ai fait de la danse longtemps et je sais ce que c'est que d'être cambré. Donc...
0: Non mais d'avoir le corps cambré quand on marche, mais après d'avoir d'avoir le truc cambré et en plus d'avoir la main sur la hanche. Et
6: attends, mais Sandra, les danseuses elles ont un beau corps, faut dire ce qui est.
0: Non, ça veut rien dire. Alors là, non.
2: De quoi?
0: Pas toujours.
6: Les danseuses, elles ont pas d'habitude un beau corps?
0: Bah non, elles ont pas de seins. Généralement, c'est comme ça qu'ils font de la gym. Attends, c'est des horreurs. Elles ont rien. Elles ont pas de poitrine. Elles ont rien du tout. Ouais.
6: Ah bon? Ouais, merde, alors on n'a pas vu les mêmes. Alors.
0: Non, on n'a pas vu les mêmes, c'est clair. Merci Morgane, merci Sandra. Une conclusion, Sandra, peut-être? Non, oui, non, hein, oui, non, hein, non, hein, non.
6: Allez, Sandra, vite.
0: Non, Morgane, oui, non, une conclusion, oui, non, non. Nadir, une petite conclusion, oui, non, non.
6: Bien sûr, si.
0: Mais vas-y.
6: Moi, j'ai appelé, mais mon sujet, c'était pas ça, mon sujet.
0: D'accord, ok, bonne bourre, amuse-toi bien, Nadir. Allez, bonne soirée, 0803-08.
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0: Oh putain. Dès que ça décroche, Serge Deck.
12: Bonsoir. Allô?
13: Oui.
12: Cynthia. Allô?
13: Allô, oui.
12: Ouais, petit gars, tu... Hein? Ça va, coucou? Tu... Allô?
13: Allô?
12: Ça va, petit gars? Tu peux... Je cherche un amour. Hein? Hein? Ok? Allô? Pas 40 secondes.
0: J'ai 40 secondes quand même.
14: Il y
0: avait du bruit derrière lui, il avait du mal à capter.
12: Un petit deuxième. Allez, un petit hôtel quelque part en France, n'importe lequel, au pifomètre.
15: Le gros fan de Gainsbourg.
12: Putain.
16: Bonjour.
17: Hôtel Suisse et Bordeaux, bonsoir.
12: Allô?
17: Allô?
12: Ouais, il y a... Nobody is perfect, ça? Allô?
17: Allô?
12: Ouais, bienvenue. Allô, coco? Hein? Hein, quand même? Hein? Allô?
17: Allô?
12: Oh, mais il y a, comment ça?

0: Hein? 39 secondes. 39 secondes. Allez, un petit troisième, on y va. Mais les mecs, ils écoutent, ils doivent se dire, merde, je suis avec Gainsbourg. Oh putain, ça chante, ça va vite, ça trace ce soir.
1: J'ai une folle envie de te croquer la pine.
2: Merde, ça c'est un bonsoir.
0: Allô?
2: Bonsoir.
0: Oui, ça va bien. Je suis avec Gainsbourg, petit gars. Non, il est perfect. Allô?
2: Allô, je vous écoute, allô.
0: Oui, c'est ça, Gainsbourg. T'as un chien, quand même, un chien. Hein? C'est un coco. Ah, c'est là, 24 secondes, celle-là.
1: Elle était moins patiente.
0: Ah, je crois que je vais en faire un petit quatrième, comme ça, je vais pas résister. Je vais faire un petit dicton, jamais 403, ouais. Voilà.
1: Pendant ce temps-là, les SMS...
0: Jamais 304, pardon.
3: On y va, Gainsbourg.
0: Allez, on y va.
1: On dit Gainsbourg avec une tendance Michel Rocard.
0: Non mais c'est vrai que Rocard est un peu comme ça, hein. Bah oui, il est comme ça.
3: Là, tu peux nous faire un melting pot
0: des deux.
4: Bonsoir.
0: Allô?
4: Bonsoir.
0: Salut, petit. Bonsoir, petit. Allô? Eh, coucou, tiens, hein? Viens, le petit Sherlock. Bon, alors, celle-là, c'est ça, ouais.
3: Ah, il se met à parler de la famille.
1: Okay. Il était vénère déjà quand il a décroché, quoi. Ah, si tu veux.
5: Putain, bonsoir.
3: Là, il a soufflé, tu
1: vois. Il a prouvé.
0: Ah, allez, vas-y, fais encore un autre. Alors, pour le fun.
3: On y va.
0: Je commence à avoir de l'inspiration, là.
1: Ah, lui, c'est bon, il vient de jeter son téléphone contre lui, hein.
0: Ah, ouais, d'accord, on y va, allez, c'est parti. Allez. Oui. Attention. Faut que ça sonne. Tu te tiens en province, hein.
3: Ouais, ouais, ouais.
0: Est-ce qu'ils sont plus sains? Pas en province, peut-être.
6: Allô?

0: Un petit bambou, mais très bien, moi, un petit bambou.
1: Allô?
0: Dis donc, dis donc. Hein?
1: À 28 secondes, tu as.
2: Ah, c'est trop fort. C'est limite, que... limite super bien, je te jure. Hein, c'est un truc de malade, quoi.
1: Là, ils disent, vous entendez pas, mais je peux vous assurer que les mecs, ils sont en ligne, et puis d'un coup, ça raccroche en son, c'est.
2: Saturation.
3: C'est net, c'est franc.
2: Ça met dans ton bambou, et il sait plus où il est, le mec, quoi.
1: Ah, voilà, c'est plus bambou, Charlotte, Comment il s'appelait son fils, ce petit, là?
2: Ah, je sais plus.
1: Il lui donne un nom. Si, comment il s'appelle le fils à Gainsbourg, le petit, là? Le petit, il lui donne un nom.
2: Bah, je sais pas, sur SMS.
1: Il a fait venir sur scène avant, quand il y avait le Zénith, il avait
2: Ouais, je sais, mais je me suis
1: le fils à Bambou, là, comment il s'appelle? Le fils de Bambou, merde.
3: Sur SMS,
1: le fils de Bambou, comment il est de...
3: Il
1: y a Charlotte et le petit, comment il s'appelle? Non, mais il est...
4: IPD.
1: J'ai un Mickey Mouse, un gourdin dans sa housse, et quand tu le secoues, il mousse. J'ai un Mickey Mouse de 4 pieds 6 pouces, quoique...
2: Quand il... Hey, ça taquine. Bah, sur SMS, ils vont nous répondre, parce que moi, je sais pas du tout.
1: Tu connais pas cette chanson Mickey Mouse? C'est une chanson qui... C'est un truc qui...
3: Lulu!
1: Lulu, c'était ça, quand il est le petit Lulu, c'est ça?
2: Ah, je sais pas, mais t'imites trop bien,
1: c'est ça, exactement.
2: Tu fais ça sur ton scooter, encore, chez toi,
1: ouais.
2: À Boubou.
1: Ouais, c'est ça. Quand je suis sur mon scooter, à 120, je rentre chez moi, que je suis comme ça, que je rentre et que je suis à fond sur l'autoroute, je suis là...
2: Ah, il se prend pas bien, je suis sûr que ouais, en plus, c'est vrai qu'il dit ça, mais attends.
5: Oh, je m'étire. Tu sais, comme si je me levais le matin.
4: Oui.
5: Ah ouais. Ah putain, ça fait du bien, hein.
4: Ouais.
5: Bon, tu veux que je te raconte une histoire?
4: Oui.
5: Histoire de la cerise sur le gâteau?
4: Oui.
5: Tu veux que je te raconte la cerise sur le gâteau?
4: Oui.
6: Depuis le temps que je l'attends.
5: Depuis le temps que vous l'attendez, cette histoire?
4: Oui.
5: Tu veux que je te la raconte?
4: Vas-y.
5: Ça fait peur, hein.
4: Bah, je m'en fous.
5: D'accord, je vais te raconter cette histoire. Elle est bizarre, hein. Tu es concentré?
4: Oui.
5: Tu es bien concentré?
4: Oui.
5: Écoute bien tout ce que je vais te dire. Je vais te raconter l'histoire d'une famille et d'une grand-mère. Ce qu'il faut savoir, c'est que ils sont cinq personnes pour essayer d'éliminer une vieille dame et lui prendre tous ses sous. T'es bien attentive?
4: Oui.
5: On va parler de la grand-mère tout d'abord, c'est la victime, elle s'appelle Simone. Elle a 60 ans le 16 août 1986, c'est le jour de son anniversaire justement. Et ça sera d'ailleurs le dernier jour de sa vie. C'est une grand-mère classique, ronde, au visage souriant, l'œil gai derrière ses grosses lunettes. Elle a des cheveux gris, on peut dire que c'est une brave dame. En tous les cas, c'est ce que disent les voisins. Avant d'être grand-mère, Simone a été mère, bien entendu. Hélas, d'un gamin très difficile qui est né en 1988. C'est le genre de gamin qui ne supporte pas que sa mère lui dise « Mets bien tes doigts dans ton nez, sois ta mère à table, sois respectueux avec l'instituteur ». C'est un méchant garnement qui n'ira pas très loin dans les études. Il a le profil bas, le regard en dessous, il a les lèvres molles. Il a le profil du véritable feignant. Il a 40 ans aujourd'hui. Et il parle encore à sa mère comme si elle encombrait sa vie. C'est un véritable comble, Célina. À 24 ans, il a épousé une petite amie d'enfance qu'il a mise enceinte. Elle s'appelle Sylvie. Et sa fille est née en 1972. Sylvie, justement, genre de fille aux cheveux longs, blonde, frisée, façon star de quartier, lèvres boudeuses, 20 ans. On dit que c'est le bel âge. Le frère de Robert, un an de plus qu'elle, lui ressemble aussi. Il est brun, il a le même visage, façon bébé boudeur. La grand-mère s'est occupée d'eux, avec amour et bonheur, comme le font bien souvent les grand-mères. Tu sais, elle les dorlote. Ils en avaient d'ailleurs bien besoin. Parce que papa courait dans les bars et les filles en débauche. Tu connais cette histoire, Célina?
4: Non.
5: Nous arrivons en 1985. Sylvie et Robert ont respectivement 13 et 12 ans. Ils mènent une vie de château chez grand-mère. Et voilà que papa ressurgit dans leur vie. Il est divorcé, il a besoin de quelqu'un pour tenir la maison. Au diable la grand-mère et son éducation. Les enfants traînent désormais. Sylvie est dans la maison à faire vaguement le ménage. Quant à Robert, il est dans la rue des villes et il erre. Plus personne ne les contrôle. Le père, lui, se remet à boire. Il a de nouveau une petite amie dont la profession, tu le sais, est la plus vieille du monde. Et pourtant l'argent manque. sait que grand-mère a mis quelques sous de côté, qu'elle dépense raisonnablement, vivant d'une retraite paisible. Et à quoi peut bien lui servir tout cet argent à la banque? À quoi lui sert cette maison pour elle toute seule? Alors que son fils et ses deux enfants vivent dans un gourbi et qu'il est dur de chercher du travail entre deux souleries. L'idée, la seule du fils, c'est de récupérer de l'argent de la vieille par n'importe quel moyen. Tu sais de quel moyen, Selina? Eh non. Mais ce n'est pas le fils qui doit mettre sa mère à mort. Ce sont les petits-enfants. Après tout, ils en profiteront tout comme lui. Lui, il ne se salira ni les mains. On ne le soupçonnera pas. Il sera l'héritier prévu. Il est quand même difficile d'imaginer comment un père peut entamer une conversation avec ses deux enfants et les deux petits amis respectifs, une conversation sur un tel sujet. D'ailleurs, le président des assises, lors du procès, a posé la question à tout le monde. Mais comment avez-vous pu aborder ce sujet? Bah, comme ça, petit à petit, une idée nous est passée par la tête. Et si on butait la vieille? Ça, c'est Sylvie qui le dit, sournoisement, regardant d'ailleurs, d'un air de ne montrer personne, mais de montrer du doigt. C'est papa qui l'a dit, c'est pas moi. Oui, mais t'étais d'accord, dit le père. Si on veut, boude la fille de ses 20 ans. Et le frère, Robert, était-il d'accord? Bah, oui, on en a discuté pendant des heures. Et le petit ami? Bah, oui, tout le monde était d'accord. Tu imagines, Selina? Tout le monde était d'accord. Et tous ensemble, un adulte et quatre adolescents, car à l'époque de la mise à mort de la grand-mère, qui fait objet de cette discussion en commun, Sylvie n'a encore que 17 ans et Robert 16 ans. Et leurs petits camarades respectifs, 20 et 18 ans. Il faut faire en sorte que la grand-mère ait été victime d'un cambrioleur assassin. Jules, d'ailleurs, imagine déjà les titres des journaux. Une vieille dame lâchement assassinée et dépouillée de ses économies dans une maison de campagne. Les coupables ne sont pas identifiés. Le jour choisi sera le jour de l'anniversaire de la grand-mère pour justifier la visite en bande. La grand-mère est toute heureuse. Elle attend ses petits-enfants et leurs copains. Ils amèneront un gâteau. C'est la fête en ce 21 juillet. Grand-mère attend une petite partie de la journée la visite des gamins. Comme toutes les grand-mères du monde, qui ne reçoit que très rarement des visites, elle a choisi de préparer un petit billet à Sylvie et un billet à Robert. 500 francs chacun. La journée s'étire et il fait chaud. Il est déjà 18h30 et la chaleur tombe à peine. Enfin, les voilà. Sylvie et Robert embrassent leur grand-mère et les petits amis disent « Bonjour madame ». On échange des banalités et grand-mère annonce fièrement que la tarte aux fruits les attend au frais. Mais Sylvie brandit une boîte de gâteaux achetée pour l'anniversaire de mamie. « Il faut manger d'abord les gâteaux, mamie. Ne t'inquiète pas, ils sont bons. On les mangera tous. » Et tu connais la suite. Avant d'arriver, les enfants ont pilé du Valium. La valeur d'une dizaine de cachets dissimulés maintenant dans un éclair au chocolat. Avec une cerise confite au-dessus pour qu'on ne puisse pas la confondre. Le plateau est présenté à la grand-mère dans le bon sens et la cerise est à portée de la main. Grand-mère mange le gâteau et avale la cerise et les quatre adolescents et assassins attendent qu'elle s'endorme. Mais grand-mère bâille simplement alors qu'ils s'attendaient à la voir s'écrouler sur le fauteuil. Changement de plan. Tu devrais t'allonger sur le lit, grand-mère, et faire un petit somme. Grand-mère va docilement s'allonger. Et que font alors les quatre petits monstres? Bah, moi je lui ai mis un baillon et elle a commencé à crier. Bah, moi je lui ai tenu les bras pendant que Johnny lui faisait une piqûre à d'air dans les veines. Mais ça n'a pas marché. Alors on a essayé de l'étrangler avec une ceinture, ça n'a pas marché non plus. Johnny cherche autre chose. Robert aussi. Ils enragent de ne pas en venir au bout de la vieille. Ils essaient de l'assommer avec une vieille outil. Ils essaient de l'asphyxier avec un torchon et un torchon. Leur victime étouffe, mais ne meurt pas. Le frère et la sœur, ne sachant plus comment imaginer la situation, vont chercher un couteau dans la cuisine. Robert retourne dans la pièce et tend courageusement le couteau à Johnny qui tranche la gorge de la grand-mère sous les yeux de tout le monde. Ça y est, c'est fini. Le sang coule. Il faut filer. Une fois le crime commis, quelques babioles raflées, 19 000 francs d'économie en espèces. des boutons de manchette, des vitres cassées et la porte défoncée pour faire croire à un cambriolage, la petite troupe s'enfuit pour fêter l'événement dans le café de la ville. L'héritage convoité est exactement de 30 000 francs belges et d'une petite maison en briques. Mais alors, qu'est-ce qui n'a pas marché? L'instant où la gamine, Sylvie, d'un air boudeur, a demandé à la pâtissière « Avez-vous une cerise pour mettre sur ce gâteau ?»« Une cerise sur un éclair au chocolat ?» Ah, c'est qu'elle avait trouvé ça bizarre, la pâtissière. Et qu'elle s'est souvenue du jour et du l'heure, ainsi que du moment où elle a retiré la cerise d'une petite tartelette aux abricots pour la mettre sur un éclair au chocolat, tout autour d'une dizaine d'autres. Elle se souvient surtout de la tête de la gamine, celle qui traîne dans le quartier avec un des drôles de punk, au lieu d'aller à l'apprentissage. Une cerise. La cerise était rouge. Elle était confite. La pâtissière regardait la cliente d'un air étonné. Vous voulez juste la cerise? Une cerise que l'on pose toute seule au milieu d'une dizaine d'autres éclairs au chocolat. Ça ne s'oublie pas, dit la pâtissière. Alors le médecin légiste a cherché et a retrouvé sans problème la cerise stupide et rouge bourrée de poudre de valium complètement indigeste. De là, les aveux de la gamine se sont faits très vite. Cela a suivi. Il y a toujours un instant où on est plus bête que d'habitude, Célina. Tu as compris l'histoire?
4: Oui.
5: Il faut faire très attention.
4: Je devrais écrire un livre, Max.
5: Fais très attention, Célina. Ne mange jamais d'éclairs au chocolat avec une cerise dessus.
4: D'accord.
5: Elle peut être dangereuse.
6: Disons, moi, j'ai souhaité, c'est que je voudrais que ça cesse un peu, parce que là, je commence à en avoir ras-le-bol. Les voisins en ont ras-le-bol.
7: Concernant les auditeurs qui nous écoutent ne savent pas du tout pourquoi t'en as ras-le-bol. C'est ras-le-bol de quoi et pourquoi?
6: C'est que moi, je voudrais que ça cesse toute votre connerie, là. Vos conneries de sodomie, tout ça, en sortant mon numéro de sécurité sociale, mon
7: pourquoi
6: numéro
7: attends,
6: de compte.
7: Attends, on t'encule avec ton numéro de sécurité sociale.
6: Ah oui, non, mais là, je vais dire une chose, ouais, toi, tu rigoles.
7: Non, mais Gérard, nous, on est au courant, parce qu'on en a entendu parler brièvement, mais mets-toi à la place des auditeurs qui nous écoutent et qui ne savent pas de quoi tu parles, tu balances des trucs. Explique clairement pourquoi t'appelles ce soir.
6: Donc, moi, j'appelle, c'est pour éviter que les gens s'amusent. Éviter.
7: Mais s'amuse à quoi? On ne comprend rien. Parle français. Explique-toi. Qu'est-ce qu'il veut
6: déjà la première lettre, c'est évite de parler de nous à la radio.
7: Non, mais attends, Gérard. Apparemment, tu comprends pas le français. Tu parles français? Tu comprends le français?
6: Oui, je comprends aussi bien le français que toi.
7: Bon, bah alors, on n'a pas l'impression. Alors, moi, je vais expliquer à ta part ce que j'aurais voulu entendre de ta part, c'est voilà. J'appelle parce que je continue à avoir du courrier. Je commence à en avoir ras-le-bol. C'est à cause du courrier que t'appelles.
6: Oui.
7: Eh ben, pourquoi tu le dis pas depuis le début? Il faut attendre 1 minute 30 pour savoir.
6: Non, mais
7: pourquoi
6: le courrier, tu vois, je commence à en avoir ras-le-bol.
7: Alors, qu'est-ce qu'il y a dans le courrier?
6: Alors, évite de parler de nous à la radio. On n'a pas envie de se faire remarquer dans la cité. Beau gosse et gueule d'amour. Soi-disant les avocats de Françoise.
7: C'est exact, ce sont les avocats de Françoise.
6: Ah ouais, ils habitent dans la cité où j'habite.
7: Oui, ils ont 14
6: ans. Comme par hasard. Alors en cas de gros problèmes dans la cité, je te donne pas l'appartement, SOS cousin. Toi, mon nom de famille. Avec un numéro de téléphone signé encore beau gosse, espèce de gueule d'amour.
7: Ouais.
6: Hein? Exclusif des nouveaux numéros de Gérard bientôt sur le Minitel et IRC.
7: Ah, alors ça c'est vrai, Hugo m'en a parlé, il m'a dit tiens apparemment demain on devrait avoir des news te concernant, apparemment il y aurait des photos de toi et de ton appartement à l'intérieur sur le site internet.
8: Ouais, il y a des photos de l'intérieur du balcon.
6: Hugo, je vais te dire une chose.
8: Oui, Gérard.
6: Si demain c'est sur internet, moi je dis je ne viens pas.
8: Non mais c'est
6: à toi de faire gaffe sur internet.
8: Ah mais ça j'y peux rien, c'est la liberté, les gens ils font ce qu'ils veulent.
7: Rigo,
6: c'est ta liberté, non mais atteinte à la vie privée des gens.
7: Ça je suis d'accord.
6: Ça peut coûter cher.
7: Je suis d'accord.
6: C'est négatif.
7: Tout à fait, mais c'est pas Rigo qui met les photos, donc lui il y est pour rien, il va juste constater. Mais je pense que Rigo a suffisamment de pouvoir et d'impact et suffisamment performant dans l'internet pour pouvoir interdire l'accès de ses photos sur le site internet. Qu'est-ce qu'il y a d'autre qui n'allait pas encore, Gérard?
6: Alors toutes les infos sur Gérard avec un numéro téléphone,
7: bon, etc.
6: Mon numéro de sécu, mon numéro de compte, mais... ma date de naissance et le nom de famille de Sandy.
7: Bon, et sinon, tu as reçu aussi un autre courrier, ça je m'en souviens plus, mais tu m'en avais touché mot également aujourd'hui, mais là je m'en souviens plus. C'était quoi? C'était concernant quoi, Fildar? C'était des soirées?
8: Ouais, je crois qu'il y avait. Je sais plus si c'était des soirées, excusez-moi pour l'arsène, ou.
6: Spécial gay, voilà. Organisé par Gérard, videur Sandy, le bulldog. Sponsor,
7: Marc. Te marre pas, Manu, te marre pas.
6: Alex.
7: Te marre pas, Manu.
6: Non, mais te marre pas, Manu, parce que toi, je dis que je vais te casser ta gueule, t'es un pauvre con.
7: Ah, carrément, bah merci.
2: Ah, bah oui, non, mais là, c'est normal.
6: C'est pas un truc à rigoler.
7: Ah non,
6: hein, quand tu reçois ça dans ta boîte aux lettres, c'est pas marrant.
7: On rigole pas.
6: Alors maintenant, t'as des soirées spéciales de sodomie, organisées par moi-même, avec des faux numéros, puis toujours le numéro d'appartement.
7: Bon.
6: Alors le mec qui s'amuse à faire ça, il se calme, parce que de toute manière, c'est un mec de la cité.
7: Bon, est-ce que, Gérard, est-ce que tu peux nous confirmer sur l'antenne comme ça, sans avocat, mais... pour rassurer tous les fans de Gérard et de Fun Radio Règle Générale, tu n'organises pas des soirées SM, sadomaso,
6: non, ça
7: ni...
6: c'est faux.
7: Ni
6: ça, c'est strictement faux.
7: Bon, ni des soirées sodomie.
6: Non, ça, c'est strictement faux.
7: Parce qu'on m'a dit que t'organisais ça en banlieue parisienne.
6: Non, c'est faux. Non, c'est...
7: J'ai tout dit, là.
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7: Toujours avec Max, DJ Pop, toujours bien.
10: Ouais.
7: Alors du son. Putain, c'est bon. Tiens, je te redonne le boîtier. Cadeau. Voilà. Vous continuez de nous appeler, bien entendu. 0870-5000, la radio libre est là depuis 22h sur Fun Radio. Sachez-le, il faut le dire autour de vous. Nous sommes de retour pour foutre le souk sur la bande FM. Et on est là jusque tard dans la nuit. Hier, ils avaient une nuit 100% nana jusqu'à 3h du matin et ça a cartonné. Et là, maintenant, on a Julie et Céline, 22 ans, de Montpellier. Salut les filles.
11: Salut.
7: 91.8 pour écouter Fun Radio à Montpellier. Qui c'est qu'on a au bout du fil, Julie ou Céline?
11: Julie,
7: très bien. Qu'est-ce qui t'amène, Julie?
11: Alors, c'est pour te proposer un truc à trois, quoi. Deux filles avec.
7: Quoi?
11: Deux filles et toi.
7: Deux filles et c'est qui les deux filles?
11: Bah, Julie et Céline.
7: Julie et Céline?
11: Bah oui.
7: Mais c'est-à-dire un truc à trois?
11: Bah oui, un truc à trois.
7: Au cul?
11: Bah oui.
7: Ah non, mais ça m'intéresse pas du tout, non.
11: Pas du tout?
7: Non.
11: Ah ouais?
7: Non.
11: T'es pas branché?
7: Ah, pas du tout.
11: Ah ouais?
7: Non.
11: Tu préfères une fille, un mec?
7: Une fille qui me plaise en plus.
11: Qui te
7: plaise? Ouais, par minimum, ouais.
11: Ah oui?
7: Bah, minimum, c'est qu'elle me plaise physiquement au moins.
11: Et
7: ouais,
11: alors, il faut qu'elle soit comment?
7: Bah, viens, puis je te dirai. Je te dirai si on couchera ensemble, si on se contentera de bouffer une glace.
11: Ah oui?
7: Ouais.
11: Ah, mais les glaces, j'aime pas trop.
7: Et bah, alors, dans ces cas-là, il va falloir que tu me plaises tout simplement, sinon il ne se passera rien, alors.
11: Rien du tout?
7: Bah, non.
11: Ah ouais?
7: Si tu me plais, oui, mais pas avec ta copine.
11: Pas avec ma copine.
7: Par contre, je veux bien rester assis dans un canapé comme ça, mettre un petit peu de zik sentiment
11: ah,
7: un petit
11: gentil,
7: peu.
11: Hein.
7: Et puis je vous regarde toutes les deux en train de vous niquer, ouais.
11: Ah ouais.
7: Ouais, pourquoi pas.
11: Mais toi, non, tu participes pas.
7: À moins vraiment que vous soyez moi, vraiment chaude alors. Comme la braise et que vous me donniez envie
11: tu
7: de venir vous rejoindre. Pardon.
11: Tu filmes, elle
7: pourquoi
11: me
7: pas.
11: Copine.
7: Ouais, pourquoi pas.
11: Ah ouais,
7: je suis sur le point de m'acheter. En plus, demain, je vais sûrement m'acheter ou après-demain un caméscope avec Fildar, elle va me conseiller là-dessus. Donc en plus, j'aurai un super matos.
11: Ah ouais.
7: Je veux bien
11: ouais.
7: vous filmer, ouais.
11: Ah ça c'est bon.
7: Et vous montez sur Paris.
11: Ouais, le week-end prochain.
7: Ah!
11: On monte à Cergy chez une copine à moi.
7: Ah, bah c'est bien. Alors, vous avez prévu quoi sur Paris? Pourquoi d'abord vous montez sur Paris le week-end prochain comme ça pour le fun?
11: Non, parce que j'ai une copine qui est en prépa HEC à Cergy.
7: Ouais.
11: D'abord, elle est sec en fait.
7: Ouais.
11: Et on va la voir et puis voilà quoi.
7: D'accord.
11: Donc, un petit coup de RER, c'est pas très dur.
7: Ah non, mais ça me dérange absolument pas que vous passiez nous faire un petit coucou et passer une petite tête.
11: Mais oui, tu fais quoi ce week-end?
7: Mais je fais quoi ce week-end? Pour l'instant, j'ai pas prévu grand-chose. J'avais envie d'aller. Normalement, je joue jamais, mais là, j'avais envie de me faire un petit délire, aller au casino, peut-être à Trouville ou Deauville, machin, mais ça m'étonnerait parce que finalement, il fait un temps dégueulasse, donc ça m'étonnerait que je bouge.
11: Ah oui, c'est pas bon?
7: Non, pour l'instant, il fait un temps absolument exécrable sur Paris. Vendredi, je pense que je vais passer à la loco une petite tête comme ça pour mes potes, aller les voir jouer.
11: Moi, ça m'intéresserait la loco, Max. Hein.
7: Mais je joue pas, moi. J'y vais juste comme ça en ami, donc j'y vais avec des potes. C'est pas sûr que j'y aille, hein, mais c'est possible. Samedi après-midi, je dois travailler sur un truc, probablement. Samedi soir, je sais pas encore. J'ai encore rien prévu, je t'avoue. Et dimanche, c'est pareil. Tiens, dimanche, je me suis fait un truc très sympa. Je me suis fait un truc à Paris, sans citer l'endroit, mais le truc à faire, parce qu'il y en a beaucoup, je sais pas s'il y en a beaucoup sur Montpellier et ailleurs. Un petit breakfast, c'est des petits trucs sympas, genre l'après-midi vers 15-16 heures, les œufs brouillés, machin. Moi qui n'étais pas fan de ça, bah, j'ai pris goût, là, j'aime bien. J'aime bien l'ambiance du... dans un café, puis il y avait des blacks qui chantaient en américain, machin, genre Rhythm and Blues, James Brown et compagnie. C'était très...
1: Bon ouais, esprit.
11: James Brown, ça le fait, mais les œufs brouillés, pas trop, quoi.
1: Ah, non, non, mais je veux dire, c'est le breakfast. T'as possibilité d'avoir plein d'autres choses.
11: Ah oui, largement.
1: Ouais, si vous n'êtes pas déboudant, moi, je veux bien vous sortir. Hein.
11: Oh, bah, c'est gentil. Merci. Oh,
1: bah, attends, c'est minimum. Attends, je vais pas me trimballer. J'ai déjà peu de week-end. S'ils font qu'en plus, je me balade des monstres. T'es folle ou quoi, toi? Tu m'as bien regardé, toi. T'es gentil. Hein. Je veux bien regarder les Fantman. J'ai pas envie de le vivre dans la journée non plus. Hein.
11: Oh, mais on sent pas aigri comme ça. Y a pas que des temps sur Terre. Hein.
1: J'ai pas dit que j'étais aigri. Je vous préviens tout de suite. Vous venez de Montpellier. Vous voulez faire un truc à trois. Moi, je vous dis, si vous déjà c'est pas à trois, c'est à deux. Donc, s'il y a une des deux qui me plaît, ma foi, pourquoi pas fréquenter un petit peu plus. Maintenant, si vous êtes de Montpellier, c'est pour pas vous voir après. Moi, je suis quelqu'un d'assez romantique, mine de rien. J'aimerais bien rester. C'est pour
11: et l'une après l'autre, si on te promet qu'on n'est pas jalouse.
1: Ouais, d'accord.
11: Ça le fait, ça.
1: Mais non, ça le fait pas. Bien sûr que non, ça le fait pas. En plus, vous repartez sur Montpellier. Vous êtes de Montpellier toutes les deux?
11: Non, moi j'ai envie. Montpellier, mais elle non. Mais elle a un appart sur Montpellier. Quoi.
1: Ouais, mais moi j'ai envie d'une fille qui est sur Paris, que je puisse la voir. Imagine que je craque sur toi et si après je me dis que je peux plus jamais te voir, que c'est une fois tous les week-ends de temps à autre, ça m'intéresse pas. Moi, je veux quelque chose de concret. J'ai 29 ans là, les garçons et les filles. Hein. Moi, je suis plus tout jeune. Hein. Donc moi, il faut que je fasse quelque chose de concret. J'ai une famille à fonder, j'ai des enfants à avoir.
11: Ouais, mais je sais pas. Attends,
1: moi, je n'ai pas envie que de culbuter des culs.
11: Tu t'es assez amusé, tu crois?
1: Non, mais attends, c'est pas parce que je vais continuer à m'amuser, mais je vais faire quelque chose de sérieux. J'ai pas envie que de me contenter que de culbuter des culs et bourrer des chats. Je veux essayer de m'amuser.
11: Ça va.
1: Je veux du sentiment, je veux de l'amour, je veux des sorties, je veux des week-ends, je veux du baiser sur le front, je veux des caresses sur le cou.
11: Ah ouh.
1: Eh oui, les filles, bah oui, mais moi j'ai passé l'âge hein, de toucher à tout pipi, de je monte et je descends, je te saute et je repars.
11: C'est bon, quoi.
1: Bon, les filles, vous bougez pas, vous essayez de réfléchir un petit peu à ce que je vous propose.
11: Ok.
1: Et dans 3 minutes, 4-5 minutes maximum, vous me dites un petit peu ce que vous avez l'intention de faire avec moi si éventuellement on est amené à se voir le week-end d'après.
11: Ok, ma poule.
1: Alors réfléchissez bien tous les deux, d'accord?
11: D'accord.
1: Vous nous appelez, oh bah ne bougez pas, on va revenir dans un instant avec vous, mademoiselle Julie et Céline, 0800 75 000, continuez à nous appeler dans un instant pour la musique. Au standard de Fun Radio, vous appelez, le numéro est gratos, 0800 75 000, je répète, 0800 75 000, et le site internet également irc.funradio.fr pour dialoguer en direct avec Rigo, manette du site internet Fun Radio. Julie toujours et Céline avec nous, 22 ans de Montpellier, on rappelle qu'elles veulent venir sur Paris. Elle voulait que je fasse un truc avec eux, un truc cochon. C'est ça? Mais vous le pensiez réellement ou c'était juste un délire?
11: Non, on le pensait réellement.
1: Ah bon, et qu'est-ce qui vous prend? Ça vous arrive souvent de faire ça avec des garçons?
11: Bah, c'est un fantasme, non, en fait, tu vois.
1: Mais le fantasme avec un garçon ou avec moi particulièrement? Ou j'ai dit, tiens, quand on veut le faire avec un mec, autant le faire avec Max?
11: Bah, ouais. C'est clair, hein. Non, mais... à tout partager, autant que partager le Star System. Hein.
1: C'est vrai?
11: Ah, ouais, à fond.
1: Mais le problème, c'est que ça me fait peur parce que vous attendez tellement de moi que si je vous déçois.
11: Oh, mais non, on sera pas déçus. C'est pas grave, on te pardonne déjà d'entrée.
1: C'est vrai?
11: Oui.
1: Ah, bah alors,
11: c'est bon. Mais bon, tu nous fais pas un sale coup, quand même, hein?
1: C'est-à-dire?
11: Une petite panne, ouais, ça le ferait pas, quand même.
1: Ah non, ça, je ferai pas de panne, mais peut-être que vous allez attendre que je vous tripote les seins de blanc. Je peux pas lécher 400 en même temps, hein?
11: Ah, mais moi, j'aime pas ça, donc ça va, quoi.
1: Qui n'aime pas?
11: Céline, oh, moi, mais... je rends, mais j'aime pas recevoir.
1: T'aimes bien donner, mais t'aimes pas recevoir?
11: Ah ouais, là.
1: Mais attends, moi j'aime bien.
11: J'aime recevoir. Hein.
1: J'aime bien caresser, j'aime bien toucher, j'aime bien.
11: Bon, y a pas de problème, moi j'aime ça.
1: J'aime bien triturer, j'aime bien.
11: Ah non.
1: Bah ouais. Attends, qu'est-ce que tu veux faire? Tu veux que je me laisse allonger, je me laisse faire?
11: Ah non.
1: Bah alors?
11: Non, mais y a d'autres trucs à faire.
1: Oui, d'accord, mais y a ça aussi, entre autres, à faire. T'aimes pas qu'on te touche les seins?
11: Ah si, mais j'ai pas dit ça, j'ai dit que j'aimais pas qu'on me lèche.
1: Oh, pourquoi t'aimes pas?
11: Parce que, je sais pas, ça me, je sais pas.
1: Merde, et toi Julie?
11: Ah moi j'adore.
1: Ah bon?
11: Sérieux?
1: Non mais moi je veux pas dire que je suis un hystérique de ça, mais je lui propose ça entre autres, et tout de suite elle me dit non, alors, ça fait
11: non,
1: peur.
11: Mais franchement, mais j'aime pour elle, c'est pas grave, j'aime pour deux.
1: Ouais mais enfin pour peu que ce soit elle qui avait le père de sang, tu vois, ça va être compliqué quoi.
11: Vous êtes comment? C'est quoi une belle paire de seins? Une
1: belle paire de seins, c'est déjà pas des tout petits seins qui tombent, c'est des beaux seins, quoi. Je sais pas.
11: Mais quand c'est petit, ça tombe pas, Max. Hein.
1: Non, mais il y en a qui sont pas beaux, qui se peuvent mettre en forme de poire. C'est la forme aussi. C'est pas le fait d'être petit ou gros, c'est le fait que ça tient pas. Enfin, peu importe. Bon, Julie, t'es comment physiquement? Décris-toi.
11: Alors, châtain clair.
1: Ouais.
11: Des yeux verts.
1: Mm-hmm.
11: Pas très grande. Hein.
1: Combien?
11: 1m63.
1: La taille.
11: Quoi, la taille? 1m63.
1: Ah, pardon, le poids.
11: Bon, 50.
1: Hein. Ouais.
11: Maintenant, qu'est-ce que je te dise?
1: Non, mais rien, c'est bon, je sais à quoi tu ressens, un bilibule, c'est bon, Céline?
11: Oh, mais merci!
1: Alors, vas-y, à toi, Céline!
11: Ouais, bah alors, moi, je fais 1m59.
1: Ah, bah non, c'est encore plus grand!
11: Eh ben oui, bah écoute, on fait ce qu'on peut!
1: D'accord,
11: hein.
1: Ça va ce week-end? Ouais, j'étais avec deux schtroumpfs! J'étais avec deux des sept naines!
10: Non, t'allais faire un bowling!
1: Ouais! Voilà, exactement! Alors, donc, 1m59?
11: Ouais, 1m59 et je dois faire 48 kilos à peu près.
1: Eh ben, c'est bon, ok, très bien.
11: Quoi? Mais attends,
1: Hein?
11: Bah, tout le monde
10: en jean, tu m'as dit 42, non
11: nous,
1: hein. Bah, très bien, mais c'est pas grave, ça va être de la baise rock'n'roll, quoi.
11: D'accord.
1: Non, non, mais c'est.
11: Sympa pour nous, hein.
1: Pardon ?
11: Sympa pour nous.
1: Mais non, mais on essaie de se renseigner, tu vois. Je me renseigne, quoi.
11: Ouais, ouais.
1: Bon, non, mais c'est tout. C'est pour, je me dis, si on passe le week-end ensemble, je veux dire, autant que ça soit plaisir à. Moi, que ça soit plaisant à regarder, quoi.
11: Non, mais plus c'est petit, plus c'est mignon, tu vois.
1: Il paraît, non, mais bien sûr. Et puis après, bon, si c'est juste un plan cul, on s'en fout, quoi. Je veux dire, ça se trouve, vous êtes petite et machin et performante, alors qu'il y aura des belles filles qui ne le sont pas ou qui ne sont pas intéressantes au pieu, hein, on ne sait pas, hein. Ouais. Donc, qu'est-ce que vous attendez de moi, très honnêtement?
11: Ben, franchement, on te l'a dit, quoi.
1: Oui, d'accord.
11: On a réfléchi, mais c'est vraiment ça qui nous branche.
1: Vraiment?
11: Ah ouais.
1: Vous êtes dit, tiens, on va monter sur Paris, on va se faire le max.
11: Voilà,
1: hein,
11: voilà.
1: D'accord, ok, très bien. Mais toutes les deux, vous n'avez jamais encore couché avec un mec?
11: Bah attends, t'es gentil, hein.
1: Non, mais vous seriez donc pas gêné de vous retrouver toutes les deux dans le même lit nu, quoi?
11: Non, non.
1: D'accord, même si vous étiez amené à ce moment donné, je sais pas, je m'emballe et puis je dis à Céline, vas-y, tripote Julie.
11: Non, non, non, on est partante.
12: Oh là là.
1: C'est vrai?
11: Ouais.
1: Putain, mais.
11: Bah attends, on passe notre vie ensemble depuis 2 ans, donc voilà. Mm-hmm.
1: Je sais pas quoi dire, moi. Je dis oui, mais bon, j'aimerais bien vous voir. Je vous avoue, franchement, me retrouver au pieu avec des filles qui m'excitent pas, ça me plaît pas, même si c'est juste un plan cul, quoi. Ça me
11: fait difficile en plus.
1: Bah, difficile, non, logique.
11: Attends, tu te plains d'être célibataire, mais c'est normal.
1: Non, mais je me plains d'être célibataire, je rencontre quand même des jolies filles, mais voilà, il faut pas non plus croire que je suis non plus dans une grotte, que je suis enfermé, que j'écris des albums. Et qu'il s'enferme dans une grotte toute la nuit et tout, il vient récupérer Max vers les coups de midi. Alors Max, t'as réfléchi et tout? Le mec il rentre chez lui à jouer le truc. Attends, je vais te le faire. Bon bah, le mec il arrive chez lui. Bon bah, Fildar qui ramène Max en bagnole. Bon bah, salut Max, hein, vas-y.
11: D'ailleurs,
1: bon,
11: Max. Fildar, s'il veut venir avec nous, il n'y a pas de problème, hein.
1: Bon, t'as écrit un peu là? Enfin, t'es dans la grotte là?
13: Ouais, Max, t'es là, Max. Oh, Max. Ouais, je suis là, ouais. Bon, on va aller à la radio, hein.
1: Bah, j'espère.
13: Bon, il arrive et tout.
1: Oh, ça fait du bien de voir le jour.
13: Alors, qu'est-ce que ça fait cette nuit?
1: Oh merde, attends, je reviens, j'ai oublié mon cahier.
13: Ah. Oh merde, je l'avais pourtant mis là.
1: Bah,
13: oh, et...
1: qu'est-ce qu'on a foutu?
13: Je sais pas, il était dans le coin et... Ah bah il est là, voilà. Cahier à idées, voilà.
1: Bon, dépêche-toi, on va être à la bourre.
13: T'imagines le mec qui vit dans une grotte toute la nuit puis il trouve des idées et tout. Je suis pas comme ça les filles, hein.
11: C'est quand même pas comme ça?
13: Ah non.
11: Quand même, tu sors?
13: Bah, de temps en temps, oui, bien sûr. Pour aller... bah, alors, ça m'arrive d'aller capturer du lièvre ou du lapin, hein.
11: Ah oui?
13: Il fait des petits pièges. Il fait des petits pièges et tout.
1: Ouais. Des pièges à gonzesses.
13: Des pièges à gonzesses. J'attrape et tout. Bah oui, bien sûr.

0: Alors les filles, pas mal hein?
1: Ouais, pas mal.
0: Ça vous plaît ça? Non, pas trop hein? Comment te? Que
1: t'es réellement Zorro, ça peut le faire hein?
2: Tout, vous saurez tout sur le zizi, le frère.

0: Il y a des belles, choses hein, quand même, hein, les filles. Hein.
1: Ah ouais. D'ailleurs, en parlant de ça, tu peux pas nous parler du tien un petit peu ?
0: De moi, le mien ?
1: Oui, bah oui.
0: 10 cm en érection.
1: Ah oui.
0: Voilà. Qu'est-ce que tu veux que je te dise d'autre ?
1: Bah, je sais pas, ça prend pas beaucoup de place quand même.
0: Non, pas du tout, non.
1: Non.
0: Et en plus, je sais plus m'en servir, alors tu vois, en plus, c'est.
1: Non, bah, mais franchement, ça.
0: Non, mais ne venez pas, les filles. Franchement, vous seriez déçus. Qu'est-ce qu'il y a qui
2: attend ? Ah, parce qu'on parlait du zizi, donc justement, j'ai un petit bouquin où on montre les différents sexes. Et donc, si elles veulent savoir le tien, comment il est, tu peux.
0: Ah,
2: le
0: dire. Tiens, c'est marrant ça, tiens.
3: Même les toshas et tout.
0: Ah, il y a les chattes et tout, qui c'est qui a envoyé ça ?
3: Je sais pas, j'ai reçu.
0: Petit guide de la sexualité 20 ans, hein, c'est le magazine 20 ans qui a fait ça apparemment. Alors, fin et distingué, standard, court et trapu, non, gros et bas, non. Alors attends, moi le mien, ça serait plutôt... Putain, mais il est horrible le dernier. Petit mais costume, il est horrible. Il est petit et machin. Moi je sais pas, je dirais standard, ouais, plus standard. Standard.
1: 10 cm standard ?
0: Non, c'est les photos standard. Toi, ce serait plutôt...
2: Ouais, standard, hein.
1: Ah
2: parce que bon, fin et sophistiqué, laisse tomber. Hein.
0: Manu.
2: Avec le bouc comme lui.
0: Manu avec le bouc.
2: Il a le même
0: sexe. Je suis sûr que t'as, une bouc, t'as un bouc sur ta cuisse, t'as des poils au bout du gland.
2: Mais t'es fou quoi.
0: T'as pas un bouc au bout du gland?
2: Non.
0: Putain,
4: je me rase le gland.
2: Ah, c'est vrai. Oh, il se rase le gland.
4: Je me rase le gland.
2: Ah oui, tu t'épiles le gland.
0: Elle Manu à poil, putain, sans déconner.
2: Oh, mais non. Avec une perruque blonde, bordel. Oh, j'ai mis la perruque.
0: Les filles, vous seriez pas intéressées par quelqu'un d'autre, je sais pas, Rigo, Manu, non, ou Fida ou Olivier.
1: Fida, il paraît qu'il est maqué déjà.
0: Ouais, mais bon, c'est pas grave, il fera peut-être une petite parenthèse, une petite incartade. Ouais,
1: non, rien que ta voix, quoi.
0: Non, pardon.
1: Rien que ta voix, ça le fait.
0: Ah ouais, ça le fait, ouais, ouais, bah ouais.
1: Ouais.
0: C'est sûr, qu'on baise avec une voix maintenant. Hein.
1: C'est comme ça. Non, mais c'est un tout.
0: Ah oui, c'est un tout. Écoutez les filles, merci en tous les cas pour votre appel.
1: Bah de rien. Hein.
0: Ouais, on a trouvé ça très gentil.
1: Ben oui.
0: Franchement, mais moi, franchement, pas intéressé, non.
1: Ouais, non, mais on t'a proposé autre chose quand même. Hein.
0: C'est quoi ?
1: Bah deux couples. Avec Fildar.
0: Ah non, pas avec Fildar. Non, encore moins, alors là, encore plus non, là. Encore plus non, là. Non.
1: D'être complexé ou quoi ?
0: Mais c'est pas une question d'être complexé, je suis pas intéressé par faire ça avec un autre mec et 3-4 d'âge.
1: Non, mais attends, on va pas dans le même lit.
0: T'organises une partouze dans ces cas-là.
1: Non, mais non, on va pas aller dans le même lit, deux lits séparés, quand même.
0: À 4, c'est immonde, comme disait l'autre, déjà qu'à 2, c'est dégueulasse, alors...
1: Ah ouais.
0: Ouais, tu connais pas ça ?
1: Non.
0: Elle est bronzée, mais ça, ouais.
1: Ah, trop, Bernard Morel.
0: Un peu trop gamine.
2: Bernard Morel.
0: Elles sont larguées, les gamines. Ah, alors, restez à Montpellier. Hein. La capitale, vous risquez d'être perdue. Hein.
2: Ah, on a votre grande sœur.
0: On a qui ? Anne-Joëlle est avec nous ?
2: Ouais.
0: Anne-Joëlle de Montpellier. Anne-Joëlle.
5: Salut,
0: bah tiens, les filles, pourquoi vous taperiez pas Anne-Joëlle ?
5: Ah non, franchement,
1: attends.
0: Parce que là, en parlant de grotte tout à l'heure, là, je vais te dire, il y en a une bonne vieille là. Hein.
5: Ah oui ?
0: Ah, puis là, il y a 2-3 croûtes, je peux te dire, tu peux y aller. Hein.
5: Non, bah on préférerait des mecs de Montpellier sympa, quoi.
0: Anne-Joëlle.
5: T'as pas ça ?
0: Pas un peu jalouse quand t'entends Julie essayer ? Nous, on n'a pas ça, non ?
5: Non, j'ai un copain, ça va.
0: Oh, ah, génial, bon débarras.
5: Elle a une voix bizarre, hein.
0: Ah, bah ça, elle est tarée.
5: Ah oui ? Mais ça fait longtemps qu'elle en a trouvé un ou quoi ? Ça te regarde pas. Ah, ben on aurait bien aimé savoir.
0: Je sais c'est un mec.
5: Pas, tu peux quand même nous dire ça.
0: Mais non.
5: Désolée,
0: pourquoi
5: pas.
0: C'est parce que c'est un mec, il n'existe pas, je me le suis inventé, c'est
5: non,
0: tout.
5: Pas du tout. Ah,
0: voilà, je l'appelais Monsieur God. Et il vient toutes les nuits. Et c'est un truc, mais ça vous regarde pas.
5: Tu peux être gentil avec moi, s'il te plaît.
0: Non.
5: Ça lui est jamais arrivé, donc c'est pas ce soir qu'il va le faire.
0: Bon, si, ça m'est déjà arrivé. Bon, hier, j'ai été très gentil.
5: Trop méchant avec nous, quand même.
0: Non, mais je suis pas méchant, arrêtez de croire que je suis quelqu'un de méchant.
5: Non, sérieux, t'as été assez sympa avec moi.
0: Mais non, mais. Vous êtes tellement abruti par tout ce qu'on vous dit que, bah oui, non, mais en règle générale, que tout de suite, c'est il est méchant.
5: Avec moi.
0: Oui. Il est ceci, il est cela. Mais pas du tout, je suis quelqu'un de très gentil dans la vie. Vous n'avez pas à décoder les messages.
5: J'ai vu, moi, on comptait te rencontrer. Tu veux pas
0: Non, attendez. Vous ne me proposez pas de qu'on se rencontre. Vous voulez coucher avec
5: non,
0: moi.
5: Non, mais attends, avant, il faut quand même se rencontrer. Hein.
0: Ah, bah ça, c'est sûr. Voilà. On va pas donner directement rendez-vous chez moi à Walpé, hein, ça, c'est clair.
2: Il ouvre la porte, il a un poil.
5: Non, mais ça passe.
0: Non, non, non, non, mais non, non, non, non, à la rigueur, je veux bien vous baiser dans un Formule 1. Enfin, on partage à trois. Hein. Anne-Joëlle, alors, quand t'as entendu, bien entendu, les deux filles de Montpellier, tout de suite, tu as rugi sur ton téléphone, et là, on a bien voulu te passer sur l'antenne. Raconte-nous un petit peu ce que tu voulais nous dire.
5: Rien, je voulais te souhaiter un joyeux anniversaire en retard, et savoir si tu avais reçu ma carte.
0: Non.
2: Ah, demain.
5: Ah.
0: Non. Je crois que Gérard l'a embarqué avec lui.
5: Quoi ?
0: Gérard l'a embarqué avec lui. Elle est chez lui, je crois.
5: Ce con, là ?
0: Ouais. Ah bah écoute, on va l'appeler, ce con.
5: Ah Ah bah appelle-le.
0: Hein, les filles.
5: Oh. On se pose une question en fait sur Gérard. Il est comment physiquement?
0: Il est très beau. C'est un bon garçon. Tiens, pourquoi vous couchez pas? Tiens, proposez-lui de coucher avec lui.
5: Non, franchement, je préfère m'aider. Alors
0: non, mais pour déconner, dire... deuxième degré. Mais elles sont cons en plus. Putain, elles sont premier degré. Je hais les gens qui comprennent pas le deuxième degré, qui n'arrivent pas à rigoler, qui tout de suite. Ah non, non, non. Tu déconnes et tu dis oui, tu le fais. Oh là là, ce qu'elles peuvent être.
5: Ah non, mais Gérard, ouais, moi. Ça
0: mais j'aime pas bien. Les gens comme ça. Je te jure, ça, moi, c'est un désespoir total. Je comprends pas comment les gens peuvent m'écouter, m'appeler et en même temps ne pas comprendre la plaisanterie. C'est toujours premier degré, franchement.
5: On peut comprendre la plaisanterie.
0: Non, toi, t'as rien demandé, toi. Pour l'instant, tu la fermes, mais c'est pas
5: on
0: toi que je
5: connais. On peut comprendre la plaisanterie.
0: Ta gueule, blablabla, j'écoute pas, j'écoute pas, j'écoute pas, j'écoute pas, j'écoute pas.
2: Bon, j'ai le con, là, pareil, comme il se surnomme.
5: La tienne.
4: Oh, la pétasse, là, de Montpellier, là, qu'est-ce que t'as?
5: Laquelle?
0: Non, bah, il y en a trois, là.
4: C'est l'autre, là, la vieille chouette, là.
0: Ouais.
4: Celle-là, elle.
0: Anne-Joëlle.
5: Oui, bon,
0: parce que les deux autres, elles sont mignonnes, quand même, hein. C'est deux hirondelles.
5: Je ne t'aime pas.
4: Qu'est-ce qu'elle a, elle?
5: Ben, je ne t'aime pas.
4: Bah, ben, tu m'aimes pas, dans ce cas-là, pourquoi que tu dis le con, à la radio?
5: Je vais te dire pourquoi. Parce que tu t'es pris la grosse tête, tu te prends pour je ne sais pas trop qui, alors que c'est Max qui t'a découvert,
4: ouais.
5: Tu t'as mis à l'antenne, maintenant, monsieur donne des ordres, alors que c'est lui qui a tout fait pour toi, qui t'a sorti de la merde, disons-le franchement, et tu te prends pour qui? Tu crois que tu vas remplacer Max? Mais ça suffit.
4: Non mais attends, dans ce cas-là, si t'appelles pour me dire ça, ma petite, c'est pas la peine de me casser les couilles, hein.
0: Ça, je suis d'accord. Oh
5: ah ben, je te remercie, Max. Je prends ta défense et toi, tu me... Merci, hein.
4: Moi, je vais te dire une chose, ta carte, je l'ai même pas eu, tu vois. Je l'ai pas, ta carte.
5: Mais j'en ai rien à foutre, en plus.
4: Alors, ta carte, tu me dis que ta carte est dans le cul. D'accord.
5: Je perdrai pas mon temps à parler avec un illettré.
4: Attends,
5: tu es un mec grossier et mal poli.
4: Mais toi, t'es pas mal poli envers Max?
5: Si jamais été mal poli envers Max, c'est d'abord je l'écoutais avant toi.
4: Attends, c'est vrai, ma petite. Je crois que tu te mets le doigt dans le cul. Hein.
5: Je ne parlerai même pas comme ça à quelqu'un.
4: Ouais, bah alors va te faire foutre, ça vaudra mieux.
5: Tu viens de démontrer que tu es mal poli, c'est incroyable. Tu n'as aucun respect pour la gent féminine.
4: Voilà. Non mais attends, tu débarques de la planète d'où là?
5: J'ai une très bonne éducation. J'ai une très bonne éducation.
4: Ah ouais, t'as une très bonne réputation. Une réputation. T'arrêtes pas d'harceler Max avec ton courrier. Attends, on a dit des notes. Mon amour, je t'aime, ça veut dire quoi ça? Alors c'est du harcèlement sexuel. Alors arrête.
5: Arrête de boire, s'il te plaît.
4: Ouais, mais moi je t'emmerde, c'est ce que je veux de ma vie. C'est pas avec toi que je suis.
5: Tu arrêtes de boire?
4: Mais je vais pas devoir recevoir d'une pétasse, moi.
5: Tu viens de te taper combien de litres de vin?
4: Mais qu'est-ce que ça peut te foutre? Je demandais si ta mère a faisait du vélo.
5: Tu me dégoûtes. Les gens comme toi, qui n'ont aucun respect pour leurs auditeurs quand ils font un débat et qu'ils les traitent de n'importe quoi.
4: Pourquoi tu viens de me traiter de toi? Il y a 10 minutes, tu m'as traité de toi.
5: En face. Et quand j'ai quelque chose à dire à quelqu'un, je lui dis en face et pas par derrière.
4: Qu'est-ce que j'en ai à foutre?
5: J'en ai à foutre, que j'en ai marre que tu me prennes le Max pour que je ne sais pas trop qui. Mais
4: attends, je te passe ma copine, tu vas voir, elle va t'incendier encore plus.
0: Ça va chier, attention. Attrape le poulet. Attention.
5: Allô, arrête de l'emmerder maintenant, j'en ai marre.
6: Ce que je voulais dire,
0: c'est la grosse.
6: Tu vois, tu téléphones. Bon, d'accord, tu téléphones à Max, mais arrête d'insulter Gérard quand même.
5: Oh, mais tu connais pas toute l'histoire, toi.
6: Oh, si. Moi, je te fais remarquer, j'écoute Max déjà depuis bien longtemps que toi. Hein.
5: Combien?
6: Au moins 4 ans ou 5 ans. Alors là, je crois que j'ai même connu avant toi.
0: Oh, je suis fier.
6: À la radio.
5: On va faire le concours de celui-là.
6: Là, je comprends pas pourquoi tu vas insulter Gérard alors qu'il a rien dit ce soir.
0: Parlez pas toutes les deux en même temps. Qu'est-ce que tu dis, Sandy?
6: Anne-Joëlle, elle a téléphoné pour insulter tout de suite Gérard.
0: C'est vrai.
6: Et là, moi, je suis pas d'accord.
0: Mais merde, Anne-Joëlle, faut pas faire des choses pareilles.
6: Hein, tu vois, Gérard, moi, c'est un garçon très gentil avec moi.
0: Ah oui.
6: Il m'a jamais rien fait, il a toujours été cool.
0: Ça, c'est
6: non,
0: vrai
6: non, mais c'est vrai, Phil Dard, hein, tu rigoles, mais
0: c'est. Non,
6: vrai,
0: non, c'est.
2: Je crois, ils tapent des coupes afro.
6: Non.
0: Oui, si.
7: Et des pompes aussi.
6: Donc, je vois pas pourquoi, moi, je suis pas d'accord avec toi, Anne-Joël. T'insultes Gérard, moi, je suis pas d'accord.
8: Parce qu'il a pris la grosse tête.
6: Mais non, il a pas pris la grosse tête.
8: Mais bien sûr que si.
6: Mais non.
0: Bon, et les filles, elles sont toujours là, Julie et Céline?
7: Ouais.
0: Parce qu'elles écoutent le spectacle, vous avez peut-être envie de réagir à ce qu'ils sont en train de se dire.
8: Non, nous, on aurait en fait aimé savoir l'âge d'Anne-Joël, si c'était possible.
0: Malheureusement, 35.
8: Pourquoi malheureusement, j'en suis fière. Et ses études, ou je sais pas ce qu'elle fait dans la vie, quoi. J'ai une maîtrise d'anglais.
0: Oula. Oh, vas-y, parle en anglais, vas-y.
8: Ouais, non, mais attends, avec une maîtrise, je sais pas, qu'est-ce qu'elle fait comme boulot,
0: attends,
8: quoi.
0: Attends, on va voir, Anne-Joël, vas-y, parle en anglais.
8: Okay, what do you want me to tell you?
0: Sorry, what do you say?
8: What do you want me to tell you? I can tell you anything you want.
9: Ouais, mais ça, tu
0: mais t'as mettre un accent qui pue.
8: C'est pas terrible l'accent, hein.
0: C'est pas terrible l'accent.
8: Non, franchement, non, quoi.
6: Donne-moi une phrase, peut-être.
8: Bah, je sais pas, dis-nous ce que tu veux.
0: Je vais partir en vacances bientôt, mais pour le moment, je n'ai pas d'argent.
8: I'm gonna living in a holiday soon, but for the moment, I haven't money.
0: Mais t'as un accent pourri.
8: Moi, je trouve qu'il est pas terrible l'accent. Franchement, quoi.
6: Tu es en quelle classe?
0: Je suis en CE2.
8: Et
0: CE2.
8: Elle fait quoi avec sa maîtrise?
6: Elle a un boulot?
8: J'ai fait des remplacements.
0: Non, c'est vrai.
8: En tant qu'agent vacataire.
0: Ouais, en tant que.
8: C'est-à-dire que j'ai remplacé des professeurs qui étaient absents.
0: Ça, c'est. Non, oh, quand même,
8: dans
0: elle
8: des faisait. Collèges, oh là là. Dans des... Qu'est-ce qu'elle a fait?
0: Elle a remplacé des professeurs en cours
2: de. Des gens malades.
0: Voilà,
8: en fait, moi, ce que je voudrais lui demander, c'est elle appelle pourquoi?
0: Ah, je sais pas, alors ça c'est un truc, il faut même pas chercher à savoir.
8: Parce que bon, c'est vrai, franchement, elle a agressé Gérard.
0: Qu'est-ce qu'elle voulait savoir exactement à la base des enfants?
2: Attendez,
0: Julie, Céline, vous pouvez pas le savoir, parce que vous étiez pas standardiste. Quand ça s'est passé, c'est du Manu qui vont répondre alors.
2: Je souhaitais un bon anniversaire et savoir si t'avais bien reçu sa carte.
0: Bon, alors voilà, c'est chose
10: faite. Et savoir si tu avais été voir le soldat Ryan.
0: Non.
10: Et si tu pouvais passer le morceau de Radiohead Creep.
0: Non.
10: Et si tu aimais bien aussi un morceau de. J'ai oublié déjà. Tu connais Anne-Joël?
6: Arrête, Max, prends ma défense, ça suffit, merde!
0: Mais c'est un sketch, c'est une gonzesse.
10: Aussi parce qu'un week-end, il y a un animateur qui a passé un morceau qu'elle n'aime pas du tout.
0: D'accord.
10: Il faut qu'elle arrête.
0: D'accord.
10: Ok?
0: Anne-Joël?
6: Mais t'arrêtes pas, mais c'est pas possible!
0: Mais tu le fais, mais elle fait exprès de plein ou quoi? Mais c'est pas vrai, mais
6: qu'est-ce que. Réellement?
0: Mais j'ai fait quoi, oh mon dieu, pour avoir des gens pareils? Mais qu'est-ce que j'ai fait? J'ai rien fait, bordel!
6: Et moi non plus, j'ai rien fait, t'arrêtes pas de m'attaquer!
0: Mais j'ai rien fait, moi! C'est Phil Dard! Phil Dard, il me dit que t'as appelé parce que tu voulais plus qu'on passe creep et que
6: c'est
0: tu veux
6: pas
0: que.
2: Vrai. Oh si, t'arrêtes pas, Joël!
6: J'ai pas demandé ça!
0: Bon alors, mais tu fais exprès de pleurer ou quoi là?
6: Non, je fais pas exprès, elle est très bien.

0: Fildar, s'il te plaît.
1: Tu sors.
0: Bon. Gérard avec nous toujours ?
1: Ouais.
0: Il est toujours là ?
2: C'est moi. C'est Sandy.
0: Ah, et je peux voir Gérard ou pas ?
2: Ouais, quitte pas.
0: Il avait l'air énervé, hein. Bon, Julie et Céline toujours avec nous ?
2: Ouais.
0: Bon, très bien. Laissez-les à l'antenne à chaque fois. Nathalie va nous rejoindre également, 19 ans de Blois. Est-ce que Nathalie est avec nous ?
3: Oui, c'est
0: ça va ?
3: Oui, ça va.
0: C'est un bordel, ma chérie, ce soir. Hein.
3: Ah ouais, mais je rigole bien.
0: Comme depuis deux jours, c'est vrai que ça fait trois jours qu'on se part bien. Gérard ?
4: Ouais.
0: Est-ce que tu veux rajouter quelque chose par rapport à Anne-Joël ?
4: Non, moi j'ai rien à dire, c'est tout. J'aime pas qu'on me traite de con parce que...
0: Ça, je suis d'accord.
4: Déjà, la carte, je ne l'ai pas.
0: Ouais.
4: Donc, je vois pas pourquoi j'allais été me traiter de con.
0: Ouais, parce qu'en plus, on nous a dit aux antennes que c'est toi qui avais récupéré sa photo. C'est pour ça que j'ai dit ça, parce qu'on m'a dit que t'avais récupéré sa carte.
4: Ah non, pas du tout.
0: D'accord, bah bravo Olivier Dapro qui nous a dit que c'est toi qui l'ai...
4: Alors lui, il commence à me les gonfler aussi sérieusement, celui-là. Hein.
0: Ouais, et tout le monde te gonfle. D'ailleurs, au passage... Jeudi, vous êtes à vous tenir à carreau parce que Gérard, il est speed.
1: Ouais.
0: C'est quoi les débats d'ailleurs? Parce que t'as changé d'ailleurs, il n'y a plus les...
4: Non, mais ça, tu me rappelleras tout à l'heure.
0: D'accord.
4: Mais seul, je vois pas des autres là.
0: D'accord, Anne-Joël.
4: Tous les deux seuls à seul.
0: D'accord, Gérard. Tu quittes pas, je te repasse Manu au fil d'art. Tu veux lequel des deux?
4: Non, personne, moi. C'est bon, si t'as plus rien à me dire, c'est pas la peine. On en reste là et tu me rappelles...
0: D'accord, en fin d'émission, à tout à l'heure. Merci Gérard, okay. Anne-Joël, quelque chose à rajouter?
3: Oui, rien, je te souhaite toujours un joyeux anniversaire.
0: Merci, souhaite-moi un joyeux Noël d'avance.
3: Oui, d'accord, et puis au revoir.
0: Oh, allez, arrête de pleurer, elle fait 6 ans qu'elle pleure, elle est mariée, elle a de la chance, elle est heureuse, elle va me graver pour un nom, Julie et Céline. Oh. On n'est plus à la maternelle, là, hein, maintenant, il va falloir grandir un peu, à 35 ans, c'est un peu dommage. Julie et Céline,
2: oui.
0: Quelque chose à rajouter, les filles?
2: Ben non.
0: Vous allez quand même monter sur Paris, ceci dit.
2: Oui, voilà.
0: Bon, vous passerez nous voir.
2: Ouais.
0: Et puis, à ce moment-là, je demanderai au mec de la sécu de vous faire descendre si vous n'êtes pas si moche que ça.
2: Ah ouais.
0: Ah bah oui, c'est comme ça que ça se passe ici maintenant. Hein. Ça fait 5 ans de l'émission, on va plus se gaver à supporter des gens qu'on n'a pas envie de regarder.
2: Merci, c'est sympa.
0: Mais c'est pas grave, vous êtes sûr de vous, donc il n'y a aucun souci.
2: Ouais, ça
0: marche. Mais oui, il n'y a pas le droit, il n'y a pas lieu d'avoir peur.
2: Non.
0: Tout va bien se passer, d'accord.
2: Ouais.
0: Je vous embrasse très fort, les filles. Ouais, et peut-être que je réviserai ma copie, hein, on sait jamais. Hein.
2: Ok, de toute façon, on t'écoute, donc tu nous tiens au courant.
0: Ah bah non, mais quand je vous verrai, hein, de toute façon.
2: Ah d'accord.
0: Ah bah oui, bien sûr, il faut que je vous voie, absolument. Je peux pas faire l'amour avec des gens que j'ai même pas vus, quoi. C'est pas possible, c'est le minimum, c'est quand même le minimum, quoi.
2: Non, mais c'est normal.
0: Bah oui, ça me semble logique, ouais.
2: Ouais.
0: Merci beaucoup, les filles.
2: Allez, okay, ciao.
0: Allez, bisous. Nathalie, donc 19 ans de Blois, reste encore avec nous. Ça va, Nathalie?
3: Ouais.
0: Alors, dans un instant, on va faire un petit truc, je crois, d'après ce qu'on me dit. Non? C'est quoi? Je comprends rien, non. C'est quoi? Nathalie, t'appelles pourquoi? Je sais même pas. Tu es qui? Retourne-toi, je te vois pas. Retourne-toi.
3: C'est mieux, là?
0: Ah, bah voilà.
3: Ah.
0: Non, mais non. Tu veux voir tes yeux?
3: Ah, ils sont bien.
0: Gris, vert.
3: Ouais, c'est vrai, en plus.
0: Ouais, bah ouais. Jordan Hubert. Alors, ils sont gris verts tes yeux.
3: Ouais.
0: Mmh, je sais. Nathalie, fais voir la lumière. Oh purée, t'es belle. Nathalie, on va parler dans un instant de quoi?
3: Voilà, je voudrais que tu me donnes des conseils en tant que mec, parce que je voudrais aborder mon collègue. Ça fait un an que ça dure et le problème, c'est que ça coince, quoi.
0: Collègue de travail?
3: Voilà.
0: Tu fais quoi dans la vie?
3: Je suis dans la coiffure.
0: Ah bah, bon, alors je peux te dire tout de suite. Non, je rigole.
3: Non.
0: Ok. Eh ben écoute, on fera une petite simulation si tu veux bien, parce qu'en plus on a des bruitages de bruit de ciseaux, tout ça, donc on peut faire pas mal de petits trucs et tout.
3: C'est
0: carrément
3: cool.
0: Ça peut être marrant, tu vois, regarde, écoute, ça fait ça. Hein?
3: Ouais, je m'y crois.
0: D'accord. Comment il s'appelle?
3: Sébastien.
0: Ah bah Seb alors. Je fais Seb dans un instant, d'accord?
3: Foutons-moi.
0: Non, mais c'est de lui dont je me fous pas, de toi.
3: Non, pas lui, il est pas du tout comme ça.
0: Nathalie, est-ce que tu écoutais tout à l'heure ce qui s'est passé avec la club discothèque tout à l'heure quand on a fait une petite simulation?
3: Ah ouais.
0: Bon, alors on va le repasser maintenant parce que je pense qu'au fur et à mesure ça va être très demandé. Mmh. Imagine, et ça t'est déjà arrivé de te faire jeter d'une soirée privée?
3: Ah oui.
0: C'est vrai?
3: Ouais.
0: Genre t'es sur la liste et tout, puis en fin de compte t'y es pas?
3: Non, il n'y avait pas de liste, mais je me suis fait jeter quand même.
0: Ça arrive quand même assez régulièrement. Donc imaginez la situation. On va dans un club discothèque. On va pour rentrer parce qu'il y en a un parmi vous qui a un plan d'enfer. On est soi-disant sur une liste et on n'y est pas. Le videur, bien entendu, un gros gâteau, vous demande d'attendre pour vérifier si vous êtes bel et bien sur la liste. Vous arrivez à pénétrer dans la discothèque. Vous entendez un morceau absolument extraordinaire. Et puis, finalement, vous vous faites jeter. Bah, écoutez cette situation qu'on a mise pour vous en direct live. Maintenant, le Star System et toute son équipe, un samedi soir, pas comme les autres. Et puis, vous continuez de nous appeler. Juste après ce morceau, on aura Nathalie, donc, pour discuter de Sébastien et de sa coupe.

0: cheveux, etc., etc. Et puis vous, vous continuez à nous appeler jusqu'au minimum 1h du matin, 0800 75 000. Allez-y les enfants.
1: Eh hey Max, c'est quoi alors la soirée où tu nous emmènes?
2: Ah, c'est quoi cette histoire?
1: C'est une soirée privée, un mec que je connais, que j'ai rencontré dans un bar la semaine dernière. Il a dû me mettre sur une liste, il nous a dit qu'on pouvait venir, enfin il m'a dit qu'on pouvait venir avec
2: qui. C'est loin encore là, c'est dans le coin.
1: On est là, t'entends pas le son là, on approche de la boîte, c'est juste au coin de la rue là.
2: Il y a du monde en bas.
3: Ouais, mais attends, t'es sûr qu'on va rentrer aussi?
1: Pas de problème les gars.
3: Ouais. Tu parles,
2: confiance sur toi.
1: C'est Max, faites-moi confiance, je vous dis qu'il a dû me mettre sur la liste, c'est obligé, tiens, ça y est, on y est.
3: Sur la guest au moins.
1: Bah ouais.
2: Du monde,
1: hein. Ouais. Monde. Bah, c'est bon. Je vous dis, on passe devant tout le monde, on est sur une guest list.
2: Ok, vas-y, on y va.
1: Pardon, suivez-moi au moins.
2: Pardon.
1: Excusez-moi. Allô, on se pousse, merci. Je suis sur la liste, voilà, on arrive.
0: Oh là, t'es en train, qu'est-ce que tu fais? Tu dream ou quoi là?
4: Non, mais c'est que je l'avais déjà entendu.
0: Oui, d'accord. Et alors, au bout d'une fois, on a déjà marre. Deux fois, c'est lourd.
4: Non.
0: Parce qu'on l'entend. Hein? Quoi que?
4: Dans la même soirée, peut-être.
0: Ah oui, non, mais ça c'est normal. Attends, tu sais combien il faut d'heures de boulot pour passer un truc de 4 minutes comme ça pour Olivier?
4: Ouais, t'as le droit. Hein.
0: 3 heures de travail, c'est clair. Non, mais je t'explique. je t'explique combien de temps ça met. Deuxièmement, effectivement, je vais t'expliquer que je fais ce que je veux, effectivement. Je vais peut-être le passer, peut-être à 1h du matin.
4: Je travaille pas demain. Donc.
0: Pardon?
4: Je travaille pas demain.
0: Oui, non, mais je veux dire, même si tu travaillais, je veux rien t'empêcher de zapper. Après, si ça te fait chier, je me mets à ta place 2 secondes. Effectivement, j'aime bien. Nathalie, donc 19 ans de Blois. Tu voudrais avoir une petite liaison avec un de tes collègues de travail. Tu travailles dans un salon de coiffeur, il s'appelle Sébastien. Eh ben, raconte-nous un petit peu avant qu'on essaye de voir qu'est-ce qu'on pourrait te donner comme solution. Depuis combien de temps tu travailles à ses côtés?
4: Alors, ben, je travaille depuis 1 an.
0: Mm-hmm. Et tu craques pour lui depuis 1 an ou ça s'est fait au fur et à mesure?
4: Ben, surtout au fur et à mesure.
0: Ouais, qu'est-ce qui t'a plu en lui?
4: Un peu tout. Son physique, déjà, quand je l'ai vu.
0: Parle devant ton micro, mon bébé.
4: Oui.
0: Voilà.
4: Son physique, quand je l'ai vu, déjà. Et je sais pas, sa manière d'être, il est très doux, très calme.
0: Mais tu trouves qu'il a été envers toi très intentionné? C'est-à-dire, il y a des choses, des gestes, des mots où ça s'est fait comme ça, sans t'en rendre compte, t'es tombée amoureuse de lui sans t'en rendre compte, ou du jour au lendemain, t'as craqué?
4: Sans m'en rendre compte.
0: Ouais.
4: Ah ouais.
0: Mm-hmm. Tu pensais à lui en rentrant du boulot? T'es arrivé de le fréquenter en dehors du travail?
4: Ouais.
0: Ouais, dans les soirées, boire un verre, tout ça?
4: Ouais, voilà.
0: D'accord.
4: Bon, ça se passait bien.
0: Il a un copain ou pas?
4: Un copain?
0: Un copain, une copine?
4: Non.
0: Une copine?
4: Non,
0: il n'a pas intérêt. Ah non, non, non.
4: C'est moi. De toute manière, je ne veux pas.
0: Ah non, mais je suis bien d'accord, je comprends. Ouais. Il a quel âge ce garçon?
4: Ah, il a 19 ans.
0: Joli. Et vous êtes quoi, apprenti machin? Vous faites des études en parallèle de coiffure?
4: En fait, lui, il travaille là-bas et moi, je passe mon BP.
0: Mm-hmm.
4: Pour obtenir mon salon plus tard et on travaille sur
0: le BP. Je passe mon temps à le regarder.
4: Ah non, on travaille quand même.
0: Ah, mais c'était pour faire un jeu de mots. Je passe mon temps à regarder. Ouais, d'accord, ok. Je crois que ce soir, ils sont pas très fins, hein, de l'autre côté de la radio. Hein. Il faut faire premier degré, fissa. Il faut vraiment répondre à ce qu'ils veulent, les gamins de l'autre côté. Je crois que ce soir, ils ont pas décidé d'être. Vous avez pas envie de travailler sur la finesse ce soir, hein? Non. Non. Hein.
4: C'est ça.
0: Quoi? Qu'est-ce qu'il y a?
4: Tu crois que tu travailles, toi, sur la finesse?
0: Moi, oui.
4: C'est vrai?
0: Oui.
4: Ouais, c'est vrai que t'es adorable, toi.
0: Elle est sur la défensive, la gamine.
4: Ah non, du tout.
0: Légèrement nerveuse, en train de fumer une clope.
4: Ouais, ça, c'est vrai, en plus.
0: Ouais, ça sent, putain, mais grave. Te speed pas, ma chérie, tout ça, parce qu'on parle sur un sujet avec des œufs, c'est un sujet délicat.
4: Non, mais je suis très cool. Hein.
0: Non, ça s'entend pas, en tout cas. Tu nous le caches bien. Hein. Ah, Grégoire, remarqué également que tu tremblais. Non. Je peux t'assurer que les gens cool de l'autre côté de la radio, on les ressent. Non, t'es loin d'être cool, toi, là, ce soir.
4: Ah, si, ça va.
0: Non, nerveuse, non.
4: Non.
0: Oh, si, en tout cas. Pas à l'aise dans ses baskets, en ce moment. Hein.
4: Ouf.
0: Ça s'entend. En tout cas, pas vif d'esprit, hein.
4: Ah, si.
0: Bah, faisons-nous la démo, alors, ça serait bien. Hein. Le minimum que je vous demande quand vous nous appelez, c'est de moins d'être vivant, parce que c'est nous pour faire les morts vivants, à ce moment-là, vous attendez le samedi soir.
4: Très, très, très calme.
0: Ah, ouais. C'est sûr, ouais. J'ai même plus envie de le faire, là, si. Ça m'excite pas, là. M'excite pas à faire le con, là.
4: Bah alors.
0: Oh non, merde, c'était bien 2 jours et là, ça commence à.
5: Non, te laisse pas aller à cause
0: de. Non, c'est pas grave.
5: Retombe pas. Non, s'il te plaît.
0: Balance un coup de ce que tu veux, les tuyaux, ce que tu veux.
5: Les tuyaux, glou-glou, là, et glou-glou.
0: Faites la fête,
5: foutez le bordel.
0: Faut que je me foute un tuyau, là.
5: Vas-y, foutez un tuyau.
0: Pas dans le cul, mais faut que je me foute un tuyau, elle va me faire déprimer, la gamine. Je peux retomber en déprime à tout moment.
4: Non!
0: Si.
5: C'est ta faute, alors.
0: Tu mets bien. là.
4: Pas longtemps, tu disais que tu déprimais à la radio, puis je crois que c'était vraiment la meilleure soirée que t'as faite, parce qu'on a vraiment déliré. Quoi.
0: Ah, t'es sûr que tu trouves, toi? Ouais, t'as bien raison, ouais. Faut que je me fasse du même. La gamine, elle va me faire tomber dans le sac, tellement qu'elle me fait pas rire, elle.
6: En pleine nuit,
0: une sirène. Oh, j'ai rien que pour moi. Faut que je m'aère la gueule, là, parce que je sens que je vais faire un... Il va y avoir un meurtre en live, là. Ouh là là. Oh là là, ça me fait du bien. Putain, heureusement qu'il y a Sacha.
6: Il n'y a pas de temps d'appel.
0: Putain, la bouffée d'oxygène. Heureusement que Sacha est là. Hein. Oh là là, d'une tristesse à Nathalie. Oh là là. Qui c'est qu'il y en a qui a pété là? Ça sent le prout, hein.
7: Je suis innocent.
6: On l'entend.
0: Qu'est-ce que.
7: C'est peut-être Olivier, il est parti, tu vois.
0: Ça sent le prout, hein.
7: Ah non, c'est le cidre de Christian.
0: Ça sent la mort. Non, c'est vrai, je déprime.
7: Ah non, ah,
0: si, je te jure.
7: Oh non. Ah, toi aussi, t'as 2 jours et demi. Ça va partir.
0: Je vais peut-être arrêter la radio.
7: C'est
0: sûr. Elle m'a sapé le moral. C'est là que je me dis que je suis en déprime. Il suffit d'une personne comme Nathalie. Nathalie me fout le moral à zéro, je te jure.
4: Non.
0: Non, mais attends, trop tard, Nathalie. Le mal est fait. Oh là là là. Là, je vais chanter, je vais voir, je vais essayer. Qu'est-ce qu'on a fait des tuyaux?
7: Ah non!
0: Là, je vais essayer pour voir, attends, vas-y. Qu'est-ce qu'on a fait des tuyaux?
6: Ah non, ça va pas, je déprime.
0: Non, je peux pas, je peux plus, je déprime. Ça y est, c'est parti. Si, si, non, mais c'est parti.
7: Tu veux qu'on fasse la fête?
0: Non, non, mais. faut mettre le
7: tu
0: CD.
7: Tu veux qu'on fasse la fête?
0: Ouais.
7: Ou tu veux boire un coup?
0: Ah, faisons la fête, faut faire la fête.
7: Bon, on va faire la fête, on va boire un coup.
0: Ah, mais là, je te jure, Nathalie, tu m'as... Ah ouais, non, je suis désolé. Sur la défensive, pas agréable, pas souriante, pas drôle. Oh là là.
4: Mais je suis pas sur la
7: défensive. C'est ça la fête.
0: Ouais.
7: C'est la fête.
0: Sans déconner.
7: C'est la fête.
0: Ça sent le foot.
7: C'est
0: hein.
7: Ça la fête.
0: Encore plus maintenant.
7: C'est la fête.
0: Va-t'en un peu, recule un peu.
7: Non.
0: Là, ça sent un peu moins le fruit.
7: C'est
0: depuis.
7: Pas bon.
0: Arrête, ça sent le fruit là.
7: Non, ça sent pas le fruit. Reviens vers moi.
0: Non.
7: C'est la
0: fête. Prout. Manu, pas prout.
7: Oui,
0: Rigo, pas prout. Fildar, pas prout. Max, pas prout. Manu,
7: pas prout.
0: Fildar, prout. Non, sans déconner, 20 ans, tu sens le prout.
7: Non, je sais ce que ça sent les converses.
0: Non, ça sent le prout.
7: Non, ça pue les converses.
0: Non, 20 ans, ça sent le prout.
7: Tu pues des pieds.
0: Non, non, c'est les converses, pas mais tu sens du prout.
7: Tu pues des pieds.
0: Non, tu sens des proutes, tu sens le prout.
7: Tu pues des pieds.

0: attention, le meilleur moment, attention.
1: Et toi, la grosse, debout, espèce de feignasse, là. Je vois pas que les autres s'amusent, là. Allez, debout. Viens avec nous.
0: Et ça le remet, attention.
1: Et toi, la grosse, debout, espèce de feignasse, là. Je vois pas que les autres s'amusent, là. Allez, debout. Viens avec nous. Tu vois pas que les autres s'amusent là, allez debout. Viens avec nous.
0: Attention, recommence.
1: Et toi la grosse, debout, espèce de feignasse là. Tu vois pas que les autres s'amusent là, allez debout.
2: Il a traîné et tout, c'est bien dansé.
0: Oh la grosse qui fait 200 kilos. Oh la grosse, tu vois pas qu'on s'amuse, allez viens.
1: Grosse, debout, espèce de feignasse là. Je vois pas que les autres s'amusent là. Allez, debout. Viens avec nous.
0: Alors la grosse qui vient pour bouger. Viens danser sur ton gros siège.
1: Et toi la grosse, debout, espèce de feignasse là. Tu vois pas que les autres s'amusent là. Allez, debout. Viens avec nous.
0: Allez. Entouré de 50 rugbyman.
2: La grosse, elle reste assise et tout au milieu de la boîte et tout.
0: Mais fais la fête, oh, fais amuse-toi,
1: la grosse. Et toi, la grosse, debout, espèce de feignasse là. Tu vois pas que les autres s'amusent là. Allez, debout. Viens avec nous.
2: La grosse, tu la secoues.
0: Oh, tu vas bien, la grosse. Tu vois pas qu'on fait la fête. Mais fais la fête, mon homme. Oh, le morceau.
1: Toi la grosse, debout, espèce de feignasse là. Tu vois pas que les autres s'amusent là. Allez, debout. Viens avec nous.
0: Oh putain.
2: La grosse sur la montée.
0: Avec la montée de tambour, là, la grosse, un peu plus, elle explose. Oh non, putain, allez, une dernière pour le fun.
1: La grosse, debout, espèce de feignasse là. Tu vois pas que les autres s'amusent là. Allez, debout. Viens avec nous.
0: C'est vraiment très fort, c'est vraiment très fort. C'est un CD qui existe et qu'on m'a envoyé, alors on va redonner le nom, hein, malgré que ce soit une grosse merde, il faut quand même l'avouer, il y a que ce passage qui est fort, ça s'appelle Faites la fête, foutez-moi le bordel.
3: C'est quoi ce truc?
0: Ça s'appelle Sasa, S-A-S-A, je sais pas comment ça se prononce, et voilà, donc c'est Clap Production qui fait ça. À mon avis, ça va être extrêmement compliqué à trouver chez vous, mais bon, voilà, au cas où, remerciement à Joyce DJ, La Nuit des Temps.
4: La nuit des temps.
0: Merci également à la grosse quand même qu'on va écouter une dernière fois.
1: Et toi la grosse, debout, espèce de feignasse là. Tu vois pas que les autres s'amusent là. Allez, debout. Viens avec nous.
0: Défoncez le tueur. La grosse, elle regarde. Pas bouger.
2: Viens. Tu vas faire la fête, la grosse. Viens décapter nous des bières. Viens. La grosse sur la tête. Mais je peux pas ramener. Bon, Riton, il y a un, mais la grosse fois qu'elle passe la tête. Oh, les petits potes, on va t'aider à te lever.
0: Tu fais la fête, bordel. Qu'est-ce que tu me fous là? Ça fait 15 jours que je suis là. Je peux plus me lever.
2: Elle est plutôt au milieu.
0: Je suis dans la boîte. On peut pas me faire sortir.
1: Toi la grosse, debout, espèce de feignasse là. Tu vois pas que les autres s'amusent là. Allez, debout. Viens avec nous.
0: Et donc tous les vendredis, on vient de la revoir. Oh la grosse,
2: alors, bouger dans
1: la... Et toi la grosse, debout, espèce de feignasse là. Tu vois pas que les autres s'amusent là. Allez, debout. Viens avec nous.
0: Et donc tu te balances la sirène. Oh non, c'est pas la crise.

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2: Débrouille, espèce de fignasse là. Tu vois pas que les autres s'amusent là? 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

espèce de génial. Tu vois pas que les autres s'amusent? Bah allez, du coup, viens avec nous.

0: on voit pas que les autres s'amusent là. Allez, debout.
1: Quelle honte.
0: Viens avec nous.
2: Oh les gars, on y va.
0: Debout, espèce de fignasse, là. Tu vois pas que les autres s'amusent, là.
2: Allez, on y va,
0: viens avec nous.
2: Ça va toujours, les gars?
3: Ouais.
2: Alors, on y va, là.
3: Ouais,
2: vous êtes sûrs, les gars, on y va?
3: Avec la grosse.
2: Alors, on y va.
0: La grosse, debout, espèce de fignasse, là. Tu vois pas que les autres s'amusent, là. Allez, debout. Viens avec nous.

0: Ah oui, c'est sûr, oui. Ah oui, c'est sûr, oui. Ah oui, c'est sûr.
1: C'est ça la fête.
0: Enfin, c'est hein.
1: Ah, c'est ça la fête.
0: Ah oui, c'est ça la fête. Si c'est comme ça qu'il faut faire la fête, c'est épuisant quand même. Oh putain, c'est fatigant. Oh là là là là, c'est épuisant quand même à la longue. Hein. Oh, quelle crise de rire. Bon bah voilà Nathalie. Ça nous a bien fait plaisir. Hein. Et puis on va quand même, parce que je suis sûr que ça va faire plaisir à plus d'un d'entre vous, on va quand même vous passer dans l'intégralité. Faites la fête, foutez-moi le bordel. On va le mettre en entier maintenant. Ah bah ouais, on va se le mettre quand même. On y va les gars. On y va les gars. Voilà, on y va.

parle debout, espèce de pignasse là. Tu vois pas que les autres s'amusent là? Allez, debout. Viens avec nous. Casse.

0: quelqu'un qui fait de la radio locale
1: et qui nous avait appelé
0: très très fort.
1: Pour une autre histoire d'ailleurs.
2: Il avait un petit
1: souci avec une copine. Il lui offrait des cadeaux. Sa mère supportait pas qu'il offre des cadeaux à sa fille.
2: Je comprends rien du tout. Non mais une surprise pour moi.
1: Une surprise, tu vas écouter. Ah ouais, tu vas.
2: C'est pas une émission, une vieille émission de radio locale que je faisais avant.
0: Non, c'est pas toi.
2: Je comprends rien.
1: Mais c'est une vieille émission de radio locale quand même.
2: D'abord.
1: Ouais.
2: Mais c'est quoi, je comprends pas.
0: C'est une émission de radio locale que David, donc qui fait cette émission, animateur, nous a envoyé.
2: Ah bon, il a envoyé une cassette avec des inter.
1: Une petite cassette. Parce qu'en fait, il avait appelé pour un sujet avec sa copine.
2: Ah ouais.
1: Et c'est vrai que sur l'affiche, il avait marqué qu'il était animateur radio en local. Ça m'avait fait marrer, on en avait discuté.
2: Ah, exact. Il a envoyé une cassette.
1: Ouais. Et tu vas pas être déçu.
2: Vous l'avez caché. Et alors, c'est chaud.
0: Bah, tu veux un petit avant-goût, vite.
2: Ah, bah ouais, alors si vous avez. Vas-y, vas-y.
3: Bonjour et bienvenue sur l'antenne de la radio. Oui, bonjour, c'est David. Oui, je suis un sacré cochon ce matin. Et c'est une émission de folie.
0: Ok, véridique. Véridique. Ok, t'as la pression maintenant ou pas?
1: Véridique. Et d'ailleurs, il est avec toi si tu veux là maintenant. Attends, il y en a 6 comme ça, mon gars. Il y en a 6.
0: Eh ouais, mon gars.
2: Remets-le.
0: Attends. Juste le petit bouleur.
3: Bonjour et bienvenue sur l'antenne de la radio. Oui, bonjour, c'est David. Oui, je suis un sacré cochon ce matin. Et c'est une émission de folie.
4: Non, mais comment il t'écoute son répondeur aussi, parce qu'il est énorme.
1: Elle est avec toi, mon gars.
0: Je savais que ça te ferait plaisir.
1: Ah, tu vas pas te déçu.
2: Je m'attendais à tout. Putain, mais pourquoi tu vas pas faire de la radio chez nous, David?
5: Ben ouais, mais j'ai envie de faire la radio chez vous.
2: Mais pourquoi tu viens pas? Mais là, t'as le niveau, là.
0: C'est bon, hein.
2: Quand j'entends le niveau de certains animateurs, voire même moi, ce que je fais quand je me réécoute, mais t'as la place pour être ici avec nous.
5: Ouais, j'ai la place.
2: Oh là là, les gens pleurent de rire. Ah, je me souvenais plus de ta voix, ni tout ça. Dis donc, toi, t'as la voix de radio.
0: C'est
2: hein.
0: À toi.
5: À
0: mon avis, t'as le physique aussi, mais...
2: Oh là là, c'est énorme. Donc, ton émission, c'est quand?
5: C'est le dimanche matin, entre 10h et 11h.
2: Bah, méfie-toi qu'après le passage à la radio, ça soit plus que de 10h à 10h et quart.
1: On va prendre la pub.
2: T'as déjà pensé à faire une émission de radio en tant qu'animateur, mais une radio sans animation?
5: Ouais, j'avais déjà pensé, ouais.
2: Et alors, tu penses que ça peut se faire ou pas avec toi?
5: Oui, je pense.
2: C'est-à-dire que t'animerais, mais t'interviendrais jamais, par exemple?
5: Ben,
2: j'interviendrai
5: quand même.
2: Ah, tu penses? Non, ouais. Alors, c'est quoi le nom de ta radio?
5: Radio Canu.
2: Ah, Radio Canu, d'accord.
1: Ça porte son nom.
2: Radio Canu, là, voilà, Radio Canu. Radio Canu, d'accord. Et le nom de ton émission?
5: Le
2: rock'n'roll, d'accord. Écoutez, alors apparemment vous avez
0: des... pas mal d'extraits, ouais.
2: C'est vrai, alors ça va être le fil rouge de la soirée avant 23h, c'est ça si j'ai bien compris?
0: C'est ça.
2: Bon, alors David, si ce qu'on peut faire sans plus tarder, c'est peut-être rentrer dans le vif du sujet. Alors David, alors je crois que toi tu vas être le gros dossier de cette soirée. Je m'attendais pas à ça, c'est la bonne surprise. J'ai comme l'impression qu'il y en a un parmi nous qui va trinquer, mais je ne peux pas le montrer du doigt, sinon ça serait pas bien. David, on va écouter un premier extrait apparemment donc de cette émission. Que tu nous envoyais par, sur cassette, sur CD,
0: sur cassette, tu penses.
2: Sur cassette.
1: Avec un son dégueulasse, bien sûr.
2: Première intervention, on écoute.
3: Bonjour et bienvenue sur l'antenne de la radio. Oui, bonjour, c'est David. Oui, je suis un sacré cochon ce matin. Ou cet après-midi, si vous voulez bien. C'est une partie de musique rock'n'roll rock. C'est rock et rock'n'roll ensemble.
2: Deux fois.
3: C'est pendant une heure cette émission. Ça s'appelle rock et rock'n'roll, rock et rock et rock'n'roll. C'est mix rock'n'roll. Voilà, c'est le titre de l'émission. Et c'est une émission de folie. Et vous savez que ce single là que j'ai enregistré, c'est pour vous mettre de la pêche. On est bien sur la radio, on est bien sur ce rock et rock'n'roll, ça nous fait revivre nos plus beaux moments du rock et du rock'n'roll. Et tout de suite, le rocker de l'ami rock'n'roll, on va écouter tout de suite. Ça bouge ce matin, ça bouge et ça bouge. Alors, let's go pour une audition, une heure de plaisir avec moi, David, dites-le rock, rock'n'roll.
2: Ah, moi j'ai une émission de radio locale comme ça chez moi qui est animateur, mais tous les à 11h c'est fini, je regarde plus téléfoot. J'écoute David.
1: Je me lève le dimanche matin.
0: Ah bah ouais.
2: Fini téléfoot à Lyon maintenant. Tous les matins de 11h à midi sur Radio Camp, Radio Canu. David, c'est quoi la fréquence de Radio Canu?
5: C'est le 102.2.
2: Le 102.2. Oh là là, comment elle s'appelle ton émission?
5: Rock'n'roll.
2: Tout simplement. Mais pourquoi tu le dis pas, ça, pendant tes interventions?
5: Ah ben, j'ai décidé de l'émission, et puis...
2: Est-ce qu'on pourrait remettre cet extrait? On va compter le nombre de fois, tous ensemble, on va compter le nombre de fois où il dit rock'n'roll. Donc, vous êtes prêts sur SMS à jouer au 61-386. Allez, on va voir combien de fois il dit rock'n'roll, pour voir si on se trompe. On les compte ensemble, et vous me dites sur SMS si on est d'accord ou pas. Alors, on y va, c'est parti, on écoute. Alors... Ah oui, ça c'est... Ça c'est moi, ça, ouais.
3: Bonjour et bienvenue sur l'antenne de la radio. Oui, bonjour, c'est David. Oui, je suis un sacré cochon ce matin, ou cet après-midi, si vous voulez bien. C'est une sortie de musique rock'n'roll rock, mixé rock et rock'n'roll ensemble. C'est pendant une heure cette émission. Ça s'appelle Rock et Rock'n'Roll. Rock et Rock'n'Roll. C'est mix rock'n'roll. C'est le titre de l'émission. Et c'est une émission de folie.
2: De quoi?
3: Et vous savez que ce jingle là que j'ai enregistré, c'est pour vous mettre de la pêche. On est bien sur la radio, on est bien sur ce rock et rock'n'roll. Ça nous fait revivre le plus beau moment du rock et du rock'n'roll. Et tout de suite, le record. De l'ami rock'n'roll, ouais. Ça bouge ce matin, ça bouge ça, et ça bouge. Allez, let's go pour une heure d'émission, une heure de plaisir avec moi, David, dites-vous rock'n'roll.
2: Ah ouais, 11. Vous confirmez bien sur SMS au 61-386, nous on en a compté 11. Est-ce que vous êtes d'accord avec nous? Faites-le moi savoir éventuellement. Écoute, David, pour l'instant ça fait carton plein.
0: C'est énorme.
2: Je vais proposer un vote. On va faire autre chose. On va voter par internet, par SMS, pardon. Donc, de votre portable, vous faites, au lieu de faire Max et Max et d'envoyer mes messages, vous faites vote VOTE et vous nous envoyez stop ou encore pour savoir si on doit ou pas continuer à envoyer des extraits de l'émission locale de David. Vous en avez entendu un extrait. Il en reste encore combien? 5, 6?
0: 5.
2: Autant qu'on veut, hein. Au minimum 5 extraits. On va faire comme sur RTL, vous savez, quand il y a des chanteurs, stop ou encore pour écouter un autre morceau. Stop ou encore. 5 minutes. David. Tu es notre fil rouge de la soirée, tu ne bouges surtout pas. On aura sûrement plein de questions très pertinentes à te poser tout au long de cette soirée. Tu ne bouges pas?
5: Pas de problème.
2: Et tu es comment, toi? Tu es rock?
5: Rock'n'roll.
2: Yeah! Ça va être très très chaud ce soir.
6: Allô?
7: Alors là, j'espère que ça va répondre. Hein.
6: Ben, j'espère.
7: Alors Marie, nous sommes en direct sur la radio. On va essayer donc d'appeler une de tes amies. C'était son anniversaire le 7 mai. Elle fêtait ses 27 ans.
6: Eh oui.
7: J'espère que tout va bien. J'espère qu'elle est chez elle. Elle s'appelle Mathilde, hein, c'est ça?
6: Oui, tout à fait.
7: Très bien. Allô. Donc on appelle. Elle décroche le téléphone, si tout va bien qu'elle décroche, on va l'appeler là. Si elle décroche et qu'elle nous répète c'est Jackie, si elle répète ça deux fois, c'est le nom de l'animateur. Elle repartira avec un voyage pour aller au Canada puisque tu nous as dit qu'elle aimerait y retourner.
6: Ah oui, c'est son rêve. Et en plus, j'ai pas fait de cadeau d'anniversaire. Alors...
7: Bah alors très bien. Alors on y va, on l'a appelé, on est en train de composer le numéro. Ça sonne dans le vide pour le moment. Le standard, s'il vous plaît, dites-moi s'il y a quelque chose.
6: Allô?
7: Ça sonne toujours. Oh là là, il n'y a pas plus de 10 minutes, Marie. Je ne sais pas si tu écoutais l'émission.
6: Allô?
7: On a offert un voyage pour New York.
6: Bah oui, oui, oui. C'est Jackie.
7: Et là, la carte postale a été tirée au sort. On va entendre encore.
6: Qu'est-ce qu'elle fiche? Allô?
7: Elle
6: couche tôt, elle devrait pas être chez ses parents.
7: Ah, elle est couche tôt. Elle sort.
6: Oh, une poule. Allô?
7: Ah bon, mais tu l'apprécies beaucoup dans le travail ou tu...
6: Ouais, elle est sympa.
7: Elle est sympa?
6: Allô? Ah, ça s'est décroché là?
7: Je croyais que tu nous disais qu'elle était un peu, quand même un peu chiante.
6: Non.
7: Ah, elle a raccroché. Allez, on y va, on rappelle.
6: Ouais.
7: Alors j'espère. Là, ça sonne. Deuxième tonalité.
6: Allô? Ah, j'ai peut-être entendu quelque chose.
7: Deuxième tonalité.
6: C'est Jackie.
7: Troisième tonalité.
6: Allô?
7: Voilà. Alors là, j'espère que Mathilde est chez elle et qu'elle le répète.
6: Oui.
7: Oh là là là là.
6: Allô, c'est Jackie,
7: Et alors là, c'est Mathilde, normalement c'est Mathilde qu'on appelle, hein.
6: Oui, allô.
7: J'espère qu'elle va décrocher. Marie, on attend encore 3-4 sonneries, après c'est terminé malheureusement,
6: allô,
7: hein, parce qu'on offrira ce voyage. Je suis désolé.
6: Allô,
7: Marie.
6: J'ai pas mis de cassette, si j'avais
7: pas mis de cassette.
6: Non, mais allô. Allô.
7: Allô?
6: Oui.
7: Oui, bonjour.
6: Jackie, bonjour.
7: Bonjour, c'est la radio qui vous appelle.
6: Oui,
7: aïe, le temps est écroulé,
6: mais
7: malheureusement.
6: Mais je vous ai entendu tout à l'heure. Ça fait 2 minutes que je vous entends parler, mais j'entendais pas.
7: Quelle catastrophe.
6: Allô?
7: Bonjour, Mathilde.
6: Bonjour.
7: Vous êtes en direct sur la radio.
6: Je sais, je vous entends. m'entendez tout à l'heure, mais il y a personne qui m'entendait.
7: Oh là là là là, écoutez,
6: gros, c'était où? Ça, bah, j'étais au téléphone, je vous ai entendu parler, ça fait 2 minutes que je vous entends parler.
7: Oh là là, nous avons entendu la sonnerie de téléphone et on est tombé sur votre répondeur.
6: Non, mais je vous
7: ai entendu. Oh là là là, quelle catastrophe, Marie-Mathilde, j'ai une très très très mauvaise nouvelle à vous annoncer.
6: Bah, j'ai entendu pourtant.
7: Il y avait un voyage
6: au Canada, oui, j'ai entendu.
7: Un voyage pour l'Islande. Et on aurait aimé vous l'offrir, ce voyage.
6: Mais je vous ai entendu en parler pendant... Ça fait 2 minutes que je vous entends parler avec Marie au téléphone.
8: Ouais, nous, c'est dans le vide.
7: Oh là là là là, là. Un voyage pour l'Islande, mais... pour 4 personnes.
6: Mais pourtant, je vous ai entendu depuis 2 minutes en parler avec
7: Quel
6: Marie.
7: Quel dommage,
6: justement.
7: Oui, on sait bien, c'est ce qu'on nous dit de temps en temps, mais il faut être de bonne foi, il faut être de bonne garde.
6: Ah non, mais c'est vrai, en plus.
7: Il faut, oui.
6: Bah, venez 3 fois chez moi et oui. J'ai même... Je voulais même essayer de rappeler Marie-Fleur pour retomber sur son signal d'appel pour dire que je l'entendais au téléphone. Et
7: il
6: que
7: faut être, ça... il faut être bonne joueuse, bien entendu, Mathilde. Je comprends votre déception. Je me mets à votre place.
6: Ça fait 2-3 minutes que j'avais décroché. Il y avait eu 3 sonneries. J'étais en train de dormir.
7: Ah, c'est pour ça. Vous étiez en train d'appeler depuis 2-3 minutes et nous, ça fait 2-3 minutes qu'on essaie de vous joindre.
6: Il y a 2-3 minutes, ça a sonné 3 fois chez moi. Alors je
7: allô.
6: Me suis... Oui.
7: Ah, elle a coupé apparemment.
6: Non,
7: ça a coupé.
6: Non, je suis là. Allô,
7: téléphone, allô.
6: Non, je suis là.
7: Oh, allô. On aurait aimé quand même lui
6: allô,
7: offrir quelque chose. On aurait tellement.
8: Appelez-nous au moins.
6: Oh. Non, mais je suis là.
7: On lui aurait offert un merveilleux voyage quand même pour
6: mais
7: le
6: allô,
7: sud.
6: Je suis
7: oh là.
6: Là
7: là. Est-ce que le standard, vous essayez de la... bon, on la rappelle là. On est en train de la
6: oui,
7: rappeler là.
6: Bah ouais.
7: Ah puis là, ça sonne occupé là.
6: Eh ben alors, je suis au téléphone.
7: Là, ça sonne occupé. Donc là, oh, apparemment, elle a dû croire à une plaisanterie. Ah la pauvre, on l'a fait tourner en bourrique. Ah ça marche à 100%, 110%, c'est bon.
8: C'est mon enfer.
6: Allô.
7: Là j'espère, là ça sonne toujours.
6: Oui.
7: Là cette fois-ci ça sonne. Attention, ça a l'air de sonner, ça a l'air de marcher.
6: Allô.
7: Oh là là là là là là là là là. Parce que là j'aurais quand même, c'est dommage que Mathilde ait raccroché.
6: Non,
7: elle
6: j'ai
7: elle
6: pas
7: est
6: raccroché.
7: De mauvaise foi apparemment. Et on aurait quand même aimé lui
6: allô
7: faire quelque chose.
6: Allô.
8: Qu'est-ce qu'elle fait?
6: Mais non.
7: On aurait voulu lui offrir un merveilleux jeu de cartes de cette famille qui est distribué par tous les clubs Med.
6: Allô.
7: Le club Med.
8: Elle a ma poêle dessus, elle aime bien faire.
6: Allô.
7: Ah, là, là, là, là, là. Bon, là, apparemment, là, elle veut plus décrocher.
6: Mais si.
7: Là, elle veut plus décrocher, là.
6: Mais.
7: Oh, c'est dommage,
8: allô,
7: c'est dommage.
8: Allô, je t'en prie,
7: allô. Marie, tu penses que c'est une fille pourtant que tu m'avais dit qui avait l'air d'aimer la plaisanterie. C'est une fille qui aime pas rigoler.
6: Mais oui. Allô.
7: C'est qui pour toi, Marie? C'est ta chef ou c'est quoi?
8: Ouais, c'est une responsable. Je te dis pas. En plus, elle nous sac sur les horaires, ça casse.
7: Elle est un peu. C'est une coincée.
8: Ouais, je sais pas.
7: Ah, c'est une fille un peu coincée quand même.
8: Je sais pas, j'ai jamais vu à l'action.
7: Allô? Allô? Elle a raccroché. Ah. Allez, on rappelle une dernière fois. Allez, pour le plaisir. Pour le plaisir.
8: Ah ouais.
7: Ah, on essaye là encore une dernière fois. J'espère qu'elle est là.
6: Allô?
7: Allô?
6: Oui?
7: Oui, vous aviez raccroché.
6: Non, j'ai pas raccroché.
7: Pourquoi ça, Mathilde?
6: Mais non, je n'ai pas raccroché.
7: Mais là, malheureusement, il y avait une question bonus qui vous permettait de passer avec, de partir avec un CD de consolation. Et là, malheureusement, comme vous avez raccroché.
8: Bah oui, un CD de Michel Sardou, en plus, c'est la d'accord.
7: Il faut être bon joueur, il faut être bonne joueuse. Quand même, Mathilde, c'est pour les gens qui écoutent la radio.
6: C'est de la connerie, quoi. Bon.
8: Mais non, c'est pas de la connerie.
6: Non, mais j'avais pas raccroché.
7: Hein? C'est pas grave, c'est pas grave. Est-ce que vous êtes quand même porteuse d'un message d'espoir pour les gens qui écoutent la radio?
6: Oh oui, moi toujours, moi.
7: Pardon?
6: Moi je dis toujours, tant qu'il y a de la musique, c'est bien.
7: Ah, ça y est, elle a encore coupé. Allô?
8: Oh mais qu'est-ce qu'elle fout?
7: Mais c'est son téléphone qui doit merder là.
8: Ouais,
7: allô, allô? Je...
6: Allô?
7: Allez là, oui, alors pourquoi? Mais répondez quand on vous parle.
6: Non, mais je réponds, j'arrête pas.
7: D'accord, alors.
6: Je vais réveiller le voisin, crier comme
7: alors,
6: ça dans l'appartement.
7: Quel est, le message quel est le message d'espoir quand même que vous auriez pu donner aux gens qui écoutent la radio?
6: Oui, ben tant qu'il y a de la musique, tant qu'il y a quelqu'un qui nous parle, il peut toujours
7: Mathilde,
6: y avoir l'espoir.
7: Mathilde.
6: Oui.
7: Mais c'est pas une question très compliquée. Je vous demande, avec des mots simples, expliquez-moi, dites aux gens qui écoutent la radio, pas peut-être pas un message d'espoir, mais expliquez aux gens quel est l'espoir du message que vous aimeriez passer.
8: Tu le suis là.
7: Pour ceux qui écoutent la radio.
8: Enfin, il est pas compliqué ce mec. Hein.
7: Bon, je crois qu'apparemment Mathilde ne comprend pas très bien le français.
8: Elle veut pas faire une petite annonce pour se trouver un mec.
6: Non, pas du tout, non.
7: Elle cherche un mec.
6: Non.
7: Ah bon, comment elle le voudrait?
8: Ah bah c'est pas demandé.
6: Non.
7: C'est vrai, mais tu m'as dit qu'elle était un peu coincée au boulot.
8: Ah au boulot, ouais, mais le boulot c'est le boulot. Hein.
7: Ah le boulot c'est le boulot. Ouais.
8: Elle fait beaucoup la part des choses. Hein.
7: Elle fait beaucoup la part des choses.
8: Ouais,
7: parce que tu m'as quand même mis dans la carte postale. J'aimerais qu'on appelle ma patronne. Elle est un peu chieuse, mais bon quand même.
8: Non.
7: Ah bon. Bon bah écoute, elle a encore raccroché Mathilde, apparemment c'est une fille qui a pas l'air d'aimer, qui a pas vraiment aimé la radio, qui préfère probablement regarder la télé à cette heure-ci.
6: Oh
8: criser, hein, parce que le Canada, Whitney.
7: Hein. Whitney au Canada. Ah, mais c'est pas grave, on remettra le voyage, bien entendu,
8: en jeu
7: pour... Allô ?
9: Oui ?
7: Oui, bonjour.
9: Bonjour.
7: Je vous écoute ?
9: Non, mais je vous entends depuis tout à l'heure. Je me demande si c'est du larou ou du cochon.
7: Ah, c'est du cochon.
10: Alors, quel effet ça fait, Jean-Pierre, d'être pour la deuxième fois numéro 1 du hit parade ?
11: Bah, ça fait l'effet que je trouve ça, c'est super merveilleux, voilà. Comme tous les artistes, ils ont connu ça, voilà.
10: Ouais. Hein ? C'est vrai que ça fait du bien, quand même. Hein.
11: Ça fait du bien. Puis
10: Deux fois numéro un, Jean-Pierre.
11: Oui. Ça fera du bien, surtout, de réaliser un disque et de sortir dans toute la France. Et
10: bah
11: autres.
10: Ouais, c'est bien. Moi,
11: d'ailleurs, je voulais te dire que j'étais appelé par un monsieur qui s'appelle Karem. Son nom, c'est Bar. Il travaille avec les productions Lederman. Il m'a dit qu'il te connaissait, c'est vrai, non ?
10: Oui, non.
11: Non ? Encore un canular.
10: J'en ai bien peur.
11: Bon, de toute façon, je n'ai rien à foutre. On peut me téléphoner comme ça, ça ne me gêne pas. Moi.
10: Ouais, juste pour te remonter le moral.
11: Ouais, c'est moi, ces mecs-là. Moi.
10: Bah, si tu veux, moi, je t'en sens, si t'as t'embête, je peux t'appeler avec Apolline. Et puis Apolline, elle peut faire croire qu'elle t'a écouté, qu'elle a trouvé ça bien, tes chansons, et qu'elle est intéressée. Et puis même si c'est un canular, ça te fera plaisir.
11: Ouais.
10: Hein ?
11: Mais c'est pas grave, ça, tu sais, j'ai confiance à toi. Le seul canular, c'est pas toi qui va m'en faire un.
10: Bah non.
11: Hein ?
10: Bah non, tu sais bien, Jean-Pierre.
11: Bien sûr. Hein.
10: Jean-Pierre, si j'ai souhaité à ce que t'interviennes ce soir, en dehors du fait que ça nous fait plaisir de savoir que t'es pour la deuxième fois numéro 1.
11: Mmh.
10: On sait, trois fois, tu crois que tu peux l'être une troisième semaine ?
11: Je pense, ouais.
10: Ça va être compliqué, hein.
11: Bon, enfin.
10: Bah on sait pas. Pardon ?
11: Je demande à. Aux gens, au public qui téléphonent, voilà.
10: Bah ouais, qui votent sur Internet pour l'instant.
11: Le troisième, j'en ai rien à faire.
10: Bien sûr.
11: C'est bien, quand même.
10: Bien sûr.
11: Bien, Gérard, je suis sûr qu'un jour, il va se retrouver deuxième.
10: Bah écoute, pour l'instant, il est troisième, quand même, ce qui est bien. Non, mais c'est bien. Moi, j'aurais bien aimé que François Valéry rentre dans le classement, au moins dans les 10 premiers. J'aimerais bien que David et Jonathan également rentrent dans les 3 premiers. Mais bon, ça, c'est à vous de voter. On rappelle que les 3 premiers sont diffusés dans son intégralité, comme ça a été le cas cette semaine et la semaine dernière. Je t'aime, Jean-Pierre Sauzet, tu es le best. De la barre de The Mooch sur le Minitel qui a 17 ans. Ça fait plaisir.
11: Ouais, voilà.
10: Tiens, d'ailleurs, si vous avez des messages à transmettre à Jean-Pierre, vous me les laissez exclusivement sur le Minitel 3615 Code Fun Radio, rubrique direct. Et si vous voulez faire un petit peu de radio libre avec moi jusqu'à 1h du matin, vous appelez bien sûr, même si on sait que c'est les vacances et que vous allez polluer le standard avec des sujets à la con, au 0803 08 5000.
11: Et je voulais dire que je suis sur Internet et. Basile, il avait donné les coordonnées l'autre fois, tu pourrais les redire si tu les as.
10: De quoi ?
11: Je te dis, je suis sur Internet et.
10: C'est vrai,
11: mon pote
10: c'est vrai.
11: Basile qui travaillait à Skyrock avant, il m'a appelé, il m'a dit bon, il faudrait redonner le code.
10: Jean-Pierre va le faire. Jean-Pierre, je veux dire. Hugo.
12: Ouais.
10: Tu peux donner si tu
12: viens. Je vais retrouver ça. Je vais retrouver ça parce que.
10: Bah, dès qu'on aura retrouvé, Jean-Pierre, on va le donner. Qu'est-ce que tu penses de Acid Brown sur Minitel qui fait les Belges réclament Jean-Pierre Sauzet pour un concert exceptionnel en Belgique. Quand est-ce que tu vas venir ?
11: Bah, dès que j'aurai l'équipe, dès que j'aurai la production avec toi, là.
10: D'accord.
11: Hein, ouais. On a prévu des choses ensemble, nous.
10: Ah ouais. Est-ce que on demande Maxime, 16 ans, département 75, vous laissez toutes les questions que vous voulez sur le Minitel et Jean-Pierre va y répondre. Alors par exemple, de la part de Maxime, je note, Jean-Pierre, est-ce que tu bandes quand tu entends la voix d'Apolline ?
11: Pas du tout, il en faudrait qu'elle se mette à poil devant moi, comme ça elle va me faire bander, ouais.
10: Ah ouais, est-ce que c'est faisable à peau ou pas ? Est-ce que tu peux mettre une photo de toi à poil sur Internet pour donner ou qu'on puisse envoyer directement à mon pote ?
4: Il y en a déjà une, non ?
10: Non, mais une vraie photo de toi à poil.
4: Une vraie photo, bah bien sûr que c'est possible,
10: oh là
4: évidemment,
10: là.
4: Carrément à poil. J'attends que ça d'ailleurs.
10: Mais t'as pas l'air emballé quand tu dis ça, la personne t'es pas convaincu.
4: Ah mais si, si, grave quoi.
10: C'est vrai ?
4: Ah ouais, grave.
10: T'as enrhumé des seins en même temps que du nez en ce moment ou pas ?
4: Pourquoi ?
10: Je te demande.
4: Non, que du nez. Il n'y avait pas du nez d'ailleurs, même pas du nez.
10: Non, c'est quoi alors là ? Tu parles du nez aussi, tout le monde ?
4: Je parle du nez.
10: Bah, j'ai l'impression que tout le monde a l'air malade, non ?
4: Mais ouais. C'est le traitement de son.
10: Ah, c'est le traitement de son,
4: voilà.
10: D'accord, ok. Donc tu veux pas envoyer une photo à Jean-Pierre ?
4: Mais si, bien sûr.
10: Ah,
4: ouais.
10: Oh, ça ferait plaisir, quoi.
11: Ouais, puis je fais aussi un appel au procureur de la République, là, Brigitte Thémy et Mademoiselle Sénot, là, qui est partie là-bas au lieu de Paris. S'ils peuvent m'envoyer une photo. Je crois que sur eux aussi, pourquoi pas ?
10: Voilà,
11: c'est vrai, au lieu de faire la guerre et tout, parce que bon.
10: On demande encore si est-ce que tu es en prévision de sortir un album live éventuellement ?
11: Je suis pas arrivé là, tu sais, pour faire un album live.
10: Bon.
11: Oui, bien sûr, je prévois faire tout ça, mais bon, comme je t'ai dit.
10: Ah, d'accord.
11: Les gens me posent des questions idiotes, bon, c'est bien de déposer, mais.
10: D'accord.
11: Je suis pas arrivé là. Hein.
10: On a succès dans un instant, qui est une question très intéressante, mais juste avant, Rigo est retombé sur le site internet où on voit ta gueule dessus avec une guitare électrique, c'est vraiment assez surprenant. Oui.
11: T'as jure que je t'ai envoyé des photos, là, tu l'auras demain.
10: D'accord, alors on peut donner l'adresse du site quand même pour pouvoir voir notre ami fou hystérique de Jean-Pierre.
12: Mais on va l'expliquer quand même. C'est www.buzzworld.com. www.claranet.fr/cp.
10: Voilà. On demande Jean-Pierre sur le Minitel également, toujours 3615, code Fun Radio, rubrique direct, si vous voulez lui parler. Est-ce que ta voix est trafiquée parce que t'as une voix vraiment excitante quand tu chantes?
11: Non, non, c'est ma voix naturelle. Hein. Elle a du charme, ma voix.
10: Hein?
11: Elle a du charme, c'est la voix que j'ai et il n'y en a pas beaucoup qui l'ont comme ça.
10: Heureusement, dans un sens.
11: Voix, c'est une voix qui plaît au public. Et...
10: qui plaît surtout aux filles, j'ai l'impression quand même, hein, parce qu'il y a beaucoup de nanas. Hein. Donc, si vous avez des questions à Jean-Pierre Sauzet, profitez-en parce qu'elles ne sont pas si nombreuses que ça, malheureusement, alors qu'il y a du monde sur Minitel. 3615, Code Fun Radio, rubrique direct.
12: Ah, sur Internet, il y en a plein. Alors, Jean-Pierre, il y a la Gafou qui te demande si tu représenterais la France si on te le demandait pour l'Eurovision.
11: Oui, bien sûr. Hein.
10: Ouais.
11: Ouais.
10: Mais comme on te le demande pas, hein.
11: Ouais.
10: Bon, une autre question également sur Minipel de la part de Maxi, 16 ans, département 75. Depuis combien de temps tu n'as pas fait l'amour?
11: Moi?
10: Ouais.
11: Je sais pas. Faudrait que je me souvienne.
10: C'est... Donc ça remonte à au moins.
11: Ouais, ça remonte à 2 ans, peut-être 3 ans.
10: Il sait plus. Oui. On compte plus les années. Hein.
11: Ouais.
10: De la part de Assi Brom, apparemment, qui est très actif sur les questions te concernant, est-ce que il y aura une cassette vidéo qui va sortir de tes plus beaux titres?
11: Bien sûr, ouais.
10: Ah ouais, c'est quand?
11: Bah, comme je t'ai déjà dit, c'est des bonnes questions, mais il faut y venir à cette époque-là.
10: Voilà.
11: Voilà.
10: Jean-Pierre, est-ce que tu peux me donner ton numéro de téléphone? J'ai craqué sur toi de la part d'un garçon qui a 15 ans.
11: Comment?
10: Il y a un garçon qui a 15 ans qui a craqué sur ta voix. Il voudrait savoir si c'est possible d'avoir ton numéro de téléphone pour te draguer au téléphone.
11: Non, non.
10: Est-ce que tu as un cousin qui s'appelle Jojo d'Ajaccio?
11: Non, non, non.
10: Non, d'accord. Quelle est la taille de ta queue?
11: Comme la tienne.
10: C'est la part de Steph Webb hein, sur Minitel. Il y a connard. Est-ce que tu veux faire une tournée mondiale?
11: Non, non. Dans toute la France, ouais.
10: Moi, une tournée mondiale française, quoi.
11: Ouais, voilà. D'accord. En Espagne, tout ça.
10: D'accord.
11: Belgique, ouais.
10: Est-ce que tu mates des films de cul pour avoir de l'inspiration dans tes chansons de la part de Maxi encore?
11: Non.
10: Non?
11: Non, non.
10: Non, d'accord. On me demande si t'es déjà arrivé. Est-ce que tu crois aux ovnis?
11: Question délire.
10: Hein?
11: Question délire.
10: Pourquoi?
11: Parce que, bien sûr que j'y crois. Mais...
10: Ah bon?
11: Ben, bonne blague.
10: Ah bon?
1: Bonne blague.
10: Tu crois aux ovnis, toi? Hein?
11: Ouais.
10: Ah bon?
11: Bien sûr.
10: C'est-à-dire?
11: C'est comme Alain Delon, il a dit on peut pas être tout seul sur la Terre.
10: On
11: n'est pas des malades. Hein.
10: Alors, non, c'est non. Hein? Quoique, on peut se poser des questions, des fois, quand on entend certains parler à l'antenne.
11: Ouais, c'est pour ça, faut pas faire des émissions là-dessus et n'en parler, c'est tout. C'est tellement plus facile. Hein.
10: Je comprends pas ce que tu veux dire.
11: Ben, j'ai dit c'est con de parler de ça à la télé, faire des émissions, parce qu'il y aura toujours des contre et des pour, donc le mieux c'est pas d'en parler, que ça reste un secret d'État, voilà.
10: Comment c'est un secret d'État? Tu connais des choses qu'on ne devrait pas savoir?
11: Ben, y a des choses que je pourrais dire, bien sûr. Ouais.
10: Comme quoi?
11: Mais même si je l'ai dit, que je vais te dire, on les croira pas, donc c'est toujours bien.
10: Bah non, mais vas-y, dis, c'est quoi le truc? Ah, je te crois pas que tu sais des trucs.
11: Si je te le dis. Hein.
10: Bah arrête tes conneries.
11: Bah, moi les ovnis, si tu veux, moi je sais qui c'est d'ailleurs, d'une. Puis d'ailleurs, bah ils me protègent, puis c'est bien parce que eux ils ont compris
10: Ils te protègent tellement bien qu'ils sont tellement égoïstes qu'ils te gardent rien que pour toi, parce qu'apparemment personne pour profiter de ton talent.
11: Non. Bah, peut-être qu'ils vont monter de maison de vie, je sais pas, mais en tout cas, bon, si je me donne ailleurs, ils me protègent parce que je reviendrai avec eux, voilà. Mais de toute façon, ces gens-là, ils m'ont repéré, voilà, dès le début. Hein.
10: T'es en train de dire que les ovnis t'auraient repéré dès le départ?
11: Bah, bien sûr. Oui. J'ai vu l'autre fois deux types dans une voiture noire, je me suis demandé qui c'était.
10: Non, mais tu déconnes ou quoi là? T'es sérieux ou pas, Jean-Pierre?
11: Sérieux, mais
10: non,
11: j'ai mais Jean-Pierre, dit, pourquoi Jean... que je m'en tirais,
10: mais... Non, mais Jean-Pierre, je te demande des
11: choses. Tu m'as demandé de te parler de ça, bon,
10: bah ouais, mais... j'ai l'impression que t'es pour pas crédible. On va te prendre pour un fou après, on va se dire, attends, ce mec-là. Mais est-ce que t'es vraiment sincère?
11: Bah, bien sûr que je suis sincère. Puis même qu'on me prend pour un fou, on me prend pour un fou, puis c'est tout.
10: Non, mais les ovnis, est-ce que tu crois aux ovnis?
11: Bah, bien sûr, je crois aux ovnis, mais il y a plusieurs races aussi d'ovnis, c'est comme les Français.
10: Non, mais est-ce que tu crois, par exemple, une question tout con, hein, je sais pas, est-ce que tu crois que les ovnis, par exemple, ils sont ceux qui contrôlent le show business?
11: Les ovnis, ils sont bien avec le gouvernement. Chirac, il a des dossiers sérieux là-dessus. C'est pas des blagues, et personne n'en saura rien, et les gens n'y croient pas, et c'est bien. C'est tout.
10: Non, mais comment tu serais au courant, toi, que le président aurait des dossiers? Comment tu sais ça, toi?
11: Ben,
10: comment
11: y a pas
10: tu
11: que
10: sais
11: le président de la République française qui a ça, il hein, y en a d'autres. Hein.
10: Ouais, y a des... Tu l'aurais, toi? T'aurais des documents, toi?
11: Non, non, non, non. Mais je sais, bon, qu'ils m'ont repéré, c'est tout.
10: Et ils t'ont repéré pour faire quoi?
11: Ben, je me le demande, si je le saurais.
10: Non, mais je comprends pas, là. J'arrive pas à capter ton truc, là.
11: Je peux pas te dire, mais... Est-ce que c'est un délire de plus que je te raconte, je sais pas.
10: Est-ce que d'après toi, Jean-Pierre, je te le demande vraiment, je te le demande comme ça, est-ce que tu penses que les ovnis contrôlent le show business?
11: Bah bien sûr. Vous n'avez tous la trouille. Ils vous guident, ils vous servent.
10: T'es en train de
11: raconter. Je dis pas que vous n'avez là tous la trouille, mais heureusement qu'ils sont là pour vous prouver certaines choses.
10: Ouais, moi je suis pas tout à fait d'accord avec toi là. Je pense que tu délires quand même.
11: Parce que j'arrive pas à te répondre à la question, tu me demandes.
10: Mais si... non, parce que j'ai l'impression que.
11: Repose-moi la question là.
10: Je te demande si les ovnis contrôlent le show business. Si toi tu es contrôlé par des ovnis, ou est-ce que est-ce que tu crois que les ovnis un jour vont t'aider à réussir dans le show business?
11: Je pense, ouais. Ils peuvent en tout cas contacter quelqu'un, ouais, le gouvernement ou je sais pas, ouais.
10: Pour dire quoi? Bonjour.
11: Ah ça, non, je ne sais pas ce qu'ils diront, moi c'est le secret. Hein.
10: Mais t'es au contact avec eux, tu les connais?
11: Je les connais, non. Eux ils me connaissent, par contre moi je les connais pas.
10: Mais alors comment tu peux savoir que les extraterrestres existent si tu les as jamais vus?
11: Ah ben, c'est un secret ça.
10: Quel secret? Faut tout me dire, Jean-Pierre.
11: Jean-Pierre.
10: Il faut tout me dire, d'accord? Allez, vas-y, dis-moi
11: juge
10: tout.
11: Ou quoi, là, non?
10: Mais non, je suis pas juge.
11: Il y a une gonzesse qui m'a appelé, elle m'a dit qu'elle est juge, elle a aimé ce que je disais, bon, que j'avais de l'amitié pour certaines personnes, pour procureurs et tout. Elle me dit que j'étais marrant et tout, mais elle me dit qu'il faudrait vraiment que tu perces, parce que bon, c'est pas marrant les dégâts derrière. Hein. C'est tout, ils vont... Voilà. Il y a même des filles aussi qui m'ont appelé, ils étudient en droit, et ils aimaient ce que je fais, voilà, ils voudraient que je perce. C'est sympa, et je les remercie.
10: Tes boutons?
11: Comment?
10: Tu perces tes boutons?
11: Non, mais faut que je perce dans Sourise, hein, tu sais très bien. Hein. Les ovnis ont peut-être contacté avec une radio, non?
10: Ah, je sais pas.
11: Ton téléphone, et je crois qu'il sonnait tout à l'heure pour rien, ton portable, non?
10: Ouais.
11: Qu'est-ce qui s'est passé?
10: Je sais pas, il s'est mis à sonner tout seul.
11: Ah.
10: Tu crois? Non, arrête tes conneries, tu voudrais me dire que les ovnis...
11: Bah, ils m'écoutent, bien sûr. Il y a des forces majeures comme ça sur la planète, bien sûr. Mais faut pas surtout croire qu'ils viennent d'ailleurs.
10: Attends, mais d'après toi, t'es en train de me raconter que les ovnis seraient rentrés en contact et ils auraient mon numéro de portable?
11: Ils savent tout.
10: Hein?
11: C'est comme la CIA, ça. Tu comprends?
10: Non, je comprends pas.
11: Ben voilà, c'est comme le FBI. Ils savent des choses.
10: Comment ça, le FBI? Ils seraient au courant de quoi, le FBI?
11: Bah, c'est certaines vérités qu'ils disent, et faut le démentir, c'est tout. C'est comme l'armée, ils ont raison de mentir. Parce que c'est un top secret, c'est tout. Peut-être qu'un jour, ça va se dévoiler certaines choses. On va prouver vraiment qui sont ceux de la Terre, qui ils sont. Mais il y aura des top secrets toujours. Hein. Heureusement qu'ils sont ceux de la Terre, c'est moi qui te le dis. Heureusement qu'ils sont là pour donner des ordres au gouvernement pour éviter certaines guerres et que ça serait bien que les gens font la paix et ça serait pas plus mal quand même.
10: Hein. D'après toi, il y aura des top secrets?
11: Il y a des top secrets, bien sûr.
10: Qu'est-ce que t'en penses, Fildar, toi, des top secrets?
13: De toute façon, la vérité est ailleurs.
10: C'est ça.
11: Il y a Dieu aussi, je veux dire, hein. Attention. Hein.
10: T'es en contact avec Dieu? Mais j'arrive pas à croire. Est-ce que t'es un fou ou un génie, toi?
11: Je sais pas. J'ai une psychiatre, tu vois, elle s'appelle Nadine, mais elle m'a dit, je suis bizarre comme mec. Elle m'a dit, je suis pas fou, mais ils t'ont bien rongé les autres. C'est pour ça que j'ai porté plainte, c'est pour ça qu'il faut que je gagne, parce que bon, si le procureur de la République elle m'écoute, si je gagne pas, je vais me venger, moi.
10: Et
11: j'ai pas
10: peur, moi. Tu vas te venger comment?
11: Oh, les craintes, c'est un secret, ça.
10: Que les ovnis.
11: Déjà déringolé un, hein, qui a fait son cabinet.
10: Est-ce que les ovnis. Jean-Pierre, est-ce que les ovnis sont au courant de ce que tu risques de faire?
11: Je sais pas, peut-être ils peuvent éviter. Tiens, c'est la vérité. Et même le gouvernement, certaines personnes.
10: Non.
11: Moi, je prends rien, moi. Tu sais très bien, je suis de nature.
10: Toi, t'es défoncé aussi.
11: Ça m'arrive de boire un petit coup de Porto.
10: Ouais, ou un petit cachet, tu prends des petits cachets. Attends, t'es.
11: J'ai besoin de rien, tu vois, en face de moi, j'ai un génie, là.
10: T'es dans le showbiz.
11: Bah, bien sûr.
10: Eh ben, donc, t'es défoncé, toi aussi, puisque t'as dit que les gens dans le showbiz étaient cassés, donc toi aussi.
11: Ouais, ben, ça m'arrivera, tu mets des pétards. Pourquoi pas, oui, mais bon, ça m'arrivera de.
10: Jean-Pierre, tu sais bien.
11: Du whisky coca, tu vois.
10: Si tu rentres dans le showbiz, tu sais bien que tu seras obligé d'être défoncé.
11: Bah, bien sûr. Moi, je pense que c'est la bite, hein, c'est l'argent. Rassure-toi.
10: Non, mais je veux dire, tu fais moins des pètes.
11: Ouais, on verra ce qu'on fera, ouais.
10: Tu fais moins du high kick.
11: Bah, je me piquerai pas, certainement, ça c'est sûr. Hein.
10: Ouais, bah.
11: Bon, l'idée, là, c'est, bon, mais bon, c'était une expérience. Hein.
10: Bah, tu parles tout le temps dans l'idée. Tu me parles tout le temps dans l'idée. Est-ce que d'après toi.
11: Bah, il reste souvent dans l'idée, c'est pas normal depuis des années.
10: Est-ce qu'Hervé Villard, pour toi, c'est un ovni?
11: Je ne sais pas, mais non, Hervé Villard, c'est Hervé Villard et c'est pas mon père. Et, et je lui, bon. D'ailleurs, c'est un secret aussi. Ça.
10: Ah, mais on le dit pas. Hein.
11: Mais mon père, c'est quelqu'un qui est bien connu.
10: C'est Hervé Villard.
11: Il dit, oh, mais pourquoi Hervé Villard? Va savoir. Je ne vais pas l'embêter avec ça, je ne vais pas faire des scandales avec eux comme l'a fait Yves Montand. celui-là qui fait ça, moi, Rivillard, qui a porté plainte, ou moi, puis vous verrez, ça peut aller loin. Vous vous rendez pas compte. C'est peut-être l'idée, mon père, aussi, non je sais pas. Bon, enfin, on verra bien. L'essentiel, c'est de réussir. Après, mon père, on verra qui c'est. Je connais un type qui m'a dit que j'étais son fils, mais bon, il a jamais foutu pas de prise de sang avec moi, puis maintenant, il est décédé, alors... Ça va peut-être que je fasse des terres aussi, mais... Faut savoir. Tu m'écoutes, moi?
10: Ouais, mais je t'écoute, j'essaie de comprendre, parce que là, on me dit, par exemple, sur le Minitel... c'est on dirait les gens sont persuadés que pour que tu saches, pour que tu puisses connaître autant de choses, que tu travailleras en collaboration avec l'Élysée.
11: Bah l'Élysée, de toute façon certainement qu'ils m'ont repéré, mais c'est bien, ouais. De repérer un type comme moi et de pas le renfermer parce que je suis pas fou.
10: Bah, sur écoute alors.
11: Bon. Je peux être sur écoute téléphonique, pourquoi pas? Bah ils ont un message qu'ils m'y mettent sur écoute téléphonique, ce serait pas plus mal.
10: Pourquoi?
11: Bah parce qu'il y a des dingues qui m'appellent et verront que moi aussi je suis peut-être dingue, que je pousse les choses un peu trop loin, mais bon, hein. Faut que j'arrive, hein. Ok, hein.
10: On dit que...
11: D'accord.
10: Ouais, il y a des gens qui disent que tu... C'est toi qui aurais formé Mulder.
11: Comment?
10: Il paraît que c'est toi qui aurais formé Mulder.
11: C'est quoi, ça?
10: C'est le mec de X-Files.

0: les croisés dans la rue, mais il y a plusieurs certainement sortes de.
1: Il pourrait être mignonne comme Apolline et vilain comme toi.
0: Vraiment, ça doit exister.
1: Et qu'est-ce que tu lui as dit exactement? Qu'est-ce qu'il t'a dit?
2: Alors, tu sais, je sais pas, ils t'ont enlevé les extraterrestres?
0: Ah non, non, là c'est un délire, ils m'ont jamais enlevé. Pourquoi pas, ouais.
2: Mais tu t'en es peut-être pas rendu compte et qu'ils t'ont enlevé, non, tu dormais ou j'en sais rien.
0: Ah non, mais j'ai jamais été enlevé. Hein.
2: Non.
1: Ça n'existe pas, vie, hein, mort,
3: Jean-Pierre.
1: Contre,
3: est... Ouais. Est-ce qu'ils t'ont placé une sonde anale?
0: Non, non, mais là, t'as connerie, elle me fait rire. Là,
1: non,
0: là,
1: non, arrête tes conneries, soyons sérieux, on parle d'un sujet sérieux. Moi, j'y crois pas aux ovnis, je crois pas que Jean-Pierre, là, je pense que Jean-Pierre est fou, moi.
0: Ouais. Je suis un grand fou, un génie.
1: Non, je pense que t'es un fou, t'es pas un génie, t'es un fou parce que... Si vraiment tu croyais aux extraterrestres, tu nous en parlerais mieux que ça. J'ai l'impression que tu as décidé de faire croire que tu croyais aux extraterrestres, mais en fin de compte, tu sais très bien.
0: J'y crois, moi. De toute façon, les gens sont pas obligés d'y croire, mais bon.
1: Mais qu'est-ce qui te ferait croire que tu y crois? Essaie de nous convaincre que ça existe.
0: Je sais pas. Te convaincre que. Ben, eux qui essayent, au moins, s'ils m'entendent de te convaincre.
1: Tu t'as
0: sur ton portable.
1: J'ai éteint mon portable, c'est à toi que je parle.
0: Ouais.
1: Hein? On me dit que je risque ma vie, mais oui, mais c'est pas grave. Je veux dire, j'ai besoin de savoir. Bah moi, ouais, je veux rien contre les extraterrestres. J'ai rien contre les petits hommes verts. Je veux juste savoir.
0: Bah ouais, mais bon, tu sais pas vraiment qui ils sont, voilà.
1: Ouais, bon, on me demande
0: c'est
1: si.
0: C'est ça qui t'embête.
1: Non, j'ai peur que tu sois vraiment. Que j'ai peur qu'avec toi, finalement, je suis en train de m'adresser à un fou.
0: Un fou, ouais, je suis
1: bah ouais.
0: Pourquoi pas?
1: Mais pourquoi pas, j'en suis de plus en plus persuadé.
0: Mais de toute façon, on va contacter un de ces quatre, ta radio, il faut arranger le coup. Tu vas appeler un hôpital psychiatrique, il faut que je parle à un psychiatre.
1: Eh ben écoute, on va appeler tout de suite. Est-ce que tu peux m'appeler
0: Je vais te remettre en place, moi.
1: On va appeler un hôpital
0: psychiatrique. Attends, je dis, je critique les psychiatres, mais il y en a des bons communs, parce que moi j'ai une.
1: Jean-Pierre. On va appeler. Jean-Pierre! Si tu veux nous prouver que tu n'es pas fou, déjà quand je te parle, la moindre des choses, c'est de t'arrêter de parler dans ton délire en monologue et de m'écouter. Jean-Pierre, on va appeler un hôpital psychiatrique.
0: Bien sûr.
1: Et tu vas leur dire, et tu vas essayer de me convaincre que les extraterrestres existent. C'est-à-dire que tu vas essayer de convaincre l'homme que tu vas voir au bout du fil que les extraterrestres existent.
0: Ben, bien sûr, je vais le convaincre.
1: Est-ce que tu es capable?
0: Bon, bien sûr, je suis capable. S'il n'est pas capable, il raccrochera, puis c'est tout.
1: Eh ben, on va voir ça tout de suite. Tu te présentes, tu dis pas que t'es à Fun Radio en direct, hein, surtout.
0: Non, non, bien sûr. Hein.
1: Et on va voir, devant la France entière qui nous écoute...
4: Entre l'hôpitalier Sainte-Anne, un rue Cadanis, si je vous remercie de votre appel...
1: Si Jean-Pierre Sauzet est capable de faire croire que les extraterrestres existent.
4: Pour vous y rendre, descendez...
5: Sainte-Anne, bonsoir.
0: Allô, bonsoir, monsieur.
5: Oui, bonsoir.
0: Ouais, vous êtes psychiatre, non?
5: Ah, pas du tout, vous êtes au standard de l'hôpital, là.
0: Pourrais-je parler à un psychiatre, s'il vous plaît?
5: Bien sûr.
1: Alors t'es cool hein Jean-Pierre hein. Jean-Pierre.
4: Le centre hospitalier Sainte-Anne.
6: CBOA, bonjour, bonsoir.
0: Allô, bonsoir monsieur.
6: Oui.
0: Vous êtes psychiatre?
6: Non.
0: Non.
6: Non.
1: On peut voir le standard, monsieur, excusez-nous, on s'est trompé. C'est impossible de repasser au standard, on s'est trompé de numéro.
6: Oui.
1: Merci.
6: Un instant.
1: Merci.
6: Je suis trompé de numéro pour repasser au standard.
1: Bon, en gros, j'en vais rappeler. Hop, là tu coupes.
7: Quel numéro vous voulez alors? Allô?
1: Allô,
0: oui.
1: Jean-Pierre.
0: Oui, monsieur, vous parlez à docteur.
1: Allô?
0: Allô?
1: Ouais, on va rappeler. Attention, hôpital Sainte-Anne, on va rappeler. Hein. Parce que là, il y a eu un problème. Fait pas peine de parler à un psychiatre. On va rappeler. Directement. Et tu demandes au mec de l'accueil, le mec de la réception, d'accord?
0: Ok, ok, ouais.
1: Je crois que c'est... ça s'appelle l'hôpital des fous. Attention, c'est à Paris, c'est dans le 20e arrondissement. Donc le but, c'est que Jean-Pierre...
0: Fasse croire.
1: Non, pas que tu fasses croire, que tu arrives à convaincre que les extraterrestres existent.
0: Okay,
1: attention,
0: ouais.
1: L'hôpital des fous s'appelle. J'espère que ça va décrocher, parce que normalement ça marche 24.
8: L'hôpital des fous, bonsoir.
1: Alors vas-y.
0: Allô, bonsoir monsieur.
8: Bonsoir.
0: J'aurais une question à vous poser monsieur.
8: Oui.
0: Il y a un problème.
8: Oui.
0: Vous allez me répondre sérieusement.
8: Oui.
0: Est-ce que vous croyez une vie ailleurs, est-ce que vous croyez aux extraterrestres?
8: Une vie ailleurs, oui, en dehors de Paris.
0: Non, mais je vous pose la question. Est-ce que vous croyez aux ovnis?
8: Je pense que les ovnis existent, oui.
0: Ok, bonne réponse.
8: Ah, pourquoi vous êtes de mon avis?
0: Ouais, c'est bien.
8: C'est-à-dire?
0: Bah, il faut mieux y croire, vous voyez, hein.
8: Mais
0: que
8: vous...
0: critiquer sans savoir.
8: Mais vous y croyez, c'est-à-dire, vous en avez déjà vu?
0: Bien sûr.
8: Où ça?
0: Oh, je les ai croisés en voiture parce qu'ils m'ont repéré et je croyais que c'était, je sais pas, les renseignements généraux.
8: Mm-hmm.
0: Mais bon.
8: Ils étaient comment?
0: Bah, ils étaient en costume, ils avaient des lunettes noires.
1: Ouais, enfin, c'était
0: baraqué même.
1: Jean-Pierre, c'était Men in Black.
0: Non, mais j'ai pas vu ce film-là, on me l'a dit tout à l'heure, mais j'ai pas vu.
1: On vous remercie, monsieur.
8: Ah bah, de quoi, de rien.
0: On vous remercie, mais c'est bien de croire à ça, mais je voulais...

0: poser une question d'autre.
1: Vous
0: pouvez me répondre, s'il vous plaît.
2: D'accord. Ouais.
1: À professeur Antal de nouveau.
0: Est-ce que vous croyez une vie après la mort?
2: Oui, réincarnation.
0: Vous croyez à la réincarnation, vous?
2: Ouais.
0: Est-ce que vous croyez à un corps spirituel là-haut?
2: Excusez-moi. Là-haut, ouais.
0: Et si je vous dirais que, monsieur, cette histoire-là, ça m'est arrivé d'aller dans mon corps spirituel et je suis revenu en mon moi.
2: En quoi?
0: Je suis parti dans mon corps spirituel, on m'a fait voir qu'il y avait une vie ailleurs, et je suis revenu dans mon corps.
2: Ouais, et vous avez...
0: Cette question, si vous me croyez, ou vous critiquez.
2: Non, je vous crois, mais vous étiez en quoi, là-haut?
0: Bah, j'étais dans le même corps, là-haut, mais j'ai vu que des personnes et tout, voilà, et ça fait bizarre. Et
2: vous voliez?
0: J'ai vu mon chat qui est décédé, et je l'ai caressé et tout, puis après, à un moment donné, il y a un monsieur qui m'a dit, c'est temps de le refaire repartir, parce qu'après, je crois que j'aurais été décédé, je serais pas revenu sur Terre, voilà.
2: Il s'appelait comment, votre chat?
0: Il s'appelait Samy, mon chat. Et il est mort à cause... il était très malade, mais il est mort à cause des psychiatres, justement.
2: Ah, d'accord.
0: Parce que je ne critique pas la psychiatrie, qu'il y en a des...
2: Non, mais c'est pas le sujet. Hein. Voilà. D'accord.
0: C'est bien de croire à ça, parce que c'est vrai.
2: Ouais,
0: non. Et au lieu de critiquer, la science et tout, travaille dessus.
2: Non, mais c'est vrai.
0: On va traiter
2: vrai.
0: Les gens de fous, donc ils ont des expériences comme ça, parce que c'est sérieux, voilà.
2: Non, personne n'est fou, monsieur.
0: C'est ce qui prouve que Dieu existe.
2: C'est vrai. Je suis d'accord avec vous.
1: Voilà, au revoir, merci, monsieur.
0: Au revoir, monsieur.
1: Au revoir, bien joué. Mais le monsieur, par contre, il t'a pris vraiment au sérieux. Mais attention, on va rappeler de nouveau Hôpital Sainte-Anne, mon cher. On va essayer de voir si tu peux convaincre pas peine d'avoir un psychiatre, tu demandes directement le mec de la réception.
0: Ouais, d'accord.
1: Tu dis, voilà, bonjour monsieur, est-ce que je peux... Voilà, j'aimerais parler de vous, des ovnis.
3: Le centre hospitalier Sainte-Anne...
1: Sois fort, hein.
0: Nice, ouais,
1: allez, merde, t'as été mauvais, là.
3: On décourtait votre appel.
4: Pas de bonsoir.
0: Allô, bonsoir, monsieur. Hôpital de Sainte-Anne.
4: Pas de bonsoir.
0: Oui, bonsoir, monsieur.
4: Bonsoir.
0: J'aurais voulu vous poser une question. Vous allez croire si c'est du délire ou pas. J'aimerais vous demander si, par hasard, vous croyerez aux ovnis.
4: Mais tout à fait.
0: Mais c'est bien. Vous l'avez déjà vu?
4: Personnellement, non.
0: Non, vous êtes comme moi.
4: Vous non plus?
0: Ils m'ont repéré, moi. C'est pas la même chose.
4: Ah, vous êtes incontacté, alors?
0: Comment?
4: Vous avez été contacté?
0: J'ai été contacté, bien sûr.
4: Oui, et comment ça s'est passé?
0: Je sais pas, c'est bizarre, vous savez, ces choses-là... C'est un secret d'État, donc s'ils m'ont contacté, ils se sont mis en relation d'abord avec l'État.
4: Ah, d'accord.
0: Et voilà, ils ont contacté par contre une personne victime comme moi, et c'est bien de m'aider.
4: Mm-hmm.
0: Donc j'aimerais vous poser une deuxième question.
4: Bien sûr, allez-y.
0: Est-ce que vous croyez une vie après la mort?
4: Bien sûr.
0: Donc c'est bien de m'avoir répondu à cette question, voilà. Mais ces personnes que vous voyez, tant qu'ils vous disent ça, vous les prenez pas pour des fous, qui délirent, psychopathes et tout, non?
4: Ah, mais pas du tout, monsieur.
0: Du tout, d'accord.
4: Mais non, puisque j'y crois moi-même.
0: Ah ben bien sûr. Je vous remercie de m'avoir répondu.
4: Je connais même un incarné qui est vraiment connu. Hein.
0: Comment?
4: Il a été réincarné.
0: Moi je sais pas, je...
4: Ah si, il est très célèbre.
0: Il faut le faire passer à la télé ce mec-là, s'il a été réincarné et tout.
4: Mais il passe déjà à la radio, c'est Max.
1: Oh, il est très fort.
0: Il est fort ce mec. Hein.
1: Vous écoutez Fun?
4: Bah bien sûr.
1: Non, on vous a prévenu ou vous écoutiez Fun?
4: Mais non, j'écoute.
1: Oh merde.
0: Vous pensez, monsieur, qu'un mec comme moi, qui a été victime par des psychiatres malins qui m'ont fait des...
1: Vous connaissez Jean-Pierre, alors?
4: Je connais que lui.
1: Alors, en tant qu'hôpital Sainte-Anne, est-ce que vraiment il aurait besoin de faire un petit stage chez vous?
4: Ah, bah, faudrait voir, hein. Faudrait voir.
5: Ouais, d'après, on fait des sous.
1: Ah, tu vois, quand même, Jean-Pierre.
0: Non, mais moi, je veux pas, parce que c'est psychiatrie qui est malade et... qui m'a rendu malade et je compte, évidemment, faire procès contre ça, mais j'ai pas peur de ça, vous voyez.
1: Ouais.
4: Non, mais c'est bien qu'il y ait des gens un peu.
0: J'en
4: un étais
0: de mon vœu, comme maintenant
4: vivre,
0: je mange contre la psychiatrie, vous voyez.
4: J'ai
0: fait des missionnaires et tout, et je vais aller plus loin que ça, même si on ne donne pas réparation. Je préfère avoir réparation, alors ça va péter dur contre la psychiatrie. Hein.
4: Oh là là.
0: Vous comprenez? C'est incroyable de voir des gens sur la Terre qui font du mal qu'on pourrait faire des bonnes choses.
4: Voilà, tout à fait.
0: Parce qu'il y a des psychiatres qui essaient d'aider les gens, ok. Moi, je me suis pas présenté à eux. C'est certaines personnes qui étaient malades qui m'ont mis dans cette position et ça s'est mal tourné.
1: L'hôpital psychiatre, là, est-ce que vous avez des appels un peu dans ce style-là ou il y a bien pire? J'imagine qu'il y a bien pire.
4: Ah ouais, dans tous les styles.
1: Ça va quoi? Ça va jusqu'à quoi? Jusqu'à le mec qui dit qu'il se fait manger par un boa ou...
4: Ouais, toutes sortes.
1: Non, c'est vrai, toutes sortes.
4: Toutes sortes.
1: C'est quoi la chose que vous avez entendue, qu'on vous ait dit, qui était vraiment la pire, ou le truc qui vous a fait, entre guillemets, dit plus marrer, mais d'un mec, vous avez eu un coup de fil, c'est quoi?
4: Ah ben, le plus courant, c'est les ovnis, hein. Ça, c'est classique, ça.
1: Ah, Jean-Pierre, donc tu fais partie des fous, mais des fous, tu fais partie de la majorité.
0: Bien sûr. Hein? Juste avant, passant sur ta radio, que tu ne ferais passer pour un fou, même que je suis pas fou.
1: Mais je sais bien, Jean-Pierre, je sais bien.
4: Il est gentil, ce garçon.
1: Et quelle est la...
0: Qu'est-ce que vous pensez de mes chansons, monsieur?
4: Très bien, très bien.
1: Hein?
4: J'en pense plus du bien.
1: C'est laquelle que vous avez préférée?
4: Ah bah il en a tellement qu'on sait, plus.
1: Hein. Ah bah non, il n'y en a qu'une.
4: Mais non, il en a d'autres dans les tiroirs, moi je sais.
1: Ah, c'est un grand fidèle de fan, on vous a prévenu, vous, qu'on allait vous appeler. Hein.
4: Pas du tout.
1: Ah, vous êtes un
4: je suis un grand fidèle, j'écoute tous les soirs.
1: C'est vrai?
4: Eh oui.
1: Alors quel est quel est l'appel le plus bizarre que vous ayez eu? C'est quoi l'appel le plus bizarre que tu as eu en étant en service? Il y a bien un truc qui t'a marqué? Non, jamais rien.
4: Ah bah si, les appels de Max, bien sûr.
1: Ouais, mais en dehors de... D'accord, ok, il est fort, il est très fort, hein, l'hôpital Sainte-Anne, ils sont très forts. Hein. Non, il n'y a pas eu un appel en particulier qui t'a un petit peu... Non?
4: Non, pas spécialement.
1: Non, pas spécialement. Les ovnis, quand même, c'est en grande majorité.
4: Ouais, grande majorité, ouais.
1: Bon, d'accord, et il y a des gens, donc... Mais comment ça se passe, très sérieusement, là, pour être un petit peu plus sérieux, quand les gens appellent comme ça?
4: Ouais.
1: Bon, qu'est-ce que vous pouvez faire? Rien.
4: Là, c'est-à-dire nous, là où vous êtes au standard, nous, oui. On les passe au CPOA, hein.
1: Et mais là,
4: c'est un centre d'orientation et d'accueil.
1: Et là, qu'est-ce qu'ils vont faire, essayer de récupérer?
4: Et là, ils vont tomber sur un psy.
1: Ouais.
4: Et puis, bon, ils vont discuter avec le médecin, quoi.
1: Et si vraiment on s'aperçoit que la personne qui est au bout du fil est quand même un petit peu tarée, ouais, qu'elle aurait besoin d'un petit coup de main, qu'est-ce que vous faites? Essayez de récupérer.
4: On va lui demander de venir en consultation.
1: Ah d'accord, sinon vous prenez pas l'adresse et vous venez le voir, non?
4: Non, non.
1: Vous n'avez pas le droit à ça.
4: Non.
1: D'accord, il faut que le mec vienne de son plein gré.
4: Tout à fait.
1: Ah bah d'accord, ok, très bien. C'était pour en savoir un peu plus. Donc Jean-Pierre,
0: ouais,
1: il faut que tu ailles rendre visite à monsieur.
0: Non, mais moi, mais monsieur Cré...
4: Ça sera avec plaisir qu'on l'accueillera.
1: Ah bah oui, merde.
0: Monsieur Cré devenu, ça regarde personne. Moi j'ai une psychiatre que je vois, puis elle y croit, puis elle croit en Dieu, puis c'est tout. Puis elle ne me drogue pas, même pas de médicaments, puis il faut laisser la vie telle qu'elle est.
4: Non, mais c'est vrai qu'il y a eu des enquêtes très sérieuses par la gendarmerie et tout ça.
0: Mais ils trouvent ces choses-là.
4: Il y a des gens très compétents qui ont affirmé avoir aperçu.
1: Ah bah dis donc, t'es bien au courant. Donc vous confirmez qu'il y a bien des dossiers top secrets dont Chirac sera au courant?
4: Tout à fait.
0: Ben toi,
4: il n'y a pas Chirac, hein.
1: Y a qui
4: au niveau de l'Amérique et tout ça. Hein.
1: Oh là là.
4: Ouais, hein. Ouais,
1: ouais. Parce que moi j'ai entendu dire que Reagan se serait barré avec des dossiers.
4: Ah, il aurait fait ce coup-là.
1: Je sais pas, Jean-Pierre.
4: Ah, purée.
1: Jean-Pierre?
0: Ah ouais, je veux pas dire, ma mère.
4: Tu es au courant, Jean-Pierre, non?
0: Comment?
4: Tu es au courant?
0: Ah non, je suis pas au courant. Bon, je sais qu'il y en a qui font des cassettes qui circulent comme ça, c'est de la connerie. Mais il y a des trucs sérieux, tant qu'on vraiment...
4: Non, mais le collègue, il me dit qu'il y a eu deux dossiers qui ont été piqués par...
1: Par Reagan?
4: Ouais.
0: Ouais, il y a des trucs comme ça, ouais.
1: Ah, tout ça, c'est obligé, hein.
0: Puis c'est l'armée, surtout, qui a secret. Bon, puis ils ont raison que c'est l'armée.
4: Il paraît qu'il est recherché.
0: Et là, je veux dire quelque chose, c'est l'armée. Donc l'armée ne doit pas dévoiler leurs secrets aux gens, c'est interdit, c'est tout.
4: Ah ouais, voilà. Ça c'est
0: comme
4: affaire avec le FBI.
0: Comme un dossier médical, le psychiatre, il doit pas le dévoiler de malade, est-ce qu'il a à tout bout de champ n'importe qui.
4: Mais toi, t'as été contacté, Jean-Pierre?
0: Moi?
4: Ouais.
0: Bah, je peux pas vous répondre, sérieusement, quand même. De toute façon, moi, je suis peut-être protégé.
4: Mais t'en rêves d'être contacté, ça se ressent, ça.
0: Ah,
4: hein, c'est ton...
1: Bah, d'après lui, d'après...
0: Ce que j'aimerais bien, c'est être en vrai, là, pour voir un peu.
1: Non, mais Jean-Pierre, ce qu'il nous dit, Jean-Pierre, c'est qu'en fin de compte, ça serait les ovnis qui contrôleraient le show business.
4: Aïe.
1: Hein?
4: Ah ouais.
1: Hein? Jean-Pierre va-t-il faire graine de star? Je sais pas. En tout cas, on a Cécile qui est sur le Minitel. Je vais essayer de récupérer son numéro de téléphone. On va essayer de discuter un petit peu avec elle. Par contre, il me faudra une feuille vite fait avant que ça défile. Oh là là, quelle générosité. Jean-Pierre, parle un petit peu avec le monsieur.
0: J'aimerais bien vous poser une question, monsieur, tant qu'on est victime. Moi, je suis un gars qui est victime de la psychiatrie, j'ai un avocat et tout. Et est-ce qu'on peut gagner contre la psychiatrie? Parce que ils cèdent des uns les autres et c'est des vrais pourris.
1: Ah merde, il manque un numéro, s'il te plaît, Cécile, parce que ça bouge à chaque fois. Putain,
0: vous écoutez, non?
4: Mais tout à fait, oui.
0: Ah, c'est possible de gagner, bien d'avoir
4: sûr.
0: Réparation.
4: Bien sûr, il y a des gens qui ont remporté des procès, oui.
0: Bah, bien sûr. Parce que moi, je suis vraiment victime et je me suis vengé et je préfère que ça s'arrange.
1: Ouais, bon, l'hôpital psychiatrique, on va vous laisser travailler un petit peu. Bonne nuit à vous, amusez-vous bien, bonnement. Merci d'avoir appelé Jean-Pierre. Tu bouges pas, parce que dans un instant, on aura Mathieu, 18 ans de Montpellier, qui aura une question à te poser, il va pas bouger.
0: Ouais.
1: Et puis si Cécile, qui est sur le Minitel, veut bien relaisser son numéro de téléphone pour que je puisse la rappeler avec Manu et Apolline, eh bien c'est maintenant, profitez que Jean-Pierre Sauzet, qui se fait de plus en plus rare dans l'équipe du Star System, revienne avec vous, bien sûr. Si vous avez des questions à lui poser, profitez-en, parce que monsieur aurait été rentré en contact avec des ovnis. C'est quand même le numéro 1 du hit parade de cette semaine, encore une fois. Donc, ah bah merci, 4... attends, j'ai le numéro. Hop, ouais, je peux avoir le stylo. Merde, mais je suis vraiment con, il est où ce stylo? Tu l'avais dans les mains? Mais il est là, voilà, mais il avait disparu alors, hein. Hop, hop. Hop, hop. Comment elle s'appelle, la petite Cécile? Hop, Hop, hop, voilà, Cécile, tu raccroches ton Minitel. Manu ou Apolline vont te rappeler immédiatement si vous voulez intervenir. Donc, je le disais avec Jean-Pierre, 0803-08-5000. Profitez-en. Et puis là, on va s'écouter Insomnia tout de suite sur Fun Radio. Et juste après, il y aura également Janet Jackson. Et puis pour la suite de cette radio libre, donc 0803-08-5000. Tout va bien à bord. Sans oublier d'ailleurs, j'en profite puisque vous êtes dans l'heure, que demain à la même heure, ça sera une nuit 100% intime. Vous pourrez parler de tous vos problèmes. Et d'ailleurs, vous pouvez laisser d'ores et déjà vos petits sujets, si vous le souhaitez, au 0140 521 521.
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1: De retour pour la suite de la Radio Libre sur Fun Radio, c'est les vacances, profitez-en. Mathieu est avec nous, 18 ans de Montpellier, et Cécile, 28 ans de Toulouse. Cécile avec nous? Cécile, pardon, c'est moi, excuse-moi. Cécile, t'es là?
7: Ouais.
1: Mathieu aussi?
2: Oui.
1: Bon, Jean-Pierre aussi?
0: Ouais.
1: Bon, avant qu'on revienne vers toi, on va aller du côté du répondeur du Star System quand même, au 0140 521 521, message répondeur qui vous permet de laisser ce que vous voulez comme message, et 24h sur 24, les meilleurs sont diffusés sur l'antenne bien sûr, à commencer par celui-ci. Tu vois Jean-Pierre, quand on parlait, et je pense pour Mathieu et Cécile pareil, d'extraterrestres, ouais, en voici une qui est bien vivante malheureusement et qui est bien sur la planète Terre du côté de Montpellier malheureusement, mon pote Mathieu. Voici Anne-Joël de retour.
8: Bonjour Max, c'est Anne-Joël. Je voulais te dire que si tu n'aimes pas les Simpsons, tu n'aimes pas les Simpsons. Ce n'est pas grave. Personne t'oblige à aimer les Simpsons. En attendant, merci de passer des chansons arabes. Merci beaucoup. Pourrais-tu passer, s'il te plaît, Oum Kalsoum? C'est une chanteuse égyptienne. Je crois qu'elle est d'origine égyptienne. Elle chante très très bien l'arabe. Merci d'avance.
1: Oh là là là là, toujours aussi grave celle-là. Attention, deuxième message de notre extraterrestre, Anne-Joël, toujours sur le répondeur.
8: C'est Anne-Joël. Je voulais te dire que Doc Gynéco, lors des remises, lors des victoires de la musique, il était quand même génial. Peut-être qu'il était déchiré ou je sais pas trop quoi, mais il était vraiment génial. En attendant, c'est un mec super nature.
1: C'est elle qu'il nous faut.
8: Et il a l'air très, très, très sympa.
1: Vous la voulez pas à la place de...
8: Beaucoup plus sympa que certains autres chanteurs ou auteurs, interprètes, enfin peu importe.
9: Ouais, vous allez vous amuser.
1: Ah oui, ça c'est clair, oui.
8: Voilà, et puis que MC Solar est certainement le meilleur rappeur contemporain. Voilà, il faut dire la vérité, n'est-ce pas?
1: Oh là là là là là là, mais c'est vraiment la pauvre fille par excellence. Hein. On va l'appeler tout de suite, il y a d'ailleurs Anne-Joël, et ensuite on ira du côté de Jean-Pierre. Jean-Pierre,
0: oui.
1: Il y a des messages pour toi sur le répondeur.
0: Je vais aller les écouter, gars.
1: De lui. Ah, c'est un message de toi? Ah bah attends, on l'écoute avant. Alors vas-y, mais attends, on l'écoute avant. Attends, écoute.
0: Salut Marc, c'est Jean-Pierre. Alors je voulais dire le DAT, tu l'auras fin de semaine, tu sais, celui d'enregistrement des productions qui te l'envoie, hein,
1: ouais,
0: directement, où il déposera à Paris tant qu'il ira. Et après, bon, on verra ensemble pour enregistrer la voix. Et après la voix, il faudra évidemment que je la récupère pour faire des cassettes et tout. Et ce que tu fais pour moi, c'est bien. Parce que ça me coûte moitié prix, quoi. Donc c'est super bien.
1: Voilà, donc ça te fait plutôt plaisir, hein, mon cher Jean-Pierre. Hein.
0: Ah, ben bien sûr.
1: Hein?
0: Parce qu'on peut se rendre service les uns les autres.
1: Ah,
0: il y a pas beaucoup
1: qui
0: font, ça.
1: Alors ouais, on a une chanson pour Apo, maintenant on va terminer. Il nous en reste deux messages, c'est ça?
9: Ça va être encore, ouais, ma fête,
1: alors,
9: je le sens.
1: Attention, Apo met bien du son dans ton casque.
9: Roule, ouais.
1: Je vais pas écouter, moi, hein, je sais pas ce qu'il en est.
9: C'est le fil, là, qui
1: est comme ça. Regarde-moi ce petit fil, regarde-le. Il fait un petit sourire en coin et il sort de son cou.
2: Oui, une petite case de la part de Péto pour Apolline. Moi, je me souviens la petite Apo. Je suis sûr de tout lui mettre dedans. Je lui mets dans son petit volcan. Oh là là! Oh que c'est bon, moi je lui en mets tellement, qu'elle en aura plein les dents. Moi je me secouais la petite à peau, je suis sûr de tout lui mettre dedans. Je lui mets dans son petit volcan, oh là là, oh que c'est bon, je lui en mets tellement, qu'elle en aura plein les dents. Bisous à Pauline.
1: Ouais, alors le tout de savoir le petit volcan, est-ce que c'est dans la chatte ou c'est dans le trou du cul?
9: Ouais, ben ça il faut lui demander.
1: Ah,
9: là.
1: T'as pas une petite idée?
9: Non.
1: T'aimes pas qu'on parle de cul, toi, hein?
9: Mais je m'en fous.
1: Bah alors, je te demande, je te pose la question. Petit volcan,
9: je
1: c'est quoi?
9: Je m'en fous.
1: Petit volcan, c'est quoi?
9: Mais je sais pas. On va lui demander.
1: Non, mais on sait pas, on n'a pas le numéro.
9: Bah, il laissera un message et il expliquera
1: alors,
9: tout.
1: Alors, d'après vous, est-ce que le petit volcan, pour Apolline, est-ce que c'est le trou du cul ou est-ce que c'est la chatte?
9: Si, d'après toi, c'est toi qui...
1: La Tocha.
9: Bah si, elle m'a refoulé de vie.
1: Voilà. Moi je dirais, ouais, mais je changerais, moi. Peut-être que pour le garçon c'est autre chose, pour lui, il veut le cas. T'es trop du cul?
10: Bah.
1: Hein?
7: Je sais pas, ça dépend ce que aime Pauline.
1: Quand tu fais un prout, c'est une éruption quand même.
7: Ouais. Volcanique, hein, c'est clair.
1: Hein?
7: Un pot.
9: Ouais.
7: Quand tu proutes, c'est le Vésuve.
1: Réponds-lui, il va
9: dire. Ouais, non, mais j'allais dire un de ces quatre, je vais prendre le fil d'air et je vais le fracasser.
1: C'est bien, c'est qu'il dit ça alors que le fil d'air, il a le trou du cul pourri depuis à peu près un mois et demi. Et pas plus tard que jeudi, et pas plus tard qu'hier, il me disait putain, j'ai le cul pourri, j'en peux plus, quoi.
7: Ouais.
1: Mais comment ça se fait que t'es le cul pourri comme ça?
7: C'est de famille.
1: C'est vrai? C'est vrai, tes parents,
7: c'est
1: comme ça?
7: Non,
1: enfin, c'est vrai, ton frère, il a le cul pourri aussi?
7: Non.
1: T'appelles des fois, ton frère, salut, je suis, ça va?
7: Salut. Ah, tu vas bien aussi, ouais, ça va.
1: T'as le cul pourri ou pas, frérot?
7: Non, mais je crois que c'est un jeu, j'aime bien.
9: Non, mais t'as le cul pourri.
1: Non, mais t'as le cul pourri ou pas?
7: Et c'est parce que, à mon avis, je mange des trucs pas frais.
1: Jean-Pierre, ça t'arrive d'avoir le cul pourri?
10: Comment? Tu rigoles?
1: Tu proutes ou pas?
10: Hein?
1: Est-ce qu'on peut avoir le cul pourri quand on est dans le showbiz?
10: Certains, peut-être, ouais, qui sont défoncés le cul, ouais, ça arrive. Hein.
1: Johnny, il a peut-être le cul pourri.
10: Oh, je pense pas, lui, c'est impropre, lui.
1: Non, mais... Alors, attention, dernier message du répondeur, et ensuite, on revient vers Mathieu pour... et on va appeler Anne-Joëlle, attention. Ah, les infos. Qu'est-ce qui s'est passé encore dans les infos? Je crains le pire.
11: On s'info, 18h30. Drame en Île-de-France. De nombreuses plaintes ont été déposées aux alentours de Paris. En effet, des banques, des bijouteries et des magasins d'équipements audio auraient été dévalisés dans la nuit de mercredi à jeudi dernier. La police reste sceptique toutefois quant à cette affaire car les témoins semblent avoir été victimes d'hallucinations. Certains auraient vu une casquette portant le logo Nike et dotée de deux longues oreilles et d'autres affirment avoir entendu des bruits étranges. Je cite, ça faisait wesh wesh et big big up. Les autorités pensent avoir affaire à un groupement qui utilise des gaz hallucinogènes qu'ils conservent dans des canettes métalliques de 8-6. L'enquête suit son cours et s'oriente vers la piste du trafic de drogue.
1: Voilà, donc on n'en sait pas plus malheureusement. J'espère qu'on aura d'autres détails. Si vous avez plus de détails ou des infos à nous donner, n'hésitez pas sur le 0140 521 521. Jean-Pierre, Mathieu et Cécile, on va appeler justement, à juste titre d'ailleurs, mon cher Mathieu, ma chère Cécile, une femme ovni, Jean-Pierre.
0: Et maintenant, avant de passer, parler de ça, je voudrais faire mes excuses auprès du ministre de la Justice, parce que l'autre fois j'ai dit que ça faisait rien. Quand
1: je sais. On fait ça dans un instant, Jean-Pierre. Et juste avant, voilà, on va appeler. On va le faire dans un instant, Jean-Pierre. Jean-Pierre, on va le faire dans un instant. Pour le moment, on va appeler quand même Anne-Joëlle pour lui dire que. Bah,
7: ça
1: voilà.
7: Se trouve, tu t'appelles Thierry. Hein.
1: Ouais, ok. Attention, on y va, c'est parti. Bonsoir à tout le monde. Bonsoir Manu. Bonsoir mon amour. Je compte toujours sur toi car je t'embrasse et tout. Charmante.
12: Quoi?
1: Anjo.
12: Oui.
1: C'est Max.
12: Oui, je sais.
1: T'écoutes la radio?
12: Mais bien sûr.
1: Bon, est-ce que tu es une extraterrestre ou pas?
12: Mais non, mais qu'est-ce que c'est toi? Donc bien sûr que non, pourquoi?
1: Non, mais j'ai l'impression que t'es folle.
12: Quoi? Je suis folle? Non, je plaisante, je déconne, c'est tout.
1: T'es une déconneuse, toi?
12: Mais bien sûr. Et alors?
1: Jean-Pierre?
0: Oui.
1: Occupe-toi d'elle.
12: Quoi, Jean-Pierre?
0: Salut, ça va?
12: Ouais, mais toi, t'es pas tellement marrant, par contre. Je trouve pas que tu aies beaucoup d'humour, hein.
0: Bon, tu rigoles, j'ai du bourbe.
12: Quoi, je rigole? Attends, toi, tu rigoles jamais, mon fils.
0: Tu peux venir dans mon lit, tu vas voir, j'ai 140.
12: Non, merci, j'ai déjà quelqu'un.
0: Ah, ben, dommage.
12: Pourquoi?
0: Non, mais rien comme ça, ouais, c'est vrai, j'ai des...
12: Eh, sérieux, tu crois aux extraterrestres? Non, mais tu rigoles ou quoi, là?
0: Ben, bien sûr, hein. De toute façon, déjà... c'est bien les gens comme quoi qui n'y croient pas parce qu'ils ne critiquent pas.
12: Ben, je vais te dire, à mon avis, s'ils existaient, les extraterrestres, on en aurait déjà la preuve.
1: Ouais, ben, quand j'entends une fille comme toi aussi tarée que toi sur le répondeur...
12: Mais je déconne, je plaisante, toi tu n'as aucun humour.
1: Mais t'es tarée, Anjo.
12: Non, je suis pas tarée.
1: Mais ta sœur nous l'a déjà dit.
12: Ma sœur,
1: oui, ta sœur, on l'a déjà eu au téléphone la dernière fois, elle a appelé pour dire qu'il fallait qu'arrêter qu'on t'appelle, en disant arrêtez d'emmerder ma sœur, elle est folle, elle a un problème dans la tête et tout, arrêtez de l'emmerder.
12: Quoi?
1: Tu le sais très bien, Joël, que tu es folle.
12: Mais non!
1: T'es folle amoureuse de moi, déjà.
12: Bon, n'importe quoi.
1: Arrête! D'ailleurs, il y a comment il s'appelle, Patangeli, qui te passe le bonjour.
12: Je l'emmerde.
1: Non, Patangeli d'Europe 2, qui fait entre 22h et minuit. Et
7: Pascal Michaud de RFM aussi, qui est passé.
1: Voilà, donc vous appelez
12: RFM. C'est de la publicité.
1: Vous appelez Europe 2, vous dites, voilà, juste pour dire qu'il y a Anne-Joëlle qui pense à toi, et voilà.
12: Je l'emmerde.
1: Menteuse, t'es une fan d'Europe 2, t'arrêtes pas d'écouter Europe 2, tu nous as trahi, tu l'as dit sur le répondeur.
12: Non.
1: T'es toujours aussi folle, toi, hein?
12: Non, je plaisante.
1: Mais non, mais tu sais bien que tu es folle. Mais c'est pas grave, il faut le dire, c'est tout. Regarde Jean-Pierre,
12: oui,
1: Jean-Pierre, t'es fou.
12: Je comprends pas la plaisanterie, c'est
1: mais
12: tout.
1: Non, pas la tienne.
12: Ah, bien sûr, parce qu'on a pas le même humour, c'est tout.
1: Bah non, mais il faut en avoir, quoi.
0: Et Andrew, moi je suis fou, deuxième degré, moi, attention.
1: Ah ouais. On me dit qu'on t'a entendu
0: je
1: sur...
0: Je veux le lire, hein.
1: Ouais, on est pareil qu'on t'entend sur la...
0: Attends, Andrew, je peux t'arriver cette nuit dans ton lit, là, comme ça. hop.
1: Et qu'est-ce que tu ferais, là?
12: Vous êtes vraiment trop gamin. Hein.
1: Qu'est-ce que tu lui ferais, Jean-Pierre?
0: Oh, ben, je sauterais, bonne blague.
1: Ouais. Tu vas pas te priver, hein.
0: Son mec, je le mets dans le placard.
1: Mais elle a jamais eu de mec, elle est pucelle encore, elle est vierge.
12: Quoi?
1: Elle est vierge, elle est vierge, elle est vierge, la Anjo.
12: Bien sûr.
1: Aïe, elle a jamais vu la couleur d'un gland.
12: Bien sûr.
1: Hein?
12: Oui.
1: Lui doit être vilain, ton mec.
12: Non.
1: Si.
12: Non.
1: Bah, ton mec à toi, c'est ta télé, quoi.
12: Non, pas du tout.
1: Qu'est-ce que
12: il
1: tu
12: existe, fais? Il est bien réel.
1: Et comment il s'appelle?
12: Je te le dirai
1: bah,
12: pas.
1: Évidemment, il n'existe pas.
12: Il est marocain.
1: Ah, tu te drogues?
12: C'est marocain.
1: Tu te drogues, Anjo?
12: Non, il me drogue.
1: Est-ce que tu te drogues pour dire des choses
12: non,
1: aussi folles?
12: Non, c'est vrai. J'ai pas besoin t'es... de prendre de la drogue ou de boire de l'alcool pour rigoler.
1: En tout cas, les gens se marrent bien quand tu nous laisses des messages. Hein.
12: Ah, bah tant mieux pour eux.
1: T'es une tarée, Anjo.
12: Je pourrais faire. Non,
1: t'es tarée de moi pas. T'es tarée de moi.
12: Mais je ne sais pas tarée toi, je t'aime bien, je t'aime beaucoup parce que tu es très gentil mais... et que tu as beaucoup d'humour. Mais il y a une différence entre aimer et aimer.
1: Et si je viens à Montpellier, je pourrais dormir chez toi?
12: Bien sûr.
1: On ferait l'amour ou pas?
12: Non, pas du tout. Mais je te dis, je t'aime bien. Je t'aime bien. Je ne suis pas amoureuse de toi. Je
1: quand est-ce
12: bien.
1: Que tu m'envoies une photo de toi, Anjoël?
12: Bah, quand tu veux.
1: Bah, au revoir. Alors, je le veux maintenant. Envoie-moi une photo le plus rapidement possible.
12: Non, mais pour, attends, sur un autre ton.
1: Envoie-moi une photo tout de suite. J'ai besoin, d'accord?
12: Pourquoi t'as besoin?
1: D'accord, parce que j'ai besoin de voir ta tronche. J'ai besoin de faire
12: eh
1: ta...
12: Eh ben, t'as qu'à venir à Montpellier si tu veux voir ma tronche.
1: Non, parce que tu m'as dit, tiens, quand tu veux, tu me le demandes. Alors, je te le demande, envoie-moi une photo de toi. Jean-Pierre nous a envoyé des photos. Si je demandais à Mathieu ou à Cécile, elle le ferait, il le ferait.
0: Il est fidèle à son mec et c'est bien, voilà.
1: Bah, et ça n'empêche, ouais.
0: Enfin, tu peux toujours la sauter quand même.
12: Hein. Pardon.
1: Ah bah ouais.
12: Tu veux pas en faire un autre ton, toi, s'il te plaît?
0: Oh là.
12: Oui.
1: Ah, qu'est-ce que tu dis, Jean-Pierre?
0: C'est bien qu'on fasse comme toi, qu'ils savent se défendre.
12: Je suis désolé, mais il y a un minimum de respect à avoir, d'accord?
0: Oh là!
12: J'ai pas été élevé chez les cochons.
1: La chaude.
0: Non,
1: oh là!
0: Non, mais écoute, en conséquence.
12: J'ai pas été élevé chez les cochons, je suis désolée, tu me parles sur un autre ton.
0: Attention, c'est moi qui te parle, c'est moi, Marc.
12: Oui, ben oui, je sais que c'est toi.
0: Ben oui, c'est moi, Marc.
12: Oui, je sais que non, c'est Jean-Pierre.
0: Oui, voilà.
12: Je t'ai reconnu.
1: Et alors, un peu de respect pour Jean-Pierre, le roi du rock and roll. Attitude, hein?
0: Jamais aussi fidèle. Jamais aussi fidèle comme elle.
12: Bon, allez,
0: quand je fais ma valise.
1: Vas-y, écoute bien.
0: Tant qu'on mettrait dans une chaise.
1: Oh yeah, rock
0: and... me suive.
1: Rock and roll.
0: Jamais aussi fidèle. Comme toi. Ah, dommage que Marc, je ne me rappelle plus les paroles.
1: Ah, quel dommage. Est-ce que tu pourrais... Jean-Pierre.
0: Ouais.
1: Est-ce que tu pourrais inventer une chanson, mais vraiment nulle pour un Joël de Montpellier? Est-ce que
12: mais
1: tu pourrais...
12: Mais en plus de ça, il
1: vas-y. Non, tais-toi, toi, t'as rien demandé.
12: Quoi? Tais-toi, je me tais quand je veux.
1: Tu fermes ta gueule.
12: Non, je ferme pas la gueule.
1: Regarde-la, elle aime sa chanson, ça t'excite, hein. Non, arrête, regarde-la, elle rigole, en plus elle pousse. Jean-Pierre, chante-moi une chanson à la vilaine, là.
12: Mais tu me fais rire, bien sûr que tu me fais rire, Max.
0: Il
1: chante une chanson à la vilaine. Et tais-toi, écoute-toi.
12: Non, je ne tais pas.
1: Vas-y.
0: Tous les garçons de les filles de mon âge se promènent la rue de Paris.
12: Oh mon Dieu, yeah. Oh, c'est pas vrai. Qu'est-ce qu'il faut pas entendre?
0: Super, ça, hein?
1: Ah bah c'est tout, bien... Non, non, putain, c'est une petite chanson, hein.
12: Gérard est bien plus rigolo que toi, tu vois.
0: Mais c'est bien de dire ça.
1: Non. Nous, on préfère Jean-Pierre. Non,
0: bien attends. Sûr, ben, de toute façon, je suis pas chauffeur que lui.
12: Non, mais... Gérard, ben, c'est beaucoup plus marré que toi.
1: Bah, celle qui nous fait.
0: Un monde.
1: Celui qui nous fait le plus marrer, c'est quand même toi, Angel, parce que c'est quand même toi la plus tarée de toute l'équipe.
12: Oh, mais la plus tarée de toute l'équipe, et toi, tu que. N'importe quoi.
1: Voilà, exactement. Quand on est folle, on sait pas ce qu'on dit.
12: Mais en attendant. Bon, non, rien.
1: Oui, c'est ça, oui. Ouais, mais elle doit être, il doit y avoir sa sœur qui doit lui dire de se calmer parce que sinon elle va finir
12: non,
1: en psychiatrie.
12: Y a personne.
1: Mais oui, c'est ça, oui, bien sûr, oui, c'est ça, oui.
12: Il y a personne.
1: Mais oui, bien sûr. Tu fais quoi dans la vie déjà, Joël?
12: Je suis.
1: Je fais rien du tout.
12: Je suis sans emploi.
1: Oui, tu cherches un truc?
12: Oui.
1: Tu l'as perdu?
12: Oui.
1: Il était quoi avec un trousseau de clés? Il y avait quelque chose qui était avec? Il y avait quoi? Il y avait quelque chose?
12: Très bien, je te l'ai dit.
1: Pourquoi tu fais pas l'assistante de Jean-Pierre?
12: Bah ouais. Histoire de Jean-Pierre.
1: Bah ouais, tu le manages, c'est toi, tu serais sa secrétaire particulière.
12: Non, mais tu te fous de moi.
1: Bah non, Jean-Pierre, qu'est-ce que t'en penses?
0: Bon, il y a d'autres filles qu'elle, quand même.
1: Ah ouais, bon.
0: Si je m'entends pas avec elle, c'est pas la peine.
1: Bah, tu la vires. Rock'n'roll, c'est ça, rock'n'roll, tu la vires.
0: Je fais du rock'n'roll, moi.
1: Tu la vires, c'est ça, rock'n'roll.
0: Ouais.
1: Ah?
0: Ah bah, j'étais foupi, j'étais pour faire du rock'n'roll.
12: Allez, vas-y, non, mais.
1: Bon. Anjoël?
12: Oui.
1: Au revoir, tu me saoules. Bonne nuit. Oh, elle le sait bien. Il y a un pot qui fait putain, mais c'est pas vrai, mais qu'est-ce que tu fais?
9: Non, mais j'ai pas fait ça, j'ai rien dit, j'étais mort de rire.
1: Bah ouais, non, parce que.
9: Bah
1: ouais, mais t'inquiète pas, la Joël sait très bien que c'est un jeu entre elle et moi, c'est une question de séduction, on est là, on se tire dessus, on se titille, hein. J'espère que. Cécile, t'es pas vexée, Cécile?
12: Moi?
1: Que je parle comme ça à une fille.
12: Oh non.
1: D'accord.
12: Non, pas du tout.
1: Cécile, bon. Justement, tu voulais réagir ainsi que Mathieu et parler à Jean-Pierre. Oui. Vous voulez parler tous les deux des extraterrestres?
13: Oui.
12: Oui, voilà. Oui.
1: Alors, Mathieu qui est là depuis longtemps. Mathieu, vas-y, on t'écoute et après Cécile.
13: Eh bien, je tiens à dire d'abord que bonjour. Et bonjour. Je pense que Jean-Pierre a raison. Les extraterrestres existent et manipulent le showbiz.
0: Manipulent, il n'y a pas que le showbiz.
13: Oui, bien sûr, la politique aussi. Mais en fait, je fais partie d'une organisation spéciale. Je dois taire le nom pour des raisons que vous comprenez. Et je tiens à dire que nous avons le contrôle sur certains hommes assez puissants, des maisons de disques, et nous avons pu lancer des grandes personnes, et nous hésitons en ce moment sur Jean-Pierre.
0: C'est bien.
13: Et par exemple, nous avons pu lancer MC Solar, Johnny Hallyday, il y a quelques temps.
0: C'est pas un peu Comet?
13: Non, voyons, je ne fais pas partie du showbiz. On m'en occupe, c'est tout.
1: Non, mais apparemment.
0: Tu veux me faire croire que t'es un extraterrestre, non?
13: Ah, bon.
0: Hein?
13: Enfin, que tous les connais, pas moi personnellement, mais des gens.
1: Jean-Pierre est fou, Jean-Pierre est un malade et on le sait, mais pas à ce point-là.
0: Ouais, ben tu peux m'appeler Jean-Pierre Petit, il s'occupait des extraterrestres aussi, ce mec-là. J'aimerais bien lui parler, ouais.
1: Jean-Pierre Petit, c'est qui ça?
0: Ben c'est un mec qui s'occupait des extraterrestres.
1: Ah, oui, exact, c'est RNRS, là.
0: Ouais,
1: c'est CNRS, Ah oui, j'ai lu des bouquins sur lui, c'est le mec du CNRS.
14: Ouais.
1: Ah,
0: il y a aussi Pierre Belmar qui a fait un livre.
1: Je suis cultivé, là, pour une fois, j'ai lâché
0: donc,
1: CNRS.
0: Donc,
1: Bourré
0: aussi, qui s'occupe des extraterrestres.
1: Ouais, ça c'est clair, ouais. Cécile, toi, tu voulais dire quoi sur les extraterrestres?
12: C'est-à-dire que je comprends Jean-Pierre, en fait, parce que moi aussi, j'ai le sentiment d'être protégé comme ça, quoi.
1: Ah bon?
12: Ouais.
1: Ah, c'est marrant, comment ça se fait, raconte-moi.
12: Je sais pas, c'est par des détails de la vie quotidienne, du genre, je me suis jamais rien cassé, alors que tout mon entourage est. C'est maravé, enfin, parfois, quoi, comme ça. Moi, jamais, je passe toujours au travers, toujours.
1: D'accord.
12: Et je me sens vraiment protégée, j'ai toujours une bonne étoile, j'ai de la chance. Dès que je prends un millionnaire ou n'importe quel jeu, je gagne, enfin, jamais aucun accident de voiture, voilà,
1: d'accord.
12: Quoi.
1: Ok.
12: Je me sens hyper.
1: Qu'est-ce que t'en penses, Jean-Pierre? Qu'est-ce que t'en penses, Jean-Pierre, de tout ça?
0: Je pense que c'est le dessin de la vie. Il y en a qui ont le bonheur toute la vie. Et après, ça s'arrête.
12: C'est peut-être une bonne étoile aussi. On peut appeler ça comme ça.
0: Ouais, une bonne étoile, voilà,
12: Mais
1: donc vous êtes persuadé aussi bien toi Cécile et surtout toi Jean-Pierre que donc des extraterrestres nous observent tous les jours et que c'est eux qui contrôlent.
12: C'est
0: des choses, ils sont là d'ailleurs.
1: Mais on les voit jamais Jean-Pierre, pourquoi on les voit jamais?
0: C'est normal qu'on les voit jamais, moi je vais dire quelque chose, ils sont bien que le gouvernement Chirac qui s'en va, il va faire des accords de paix, c'est bien, il faut faire ça.
1: Ouais.
0: Alors s'il faut se taper dans la gueule puis demain envoyer une bombe à Paris, ça va pas, on va me tuer, mais ils ont de plus.
1: D'accord, ok.
0: Je ferme.
1: Jean-Pierre.
0: Tu me tues avec?
1: Ce soir. Pour le rock and roll.
0: Ouais.
1: Tu sais qu'il va bientôt y avoir Johnny Rock qui va venir nous rendre une visite dans les studios. Tu connais Johnny Rock?
0: D'ailleurs, tu pourras m'appeler. Il a du talent, ce mec-là. Là.
1: C'est le sosie, ça.
0: Ouais, bien sûr.
1: Eh ben, lui, il va venir dans les studios bientôt. Ouais. Alors, il y a Apolline qui est en contact avec lui. Et normalement, il devrait peut-être venir ou dimanche ou lundi. Mais probablement dimanche soir.
0: Tu m'appelleras.
1: Et dimanche soir, exceptionnellement, nous aurons un invité. On aura peut-être Johnny Rock avec nous. Et rock and roll. 23h minuit. Johnny Rock dans les studios de Fun. Ça va, Paul Sey. Qu'est-ce que t'en penses, Jean-Pierre?
0: Je pense que c'est bien. Mais si tu me fais chanter de Johnny, il y a longtemps que je chante plus de Johnny.
1: Ouais, il va falloir t'entraîner. Il va falloir t'entraîner pour dimanche ou lundi. Mais Jean-Pierre. Avant, Jean-Pierre, le rock and roll. Est-ce que tu peux nous chanter ta chanson qui s'appelle comment? Déjà la dernière, là, de la semaine dernière.
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16: La jeunesse est-elle égale à la beauté d'une rose éclose? Ton sourire nous fait-il penser à celui d'une enfant naissante? Ton regard me fera-t-il flasher si nous nous rencontrons ?
1: Ça, c'est magnifique. À mon avis, ça s'adresse directement à une femme intellectuelle. Donc, pour ceux qui n'auraient que un ou deux neurones dans la tronche, vous laissez tomber parce qu'à mon avis, Nicolas a mis la barre très, très haute. Et Nicolas, je ne résiste pas au plaisir de le réécouter une deuxième fois.
16: Ah bon, alors je recommence ?
1: Non, non, non.
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17: Je vous fais vivre quelque chose que vous n'avez peut-être jamais vécu en tant qu'imitateur. C'est pas, je vais pas imiter Gainsbourg qui chante, mais c'est Gainsbourg qui est en train de ruminer juste avant de chanter, d'accord ?
18: Mais un peu de réverb.
17: Ah, j'adorais. Oui, oui, oui. Max, oui, David.
19: Est-ce que c'est pas les imitations à deux balles de Laurent Gérard ?
17: Non, justement, je suis en train de te faire, je viens d'expliquer, je vais faire quelque chose qu'aucun imitateur ne fait. Un imitateur imite la voix d'un chanteur, mais là, je vais vous faire quelque chose que personne ne fait, c'est tous les petits tics que peut avoir un chanteur avant de chanter. Mmh. Là, j'ai choisi Gainsbourg. C'est des petits tics, c'est quand il est en train de ruminer juste avant de chanter.
18: Ah, il est bon, chef.
17: Attention, écoutez.
19: Ah, il est très, très bon.
17: Ah, il est très, très bon, chef. C'est le meilleur.
18: C'est
17: bien.
18: C'est tout merde.

0: Coco.
1: Il est bien tranquille.
2: Il l'a connu personnellement.
0: Ouais, mais je sais,
1: Gainsbourg. Ouais.
2: Bon, pourquoi tu fais que ça?
0: Voilà.
2: Bon, je fais trop.
1: T'as un sacré panel de personnalités limitées. Je te jure.
2: C'est pas bon, ça?
1: Ah, c'est génial.
2: Ah, ouais, d'accord. Qu'est-ce que je pourrais vous faire aussi vite fait?
1: Bruel, tu peux pas nous faire un petit Bruel, là?
2: Non, mais j'ai.
3: C'est beaucoup de monde. J'avais
4: essayé de l'imiter
3: Bigard.
4: Bourville.
2: Le gars. Je sais faire ça.
1: Ah ouais, viens.
2: Il arrive, le gars.
1: Il arrive. Ah, ouais.
2: David, le gars, il veut se marier avec Véro, le gars.
4: Il voulait être imitateur.
1: Ouais. Il y a des restes.
2: Allez, parce que là, je suis sûr sur SMS, Bourville. On réclame. Non, mais.
1: On réclame du 15 bar, là, tout à l'heure. Allez, 15 bar.
0: Eh, petit gars.
1: C'est trop fort.
2: Allez, c'est génial.
3: Là, je suis honnête.
4: Là, attends, il y a des milliers de messages qui demandent.
1: Elle n'allait pas trop vite.
2: Le mec, la pauvre radio libre de merde.
3: Un petit peu plus de mots, d'ailleurs.
2: Ah, d'accord. Ouais, mais bon.
0: Eh, petit gars. Attention, petit gars.
1: Qu'est-ce qu'il disait, les
2: Frédéric?
3: Écoute-moi.
2: Ah, je sais plus ce qu'il est. Je vais chercher. Normalement, mon imitation, elle s'arrête là.
1: Trois syllabes. Hein.
2: T'imagines le mec qui vient me voir à l'Olympia pendant 3 minutes 30. Le mec, il a un instru de Jamaïque.
3: Il y aura peut-être Laurent Gérard qui va venir te voir.
2: Le gros lourd. Le mec, il en peut plus, quoi.
1: C'est imitateur en carton.
2: En tout cas, David et Véronique, je vous souhaite par avance et j'espère que ça va marcher parce qu'apparemment, pour Véronique, il faut au moins 3 ans avant le mariage pour pouvoir tout préparer.
5: Non, pas 3 ans, c'est long à faire un mariage chez nous.
2: Non, mais oui, je sais que chez vous que c'est long. J'ai plein de copines comme ça, mais déjà un an et demi, c'est déjà bien, non?
5: Ah ouais, non, un an et demi, ça va, ça laisse le temps de pouvoir tout mettre en place.
2: Eh ben alors, comme il était prévu de le faire dans 2 ans, faisons-le dans 1 an et demi, il vient tout faire.
5: Ah ouais, ça, je suis entièrement d'accord.
2: Donc tu dis oui, là, officiellement?
5: Ah bah oui, bien sûr.
2: Ah, mais vous auriez dû me le dire. Ah bah d'accord.
6: Tu vois, qu'elle allait dire non, quoi.
2: Ah bah alors, musique.
6: Ah bah c'est parti.
2: Moi, je veux venir au mariage.
5: Max, on verra une invite.
1: Eh, tu ferais 15 bars, hein.
2: Une invite pour moi, plus la personne de mon choix, plus une autre personne.
1: Pour une conso gratos.
6: Tu veux quoi? Tu veux qu'on ouvre la boîte aussi?
2: Non, mais le mec, il m'invite à un mariage, mec, invitation, plus une personne avec une boisson gratuite.
1: Pas de basket, hein.
2: Oui. Je peux venir avec une autre personne si je dis avant minuit.
6: Avec grand plaisir.
2: Bon, en tout cas, En tout cas, je vous souhaite à tous les deux, mais vraiment, hein, parce que vous êtes sympas, beaucoup de bonheur.
5: Merci beaucoup.
6: Merci, Max.
2: Et travaille un tout petit peu, parce que je l'ai été un peu moins susceptible, David, et tu vas voir si tout va rentrer dans l'ordre,
6: mais
2: d'accord?
6: Ils m'ont tué.
2: D'accord?
6: Ouais.
2: Et arrête la chanson.
6: Ah bon, merci, Max.
2: Hein? Comme tu fais de l'informatique, fais de la chanson informatique. Tu chantes des programmes informatiques ou pas?
6: Est-ce que j'ai quoi?
2: Tu devrais chanter des programmes informatiques.
6: Ah, des programmes informatiques. Déjà, demain, quand je vais arriver, je vais me faire taper la honte au bureau.
2: Non, un petit peu affiché, quoi.
6: Hein? Ouais, un peu, ouais.
1: Ah, tu leur fais 15 bars.
2: Allez, à tout à l'heure.
6: Tu leur fais 15 bars.
2: Tu vas leur faire, d'accord.
4: Je voulais rassurer Marie, sur SMS. Marie, elle demande pourquoi t'es moins drôle depuis que tu fais la télé. Je voulais juste lui dire que t'as jamais été drôle.
2: Oui, c'est vrai.
1: Elle passe si se concentre sur les imitations.
2: Voilà, c'est ça.
4: Allez, refais-nous encore.
1: Dernière. Ah, c'est de la merde.
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2: On va appeler un Timotel sans plus tarder. J'explique avant aux auditeurs, c'est qu'une fois j'avais appelé des hôtels Timotel et j'avais cru comprendre que c'était des Timothées. Donc j'ai appelé la personne au bout du fil en l'appelant Timothée et moi je me faisais passer pour, Figella. Et voilà, donc, on va faire un petit Timotel.
1: Allez.
2: Allez, c'est parti. Attention. Coucou, c'était super ce matin avec l'abdo et le string sur la tête. Ah oui, je m'étais fait un petit string sur la tête.
9: Eh ben, tu devais être joli.
2: C'est bien marré ce matin. Ah.
9: Tu devais être joli.
12: L'Opéra Madeleine, Alexandre, bonjour.
2: Allô, Timothée ?
12: Oui.
2: Ouh, Timothée ? Bonjour, Timothée. C'est Fidjela. Comment tu vas, Timothée ?
12: Ah non, mais vous vous trompez de...
2: Je suis où, là ? Excusez-moi.
12: Vous êtes dans un hôtel.
2: C'est où ?
12: À Paris.
2: Non, mais c'est quel hôtel ?
12: Timothée.
2: Oui, bonjour, Timothée. C'est moi, c'est Fidjela. Tu me reconnais, Timothée ?
12: Ah non, pas du tout, non.
2: Ça va ? Ouh, ma biquette.
12: Mais à qui j'ai affaire ? Excusez-moi, mais...
2: C'est Fidjela, Timothée. Timothée, je me suis peut-être trompé de numéro, c'est... Tu vas bien ?
12: Non, mais je pense que vous êtes trompé de numéro.
2: Ah, je me suis trompé. Je crois que j'étais chez Timothée. Je suis où, là ? Aux hôtels, c'est ça ?
12: Oui, Timothée.
2: Bonjour, Timothée. Ça va ? Ouh ! C'est Fidjela, là, pareil. Mon bébé.
12: Ça va pas, non ?
2: Bah, c'est pas toi ?
12: Mais non, mais vous avez craqué, là.
2: Attends, j'ai dû me tromper, alors.
12: Complètement, ouais.
2: Ah, je suis...
12: Non, mais c'est rien.
2: Ah, excuse-moi, parce que c'est Fidjela, là, pareil.
12: Ouais, bah, tant mieux, ouais, mais je sais pas qui vous...
2: Ah, j'ai dû me tromper, parce que moi, je voulais parler à un certain Timothée.
12: Ah oui, mais vous vous trompez carrément, quoi.
2: Bah, c'est appelé sur les pages jaunes, c'est où, là, je suis où ?
12: Mais au Tim Hotel, mais c'est... je m'appelle pas Timothée.
2: C'est Timothée ?
12: Ouh ! Ouais, d'accord.
2: Bibi ! C'est... Oh ! T'as bien fait, Axel, de me pousser à le faire.
9: Pas mal.
13: Carrément, il était bien, celui-là.
2: Il était bien. Attends, il était excellent. Je préfère le mot excellent que bien, Axel, ça ne te dérange pas.
13: Excellent. Alors,
16: j'ai mis un beau 18, quand même.
2: Ah, moi, on met combien sur 20? On met quoi?
16: Un beau
17: 18.
2: D'accord. Quand on réussit à avoir des petits t'as craqué, non mais tu vas où? Tu prends où? Mais là, attends, quand même, c'est du gros dossier, Axel, n'exagère
16: pas. Enchaîner, hein, pour...
2: Un petit deuxième avant que... Un petit deuxième?
13: Allez.
2: Un petit deuxième, et puis après on va parler de ton petit souci, hein, d'accord. Peux-tu faire un kiki donc à ma mère? Putain, les kiki donc, ça aussi, il faut que j'en fasse un, quoi.
16: Avec plaisir.
2: Ah, ouais. Toi qui es fan des Pixies.
18: Bonsoir. Allô?
2: C'est Timothée?
18: Oui.
2: Ouh, Timothée, bonjour. C'est Fidjela, l'appareil. Comment tu vas, bébé?
18: Pardon? Vous êtes?
2: C'est Timothée?
18: Oui.
2: Ouh, Timothée. C'est Fidjela, l'appareil. Salut, mon cœur. Bah, dis donc, t'es parti comme un voleur ce matin. On se voit ce soir?
18: D'accord.
2: On se voit ce soir, c'est Timothée à l'appareil?
18: Oui.
2: Ça va, ma montre du cul, comment tu vas, mon cœur?
18: Ça va.
2: C'est Fidjela.
18: Fidjela, c'est qui Fidjela?
2: Fidjela. Ouh. Ah bah, c'est la grosse trappe de Boubou. C'est que tu vas voir chaque mercredi. Mon cœur. Ouh.
18: Allez, bonne soirée.
2: Allez, bonne soirée. Ah non, mais là, ça va loin, là. La trappe de Boubou.
9: Oh merde, oh merde.
2: J'ai raccroché au nez d'Axel en pensant raccrocher au nez au téléverse. Axel, surtout, ne cherche pas à nous rappeler, on te rappelle tout de suite. Excuse-nous, Axel. Merde.
9: Ah, 18h30, là.
2: Ah, il était fort, celui-là. Voilà, celui-là était bon. Celui-là était... Ah, évidemment.
16: Ah bah là,
2: c'est un truc à ne pas faire. Bien sûr,
9: ah bah
2: c'est,
9: non, c'est pas
2: réservé
9: bien
2: aux adultes et à un public averti. Axel, t'es de retour ?
18: De retour, ouais.
2: Excuse-moi, je t'ai raccroché au nez pour s'en raccrocher au nez à l'hôtel. Ah ouais, c'est vrai, t'as raison, j'adore les Timothées, c'était super. Ça y est, ça commence à arriver, les messages SMS. C'est terrible ce que tu viens de faire. Je suis trop mort de rire. Continue, franchement, c'est génial. Voilà, c'est Brice de Reims, bah, ça nous fait bien plaisir.
16: Et écoute, de Boubou.
2: Moi, je crois que je vais pas faire le lourd, mais comme on dit dans notre jargon en France, jamais 203. Donc, ça serait dommage de faire deux Timothées sans en faire un petit troisième. Donc, on va s'en faire un petit dernier. D'accord, Axel?
18: Pas de problème.
2: Allez, d'accord. Là, je vais essayer de taper très très fort. Hein. En plus, le trap de Boubou. Alors, Boubou, c'est Beau de Boulogne. Hein. Pour ceux qui ne connaissent pas, c'est Boubou, Beau de Boulogne. Hein. Il y a la pute à maillot, il y a le Boubou, Beau de Boulogne. Attention.
9: Tous les routiers ont levé la tête.
19: Timothée, le Tour Eiffel, Sébastien, bonsoir.
2: Timothée?
19: Oui.
2: Ouh.
19: Ça va, sinon?
2: Bonjour.
19: Bonjour.
2: C'est Fidjela, l'appareil. Comment tu vas, mon cœur?
19: C'est qui?
2: C'est Timothée, l'appareil?
19: Ouais.
2: Oui, bonjour Timothée, comment vas-tu? C'est Fidjela.
19: C'est qui?
2: C'est moi, Biquette.
19: Biquette, d'accord, cool. Allez, à la prochaine.
2: C'est Fidjela. Le trap de Boubou.
16: Ouais, il t'a vu venir là.
2: Bon, Axel, allez, on en fera d'autres dans la soirée.
20: Il y a du monde qui arrive, chérie.
21: Acheteur là.
20: Ouais.
21: Mais c'est qui?
20: Bah attends, tu saurais bien que moi je dors pas avant 3h du matin, faut que je m'occupe, hein.
21: Ça veut dire?
20: Bah ça veut dire que je sais pas, je suis un garçon d'habitude. Ça en plus, t'as vu, il y a Titanic qui passe ce soir, ça tombe bien, hein. Flashberg. Et bah
21: ouais.
20: De toute façon, c'est vachement réchauffé d'un coup, dis donc.
21: Attends, mais je comprends rien, là. Qu'est-ce que tu me racontes, là?
20: T'arrives pas à comprendre,
22: Isa?
20: Ouais.
22: Je peux prendre une douche avec Christine, ça te dérange pas?
20: WAM, tu...
21: Ouais, c'est pas un baisodrome chez WAM, hein.
0: Je t'emprunte une serviette, hein.
3: Tu nous rejoins, Isa?
20: Non, attends, quitte pas. Je te sors les draps de bain, ou pas?
3: Isa, tu nous rejoins après?
0: Ouais, ça ira, ouais.
20: Ouais, mais je viendrai voir, ouais.
3: Tu raccroches ton putain de téléphone, on n'est pas là pour ça, hein.
20: Attends, c'est mon homme au téléphone.
21: Oui, Isabelle.
20: Attends, doucement,
3: quoi. Bah, dis-lui de venir.
20: Ouais, bah, attends, il a qu'à être là, hein.
21: Attends, mais...
20: Allô, bébé, ça.
21: Attends, mais vous allez faire une touze, hein, ou quoi?
20: Bon, t'attends, chérie.
21: Non, mais t'es folle, toi. T'es folle, tu les vires de chez WAM.
20: Ah, je les vire pas de chez toi, c'est chez moi aussi.
21: Ici. C'est qui, d'abord?
20: Attends, t'es chez toi, je suis chez moi, d'accord?
21: Hein?
20: Je suis pas assez chaude, ben, je peux prouver que l'iceberg, ça va être un volcan.
3: Hein?
21: Mais attends, mais moi, je fais pas ça à plusieurs, t'es folle, toi.
20: Non, t'inquiète pas, on se passe devant la salle de bain.
3: Arrête!
21: Non, mais c'est quoi, ce délire?
20: Ma copine, tu la connais pas, elle a mon âge, c'est vrai qu'on est trop froide, mais...
21: Ah ouais? Bah dans ce cas, je peux ramener Stéphanie et Jennifer.
20: Vas-y, ramène-les, hein. Le putain, je peux dire que ça va chier.
21: Hein?
20: Vas-y, essaye de les ramener. Là, ramène Céline avec.
21: C'est quoi, ce délire, là?
20: Ramène Céline pour voir.
21: Céline, tu la veux, Céline? Je suis la chercher.
20: Je ne vais même pas rentrer ici, la pauvre.
21: Non, mais tu les bouges d'ici, c'est quoi, ce délire?
20: Attends, putain. Seb?
0: Ouais, on va y aller, là, non?
20: Attends, tu...
0: Moi, je me dis ça, pas.
20: Vas-y, mais
0: tu arrêtes,
20: hein.
0: On va y aller,
20: ça, pas. T'as vu, il y a des amis de gueule sur la table, et moi, je suis bientôt sur le buffet.
0: Ouais,
21: attends, mais... Oh, Isabelle, c'est... Putain.
0: Il y a Christine et Seb, ils ont commencé déjà dans le salon, hein.
20: Ouais, je sais, puis la salle de bain, les gros.
21: Mais attends, c'est qui, Christine?
20: Deux secondes, hein, s'il te plaît.
0: Ouais, vite, hein, parce que là...
20: Non, les photos, s'il te plaît, c'est gentil, tu les évites, quoi. C'est comme sur la pellicule en image.
21: Putain, je te jure. Je suis à Port-d'Orléans, je suis là dans 10 minutes, je te éclate la gueule, mec.
20: Mais tu peux pas être dans 10 minutes, chérie.
21: Je suis ravi de ma fille, putain.
20: Ouais, Port-d'Orléans, les journaux à livrer et tout. D'abord, tu dures pas sur la petite.
3: Dis-lui qu'on filme, ah là là, il aura des souvenirs.
20: Mais
21: tu fais ça avec les mots, hein. Tu fais ça.
20: Allô?
21: T'es folle, toi.
20: Attends, je sais pas.
0: Isabelle.
21: Nul art, c'est pas possible.
0: Isabelle, ouais. Je suis emmerdé là parce que ton Christian il est rentré dans la chambre, il y avait des mômes donc il a refermé. Je crois qu'il en a réveillé un.
21: Non mais attends, je vous dégagez tout de suite de chez WAM, je vous jure.
0: Mais moi j'ai réveillé
21: pas. Sans déconner.
20: Non mais David.
0: On va y aller, hein.
20: David, c'est moi qui te téléphone, c'est pas eux.
0: Isabelle, t'aurais pu nous dire qu'il y avait des mômes.
20: Ouais, mais non.
21: Dégagez.
0: Ah, parce qu'il y a Stéphanie qui proposait éventuellement de foutre des matelas.
21: Non, mais il n'y a pas de Stéphanie, j'en ai rien à foutre. Dégagez de chez WAM.
3: Ouais. Tu raccroches ce téléphone.
0: Ouais. On n'est pas venu pour ça, là.
20: Ouais.
0: Je suis à poil, moi, merde.
21: Putain, sans déconner. Attends, mais c'est pas un baisodrome, chez
20: WAM. Eh, oh, une trentaine d'années, on a pris les préservatifs.
21: Ah ouais, en plus, tu fais ça à 100.
20: Bah non, on a pris des préservatifs, chérie.
21: Ah bah c'est le principal alors.
20: Bah ouais.
0: Bon Isabelle, on y va, on raccroche là, on y va là ou quoi là?
20: Non, je vais raccrocher parce que franchement, il comprend pas.
0: C'est vrai, il comprend rien, bah passe-le moi, attends.
20: Ah bah tiens, c'est le pas.
21: Vas-y, hein. Passe-le-moi cet enculé, passe-le-moi.
20: C'est pas un enculé, d'accord, c'est un enculeur.
0: Ah, allô?
20: Ouais.
0: Excuse-moi, je cherche le poppers là. Allô?
3: Dans mon sens.
0: Ouais, salut. C'est qui?
21: Bah à ton avis, c'est qui, espèce de pauvre con?
0: C'est qui, Isa?
3: Vas-y, mets de la vaseline.
0: C'est qui?
3: Ça fait mal, là, comme ça.
0: Tu es qui, toi?
21: Je suis qui?
0: Ouais.
21: Je suis le mec qui va venir te défoncer ta gueule dans 10 minutes. Si t'es pas parti de chez moi.
0: Ah, t'es... Ah, bah,
21: t'as... À ton avis, je suis qui?
0: Bah, j'en sais rien, moi. Elle nous dit rien. Excuse-nous. Je découvre, je suis tourné chez toi.
21: Attends, attends. Passe-moi Isabelle, là.
0: Oui, je te repasse Isabelle. Apparemment, il y a le mec, là, qui veut te parler, là. Je comprends
21: quel
0: pas.
21: Mec, qui?
0: Bah Isabelle, il y a un mec qui veut te parler au téléphone, le mec que tu m'as passé.
20: Bah c'est mon bonhomme, mais c'est pas grave, il a participé après.
0: Ah ouais, mais tu lui as dit que... tu m'as dit que t'avais pas de mec, attends, faut savoir et tout.
21: Oh putain.
0: C'est son queumé. Ouais, laisse tomber.
21: Putain, je te jure.
0: On va y aller, hein.
20: Mais lui, il va participer.
0: Il veut me casser la gueule, le mec, il dit, attends, moi je
20: vais
0: casser. Attends, on va lui casser les fesses. Attends, il va me casser la gueule, c'est
21: quoi? Ah mais tu peux rester ici, hein. Reste à la maison, moi j'arrive. Reste à la maison.
0: Tu vois, Isa?
21: Comment c'est sans moi, hein?
0: Je peux mettre un peu de zig, j'ai ramené un disque de circonstance.
3: Ah ouais, vas-y. Attends, un truc.
20: Passe-moi, bien Christine, ça vienne là pour parler avec David.
21: Wouhou! Oh putain.
20: Christ!
21: Et en plus, ça danse.
3: Wouhou!
20: Donc, ouais.
0: Ah non, il veut sacrer.
20: Il
0: veut me casser la gueule, ce con.
20: Ouais. Mais il va rien faire du tout. Christine,
21: attends, je suis sur la 6 là, attends. Je suis bientôt arrivé là.
20: Mais non, t'es pas arrivé, mon pauvre chéri. Christine, elle va s'occuper de toi, tu vas rien dire, tu vas rester la bouche ouverte.
3: Ah, waouh, du boulot, enfin.
20: T'as pas une autre
21: question? Attends, mais c'est qui ces gonzesses, là? C'est qui?
20: Attends, c'est des super copines à moi, je t'ai jamais présenté.
21: Ah ouais?
20: Parce que bah, j'avais peur que tu les
21: draguent. Tu m'en as jamais parlé, tes meilleures copines.
20: Non, mais c'est dit, franchement, j'avais peur que tu les dragues.
0: Bon, Isabelle, on y va ou quoi, là? Parce qu'il est déjà 22h passé, nous, faut qu'on rentre à minuit, hein.
20: Je pense que David.
0: Il va avoir tes mômes, parce que les mômes là-haut, ils attendent.
21: Ouais, mais attendez, vous dégagez de chez moi.
0: T'as les mômes là-haut, qui y a une môme qui pleure, hein.
20: Non, non, c'est pas les miennes, c'est du voisin.
0: Non, mais t'as tes mômes là-haut dans ta chambre. Attends, Christian, il est rentré dans la chambre, il les a réveillés.
21: Attends, il fait plus dans lui, hein. Oh, Isabelle,
20: vire-les. Je suis chez moi aussi, mon petit père.
21: Sans déconner. Vire-les.
0: Qu'est-ce qu'on fait, là? Alors, on y va, Isabelle, sinon on se barre, là. C'est un sale plan que tu nous as fait, là.
21: C'est quoi? Je vais faire un détour chez Stéphanie et Jennifer, moi aussi, je vais les inviter.
0: Et ça, t'as pas fini de me mettre la capote, là.
21: Comme ça, on fera une super touze, non?
20: Ramène des cassettes de cul, alors, chérie.
21: Ah, d'accord, sans problème.
3: Ah, Isabelle, tu lui as mal mis la capote, là.
20: Bah, attends, c'est tout au téléphone.
21: Putain.
3: Ah, t'es une coquine, toi.
0: Ah, pas mal.
3: C'est
20: quand même pas mal. Bon,
0: Isabelle, qu'est-ce qu'on fout, là?
20: Allez, David, tu fais quoi?
0: On y va, là, on attend que toi, on est tous à poil, on t'attend, là.
3: Vas-y, rejoins-nous, c'est qui?
21: Non,
20: attends,
21: mais
20: je vais dans mon jean et je suis au téléphone.
3: Attends, je te l'enlève, ton pantalon.
20: Vas-y, défais la ceinture.
3: Bouge pas. Hop là, lève une patte.
0: Bah, raccroche ou pas, Isabelle? T'as une main prise.
3: Lève l'autre patte.
21: Attends, mais c'est quoi le désir, là?
20: Les mains, c'est pas grave, on peut parler.
3: Isabelle, putain.
0: Isabelle, raccroche.
20: Ouais?
0: Mais ton mec, il va venir, il dit.
20: Mais non, il viendra pas.
3: Christian, tu lui enlèves la culotte avec les mains.
21: Attends, mais c'est quoi le désir, là?
20: Attends, je suis à tout ici là, elle est con, elle.
21: Isabelle.
20: Ah, c'est chiante, hein.
0: Ah, je vais te bouffer l'arrière-train.
21: Vas-y, bouffe-la bien, bouffe-la bien.
20: Non, mais franchement, vous êtes graves, les gars.
21: Bouffe-la bien.
3: Ah, ça va.
20: Elle est où, Christine?
21: Tu vas voir, mon pote.
3: Je suis là,
21: tu vas voir.
20: Eh, putain.
21: Vas-y, bouffe-la bien.
3: Oh là là là là. Mais qu'est-ce qu'il a, le relou au téléphone?
20: Ah, il est chiant, je te jure.
3: Mais c'est qui, ton mec?
21: Mais tu dors, dégage, là.
3: C'est ton mec?
20: Ouais, mais c'est moi qui suis pas assez chaude et c'est lui qui recule.
3: C'est le petit... Attends, c'est le petit jeune, là, devant Ballet, dont tu m'as parlé?
20: Ouais.
3: Non.
0: Ah, il est là, il faut qu'il vienne, on va le décoincer.
21: C'est le problème avec mon âge.
0: C'est lui qui est coincé.
3: Pas le coincé du cul.
0: Ah, moi, je vais m'occuper de lui, il n'y a pas de problème, attends.
3: Vas-y, viens.
0: Oh là là.
20: Attends, elle est où, Christine, là? Elle est encore dans la salle de bain?
0: Isabelle, c'est vrai que t'aimes plus te faire baiser par lui, mais putain, faut qu'il vienne, c'est ce que tu nous as raconté, apparemment. Mais nous, on a encore envie de te baiser, Isa. T'es encore baisable,
20: hein. Mais faut le mettre à la fin.
0: T'as 30 ans,
20: mais t'es baisable. Il est pas au courant de mon passé de trop, quoi. Donc, c'est vrai que c'est pas évident.
0: Bon, tu nous lâches, ce gamin, là, puis on y va, là, Isa, raccroche ton téléphone, là.
20: Qu'est-ce que tu fais? Tu te prends le téléphone, Franck.
0: Ben, je le prends, alors.
20: Bon, vas-y, je te passe la vie de téléphone.
0: Bah, passe-le-moi, attends, je vais le motiver. Allô? Allô? C'est qui? Alors, c'est toi le petit, jeune qui sort avec Isabelle?
21: Ouais, alors?
0: Eh ben, c'est bien.
21: Ça peut te foutre, c'est pas le problème.
0: Eh ben, faut venir, mon petit gars,
21: Non, mais ouais, attends, je vais venir, mais attends.
0: Attends,
21: j'arrive.
0: Bah attends, elle nous dit que.
20: C'est une chatouille, là. Enlève tes mains, mon petit. Non, mais enlève le gars, quoi.
0: Bon, David, on peut raccrocher, là, parce que c'est ça, il s'appelle David, c'est ce que tu nous as dit.
20: Ouais.
0: Bon, bah on va raccrocher, là. Hein.
21: Ouais. Attends. Attends, tu vas voir ta gueule.
0: Allez, on raccroche, là, on a assez perdu de temps comme ça, et salut. On lui a raccroché au nez, Isabelle, hein.
20: Ouais.
0: Oh là là, il est dedans, le pauvre gamin.
3: Ouais, mais en même temps, je le trouve patient, putain, mais
0: bah ouais,
3: mais
0: il est... Bah, il a 20 ans, il est, voilà, il est dedans, il est love, Isabelle, il a tellement la haine, il a envie de fracasser le monde entier, là, hein.
20: Mais il fracasse pas personne.
0: Isabelle, écoute-moi. Écoute. Dans quelques minutes, on va le rappeler. Et ce que tu vas faire, c'est que tu vas faire comme si tu t'es mis dans une pièce, que tu t'étais un peu isolé, d'accord?
20: D'accord.
0: Pour lui expliquer que si t'as fait ça et que t'attends qu'il vienne et tout ça.
20: Bah ouais, parce que bon, c'est vrai qu'il m'a fait des reproches, mais... Et tu sais que le mariage, il a reculé à cause de ça, hein.
0: À cause de quoi?
20: Bah, tu sais, on doit se marier, normalement, hein.
0: Et comme il n'y a pas assez de cul, du coup, il a plus envie de se marier.
20: Bah, je sais pas, il me l'a jamais dit ouvertement. On a été au mariage de sa cousine, et on a fait annoncer officiellement par le DJ du mariage qu'on devait se marier.
0: Par le DJ du mariage?
20: Ouais.
0: Le DJ du mariage, il a annoncé, il s'est rien passé.
5: Je rappelle que Isabelle va sûrement prendre mon mariage, David.
20: C'était le mariage de deux personnes et c'était nous. Ils l'ont dit ouvertement et il n'y a que d'artister, quoi.
0: D'accord. Imaginez pas un instant pouvait fonctionner aussi bien que ça. Ah ouais. Là, franchement, je suis sur le cul, Isa. Ton copain a 20 ans, peu de relations sexuelles, vous avez eu un enfant, il s'en plaint.
3: Mais c'est quoi peu?
20: Parce que. Bah, donc, peu aussi, il y a
3: c'est relatif.
20: Il y a une boum quelque part.
3: Non, mais c'est quoi peu?
20: Ben, peu pour lui, c'est voilà qu'on l'a fait deux soirs de suite, mais le lendemain, ça suffisait pas et c'est sans arrêt quoi. Il faudrait être là matin, midi et soir.
0: Ah, mais il a faim de toi. En même temps, il est jeune et puis ça veut dire qu'il t'aime bien aussi. Bon alors. Isabelle, on faisait le canular.
20: Moi, beaucoup, j'aime bien mon chien.
0: Ouais, c'est bien. Alors, Isabelle, on faisait un. C'est pas comme ça que tu vas réussir à le marier, ce garçon, hein, si tu tiens ce discours-là. En tout cas, Isabelle, on a fait un canular. On a appelé ton copain qui est sur son lieu de travail et tu lui as fait croire qu'on organisait une grosse partouze. On faisait partie des gens invités pour la partouze. Et à mon avis, David le prenait pas très très bien. On rappelle tout de suite.
3: Tu lui dis que tu t'es isolé un petit peu.
0: Voilà.
20: Ouais, c'est bon, vas-y, ouais.
0: On fait plus de bruit, nous. On dit que tu t'es mise de côté, que tu comprends pas, etc., etc.
20: Ouais,
0: et
20: voilà, d'accord, ok.
0: Et de nous-mêmes, on réinterviendra au milieu. Hein.
20: Bah, j'imagine bien.
0: D'accord. Non, mais concentre-toi sur lui et fais-le parler.
20: T'inquiète pas, je suis concentré.
0: Hein. Attention, c'est parti. Et pendant ce temps-là, vous nous appelez au 0-825-08-5000.
21: Oui, allô ?
20: Bébé ?
21: Ouais.
20: Ouais, c'est moi.
21: Ouais, qu'est-ce qui se passe alors, là ?
20: Bon, bah voilà,
21: qu'est-ce que tu branles à la maison, là ?
20: T'arrêtes pas de me dire que ça te suffit jamais ?
21: Ouais,
20: que t'as des envies vachement importantes, que de toute façon, avec moi, au début c'était bien, mais que maintenant, c'est mort.
21: On le fait pas
20: beaucoup, alors. Qu'on veut se marier, que finalement, tu le fais plus, que... Ah, mais il y en a plein, des comme ça tombe d'autres.
21: Mais n'importe quoi, j'ai jamais dit que je voulais plus me marier, qu'est-ce que tu racontes ?
20: Bah attends, on le fait quand, alors ?
21: Mais quand tu veux.
20: Ah ouais, quand tu veux, ouais. On devait publier les bancs pour le 11 août, on l'a jamais fait.
21: Mais attends, là tu changes jour de la conversation, c'est quoi ce bordel là ?
20: Ouais.
21: C'est qui les...
20: On devait se marier le jour de la fête de ta fille, on n'a jamais rien fait.
21: De quoi ?
20: Ouais. T'en rappelles pas ?
21: Mais on est parti en vacances, qu'est-ce que tu racontes ?
20: Non, faux. Le 11 août, on devait se marier, c'était un samedi. Excuse-moi de te le dire. Mais là franchement, tu vas me faire déborder.
21: Je crois qu'on avait le temps de faire ça avec tes préparations.
20: On devait se marier le 11 août, le jour de la fête de ta fille, la Saint-Clair. Hein, je vais mon témoin, tu serais bien qui c'est Annie. Hein, t'avais son témoin,
21: pas,
20: on a
21: moi, j'en avais pas. J'en avais pas, on pouvait rien faire parce que j'en avais pas.
20: T'en
21: et là, tu
20: quoi,
21: changes de conversation, c'était qui là ?
20: C'était qui ? C'était pas,
21: mec, là, le gros verrou,
20: bon,
21: là.
20: Ça va, faut te calmer aussi.
21: Le gros verrou qui se fout de ma gueule là, mais c'est qui ?
20: Mais ils foutent pas de ta gueule, ils comprennent pas que tu réagisses comme ça.
21: Putain.
20: Mais reste
21: calme,
20: c'est bon, ils sont dehors là, ils sont dans le jardin, ils fument une clope. Reste zen aussi.
21: Putain, mais
20: tu me reproches de pas être assez chaude.
21: Mais putain, mais t'as les mains qui t'ont raconté, mais c'est quoi ce bordel ?
20: Je veux savoir qu'on peut aller beaucoup plus loin. Tu me dis.
21: J'ai pas envie d'aller plus loin comme ça.
20: Je la gueule. Reste zen, mon cher.
21: Tu discutes ou quoi ? Qu'est-ce que tu fais ?
20: Bah, tu m'aimes, je t'aime, d'accord ? On est bien d'accord là-dessus.
21: Et alors ?
20: Ben, moi aussi, je t'aime.
21: Et alors ?
20: Eh ben, on est ensemble. Et ben, on va vivre une nouvelle expérience.
21: Ah ouais ? Non, mais pas ça, moi, je veux pas de ça.
20: Quoi, tu veux quoi alors ? Céline, Jennifer, Stéphanie, comme tu m'as dit tout à l'heure.
21: Attends, mais on le fait,
20: eh ben,
21: on le fait.
20: Eh ben, alors, moi, ça va être Franck, Sébastien et je sais pas qui.
21: De quoi ?
20: Franck. Bah, non, mais les prénoms que t'as entendu tout à l'heure.
21: Ouais,
20: quand quand j'ouvre la porte, je dis bonjour à tout le monde.
21: Non, mais de toute manière, tu leur dis qu'ils dégagent, de toute manière.
20: Pourquoi tu veux qu'ils partent, hein ?
21: Non, mais attends, mais moi, j'ai pas envie de faire une touche avec eux, j'aime pas les touches déjà, d'entrée.
20: Mais on peut découvrir plein de trucs, chérie, reste.
21: Non, mais découvrir ça, non, mais... pas trop, tu vois, pas trop.
20: Mais pourquoi ?
21: Parce que.
20: Bah, dis-moi pourquoi, donne-moi une.
21: Bah, parce que j'ai pas envie de te partager, c'est tout. Je crois que c'est normal, non ?
20: Donc, je te sais. Mais attends, parce que tu veux pas me partager, mais je te suffis pas. Non, il y a moi pour que je te partage avec les autres. Mais il y a un problème, là.
21: Pas. Ah, c'est vrai. C'est vrai, trois fois par mois, c'est vrai.
20: Quoi ? C'est
21: tout, ça. Trois fois par mois.
20: Répète pour voir, j'ai pas entendu.
21: Trois fois par mois.
20: Ah ouais, alors là, c'est bon, super. La dernière fois qu'on l'a fait, on l'a fait. La veille, on l'avait fait.

0: pas, il n'y a pas les.
1: Attends, on n'est pas dans les pièces privées, là. Attends, c'est quoi ce bordel, là, que tu me fais, là?
0: Non, mais j'ai pas de catalogue, hein. C'est pas un sex shop, hein. T'inquiète pas, hein. C'est pas sur commande,
1: attends,
0: hein. C'est sur l'instant.
1: Attends, mais tu me fais quoi, là?
2: Isabelle,
1: mais tu dis à l'autre verrou qui se la ferme déjà.
2: C'est à qui la doudoune en cuir là? C'est à toi?
0: Non, ah, c'est à David.
2: Tu peux la mettre ou pas?
0: Ouais, vas-y, essaye là pour voir.
2: Je caille là.
1: Mais tu mais je vais éclater. Pourquoi? Je vais éclater. Je vais exploser ses dents.
2: Il est à poil là, il est dans le dehors, c'est froid.
1: Mais tu lui tires.
2: Tu reviens quand?
0: Je suis là, je te parle.
2: Tu peux prendre la doudoune?
0: Ouais, vas-y, prends-la.
2: Ouais,
0: là,
2: ouais, ok, ouais.
1: Si, au bureau, tu te tires, putain.
0: Ah, mais sinon, t'as la chemise des vis, là, la blanche, là.
2: Ouais, mais il y a Christian qui l'a prise.
0: Ah, et la Bordeaux, elle est où?
2: Non, on l'a pas prise, elle est ringue.
0: Oh non, elle est
1: super. Non, mais déjà, il touche pas à mes vêtements, il touche pas à mes vêtements, il touche à rien du tout.
3: Mais
0: c'est bon, c'est bon.
3: Bah, tu sais, slip pourri.
2: Isabelle,
3: vas-y, passe-moi.
1: Arrêtez,
0: je vais encore payer.
1: Attends, mais t'as bu?
0: Hein? Quoi, j'ai bu? J'ai bu quoi? Non, j'ai pas bu, non, pas encore.
1: Mais attends, t'as fumé un bédo, c'est pas possible, t'as fait un truc, là. C'est pas
0: non, non, t'es pas net dans ta tête. Moi, j'ai pas bu, hein.
1: T'es pas net, là.
0: Bah ouais, bah si. T'arrives, hein, mon chéri?
1: Non, mais arrête.
0: Quoi? Qu'est-ce que j'arrête? J'ai rien fait encore, j'ai pas eu le temps, tu m'appelles sans arrêt. Ou je t'appelle sans arrêt, j'ai pas eu le temps.
1: Non, mais attends, c'est pas moi qui appelle, hein.
0: Bah, je t'appelle parce que je veux te rassurer, mais on t'attend, nous!
1: Non, mais attends, c'est quoi ce bordel? Non,
0: tu... Oh, mais... c'est relou, bébé, putain, t'as 20 ans, tu veux même pas faire des expériences nouvelles?
1: C'est quoi, tu raccroches?
0: Quoi, je raccroche? Je raccroche pas du tout!
1: Tu me rappelles dans 2 minutes et je veux qu'il soit parti.
0: Mais personne va partir, on t'attend!
1: Non, mais de toute manière, moi, je vais appeler la scène à côté et. Non, attends.
0: Ah, bah, appelle-le, ça reste pas chez nous!
1: Non, mais arrête ton bordel, putain.
0: Non, mais il est là, la scène, hein. Il est là, le voisin.
1: C'est ça, je vais te croire.
0: Et alors, il s'éclate la gueule, attends. Je suis hyper bien avec Malika, en plus.
2: Isabelle.
1: Ah, ouais, ouais. Il y a Malika, en plus. Non. Oh, bah, c'est bien.
2: Bah, on va y aller, hein, parce que si tu t'endors au téléphone...
1: Lui, il se casse. Je veux plus l'entendre, ce blaireau.
3: Mais c'est pas un blaireau, hein. C'est quoi son problème à ton mec, là?
0: Bah, non, tu le passes.
1: Putain, mais...
3: Allô?
1: Ouais.
3: Bonsoir.
1: Ça va?
3: Hein?
1: C'est qui?
3: Christine,
1: je connais pas Christine.
3: Bah, c'est pas grave, je t'attends, moi.
0: Vas-y!
1: Tu fais chez moi,
3: mais qu'est-ce que je fais chez toi? Mais ramène tes fesses et puis tu verras bien ce que je vais te faire.
1: Non, mais y a pas de ça. Y a pas de ça.
3: Qu'est-ce qu'il y a? Tu flippes? Tu flippes ta mère?
1: Ah ouais, je suis ma mère.
3: Bah, viens, je t'attends, moi.
2: Et Christine,
1: putain, c'est plutôt toi qui vas faire ça.
3: Mais j'espère que tu vas me mettre ma mère, je suis là pour ça, chérie.
2: Et je peux te lécher quand t'es au téléphone, ça.
3: Vas-y, j'adore.
1: Non, mais y'a même pas moyen.
3: Mais attends, mais qu'est-ce que t'as? T'as 20 balais, faut se lâcher, mon gars.
1: Ah bah ouais, mais moi je suis déjà pris, je suis désolé.
3: Elle est toute constipée là, apparemment tu lui donnes pas assez, hein.
1: Ah ouais, c'est elle qui veut pas assez.
2: Isabelle,
3: ça te branche pas un truc à trois?
2: Isa!
1: Franchement, non.
3: Putain, y'a des mômes qui gueulent. Isa!
1: Mais viens, putain,
2: Isa, la doudoune, elle est trop ringue. La doudoune, elle est trop ringue.
0: C'est moi qui lui ai payé, alors là, non, c'est dégueulasse.
2: Le problème, c'est que j'ai mis des traces.
3: Oh putain, elle est belle, ta femme, en porte-jartel, je te dis même pas. C'est toi qui lui as offert? Ouais, rouge, c'est toi qui lui as offert.
2: Tout le monde t'attend dans le salon, Christine.
3: C'est toi qui lui as offert ça?
1: De quoi?
3: Les porte-jartel.
1: Ah non, même
3: t'as
1: pas.
3: T'as un coquin, toi, hein?
1: Eh non.
3: Ou si t'as un coquin?
1: Non.
2: Bon, Christine, on y va dans le salon, là, allez.
3: Ah, putain. Mais
2: Isabelle, t'as une
3: minute, je te le repasse, ton mec, c'est un lourdingue, toi. C'est un lourdingue, ton mec, je te le repasse. Vas-y. Ouais. Rien à faire. Rien. Il est pas puceau? Christine? Isabelle?
0: Ouais.
1: Je suis puceau, moi.
3: Il est pas puceau, ton cam?
1: Ah ouais.
0: Bah non, on a fait un gosse, hein.
1: 2 ans et je suis puceau.
3: T'es sûr qu'il est de lui?
1: Franchement, t'es forte, toi.
3: Sérieux,
0: non, il
3: s'est
0: produit, mais bon, il est froid, en fait, c'est pas moi l'iceberg, hein, c'est lui, hein.
3: C'est pas lui le père, attends.
0: Quoi?
3: C'est pas lui le père.
0: Ah si, tu l'as verré, je te jure.
1: Attends, mais...
0: Bah, tu l'as vu tout à l'heure, quand tu t'es réveillé, toi.
2: Allez, on y va, Christelle, vas-y, laisse-la démerder avec son mec. Allez, 2 minutes, 10 ans, on y va.
1: Barrez-vous, hein. barrez-vous, barrez-vous, barrez-vous.

0: On t'attend, hein, Isa, on t'attend à côté. Hein.
1: Barrez-vous. Je les connais, barrez-vous.
2: Ah, je me barre aussi, alors.
1: Non, non, toi, tu restes à la maison, il faut que je te parle, toi.
2: Mais chez la maison, c'est pas en train de bouger, je m'amuse.
1: Ouais, ouais, tu t'amuses.
2: Mais j'ai où, hein.
1: Je vais t'amuser avec eux, amuse-toi avec eux.
2: Quoi?
1: Ça va pas durer longtemps parce que moi j'arrive de toute manière.
2: Bah pas longtemps, ça dépend.
1: Amuse-toi bien, amuse-toi bien.
2: Bah pourquoi bah, tu t'as 5
1: minutes, t'as 5 minutes pour t'amuser là.
2: Combien?
1: T'as 5 minutes pour t'amuser en fait.
2: Ah bah tu sais, hein, ça peut aller même plus vite que ça. Hein.
1: Ah ouais?
2: Excuse-moi de te dire, j'ai peut-être 30 ans, mais je suis encore ce que c'est que la vie. Hein.
1: Ah ouais? Bah pas avec moi en tout cas.
2: Bah qu'est-ce que t'as?
1: C'est bien, j'ai bien avec les autres.
3: Isa,
1: c'est avec les autres.
2: Ouais, j'arrive.
3: Attends, attends, Isa, on va y aller, on va.
4: Je me ravis, hein.
3: Ton mec il craint, alors. Isa, écoute-moi. Isa, on part, avec toute la bande là, on est 5, là on part, on revient dans une demi-heure.
2: Tu vas où?
3: On va acheter des clopes.
2: Attends, j'arrive.
3: Non, non, mais reste là, comme ça.
1: Non, toi tu restes là, toi.
3: Tu viens avec nous ou pas?
1: Tu restes à la maison.
0: Il chapeaute, il n'y en a pas assez.
3: Isa, tu veux venir?
2: C'est un distributeur.
1: Reste à la maison, Isabelle.
3: Isa, tu veux venir?
2: Ouais, viens.
3: On t'attend dans la voiture, on fait chauffer.
2: Viens, ouais.
3: On y va, alors, on t'attend dans la voiture, en 2 minutes. Ouais, évite de parler en même temps, tiens.
2: Eh, Poutin.
1: Ouais.
2: Poutin, je reviens, hein.
1: Où tu vas, là? Où tu vas?
2: Je reviens, je te rappelle.
1: Mais où tu vas?
2: Je vais me déshabiller dans la chambre, d'accord, t'es content?
1: Tu vas te déshabiller dans la chambre?
2: Mais non, alors...
1: Tu vas te rhabiller dans la chambre plutôt.
2: Je vais faire une course et je reviens.
1: Non, non, non, il n'y a pas de course. À cette heure-là, tu vas laisser les enfants tout seuls.
2: Quoi, les enfants tout seuls?
1: Mais t'es pas bien, toi.
2: Il y a du monde, c'est bon, c'est
1: pas le temps. Non, non, mais c'est pas ces enculés qui vont garder ma fille, hein.
2: Bah, attends, il y a Christine, elle est géniale.
1: De quoi?
2: Ouais, Christine, elle est géniale. En plus, elle a fait nounou pendant 3 ans. Mais elle dort!
1: On a rien à foutre, c'est elle qui se barre!
2: Mais t'as qu'à venir quand t'es tes gosses alors!
1: J'arrive là!
2: Du bon temps, avec
1: Jennifer
2: et Céline, comme tu dis, entre parenthèses!
1: Ouais, c'est vrai qu'elle a à voir, Céline!
2: Moi je dois rester à la maison séquestrée, mais je suis pas une tolarde!
1: Mais ouais, attends, mais tu laisses tes filles tout seules!
2: Quoi?
1: Tu laisses tes filles tout seules?
2: Mais non, il y a Christine qui reste là.
1: Non, non, mais moi, je fais pas de Christine ou... Je fais rien du tout, moi. Je fais rien
2: elle
1: du
2: est géniale, Christine.
1: Je veux toi, putain, à la maison. Les autres, ils se tirent. Les autres, ils se tirent.
3: Bon, Isa, on y va, à la moto. Tout le monde nous attend dans la caisse. Hein.
1: C'est ça, barre-toi.
3: Ils sont tous partis, là, Christelle.
1: Barre-toi.
3: Tu vas, tu raccroches, on y va, Isa.
0: T'inquiète, Isa, je garde les mots, il n'y a pas de problème, je suis habituée.
2: Ouais, Christine, je te remercie, on revient tout de suite.
3: Allez, raccroche, Isa, Bibi.
0: C'est une de boule, là, que je m'occupe.
3: Ciao, Bibi, allez, raccroche, on y va.
2: Ouais, vas-y, raccroche.
3: Ouais, voilà. Alors là, je vais te dire, Isa.
0: Tu t'es mis dans le
3: grand avis. Là, on fait
4: flammer.
3: Tout le monde écoute.
2: Fou, quoi.
3: Tous ceux qui écoutent, ils sont en train de se dire, mais putain, mais où est-ce qu'elle va, celle-là? T'es en train de tout exploser.
2: Là, mais le truc, faut lui monter. Parce que je vais faire un truc trop léger, ça passe pas.
3: Oh là là.
0: Non, mais là, il est dedans. Hein. Là, il a le nez dedans, le mec.
2: Mon avis, là, il doit se dire, c'est pas possible.
0: Mais attends, mais il travaille loin de chez vous?
2: Non, il travaille. Mais non, le problème, c'est qu'il est libre pour une boîte.
0: Mm-hmm.
2: Il est libre dans tout Paris, dans la région parisienne, de la presse.
3: D'accord. Ah, il doit être comme un barge, là. Il doit être dans son camion, il doit plus en pouvoir, là.
2: Il a ses clients à livrer, il est obligé de le faire.
3: Vous voyez
2: ce que je veux dire?
3: Il crève d'envie de tout plaquer, d'aller venir là-bas, de mettre des bourre-fifs à tout le monde.
4: Mais il va venir, hein, c'est sûr.
3: Et foutre une rouge, Tisa.
0: Évidemment, attends.
2: Ça ne touchera jamais de la vie.
3: Ben, je sais bien, mais qu'est-ce qu'on fait, alors là? On rappelle maintenant, tu le fais tout seul, on n'intervient plus, on te laisse toute seule avec.
2: Non, non, ce qu'il faudrait, c'est Christine.
0: Oui. Ah,
2: Christine, ouais.
3: Ah, moi, ça serait bien. Moi, je trouverais ça vachement bien que tu te retrouves tout seul avec et qu'un peu, on l'entende se lâcher et que tu lui dises qu'on est parti faire un tour.
4: Genre, on est parti
0: chercher des préservatifs et tout
3: voilà.
0: Ça, quoi.
3: On est tous partis, que t'es resté toute seule à la maison, mais qu'on va revenir dans un quart d'heure, 20 minutes.
2: Ouais.
3: Voilà, et que pendant ce temps-là, lui, comme ça, il se dit, tiens, elle est toute seule
0: c'est
3: à la maison, et
0: à mon avis.
3: Et là, il va te choper au téléphone, il va te dire tout ce qu'il pense, il va te faire tchatcher, là.
2: C'est quoi?
3: Ah, mais c'est sûr, possible,
2: hein. Mais il n'y arrivera pas, parce que
3: ah, écoute, on y va, vas-y.
0: On essaye.
3: Isabelle, tu dis bien, donc tu dis que finalement, t'es resté à la maison, que tout le monde est parti acheter des clubs, qu'il revient, revient dans une demi-heure, et t'es toute seule, là.
2: D'accord.
3: D'accord?
2: Vas-y, roule.
3: Et tu lui dis, quoi. Mais toi, tu persistes, Céline, tu dis que t'as envie de ça, hein. Tu dis que t'as envie de ça.
0: Tu veux une tousse, quoi. Que vraiment, t'as la dalle. Ouais.
3: Oh putain, il raccroche au nez. Ah, c'est pas bon.
0: Là, ça pue.
3: On va réessayer. Il y a peut-être un problème technique. On va réessayer.
2: Ouais, les réseaux sont portables.
3: Ouais, tu peux avoir le numéro de téléphone. Rassure-toi, Isabelle. Ça se trouve, il est en train de se pointer.
2: Non, il peut pas.
3: Non, il peut pas. Bon, attention, ça sonne.
2: Il est viré.
3: Attention.
1: Oui, allô ?
2: Bébé, c'est moi.
1: Ouais.
2: Bon, avant
1: tout. Bon, ça y est, ils sont cassés les blaireaux, là ?
2: Ouais, c'est bon, ils sont partis, ça va.
1: Bon, alors, mais putain, mais qu'est-ce qui t'a pris sans déconner ?
2: Non, bah, je t'explique, tu permets ?
1: Non, mais attends, mais c'est pas possible.
2: C'est bon, je te rappelle pour t'expliquer, ça va.
1: Bon, quoi, qu'est-ce qu'il y a ?
2: Bon, je peux parler ou pas ?
1: Oui, quoi ?
2: Bon, t'es de bonne humeur ? La question.
1: Franchement ?
2: Bah, excuse-moi, chérie. Bon.
1: Franchement ?
2: Non.
1: Du tout, tu vois.
2: Hein ?
1: Quoi ?
2: Tu m'écoutes, hein ?
1: Mais bon, je t'ai dit tout à l'heure.
2: Tu es l'homme de ma vie. Hein ?
1: Bah, heureusement.
2: Bon, eh ben, alors, faudrait peut-être, toi aussi le prouver un petit peu, quoi.
1: C'est-à-dire ?
2: Bah, c'est-à-dire, on avait plein de projets, puis finalement, on n'a jamais rien fait, donc, ben, moi, ce soir, j'avais décidé de faire ça, parce que je voulais te faire goûter, et j'en avais marre que tu réalises pas la chance que t'avais.
1: Non, mais t'es pas bien, toi.
2: Bah, si, je suis bien.
1: Non,
2: c'est pas possible. Là, tu réalises qu'une femme trop chaude, c'est pas bon.
1: C'est pas possible, t'as fumé un arbre, t'as fumé de la moquette, j'en sais rien.
2: Ah bon, c'est très bien que je fume pas, parce qu'il n'y a pas de moquette dans la cuisine, il y a que des linos.
1: Ah ouais ? Putain.
2: À moins que ce soit la colle du lino, peut-être.
1: Ah
2: non,
1: ouais.
2: Blague à part, allez,
1: parce qu'en plus, t'as de l'humour, toi. T'as de l'humour.
2: Bah, tu m'écoutes ou tu me laisses pas parler ?
1: Bon, quoi, qu'est-ce qu'il y a ?
2: Bon, tu veux m'écouter ou pas ?
1: Bah, vas-y, mais je fais que ça tout à l'heure.
2: Non, tu m'écoutes pas.
1: Mais allez, vas-y, parle.
2: Mais j'ai vraiment. Non, je rigole. Bon, ouais. Bon, voilà, bébé. Tu m'as reproché beaucoup de fois de ne pas être en toute harmonie avec toi au niveau cul, hein, on va parler comme ça, cru. Et au niveau sexuel, pour toi, au début c'était bien, et puis au fur et à mesure ça n'allait plus. Hein ?
1: Eh ben.
2: Bon, alors moi j'y réfléchis un petit peu. Là, ça m'arrive. Et j'ai fait abstraction de tous mes tabous. Tu vois, j'ai laissé mes tabous de côté, je me suis dit, ouais, voilà, ça se trouve, il y a des trucs plus chauds, des trucs plus bon, quoi. Et puis, j'ai voulu faire une surprise, et finalement, tu l'as mal pris, quoi.
1: Non, mais attends, mais t'es pas bien, là. Franchement, t'es pas bien, là.
2: Je sais pas, j'ai pas le temps de tout le temps de tes copines, je me suis dit, il veut qu'elle participe aussi, hein.
1: Non, mais t'es folle, toi.
2: Je sais pas ce que tu veux, moi, en fin de compte,
1: j'ai envie de faire une surprise. C'est toi qui me fais une crise de jalousie avec tes paniers.
2: Je suis trop froide, et quand je suis trop chaude, tu m'aimes pas non plus, et je fais quoi, moi?
1: Bon, attends,
2: Mais
1: moi, je fais pas ça avec d'autres personnes, mais t'es folle, toi. Hein. T'es pas bien, toi.
2: C'est pas moi qui ai peur, ce soir.
1: Ah ouais?
2: C'est toi qui t'es
1: moi, j'ai jamais demandé ça, moi.
2: Eh ben, tu demandes quoi, alors?
1: Je demande que ça soit un peu plus chaud entre nous.
2: Ouais, mais attends, faudrait savoir ce que tu veux, alors.
1: Déjà, ils sont barrés. Ils sont barrés, eux.
2: Hein? Oui, c'est marrant. J'ai pas été avec eux, j'ai prendre des clopes.
1: Ah ouais, ils reviennent?
2: Bah ouais, d'ici une demi-heure, enfin 20 minutes là maintenant.
1: Putain, je te jure, putain, ça me démange de descendre là, sans déconner.
2: Tu peux pas, chérie, c'est très bien.
1: Ça me démange, sérieux, sans déconner, mais arrête tes conneries, toi.
2: Mais c'est pas des conneries, c'est pour te faire plaisir.
1: Mais attends,
2: je t'aime à un point que je fais tout pour toi, tu vois.
1: Ah ouais, mais moi j'ai pas demandé ça, mais tu me fais quoi, là?
2: Tu
1: me fais quoi?
2: Écoute, si tu veux que je fasse, si c'est pas assez chaud pour toi, le tout ici, je fais tout ce que je peux pour le mettre en œuvre et t'es encore pas content.
1: Non, mais t'es pas bien.
2: Je fais quoi, moi?
1: Non, mais t'es pas bien. T'es pas bien, toi.
2: T'attends. Bah ouais, je t'attends. Alors, tu travailles la nuit, tu dors la journée, je t'attends, t'as raison, et c'est moi qui suis pas assez chaude.
1: Attends, je te signale que t'as choisi le taf comme moi, hein. T'as dit
2: ouais,
1: vas-y.
2: Je pensais pas que ça serait comme ça, hein.
1: Attends, t'as dit
2: j'ai
1: vas-y.
2: J'ai rien choisi du tout, moi, chérie, hein.
1: Attends, tu sais très bien comment ça se passe avec la scène.
2: Non, mais attends, t'as carrément me dire que tu m'aimes plus, t'en as ras-le-bol.
1: Attends, tu mélanges tout, là.
2: Mais non,
1: qui t'a dit que je t'aimais plus?
2: Je fais un pas en avant pour te faire plaisir et tu te prends mal, là.
1: Ah ben putain, c'est un grand pas en avant, coucher avec les autres, bah putain.
2: Bah c'est pas coucher
1: c'est
2: d'abord.
1: C'est un grand pas, hein.
2: On fait ça comme des bêtes, hein, on fait ça en toute amitié, là.
1: Ah ouais.
2: Donc c'est pas coucher. Ah
1: parce que toi, toi avec tes potes, tes copines, tout ça, tu couches. Ah, tu vois une copine dans la rue, bah tu dis, est-ce que ça t'intéresserait de coucher avec moi ce soir, non?
2: Hein?
1: Non mais attends, mais arrête tes conneries.
2: De quoi?
1: Mais arrête tes conneries.
2: Quelle connerie?
1: Déjà, ils ont même pas rentré à la maison, là, tu vois.
2: Pourquoi? C'est chez moi aussi.
1: Ah ouais, alors?
2: Et alors?
1: Bah, t'as des enfants.
2: Je veux, comme
1: t'as
2: toi.
1: Des enfants en haut.
2: Hein?
1: T'as des enfants en haut, hein.
2: Et alors, elles dorment?
1: Et en plus, ton cul dans... Putain, il a réveillé qui? Il a réveillé les mômes.
2: Mais personne, c'était pour déconner.
1: Ah ouais? Parce qu'il appelle ça déconner, lui.
2: Et alors?
1: Tu vois, comme quoi il se souvient de ma gueule. Mais attends, mais c'est qui? Mais c'est qui?
2: Bah, t'es un super pote, c'est tout, hein.
1: Ah ouais, super.
2: Ah, il s'appelle Franck.
1: Franck, mais Franck, mon
2: non,
1: pote.
2: Non, mais tu connais pas, non.
1: Ah, parce que c'en est un nouveau, en plus.
2: Mmh.
1: Ah, parce que c'est des potes que je connais pas, en plus.
2: Non, c'est pas le Franck que tu connais qui est ton pote. C'est un Franck que je connais moi, c'est un pote à moi.
1: Non, mais attends.
2: Mais t'as jamais voulu connaître tes amis.
1: Mais arrête tes conneries, arrête.
2: T'as jamais voulu connaître tes amis, ils sont trop vieux. Mais ah, je peux te garantir qu'au niveau... Bah, ils sont pas non plus asbines, hein. Ils savent ce qu'ils font, hein.
1: Non, mais t'es folle, toi. Arrête tes conneries.
2: Ah, ça klaxonne, chérie, attends. Attends, hein, quitte pas. Hein. Attends. Faut que j'aille là-bas. Attends, quitte pas, hein.
4: Ouais, c'est ouvert.
1: En plus, ils gueulent.
2: Allô, chérie.
1: Non, mais dis-leur qu'ils ferment leur gueule. Dis-leur qu'ils ferment leur gueule.
2: Ils ont pas ouvert leur gueule, ils ont klaxonné, ils rentrent, là.
1: Ah ouais, avec les mômes. Putain, bah, ils vont réveiller les mômes, ces enculés, là.
2: Et alors, ces enculés, quand tes potes, ils klaxonnent en pleine nuit, je fais quoi, moi?
1: Bon, allez, tu sais quoi, amuse-toi. Allez, bye.
2: Non!
0: Oh là, il se vénère.
3: Oh là, la grosse lèvre, la hyperfacience. Moi, je jouis, c'est bon comme ça, Isabelle, hein, c'est bien.
0: Pète un plomb, là.
3: C'est bien, ma chérie. Putain, tu joues super bien la comédie, hein.
0: Trop fort,
3: le coup du klaxon, là, tu peux nous le refaire, le coup du klaxon? Vas-y, refais-le. refais-le nous.
2: C'est quoi comme voiture?
3: Non, mais toi, refais ce que tu disais. Ouais, c'est... Quand tu faisais, ouais, c'est ouvert, vas-y.
2: Ouais, c'est ouvert.
3: Ah, elle le fait bien, on y croit, en tout cas, on est dedans, hein. Isabelle, dans une fraction de seconde, nous allons rappeler David encore une fois, pour la dernière fois. Nous sommes de retour chez toi, de nouveau. Et on a de quoi faire la fête.
0: Ah, grave.
3: D'accord.
0: On a ramené du monde.
2: Tout, quoi.
3: Ah, bah, on a acheté des clopes et de l'alcool à gogo.
5: C'est toi.
6: C'est toi qui a le total contrôle d'Hotline.
3: David?
2: Ouais.
3: On est de nouveau arrivé chez toi. On, pour l'instant.
7: Il est chaud, hein.
3: Ouais. Bon, pour l'instant.
0: Ça bouffe.
2: Ça va être plomb chaud encore, là, ouais.
3: Voilà. Donc,
0: ça bouffe.
3: Pour le moment, t'es toute seule avec lui. Et nous, on est dans le coin, et à un moment donné, on interviendra. Pour l'instant, on fait pas de bruit. C'est comme si tu t'étais mis dans une pièce. Et si tu te demandes si on est revenu, tu dis, bah ouais, ils ont ramené du champ, on fait la fête.
2: Et du sky.
3: Et on aimerait, et tu lui dis, ouais, surtout, ils aimeraient bien que tu viennes, quoi.
2: Bah ouais,
3: et ouais, apparemment, ils ont envie que tu viennes, ils ont envie de te connaître, ils ont l'air de te trouver super sympa. David, est-ce que tu peux venir?
2: Ouais, super sympa.
3: D'accord. Et s'il te dit de nouveau, passe-moi un des deux, là, ou une, tu nous le fais, d'accord?
2: D'accord.
3: On y va, on compose le numéro de téléphone. Et pendant ce temps-là, vous nous appelez au 0825-085000. D'ailleurs, on aura Chloé.
0: Oui. Incessamment sous peu.
3: Voilà, 17 ans. Chloé, c'est le nom du lapin de ma sœur. C'est bien. Aïe. Ouais, ça craint.
1: Quoi, ah. Qu'est-ce qu'il y a? Quoi?
2: Enfin.
1: Quoi?
2: Bon, tu m'écoutes.
1: Bon, quoi, qu'est-ce que tu veux?
2: Ouais, mais tu fais la gueule, là, c'est pas bon.
1: Non, mais attends, mais je fais pas la gueule, attends, c'est normal.
2: Ah, si, tu fais la gueule, hein, tu raccroches, tu voilà, quoi.
1: Ouais,
2: pas
1: bon,
2: cool,
1: si tu veux, je fais la gueule, tu fais la gueule.
2: Bah, tu fais, mais non, mais arrête de faire la gueule, chérie. Hein.
1: Ils sont revenus, les autres enculés, là.
2: Ouais, bah, bon, attends, arrête de dire enculés, c'est, en plus, c'est péjoratif, tu les connais pas.
1: Non, je les connais pas.
2: Mais
1: j'ai
2: tu les
1: pas
2: connais
1: pas,
2: les connaître. Pourquoi tu fais un jugement comme ça,
1: j'ai
2: sur
1: pas
2: eux?
1: Envie de les connaître, déjà, j'ai pas envie de les connaître.
2: Quoi?
1: Parce que j'ai pas envie de les connaître. Je les vire de la maison.
2: Bah, moi, je voulais pas connaître tes copines, et j'ai bien obligé de les connaître.
1: Non, mais attends.
2: Je vais m'empêcher de les voir.
1: Ah ouais?
2: D'accord,
1: tu vas les voir.
2: C'est ton portable parce que t'as peur qu'elles appellent, hein.
1: De quoi?
2: Bah ouais, c'est carrément ton portable parce que t'as peur qu'elles appellent. Moi, je fais pas ça, moi. Mon portable, il reste allumé.
3: Ouais,
2: hein.
3: Ouais, tu fais, tu viens, mais bizarre, alors.
2: Je vais tourner ma caquette.
1: Passe-moi, je t'attends.
2: D'accord, je te le passe.
1: Tâche.
3: Allô?
1: Ouais, salut, gros blaireau.
3: Salut.
1: Qu'est-ce que tu fous avec ma femme, toi?
3: Oh là là, c'est encore ton blaireau de mec, là, ton petit gamin.
2: Mais
3: là,
2: vas-y,
3: viens, bah t'as qu'à venir. Attends, mais viens, putain, arrête d'être coincé du cul, là, mon pote.
4: Ouais. Je peux me passer deux feuilles.
3: Oh, attends deux secondes, je suis en train de voir avec David. Ah, alors,
1: Bon,
3: allez, laisse tomber. C'est quoi ce blaireau de mec, là? Attends, et bah viens, ça fait une heure que tu dis que tu dois venir, bah viens.
1: Espèce d'enculé. Heureusement pour toi que je peux pas quitter mon taf, sans déconner.
3: Isabelle, si on met trop fort pour tes gamins, ça les a réveillés, tes gamins. Hein,
2: quoi, la musique, c'est pas les miens, c'est celle du voisin.
1: Je peux chercher dans toute la ville demain.
3: Eh les mecs, et les filles, venez. Ouais. Eh, t'as qu'à venir, on se marre au moins, putain. Dès qu'on se voit un peu, Ah, Isabelle, je te repasse ton mec, et c'est bon.
2: Ouais, vas-y, repasse-moi,
3: Oh, elle sait quoi, ça va. Eh, par contre, t'as ta doudoune en cuir, tu repasseras, c'est tout naze.
1: Non, tu la laisses, ma doudoune.
5: Allez, Isabelle, viens, je te fais une soufflette.
3: Allez. Bah Isabelle, je te le passe, vas-y gros ringard, vas-y, il est nul ton mec.
1: Ouais, c'est ça, c'est bien. Isabelle.
2: Ouais.
3: Allez.
2: Écoute, Karine.
4: Allez, prends ton boulis.
1: C'est quoi? Je crois que c'est...
5: Allez, bouge ton boule.
1: Mais tu me dis qu'ils ferment leur gueule, putain. Mais dis-le.
2: On s'amuse, putain.
3: Bon, qu'est-ce qu'il fait, alors? Il vient ou pas, alors?
2: Vas-y, viens, bébé.
1: Tu sais quoi? Je vais quitter mon taf.
2: Ouais.
1: Je vais venir. C'est quoi? Je vais me mettre un peu dans la gueule, ce mec. Dis qu'il se tire avant.
2: Lequel? Je sais même pas qui c'est.
1: Dis-lui qu'il se tire avant.
2: Mais attends, tu sais pas qui c'est, c'est
1: lui. Tu vois, là, c'est quoi? Là, je plaque mon taf, là, et puis j'arrive.
3: Eh, Isabelle, vite, vite, parce que Jean-Paul, il aimerait bien te sauter,
4: Vas-y, je suis chaud, j'ai la queue en
1: la vas-y.
3: Ah, parce que ton mec, là, laisse tomber, il est coincé, laisse tomber.
2: Ah, ça va, il s'appelle Jean-Paul, il s'appelle pas Jean-Luc.
3: Oh là là.
2: Ah, il s'appelle pas Jean-Luc.
3: Il a 20 ans, il comprend rien. Dès que les mecs, ils ont 30 balais, ça y est, les mecs de 20 ans, ils ont peur,
4: Je peux me frotter un peu, là, vas-y,
3: allez,
4: fais voir.
3: Oh là là,
1: oh, putain, sans déconner. C'est quoi, Isabelle, j'arrive. C'est quoi, j'arrive?
2: Mais non, écoute-moi.
1: Non, j'arrive.
2: Raccroche pas, parce qu'après, moi, je rappelle pas, et puis personne ne rappelle,
4: T'as les 5 qui pointent.
1: Non, mais j'arrive.
2: Ouais, c'est froid.
3: Allez, vite, regarde,
1: les chauffeurs, regarde ça.
3: Viens, fous ta doudoune en cuir, là.
1: Rappuie-toi, Isabelle, Tu fais quoi, là?
3: Oh là là, t'as des purs sang, Isa.
5: Écoute-moi.
3: Oh là là, mets de la musique un peu.
1: Rappuie-toi, Isabelle. Laisse-moi déconner, rappuie-toi.
2: Je suis pas déshabillée, c'est trop fort.
1: Tu veux quoi? Tu veux que je te crie?
2: C'est ça que tu
1: cherches.
2: Mon truc de paréo, là, mon voile, là.
4: Oh, viens, on se met tous sur elle.
2: Oh là, je suis pas tout cul.
3: Elle blaireau, putain. Oh là là. Allez, quoi, raccroche ton téléphone, là.
2: Bon.
3: Ça fait chier, là, avec ce mec.
2: Bébé!
1: Là, je suis en train de m'énerver, c'est pas bon. Tu vois.
2: Bah, t'es bonne. Énerve-toi pour la bonne cause.
3: Allez, allez, qui vienne, et ton petit jeune là, qui a envie.
2: Mais quoi, ça sert à rien.
3: Ah ouais, il y en a marre, les menaces, c'est bon. Et nous, on a envie de faire la partouze. On y va ou quoi, la partouze? Allez, putain, on a rien à foutre. T'as tes gamins qui pleurent, Isabelle, vas-y.
1: Espèce d'enculé, va.
3: Allez!
2: Arrête, chérie.
3: C'est bon.
1: Tire-toi.
2: Bah, bébé, tu m'écoutes.
1: Non, mais dis-lui qu'il tire. Dis-lui.
2: Mais ouais, c'est exprès. Il tape un peu, quoi, pour voir comment tu peux réagir.
1: Non, mais tu laisses les mômes tranquilles. Tu laisses les mômes tranquilles.
3: T'as un môme qui pleure, là. Je suis allé... Tu veux que j'aille voir?
1: Non, tu vas voir personne, toi. Tu tires.
3: Isabelle, je vais aller voir. Je vais aller voir.
5: Elle va la faire un câlin.
3: Ouais, je vais aller voir. Je vais aller voir un petit peu.
1: Putain, on les connaît.
3: Allez.
1: Mais toi de chez moi. Mais qu'est-ce que tu branles, là?
3: Allô. Y'a un gamin qui pleure.
5: Vas-y, on s'en déconne.
1: Je suis vrai, mon pote, mais tu vas te faire allumer la gueule.
3: Isabelle.
2: Ouais.
3: Y'a la petite, je crois qu'elle dit qu'elle s'appelle Sandra, elle pleure, la petite Sandra.
2: Ouais, elle a
5: 10
2: ans,
5: elle prend
2: tout,
5: Mais
3: elle est un câlin,
5: putain.
3: La petite Sandra.
2: Mais les deux petites, elles pleurent pas.
1: Attends, viens. Là, tu vois, je suis dehors, là, j'arrive, Isabelle, j'arrive.
3: Isabelle, viens, Sandra.
1: J'arrive.
2: T'es où?
1: Non, mais j'arrive.
2: Bah, t'es où?
5: Alléluia! J'arrive. It's a rain man!
3: La petite Sandra, va te coucher, Sandra!
5: Oli, les mecs!
1: Putain!
3: Il y a des Allemands qui viennent d'arriver.
2: S'il te plaît, il y a, j'y vais, là.
3: C'est des copains à moi, c'est des Allemands qui viennent. Ils sont là, ça y est, salut.
1: J'arrive.
3: Allez, on y va.
2: Ouais.
4: Pas de soucis.
3: Oh, il a raccroché. Il arrive. Ah, Isabelle, il arrive, ton pote. Ah, ton David, il arrive, hein.
2: Non, t'inquiète pas, quand on va arriver, la voiture.
3: Non, mais je sais bien, mais enfin, apparemment, il a raccroché pour dire qu'il arrivait, là. Ça
0: arrive plus, là. Plus, là, il est au bout du bout du bout.
7: Non, on est bien, là.
0: Je crois bien.
3: Ah, Isabelle. Ouais, bon cours, rappelle, merde. Allez, allez, on y va. Ouais, ce soir, c'est le canular du siècle, là.
0: D'ailleurs, il y a Manu sur Internet qui nous dit « Merci, le canular est trop bon, grâce à vous, je me suis engueulé avec ma copine. »
3: Ah bah ouais.
0: Désolé, Manu.
7: Excuse-nous, Manu.
3: On y va, Isabelle, on rappelle David. Allez, vas-y. Ah bah si, allez, bon cours. Allez, merde, putain.
2: Mais
3: de la zik, on entend.
7: Faut qu'on se caresse, là.
3: Mets du son, là.
7: En fait, tu nous as pas caressé, là, putain. Vas-y, caresse-nous.
3: Allez, attention, Isabelle, tu rappelles ton... On rappelle David.
2: Ouais.
0: C'est plus...
1: Oui, allô.
2: Ouais, c'est moi, c'est où?
1: Putain, mais qui ferme leur gueule, là?
2: Mais Isabelle. Mais toi?
1: Isabelle.
2: Ouais, ils sont pas vus. Et d'abord, tu me veux Isabelle, tu m'avais toujours mon cœur ou bébé.
1: Mais attends, mais tu cherches quoi, là?
2: Ben, je sais pas, Ben, ce que j'ai pas trouvé, c'est-à-dire toi, t'es pas encore là.
1: Ah ouais? Non, mais moi, ouais, si... Hein. Attends, mais moi, si je viens à la maison, c'est pas pour faire une touze, hein, ça va pas, non?
2: Je te dis la vérité.
1: Quoi?
2: Je veux que ça dise.
1: Quoi?
2: Si jamais je sais que tu viens, il n'y a que moi qui vais t'attendre. Je les fais tous partir.
1: Bah attends, mais...
2: Et on oublie ce qui s'est passé ce soir.
1: Non, non, mais moi je ne dis rien du tout. Je veux la gueule du mec, là. Tu vois, je la veux en face de moi, sa gueule.
2: Bah si tu me promets que tu viens et qu'on fait l'amour comme des bêtes, je les envoie chier.
1: Non, mais attends, mais ils t'ont touché ou quoi, là?
2: Bah je vais pas mettre constat, hein.
1: Attends, non, mais arrête tes conneries.
2: Non, déconne, Chérinou. Vas-y, arrête, hein.
1: C'est quoi, là? Tu vois, je démarre mon moteur et j'arrive.
2: Quel moteur? La voiture ou c'est le camion?
1: Non, non, mais là, je suis rentré au dépôt, là, ça y est, hein.
2: Ah, t'es au dépôt, déjà?
1: Ah ouais, mais ça y est, hein.
2: Et les clients vont dire quoi?
1: Là, tu sais quoi, j'arrive.
2: Ouais?
1: Et, franchement, là, je m'en bats les couilles des clients.
2: Ouais. Bah, t'as qu'à te marier avec moi, alors.
1: Hein?
2: T'as qu'à te marier?
1: Mais on n'a pas pu se marier.
2: Eh ben, t'as qu'à te marier.
1: Pourquoi tu changes de conversation comme ça tout le temps?
2: On serait mariés, ben, voilà.
1: Non, mais attends, pourquoi tu changes de conversation comme ça?
2: Parce c'est que moi, t'aurais du cul, on aurait une nuit de noces.
1: C'est ça, bah, tu veux me casser les couilles parce qu'on s'est pas mariés.
2: Je te les casse pas assez, apparemment.
1: Non, tu me les touches pas assez.
2: Oh.
1: Par contre,
2: Bah, sinon, je peux les avaler, hein.
1: Putain, non, mais tu joues à quoi? En plus, t'as de l'humour, c'est ça que... C'est ça
2: non,
1: que
2: mais attends, mais tu me connais, chérie, hein. Dans les pires situations,
1: ah, tu vois,
2: j'ai
1: toujours
2: eu l'humour. C'est ça qui m'a sauvé la vie, tu vois.
1: De quoi?
2: Tu me connais, chérie.
1: Ah ouais?
2: Mais là, on est arrivé à un stade où il faut qu'on fasse quelque chose.
1: Ou non, pas ça.
2: Mais t'es un petit peu, toi aussi,
1: non,
2: alors.
1: Non, pas ça.
2: Quoi, pas ça? Tu m'aimes, je t'aime.
1: Ouais, non, mais j'aime pas les autres.
2: Bah, c'est bien, alors, nous, on s'en fout, on s'aime.
1: Ouais, mais j'aime pas les autres, moi.
2: Et je t'aime, c'est ma version, d'accord.
1: Non, mais moi, je t'aime.
2: Ça, ouais.
1: Je t'aime.
2: Ouais,
1: les autres, ils se barrent déjà. Non, mais attends, mais c'est quoi ce délire de se toucher avec tout le monde, là, de...
2: Mais pas, j'ai touché personne, moi.
1: Ah, ça t'excite, ça, en plus.
2: Bah, j'ai pas dit qu'on m'avait pas touché, hein.
1: Non, mais ça t'excite.
2: J'ai touché personne.
1: Ça t'excite
2: d'avoir
1: les autres
2: hommes. Qu'on m'a pas touché.
1: Hein?
2: T'es jamais là, toi, pour le faire.
1: Comment ça, je suis jamais là?
2: Bah, t'es jamais là, hein. Quand t'es là, tu dors, et quand t'es pas là, t'es au boulot.
1: Mais arrête un peu, arrête.
2: T'as des besoins, j'en ai aussi.
1: Arrête.
2: Maintenant, tu prends une décision, mon chéri.
1: Mais de quoi?
2: Je sais. Il nous manque le voyage de noces, c'est pour ça qu'on se marie pas. D'accord. On n'a pas les moyens de se le payer. Et alors?
1: Putain, mais ils vont réveiller même, ces enculés, là.
2: Mais ils vont réveiller personne. Il n'y a que le chien qui est réveillé, qui bouge sa panière, qui aboie, parce qu'il y a du monde à la porte.
1: Ah ouais, à part ça,
2: mais bon,
1: c'est
2: vrai, le chien, on va pas non plus s'en faire pour le chien.
1: Arrête.
2: Voilà, ça y est. Il n'y a que le chien qui compte maintenant, alors.
1: Mais tu parles de chien, toi? Mais qu'est-ce que tu parles de chien?
2: Non, mais c'était pour le truc de la quatre pattes, chérie, t'inquiète pas. Vas-y, avance, c'est ouvert, putain.
1: Non, mais c'est pas possible, c'est un canular, c'est pas possible, je rêve.
2: Un canular de quoi? Attends, tu prends pour qui, toi?
1: Arrête de foutre le bordel devant, sans déconner.
2: Bah attends, mais ils font tout pour me faire plaisir. Ils savent que j'ai envie de me marier, de partir en vacances, on s'aère la tête pendant, je sais pas moi, même 3 jours, tu vois, je partirai, tu vois, avec toi. Donc il faut les klaxons comme pour un mariage, chérie. Ils font ça pour me faire plaisir.
1: Mais...
2: ça te dérange que des fois tu fasses plaisir?
1: À cette heure-là?
2: Parce que t'as pas une idée, toi, de le faire.
1: Tu te fous pas de ma gueule? Tu te fous pas de ma gueule? Un jour en semaine, à cette heure-là.
2: Et alors, un jour en semaine, demain c'est mercredi, les gosses ne vont pas à l'école. C'est un break, quoi, je veux dire. Elles peuvent dormir demain matin. Ça va, arrête de t'affoler.
1: Arrête, arrête les conneries. Arrête.
2: Bon, alors tu veux pas qu'on se marie, en fait?
1: Mais bien sûr que je veux qu'on se marie.
2: Ouais.
1: Mais qu'est-ce que tu racontes? Hein?
2: Je sais pas, hein.
1: Pourquoi?
2: Ben, je sais pas, hein. T'as l'air vachement déçu, donc, là.
1: Mais attends, mais on s'est payé les vacances.
2: Ouais,
1: ils ferment leur zone. Putain, mais dégage-les, Isabelle, dégage-les. Dégage-les.
2: Ils sont devant la porte, tu es dans la cour, c'est bon, t'inquiète pas.
1: Non, mais tu leur dis qu'ils fassent marche arrière et qu'ils se cassent.
2: Ah, bah, pour te payer des vacances cet été, ça remplace un voyage de noces.
3: Isabelle!
2: Ouais?
3: Attends, ça fait une heure qu'on klaxonne, hein.
2: Bah, attends, c'est ouvert,
1: tu vas où,
2: la
1: tu vas où, là?
3: Oh, on y va, là, alors!
5: On va dans la boîte à tous, hein.
3: Vous voulez y aller, on y va, là? Attends, on y va vite!
2: Bah, vas-y, ouvre!
3: Non, mais
1: tu vas où, là? Oh.
2: Ça rentre au chaud!
3: Ah, mais ça ferme à 2 heures, hein.
2: Ouais.
3: On t'attend, fais vite, hein.
2: Ouais, mais c'est le matin, là, une copine.
3: Ouais.
2: Ou un pote.
3: Allô?
1: Oui?
3: Ouais. C'est qui?
1: Ah bah attends, tu te fous de ma gueule, toi.
3: Ah, c'est le mec.
1: T'es le mec que j'ai eu tout à l'heure.
3: Ouais. T'es qui?
1: C'est qui, à ton avis, gros bureau?
3: J'en sais rien, moi. Oh là, c'est qui, là?
1: C'est que t'as eu tout à l'heure.
3: Hein?
1: Qui c'est que t'as eu tout à l'heure?
3: J'en sais rien, moi. C'est qui? Tu dois venir, c'est ça? C'est toi qui dois.
1: Tu as l'air bien défoncé, toi. Tu veux venir? Touche à ma femme, t'es mort.
3: Qu'est-ce qui se passe, Isabelle?
2: Ah, mais il a raccroché, hein.
8: Ah, bah oui, tiens, tu es là tout de suite.
3: Mais pourquoi?
2: Bah, parce que je voulais pas que je bouge de la maison, et puis voilà, quoi.
3: Tu crois?
2: Bah, ouais, hein. Bouge pas de la maison.
3: Il veut bien que tu te fasses sauter, mais dans ton salon.
8: Ouais, c'est tout.
2: Je veux bien que tu vas sauter, mais dans la maison.
8: Ceci dit, avec trois mômes qui dorment à côté, c'est un peu.
3: On rappelle, mais une dernière fois, alors. La dernière. Non, mais ce soir, c'est le canular de la soirée, de toute façon, de la semaine et des mois. Tu sais qu'Isabelle, tu vas pas être déçue, là.
2: Ça, ouais, mais... que la maison, c'est un 14 pièces.
3: Ça réclame.
2: À l'autre bout, hein.
3: Ça réclame, Isabelle. On est déjà en train de composer le numéro de téléphone de ton copain. Attention. C'est en train de se faire. Attention,
2: ouais,
3: silence. Ouais, non, continue, hein, t'inquiète pas.
8: Continue un petit peu encore.
3: Encore un petit peu. Ouais. Ah, ce soir, je crois qu'il y a du monde qui écoute, hein.
1: Oui.
2: Ouais, tu m'aimes?
1: Oui, je t'aime.
2: Et tu m'as
1: défoncé je vais défoncer d'abord le connard.
2: Non, mais il sera pas là, t'inquiète pas, je vais lui sauver la peau, hein. Il est hors de question que tu le touches, hein.
1: Ah ouais, mais je le trouverai demain.
2: Ah ouais?
1: Je te jure, je vais le retrouver.
2: Tu vas trouver comment? Comment tu ne touches pas déjà?
1: Ah ouais?
2: Ah ouais?
1: C'est lui que tu préfères alors?
2: C'est pas que je le préfère, c'est un pote d'enfance!
1: Et alors que je m'en bats les couilles? Qu'est-ce que j'en ai à foutre de ton pote d'enfance?
2: Ça prouve que tu me respectes!
1: Hein? De quoi?
2: Ça prouve que tu me respectes vachement alors!
1: Je te respecte sur quoi?
2: Bah attends, tu dis pas mes amis d'enfance et puis c'est tout!
1: Attends, mais tu veux que je te respecte? Alors que tu vas coucher avec lui?
2: Je vais pas coucher d'abord, pour commencer.
1: Ah ouais, non, c'est juste les préliminaires.
2: Non, d'abord, pour être couché, il faut être allongé, et moi je suis debout.
1: Ah, parce que tu joues sur les mots en plus.
2: Eh ouais, tu me connais.
1: Tu sais quoi, tu me vénères encore plus, là. Tu sais quoi? Il va partir à l'hosto direct.
2: Qui?
1: Là, il va lui manquer la mâchoire.
2: Où? Tu sais, il y a des bonnes graisses maintenant, hein.
1: Ah ouais?
2: Ouais.
1: Non, mais t'as de l'humour, toi.
2: Ouais.
1: Attends, mais qu'est-ce que t'as?
2: Non, mais je suis vachement déçu, quoi.
1: Ah ouais, t'es déçu par quoi?
2: Bah, par ton comportement, chérie.
1: Ah bah attends, mais t'es folle, toi.
2: Mais quoi? Je suis pas folle, au contraire. Hein.
1: Ah si.
2: C'est
1: si,
2: tout
1: si,
2: pour faire plaisir, c'est moi qui suis folle.
1: T'es ma boule, là, ça y est. C'est fini,
2: non,
1: toi.
2: Non, c'est tout pour faire plaisir.
1: Mais attends, mais je t'ai jamais demandé ça, qu'est-ce que tu me racontes?
2: Bah, t'es jamais content, c'est jamais assez chaud. Bah, pour une fois, ça peut être hyper chaud, t'es pas content.
1: Oh putain. Mais j'ai pas demandé de faire ça avec les autres.
2: Bah, t'es jamais là, faut bien que je m'occupe.
1: Ah ouais? Bah, vas-y, occupe-toi, vas-y. Vas-y. De toute manière,
2: t'as moi... T'as pas autre chose comme argument à me donner, je me déconne.
1: Moi, je l'aurai, le mec. Je l'aurai.
2: Tu l'auras pas.
1: Ouais.
2: Jamais.
1: Ah ouais?
2: Je te jure, sur la tête des petites, tu l'auras jamais.
1: Ah ouais? Bon, on verra bien.
2: Ah ouais. Non, mais c'est sûr.
1: Parce que tu te protèges en plus.
2: Mais je protège pas, je
1: sais. C'est bien. Continue.
2: Oui, ah, mais c'est la bénédiction,
1: enculés.
2: Alors.
1: Ils sont où, là, les autres enculés, là?
2: J'ai ta bénédiction alors, tu me dis de continuer.
1: Vas-y, vas-y, continue, continue. Mm-hmm. Continue, profites-en bien, tu vois.
2: Ouais.
1: Le mec, de toute manière, je vais le retrouver.
2: Non, tu ne le retrouveras pas.
1: Hein?
2: Non, tu ne le retrouveras pas.
1: Ah ouais? Mais c'est ah ce qu'on verra.
2: Non, je crois que c'est tout vu, hein.
1: Bon.
2: T'as qu'à être là aussi, de temps en temps.
1: Ah ouais?
2: Ouais.
1: Bah t'as qu'à aller travailler à ma place, alors.
2: Mmh. Attends,
1: les petits.
2: Deux secondes.
1: Tu fermes leur gueule, là.
2: C'est pas eux, c'est la voiture.
1: Tu fermes leur gueule, putain.
2: Un klaxon, c'est pas une gueule, hein.
1: Non, non, mais... Mais arrête, arrête, Isabelle. Arrête, sans déconner.
2: Quoi?
1: Mais arrête, arrête.
2: J'arrête quoi?
1: Arrête.
2: J'arrête quoi?
1: Bah attends, mais ils ont réveillé les mômes, là.
2: Mais non.
1: Comment ça, non?
2: Mais non, elles dorment à point fermé, les gamines. T'inquiète pas pour elles.
1: Alors pourquoi il a raconté tout ce mytho?
2: Bah parce que, c'est vrai, elle a entendu un peu de bruit, c'est tout.
3: Isa!
2: Ouais?
3: Tu m'ouvres?
1: Putain, mais qui ferment leur gueule. Mais qui ferment leur gueule, sans déconner. Putain, mais fire-les, mais qu'est-ce que tu fais, toi?
2: Pourquoi tu veux que je les vire? On s'entend tous bien.
5: Ah, merci. Ah, Isa.
3: Isa.
2: Il y a du café qui est chaud, hein, vu le temps qu'il fait, ça vous fera du bien.
3: Isa, oh. Tu m'ouvres.
1: Ah, bah,
2: mais c'est ouvert. Oh, il est relou. Bon, hé,
1: qui ferme leur gueule.
2: C'est quoi, là?
1: Mais qu'est-ce que dit, là, la
2: pousse la porte.
3: Ah, c'est ouvert, d'accord. Bah tu fais quoi? On y va, ça fait une heure qu'on t'attend.
2: Bah je vous ai fait un café
1: c'est
2: chaud.
1: Pas possible, c'est
5: attends,
1: pas possible, c'est un canular, c'est pas possible.
7: Non mais on commence sans toi, puis c'est
1: attends,
7: tout.
1: Mais je rêve là.
2: Hein?
3: T'es encore au téléphone là, on n'en peut plus.
5: C'est méga long, hein.
1: Arrête, dit, bébé. Isabelle. Isabelle.
2: Oui.
1: Bon. Putain, c'est chaud là. Franchement, c'est chaud pour sa gueule, c'est chaud.
2: Pour ma gueule à moi?
1: Non, pour la gueule du mec.
2: Ah, parce que moi, je pense pas être là.
1: Mais toi, de toute manière, je vais discuter avec toi, parce que là, franchement, c'est pas possible.
2: Mais tu veux discuter de quoi? Je serai pas là quand tu vas rentrer.
1: Ah ouais? Et les mômes, alors?
2: Bah attends, il y a Christine qui est là, je te dis.
1: Non, non, non, mais je veux pas Christine, moi.
2: D'abord, tu la connais pas, donc tu la critiques pas non plus, elle.
1: Ouais, mais j'en ai rien à secouer, moi, de Christine.
2: Tu la connais pas, chérie.
1: Et alors?
2: Ah, en plus, c'est ton
1: petit mais toi, tu restes à la maison, les autres enculés, ils se tirent.
5: Oh, Isa.
2: Ouais.
5: Là, j'en peux plus, là, de ton cam pourri.
2: Ouais, bah écoute,
5: David, tout le monde est couché dans la caisse, ça se saoule, là.
1: Hein?
5: Ça
1: va
5: tirer quoi? Putain,
7: non, mais sans déconner, moi, je vais me pas lucher tout seul, Isa. Hein. J'en ai marre, faut que je me finisse.
5: Mais il est lourd, mais ça fait 2 heures que t'es au hôtel avec lui.
3: Eh, Isa, sinon, on va à la boîte sans toi, hein.
2: Bah non, j'ai avec vous, hein.
1: Mais tire-toi.
3: Alors on y va,
7: En attendant, Christine, tu me prends en bouche.
3: Parlez pas trop fort, les gamines, elles viennent juste de se rendormir.
7: Tu me prends en bouche, Christine, s'il te
3: plaît. On y va, elle est là.
5: Si, je vais le faire.
2: Bah c'est bon, je me rhabille, 2 secondes.
3: Bah ouais.
1: Vas-y, vas-y.
2: Attends, quitte pas.
3: Bah Isabelle,
1: qui tire, mais qui tire, sans déconner.
3: Ça craint pas, Christine a pris la doudoune, hein.
2: Ouais, bah c'est pas grave.
7: Non, mais je prends une petite culotte pour la sniffer, hein.
1: Touche pas ma doudoune, déjà.
3: C'est Christine qui a pris la doudoune en cuir.
7: Non, la prends pas, il y a quelqu'un qui s'est terminé dedans,
3: d'accord, ok, laisse tomber.
1: Putain.
3: Tu prends tes porte-jartelles, on y va, Isa.
2: Non, mais je me mets pas. Attends.
1: Qui c'est qui te les a offert, au fait?
2: Hein?
1: Qui c'est qui te les a offert, les porte-jartelles?
2: Bah, c'est, tu connais pas?
3: C'est moi, bah.
1: Ouais, je connais pas. Ah bah oui, je connais pas.
3: Bon.
2: Non, tu connais pas, non.
3: Isa, on t'attend dans 30 secondes, sinon on se barre sans toi, hein.
1: Ah, franchement, c'est bien comme cadeau, c'est bien.
3: Raccroche, hein, sinon on y va, Isa, merde.
2: Bah, je raccroche, j'arrive.
3: Bon, bah, vite, 30 secondes et tu raccroches.
1: Vas-y, Isabelle, tu restes ici, sans déconner, tu restes
2: là. Je vais faire quoi, t'es pas là, toi?
7: Vas-y, mets juste ta jupe, prends pas de culotte, on y va.
2: Non, mais c'est mon
1: canular,
2: thing.
1: C'est pas possible, tu me fais un truc, là.
2: Hein?
1: C'est pas possible, c'est un canular, c'est ça?
2: De quoi, un canular, de quoi?
1: Non, mais attends, tu te fous de ma gueule.
2: Toi, quand tu prends Stéphanie Jennifer, c'est un canular aussi, peut-être.
1: Ouais, qu'est-ce qu'elle vient de faire là-dedans?
2: On va aller voir, c'est un canular, ça.
1: De quoi tu me parles de Stéphanie Jennifer?
2: J'en ai marre avec tes deux putains.
1: Mais qu'est-ce que tu me fais là?
2: Moi, bah, je fais pareil.
1: Tu te fous de ma gueule?
2: Non. T'inquiète là, au moins tu ferais la fête avec nous.
1: Non, mais là, je travaille, tu vois. Là,
2: eh ben, oui, tu veux
1: t'avais
2: ramené le camion.
1: Vas-y, va taper, toi.
2: Moi, je suis pas ramené le camion, c'est pas vrai, t'es un menteur.
1: De quoi?
2: Il m'a dit, ouais, je suis au dépôt, j'ai tout ramené, j'arrive. Bah, t'es un menteur.
1: Non, je suis au dépôt, là.
2: Non, t'es un menteur, il m'a dit, ouais, je travaille, je peux pas venir. T'es un menteur.
1: Non.
2: Mmh.
1: Bon, qu'est-ce qu'il y a, alors?
2: Je rappelle ça, c'est un grillé.
1: Bon, tu vas ou tu vas pas, alors?
2: Ouais, je vais y aller, et alors?
1: Eh ben, vas-y, alors.
2: Ouais, ben, je vais m'amuser.
1: Bah, vas-y.
2: Salut.
1: Salut.
3: Oh là là là là, Isa, t'es forte. 25 sur 20, Isabelle, au canular. 25 sur 20, t'es la meilleure, tu joues bien. T'es dedans, t'es dedans. Et tu aimerais vraiment qu'on existe, hein, et qu'on parte en
7: vraiment partout, qu'on soit là, Isabelle. Hein.
2: J'ai démonté la mâchoire.
3: Il est très fort, il est très fort. Genre, j'arrive, en pensant qu'à un moment donné, tu vas finir par céder. Toi, t'attends qu'une chose, c'est que il se fait avoir son propre jeu, parce que tu lui dis, bah viens, ouais, je viens.
8: Mais il est pas... Non, mais attends, il est patient. Hein. Il est terriblement patient.
3: Ah ouais.
2: Non, pas du tout.
8: Bah ouais. Attends, mais tu rigoles ou quoi? Ça fait une heure que tu le fais marner comme ça.
2: Et alors?
8: Et le mec, il vient même pas.
7: Ça fait une heure que t'arrêtes pas de
3: pomper. Mais boulot, t'imagines, il est loin. Oh là là.
8: Mais à pied les kilomètres.
3: Oh là là là là là là.
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3: Si vous venez d'arriver, c'est clair.
8: Dommage.
3: Là,
8: c'est dommage, la grosse ratage.
3: Vous avez raté la soirée parce qu'avec Isabelle, on a fait un gros canular à son copain qui s'appelle David qui a 20 ans. Vous avez 10 ans de différence d'âge et lui trouve qu'il n'y a pas assez de relations sexuelles dans votre couple. Et là, tu lui as fait croire qu'en fin de compte, tu avais organisé une grosse partouze. On rappelle qu'Isabelle, David est sur son lieu de travail, donc il ne peut pas se déplacer.
8: Non, bah non, apparemment, il n'a pas le choix.
3: Et on l'appelle sur son portable et donc lui, il est furax et nous, on se fait passer pour les copains. Et
8: mais
3: là,
8: 12 heures.
3: On était chez toi.
2: Ouais.
3: Sachant que vous avez des enfants ensemble, donc il était furax pour les gosses. Et là, tu lui as dit qu'on allait partir faire la fête, direction une boîte de cul. Et là, on va être dans la voiture, on va le rappeler en direct d'une caisse.
2: Ok.
8: Et on va dans une grosse boîte d'échangistes.
3: D'accord.
8: Mais alors, le truc bien chaudard.
3: Bon, Isabelle, on parlera nous un petit peu derrière, on fera un peu de bruit.
8: Ouais.
3: On va surtout te laisser parler avec lui, parce que sinon après c'est un peu bruyant. Mais on est dans la voiture de temps en temps. De temps en temps, tu vas entendre des bruits, des coups de klaxon. Nous on va rigoler, allez.
8: On est dans la bagnole quoi.
3: Genre allez, appuie sur le champignon et tout, on y va. On y va, c'est parti. Attention, c'est Anka qui compose le numéro.
8: C'est Aurélie.
3: Aurélie, justement.
8: Anka nous écoute.
3: J'ai tellement peu l'habitude. Tu arrives là?
8: Attends, si, elle va y arriver,
7: C'est juste un téléphone. Hein.
8: Anka, fais une prière, rien que pour toi, ce soir, Aurélie apprend.
3: Vas-y, c'est bien, rapide.
8: Alors, zéro,
3: c'est
8: il
3: bien.
8: Est en bas, le zéro.
3: Il est là. C'est bon, t'as plus rien à faire, tu peux raccrocher.
10: Votre appel a été transféré vers le répondeur local SFR de votre correspondant.
3: Aïe, alors là, mais là, on a coupé parce que du coup, là, on est...
8: La messagerie, c'est...
3: On est sur la messagerie.
8: C'est la boîte vocale.
3: Qu'est-ce qu'on fait, Isa?
2: Essaye de rappeler.
3: On va rappeler, hein.
2: Attends, on va rappeler. Je trouve qu'il est en train d'essayer de m'appeler, tu vois.
3: Attends, on va reprendre
8: le chemin. On va essayer. C'est rien.
3: Anka, homme.
2: Ça se trouve, il essaye de m'appeler, donc tu tombes sur répondre.
8: Attends, réessaye, Isa.
3: On réessaye, Isabelle. Aïe.
2: Ben si, il va décrocher.
3: Ouais, ouais.
8: Ah, c'est bon.
3: Oh là là, il te raccroche au nez, c'est pas bon, merde.
7: Putain, il en a plein de cul.
3: On rappelle de nouveau, il en peut plus là.
8: Encore.
3: À mon avis,
2: il est à bout, mais bon, et alors?
3: Ouais, mais il se déplace.
8: Ah, putain, mais comment on va lui en veut.
3: Ça se trouve, il est en train de se déplacer, hein.
2: Ah, bah attends, il se fout de ma gueule, et puis maintenant, voilà quoi.
3: Il se fout de ta gueule, là, pauvre.
7: Il a pas de fille, là.
8: Nuance. Quelle fille?
2: Ah, c'est dur, ouais. Il a que 20 ans.
8: Eh ouais, c'est ça les jeunes.
3: Attention, ça sonne.
1: Oui, allô?
2: Mais t'as vraiment de m'accrochonner?
1: Non, j'essaie de t'appeler depuis tout à l'heure, là.
2: Bah ouais, parce que t'as pas accrochonné, alors.
1: Pourquoi t'es tout le temps en messagerie, là?
2: Je suis pas en messagerie du tout, hein, c'est parce que tu racontes, hein.
1: Bon, bref.
2: Je suis occupé, hein, j'ai pas besoin de parler, hein.
1: Bon, ils sont partis.
3: On y va, on est dans la voiture.
1: Hein? Non, putain, ils sont pas là.
2: Non, je suis dans la voiture, chérie.
1: Attends, mais tu vas où, là, oh?
2: Bah attends, ça va, oh.
3: Allez, c'est parti.
1: T'as laissé les mômes tout seul?
2: Mais non, y a Christine à la maison.
1: Non, mais je fais personne à la maison, je fais tout à la maison.
2: Ah bah, tu y es pas, j'y suis pas non plus, hein.
1: Non, mais tu reviens à la maison.
3: Isabelle?
2: Ouais?
3: Tu m'as dit que la route, hein.
2: Ouais, vas-y, ouais, tu prends tout droit, tu prends
1: Attends, vous allez où, là?
2: Vous allez où? Là.
1: Vous allez où, là?
3: Ouais, c'est parti. Oh, il pleut,
1: Isabelle.
3: Là.
2: Ouais?
1: Vous allez où, là?
2: Bah, on va dans une boîte à Paris.
8: Attention, attention, ah bon. Hop là!
1: Ah, parce que
2: c'est pas loin, tu peux nous revoir, hein.
1: C'est bien. C'est où?
2: C'est la boîte, là.
1: C'est où? Tu sais quoi, je vais te faire
2: un peu spécial.
1: Hein?
2: Une boîte un peu spéciale, quoi.
8: Vas-y, dis-lui, Isa, c'est une boîte échangiste, c'est tout. C'est bon.
3: Isa.
8: Une
2: boîte échangiste.
8: Ah là là.
2: Ouais.
8: Ils nous rejoignent.
3: Ah là là, le con de... Dégage, connard, dégage, connard.
2: Alors lui, il a une BM, il a rien vu en la vie. Ça y est, il est content, il freine tout le monde.
3: Isa, je vais tout droit, là, ou droit à droite ou à gauche?
2: Non, tu vas tout droit.
3: Ah, tout droit, d'accord, ok.
8: On la combien?
3: Elle cale, cette caisse, elle cale.
2: La deuxième, à gauche.
3: Deuxième à gauche.
1: Isabelle, putain,
5: mais Isa, t'es encore au tel?
2: Ouais, non, c'est pas un problème, t'inquiète.
3: Allez, mets ta ceinture, Christine.
2: Mais non, Isabelle, elle est pas là, c'est Christelle.
3: Oh le con, regarde ça, comment il double con avec l'accent des connards. Va se faire enculer, c'est un con.
2: Mais les mecs, c'est pas vrai ça, putain.
5: Putain, t'as trop bu, Franck.
3: Bah ouais, j'ai un peu bu, je suis cassé, là.
2: Ouais, mais c'est pas vu, les mecs, ils pleut, ils roulent pas, quoi. C'est connu, hein, les Parisiens. Dès qu'il pleut un peu, boum, hein.
3: Allez, on va, vas-y.
1: Putain, espèce de... Putain, Isabelle.
2: Oui, chérie.
1: On passe moi l'autre enculé, là.
2: Mais là, il peut pas y conduire.
1: Bon, tu lui dis qu'il s'arrête et toi tu descends.
2: Je vais faire quoi dans Paris?
1: Je vais venir te chercher. T'es où là?
5: C'est où Isa là?
2: Bah non, tu viens me récupérer à la boîte.
5: Isabelle,
2: là.
5: Isabelle, c'est où? Putain, Franck, il a la ramasse, il est complètement bourré.
2: J'ai dit la deuxième à gauche, t'as tout le volant.
5: Ça y est, on l'a pris la deuxième. Attends, vas-y, vas-y, bouge de là toi.
1: Mais qu'est-ce que c'est que ça, cette salope là?
5: Attends,
3: il y a du monde sur la route ce soir.
2: Prends le volant. T'as le volant?
5: Je le prends, attends. Bouge.
1: Isabelle, t'es où là?
5: Pars avec Isa derrière. Va la niquer, fais ce que tu veux, je conduis, t'es trop nul.
3: Hop là. Regarde-moi ce connard, vas-y,
2: pédé.
1: Isabelle.
2: Ouais.
3: Eh, Christine, à droite ou à gauche là pour Isabelle?
2: Christelle.
3: Non mais Isabelle.
2: Ouais, mais elle prend à droite maintenant.
3: Okay. Prends à droite, Christelle.
2: Attends, elle prend l'école parce qu'elle comprend rien non plus. Vas-y, discute avec ton mec, on s'en occupe.
5: Qu'on en finisse avec lui, ça saoule.
2: Bon, David.
1: Ouais, bah, tu dis à l'autre pouf là qu'elle ferme sa gueule.
2: Ah, c'est pas une pouf, hein. Tu verrais comment elle est roulée, à mon avis, tu dirais pas ça.
5: Bon, c'est moi qui traite de...
2: Et voilà, le clignotant, il est baisé. T'es rentré dans la voiture devant. Ah, c'est balèze, toi aussi, hein.
1: Putain, mais Isabelle.
2: Bonne soirée.
1: Isabelle.
2: Ouais.
1: C'est où, là?
3: On est arrivé, là, on se gare au parking, là.
1: Mets-toi là.
3: Voilà, c'est parfait, là. C'est bon. L'alarme vient s'allumer, l'alarme.
2: Descendez tout, la porte descend.
1: Isabelle.
2: Attends, la portière. Putain, ouf, j'ai mal aux jambes. Putain, c'est plié dans ta voiture.
1: Dis-moi que je te chope, c'est ton
2: cul. Ouais, bébé.
1: Dis-moi que je te chope.
2: Hein?
1: Bon. T'es où, là?
2: Là, on arrive à l'entrée de la boîte, en fait.
1: Ouais, mais elle est où, la boîte?
2: 50 mètres, on arrive.
1: Elle est où, la boîte?
3: Isa?
2: Ouais?
3: Je te donne les clés, tu fermes la clé, on t'attend devant la boîte.
2: Ouais, bon, soirée, vous
5: êtes tous les même plus jamais une voiture.
3: D'accord, je te laisse dans la voiture tout seul, hein.
2: Mais non, putain,
1: tire-toi.
2: Tu donnes les clés.
3: Tiens, les clés.
2: Et là, par terre, bravo encore. Bon, je me baisse en plus. Moi, c'est la décision de tout à l'heure.
1: La belle.
4: Vas-y, baisse-toi.
3: Mmh. Oh, le cul que t'as, toi, Isa.
1: Tu m'as ton cul, là.
2: Tu m'as ton cul, toi. Écoute, hein.
1: Quoi? Oui, il m'a ton cul, toi.
2: Quand qui sait qu'il bat mon cul? Mais tout le monde, comme d'habitude, tous les jours dans la rue, hein.
1: Ouais.
2: Ça m'allait, là-dessus, hein.
1: T'as de l'humour, hein. Bon, elle est où, la boîte, là?
2: Attends, on est où, là? Dans le 15e, le Boléro.
1: Hein?
2: Dans le 15e, le Boléro.
1: Bon, tu sais quoi, là? Je suis dans le 14e, là.
2: Bah, c'est con, t'es un peu loin, hein.
1: C'est quoi, j'arrive? Ah ouais, t'es loin? Bah, attends.
2: T'as des sous sur toi? Eh ben non! Tu pourras pas rentrer!
1: Non, mais attends, tu rentres pas, toi, hein.
2: Hein?
1: Tu rentres pas, hein, je te préviens.
2: Je suis en train, là. Attends, tu pars. Non, c'est bon, n'inquiète pas, j'ai passé pour toi, moi. Il fouille en plus, hein. Non.
1: Putain. Mais qu'est-ce que tu branles, là?
5: Mais décepte-toi, Isa, t'as pas besoin de ton
2: compteur. Non, mais là, tu me lâches deux secondes, là.
1: Non, mais ouais. Tu devais retomber, là.
2: Allô?
1: Mais tu fais quoi, là?
3: Allô, Isa, t'es là?
2: Ouais, je suis rentré.
5: Lâche ton téléphone, c'est plus possible.
3: On a pris une table, là, on est avec d'un couple, on a rencontré un autre couple, là.
2: Ouais, ils sont comment?
3: Bah, ils sont pas mal, bah, il faut monter là-haut. Là-haut, c'est herbe. Hein. Putain, on est monté là-haut, il y a que du cul. Hein. Oh, ouais. Oh là là, il y a une grosse touze là-haut. Là. Il y a une grosse partouze là-haut. Hein.
5: Tu voudrais faire un truc lesbos, Isa?
1: Il va se faire défoncer, ce mec. Il va se faire défoncer.
2: Bah, oui, c'est le cas de le dire.
3: Il y a Christelle qui a envie de toi.
5: Un truc entre un...
1: Isabelle.
2: Attends. Ouais, qu'est-ce qu'il y a, David?
1: Tu sors de cette boîte.
2: Pourquoi?
1: Tu sors, je te dis.
3: Ah, Isabelle, si tu veux te déshabiller, c'est là, il faut aller, tu te passes là, voilà, tu te mets là, tu te déshabilles.
1: Mais dis-lui qu'il va faire enculer, qu'il ferme sa gueule. Mais dis-lui qu'il ferme sa gueule.
2: Tu m'écoutes, moi, t'écoutes pas les
1: gens, quoi. Je suis putain.
3: Isabelle, j'ai envie de te bouffer le cul.
1: Ouais, c'est ça, ouais. Tu la touches pas, putain.
3: T'as un petit cul d'enfer, toi.
1: Putain.
2: Bah oui, un taille 36, hein.
3: Oh, il a raccroché, non, j'y crois pas. Oh là là, elle fait mort. Oh là là, do you want a funk? Oh là là, qui a lâché? C'est toi qui a lâché une caisse?
7: C'est moi, je suis bien.
3: Oh, d'accord. Merde. Ça sent le prout.
11: Ça veut dire que
7: c'est la boîte,
11: bien.
7: Non, mais c'est dans la boîte. C'est que je suis bien, je me lâche.
3: C'est une bonne boîte de cul, là.
7: Ah, je suis bien.
3: On est dans l'ambiance cul avec l'odeur, putain, l'en salaud.
7: Non, mais je me dilate, t'as vu?
3: Oh là là.
2: Il est con, lui.
7: Ouais, je sais.
3: Oh là, mais ça pue, Isabelle, mais grave. Mais bon, bref, qu'est-ce qu'on fait?
2: Je l'ai jamais vu, en fait, toi.
3: Qu'est-ce qu'on fait, Isabelle?
2: Bah, je crois qu'on va lui dire, non?
11: Ah, bah, ça, c'est un moment.
7: Ah, j'aurais bien. Tout de suite.
2: Nous, on va être obligé, hein.
11: Ah, bah, ça, c'est un moment.
7: Ah, j'aurais bien. Tout de suite.
2: Nous, on va être obligé, hein.
3: Moi, j'aurais bien terminé avec un petit truc, c'est con, parce que j'ai.
7: Avec les chiottes dans les chiottes de la boîte.
3: On aurait eu un petit énigma, là, pour terminer, mais à coup de pas. Un petit truc bien hard, bien violent, bien cul, là.
2: Bah, vas-y, hein.
3: Hein?
11: Oh, bah, elle est prête à tout.
3: Non, mais on l'a pas, je l'ai pas, malheureusement, putain. Y'a quoi? On est ça. Allez, on la rappelle une dernière fois, on lui dit, et cette fois-ci, on lui vend le poteau, hein.
7: On lui vend le poteau, donc.
3: Je sais plus où j'en suis, moi. On lui vend le poteau rose.
7: Non, c'est bien.
3: On lui vend le poteau rose, nouvelle expression.
7: Je connais son numéro par cœur.
2: Tu me reprends, on reprenne après.
7: Bien sûr qu'on va te reprendre.
11: Bah, tu m'étonnes.
2: Allô.
3: Bon, t'es dans la boîte, tu t'es mise dans le coin un peu vite fait, mais t'as à poil, hein.
2: D'accord?
11: Bah oui, déjà, hein.
2: Ouais. Mais non, j'ai encore gardé mes pantalons.
3: Ouais, t'en
11: mais juste ça, alors.
3: Allez, vas-y, t'es chaud.
2: Voilà, c'est bon,
3: dis-lui que tu seras plus joignable d'ici demain.
1: Oui, allô. Ouais.
2: Allô.
1: Oui.
2: Ouais.
1: Moi, tu fais quoi là?
2: Bah, je suis sur un canapé.
1: Ouais, ça va, t'es bien?
2: Bah, ouais, velours, tranquille.
1: Ah, ouais, tranquille. Ça va, ils t'en servent
2: bien. Pour les cons avec ma jupe et mon busquet là.
1: Mais tu fais quoi là?
2: Vas-y, rends-moi la jupe et le busquet là, vas-y, donne. Non, mais, rends pas compte. Viens toi, rends-moi ça.
1: Qu'est-ce que tu fais là? Je t'entends pas là.
2: Hein?
1: Je t'entends pas là.
2: Non, j'ai un pote qui fait le con avec mes affaires.
1: Ah ouais, ah c'est bien. Ah parce que t'es à poil en plus.
2: Bah non, pas à poil, j'ai un pote d'artel.
1: Hein.
2: Ah. T'es à poil, hein.
1: Ah bah c'est bien.
2: Et alors?
1: C'est bien, profite-en bien alors.
2: Pourquoi?
1: Hein?
2: Pourquoi?
1: Non mais profite-en bien.
2: Ouais, mais bien ton pote.
1: Profite bien de ton pote, moi je te le dis.
2: Oh mon pote, il y en a plusieurs, hein.
1: Ah, il y en a plusieurs, bah il y a plusieurs.
2: Attends, c'est une boîte exprès, chérie, mais réfléchis deux secondes, il n'y en a pas qu'un.
5: Un sky est un.
1: Bah tu vois, ça m'étonne de toi.
2: Près, là, hein.
5: Ouais.
1: Bah, franchement, tu me déçois. Sans déconner, tu me déçois.
3: C'est vous qui avez demandé la bouteille de champagne?
2: Non, c'est du
1: champagne en plus.
3: Ah ouais, c'est 1002 la bouteille, hein.
2: Je veux les fraises avec, hein.
3: 1002 la bouteille, hein, madame.
2: Je veux les fraises.
3: Vous allez les avoir.
2: Ok.
1: Putain, mais c'est pas possible ça, sans déconner.
2: C'est quoi? C'est bien que j'aime bien les fraises avec le champagne, alors arrête.
1: Mais attends, mais tu joues à quoi?
2: C'est pas possible, j'ai toujours adoré ça.
3: Il y a vos amis qui vous attendent à poil, hein, mademoiselle.
1: Non, mais tu peux
2: pas. Non, mon pantalon, il fait déjà froid, donc.
1: Tu un peu câble.
2: De pantalon, ça réchauffe.
5: On va te chauffer, ma grosse!
3: Je viens à vous dire, vous avez un très joli petit cul, hein.
1: Tu pètes un câble.
2: Hein?
1: Attends, tu pars.
2: Tu me mets en attente, hein. C'est peut-être tu fais quoi là? David!
1: Ouais?
2: David!
1: Hein?
2: David!
1: Quoi?
2: Tu m'entends?
1: Mais j'ai du mal à t'entendre là.
2: Bah oui, il y a un peu de bruit, ouais.
1: Mais tu fais quoi là?
2: Bah je m'occupe là.
1: Tu sors de cette boîte?
2: Non.
1: Si?
2: Non, je sors pas.
1: Ah ouais?
2: Non, je sors pas, non. T'as qu'à rentrer dedans?
1: Non, mais moi je fais pas là-dedans. Moi si je viens, hein? Je viens te chercher et je défonce la gueule.
3: Allez, champagne, merde, allez, ouais!
1: Allez, vas-y, ouais!
3: À poil, Isa, allez, Isa, danse, allez!
5: C'est bien!
3: Oh là, je peux t'enlever le string avec les dents?
1: Ouais,
3: qu'elle est belle, elle a un beau petit cul, Isa. Oh, j'ai envie de te mettre un doigt dans le cul, Isa.
2: Non, pas maintenant.
3: Allez, vas-y.
2: Non, après.
3: Ah, j'ai envie de te sauter, là.
2: Attends, moi, on s'amuse un peu avant.
3: Ah ouais, mais j'en peux plus. Chez toi, c'était grave et tout, j'en veux maintenant.
2: Bah, du coup, c'est celle.
7: J'ai envie de te reprendre.
1: Tu la touches pas.
7: Eh, hey, regardez ce que j'ai ramené.
12: Quoi, fais voir.
7: Un rasoir électrique.
12: Ouais.
2: Il est con, lui.
12: Ah, j'ai envie...
2: Ah,
12: Isa, j'ai envie de te sauter comme tout à l'heure chez toi, c'était bien.
1: Non, non. Ah, parce que tu as sauté en plus.
12: J'aimerais bien. Allez, vas-y, Isa.
1: Tu as sauté.
12: Il y a Christelle qui t'attend. Hein.
1: La belle.
2: Mmh. Oui, David.
12: Ouais, vas-y, dépêche-toi, on t'attend, vite.
2: Mais attends, David.
1: Quoi?
2: Qu'est-ce qu'il y a, tu m'appelles?
1: Parce qu'il t'a sauté en puce.
2: Bah, il m'a sauté, j'ai une façon de parler.
5: Vite fait, quoi.
1: C'est-à-dire? Comment ça, vite fait? Comment ça, vite fait? Il t'a sauté, mais t'as pas sauté.
2: Boutons, hein.
12: Allez, ma petite pute, on y va?
2: Ah, bah, ça y est, il prend pour l'autre.
1: C'est enculé, tu la traites pas de pute.
12: On y va?
1: Bon, Isabelle?
2: Ouais.
12: Ouais! C'est quoi ce qu'il y a?
2: C'est la fête! Oui! Ah, arrête deux secondes!
12: Ah ouais, allez, on fait la fête quoi, merde!
2: Prends plus celle de
1: Isabelle!
12: Ouais!
2: Écoute!
1: Isabelle!
12: Oui! C'est bon!
1: On dit lui qu'il ferme sa gueule, l'autre blaireau, là.
2: Bah quoi, il ferme sa gueule, il ferme pas sa gueule, on est en pleine boîte, c'est pas nul, là.
1: Non, mais je te parle, là.
2: Bah, je t'écoute,
12: la fête, oui.
1: Non, mais je te parle.
2: Bah, je t'écoute,
1: là. Mais qu'est-ce que tu veux me dire? C'est la merde, je veux qu'on se sépare.
2: Bah, vas-y, je t'écoute.
1: Je veux qu'on se sépare.
2: Non.
1: Bon, alors, tu cherches quoi, là?
2: Bah, que tu viennes avec nous, t'amuser.
1: Non, non, mais ça va pas, toi, ça va pas, t'es pas bien, dans ta tête. Oui, t'as pété un câble.
5: Elle est chine.
12: Ouais, Isabelle, on en a marre. Chine, allez, vas-y, dépêche-toi, raccroche ton mec, c'est un peigne cul, là, je sais pas quoi, là. Allez, dépêche-toi.
1: Ferme ta gueule, toi, ferme ta gueule.
12: Allez, putain.
2: Attends, c'est le passe.
5: Cours.
12: Ouais, qu'est-ce qu'il y a? C'est qui?
1: C'est quoi, toi? Déjà, tu touches pas ma femme.
12: Oh là là, là, là, t'es encore là, branleur. Mais attends, ça fait une heure qu'on t'attend, on peut plus,
5: allez,
12: c'est bon.
5: Allez, à toi,
12: ouais, je sais, tu dois nous refaire le portrait, je sais, tu dois nous cacher la mâchoire, comme m'a dit Isabelle, et tout, c'est bon, on t'attend, et petite bite.
1: Toi, si je te trouve, mais t'es mal.
12: Ouais, c'est ça, t'es mal. Arrête de parler, viens, au lieu de... Fais tes gestes, comme dit ta femme, t'arrêtes pas de parler, mais tu fais rien, alors agis
1: t'es
12: un
1: mal.
12: Peu.
1: T'es mal.
12: Allez,
1: t'es
12: allez,
1: mal.
12: Allez, allez, allez.
1: C'est quoi?
12: On est dans une boîte
1: Isabelle,
12: de cul, on en aura le plus.
1: Moi je rentre à la maison, je vais m'occuper des petites.
12: Ouais, c'est ça, va t'occuper des petites, on s'en est occupé pour toi, va, parce que t'es jamais là, branleur.
5: Amuse-toi avec Christine.
12: Ouais, c'est ça,
1: bah, c'est bien. Amusez-vous bien.
12: Allez, on y va, allez, allez, allez, allez Isabelle. David. Il a raccroché.
5: Elle veut pas finir,
12: Comment on va faire?
5: Je ne sais pas, t'es mal.
12: Faut aller le chercher. Non mais
5: faut quoi?
12: Comment?
5: De quoi?
2: Allô?
5: On est là.
2: Ouais. Il va jamais nous croire. Hein.
12: Tu crois?
2: Je sais pas. Hein.
12: On lui dit là maintenant?
7: Bah, il faudrait là.
12: Allez, on l'appelle et on lui dit. Allez, cette fois-ci c'est fait. Terminé. Allez, on lui annonce.
7: Passer un petit coup de commissariat avant.
12: Hein? Un petit coup de commissariat?
2: Encore une fois.
12: Allez.
5: Putain.
12: On y va? Oh là là. Allez, on y va. Allez, on y va. Mets-moi un bruit de sirène.
5: Bon, on va faire un petit tour au commissariat, Isabelle.
12: Alors, Isabelle.
5: Ouais, descente de keuf.
12: Isabelle, t'es dans la boîte et là, t'es en panique. Tu l'appelles complètement essoufflé en disant je crois qu'on a fait les cons, c'est une boîte et tout. Apparemment, les mecs et tout, il y a une descente de flics et tout. Et nous, on arrive, on prend, d'accord. Et nous, on fait tous les flics. Les flics américains, bien sûr. Non, tu dis que tu t'es planqué dans les cheveux, tu dis il y a une grosse merde et tout. Faut qu'ils paniquent pour toi maintenant. On y va, c'est parti. Allez, faut qu'il panique pour toi.
2: Bah, oui.
12: Donc t'es enfermé dans les chiottes. Hein. On fait pas de bruit.
5: La musique. Si. Tiens, on
12: a... Après.
1: Oui, allô.
2: Hey.
1: Oui.
2: Eh ben, t'es où, là?
1: Pourquoi? Qu'est-ce qu'il y a?
2: T'es où, là?
1: Pourquoi?
2: J'ai un problème, dépêche-toi, vas-y, t'es où, là?
1: Qu'est-ce que t'as?
2: Eh ben, y en a un qui a fait le con, il y a une descente de flics dans la boîte, ils sont aux chiottes.
1: Et alors?
2: Bah, j'ai plus mes freins, je suis en porte d'artel. Je fais quoi?
1: C'est malin, ça.
2: Je fais quoi?
1: Putain. Bah, c'est une boîte spécialisée. Bah, tu peux sortir
2: bah, non,
1: tranquille.
2: Ils vont pour une pute.
1: Hein?
2: Ils vont me barquer, hein, au poste. Hein. Ils vont prendre pour une prostituée.
1: Ah, bah.
2: Ouais, bah, attends, je fais quoi, ça, mon petit père?
1: Hein. Du vestiaire, qu'est-ce qui s'est passé, là?
2: Bah, je sais pas, il y en a qui ont fait les cons et ça a dégénéré. Et puis, bah, voilà.
1: Putain.
2: Bah, qu'est-ce que je fais, moi?
1: Putain, mais qu'est-ce que t'as été foutre là-dedans, toi aussi, là?
12: Ouvrez, hein. Mademoiselle, allô, y'a quelqu'un, allô? Ouvrez la porte, c'est la police.
2: Oui,
12: ouvrez la porte, s'il vous plaît, madame.
1: Ouvre.
12: Ouvrez la porte, madame. Ou on défonce la porte, allô.
1: Ouvre, putain, bordel de merde, ouvre.
2: Mais je peux pas, ils vont prendre ma passe.
12: Mademoiselle, dernière.

0: Eh ben bravo. Qu'est-ce que vous faites dans cet état, madame?
1: J'ai une toilette, mais...
0: Vous voulez sortir vos papiers, s'il vous plaît?
1: J'ai pas.
0: Allez, hop là, vous me l'envoyez dans le fourgon, allez, hop là, dans le saladier, allez, allez, on y va, les flics, allez, on y va, là.
2: C'est malin.
0: Allez, c'est parti, allez, madame, allez, madame, on y va, c'est parti, là.
3: C'est quoi cette tenue indécente, là?
0: Passez-moi le téléphone, vous êtes au téléphone avec qui, là? Passez-le-moi.
3: Allô? Vous maintenant?
0: Oui, allô, bonsoir, qui est à l'appareil? Qui est à l'appareil?
2: Je suis son mari.
0: Vous êtes son mari, oui, c'est ça, oui. Qu'est-ce que vous êtes qui?
2: Je suis son mari.
0: Oui, c'est ça. Ben, vous viendrez la chercher au commissariat, monsieur.
2: Qu'est-ce qui s'est passé?
0: Je n'ai pas à vous l'expliquer pour le moment, d'accord?
2: Qu'est-ce qui s'est passé?
0: Trafic de sperme, on peut rien vous dire.
2: Attends, mais c'est quoi ce délire?
0: On vous laisse, monsieur.
2: C'est quoi ce délire?
0: Au revoir.
2: Oh,
0: le pauvre, on sait plus quoi faire. On invente n'importe quoi. Trafic de sperme.
4: De plus en plus sordide.
0: Les flics tout seuls. Le avec un silence de... Bien. La crédibilité avec les sirènes américaines. Crédible. On s'y croit complètement.
1: Non, mais trafic de sperme, c'est balèze.
0: Ah bah ouais, mais il dit rien, il dit, bah attends.
4: Elle a poussé,
1: là, il est paumé, là.
0: Ah ouais, non, mais là... Putain. Bon, on se retrouve dans le commissariat. T'es au garde à vue.
5: Oh, je remets des sons.
1: On la garde 48 heures, on la saute.
5: On va en cellule.
0: Oh, c'est ça, ouais. Eh, hey, un viol dans le commissariat.
1: Non.
0: Ben non, Isabelle, on te retrouve dans un instant.
6: Hotline.
0: Commissariat, mon
4: gars. Aïe, aïe, aïe. Là, ça rigole plus, là.
0: Ah non, non, il commence vraiment à péter un plomb.
4: Le pauvre, on l'a fait tourner en bourrique quand j'y repense.
0: Voilà, donc dans un instant, suite et fin donc, de ce canular.
4: Il est extrêmement patient.
0: Extrêmement patient. Un peu simplé, parce que quand même, depuis le temps, il aurait pu quand même se poser des questions.
1: Bah, mais il écoute pas trop, quoi.
0: Ouais, mais enfin, il aurait pu se dire.
4: Non, mais même sans ça, c'est gros. Hein.
0: De dire qu'à un moment donné, ça allait trop loin.
1: Bah, ouais, mais bon, le problème, c'est qu'il sait que j'ai beaucoup d'humour, il doit se dire, elle continue, quoi.
0: Ouais. Donc, là, ça va très très loin. Donc, tu penses que ça peut. Lui, il croit que c'est vrai.
1: Ah, bah, lui, de toute façon, pour lui, ça peut être que vrai, quoi.
0: D'accord.
4: Ouais, pourtant, il a dit à deux, trois reprises, putain, mais c'est pas vrai, c'est un canuaire qui me fait.
1: Alors, ouais, mais c'est ça, j'ai repris avec ses copines.
0: Ouais. Alors, la cerise sur le gâteau, Isabelle, c'est que maintenant, t'es au commissariat. Et donc, on a des bruitages comme si on était au commissariat.
4: Déposition, t'as droit à un seul coup de fil.
0: Donc, tu l'appelles, et puis effectivement, et après, je prendrai sa déposition pour la comparer avec la tienne. On va faire croire que toi, t'as déjà fait une déposition. Ouais. Et je vais la comparer avec la sienne.
1: D'accord.
0: Et comme par hasard, ça ne va pas coller.
1: Bah, forcément.
0: On y va, Isabelle, on l'appelle d'abord.
1: D'accord.
0: Donc, on a un petit bruitage, on a une ambiance, hein. Même ambiance, on est dans
5: un commissariat, on est bien.
0: Un grand commissariat.
5: Il est balèze, mais on y est.
0: Cette heure-ci, il bouge bien, quoi. Il y a de la vie.
2: Oui, allô? Allô?
1: Allô?
2: Oui.
1: Ouais, bon, j'ai pas beaucoup de temps, j'ai un coup de fil à passer.
2: Bon, qu'est-ce qui se passe, alors?
1: Bah, je suis au commissariat.
2: Et puis?
1: Et puis, ben problème.
2: Hein. Montez dans quel commissariat, là?
1: J'en sais rien.
2: Ben, demande.
1: Ben non, ils veulent pas me répondre, ils veulent pas me parler.
2: Non, mais demande dans quel commissariat.
1: Dès l'instant, je vais arrêter de te parler, je pourrais plus t'avoir au téléphone.
2: Putain, c'est... Putain, mais t'es casse-couille, mais qu'est-ce qui t'a pris d'aller là-bas aussi, là?
1: Ben, on voulait
2: qu'est-ce
1: faire
2: qui t'a pris?
1: On voulait faire la fête, ça va, commence pas à me faire les couilles, hein, c'est bon, je suis assez emmerdé comme ça.
0: Vous serez gentil de me le passer après pour prendre sa déposition, hein, madame, hein.
1: Ben, tenez, prenez-le maintenant, hein.
0: Allô?
2: Oui.
0: Oui, bonsoir.
2: Bonsoir.
0: Oui. Vous travaillez, vous êtes qui?
2: Ben,
0: mademoiselle.
2: Ben, je suis son mari.
0: Ah, vous êtes son mari, très bien, ben écoutez, c'est à vous que je voulais parler, je voulais prendre une déposition.
2: Oui.
0: Alors, pour savoir si ça correspond, vous savez qu'elle vient de se faire arrêter. Elle ne portait ni vêtements, ni rien du tout dans une boîte de club échangiste.
2: Ouais, bah ouais.
0: Bon, vous êtes au courant. D'accord, donc...
2: Disons que j'étais au courant quand vous l'avez interpellée.
0: Voilà, exactement. Donc, écoutez, nous, avec elle était en de très mauvaise fréquentation, avec une bande de gens qui apparemment n'en sont pas à leur premier coup de partouze.
2: Ah,
0: donc,
2: oui.
0: Illégal.
2: C'est quoi ce délire?
0: Pardon?
2: Mais c'est quoi ce délire là?
0: Ouais.
3: Mettez-vous contre le mur!
0: Déposition, alors voilà, je vais prendre votre déposition, alors donc juste votre prénom.
2: David.
3: Contre le mur, je te dis!
0: S'il vous plaît, quel âge avez-vous?
2: J'ai 20 ans.
0: 20 ans, très bien. Vous faites quoi dans la vie?
2: Je suis chauffeur livreur.
0: Livreur, service de presse. D'accord, très bien. Ok, donc vous êtes l'amant de mademoiselle, c'est ça, c'est ce qu'elle m'a dit?
2: Non mais, je suis son mari.
0: Ah, alors déjà elle nous avait dit que vous étiez son amant.
2: Ah super, en plus.
0: Très bien, ok, très bien. Donc vous vous occupez apparemment de ses enfants?
2: Ouais.

0: Et, très bien. Alors, vous aussi, vous avez eu l'habitude de fréquenter ces endroits?
1: Allô?
0: Oui.
1: Oui.
0: Vous avez déjà eu l'habitude de fréquenter ces endroits?
1: Du tout. Alors là, pas du tout. Alors là, pas du tout.
0: Eh ben, ça ne correspond pas à ce qu'elle nous disait. Apparemment, elle disait que c'est vous qui l'aviez entraînée dans ces histoires. J'en prends
1: N'importe quoi,
0: note.
1: mais c'est quoi ces conneries?
0: Bon, vous refusez de répondre à mes questions, monsieur?
1: Non, mais
0: S'il
1: elle
0: vous
1: vous
0: plaît.
1: raconte n'importe quoi, là. Je comprends pas, là.
0: Déjà, on aura besoin de vous voir demain matin à 7h au commissariat.
1: Non, mais je viens maintenant, moi.
0: Très bien, je peux avoir votre mensuration de votre taille?
1: Ben, 1m80 et je vois pas en quoi ça peut vous servir.
0: La couleur des yeux?
1: Non, mais c'est quoi ce
0: C'est
1: délire,
0: le
1: là?
0: plan Vigipirate, monsieur. Nous ne pouvons pas vous laisser rentrer dans le commissariat comme ça. La couleur de vos
1: Le
0: yeux?
1: plan Vigipirate, n'importe quoi, qu'est-ce que vous racontez, là?
0: La couleur de vos yeux?
1: Vert.
0: Très bien.
2: Tu
0: donc,
2: bouges pas, je te dis!
0: Calmez-vous, sergent. Vous avez l'habitude donc de fréquenter cette dame?
1: Je suis son mari, donc je la vois tous les
0: oui,
1: jours.
0: Mais vous ne vivez plus avec elle aujourd'hui. Elle nous a dit qu'elle vivait plus, elle vivait plus. Vous ne viviez plus chez elle. Vous ne vivez plus chez elle. Elle nous a dit qu'elle vivait toute seule.
1: Allô?
0: Oui, elle m'a dit que vous ne vivez plus. Vous ne vivez plus chez elle.
1: Mais si, je suis son mari.
0: Oui, mais elle, oui, d'accord. Vous savez, son mari, c'est une chose, mais elle nous a dit qu'apparemment, elle vous avait mis dehors et qu'elle s'occupait seule de ses enfants.
1: C'est quoi ces salades, là?
0: Oh là là là là. Bah, attendez, je vais vous la repasser parce que là, j'y comprends plus rien. Sergent, allez me chercher, madame, là, s'il vous plaît, là. S'il vous plaît, madame.
2: Je vous l'apporte.
0: S'il vous plaît, madame.
2: Et arrêtez de me caresser.
0: Je ne sais pas ce que dit cette dame, là, mais je ne sais pas si vous avez bu, madame. Mais là, pour l'instant, vous êtes en 48, hein.
3: Ouais, non, mais moi, de toute façon, il n'y a rien à faire. Moi, je gosse à la baraque. C'est mon bonhomme qui doit se demander ce qui se passe. Ah, faut que je rentre, là.
1: Mais c'est quoi, ce bordel?
0: Je vous la passe, hein.
1: Oui, passez-moi.
0: Allez-y, madame.
3: Bon, bébé.
1: Mais qu'est-ce que t'as fait comme connerie encore, putain?
3: Bah, j'ai pas fait encore une connerie, comme tu dis, j'en fais jamais, donc personne n'est à l'abri.
1: Bah, alors là, t'en as fait une, mais galère.
3: Premièrement, déjà, tu sais bien ce qui s'est passé parce que je t'avais au téléphone.
1: Non, parce que tu vas avoir raison, tu vas avoir raison de ce qui s'est passé là.
3: Non, je t'ai dit que je me suis fait embarquer, il faut payer une caution et j'ai pas les sous et toi non plus, on fait comment?
1: Quelle caution? Mais quelle caution?
3: Attends, je vais pas aller au parquet, hein.
1: Au parquet pourquoi?
3: Au parquet pour prostitution, ça t'amuse?
1: Prostitution, mais quelle prostitution?
3: Eh ben pour eux, c'est ça.
1: Prostitue pas.
3: Pour eux, si, voilà,
1: ouais,
3: ils savent qu'une vulgaire prostituée, alors qu'ils bah, savent même pas que les pauvres filles, elles travaillent comme des... Voilà. Et bah, ils m'inculpent pour ça, et je vais être déféré au parquet.
1: Bon, on demande où il est, le commissariat. Passe-le-moi.
3: Monsieur, s'il vous plaît.
0: Oui.
3: Il voudrait vous parler, là.
0: Ah, il va avoir deux minutes, hein. Bon, alors, monsieur.
1: Oui.
0: Oui, je peux vous parler.
1: Vous êtes à quel commissariat?
0: Ben, je vais au moins dans un bureau tranquillement. Hein.
1: Ouais.
0: Bon, vous êtes au courant?
1: Ben, je suis au courant que ben,
0: Écoutez, monsieur, écoutez, je ne sais pas qui vous êtes. Votre numéro, je ne vois pas inscrit. Est-ce que vous faites partie? Vous savez qu'il y a un trafic de femmes?
1: Ben,
0: vous êtes au courant des trentenaires?
1: Des quoi?
0: Des trentenaires.
1: Des trentenaires?
0: Des trentenaires. Ce sont des femmes d'une trentaine d'années qu'on séduit. Ce sont des bandes de gens qui rentrent comme ça dans des propriétés et qui incitent des filles à organiser des partouzes et de les emmener dans des boîtes de cul.
1: Ah non, mais d'après ce qu'elle m'a dit, c'est...
0: Vous en faites partie, gens... monsieur, ou vous n'en faites pas partie?
1: Bon, alors là, du tout. Et ni ma femme, d'ailleurs.
0: Bon. Donc vous ne faites pas partie du réseau des... D'accord?
1: Non, du tout.
0: Ça s'appelle le réseau Touze.
1: Ben, j'en sais rien de vos conneries, là, mais...
0: Bon, écoutez, monsieur, je vous donne l'adresse du commissariat.
1: Ouais.
0: Vous avez quoi noter?
1: Allez-y.
0: Alors, il va falloir venir, hein. Donc, c'est 20 rue.
1: 20 rue.
0: Bayard.
1: Bayard.
0: Mmh.
1: Ouais.
0: Commissariat Fun.
1: D'accord. Super. Max?
0: À côté d'RTL.
1: D'accord, super.
0: Voilà. Ne quittez pas.
1: Non, sans déconner.
0: Je vous passe Isabelle. Hein. Je vous passe Isabelle. Bravo.
1: Putain, sans déconner.
0: Isabelle.
4: Comment tu vas?
1: Toi,
4: comment tu vas?
1: Toi, j'arrive à la maison.
3: À la maison, je suis habillée en plus. Pour pas te dire, c'est grave, tu me connais bien.
1: Ah putain, j'ai marché à fond dedans.
3: Tellement je me les peine, sans déconner, avec la fenêtre ouverte de la cuisine, tellement je fume depuis tout à l'heure.
1: Ouais,
3: et ça, c'est
1: autre
3: chose dans mon camion, merde! Et tu croyais vraiment que j'allais te faire ça?
5: En plus, elle va l'engueuler, attends.
0: Alors, attends, on aimerait
2: bien entendre.
0: Non, mais qu'on entende la réaction de David, le pauvre, on l'entend pas. Alors, David?
1: Je sais pas quoi dire, là, franchement.
6: Merci, Fan.
1: Je suis déboussolé.
5: Attends, ça me charronnait, hein.
0: T'as tout gobé, David.
1: Laisse ça avoir.
0: T'as tout gobé. T'as tout gobé, donc je te rassure.
1: À part Tati, c'est trop mal.
0: Ouais, mais enfin bon, quand même, sur la fin, ouais, t'as eu des petits doutes, mais enfin, t'es parti. Donc je te rassure, tes filles, elles dorment bien, on n'est jamais venu. Hein. Isabelle a voulu simplement te taquiner un petit peu.
1: Ah, j'y crois pas, putain.
0: Tout ça parce que tu réclames...
1: J'ai eu une trouille pas possible, je te jure.
0: Alors pourquoi tu t'es pas réellement déplacé? Parce qu'il y a des gens qui se sont posés la question en disant, mais à force de dire oui, je vais venir, pourquoi tu t'es pas vraiment déplacé?
1: Parce que j'ai trop de taf et puis je peux pas plaquer comme ça, quoi.
0: Ouais, c'est ça la difficulté, c'est que t'en crevais d'envie.
1: Voilà.
0: Tu l'as menacé.
1: J'avais plus quoi faire. Là, je me bouffais les dents, je te jure. Mais
0: enfin, compte, en la menaçant de venir, tu pensais qu'à un moment donné, elle allait tout stopper, quoi.
1: Ah ouais.
0: Et
1: ah
0: finalement, ouais. Tu t'apercevais qu'elle rentrait pas dans ton jeu et qu'elle continuait.
5: Au contraire.
0: Ouais, ouais.
1: Ah putain. Ah.
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8: On en est à la quatrième intervention. On en est à 68% de gens qui veulent encore écouter une nouvelle intervention de toi, David.
9: Ah ouais, super.
8: Alors on y va. Quatrième extrait, c'est parti sur Radio Canu, sur 102.2 de 10h à 11h. Écoutez, ça donne ça.
10: Bien, ça passe vite. Moi, je voudrais bien qu'on reste 2 heures d'émission, 2 heures pure rock mélangée. Bon, on va écouter une exclusivité. Oh, vous connaissez Beethoven? Vous savez, Beethoven 2, Beethoven 1 avec le chien et tout. Vous connaissez la musique de Beethoven? Vous connaissez? Bon, on va écouter un peu.
11: Ah, Beethoven,
10: c'est
11: d'accord.
10: C'est peur, hein, quand même.
11: Il est fou.
10: Mais maintenant, Beethoven, c'est ça. Beethoven, c'est ça. Attends, je cherche, là. Papa. Beethoven, c'est ça. Voilà, je vais vous parler un petit peu de la météo. Météo. Aujourd'hui, sur la météo, il fait beau sur la région lyonnaise. Il fait beau à vivre sur la région lyonnaise.
6: Beau dans la tête, oui.
10: Température estivale. Voilà la météo.
6: Il y a un souci, quand
10: même. Météo. Le jingle pour faire rire et on met Scorpion. Ça pique.
12: Oh là là, t'es un sacré cochon, toi.
6: Oh putain.
8: Ah, mais t'es énorme, David.
9: Ah ouais, trop fort.
8: Ah là, c'est trop fort, là, ça va trop loin. Il y avait des gens sur les SMS hein, qui demandaient si, par hasard, t'avais pas cramé à cause de la canicule de cet été.
9: Ah, j'avais chaud pendant cet été.
6: Ah ouais, t'as pris cher.
9: Un petit peu de chaleur,
8: effectivement, t'as dû cramer un peu du cerveau. Mais c'est bon esprit, on aura sûrement la chance de t'avoir dans les studios. Écoutez, plus la peine de voter. Avant l'émission de Radio Libre Football, promis dans la dernière demi-heure, il y aura encore un dernier extrait encore de cette émission de notre ami David. David, je te félicite, bravo.
6: Bravo, hein.
9: Merci à toute l'équipe de Fun Radio et merci beaucoup.
8: D'accord, tu ne bouges surtout pas, à tout de suite, hein.
9: À tout de suite.
8: Alors, Docteur Willy est avec nous. Et Docteur Willy, bonsoir.
13: Bonsoir, Max.
8: Je te présente Emmanuel.
13: Bonsoir, Emmanuel.
14: Ça va, Docteur Willy?
13: Ça va, et toi?
8: Voilà, elle te répond rigolant. Elle a l'air heureuse, Emmanuel. D'abord, pourquoi tu te fais appeler Docteur Troduc?
14: D'abord.
13: Il n'y a pas de raison.
8: Mais il n'y a pas de raison, mais il n'y a pas de mal à se faire du bien. Je m'appelle bien Star System, espèce de trou du cul, tu pourrais me dire. Bon, alors très bien. Docteur Willy, tu m'as envoyé un CD et apparemment, il faut l'écouter. Je n'ai pas du tout...
6: Écoutez la plage 1, en fait, c'est ce qui...
8: Ah non, c'est pas ça. Non, ça c'est la petite, ça. Ça c'est la petite, ça. Ça c'est un autre CD d'une petite.
15: Voilà.
16: C'est le bordel, impossible de gérer ces débats. 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

0: Ah super, bravo. Eh, sans déconner. Eh.
1: Ouais.
0: Ah excellent, bravo. Enfin, je sais pas si Manuel t'as tout compris, t'as tout suivi.
2: C'était très très bien.
0: Sérieusement, hey, tu pourrais me le refaire. Faudrait que... Le seul truc, c'est de bon, la voix un peu métallique, il y a des moments où on a un petit peu moins d'effet pour qu'on puisse encore mieux profiter des paroles. Mm-hmm. Et puis dans le mix, des fois un peu plus faible. Moi, je dis que tu devrais retravailler la première partie là où tu es sur le l'instru de Je pète les plombs.
1: Avec Gérard.
0: Ouais, ou même après mélanger tout le monde. Mais sinon, que... ah, je vais la réécouter le début. Hey, le truc de... c'est drôle, GG, c'est sympa.
3: Ouais, mais qu'il évite de parler de l'arrière-carte, ça me fait pas bien plaisir.
0: On réécoute juste des.
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5: Putain, c'est le bordel, impossible de gérer ces débats. 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
0: Excellent. Eh, hey, sans déconner, Willy, tu devrais continuer dans cette voie, c'est très bien.
6: Voilà aussi.
7: Les lunettes, Michael.
6: Voilà, non mais
7: la natation, qui... la littérature.
6: Voilà qui.
7: La danse.
6: Voilà qui est voilà et puis qui soit qui a, très persévérant dans comme moi dans tous les domaines quoi. C'est, je sais pas quoi c'est ça.
7: Ça va pas être facile hein, quand même là. Tu demandes beaucoup.
6: Non
7: hein.
6: Mais c'est vrai que c'est.
7: Hein là c'est difficile hein.
6: Mais enfin moi comme je dis bon j'ai beaucoup d'admiratrices c'est sûr avec ce que je fais mais. Moi, ce qui m'intéresse, c'est je suis trop pris dans mes activités. Pour... Ouais.
7: L'idéal, c'est que tu deviennes homo et que tu te maries avec Carl Lewis.
6: Oh, bah non,
7: je suis en tant qu'à faire. Moi, là, t'aurais du top, quoi. Il est quand même balèze dans pas mal de choses.
6: Non, c'est non parce que là, c'est totalement immoral, je dirais.
7: D'accord.
6: C'est pour moi, l'homosexuel, c'est violer son propre corps.
7: Ah ouais.
6: Voilà, c'est clair.
7: Parce qu'on n'oublie pas, bien sûr, que normalement, il faut la terre. Tu m'as dit.
6: Non, mais là c'est
7: ça n'a rien à voir. Excuse-moi, j'ai pas compris.
6: C'est différent.
7: D'accord. Non, c'est différent.
6: Non, parce que non, mais façon comme je dis souvent aussi là-dessus, bah justement, c'est il y a un texte de mon livre qui fait référence à ça.
7: Tu parles beaucoup de ton livre. On a hâte qu'il sorte ton livre. Tout le temps que tu nous en parles. J'espère que.
6: Bah ouais, mais ça, y a pas de problème.
7: S'il est aussi bien écrit que ton texte d'introduction, tu nous as fait au début de soirée, ça promet. Hein. Là, on risque de se régaler.
6: Il y a pas de problème. Bah, comme je dis encore, que le ministre de l'Intérieur était quand même intéressé par mes textes, donc c'est quand même.
7: Ça va très très loin. Ça va très très loin.
6: Voilà.
7: D'autres questions, Vanessa? Encore une dernière, peut-être?
2: Ouais, une petite dernière.
7: Vas-y.
2: Alors, est-ce que vous avez déjà été infidèle?
7: J'ai déjà été infidèle, Bruno. Est-ce que tu as déjà été infidèle dans la vie?
8: Infidèle d'une femme, c'est pas possible. J'ai eu que des fiancés 5 minutes. Alors donc ça peut pas tenir.
7: Là, c'est pas suffisamment long. Mais sinon, non, infidèle mais... dans la vie, est-ce que tu as monté un autre vélo déjà?
8: Infidèle ou fidèle?
7: Infidèle, il a raison.
8: Infidèle?
7: Est-ce qu'il t'est déjà arrivé, alors que tu étais déjà propriétaire d'un vélo, de monter sur un autre vélo?
8: Non, je suis pas monté sur un autre vélo.
7: T'as toujours été fidèle à ton vélo.
8: J'ai toujours été fidèle à mon vélo. D'abord, j'ai pas voulu jamais avoir de voiture. Je me suis dit, je reste au vélo parce que c'est comme ça.
7: Quoi que je te verrais au volant d'une caisse, ça donnerait, hein.
8: Moi, je sais pas si ça donnerait, mais en tous les cas, ça ferait dépenser tout mon pognon de mon porte-monnaie.
7: Bah, ça, c'est sûr. Est-ce que tu as déjà été infidèle, Alain, toi, de ton côté, en amour ou en amitié, ou par rapport à Michael, dans la vie en général?
6: Non.
7: Non plus très fidèle.
6: Ouais.
7: D'accord. Bah, voilà, Vanessa, je pense que là, on a fait un petit peu le tour de ces deux grandes personnalités qui sont avec nous ce soir.
2: Mm-hmm.
7: Plus rien à rajouter, je pense.
2: Ben non.
7: Joël s'est bien tenu, il a rien dit. Hein, je lui ai demandé de se taire, il s'est tué. Hein, c'est bien, Joël.
9: Oui, Max.
7: Oui.
9: Vous avez parlé à Vanessa.
7: Oui.
2: Oui, parce
9: est-ce que
2: tu
9: peux venir, Vanessa, venir habiter chez moi?
7: Bah ouais, pourquoi pas. Vanessa, tu serais d'accord pour venir
9: Max, tu me dis qu'elle faisait rien du tout.
7: Bah, elle fait rien, donc effectivement, peut-être que effectivement, ça pourrait lui occuper de ses journées que d'aller venir vivre chez toi et puis de faire le ménage, faire la bouffe. Enfin bon, ça te plairait toi, Vanessa? Ouais, ça te brancherait. Hein.
2: Ah ouais, moi ça me plairait bien. Ouais.
7: Oh, Joël.
9: Non, c'est pas vrai.
7: Ah, si je te le dis, te voilà maintenant marié avec une charmante demoiselle de 29 ans qui va quitter Castres pour venir habiter à Issoudun, donc dans la banlieue de Châteauroux, où il y a un maire très sympathique qui, bah voilà, à partir d'aujourd'hui, tu peux y aller, tu peux dégueulasser tes fringues, laisser. Tu peux laisser la vaisselle dans l'évier. Il y a quelqu'un qui arrive pour te faire le ménage, pour te faire l'aspirateur.
2: C'est pas une bonne niche quand même.
7: Non, mais enfin bon, quand même, quand on est amoureuse, on est prête à tout. Hein.
2: Ouais, ouais.
7: Ah, quand même, pour Joël.
9: Et Max,
7: ouais.
9: Ça serait peut-être un coup de foudre.
7: Quoi?
9: Ça serait peut-être un coup de foudre.
7: Ouais, c'est sûr, bien sûr. Ben c'est, à mon avis, ouais, ça doit être ça, parce que Vanessa, en l'espace de 3 secondes, elle a été très séduite par ton intervention.
9: Ça, Max, c'est pas pour me vanter. Mais je suis pas si mal que ça.
7: Non, mais j'en suis
9: sûr. 1m78, comme toi, Max.
7: Ouais.
9: Je suis toujours très bien habillé, enfin, pas que ça cravate, mais.
7: Mais impeccable, puis, toujours propre sur toi, quoi.
9: J'ai ce qu'il faut comme
7: Joël,
9: fringues, tout ça.
7: On va donner ton numéro.
9: On va les fringues.
7: Ah, bah, ça en plus, alors, dis donc, comme ça, tu feras des boutiques avec Vanessa, elle t'habillera, toi, tu vas l'habiller, vous allez vous éclater tous les deux, je pense qu'il y a des bons week-ends à venir. Ce qu'on va faire, c'est que, Joël, on va récupérer le numéro de tatou de Tam Tam de Vanessa, parce qu'elle a ni portable, ni téléphone fixe, et on va
9: comment on fait, là, pour son téléphone, là?
7: Alors, comment
6: j'ai
7: ça marche?
6: Le numéro de Joël à Vanessa, plutôt.
7: D'accord, alors, on va déjà donner ton numéro de téléphone à Vanessa.
9: Oui.
7: Et puis, on va t'expliquer hors antenne comment ça marche un tatou Tam Tam, d'accord?
9: Non, c'est compliqué, ça va pas, faut pas c'est compliqué pour moi.
7: D'accord, bon, alors on va essayer de faire au plus simple. On va faire au plus simple, ne t'inquiète pas.
9: Déjà,
7: on va donner la moitié du numéro, que ça sera plus simple à retenir, d'accord?
9: Max, Max.
7: Oui, Joël.
9: Elle n'a pas un numéro de. Un fixe ou un.
7: Non, elle n'a pas de téléphone, là, on l'appelle.
6: Tu t'appelles le 12 et tu demandes Vanessa.
7: Non, mais on l'appelle. Non, mais sérieusement, on l'appelle de son tam-tam, là.
9: Non.
7: Ah bah, si je te le dis, elle a que son numéro de tam-tam, on l'appelait de son tam-tam, là. Voilà.
2: C'est vrai, Joël, hein.
7: Pardon?
2: C'est vrai, hein?
7: Non, mais c'est vrai en plus. Joël, on va te reprendre hors antenne avec Vanessa.
9: D'accord.
7: Et on va gérer les numéros de téléphone hors antenne. D'accord? Bonne bourre à tous les deux. Vous continuez à appeler au 0803-08-5000. Il nous reste une heure de Radio Libre non-stop à faire en compagnie de Bruno et en compagnie de Alain. Et le show de Alain va véritablement démarrer d'ici 5 à 10 minutes. Du Michael à vous en mettre plein les oreilles. Et puis, sûrement des improvisations avec. Avec notre ami Manu qui va passer derrière les platines pour t'accompagner en musique. Et peut-être que Bruno, s'il est en forme, accompagnera Alain à faire des petits raps, des petites improvisations, des petits chants, non?
8: Ah, pourquoi pas, oui.
7: Et puis dernier petit détail également pour les auditeurs qui nous écouteraient, qui souhaiteraient absolument intervenir dans le débat de la dernière demi-heure de cette émission. On parlera d'extraterrestres. On parlera d'OVNI, on parlera également des fantômes, un débat qui va être animé et présenté par Bruno et par Alain. D'accord les gars, il n'y a pas de problème?
8: Pas de problème.
7: Ça risque de donner, puisque tous les deux connaissent bien le sujet des OVNI, des extraterrestres et des fantômes, oui.
8: Oui, ça va être vachement, mais vachement, une jolie peau de vache, vachement intéressant.
7: D'accord, ok, très bien. Apparemment, il a l'air en forme, il a l'air de faire. Il est extraordinaire. Bravo, bravo Bruno, continue, reste le même, ne change surtout pas. On revient dans un instant pour la Radio Libre avec tout ce beau monde et vous de l'autre côté de la radio au 0803-08-5000 pour venir faire les comptes.
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2: Une heure de radio libre non-stop, bien sûr. Et attention, toujours Alain, le fan de Michael Jackson, qui nous a fait un petit cours de danse pendant la pause.
3: Yes.
2: Dans le studio, il est un tout petit peu essoufflé, donc on va lui laisser le temps de récupérer. On va lui apporter un petit verre d'eau. C'est ça, t'as une faculté à récupérer à une
3: pas
2: vitesse.
3: De problème.
2: C'est démentiel. Hein. Qu'est-ce que t'en as pensé, toi, Bruno?
4: Bah, formidable.
2: Ouais, avec le micro allumé, tu verras, ce sera encore mieux pour la radio.
4: Ouais. C'est formidable.
2: C'est formidable.
4: Ouais.
2: Yves Montand ne dansait pas comme ça. Hein.
4: Yves Montand, oh non.
2: Ni Mireille Mathieu d'ailleurs.
4: Non, ni l'un ni l'autre. Il y en a un qui dansait assez bien, les claquettes, c'est Fred Astaire.
2: Ouais, bien sûr, ouais. Charlie Chaplin aussi se débrouillait bien à une époque aussi.
4: Ouais.
2: Toujours le 0800 308 5000. Surtout si vous souhaitez participer à ce débat, cette grande discussion qu'il va y avoir entre Bruno et Alain. On va les laisser à un moment donné pendant une petite demi-heure seule face à vous, et vous pourrez parler donc des fantômes, puisque Bruno en a rencontré.
4: Oui, j'en ai rencontré, mais j'ai aucune preuve. Pour avoir une preuve, il aurait fallu que je prenne avec ma caméra, mais...
2: Mais il est possible qu'il y ait des spécialistes de fantômes qui nous écoutent ce soir, s'il y a des professeurs, des gens qui en ont vu, qui peuvent expliquer la thèse, si oui ou non ça existe, si ça vient d'une hallucination, une illusion, ou alors aussi bien au contraire, les fantômes seraient des gens qui auraient disparu, qui reviendraient sur Terre pour nous apporter peut-être... est-ce qu'il y a des fantômes gentils, des méchants? On en saura un petit peu plus. Concernant la vie extraterrestre, je pense que Bruno aura des choses à dire là-dessus, sur les petits hommes gris. Toi, Alain, tu pourras apporter quelques petites précisions.
3: Ouais, bien sûr.
2: Si des gens veulent poser des questions et puis mener un petit débat, ça se fera bien entendu dans la bonne humeur.
3: Sans problème, Mathieu.
2: Avec l'eau, le vent. Comment tu dis déjà?
3: Non, l'eau, la terre, l'air et le feu. Ouais, c'est les quatre éléments
2: indissociables.
5: Voilà. 21h12.
2: Voilà, 21h12. Et là, pour l'instant, il est 22h55 et vous êtes en direct sur Fun Radio. Et le show de Alain va pouvoir véritablement démarrer. On a fait patienter les gens. Ils attendent ça depuis 2 heures. Ça fait 2 heures. Quoi qu'on leur a donné quelques petits extraits quand même.
3: Quelques petits extraits, voilà.
2: Alors, d'abord, on va réécouter ce que tu nous as offert tout à l'heure.
3: D'accord,
2: en début
3: Max.
2: D'émission. Écoutez bien. Sauf que là, on n'a pas mis la musique. C'est a cappella. Regardez ce que ça donne.
5: Que
2: écoutez.
5: Offert, hein.
2: Écoutez. Quoi?
5: Heureusement que c'était offert. On
2: c'était
5: a pas
2: offert.
5: Payé, hein.
2: Ouais, on n'a pas payé pour ça. Écoutez.
6: Pretty baby with an eye in the hand.
5: Aïe.
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3: Non, faut dire que c'est un morceau que je ne connais pas trop bien, cette chanson, alors...
5: Ah, ça s'entend pas.
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2: C'est pas mal quand même.
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5: Bien.
2: Voilà, etc. Bravo. Ça c'était.
3: Ouais, surtout qu'on connaît pas bien la chanson.
2: En plus, t'es tombé sur une mauvaise chanson. Ça c'était vers 9h15, 9h30. Maintenant,
5: juste après les quatre éléments.
2: Il est 23h. Et là, on va peut-être pouvoir démarrer le show. Est-ce qu'il te faut de la musique ou pas? Est-ce que tu veux les karaokés?
3: Ouais, on va le karaoké.
5: On va essayer de remettre la main dessus.
3: Ouais, on va faire quand même un petit extrait pour. En attendant, on change son karaoké.
5: Et ben voilà.
3: Allez, on est parti sur Bad.
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2: What? Ce qui est génial encore, c'est que déjà, il y a Bruno qui l'a accompagné en faisant Ousbad, et dès qu'il voit un appareil photo qui est en train de le mitrailler ou un caméscope, le souci numéro un de Bruno, c'est son image. Il regarde le photographe, il fait genre, me prends pour photo, j'ai le casque, je peux malheureusement pas mettre mon chapeau.
3: Ah ouais,
2: ça c'est un petit peu dommage. Mais remets ton chapeau, est-ce que Marco peut lui mettre son chapeau, et puis on va mettre le casque, tu sais, de côté, on va le mettre derrière comme ça, là. Voilà, voilà. Fais comme
4: oui, parce
2: ça.
4: Que non, non, mais... sans chapeau, mais... ça me va pas.
2: Non, mais
4: ça
2: voilà.
4: Ça me va pas. Franchement,
2: mais...
4: ça me va pas.
2: Mais on va mettre quand même ton casque, on va le mettre de cette manière. Regardez, laisse-toi faire, regarde.
3: Ouais.
2: Et ben voilà, comme ça, c'est. Mais mets-le. Mais voilà, tu peux le mettre comme ça.
4: Ah.
2: Et ben voilà, tu le tiens par contre avec tes mains.
4: Il y a un problème, c'est qu'il glisse.
2: Ah, il glisse. Ouais, ça, c'est...
4: Et c'est comme les savonnettes, tu comprends.
2: Ouais, alors on va te le mettre dans le chapeau. Attends, t'inquiète pas. Fildar va s'occuper de tout ça. Il n'y a pas de problème. Voilà, ça va être bien. Ça tient là. Attends. Ça tient ou pas?
3: Mais oui, c'est bon.
2: Ça tient un peu, pas terrible, hein?
4: Bon, de toute façon, si ça tient un peu, ça
2: c'est
4: va.
2: Déjà ça.
4: C'est déjà ça.
2: C'est déjà ça. Alors là, c'était pour se mettre en jambe. Alors qu'est-ce qu'on se fait? Est-ce qu'on se fait un petit... je sais pas, je te propose... Bon, c'est toujours le même karaoké hein, pour les auditeurs qui nous écoutent régulièrement et doivent être un petit peu désespérés. Bon, où il y a du thriller, ça te dirait?
3: Ouais, je peux faire, un petit... faire scream à cappella.
2: Scream, je l'ai pas non, mais on peut le faire à cappella.
3: On va faire. 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
2: Bravo. J'en éteins mon micro à chaque fois. On essaie de mettre le casque à Alain Bruno d'une manière correcte pour qu'il puisse garder son chapeau.
4: C'est formidable.
2: Allez, c'est extraordinaire. Alors maintenant, on se fait quoi? Avec un petit karaoké pour qu'il y ait encore plus d'ambiance.
3: Voilà, un petit karaoké.
2: Pour... Alors, il y a Thriller, il y a Billie Jean, il y a Black or White.
3: Black or White, oui.
2: Black or White, ça te branche?
3: Voilà.
2: Alors attention, tu fais les deux voix? Tu fais Janet Jackson et Michael? Tu fais les deux ou tu fais que Michael Jackson?
3: Ah non,
2: Black and White, c'est tout seul.
3: C'est tout seul, c'est...
2: Ah, c'était Scream que t'as fait aussi.
3: Voilà.

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1: Bravo!
2: Bravo!
1: Bravo, félicitations, vraiment, bravo Alain, bravo Bruno.
2: Bravo Alain!
1: Merci. Bruno qui l'a bien accompagné quand même dans cette chanson.
2: Enfin, bien accompagné, enfin c'est beaucoup dire. Hein.
1: Alors attention, la suivante. Her Song, en direct. Ce soir pour l'anniversaire de Alain, c'est son anniversaire. 37 ans, le fan de Michael Jackson, celui-là, hein. Ça va ?
3: Pas de problème.
1: Bah, d'accord, ok, parce que je me concentre, c'est tout. Ça boum, ça boum.
3: Je me concentre, ça boum, ça boum.
1: D'accord.
3: Put the fire on the fun radio.
1: On the radio. Ça boum, ça boum.
2: Ça boum, ça boum. On the
1: front
2: radio.
1: Non, put the fire.
2: Put the fire radio.
1: Song interprété par Alain, toujours la même, mais quel plaisir ici, ça rigole bien. Tu vas l'accompagner, hein?
2: Je vais essayer.

0: finalement, ça fait pas du bien de se retrouver à chanter en anglais, toi qui chantes toujours en français, Bruno.
1: Oui, mais moi, un jour, je rêve de faire des chansons en anglais. Ça serait formidable.
0: Mets bien ton casque sur les oreilles, parce que sinon ça fait du Larsen. C'est bon ça, hein, quand même.
1: Ah oh ouais, c'est super.
0: Est-ce que tu as encore le courage d'en chanter une autre?
2: Ouais, pas de problème.
1: Vraiment joli.
2: Non, non, pas de problème.
0: T'as besoin d'un verre d'eau? T'as besoin de manger quelque chose? C'est vrai, ça boum, ça boum.
2: Ça boum, ça boum.
0: Billette. Rock and roll. La fusion de la funk et du rock.

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1: Yeah, pendant que Alain est en train de faire le show à la radio, et bien que Bruno est en train de danser comme un fou, attention. Bill

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1: Bravo, Billet, Brevet, bravo, bravo. C'est l'âge public. Alors Alain était debout, Bruno était debout, ils étaient tous excités. Bruno nous a fait une prestation de danse extraordinaire pendant que Alain est en train de se déchaîner. Manu est allé aux côtés d'Alain, carrément il lui a pris le... Il a pris le micro, ils ont commencé à se mettre debout, ça a été, c'est la folie. Michael Jackson, c'est extraordinaire, hein. ça met de l'ambiance.
2: Ah ouais, tout à fait. Moi, je me sentais revivre comme si j'avais 15 ans ou 20 ans.
1: Ouais, c'est ça. C'est ça aussi, Michael. C'est ça sa force, hein. Alors, on confirme.
2: Ah ouais.
1: C'est voilà, que voilà. Ces chansons vont avoir 20 ans.
0: Elles sont toujours, pour moi, d'époque. Même les plus. Pour
1: elles
0: moi,
1: sont toujours d'époque. C'est vrai voilà, qu'elles sont vieilles. C'est des vieilles chansons.
0: Elles ont toujours cette émotion intense qu'on ressent à chaque fois.
1: C'est vrai, t'es d'accord avec nous,
0: c'est ça qu'il faut dire,
1: Bruno, avec tout ce qui vient d'être dit.
2: Ah ouais, certainement. C'est sa jeunesse, c'est la musique d'aujourd'hui, donc c'est ça qui compte. C'est surtout la musique qu'il aime aujourd'hui.
3: Oui, Alain, je peux te poser une question, hein, c'est très personnel. Est-ce que t'as la mononucléose? Parce que vu ce que je me suis pris dans la gueule pendant la chanson, je veux savoir s'il faut que j'aille demain voir le médecin.
1: Ah, c'est vrai que tu poustillonnes beaucoup quand tu chantes.
0: Ouais, excusez-moi.
3: J'en ai évité, normal. Hein, mais j'ai pris quand même plein la race.
0: Excuse-moi. C'est normal.
1: C'est un bon terre.
0: C'est vrai que quand on...
3: Je voulais savoir si j'avais à m'inquiéter ou pas.
0: Non, il n'y a pas aucun risque.
1: C'est vrai que quand on chante, c'est vrai, on voit les mecs, ça poustillonne beaucoup. Hein. C'est normal, ouais, parce que tu donnes tout ce que t'as aussi, quelque part.
0: Tu donnes tout ce que t'as, voilà, donc...
3: Tu m'as tout donné.
1: Il faut qu'il déconne, vas-y.
0: C'est obligé que... Quand on mange, par exemple, il y a la mastication des aliments dans le tube digestif, mais c'est pareil si on
1: qui se transforme en caca.
0: Si mais si on chante ou si on peut aussi bien donc postillonner, c'est disons c'est le surplus de salive.
3: Et oui, on peut
1: vous postillonner du derrière aussi. On est faire caca.
0: Ça c'est bon. En chantant, c'est vrai que
1: ça
0: arrive de temps en temps. On peut pas toujours.
2: Oui, de toute façon, tu sais, je vais vous dire une chose. Éviter les postillons. Alors ça, c'est difficile à éviter. C'est pas tellement possible, d'après moi, hein. C'est comme si on essayait de souffler dans un œil d'un ours, hein. Pareil.
1: Là, ça va quand même très très loin. Hein. Là, on entend des choses qu'on n'a jamais entendues à la radio. Hein. Donc, effectivement.
2: Donc, on peut pas tellement empêcher les postillons, hein. Je crois pas, hein.
1: Il s'en va.
0: Non, je t'écoute. Non, mais là, c'est sûr que c'est quelque chose qui vient comme ça. Puis on peut pas grand chose, seulement c'est un peu gênant.
1: Tu rigoles, il n'y a pas à être gêné.
3: T'inquiète, tu m'as pas gêné.
1: C'est la famille, c'est normal, c'est comme ça.
3: Je vais prendre de la bave d'Alain, attends.
1: Qu'est-ce qu'on se fait maintenant? On se fait un petit rap, on se fait à quoi? On fout un instru là, je sais pas, Manu ou...
0: Ouais, puis on va faire un...
1: On a aussi un cadeau pour toi, bien que c'est pas ton anniversaire.
2: Ah non, loin de là,
0: I want you back. Un petit extrait à...
1: Ouais, quand tu veux, puis pendant ce temps-là, Manu va s'installer calmement, vas-y.
4: À le moment.
0: Oh, c'est parti. 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
0: Ah non, c'était avant you back que je faisais.
1: Ah non, mais je disais put the fire, j'ai remis le feu à la radio, put the fire.
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1: Voilà, il a tout donné.
2: Bravo.
1: Tout donné, il donne tout, il donne
2: formidable.
1: Tout. On est un peu loin de la version originale, mais c'est une version moderne, dirons-nous. Hein.
0: Ouais.
1: Alors, on va on va se faire un petit rap, et puis après, j'aimerais bien qu'on termine par une chanson que tu nous avais déjà interprétée à plusieurs reprises, mais Dieu sait si elle est belle. Dear Don't Care About Us.
4: Oh.
1: Ouais. Ouais. Tu te souviens?
4: Non.
1: Oh non non non non non non non non non. Tu connais pas les paroles?
0: Ouais, je...
1: Billie Jean sinon, peut-être pour terminer.
0: Ouais, on peut faire Billie Jean, ouais.
1: Pour terminer, mais avant un petit rap peut-être avec Manu. Ou Billie Jean, tu serais capable de faire Billie Jean sur le tempo comme ça?
0: Ouais, on peut. Ouais.
1: On baisse un peu le micro, attends, on va te baisser.
0: On y va.

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0: Il faut pas commencer les cas, vas-y, remonte au campagne, il faut pas le commencer les accords.
1: Oh, yo!
0: Come on! To Pon Radio!
2: Bravo! Quel talent!
1: Il
2: quel
1: est
2: talent.
1: Fort!
2: On peut remercier Manu, hein, quand même, qui est passé derrière les platines. C'est ton DJ, hein, Manu?
0: Merci Manu.
2: Voilà. On rappelle que Manu sera avec moi derrière les platines. Et puis bien sûr Alain, un concert exceptionnel. Attention, hein, notez-le à Torigny-sur-Virse, à l'Écho du Lac, c'est en Normandie. Vous connaissez bien sûr pour les 10 ans de la boîte. Ça sera le 12 mai, c'est un samedi soir. Et toute l'équipe du Star System sera là, à mon avis, d'autres personnes de la radio. Et je sais que de l'autre côté, ça va être blindé de chez blindé.
0: Est-ce qu'on peut faire un petit One Day in Your Life aussi de Michael?
2: C'est quoi celui-là?
0: C'est One Day in Your Life. You remember her place.
2: Non, on va pas la faire celle-là.
0: Non, toi, in your face.
2: Non, on va pas la faire. On va s'en faire une autre, on va se faire Billie Jean.
0: Jean, d'accord.
2: Allez, on y va, attention, Billie Jean, c'est parti. Et après, il y aura encore du rap.

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1: Avec lui.
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2: Bravo, bravo, bravo, bravo, bravo, bravo, bravo, bravo. Manu va repasser derrière les platines dans un instant, puisque nous allons encore entendre Alain chanter, Bruno également, et puis on va aller vers ce petit débat, et les gens vont nous appeler maintenant au 0803 08 5000. Dans tout juste deux minutes, un débat sur les fantômes et la vie extraterrestre. Les deux personnes, à savoir Alain et Bruno, maîtrisent bien le sujet. Oui, Bruno.
3: Ah oui, alors mon petit Max.
2: Oui, mon petit Bruno.
3: On avait dit aussi qu'on parlerait de mon départ du touring de Grande-Bretagne.
2: Ah oui, fait chier, ouais. Oui, exact, oui, oui, avec plaisir.
3: Mais attends.
2: Ah non, avec plaisir. Non, non, mais oui. Avec grand plaisir. Alors justement, mon petit Bruno, c'est pas ton anniversaire.
3: En vrai ?
4: C'est pas ça,
3: mon petit Manu.
2: C'est génial.
3: Mais ça dépasse tout ce qu'on peut imaginer. Mais comment ils ont fait?
2: Eh ben écoute, aux États-Unis, par satellite, grâce à l'internet, ils ont récupéré tes interventions sur l'antenne de Fun Radio. Ils en ont fait un remix. Wow. Ça vient tout droit de San Francisco. Tu connais San Francisco, Alain?
5: Oh ouais, bien sûr.
2: Ça boum.
5: Oh ouais. Surtout ce qui est super là-bas, c'est les cable cars.
2: Yeah. Tu connais?
3: Les comment qui dit Alain?
5: Les cable car.
2: Et voilà, exactement. Écoutez ce petit remix, ça dure tout juste deux minutes, et juste après le débat, tu me diras ce que t'en penses. Écoute bien, hein. Écoute, on va écouter tous ensemble.

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1: Alors, qu'est-ce que t'en penses?
0: Oh, c'est fabulon. Tu sais, mon petit Max, je suis vraiment content pour moi. C'est le plus grand des cadeaux.
1: Eh ben voilà, c'est fait par un Américain qui s'appelle Goldoz.
0: Goldoz?
1: Goldoz.
0: Mon Dieu.
1: Un Américain.
0: Oh, c'est un cadeau, hein. Ouais. Il y a longtemps que j'attendais qu'un disque soit fait de moi. Oh.
1: Voilà, il est homosexuel, il est à San Francisco, bien sûr. Et Goldoz. Ça te fait plaisir?
0: Oh là là, je suis content, Max.
1: Alors, il a aussi fait un petit morceau pour Alain. On va écouter, apparemment.

assez puissant, c'est vrai, mais merci.

c'est clair. J'ai travaillé comme un dingue en... Ouais, c'est ça alors. Ancien record de natation de ma ville. Ça avait cartonné au Japon dans les musées de Tokyo, c'est clair. C'est vrai que l'atteinte de voix, c'est assez puissant, c'est vrai, mais le sens, c'est pas pour dire, mais le sens musical, quoi, alors.

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1: Ah, il y a de l'émotion, hein.
2: Oh là là.
3: Il y a ce qu'on appelle ça un splittage, quoi. C'est un peu comme au synthétiseur. Un splittage, voilà. C'est quand on...
1: Il s'appelle Goldoze, il est américain, il vient de San Francisco.
3: On casse un morceau en plusieurs sections, et c'est le splittage, c'est ça, et c'est justement...
1: Oh là, c'est un peu trop technique pour nous, peut-être, parce que là, ça s'adresse aux professionnels.
3: Ouais. Pour justement prendre des extraits pour essayer de rassembler comme ça. Donc,
1: voilà. Alors, il y en a d'autres, hein, on en écoutera. Je sais qu'il y en a pour Maxime, il y en a pour GG, avec Trevor Jones. Il y a pas mal de choses intéressantes, et tout ça viendra en temps et en heure. C'est un album qui a été fait donc par Goldoze, directement de San Francisco. Alors, on va parler un petit peu... de ce dont on a parlé, nous, dans les bureaux avant le début de cette émission, les ovnis, vie extraterrestre.
3: Bah, je voulais parler un peu de Michael, un petit peu, deux minutes quand même, quoi. Parce que je voulais dire aussi, quand on parle de Michael Jackson, il ne faut pas oublier non plus les trois T.
1: Bruno est très, très, très attentif.
3: Parce qu'on parle de Michael, mais il y a les neveux de Michael.
1: Totalité.
3: Thibaut. Taril, Tidji et Tadj. Et trois neveux de Michael Jackson.
1: Ouais.
3: Voilà. Qui, bon. Dont d'ailleurs il y avait la chanson une chanson de l'album
1: qui est où il chante avec
3: I Need You, comme c'était dans I Need You, et puis voilà. Et puis je voulais dire aussi que Ready, que Dana Donson qui avait interprété Ready to Follow You, elle avait rencontré Michael
1: on
3: par un prix national de poésie.
1: Oui, c'est vrai. Parce que toi, tu as un prix international. Redis-le, tu as quoi?
3: Prix international de poésie, oui.
4: Et ça vous la raconte, ça, monsieur, dame.
1: Ça, c'est du gros boulot. Alors, on va accueillir trois personnes qui vont parler avec vous des ovnis et des fantômes. On a pour ça Gustave Roswell, 35 ans de Paris. Bonsoir Gustave.
5: Bonsoir Max. Bonsoir Bruno.
6: Bonsoir à toi.
5: Bonsoir Michael. Comment tu t'appelles, celui qui chante Michael Jackson, excuse-moi?
1: Michael, hein. Comment tu t'appelles?
3: Alain.
1: Alain et Bruno.
5: Alain.
1: On va peut-être t'appeler Roswell plutôt que Gustave.
5: Bah oui, mais de par mon prénom, je suis à fond dans le débat, en fait.
1: D'accord. On a également Belfegor, de 30 ans.
5: Oui, bonsoir, c'est Belfegor. Hein,
1: ah, Belfegor, pardon.
5: Belfegor, bonsoir. Belfegor. Bonsoir Bruno, bonsoir Alain.
6: Bonsoir,
5: bonsoir
6: à toi.
3: Salut,
6: bonsoir. T'es le bienvenu.
5: Merci à toi.
1: Ouais, et il a ou elle a 19 ans, je ne sais pas. En tout cas, il nous appelle d'Écosse. C'est ça, Gasper. Gasper, bonsoir.
7: Bonsoir tout le monde.
1: Et ben voilà, d'Écosse. Justement.
6: Oh, intéressant.
7: D'accord, c'est exact.
1: Très intéressant. Hein. Mm-hmm. Alors justement, on va parler des fantômes. Je vous laisse, Alain et Bruno, discuter avec ces trois personnes-là, leur poser des questions et elles vont vous en poser. Parlons des fantômes.
5: Alors, allons-y. Bah, Bruno.
6: Oui.
5: Est-ce que tu peux nous raconter un petit peu des expériences de fantômes?
6: Oui. Donc, cet été, je me suis retrouvé en Écosse dans une ferme abandonnée. Mm-hmm. Je suis resté un mois. Je me suis fait un barbecue avec des pierres et une grande plaque.
7: Enfin.
6: Ah oui, puis je vais retourner l'année là cet été, je vais me retrouver en Écosse.
5: Ouais.
6: Et je sais pas si j'ai rêvé ou si je suis pas exactement sûr. Un après-midi dans la ferme abandonnée. Bon, j'avais mis de la moquette partout, une table propre, c'était du plancher en bois et tout, comme un grenier, j'avais tout balayé et tout. J'avais fait un grand lit en bois comme dans le temps avec
5: un baldaquin.
6: Un baldaquin, mais un lit en bois avec j'avais bien arrangé.
1: C'est avec... claque, quoi.
6: Donc.
5: Oh, mais tu sais, tu dis un lit dans le temps, ça existe encore aujourd'hui en tôle, hein, à notre époque, les lits en bois.
6: Les lits en bois, oui, mais ouais. les grands lits en bois, comme bon. Autant des grands-mères et
5: autant
6: des grands-pères.
5: Des croisés, ouais.
1: Bruno, revenons sur le sujet des fantômes. Oui, alors, qu'est-ce qui se passe?
5: Et donc, une nuit?
6: Eh bien, donc, un après-midi... Bon, j'étais resté un mois.
5: Ouais.
6: Et un après-midi, je sais pas si j'ai rêvé ou quoi, ou si c'est une intuition, ou si c'est réel ou pas réel. J'ai vu un grand bonhomme avec une casquette, avec une veste... et des bottes de jardinier. Et puis il me semblait, enfin je crois avoir vu, mais je peux pas affirmer, il me semble que j'ai vu quelque chose passer, un grand bonhomme qui a traversé le champ.
5: Il était roux ou pas?
6: Comment ?
5: Roux, est-ce qu'il était roux ?
6: Non, il me semble qu'il avait les cheveux noirs ou un truc comme ça avec une casquette quelconque. Enfin, il traversait, enfin, c'était une vision. Peut-être que c'est dans mon imagination.
5: C'est possible.
6: Il marchait très très vite, il traversait dans le champ, il y avait de l'herbe haute, je ne sais pas comment ça s'est fait.
7: C'est en Écosse, Bruno ?
6: Si, c'est en Écosse.
7: Parce que là, tu fais exactement la description de mon grand-père.
5: Ouais, et c'est, en plus, il traumatise des cyclistes. Hein. C'est un photo qui traumatise des cyclistes, donc t'as bien fait de te barrer, en fait. Hein.
6: Je sais pas, j'arrive pas à expliquer certains machins, ou alors c'est l'imagination.
5: Oh, tu crois vraiment ?
6: Oh, oui, je crois aux fantômes parce que durant mon touring de Grande-Bretagne, je vais traîner presque tous les soirs à chaque étape de la journée,
5: ouais,
6: dans des vieux cimetières.
5: Ah. Et... Ça tombe bien, je suis fossoyeur. Hein.
6: Ah bon ?
5: Je suis fossoyeur, Bruno. Oui, c'est Belfégard, je suis fossoyeur, tout à fait.
6: C'est intéressant.
5: Oh, c'est intéressant, ça.
6: Ça m'intéresse, ça.
5: Tout à fait, ouais. Ça t'intéresse, les fossoyeurs.
6: Ouais. Oui, parce que eux, ils voient des choses que les hommes ne voient pas.
5: Ouais, tout à fait. Est-ce que t'as déjà vu un feu follet, par exemple ?
6: Comment ?
5: Est-ce que t'as déjà vu un feu follet ?
6: Ah oui, oulala. Je peux te prouver que j'en ai vu, hein.
7: D'accord.
6: Je sais pas, il y a 3-4 ans, j'ai vu un feu follet d'une tombe à 800 mètres au fond du cimetière. Un feu follet, une flamme qui s'échappe. Ça, c'est impressionnant, ça.
7: C'est quoi un feu follet ?
6: Un feu follet, c'est une flamme, ça. Ça s'évapore très très vite, tu la vois au loin, tu la vois, hein. Et c'est impressionnant.
7: Ça vient d'où ?
6: Ça vient de la tombe de la personne qui est morte. C'est
1: c'est un gamin qui en faisant un prout met un bricot.
6: Non. Oh non,
5: c'est des jeunes qui crament des pets, encore.
6: Non. C'est quelque chose qui vient de la personne lorsqu'elle est morte.
1: Ah d'accord.
6: Ça c'est ça.
1: Qu'est-ce que tu en penses, toi, Alain, de tout ça, les fantômes ?
3: Oh, à vrai dire. Je dirais que...
5: Spirituellement, tu te situes comment, Alain ?
3: Non, je dirais que ces choses-là, bon, ben, il n'y a aucune... C'est des rumeurs, mais pour moi, il n'y a pas de fondement. Il n'y a rien de vraiment élucidable.
5: Ouais, mais Alain, regarde, est-ce que tu te souviens du clip de Michael, quand même ? Parce qu'il faut parler de Michael, de Thriller. Il y avait quand même beaucoup de fantômes, de zombies et de morts-vivants dans son clip. Donc, ça me paraît bizarre que toi, grand fan de Michael, tu dises que tu n'y crois pas trop, alors qu'apparemment,
3: ouais, mais attention,
5: Michael y croit.
3: Ouais, mais justement, il faut... Faut faire une différence entre la fiction et puis la réalité, parce que là c'est pour un clip, mais en dehors non, moi là c'est...
5: Ouais, mais il y croit quand même Michael.
3: Bah oui,
5: il a fond dedans Michael, hein. Sinon il mettrait pas ça dans les clips.
7: Si ouais, il y croit. Hein.
5: Et sinon, est-ce que vous êtes baladé au bord du Loch Ness ? Je pose la question à Bruno parce que je sais qu'il est à fond dans le cyclisme.
6: Ah oui. Ah oui, certainement. Ouais. Moi, je sais que avant d'arriver, bon, c'est un voyage très très long. Hein. Il y en a qui peuvent pas s'imaginer. Hein. Là, je pars la fin de la semaine prochaine. Bon, je sais que du Havre.
1: Est-ce que t'es déjà allé en Écosse ?
6: Ah oui.
1: Alors, est-ce que tu as déjà vu le monstre du Loch Ness, te demande Roswell ?
6: Non, j'ai jamais vu le monstre du Loch Ness. Mais
1: tu as déjà entendu parler ?
6: Oui.
1: C'est quoi ? C'est une légende ? Ça existe ? Bon, est-ce que c'est un fantôme ? C'est quoi ?
6: Bon, moi, je vais vous dire un machin à propos du monstre de Loch Ness. pour moi, je vais vous dire, c'est une histoire, hein. C'est une histoire qui a ni queue ni tête, ça veut rien dire.
7: C'est pour dire des choses comme ça.
3: Alors là, attention, moi je crois que...
7: Ça, c'est
3: vas-y, vous t'en bien quand tu veux, vous intervenez quand vous voulez. Je crois que le monstre de Loch Ness, et vu sa morphologie, c'est ça un peu un rapport avec le temps de l'époque paléontologique, donc ouh, du temps des dinosaures, des bronchosaures, tout ça, qui a 300 ans, parce que c'est un peu, voilà, il y a une relation avec ça.
1: Donc d'après toi, le monstre du Loch Ness, là, ça serait une bestiole qui aurait 350 millions d'années.
3: je pense un truc comme ça, ouais.
1: Ça fait quand même vieux, hein.
5: Bruno.
6: Oui, mais là, il y a un certain moment là où je comprends pas. Bon, en supposant par tous les suppositions du diable, que si elle vivait maintenant, mais alors comme vous disiez à l'instant, Alain disait, elle serait drôlement vieille. Alors ça voudrait dire qu'elle aurait pas de faim alors si elle vivait maintenant.
7: De faim.
5: De fin.
6: Mais je veux dire par là qu'il a bien fallu qu'elle ait, qu'il ait bien fallu qu'elle ait une naissance, cette bestiole-là.
5: C'est sûr.
6: Donc, elle vivrait maintenant et puis elle revivrait encore et puis encore pendant longtemps, mais alors ça tient pas debout. Alors.
5: Mais moi je suis de l'avis d'Alain, je pense que c'est plus un brosquiosaure qui s'est perdu, qui était dans l'océan et puis il a survécu. Quoi. Mmh. Et puis,
1: Alain a l'air d'être d'accord avec toi, Roswell.
5: Ils sont enfermés dans un lac. Hein. Moi je pense que Alain, est-ce que tu es d'accord avec moi?
3: Ouais,
5: pour moi c'est un brosquiosaure.
3: Voilà, c'est
5: un truc comme ça.
3: C'est avec
5: des épines là qui bouffent du crocodile.
2: Bruno, tant qu'on est dans les mythes et les légendes là, est-ce que toi par exemple on parlait du Loch Ness, est-ce que toi tu pourrais t'accoupler par exemple avec une femelle Yeti?
6: Si je pourrais m'accoupler avec une femelle Yeti?
2: Ouais, par exemple.
6: Non, c'est pas possible.
2: Non, tu crois?
5: Alors
2: non.
5: Une femelle Yeti à vélo.
2: À vélo, ouais.
6: Non, même pas.
2: Il y en a des femelles Yeti, hein.
6: Oui, mais à propos. À propos de Yeti, ils prétendent dire que le Yeti, il existerait encore aux Himalayas. Mm-hmm. Un gorille tout blanc.
2: Bah, tu pourrais faire un touring de l'Himalaya avec ton vélo, non?
8: Un touring de Grande-Bretagne en Himalaya.
2: Ouais.
6: Ça serait trop long, ça serait infaisable.
2: Sur la piste du Yeti,
5: tu prends un tandem et tu l'invites. Ça pédale bien, les Yeti, par exemple.
6: Je sais pas, mais s'il parle du Yeti qui existe dans l'Himalaya...
5: Si par exemple, tu avais une question à poser au Yeti,
6: oui.
5: Quelle serait-elle?
6: Eh bien, d'abord, la première question que je lui poserai, c'est quel âge que vous avez?
1: Tu vous vois, toi, le Yeti?
6: Comment,
1: Max? Tu le vouvoirais.
5: Ah, quand même.
6: Oui, je le vouvoirais, oui. Ma première question, je lui demanderai...
1: Mais après, s'il te demande s'il dit, écoute, tutoie-moi, tu le tutoies?
5: Non, mais soyons plus
6: fous. Bah oui, forcément,
1: oui. Donc tutoie-le, alors, dans tes questions.
6: Donc, je te demanderai...
1: C'est à moi que tu parles?
6: Non, mais je tutoie le Yeti.
5: Ouais,
6: le Yeti, oui.
5: Soyons plus fous, imaginons que le Yeti, il tape à ta porte, il a crevé. Il a eu un problème technique, il a crevé. Qu'est-ce que tu fais?
2: Est-ce que tu le dépannes d'une rustine, par exemple?
1: Qu'est-ce que tu lui dis au Yeti? Un Yeti frappe à ta porte. Qu'est-ce que tu lui dis à ta porte?
6: Ben, je lui dirais, qu'est-ce que tu veux? Est-ce que tu veux boire un café?
2: C'est gentil.
1: C'est la première chose que tu ferais. Si un Yeti viendrait chez toi désespéré, bon, évidemment, comme disait si bien Manu, il n'a pas de porte. Parce que ceci dit, il vient frapper à ta caravane. Donc, la première chose que tu ferais, c'est, déjà, l'hospitalité, tu lui dirais, rentre Yeti, est-ce que tu veux un café?
6: Je lui demanderai s'il veut un café, mais je crois que...
5: Là, tu fais l'erreur, Bruno, parce que le café, c'est chaud, ça risque de le tuer. Hein.
6: Oui, mais quand même, il y aurait un problème. Vu la taille du Yeti, je doute qu'il puisse rentrer dans la caravane.
1: Hein. Un verre de neige, peut-être, non?
6: Un verre de lait?
1: Un verre de neige.
6: Un verre de neige?
1: Ouais.
6: Un verre de neige? Je crois pas qu'il mange de la neige. S'il existe, il doit manger forcément autre chose que de la neige.
1: Alain, pour toi, le Yeti, il existe?
3: Je sais pas exactement, mais...
1: T'es avec nous là, ça va?
3: Non, mais j'écoute. Non,
1: il y a parfait pour un débat.
3: Moi je crois pas.
1: Non.
3: Je crois pas.
1: On va.
3: Je suis sceptique.
1: Ouais, Bruno.
6: Par contre, je voulais vous poser une question. Non, c'est pas que je voulais vous poser une question. Je peux vous. Est-ce que vous avez entendu parler de la légende de Dracula?
5: Tout à fait.
2: Ouais, un petit peu, quand même.
8: Un peu, ouais.
1: Alors justement, tu vas poser une question dans un instant sur Dracula. Et on reviendra également, on parlera des extraterrestres avec Alain, d'accord?
3: Avec plaisir, Max.
1: D'accord, ne bougez pas, on revient dans un instant, ça fait peur. Hein. Tiens, Eddie, ne bougez pas, on revient dans un instant en leur faisant peur aux auditeurs, vas-y.
6: Imaginez-vous le film de Dracula que vous voyez sur un grand écran.
4: Aïe.
1: Ne bougez pas, tu dis.
6: Ne bougez pas, cramponnez-vous à vos chaises.
1: Reviens dans un instant.
6: Reviens dans un instant.
1: Voilà. Et je vous vois.
6: Et je vous vois.
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1: Suite et fin de cette Radio Libre de jour férié en direct dans les locaux de Fun Radio partout en France. Toute la France est en vacances encore. Une zone va reprendre le travail demain et ce soir, c'est un spectacle hallucinant que nous a offert Alain, Michael Jackson, dont c'était son anniversaire ce soir, 37 ans.
2: Voilà, Max.
1: Et toujours Bruno avec nous, fidèle au poste, qui nous a fait encore un petit show devant les caméscopes. Il nous a interprété une petite chanson française bien sympathique. Il a dansé, il était heureux comme un fou et c'est vrai qu'on a, on a pris plaisir à le regarder et à l'écouter chanter. Pour terminer sur ce petit débat, avant que Alain ne conclue cette soirée en chanson, en faisant un petit rap en compagnie bien sûr de Manu derrière les platines, nous allons terminer toujours avec Roswell, avec Belphégard et avec Gasper, sur un sujet également très délicat, les extraterrestres. Existent-ils ou pas? C'est la question que tout le monde se pose et je vous laisse entre vous.
3: Alain, parce que Alain, grand spécialiste des...
1: Alors justement, Alain voulait prendre la parole. Alors vas-y, puis tout le monde va débattre après.
2: Bah, il y a eu beaucoup de d'éminents scientifiques qui ont, disons, qui ont lancé des hypothèses. Il y aurait peut-être une, il y a peut-être des clichés qui ont confirmé, mais enfin, est-ce qu'il existe vraiment une autre forme de vie sur Terre? Enfin, c'est parce que je me disais, avec la nouvelle ère, avec l'an 2000, je disais, il y a peut-être quelque chose qui va se développer de ce côté-là, et apparemment...
3: Il y a déjà des nouvelles formes de vie sur Terre. Regarde toi, Alain, il y a Bruno, il y en a plein déjà. Hein.
2: Ouais, mais ça c'est...
1: Bruno, tu voulais dire un truc justement?
2: C'est différent.
4: Oui, je sais, excusez-moi de changer de conversation. Je sais pas si c'est en rapport avec ça.
1: Ah si, il faut parler des extraterrestres, hein, sinon...
4: Oui, mais il y a autre chose de beaucoup plus grave qui nous attend.
3: On va pas parler de fièvre rafteuse.
1: C'est quoi?
4: Non, c'est pas la fièvre rafteuse, non, je crois pas.
1: C'est quoi?
4: C'est dans 10 millions d'années, il y a... Non, oh non, alors là, c'est pas ça mon petit Manu.
1: Ça sera quoi?
4: C'est l'astéroïde qui est dans 10 millions, qui va tomber sur la Terre.
5: Mais Bruno, tu nous fous les boules, là, ça va pas.
4: Et pourtant, c'est la stricte vérité.
3: Oh là là, on voulait faire des trucs, mais on a prévu des trucs.
4: Oui, alors attendez, excusez-moi de vous couper.
1: T'as pas l'air d'accord là.
3: Bah, c'est grave quand même de dire ça, c'est grave.
2: Non, je sais que ce qui pourrait être grave, c'est le réchauffement de la planète. Pourrait donner naissance à des monstres, des trucs comme ça. C'est justement ce qu'on avait parlé, le comment Cousteau pour...
3: Alain, je t'arrête tout de suite. Tu parles du réchauffement de la planète en disant que ça serait dangereux.
2: Bah, voilà.
3: Et je t'entends répéter à longueur de temps, put the fire. Moi, il y a quelque chose qui me gêne quand même.
2: Là, c'est pour mettre l'ambiance sur sur une station de radio.
3: Ah, mais faut faire attention.
1: Non, mais tu pourrais dire put the water ou...
3: Voilà.
2: Bah non, mettre le feu, ça veut dire donner le meilleur de soi-même.
1: Ah ouais, mais des gamins, ils pensent qu'il faut mettre les chauffages à fond, qu'il faut allumer des briquets toute la journée.
2: C'est pas quand, par exemple, on dit au foot, vas-y, on va mettre le feu, que c'est pour ça que c'est dans le sens.
1: Oui, c'est vrai,
2: au sens imagé.
3: Il faut pas critiquer les lyrics de Michael quand même.
5: Pas très respectueux des trois autres éléments.
3: C'est vrai.
2: Ouais, voilà.
1: Oui, Alain, Bruno.
4: Et donc sur l'astéroïde, il pèse 90 millions de tonnes, je m'exprimais ainsi.
3: C'est chose que tu dis à l'antenne, parce que moi j'avais prévu de faire des trucs, je devais partir en Normandie, donc qu'est-ce que tu me conseilles de faire? Est-ce que je dois foutre ça en l'air? Est-ce que je dois faire autre chose? Est-ce que je dois la guetter? Est-ce que je dois aller sur la Lune?
1: C'est dans 10 millions d'années en même temps, c'est quand que tu avais l'intention d'y aller?
3: Bah dans 10 millions d'années.
1: Ah ouais.
3: J'avais l'intention de me congeler et tout. De donner mon corps à la science.
2: Aïe.
3: Alors Alain, qu'est-ce que t'en penses?
2: Bah
3: que je donne mon corps à la science.
5: Tu vas le battre.
2: Non mais je crois que tant qu'on a un corps avec une certaine pleine vitalité, je crois qu'il n'y a pas à donner son corps à la science.
3: Et tu penses que les extraterrestres, ils ont des corps comme nous?
2: Justement, j'allais dire que c'est quand on voit le film, justement, La Guerre des Mondes.
3: Ouais. La bataille des planètes.
2: Si vraiment...
3: De Francis Coppola.
2: Non, mais si vraiment il pouvait avoir une certaine approche de ça, en vérité, on le verrait, quoi, c'est clair. Quoi, c'est...
5: Ouais. Alain, est-ce que tu serais prêt à te faire cryogéniser pour pérenniser l'esprit de Michael?
2: De quoi?
5: Je veux dire, te réveiller dans 2000 ans et chanter Michael.
3: Pour les générations futures.
5: Bah oui,
3: je pense que t'es plus...
5: Ouais, ça,
3: elle a raison, t'es plus frais que lui. Je pense que t'as plus de chances pour l'humanité d'être une bonne référence de Michael que lui-même.
6: T'as encore un nez quand même.
3: Et tu sens bon de la peau.
2: Non mais c'est sûr que la musique de Michael est immortelle et puis voilà, c'est ça qu'il faut dire. Elle fera vivre des générations et des générations. C'est ce que je veux dire.
1: Voilà, c'est ça. Pour conclure, parce que là il est déjà l'heure malheureusement, qu'est-ce qu'on peut dire de ce tout petit débat, aussi bien sur les fantômes que sur les extraterrestres?
4: Eh bien que des fois c'est fort intéressant et même très intéressant de parler de ces choses-là, quoi.
1: Oui, c'est sûr que quand c'est mené comme ça, de main de maître, comme tu l'as fait, c'est très intéressant.
2: Moi, je voulais...
1: Vous êtes sur Fun et non pas sur France Inter. Hein.
2: Moi je voulais juste ajouter une parenthèse. Il vaut mieux avoir un monde avec une nature protégée, hein, qui apporte un certain égaiement, parce que il y a tellement de problèmes de litiges quand on voit la mer combien de fois a été menacée et elle représente une masse vitale indispensable. Bon, ça voilà des choses qui m'apportent et voilà, il y a des richesses insoupçonnables au fond de la mer qu'il faut préserver, et ça je crois que c'est
1: les calamars, les
2: tout ce qu'est la chaîne alimentaire, zooplancton, phytoplancton, mais tout ce qui est... Non, ce qui représente la chaîne alimentaire, mais il y a aussi les baleines, il y a tous les
1: les
2: y a
1: requins,
2: tellement...
1: les dauphins.
7: Le zooplancton, le truc du plancton. Voilà.
1: Qu'est-ce que t'en penses, voilà, là? Des planctons, il faut les préserver, les planctons, toi?
4: Ben, préserver les plantons, on dit.
1: Ouais.
4: Ben, j'ai pas l'impression que les hommes préservent les plantons. Moi, j'ai plutôt l'impression qu'ils détruisent la mer, là, dans l'état où elle est.
1: Il faut caca dedans.
4: C'est pas ça. Puis les bateaux qui déversent les produits, c'est affreux. Moi, je crois pas que les plantons, ils vont survivre s'ils continuent de la façon qu'ils
1: continuent. Et les sacs plastiques,
4: et les bouteilles, et j'en passe. C'est des meilleurs.
1: Je t'en fais caca dedans.
4: Oh là là.
1: Tu fais caca dans l'eau, toi, dans la mer, non, c'est déjà arrivé?
4: Non.
1: Un petit pipi?
4: Non, ben on va dans un bar, on consomme et puis voilà.
2: Non, c'est vrai que la mer est soumise à une oppression comme ça et c'est que. Comme je dis souvent, le monde et l'homme est soumis à une oppression de nature diverse qui fait abstraction à sa liberté. Voilà, c'est ça, c'est clair.
1: C'est sûr, c'est toujours aussi simple d'entendre.
2: Justement, c'est mon texte sur les droits de l'homme que j'écris, ça fait référence à ça, justement.
1: Très bien. On va remercier les trois auditeurs, on est obligé de faire très très vite, donc on leur dit au revoir, on va les récupérer hors antenne, hein, malheureusement. Pour terminer, Alain va nous interpréter un petit truc avec toujours Manu derrière les platines, et ensuite un petit morceau de Michael Beat It.
2: Voilà,
1: L'original.
2: L'original.
1: On se dit au revoir là-dessus. Allez.
2: 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Fun Radio nous a mis la fièvre. Yeah. Avec toute sa charmante équipe. Ouais.

0: Bruno.
1: Et Bruno.
2: Merci.
1: La super équipe.
2: Merci Alain.
1: En direct sur

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0: toi, Bruno, vas-y. Sur ta radio à toi. Bravo, félicitations. On peut encore saluer et féliciter Alain, dont c'était l'anniversaire ce soir, qui nous a fait un show, et Bruno qui s'est lâché sur la fin, qui a commencé. Il transpire. Hein. Ça va, Bruno?
1: Disons qu'il faut suivre le mouvement. Ouais. Des fois, il faut pas trop en dire, et puis
0: des fois, il faut en dire trop. Big devant Gueule Big.
1: Big Golobak, Big Golobak, Big Big Big Golobak.
2: Ouais.
3: C'est pas mal.
0: C'est pas mal. Hein.
1: J'ai l'impression que j'arrive.
0: Faisons écouter l'original. L'original, ça donne.
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0: C'est là-dessus que nous allons nous quitter. Merci encore de nous avoir suivis ce soir. Merci à Alain d'être venu de Brest, tout spécialement pour son anniversaire.
1: C'était un plaisir, Max.
0: On aura l'occasion de te retrouver avec moi, derrière les platines, avec Manu, également avec toute l'équipe du Star System, pour un concert exceptionnel. Ça sera son tout premier concert. Vous allez donc pouvoir vivre ce que vous avez entendu ici ce soir dans le studio. Eh bien, face à vous, pendant à peu près une bonne vingtaine de minutes, avec 3-4 titres pour l'anniversaire des 10 ans de la boîte L'Écho du Lac. Ça sera le samedi 12 mai à Torigny-sur-Vire, en Normandie. Ça va être le carton plein. Ça va donner. Hein. Merci également à Bruno d'être venu.
1: Mais merci à vous. C'est gentil à vous.
0: Bah, écoute, tu nous as fait le spectacle. T'as été extraordinaire une fois de plus ce soir.
1: Moi, j'ai pas fait grand-chose.
0: Et puis, merci à toute l'équipe Phil Darmanu et Anka d'être venus en ce jour férié et d'avoir préparé cette émission. Non, mais quand même, c'est du boulot. Hein. C'est pas si évident que ça. On se retrouve demain, 21h, pour la Radio Libre. J'ai rien oublié, il n'y a plus rien à rajouter, non? Il n'y a rien à dire. Alors, avant de se quitter et de redonner l'antenne à bien sûr, à Evan, comme chaque lundi, eh bien, nous allons offrir pour Bruno, pour Alain, pour tous les fans de Michael Jackson, un dernier morceau. Original, bien sûr. Ça te va, Billit?
1: Ça va.
0: Impeccable. Billit, Billit. C'est ça, hein? Voilà. Bonne nuit à tous et à demain, 21h pour la Radio Libre. Si vous voulez d'ailleurs y participer dès demain avec n'importe quel sujet, vous appelez tout de suite sur le répondeur du Star System, le numéro 01 40 521 521.

0: Oui, bonsoir.
1: Bonsoir, quel est ton prénom?
0: C'est Julien.
1: Bonsoir Julien.
0: Star System FM Max Radio Libre sur Internet, sur Facebook, c'est génial. Voilà. Et Max, bravo à toi, franchement.
1: Merci. Nickel.

0: Timothée Panasgaï, bonsoir.
1: Oui, Timothée ?
0: Non, Timothée.
1: Oui, Timothée, bonjour.
0: Bonsoir.
1: Bonsoir. C'est... Allô ?
0: Oui, je vous écoute.
1: Oui, c'est Fifi là, bébé. Comment ça va ?
0: Ça va et vous ?
1: C'est Timothée ?
0: Oui, Timothée, oui.
1: Mon bébé, ça va mon cœur ?
0: Oui, ça va, ouais.
1: Bon, Timothée... Timothée, c'est tombé comme une crotte dimanche.
0: Comme une grosse merde.
1: Ça va mon cœur ?
0: Oui, ça va et toi, mon chou ?
1: Bah oui, ça va bien et toi ?
0: Ça roule.
1: Je suis en discothèque. Je suis pas dans la cave cathédrale.
0: Juste derrière moi la discothèque en plus.
1: Ah ouais, c'est vrai. Ça va mon cœur ?
0: Ça roule ma poule.
1: Bon bah très bien. C'est moi mon cœur.
0: Tiens, t'as pas des blagues ?
1: Ça va bien mon trésor ?
0: Dis-moi, t'as pas des blagues ?
1: Bah écoute, je vais te faire une bonne blague.
0: Vas-y.
1: D'accord ? T'es où là ?
0: Bah au travail.
1: T'es là mon trésor ? Bah ouais, t'es où ?
0: Au boulot.
1: Ça, tu me manques ?
0: Bah ouais, aussi.
1: Ça, tu. Tu m'ouvres la porte mon cœur ?
0: Bah oui, si tu veux.
1: Bah d'accord. Ça va bien ?
0: Fais gaffe que je t'assomme pas derrière. Hein.
1: Attention. Ah bah qu'est-ce que tu fais là, bébé ? Ferme pas la porte !
2: Ah bah non, mais là.
1: Bébé ! Timothée ! Ouvre-moi mon cœur !
0: J'ai perdu la clé.
1: Ah bah d'accord. Là, je vais le genre. Bah dis donc, mon cœur, c'est. T'es enfermé dans la buanderie. Timothée ?
0: Oui.
1: Ben c'est moi mon trésor. Et alors ? On t'a pas vu ce week-end à Boubou ? Allô ?
0: Oui, non mais je t'écoute, je suis en train de lire mon journal en même temps.
1: Bon ben je te laisse, je te rappelle plus tard.
0: Vas-y, pas de problème.
1: Vers 1h du matin.
0: Si tu veux, tu m'appelles toute la nuit.
1: D'accord, bisous.
0: Allez,
1: mon cœur.
0: Salut.
1: Bisous. Bon, je crois qu'on en a quand même... Lui, à mon avis, ils en peuvent plus. Hein.
3: Je pense qu'ils en ont un peu ras-le-cul, ouais.
1: Bon, bah là, il en reste quoi ? Il en reste 3 numéros mémorisés. Allez, on va se faire... Bon, tu parles, ce que tu veux, toi.
3: Allez,
1: tu...
3: c'est parti.
1: Allez, c'est reparti. Il reste encore 4 Timothées, 3 Timothées à faire. Hein. Surtout que c'est toujours les mêmes blagues. On varie bien les plaisirs. Hein. Attention. Ah, c'est un fax.
3: Ah, bon, fax.
1: Je prie de ne pas retomber sur notre ami là, tu sais, l'autre là, le gros énervé là. Attention, on en fait un autre ?
3: Ouais.
1: Allez, un autre.
3: Je suis sûr que c'est le vénère celui-là.
1: On va varier un peu les plis.
4: Bonsoir.
1: Allô ?
4: Oui, bonsoir.
1: Timothée ?
4: Exactement.
1: Bébé ? C'est moi mon cœur.
4: Allô ?
1: C'est Fidjala, comment tu vas ? C'est Timothée ? Ça va mon trésor ? Allô ?
4: C'est Timothée d'Italie, bonsoir.
1: Oui, bonjour mon trésor, comment ça va ? C'est Timothée ? C'est moi, c'est Fidjala à l'appareil. C'est moi mon cœur. Je suis de retour. Après l'OP du Brésil, ça y est, je suis revenu. Allô ? Allô ? Allô ? Allô mon cœur ? Allô ? Bon, lui, là, je sais qu'il y en a pour une plombe, donc on va raccrocher, on va s'en faire un autre. Ils en peuvent plus, là, tu les as tous fait, là.
3: Ah bah là, ouais, je crois que ça y est. On les a rincés, attends.
1: Encore, ah bah là, on les a rincés direct.
5: Timothée, le jardin des plantes d'enfer.
6: Aïe.
5: Là où ?
1: Tu m'as refait le même...
5: Mon ami de la soirée,
1: ça
5: comment ça va ?
1: Ça va mon cœur ?
5: Ça s'est pas trop amélioré.
1: Non, pas des masses. Tu vas bien ?
5: Ouais, bien, et toi-même ? Comment vas-tu ? Comment racontes-tu de beau ce soir ?
1: Écoute, j'ai des... Écoute.
5: Oui.
7: C'est pas Timothée, mon enculé, là. C'est un hôtel, ici.
1: Ou encore ?
7: J'irai moi-même t'enculer, petit connard, là.
5: Ah, c'est pas beau, ça. C'est pas beau de t'exprimer comme ceci.
1: Je vous embrasse.
5: Ouais, moi aussi. Voilà. Bon, je vous laisse.
1: Bisous, mon cœur.
5: Bon courage.
1: Bisous à toi, bisous.
5: Ciao, ciao, ciao.
1: Tu vois que tout à l'heure, on va devenir tellement les meilleurs amis.
3: C'est des potes, maintenant.
1: Ah ouais. Bah lui, le problème, c'est qu'il nous a donné le must. Qu'est-ce que tu veux faire de plus? Après, c'est vrai qu'on risque de retomber de niveau et de ça va devenir trop sympa.
3: Ah,
1: je rappelle que le monsieur qu'on vient d'avoir, c'est quand on avait appelé Timothée, quand on avait fait ça, donc tout ce que vous avez entendu auparavant et que vous connaissez, c'est donc lui qui me a sorti les 4 fameuses phrases.
5: Est-ce qu'il est possible de te mettre un coup de boule dans ta gueule de merde?
1: C'est ça,
7: t'enculer de merde. Vous parlez correctement, là.
1: Voilà. Alors que j'avais rien dit,
7: moi-même t'enculer, petit connard, là. T'es pas Timothée, mon enculé, là. C'est un hôtel, ici.
1: Ah, il est adorable, lui, on l'aime bien. Tiens, ça va devenir notre pote. Tu vas voir, à la fin, ça va devenir notre super pote.
3: C'est clair.
1: Encore un Timothée, un petit dernier.
3: On y va, ouais.
1: Allez, un dernier petit Timothée. allez, on se fait plaisir. Attention. Pourvu que ça fonctionne là.
2: Timothée de Permanente, ça m'a fait un bonsoir.
1: Allô Timothée? Ah, pas mal. Je crois qu'on les a. Dès qu'ils entendent ça, ouh, oh putain, merde. Elle est là, la bête. Faisons un dernier, t'en as encore, non?
3: Oui, bien sûr.
1: Allez, un petit dernier d'air, allez, avant de faire la pause. Et un dernier Timothée.
6: Motel Saint-Georges, mais bonsoir.
1: Timothée?
6: Max et Max.
1: Ah, tu m'as reconnu, toi, tu sais qui je suis.
6: Je te connais toujours. Hein.
1: Comment tu le sais?
6: Ah, ben parce que je suis à l'écoute, là.
1: Ah, putain.
3: Ah, l'écoute, c'est ouf. Ah, Timothée.
6: Hein? Ah, ben oui, hein.
1: Ah, ça le fait, hein.
6: Ouais, ça le fait. Ouais,
1: ah, putain, quoi. Ça le fait grave, non?
6: J'adore votre émission.
1: T'as entendu tes collègues un peu, comment ils réagissaient?
6: Bien sûr.
1: Il y en a qui te raccrochonnaient, l'autre, tu te rappelles de lui, là?
6: Oui.
1: Tu te rappelles, écoute.
6: Ils veulent, hein.
1: Allez, celui-là, écoute bien.
7: J'irai moi-même t'enculer, petit connard, là.
1: Voilà. Et celui-là, écoute bien.
7: C'est pas Timothée, mon enculé, là. T'es à un hôtel, ici.
1: Voilà. Et lui, on vient de l'appeler à l'instant, il est cool. Toi, t'es cool, toi, hein. Toi, t'es dans la place, hein.
6: Non, moi, c'est cool, moi.
1: Ah, c'est génial.
6: Ouais.
1: Bon, bah, très bien. Bah, écoute, on va prendre ton adresse, on va t'envoyer un petit CD, si ça te fait plaisir.
6: Oui, bien sûr. Ça
1: et bah, écoute, bonne nuit à toi.
6: Merci beaucoup, Marc.
1: Et j'en profite pour saluer tous les Timothées qui doivent nous écouter maintenant, par obligation.
3: Ah, obligé, hein.
1: Hein, pour filtrer.
3: Soit à l'affût.
1: Et puis d'autres comme lui qui doivent bien se marrer en écoutant les collègues. Donc voilà, on les salue tous bien bas. Si vous avez d'autres idées, éventuellement, on va continuer les Timothées, hein. C'est loin d'être là, le début de la fin. Hein. Attention, on va pas les lâcher comme ça, les Timothées, hein.
8: Alors t'es où là?
9: Je suis dans ma salle de bain.
8: Hein? Attends, je vais me prendre une petite voix d'ambiance bien sympathique.
9: Vas-y.
8: D'accord?
9: Oui.
8: Attends, si je la retrouve parce que tout a été touché.
10: Là, attends. Là, ça marche un peu, ouais. Alors t'es où?
9: Dans ma salle de bain.
10: Ouais.
9: J'ai mis les lumières, j'ai mis des bougies.
10: Mmh.
9: J'ai mis de l'encens parce que je suis très vanille. Mon surnom.
10: Ouais.
9: Et donc encens vanille, eau parfum vanille.
10: Ah ouais.
9: Et j'ai prévu l'huile pour sortir après de l'eau.
10: Bon, t'habiller comment là?
9: Juste mes sous-vêtements.
10: Mmh, de quelle couleur? Non, laisse-moi deviner, je vais essayer.
9: Vas-y.
10: Rouge?
9: Non.
10: Bleu?
9: Non.
10: Ah là là, j'ai pas le fluide avec toi. Quelle couleur?
9: C'est cannelle.
10: Camel.
9: Camel. Bien.
10: Ok. Allez, enlève ton soutif. Tour de poitrine?
9: 95 C.
10: Oh là là, mazette, que ça doit donner! Ça doit être bon, ça. Tu l'as enlevé?
9: Oui.
10: Ça y est, c'est fait?
9: Oui.
10: Tu m'enlèves ta petite culotte aussi?
9: Oui.
10: C'est un string?
9: Non.
10: C'est bon, tu l'as retiré?
9: Ouais.
10: Ça y est, c'est fait?
9: Ouais.
10: Tu peux nous faire juste avec ta main. Est-ce que tu pourrais te mettre à genoux? Devant ta baignoire, mmh. Et avec ta main, nous faire écouter le son de l'eau.
9: D'accord, écoute.
10: Tu l'as mis, il y a un bain mousse, il y a de la mousse, il y a quelque chose?
9: Bah oui, il y a un petit peu de mousse encore.
10: T'as mis beaucoup d'eau?
9: Bah oui, merci.
10: Bon, tu vas commencer à rentrer dedans?
9: Ouais.
10: Allez, vas-y, commence par la jambe droite. Très bien, la jambe gauche. T'es debout là?
9: Ouais.
10: D'accord, commence à t'accroupir doucement, tout doucement, mais vraiment tout doucement. Continue à suivre, doucement, doucement, doucement. Tu descends dans ton bain, d'accord?
9: Oui.
10: Voilà, comme ça. Il faut toujours pas que les fesses viennent toucher la surface de l'eau. Hein.
9: D'accord.
10: T'es accroupi, là?
9: Oui.
10: Mmh. Allez, maintenant, tes fesses peuvent venir effleurer la surface de l'eau.
9: Ah oui, mais alors là...
10: Très légèrement. Très légèrement, tu sais.
9: Ouais.
10: Pour qu'il y ait quelques points. Ah, voilà, et tu descends encore, vas-y, descends.
9: Oui.
10: Voilà, encore.
9: Mmh.
10: Voilà, maintenant tu peux t'allonger, tu peux t'asseoir. C'est pas trop chaud?
9: Ah non, moi j'aime l'eau chaude, ça finit là.
10: Elle me semble un peu tiède, cette eau.
9: Ah non.
10: Écoute, je te jure que je la sens, je la touche, elle me semble tiède.
9: Ah non, pour moi je peux te dire qu'elle est chaude.
10: Ah bon, parce que tu rentres aussi facilement dans de l'eau chaude, toi, comme ça?
9: Ah oui, je prends des bains très très chauds.
10: D'accord. Tu peux t'allonger un petit peu maintenant, tu peux mettre quasiment tout ton corps. Bien sûr, tu laisses le téléphone à l'extérieur et tu t'allonges délicatement. Anne-Sophie?
11: Oui.
10: Tu es là?
11: Oui.
10: Ah, c'est bon ça. Tu es dans ton bain?
11: Oui.
9: Mmh.
11: Auditeur de Fun Radio, Anne-Sophie est dans son bain. Elle a mis de l'eau chaude. Elle a mis de la mousse. Elle est surexcitée.
9: Il me manque un homme.
11: Mmh. Si tu fermes bien les yeux, Anne-Sophie, je suis là.
9: Oui.
11: Ferme les yeux, Anne-Sophie.
9: Enfermée.
11: Mmh. Imagine une main qui vient me caresser ta peau. Je viens sur tes seins. T'aimes ça, hein?
9: Oui.
11: Le goût de tes tétons deviennent du... Oui. Dis-moi. Dis-moi de quoi tu as envie. Dis-moi.
9: Quelque chose de doux et chaud.
11: Mmh. Est-ce que tu aimerais que je vienne caresser à l'intérieur dans tes entrecuisses? Hein?
9: Oui.
11: Est-ce que tu aurais envie que je vienne... caresser tout autour de ton vagin. Est-ce que tu aimerais que je descende avec mes doigts délicatement venir toucher tes orteils?
9: Oui.
11: Que je vienne avec mes mains et par derrière, attraper par les hanches et venir caresser mon sexe sur ton dos.
9: Oui.
11: Mets la tête en arrière, Anne-Sophie, détends-toi. Très bien. Pose le téléphone et mets ta tête sous l'eau. Je veux l'entendre.

0: radio. Vous tripez, vous, hein, de l'autre côté. Vous aimeriez être à ma place. Anne-Sophie a un copain. Mais ce soir, elle est à tout le monde. Mais personne ne peut la toucher. Anne-Sophie, tu es là?
1: Oui.
0: Prends le

0: Il doit y avoir des auditeurs jaloux.
1: Je les sens. Ils sont comme des fous. Oh, ça bande de l'autre côté. Plus d'un Hallbach mort à la Gaule. Ils auront envie de t'attraper, mais moi je sais où tu te trouves. Mais personne n'a le droit de pénétrer à part moi. Tu sens ma présence?
0: Tu es à côté de moi, tu me touches. Mmh.
1: Tu auras envie de me toucher toi aussi?
0: Ouais.
1: Fais-moi un peu de place que je rentre dans ton bain.
0: D'accord, attends.
1: Là, c'est bon, là. Oh, comme on est bien. T'as envie de me toucher?
0: Oui.
1: Dis-moi.
0: Sur ton torse. Je descends tout doucement. T'arrives au nombril. Continue. T'arrives. Caresse doucement. Et je tourne. Et je remonte. Je passe mes mains dans ton dos. Et là, je passe derrière toi. Je commence à te faire un massage. D'abord par le bas des reins. Tout doucement. Et on remonte. Je suis dans ta colonne vertébrale. J'arrive aux omoplates. Je t'embrasse en même temps. Et je continue. Je m'arrête. Et maintenant, je vais te masser les pieds. Pour te décontracter.
1: Oui.
0: Je te détends toute la plante des pieds.
1: Oh, je suis bien dans ton bain.
0: Maintenant, c'est toi qui vas me faire un massage.
1: Je t'allonge. Sur le ventre. J'écarte les cuisses et viens me poser sur tes fesses. Je commence par le bas du dos, par les hanches. Et je remonte avec mes deux pouces en longeant ta colonne vertébrale. Tu deviens toute raide. Tu as la chair de poule. Tu t'étires. Mets tes bras en avant comme s'ils étaient menottés. Tu ne peux plus bouger.
0: Je ne
1: peux plus. Merci.
0: Oui, entière merci.
1: Je caresse. Je touche avec le bout de mes lèvres. Je viens t'embrasser. Tu gesticules. Tu as envie d'une relation.
0: Oui.
1: Tu as envie d'une pénétration. Mais il n'y en aura pas, car toi et moi, on le sait, c'est sensuel. Tous les vicieux qui écoutent la radio, je les vois, je les entends d'ici. Anne-Sophie me demandait à ce que j'aille jusqu'au bout, à ce que je t'attrape. Et que tout le monde puisse voir nos ébats sexuels. Mais personne ne verra rien. Tout ça, c'est dans la tête, c'est mental. C'est de l'amour spirituel. Oh, retourne-toi. Regarde-moi dans les yeux. Toi et moi.
0: Oui.
1: Allons sous l'eau.

0: Anne-Sophie, tu es toujours dans ton bain?
1: Oui.
0: Moi, je suis sorti. Et j'observe. Tu les vois, là, tous?
1: Oui, je les vois.
0: Devant leur poste de radio, écoutez.
1: En train de baver.
0: Les filles jalouses qui souhaiteraient au combien être à ta place. Sans compter tous les petits jeunes qui nous écoutent au casque. Est-ce que tu veux qu'on se détende un petit peu?
1: Ouais.
0: On va se détendre?
1: Oui, on se détend.
0: Allez, on se détend un petit peu, écoutez. Voilà.
2: Vous prenez bien le temps pour vous installer confortablement. En étant sûr de ne pas être dérangé. Peut-être en profitant de l'espace intime et rassurant entre les deux écouteurs de votre baladeur ou de vos parleurs. Tranquillement. En vous intéressant à votre respiration. Peut-être sans chercher tout à fait à vous détendre complètement.
0: Vous dormez.
2: Peut-être garder une légère tension superficielle pour commencer. Cela n'a aucune importance.
0: La relaxation est terminée, mais je reviendrai avec toi, Anne-Sophie. Tu restes dans ton bain?
1: Oui.
0: Je te souhaite une bonne nuit.
1: D'accord.
0: Et j'espère pouvoir te retrouver prochainement.
1: D'accord.
0: Tu es sage?
1: Oui.
0: Pas de bêtises?
1: Pas de bêtises.
3: Ça m'avait marqué, il était venu la première semaine où vous sortiez ensemble, il était venu à l'antenne, il a fait, puis il a parlé de sodomie direct, quoi. Alors que le
4: parce qu'il disait qu'au fils, ça faisait trop mal et qu'il le ferait jamais, alors voilà. il a menti là-dessus, alors.
5: Je sais pas, mais avec moi, donc ça se passe bien, il n'y a pas de problème.
4: Ouais, il y a la sodomie, tout ça.
3: Mais de la pommade ou pas?
5: Non, pas de pommade.
4: Non, on fait ça.
5: C'est pas la peine de mettre de la pommade pour ce genre de choses, hein.
3: Ouais. C'est beau, ça fait de l'audimat.
5: Non, mais du coup, ça rentre, c'est tout. Ça rentre. J'ai pas besoin de mettre de pommade.
4: Mais dis donc, Sandy, je te connaissais pas comme ça, moi.
5: Non, mais en ce moment, je sais pas, j'ai la pêche.
4: Bon, ben, ça s'entend, ouais.
5: C'est clair.
4: Je m'éclate le fion, je me fais de la pâte, je m'éclate la bouche.
5: Non, mais en ce moment, je fais de l'éplomb un peu.
4: Tu as bien raison.
3: Je me mets à la terrasse, je me doite.
4: Je suis sur le balcon, je me fous dans la chatte des vieux logophones. Avec ses drapeaux américains.
3: Le nouveau, il rentre pas là.
4: Je me fais des centaines de cibis dans le cul. Les petits me lancent des cailloux.
3: Je profite de ma jeunesse, quoi.
4: Ah non, mais bon, Sandy, on plaisante, mais t'es en forme, hein.
5: Moi, j'aime bien rigoler avec vous, parce que vous, au moins, vous avez la pêche, vous remontez un peu les gens, et puis c'est principal. Hein.
4: C'est vrai. Et bon, Tony, il est pour quelque chose aussi, quand même. Hein.
5: Mais Tony, il fait bien rigoler aussi, des fois. Je lui dis, ouais, je t'aime pas. Je l'ai vu plusieurs fois, je lui dis, écoute, moi, je t'aime pas, j'ai pas envie de te parler, et tout.
4: Mais finalement, c'est quand même quelqu'un de gentil, quoi.
5: Faut
4: voir encore que c'est un petit jeune ado, il a que 22 ans, et voilà. Hein, Carla, tu vas t'occuper de lui, tu vas me le faire grandir, le Tony.
5: Pas de problème.
4: C'est vrai.
5: Pour lui, il a trouvé l'amour.
4: C'est ça qui est bien avec notre amie, c'est qu'elle est quand même très attentionnée sur les couples et tout. Elle m'a déjà signalé le soir même que j'étais fait, elle me dit, ah, tu irais bien avec Apolline et tout.
5: Ouais, Apolline, fonce, qu'est-ce que t'attends?
4: Ah ouais,
5: compte, Apolline, t'as la chance. Que Max, il dit, ouais, j'ai envie de sortir avec toi et tout.
4: Enfin, c'est une chance, ça, faut reconnaître.
6: C'est une grande chance.
5: Il te fait comprendre.
4: C'est énorme.
5: Et toi, tu fonces pas.
6: Bah ouais, mais
5: j'arrive pas à comprendre, moi.
3: Lâche-toi, non.
6: Bah ouais, mais j'attends. C'est lui, en fait. Lui, il a que de la gueule, il dit des choses, mais il fait rien.
3: Ouais, mais on sait qu'il est comme ça.
5: Ouais, mais ça, c'est la rigolade, ça.
4: Voilà, Tony me connaît. Mais voilà, Tony me connaît par cœur. C'est un pot de zo, Tony, c'est même plus un auditeur. Ah, c'est mon frère Tony. Ça embrassera papa.
3: Pas de problème.
4: Bon, comment on fait avec Carla quand même? On s'échange le numéro de téléphone?
5: Ouais, ou alors moi j'ai une autre idée. Hein.
4: C'est quoi?
5: Écoute, Axel, il me paye le billet pour Paris. Ouais. Il organise avec Tony un petit resto, là, comme ça.
4: Bah oui, bien sûr.
5: Et puis après, on passe à la station, puis on
3: dit un peu comment ça s'est passé.
4: Voilà, et puis vous niquez...
7: Tu vas un peu trop vite, Tony. Hein.
3: Vous niquez l'amour dans l'appartement, Max.
4: Ouais, ouais, vous niquez dans le bureau pendant qu'on bosse.
3: Voilà, vous faites des pointes ou en fil rouge.
4: Voilà, exactement. On fait un petit coup, d'accord. Non, mais Carla, on donne le numéro de téléphone de Tony. Tony, machin, on fait l'inverse.
3: Ouais, je prends ton numéro.
4: D'accord, ok, très bien.
7: Je te souhaite bonne chance avec Carla.
3: C'est dommage que tu sois pas libre.
4: C'est dommage, hein.
3: Dommage, je me dis que tu ne sois pas libre.
7: Ah non, ouais, attends, là.
4: C'est vrai que
3: tu aurais fait la misère.
7: Non, mais j'ai beaucoup changé, hein, par rapport à ce que tout le monde dit, j'ai changé quand même.
4: Ouais, c'est vrai, mais tu sais qu'il y a beaucoup de gens qui ont craqué sur toi, hein.
7: Bon, ça m'étonnerait.
4: Attends,
7: tu te rends compte que tout le monde dit que je suis un ton, ouais, ça me fait gros.
4: Ah non,
7: mais... Je compare à Christine et tout.
4: Ah non, mais ça n'a... Alors moi, je peux confirmer que ça n'a strictement rien à voir. Et ça, c'est de la pure jalousie des filles. Et...
7: Ouais, je pense aussi, ouais.
4: Eh ben, on est déjà d'accord, tu vois, donc t'as tout compris. Voilà, qu'est-ce qui se passe?
8: Fais des zizi sur sa feuille dans ta bouche.
4: Oh, c'est vrai?
7: Ouais.
4: Si, c'est vrai.
8: Oh là là.
4: Pildar, attrape-moi le papier.
8: Pildar,
4: vas-y, arrête de tapoter, fais pas tomber. Vas-y, allez-y.
7: Apolline, c'est une cochonne.
8: Non, c'est moi, le
3: dessin.
4: Oui, Tony.
3: Si tu me permets, je voudrais passer un bonjour à tous ceux qui participent au débat, quand même. Mais à Gégé aussi. Donc, je fais un petit bonjour à mon pote Goldo. Mon pote Arlette, c'est mes collègues de travail, faut pas les oublier.
4: Ouais.
3: Ma copine Megan.
4: Ouais.
3: Et tout le staff technique. Mon pote Rigo de Fun. Mon pote Hildar de Fun. Et mon pote Manu de Fun.
4: Voilà.
3: Mon pote Olivier et ma pote Gaël.
4: Voilà.
3: Et je mon pote Gersand.
4: Je confirme bien que Apolline destine, parce qu'on a des fiches qui nous permettent d'avoir votre prénom, votre nom, il y a ma photo dessus, et elle a la bouche ouverte, et bien sûr, Apolline m'a dessiné une bite qui s'enfonce dans ma bouche.
3: C'est un fantasme à elle, ça.
7: Voilà.
3: Moi, je veux bien être la bite.
4: Non, mais sinon, elle peut mettre un god, hein, remarque.
7: Apolline, c'est un dessin, ça. Hein.
4: Ouais.
7: Il vaut mieux le faire en vrai, c'est mieux. Hein.
5: Ouais, voilà, exactement.
4: Putain, mais celle-là, alors. Je ne te savais pas comme ça.
8: C'est une chaude, là, Sandy.
7: Hein? Enfin, je suis une chaude, enfin, ça dépend. Hein.
4: Ouais,
7: ça dépasse, de fond.
4: Hein. J'ai peur que dans les débats de Gérard, les gens vont faire allusion à ce que tu as dit ce soir en disant, putain, Gérard, on a entendu ta copine pendant que tu dormais mercredi, que tu étais bourré, que tu étais chaude.
7: Il aime pas que je passe à l'antenne.
4: Bah oui, je sais bien. J'espère que personne ne le dira.
7: Ouais.
4: Anthony.
3: Ouais. Non. Non, pas de problème. Par contre, j'en profite parce que je suis à l'antenne, c'est pas si souvent.
4: Ouais.
3: Puis tant que je joue, je gagne. Donc vous pouvez m'écrire à Fun Radio.
4: Ouais.
3: Tony Star System. 20 rue Bayard, 75-008, Paris.
4: Voilà, et on fera suivre ton courrier, il n'y a pas de problème.
3: Pas de problème, mon pote Max de Fun.
4: Il n'y a pas de problème, mais Carla va être jalouse. Hein.
5: Non, mais c'est clair, là.
4: Hein
3: si ouais. C'est pour le boulot, chérie, je t'explique.
5: Ouais, ouais.
4: D'accord, bon, bah, on va vous donner...
5: Je vais t'expliquer ça, tu vas voir.
4: Vous allez retourner en montagne aussi bien Carla que Tony. Oh, bah, dis donc, on a la voix complètement en space. Et puis, voilà, ok.
3: Ok.
4: Bonne bourre à toi, Tony, à jeudi. Salut, Carla, on lui a dit au revoir, on l'embrasse, et puis comment elle s'appelle la charmante, comment
9: Sandy.
4: Sandy.
5: Oui,
4: on t'embrasse très fort.
5: Ok.
4: Ah, amuse-toi bien.
5: Pas de problème.
4: Et dimanche, pour les conseils de Gérard et Sandy.
5: Oui, mais je pensais passer demain dans les débats, mais ça...
4: Par téléphone, ouais, pourquoi pas, on verra, d'accord, pas de problème.
5: D'accord.
4: Ok, tu quittes pas.
5: Ok.
4: Très bien. D'ailleurs, on vous rappelle que donc que Gérard reviendra donc avec Sandy dimanche dans les studios entre 23h et minuit. Et qu'entre 23h30 et minuit, il y aura les conseils de Gérard et Sandy, comme on l'a fait le matin si vous suiviez à l'époque où on faisait entre 6h et 9h. C'est-à-dire que vous appelez dès maintenant et pendant 24h sur 24 au 01 40 521 521. Vous laissez votre prénom, votre numéro de téléphone et le conseil que vous aimeriez avoir de Gérard et Sandy. Et si ça nous intéresse, si eux ça les intéresse de pouvoir y répondre, eh bien on vous sélectionnera et vous passerez dimanche soir. Donc voilà, vous appelez 24h sur 24. C'est parti, le numéro est en train de se composer. Je vais juste régler mes comptes avec Anne-Joël. Hein, le mien, j'en ai pour 2 secondes.
3: Ok, ça roule.
4: À mon avis, elle écoute, donc elle va directement laisser la messagerie.
10: Oui.
4: Salut Anne-Joël.
10: Ouais.
4: Ça va, tu m'as reconnu?
10: Non.
4: Ouais, tu sais qui je suis?
10: Bonjour.
4: Ouais.
10: Comment ça va?
4: Et toi?
10: Ça va et toi?
4: En forme?
10: Je pensais à toi la dernière fois.
4: Ouais, bah écoute, pareil quoi. Bon, c'est qu'est-ce que on se voit, qu'est-ce que tu deviens, comment ça va?
10: Hein?
4: Comment tu deviens, comment ça va?
10: Mais ça va bien.
4: Ouais?
10: Ouais.
4: En forme?
10: Ouais.
4: Et tu m'entends derrière là?
10: Quoi, je m'entends derrière?
4: Ouais.
10: Qu'est-ce que ça veut dire ça?
4: Bah tu m'entends derrière ou pas là?
10: Derrière quoi?
4: Ouais, qu'est-ce que tu racontes alors?
10: Bah attends, pourquoi tu me parles comme ça?
4: Bah je te pose la question. Attends, ça va, elle prend pas mal.
10: Vous avez moins 20 degrés dans le Jura?
4: Ouais, il fait, en ce moment ça caille en ce moment. Mais, fait combien chez vous? Il fait chaud là?
10: Bon, ça va, il fait bon.
4: Non, si je t'appelle, c'est pour te faire une petite surprise, parce que je vais bientôt monter, je vais bientôt pardon, descendre à Montpellier, là.
10: C'est pas vrai.
4: Si, je descends dans 15 jours, il y a le congrès des agriculteurs qui va venir.
10: Mais attends, tu travailles pas là-dedans?
4: Non, mais là, je vais peut-être m'y mettre à bosser, je vais rencontrer un mec, peut-être je vais travailler dans l'agroalimentaire. Et en parlant de ça, je me suis dit, tiens, je vais comme c'est sur Montpellier qu'il y a un stand qui est là-bas installé, je vais descendre et je me suis dit qu'on pourrait se voir.
10: Mais bien sûr.
4: Hein?
10: Mais attends, je m'excuse, c'est moi qui suis pas venu quand tu m'as invité.
4: C'est vrai, ouais, monsieur Rian, on s'en fout. Pourquoi t'es pas venu d'ailleurs?
10: Je t'ai dit que je pouvais pas.
4: Ouais, c'est vrai, mais bon, ça va, tu sais, tu nous as pas trop manqué.
10: T'as changé de voix, Thierry.
4: Bah écoute, Thierry change de voix, effectivement, ouais. Ah, t'es toujours aussi
10: con. Bon, comment ça va?
4: Va bien.
10: Ça va bien?
4: En forme, tranquille, tout va bien, tout baigne, comme dirait un petit solar.
10: Mais attends, tu n'aimes pas spécialement. Qu'est-ce que tu me racontes?
4: Ben non, mais je déconne. Attends, tu sais très bien comment je suis. Tu connais ouais, Thierry quand même, tu me connais, non? Hein? Bon, alors quand est-ce qu'on se voit, nous?
10: Bah, tu viens quand tu veux, tu le sais.
4: Ouais, il y aura toujours une petite place pour moi.
10: Attends, tu sais très bien que tu
4: ne
10: peux pas venir chez moi, il
4: n'y
10: a pas assez de place.
4: Bon, attends, je vais rester juste deux jours à Montpellier, tu ne vas quand même pas m'obliger à prendre une chambre d'hôtel.
10: Il est gonflé.
4: Bon, Anne-Joël.
10: Oui.
4: Et tu me plais, toi.
10: Moi,
4: tu...
10: je te rappellerai.
4: Que tu me plais, toi.
10: Mais je le sais.
4: Tu m'excites.
10: Tu sais
4: que tu m'excites, toi.
10: Arrête. Bon, tu te calmes,
4: non? Bon, attends, tu connais Thierry, tu sais comment Thierry se lâche des fois. Tu m'excites, c'est tout.
10: J'ai envie de te
4: prendre sur un tracteur.
10: Écoute, on a déjà fait ça au téléphone, ça va pas recommencer. Hein.
4: Ouais, on va le refaire. J'ai envie de le refaire par téléphone, là.
10: Ah non.
4: Allez, vas-y.
10: Non.
4: Hein, on y va, on va, j'ai envie de t'entendre jouer par téléphone.
10: Non.
4: Ah si, je me souviens, c'était drôle, oh là là. Allez, vas-y.
10: Pas ce soir.
4: Allez, Anjo, vas-y, jouis. Vas-y, Anjo, jouis. Allez, Anjo, merde, vas-y, jouis.
10: Arrête,
4: c'est... Mais c'est que t'es conne, toi aussi. Hein.
10: Bah, c'est tout ce que tu as me raconter.
4: Bah, non, si ce n'est que t'es en direct sur Femme Radio.
10: Oh putain. Salaud.
9: Elle t'entendait derrière, mais j'hallucine.
4: Non, mais elle est con. Moi, je me dis qu'elle est con, elle est con.
6: Ah, Thierry.
4: Le mur.
11: Ouais.
4: Qu'est-ce que je te dis? J'appelle une auditrice qui me laisse des messages, je l'appelle en direct, elle écoute la radio derrière, elle passe en direct, je lui dis qu'elle est en direct, t'as qu'elle raccroche, qu'elle est con.
11: Ignoble.
4: Ben voilà, rappelle-la tout de suite. Et donc, tu m'avais vu à la réunion mixée, mais il y a combien de temps? Il y a 1000 ans, parce que ça fait super longtemps que je suis venu mixer.
11: Ouais, ça fait déjà un moment, quoi. Et puis, ça fait 2 ans à peu près, 2 ou 3 ans.
4: Hein. Ouais, parce qu'en plus, musicalement, je suis assez changé radicalement là. Hein.
11: Ah bah, j'espère bien, parce que techno. Nous, on capte plus du tout depuis 1 an et demi à l'île de la Réunion, donc c'est ignoble quoi.
4: Ah ouais.
11: Ignoble et terrible à la fois quoi.
4: Ah ouais, non, je crois que c'était ignoble quand je mixais.
10: Bonjour, j'ai bien sûr.
11: Non.
4: Attendez.
10: Pour le moment.
4: Menteuse.
10: Laissez-moi vos coordonnées et je me ferai un plaisir de vous rappeler. Merci.
4: Ouais, salut, c'est Thierry, hein, Joël, j'ai envie de te bouffer, donc bah écoute, comme au bon vieux moment, dès que t'as envie de te faire un petit trip par téléphone, t'hésites pas, mais mon Dieu que t'es conne, hein, parce que pour avoir la radio derrière toi et même pas être foutu de savoir que t'es en direct sur l'antenne, franchement, il faut être conne, hein. Mais c'est pour ça qu'on t'aime aussi, hein, Joël. Allez, à très vite, au répondeur, hein, 0140-521-521, j'attends de tes nouvelles. Allez, bisous, puis t'embrasse ta sœur.
12: Et c'est parti.
4: Comment vas-tu?
11: Très bien. Oui, très bien.
4: C'est perdu.
13: Ah, il est fort, le Christian.
4: Ben c'est normal, c'est un jeu difficile, il faut répondre obligatoirement par oui et par non, Christian.
11: Oui.
4: D'accord, ok.
13: J'ai compris.
4: Deuxième essai à 8h02 sur Fun Radio, Christian joue oui, non, il faut répondre obligatoirement par oui et par non. Tu connais Paris, Christian?
11: Oui.
4: Ah, Paris et ses régions?
11: Oui.
4: On y va, c'est parti.
11: Oui.
4: Comment vas-tu?
11: Très bien.
4: Faut dire oui, il faut dire non, Christian. Paris et ses régions, tu connais la règle du jeu, tu m'écoutes régulièrement, il faut qu'obligatoirement tu répondes par oui, pardon. Tu le sais ça, Christian?
11: Oui.
4: Oui, c'est ça qui fait peur. T'as 56 ans, c'est ça qui fait vraiment peur. Attention, on y va, c'est parti chrono, il faut que tu répondes obligatoirement par oui, pardon. Comment vas-tu, Christian?
11: Oui, très bien.
4: Quel con. Ah, Paris.
13: Ah, la
12: Paris et sa banlieue et ces gens qui travaillent dans cette banlieue qui y vivent, des gens intelligents, des gens pleins d'esprit qui ont de la cervelle.
3: Oui.
12: Ah ouais. Mais ce qui est bien, Christian, c'est que tu joues au jeu quand il faut pas jouer, puis quand on commence, tu joues pas.
14: Mais c'est parti, c'est bon.
12: Christian, on y va, c'est parti, la règle du jeu, faut dire oui, faut dire non à toutes les questions, on y va?
3: Oui.
12: Comment ça va, Christian?
3: Très bien.
12: Non, Christian, tu le fais exprès? Christian?
3: Oui.
12: Tu le fais exprès ou quoi?
3: Non.
12: Mais c'est quoi ce travail? On y va, Christian. On y va, c'est parti, on réenclenche le chrono, 8h03 sur Fun Radio. Excusez-moi, on ne le fait pas exprès. Christian ne comprend pas vraiment la règle du jeu. Christian, il faut répondre obligatoirement par oui et par non, d'accord?
3: Oui.
12: On y va, c'est parti. Christian, comment ça va?
3: Oui, je vais très bien.
12: Non. Faut juste répondre par oui ou par non. Oui, d'accord.
3: Oui, d'accord.
12: Tu pars en vacances?
3: Oui.
12: Pourquoi?
3: Parce que mes vacances...
12: Oh là là là là.
3: Parce que mes vacances...
12: Non. Mais Christian, il faut répondre par oui ou par non.
4: Voilà, donc ça c'était un extrait, c'était la première fois. Et il y en a un autre également qu'on avait choisi. Alors là, il va y avoir le jingle juste avant. Ouais.
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4: Notre ami Christian demandait à chaque fois si c'était possible d'appeler sa sœur qui était à Düsseldorf, voilà, c'était ça. Et il nous laissait des messages sur le répondeur déjà à l'époque, le matin, entre 6h et 9h. Et un jour, on avait appelé sa sœur ou un truc comme ça.
16: Ouais, on l'avait fait.
4: Voilà, vous allez voir, c'était fait. Et...
16: Je sais pas si c'est là, mais on va voir.
4: Christian de la Seine-Saint-Cloud.
12: Christian, 50 ans de la Seine-Saint-Cloud est là. Bonjour Christian.
3: Allô, Marc.
12: Comment vas-tu?
3: Quand est-ce que tu fais un canular à ma sœur à Düsseldorf?
12: Pardon? Quoi?
3: Quand est-ce que tu fais un canular à ma sœur à Düsseldorf? C'est la pêche.
12: Bonjour Christian.
3: Bonjour, 56 ans que j'ai.
12: Rien que ça, dis donc.
3: Ouais. Quand est-ce que tu fais un canular à ma soeur à Düsseldorf?
12: Ah. Qu'est-ce qu'il faut que je fasse?
3: Un canular à ma soeur à Düsseldorf.
12: Ah, quand est-ce qu'il faut faire ça?
3: Quand tu veux.
12: Ah, on peut faire ça tout de suite.
3: Si tu veux.
12: Non, on va faire ça plus tard dans la journée. Ce qu'il faut, c'est que tu nous relaisses un message.
3: Mais je travaille aujourd'hui.
12: Ouais, bah alors on va faire ça un autre jour. Ce que tu fais, c'est que tu nous relaisses un message sur le répondeur.
3: Mais je te l'ai déjà fait plusieurs fois.
12: Ah, on l'a pas eu.
3: Ah, si.
12: Ah non.
3: Ah, si.
12: Ah non.
3: Si, hier soir, je te l'ai fait.
12: Vous avez eu des messages?
14: Non.
12: Manu.
14: Non.
12: Bah merde, alors Hugo.
3: Non,
12: je te promets. Bah non, je te promets.
3: Ah, je te jure, hein, c'est vraiment la pêche que j'ai fait. Hein. C'est la pêche aujourd'hui.
12: T'as fait la pêche aujourd'hui?
3: Non, c'est vraiment la forme aujourd'hui.
12: Ah là là, Christian, 56 ans de la Seine-Saint-Cloud.
3: Oui.
12: Yes. T'es là?
3: Oui, je suis là.
12: Mets de l'ambiance.
3: Oui, j'ai de l'ambiance. J'écoute souvent ton émission, Max.
4: Tu me manques, Christian.
12: La pêche?
3: Oui, la pêche. Et j'adore beaucoup Jenny.
12: Elle te plairait, tu l'aimes?
3: Ah oui, oui, dans mes bras, j'aimerais bien l'avoir dans mes bras.
12: Oh là là là là, tu sais qu'elle aussi, elle aimerait bien t'avoir dans les bras. Hein.
3: Ouais.
12: Comme t'es bon, Christian, montre-moi, tourne-toi un peu.
4: Ah ouais, c'est
3: tiens,
4: pas...
3: me mets debout, tiens, regarde. Ouais,
12: oh là là, quel beau garçon. Vas-y, vas-y, oui. fais les muscles.
3: Voilà, je fais les muscles.
12: Oh là là là
14: là.
12: Oh là là.
14: Oh.
12: Christian,
3: oui.
12: Pose-moi le combiné, fais-moi 2-3 pompes pour épater les nanas.
3: Ah.
12: Ah, on dirait Médée.
3: 3.
12: Ah, les fausses pompes. Non, mais fais vraiment des pompes pour de vrai. Pose le combiné, vas-y, pose le combiné.
3: Voilà.
12: Fais des pompes.
3: Pose le combiné.
12: Vas-y.
3: Voilà. Ah.
12: Vas-y.
3: 2.
12: Oh, mon père.
3: 3.
12: Ah, vas-y.
3: Ça y est, c'est fait.
12: Fais les muscles.
3: Les muscles, voilà.
12: Vas-y, moi.
3: Ah.
12: C'est les muscles que tu veux. Oh Hulk! Hey, Hulk!
3: Ça fait du bien, hein? Ça m'en forme, hein?
12: Tu sens?
3: Oui.
12: C'est les muscles.
3: Les muscles, voilà.
4: Voilà, c'était ça, Christian de la Seine-Saint-Cloud. Hein. C'est vrai qu'il nous manque quand même. Hein. Et là, c'était pas le fameux extrait où on avait appelé ça. Une fois son oncle.
16: On a appelé tout le monde. Hein.
4: Ouais, non, avant de se quitter, je suis un peu cassé, hein, un peu fatigué, donc je vous assure que je vais pas faire du rab. On va terminer avec 4 charmants auditeurs. Il y en a un qui s'appelle Guillaume et qui joue du violoncelle.
17: Salut Max.
4: Salut Guillaume, tu peux nous faire un petit truc là en 10 secondes?
17: Bon, le seul truc.
4: Juste un accord, c'est juste des notes comme ça.
17: Tu vas peut-être reconnaître l'air.
4: Vas-y.
17: Petite pause. Je pose le téléphone.
4: Ouais.

0: Ok.
1: Pour alors, Max, avec ta grande culture musicale.
0: Pour tous les fans de Led Zepp, la Zubida.
1: Ah ouais, c'est clair. Allô
0: Christophe.
1: C'est du gros métal, hein.
0: Christophe.
2: Oui.
0: De Belfort, 19 ans.
2: Oui.
0: T'es en possession d'un synthé, d'une boîte à rythme.
2: Oui.
0: Vas-y, fais-nous écouter un petit peu de synthé, là. Ok. On t'a reconnu, Jean-Pierre. Ouais, Jean-Pierre, là, faut que tu chantes. Oh là là. C'est clair. Ok, c'est bon. Jérôme, ouais. Également pour du didgeridoo.
3: Ouais.
0: Ouais, didgeridoo, une petite démo.
3: Vas-y.
0: Vas-y, juste 10 secondes. Non, c'est pas moi qui vais le faire, c'est toi. Hein. J'adore. Instrument d'Australie. Et Julien de la guitare également. Julien, tu peux jouer de la guitare?
4: Ouais, bonsoir, moi c'est ça dépend quoi, ça peut être pas mal de registres. Alors là je vois qu'il y a un didgeridoo, là ça m'intéresse bien déjà.
0: Oh là, le leader du groupe et tout, c'est moi le leader.
4: Non mais je sais pas, plutôt rock, plutôt blues, plutôt je sais pas.
0: Alors d'abord, je vais vous expliquer deux trucs.
2: Rien.
0: Alors d'abord, il va falloir être concentré avec moi. Deuxièmement, on parle devant ce qu'on combinait quand on parle. Et puis surtout, quand je vais vous demander de jouer, il va falloir faire un bœuf, donc c'est de l'impro. Et si vous êtes sage, peut-être qu'on terminera avec Jean-Pierre, la fête de la musique, qui viendra porter sa voix sur votre mélodie.
4: Ça va être chaud.
0: Alors essayez, non, la radio, baissez la radio, éteignez le son de la radio s'il vous plaît derrière et concentrez-vous sur ce que je vous dis parce que là ça va être un capharnaüm pas possible. C'est pas possible, comme dirait Gérard. C'est bon, vous êtes concentrés? Julien, Jérôme, Guillaume et Christophe, je sais pas, vous discutez entre vous, puis allez-y. Hein.
2: Allô?
1: Oui, allô?
2: Alors, ce qu'on fait?
1: Je sais pas. Quel qui commence? Ah bah non, faut tout faire, un gros boucan, un truc horrible. Moi, je fais des trucs dans les graves monstrueux.
2: Bah moi, j'ai une boîte à rythme techno, donc il y a moyen que j'avance des sons, tout ça.
1: Tu fous la...
4: Ouais, commence la boîte à rythme. Commence à balancer un truc et tout le monde peut suivre.
0: Mais organisez-vous tous les cas de savoir s'il y en a un qui commence avec une boîte à rythme, ensuite, je sais pas, le mec qui a le violoncelle, il dit bon bah après c'est moi qui démarre en deux, après en trois la guitare, je sais pas comment vous organisez.
4: Ouais.
0: Vous êtes des musicos quand même, les mecs.
4: Moi, je verrais bien la boîte à rythme en premier, les gars.
2: Ouais.
4: Et puis après, le violoncelle.
1: Ouais.
4: Et après, il y a quoi? Il y a un didgeridoo, un clavier, c'est ça? Et ben ouais, didgeridoo, clavier, bah chacun part à tour de rôle, on essaie de se suivre et de faire un truc qui diffère pas trop quoi.
1: Je sais pas, vous vous organisez comment pour le téléphone ou... Tu
0: le
1: poses?
0: Faut le poser, ouais, bien sûr.
4: Ah ouais, c'est clair.
1: Et comment vous entendez?
0: Bon, alors vous mettez la radio derrière vous, mais alors très légèrement pour pas que ça puisse faire, c'est un rumble et puis du Larsen, ok?
1: Ok.
0: Je veux pas de rumble sur l'antenne, ok? On y va, c'est parti.
1: Ok.

0: musique expérimentale. Hein. Alors quand on va foutre Jean-Pierre par-dessus. Stop, arrêtez. Stop. La radio, baisse la radio, putain. Alors arrêtez tous. Maintenant, ce que je vais vous proposer, on ne peut pas avoir les 5 sur l'antenne, c'est ça?
1: Impossible.
0: Comment on va faire
1: Ah, Manu, de temps en temps, il va changer d'instrument.
0: Ouais, il va changer d'instrument.
2: Mais 10 secondes, là.
0: Oui.
2: Faut que je reprenne mon souffle, moi, au didgeridoo.
0: Ouais, alors, bah tiens, bah, tu vas le reprendre en antenne.
1: Bien joué.
0: C'est cool, il m'attendait la perche, le con. C'est bien joué, Jérôme. Mais non, mais il va reprendre sa respiration, mais on va le récupérer après. Alors, on accueille, attention, Jean-Pierre.
3: Salut, mon cher Max.
0: Ça va me manquer. Tu m'as manqué depuis 2 jours, toi.
3: Oh, ben. Et moi, j'ai très souffert. Enfin. Mais pas de vous, pas de la radio.
0: De qui?
3: C'est cinglé de la justice, de la...
0: La psychiatrie.
3: De la psychiatrie, mais je voulais les avoir. Je pense les avoir. Parce que je fais un message au ministre de la Justice et tout. Ça n'est pas dingue, comme eux, qu'elle fasse quelque chose.
0: D'accord, ok.
3: Alors je prends en otage un de ces quatre, le procureur de la République, là, ça va barder. Là.
0: Tout à fait, Jean-Pierre.
3: Il faut savoir défendre ses valeurs. Comme j'ai dit, je défendais la valeur des Français, je suis intelligent, je ne voudrais pas que ça pète.
0: Jean-Pierre.
3: C'est vrai que ça s'arrange.
0: Jean-Pierre.
3: Oui.
0: Je te présente ton groupe, Guillaume, qui va être au violoncelle.
3: Oui, mais parlons de groupe.
2: Bonjour, Jean-Pierre.
3: Je vraiment appelé, oui.
2: Oui, c'est Guillaume. Bon,
0: voilà. Mais parle devant ton combiné. Alors, attendez, concentrez-vous, je vous en supplie, montrez-moi que vous êtes des adultes. Guillaume, donc, au violoncelle. Christophe de Belfort, qui lui va s'occuper de la boîte à rythme et de ton synthé.
3: Oui.
0: Et puis également Julien, la guitare électrique. Oui. D'accord. Donc, ce que je vais vous proposer, c'est que aussi bien Guillaume, Julien que Christophe. C'est que vous mettiez la radio très légèrement derrière et à chaque fois, ce qui va se passer, c'est qu'au début, il va y avoir que la boîte à rythme et puis Jean-Pierre va commencer à jouer. Ouais. Et à chaque fois, je dirais guitare, donc ça veut dire que la guitare arrive. Quand je dirais stop guitare, la guitare s'arrête. Ensuite, quand c'est Guillaume, c'est violoncelle, machin, synthé, d'accord, on y va?
3: Ok.
0: On fait comme ça?
3: C'est bon.
0: Bon, alors on commence. Alors, donc, Jean-Pierre, tu commences à cappella.
3: Je vais chanter une chanson, le titre, c'est « Vous pouvez me juger ».
0: D'accord.
3: Ok.
0: Christophe.
3: Oui.
0: Quand je te dis « boîte à rythme », t'envoies la boîte à rythme après, d'accord?
3: D'accord.
0: Au début, à cappella, on y va. On va voir ce qu'on peut donner. C'est parti. Jean-Pierre, tu commences à cappella.
3: Oui. Vous pouvez me juger, me mettre ensemble et puis souffler. Comprenez-moi, je suis comme ça.
0: Boîte à rythme.
3: Rien ne pourra me faire changer. À moi de mourir, de me donner ailleurs.
0: Tard.

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0: Christophe, c'est bon. Merci, Guillaume. Viens. Requiem de Mozart en parlotte. Guillaume. Ah ben, il est toujours là.
1: Il joue.
0: On l'entend parce qu'on entend quelqu'un qui a la musique derrière. Jean-Pierre.
2: Oui.
0: T'as pas chanté assez fort. Le groupe lui a suivi, mais toi tu n'as pas suivi.
2: Le groupe était plus fort.
0: Parlant
2: de groupe, j'étais vraiment appelé. Je voulais te dire par des personnes, puis on va essayer de me faire passer à FR3. Est-ce que c'est encore du bidon? Je ne sais pas.
0: Ah non.
2: Ça va bien. Je dis bonjour, puis à d'autres personnes qui se contactent sur le club Herbeux, là, dans la région 08.
0: Ouais.
2: Et pareil, qu'ils ont été vers les maisons 10, mais je leur demanderais pas non plus de casser la porte.
0: Non, bah bien sûr.
2: On fait à 4000.
0: Bien sûr.
2: C'est pas comme ça qu'il faut faire.
0: D'ailleurs, on profite pour dire que durant toute la semaine, 24h sur 24, vous allez sur le site internet de Fun Radio, www.funradio.fr. Vous cliquez sur Max, ensuite vous cliquez sur le Ricky Larsen, et là vous avez un hit parade comprenant 20 titres. Et tous les lundis, entre 23h30 et minuit, il y a le classement officiel de Ricky Larsen et de toute son équipe. Sont diffusés en extrait le 10e, 9e, 8e, 7e, 6e, 5e et 4e titre classé par ordre de vote. Et que le 3e, le 2nd et le 1er du hit parade sur l'internet sont diffusés dans leur intégralité. Que Jean-Pierre, pour l'instant, dans le hit parade de la semaine dernière, tu as été numéro 1 loin devant grâce à cette chanson qui s'appelle « La fête de la musique ».
2: Voilà.
0: Et pour l'instant, je crois que tu es toujours leader. Je sais pas si on peut aller justement sur le. On va y aller, d'accord, ok, donc on va se balader.
2: Attends,
0: on va regarder. Moi, je vais découvrir en même temps en direct live. Oh, putain, l'a lu. Oh là là là là. Tu sais combien t'as de votes?
2: Non.
0: T'es deuxième. Oh là là, mais t'as 4000. Putain, mais on est largement. On est 10 fois au-dessus. Alors attends, on va revenir en arrière. Complètement. Classé numéro 20 pour l'instant de l'Hit Parade, c'est Pino D'Angio. Classé numéro 19, Pibi, tout doucement, c'est dommage ça. Annie Cordy, 18e avec Tata Yo-Yo. Classé numéro 7, c'est Pierre Perret, le Zizi. 16e, début de soirée avec Nude Folie. 15e, La Croisière s'amuse. C'est le générique du feuilleton, hein, bien connu. 14e, Téléfoot avec... etc. 13e, c'est François Vallée avec mon pote le DJ. J'aimerais bien que ça monte ça un peu plus, s'il vous plaît. 12e, La Séquence des Spectateurs, c'est en fin de compte... La musique du Kiki donc. 11e dans le hit parade pour l'instant de Ricky Larsen sur le site internet Julio Iglesias, Vous les femmes. En 10e, Sacha Distel avec, il n'a toujours pas changé ça, Rigo, avec L'incendie à Rio. Il aurait pu le faire depuis hier quand même. 9e, Zaza avec Faites la fête. Vous savez, elle a grosse, debout, espèce de feignasse, le morceau préféré de Sandy. En 8e, Les Vénards et Glou et Glou. 7e, Soirée Prolo, la parodie de Max, donc votre serviteur sur son CD best-of de notre ami Boris, Soirée Disco, c'est ça, Soirée Prolo. 6e, pour l'instant, Inspecteur Gadget qui avait été classé numéro 3.
1: Ouais.
0: Goldorak qui avait été numéro 2 dans le hit parade et pour l'instant classé numéro 5. 4e, David et Jonathan, est-ce que tu viens pour les vacances? 3e, un remix de Gérard. 2e, Jean-Pierre Sauzère, qui était ex numéro 1, avec 4234 votes. Il y avait 4257 votes, donc c'est 3 fois rien. Pour l'instant, c'est Jim Carrey, le morceau de Somebody to Love, la BO du film Disjoncté, chanté par Jim Carrey, qui est comme ça. When the truth is out. Et qu'on écoutera d'ailleurs en fin d'émission, que j'ai calé et qu'on va diffuser dans quelques minutes. Christophe,
3: oui.
0: Merci pour tout. Tu fais de la musique depuis longtemps?
3: Depuis tout petit.
0: Eh ben écoute, continue de grandir alors.
3: Tu peux demander un petit truc?
0: Ouais, vas-y Christophe.
3: Ouais, on va savoir si sur Belfort, il y a quelqu'un qui sait jouer un peu de synthé, qui s'y connaît un petit peu, parce que je suis tout seul, j'ai plein de matos, puis j'arrive pas à jouer quoi.
0: Et pourquoi t'as pas de main?
3: Bah si, j'en ai que deux.
0: T'as perdu tes doigts? J'ai un synthé, mais j'ai pas joué. Bah écoute, s'il y a quelqu'un éventuellement, mais qu'il appelle très vite au 0803-08-5000. Bonne bourre à toi, Christophe.
3: Ouais, merci, salut.
0: Julien également, donc merci pour la guitare, t'as bien assuré. Hein.
4: Merci.
0: Et on te souhaite une bonne fin de soirée.
4: C'est cool, salut.
0: Bonne bourre, amuse-toi bien. Ouais. Guillaume, merci également pour le violoncelle, je trouve que t'en joues pas mal. Ça fait combien de temps que tu joues du violoncelle, Christophe?
5: Guillaume, ça fait à peu près
0: 6 ans. 6 ans, bah tu te débrouilles pas mal, t'as l'air de bien te démerder. Hein.
5: Ouais, j'ai eu des petits problèmes de téléphone, mais...
0: Non, ça va, tu t'en es pas trop mal sorti.
5: Pas très pratique.
0: Non, mais c'était bien.
5: Pour le violoncelle, le téléphone... Il tenir à côté.
0: Non mais c'était bien, c'est bien.
5: Ok, merci Max.
0: Bonne bourre Guillaume, amuse-toi bien.
5: C'est Max.
0: Jean-Pierre, pour conclure.
2: Oui.
0: Bon, quelque chose à rajouter ou pas?
2: Bah, je lance un message au ministre de la Justice qu'elle fasse quelque chose, voilà.
0: Et quand est-ce que tu viens à Paris pour au moins enregistrer?
2: Ah oui, bah ça va se faire. Nicolas, il est en train de faire la musique, il va décharger dans tout l'enregistrement.
0: Bah, qu'il décharge, hein, qu'il éjacule un bon coup et sur après, une disquette et puis qu'il vienne, parce que là, à force de décharger...
2: je te contacterai.
0: Ouais. Fini, hein. Ouais.
2: Et après, ben, on va la suite ensemble. Hein.
0: Bah, il n'y a pas de problème, Jean-Pierre.
2: Tu as des projets et tout pour moi, parce que mes fans, ils me demandent quand que je passe à la télé, mais moi, je ne sais pas quoi leur répondre.
0: Bah, écoute, hein. Comme tu me l'as demandé hors antenne, on peut le dire, hein, c'est que tu m'as demandé quand est-ce que j'aurai une émission de variété à la télé. C'est vrai que pour l'instant, je ne suis pas trop en pourparler pour une émission de variété. Ceci dit, que j'ai une émission de variété, je t'invite. Tu
2: peux dévoiler tes rêves à cette antenne quand même.
0: Bah, hein. Mes rêves, j'en ai beaucoup, mes rêves.
2: Tu n'es pas malade, je sais. Hein.
0: Pardon quoi, hein.
2: T'es pas un malade, hein. Quand on dit qu'on a des rêves, on est logiquement malade.
0: Bah hein, évidemment, puis non, je suis pas malade moi. Hein.
2: Non, faut les réaliser ces rêves.
0: Bah évidemment, sinon on n'y arrivera pas. Bah écoute, je te souhaite une bonne fin de nuit, Jean-Pierre.
2: Ouais, toi aussi, puis on se retrouvera ben, dès que tu veux. Hein.
0: Bah demain, je pense.
2: Hein, puis j'embrasse tous les auditeurs et tout, mais j'aimerais bien que tu m'écrives et que tu m'envoies une photo de toi avec ton équipe.
0: Bah pas de problème, on en a pas pour le moment, mais ça va arriver. Oui. Puis on rappelle que si vous voulez que Jean-Pierre de nouveau soit numéro 1 du classement du hit parade, il vous suffit de voter, mais bon, vous pouvez voter pour d'autres artistes, hein, bien sûr. Donc www.funradio.fr uniquement sur l'internet pour le moment. Ça va arriver sur le Minitel bientôt, puis par courrier. Sinon, vous pouvez toujours nous envoyer vos propositions en fonction des 20 titres proposés sur le site internet qui ont été énumérés à l'instant. Vous cliquez sur Max, ensuite sur Ricky Larsen, et puis voilà. Qu'est-ce qu'il y a ? Quelque chose à rajouter, non, Phil Dard ?
1: Non, c'était ça. Magnifique, tu t'es débrouillé comme un chef.
0: Bah écoute, merci, comme d'habitude. Alors, bah écoute, on aura le plaisir de vous retrouver à partir de 22h, j'espère, avec Rigaud demain qui sera rétabli parce qu'il était un petit peu malade. Hein, le pauvre, il avait 38,5 de fièvre, donc il vient pas. Il avait surtout peut-être envie de perdre sa crampe. Ah, ça a changé.
1: Jean-Pierre Sauzet est passé premier.
0: Ah, Jean-Pierre Sauzet, bonne nouvelle. Jean-Pierre est avec nous toujours ou pas ? Jean-Pierre, est-ce que tu es toujours en direct avec nous ?
2: Ouais.
0: Eh bien, Jean-Pierre,
2: ouais.
0: Il suffit qu'on parle de toi. Tu es passé de nouveau numéro 1 du classement du hit parade.
2: C'est super bien d'être premier ou d'être deuxième ou d'être troisième ou d'être dixième qu'on France à Valérie, mon pote. Je chantais la chanson avant dans le temps quand j'étais jeune.
0: Bah ouais.
2: Il est sympa comme tout, mon pote Béjit. Et ma blesse comme un soleil. Toi, ça c'est un mec que j'aime bien, François Valérie.
0: Bon, chante-moi cette chanson un peu, sinon tu la chantes bien.
2: Hein?
0: Bon, chante-moi, Jean-Pierre Valérie.
2: François Valérie,
0: François, mon pote Béjit.
2: Je t'aime. Tu as gagné, je t'aime.
0: Non mais mon pote, là, chante la chanson de mon pote là que tu viens de chanter là.
2: Ouais, mais attends, je suis prêt. Hein.
0: Vas-y.
2: Il est sympa comme tout, mon pote les Bee-Gees. Mon pote le DJ, c'est ça, non ? Si je prononce mal, c'est pour ça que tu me fais...
0: Non, ben non mais c'est...
2: François Valérie, j'aime bien, hein.
0: Ouais, mon pote les Bee-Gees.
1: Mon
0: pote les Bee-Gees.
2: Aimons nous vivants. Ça, c'est de bonnes paroles. Hein.
0: Ouais, parce que c'est vrai que c'est plus chaud de ses mémoires. Hein.
2: Oui,
0: c'est plus difficile. Hein. Aimons-nous dans le coma.
2: Ben, voilà.
0: Donc, on est entre la vie et la mort, on sait pas trop où on va dans ces cas-là.
2: Je te réserve des belles surprises parce que tu vois, super disco, tout le monde me dit quand qu'elle passera, mais elle passera. Mais j'ai écrit une chanson.
0: Ah, bah attends, pour l'instant.
2: J'ai écrit une chanson, le titre, c'est Aimer, danser, chanter.
0: Le problème, c'est que pour l'instant, Jean-Pierre, la fête de la musique était numéro 1 du Ricky Larsen depuis la semaine dernière. Ouais. J'ai bien peur qu'il soit pour la deuxième fois consécutive encore numéro 1. Hein.
2: Mais écoute, je vais te dire quelque chose. Il y a un pote qui m'a appelé, il s'appelle Basile, puis il m'a dit, bah, écoute, j'étais dans une boulangerie, Jean-Pierre, tu n'iras pas, et les gens parlent de toi à Paris. Il se marre en écoutant ta chanson.
0: Mais
2: c'est super, et c'est un tube.
0: Mais c'est un tube monstrueux, ce truc.
2: Ah oui, voilà. Hein.
0: C'est énorme. Jean-Pierre,
2: oui, envoie-moi les papiers de la SACEM remplis, si tu veux.
0: On s'en occupe, ouais, Jean-Pierre.
2: Ouais, pas présent, mais...
0: Je m'en suis occupé, crois pas qu'on ne fait que parler, on s'en est occupé, on va t'en envoyer, Phil Dard s'en occupe, parce qu'on a vu avec la programmation de la radio, de voir comment on devait opérer, d'ailleurs.
1: Ouais, il faut voir la grande direction.
0: Voilà, parce qu'il faut mettre un petit tampon, donc c'est...
2: Bien sûr.
0: Bon, donc si ça tenait qu'à nous, ça serait...
2: Il faut que tu dises combien de fois que je suis passé sur ta radio, parce que si tu dis que j'ai passé deux fois, j'aurais pas de dossier à la SACEM. Hein.
0: Ouais, mais enfin, je vais pas non plus dire que t'es passé 70 fois, si t'as...
2: Ouais, bien sûr, mais 5 fois, c'est bon, mais là, je crois que j'y suis passé plus 5 fois.
0: Ah oui, quand même, oui. Il n'y a pas de problème, Jean-Pierre.
2: Je ne fais pas ça pour avoir des sous, je fais ça au moins pour avoir...
0: Non,
2: toucher la station, protéger mes titres, voilà.
0: Bah, complètement, il n'y a pas de
2: j'aurais
0: problème.
2: J'aurai des sous quand j'aurai une maison 10, quand j'aurai une équipe derrière moi et tout, voilà.
0: Très bien. Bah écoute, on te souhaite une bonne soirée, Jean-Pierre.
2: À toi aussi, à ton équipe aussi.
0: Tiens, bonne bourre.
2: Je remercie aussi le patron de Fun Radio de faire confiance à toi, c'était un type super, et tes fans à toi, ils t'aiment bien, mais même aussi, voilà. Et c'est grâce à eux que tu es là. Et grâce à toi que je suis là.
0: D'accord, ok. Voilà. Bonne bourre, amuse-toi bien.
2: Merci, salut.
0: On rappelle le classement numéro 1 en ce moment du classement du hit parade qui marche jusqu'à dimanche minuit. Après, on arrêtera les votes et on remettra tout ça à zéro avec des nouveaux. Et le classement sera diffusé entre 23h30 et minuit tous les lundis. C'est comme ça. Numéro 1, Jean-Pierre Sauzet, la fête de la musique. Deuxième, Jim Carr avec Somebody to Love, la BO de Dijon Co, qui est également l'ouverture de notre émission en ce moment dès 22h. En troisième, pour l'instant, c'est un remix de Gérard. En quatrième, David et Jonathan avec... Qu'est-ce que tu viens pour les vacances. Cinquième, la musique de Goldorak. Sixième, c'était Inspecteur Gadget, c'est pas grave. En classé numéro 7, Max avec Soirée Prolo. Huitième, Les Vénards avec Églou Églou. Neuvième, Zaza, Faites la fête. Dixième, Sacha Distel. Onzième, Rolio Iglesias. En douzième position, la séquence des spectateurs, c'est la musique du Kiki Donc. En treizième, François Valéry, mon pote, le Vigis. Quatorzième, c'était la musique de Téléfoot. Quinzième position dans le classement du hit parade, c'est La Croisière s'amuse. En 16e, putain, vous pourriez faire l'effort avec ça aussi, début de soirée, La Nuit de Folie. 17e, Pierre Perret, Le Zizi. 18e, Annie Cordy, Tata Yo-Yo. Et elle est rentrée pour l'instant, Bibi tout doucement, mais j'ai peur qu'elle ressorte tout de suite. Et puis Pino D'Angio avec Makela Idea, voilà également. C'est Pino D'Angio, c'est. Pourquoi il y a marqué deux votes?
1: J'ai voté trois fois, donc je peux encore voter deux fois. Il me reste deux points et un point.
0: D'accord, ok, très bien. Voilà, vous votez 24 heures sur 24, les enfants. Merci Manu, merci Pauline d'être venue nous rendre une petite visite. Ça m'a fait plaisir de te voir encore une fois ce soir, Manu.
4: Ah bah ouais.
0: Voilà.
4: Si, aussi, j'ai eu le temps, c'était cool. On s'est bien marré.
6: Je suis fatigué.
4: C'est chaud.
0: Et elle tousse, elle est malade, je vais m'occuper de toi.
4: Eh ben, ouais, non, ça va. Ah pardon.
0: Non, voilà, c'était pas toi quand même. Voilà. Manu, bravo d'avoir remplacé Fildar comme ça aussi bien et de main de maître. D'avoir remplacé Rigaud, Fildar, bravo, bien joué. Il y a encore du monde sur l'internet, il y a du people encore.
1: Attends, je vais te dire combien.
0: Il y avait au moins. Rigaud va halluciner, mon recueil doit dormir, mais on pourra quand même lui dire qu'il y a quand même plus de connectés ce soir que ça ne l'a été depuis qu'il est là, quoi. Donc.
1: 91 encore.
0: Non, bah, c'est énorme. À 1h du matin, 91 connectés, on était plus de 150 encore à 11h, 11h15, donc c'est quand même plutôt pas mal. Et puis on se retrouve demain avec Gérard pour les débats qui porteront sur les 35 heures et les collectionneurs. Et Rigaud sera de nouveau de retour avec nous dans les studios de Fun Radio. Merci encore mille fois, Sébastien, pour vous accompagner jusqu'à 6h du matin avant de retrouver Bob. Et puis on vous laisse justement avec le générique en ce moment du Star System. Jim Carrey chante Somebody to Love, la bande originale du film Disjoncté qu'il faut voir absolument et qui est pour l'instant classé numéro 2 dans le classement du hit parade de Ricky Larsen. Bonne bourrée, à demain 22h.
7: C'est parti.
8: Oh là là.
7: Attention, vous allez prendre des coups là. Ça y est, la chorégraphie est lancée, les auditeurs de Fun Radio, c'est chaud. C'est parti. Attention, c'est parti, la star est partie. Oh là là, la chorégraphie.

0: chorégraphie est forte ce soir. Attention, c'est parti, la chorégraphie. C'est un truc hallucinant. Mardi sur le net. Je crois que là on peut lui faire une standing ovation. Il est là, il réclame des applaudissements. Allez pour les fans, allez pour Alain Bogos. Il a les yeux fermés. Il a les bras en croix. Et ce soir c'est de la folie dans les studios sur Fun Radio. Alain de Brest est avec nous ce soir.
1: Coup de feu au Fun Radio.
0: Coup de feu. C'est de la folie furieuse ce soir dans les studios de Fun Radio. On a rarement eu une ambiance aussi folle dans les studios. Et en plus d'avoir comme ça Alain qui nous fait la première des 2-3 chorégraphies à venir ce soir, car il y en aura d'autres, on aura le droit au Moonwalker.
2: Il se remet. Hein.
0: Ça va, ça y est, tu t'y remets un petit peu là, ça va l'émotion? Ça va aller?
2: Si t'as besoin de quelque chose, Alain, tu le dis. Hein.
0: De l'eau? Non, peut-être de l'eau, un coca?
3: Non,
2: une douche?
0: Ça va aller? Une douche? Plus tard dans la soirée, non?
3: Non, allez, ça n'empêche pas de. On va faire un petit essai. Ah, tu m'as bégué, la douce, ça se débarque. 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

0: Alain apparemment apprécie les standing ovations quand il y a des standing ovations. Faut quand même le préciser, il est debout, il a les bras en croix et il
1: les ferme
0: les yeux,
1: ouais,
0: les yeux fermés, très important.
2: Ouais. Bah, on un petit peu, quoi.
3: Pour eux, faire le vide un petit peu.
0: Voilà, faire le vide et profiter.
4: Je peux vous interrompre pour passer un message très personnel?
0: Bien sûr.
4: Faudrait qu'on ramène de l'encens.
1: Voilà, oui,
0: dans les studios, dans les bureaux, il doit y en avoir. On va des encens de Michael Jackson, bien sûr, pour avoir une meilleure ambiance de Michael Jackson. Alors Alain, ce que je te propose, c'est de reprendre ta petite chaise, de t'installer, de remettre le casque sur les oreilles. Est-ce qu'on va faire pour les... pour notre ami Alain et puis pour tous les auditeurs qui nous écoutent ce soir, nous sommes allés, comme le disait Mélanie, dans la rue
1: faire un petit micro-trottoir
0: et nous avons récupéré donc quelques petites interventions d'auditeurs fans de toi Alain, et dès qu'on leur a dit que t'étais dans les studios ce soir, voilà ce que ça a donné en exclusivité micro-trottoir rien que pour toi, Alain Debresse sur Fun Radio. On écoute.
5: Ouais Alain, je voulais te dire, moi je suis fan à fond de ce que tu fais, ça fait depuis le début je te suis, t'es mieux que Michael, tu mérites plus que lui, en tout cas tout le public est conquis, t'es le meilleur.
6: Hey, it's Dennis. I'm from Los Angeles, and I just want to say, when you get back to Michael Jackson, I know you're best friends. Can you please say hello to him for me?
3: Ouais, là, franchement, je te kiffe, franchement, toute ma cité et tout, on est au taquet sur toi, mon gars. Franchement, Michael Jackson, c'est une peine à côté de toi, garçon, vas-y, mets le dawa ce soir, on t'entend sur Fun Radio, là, vas-y, gars.
7: Alain de Brest, bonjour, donc c'est André et Collégramme à l'appareil, patron d'Epic. Écoutez, donc, je suis au courant donc, de votre carrière, qui est qu'on peut comparer, en tout cas, au niveau français à celle de Michael Jackson dans le monde. Évidemment, donc tout d'abord vous féliciter pour votre parcours, vous dire que c'est quelque chose d'exceptionnel. Vraiment au niveau mondial, on a connu une telle évolution de carrière.
0: C'est pas trop épique, hein.
7: Vous dire qu'évidemment Michael Jackson, qui n'a pas pu être là ce soir, vous dit merci. Merci de le servir aussi bien, merci de l'aimer autant. Voilà, c'était André et Collégramme d'Epic.
1: Alain Debrest, je connais vachement bien. En fait, j'avais suivi une conférence de presse de Michael à Paris il y a quelques années et il nous avait parlé d'Alain et ça m'avait assez intriguée, donc je suis allée à la pêche aux infos et puis maintenant je suis grave red dingue fan de ce mec là et Michael il est aux oubliettes maintenant, quoi. Vive Alain.
8: Alain de Brest, votez pour lui, wesh gars.
9: Oui, c'est Jean-Pierre Breton, maire de Brest. Je voulais moi vous parler d'Alain de Brest justement pour vous dire merci Alain d'apporter à la ville de Brest cette renommée, cette crédibilité et ce sens du spectacle qui transpire de vous à travers vos cheveux, vos ongles et vos vêtements. Donc au nom de la ville de Brest et des Bretougnards, bravo. Et je finirai par vous dire bravo à la de Brest. Vous êtes la verrue sur le pouce.
0: Ah, bravo. Ça c'est une belle phrase. Vous êtes la verrue sur le pouce. Et d'ailleurs, il faudrait que les sandwichs Paris-Brest soient peut-être rebaptisés à la de Brest.
1: Ouais.
0: Je voudrais un Alain de Brest. Ça serait quand même beau.
1: Alain,
0: petite réaction, Alain. Alors, on a entendu le maire de Brest et puis surtout le c'était qui le
1: monsieur Collégramme, patron d'Epic.
3: Ouais. Oh, c'est sidérique. Ah ouais, il y a une émotion, c'est obligé, quoi.
0: Voilà, et concernant surtout le maire de Brest, monsieur Breton.
3: Disons que Jean-Pierre Breton, je connais pas. Non, c'est comme François Cuyandre, le nouveau maire, mais là je vois pas.
1: Ah, alors, c'était l'ancien peut-être, ou le futur.
3: Parce qu'il y a Jacques Berthelot, il y a eu Pierre.
0: Ah non, mais là c'est le futur maire, ça c'est le maire 2008, hein, je crois qu'on a eu au téléphone. Ouais. On l'a eu en exclusivité, c'est le prochain maire, ça, hein, des prochaines élections.
1: Très enrhumé. Hein.
0: D'ailleurs, le maire lui-même ne le sait pas, oui, il est très enrhumé, il doit être le pollen là-bas, le pollen de Brest, mais il avait le nez pris apparemment, le maire. On écoutera ce micro-trottoir dans la soirée parce que.
3: Mais ça fait plaisir quand même, non.
0: Parce que les auditeurs là, on vient d'entendre, mais.
3: Cette ambiance chaleureuse, ça
0: fait plaisir.
3: Ça fait plaisir, voilà.
0: Effectivement.
3: Et je promets justement de donner encore le meilleur de moi-même.
0: C'est gentil, Alain.
3: Pour toujours, donnez-le pour que Fun Radio soit la number one FM.
0: Ça fait plaisir.
3: Je dis ça parce qu'il y a bien sûr
0: Il y a Johan qui est avec nous de 19 ans de Brest qui est avec nous. Tu voulais peut-être
1: poser des questions.
0: Ouais, qui voulait te poser des questions. Salut Johan.
10: Ouais, salut, c'est Johan. Je suis fan
3: c'est la radio U.
10: De Michael Jackson, quoi.
0: Voilà, de Radio U.
10: Ouais, mais je suis fan à donf, quoi.
3: Moi, j'ai vu pour tu m'as eu plusieurs fois à l'antenne.
10: Ah ouais, mais je t'ai entendu. Je t'ai même vu à Landerneau. Je suis vraiment fan de toi.
0: Ah, Landerneau. Landerneau, un gros concert qui avait été donné. Hein. C'était ça où le Stade de France avait choisi.
2: Contre la guerre, là. Et qu'on...
0: Ah, carrément, ça c'est bon.
2: Et on m'a reconnu.
0: C'est bien. Johan, quelle est ta question pour Alain, s'il te plaît, parce qu'on est très speed.
10: Une question, en fait, c'est pour savoir est-ce qu'il avait une alimentation spéciale, en fait, pour avoir une aussi belle voix.
0: C'est vrai. Alors d'abord, comment ça se passe,
2: Tu bois pas d'alcool, tu fumes pas. Non, pour garder un timbre de voix intact, il faut. Et puis travaille beaucoup sur les vocalises.
0: D'accord.
2: Indispensable.
0: Donc, et ton alimentation, tu fais attention, tu manges quoi tous les jours?
11: Des échardes ou...
2: La viande, mais des choses simples, beaucoup de laitage aussi, quoi.
0: Beaucoup de laitage. De la laitue,
10: c'est ça? J'ai essayé le gingembre, en fait, mais ça marche pas trop.
1: T'as essayé quoi, toi?
10: J'ai essayé le gingembre, en fait, ça marche pas trop. C'est en bas que ça travaille, c'est pas trop de la voix.
0: Tu manges de la viande, toi, personnellement, Alain, ou pas?
2: Ouais, bien sûr.
0: Ouais, de l'eau, c'est de l'eau plate.
2: Mais non, je prends.
0: Du sport aussi, tu veux du sport?
2: Ouais, je.
0: T'as vu quoi comme film dernièrement?
2: Du footing.
0: T'as acheté des disques?
2: C'est Rockerman de natation.
0: Oh là là, ah oui, c'est vrai, t'as un Rockerman de natation. Faut quand même le préciser. Ouais. C'est un sportif complet, Alain de Brest. Hein. C'est pas seulement une voix, c'est aussi un corps et c'est aussi des muscles. Donc, c'est quoi comme sport que tu pratiques aujourd'hui?
2: Ben, pour le moment, disons que. Bon, comme je t'ai dit aussi, j'ai appris tout seul le kung-fu. Tout ça pour moi c'est pour c'est développer une plus grande polyvalence, la beauté du geste et avoir un meilleur mental et faire abstraction à la violence.
0: C'est
2: parce que c'est être sain dans son corps et dans son esprit.
0: D'accord.
2: À travers cette arme, et justement tous les pratiquants ont la même, doivent avoir la même chose. Qu'ils vivent intensément la pratique de leur sport. J'en parle à
0: Orgue. Quels sont les quatre
2: comme j'adore j'ai vu
0: quatre éléments. Je sais qu'il y a des éléments importants pour...
2: Chaque signe zodiacal est dominé par un astre composé de quatre éléments, l'eau, la terre, l'air et le feu. Et l'homme a besoin de se défier par rapport à ça pour
0: d'accord.
2: trouver ça.
1: Avant de faire...
0: Il est multicasquette, il faut quand même le préciser. Hein. En plus d'être sportif, il a également écrit des poèmes, on en parlera tout à l'heure, des livres. Il parle en japonais, il parle plusieurs langues.
1: Il sait tout faire,
0: On a eu en exclusivité sur Fun Radio Mélanie, et ça c'est une exclusion, on pourra le mettre dans la presse demain, qui avait quand même eu Michael Jackson en direct de Los Angeles.
2: C'est fou.
0: Et qu'on est sur le point d'avoir tout à l'heure George Michael ou Elton John au piano, qui va nous interpréter un petit titre. Et peut-être que là tu vas nous interpréter un petit a cappella, quelque chose, mais de doux, avant de faire la petite pause obligatoire. Il nous reste 2 minutes. Ça c'est quoi?
2: Girl is mine.
0: The girl is mine.
1: Oui. Ouais. Respect.
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1: Bravo.
2: Bravo.
1: Debout, debout, debout. Standing ovation, debout. Standing ovation sur Fun Radio Alain de Brest. Il va y en avoir d'autres dans la soirée, ne vous inquiétez pas, il va se décontracter un petit peu, il va retourner dans sa loge, juste le temps de se reposer un petit peu, et on va se retrouver en direct sur Fun Radio. Mélanie, toujours tes réactions dans lundi.
3: Toujours lundi. Oui, toujours lundi. Ouais.
1: Voilà, et vous n'êtes pas encore au bout de vos surprises, car il y a d'autres chansons encore à interpréter de Michael Jackson, les dernières, les Jackson 5 également, ABC, I Want Your Back. Enfin, encore un petit medley va venir dans la soirée. Je suis très perturbé parce que côté des lunettes, il y a eu quand même qu'il y a les petits motifs encore qui sont restés sur les verres de Michael Jackson. Ce sont des lunettes de Michael, hein.
3: Oui.
4: Je sais pas, c'est
1: d'accord.
4: La réplique exacte de que Michael porte.
1: Voilà. Et ben écoutez, c'est
4: avec
1: sur
4: le logo donc de
1: MJ.
4: MJ, voilà.
1: Voilà.
4: Exclusif.
1: D'accord.
3: Exclusif.
1: Et ben nous allons revenir dans un instant pour la suite de la Radio Libre avec Michael Jackson, Alain de Brest, le meilleur ami. Si vous souhaitez lui poser des questions, vous n'hésitez pas. Il y a également les SMS. Vous connaissez la musique par cœur. On fait la courte pause. On revient tout de suite.
5: Qu'est-ce qui s'était passé exactement?
6: Donc jeudi dernier, j'avais fait une dédicace dans l'émission de Speed.
5: Ouais, Speed, c'est un animateur de radio
6: sur Brest.
7: Allez, retourne, je ne connais pas.
5: Alors voilà, écoutez bien ce qui s'est passé.
6: Ouais. Donc j'ai fait la dédicace pour Julie, Florent et Max, le Star System.
5: Ouais, donc on l'a écouté.
6: Donc lui, il a tout déformé.
5: Ouais. Oh,
7: ok.
6: Il a dit avec des strings pour Julie, des trucs comme ça.
5: Ouais. Hein,
6: et que t'avais une double personnalité.
5: Ouais.
6: Ce qui s'est passé samedi, c'est qu'il y a plein d'auditeurs de Fun qui ont appelé Fréquence Meeting. Donc il y a eu une heure spéciale Max.
5: Ouais.
6: Et puis ce soir, il a parlé de toi.
5: Et quoi?
6: Ce soir, il a parlé de toi.
5: Ah, il a parlé de moi,
6: alors. D'ailleurs, une petite parenthèse.
5: Parce que lui, en plus, c'était quelqu'un qui faisait la sécurité lors de ma soirée quand j'étais venu à Brest.
6: Ouais, et t'as donné un autocollant.
5: Et je lui avais donné un autocollant. Il m'avait donné un autocollant, ouais, d'accord, ok.
6: Ouais.
5: Donc, ouais.
6: Il y a 5 minutes, il y a quelqu'un qui s'est fait passer pour Max.
5: Ouais.
6: Et cette fois, il a reconnu que c'était pas lui.
5: Ah, d'accord.
7: Il est bien.
5: Donc, il a parlé de moi, t'as enregistré, tu voudrais nous le faire écouter.
6: Ouais, mais c'est pas forcément gentil.
5: Mais c'est pas grave.
7: Ouais,
5: on va y aller.
6: Ouais.
5: On va y aller.
7: Écoute. T'as écouté.
5: Ah, parce que.
8: Ah oui, mais juste.
7: Elle a un petit problème, t'as
8: pour ça, nous. On va l'aider ici à Mutine.
6: Avec un petit duplex.
8: Ah oui, non, mais on va l'aider en tant que Star System, moi ça me dérange pas. Parce que, écoute, moi j'ai commencé à contacter, parce qu'il doit être connu de tout le monde, comme il le précise, il n'y a pas de problème, le message est arrivé ici, dans la galaxie finistérienne, mais nos problèmes à Tirotijambori, on résout tout. Alors ce qu'on va faire, eh bien, on a commencé déjà à faire, on a téléphoné, tiens, on a téléphoné un peu partout, comment ça s'appelle, au petit minou. Toi, tous les abris de SPA, les trucs pour recueillir les animaux, pourquoi les animaux n'ont pas le droit de ne pas connaître Max aussi?
6: Donc, je te fais
5: c'est pas méchant,
6: ça.
5: C'est pas méchant.

0: rappelle.
1: Par contre, ce qu'on va faire, c'est que dès que je vais dire salut, c'est Max de Fun Radio, je suis avec mes auditeurs, vous aboyez, vous faites wouf, wouf, wouf, wouf. D'accord? Ok, très bien. Alors attention, on y va, on y va, on y va, les enfants. On se concentre, on se concentre, on se concentre. Donc on appelle le speed sur fréquence meeting.
0: On fait le calme.
1: D'accord. Il a rajouté un téléphone là. Attention. Oui, bonsoir Speed. Allô Speed. Speed. Allô. Fréquence butine.
2: Ouais.
1: C'est Speed là. Arrêtez. C'est Speed là.
2: Non, c'est Bill.
1: C'est Bill. Bill. Salut. Speed est là.
2: Ouais, il est là. Il est en communication.
1: Il est en communication.
2: C'est de la part de qui?
1: Le Star System.
2: Ah bon, d'accord.
1: Mais le vrai, hein. Le vrai en direct sur Fun, attention.
0: Mais
2: je vais lui dire.
1: Ah ouais, va lui dire.
0: Mais c'est non.
1: Bon alors, Speed. Bon, Speed, on va le rappeler dans un instant. Raccroche, Florent, on va le rappeler dans un instant, d'accord? De nouveau fréquence mutine, et on va rappeler Speed, en espérant l'avoir tout de suite.
2: Il vient de dire à l'antenne qu'il fallait rester à l'écoute parce qu'on allait passer.
1: Ah, mais maintenant ça s'en occupe. Alors,
2: on va demander aux auditeurs d'arrêter de les appeler.
1: Ouais, ça serait bien parce que sinon là on n'arrivera pas. On n'arrivera pas à les joindre. T'es là, Laetitia?
0: Oui, je suis là.
1: Ah, d'accord. Je me suis dit aussi, il y a quelque chose, il y a deux boules qui me collent dans le dos. Ça devait être ta poitrine alors.
0: Comment?
1: Non, rien.
0: Non, mais tu sais que Gwen Cap.
1: Poutine?
0: Oui.
1: Ah, bah dis donc, ça change de standardiste. Vous êtes combien à travailler là-dedans dans cette boutique? Un sacré paquet. C'est Max, Fun Radio en direct, Max, le Star System, le vrai, le seul.
0: Attends, je vais te passer une.
1: Bah ouais, on patiente, on est en direct, nous on n'a pas le temps.
0: Eh ben, je veux pas savoir. Tu prends le temps, hein.
1: Je prends pas le temps, sinon je redonne le numéro de téléphone.
0: C'est bon, tu es paré. Allez.
1: Je vais exploiter le standard, moi.
3: Nous avons quelqu'un en direct.
0: Ils sont pas aimables là-dedans.
1: Non, on est des porcs, nous.
0: Ouais, mais attends, c'est pas nous ce qui est.
1: Allô?
0: Alors,
1: un peu
0: de ta gueule.
1: Oh non. Alors, donne le numéro de téléphone là, Florent. Donne le numéro de téléphone de Mutine là, ça va pas là.
4: Ils en ont rajouté un là.
1: Ouais, bah alors, celui qu'on donne d'habitude.
4: Il y a le 02 98 05 09 11.
1: Redonne-le.
4: 02 98 05 09 11.
1: Et si je me permets de le donner, c'est parce qu'il nous a dit que la dernière fois on pouvait le donner. Donc, prouvez-lui que c'était bien Max le Star System. Et dites-lui bien qu'on m'a raccroché au nez, moi, le Star System. On m'a raccroché au nez comme un malpropre. Alors, j'étais censé passer sur cette putain d'émission.
2: Elle est pas cool, Sandrine.
1: Donc, vous dites à Speed qu'ils sont tellement speed que ça raccroche et que Max n'a pas tellement apprécié et qu'il en a même cassé un stylo. Écoutez. Non, j'arrive pas à le casser, c'est dommage. Mais putain, dites-lui que je suis nerveux, que j'ai terminé mon speak en serrant les dents, que j'étais nerveux et qu'il faut qu'il fasse très attention. Alors vous les appelez, vous leur dites. Bon, on va revenir dans un instant. Il n'appelait plus. Hein. Oh les salauds, arrêtez d'appeler, je vous en supplie.
2: Soyez cool quoi.
1: Soyez sympa, juste le temps qu'on déconne et ensuite vous continuez à l'asperger d'appels. Soyez pas vulgaire avec lui, soyez poli hein, quand même. Ah merci.
2: Sympa.
0: Monsieur de Montfort ?
1: Est-ce que cette fois-ci on va pouvoir parler au grand Speed ?
0: Oh ouais, tu parleras au grand Speed, mais je vais te donner un numéro de téléphone parce que là t'es sur une autre ligne.
1: Bah oui, mais.
0: Là il va sonner si t'appelles tout de suite et sonnera.
1: Ah bon, alors hors antenne, vas-y, tiens, tac, hop, oh, attention, récupère. Et David ?
2: Oui.
1: Ouais, j'ai un numéro private.
2: Ça m'étonnerait qu'il y ait que deux lignes, elle va te donner.
1: Non, mais c'est un numéro pour pas passer à l'antenne, mais c'est pour lui parler hors antenne. On y va, c'est parti ?
2: Toujours, moi j'ai le numéro de chez lui alors. Hein.
1: Non, mais on va pas lui donner le numéro de chez lui, non mais.
2: Bah non.
1: Non, mais moi j'ai la rage, comment veux-tu? T'imagines un peu, moi, Max, qui me retrouve à me faire raccrocher au nez? Non, mais là, elle le fait exprès, attention. On recompose une dernière fois le numéro, si ça sonne, occupé. Là, ça va pas bien se passer là. Attention là, hein, faut pas jouer non plus au chat.
5: Attends, le numéro qu'elle m'a donné, c'est le numéro du standard.
1: Bon, c'est le numéro du standard.
5: Je me rappelle sur le premier que j'ai eu. Ah,
1: le premier que j'ai eu, ouais, mais le premier il sonne tout le temps occupé.
5: Le premier qu'elle m'a redonné en fait.
1: Ça sert à rien, il y a trop de gens qui appellent, on n'y arrivera jamais.
2: Donc,
1: arrêtez d'appeler, s'il vous plaît, soyez sympa. Ah, merci.
2: Président de Métis, bonsoir.
1: Voilà, c'est Speed?
2: Non, c'est pas lui.
1: Tu peux avoir Speed?
2: Ouais, mais faudrait que tu rappelles sur. C'est qui?
1: Ah non, ça fait 10 fois qu'on me dit
2: non,
1: ça.
2: Non, David et Max. D'accord, un autre numéro.
1: Oh non, et ça fait 10 fois
4: qu'on me. L'autre numéro, il est occupé. C'est
1: l'autre numéro, il est tout le temps occupé.
2: Non, on est prêt à le décrocher.
1: Vous êtes prêt à le décrocher?
2: Le 02.
1: Alors attends, on va le prendre en antenne parce que là, t'es en direct. Vas-y, reprends-le.
5: On vient de le donner.
1: On vérifie avec lui, Florent. Ouais, c'est incroyable ça.

0: bordel. Passe-moi Jean-Pierre, Julie, s'il te plaît. Jean-Pierre de Toulouse. On va discuter aussi en même temps avec lui, comme ça on sera plus sympa. Ça sent...
1: Bonsoir.
0: Ça va?
1: Ouais.
0: Pousse-toi un peu, David.
1: Ouais.
0: Pousse-toi un peu, David.
1: Ouais, David.
0: Il est là, David?
1: Ouais, je suis là.
0: Bah, pousse-toi un peu, laisse passer Jean-Pierre.
1: Hop, je m'écarte. Ah, voilà. C'est bon. Je peux y aller.
0: Attention. Oh non, non, non, non, non, non, non, non, non, non, non, non, non, non.
1: C'est quoi ça? Hein? C'est quoi ça? C'est
0: ah. Ah. Ah.
1: Hein?
0: Ah. Ah. Je suis sur le point de redonner le numéro de téléphone en direct.
2: Non, justement, si tu le donnes, c'est là que c'est occupé.
0: Oui, mais là, ça sonne occupé déjà, alors.
2: C'est normal que tu l'as donné.
0: Oui, mais tant pis, bah, moi, je vais faire péter leur standard, comme ça, au moins, il appellera plus du tout le standard. Moi, je vais tout faire sauter, moi. On va tout faire sauter, les enfants, hein.
1: Pas exagéré non plus.
0: Ah, bah, si. Il y a exagéré de temps en temps. Attends, on s'adresse pas à n'importe qui. Moi, je suis pas n'importe quoi. Hein.
1: C'est le grand serpent.
0: Bah, je suis l'unique. Vous le savez très bien, les enfants.
1: Le chimpanzé de la bande FM.
0: Oui, au moins minimum, le chimpanzé. Je suis le Casimir de la bande FM. Je suis Dark Vador de la bande FM. Je suis Lucas Skywalker de la bande FM. Bah oui, je suis n'importe quoi. Moi, je suis la Dorothée de la bande FM.
1: N'importe quoi. Je suis pas sûr que ce soit.
0: Max, arrête d'accepter de faire des canulars, c'est vraiment naze. Mais arrête de dire n'importe quoi, on fait aucun canular, on appelle quelqu'un là.
1: C'est de l'amitié.
0: Max, si tu veux, je te propose mes services en protection rapprochée. Suis cadre dans la sécurité et des teufs m'intéressent. Et tes teufs m'intéressent. Ouais, c'est Stéphane, ouais. C'est gentil, mon enfant, j'ai besoin d'aucune sécurité, moi. La sécurité, c'est d'être avec vous tous les soirs. C'est ma sécurité, j'ai besoin de vous. Vous êtes ma ceinture de chasteté.
1: Ouais.
3: Pognon.
0: Ouais, le pognon aussi, ouais, c'est ma sécurité, ouais. Bon, là, en Florent, qu'est-ce que tu branles?
4: Allô? Qui branle, qu'est-ce? Faut rappeler le premier numéro.
0: Mais m'en fous, fais l'autre.
4: Mais l'autre, il est occupé. Ça sert à rien de le faire.
0: Putain, mais raccrochez, bordel de merde.
4: Le premier numéro, celui où on les a.
0: Mais on les avait bien, là, tout à l'heure, à l'instant. Pourquoi
4: nous
0: en
4: donnons? Mais oui, ben c'est toi qui as voulu raccrocher pour qu'on fasse le numéro qu'ils nous ont donné, qui est occupé.
0: Bon, bah alors, arrêtez d'appeler de nouveau. Florent va réessayer une dernière fois. Alors, sinon, on réessaye. Sinon, moi, on me fait péter le standard. On me fait péter le standard là-bas, c'est clair.
1: Et pourront le faire péter après.
0: Non, mais il y aura aucun cadeau. Il y aura, oui, non, mais là, on n'arrive même pas à les joindre. Donc, voilà, ça sonne occupé. Occupé. C'est incroyable, ça. Alors, il y a Manu qui a raison sur Minitel. La bretelle s'achit encore comme d'habitude.
1: Ah non.
0: Oh là là, mais ça c'est les Bretons, c'est les Bretons ça. On a un Breton au standard, on a des Bretons qui veulent appeler une société.
4: Tu veux l'avoir? Je vais faire le numéro que j'ai, on va l'avoir.
0: Voilà, ben oui, mais on a David Breton qui nous propose d'appeler une radio bretonne et on a un Breton au téléphone. Putain, mais attends, c'est n'importe quoi là.
1: Bah non.
0: Putain, je vais te priver de galette moi. Hein.
1: Allô?
0: Oui.
1: Oui?
0: On n'arrive pas à joindre, il nous faut speed, là vite.
1: Bah, il y a des gars de chez vous qui font que téléphoner ici.
0: Bah ouais,
1: mais
0: on leur dit...
1: Ils occupent votre ligne, la bonne ligne, quoi.
0: On leur dit d'arrêter d'appeler, mais ils ne cessent de continuer d'appeler. Comme Spin nous avait provoqué en nous disant qu'il ne croyait pas qu'il était en direct sur Fun alors qu'il l'était avec Max de Star System. Alors il nous avait dit de donner le numéro de téléphone au standard en direct. Alors on l'a fait, maintenant c'est le bordel.
1: Bah oui, bah c'est pas notre faute à nous, hein.
0: Bah c'est pas de la mienne, c'est
1: de l'auditeur de chez vous. Hein.
0: Non, c'est de la faute de Speed.
1: Ah non.
0: Bien sûr que si, Speed.
1: Mais là, on est en train de se faire insulter au téléphone.
0: Ah non,
1: sur l'autre ligne.
0: On leur demande pas, on leur demande d'arrêter. Arrêtez d'appeler, on essaye d'appeler Speed, bordel, arrêtez, c'est.
1: Ah ouais, oui.
0: Ah non, mais c'est mes auditeurs qui sont stupides.
1: Bah ouais, c'est ça, c'est bien dit.
0: Bon. Ah, c'est bien
1: c'est
0: dit,
1: gentil,
0: hein.
1: Mais bon.
0: Et y a les
1: gens.
0: On
1: n'est pas tous stupides, quoi. Ah non. Bah non, j'espère au moins.
0: On n'est pas tous stupides.
1: Ah ouais.
0: Ouais. Enfin, Spin n'avait pas cru la première fois qu'il était en direct sur Fun, il s'était foutu de ma gueule en disant que c'était un traquenard et que c'était une arnaque, alors c'était vrai.
1: Et au fait, Max?
0: Alors, non, mais attendez, je suis en train de parler, alors si vous commencez à me parler d'autre chose.
1: Max.
0: Arrêtez d'appeler, non, attends, deux secondes, David.
1: Ah, ouais.
0: Bon, alors, qu'est-ce qu'on fait? Spin, on peut pas lui parler.
1: Ouais, ouais.
0: Bah passe-le-moi.
1: Ouais, je te le passe là.
0: Ah bah alors.
1: Ouais, mais ça sera pas en direct, c'est la radio, parce qu'on peut pas.
0: Ah ouais, mais c'est.
1: Il faut téléphoner sur l'autre ligne.
0: Ouais, mais l'autre ligne, on peut pas. Ça s'en occupait, Florent. Il essaye, mon standardiste, il essaye d'appeler en même temps sur l'autre ligne.
1: Qui téléphone dessus de l'autre ligne alors?
0: Dessus.
1: Bah oui, parce que là, on peut pas, nous. Ce téléphone ne marche pas sur l'autre ligne.
0: Il est en train d'appeler en ce. Non, mais attends.
1: Et David.
0: Là, ça sonne occupé. Regarde, on vient d'essayer ton autre ligne. Ça sonne occupé.
1: Ça fait sonner chez nous.
0: Bah oui, je sais. Bah oui, mais il m'avait provoqué, Speed, la dernière fois. Donc moi, j'aime bien la provoque. Donc forcément.
1: Ah bah ouais, nous aussi, on aime bien la provoque.
0: Ah bah ouais, mais le résultat, c'est que ton standard, il marche plus. Il saute là. Il va exploser.
1: Ah bah ouais, mais
0: c'est pas bon là.
1: Non, je dis la standard. Voilà, c'est raccroché maintenant.
0: Okay. Vas-y. Ça y est, c'est parti. Attention, on essaye. Occupé.
1: Bah là, c'est pas occupé pour l'instant.
0: Mais c'est pas grave.
1: Ah, ça sonne. C'est bon.
0: C'est occupé pour nous. Bah passe-moi Speed.
1: Qu'est-ce qu'ils font les autres?
0: Passe-moi Speed quand même.
1: Ouais, Ouais, ouais, bah attends, je te le passe là, pour voir, mais ça passera pas, hein.
0: Non, mais ça passera chez nous, là, nous on est déjà en direct, on est déjà en direct, nous.
1: Allô, oui.
0: Salut, Speed.
1: C'est Max.
0: Ouais.
1: Et David. Hein? Et David. C'est David?
3: Oui.
1: Alors, David, comme ça, on joue au double jeu?
3: Comment ça?
1: Ah, t'inquiète pas, j'ai mes informateurs.
0: Ah,
1: ouais, j'écoute la radio même. Ah, j'ai des informateurs qui écoutent Fun, t'inquiète pas.
0: Ah,
1: toi, moi aussi, j'ai le nez fin aussi.
0: Bah, tu sais,
1: Tu es sous le signe du renard, qu'est-ce que tu veux?
0: Speed.
1: Oui,
0: c'est pas très compliqué à savoir, vu que t'es en direct sur Fun avec David, forcément, il écoute Fun aussi, puisqu'il est en direct sur Fun.
1: Oui, d'accord, oui.
0: Donc, c'est pas très compliqué, mais la dernière fois, donc, tu m'as dit que on n'était pas en direct sur cette putain de radio qui est la nôtre, Fun Radio.
1: Ah bah oui, parce que, forcément, je me suis fait piéger, je pouvais pas savoir.
0: Mais non, mais je te l'ai dit, tu m'as dit non, donc tu m'as dit donne le numéro de téléphone du standard, donc depuis les gens, et pour te prouver qu'ils appelaient de la France entière, tu vois, il fallait pas jouer.
1: Oui, effectivement, il y en a qui ont appelé.
0: Bah oui, mais t'avais ton standard qui a pété.
3: Oui, bah tu l'as appelé vendredi aussi, Max.
1: Non, c'est Max qui a rappelé vendredi.
0: Non, moi j'ai rien rappelé. Moi j'ai appelé une fois quand tu m'as provoqué, que tu m'as dit que c'était pas Max, alors que c'était Max.
1: Ah bah oui, voilà. Mais écoute, parce que
0: bon, alors le résultat maintenant.
1: Le Max, d'accord, mais le Star System, non, désolé. Ah
0: bah, le Star System, c'est moi, si, bien sûr.
1: Ah, t'es sûr?
0: Ah bah écoute, oui, là t'es en direct sur Fun Radio,
1: oui,
0: on peut pas faire mieux.
1: Oui, mais bon, sûr, alors. D'accord, ouais, bon, alors, comme... qui est à côté. Oui.
0: Bah non, il est pas à côté, il est au stand, il est au téléphone, il est pas à côté, à
1: non,
0: côté.
1: Mais je sais, je l'entends au téléphone, mais il est à côté, je veux dire, à côté de mon oreille, quoi.
0: Ah, d'accord.
1: Voilà.
0: Très bien. Speed, comment ça va?
1: Mais très bien, et toi-même?
0: Bon, en forme?
1: Ah, mais pourquoi pas, impeccable, quoi.
0: Bon, ton émission ce soir, ça porte sur quoi? C'est quoi le sujet que les auditeurs appellent? Il y a un sujet ce soir ou pas?
1: Ah bah nous, notre sujet, c'est la country music, quoi.
0: La country music. Qu'est-ce qui cartonne en ce moment dans la country music?
1: Ah, qu'est-ce qui cartonne dans la country music? Beaucoup de choses dans le billboard.
0: Comment elle s'appelle, la femme, la française, la Jan Monson, elle cule un peu dans la country music?
1: Ah ouais, mais elle se lance un peu partout, Jan Monson, ouais, effectivement, ouais. Vraiment, c'est une américaine.
0: Ah, excellent.
1: Elle reprend des vieux standards.
0: Ah, mais c'est excellent ce qu'elle fait, oh là là. Même avec David, on en parlait juste avant de t'appeler, on s'explose à écouter Jan Monson.
1: Ah bah oui, mais t'inquiète pas, on fait des remixes techno et tout.
0: Et Dick Rivers, comment il cartonne en ce moment?
1: Ah bah Dick Rivers, c'est tout à fait différent, quoi.
0: Ah.
3: Il vient de sortir un album.
0: Non, c'est vrai qu'il...
1: Alors attends, je vais voir si je peux te mettre l'insert et puis te faire passer en direct. On sait jamais sur la ligne.
0: Allez, vas-y.
1: Ah, allez,
0: vas-y.
1: Allons-y, on va voir.
0: Alors là...
1: Attends, je te laisse deux secondes, le temps de
0: standard
1: mettre
0: le casque.
2: Standard a explosé? Non, il va exploser.
0: Il va exploser, le standard, mais méfie-toi, hein. Dorothée à Nashville. Passe-moi également un autre Toulousain, tiens, José en même temps, comme ça on sera trois. José, salut. José. T'es là, José?
5: Allô?
0: José.
5: Ouais, voilà, je voulais parler de ma copine.
0: Non, mais toi, t'écoutes pas la radio. Non, mais non, enlève-moi, José, il écoute pas la radio. Laisse-le en antenne, José. Il écoute pas la radio, il débarque, il dit ouais.
1: Ah, bah, elle a rien, la copine, non, mais le problème, c'est que t'as des gens qui appellent sur le numéro où il y a l'insert.
0: Eh ouais.
1: Oui, c'est moi, là, ouais. Oui, j'étais en communication avec certains Nicolas, mais bon,
0: Speed, on essaie de te rappeler une autre fois, on passera en direct, on fera un petit direct.
1: Bah, tu veux pas essayer d'appeler au 05911?
0: On essaye, on n'arrive pas, ça s'en occupait tout le temps.
1: Bah oui, mais écoute, t'as tellement donné le mot d'ordre avec les gens que ça sature toujours, quoi.
0: Bah oui, mais comme tu m'avais demandé de te prouver qu'il y avait bien des appels en dehors de Bretagne, moi je me suis dit aux gens, j'ai donné le numéro comme tu me l'as demandé en direct, et moi j'ai dit aux gens, appelez pour lui prouver que c'était bien Max et que vous êtes bien de Bordeaux, de Toulouse, de Marseille.
1: Effectivement, c'est vrai, non, mais on a eu beaucoup d'appels.
0: Ah bah.
1: Bon, dont des gens aussi qui ont pas été tellement sympas, quoi.
0: Ah, mais attends, mais moi aussi je me fais traiter de fils de pute dans de machin. Bâtard, on s'en sort plus, il y a toujours des cons, il y en a partout, même des auditeurs parmi nous et des auditrices, hein. Il y a des cons partout, hein.
1: Ouais, effectivement, quoi.
0: Ah oui, ah oui, tu le sais, hein.
1: Non, mais moi, je le sais, oui.
0: Bon,
1: ça nous arrive de temps en temps ici aussi.
0: Ah bah nous, ça nous arrive,
1: hein.
0: Ouais, mais nous, comme c'est multiplié par 20, 30, 40, donc c'est encore plus compliqué, hein.
1: Ah bah c'est ça, bah oui, mais bon, vous êtes Radio Nationale, hein.
0: Speed, on va essayer de te rappeler un peu plus tard dans la soirée ou dans la nuit, d'accord? Tu finis à quelle heure?
1: Bah nous, on passe des standards, bah tiens, toi, on va faire une dédicace, tiens.
0: Ah bah.
1: Hein, à tous les auditeurs de Fun Radio.
0: Ah bah c'est sympa.
1: De la part de Tiro Kizambouri, et pour toi, on fait une dédicace.
0: Okay.
1: Bah tiens, justement, d'un monsieur qui va.
0: Ok.
1: Qui va passer, qui s'appelle Farron Young, qui est mort il y a 20 jours, une grande célébrité de la country.
0: Eh ben, tu lui souhaiteras un bon anniversaire.
1: Ah, ok, ouais. David est toujours là?
3: Ouais.
1: Ah bon, bah s'il veut bien nous rappeler au studio, ce serait bien, quoi.
3: Ouais, si tu veux.
0: Ok,
1: d'accord.
0: Ah putain, c'est la famille là-dedans, ouais.
1: Ah bah nous c'est la joie là. Attends, ouais, on une bonne bière.
0: Bon, donc, d'accord.
1: Hey.
0: Oh, country music.
1: Hein?
0: All around, down, the wind is burning.
1: Il y a du monde, je m'entends plus. Je vais utiliser la musique parce que là, j'ai plus de musique.
0: Ok, je te laisse.
1: Ok, d'accord, à plus tard.
0: Salut David, bonne bourre.
1: Salut.
0: Ciao, amuse-toi bien et à bientôt. Voilà, donc c'était la radio Fréquence Mutine et c'était Speed au téléphone.
6: Je suis réceptionniste.
0: Ah.
6: Et voilà.
7: T'appelles d'où?
8: Réceptionniste aux urgences dans un hôpital. Alors,
7: c'est presque la nana qui dit en
8: mettant. Dans un hosto?
7: Non, non. Non.
8: Mais c'est bien, c'est que la nana, elle te dit, ouais, je suis en direct avec toi, mais en même temps, j'ai autre chose à foutre, parce que je fais autre chose à côté en même temps que j'ai demandé à être. Bon, j'ai quand même donné le prénom de la personne qui était là tout à l'heure, mais on l'a pas entendu, c'était Arnold, hein.
6: Arnold,
8: mais que t'as pas connu à cette époque-là, voilà. D'accord, ok, très bien, Léa. Donc, oui.
7: Elle appelle pas de Toulouse?
8: Non, de Paris. Je sais pas si ce soir, finalement, bon, ce problème sexuel, c'est quoi ce problème sexuel que tu rencontres, Léa? Je ne sais pas si maintenant, vu les tournures de l'émission, on va pouvoir en parler d'une manière très sérieuse, hein. À moins d'en reparler un autre jour, mais quel est ce problème en deux mots? Ah oui, pas de préliminaire, c'est ça, c'est que ça nique tout de suite.
6: Oui, en fait, c'était ça.
8: Ouais. Et ça pose des problèmes. Ça arrive bien souvent, ça, malheureusement.
7: C'est-à-dire, il y va direct, quoi.
8: Les mecs sont des
7: cousins. J'ai fait direct, la Big Fun pendant direct, un an et je crois que je suis assez calé, là, sur le problème de. Donc, il y va
9: Max,
7: direct.
9: Il l'a pas présenté.
8: Arnold, si, j'ai déjà dit.
7: Ah, non, pardon,
8: Arnold,
7: là,
8: oui, trois fois, là. Ah oui, là, oui, mais qu'il faut mettre du son dans le casque de Super Nana.
7: Non, mais attends.
8: Petit problème.
7: Pour que Super Nana soit à l'aise, ramenez Evelyne Thomas.
8: Je sais.
7: Bon, Super Nana, c'est mon choix. Bon,
8: alors,
7: tout le monde l'a vu ça. Hein.
8: Arnold.
7: Ah ouais, mais t'étais bien dedans.
8: Arnold.
7: Oui, Max, pardon, excuse-moi.
8: Vous faisiez de la radio là, vous faites de la radio.
7: Bah,
8: vous
7: non, mais en même temps, c'est pas du tout,
8: il est venu pour toi. Ouais, alors justement, mais parlons quand même de ce petit problème de Léa où nous l'aborderons lundi, sinon.
7: Non,
8: c'est pas
7: non, c'est bien. Non, c'est vachement intéressant.
8: Quoi,
7: non, mais justement, je disais, je demandais à cette charmante Léa, c'est ça.
8: Léa,
7: c'est donc, en fait, ton mec, c'est un vieil égoïste, quoi. Parce que les préliminaires, toutes les filles disent que c'est super important. Et
6: super, c'est important. Moi, je justement tactile, touché et tout, et puis
7: Lui,
6: que dalle, quoi.
7: Et lui, ça l'intéresse que
10: c'est très important, les préliminaires.
8: Alors,
7: ça dépend.
9: Des fois, c'est...
7: Alors, attendez.
9: Les filles, ça peut être bien aussi.
7: Bien sûr. Alors,
8: les filles... Je le dis, mais pas systématique.
7: Je propose que chaque fille donne un peu...
8: Justement, Sandy, comment ça se passe avec Gérard?
7: Voilà.
10: Bah, c'est moi qui fais et c'est lui qui fait aussi, quoi. Il y a un petit peu des deux.
8: Toi, commence pas à gueuler. Attends, parle dans un micro.
10: Bah, il y a un petit peu des deux, bon. Moi, ce que j'aime bien, c'est comme des habits.
8: Ouais.
10: Donc,
8: Il vaut mieux, à un moment donné, ceci dit.
10: Hein.
8: Surtout si tu veux aller jusqu'à la pénétration, hein. Sinon, après, il va te déchirer tes fringues.
10: Ah, bah oui, c'est vrai. Non, mais il fait ça bien. Hein.
8: C'est vrai.
10: Il y a pas de problème.
7: Déchirer les fringues ou
9: imaginer, moi.
7: L'autre truc.
8: Bah, moi aussi, j'ai du mal, hein. Je t'avoue, on a vraiment du mal à vous imaginer tous les deux dans le lit.
7: Ah, non, moi, j'ai des vidéos.
8: Surtout quand on sait qu'elle est amoureuse d'une certaine position, hein. C'est vrai que, bon, tu te l'es pas caché, tu l'as souvent revendiqué sur l'antenne.
10: Ah oui, je crois de, ouais. La sodomie.
8: Ah. Ça.
10: Bah oui, c'est des choses qu'on aime.
8: On voit mal le moustachu en train de te sodomiser.
10: On aime ou on n'aime pas, c'est chacun pour soi.
8: C'est son choix, faites ton choix, c'est ton choix. Donc les préliminaires, Gérard, pour toi, c'est quoi les préliminaires?
11: Bah c'est tout, hein.
8: Ah bah, c'est
9: tout, c'est ça.
8: Non mais c'est pour lui les préliminaires, c'est déjà enlever sa veste, c'est la mettre dans l'armoire, c'est enlever ses pompes,
7: sortir
8: télé 7 jours, boire une bière,
7: enlever le casque qu'il a gardé toute la journée.
9: En fait, pour l'enculer, les préliminaires c'est juste le gel. Hein.
8: Oh, bah,
7: c'est un peu ça. Ça y est, c'est parti. Quelle heure y est?
9: Bon, non, il faut dire.
7: C'est
9: peut-être qu'elle dit ça. La distance.
7: Pas de problème.
11: Non, elle a dit une bouteille
8: d'eau. Voilà, voisine. Comment ça?
7: La voisine est dans le coup aussi.
8: Gérard, sérieusement, pour Léa et pour ceux qui nous écoutent, les préliminaires, c'est quoi, Gérard, pour toi?
6: Dis-moi, Max,
8: Gérard, c'est quoi pour toi les préliminaires?
7: Les préliminaires.
11: Non, c'est déshabiller en douceur la fille.
8: Ouais.
11: Gentiment, et puis la caresser en même temps.
8: Voilà.
7: Ah, c'est ça?
8: Bah ouais, il faut trois bras, c'est tout.
11: On va pas y aller comme un chien avec les dents.
8: Les préliminaires.
7: Mais de temps en temps, justement, mesdemoiselles ou mesdames, je ne sais pas, t'es pas mariée, toi, Léa?
6: Non.
7: D'accord. Donc, mesdemoiselles, vous aimez pas de temps en temps quand il y a un peu de brusquerie, tu vois, un truc un peu plus direct, au lieu de t'enlever délicatement tes fringues et tes arraches,
6: c'est quand même la première fois, quoi. C'était la première fois, je tiens à le préciser.
7: Ah, bah oui,
8: Le mec, il a peut-être pas osé mettre la main dans le minou.
7: Ça fait longtemps que vous êtes ensemble, ton mec et toi, Léa?
6: Non, ça faisait 3 semaines.
8: Et là, Sandy, qu'est-ce que vous voulez dire, Sandy?
10: Mais non, 3 semaines, tu fais déjà l'amour et tout.
8: Merci, Sandy. Alors, on va demander des. Elle vient de faire avancer le débat. On a justement quelqu'un qui va pouvoir nous aider, qui était censé passer plus tard dans l'émission. C'est ton ex-copine. Christine. Christine, ça va? Écoutez bien. Allô, Christine?
12: Il va y avoir l'embrouille.
8: Christine, une fois. Christine, deux fois. Christine, alors c'est pas grave. On a encore mieux. On a Jean-Claude, normalement, qui
9: c'est
8: doit être.
9: C'est ton ex.
8: Jean-Claude.
13: Ah,
8: salut, Jean-Claude.
13: Oui.
8: Oui. Devant ton micro.
13: Oui.
8: Non, parle devant ton combiné.
13: Oui.
8: Voilà, c'est bien. Et maintenant, tu. Allô? Ah bah, il a bien parlé de Baba.
12: Vous me posez une question à Léa.
0: S'en prie, vas-y.
12: Léa, t'es toujours là?
8: Oui, tu peux m'enlever. Ah non, Léa n'a pas raccroché non plus.
12: Si, c'est
8: pas
12: possible, putain.
8: Oh le bordel.
7: Ça fonctionne toujours aussi bien.
12: Mais je crois qu'ils
8: sont tous très émus. Non, on est en train de les rappeler, c'est un bordel. Fildard, donne un coup de main, parce que là, Anka est perdue, Manu est tout seul. Bon, elle est là.
10: C'est l'apocalypse, le standard.
8: Non, on va essayer de rappeler quand même Jean-Claude.
11: C'est normal que c'est l'apocalypse. Il y a ton mec qui est derrière toi, alors c'est normal.
10: Voilà. Ah bah oui, c'est sûr. C'est
12: mais vous racontez la vie de tout le monde ici. Alors justement, puisqu'on raconte ta vie, Max, tu as quel âge aujourd'hui?
0: 31.
12: 31.
8: Bah moi je suis
12: hyper jeune.
0: Je sais. C'est vrai, c'est hallucinant. Hein.
12: Oh la vache.
7: Moi je suis fait flipper. Hein. Tu vois, je te dis, Sup, il fait des UV. Mais moi je lui trouve constamment bonne mine en ce moment. Avoue que tu fais des UV. Avoue.
12: T'es jeune.
7: Je fais 3 séances d'UV par jour.
0: Voilà.
7: 3 séances d'UV par jour.
0: Voilà. Non, c'est vrai. C'est la techno qui rend jeune. Ouais. C'est la musique, c'est ça.
8: Ah, c'est vrai. J'ai remarqué que plus je prends de l'âge, plus les filles jeunes s'intéressent à moi.
7: C'est dingue ça.
8: C'est grave.
12: Moi aussi, plus je prends de l'âge, plus les jeunes s'intéressent à toi.
7: C'est vrai. Je vais vous dire, plus je prends de l'âge.
8: Plus tu prends de l'âge, plus tu prends de l'âge. Voilà. C'est vrai.
12: Alors, personne,
8: tu peux me dire maintenant.
7: Non, il n'y a personne.
8: Comment ça, il n'y a personne? Jean-Claude, Christine, c'est pas possible.
12: Je crois c'est foutu, hein.
8: Pourquoi?
12: Bah, je sais pas.
8: Merde, on les avait tous ces deux.
12: Léa, j'aurais bien voulu.
11: Jean-Claude, il est là.
8: Ah, bah, c'est pas grave. Jean-Claude, t'es là?
13: Oui, Max.
12: Bon, alors. Bordel ici.
8: Jean-Claude, les préliminaires, c'est quoi?
13: D'accord.
7: Les préliminaires. C'est un joli client.
8: On l'a depuis hier. Écoute bien. Les préliminaires. Ah, tu veux jouer peut-être toi, hein?
13: Oui.
8: Ah, il est joueur.
7: Ah oui, t'as fait un jeu avec lui tout à l'heure. C'est lui.
8: On va rejouer ensemble. Ouais, écoute, c'est un jeu que Monsieur veut les jouer. Je l'ai eu hier pour la première fois, Super Nana, je t'explique.
7: Garde-le, hein.
8: Et je l'aime bien. Tu sais, moi, je les collectionne, j'en ai un paquet.
12: Il est du Nord, non?
8: Bon, il est de nulle part, lui. Il est d'où, tu sais, c'est un peu comme une valise. Il peut être de Toulouse, de Bordeaux, il peut être de Paris, il peut être d'où tu veux.
12: Souvent, ils sont du Nord.
8: Et hier, on a eu l'intelligente idée, parce que c'est extrêmement rare. Toi qui as travaillé sur plusieurs radios, tu sais que c'est ô combien rare d'ouvrir la fameuse armoire aux cadeaux. Il faut vraiment être privilégié. Hier, j'ai ouvert l'armoire de Fun, qui est derrière, ici. Ouais. J'ai retrouvé des vieilles casquettes de Durant.
7: Ils adorent ça.
8: Alors, je vais retrouver une casquette de Technotronic, une compile de plus grandes discothèques du monde, des chaussettes Dr Alban et des lunettes et Softbase. Heureux comme il est. Donc, ça arrive bientôt chez toi, François.
12: T'avais pas un Daniel Guichard à mon ami?
8: Non, j'avais pas ça, malheureusement. Et il a rappelé ce soir pour demander, Max, je veux jouer comme un chien, on lui lance un bâton. Ben, Jean-Claude veut des cadeaux. Hein. Ouais. Et Jean-Claude, on lui a donc inventé un petit jeu pour toi, Jean-Claude. C'est le jeu de la roue. D'accord, Jean-Claude?
13: Oui.
8: On se remet ça une petite tournée. Tu dis stop quand tu veux. Hein.
13: Oui.
8: Attention, écoutez bien.
13: Allez, stop.
8: Alors, attention. Tu dois nous faire rire, tu dois nous raconter une histoire drôle en 2 secondes. On y va.
13: Histoire drôle en 2 secondes?
8: C'est trop tard. Alors, on va relancer la roue une deuxième fois.
14: Justement.
8: Ouais.
14: Excusez-moi d'interrompre le jeu. Il y a en fait un auditeur qui voulait passer rapidement parce qu'il connaît Jean-Claude et il te connaît aussi.
8: Allô?
13: Il y a quelqu'un?
8: C'est qui?
13: Oui, qui êtes-vous, s'il vous plaît?
8: Oh, c'est qui?
13: Ah ben moi, je suis un ami.
8: L'ami de qui?
12: Maurice.
13: Ah, moi, je suis l'ami du soir.
8: Oh, non, trop. Oui, j'ai reconnu. Super Nana l'a reconnu.
14: Oreille de lynx, on m'appelle. Hein.
8: Oh, ouais, là.
14: Attends, ouais.
8: Comment vas-tu, Maurice? Et j'allais dire...
14: Oui, il aime bien faire son
13: le. Joyeux anniversaire. Joyeux anniversaire.
8: C'est bien, tu deviens aussi con que tous les animateurs. et c'est vrai que tout à l'heure, quand je demandais à Léa les noms, il en manquait un. J'avais oublié Marscalia et il y avait Maurice.
14: Ouais.
8: C'est vrai.
14: Qui physiquement se ressemble en plus.
13: Je souhaitais donc un joyeux anniversaire à Max, animateur sur Fun Radio.
8: C'est très gentil.
14: Il y a quelques années, jamais il t'aurait chanté ça. Jamais.
8: Ah, il est déjà venu hein, pour fêter mon anniversaire pour 28 ou 29 ans, mais 28 ans, hein, c'est ça. Hein, t'étais venu avec toute ta. Et ce jour-là.
13: Et j'ai même les photos d'ailleurs.
8: Ouais, et je me souviens d'un truc, c'est ce jour-là, j'ai eu un flash, mais pas physique, mais je me suis dit, tiens, t'as une des assistantes qui est bien, qui s'appelle Gaëlle, à qui j'ai toujours des contacts, et c'est vrai qu'elle est venue travailler avec moi après.
7: C'est ça l'histoire.
8: C'est grâce. Et je me souviens d'ailleurs d'un truc extraordinaire avec Maurice, qui se retrouvait à la même place ce soir de Superman, c'est à côté de Gérard, et comprenait pas trop ce qui se passait non plus, hein, Maurice, quand il a vu Gérard pour la première fois.
13: Que j'ai grandi d'un coup sec, là. J'ai une expérience. C'est vrai que c'est un personnage particulier.
12: T'as un peu l'impression de regarder France 3, c'est
8: tu sais, faut le reconnaître, ça s'envole, tu sais pas trop. C'est vrai. C'est-à-dire que.
13: Et dis donc.
8: Ouais.
13: 31 quand même là.
8: Bah ouais, ça me rajeunit pas. Bah, c'est-à-dire que ça vous rajeunit pas vous non plus, hein, du coup. Hein.
12: Ah non,
8: que Max en a 31,
13: c'est
8: ça.
13: Mais,
12: c'est la plus vieille.
13: D'imaginer que 31, là, c'est.
7: Bah ouais.
13: Je veux dire, t'as compté tes points de retraite, tout ça, parce que...
7: Ça commence à venir, justement, j'ai fait le point dernièrement et ça commence à venir, ouais.
13: Alors j'ai vu un petit terrain, là, j'ai vu un petit terrain qui pourrait peut-être t'intéresser sur Vélizy, pour que tu puisses construire ta maison.
7: Ouais, et tu fais plus de radio maintenant, Maurice, t'es dans l'immobilier.
13: Non, parce que je fais aussi du
7: Ah bon, d'accord.
13: C'est normal. Ouais. Et je te recommande la dernière Renault, là, qui est très bien.
7: Ah, il n'a pas changé.
13: Ils ont aussi des bagnoles. Donc,
7: ouais, c'est ça.
13: C'était ça, et d'ailleurs, tout à l'heure, je recevais venir.
7: Ah, mais il n'y a rien à comprendre, je crois. Super Nana ne comprend plus rien, Maurice.
12: Maurice devient gentil. Il est dans l'immobilier, il vend des bagnoles. Moi, ça va plus du tout.
7: Il donne des conseils.
15: Il a chanté joyeux anniversaire comme Serge Rep.
12: Non, ce qui est bien quand même, c'est que plus on vieillit et plus on reste justement jeune et con quand même.
7: Non, c'est vrai. C'est pas pour tous, hein.
13: Ouais, non. Moi, j'ai pas les moyens de vieillir. Tu comprends, j'ai pas l'argent.
7: Ouais. Par contre, tu sais pas parler devant un combiné, du coup. Toi qui aurais pour moins que ça viré un auditeur de ne pas parler correctement devant un combiné, ouais. Toi tu te permets de faire les erreurs que tu n'acceptais pas.
15: Exactement.
7: Tu sais que...
13: On m'entend pas bien ?
7: Hein ?
13: À qui tu parles, à moi ?
7: Bah oui, c'est à toi que je parle.
13: Merde, tu es désolé, vraiment.
7: Non, mais c'est pas grave.
12: C'est le problème des animateurs de radio, on sait pas faire l'auditeur.
7: Voilà,
12: c'est vrai, hein.
13: Et dis-moi, si tu veux un cadeau d'anniversaire, si jamais tu devais... Tu vas profiter à mort, quoi.
16: Oui. Qui tu sais ? Qu'est-ce que tu veux ?
13: Oui, tiens, je connais ça. Si jamais tout d'un coup tu disais, putain, attends, il y a plein de monde, tout ça, je peux avoir un putain de cadeau.
7: Ouais.
13: Tu demanderais quoi ?
7: Qu'est-ce que je demanderais ?
13: Ouais, hyper sincère, la vérité, ouais.
7: Qu'est-ce que...
13: Lâcher totalement, quoi.
7: Si je me lâchais totalement.
13: Bah, quitte à avoir honte après. Tu
7: quitte à avoir honte. Réfléchissons, je ne
15: sais pas. Faire de la télé sur M6.
13: Je vais t'aider.
7: J'ai déjà fait ça. C'est un rêve qui a déjà été réel.
15: Faire des compiles de musique calme.
13: J'ai
7: t'aider,
13: rien.
7: Vas-y, aide-moi.
13: Par exemple, si aujourd'hui c'était mon anniversaire, qu'il y avait autant de mecs, tout ça, je dirais, ça me ferait plaisir qu'on m'offre une meule. Tu vois ?
7: Mais quoi ?
12: C'est une moto.
7: Une meule, c'est une moto.
15: Laisse tomber, il n'y a plus que Bernard Lavillier et Maurice qui parlent comme ça.
13: Une bicyclette, pardonnez-moi.
7: Une bicyclette, ouais. Qu'est-ce qui me ferait plaisir, réellement ?
13: Si jamais vraiment tu te lâches, quoi, tac, tu le dis.
7: Je sais pas, une table au Cave du Roi à Saint-Tropez.
13: C'est vrai ?
7: Ouais, avec une bouteille, avec une bonne bouteille de JB. Ah ouais, ça serait mon rêve. Franchement, des fois ça m'arrive de m'endormir et de rêver ça, ouais.
13: Si
7: et d'avoir justement Arnold, Super Nana, toi,
15: Pascalier
7: autour d'une table.
15: Oui, je rêve pas loin. Hein,
7: non, je rêve pas loin. Non. Et puis je sais que c'est un rêve qui est plus dans le cadre d'un fantasme qui ne se réalisera vraiment jamais.
15: Ah pourquoi ?
7: Bah parce que
15: on peut pas aller. C'est où les caves du roi ? C'est à Saint-Tropez.
7: C'est à Saint-Tropez.
15: Tu crois qu'on peut pas aller à Saint-Tropez, nous ? Qu'est-ce que ça veut dire ? On n'est pas louqués Saint-Tropez.
7: Auriez-vous envie d'aller fréquenter ces endroits-là ?
15: Je ne pense pas. Mais oui.
12: Bah le problème, il va falloir que je m'achète des fringues de pute, mais bon.
7: Bah mais tu pourras.
15: Attends, pourquoi ? Quelqu'un va t'en envoyer, c'est bon.
7: Je reviens sur ce que je viens de dire. Passer une nuit au Cave du Roi avec tous ceux que je viens de citer, plus une enveloppe de 5000 francs pour acheter des vêtements de pute pour que Super Nana puisse rentrer et s'amuser. Voilà.
15: J'imagine bien dans les rues de Saint-Tropez faire tous les magasins. Bonjour madame, est-ce que vous avez des vêtements de pute pour mon ami?
12: Madame, on n'a pas votre taille.
7: Je n'ai qu'un ami, il a qu'à 5000 francs pour m'acheter des fringues de pute.
13: Dis-moi, mais un truc très personnel.
7: Oui.
13: Ce serait quoi ?
7: Ah, ça serait... je ne sais pas, moi...
13: On profite. C'est maintenant, parce que demain, tu pourras dire... Non, mais j'ai dit ça parce que...
12: Il a envie de rien ?
15: Non, il a tout, déjà, tu comprends ?
7: J'ai tout.
15: Il a tout.
7: Non, j'ai rien qui me vient à la tête.
15: Il a tout. Moi, je suis allé chez lui, là, il n'y a pas longtemps. C'est un mec qui a tout.
7: J'ai tout ce que je veux rêver.
15: Tu ouvres le frigo, il y a de l'eau, il y a du coca.
7: Non, mais j'ai tout ce dont je peux rêver. J'ai la santé, comme le dit Super Nana, plus je vieillis, on a l'impression que je rajeunis. Ma famille est en pleine forme, j'ai une copine que j'adore, mes amis sont autour de moi.
15: J'ai même poussé le vice jusqu'à aller pisser dans ses toilettes. Il y a même du papier hygiénique dans cette toilette.
7: Reviens, Maurice. Justement, Maurice nous dit ne bougez pas, je reviens, ça tombe bien parce que nous, si on va revenir, on va faire une pause, je ne sais pas, peut-être faire caca avec Sandy.
15: T'es vraiment axé caca ce soir.
7: Mais elle m'a tendu la paire. Tout à l'heure, elle me dit tiens, il y a ton père qui te souhaite un bon anniversaire. J'étais au cabinet, il a appelé pour te souhaiter un bon anniversaire.
15: On a récupéré Léa.
7: D'accord, très bien. Bon, on la récupérera dans un instant parce que Super Nana a quelques questions à lui poser. Voilà, tu restes encore un petit peu avec nous, tu n'es pas trop pressé.
12: Mais non, je suis venu pour toi.
7: 11h moins le quart, n'est pas trop tard.
15: Je te remercie, c'est agréable.
7: Non, je crois pas. Bon, j'espère qu'on aura Christine ou DJ Maxime. Hein, et puis, tout le monde est là. 0800 308 5000. Bon esprit ce soir. Calme, tranquille, sans fond, sans rien. Voilà, c'est peinard.
17: 21h.
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8: J'aimerais m'offrir un cadeau également parce que je sais qu'il est là en direct. On m'a donné sa petite fiche et ça me fait plaisir parce que c'est grâce à lui quelque part que j'ai appris la radio. Et une fois, il y a à peine un mois, on l'appelait pendant la nuit. On a eu une conversation de trois quarts d'heure, une heure en direct sur Fun. Et ça a scotché les auditeurs de la complicité qu'on pouvait avoir et de la gentillesse qu'il avait. Cyril Laporte, Dizarkov, dit cookie d'énergie. Ça va, Cyril?
10: Salut, bébé.
8: Ça va? Et je te dis pas le nombre de remerciements que j'ai eu d'auditeurs quand je suis allé faire des soirées une fois qu'il y a eu ton intervention sur l'antenne une nuit.
19: Ouais.
8: Quand on a discuté du monde de la radio et de l'amour de la radio et des souvenirs, ça a été, les gens ont véritablement adoré le comportement qu'on a eu tous les deux et ça, c'est pas, enfin, je sais qu'après les gens ne parlaient plus que de toi. Donc je me suis dit, tous mes auditeurs vont se barrer la nuit pour aller écouter RFM.
19: Ouais, non, mais il n'y a rien à voir. Non, non. Tu sais que j'en connais qui ont fêté leur anniversaire et
8: là.
19: Qui ont mal terminé. Hein.
8: T'aurais pu être là ce soir.
19: Ben ouais, j'aurais pu.
8: Qu'est-ce que j'aurais aimé te voir arriver en VTT en tong.
10: En tong.
8: Comme à l'époque de Fun dans les années 90.
15: C'est hallucinant.
8: Il est en trottinette maintenant, non?
19: Ouais.
8: Ou en roller?
19: Non, en trottinette.
8: Alors comment ça va?
19: Eh ben écoute, ça va bien, bon anniversaire.
8: C'est gentil.
15: Imagine le mec qui te dit ça va très mal.
8: Ça peut arriver. Moi je sais ce que je dis d'ailleurs, même si ça allait.
15: Et c'est lui qui t'a donné envie de faire de la radio?
8: Non, je faisais de la radio à Fun, je venais de démarrer. Il y avait un mec qui s'appelait Juvi, un autre qui s'appelait Bill, qui fait le matin maintenant sur Europe 2. Et il y avait à cette époque-là un mec comme Cyril, et Cyril, qui était sous le nom de Zarkov, qui me scotchait parce que c'était un mec qui, quelque part, faisait la radio libre musicale, à savoir qu'il changeait 12 disques sur les 15 dans l'heure. Hein, c'est vrai. Hein,
15: Excuse-moi, j'en connais une autre là.
8: Il y avait toi aussi, tu le faisais aussi. Mais bon, à l'époque,
15: moi je changeais les 15.
8: Mais c'était à l'époque, c'était vraiment la radio libre, mais Fun était déjà une radio qui était censé avoir
15: sur la radio rap Sky. Aussi je faisais ça.
8: Ah d'accord, bon, tu avais le droit, lui le faisait entre 9 et 13 dans une émission quotidienne tous les matins.
15: Ah il avait pas le droit?
8: Non.
15: Ah, moi, j'adore.
8: Et après malheureusement Cyril est tombé dans mes pattes et moi j'étais un grand amateur de mix, méga mix à l'époque et je venais avec des disques et il en mettait toutes les heures. Et grâce à lui, enfin quand je me suis retrouvé à l'assister derrière, je m'appelais Super Franck à l'époque.
10: Super Franck. Okay.
8: C'était génial, mais j'apprenais avec lui, je me poilais, je me suis dit putain si faire de la radio c'est devenir en VTT et de faire ce qu'on veut, je dis
10: en tong.
8: Mais ils m'ont donné envie, c'est lui, c'est un
19: en
8: des trois
19: pour l'été quand même.
8: C'est un des trois qui m'a donné envie de faire de la radio vraiment parce que je voyais ça tellement dans un état d'esprit cool que.
15: Mais il y a ton émission, mais il y en a plus beaucoup. On fait ce qu'on veut ou à peu près quand même. Hein.
10: Bah, non, il y en a plus.
8: Non ouais. Après peut-être sur l'internet ça se passe comme ça, mais
15: ah oui oui. Alors là nous.
8: Mais sur les femmes non, il y en a quasiment plus. Alors t'as peut-être un truc à dire de perso, Cyril.
10: Qui nous aime.
19: Ouais, d'une. Bah, déjà ça me fait bizarre de me retrouver, tu vois, derrière un
15: auditeur,
19: téléphone.
15: C'est ce que je disais.
19: Non, mais c'est vrai, je suis un peu ému parce que je suis pas habitué, si tu veux.
8: On
19: je suis pas dans mon univers,
8: fois.
19: Là, je suis bon, voilà. Et puis j'aurais tellement aimé te voir.
8: Bah, quand
19: voilà, c'était un bon anniversaire parce qu'on est balance tous les deux.
8: Ouais, et on s'était revu une fois à l'IPO sur les champs, on avait bouffé ensemble, on s'était bien. Enfin, moi j'avais pris beaucoup de plaisir.
19: Et puis ça m'aurait fait plaisir de revoir.
8: Mais tu fais quoi,
19: Jenny, que j'ai vu sur son scooter dans Paris il y a pas
10: c'est
19: très
10: vrai,
19: longtemps.
10: Effectivement, c'est quoi
8: elle passe du fait, elle fait comme ça, j'ai pas le temps. De Bono, elle va à Björk, de Björk, elle va voir Alliage, de Alliage, elle retourne récupérer un interview de je ne sais pas qui.
15: Et des fois, elle tombe sur Arnold.
8: Ouais.
15: Ah, comment tu vas?
8: Et Ginny est tellement speed que quand elle n'a pas le temps, elle prend un mécano derrière, qui est en train de monter les images de l'interview d'exclusive pendant qu'elle court en scooter voir Bono. Bah, c'est vrai, à chaque fois qu'on l'appelle, elle est toujours en montage.
15: T'as vu où ça mène quand même?
8: Non. Voilà. Non, mais Ginny, tu l'appelles, c'est clair, je te dérange? Non, je suis en montage.
15: Attends, excusez-moi, mais juste.
8: Je sais pas ce qu'elle monte, mais elle
15: juste quand même.
8: Montée.
15: Non, non, il y a eu quand même mieux là récemment.
10: On se voit tout le
15: Jenny,
10: temps.
15: Jenny, elle m'appelle samedi. Ouais, Arnold, qu'est-ce que tu fais, mon amour? Ça fait longtemps, c'est pas vous. Bon, ok, d'accord. Oui, c'est vrai, Jenny, ça fait longtemps qu'on s'est pas vu. Pourquoi? Ah oh, bah excuse-moi, mais j'étais le week-end dernier, j'étais à New York. Ah ouais. Oh, ouais, cool. Qu'est-ce que t'as fait? Bah, je suis allé interviewer. Je sais plus qui. Ou non, je suis allé voir.
10: Un baptême.
15: Voilà, un baptême des amis. Ok, d'accord. Et sinon, reste de la semaine, qu'est-ce que t'as fait? Moi, je suis retourné à New York.
8: Ouais. Jenny m'a fait le même coup. Elle me dit, on se reverra dans 10 jours parce que je vais à New York. Ensuite, je vais voir un pote à Londres faire un interview. Je retourne à New York interviewer.
15: C'est-à-dire que quand elle rentre chez elle, le premier truc qu'elle fait, c'est elle dépoussière et elle enlève l'étoile d'araignée, tu sais.
8: En fait, c'est parce qu'elle est bilingue.
10: Merci.
15: Excuse-moi, tu m'as pas reconnu, mais non seulement j'ai le gros imprimé, mais en plus, j'ai vraiment une voix de mec, alors.
19: Non, mais c'est pas ça, mais tu sais, quand t'es au téléphone, en fait, t'entends. j'entends les voix qui parlent, et puis là, la tienne, ouais. Bah, elle m'arrive très bien.
7: Ouais.
19: Ouais, grand plaisir, ça fait longtemps, ça fait quelques années. À chaque fois, je me faisais jeter, en fait, du Queen, et puis je disais, je connais Super Nana. Mais il fallait le dire plus tôt, mais rentrez. C'était le mot de passe infernal.
7: Il fallait le dire plus tôt, alors tu dégages.
12: Grande boîte parisienne, un grand cul devant et plein de petits à l'intérieur qui se
7: Moi, j'y suis allé, la seule fois où je suis allé, j'ai dit, je suis arrivé, je fais, je connais Super Nana. Et le portier m'a fait, ouais, moi aussi. Salut.
14: Ouais. Moi, je l'ai fait aussi il n'y a pas longtemps. Il m'a dit, ouais, je connais Super Nana. Mais c'est bien, ça se passe au Gibus.
7: Oh. Exactement.
12: J'ai voulu l'emmener 10 000 fois.
7: Jamais.
12: Arnaud, jamais.
14: Les îles lundi, c'est éclatant.
7: Jamais, je suis allé une fois, cependant. Je suis allé un lundi soir, ouais.
17: Bon. Pourtant, je te vois bien danser nu sur.
7: Complètement. Mais chez moi, alors.
14: Bon. Mon petit Cyril, tu reprends quand, là, ce soir minuit?
19: Ouais, tout à l'heure, ouais.
14: Bah, très bien. J'étais inquiet parce que.
12: Où ça?
14: Sur RFM la nuit. Et je l'écoutais souvent. Et je
7: t'as la voix pour, en tout cas, excuse-moi, mais.
14: Ouais. Moi, pour moi, c'est l'une des plus belles voix de la, de la radio.
7: C'est super organe, hein, quand
17: on
7: même.
17: T'adore,
14: avec
17: Cyril.
14: Eric Lange, tous
17: tu
14: les deux, vous êtes vraiment. Non, mais très. Et je m'étais inquiété. En plus, sincèrement, là, je fais deux secondes du truc privé, mais sérieux, c'est que j'ai eu deux, trois fois où j'ai écouté la nuit, et je me dis, tiens, je vais t'écouter. Je t'entends début, je dis, ça y est.
7: Ils l'ont viré.
14: Il est parti, il fait autre chose. J'entendais tes voix.
12: Je peux poser une question quand même. C'est pas dur de travailler sur une radio dont le slogan.
14: Tu m'inquiètes, parce qu'à chaque fois que tu veux poser une question, je dis c'est ma meuf.
12: Le slogan, c'est quand même.
17: Ce n'est pas de la radio, c'est de la musique.
14: Non, ça c'est RTL2.
7: RTL2,
17: du Nord.
14: RFM, c'est une radio en or.
12: Ah bon, d'accord. Bon, enfin, tu l'as pas entendu parce qu'il parle, je crois, trois fois toutes les heures, c'est ça?
14: Ah non, pas lui, plus.
19: Ah non, moins, justement.
14: Est-ce que
12: c'est pour ça que je m'inquiétais?
19: Mais je me suis enlevé des micros.
12: Tu n'aurais jamais faire ça. Non.
7: Mais est-ce que tu fais aussi RFM, bonne nuit, il est 2h du matin.
14: Quoique, Super Nana, on pourrait faire deux micros dans l'heure, mais deux fois une demi-heure.
12: Non, mais moi je pourrais pas, sans déconner.
14: Moi c'est ce que je ferais,
7: c'est un métier. Hein.
12: Et puis en plus, il faut annoncer des disques en roast beef, alors t'imagines.
14: Mais c'est pas grave.
17: Allez,
14: moi ce que je ferais, Cyril, si j'étais toi, si je mettrais l'intro, si je devais parler que deux fois une demi-heure, je mettrais l'intro, puis au moins ça commence, je fais bon, allez, attendez, on se l'armait.
12: Je ferais ça pour une demi-heure. Tu ferais une émission.
14: Ouais, je ferais une émission. Allez, on se l'armait. Non, mais je dis ça en plaisantant. Bon, bah Cyril, à tout à l'heure, quelle heure? Minuit? Deux
19: minuit.
14: Heures minuit.
17: Minuit.
14: Minuit sur RFM, les enfants.
12: À quelle heure t'interviens?
19: Je suis un véritable métronome, moi, toutes les 20 minutes.
14: Hein. C'est vrai?
12: Toutes les 20 minutes.
14: Juste avant les pubs.
17: 20-40.
19: Non, il n'y a pas de pub. Il n'y a pas de pub, il n'y a pas d'infos, il n'y a que de la
14: musique. Il n'y a pas d'argent, il n'y a que
19: de la musique. Soit tu parles. Enfin bon, je crois que c'était la réflexion de Super Nana, parce que c'est vrai qu'au téléphone, j'entends pas tout. Mais de deux choses l'une, soit tu parles beaucoup et tu fais que ça, et tu fais au moins un talk show, soit tu fermes ta gueule et puis tu passes des disques que t'aimes bien. Puis en plus, moi, la nuit, j'ai quand même quelques petites latitudes, vois-tu, pour pouvoir passer et repasser des choses que j'aime bien. Donc, je préfère me la fermer.
12: C'est toi qui passes tout le temps Eddie Mitchell, machin, couleur mentalo.
14: Couleur mentalo?
19: Non, c'est pas moi. Non, je varie un peu les plaisirs, ouais.
14: Ouais.
19: Ouais. Ouais. Parce que pendant longtemps, en fait, j'ai fait une émission qui s'appelait Trésor des auditeurs.
14: Oh, voilà.
19: Et ça continue, je reçois des petits courriers, des choses comme ça. Je dis pas que je fais 100% de la prog, mais on me laisse une certaine liberté, puis voilà.
14: Tout le monde sur RFM à minuit, si vous voulez, exceptionnellement. Mais minuit, demi, une heure, non mais écoutez-le, il a une belle voix,
12: c'est sympa. Je vais écouter de la musique, je vais sur RFM.
14: Voilà, c'est pareil, moi j'écoute RFM également quand je roule la nuit.
12: Et quand je veux entendre parler,
7: moi quand je vais écouter de la musique, rouler pendant la nuit et m'endormir,
19: moi qui réalise.
14: C'est vrai?
19: Non mais c'est vrai, c'est important, puis j'aime ça aussi. Enchaîner des trucs, enfin, il y en a qui trouvent ça con, tu vois. Pousser des boutons, mettre le bon jingle, le choisir, faire des petites choses sur les liners, de l'habillage.
12: C'est pas animateur, c'est l'école du cirque.
19: En même temps, ça s'entend pas, sauf pour ceux qui aiment ça. Et puis, puis voilà. Parce que la radio, ça s'entend quand tu fais de la merde, en fait. Hein.
14: Ouais.
19: Et puis tu décroches et tu vas à côté.
14: Sympa.
19: Et quand... Non, mais c'est vrai.
17: Non, mais ouais.
19: Voilà. C'est-à-dire, quand tu fais un blanc, par exemple, t'es dans une émission musicale et tu fais un gros blanc, mais t'as pas fait exprès parce que t'as eu un moment d'absence ou un cas d'appel au téléphone.
14: Ouais.
19: Là, les gens se disent merde, le charme est rompu, quoi. C'était bien depuis un
12: quart d'heure. Ça me fait hurler de rire.
14: Quand il y a un blanc, moi, ça m'arrivait, moi, quand je faisais les nuits à Fun.
19: Non, mais
14: j'allais faire
19: magie,
14: caca la nuit, il n'y avait personne pour pousser.
7: Vous saviez faire personne, il y avait quelqu'un pour pousser.
14: Il y avait moi. J'avais deux disques que je mettais. Au début, je mettais Tears for Fears, genre Shout. Et puis, je voyais que j'avais pas trop le temps d'aller chier. Jusqu'au jour où j'ai dégoté un petit
19: Led Zepp.
14: Oh non, un petit Led Zepp, 8 minutes. Starway to Heaven. J'avais le temps. Alors, j'avais le temps de pousser. Le PQ,
7: est-ce que je peux
14: me le temps de m'organiser, de poser ma
7: croix, de m'essuyer. Est-ce que je peux me permettre? Je connais un morceau du chanteur black Isaac Hayes.
14: Oui, non, mais. Attendez.
7: Non, c'est pas Shaft, non.
14: Je restais dans la prog, je veux pas dire qu'il y a.
7: Justement, par exemple, pour RFM, pour toi, hein, qui, si, je sais pas, t'as une urgence, un truc comme ça, mais malheureusement, je me rappelle plus du titre de ce morceau, mais en tout cas, je me souviens que le morceau dure 19 minutes, une face.
12: Il y a Gérard Manset aussi, hein.
7: Ah oui, il y a Manset, mais ça, c'est un peu
14: plus. Et puis aussi l'histoire de Claude Nougaro aussi, on le reprend en bête, hein.
8: comment elle s'appelle cette histoire de Claude Nougaro,
20: que tu passes la nuit réveillée, quoi.
8: La plume, oui, machin. Oui. Bon, c'est
20: ma
8: pas
20: mission,
8: grave.
20: C'est
8: plume d'ange.
20: Ça,
8: plume d'ange.
20: Je vais pas les endormir. Avec
8: bon, c'est
20: un
8: pas grave. Non, c'était, c'est juste pour raconter une petite année. Moi, ça me faisait rire. À chaque fois, que je prévenais les auditeurs, et dès qu'ils entendaient aller de Zep la nuit,
12: mais moi, j'aime bien les blancs, les trucs, les pains et tout, parce que c'est comme si, c'est la vraie vie, quoi.
17: Ouais, mais ça passe mieux dans une talk show que dans une émission musicale.
20: Ouais, c'est la vraie vie. C'est variable, quoi.
8: Donc, c'est vrai que non.
17: Mais Cyril, une chose est sûre, c'est que
20: tu fais un blanc tous les soirs, quand même. Bon, voilà, c'est plus la vraie vie. Parce que la radio, justement, c'est un peu autre chose.
8: Ouais, non, mais.
20: Imaginaire. Les gens qui vous ont jamais vu, ils vous imaginent. Moi, j'adore la radio. Quand j'étais gamin, en fait, j'écoutais des trucs arabes, chinois sur des longues ondes et tout. Et je trouvais ça fantastique. Et tu partais complètement dans un univers. Alors, tu peux installer un univers avec des gens, avec des voix, avec des choses. Tu peux installer un univers avec une programmation. Mais tu peux, tu vois.
8: Mais ce qui me fait marrer,
12: tu vas venir sur Internet avec nous, tu vas adorer.
17: Ah oui, c'est clair.
12: Non, mais c'est vrai, je plaisante pas. Attends, il y a le monde entier, c'est génial.
8: Mais pour revenir.
12: Avec des accents.
8: Pour revenir sur l'histoire du blanc, Super Nana trouve ça drôle, c'est que moi aussi, parce qu'en étant professionnel de la radio, quand on est dedans, moi, quand j'entends un blanc et que j'entends une, deux, trois, puis au bout de 8 secondes, j'entends le morceau, moi, je vois le mec en train de courir et en train de se jeter sur la table, puis d'appuyer sur le play,
20: tu sais,
8: le mec en train de trembler, merde. Moi, je l'entends, le mec.
20: Putain, j'ai rien calé, c'est où, c'est quoi ?
8: Moi, carrément, je vois les mots.
20: Attends, bouge pas, le mec, il parle à son pote au téléphone. Attends, bouge pas, je suis dans la merde, là.
8: Ouais, quand j'entends un blanc dans une radio, moi, je vois pas ça, en fait. Je vois le mec, par exemple, deux jours après, qui descend le matin chez lui, qui ouvre sa boîte aux lettres et qui la trouve à recommander. Ouais, ça peut être jusqu'à là, ouais.
17: Attends, au moins vous étiez doué, parce que moi, il faut dire, moi,
8: on faisait des blancs, on faisait ça, mais d'une manière professionnelle.
17: Attends, Cyril, vous m'avez tous appris comment mixer, il faut dire qu'au bout de ce qui se passe,
8: t'as rien retenu. T'as toujours pas compris.
12: Mais tu sais pourquoi ? Parce que sur les boutons, c'est marqué en anglais. Voilà. Et moi, j'ai quand même coupé tout le son de la radio sur laquelle je travaillais. Pour attendre à combien de temps quelqu'un allait m'appeler en me disant arrête. Ouais.
8: Et nous, on le fait, mais au bout de 10 secondes, on entend Offspring, donc il y a une bande amorce qui part. Hein,
12: 12 minutes.
17: C'est toujours Offspring depuis 10 ans ?
8: 12 minutes, non, ça change, c'est une image, c'était pour plaisanter. Ça change,
12: je me souviens.
8: Non, mais c'est vrai que c'est assez drôle, quoi, d'ailleurs.
12: Au bout de 12 minutes, ils ont quand même appelé en disant ça marche ou c'est toi ? Non, c'est moi.
8: Qu'est-ce
12: qui
8: est extraordinaire ? Qu'est-ce qui me faisait poiler ? Il y avait un truc qui était fort aussi, c'était à l'époque sur WeFM, où il y avait des bandes la nuit, il n'y avait pas d'animateur. Alors la bande
12: qui passait à la mauvaise vitesse.
8: À la mauvaise vitesse accélérée ou à l'envers. C'est-à-dire que la truc, elle se rembobinait et elle revenait. Ça, c'est des moments de radio, mais c'est fabuleux.
12: C'est de la radio expérimentale.
8: Personne ne bouge.
12: Mais alors, quand vous traversez la France, vous allez quelque part, vous prenez l'autoroute, oui.
8: Vous comptez les radios locales.
12: Voilà, absolument. Cherchez les radios locales.
21: Si, je me serais habillé.
8: Bah oui, mais t'es bien habillé. T'as un très joli t-shirt avec beaucoup de dessins marqués dessus. Je vois pas tout, hein. End, mais il y a un truc avant, il y a des lettres avant quand même. Friends, voilà, très bien. Il est beau, hein, Sandy, son t-shirt.
22: Hein? Oui, mais j'avais pas allumé mon micro. C'est vrai, il est génial comme t-shirt.
8: Ouais.
22: Hein.
8: Il est pas aussi joli que ta robe, qui est ravissante quand même, on peut le dire. Tu peux faire un petit tour, tu peux faire un peu comme dans Jacques Martel, à faire tourner pour voir.
21: Ah oui, ça fait sexe, hein, ce soir, Sandy, quand même. Hein,
22: Je retire mon casque.
8: Super Nana, on vomit tellement qu'elle trouve ça beau, hein, c'est vrai.
21: Je peux pas dire, mais ce soir, ça va sentir le caoutchouc brûlé du côté de Suresnes, hein.
8: Regardez ça, c'est classe. Est-ce que tu peux nous faire, c'est de la radio, c'est dommage que ça ne se voit pas, mais ça donne encore plus envie aux gens quand c'est la frustration de savoir qu'il y a des choses dans le studio que ça ne se voit pas. À moins que vous ayez une webcam et que vous voyez un petit peu sur Internet.
21: Mais moi, je sais pas, j'arrive pas à rester calme.
8: Est-ce que tu peux nous faire un petit défilé quand même là, juste comme ça, juste là de haut en large. Il n'y a rien à dire, écoutez, oh là là, quelle démarche.
21: Ah ouais, sympa.
8: Quelle démarche. Si tous les top modèles marchaient comme toi, bah dis donc, ça ferait des ravages. Hein.
21: Ah oui.
8: Hein,
23: des gros podiums.
8: Ouais. Gros podium pour gros dossier là. Non mais refais encore des tempêtes. Hein. Refais-le, comme c'est beau, regardez.
23: Oh là là, j'ai sa culotte, oh là là.
8: On dirait un défilé de Jean-Paul Gaultier. Comme c'est beau, qu'est-ce que tu marches bien, t'es à l'aise hein, dans tes baskets. Hein. C'est quoi tes pompes là, c'est beau.
22: C'est des bottes.
8: C'est des bottes.
22: Mmh. Bah, c'est des bottes montantes quoi.
23: Les bottes basses, hein, tu sais bien.
8: Alors la question, ça coûte combien en euros?
22: Une paire de bottes.
8: En euros.
22: Oh bah 1 euro, je sais pas, ça doit peut-être.
8: 150 euros.
22: Non, peut-être 15 euros.
23: 15
22: ou 20 euros, je sais pas.
23: C'est la petite bottine.
8: Hein? Non, mais. Comme tu dis, c'est de l'euro, merde.
21: C'est
8: de l'euro, c'est 15 euros. 15 euros, attendez, c'est 15 euros. Est-ce la chaussure ou c'est 15 euros la paire?
22: Non, c'est 15 euros la paire.
21: Le lacet. Est-ce qu'il y a des fringues que tu portes sur toi, là, ce soir, que t'as offert Gérard?
22: Non, mais par contre, la jupe que je porte, ouais. La jupe rose, ouais. C'est celle de ma sœur. C'est elle qui m'a donné des vêtements.
21: Ouais, vas-y.
22: Et elle m'a donné des vêtements parce qu'elle en voulait plus et tout ouais. Ça. Et elle m'a dit, au lieu de les mettre à la poubelle.
21: Et ta frangine, elle a donné des vêtements à Gérard aussi, parce que ce qu'il porte la soirée, c'est un peu.
2: Non, moi, la question que je me pose, Sandy, c'est que Gérard. Sandy.
22: Oui.
2: Arnold t'a demandé s'il y avait des vêtements qu'on t'avait offerts sur toi. Moi, la question que je te pose, c'est y a-t-il des vêtements sur toi que tu n'as pas encore lavé?
22: Des vêtements sur moi?
2: Oui, que tu ne laves jamais parce que c'est un souvenir et que tu n'as pas envie de les laver. Comme
22: ah
2: Gérard,
22: non, moi je les lave tout le temps.
2: Des fois, il y a des vêtements qu'on ne souhaite pas laver parce que ce sont des souvenirs. Ouais. Et je sais que Gérard porte souvent des souvenirs sur lui. D'ailleurs, tu es habillé qu'en souvenir, toi, Gérard.
21: Très nostalgique.
22: C'est une chemise qu'on t'a donnée, celle-là, non?
3: Ouais, c'est ton grand-père, lui, hein.
2: Mmh. Non, mais on explique combien aux auditeurs que, sachant qu'il y a des vêtements souvenirs qu'on ne souhaite pas laver parce qu'on veut garder l'odeur de souvenir, toi, tu es carrément, on peut le dire, mais c'est beau. C'est que
3: l'odeur de souvenir.
2: Non, mais c'est que t'es habillé qu'en souvenir, tous les jours. Tu laves jamais tes vêtements.
4: Bah si, si. C'est pas moi qui les lave, heureusement.
2: C'est qui?
4: C'est la machine.
2: Et voilà.
22: C'est la non, mais ça, ce que tu portes, là, le...
2: Ça, c'est un souvenir. Rassure-moi.
4: Le gilet.
21: C'est un souvenir aussi, la machine.
4: Il y a longtemps.
22: Non, mais à chaque fois que tu viens à la radio, tu le portes toujours avec une chemise ou un t-shirt.
21: Et le pin de Footix que j'ai essayé de te taxer là tout à l'heure.
2: Excusez-moi, je suis obligé de stopper, là. Il y a une erreur qui a été dite par Sandy, c'est que tu dis, le gilet que tu as sur toi, tu l'as toujours avec une chemise, c'est toujours avec la même chemise.
22: Bah,
2: à un mot près, on était dedans, mais
21: tu voudrais savoir juste un truc.
22: Oui.
21: Gérard, je voudrais savoir juste un truc par rapport à ta chemise. Ta chemise, tu la rentres dans ton pantalon.
2: Mmh.
21: Ouais. Est-ce que tu la rentres en même temps dans le pantalon et dans le slip?
4: Non.
21: Ah. C'est une erreur.
2: J'ai l'impression, excuse-moi, tu hallucines. Tu comprends?
3: Non, ils sont extraordinaires. Ça, c'est
2: ils sont fabuleux.
3: C'est comme un Sandy, c'est ça?
2: Sandy et Gérard.
3: Oui, Sandy et Gérard, c'est le top du top.
2: Ouais.
3: Non, j'étais en train. Moi, je fais de la radio sur Internet.
2: Ouais.
3: Et donc, on a une webcam.
2: Ouais.
3: Et il n'y en a pas ici, une webcam.
2: Si, il y en a une, mais je la mets.
3: Enfin, c'est vrai que les gens t'écoutent plus facilement sur la FM.
2: Oui.
3: Que bon. Nous, on est sur Internet. Moi, je suis avec Laurent Petit-Guillaume. On est sur Internet. Webcam. Et j'étais en train de me dire, putain, mais il faut mettre une webcam chez eux, tu vois, Sandy et Gérard.
2: Avant, il y avait les débats de Gérard retransmis sur Fun TV, c'est-à-dire que tu voyais ce qui se passait là, mais à la télévision.
3: Non, mais chez eux, parce que ça...
2: chez eux, c'est extraordinaire. Bah, il suffisait d'avoir à l'époque TPS et t'avais également Gérard chez toi, quoi. Mais c'est vrai que ça...
3: Pas trop souvent, mais...
2: Ah non, parce que
3: c'est quand même...
2: Tous les jours, c'est du gros dossier, après. C'est difficile à gérer. Sachant qu'un énergumène comme celui qui est à côté de toi, de te bouser à peu près une cam par jour, parce que dès que t'as le cam portable qui est à peu près trop près, ça cartonnait. C'est vrai que Sandy, t'as une tête à faire de la télé.
22: Bah, je sais pas, moi, je dis toujours.
2: Non, moi non plus, je sais pas, mais je te dis ça comme ça, c'est pour en parler, quoi.
22: J'ai la tête que j'ai, et puis, si ça plaît pas aux autres, bah, tant pis, hein, je suis comme je suis.
3: Mais je sais pas si je suis fasciné ou s'ils me font peur, en fait.
2: Je crois qu'il y a un peu des deux, mais c'est normal, tu vas t'habituer, c'est normal. Non, mais c'est vrai qu'on a la chance d'avoir ce soir.
21: Ils sont très bien, hein. Ouais, Sandy, Gégé, moi, je les adore, ils sont très très bien.
2: Moi, c'est mes amis.
3: C'est vrai, mais moi, je découvre un peu.
21: Oui, mais c'est vrai, ouais, mais on a de la chance d'être.
2: Fais gaffe, parce que les essayer, c'est un peu les adopter après.
3: Non, moi, j'adopte personne, merci.
2: Ah bon. On a de la chance d'avoir fait tous les trois à peu près 10 ans de télévision, donc on connaît bien, et c'est vrai qu'on peut ni dire en tant que professionnel que t'as une tête à faire de la télé, Sandy.
4: Ben, me regarde pas quand on te parle.
2: Non, mais c'est vrai.
22: Non, mais j'ai quand même le droit de regarder, puisque je regarde tout le monde.
4: Mais attends, tu me regardes, c'est pas moi qui te pose les questions, c'est Max.
2: Je te rappelle que c'est ta copine, c'est ta femme, c'est pas une étrangère, c'est pas une Libanaise.
22: Ils sont mariés?
3: Non,
21: le mariage n'a pas pu se faire.
3: Non, mais attends, ce qu'elle oublie de te dire, et ça, je vais te le dire.
2: Elle est accessible, c'est mort.
3: Oui, Christine, c'est son répondeur.
2: Ouais.
3: Donc, ce qu'elle oublie de te dire, Sandy, c'est que quand on est venu, c'est qu'elle me dit, à chaque fois que je vois Max, je suis troublé. Donc, elle
22: ne peut pas le dire en face.
3: Eh ben, je veux pas le savoir, je dis la vérité. C'est tout.
21: Ah ben, t'es jaloux alors un peu, c'est ça?
3: Mais non, parce qu'elle me dit,
21: t'es jaloux de Max, t'es jaloux de Max.
2: Devant ton micro, bordel.
3: À chaque fois que je le vois, je suis troublé.
21: Ouais.
22: C'est le moment
3: où jamais, c'est son
21: anniversaire. Quoi. Ben regarde, mais c'est normal, il est gosse beau et tout, il est vachement connu, les gens l'adorent, il gagne super bien sa vie, il a un appart de folie furieuse, comment?
4: On le sait, il a 13 ans.
21: 13 ans.
3: Et tant qu'à faire, qu'il fasse une expérience ce soir, Max.
2: Bah écoute, moi je suis partant pour une expérience.
22: Non, je dis que j'étais intimidé, c'est tout, à chaque fois que je me lève.
2: C'est normal.
22: Je suis intimidé.
2: Tu sais que c'est séduisant de ceci dit, parce que bon, avec ton petit fond de teint et ton petit piercing sur le nez, franchement, ça gagne... Hein, c'est mignon tout plein.
4: C'est d'abord qu'on
21: c'est un piercing.
2: Ouais. Gérard,
21: c'est un bouton.
2: Puis tout à l'heure là, on parle, on discute. Il y a eu de l'impro. des amis sont venus dans le studio, mais tu devais me lire un petit truc que tu m'avais écrit, d'ailleurs que t'as préparé en improse. Le petit torchon que tu
4: m'as...
2: Le petit manuscrit là.
4: Bon, c'est pas un torchon d'abord, d'accord.
2: Alors, qu'est-ce que t'as écrit sur ta feutrine?
4: Ma feutrine, j'ai écrit ce que j'ai écrit.
2: Alors vas-y.
4: Bon,
2: on écoute.
4: Alors Max,
1: Aujourd'hui, c'est ton anniversaire. Cela te fait plaisir. Max, le roi de la bande FM de la radio. Max, le star system qui nous remonte le moral tous les soirs. Toi, le clown de la nuit de 21h à minuit qui délire. Tu as 13 ans aujourd'hui, cela doit te fait quoi? Aujourd'hui, tu vois, tu vas avoir beaucoup de monde qui viendra. Cela doit te faire plaisir d'avoir des
21: amis.
1: Des deux rois de la nuit.
21: Oui.
1: Nous te souhaitons un joyeux anniversaire de la part de GG de Suresnes. Mais j'ai pas fini. Max, garde le moral comme tu l'as en ce moment. Voilà, terminé, point final à la bravo ligne.
5: Bravo. Putain, il a bien fait de l'écrire, hein.
21: Ah là là, j'aurais aimé que tu me fasses un petit poème quand même.
1: Sur quoi?
21: Sur le mot anniversaire. Tu peux improviser comme ça, tiens, pour montre.
5: Ah oui, tu sais, tu fais A, tu vas en longueur, comment que ça
21: se passe? C'est compliqué là. Oh là là là là là là là là là là. Si tu commences à demander à la verticale et tout là.
5: Ah ouais, c'est top.
21: J comme machin, parce que là il va croire
5: A comme.
21: Moi je connais bien Gérard. On se connaît depuis très longtemps, Gérard.
5: C'est vrai que bon, c'est vite.
21: Fais écouter à tout le monde, à Super Nana, à tous ceux qui nous écoutent, que t'es capable d'improviser. Je te donne le mot joyeux anniversaire. Qu'est-ce que tu peux me dire là-dessus, en poème?
1: Alors, aujourd'hui, pour ton anniversaire, nous sommes là. Aujourd'hui. Pour tes 13 ans, cela doit te faire plaisir.
21: 31 ans.
1: C'est ton anniversaire. Tiens, tu m'as troublé.
21: Alors,
5: ah ben, c'est évident.
21: Tu commences, sinon c'est ma faute. C'est ma faute.
5: Mais
21: c'est
5: ma faute. Non.
1: Je mets 13 ans parce que j'aime bien déconner quand je.
21: Je sais. Bon, alors on va.
1: Non, je vais te la préparer.
21: Tout est effacé. Tu peux recommencer.
1: Avec anniversaire, hein, c'est ça?
21: Ouais, on fera joyeuse Pâques
1: au mois d'avril. Aujourd'hui, c'est ton anniversaire.
21: Comment faire?
1: Non, faut que je l'écrive.
5: Ouais, comment faire, c'était bien. Comment faire, c'était bien.
21: Dit, c'est pas
5: continue,
21: mal.
5: Continue, GG.
21: C'est pas mal.
1: Aujourd'hui, c'est ton anniversaire. Comment faire?
5: Continue.
21: Vas-y, non.
1: Pour te souhaiter un joyeux anniversaire. Nous sommes venus, les Mavides, pour ton anniversaire. Malheureusement. Non, je te prépare quelque chose.
21: Mais c'est pas mal quand même.
1: Je te prépare quelque chose.
21: C'est pas mal quand même.
1: Je te prépare quelque chose.
5: Gérard, est-ce que tu as Internet chez toi?
1: Non.
5: Merci. Parce que je me suis dit, ça y est. Ouais. Tu vois, il est avec toi tout le temps et tout sur Fun. Je me suis dit, putain, si vraiment il se branche avec nous sur le net, là, c'est.
21: Ah ouais,
5: c'est
21: bah, pourquoi t'en parles aussi?
6: Ça peut être la pas l'idée jusque-là, et toi, tu viens de lui donner une idée, GG.
1: Non,
6: je vais te donner un numéro de téléphone. Tu iras faire un peu de radio sur le net. Je connais la personne qui s'en
21: occupe
6: de toi sur le net. On lui donne le numéro, tu vas l'appeler, puis tu iras faire aussi un peu de radio sur le net, non?
1: Je voulais rajouter quelque chose comme Max, on est en train de parler des dates depuis que je suis avec toi sur l'antenne, depuis que je te connais.
21: Ouais.
1: J'ai calculé, ça fait exactement 6 ans.
21: Oh là là.
5: 6 ans.
21: Merci Einstein. Alors justement,
5: Einstein. Prend des trucs ou quoi, non?
21: Non, heureusement, parce que s'il prenait un truc, c'est là où ça deviendrait dangereux. C'est qu'il risquerait de tout mettre dans l'ordre.
6: Pardonne-moi, Maurice, excusez-moi de vous couper. Gérard, si on parle trop fort, on t'emmerde, on baisse d'un ton, ça tu nous le dis, hein.
1: Non, mais j'ai jamais rien dit.
6: Non, mais nous, on te le dit.
1: Continue alors.
21: Gérard, on te le dit, hein.
1: Comment on mange une bonne viande, Gérard?
21: Ouais.
1: Ouais.
21: Bah, déjà
1: ouais.
21: Avec des dents.
5: déjà avec une bonne viande.
21: Chaud, Manu, chaud.
5: Super chaud.
21: Oh, s'il choisit la viande comme sa femme.
5: Super chaud.
21: Monique, t'as entendu la blague de ton fils?
1: Oh là là là.
5: T'es fier ou pas?
21: Ah merde.
5: Ouais, qu'est-ce que.
1: 1h13, c'est mon moment de gloire.
21: Monique, non mais Gérard, comment on mange une bonne viande?
1: Alors, une bonne viande, déjà,
21: c'est. Écoute, avec.
1: Bon, allez.
21: Non, allez, sérieux. Laisse-le parler. Parce que sinon, on n'y arrive jamais. Vas-y.
1: Déjà, une bonne viande, ça dépend ce que t'aimes comme viande.
21: Bon, alors, on va dire.
9: Une côte de bœuf,
21: attendez, on va faire un vote, la côte de bœuf.
1: On la prépare
21: sur le grill, on met ses sels.
5: Tu attends deux secondes, tu peux ramener Maïté là à côté de toi?
21: Parce qu'il va jamais s'y retrouver.
1: Mais si, c'est comment que je cuisine.
21: D'accord,
1: ok.
21: Quand t'as les idées claires.
1: Voilà, donc la côte de bœuf, tu la sale, tu la poivre, des deux côtés. Mm-hmm. Tu mets de l'huile.
21: Laissons-le faire.
1: Un peu de. Laissons-le
21: finir.
1: Ça dépend ce que tu veux mettre dessus. Tu peux mettre de l'estragon, de l'herbe de Provence.
21: Du parfum?
1: Non, pas de parfum.
21: Voilà.
1: Donc, tu mets ça à cuire.
21: Même pas un peu d'Antarctique, du parfum, non?
1: Non. Tu mets ça à cuire, tranquillement.
21: Combien de temps?
1: Oh, une côte de bœuf. Non, pas au micro-ondes. Attends, au micro-ondes, la côte de bœuf.
21: Ah, bah, c'est comme ça que je fais ma viande, moi.
1: Demain matin, t'as deux jours de cuisson.
21: Combien de temps?
1: En grillade, faut compter à peu près une demi-heure.
21: D'accord.
1: Wow. Une bonne demi-heure.
0: Mais ça, c'est pour qu'elle soit saignante. Hein.
21: Non, mais il faut bien cuite, c'est 3 heures. Hein. Parfasse, hein. D'accord, ok.
9: Il n'y a pas d'électricité.
21: Et vas-y, Sandan, vas-y.
1: Non, mais sinon... C'est comme ça que je suis une côte de bœuf.
21: Ouais, bah écoute, c'est pas demain qu'on va venir manger chez toi. Alors, Super Nana n'est pas du tout d'accord.
9: Non, déjà, on met pas de sel parce que...
21: Ça me fait plaisir de soulever ce dossier sur cette viande.
9: On met le sel au dernier moment.
21: Je sais pas pourquoi, mais je sens que bientôt, il y aura un débat là-dessus.
0: Quand on enlève quand on met du sel sur la barbaque rouge, ça enlève le sang.
9: Voilà.
0: Okay, c'est dégueulasse.
21: Bon, alors donc, t'es un gros dégueulasse, toi. Mais ça nous étonne pas. Tu vois?
0: Non, mais là, il vous a en fait donné la recette pour faire cuire une viande, mais la recette McDo.
21: Ouais.
0: Tu vois ce que je veux dire?
21: Gérard, il a l'habitude de manger ses semelles, c'est pour ça?
0: Ouais.
21: Gérard, un bon poisson. Comment tu nous prépares un bon poisson? Alors, par exemple,
1: une raie. Non, mais moi j'aime mieux. Non, mais je vais pas chercher n'importe quoi.
21: Une raie, il va nous parler de ça.
1: Non, une truite aux amandes. Tiens,
21: alors, parle-nous de ta femme, alors, justement. Alors, allons-y. Alors, viens. Machine, Sandy.
1: Bien. Sandy, c'est un pseudo, non?
21: Non, c'est malheureusement.
1: Sandy, c'est
21: du sérieux,
1: c'est vraiment son.
21: Non, mais attends, pourquoi là? Il y a un problème?
9: Sandy, je sais pas, c'est.
0: Ah non, mais pourquoi pas, attends.
21: C'est un peu. C'est américain.
1: C'est
21: américain.
1: Non, c'est anglais.
9: Non, c'est un peu téléphone rose, tu vois.
21: Alors, bon, Sandy, arrêtez. Sandy, tu parles français, tu comprends.
1: Eh, là-bas, là, l'équipe des tourtereaux, là, vous arrêtez.
21: Tiens, Pink Floyd, tu vas laisser ta place 2 secondes à mademoiselle. Voilà, tiens, lève-toi un petit peu avec ta broche. Alors, ma chérie, alors, tu parles français, malgré que t'aies un prénom américain, anglais.
0: Anglais.
22: Ah oui, je parle français, oui.
21: Ouais, mais tu es anglais, de l'anglais de Californie. Alors, pour toi, comment tu nous fais un bon petit poisson?
22: Bah, un petit poisson, ça dépend s'il est, si on le fait à la grillade ou si on le fait normal, hein.
21: Qu'est-ce qu'on fait?
9: Ils vont nous faire croire qu'ils ont un jardin aussi.
21: Qu'est-ce qu'on fait? On se fait un petit poisson à la grillade? On a oublié la question. Vous un poisson saignant, bien cuit à point, comment vous le voulez?
22: Bah, je sais pas. Moi,
21: je l'aime bien saignant.
9: Du thon, par exemple.
21: Du poisson bien saignant.
9: Du thon.
22: Ah bah le thon, ça se fait pas cuire.
21: Du thon à la catalane. À la catalane dans le four. Thon à la catalane au four.
22: Bah disons qu'en cuisine, moi je m'y connais pas trop.
21: Ah bah merci beaucoup. Bon, comme ça, maintenant on voit.
9: Et qui c'est qui fait manger chez vous?
21: C'est Gérard, ça s'entend, tu l'as entendu tout à l'heure, merde.
22: Bah, je sais faire les petits plats, poisson.
9: Du poisson.
21: Bah oui, mais genre boîte de conserve de.
0: Bah, comment on fait cuire une boîte de conserve?
9: Voilà. Tu sais faire du poisson et pas du thon.
1: Je te signale que le thon, c'est bon.
21: Cuire, c'est du poisson.
22: Mais je sais que c'est du poisson, mais
9: tu l'as vu en salade.
21: Tu sais qu'il est loin d'être con, lui. Il a oublié d'être con.
0: C'est le troisième Bogdanov.
9: Sandy, il n'y a pas que du thon.
21: Non, c'est les frères Bugdanov.
0: Igor, Grishka,
9: Sandy, le thon, avant qu'il soit en boîte, il nage et tout ça. On peut le couper en tranches et c'est un poisson au départ.
22: Je sais, mais bon, si on veut le faire en salade, on peut le faire en salade de thon. Avec des tomates.
0: D'où le nom.
21: Évidemment, bah évidemment. Alors, comment tu fais cuire de la limace, par exemple?
22: Ah bah la limace, ça se mange pas. Hein.
21: Ah bah voilà.
22: Ça, c'est des insectes et tout, donc ça se mange pas.
9: Ah oui, la limace, c'est un insecte.
21: Bah, c'est bien une tournée de thé, parce que là, tu te crois dans un salon de thé, on fait de la radio.
9: La limace, c'est
21: un insecte. Dès que tu vois ce petit truc allumé rouge, là, c'est qu'il y a possible encore des gens qui nous entendent. Installe-toi, Gérard, tiens. Bah, merci beaucoup, Deep Purple.
9: Donc la limace, c'est un insecte. Hein.
21: Alors, laisse parler Pink Floyd un petit peu.
9: Moi, j'aime bien Sandy.
21: T'aimes bien Sandy? C'est vrai?
9: Non, excuse-nous, alors autant
21: pas moi.
9: Parce qu'elle fait des petits plats, c'est du poisson. Mais le thon en salade, etc. etc. On peut choisir un autre poisson, Maurice.
21: La Sandy, saisie dessus, dessous, accompagnée d'une bonne sauce. Maintenant j'en viens. Sandy, demain, tous ceux qui sont là,
11: tu nous invites à manger.
13: Non, je peux pas, André,
11: on fait pas un rêve, disons qu'on est en plein cauchemar. Hein? C'est-à-dire que tu nous invites à déjeuner, et comme des cons, on dit oui. Qu'est-ce que tu nous prépares comme plat? Comment ça se passerait? Comment tu ferais l'entrée? Quel genre d'entrée? Plat, dessert, fromage?
13: Attaque avec l'apéro d'abord.
11: Alors,
22: L'apéro, je mettrais des petits gâteaux d'apéritif qu'on trouve dans les magasins, quoi.
11: Impeccable. Jusque-là, c'est impeccable, c'est du 100% bon. Déjà là,
16: c'est déjà quand même un renseignement de savoir que les gâteaux apéritifs se trouvent dans les magasins.
11: Ce qui est pas évident.
13: Des fois que t'as eu au
11: demain, t'en cherches, bon, bah, maintenant.
16: Ça va mieux, mon coin, tiens.
11: C'est vrai.
22: Alors, je mettrais quand même de la
18: bouffe.
11: Quel est le menu que tu nous offrirais? Qu'est-ce que ça serait, l'entrée?
22: Alors, l'entrée,
11: c'est alors, l'entrée, ça serait quoi?
22: L'entrée, ce serait, macédoine de légumes avec de la mayonnaise.
18: Ouais, c'est pas mal.
22: Avec des œufs durs.
11: Des œufs durs.

0: peu de chéri, un coup de tartare.
1: Du plateau de fromage, Karine, du babybel.
0: Et du caprice de Dieu.
2: Je vois bien, là.
0: On se fait un petit caprice.
3: Et des petites parts emballées et tout.
0: Et alors, pardon, mais qui dit fromage, excuse-moi, Max, mais qui dit fromage dit obligatoirement pain et vin.
4: Ouais.
0: Donc.
4: Non, non, vin, non.
0: On est obligé.
4: En pain, ça serait quoi, genre
0: en pain, ouais.
4: Pain de mie, un truc comme
1: ouais,
4: ça.
1: Ouais, du pain de mie. Bon, ouais.
0: Du jaquet, quoi. Un jaquet basique.
4: Je la vois bien arriver au plateau de fromage avec ça, avec les dates. Allez, on se dépêche, hein, ça a déjà dépassé depuis 3 jours.
0: Non, mais attends, tu te moques, mais cependant, le pain jaquet accompagné avec une bonne vache qui rit.
5: Elle est bien, ta femme.
0: Moi, je défie n'importe quel gourmet de me dire que c'est pas bon.
4: Et le dessert?
1: Et le dessert,
0: non, voilà. le vin, le
1: quoi,
0: pire.
1: Le vin, je ne m'y connais pas trop, il s'y connaît
0: bon,
1: plus.
0: Bon, j'ai le vin.
4: Un bon petit carré de vin, ça serait quoi pour toi?
1: Mais si, t'as
4: un petit carré de vin Leclerc.
0: 5 à 20, viens voir, qu'est-ce que tu conseilles?
4: Un petit carré de vin. Hein? Et puis après vous nous donnez
0: des petites briques, une bouteille de bienvenue village.
4: Alors, quoi comme carré de vigne?
6: Non, déjà.
4: Bon, merci, t'es éliminé. Bon,
6: c'est bien toi.
4: Bon, allez, c'est pas ça. Grave, dis, qu'est-ce que c'est? C'est pas grave.
6: Déjà.
4: Sandy.
5: Tu vas essuyer.
6: Tu vas éponger là.
4: Sandy.
6: Bah, attends, mais qu'est-ce que c'est?
4: Alors, tu lui demandes de l'éponger.
5: Non, mais qu'est-ce que t'emmerdes? Tiens, Sandy, avec l'éponge que t'as.
0: Non, mais, Pildar, vous avez pas compris, on vous demandait d'éponger Gérard, hein.
4: Bon, Gérard, Joker. Le fromage, le vin.
0: Le vin, le vin.
4: Maurice est un grand amateur de vin. Qu'est-ce que tu offriras à Maurice?
6: Non, déjà du vin pour l'entrée. Bon, à du mets cette
4: bonne. Parce qu'il y aura un vin pour chaque.
6: Vin, bien sûr. Déjà, moi, comme entrée, j'aurais jamais mis de la macédoine.
4: Non, mais c'est pas grave, elle a fait son choix. C'est ta femme.
6: Ça serait un petit vin blanc pour commencer.
0: Ouais. Mmh.
6: Déjà pour le, on va revenir sur les apéros, je mettrai différents apéros.
4: Reviens même quand, avant qu'on arrive, toi tout seul.
0: Mais des apéros.
4: L'autre il est 15h.
0: Allez bon, vas-y.
6: Non mais déjà bon, les apéros ça dépend des gens, je mettrai un peu de tout.
0: Porto,
6: whisky. Là, c'est goûté.
0: Il s'en est pris une file d'art.
4: Non, je trouve que ne l'énerve pas. Il transpire. Alors.
0: Un peu de pastaga ou pas
6: Ah, bah, bien sûr.
4: Ouais, bon. Allez, le plat maintenant. Allez, maintenant, va au vin. Va vite.
6: Pour les entrées, vin blanc. Pour le vin blanc, donc.
0: Attends, tu mélanges un vin blanc avec une salade de macédoine.
4: C'est pas grave. Allez, vin blanc.
6: Il y a du thon. Je mets trop
4: de thon. Quand t'es bourré, tu t'en fous. Tu prends ce que je remplis un verre.
6: Tu prends ce que je te sers.
0: Quand t'es bourré, t'arrives même pas à l'entrée. Quoi.
4: Non, mais c'est lui. Alors, qu'est-ce que tu proposes comme vin?
6: Un petit vin blanc, un petit sauvignon.
4: Un petit chevignon, d'accord. Un petit chevignon.
6: En rouge, Côte-du-Rhône,
4: d'accord.
6: Donc Bordeaux.
4: Impeccable.
6: Donc, pour le fromage, bien sûr, un bon vin Carache. Un bon vin avec un bon fromage.
4: Pas devant le micro, tu verras.
6: Un bon petit camembert bien pelé.
4: Un bon camembert. Écoutez-le, oh là là.
6: Un bon camembert.
4: Ça donne faim.
6: Ouais, ouais. Carache.
4: Après, ça fait qu'il t'arrache bien les dents.
6: Avant de charmer au dessert, Arnold, t'écoutes s'il te
0: plaît. Ouais, je fais que ça.
4: Après, on arrête parce que je le connais rien que de parler de vin, il est déjà saoul. Ça
6: le rend saoul. Je veux dire, une fois, avant que tu arrives au dessert, t'as bien mangé ton plateau.
4: Vas-y.
6: T'attrapes ta nana, tu lui fais un bisou sur la bouche. Là, t'es sûr que tu te prends une claque. Enfin bref.
4: Fais pas l'humour, c'est pas
6: compris. J'ai déjà fait.
4: D'accord.
6: Et pour le dessert, donc, elle a pas précisé.
4: Alors
6: donc,
4: c'est quoi le dessert, Sandy? Ouais. Qu'est-ce que tu nous as raconté? Quoi, une tarte aux pommes, une...
1: Bah, une tarte aux fraises ou...
0: Oh là là, c'est pas mal. Non, non, c'est bien. C'est bien.
4: Les séquences déjeuner, là. Les tartes aux fraises que t'as achetées ou que t'as fait?
0: D'accord, alors...
4: Tu l'as fait, la tarte aux fraises, ou tu l'as achetée?
0: Ah non, l'achète,
4: mon oncle. Je l'achète en boulangerie.
0: Tu t'emmerdes. Allons. On n'a pas que ça.
4: Et donc là, alors du coup, alors tarte, quel est vraiment le vin qu'il faut avoir pour une bonne tarte aux fraises?
6: Un bon petit gustraminaire.
0: Ok, bon, et bien
6: voilà. Un petit vin d'Alsace.
4: Alors, c'est comme il est. Faut aller dedans.
0: Un petit gustraminaire. Alors, maintenant, on en est au digestif, forcément.
6: Bah, digestif, t'as tout, t'as cognac, calva et tout ça. Avec le café. Plus le champagne.
4: Qu'est-ce que tu nous mettrais comme champagne? Comme un brut de pomme?
6: Non, du
4: coup. Un petit cidre.
6: Non, petit champagne là que t'as là-bas,
4: il est bon,
6: c'est pas mauvais.
1: Ouais. C'est quoi?
0: Il est bon.
4: Ils s'en foutent, ça fait des bulles, c'est bon. Mais dis donc, je savais pas que. Alors, il y a aussi un petit détail que j'aimerais savoir tant qu'on est là-dedans, aux machines.
1: Il y a une toile cirée sur la table ou quoi?
4: Avec nous, d'accord. Donc là, on a bien compris qu'on a. Bon, mais comment la table, comment tu la prépares toi? Parce que t'es une petite princesse. Si la table est aussi belle.

0: truc que tu es sapé. Mais
1: attention, c'est le manuel attention. 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
0: Ah, c'est qu'il va y avoir des assiettes et des gobelets en plastique.
2: Pour se saper.
0: Alors, comment, d'abord, alors gobelets en plastique.
3: Ah non, je mettrais des belles assiettes quand même.
0: Hein. Mais tu peux mettre voilà. Des... Attends, on peut mettre de très belles assiettes en plastique.
2: Gobelets en plastique.
0: Ah bah non, je mettrais des belles assiettes. Des assiettes en plastique.
3: Non, mais je mettrais une jolie nappe, je mettrais des bougies de chaque côté.
0: Des bougies de chaque côté.
3: La table
2: est ronde ou...
0: Non, c'est ça qui est extraordinaire. C'est du... Imagine-toi que t'invites des gens, t'as une table rectangle ou carré, et tu mets à chaque coin des bougies. C'est le truc que t'as jamais vu, quoi. À chaque coin. À chaque coin. Mais bon, pourquoi pas?
3: Non, mais je sais pas ce que j'ai mis mais bon, moi je fais ça.
0: Gérard est en train de frapper, Fulda. Qu'est-ce qu'il t'a fait? Qu'est-ce qu'il y a?
2: Mais arrête, Gérard, laisse Sandy, c'est le top.
3: Qu'est-ce qui se passe?
2: Non, vas-y, Sandy, rien.
0: Qu'est-ce qui s'est passé?
2: Des limites en. La limite
0: à des filles mimi.
2: Il y a des limites pour respecter, d'accord?
4: C'est pas des bisous à la bite, hein.
0: C'est vrai, quoi?
3: Je sais pas ce qui se passe.
2: Gérard, laisse pas.
4: Je te donne.
0: Gérard, laisse pas les limites.
4: Alors, laisse pas les Sandy.
0: Attends. Non mais arrête. Bon voilà, je gère mon business. T'inquiète pas GG, je suis avec toi. T'en étais où ma chérie?
3: Bah j'en étais que je mettais une jolie nappe et que je mettrais des bougies quoi. De chaque côté quoi.
0: Donc, on bouffera avec des bougies, il y aura quand même des... il y aura un couteau, une fourchette, une cuillère, il y aura
3: des gobelets. Ah oui, chacun aura sa fourchette, son couteau,
0: en plus,
3: son verre.
0: Bah dis donc, c'est que tu nous as rincé, dis donc.
3: On aurait chacun aura sa petite serviette.
0: Sauf Gérard, il mettrait pas des verres, il mettrait une bouteille à chacun, puis au boulot.
4: La serviette, c'est quoi? C'est on s'emmerde pas, c'est du sopalin.
3: Non, c'est pas des serviettes en papier, c'est des serviettes normales.
4: Ah carrément, mais lavées.
3: Ah bah oui, lavées quand même.
2: Mais il y a tellement de monde, pourquoi tu fais pas un buffet et chacun se sert?
4: Pas con. Mais oui,
3: ah un oui, buffet. C'est vrai, ça c'est
0: d'ailleurs,
3: vrai.
0: C'est d'ailleurs l'idée qu'avait eu Gérard à une époque, je m'en souviens très bien, où tu voulais que je sois ton témoin, et je remercie encore Dieu que tu te sois toujours pas marié, où tu voulais que je sois ton témoin, et je me souviens, c'était génial, c'est que tu voulais faire un buffet pour ton pour ton mariage, où il y avait 40 rapports. C'était la totale.
4: Des chips et du poulet, moi aussi, je me souviens bien, c'est ce que t'avais prévu.
0: C'est vrai? C'était grand. Pour un mariage, il y avait des chips et du poulet.
4: Et encore le poulet, il y avait les carcasses.
0: Mais c'est pas marié.
4: Faut goûter avant.
0: Non, mais d'ailleurs, c'est quand vous allez vous marier, non?
4: Ouais.
3: Bah, franchement.
0: Je vois que t'as déjà ta bague de fiançailles sur le nez.
3: Non, mais franchement, on en a pas. Enfin, on en a pas encore parlé encore. On en a parlé ici
0: moment,
3: avant, mais là.
0: Maman,
4: qui des deux, pardon, c'est mais génial. Qui des deux hésite en fait? C'est Gérard ou toi, Sandy?
0: Gérard est timide quand c'est comme ça, quand on avance.
3: Non, c'est pas moi qui hésite, mais disons que je préfère prendre mon temps.
4: Oui, bien sûr.
3: Je prends mon temps et.
4: Mais GG, c'est vrai, on le sent un peu petit slip là sur ce coup-là. Hein. Tu la ramènes pas ta gueule là. Hein.
0: Non, mais il y a de l'émotion, tu sais, quand on parle de...
5: Elle a 28 ans, qu'elle en profite de la vie.
4: Ah ouais, mais autant qu'elle
2: a... pas comme j'entendais, autant qu'elle a 21 ans
4: autant
2: hier,
4: qu'elle en profite avec
2: mais autant que son mec...
4: Non, mais autant qu'elle en profite avec toi, je veux dire.
0: Alors,
4: c'est un mec qui...
0: Hier,
4: c'est
0: pas les erreurs.
2: J'ai écouté l'émission,
0: pas devant le micro.
2: L'autre fois, c'est mardi soir, j'ai écouté
4: le micro.
2: J'ai écouté l'émission, il y a une jeune de 21 ans.
4: Oui.
2: Bon, elle est avec un copain, elle a un gamin, oui. Et le mec, il l'a largué.
4: Oui, mais
2: et là, elle arrive à terme, donc moi, je trouve ça dégueulasse et c'est tout.
4: Ouais, mais on parle de Sandy, là.
2: Casse tes mains, toi. Le micro.
0: Apparemment, Fulda n'a pas le droit de s'approcher.
4: Oh, le Fulda, ouais, si, ça
0: approche. Je crois que Gérard a bien compris le système des bulles de tout à l'heure. Il ne faut plus rentrer dans sa bulle, quoi.
4: Ça, c'est clair. Eh ben, d'ailleurs,
0: surtout
4: personne,
0: Fulda, d'ailleurs. De toute façon, personne ne veut s'y aventurer.
2: Non, mais de toute manière, bon, moi, ce que j'ai à dire, moi, ce que j'ai à dire, pour l'instant, nous, ça fait 3 ans qu'on est ensemble.
4: Ouais. Ouais.
2: Ensemble.
3: Ça va faire 3 ans.
2: Ensemble. Mais de toute manière, ça va faire 3 ans, si tu veux. On n'est pas deux mois après, maintenant. C'est tout. Donc, moi, ce que je dis, c'est aux jeunes, profitez de la vie, ne faites pas de conneries, c'est tout.
0: Putain.
2: Ok Manu, jusqu'à un maximum, et ne faites pas de conneries avant.
4: Voilà.
0: Quelle connerie?
4: Voilà. Il faut, quand t'es jeune, il faut pas faire de conneries avant. Avant d'être jeune, c'est-à-dire quand
2: et
4: t'es encore
2: surtout,
4: très jeune.
2: Protégez-vous pour pas avoir de gamin trop tôt.
0: Bah ouais, mettez des casques de moto, démerdez-vous, j'en sais rien, mettez un parapluie. Parce qu'on parle toujours. C'est quoi? Quand tu dis faut se protéger, c'est quoi? C'est la pluie?
2: Justement, je voulais en reparler à Sandy qui parlait de vaseline tout à l'heure. S'il faut se protéger, la vaseline, c'est pas bon avec les préservatifs. Hein, ça marche pas.
4: Ah, alors là.
3: Je sais pas, personnellement, j'ai pas testé les
2: préservatifs.
0: Ah bon, besoin de vaseline.
3: Si, c'est les préservatifs, si.
2: Mais toi, tu parlais de vaseline.
4: Mais t'aimes bien la sodomie quand même.
3: J'ai pratiqué, mais bon.
4: Mais t'es un peu rangé des voitures maintenant.
2: C'est pas que t'as pratiqué, c'est qu'à chaque fois qu'on te demande si tu aimes, tu dis j'ai pratiqué, mais tu aimes ça. Non, ne dis pas que
0: Bon, soyons clairs, t'es une chiennasse. Enfin, t'aimes ça. Mais c'est normal, c'est bien, c'est beau.
5: Elle aime ça.
6: Bah, mais il faut mettre des préservatifs un peu plus costauds, hein.
0: Voilà. Mais,
4: Non mais lui, il l'a sauté sur la caquette dans le lait.
0: Bah oui, il peut. Mais alors, tu prends du plaisir à faire ça. T'aimes bien. Tu fais plaisir, quoi.
3: Ça dépend comment c'est fait aussi.
0: Il va parler. Bah justement, est-ce que Gérard sait bien le faire?
3: Bonne question.
0: Alors
3: bah, disons que ouais.
5: C'est plaisir avant de pas avant de
0: Non non mais attends,
4: comment ça se pratique? Il trouve le trou du promseur, il se bourre, tu lui prends la main et tu l'emmènes vers le bon chemin.
3: Non mais en plus ça fait longtemps qu'on l'a pas fait donc
0: Il est peut-être temps de vous y remettre en même temps.
4: Une petite pseudo en rentrant.
0: Ouais.
4: GG.
0: Bon, allez, vas-y.
5: Maman il travaille.
3: Ouais, c'est vrai en plus. Non, mais je sais pas si on
0: n'est
3: pas trop fatigué.
0: Oh, je te sauve, j'ai envie de sodomiser. Non, demain,
4: je travaille à 11h et tout. Je peux
0: pas. C'est vrai qu'en plus, c'est vrai qu'un truc pour tenir les auditeurs au courant, et ça, c'est. Fildar le dit, c'est bien parce que ça, c'est vraiment. Ça serait peut-être là-dessus qu'on intervient, c'est une très jolie note. C'est que Gérard, on peut l'applaudir, a trouvé du travail.
4: Ouais.
3: Bah, moi,
0: j'ai. Gérard, est-ce que tu peux dire en quoi consiste ton travail? Moi, je suis très fier de toi, ça me fait plaisir. En quoi consiste ton travail?
2: Voilà. Écoutez, ça consiste à remplir les yaourts, à 1 par 10, c'est tout.
4: Manger plus de yaourts, quoi.
0: Et c'est pour ça, maintenant, vous allez enfin comprendre pourquoi, tout à l'heure, j'ai demandé à parler de nourriture à Sandy et à Gérard, parce que Gérard est un spécialiste de la nourriture et tout particulièrement des desserts.
4: Sur des yaourts nature ou aux fruits que tu remplis?
2: Mélangé.
0: Oh là là, ouais. Alors justement.
2: Mais il existe. Mais non, mais c'est des yaourts qui sont livrés, espèce d'andouille.
4: Bah, alors, attends, moi je te demande.
0: Tu bosses combien d'heures par jour tu bosses dans le yaourt?
2: 3 heures
0: dans le yaourt. Alors, il y a du yaourt. Non, il est. Toi, tu regardes là où il est là.
4: Mais il remplit quoi, Gérard?
0: Non, il remplit des yaourts. Gérard, explique à Super Nana. En quoi consiste ton travail exactement? Et Maurice Audet, parce qu'il est un peu sur le cul là. Pour une fois que tu es un spécialiste du yaourt.
2: Non mais là c'est.
0: Devant le micro, c'est la dernière fois. C'est là tu.
2: Bon attends, pousse-toi.
0: Non, parce que tu donnes des leçons à ta femme, mais ça fait 5 ans que tu parles derrière un micro avec moi et tu sais toujours pas. Écoute bien à quoi consiste. Il m'a expliqué tout à l'heure à la cafette, c'était très intéressant. Non, on est là, Maurice. Là. Oh. Mais qu'est-ce qui branle?
4: Gérard va se taper Sandy.
0: Sandy sort du studio avec Sildar, donc l'autre il dit il va me la sauver.
4: Alors, Gérard, vous avez eu tort, elle a eu tort de dire qu'elle aimait ça, hein, tout à l'heure, la sodomie, parce que Fildar l'a embarqué, et je crois que...
0: Alors, c'est quoi ton boulot, en quoi consiste ton travail, vraiment?
2: Non, c'est là où que je suis à l'heure actuelle, donc c'est pour remplir les rayons qui sont devant moi, donc c'est de remettre des yaourts qui ont été livrés pour que les gens de l'université puissent manger, voilà.
0: Et tu fais bien attention aux dates, s'il y a des dates limites et tout ça.
2: Voilà.
0: Tu respectes tout ça. Donc ça fait pas être ton cahier des charges.
2: Voilà.
0: Combien y a de styles de yaourt?
2: Il y a, comme disait Arnold.
0: Arnold. Non, c'était ça.
2: Il y a les yaourts sucrés, aromatisés, nature et.
0: Et justement dans les aromatisés, en parfum, ça peut aller de où à où?
2: Bah il y a tout, hein, vanille, citron, fraise, framboise.
4: Yaourt au poisson, il y a ou pas?
2: Non.
0: Pastèque, bon. Tout ça, non?
2: Non.
0: D'accord.
2: Ça, c'est pas mon rayon, les steaks.
0: Et dans les natures, il y a quoi comme parfum?
2: Il y a que nature. Il y a que nature, il y a rien d'autre.
0: D'accord. Et dans les natures au sucre, ça va
2: juste à la règle.
0: D'accord, ok, très bien. Il y a plusieurs niveaux, c'est-à-dire, il y a des moyens, des petits, des grands, comme au McDo.
2: Non,
0: il y a un niveau pour tout le monde.
2: Non, c'est pareil.
4: Bon, parce qu'il y a un truc qu'on n'a pas abordé encore dans ce sujet de fond sur les yaourts, c'est, est-ce que tu fais aussi les yaourts à boire, qui sont donc plus liquides?
2: Mais c'est pas.
0: Ah, mais là, c'est un terrain glissant, là. Tu veux aller dans les yops, c'est ça?
6: C'est donc une cantine, c'est ça?
2: Voilà.
6: Et il y a une personne qui met genre les entrées, une autre qui met.
0: Lui, il est responsable des yaourts.
4: Voilà.
0: 3 heures par jour, non-stop.
2: Gros poste.
0: Donc tu travailles presque sur Fenwick.
6: Et combien?
0: Tu travailles sur des camions. Comment ça se passe?
2: Est-ce
4: que tu manipules un diable?
2: Non.
0: Ça se tape.
2: Non, c'est dans les chambres froides qui sont derrière.
0: Oh là, c'est impressionnant. Alors là, c'est très impressionnant. Pour bien qu'on comprenne bien un peu comme les Bogdanov, en palette.
2: C'est sur des chariots. Il y a.
0: D'accord.
2: C'est sur chariot, c'est tout.
0: D'accord. Donc t'as des chevaux, tu tires des chevaux.
2: Non, c'est un chariot. Bon, ça s'appelle. On appelle ça des caddies ou des chariots, mais normalement c'est des Rolls.
4: Attends, ça c'est le terme.
5: Ah, c'est des Rolls. Pas les voitures.
4: Putain, des millions, mais 1,2 million d'eux, ça fait cher quand même le yaourt. Hein.
2: Mais non, c'est pas les, les voitures.
4: Rolls dans la.
2: Mais non, c'est pas les voitures. Oh là là.
4: Dans la chambre froide, on Rolls Royce.
2: Ouais, pas.
4: Et puisque c'est bon. Et puisque c'est des caddies Rolls, est-ce que le volant est à droite sur ces caddies?
2: Il y a pas de cas, il y a pas de volant, il se passe dans.
4: Donc là, tu dis que c'est une Rolls.
0: Tu vas chercher donc avec ta Rolls, tu vas récupérer des yaourts dans la chambre froide. Tu récupères combien? C'est des combien? Des stocks de 50, 60 d'un coup par palette?
2: Ouais, ça dépend de la quantité qui me manque.
0: Alors, par exemple, admettons qu'il y ait une quantité de 100.
2: Bah, je mets carrément 100.
0: Tu vas jusqu'au yaourt?
4: Ouais. Ah ouais, c'est chaud ça.
0: Alors, admettons qu'on te demande.
4: Un mec, par exemple, il y a un client du sel qui va attraper lui qui va bouffer 100 yaourts d'un coup.
2: Ah oui. Bah, j'en remets 100 derrière. D'accord.
0: Alors, t'as un responsable qui est derrière toi et qui te fait Gérard, 100 yaourts et t'en ramènes par, je sais pas, t'es crevé, t'en ramènes 110. Les 10 yaourts, c'est pour ta gueule?
2: Non, parce qu'il y a d'autres personnes derrière et les 10 autres qui restent, ils partent.
4: Faut qu'ils se démerdent, Alors, s'il reste les 10 autres à la fin du service, c'est toi qui les manges?
2: Non, parce que les dates, comme elles sont encore bonnes, donc retourne dans le frigo.
0: Oh, putain, c'est bien foutu, putain. Ah ouais, ça va,
4: qu'est-ce que vous faites quand les dates sont. Tu sais, c'est la date limite, il reste plus qu'un service. Il faut absolument donner les yaourts parce que sinon après ils peuvent plus servir. Qu'est-ce que tu fais?
2: Ils vont à la poubelle.
4: Ouais. Oh le scandale.
0: Ils vont à la poubelle.
4: Ah, bah, c'est ça le scandale.
0: Attends, mais vous gâchez la nourriture comme ça.
4: Le grand scandale, c'est le scandale des yaourts parce qu'il y a des gros dossiers là.
6: Moi, je voudrais surtout savoir combien il est payé.
2: Je ne dirai pas combien que je suis payé.
4: T'as bien raison.
0: L'État. Comme ça le regarde pas lui non plus. Apparemment, même lui, ça le regarde pas.
2: Si, mais moi, ça me regarde, mais ça ne regarde pas les autres.
4: J'avais écouté une fois un excellent débat que tu avais fait, mais il y a super longtemps. C'était sur les 35 heures. Et je voudrais savoir si là.
0: Est-ce qu'il y a 35 heures dans le yaourt,
2: ouais. Non, mais moi, je fais 3 heures par jour.
4: 3 heures, voilà. Donc ça fait par jour.
0: Donc tu travailles 5 jours.
4: Donc tu leur dois des yaourts.
0: 3 fois 5, 15, tu fais 15 heures.
4: Bah donc ouais.
0: Tu leur dois des yaourts.
2: Non.
0: Tu fais moins d'heures que les 35 heures, t'es payé 35 heures, tu dois pas de yaourts.
2: Non.
4: Il y a un truc que je saisis pas, là.
0: Qu'est-ce que tu fais des pots de yaourts après?
2: Ils vont à la poubelle.
0: C'est pas moi qui très bien mettre un fil entre deux et faire des taki-walkies. Parce qu'il n'y a pas qu'il y a le marché noir du taki-walki de Pogny.
2: Je m'en fous.
0: C'est pas que t'as rien à branler de savoir qu'il y a des camions, des spermeurs qui viennent de Bulgarie pendant ça te.
2: Moi, je m'en bats les couilles.
0: Vous allez justement, vous avez des yaourts bulgares ou pas?
2: Non.
4: Si tu devais faire un classement des 5 meilleurs yaourts.
0: Même en arôme.
4: C'est quoi? En arôme, en marque.
0: Qu'est-ce que tu demandais? Ouais, c'est quoi le truc à la mode en ce moment dans le yaourt?
4: Les 5 plus demandés.
6: C'est le nature.
2: Yaourt aromatisé.
4: Tu vois, on se fait.
0: Mais à quoi? Oui, mais à quoi?
6: Quel parfum?
2: À tous les parfums que j'ai cités.
6: Non, mais il y a vachement de gens qui travaillent dans cette cantine là.
0: Ils sont, je sais pas, vous êtes combien dans cette cantine?
2: Il y a quand même deux étages. On est quand même nombreux.
4: Gérard, c'est eux qui t'ont désigné ce poste là ou est-ce qu'il y a eu un moment où t'as dû choisir?
0: T'as fait des études de.
2: Non, c'est pas moi qui ai choisi, c'est eux qui.
0: Mais t'es diplômé, je veux dire, tu t'es vendu parce que c'est des postes qui doivent être très demandés. Non,
2: c'est un truc que j'ai trouvé comme ça, c'est tout.
6: Il faut gagner sa thune. Hein. On a tous fait des trucs.
4: Bien sûr.
0: Mais moi, perso, je t'aurais mis aux boissons.
2: Aux boissons, c'est par distributeur.
0: Ça l'emmerde, c'est qu'il va passer directement à la bécane. Non, mais pour revenir au yaourt quand même, parce que tu sais que c'est
6: Qu'est-ce que t'as fait de pire, toi, Max, pour gagner ta vie?
0: Qu'est-ce que j'ai fait de pire? Monsieur, ça fait 5 ans que je le fais intervenir sur cette antenne, je ne sais pas.
6: Non, mais sérieux, pour gagner des thunes, qu'est-ce que t'as fait de. Ça ne met rien?
0: Non, sérieusement rien.
6: Et toi?
4: Je suis en train de chercher et j'hésite entre deux trucs. Est-ce que c'était de me lever comme un con pendant un an à 4 heures du mat pour me faire pourrir la vie tous les jours quand je bossais en long
6: terme? Mais tu fais de la radio, c'est un truc que t'aimes. Attends, lui, il a pas envie de mettre des yaourts toute sa vie dans des rayons.
0: T'en sais rien. T'as envie?
2: C'est le meilleur job qu'il ait jamais eu. Moi, je m'en fous. Moi, il y a qu'un truc que je voudrais refaire, c'est de la route, c'est tout.
4: Ouais.
5: C'est quoi toi, l'espèce de trou du cul de.
6: C'est pas de la route, Gérard.
5: Tu es même pas capable de faire un dépit correctement, tu prends mieux de fermer ta gueule.
6: Et pourquoi tu peux plus. Tu fais pas de route?
0: Pourquoi tu fais pas de route? On rappelle que t'es un ancien routier. Non mais si vous rigolez à chaque fois, putain, monsieur n'a plus aucune crédibilité. C'est un ancien routier. Il ne peut plus malheureusement aujourd'hui.
6: En manège. Ah oui, c'est parce qu'il a eu un accident.
0: Il a eu un accident. Aujourd'hui, il retrouve toutes ses facultés.
1: Donc tu vas pouvoir.
0: Attends, j'ai pas fini. Jusqu'à la hauteur des épaules, passer des épaules, ça suffit. Mais des épaules jusqu'aux pieds, ça y va. Et Gérard va bientôt refaire de la route, n'est-ce pas, Gégé?
2: Je vais voir quand.
0: En simulation. Bon, c'est comme quand tu arrêtes tes études, tu peux toujours refaire tes études, tu sais, par correspondance. Et lui, il va faire.
4: Ton permis routier est toujours valable, de toute façon, là, alors qu'il est. Bon, bah voilà, tu peux monter dans un camion quand tu veux, quoi, non, pratiquement.
1: Comme ça, j'aurais pu la
4: salle. T'imagines, Gégé, le jour où tu reprends la route. T'as un chargement de yaourt. C'est énorme, ça.
0: Mais t'imagines, non, mais peut-être que tu seras routier par correspondance. Le mec, il t'enverra du courrier. Tu reçois, t'arrives le lundi dans ta boîte aux lettres ou le courrier. Bonjour, monsieur Gérard. Donc, nous sommes en ce moment à Paris. Vous allez à Limoges livrer du truc. Tu restes chez toi. Et tu fais tout, tu fais quoi? Tu prends une carte avec un compas, tu fais ton truc, tu fais tout par route, mais tu restes chez toi.
1: Comme ça, je verrai pas l'autre espèce de trou du cul de Pildar, là, qui est bon à rien.
4: Ah, il fait de la route aussi de temps à autre.
1: Hein, tu parles, de la route?
0: Bah oui.
1: Il fait du Paris, il est même pas capable.
0: Bah quoi?
1: Capable.
4: Bah si, mais moi.
0: Je rappelle aux auditeurs, attends, d'ailleurs, pour tous ceux qui sont là, il y a des profs de français qu'on ne prononce jamais le L entre le B et le E, c'est exact. Incapable.
4: Portable.
1: C'est une feignasse.
4: Non mais.
1: Quand il pleut, c'est une feignasse, il est même pas capable.
4: Est-ce que je peux te
1: parler? Pas capable.
4: Est-ce que je peux témoigner en sa faveur? Là, on te parle pas de défi.
1: Oh putain!
4: Oh
1: la shit! On a encore un peu autour de la bouche.
6: T'es belle!
4: Ah oui, c'est vrai que.
1: Une étoile filante.
7: Et rayonnante.
4: Tu illumines.
6: Non, mais c'est joli, c'est
7: magnifique.
6: Elle est belle, ta femme.
4: Ouais. Et je dis, même pas je dirais qu'elle est belle, je dirais
7: elle
4: qu'elle
7: est bonne.
6: Il faut que tu te mettes encore un petit peu plus du micro, qu'on t'entende encore un peu moins. Ah, allez, rapproche-toi, mon amour. Qu'est-ce que tu viens de dire?
8: Non, je disais que c'est ma sœur qui m'a donné la jupe.
4: Mais tu avais dit tout à l'heure,
6: Demande-lui après, la prochaine fois, de te donner des cheveux.
8: Et même qu'elle m'a donné une jupe bleue, mais
6: je sais plus quelle couleur.
7: Elle nous aime vraiment pas, hein.
6: Ta sœur ne t'aime pas.
1: Manu, s'il te plaît.
6: Oh, tu vas où, toi?
1: La vie privée des gens te regarde pas.
4: D'accord, Gérard. Okay. Bien joué, Gérard.
1: Je m'occupe pas de la tienne, alors.
4: Et pourtant, Gérard, tu pourrais dire des trucs, parce que entre la femme de Manu qui est là, la mère de Manu qui est là, enfin bon, il y a pratiquement une bonne partie de la famille, et tu pourrais...
1: Non, mais moi, j'ai rien à dire sur la vie des gens.
4: Tu as rien qu'un truc. Monique, la mère de Manu, elle est juste à côté de toi pour te venger de Manu, déjà. Rien. Lève ton bras gauche.
1: Non, mais... De manière, j'ai toujours dit que ceux qui en avaient après son lit ou sur moi, les gens, je les emmerde.
4: Exactement. Moi aussi, je me joins à toi.
1: Moi, la vie privée des autres,
4: ça ne les regarde pas.
0: C'est pour ça qu'on fera un débat. C'est pour ça d'ailleurs que, comme ils ne s'en mêlent pas de la vie privée des gens, on fera bien un débat sur l'affaire Nididi.
1: Ouais. Oh. Ça, c'est autre chose. C'est moi,
4: c'est un gros dossier.
0: Et ça, il faut du courage. Et justement, Gérard, parce qu'on parle de Nididi, la Sibylle.
6: Rien à voir.
1: Mais ça n'a rien à voir. Hein.
0: Voilà.
6: Il y a des moments, j'avais oublié qu'on faisait de la radio, là.
0: Oui, je sais.
1: Mais par contre, lors du débat de l'IDD, on ne reprendra pas.
0: C'est quand d'ailleurs?
1: Jeudi 2 novembre.
0: Il ne
1: faudra pas oublier.
0: On ne prononce pas non plus l'air.
1: Vous auriez pu avoir l'humour de le faire le.
0: Alors, qu'est-ce que vous voulez dire, Gérard?
1: Il ne faudra pas oublier qu'il y en a deux qui ne seront pas dans les studios déjà.
6: 1er novembre?
0: Maurice et.
1: Non. Non, les deux tourtereaux là-bas.
0: Ah ouais, d'accord.
1: Ça, c'est assez personnel, on s'en fout.
6: Et pourquoi vous le faites pas le 1er novembre?
1: Non, parce que c'est un jour férié. Et c'est un jour férié et il y a le mix de Léo.
0: Le mix de Léo, c'est un truc qui a lieu tous les mercredis. Monsieur ne veut pas toucher à la grille de Fun Radio. Et en plus de ça, c'est un jour férié. Donc, il y a peut-être pour lui la possibilité.
6: Oui, c'est férié, mais c'est un peu en relation, si tu veux, quand même.
0: Férié, double prime. Peut-être
6: deux fois plus
0: de Léo à remplir. Elle a du boulot.
4: Novembre, le 1er novembre.
0: Novembre.
4: Mais l'idée était bonne, quoi.
0: Il y a une petite. Puisque t'as des petites bagues celtiques, c'est. Ça représente quoi, Edouard Romain d'Argent?
1: Non, il y en a deux que c'est mon beau-père qui me les a offert.
0: Ah, il ne t'aime pas non plus. Le beau-père, c'est celui qui faisait, quand tu faisais pipi tout à l'heure, qui t'a appelé pour me souhaiter un bon anniversaire.
4: Voilà. Et c'est des bagues qui vont que à ses doigts-là.
0: Montre à Maurice comment elles sont belles. Montre
1: ils vont, pas sur ta cam.
4: Non.
0: Ça, c'est pas de la
1: belle bagousse.
0: Super nana, c'est pas de la belle bagousse, ça.
4: Je vois pas. Je suis sûr que ça doit être chargé à l'amiante, tout ça, non?
0: C'est quoi ça?
1: Je pense que c'est des trucs que.
0: Non, mais ça, t'inventes un nom, un truc comme ça, t'inventes, c'est bon.
1: C'est des trucs que son père lui m'a donné.
4: Ça doit pas être évident, fils fucking, tout ça.
0: Tu les enlèves, les bagues, quand tu du fou? Tu mets pas un doigt?
1: Non, je ne fais pas comme
0: Yana. C'est quoi comme montre? C'est une Rolex? C'est quoi? Non. Comme, c'est quoi la marque?
7: T-rex.
2: Non plus.
0: C'est quoi?
2: C'est même pas marqué.
0: Avec le vent, la marque c'était
7: Flavio.
0: C'est tellement de la merde.
2: Non.
0: Un coup de vent, hop, la marque s'efface.
1: C'est pas marqué, on cite pas les marques à l'antenne.
0: Mais si tu peux.
1: Non, mais c'est pour ça que t'as un truc qui est rare.
0: Si, cite.
1: Like, cite, cite,
0: terminé. C'est quoi la marque que t'as là, ta montre? C'est une belle montre,
2: Corbier.
0: Ça, mon salaud. Comment?
1: Corbier. Sors ma barre. Ça, tu peux la citer, en fait, y aura un.
0: Non, c'est monsieur. C'est monsieur Cadeau qui t'a offert ça.
1: Le principal, c'est que ça marche.
0: Voilà.
7: Exactement, mais ça risque pas de s'arrêter, il n'y a qu'une aiguille.
0: De toute façon, il sera là parce que de toute façon, sa montre ne marche plus. Il n'est plus dans le temps, juste lui, c'est un trou noir, lui tout seul. Le temps s'est arrêté.
7: Gérard,
0: bon, Gérard, tu me fais bien plaisir d'être venu ce soir.
2: Bah, c'est moi qui te remercie.
0: Voilà.
7: Et en tout cas, moi, j'ai hâte d'entendre le débat de.
2: Bah, tu seras là,
7: Lady
2: toi.
7: Di.
2: Lady Di. Tu seras là, alors.
1: Et en revanche, quand le ton.
7: Ah oui, on revient au déjeuner de Sandy.
0: Sandy, quand est-ce qu'on va. Non, mais.
1: Moi, j'adore Sandy.
0: Il n'y a pas besoin du casque, elle nous entend parler, il n'y a pas besoin du casque.
9: Bah, c'est quand vous voulez, hein.
0: Voilà.
7: Ah, c'est bien. Bah vas-y, donnez une date, il faut qu'il y en ait un qui se mouille là, non?
0: Eh ouais,
7: tu vas dans la date.
2: Ouais, tu te débrouilles, c'est toi qui a proposé.
7: Non, mais c'est...
2: Ben non, c'est toi qui a proposé la recette, c'est
7: quand pas vous voulez, on va
9: inviter quand même.
7: On va se concerter.
0: On regardera dans le calendrier et on verra. On pourra une date dans
7: le calendrier. Possible.
0: Dès que c'est possible. Ouais. De toute façon, on donnera tous nos numéros de portable. Ouais. Hein, et comme ça, ça va être bien. D'accord?
7: Et méfiez-vous de pas être un joignable à ce moment-là.
0: Ah, parce que ça, c'est insupportable. Hein.
1: Moi, j'aime bien Sandy, elle est vachement...
0: Ah, les premiers degrés.
1: Non, mais...
0: Elle est adorable. C'est une...
1: Elle est souriante et tout.
0: C'est une petite merveille.
7: Vraiment, pour ceux qui... Vraiment, allez-y à ce déjeuner, parce que sinon, pour Gérard, ça risquerait d'être insurmontable.
0: Un énorme lobe d'oreille, je n'avais pas vu. C'était tout...
1: Non, mais Gérard est un peu souple.
0: Non, mais regardez, mais Sandy, je présente ça, c'est pas pour faire de la radio, mais... Tu regardes, regardez. Alors, regardez le lobe qu'elle a là. C'est vrai, hein. Regarde.
1: Allez. C'est une oreille, hein, si tu veux quand même.
0: Non, mais énorme lobe, je trouve, par rapport à l'épaisseur, la taille de l'oreille.
9: Parce que quand j'étais petite, j'ai eu un kyste à l'oreille.
0: Ah, voilà. Vous voyez, quand il y avait une raison, il avait un kyste. On y vient.
7: Des choses qui arrivent.
0: Il y avait quand même, il y a un gros lobe. Alors, là, par contre, là, effectivement, tu vas te remettre devant le micro, on relance un débat. Qu'est-ce qui t'est arrivé? C'est quoi cette histoire de kyste? Raconte-moi.
9: Bah, je sais pas, c'est mes parents qui m'ont raconté ça. Quand j'étais petite, j'étais bébé, j'ai eu un kyste, et ça fait que j'ai eu une oreille plus petite que l'autre, donc.
0: Et voilà. Et c'est là où c'est important.
7: C'est quoi, ça se voit pas en
0: c'est
7: bleu,
0: que Gérard lui-même maîtrise le kyste. Non, mais t'as eu.
1: C'était pas un tic à la campagne, non?
7: T'as eu, mais t'as pu.
9: Non, je sais pas ce qui s'est passé en fin de compte, mais bon.
0: Une sorte de frelon qu'il aurait.
9: Je sais pas du tout ce qui s'est passé, mais
0: tu t'en sors très bien. Tu t'en sors très bien. C'est vrai. Et toi, Gérard?
2: Pas moi, rien.
7: Un peu moins bien, mais.
2: Oh, t'as eu un.
1: Non, mais moi j'avais un truc quand j'étais petit, quand je suis né, ça va vous épater, j'avais le filet, c'est ça, sous la langue, ça s'appelle le filet.
0: Oui.
1: Et ben, ils étaient obligés de me le couper parce que je ne pouvais pas parler.
0: Comme le chanteur de Kiss, après tu peux tendre la langue jusqu'à la hauteur de ce qu'on bat.
1: T'imagines quand même comment ma mère a regretté après.
7: Quand tu m'étonnes, hein. Oui.
1: Ah oui,
7: ça arrive ça.
1: Ah oui.
7: Moi j'ai rien eu à la naissance, j'étais beau déjà.
0: Oui, Maurice, tu voulais dire un truc?
10: Il va là, je te prie. Mais en fait, moi, je me demandais où ils s'étaient rencontrés tous les
0: deux. C'est grâce à qui? C'est grâce à qui?
1: C'est la radio, à mon avis.
0: Hein? C'est grâce à qui?
7: Grâce à qui ça a été possible?
0: Ah, c'est grâce à moi,
2: C'est pas...
9: Bah, en fait, moi, j'écoutais Max depuis longtemps, et j'écoutais Gérard aussi, et en fin de compte, j'ai écrit
0: ça,
9: à Gérard.
0: C'est pour les manèges, coup de foudre.
9: Je lui ai écrit une lettre, et puis après, j'ai laissé mon numéro de portable. Et c'est comme ça
2: portable.
9: Qu'après... Ouais, portable, excuse-moi.
0: Portable.
9: Et c'est comme... Bah après, tout de suite, il m'a téléphoné, et quand il m'a appelé, bah j'y croyais pas. Et puis,
2: coup de foudre.
9: On s'est donné rendez-vous plusieurs fois, et puis après, ça a été tout seul.
7: Et alors, mais il t'a embrassé quand? Est-ce qu'il a mis longtemps à t'embrasser?
0: Comment ça s'est passé la première?
7: Qu'est-ce
0: que vous êtes dit lors de cette première rencontre?
1: On est en train de chambrer, mais il n'empêche que eux, ça fait 3 ans qu'ils sont ensemble, et heureux.
7: Non, on chambre pas, on demande. Bien sûr qu'ils sont heureux, tant mieux, heureusement.
9: Toi, t'es tout seul.
7: On chambre pas, on plaisante.
0: Explique-nous.
7: Pas la même chose.
0: Vas-y, Shining.
9: Alors. En fait, quand on s'est rencontré la première fois, on a beaucoup discuté, on a parlé de tout et de rien.
0: Tout de rien, un petit peu de tout, mais surtout de rien.
9: Puis je sais pas, après, il m'a proposé d'habiter chez lui, donc je
0: direct. À l'époque, dis donc, t'étais un gentleman, toi.
1: Et t'habitais où?
9: Et comme moi, j'avais envie d'avoir mon indépendance, et j'avais envie de partir, et puis d'avoir mon indépendance, quoi.
0: Pas de vivre, quoi, de t'éclater auprès d'un homme de radio.
9: Moi et tout ça, et non, on s'est plus la première fois. Il y a eu un feeling, je sais pas ce qu'il y a eu, et c'est parti tout seul après.
0: Et depuis, tu regrettes ou non? Non, c'est génial.
9: Non, en fait, je regrette pas, non.
7: En tout cas, tu l'as pas choisi pour son argent, quoi, ça c'est cool déjà.
9: Non,
11: Non, quand même pas. Non, j'ai
12: non, non, mais t'es pas vénal.
11: Qu'est-ce qui t'a séduit tout de suite?
12: C'est un compliment, c'est un compliment. C'est un compliment, Gérard.
1: Non, mais des réflexions comme ça, c'est pas parce qu'il y a ta maman qui est.
12: Et au bout de combien de temps?
1: Des trucs, des questions comme ça.
12: Gérard, attends, c'est des choses très romantiques.
1: C'est beau ce que j'ai dit, Gégé.
12: Mais attends, mais c'est beau ce qu'il a dit.
11: C'est des choses très romantiques.
12: Bon, alors. Quelle est la première chose qui t'a séduite en lui? Déjà, côté physique, qu'est-ce qui te plaît le plus en lui physiquement? C'est quoi?
11: Bah déjà, j'adore les hommes à moustache, donc...
12: ouais. D'accord. Quelle est pour toi sa plus grande qualité à Gérard?
11: Alors, sa plus grande qualité, c'est qu'il
12: Ah, tu trouves pas? C'est pas grave.
11: Il est gentil.
12: Ah, il est gentil.
7: Mais c'est vrai, il est gentil avec toi.
11: Il a un cœur gros,
12: Et son plus gros défaut?
11: Son plus gros défaut, c'est qu'il râle tout le temps.
7: C'est qu'il dit qu'il va se laver, puis il le fait jamais.
11: C'est vrai, tu râles tout le temps pour un oui, pour un non, mais il y a toujours quelque chose qui va pas.
12: Ça t'énerve?
11: Bah moi ça m'énerve parce que à chaque fois il me dit oui, faut pas faire ça comme ça et tout, c'est genre le mec maniaque et tout, c'est pas...
12: Il te donne des conseils pour la radio des fois quand tu viens me voir et qu'on fait des conseils déjà récents, dis que avant il te conseille, ce qu'il te donne, il t'explique.
11: Non, non, il me conseille pas trop, non.
12: Non.
11: Non, non, parce que moi j'ai envie de venir, donc il y a pas de problème.
12: Vous marchez au filinge?
11: Non, non, pas. Enfin, je sais pas, mais bon.
12: Gérard, toi, quelle est la plus grande qualité pour toi par rapport à pour Sandy? C'est vrai qu'on en a jamais parlé. J'apprends plein de choses ce soir. Ça, avec moi.
13: Moi, j'ai rien à dire de ce.
12: D'accord. Ça, c'est non, mais tu préfères en elle sa plus grande qualité pour toi d'après?
13: Non, mais tout ça, sa gentillesse, c'est tout.
12: Et son défaut, c'est un petit défaut quand même.
13: Petit défaut, c'est qu'elle est un peu trop gueularde quand même. Ça, ce qu'elle supporte pas, c'est la cigarette.
12: Alors merde.
11: Bah la cigarette et la pipe, c'est j'ai horreur de ça.
12: Ah ouais, quand on vient sur demi, on aime la pipe quand même. Non,
1: surtout après. Non, mais ça, tu réponds à la question que Maurice à côté de toi t'a posée.
12: Je parle pas trop près parce que
11: c'est pas Maurice qui m'a posé la question, c'est Max.
1: C'est Maurice qui a voulu savoir comment qu'on s'était rencontrés.
11: Ouais, non, mais je parlais de la...
1: C'était Maurice qui avait
12: répondu. Elle a répondu à la question maintenant. Donc, plus de questions sur le couple.
1: Si, au bout de combien de temps, ça
12: sent mauvais.
1: Non, mais bon, ils ont parlé longtemps et puis après.
12: Alors, ouais. Ouais.
11: Bah après on est sortis ensemble et
1: dès le premier soir
12: claque.
11: Non pas dès le premier soir au bout de je sais pas 3 semaines ou peut-être un mois je sais pas.
12: Il y a eu du flirt quoi.
11: Bah oui avant on se voyait beaucoup donc
12: Voile ou tout ça. Il a pas l'air d'être d'accord.
1: Paris banlieue, où est-ce que vous aviez rendez-vous?
11: C'était du côté de juste à côté de chez moi.
12: C'est-à-dire?
11: Je sais pas si je dois citer la ville.
12: La ville, tu peux la dire.
11: Bah c'était à Gabriel Péri.
12: Non, t'aurais dû pas le dire. Ouais. Ça aurait dû le garder pour toi. Bah je ne sais pas. Gabriel Péri, ça se trouve au sud de
1: nulle part.
12: Non, Gérard, non, c'est d'accord.
11: Ça se trouve entre Agnières et Gennevilliers.
12: Ouais, voilà. Vous avez des projets ou un projet, un gros projet?
7: Un enfant peut-être?
12: Une séparation?
11: Disons que moi j'ai vraiment envie d'avoir un enfant, mais c'est vrai, j'ai vraiment ce désir, mais pas pour l'instant.
1: Ah bon, pas d'urgence, hein.
12: Mais quand elle est fan de sodomie, ça se fait pas tout de suite. Pour l'instant, c'est la sodomie.
1: Je comprends pas.
12: La sodomie, donc, tu te rappelles, Gérard, tu l'as déjà dit une fois dans un débat, il avait prévenu les jeunes un soir, parce qu'il était un peu choqué, il a dit, vous ne pouvez pas avoir d'enfant si vous faites la sodomie, hein, Gérard? La sodomie, si les enfants, on peut pas avoir d'enfants par la sodomie, t'avais dit une fois dans un débat.
1: Ah ouais.
12: Tu le confirmes, tu peux le redire.
13: Ouais, mais ça, je le maintiendrai. Et
12: qu'est-ce que tu maintiens?
13: Pas par la sodomie, vous aurez d'enfants. Et par contre, tu dis 3 semaines.
12: Si, non, mais à ce moment-là, ça devient un petit trou du cul.
13: C'est
12: un petit trou du cul à ce moment-là.
13: Ouais, mais faut avoir un petit cul comme ça. Pas un gros cul comme ça.
12: Voilà.
13: Donc, je reviens sur ce qu'elle disait. Donc, on est sortis une semaine après ensemble. Pas 3 semaines comme tu dis.
11: Ah bon, tu crois?
7: Le GG, c'est un rapide.
13: Non, parce que c'est moi qui...
7: C'était sa langue.
13: Que le jour où je t'ai demandé de sortir avec moi,
7: j'étais
13: Max
7: sombre.
13: Peut te le dire, il m'avait raccompagné de la loco au studio, on était à Neuilly, et je suis resté plus de 4 heures avec toi au téléphone.
7: Exact. Et juste une question, parce que là tu viens de parler quand même de la loco. Moi j'ai souvent vraiment entendu, alors je sais pas si c'est une rumeur ou quoi, mais là profitons-en que ce soir c'est un peu le jeu de la vérité pour que tu dises si réellement oui ou quoi, il s'est réellement passé des trucs avec toi dans les toilettes, dans les chiottes de la loco.
12: On disait à l'époque effectivement quand je mixais des soirées à la loco que tu te faisais enculer dans les chiottes.
13: Voilà. Ça c'est des conneries, c'est des rumeurs qu'on t'a dit comme ça continue à l'heure actuelle avec des tracts. Et ça j'en ai ras le bol.
7: Alors arrêtez, alors c'est vraiment dur. Parce que
13: maintenant je n'y mets plus les pieds, c'est tout. Depuis qu'il y a eu ce bordel là, maintenant je n'y vais plus. Voilà. C'est tout.
1: Voilà. Moi j'ai baisé dans les chiottes de la loco.
12: Bah oui. Non mais son problème à lui c'est que lui à un moment donné il y avait des tracts.
14: Qu'est-ce que c'est?
12: Un trac, c'est un truc, un papier où il y a des trucs écrits dessus, quoi.
15: Des écrits dessus, c'est des flyers, mais ça s'appelle des tracs.
14: Ouais.
15: Bon, bah, on voyait des tracks.
14: Ah, des tracks, pardon.
15: Alors, par
14: des
15: exemple, dans des tracks, comme dit Gérard, où dessus, tu pouvais.
12: Des trucs, il y a marqué des trucs impossibles.
16: On a pas un vieux trac, Fildar, non, qui traîne, non, dans le.
14: Et alors, c'est quoi la relation avec.
15: C'est quand même à Maurice qui vont être, à mon avis, très scandalisés. Une fois que t'auras mangé tous tes petits bonbons.
14: Ouais. Je comprends pas, moi. Mais moi, j'ai été baisé dans les chiottes sans trac, hein.
15: Ouais, mais le problème de Gérard, c'est que, si tu veux.
12: Il y a plein de malfaisants qui mettent des tracks sur lui disant Gérard fait ça, alors c'est pas vrai, ça lance des rumeurs.
15: Ça regarde, c'est son problème à la rigueur. Bon, ouais. Tu l'as pas fait, mais ça le regarderait. Mais le problème, c'est qu'il y avait des tracks que tu vas lire où on disait, par exemple, sodomie plus breakfast, t'en avais pour 1500 francs. Double sodomie plus breakfast, c'était 2000 francs. Pipe, c'était 20 francs. Double pipe, c'était 50 francs. Il y avait des tarifs qui étaient carrément accrochés dans la boîte. Ah. Donc sa vie privée ne regarde que lui, mais de là aller
12: juste la double pipe, monsieur Gérard, c'était quoi? C'est comme
15: on va lire le track exact, mais
17: non mais
15: ça allait, justement, mais ça allait jusqu'à 1500 francs, c'était double pénétration plus que breakfast.
14: Moi je dis que dans la vie il y a des amis qu'on aime et des amis qu'on aime pas quand même.
15: Hein. Là-dedans,
12: double pénétration plus petit déjeuner.
15: Yeah, c'est mais t'as pas une nuit d'hôtel là-dedans. À 1500 balles, c'est une 4 étoiles.
14: Alors, c'est ça qui nous a scandalisé à l'époque.
15: C'est le fait de même pas avoir une petite nuit, même pas deux petites heures de sommeil là-dedans. C'est que tu te fais enculer, double sodo, breakfast. Ouais. T'as pas forcément après t'avoir fait enculer, vouloir manger un petit toast.
12: Oui, alors,
15: t'as plus envie d'aller te coucher.
12: Parce que, en fait, t'enchaînes la deuxième sodomie au breakfast, t'enchaînes. Ouais. Il n'était pas possible, en revanche, d'avoir une sodomie et deux breakfasts.
15: Ah non, bah, tu pouvais te faire enculer avec des œufs brouillés, c'était 100 francs, mais.
14: Et Arnold, t'as jamais baisé dans les chiottes de la loco?
12: Non, je suis jamais carrément allé à la loco aussi, une fois, je crois.
15: Heureusement,
12: mais comment, mais faut arrêter la loco, allons.
14: Mais si, mais faut baiser vite, hein, parce que je vais
12: te dire. Ah oui, bien sûr.
14: Bon, ils ouvrent les portes tout le temps.
15: Qu'est-ce que je pourrais vous dire? Donc les tarifs sont ouf.
17: C'est en euros.
14: Alors, mais j'ai pas compris, c'est ce que prenait Gérard ou
12: non,
14: c'est
12: non, attends, tu vas comprendre, tu vas comprendre.
17: Non, super nana, ce qui se passe, c'est que c'est un petit con,
12: Mico,
17: il y a une espèce de petit branleur qui s'amuse à envoyer ça.
12: Tiens,
17: ici.
12: Lis-le.
14: Et tu devrais rire, ça doit.
17: Je peux pas le lire.
14: C'est
17: un petit branleur qui s'amuse à faire ça et qui s'amuse à le déposer à la radio.
14: C'est drôle, Gérard.
15: Un mec s'appelle Fesse de Babouin. C'est peut-être pas Fesse de Babouin, je crois que c'est Boule à Facette maintenant.
12: Il y a un autre mec. Mais est-ce qu'on peut le lire au moins?
15: Il va le lire, parce que bon.
17: Non, non, moi je lis.
14: C'est de l'humour.
17: Je ne lis rien.
15: C'est de l'humour. Non, non, non, non.
17: Non, mais ça, il est hors de question.
15: On en a parlé 10 fois en direct. Non, mais c'est là. Les super nanas qui sont des professionnels te le diront. Si tu le lis pas en direct, les avocats fun ne considèrent pas ça.
12: En direct.
17: Maintenant, j'en ai rien à foutre, j'en ai marre. C'est tout.
14: Mais je comprends pas qui baisse.
17: Mais t'avais qu'à pas demander à ton connard d'aller t'en chercher. Ah, parce que là, t'es en train de gâcher la soirée. Ouais.
14: Mais non, c'est du goût.
10: Mais justement, moi, je veux savoir qu'est-ce qui te choque, en fait, dans ça. Qu'est-ce qui te gêne, en fait, là-dedans?
17: Non, parce que là-dedans, ce qui se passe, c'est qu'on parle de ma vie. On parle de son disque, on a, j'en ai ras-le-bol, c'est tout. Ma vie privée ne regarde pas les gens. Donc, à chaque fois,
14: je vais pas le dire.
17: À chaque fois, c'est l'espèce d'enculé de sa race.
14: Mais non, mais on reçoit un seul courrier. Non,
17: mais au lieu de Max, la fermer, au lieu de la fermer, ouais. Et ben, il est à l'antenne, comme ça, tout le monde le
14: mais
17: sait.
14: Non.
17: Alors après,
14: mais c'est là, mais non.
17: Sans arrêt, tous les mois, ça empile. Alors après, Et après, il se retrouve avec un truc comme ça qu'il n'ose pas lire.
14: Mais non, je crois que je donne ça aux avocats.
10: Ça ne change rien, ta vie.
17: Non, mais une fois, à Suresnes, on a eu des emmerdes.
15: Non, mais d'accord, mais là, on rentre dans les détails. Non, ce que je voulais dire à Maurice, qui ne comprennent pas, des tracks. Donc, des courriers qui sont très officiels, distribués dans les boîtes aux lettres de France et de Navarre, que nous, on essaie de stopper. Donc, j'ai monté un gros dossier avec les avocats de Fun Radio. Donc, mes problèmes, c'est que pour valider ça auprès de mes avocats, Gérard le sait, auprès de huissiers compétents, j'ai besoin à ce que Gérard le lise en direct afin, quelque part, de immortaliser la chose.
14: Moi, j'ai pas eu
15: ce document n'a pas été lu en direct. C'est une connerie. Alors moi, je vais pas le lire en entier, mais jure, c'est New Catalogue 2000, encore plus fort. Hein? Donc, nouvelle grande OP sexe du siècle. Ça me fait rire, mais ça m'énerve. Alors, en partenariat avec Martini, Carrefour, Réchanson TF1, BNP Europe 2 et Energy. C'est pour dire jusqu'où ils vont, les mecs. C'est qu'ils vont carrément faire des partenariats avec des radios concurrente. Au moins, mettez fun dedans.
14: Il y a plein de gens qui voudraient tout le monde, là.
15: Évidemment, pour l'an 2000, Gérard de Paris, c'est le pic. Pardon, frappe encore très fort pour te, bon, avec des nouveautés pour profiter au maximum de son petit corps collé et souhaiter de connaître le plaisir. Bon, je passe. Bon, alors, par exemple, la masturbation 2003 euros. Hein, quand même, c'est du sérieux, c'est gros dossier.
14: Avec
17: Meunier, ça te fait rire pour moi, alors tu fais ce que tu veux.
15: Ça me fait rire parce que
17: moi j'en ai rien à foutre. Maintenant,
15: c'est nerveux, il est tard, Max est fatigué, Gérard.
17: Je vais dire ça à l'antenne le jeudi. Et c'est tout.
15: Mais j'irai pas. Je gère tout ça.
17: C'est tout.
15: Masturbation 2003 euros avec gants de crin 5 euros. C'est au choix. Alors, il y a une fellation. Je peux pas. Avec dentifrice 10 euros. Avec Monsieur Propre 15 euros. Alors,
14: ah ouais, non, non. Ah mais non, mais c'est une manière de compatir, Gérard.
15: Ah bah voilà, on est allé, donc là Gérard est allé se plaindre. Ouais. Une seau d'eau avec cerise griotte, 35 euros. Ce double pipe party, 40 euros, avec des sardines à huile sous réserve de stock disponible. Le cuny à 70, c'est 60 euros. Avec au choix des frites mayonnaise ou du...
14: Non, on parlait de cuisine tout à l'heure.
15: Ou du champomy, donc quand même, il y a du choix là-dedans. Alors, je vais pas tout lire parce que ce serait... Ça va jusqu'au rasage intégral du cul GG. Plusieurs options avec Bic pour fin couture, 500 euros. Ou petit, alors, ou petit ciseau de coiffeurier pour 1000 euros. Donc là, je rappelle que pour Gérard, 1000 euros, vous divisez tout ça par 6,5. Alors, attention, pour chaque achat d'une pompe déodorante, on vous offre, bien sûr, tout risque de rejet anal. Alors, attention, introduction dans l'anus, deux bouteilles de shampoing bio, 1500 euros. Mmh. Donc là, on commence à arriver dans les gros chiffres. Deux poissons rouges vivants, appelés Bubule et Bébelle, pour 1800 euros. Super bonus, gants de boxe spécial, fist fucking, pour 2000 euros. Mmh. Ah, oui. Sandy, qu'est-ce que t'en penses?
18: J'allume mon micro, hein. Bah non, c'est intéressant, je sais pas, faudrait voir.
14: Toi, t'as le sens des affaires, hein.
15: Alors, méga rapport sexuel avec le New God du Millennium. Dit Millennium, hein. Alors, en or plaqué. Alors, envoyé avec trois petits abricots pour jouir en fruit. Pour jouir fruité. Donc, un stylo plume offert gratuitement sans frais. C'est plutôt bon esprit.
18: Pourquoi pas?
15: Partout à domicile en moins de 30 minutes pour 3000 euros. Donc ça, c'est plutôt sympa. Et il y a un petit bonus, Sandy, poids véritable, 4000 euros. Voilà, 150 kilos, super bonus. Sandy plus petit crapaud, alors Booba dressé pour être pervers, 5000 euros. Et puis en plus, il y a des cadeaux, hein, donc des petites brochures, etc. Il y a pas mal de petites choses. Qu'est-ce que t'en penses?
18: Bah, je sais pas, faudrait voir.
15: Moi,
18: faudrait...
15: bon, j'ai pas tout lu, hein.
18: Faudrait que les gens y passent une commande, ou je sais pas, comment ça se passe, hein.
15: Voilà. Il y a, il y a aussi des petites sacoches pour ranger ses kystes, également. Il y a un appareil photo Canoc. Donc ça, c'est bien, c'est jetable. Et il y a une journée en ferraille miniature.
18: Ah, c'est pas mal, ça.
15: C'est pas mal, voilà. Et aussi, pour un bon d'achat de 5000 francs en euros, pour une brosse à dents sans poils. Voilà.
18: Non, mais c'est bien. Hein.
15: Plus un appareil de stimulation du cerveau puissant, 10 000 volts. 1000 volts.
18: Je sais pas ce que GG en pense. Ce qu'il en pense.
15: Je sais pas. Voilà.
18: Mais non, mais c'est bon. Lui, il aime pas trop, mais bon. C'est des choses que, je sais pas, faudrait qu'il cesse quand même. Parce que
15: ah, mais si je le lis là, c'est uniquement pour que ça cesse, quoi. Mm. Alors 2000 P7, t'as pas grand chose. Hein, mais moi, je trouve qu'il y a des choses intéressantes, quoi. Je sais pas. La masturbation, 2003 euros, c'est bien.
14: En tout cas, tu vas
15: peut-être arrêter là après. Hein.
14: Tu vas avoir du mal à rattraper le coup parce que moi, je suis sorti pour voir où était passé Gérard et vraiment, il a l'air d'être très très en colère. Quoi,
15: mais je sais, mais bon, Vildar n'aurait pas dû ramener ce document. Et il l'a ramené. Et...
18: Pourquoi il est vraiment parti?
14: Ah bah non, il est pas parti, mais tu sais, il est tout au fond de la machine à café, tout au bout du couloir. Et j'ai tenté de le raisonner un peu, et je sais pas, je crois qu'il s'est enfermé dans une pièce, un truc comme ça.
18: Ah, il fait encore la gueule, hein.
14: Ouais, mais à mon avis, je crois que je le sentais plutôt triste.
18: Ah.
14: Peut-être qu'il pleure à l'heure qu'il est. Hein.
18: Peut-être que je vais peut-être aller le réconforter, peut-être alors.
14: Ah, peut-être.
15: c'est toi qui
19: ira mieux.
15: Ah, pas ramener de la musique là.
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21: Clara, qu'est-ce qui t'amène?
22: Voilà, et donc il y a ma sœur, Stéphanie, elle a une meilleure copine qui s'appelle Sophia.
21: Ouais.
22: Et j'ai envie de l'appeler et lui faire croire que je suis attirée par elle.
21: Waouh! Genre t'es amoureuse. Mmh. Eh ben c'est parti.
22: D'accord.
21: Comment s'appelle la fille en question, Sophia?
22: Sophia.
21: D'accord. On y va. Ah, vous avez peut-être pas le numéro de téléphone?
22: Si, si.
21: Non, non, mais j'avais la feuille. Bon, allez, on y va, parce que là, on va essayer d'accélérer le tempo. Allez, on y va, c'est parti. Oh, non, on attend. Allez, on y va.
22: Allô? Allô, bonjour, Sophia?
23: Ouais.
22: Écoute, c'est Clara.
23: Ah, Clara?
22: Oui. Écoute, j'ai quelque chose à te dire. Je sais pas comment trop te le dire, c'est assez délicat.
23: Ouais, qu'est-ce qu'il y a?
22: J'aimerais bien que ça reste entre nous, en fait.
23: Ouais, qu'est-ce qu'il y a?
22: Écoute, ça fait un bon bout de temps. Des fois, je pense à toi. Et j'ose pas trop m'avouer, c'est vrai, c'est dur, penser qu'en fait on est attiré par une fille. Mais en fait, voilà, je voulais dire, j'ai envie de toi, quoi, je peux plus tenir, c'est...
23: Oh, ça va pas là, Clara?
22: Comment ça va pas?
23: Non mais attends, attends, je suis fatiguée là, attends, Stéphanie elle est là?
22: Mais elle dort, Stéphanie.
23: Tu lui en as parlé?
22: Non, j'ose pas, j'en ai juste parlé à personne, je peux pas, j'arrive pas, c'est trop dur pour moi, tu sais, c'est...
23: Mais... Et ça a commencé quand, cette histoire-là?
22: Ben, ça fait 2-3 mois, je pensais souvent à toi et je me disais quand même. Et puis j'ai du mal à me l'avouer, mais en fait, tu vois, je te veux, quoi. Mais c'est pas ta timide, je sais que toi aussi, au fond, tu le veux aussi.
23: Non, mais...
22: Tu m'aimes bien, tu me titilles, tu me souris.
23: C'est Clara? Mais,
22: oui.
23: mais attends, ça va plus là.
22: Comment ça va pas? Mais si, mais réfléchis.
23: Tu rigoles, c'est... Non mais attends, c'est...
22: Mais même si c'est normal que ça te rebute au début, mais en fait c'est on pourrait essayer. Écoute, tu sais, souvent je pense à toi la nuit.
23: Tu penses à moi la nuit, Clara?
22: Oui. En fait, tu me fais fantasmer.
23: Mais t'as déjà fait ça avec une fille ou...
22: Non, non. Sorti avec des mecs, mais toi, tu m'attires. C'est différent. C'est pas pareil.
23: Mais t'es pas très bien en ce moment. Je sais pas.
22: Mais si, mais ça va. Tout va bien. Mais... Justement, je pense à toi. Je suis heureuse.
23: Ah bon?
22: Imagine que je suis là. J'arrive chez toi. Tu es assise. Dans ta jolie petite chemise de nuit.
23: Ah là là là là là.
22: Mais te bloque pas, écoute-moi. Je te vois.
23: Oh là là là.
22: Je pense à toi, je m'approche vers toi. Je le prends pas mal, tu sais.
23: Non, non, mais je le prends pas mal, mais je suis un petit peu surprise, quoi, parce que c'est la première fois que...
22: Je suis sensible, moi, je suis fragile, faut pas me laisser.
23: Mais je sais ça, Clara.
22: Écoute les petits oiseaux. On va s'entendre, ça va marcher toutes les deux.
23: Écoute, je sais pas ce que je vais pouvoir faire pour toi parce que, écoute, tu me prends un peu comme ça là.
22: Mais non, mais écoute, je m'approche vers toi. C'est une fleur, c'est une rose. Elle est rouge, comme l'amour.
23: Oui.
22: Elle est pour toi.
23: Non, mais attends, je te suis plus. C'est quoi? C'est de l'amour ou c'est du désir, Clara là? Je te suis plus du tout.
22: Je sais pas, c'est la passion.
23: La passion.
22: C'est la passion.
23: La passion, d'accord. Tu sors avec un mec en ce moment ou t'es vraiment en manque là?
22: C'est toi que je veux au fond. Tu sais, mon copain, bon.
23: Mais qu'est-ce que tu veux exactement? Parce que je te comprends vraiment pas. T'as besoin de tendresse? T'as besoin de quoi?
22: De tendresse, d'amour, de toi.
23: Ah là là.
22: Tu sais, des fois je te titille, en fait, c'est parce que je t'aime au fond.
23: Non mais moi je vais plus vouloir aller dormir chez toi, parce que c'est Stéphanie, quoi. C'est fini, moi, c'est un peu...
22: Mais n'aie pas peur. Écoute, si tu veux, je l'ai dit qu'à mon cousin.
23: Ouais.
22: Si tu veux, mon cousin Max, si tu veux, il peut te le dire, lui.
23: Ton cousin Max?
22: Mon cousin Max.
21: Oui, je suis là, oui.
23: Max,
22: dis-lui, s'il te plaît, elle veut pas me croire. Et...
23: Pourquoi...
21: Il faut la croire, il faut vraiment la croire. Elle t'aime, elle est amoureuse. J'ai essayé de la conquérir, mais elle ne voulait pas m'entendre. Elle n'entendait qu'une chose, c'était toi. Sophia, Sophia, Sophia, Sophia.
22: Tu vois, Sophia, je t'aime.
23: D'accord, moi aussi, je t'aime.
21: I love you. Ich liebe dich, t'es Kiero.
23: D'accord.
21: C'est Ngigi, coco, mamaka. Coco, et topo, mamate, omaka, no, momo, qui disent là-bas. Toi, Matteo, comme maman, t'étais, toi, maman, t'étais. Ça, c'est ce qu'ils disent à Tahiti.
23: Ouais.
21: Oui, l'amour bien. Est ainsi fait, Sophia, tu dois te laisser faire.
23: Ouais, ouais.
21: On doit.
23: Entre dans mon jeu.
21: Ouais.
23: Entre dans la danse.
21: Entre dans la danse. Il faut te laisser faire. T'as envie maintenant? Fais-le pour elle, j'ai besoin, je suis avec elle tous les soirs, elle se met à pleurer, elle a envie, elle a envie.
23: Écoute, écoute, sois sérieuse, écoute-moi. Franchement, j'ai vraiment envie de toi, je peux plus. Depuis quelques jours, là, je pense à toi sans arrêt. Au lycée, tout le temps, j'ai l'impression de te voir partout.
21: Et puis comme moi aussi, Sophia, j'ai envie de toi, on sera tous les trois, on fera des trucs à trois, ça sera beau.
23: Non, pas toi, non, pas toi, Max.
21: Non, mais des trucs à trois, on jouera aux cartes, on fera des choses à trois, on peut faire plein de trucs, on peut faire un poker, on peut faire des trucs comme ça.
23: Un strip poker.
21: Strip poker, toi. Ça serait fabuleux, Sophia, qu'est-ce que t'en penses?
23: Pas de problème.
21: Wow.
23: Mais tu vas même l'appliquer, Max, mais c'est qu'un salaud, mais ça se fait pas. Mais tu sais bien, je la veux.
21: Mais c'est pour l'amour. Mais je te la prêterai le samedi.
23: Non, non, non, c'est moi qui la prêterai le samedi.
21: D'accord, moi je la prends le vendredi alors. Non, file-la-moi, c'est à moi. Donne, tire, arrête de tirer.
23: Mais non, mais je la veux, allez.
21: Non, c'est
23: lâche,
21: à moi,
23: lâche.
21: Donne ça, lâche.
23: Mais
21: c'est la mienne, lâche. C'est la mienne, c'est
23: mais
21: la
23: non,
21: mienne, c'est la mienne, c'est la mienne. Ah, tu te mets une claque.
23: Mais c'est dégueulasse.
21: Oui, c'est comme ça.
23: Bravo, hein. Bravo, Clara. Que bravo. Mais dis-moi que tu m'aimes aussi.
3: Mais je t'aime, il n'y a pas de problème. Je t'aime.
21: Elle t'aime, elle te l'a dit. Bah, tu baignes alors.
23: Ah, bah, c'est cool alors.
21: Ah, bah, c'est super. Bah, bon, voilà, elle a compris, la demoiselle.
3: Ouais, ouais.
21: Bon,
3: bon.
21: Bah.
3: Bon.
21: Tu sais où t'es alors?
3: Ouais, bravo, ouais.
21: T'es où?
3: Tu sais pas, Max.
21: Bah, voilà.
23: Ouais, tu sais pas.
21: Elle sait pas où aller.
23: Elle
21: d'accord.
23: Elle sait pas où t'es.
3: Oui, si, aussi.
21: T'es
3: à
21: où
3: fun.
21: Bah voilà, t'es à Fun, t'es dans bravo. Les studios, t'es en direct à la radio.
3: Bravo.
21: Bon bah si vous vous aimez, c'est tant mieux. Vous quittez pas.
23: D'accord.
21: Hein ouais, on va vous filer des capotes. Des petites capotes pour mettre sur le machin et on vous embrasse.
5: Commandant Bord, Max à l'appareil. J'espère que vous passez une bonne et agréable écoute du best-of. Dans quelques instants, vous allez pouvoir écouter une improvisation qui a été faite la nuit. Et vous allez décoller, bien entendu, pour un bon et agréable voyage sur la Starline. Allez, on y va, c'est parti.
21: Mademoiselle, s'il vous plaît.
8: Oui, monsieur.
21: Excusez-moi, on décolle à quelle heure?
8: Nous allons décoller dans quelques minutes.
21: Parce que bon, il est bien gentil, le commandant de bord, mais ça fait déjà une plombe qui nous chatte, là, on a
8: oui,
21: compris.
8: Oui, non, c'est parce que nous attendons l'autorisation de la tour de contrôle.
21: D'accord, vous avez fait le plein, tout ça, tout ça, tout est OK?
8: Le plein est fait, etc. Nous allons bientôt décoller, monsieur. Si vous voulez bien attacher la votre ceinture de sécurité, ainsi que celle de votre femme.
5: Non, mais non, pas de problème.
21: Mais qu'est-ce que c'est, votre commandant de bord? C'est un charlot ou quoi? C'est quoi ce travail? Moi, je décolle pas, mademoiselle.
5: Oh,
21: il
5: y a un problème.
8: Regardez, l'avion prend son élan, maintenant.
5: Attention, hôtesse, contrôle. En raison d'un problème de plein, malheureusement, nous ne pourrons décoller.
21: C'est quoi?
5: Décollage dans une heure et demie, gardez vos ceintures attachées.
21: C'est quoi ce bordel, mademoiselle?
8: Je vous explique. C'est-à-dire que le pompiste a tout simplement oublié d'enlever la pompe.
5: Attention, hôtesse, contrôle à vis-à-vis, vis-à-vis, contrôlez-vous vis-à-vis, attention. Je mettrai directement à la clientèle, commandant, c'est pour faire l'appareil. Le décollage va s'effectuer dans tout juste 2 heures. Au moment de nous prendre patience.
21: De quoi? 2 heures?
5: Oui, tout juste.
8: Ne vous inquiétez pas. Un tout petit problème technique, c'est-à-dire que nous attendons les ailes de l'avion.
5: En raison d'un gros problème technique. Bon, j'ai plus
21: le droit. C'est mon nom. Oh, décolle, on démarre, allez. Bon, mademoiselle.
8: Oui.
21: Alors, je vais vous expliquer. Hein. Ça fait déjà une demi-heure qu'on est là.
8: Oui.
21: Hein, ma femme s'impatiente, elle est à côté de moi. Et
8: je comprends, oui.
21: Puis voilà, on n'a pas que ça à faire, donc on aimerait bien quand même décoller. Si vous voulez, on vous aide à pousser, s'il y a un problème.
8: Non.
5: Ici le commandant de bord, vérifiez vos vis-à-vis au contrôle.
21: Et il sait dire autre chose, le commandant. Je sais pas, je me pose des questions quand même.
8: Non, disons que pour une question de sécurité, nous devons perpétuellement vérifier nos vis-à-vis.
21: Ah ouais.
5: Toute l'équipe des déminages de Orly arrive en question d'une bombe dans tout un bagage.
21: Quoi?
5: Vous m'entendez de garder patience.
21: Qu'est-ce que tu dis là?
8: Un tout petit incident, ne vous affolez pas.
21: Ah bah y'a de quoi quand même?
5: En raison d'un problème technique, vous bougez pas au commandant de bord vis-à-vis. Contrôlez vos vis-à-vis.
21: Mais vis-à-vis de quoi là? Vis-à-vis de quoi il parle?
5: Vis-à-vis du contrôle.
21: Mais quel contrôle? Vis-à-vis de quel contrôle? Mademoiselle, arrêtez de ricaner!
8: Excusez-moi, monsieur.
5: Nous avons demandé à toute l'équipe de descendre vis-à-vis. Une bombe a explosé.
8: Excusez-moi, monsieur.
21: Non, mais je suis désolé, moi je suis navré. Je sors, ouvrez la porte, je sors.
8: Non, je suis désolé.
21: Je sors!
2: Je suis désolée, nous ne pouvons plus ouvrir les portes maintenant.
21: Pourquoi?
2: Parce que seul le commandant de bord peut le faire et or, lui-même n'en a pas l'autorisation pour l'instant.
4: Oh, mais on a un problème technique. Les portes ne pouvons pas nous, on n'en sortira pas les bouts.
21: Mais ma femme ne passera jamais. Elle passera jamais. Comment on fait?
2: Écoutez, nous la ferons glisser sur le toboggan.
21: Chauffez le toboggan, allez-y, on la lance.
4: D'accord, on est mauvais amis.
21: Ah, c'est terminé, je prends plus jamais l'avion, c'est terminé.
4: Nous vous remercions de votre...
2: Écoutez, monsieur...
4: Starline System. Ouais, c'est bon, je le fais. Ouais, c'est bon, vous avez passé un agréable non-décollage.
21: Ah, c'est clair, merci. Merci Starline Airlines. Bravo.
2: Ne vous inquiétez pas, un bus va très vite être apprêté, d'accord?
21: Oui, bien sûr.
4: En raison d'un problème technique de bus, malheureusement. Il va vous aller descendre de l'avion, bien entendu. Le Starting Airlines va bien entendu vous envoyer directement à votre hôtel.
2: Voilà, si vous voulez bien me suivre, monsieur, je vais vous emmener à votre hôtel, d'accord? Mesdames et messieurs, pour le confort de tous, nous vous remercions de ne pas fumer dans ce bus et de ne surtout pas aller faire une grosse sortie dans les toilettes situées au fond du car.
6: Ici le chauffeur.
21: C'est le même.
4: Oh, non.
21: Sérieux, on s'est fait.
4: En raison d'un problème technique. Vous rappelons que étant donné qu'il n'y a plus de suspension. Et là, j'ai vos vis-à-vis.
2: Ne vous inquiétez pas, nous allons bientôt arriver à l'hôtel.
4: D'ici trois quarts d'heure, une heure, nous serons arrivés à l'hôtel.
21: Il a 2 kilomètres, l'hôtel, faut pas déconner quand même.
4: En raison des déviations, vérifiez vos vis-à-vis.
2: Vous pouvez attirer sur la gauche un magnifique champ de betterave.
4: Contrôlez vos vis-à-vis. Tout va bien à bord. J'espère que vous passez un agréable voyage. En raison d'un problème technique, nous voici arrivés à la piscine municipale d'Orly.
21: Jamais, mais... Je peux pas foutre ma femme en maillot de bain, c'est impossible.
4: Tous en maillot de bain, comprenez vos vis-à-vis.
2: Monsieur, nos hôtesses sont là pour la remplacer.
21: Ah bah d'accord.
4: Les dizaines de commandes, welcome to the swimming pool. Le commandant prison, come to of the dock on the plane of the front. Because the hôtesses coming back, and you say arrived. Thank you very much, our choice, the commander board. Which is now working on our sleep. Nous vous conseille.
2: Mesdames et messieurs, vous allez bientôt avoir la possibilité d'admirer notre commandant de bord ensuite.
4: Oh, ils ont un problème technique.
21: Il n'aime pas son slip, on se casse.
4: Le commandant de bord va sauter tout nu.
21: Non !
4: Il y a un concours d'allumettes au plongeon du deuxième qui t'attend.
19: Alors, 36,15, code GG, 57 francs la minute, Gérard. Je trouve que t'es
24: exagéré, t'as pas cher, hein.
25: Ouais, ça fait un petit peu cher quand même.
24: Hein?
25: Attends, UCBB, c'est quoi ça?
19: Ah non, mais ça y est, Gérard, j'aurais pas dû te donner ton courrier en fin de compte. Bon, alors, le courrier, on va le mettre de côté, on le fera après le débat, parce que t'écoutes pas,
25: Mais si, j'écoute en même temps.
19: Mais
25: non, mais ça, ton truc, c'est faux, hein. J'ai jamais été faire de soirée là-bas, alors, je vois pas qui c'est qui s'amuse à ça.
19: Ouais, alors, c'est parti. Ah, Marcel, ça va sinon? Tout va bien?
26: Tout à fait.
19: Au poil? Attention, ça marche. On n'est pas les micros, quand même.
27: Vous venez de rejoindre un service interdit aux mineurs. Pour commencer, tapez sur la touche étoile de votre téléphone si vous en avez une. Sinon, attendez quelques secondes.
19: Allô?
28: Bonsoir à tous, vous êtes bien sur le réseau HAT de G. Quel est ton nom?
19: Bonsoir.
28: Bonsoir.
19: M'appelle Franck.
28: Franck, bonsoir Franck.
19: Bonsoir.
28: Calme derrière. Tu es seul? Tu n'es pas accompagné?
19: Je suis seul.
28: Tu es seul?
19: Ouais. J'avais appelé cet après-midi.
28: Oui.
19: Qu'est-ce que vous me proposez là?
28: Oh, 6 minutes. On commence et on se calme.
19: D'accord.
28: D'accord. Je te sens chaud ce soir, Franck.
19: Alors, on peut faire vite parce que ça coûte cher. Hein.
28: D'accord, on va faire vite. D'abord, laisse-moi ton numéro de carte bancaire.
19: 47-38-12-00-46.
28: Très bien, maintenant Franck, oh Franck, je te sens chaud.
19: Ah oui.
28: Tu as le choix entre les poèmes de G, le remix de G, les hurlements de G, les Indiana coquins de G,
25: Moi, je voulais les coups de gueule de Gégé.
28: Oh, les coups de gueule de Gégé.

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1: Mais comment vous avez tout ça, vous?
2: Franck, je te sens bien chaud, Franck.
1: Et les poèmes, c'est pas possible?
2: Les poèmes, bien sûr, c'est possible.
1: Qu'est-ce que vous me proposez en poème?
2: L'amour, laisse-moi faire un bisou. Viens encore, toi, non? Star System, toi qui demandes à Max.
1: Alors, laisse-moi te faire un bisou.
2: Laisse-moi te faire un bisou.
1: Ouais.
2: Laisse-moi te faire un bisou. Laisse-moi te faire un bisou le soir avant de t'endormir. Laisse-moi te faire un bisou dans le cou la nuit. Laisse-moi te faire un bisou avant d'aller travailler. Laisse-moi te faire un bisou quand tu prends ta douche. Laisse-moi te faire un bisou le jour de ta fête ou de ton anniversaire. Laisse-moi te faire un bisou sur tes bras. Laisse-moi te faire un bisou sur ton nez le soir quand tu rentres. Laisse-moi te faire des bisous quand on danse à ta fleur. Laisse-moi te faire un bisou quand tu fais la cuisine. Laisse-moi te faire un bisou quand on regarde.
1: C'est bien, c'est bien. Qu'est-ce que vous me proposez d'autre encore là, hein? Allô? Allô?
2: Max au téléphone?
1: Ouais, espèce de servir là. T'as bientôt fini là de faire des conneries sur mon dos là. Oh.
2: Vous allez pas commencer?
1: Non, ben vous avez pas commencé. Si, je vais commencer. Vous voyez, il est 1h10. Il est 1h17 du matin. Maintenant, je vais quand même vous dire qui je suis.
2: Oh, 6 minutes.
1: Non, mais ouais, c'est bon. Ouais. Vous allez vous la fermer quand je vous parle maintenant. Vous allez vous la fermer. Vous êtes poli. Vous me laissez parler. Bah, oh. Ben, c'est bon avec vos conneries. Ça commence à...
2: Essayez. Non, mais vous allez la fermer, vous allez la fermer un peu.
1: Non, mais attendez, déjà, vous allez la fermer. Ça va être vous qui allez la fermer, c'est pas moi. Vous êtes avec le fameux Gérard en question, parce que tout le monde croit que c'est lui qui s'amuse à faire ça, que c'est Gérard qui a monté ce serveur en interne.
2: Ce n'est pas toi qui commence, c'est moi, ta gueule, tu dégages.
1: Mais attends, va te faire sodomiser, toi, espèce de travelot. Non mais tout le monde croit, Gérard, que c'est ton 36-68. Alors le problème c'est que Gérard, tu risques de plus faire de...
3: Hey,
1: non mais Gérard, à cause de 36-68, tu risques pas de faire des coups pendant 3 mois.
4: Ouais, c'est moi qui vais siffler dans son siffler.
5: Ah bah comme tu veux, ma chérie,
4: on se connaît
1: pas.
5: Ouais,
4: c'est
5: que tu fais.
4: Ah oui, c'est très agréable.
1: Hé, Lascar.
4: Et après
1: baigneur.
3: Écoute, ouais, rigole, ouais, Gérard.
1: Attends, déjà le mec il va nous donner son nom et son adresse, et tu es de merde là. Mais cela, ça c'est pas moi. Ta gueule. Quand je te parle à toi.
2: Oh là là, vous allez la fermer.
1: Tu sais que le bois de Boulogne, il est pas loin pour toi, et c'est pas cher et ça rapporte gros, hein, c'est comme le loto.
3: Ce qu'on risque d'avoir comme problème, c'est qu'à cause de toi, Gérard risque d'être interdit d'antenne pendant 6 mois, ce qui peut arriver, parce que pendant qu'il y a justement un dossier qui est ouvert en justice, ça risque d'aller en direction pénale directement adressée à la commission des prérogatoires, que
1: t'en es vraiment sûr de cette histoire-là, parce que c'est quelqu'un d'un... C'est bizarre, parce que la voix n'est pas inconnue, c'est pas un 3668, ça.
3: C'est quoi, alors?
1: C'est quelqu'un de...
2: Attends, qu'est-ce que t'as fait des connards sur ton standard? Moi, je vais te dire, t'es dans l'affaire. Dans l'affaire depuis longtemps, tu montes ça.
1: Ah bon?
2: Je fais la direction, c'est avec Saint-Gérard. Tu peux me dire, tu me connaissais pas, peut-être?
1: Non, mais attends, tu crois pas, tu fais pas partie de la radio non plus, hein?
2: Bien sûr.
1: C'est ça, c'est toi qui s'amuses à faire des 36-68 sur mon dos, puis tu crois que c'est moi qui s'amuse derrière, c'est ça? Oh, tu réponds?
2: C'est bon, tu vas te coucher maintenant.
1: Moi, si j'ai envie d'aller me coucher, hein, pour ça, personne n'appelle pour le débat.
2: Ça y est, vous la fermez déjà?
3: En tout cas, sachez que ça ne s'arrêtera pas là et que s'il y a un procès, parce qu'il y aura un procès si ce truc est vrai, parce qu'on l'appelle dans la journée quand même, dans l'après-midi, et on va donner le numéro à

0: Ben, on le donnera en fin d'émission, il appellera, et je tiens à vous dire que si dans la fin de semaine c'est pas arrêté, ça ira loin.
1: S'il te plaît, moi je tiens quand même à dire qu'il est au courant.
0: Ah ouais, je suis au courant.
1: Gérard de Suresnes est au courant.
0: Ouais, ils sont au courant, comment ça?
1: Je te vois à la direction, etc. On se voit, Gérard.
0: Ah ouais. C'est bien, on se voit. Ah ouais, tiens, c'est bizarre. Et quand est-ce qu'on s'est vu? Quand est-ce qu'on s'est vu?
1: Tu es l'imposteur.
0: Quand est-ce qu'on s'est vu?
1: Ne nie pas.
0: Quand est-ce qu'on s'est vu?
1: Bon, allez.
0: C'est donc lui. Va te faire foutre. Allez, bonne nuit.
1: C'est ça. Bonne nuit.
0: Ouais, bah, va te faire des os, votre boulogne.
1: C'est ça.
0: Ouais. Va gagner du fric sur mon dos aussi, si tu veux.
2: Ah bah, bravo. Alors, donc, vous
0: pouvez... Tu verras que... On aura ton adresse facilement, mon petit.
1: Non, mais si.
0: T'inquiète pas.
1: Tu vas fermer ta gueule.
0: Moi, c'est jeu, mon pote. Tu vas fermer ta gueule. Ta gueule. C'est ce petit con, va.
1: Oh,
0: ta gueule.
2: T'entends, ils ont tous les trucs.
1: Ouais, c'est ça, de toute façon.
0: De toute manière, c'est bizarre, ce bien.
1: Je mets sur un TGV.
0: Sur un TGV, moi je mets dans un TGV, puis ça va à Babel Web City.
2: Bah ouais, non, ça c'était ta voix, Gérard. Hein.
0: Ouais, c'est ça.
2: Bah écoute,
1: je mets sur un TGV, il t'attrape.
2: Ah oui, c'est toi, ça, c'est bien toi.
0: Ah ouais, ah oui. Je le mets sur un TGV et il m'attrape. C'est moi qui ai été dire ça.
2: Oui, à l'antenne. Oui, bah je le cédais, c'est quand t'avais dit je te prends et quand t'as voulu jouer le mec cool. Bah écoute la voix, tu reconnais même pas ta voix, Brutti, écoute bien.
0: Mais Brutti, attends, et déjà si.
2: Non, mais attends, je vais être en.
0: Manière, c'en est un qui s'amuse derrière mon dos, alors.
2: Parce que j'ai jamais
0: derrière ton dos, il va mettre
2: derrière ton dos.
3: Attention, vous venez de rejoindre un service interdit.
2: Voilà.
0: Non, mais, de manière, lui, on va
2: voir. C'est bon.
1: Je mets sur un TGV, il t'attrape.
3: Tu l'as fixé dans ton TGV?
1: Ouais.
3: C'est moi qui l'ai fixé dans ton TGV.
1: Ah, bah, comme tu veux, ma chérie.
3: Ma chérie,
2: on n'est pas dans la merde. Plein de gens qui voulaient le savoir sur Minitel, on ne le donnera pas, c'est un vrai 3668, mais sachez qu'on va essayer de s'arrêter et que ça s'arrête le plus tôt possible.
0: Avant le début de la semaine prochaine.
2: C'est clair.
0: Mercredi au plus tard, si mercredi ça recommence, et ben jeudi il n'y a pas de débat.
2: Voilà, exactement, c'est clair et net.
0: Ça ira plus vite.
2: D'accord. Donc mercredi, on rappelle en direct, mercredi, et s'il y a, il n'y aura pas de débat de Gérard.
0: Ils ont sur le regard.
2: T'es les voisins sur le regard. Et enfin, avant d'avoir le débat, alors lui par contre, lui il en prend plein de rire.
4: T'as besoin de ton garde du corps.
2: Hein. Hein, parle devant ton micro, toi.
4: Gégé, t'as besoin de ton garde du corps.
0: Hein. Non, mais attends, t'inquiète pas, lui, on va y faire sa peau, là au petit lascar.
2: Alors là, donc, l'histoire, elle est grave.
0: Non. Donc, lui, cette histoire-là, avant mercredi, on sera le 10.
2: Ouais, ultimatum.
0: Donc voilà, avant le 10 septembre, cette histoire-là, je veux que ça soit terminé.
2: C'est clair.
0: Sinon, je n'ai pas de débat.
2: C'est clair.
0: Voilà.
2: Sinon, ça sera Françoise.
0: Voilà. Et si vous voulez que ça soit avec Françoise tout le temps, ben...
2: Il y a des gens qui sont déjà contents de savoir que ça pourrait...
0: Ah ben, ça sera bien.
2: Ah ben, bravo.
0: comme ça te coûtera 500 balles à chaque fois. 250 balles aller, 250 balles retour.
2: Ah oui, c'est vrai, remarque.
0: Ah.
2: Ouais,
0: c'est vrai. Tandis que moi, je suis tranquille. Hein.
2: Ouais. Toi, t'es venu avec ton agent de sécurité, tout, qui te fait ton chauffeur, qui te fait tout, hein.
0: Allô.
5: Eh, c'est François. Qui m'appelle à cette... repoussé de la nuit.
0: Non mais attends, joue pas l'accent belge alors que tu m'as téléphoné ce soir à la cabine à 21h. Hein. Alors joue pas avec ton accent belge, tu ne l'avais pas à 21h.
5: Qui es-tu, mon bon ami? Qui es-tu?
0: Hein?
5: Qui es-tu, mon bon ami?
0: Non, mais attends. Je suis qui? Je suis le fameux Gérard que t'emmerdes au téléphone.
5: Ah, mon Gérard, d'accord, c'est le mot de code qui convient. Donc, je te veux quoi comme cassette, mon bon ami, toi qui renseignais sur les cassettes vidéo de...
0: Non, mais attends, tu crois que je t'achetais des cassettes alors que t'es en train d'en vendre sur mon dos? Hein, espèce de tâche. Hey, tu dis plus rien, là, parce que t'es en direct, alors tu dis plus rien, t'as pas de couilles au cul, maintenant.
2: Ah, non plus.
0: Alors, dégonflé, on s'amuse à m'insulter, de me traiter de pédé, d'enculé, tout ça, au téléphone, mais maintenant qu'on est en direct, il n'y a plus personne, on mouille dans sa culotte. Oh!
4: À la radio, hein.
1: Mais tu n'appelles pas pour les cassettes.
0: Non, j'appelle pas pour les cassettes, Lascar.
1: C'est dommage, parce que moi je les ai vus, je les trouve excellents.
0: Ouais, non, mais tu les as vus, tu les trouves excellentes, et avec ton numéro de téléphone, si tu continues à me faire chier, je balance à l'antenne et tu vas t'emmerder toute la nuit.
1: Surtout, moi c'est le...
6: Non, c'est Gérard, on n'a pas le droit.
1: Moi c'est ce que je préfère, quoi, c'est surtout Gérard à toi.
0: Ah ouais, tu sais laquelle que je préfère, moi? sale con. Tu t'amuses à te faire du fric sur mon dos.
1: Moi, c'est pas mon problème.
0: Non, non, mais c'est pas ton problème, mais c'est le mien. Alors, je vais te dire une chose, que ton numéro de téléphone, on va le garder.
1: D'accord.
0: Hein? Et toi, je te donne jusqu'à la fin, de la semaine, 27 semaines, d'arrêter tes conneries. Ok? Et de pas t'amuser à me téléphoner dans la cabine.
2: On rappellera vendredi demain.
0: On te rappelle demain soir.
2: Gérard, il sera dans sa cabine. Tu seras dans ta cabine, Gérard, demain.
0: Mmh.
2: On t'appelle dans la cabine et demain, on t'appelle. T'as intérêt à t'arrêter, sinon ça va aller loin. T'as compris?
0: Hello, tu travailles à Lascar maintenant?
1: Bien sûr.
0: Espèce de dégonflé, hein? Maintenant que t'es en direct, tu le pisses dans ta culotte, espèce de petit con.
1: Moi, je te l'envoie.
2: Dis-nous, c'est pas toi aussi qui a fait tourner, parce que j'ai entendu parler, si tu es en Belgique avec quand tu étais juste pour sa séance de dédicace avec Christine devant la radio?
1: Si.
0: Et alors, ça t'amuse?
1: De quoi, moi?
0: Ça t'amuse de jouer sur mon dos?
2: C'est combien la cassette?
1: Ouais, t'écoute, moi, si j'avais à te la vendre là ce soir, je te la ferais à prix comme 1000 francs.
0: Mais quoi encore? Tu veux pas que je te taille une pipe pour 1000 francs?
1: Mais attends, mais je comprends pas, franchement, j'avoue...
0: Mais tu comprends pas, mais moi, je vais te faire comprendre, tu vois, tu vas ouvrir tes esgourdes, et tu vas bien écouter ce que je viens de te dire. Je te donne jusqu'à ce soir, 22h, hein? Parce que t'inquiète pas, j'ai du monde en Belgique que je connais très bien, et si je sais que tu revends des cassettes... Tu peux être sûr qu'il va t'arriver un gros problème. Et c'est pas 1000 balles que je vais te demander, c'est 50 000.
1: Donc Gérard a son
0: émission. Non, ta gueule, pour un son, je parle. C'est 50 000 balles que je veux de dommages et intérêts. C'est clair et net. T'as jusqu'à demain soir, 22h.
1: C'est pour Christine,
0: oui. Demain soir, 22h. Y a pas de Christine qui compte pour un son. Y'a pas de Christine, c'est sur moi que tu fais le con. Alors tu t'écrases. Tu t'écrases. Je t'ai dit, tu n'avais pas besoin de me biper, tu m'as fait chier toute la soirée. Maintenant, je te l'ai dit.
1: Oui.
0: Alors, tu arrêtes, t'as jusqu'à demain, 22h, ouais. Clair et net.
2: Ok.
0: Et sinon, c'est 50 000.
4: Dépasser l'heure, hein.
2: Ouais, exactement.
4: Arrive syndical, hein.
2: Donc, il faut arrêter tes conneries, mec. Sinon, on t'appelle demain. Et si demain, tu dis que tu continues, ça ira en procès. Et Gérard, il va s'occuper de toi.
0: Mais fais gaffe parce que ton numéro de téléphone, je l'ai. Et je peux te faire chier à n'importe quelle heure de la nuit.
2: Non, il faut pas le donner.
1: C'est pour acheter des cassettes.
0: Ouais, ben voilà. Je vais te dire une chose, que je n'achèterai pas des cassettes. Parce que c'est des cassettes de piratage. Donc, t'es un paparazzi, point final.
1: Pourquoi?
0: T'es un paparazzi, t'es comme tous les autres qui s'amusent à faire des conneries derrière mon dos. T'es comme eux.
1: Non.
0: T'es un enculé, c'est tout. C'est clair et net. T'es comme tous ceux qui s'amusent à vendre des cassettes à Marseille.
1: C'est toi qui te laisses filmer.
0: Non mais attends, tu fais des conneries sur mon dos, c'est moi qui assume. Non mais attends, je t'ai jamais donné l'autorisation.
1: C'est pas des cassettes virtuelles.
0: Non, c'est des cassettes de quoi?
1: C'est des cassettes de Gérard à toi, Gérard à la ferme blanche en Belgique, Gérard à son anniversaire.
0: Ouais.
1: Mais
0: qui c'est qui t'a envoyé la cassette de toi?
1: Arrête, non, mais...
0: Qui c'est qui t'a envoyé... donne des noms. Qui c'est qui t'a envoyé la cassette de toi?
4: C'est moi. Ah bah oui.
0: C'est pas vrai, je te crois pas, Julie. Bah, alors, c'est pas la peine d'essayer de me faire croire n'importe quoi, je te crois pas. Qui c'est qui t'a envoyé la cassette, Lascar?
6: Je suis désolé, Gérard, mais c'est moi.
1: Écoute, je crois pas que
0: ce
1: soit moi l'accusé.
0: Non, mais pour l'instant, si c'est toi l'accusé, c'est toi qui balance la connerie.
2: Lascar, on va faire de la recherche sur toi demain pendant toute la journée. On rappelle demain Gérard dans sa cabine vers 10h, 10h30.
7: En bon entendeur, salut, et n'oublie pas ce qu'on vient de te dire.
2: D'accord.
7: Je le répéterai pas.
2: Ok.
7: Et t'amuses pas à m'appeler demain soir à la cabine parce que tu risques de tomber sur plus gros que toi.
1: D'accord, hein, un dernier mot, il y aura toujours des pirates.
7: Ouais, ben, si tu fais partie des paparazzis, mon pote, ben, c'est pas mon problème, mais fais gaffe parce que ça va te coûter très cher, là. D'accord? Parce que ton histoire de faire venir une vingtaine de smirmorques à Paris avec mes cassettes,
1: bravo.
7: Eh ben, je vais te dire une chose, mon pote, faut être gonflé, quand même.
1: Bravo.
7: Faut être gonflé sans avoir l'accord de la personne concernée.
2: Ouais, ça c'est clair.
1: Bien sûr, c'est moi qui sortais avec Christine, bien sûr, c'est moi qui ai été à toi.
7: Non mais attends, espèce de con, je te parle des 20 camions, des 20 smirmorques que tu m'as dit l'autre fois au téléphone.
2: Bah ouais.
7: Et tu voulais mon adresse en plus. Pour signer un contrat bidon.
2: Bah on va pas donner l'adresse de rue de la Tour, ça craint.
1: Non.
7: Hein? Alors,
2: Valentillier donne son numéro de tatou aussi.
7: Alors là, tu s'amuses à ça, je balance son numéro de téléphone en direct, moi.
1: Ton numéro est sur toutes les jaquettes.
7: Toutes les jaquettes, connard.
2: Bravo.
7: T'as gagné. Mais c'est bizarre parce que sur toutes les jaquettes, il y a ton numéro en Belgique qui tombe sur mon tatou. Il n'y en a aucun. Il n'y a personne d'autre de Belgique.
8: Elles ont été vendues, écoute.
7: Non, mais fous-toi pas de ma gueule, Lascar.
8: Je suis pas tout seul à avoir le numéro de tatou, Gérard.
7: Non, mais te fous pas de ma gueule. Parce que il te reste plus longtemps à survivre, mon pote.
8: Mais là, c'est des menaces, Gérard.
7: Oui, c'est des menaces.
9: On va s'arrêter là, parce qu'il va y avoir le...
7: Oui, c'est des menaces. Alors, je te dis une chose, ça, demain. On te laisse jusqu'à 22h30 demain, ok?
8: Je t'invite, moi, à voir les
9: cassages. Ok, on va cesser, Lascar.
8: Au revoir.
7: Salut.
9: Salut, au revoir. On va faire le débat de Gérard, maintenant, qui est très énervé. On a eu...
10: Parce que pendant que vous avez pu un peu plus ou moins régler vos comptes, et ben les gens justement ont voulu réagir et il y en a énormément qui ont appelé, donc on peut commencer le débat, Gérard.
7: Eh ben c'est bien.
9: Il avait duré 1h30, l'ultimatum a été respecté.
7: Pour une fois.
11: 75 000, t'appelles et tu joues avec Max. Non, c'est bon. Il n'a rien à gagner.
12: Corinne. Voilà, ben le problème c'est qu'il est plutôt grave parce que moi j'ai entendu dire.
2: C'est très très grave le problème.
12: Qui se vendit sur le vieux port des remix de Gérard au prix de 100 et quelques francs, je crois plutôt 100 piles. Et ça se vend.
2: Parce qu'il paraît que on peut le dire, Corinne, t'étais dans une discothèque tout à l'heure sur Marseille, la plus grosse discothèque, et pareil qu'ils ont passé ils ont passé 2-3 fois le remix de Gérard dans la boîte.
12: Ils ont passé exactement combien de fois, Audrey, tu vas m'aider, ils ont passé 4 ou 3 le remix de Gérard.
2: On va s'adresser à tous les DJ de France.
13: Bon, c'est simple, c'est clair et net, ça va aller vite. Je préviens toute personne. Et là, je m'adresse à tout le monde et aux DJ. Donc je préviens toute personne. La prochaine fois que je reçois un courrier en me disant comme quoi qu'un remix s'est passé, ça se termine au tribunal. Avis aux amateurs.
2: Ça calme. Bravo, donc envoyez des lettres. Non mais bravo.
13: Donc, avis aux amateurs.
2: Il fallait oser, il fallait avoir des couilles, heureusement tu l'as fait, Gérard.
13: Avis aux amateurs.
2: Non mais aux amateurs, ça va tout à fait.
13: Oui, qu'est-ce que vous voulez dire?
12: On va parler... peut faire dans l'immédiat là parce que.
2: On parle pas des photos qui ont été faites par des paparazzis.
13: Non, ça, les paparazzis, j'en ai rien à foutre. Sur Internet, j'en ai rien à foutre. Je m'en bats
2: les cocognettes.
13: Et...
2: les castagnettes. Ah bah tant pis, alors les gens vont se faire de l'argent.
13: Non, mais maintenant...
2: Mais tant pis, parce qu'un jour, il y a un mec qui va faire...
13: Non, mais de manière, le jour où ça va être sorti...
2: Ah, le jour où ça va péter, hein.
13: Là, le jour où que ça va aller trop loin... Là, dans ces cas-là, j'aviserai. Donc, je préviens d'une chose. Vous avez une semaine.
2: Oui. Ah, mais là, c'est le fameux discours dont je t'ai parlé.
13: Voilà. Donc, alors, c'est suite à divers tracks qui circulent à mon sujet. Je tenais à vous informer que je vous lance un ultimatum d'une semaine pour arrêter d'en parler sur la radio. À la radio. Si des fois j'entends parler une fois de ce problème, il sera clair que j'arrête tout. C'est-à-dire débat et poème. Merci d'avance.
2: Attends, mais tu dis pas merci d'avance.
13: Merci d'avance d'en prendre note. GG. Donc il est clair et net. Donc je préviens ce soir à 2h15 du matin. 2h16 même. Merci Max. Donc c'est simple, si j'entends encore une fois entendre le mot Gérard. Même que ce soit pour savoir comment je vais, à la rigueur, je veux bien. Mais si j'entends une fois parler des conneries qu'il vient de se faire, c'est simple, c'est clair et net, ça va aller vite, j'arrête tout. Donc vous choisissez.
2: Donc c'est la mort de la radio, c'est la mort de mes émissions, c'est la mort de la FM en règle générale. C'est qu'on est tous condamnés à retourner sur les grandes ondes. Hein.
13: Bah disons, ce sera la mort du petit cheval blanc. Comme
2: c'est bien dit, c'est la mort du petit cheval blanc.
13: Ce sera la mort d'un petit cheval blanc. C'est que vous aurez plus de poèmes et vous aurez plus de débats.
2: Et vous aurez plus de gérard par conséquent.
13: Mais vous m'entendrez plus non plus.
2: Voilà.
13: C'est même pas la peine d'essayer de...
2: Je dis, on retrouve tous les mercredis dans les pics chauds, bien entendu. Comme d'habitude.
13: Donc maintenant, vous faites ce que vous voulez. Donc vous avez un ultimatum, c'est-à-dire on est le 30. Donc vous avez jusqu'au 7 février à l'heure actuelle.
2: Oui, alors profitez-en pour faire des soirées sur notre dos. Faites-vous de l'argent.
13: Non.
2: Non, mais le problème, c'est qu'avec l'ultimatum, c'est un peu comme la bourse. C'est-à-dire qu'il va y avoir quelque chose, il va y avoir comme un...
13: Non, mais l'ultimatum, c'est simple. C'est clair et net.
2: Il y a des gens qui ont des cassettes à 500 balles.
13: Non, mais de toute manière, il est clair et net que si j'entends encore parler une seule fois de ça, c'est simple. C'est même pas la peine que tu m'appelles dans la semaine à la cabine. Je ne descendrai pas et je te rappellerai plus.
2: Alors, voilà. C'est grave, enfin, c'est très très grave ce qui se passe encore sur Gérard. L'officiel de la trans, donc déjà, ça c'est le truc cyber trans.
13: Gérard et ses poèmes, samedi soir à 29 à la salle Omnisport de Rennes. Bon, alors maintenant, ça va être clair.
2: Ah, je veux dire,
13: hein. Même s'il y a des auditeurs, même sur Minitel, ça va peut-être gueuler, mais ça, j'en ai rien à foutre. Ouais. C'est clair. Ça semble jeudi. Max finira sa libre antenne, je ne fais pas de débat.
2: Ah bon.
13: Donc, ce n'est pas la peine d'appeler pour essayer d'avoir le débat de jeudi, il n'y en aura pas. Comme ça, vous comprendrez ce que ça voudra dire. Moi je commence à en avoir ras-le-bol de ces conneries. Donc jeudi, il n'y a pas de débat. Voilà. Bon, c'est terminé.
2: Je vais essayer de gérer ça après avec Gérard, je vais essayer de le calmer dans 10
13: minutes. Non. Il est hors de question maintenant, c'est terminé. Je ne fais plus de débat pour jeudi, c'est terminé.
2: Non mais...
13: J'avais prévenu, j'avais donné l'ultimatum n'a pas été respecté, donc jeudi il n'y a pas de débat. Tenez-vous-en si on regarde, jeudi il n'y a pas de débat. Donc c'est pas la peine qu'ils appellent pour le débat, il n'y en a pas.
2: Ok.
13: C'est bizarre, samedi, entre 2h et 4h du matin, il y en a qui se sont amusés. Il y en a qui se sont amusés à demander à Miguel à dire ouais je ressemble pas à Gérard. Alors ça par contre le samedi sur les libres de les nuits des auditeurs, il est hors de question qu'on parle de moi. Donc, avis aux amateurs pour les prochaines nuits des auditeurs. Voilà. Donc vous êtes au courant, donc jeudi il n'y a pas de débat, donc c'est pas la peine d'appeler pour le débat. Le débat normalement c'était prévu sur les râteaux, donc il est annulé.
2: Oh non,
13: les débats seront annulés jusqu'à nouvel ordre.
2: On aurait bien parlé de jardinage.
13: Les râteaux, c'est pourquoi... normalement, le thème c'était sur les râteaux, c'était pourquoi savoir que les nanas nous quittent. Donc c'est même pas la peine que vous appelez, il n'y en a pas.
2: Alors le débat, jusqu'à nouvel ordre, donc on va peut-être avoir un nouvel ordre demain, quoi.
13: Ouais. Non.
2: Tant pis, je... Maintenant qu'on est lancé, sur les soirées, je voudrais savoir pourquoi les gens aussi maintenant en Belgique se mettent effectivement à organiser des soirées bidons. Il y a eu sur l'internet une tournée de 4 dates dans les villes de Liège, de Namur, de Charleroi et de Bruxelles. Le 13 qui était à Liège, le 14 à Namur, il y a eu le 15 et les soirées Cybertrans, au Carré d'As à Charleroi qui était une boîte de cul qui pourrait plus de 1000 personnes.
13: Au lieu de faire des pex, envoyez les originaux, ça vaudra mieux. Parce que pour l'instant, avec les PAX, on peut faire ce qu'on veut. Hein. C'est bizarre, il y a un petit branleur là, sur Minitel ou au Standard, qui va te dire, on voyait Gérard sur 3668, et dès qu'on y a demandé des preuves par A plus B, on les attend encore. Vous êtes bien gentil, dites des conneries sur mon compte, bah, envoyez les preuves, mais réelles, pas des PAX ou des
2: meilleurs. Envoyez au moins le numéro de compte, je vais te donner l'argent dessus.
13: Non mais envoyez les preuves, ça vaudra mieux. Mais pas des fax parce que je peux les falsifier. On peut falsifier n'importe quoi.
2: Tu dis c'est une preuve juridique, hein. Tu peux prouver en nombre ça avec ça. Hein.
13: Manière, on verra bien. Donc pour jeudi, de manière, je maintiens ce que je viens de dire, donc.
2: Le débat sur les râteaux.
13: Non mais il y en a pas. Donc jeudi tu. Non. Non mais jeudi. Non jeudi, tu.
2: Voilà, Gérard, quoi, merde.
13: Non, tu fais ton émission jusqu'au bout.
2: Non, Gérard, quand même merde.
13: Non, je veux pas le savoir, c'est pas la peine d'assister. Il est hors de question quand je continue comme ça.
2: Non mais attends Gérard, bon, monsieur, excusez-moi, écoutez-moi monsieur Gérard.
13: Non, je veux pas le savoir, c'est tout.
2: Mais
13: il est hors de question.
2: Mais tu fais plaisir à une minorité qui font ça,
13: la majorité des.
2: La majorité des nanas qui t'écoutent,
13: c'est parce que j'en ai rien à foutre de la majorité des nanas maintenant, je laisse tout tomber.
2: Parce que regarde Gérard.
13: Mais d'accord, mais qu'est-ce que tu fais pour les gens qui eux ne font pas ça, qui envoient pas et qui font pas. Tant pis pour eux. Bon respect que je vois à tout le monde, même aux auditeurs, que vous n'avez pas à me casser les couilles avec vos poèmes. Maintenant il n'y aura plus rien, donc je dis il n'y a pas de débat. Terminé.
2: Oh non, allez.
13: Non, mais c'est tout.
2: Non, mais Gérard, non, mais on...
13: Non, de me dire, c'est pas la
2: peine. Mais t'as la peine d'y mettre, tu leur piques leur nana.
13: Mais même, c'est pas la peine d'insister. C'est clair et net, je dis, il n'y a rien du tout. Il n'y aura plus rien. Point final à la ligne. Voilà, c'est clair et net. Donc l'ultimatum est passé. Maintenant, c'est terminé, j'arrête tout. Bon, de toute manière, on va voir comment on va faire, mais... Tu vois, ce que tu me demandes, c'est dur, hein.
14: Ah, mais c'est...
13: Bah, c'est pas toi que je parle, abruti.
14: Pardon.
13: Donc, vous avez encore une semaine à vous tenir à carreau. Ouais. Bah, ça, c'est simple, jeudi prochain, il n'y a rien.
2: Voilà, il n'y aura pas de débat.
14: Mais tu pourrais faire un remix à ton remix à l'antenne en direct qu'on est...
13: Hé, connard, j'aime pas qu'on coupe la parole. Donc, ça se prévient qu'au 13 mars, vous avez exactement 15 jours pour arrêter vos conneries. Pour l'instant, pendant 15 jours, eh ben moi, je vais me prendre 15 jours de vacances.
14: 15 jours, hein.
13: Voilà, exactement. Donc, les gens sur Minitel, et puis on sort maintenant, voilà, c'est plus la peine d'appeler.
2: Minitel, s'arrête pas, là. C'est genre, Gérard ne nous quitte pas, Gérard,
13: tant pis. Dans ce cas-là, les gens, ils remercieront ceux qui font des conneries sur mon nom.
2: Voilà, exactement.
15: Gérard, Master System, c'est ça.
16: C'est un peu pas, c'est un peu vagabond. Il n'avait jamais connu ni patrie, ni patron.
2: Voilà, c'est. Enfin, t'es côté, mais sans déconner, mais je te mettrai des claques, toi.
17: Ah, j'aimerais bien voir ça, tiens.
2: Arrête de jouer la pisseuse pédante de 17 ans, sois ado, putain.
17: Mais t'as vu comment tu me parles?
2: Mais t'as vu comment t'es là? Oui, ça me fait beaucoup. On dirait vraiment, on dirait ma sœur, tiens, voilà. Ah, mais c'est vrai?
17: Je connais pas ta sœur, donc je peux pas le dire.
2: Ah, bah tu perds pas, je veux dire, y a rien de très intéressant.
17: Non, mais s'il te plaît, non, mais là c'est ta sœur, alors maintenant tu te calmes, hein.
2: Pardon?
17: Là c'est ta sœur dont tu parles, alors maintenant tu te calmes.
2: Tu crois que t'es ma sœur?
17: Non, elle, ta sœur.
2: Oui.
17: Eh ben tu te calmes, tu parles pas d'elle comme ça, non mais oh, c'est quoi? Non mais c'est quoi de parler à ta famille comme ça?
2: Elle écoute jamais la radio.
17: Vas-y, mais moi je dis, mais jamais je me permettrais de parler à ma famille comme ça.
2: Mais tu sais, moi je suis lèche-cul, c'est pareil, à ma sœur, quand elle écoute, tu vois, je dis des conneries à la radio, puis quand je la vois, je dis ouais, t'es génial et tout, mais en fin de compte, tu vois, elle est chiante.
17: Comme tous les grands frères, tu dois adorer ta sœur, c'est tout,
2: point final. Ah, ça me fait chier, quoi.
17: Ouais, bien sûr.
2: Ah, non, ça me fait chier, quoi. La dernière fois, je lui ai acheté une montre de 150 francs, même pas remercier, rien. Petite montre de 150 francs, magnifique.
17: Elle a quel âge, ta sœur?
2: Elle a 17 ans.
17: Bon.
2: 17 ans, elle doit avoir.
17: Ah, mais peut-être c'est chiant, les filles, à cet âge-là.
2: Ah, peut-être pas, non.
17: Tu savais pas?
2: Je me souviens déjà plus de son âge. Putain,
17: mais c'est pas croyable, mais tu te souviens pas de l'âge de ta sœur?
2: Non, même pas, putain. Grave.
17: Mais j'hallucine là-haut.
2: Ah non, mais grave. Mais de toute façon, elle écoute pas la radio, on s'en fout.
17: Non, mais non, on s'en fout pas. Mais c'est trop ça, mais.
2: Non, mais des fois, c'est qu'elle est vraiment conne. Hein.
17: Mais t'en as rien à foutre, c'est ta sœur.
2: Qu'est-ce que j'aurais aimé avoir un petit
17: frère? Eh ben, elle ne soit pas plus conne qu'elle, hein.
2: Hein? Non, elle, tu vois, donc tu commences à reconnaître que ma sœur est conne quand même.
17: Mais non, mais quand quelqu'un est con, sois pas plus con que lui, même. Si tu te dis des vacheries.
2: Tu veux qu'on appelle ma sœur, puis tu lui dis que tu veux lui dire toi-même en face que c'est une conne?
17: Moi.
2: Allez.
17: Si tu veux.
2: On va appeler.
17: Vas-y, appelle.
2: Allez, on va l'appeler.
17: Vas-y, appelle.
2: Allez, on va l'appeler.
17: Vas-y, comment elle s'appelle, ta
2: sœur? Oh putain, viens, je m'en souviens plus non plus.
17: On va te faire foutre.
2: Isabelle, je crois.
17: Bon, appelle ta sœur.
2: Allez, j'appelle ma sœur. Il est là aussi, Sébastien?
18: Je suis là, ouais.
2: D'accord, ok. Donc, on le fait après, tout maîtri. Okay. Après, moi, je suis désolé, ma chérie, mais là...
19: Non, mais ça va... C'est fini, je me prends la tête à écouter les saloperies qu'on a pour déblater un là, tu me dis, je suis à 10 secondes de la vérité, je vais enfin savoir, et là, tu me dis, on leur...
2: Suspense, si vous voulez savoir tous les résumés des épisodes de la semaine prochaine de Tout Maîtri sur TF1, on fera ça pendant un disque, comme ça, on a dit comme on avait prévu à la base, c'est pas grave. Donc, on va appeler ma sœur, qui s'appelle, enfin, comment ça s'appelle? Gersande, ouais.
17: Ok. Et tu me fais pas une canular, hein?
2: Mais non, c'est ma sœur. Qu'est-ce qu'elle fout?
20: Allô, Gersande?
17: Oui.
20: T'es la sœur de Franck?
17: Oui.
20: Bon, alors figure-toi.
17: Oui.
20: Bon, on est sur antenne de fin de radio.
2: Salut.
20: Et tu t'appelles Amandine.
2: Salut.
20: Et bon, ton frère n'arrêtait pas de te traiter de conne.
17: Ouais, mais là, non.
20: Non, il a pas raison
2: du tout. Alors, tu vois, je le savais. Ah, ben, j'y ressemble, t'es conne.
20: Bah, tout à fait.
2: Bon.
20: Oui, bien sûr, j'y ressemble.
2: Attends.
18: Allez, mon amour, c'est toi qui t'appelle.
2: Alors, on va voir un autre coup, parce que je suis sûr que Sébastien se pose la question. Gersande,
20: oui.
2: Je suis un connard.
20: Ah bah tout à fait.
2: Bon, alors, on est bien des petits cons qui détestent nos parents.
20: Bah tout à fait.
2: D'accord.
20: D'ailleurs, nos parents sont des cons.
2: Ouais, alors,
20: mais ils le savent.
2: C'est grâce à...
20: Mais arrêtez de dire ça sur vos parents, mais c'est pas quoi, c'est quoi cette famille?
2: On est tous des cons.
20: Permet pas.
2: Et on n'ose même pas appeler mon frère qui est le roi des connards.
18: Je suis d'accord avec Gersande, Max, t'es con, c'est filou.
2: Philippe, tu vas reprendre un coup avant minuit, c'est clair, je vais revenir te remettre une petite valda, toi, avant de terminer l'émission, hein, si ça continue. Sinon, on va parler de bébé, tu vois, tout à l'heure. Bébé, va bien, nous sommes. Ne commencez pas à m'énerver, s'il vous plaît. Amandine, profite, Sébastien, si vous voulez un scoop. Sébastien, Amandine, tu veux un scoop? Allez-y, profitez, ma sœur est là.
20: Alors,
2: un scoop
20: sur ma sœur.
2: Mais non,
20: un scoop sur ma sœur. Mais non, mais sur Max,
2: mais
20: t'es con, toi aussi, hein.
2: Bon, bah, Gersande, raccroche et viens. Ouais. Okay. Viens.
20: Tiens.
2: Ouais. Parce que je vais t'expliquer une chose, Amandine.
20: Oui.
2: C'est que ma sœur, en fin de compte, ce soir, est dans les studios. C'est pour ça que je parle d'elle comme ça, si méchamment, et qu'en fin de compte, elle était dans le bureau à côté, mais en fin de compte, elle est dans les studios, là.
20: Oh putain, tu m'as fait peur.
2: Ah oui, bah évidemment que je parlerai pas d'elle comme ça. Elle est pas conne, elle est idiote, c'est pas pareil. Mais non, c'était pas plaisanté.
20: Mais c'est de l'amour fraternel, ça. Tu l'as dans ta sœur,
2: non? Bien évidemment.
20: Oh,
2: elle est même venue avec une rose à la main aujourd'hui, elle m'a apporté une rose. Bon, qui est offert par une auditrice à la base qui nous la déposait.
19: Et donc tu vas lire le petit mot qui est à l'intérieur.
2: Et quand ma sœur est arrivée avec la rose, j'ai dit non, t'en sans déconner, pas ma sœur avec une rose, parce que là c'est pas possible. Et heureusement, elle s'est empressée de me dire tout de suite, c'est pas moi, c'est pas moi, c'est pas moi, c'est une auditrice, et de peur que je crois que ça soit elle. Salut, c'est Gersand, je t'aime, mon grand frère et tout, vous voyez que c'est ça. Je...
20: Elle est rouge,
2: je...
20: la rose.
2: Je te... Non, c'est ses joues qui sont roses. Mais alors, je te fais d'énormes bisous. Je te serre dans mes bras aussi fort et aussi longtemps que possible, Sophie.
20: C'est mignon.
2: Bon, ça va, on écrase, on se la met un peu en veilleuse, s'il te plaît.
19: Et là, il y a Mas qui pique le phare de sa vie, qui est quand même tout rouge, donc c'est un truc pas... drôle à voir.
2: Non, c'est ce qui me gêne, c'est que je n'ai pas vu en bas Sophie. Ta gueule!
19: T'es de lire le mot à l'antenne, c'est perso.
2: Non, vous me prenez pour un con ou quoi? Attendez, vous me demandez de le lire, je le lis.
19: Un peu d'intrigant,
20: moi. Ouais, mais c'est toi qui rouge après, hein, Max.
2: Mais j'en savais rien, moi, qu'il fallait lire. Vous me demandez de le lire, moi, je le lis. Vous me demandez de me mettre à poil, je me mets à poil. Vous me demandez n'importe quoi.
20: Mets-toi à poil. Ah, à poil. Ah, à poil. Ah, à poil. Ah, à poil.
2: Je me mettrai à poil une fois que j'aurai raconté la vie privée de chacun d'entre nous. En commençant par Philippe, on va parler de bébé, qui a des petits problèmes en ce moment. On va en discuter, hein, Philippe? Moi, je me souviens d'une chose, c'est que l'année dernière, on était avec Florent, on était avec, je ne sais plus, avec Karine, à l'époque, avec Ginny et avec moi. Aujourd'hui, on va faire un pari. On va appeler nos parents, oui. On va leur dire « je t'aime
19: oui. »,
2: sans leur dire qu'on est à l'antenne. On verra qui osera le faire le plus facilement et comment réagiront les parents. Quand Karine a dit ça à sa mère a dit « je te crois pas ». Ginny, c'était pas facile. Moi, je savais que je t'aime et ma mère était toute heureuse. Parce que les larmes aux yeux. Ah, là. Ah, mais moi je le dis, il n'y a pas de problème. De toute façon, tu sais, tu peux le dire sans le penser, hein, c'est ce que je viens de faire. Hein.
20: Mais c'est pas vrai, ça. Mais tu oses dire je t'aime à une personne sans le penser?
2: Bah, c'est ce que j'ai fait à des copines pendant des années et des années. Hein. Elles y ont cru, ces connes.
20: Mais t'es dégueulasse comme mec, hein.
2: Mais j'ai jamais dit que j'étais pas dégueulasse.
20: Oh, mais t'es qui comme mec? Putain, mais je te connais pas.
2: C'est génial. Le traitement de son.
9: Je sais pas si ça fonctionne, parce que là, ça a pas l'air de fonctionner, on va essayer.
3: Alors voilà. Alors ça c'est ma voix normalement. Alors c'est vrai que j'ai une voix un tout petit peu plus aiguë, je le reconnais bien. Hein.
9: Et là on a remis le traitement de son, tu vois, donc là j'ai une voix bien plus trafiquée, quoi.
21: Ok, ouais, très voilà. Bien, tu vois.
3: Donc c'est pas comme ça.
9: Hein?
3: Donc c'est une voix trafiquée. Ah bah c'est possible, hein.
21: Sinon, je profite donc pendant que je suis sur Libre Antenne pour passer un petit message.
3: Ah non, non, non, non, il n'y a pas de message.
21: Un appel plutôt, un appel.
3: Il n'y a pas d'appel, il n'y a pas d'appel.
21: Un appel.
3: Merci pour la voix.
21: Je passerai à Lyon, éventuellement.
3: Oui.
21: Et bien, qu'il ne prenne surtout pas le Théo.
3: D'accord, il n'y a pas de problème.
21: Voilà.
3: Ah, c'est génial.
21: Voilà.
3: T'entends?
21: Ok, est-ce que je peux avoir Karine justement qui aime bien mettre la chantilly sur les poteaux?
3: Non.
21: S'il te plaît.
3: Non, c'est pour moi celle-là.
21: Ah, s'il te plaît.
3: C'est pour moi.
21: Ah, s'il te plaît.
3: Eh, c'est génial.
21: Je vais discuter avec elle. Pas longtemps.
9: Et Christelle?
22: Oui.
9: Écoutez la voix, c'est génial quand on entend le petit bruit de fond quand vous parlez. Continuez à faire du standard et puis quand on met la voix, on entend un brouhaha et que ça fait un brouhaha, c'est plus
22: facile. Allez,
9: on écoutez bien, on n'entend pas
21: quoi,
9: du.
21: Cette voix, là.
9: Continuez à faire du standard. Ouais, c'est marrant, écoute.
21: Allô.
22: Allô, oui.
9: Bon, attendez. Non, mais Étienne et Christelle,
21: oui.
9: Pour l'instant, comme déjà, vous la fermez. Hein, je demande aux auditeurs et auditrices d'écouter juste le bruit d'ambiance que ça donne avec la voix trafiquée. Écoutez bien. Donc, silence, les enfants. On va vous enlever de l'antenne, écoutez.
21: C'est quoi ça?
22: Hein? C'est le
3: gros délire. Oh là, on fait calme, d'accord,
9: ok, on fait calme. On va arrêter là, merci beaucoup.
20: Mais vous faites un sondage ou vous foutez de nous?
2: Ah, pas du
20: tout. Allez vous foutre de qui vous voulez.
2: Ah, je peux me foutre de qui je veux, alors je vais me foutre de la gueule de... J'ai le droit, apparemment j'ai le choix. Hein. Je vais me foutre de la gueule d'énergie. Je peux, Zézette?
20: Oh oui, tout à fait.
2: Alors je peux?
20: Ah oh, oui, tout à fait. Hein.
2: J'ai le droit. Hein.
20: Ah ouais.
2: C'est la dame à la dette.
20: T'as été trop génial.
2: Allez vous foutre de la gueule de qui vous voulez. Donc j'ai le choix apparemment. Donc je vais me permettre de me foutre de la gueule d'énergie. Donc je me mets un petit jingle d'énergie. Non, pas, j'en ai un mieux. Attention, j'ai celui-là.
20: Ça
2: fait du bien. Oh bah oui, parce que ça c'est leur dernier habillage. On leur a piqué leur.
20: Ils leur font trop d'honneur encore
2: c'est
20: la pub. Hein.
2: C'est leur nouveau jingles. On vient de leur piquer. Et peut-être que même tout à l'heure, on fera. Vous oubliez pas de faire la petite parodie des 2B3. Peut-être que tout à l'heure, je vous ferai même une petite adaptation générique de ce qui est devenu aujourd'hui nos amis d'énergie.
20: Mais c'est trop de pub pour eux, ça.
2: Ne sait pas faire de la pub que de leur parler, parce que tu sais, c'est tellement bien ce qu'ils font. Ils sont tellement plus forts et meilleurs que moi. Qu'est-ce que tu veux? Je ne peux pas lutter contre des gens comme ça. Je ne résiste pas au plaisir de parler, de remettre un jingle de ceux qui m'ont donné envie aujourd'hui de faire de la radio et qui sont pour moi mes modèles. Faut décortiquer ce jingle quand même, ZZ, parce que écoute bien le rythme qu'il y a sous ce pied, écoute bien.
20: Ouais.
2: On le remet, hein, attention. 1, 2, 3, 4.
20: Arrête, parce qu'on va vraiment croire qu'on est sur énergie après.
2: Ce qui est extraordinaire chez énergie, tout à l'heure tu verras, je ferai une téléportation dans les catacombes d'énergie et j'irai justement retrouver des squelettes de notre ami Marscalia, tu verras, il y a Dodo, il y a plein de trucs, il y a Hydrodon, il y a plein de choses comme ça. Écoute bien celui-ci, celui-ci parle de lui-même parce que celui-ci dit tout. Elle fait chanter sous la pluie, écoute bien.

0: on oublie bien souvent que c'est en FM stéréo qu'on émet. Ça, c'est très important de le signaler. C'est vrai que souvent, on a l'impression qu'on émet en homopo et on est en petite zone mono alors qu'on émet bien en FM stéréo. Et ça, si Énergie n'était pas là pour nous le rappeler au quotidien dans cette jingle, eh bien, figure-toi que nous serions encore de pauvres idiots de la radio. Zézette,
1: oui.
0: Je te fais à toi un gros bibi.
1: Moi aussi. Et je voulais juste te dire une chose. Oh. Hein? Attends, bouge pas. Salut Gérard. Salut Gérard. Salut Gérard. Ça va? Salut Gérard. Ça va? Salut Gérard. Ça va? Salut Gérard. Ça va? Salut. Excellent.
0: Qu'est-ce que t'en penses, Gérard?
1: Ouais, j'en ai rien à foutre dans ces cas-là, je raccroche.
0: D'accord. Il y a quelqu'un qui a pété là, qui a marché dans de la merde.
2: Gérard.
3: Merci Françoise.
2: Qu'est-ce que c'est?
4: Amédée?
2: Oui.
4: Amédée?
2: Oui.
4: Bonsoir mon Amédée d'amour.
2: Oh là là, que t'es gentil.
4: Tu vas bien mon Amédée d'amour?
2: Oui, que tu veux, ça va bien toi?
4: Eh bien moi je vais très bien.
2: Et ta fenêtre, elle est jolie.
4: Eh bien elle est toujours aussi belle.
2: Oh là là.
4: Ouais, et je voulais dire Amédée, oui. Tu m'as tellement fait flipper que je t'ai écrit un poème.
2: Oh là là.
4: Et mon poème il s'appelle « Oh mon Amédée d'amour ».
2: Oh là là.
4: Est-ce que tu veux que je te le lise?
2: Oui.
4: Tu m'écoutes?
2: Oui.
4: Bon alors c'est parti. Alors ça s'appelle « Oh mon Amédée d'amour ».
2: Oh là là.
4: Oh mon Amédée d'amour.
2: Oh là là.
4: Et tu savais combien je t'aime.
2: Oh là là, que tu es chaude.
4: Quand je me suis levée ce matin,
2: oui,
4: et que j'ai vu tes coucougnettes, je leur ai trouvé un drôle de teint.
2: Un drôle de teint?
4: Ouais. Alors j'ai failli prendre ma balayette. Oh mon Amédée d'amour, si tu savais combien je t'aime.
2: Oh là là, ta jolie chouette.
4: Je me suis glissée dans mon bain.
2: Ah oui?
4: J'ai fait toilette de mes seins.
2: Oh, oh.
4: Puis j'ai chaussé mes escarpins.
2: Oui, t'es quoi?
4: Mes escarpins.
2: Oh
4: et suis parti sur le chemin. Oh mon Amédée d'amour, si tu savais combien je t'aime.
2: Oh, t'es chaud.
4: Je suis arrivée sur le marché.
2: Oui.
4: Et j'ai acheté des carottes.
2: Ah, oh là là.
4: Je suis rentrée les cuisiner.
2: Oui.
4: Elles sont bien belles.
2: J'étais
4: et elles mijotent. Et elles mijotent.
2: Hein?
4: Et elles mijotent. Elles sont belles mes carottes et elles mijotent. Je t'ai préparé des carottes. J'ai acheté des carottes sur le marché ce matin et je te les ai mijotées.
2: Oui, mais tu les as mis à la chaumante aussi.
4: Après.
0: Vas-y, fais vite.
4: Pour ton dîner, je crois ce soir,
2: oui,
4: tu vas pouvoir les déguster.
2: Ah.
4: Pour qu'après tu puisses, dans le noir, me faire l'amour et m'enlacer. Oh mon Amédée d'amour, si tu savais combien je t'aime.
2: Oh, que c'est bon ce bois.
4: Quand tu veux, mon Amédée d'amour.
2: Oui.
4: Car on sait bien que les carottes, lorsqu'elles ont longtemps mijoté, donnent aux amants d'excellentes notes sur l'état de leur virilité. Oh mon Amédée d'amour, si tu savais combien je t'aime.
5: Maxime, qui est avec nous, qui a que 16 ans et qui veut absolument faire une déclaration de haine à son pote qui pue de la gueule, il a une haleine de bouc.
6: Ouais.
5: Sent vraiment très mauvais.
6: Vraiment trop.
5: Mais tu l'aimes bien, c'est un pote à toi.
6: Ouais, on est vachement copains, mais on a essayé plusieurs fois de lui faire comprendre que franchement, il attaquait au niveau de l'haleine. Et puis ça a pas l'air de le toucher quoi.
5: D'accord, ça me fait penser à...
7: Anka.
5: Ouais.
8: Anka, ouais, brutalement, c'est ça.
9: Quoi, qu'est-ce qui se passe?
5: Rien. Écoute, en FM, c'est
7: les pépites.
5: C'est arrivé près de chez vous, où il y a Benoît Poelvoorde à un moment donné qui est avec le Réa, et puis il dit, oh, tu devrais arrêter de parler devant la bouche, je sais, des nez des gens, c'est désagréable, tu sais, t'as une haleine, c'est désagréable.
8: Je prends 5 minutes, je lui explique.
9: Ah, d'accord. Non, mais j'ai compris, j'ai entendu le mot haleine, le mot Anka, j'ai fait le rapprochement, merci beaucoup.
5: Voilà.
9: Encore un compliment, ça fait plaisir. Je le note dans mon petit cahier à vanne.
5: Je sais pas rien, c'est Fildar et Manu, ils sont toujours là en train de chercher. Attention, on y va, c'est parti, on appelle, comment il s'appelle?
6: John,
5: on appelle John donc pour cette petite déclaration de haine amicale entre deux copains pour dire à l'autre que bon, bah, il pue de la gueule quoi.
8: Il n'y a pas de portable donc c'est son fixe. Donc
5: en plus c'est le fixe donc c'est les parents donc à 11h30 ça fait réveiller pour apprendre qu'on pue de la gueule et qu'il faut l'annoncer, ça craque quand même. Ça pas gagné quand même. Ça c'est ça aussi la radio libre.
8: Mais si elle se trouve, il dort, il va avoir la bouche pâteuse.
5: Peut exploser le standard au 0800 3085000. Ah oui, si ça peut pâtir là.
6: Allô? Allô?
2: Allô?
6: Bonjour, est-ce que Jonathan est là s'il vous plaît?
2: Oui, Maxime. De la part de qui?
6: C'est Maxime.
3: Oh Maxime, je t'ai déjà dit de pas appeler trop tard comme ça. Attends, je te le passe, hein.
6: Ouais.
7: Ah mais putain, allô, ton...
6: Allô. Allô.
10: Ouais.
6: Jonathan.
10: Ouais.
6: Ouais, en fait, je voulais te dire, ouais. Franchement, tu sais, on t'a offert plusieurs fois des produits.
10: Oui.
6: Pour ton haleine.
10: Ouais.
6: Franchement, tu trouves pas que tu pues de la gueule?
10: Bah, je pue peut-être de la gueule, mais toi, tu pues du cul, quoi.
6: Ouais, bah, de toute façon, on a toujours bien avec les copains, on t'a toujours offert des produits, t'as jamais voulu les prendre parce que t'es trop fier.
10: Ouais, mais toi, tu pues du cul, quoi. Quand on est en classe et tout ça, tu pètes, t'as les babines du cul qui vibrent et tout, quoi.
6: Ouais, mais moi, je préfère faire ce que tu dis, hein.
10: Ouais,
6: tu... Vraiment, parce que franchement, tu ramones.
10: Ouais, mais toi, quand tu... dans le slip, t'as des traces de pneus. C'est même plus des traces de pneus, c'est une grille de départ.
6: Non, mais moi, je trouve, franchement, qu'un...
10: Ouais.
6: Je sais pas, essaye d'accepter un produit, alors on va te renseigner.
10: Ouais, ouais, mais toi, moi, je t'apprendrai à cabrer en scooter, quoi.
6: Ouais, ouais, mais ça, on parle pas de ça.
10: Ouais.
6: On parle de ton haleine.
10: Ouais, ouais, mais normal, avec mon haleine, t'es tellement pédé que dès que je te vois, je m'amuse à me faire puer de la gueule, quoi.
6: Mais j'ai pas vu que tu me roules la patate. Avec moi, je suis jamais méchant avec toi, moi, je te fais toujours comprendre, gentiment.
10: Ouais, comprendre, mais toi, tu pues du cul aussi, chacun ses goûts.
6: Ouais, ben, moi, je veux bien dire ce que tu crois.
10: Ouais.
6: Moi, je trouve que, franchement, tu ramones.
10: Ouais, peut-être, mais parlons un peu scooter, c'est une dos, franchement.
6: Mais attends, deux minutes.
10: T'as un pilote dans les murs.
6: Tu sais où qu'on est, là?
10: Non.
6: Tu sais sur quoi tu parles?
10: Non.
6: Tu parles en direct de sur Fun Radio.
10: Ouais, ouais, c'est ça, moi, t'es compris.
6: Mais tiens, Max, dis-lui.
10: Allô?
6: Ouais.
10: Bah, j'entends personne, j'entends que toi, là.
6: Mais je te jure que t'es en direct sur Fun Radio.
10: Mais t'as un gros plan.
6: Et tu me crois pas, j'ai voulu...
10: T'as j'ai voulu Sébastien, Anthony, tout ça, tu verras.
6: Franchement, t'attaques.
10: Ouais, t'apprendras aussi à cabrer, quoi.
6: Mais je m'en fous de ça.
10: Ouais, je fous de la gueule, peut-être.
6: Peut-être. Et tu vois bien que tu pues de la gueule.
10: Bah je crois pas, et toi tu pues du cul, toi, chacun ses goûts.
6: Tu dis que t'as une copine.
10: Hein?
6: Je me demande comment qu'elle peut supporter l'haleine. Hein.
10: Mais toi t'as un être auprès de la bouche.
6: Oui mais ça on parle pas de ça, on parle de toi.
10: Mais moi qu'est-ce que j'ai?
6: Toi tu pues de la gueule.
10: Bah oui, mais
6: t'en je sais pas que tu dois manger des cimetières.
10: Je bouffe de l'ail, je mange de l'ail. Pourquoi? Bah c'est comme t'es un PD, j'ai pas envie que tu me roules un patin.
6: Mais je te demande pas de rouler un patin.
10: Je te dis que t'attaques. Mais t'es en train de dire que je pue de la gueule, c'est fait exprès.
6: Allez, je dis rien. Hein, mais franchement, et c'était pour te dire, mais franchement, on est plusieurs à le penser. Il y a Sébastien, Camille et tout, ils le pensent.
10: Ouais, mais je crois pas. Thibaut, tout ça, Tony, tout ça, et quand tu veux, quoi.
6: Mais moi je te dis que tu t'arraches.
10: Pourquoi?
6: T'arraches. On t'a offert plusieurs fois des produits, t'es trop fier pour les accepter.
10: Ouais mais toi tout le monde aussi dans la classe, tout le monde te dit de changer de chaussettes. T'as toujours les chaussettes jaunes Lacoste, tout ça, faudrait peut-être te changer.
6: Ouais mais moi on n'est pas ça, moi je te dis, franchement.
10: Oui.
6: Comment ta copine elle peut faire, moi qui est à côté de toi, qui peut pas supporter, je peux pas.
10: Ma copine c'est ta sœur. Ma copine, c'est ta sœur, elle aussi, elle pue de la gueule, on va bien ensemble.
6: Mais je m'en fous.
10: Ma copine, elle le supporte, va demander à ta sœur comment elle le supporte.
6: Mais moi, je sais pas.
10: Et puis moi, je suis plus au stade petit bisou-bisou, hein.
6: Alors on en a rien à battre de ça.
10: Eh ben
6: moi,
10: ouais.
6: Moi, je te dis que t'arraches. T'es arrache.
10: Eh ben arrache, je vais à toi qu'à les moyens, tu vas acheter un tube de dentifrice.
6: Mais non.
10: Puis tu te foutras dans le
6: cul. Moi je te propose, c'est pas un tube de dentifrice qui te faut, c'est une tonne de dentifrice.
10: Une tonne, mais pour te mettre dans le cul, tu gonfleras comme un ballon. Ça fera des bulles.
11: Oh, ils sont hardcore.
12: Oh mais il était fort ce petit, je me souviens, le petit Maxime, il cartonnait quoi. D'ailleurs on en a fait des jingles, Thomas, il était bon. Non, ouais. On avait fait un remix, je me souviens.
13: Tu as gonflé comme un ballon.
12: Ouais. On avait fait un remix.
11: Thomas avait fait un remix.
12: Thomas, oui, avait fait du bon boulot encore, hein. Magnifique Thomas. Bon, c'est la suite dans un instant. Faire une petite pause parce que M6 en a fait autant, hein. Donc ils sont en pub, donc on va pas se gêner, on va faire autant. Donc on va se retrouver dans un instant avec la suite des événements, avec Max en direct dans l'émission. Il y aura aussi la suite bien sûr de cette déclaration de haine, et puis on fera un petit point aussi avec Guillaume dans un instant. Il se prépare, il est en train de réviser ses fiches. C'est bon,
11: je vais aller savoir. Ouais, grave.
12: T'es sûr?
11: Ouais, je suis.
12: Ok, on se retrouve dans un instant avec Gomez et Tafarez. Le titre c'est quoi, Manu, déjà?
14: C'est Les Ripoux sur la compil Mission Suicide,
12: et c'est super. À tout de suite, bougez pas. qu'on vous a passé. Donc c'est Maxime et on va le retrouver au téléphone avec son je sais pas si c'est son meilleur pote.
11: Si ouais, ouais c'est lui qui veut pas se laver les dents et qui sent.
12: Je pense que c'est un de ses meilleurs potes parce qu'autrement il lui demanderait pas, tu vois, de faire des efforts pour moins puer de la gueule. Mm. C'est un mec qui l'appréciait pas, il ferait pas tout ce tintamarre avec Max pour essayer, tu vois, d'améliorer les choses. Donc on va s'écouter la fin de cette déclaration de haine et on se retrouve juste après pour la suite des aventures avec Max en direct sur M6, les rapports de stage de Guillaume qui sont de plus en plus intéressants.
11: C'est pitoyable,
12: on peut le dire. Donc voilà, ne bougez pas, la suite de cette petite déclaration de haine et on se retrouve juste après.
6: Et je te jure, j'ai pensé quelque chose. Autrement, je te préviens, demain au CFAI, je serai pas à côté de toi.
10: Oui, si tu veux, allez.
6: Moi, je te préviens, demain, tu te brosses les dents, autrement, t'es tout seul.
10: Ouais, et aussi, aujourd'hui en français, là, tu pourrais laver mieux que ça les carreaux, ouais. Ah, dès que t'as lavé les carreaux, on voyait trouble.
6: Ouais, on s'en fout.
10: On est du brouillard.
6: On s'en fout des conneries que je fais en cours. Moi, je te parle que t'arraches.
10: Eh ben ouais, j'arrache, j'en ai de la chance, je trouve
6: ça. Tu voudrais régler ce problème?
10: Tu voudrais régler le problème?
6: Ouais, moi je veux régler le problème.
10: Eh ben demain, je vais te prendre tes gros boulettes du ventre, je vais te faire quatre tours, je vais te friter, du moment, ça va être vite réglé.
6: Moi, je veux juste te dire.
10: Ouais. Hein,
6: tu dis que je suis gros.
10: Ouais.
6: Mais il faudrait peut-être se regarder, hein.
10: Ben ouais, mais si t'es pas content, t'as qu'à changer d'école.
6: Mais moi, je te demande pas de changer d'école.
10: Ouais, il y a beaucoup Sébastien et tout, ils disent que t'as un gros puant et tout, alors casse-toi.
6: Et moi, je m'en fous de ce que tu peux dire. Je te dis que tu arraches.
10: Arraches, ouais.
6: T'as un problème, je sais pas.
10: Moi, j'arrache, mais moi, je vais t'arracher la gueule.
6: Sur un dentiste, un médecin, ce que tu veux, mais renseigne-toi.
10: Ouais. Mais on a
6: marre. Tu vois.
10: Allô.
6: Oui.
10: Allô.
6: Oui.
10: Oui, ouais, mais il y en a marre quand même.
6: Mais moi, je te parle pas de
10: temps. Tu t'amuses à appeler à 11h40.
6: Quand même, on est copains.
10: Ouais, ouais.
6: On sent la gueule et toi en cours. Mais il y a qu'un problème. Quand tu pars, je suis obligé de tourner la tête de l'autre côté.
10: De quoi?
6: Je suis obligé de tourner la tête de l'autre côté tellement que tu pues.
10: Bah ouais, mais ça, c'est... Bah, tu n'es pas content, barre-toi du CFAI.
6: Mais je m'en fous, moi, de ça. Je te parle pas de ça, moi.
10: Eh ben ouais.
6: Je te parle que t'as vraiment un problème d'haleine.
10: D'haleine, ben ouais, peut-être. Eh ben, me demande à ta soeur si j'ai un problème d'haleine.
6: Mais elle s'en fout, ma soeur. Tu crois ce que tu veux?
10: Oui.
6: Hein? Franchement, tu arraches.
10: Eh ben ouais, j'arrache. Et ça fait quoi, vas-y, là? Voilà.
6: Tu arraches, et je peux pas comprendre comment ma soeur peut faire pour supporter un...
10: Eh, tu tournes la tête parce que t'es amoureux de la prof, aussi.
6: Amoureux de quoi?
10: De la prof.
6: Non, mais ça, c'est pas ça. On parle pas de ça.
10: Oui.
6: C'est vrai que la prof, elle est bonne, mais je te parle pas de ça, moi.
10: Elle est bonne, mais laquelle, hein? Je vais tout casser.
6: Non, mais ferme ta gueule avec ça. Moi, ouais. Je te parle de quelque chose qui est franchement important. Tu arraches.
10: T'as un problème. Ouais, j'arrache. Et puis là, qu'est-ce que tu dis, j'arrache? Et puis...
6: Quoi?
10: Oui, j'arrache. Et puis maintenant, qu'est-ce que t'as à dire?
6: Mais, je sais pas.
10: Donc, tu as trouvé
6: la bien pour... qu'on se renseigner à deux, au dentiste, au médecin général.
10: Tu les auras fait des brosses.
6: Hein?
10: Tu les auras plus, les poils de mon cul, j'en ai fait des brosses.
6: Mais c'était pas
10: pour moi, ça arrache, toi tu pètes, ça fait des boulettes.
6: Moi je te préviens.
10: Ah, ça fait un kilo, ça fait du boulot pour honorer mes gosses. Alors, gros puant, qu'est-ce que t'as?
6: Non, mais arrête de chanter, tu m'énerves.
10: Hein?
6: Tu m'énerves.
10: Oui.
6: Tu m'énerves, Romain.
10: Eh ben, demain, on verra qui c'est qu'on aura plus de dents sur 32 doigts et t'en restera plus que 4.
6: Tu m'énerves.
10: Eh ben, autant pour moi.
6: Quoi? Moi, je te préviens. Tu changes pas d'haleine. Un truc comme ça, tu me fais pas ce coup-là deux fois.
10: Hein. Ok, oui, mais toi aussi, t'arraches de la gueule.
6: Non, moi, non. Moi, je me brosse les dents tous les matins.
10: Ouais, oui, mais toi, t'arraches des bourrelets à la piscine quand tu t'amuses à faire des bombes avec tes bourrelets, là.
6: Mais moi, je te parle pas de ça.
10: Tu me parles de quoi?
6: Je te parle que tu pues de la gueule.
10: Ouais, mais là, même toi, à travers le téléphone, ça pue du cul, je sais pas où que c'est que t'es, là. T'es peut-être un fun, mais fun, ça pue, là.
6: Quoi?
10: Un fun, ça pue, là.
6: Ça pue pas?
10: Ouais, si.
6: Eh, moi, je serais toi, je dirais pas de mal de fun, quoi.
10: Bah, demande à Max.
6: Bah, demande-lui, toi.
10: Allô, Max? Ouais. Bon, allez, Max, où que c'est que t'es, là? Marcel, y'a maman!
6: Mais tu fais rien ou quoi, Max?
10: Y'a maman!
6: c'est bien beau, on appelle et tout, et puis...
12: Vous avez baissé la radio?
10: Ouais.
12: Ouais, ça va?
10: Ouais, toi?
12: Ouais, toi?
13: Mais c'est vrai que tu peux...
12: Bon, alors, qu'est-ce qui se passe? C'est quoi cette histoire, là? C'est Maxime qui voulait absolument t'appeler. C'est quoi cette histoire? Moi, je trouve que tu sens pas mauvais, tu sens très bon.
10: Bah ouais, mais lui, il pue du cul.
12: Bah ouais.
10: Ah, t'es pas d'accord avec moi?
12: Si.
10: Il pue du cul, je te jure, hein, franchement. Ouais. Et il pète à l'école après, il monte son cul à tout le monde, il y a des traces de pneus.
12: Ouais, j'ai adoré la réplique quand tu lui as dit que tu sortais avec sa sœur et qu'elle puait de la gueule aussi, que tu ferais mieux de demander à ta sœur pourquoi je pue de la gueule.
10: Sa sœur, je te jure, c'est une horreur, cette famille.
12: Quoi? Elle pue de la gueule,
6: c'est
12: sa sœur?
6: Cette famille.
12: Alors, comment ça
6: je
12: se fait?
6: Je te jure que ça rage.
10: Elle, quand elle pète, elle est bonne du cul.
12: Bon, alors qu'est-ce qu'on fait là? C'est quoi la fin de l'histoire là, Maxime? Tu voudrais réellement que ton copain fasse des efforts?
6: Oui, qu'il fasse des efforts, moi je veux bien en faire, mais lui aussi quoi.
12: D'accord, donc toi tu changes de chaussettes et puis t'arrêtes de brouter, puis toi de ton côté tu te laves les dents le matin avant d'aller au boulot.
10: Moi aussi tu lui demanderas, il y a un scooter.
12: Ouais.
10: Et tu lui demanderas que je lui apprendrai à cabrer.
12: Mais ça c'est autre chose, ça n'a rien à voir ça, d'accord, ok. Bon, d'accord. Bon, d'accord, c'est important de savoir cabrer quand même avec son scooter.
10: Eh ouais.
12: Vous êtes des gars du Nord, vous.
10: Ouais, ouais, comment tu le sais?
12: Bah, ça s'entend quand tu t'es énervé, ça fait plaisir. Rappelle-moi ton prénom, le copain de Maxime.
10: John.
12: John, c'est bien.
10: Jonathan.
12: Jonathan, enfin, en tout cas, j'aime bien ta façon de parler, ta répartie. Jonathan, j'aime bien ta façon de réagir.
10: Ok.
12: En tout cas, c'est bon esprit.
10: Ok.
12: Mais vous êtes deux bons potes, alors.
10: Ok.
12: Vous êtes deux potes.
10: Ouais.
12: D'accord, ok. Bon, on se fait la bise.
10: Ok, ouais.
12: Bah, non, ça rend fou, là, non, ça sent trop mauvais de la gueule.
6: Hey, bon, Max.
12: Ouais.
10: Ouais, gros bisous.
12: Bisous à toi, Jonathan, à demain. Hein?
10: Bonne bourre!
12: Bonne bourre à toi! Salut, tu salues tes parents, bisous!
13: Bisous!
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16: Très cher Anka, je me souviens les soirées de clair de lune où, quelque temps soit peu, tu me touchais les burnes. Parfois à la boîte à caca. Quelques instants pendant lesquels, sans relâche ni impudeur, je te fouettais le cul pour ton plus grand bonheur de mon sexe.
12: Oh.
16: Anka, vraiment, je t'aime. Voilà, c'est Damien de Bordeaux.
12: Ah, c'est beau, Damien.
17: Ouais, oui, salut. Ah, putain, ça marche pas, putain.
12: Mais si, ça marche.
18: Sylvain, je t'aime. Non, non, je ne suis pas un écureuil, je ne suis pas un écureuil, non.
19: Oh, Anka.
12: Oh là là.
19: Oh.
12: Ah, ça tripe, hein.
19: Oh, Anka, je t'aime.
12: Oh, c'est beau.
17: Alors, comment doubler la valeur d'une Lada? On fait le plein.
12: Ouais. C'est quoi ça?
20: Oh, Anka, tu m'as reconnu, c'est Cisco. Ouais, je voudrais te rencontrer au plus vite, ok? Ouais, c'est UBB.
17: Salut Max, ouais, je suis sur ma douche là,
12: ouais.
17: Tout en me caressant, tu sais, j'ai bien envie que tu viennes me rejoindre.
12: Bah numéro, ouais.
17: Oui, dis-moi.
12: Adresse, oui.
17: Oh, bientôt mon amour.
12: Bah numéro,
21: ouais,
12: oh.
21: Allô, oui, c'est le directeur de... c'est nul.
12: Ouais, c'est clair.
22: Ouais, Max, Mickaël, dis-moi, est-ce que tu connais la différence entre une moule et une huître? Non? Bah allez, cherche un peu.
12: Je sais pas.
22: Bah, à peu près 20 ans.
12: Oh, d'accord, ouais.
23: Salut Didier, c'est Martine. J'aurais envie de rejouer vendredi soir avec Renaud, quoi.
24: Dis-lui, vas-y, comme c'est après.
23: Bon, ça va pas, il est marié. Bon, je t'aime.
24: Rappelle-moi sur le portable.
23: Rappelle-moi au numéro que je t'ai donné.
15: C'était le dernier message de la liste. Aujourd'hui, il y a 1000 messages.
12: Ils sont pas cons, les auditeurs.
25: Benoît, 14 ans. Je voudrais m'excuser auprès de toutes les personnes à qui j'ai jeté des boules de neige au télésiège en gueulant. What's up?
12: Ah, c'est bon, ça.
25: Salut.
26: Oui, bonsoir, Max.
12: Ouais.
26: Donc, je te téléphone pour te dire que tu étais donc toujours aussi nul. Donc, je te le répète.
12: De quoi?
26: Toujours étant une grosse merde.
12: T'es une merde. Ah, d'accord, pardon.
17: Anka, t'es une pute.
12: Oh putain, oh, ça va long.
25: Anka, tu me rends dingue quand tu mets ton poum poum short. Mais mon problème, c'est qu'il y a le standard qui bloque.
17: Oui, Max.
12: Oui.
17: C'est Véronique. Je t'aime, je t'aime, je t'aime.
12: Moi aussi.
17: Well, love is a day. 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
27: Bon, ben voilà. Le troisième millénaire est arrivé.
12: Ouais.
27: Pas de meuf, pas de keuf, pas d'embrouille. Voilà quoi.
12: Putain, c'est
28: allô
12: zen.
28: Allô.
12: Allô.
28: Allô.
12: Allô.
28: J'entends mal.
12: Mais si, allô. Allô.
28: Allô.
12: Allô.
28: Allô,
12: allô. T'es en direct, allô.
28: Allô.
12: Allô. Allô, voisin, voisin. Ça marche, voisin.
28: Certifie. Bon, allez, salut.
12: En ouverture de... de ce répondeur. Dès que c'est ton anniversaire, les messages chutent véritablement.
15: C'était énorme. Aujourd'hui, il y a 67 messages.
12: Désolé.
15: Joyeux anniversaire, ah. Manu.
12: On va s'en manger ce soir.
15: Joyeux anniversaire, Manu.
12: Ça va être...
0: Happy birthday to you, Manu.
12: Oh, la chaudasse. Ah, vous avez appelé toute ma famille. Ça, c'est Myriam, ça, non? Ah non.
15: Voilà. Bon anniversaire, Manu. C'est un plus fort.
12: Ah, ça, c'est vrai.
1: Bon anniversaire, mon gros Manu. Ah, et puis, fais-nous péter le record pour la prochaine pesée du
12: monde. Il y a du gâteau ce week-end.
0: Joyeux anniversaire. Joyeux anniversaire. Ouais. Joyeux anniversaire.
12: Il y en a les mêmes tellement il n'y en a pas.
0: Joyeux anniversaire.
2: Moi, je m'appelle Lynn, j'ai 18 ans et j'écris enfin des nouvelles et des bouquins et j'ai une idée de livre où tu serais le héros, en quelque sorte. Toi, t'es un dieu. What's up?
1: Allez-y, 1, 2, 3. Joyeux anniversaire, Manu.
12: Ah, c'est original, ça va tarder, hein.
1: C'est énorme. Joyeux anniversaire, Manu.
12: Génial. Oh, Thomas, hein, quand même,
1: joyeux
12: pour ceux qui l'ont
1: partagé. Joyeux anniversaire, Manu. Bonne bourre à toute l'équipe. Et Anne, quoi, t'es bonne.
12: Ouais, alors là, on finit sur une petite note d'humour.
3: Ah ouais,
12: donc ce soir, il y a vraiment hein, les nouvelles ans, on s'en tape en voiture. Voilà, quand c'est l'anniversaire de quelqu'un, c'est toute la soirée, ce qui est normal. Et puis, il y a aussi les insultes sont pour toi. Tu peux commenter et dire ce que t'en penses en direct.
15: Génial. Il y a 971 messages.
12: 971 messages d'insultes.
15: Moi, je sais que c'est qui a fait caca dans la bruyère. Bah. C'est Manu qui a fait caca dans la bruyère.
12: C'est vrai, tout
15: c'est Manu qui a fait caca dans la bruyère. Ça, c'est sûr, c'est Manu. Il fait torcher en plus dans les rideaux, le gros salaud.
1: C'est une très, très grosse révélation à vous faire. Eh oui, Manu est le fils caché de Gérard et de Martine.
12: Oh, la vache.
1: Manu, là, le matin, je suis sûr qu'il a la même tête qu'un gland à peine décaloté.
12: Oh.
1: Ça peut être leur ressembler
12: à j'ai du sperme dans les cheveux.
1: Tête poussée éclatée par une roue de trottinette.
12: Oh.
1: Pour Manu, Manu, t'as un gros cul, tu ressembles à une grosse boule de pu.
2: Tu baves sur le micro autant que devant ton frigo. Pense à tes 85 kilos.
1: T'es un gros morceau autour d'un petit bout de peau.
4: Ouais, Manu, tu ressembles vraiment à rien. Je suis sûr que quand t'étais petit, on te surnommait la chose, quoi. Plus la mort, on dirait que t'as bouffé un cimetière et t'es tellement gros que quand on te voit, on se demande si c'est Sandy qui a mis une casquette ou si on a greffé la tête de Sim sur le corps de Carlos.
12: Oh.
4: Ouais, Manu, j'ai été heureux d'apprendre que tu avais grossi ces derniers jours. Eh bien, continue à manger et à t'engraisser. Comme ça, le jour où je t'attrape, je serai beau.

0: Of course, I may make a play for the caddie.
1: Tête de bouffon va, grand fou, fouette-moi, on t'aime Axou. Voilà.
2: Au hasard.
3: Qui c'est qui a fait caca dans la bruyère?
2: Ah oui,
1: Bianca. Qu'est-ce qu'il fait? Franchement, les, je sais pas moi, les vacances de 3 jours, ça existe, il prend juste 3 jours et c'est bon.
2: C'est vrai
4: ouais,
2: qu'il nous manque.
4: Max, j'ai la réponse. Je sais qui a fait caca dans la bruyère.
2: Qui?
0: But when I do,
2: oh là là, l'oral, c'est nul. J'aime pas ça. Oh, vous mettez des chansons, quelle horreur.
0: Allô, Max, on sait qui a fait caca dans la bruyère.
2: Ça, ils adorent, hein.
1: C'est un cas. C'est notre prof du soir, je veux danser.
2: Des gamines.
5: Allô, Max.
2: Oui.
5: C'est ta mère. Au lieu de faire des conneries sur la radio, tu devrais faire tes devoirs, ranger ta chambre, et puis nettoyer les rideaux parce que je sais pas ce qu'il y a dessus, il y a des trucs. Et ma bruyère, je la veux propre pour ce soir.
6: Qui c'est qui s'est torché dans les rideaux?
2: Je les aime, ça. Hein.
7: Qui c'est qui s'est torché dans les rideaux?
8: Ouais, ben c'est Manu, bonjour, 30 ans de Drancy.
2: Salut!
8: Votre chien, je vous écoute chaque soir.
2: Super,
8: voilà. Toi, comment ça va?
9: Un cas, un poil, un cas, un poil, un cas, un poil.
2: David, ouais. Comme ça, je ne crois pas que tu fasses l'armée. Toi, tu n'as pas fait l'armée. Hein.
10: Non.
2: Il y avait un petit doute, mais là, il est enlevé tout de suite. Il a été balayé.
10: Non, puis Magali est fidèle.
2: Je pense que ça, elle n'a pas le choix.
10: On va pas.
2: Elle n'a pas le choix sur les solos. Pour une fois, à Magali, tu restes fidèle. Tu es fidèle à David.
11: Bah oui.
2: Par contre, c'est pas Sandy qu'on aurait dû inviter, c'est Christine. Ah, je vois que là. Oh là là là là là. Ils sont amoureux, dis donc, regardez-les. Vous êtes amoureux tous les deux.
10: Faites-vous des bisous.
2: Ah, oui, après. C'est vrai. Embrassez-vous là, en direct, bon
10: bah.
2: Ah. Oh, yeah. Ils sont love.
10: C'est,
2: beau,
10: c'est beau.
2: C'est vrai, hein.
12: Putain, j'en peux plus, moi.
2: Ah, y'a. Ah là là là là là. C'est un travail, Arnaud, je t'explique pas, hein.
13: À ce point-là.
2: Aïe,
10: c'est mémorable.
2: C'est dur à rester concentré quand on voit. Surtout que Magali rit de bon cœur. Hein. Elle aime bien rigoler, Magali.
13: Bah, tant mieux alors.
2: Elle aime bien. Peut-être que Magali nous racontera des petites histoires drôles.
10: Non.
13: Ah ouais,
10: une histoire de Noël.
2: Qui est fake, le chat. Tu nous raconterais pas une petite histoire, Magali? Un petit truc rigolo, une petite histoire? Oh, une petite bêtise. Une anecdote, une anecdote.
10: Un truc sur David.
2: Si, David, une anecdote. Elle n'a pas une anecdote à raconter, Magali?
10: David,
14: oh,
10: tout nu.
14: Je crois bien, oui, ouais. Je crois bien.
2: Qu'est-ce que tu pourrais être là un petit
14: tu
2: peu?
14: Tu pourras dire quoi, Magali? Allez, vas-y.
13: Vas-y,
14: aux auditeurs. En plus, c'est à Saint-Étienne. Allez, les verts.
2: Allez.
14: Ouais. Allez. Raconte-moi un petit truc. Allez.
2: Les deux, c'est extraordinaire.
14: Je suis troublé.
2: Hein?
14: Je suis troublé par Magali.
2: Ouais, ah bah, encore aujourd'hui, bah, encore aujourd'hui, elle te trouble. Oh là là, regarde, c'est magnifique. Oh, c'est génial. T'es ému encore.
14: Ouais, je crois.
2: Ouais, il y a beaucoup d'émotions. Hein. Ouais, très bien. Bon, Arnaud.
10: Donc, ouais. On disait les autoradios d'origine dans les voitures, c'est bien parce que tu peux pas les voler.
2: Ouais, c'est vraiment ça.
10: Mais c'est un conseil.
13: Ouais, c'est vrai que c'est carrément incrusté dedans. Donc c'est
2: Ouais, mais ça a une sale gueule.
10: Mais c'est dans le ton de la voiture, donc des fois c'est bien.
2: Moi dans ma bagnole, bon, après j'ai mis un chargeur CD. Bon, sinon, je trouve que ça a pas de gueule.
10: Ouais, mais parce que c'est français.
2: Ouais, c'est
10: pas
2: beau.
10: Ils savent pas faire.
2: C'est pas beau. Franchement, Arnaud, enfin bon,
13: non,
2: voilà.
13: Faut lancer des modes, quoi, des bonnes lignes et tout ça, c'est super.
2: Ouais, voilà, ouais. Exactement, ouais. Bon, en tout cas, bravo. Enfin, bravo. Il n'y a pas eu beaucoup de bravo, mais enfin, félicitations d'avoir une famille qui, comme ça, peut t'offrir.
13: Moi aussi, je suis bien content.
2: Dernière petite question. Tu t'attendais à quoi réellement en cadeau? Tu avais prévu quoi dans ta tête d'avoir?
13: En cadeau, je sais pas, j'avais peut-être pensé à une PlayStation 2.
2: Ouais.
13: Je pensais, mais non, bah, je préfère quand même.
2: Ah, bah oui, là, il n'y a pas photo, là, c'est clair. Là, il y a l'indépendance totale, tu vas pouvoir bouger. Maintenant, d'Evreux pour venir à Paris, c'est pas très loin, en plus, tu veux bouger.
13: Ouais, non, mais normalement, moi, j'habite à côté de Paris, quoi. C'est ma grand-mère qui habite dans le coin de Normandie.
2: Très bien. Bah écoute, bravo, Arnaud, t'as une famille d'enfer, évidemment, il faut avoir les moyens, mais après, peut-être.
10: Tu la mérites pas, hein.
2: Mais voilà, quoi. Après, c'est de savoir si tu la mérites.
13: Ouais, quand même.
2: Pourquoi tu dis ça?
13: Parce que j'ai bien taffé, quand même.
2: C'est vrai, tu fais quoi dans la vie?
13: Je suis tailleur de pierre.
2: T'es tailleur de pierre. Oh, c'est du boulot difficile, ceci dit, ça bouge bien. C'est bien. Félicitations. C'est marrant parce qu'en parlant de tailleur de pierre, tout à l'heure, je regardais la Bible. C'est la fois avec Jésus. Rien à voir, hein, mais bon.
13: Non,
2: si
13: mais
2: ça
13: ouais,
2: rejoint un petit peu quand même.
10: Il y a de la pierre.
2: Il y a de la pierre. Voilà, exactement. Bonne bourre à toi, Arnaud.
13: Eh ben, ciao à vous. Et puis,
2: Alors, te défonce pas la gueule le nouvel an avec ta queue, 7h30.

0: Ça là-dessus. De toute façon, tiens, voilà un message à tous les auditeurs. Si vous faites la fête, surtout faites gaffe de pas trop boire. Et qui est toujours quelqu'un pour qui raccompagne les.
1: C'est vrai. Et par contre, il y a un truc, on dira ce qu'on dira, mais je trouve que de plus en plus, les jeunes font attention à ça. Bon, il y a du travail, il y a encore un taf de ouf, mais je trouve que les jeunes sont un peu plus raisonnables qu'avant, et on a tellement vu à la télé, et je crois qu'on a vu quand même pas mal de gamins dans les ravins des potes. Maintenant, quasiment tout le monde, moi je connais pas des personnes qui n'ont pas connu des copains quasiment qui se sont viandés et qui ont eu des accidents graves ou des décès. Moi je connais encore des gens de mon entourage qui connaissent des gens, et à chaque fois ils t'en parlent et ça refroidit, ça fait gaffe.
0: C'est clair que quand tu vois des trucs comme ça,
1: quand t'apprends dans ton entourage quelqu'un que tu connaissais, c'est des fois même un mec du bahut, des fois par tes parents, ou
0: clair, c'est
1: ça te touche un peu parce que c'est quelqu'un avec qui t'étais en classe, même si après tu l'as perdu de vue, t'entends parler de ça, tac, puis après ça te fait réfléchir. Donc là on pense au nouvel an qui approche pour ce week-end, donc faites gaffe parce que ça va grave trop vite, quoi. Ok, bonne bourre à toi.
0: Eh bah ciao. Et puis bah amusez-vous bien, et puis bonne fête à vous, quoi.
1: C'est clair, bonne bourre à toi.
0: Allez.
1: Ah là là, ce
0: mec,
1: soir.
0: À la prochaine. Salut
1: Bon, j'espère qu'on va avoir beaucoup de meufs ce soir. Mais ce soir aussi, comme c'est Noël, des cadeaux, hein, des cadeaux. Et au 0803-08-5000, encore un cadeau. Après celui de David venu dans les studios. On espère plus tard dans la soirée DJ Maxime. Avec un peu de chance, si on prie le bon Dieu, peut-être qu'on aura le droit à Gérard et Sandy. Jean-Pierre Sauzère est avec nous. Bonsoir Jean-Pierre.
2: Bonsoir Max.
1: Alors, comment s'est passé Noël pour toi?
2: Bah, je tiens pour en parler, tu vois.
1: Oui. Pourquoi?
2: Bah, parce que je veux pas en parler, puis voilà.
1: T'as eu des beaux cadeaux avec ta mère?
2: Respecte-moi. Bah, ma mère, je lui parle plus, voilà.
1: Merde. Depuis quand?
2: Bah, depuis quelques jours, parce que moi, je veux pas d'histoire, ceci, cela, voilà.
1: Ouais, d'accord. Mais t'as eu quoi comme cadeau?
2: Moi, rien. J'ai besoin de rien.
1: Bah, un petit CD, ou ne serait-ce que, je sais pas, un fer à repasser?
2: Je suis pas assez l'antenne pour dire ce que j'ai eu et ce que je vais avoir. Moi, je sais que, bon, ma reine, elle va. Acheter une paire de tennis, c'est ma belle-sœur, je sais pas, on va voir.
1: Ah bah c'est bon ça, dis donc.
2: Mais bon, moi...
1: Pourquoi tu te remets au sport là? Tu repars vers le sport là?
2: Non, mais attends, je t'ai déjà dit, je veux bien parler à ton antenne. Bon là, tu m'as appelé, ok. Mais si c'est pour raconter mes aléas de ma vie, ça m'intéresse plus.
1: Bon, c'est pour parler de Noël.
2: Parler de Noël? Qu'est-ce que t'as eu toi exactement, Noël, vas-y.
1: À Noël, moi j'ai eu un sac de voyage. Pour quand je parle les week-ends et tout, parce que ma mère en a marre de me voir avec des sacs déplorables ou alors des grands sacs trop grands pour mettre trois pauvres choses. Donc c'est un très joli sac et j'ai eu le droit à ce que je voulais, à savoir parce qu'avant je pouvais pas m'essuyer. C'est pour ça que je pouvais pas m'essuyer. Une nouvelle magnifique serviette de bain avec le gant, la petite serviette, enfin top quoi.
2: Et qu'est-ce que tu as offert?
1: Très grande marque, très jolie, magnifique, extraordinaire. Donc voilà.
2: Et qu'est-ce que t'as offert à ta copine?
1: Alors, on peut.
3: Il y a une liste là, on va y aller.
1: Ouais, encore.
3: Allez.
1: Ouais. Ça va être un peu long.
3: Tu mets les prix à côté, encore.
1: Hein?
3: Tu mets les prix à côté.
1: D'accord. Bah, pour l'instant, la surprise, c'est qu'elle a pas tout eu, quoi.
2: Ouais. T'as ton
1: lessol,
2: on peut pouvoir acheter après.
1: Oh. Voilà, exactement.
2: Ah, voilà. Ben oui.
1: Non, elle a eu un petit dessus de soirée sympa, joli. Elle a eu une collection par rapport à son parfum. Je lui ai fait le coffret, l'intégral avec tout ce qui va avec les crèmes, etc. Donc voilà. En plus, grâce à ça, puisque quand on achète pour 4500 francs, t'as le droit à un bon de réduction de 500 francs. Donc j'ai pu racheter des... Non, je rigole. Et puis voilà, donc c'est énorme. Tu rigoles pas plus. 4500 balles de parfum, tu m'as bien regardé.
3: Non, mais pas de parfum, mais de tout. Si tu vas dans le même magasin, tu peux arriver à une somme.
1: Je vais les pondre où les sous?
3: Arrête, merde.
1: Regarde, s'il vous plaît.
3: S'il vous plaît. Ouais,
1: s'il vous plaît.
4: C'est des louis d'or.
1: S'il vous plaît. S'il vous plaît, monsieur Sauzère.
4: Donc... C'était devant la parfumerie, ça.
1: Hein?
4: T'as confondu, c'était devant la parfumerie, ça.
1: J'avais pas un sou, j'ai trouvé ça par terre, 16 francs. Putain. Non, parce que si je fais avec les billets, c'est s'il vous plaît.
4: Ça marche pas avec les billets.
1: Ça fait pas de bruit. Ça attire pas la clientèle. Ouh là là.
3: Ça se bécote en direct.
1: Ça se bécote. Bon, sérieusement, Jean-Pierre, voilà ce que j'ai offert.
2: Ouais, bah, c'est gentil, c'est bien, c'est normal.
1: Bah voilà, j'ai offert des cadeaux à ma sœur, à mon père. Mon père, j'ai offert un truc qui est d'enfer. J'ai offert plusieurs trucs, mais dont une cassette vidéo, c'est les 30 ans du PSG. Et j'ai regardé. Et je peux t'assurer qu'on a un palmarès.
4: Ça s'est arrêté l'année dernière, non?
1: Non, on a un palmarès en fin de compte qui est pas dégueu. parce que par rapport à ce qu'on a fait, genre deux finales de coupe d'affilée, etc., il y a peu de clubs. Troyes est Omni pas présent.
3: Bah, normal.
1: Je crois que il y a que Saint-Etienne.
3: C'est Troyes dans les années 70.
1: En 30 ans, on a quand même on a un beau palmarès, mine de rien, entre le fait d'avoir fait plusieurs finales, des demi-finales de Coupe d'Europe, etc., des championnats de France. Pas mal. Des bons vieux souvenirs, très bien.
3: Oui, les souvenirs.
1: 8-2 à 3 contre 3 quand même au Paris. C'est le plus gros score que Paris ait mis au Parc. Ils ont gagné 8-2 contre 3 au passage.
3: Mais en quelle année?
1: On s'en fout de l'année.
3: Ouais, bien sûr.
1: Ah, mais je te le dis quand même.
3: Ah, mais il y a pas de jockey.
1: Je te le dis quand même. Bon, soyons sérieux. Jean-Pierre, qu'est-ce que t'as eu toi pour Noël?
2: Bah, je t'ai déjà dit.
3: Bien promis.
2: Voilà. Non, mais moi, bon, écoute, Max, tu m'appelles, bon, on peut parler de tout ça, mais j'ai pas la tête à ça.
1: Arrête!
2: Non, tout c'est très bien, c'est tout, ma carrière.
1: Arrête!
2: Il y en a qui disent que je suis fini, j'en ai rien à foutre.
1: Qui t'a dit ça? Qui a dit? Ta carrière ne fait que démarrer. Attends, t'es au début de ta carrière.
2: Ah, mais moi, bon, je veux quelque chose d'inadmissible qu'on me fait comprendre, mais c'est les amours impossibles qui sont les meilleurs.
1: Bah, évidemment, donc, voilà.
2: On peut en parler, puis bon, cette fille, elle est si belle, puis il y en a une qui m'a appelé, bon, elle s'appelle Elisabeth aussi, mais t'es bien gentille, celle-là.
1: Mal t'as pas appelé. On a dit qu'on arrêtait de parler d'Elisabeth et de tout ça, qu'on s'en foutait, que maintenant on gérait ta carrière et qu'on gérait plus ta carrière amoureuse.
2: Pas ma carrière avant, moi je m'en fous, à le point que je suis arrivé, je suis victime et tout, de ta et d'autres et tout le monde en parle.
1: Alors ce qui fait qu'on pourra même plus organiser des concerts, des trucs comme ça. Alors.
2: Bah non, on pourra plus rien faire de moi parce que je suis cassé et je n'en mange même plus, il n'y a rien, je suis victime et
1: ouais.
2: C'est pour ça qu'il ne fallait pas m'appeler.
1: T'es un victime de la société, mais là tu faisais quoi ce soir? Tu regardais la télé?
2: Bah non, je t'ai déjà dit que j'ai plus de télé.
1: Pourquoi?
2: Bah parce que tant qu'on est victime, on a des amendes à payer et tout, bah moi je paye, c'est tout. Mais j'ai plus rien en réponse de ça.
1: Tu faisais quoi ce soir? Qu'est-ce que t'as fait hier soir? T'as dîné?
2: Y'a rien, non.
1: T'es resté tout seul chez toi?
2: Ouais, tout seul chez moi, oui.
1: Et tu t'es fait quoi, de la dinde?
2: Rien, mais je t'ai dit que je mange pas. Je t'ai dit que je suis victime, mais j'espère qu'au ma ticket ma vie, il y aura bien quelque chose.
1: Même du foie gras par un
2: Non, mais rien, mais tu vois, tu m'appelles, on parle de mes problèmes à la radio, que je n'irai pas en parler, d'accord.
1: Il y a intraveineuse là. Tu aurais pu mettre un peu de foie gras dedans, du caviar, du saumon.
2: Non, mais écoute, Marc, tu vois, on joue sur la radio,
1: on joue ça, pas, mais... on fait rock'n'roll. Putain, on essaie de faire une émission un peu rock'n'roll, et toi?
2: Ouais, mais le jour que j'y passerai plus complètement, là, tu feras ouf, parce que tu diras, bon, vraiment, ce mec-là, il a eu vraiment des problèmes, et après, tu pourras dire que je suis.
1: Mais je suis d'accord, mais on peut pas gérer comme ça ta carrière continuellement. Moi, je suis là pour mettre un petit peu. Moi, je pensais que tu avais un message de paix à passer.
2: Il n'y a rien à passer, c'est tout. Ça finira où ça finira et je suis obligé de te laisser.
1: Mais un message extraterrestre ou un truc comme ça?
2: Ouais, de toute façon, les extraterrestres, ils font ce qu'ils ont à faire. C'est
1: bon,
2: tout.
1: Bah voilà, c'est tout. Voilà. Putain, t'es mon pote ou t'es pas mon pote?
2: Bien sûr que c'est ton pote. Et mais bah moi, alors... écoute. Moi, je te dis que je veux cette fille que je veux et je l'aurai, ou alors je repars à l'île.
1: Eh ben.
2: Pas de ce monde-là, mais moi, bon, je suis de ce monde.
1: Quel est le prénom de cette fille que tu veux?
2: Ah, je veux pas en dire, je veux pas en parler parce qu'elle fait ce qu'elle veut.
1: Bon, d'accord. Moi, je rappelle au passage. Pour la demoiselle qui était à la soirée de Nîmes, si elle nous écoute, qui et m'a fait la bise à la fin de la soirée avec une de ses copines, était entourée d'un ou deux copains. Au cas où, Fildar, Manu, Fildar, bon, peut-être pas par internet, mais Manu et Anka, si vous êtes dessus, une blonde, à forte poitrine, qui a carrément fait tourner la tête à un de mes potes là-bas à la soirée, donc sache qu'il aimerait rentrer en contact avec toi. Donc si tu nous écoutes, ma chérie, tu peux m'appeler au 0803 08 5000, et tu fais très très vite.
3: Elle peut laisser un mail aussi, funradiomax@funradio.fr.
1: Parce que c'est vrai que maintenant les jeunes en plus sont équipés internet chez eux. Oui. Donc voilà, mademoiselle, laisse-moi un petit message. Après on vérifiera à l'antenne. J'aurai 2-3 questions à poser pour vérifier que ça soit bien elle. Donc si c'est le cas, mademoiselle, appelez-nous 0803 08 5000. Vous êtes fort sympathique. Elle était toute mignonne. Elle était très jolie mon pote Olivier, il a bien kiffé sur elle.
3: Eh ouais,
1: voilà, gros dossier. Jean-Pierre, qu'est-ce que tu rajoutes à ça? T'enregistres là?
2: J'enregistre la radio.
1: Oui.
2: Bah attends, je vais te faire écouter un petit truc vite fait, tiens.
1: Tiens, vas-y.
2: T'as une minute?
1: Vas-y. Eh ben,
5: bah oui, bah exactement, bah vas-y. Bah, fais-toi foutre de ta gueule par Max sur les ondes et puis tout le reste, hein?
2: Oui.
5: Eux, ils se foutent de ta gueule, mais bon, bah, c'est bien.
2: Bah,
5: hein. Comme ça, tout le monde le sait.
2: Vous pouvez dire de ce que vous voulez de lui. Hein.
5: Non, mais t'as raison.
2: Tu vois, Marc?
1: Bah, je le connais, ce mec-là, il fait pareil sur toutes les radios. Il a appelé Gérard, il lui dit pareil, il dit pareil à...
2: Moi, je m'en fous, moi, tout ça.
1: C'est un fou, ce mec, on le connaît.
2: Ouais.
1: C'est un auditeur, c'est un taré. Comment il s'appelle son prénom?
2: Bah, c'est Serge Delabarre, puis j'ai pas peur de dire son nom. Puis Brigitte,
1: voilà.
2: Qui était avec, bah, elle a eu raison de le plaquer, parce que c'est pas gentil, déjà, d'ailleurs, de taper dans la gueule de sa femme. Et un jour ou l'autre, tu verras ce qui y arrivera, par Dieu.
1: Voilà, mais c'est un taré, ce mec, on le connaît, ouais, il appelle tout le monde, c'est un taré, ce mec, hein.
2: Ah, mais de toute façon, toutes ces personnes qui me manipulent derrière, comme ma ticket m'a dit, tôt ou tard, ils auront des comptes à rendre.
1: Exactement.
2: Donc que je dise à la justice, on ne veut pas me croire. Ben, qu'on ne croit pas, mais qu'on coche la mort, tant que je suis de l'autre côté, ma vie continuera. Mais là, il se passera des choses.
1: Exactement.
2: Il faut mieux que je sois maintenant et celle que je veux maintenant. Et voilà, parce que je peux apporter, j'ai été choisi par Dieu. Et tout ce que je dis, je le sais. Et ces bandes de psychiatres tarés, ils verront bien ce qu'elles leur arriveront.
1: Exactement. Et là, à ce moment-là,
2: moi, je suis pas fou. Moi, les extraterrestres, elles disent, je suis pas fou.
1: Et à ce moment-là, ta carrière, elle pourra réellement enfin démarrer.
2: Parce qu'on veut me barrer la route, c'est tout. Voilà.
1: Non, mais qui veut te barrer la route? Qui c'est qui veut te barrer la route? Moi, je lui casse ta gueule au mec qui veut te barrer la route.
2: Il y en a plein, hein, tant que j'étais sous Skyrock, après quand j'y passais plus, on a voulu me barrer la route. Après, avec Bonnat et tout, c'est de la magouille. Et je paye contre ce mec-là. Et tant qu'on la justice, on n'a pas voulu m'écouter.
1: Ben, c'est politique, c'est peut-être politique tout ça, non?
2: Non, mais de toute manière, d'une autre, il y a quelque chose qui rendra justice à tout ça. Rassure-toi.
1: Qu'est-ce que t'en penses, David, toi, de tout ça par rapport à Jean-Pierre?
6: Bon, je trouve que c'est pas normal, bof. Je crois à Jean-Pierre, bof. C'est la raison. De ce côté-là, je suis tout à fait d'accord avec lui. Pendant 10 minutes, il est sérieux et... Bon, je sais, il est triste dans sa vie. Bon, mais j'entends tous ces émissions du soir de chez Max. Je suis tout à fait d'accord avec toi, Jean-Pierre. Hein.
2: Bah ouais, mais il y a des artistes qui ont eu du mal à démarrer au départ par jalousie. On leur a cassé leur carrière et tout.
6: Ouais, je te fais d'accord avec toi. Ouais,
2: c'est des choses aussi que deux personnes profitent. Et de toute façon, tant qu'on ne va pas écouter, entendre dire la vérité d'une personne comme moi qu'on dit malade, qui n'y est pas, comme Tichette m'a dit, je ne suis pas malade, c'est tout. C'est les autres qui sont malades.
6: Voilà, tout à fait.
2: De ne pas vouloir entendre dire la vérité. Et après, on se plaint qu'on change, qu'un jour, on a envie d'acheter un revolver, de tuer ou de se flinguer.
6: Jean-Pierre.
2: Moi, je n'ai pas besoin de tout ça. Moi.
6: Non, mais Jean-Pierre.
2: On ne plus les gens pour les porter à mourir. Voilà.
6: Tout à fait. Non, mais il ne faut pas acheter un revolver. C'est les gens, ils aiment bien emmerder le monde. Moi, on fait ça.
2: Donc, dès qu'il y a des mafias, mais j'ai raison à ces mafias qui s'installent pour défendre des cas comme moi.
6: Ouais, je sais, je comprends.
2: Il avait ce qu'il avait voulu dire, mais moi je suis comme lui. Moi.
6: Tout c'est à fait, ouais. Non, bah, de toute façon, il ne faut pas écouter les gens. Tu restes dans ton coin, t'es tranquille, voilà. Hein. Tu passes avec Max.
2: Ces maisons 10, bande de juifs et tout, tous ceux qui m'ont dit ça. Mais moi je dirais, ces mecs-là, faut les brûler, faut faire.
1: Allez, arrête, non, tu vas trop loin, Jean-Pierre. Mais t'es pas positif, t'arrives pas à être positif un soir, sans déconner. Pourquoi tu peux pas chanter? Jean-Pierre. Ben ouais, mais bon, tu sais très bien comment tu es. Un jour tu es positif, un jour tu es négatif. Aujourd'hui, bon, c'est passé, mais c'était aujourd'hui quand même Noël. T'aurais pu chanter une chanson de Noël, je sais pas.
2: Ouais, mais écoute, moi je voulais pas qu'on m'appelle.
1: Jean-Pierre, on est obligé. Les gens demandent. Tu sais très bien que t'as du pouls, que les gens apprécient ton talent et que.
2: Les gens apprécient mon talent. Je te dis, je veux cette fille que je veux et voilà.
1: Mais tu l'auras. On va essayer de faire à ce moment-là.
2: Ah non, je veux pas que tu m'aides pour comme le fait avec Brigitte et tout. Tout le monde se mêle à ça. L'autre de probation, on l'a fait le con avec moi. Il a voulu faire le con. Bon, ça a rendu ma mère malade à main.
1: Bon, Jean-Pierre, t'aurais pu au moins chanter une chanson de
2: Tino. Je parle plus et tout.
1: Jean-Pierre, t'aurais pu chanter une chanson de Tino Rossi ce soir.
2: Une chanson de Johnny.
1: Ah, vas-y, très vite.
2: Un Noël pour les gens du ciel.
1: Ben voilà.
2: Un Noël. C'est ça?
1: C'est tout?
2: Moi, j'ai pas le playback, sinon je te l'aurais fait, cette chanson.
1: Ah là là là là, sacré Jean-Pierre. Elle est belle, cette chanson.
2: C'est vrai, elle est vraiment belle. Hein.
1: Elle est vraiment belle. Elle parle de Noël, et en plus, chantée par John Hallyday, ça a quand même de la classe.
2: Voilà. Non, mais de toute façon, tu sais, je suis peut-être à terre, comme on dit, mais peut-être qu'un jour, je vais me relever.
1: Ben, c'est sûr que tu vas te relever, va savoir. On sait pas, et on peut avoir un peu de chance. Merci Jean-Pierre, en tout cas, pour ces bonnes paroles.
2: Et bonne Noël à tous ceux qui m'aiment, voilà.
1: Et bonne bourre à toi.
2: À toi aussi.
1: Merci, c'est gentil. David de Saint-Etienne, tu restes avec nous?
6: Tout à fait.
1: Magali aussi, tu bouges pas, tu restes avec nous, il n'y a pas de problème?
7: Bah oui.
1: Tu vas nous réserver une petite surprise quand même, un petit cadeau tout à l'heure? Magali, qu'est-ce qu'il nous prépare comme petite surprise? Une petite blague quand même avant la fin de cette émission?
7: Bah, à la fin de l'émission.
1: D'accord, ok, vivement à la fin de cette émission.
8: J'ai un bouquin, je peux te. Tu sais lire?
1: Ouais, quand même.
8: Bah, tu vois, il y a des blagues, tu pourras nous les lire.
1: Tiens, prépare deux, trois blagues, elle va nous les lire. D'accord, ok, très bien. Ne bougez pas, la suite de la Radio Libre avec David de Saint-Etienne, avec Magali de Saint-Etienne, sa compagne. Ils sont venus de Marne-la-Vallée. Il nous parlera de tout ça, de Paris, de ce qu'il a vécu, les Champs-Élysées, l'avenue de Michel Drucker, comme il disait bien. Et puis après, on ira vers le courrier avec Phil Dard. On a des emails et également des cadeaux de Noël qui nous sont arrivés. Et puis, si vous avez envie d'intervenir dans cette émission, bien sûr, en dehors de vos cadeaux, des trucs pourris que vous avez eus pour faire de la Radio Libre tout simplement avec nous, le soir du 25 décembre. C'est jour férié, mais on est là en direct live. N'hésitez pas, 0803-085000. Et on revient avec Ayam, mon petit frère. C'est sa petit frère. Quelque chose à rajouter, Fildar? Non, je te voyais.
8: Maman, je ne veux pas de caisse à outils à Noël.
1: C'est clair. J'espère que le frère de Fildar aura entendu qu'il passera le message à la mère. Disait Magali, c'était intéressant. Si, c'est bien. Elle est morte de rire, Magali. Elle est morte de rire. Redis, vas-y. Qu'est-ce que tu disais? Vas-y, approche le micro vers toi. Prends le micro et raconte. Alors, dis-moi. Alors.
7: Bon, d'accord. quand on arrivait là-bas, ben, on ne croyait pas comme ça à l'hôtel.
1: Tu croyais comment, l'hôtel?
7: Que c'était immense. Vraiment.
9: Elle est morte de rire.
1: Alors, c'était pas immense du tout, non?
7: Ben, à part Gary, puis il commence à.
1: Ouais. Non, mais toi, personnellement, tu voyais ça plus grand.
7: Ouais. Donc, t'étais. Ben, à part pour trouver le numéro de l'hôtel, c'est pas évident, hein.
1: Ouais, et donc, l'entrée. Enfin, quand tu croyais que c'était l'hôtel comme le Disneyland, le rose, là, le grand à l'entrée.
7: Ouais.
1: Ouais, alors que le Cheyenne n'a rien à voir.
7: Non.
1: Ah non, il est tout classique.
7: Bon, moyen.
1: Ouais, et la chambre dessus?
7: Ben, elle est un peu pas mal, pas trop, hein.
6: Elle voulait dire c'est pas mal.
1: Elle est un peu pas mal, pas trop. Et qu'est-ce que t'as mangé, Magali? Sinon, toi, t'as été déçu par la nourriture comme David un peu, parce que c'était froid, toi aussi, ou ça allait.
7: Ben non. Moi, j'ai pas mangé comme lui. Hein.
1: T'as mangé quoi, hein?
7: Que moi, j'ai mangé ragatouille.
1: T'as mangé de la ragatouille. En plus, c'est le mot qu'il fallait pas dire. C'est de la bouche à Magali. On aurait dit des pâtes ou des trucs comme ça. En plus, c'est le mot, tu sais, le truc. Ah, génial. Ah, on est tous morts de rire. Magali est morte de rire. Elle en pleure tellement que ça la fait rire. David est pareil. Ah là là. Ah, vous faites un beau couple tous les deux. Hein. Oui. Ah, vous êtes fabuleux. Laisse le micro allumé, pas gênant. Tu veux le laisser allumer. Ah, alors ensuite, le parc. Alors raconte-nous.
6: Bon, moi je trouve c'est bien, ouais, bien accueilli. Moi je trouve mieux que l'hôtel. Et sinon, bon, on a fait quoi d'autre, Magali? On a fait des
8: attractions. Non,
6: des attractions. On a fait aussi le petit train. On a dit il y a une heure. On a fait quoi d'autre?
7: On a visité.
6: On a fait le manège aussi. On a oublié ça. Ouais, on a fait le manège. On a fait les boutiques.
1: Ouais.
6: On a acheté des cadeaux.
1: Ouais. Alors les cadeaux. Les cadeaux. Ils sont où les cadeaux? On veut les cadeaux.
6: Derrière
1: alors.
6: Moi.
1: Eh ben, on veut les voir. Il est 10h30. Allez, on va aller voir les cadeaux. Voilà, bien le micro. Chaud, gros dossier. Alors attends, c'est pas grave. Voilà, il remet. Hop.
10: Je remets mon micro.
1: Oh. Voilà, tu remets ton casque. Il rallume son micro. Donc,
6: c'est parti.
1: Ah, vous m'avez fait un cadeau, mais réel, mais attends, mais fallait pas!
6: Ah oui.
1: Mais vous avez dépensé combien? J'espère que ça vous a pas coûté trop cher.
6: Passe à Max, Magali.
1: Ça vous a pas coûté trop cher, tous les deux, ça?
6: Non, ça c'est de la part de tous les deux, voilà.
1: Ah, c'est de la part de tous les deux, ça.
6: Voilà.
1: D'accord. Eh ben, dis donc j'ouvre en direct, donc je prouve, hein, quand même, hein.
6: Vas-y.
1: Disneyland Paris, que je monte quand même à la caméra, puisqu'on filme, hein. Donc, voilà, hop.
6: Voilà.
1: Je regarde à l'intérieur. Oh, bah ça c'est sympa, ça. Sérieusement. Ouais.
6: Wow, une peluche,
1: okay. Ça c'est mignon.
6: Ah, c'est mignon.
1: Ça c'est génial. Oui. Merci.
8: Attends, c'est pas un Astérix ou un Obélix?
6: Ah non, on n'a pas trouvé ça. Non.
1: C'est pas terminé. Il y a
6: c'est
1: quoi
6: pas
1: encore
6: terminé.
1: Oh, ça c'est bien ça. Une brosse à dents.
6: Super.
1: Mini. Elle est là. Voilà. Je la montre au caméscope. On ne sait jamais si demain ces images se retrouvent sur Internet. Et puis également un stylo. Disneyland. Mickey. Voilà. Mickey, Mini. Bah ça me fait plaisir. Merci beaucoup Magali et David. Sincèrement.
6: De rien.
1: Ça me fait vraiment plaisir. Je vais ramener ça à la maison. Ça va faire des.
6: Tout à fait.
1: Ça va faire des heureux. Mes enfants vont être très contents.
6: Alors, d'abord, Max, il a eu avant aux filles. Bon, normalement on est galants. Bon, Anka, c'est pour toi.
1: Oh là là,
6: fidèle
1: là,
6: passe pour Anka.
1: Mais ils ont fait des cadeaux pour tout le monde, et vous êtes extraordinaire. Ah, sérieusement?
6: C'est tous les deux, la part de tous les deux.
1: Alors Magali, ça fait plaisir. Alors de la part de Magali
6: et moi.
1: Elle ouvre tout de suite.
9: Oh, petite peluche.
1: Oh, c'est mignon. C'est mignon.
9: Avec du chocolat, hein, quand même.
1: Ah.
9: C'est un chien, c'est un Saint-Bernard.
6: Oui, voilà, un Saint-Bernard.
9: Je le montre aussi.
1: Voilà, Saint-Bernard miniature, voilà.
6: Très joli.
1: Il y a quoi encore dedans? Il y a encore des choux.
9: Et deux papillotes, quand
1: oh
9: même.
1: Oh là là.
9: C'est
1: là.
9: Sympa,
1: hein, David?
6: Ah oui. Ouais. Et une carte
1: et
6: aussi.
1: Et une carte, super. Ensuite, dis donc, qu'est-ce qu'on a été gâtés, nous?
10: Eh
1: hein.
10: Ben, dis donc.
6: Voilà.
9: Oh, merci. Oh, c'est
10: une
9: pour
10: carte.
9: Qui
10: une carte
6: pour Anka.
9: Ah, c'est
6: Anka.
9: Encore pour moi.
6: Oui.
1: Dis donc.
9: Ah, ben ça, c'est sympa.
10: T'es gâté, Dino.
6: Alors, maintenant, Manu.
10: Voilà, chaud.
8: D'accord.
1: Un petit peu plus petit.
6: C'est une surprise.
9: C'est plus petit,
1: voilà.
9: C'est plus lourd,
1: ah bon, on espère que c'est une surprise, c'est un cadeau.
6: Ça va le plaire.
1: Ah oh, ouais, oui, je pense qu'il n'y a pas de problème.
6: C'était un peu dur, ça va le plaire.
1: Wow.
8: Qu'est-ce que c'est que ça?
10: Un arc de triomphe en soucoupe.
1: Oh
10: non. Et que...
6: Alors là,
1: alors ça, je vais te dire, je t'envie. J'aurais bien aimé l'avoir, celui-là, mais il est pour toi. Hein.
10: Regarde-moi ça. Putain, les auditeurs, vous ne pouvez pas voir.
6: Ah oui.
10: Tiens.
11: attends. Fais gaffe, c'est fragile, voir, j'y tiens.
12: Hein. Oh là là.
11: J'y tiens beaucoup. Hein.
1: Ah, ça, c'est le cadeau touriste par excellence.
11: Merci beaucoup, David.
6: De rien, Manu.
11: Ça me fait vraiment plaisir, je te remercie.
1: Ah là là. Puis le truc en place, ça tient bien, ça.
6: Les bonbons, c'est pour Philippe, Fida.
1: Ah, disons, mon petit salaud.
6: Et à côté, c'est pour poser sur la table. Il va regarder.
11: Ça, à côté du petit cadre de Bruno.
12: Oh, une petite boule Mickey sur un ressort et quand tu poses sur la table ça bouge.
11: Ah, c'est chouette.
6: Voilà.
1: Eh ben dis donc.
6: Et ça, une grosse sucette avec un petit ballon. Je sais pas si c'est un ballon.
12: C'est pour qui?
6: C'est pour tout le monde, toute l'équipe.
11: Ah, on va tous
6: ça dépend.
11: On va tous aller chez vous.
1: Tous ensemble, tous
6: elle
1: ensemble.
6: Ça.
1: Oh là là, elle est magnifique. Une
6: mini,
1: petite, mini, superbe.
6: Tout à fait.
1: Tout à fait, ouais.
11: C'est quoi ça? Ça va être mon emblème au standard. Je vais le mettre au standard.
1: Ah, c'est vrai que là, ceci dit, ça nous rappelle les Champs-Élysées. Voilà. C'est super. Bah, on te remercie du fond du cœur.
6: De rien.
1: Merci beaucoup.
6: C'est
1: applaudissements même pour les cadeaux. C'est rare qu'on applaudisse des cadeaux. Plutôt que se faire la bise, autant faire des cadeaux. Ça sera tellement plus simple.
6: Voilà.
1: Alors, justement, puisque tu as offert à notre ami Manu un cadeau donc qui est.
11: L'arc de triomphe. Je le regarde, j'ai les larmes aux yeux encore.
1: L'arc de triomphe, Paris, justement.
6: Voilà.
1: Raconte-nous un petit peu. Racontez-nous avec Magali Paris.
6: Bah, c'est bien, hein, Magali?
13: Ouais.
6: Tu trouves bien? Approche le micro. Il faut pas avoir peur. Sois pas timide.
11: Oh, ah, il est
6: alors,
11: dans,
6: c'est bien ou pas? C'est bien, Paris, depuis qu'on est arrivé. Il y a 3 heures.
13: Bah oui.
6: Ouais, ça fait 3 heures qu'on est là. On est bien cuit. Super. Bonjour. Moi. Je crois bien on va revenir.
1: D'accord, mais vous avez
6: visité. C'est super.
1: Vous avez visité.
6: On a visité un petit peu, pas beaucoup, mais on a visité un petit peu.
1: Les Champs-Élysées, vous avez vu?
6: On n'a pas encore vu, non. On va pendant la nuit, peut-être on ira dans 10 minutes. Voilà.
1: Ouais.
6: Ça dépend.
1: D'accord.
6: Voilà.
1: Vous avez profité un petit peu des Champs-Élysées.
6: On en profite, ouais.
1: L'Arc de Triomphe.
6: Voilà.
1: La Concorde.
6: Voilà, la Concorde.
1: La Grande Roue.
6: La Grande Roue, on a vu en face.
1: D'accord.
6: On a vu en face. On a vu la Grande Roue.
1: Ouais, ouais. Magali, toi, qu'est-ce que tu penses de. C'est la première fois que tu viens à Paris, Magali?
13: Oui.
1: D'accord, ok, très bien. Elle réfléchit quand même parce qu'elle a des hésitations. Peut-être qu'elle est venue, mais elle ne le sait pas. Peut-être que David ne le sait pas. Elle est peut-être venue en secret voir un ancien petit ami, on ne sait pas.
6: Non.
1: Elle est sérieuse, Magali.
6: Elle est sérieuse.
1: Je sais bien. Justement, Magali, toi, qu'est-ce qui t'a plu dans Paris? Qu'est-ce qui est fabuleux, le monde? Que ça soit tout éclairé? C'est les boutiques? C'est quoi? Qu'est-ce qui te plaît le plus là-dedans, dans Paris?
13: C'est le jeu et les boutiques.
1: Et les boutiques?
13: Ouais.
1: Ouais.
13: À Paris, il y a une tonne de monde là-bas.
1: Beaucoup. Ouais. Très. Il y a des marques. Quelles sont les marques qui t'attirent particulièrement? Il y a des. Parce que toi, t'es une nana, donc je suppose que t'aimes bien les vêtements, les beaux vêtements.
13: Bah oui.
1: Ouais. C'est quoi les marques que t'aimes bien? Il y a des marques. Tu connais des marques de vêtements que t'apprécies particulièrement?
13: Bah, pas toutes. Hein.
1: Pas toutes, mais quelques-unes. Tu penses citer 2-3? Il y en a peut-être 2-3 qui te plaisent.
13: Pas vraiment.
1: Hein. Non, pas vraiment.
13: Voilà.
1: D'accord.
13: À part si David connaît.
6: Bah, elle adore Nike, Adidas.
1: Ah, bah là, parce
6: t'adores que... ça, hein, Magali, t'adores
1: ça. Ouais. C'est sûr que là, pour saper, pour Nana, c'est top. Hein.
11: C'est clair que rien ne vaut un bon survêt Adidas. Hein.
6: Voilà, c'est vrai.
1: T'aimes bien être habillé en survêtement? Ouais.
13: Non, pas beaucoup. Des fois, je me mets en jeans.
1: Ah ouais, des fois, tu te mets en jeans. Alors, en parlant de vêtements, justement, et de mode, c'est vrai que David nous l'a dit, on le savait pas, mais tu t'es mis sur ton 31 ce soir.
6: Oui, ce soir.
1: Tu peux te mettre debout quand même, qu'on voit sur la caméra vraiment de, non, mais tu peux garder ton casque, hein, regarde tout en gardant ton casque, c'est tellement beau avec ton casque. Non, mais, mets-toi en arrière un peu que je te vois, là.
14: Eh ben.
1: Oh là là là là là là là là là. Il a mis son, t'as mis quoi, un jean, un pantalon?
6: Pas un jean, un pantalon.
1: Un pantalon?
6: Ah oui, un pantalon. Carrément. Et de luxe.
1: Oh! Ah ouais.
6: Oui, la classe!
1: Ah ouais, fais voir un peu!
11: C'est quoi la marque?
6: La marque, il est derrière, je crois bien, je sais pas. Je vois pas très bien.
11: C'est un Jules.
6: Ah, peut-être!
11: Ouais, c'est un Jules.
6: Ah,
1: et tu nous as mis un super pull jaune.
6: J'ai oublié la cravate, hein, par contre. Ah, désolé. Hein.
1: Avec le pull, t'aurais dit un pull.
6: Non, j'avais du mal chercher mes cravates, il pleuvait alors.
1: Un pull à col roulé avec une cravate, c'est fashion, c'est très mode. Hein. C'est quoi c'est comme pull?
6: Non, c'est un pull de classe classique pour sortir en ville, voilà.
1: Ouais.
6: C'est un pull, bon, la marque. Ça dépend quelle marque, je vois pas, Fidar, tu peux m'aider?
1: Ouais. Ah ouais.
11: C'est quoi?
6: C'est marqué.
11: Outfitters.
6: C'est vrai?
11: Outfitters.
6: Ah ouais? Ah bon, d'accord. Okay.
1: Super, dis donc, c'est de la super marque.
6: Je sais pas si c'est la bonne marque.
1: Ah, c'est de la bonne marque.
6: Ah, c'est la bonne marque.
1: Ah oui, carrément.
6: D'accord, si tu dis.
1: Qui c'est qui t'a offert ça?
6: Ma mère.
1: Ah oui, donc c'est de la bonne marque.
6: Ah ouais,
1: c'est un cadeau de maman.
14: Ça, c'est parti pour durer 10 ans, hein. Déjà, on a 8.
6: Ah bah, ça fait déjà 8 ans que je l'ai.
14: J'ai bon.
6: Voilà.
14: Ouais, je sais.
1: D'accord, ok. Et concernant Magali, toi, tu es habillée donc avec un énorme col, enfin un pull de laine, hein, gros, vraiment pour partir au ski, quoi.
14: Grosse maille, oui.
13: Non, il fait gros froid dehors. J'ai mis ça.
1: Ah, c'est parce qu'il fait froid dehors que t'as mis ça, mais.
6: Je voulais qu'il mette en robe, il fait froid alors.
1: C'est vrai, t'as pas voulu mettre la robe pour pas attraper froid, ce qui est normal, quoi. Ça, c'est un pull vraiment pour partir dans les stations de ski, genre Val d'Isère, à Voriaz, Tignes, Courchevel, tout ça, Courche. Hein. Tu vas skier un petit peu de temps en temps, Magali? Tu as déjà eu l'occasion d'aller skier?
13: Ben,
1: devant ton micro. N'aie pas peur devant le micro. Ça fait maintenant plus d'une heure et demie que t'es avec nous. Tu étais moins timide.
13: Non.
1: Mais
13: maman, on doit aller faire ça, moi, avec David. Mais
1: d'accord.
13: C'était pas prévu. Hein.
1: D'accord, c'est pas prévu. Très bien.
14: Prochain hiver.
6: La prochaine fois, prochaine fois, l'année prochaine.
1: D'accord, là, il n'y a plus de vacances. Vous avez pris une semaine, c'est fini.
6: Ouais. Non, il nous reste encore 2 jours et demi à passer ensemble.
1: D'accord, ouais. Et après, on reprend le boulot.
6: On reprend le 3 janvier.
1: Et les prochaines vacances, ça sera.
6: Voilà. Le prochain vacances sera du. Ouais. Aide-moi un peu, je crois bien, c'est vers le.
13: Du 26 au 28 août.
14: Voilà. Ah oui, bien.
6: Non, mais c'est avant les grandes vacances. Hein. On en aura au moins 2 ou 3 jours.
14: Ah, ouais, ça fait deux bonnes journées.
6: En mois.
14: Oh, ouais. 26 au 28 août.
6: Voilà. Le 1er mai.
14: Profiter, hein. Tu peux partir loin en plus. Dans ce créneau horaire-là, il n'y a personne.
6: Voilà. Le 1er mai, on ne travaille pas alors.
14: Ah, en plus,
6: c'est sûr que. On aura peut-être une semaine.
14: T'as pris ta pause un jour le 1er mai.
6: Oh oui, sûrement.
1: Sûrement. Après, donc, les prochaines vacances du 26 au 28 août.
6: Voilà.
1: Eh ben, dis donc. Ça vous en fait des vacances.
6: Il en faut.
1: Ouais. avec autant de vacances, vous pouvez aller loin.
6: Ah oui, ouais, très très loin.
1: Les îles. Hein.
6: Pourquoi pas Tahiti?
1: Ah bah c'est oui.
14: Ah, 24 heures, les 24 heures retour, tu vas profiter.
6: C'est vrai.
14: En 2 jours, je pense que c'est nickel.
1: Tahiti du 26 au 28 août, c'est clair que là.
14: Non. Directeur d'école.
6: Ouais, ça va être très court hein, quand même.
13: Oui, c'est pas ton rêve, David.
6: Oui, c'est mon rêve.
1: Enfin,
6: c'est mon rêve, ma chérie.
1: Voilà. Oh là là là là.
14: Les tu l'emmèneras pour votre mariage?
6: Oui, je crois bien.
1: Elle est toute gênée, Magali. Voilà.
14: Elle nous fait la blague, Magali.
1: Allez, Magali nous fait la blague.
6: Allez, Magali,
1: et après, on va accueillir Eric. Alors, Magali nous fait la blague. Magali. Alors, attention, devant le micro, Magali va nous raconter une petite histoire drôle. On écoute. On la regarde pas, parce que sinon... Alors... Allez, vas-y.
13: Pourquoi est-ce que le bègue...
1: Bon, on va la raconter une autre fois. Hein. Allez,
6: elle est un peu timide.
14: Non, mais attends, je vais te tenir.
6: Attends.
1: T'arrives pas, sinon on va la lire. Bah, dis-la, David. Lila.
14: Non, je vais te la tenir, vas-y.
1: Allez, Lila.
13: C'est la honte.
1: Non, elle a la honte. Non, c'est drôle. Pourquoi un bègue, quoi?
14: Pourquoi est-ce que.
13: Attends. Pourquoi est-ce que les.
1: Les bègues.
13: Belges.
14: Les Belges.
13: Les Belges. Ne produisent pas beaucoup de. Poulet.
1: Et la réponse?
13: Parce qu'ils plantent les œufs bien gros.
1: Elle est drôle.
14: Allez à David. Hein.
1: David, tu vas en faire une petite histoire drôle.
6: Oui.
1: C'est vrai?
6: Oui, allez.
1: Allez, chacun une petite histoire drôle.
6: Allez, une courte.
1: Allez, vas-y, une courte.
6: Pourquoi les Belges apportent-ils un fusil aux toilettes pour tirer?
14: Attends, c'est la fin.
6: Ah, pardon.
14: Je pose la question.
1: Pourquoi?
6: Je recommence, Max. Pourquoi les Belges apportent-ils un fusil aux toilettes?
1: Pourquoi les Belges apportent-ils un fusil aux toilettes?
6: Voilà.
1: Pour tirer la chasse?
6: Oui, bien, bravo.
1: Je savais pas, mais tu vois.
6: C'est bien.
1: Voilà, c'est ça.
6: Bravo.
1: C'était la bonne. Alors une autre,
6: allez, une autre.
1: Bah oui, du coup, j'ai trouvé. Bah oui, j'ai trouvé. Alors, du coup,
6: c'est
14: trop facile. C'est tellement bon.
6: Allez, une petite difficile.
14: Bien, celle-là, elle est bien.
6: D'accord, celui-là alors.
14: Ouais.
6: Un Belge se promène. Non, se promène. À Montréal, ouais, à Montréal,
1: ouais.
6: Par une nuit d'été, il voit un passant et lui demande « Pardon, monsieur, où on se trouve l'autre côté de la rue ?»
1: Ah ouais, c'est pas mal.
6: Je continue.
1: Ouais,
14: ah, c'est pas la fin.
1: Ah bon, d'accord, ok.
6: Attends, je continue. Le passant en pointant du doigt l'autre trottoir dit Ben, c'est là.
14: Ben, c'est là.
6: C'est là.
1: Hein?
6: C'est toi. Ah, faut que je...
11: Non, c'est là.
6: Je recommence. Il y en a encore un. Ah, d'accord, excuse-moi. Là, et le beige répond, je ne comprends, j'y étais tout à l'heure, mais on m'a dit que c'était ici.
1: Ah, d'accord, ok.
11: Allez, c'est un peu long. Des blagues belges.
6: Voilà.
1: Vous êtes deux comédiens, vous.
6: Ah, oui.
1: C'est deux comédiens. Ah, oui. Attention. Bon, à la suite de la Radio Libre avec David, qui reste avec nous encore un petit peu, de Saint-Etienne, qui nous a fait l'honneur de venir depuis le temps qu'on t'a sur l'antenne. Il est venu dans les studios ce soir, en plus avec sa compagne Magali, qui est souriante comme tout. Quel fou rire, t'es tout le temps en train de rigoler. Non, c'est vrai, t'es tout le temps en train de rire. Hein?
7: Oui.
1: Il te fait rire, voilà, et ça rigole et ça rigole.
11: Vivre, c'est bien.
1: C'est la joie de vivre, exactement. Avec Phil Darmanieu et Anka, et puis Eric, dans un instant, 28 ans du Val d'Oise. Alors lui, c'est bien ça, David, en deux mots. Je suis désolé, on a un peu tardé parce qu'on a un petit peu chamboulé le programme. Tu nous en voudras pas, Eric, j'espère. Ah, Eric, t'es là ?
15: Ouais, je suis là.
1: J'espère que tu nous en voudras pas. On a chamboulé un petit peu le programme. On aurait dû te passer depuis bien longtemps sur l'antenne. Toi, on te reproche, c'est ça, de pas être assez hypocrite ?
15: C'est pas qu'on me reproche, c'est simplement, c'est moi qui commence à me reprocher ça, quoi, plutôt.
1: Ah, d'accord. Tu vois ? T'es trop direct, t'es trop ouais. Sincère ?
15: Ouais, j'arrive pas à cacher mes sentiments et puis ça m'évince un peu des gens que j'aime bien. Quoi,
1: d'accord, on va en parler dans un instant. D'ailleurs, que ça soit positif ou négatif. Donc quand il y a quelqu'un qui te fait chier ou quelque chose qui t'embête envers quelqu'un, tu n'hésites pas à lui dire.
15: Ouais, voilà, en
1: d'accord.
15: Gros, ça,
1: tu
15: ouais.
1: Préfères être sincère le plus et des fois tu dis que tu ferais mieux de...
15: Bah, des fois je me dis je ferais mieux de fermer ma gueule. Ouais.
1: D'accord, ok. Eric, c'est promis, dans un instant, on revient avec toi. Un sujet d'ailleurs qui pourra être développé avec le témoignage de d'autres auditeurs ou auditrices. Donc tenez-vous en sur vos gardes, comme dirait notre ami Gérard, qu'on va essayer de joindre, qu'on n'a toujours pas à voir. Donc DJ Maxime, peut-être un peu plus tard dans la soirée. Après, Eric,
11: j'ai pas réussi non plus. Hein.
1: D'accord, ok. Bon, on va essayer de voir si avant minuit on pourra les avoir. 0803-08-5000. La radio libre, bien sûr, jusqu'à minuit. C'est en direct le 25 décembre avec toute l'équipe du Star System. Et David, on le disait tout à l'heure, de Saint-Etienne, encore avec nous pendant un petit bout de temps dans les locaux. On allait refaire un petit tour sur les Champs-Elysées.
6: Oui, tout à fait.
1: D'accord, ne bougez pas. Merde, j'ai éteint le mic. Pardon, c'est moi qui ai éteint. À tout de suite. Saint-Etienne qui reste encore un petit peu avec nous ?
6: Oui, rebonsoir.
1: Un petit quart d'heure, 20 minutes.
6: Un petit quart d'heure, 20 minutes.
1: Très bien. Et puis toujours Magali qui est là, et qui est en pleine forme, toujours. Hein. Ouais. Toujours, super.
7: Excuse-moi, mais est-ce que je peux juste leur poser une petite question ?
1: Bien sûr.
7: Parce que j'arrête pas de les regarder depuis tout à l'heure. J'ai rarement vu un couple qui a l'air aussi amoureux. Ils arrêtent pas de se faire des petits bisous, ils rigolent et tout ça. Et je pense pas que vous en ayez déjà parlé. Comment ça s'est passé quand vous êtes rencontrés ? Vous êtes rencontrés à votre boulot ?
6: On s'est rencontrés déjà au boulot.
7: Ouais.
6: Anka.
16: En premier, c'est pas ça.
6: En premier, c'est où, Magali ? Dis-moi. On s'est rencontrés au boulot ? Non, je crois bien, c'est au boulot.
7: C'est lui qui t'a dragué. Vas-y. Ou c'est le contraire ?
16: Ben, en premier, c'était moi, en premier.
7: C'est toi qui l'as dragué ?
16: Ouais, en premier.
1: De quelle manière ? Quelle manière ?
16: Ben, je trouvais qu'il est un peu mignon.
6: Ouais, c'est vrai.
16: Mais il me fait rire un peu.
6: Ouais.
11: Mais tu es beau coureur, hein.
16: Ouais.
6: Ouais.
7: Mais tu lui as dit quoi ? Tu lui as dit quoi pour le draguer ? Tu lui as dit que tu le
16: trouvais beau ? Non, j'ai rien dit, ok, j'ai rien dit, hein.
6: Ouais,
16: mais c'est lui qui est venu vers moi.
6: Ouais, c'est d'accord.
16: Mais j'avais vraiment envie de sortir avec lui, mais je savais pas qu'il avait une copine.
6: Aïe.
11: Quel tombeur ce David.
1: Raconte-nous David alors, toi de ton côté.
6: Ben avant j'avais une copine, j'avais à peu près 13 ans, 14 ans, mm-hmm. Et l'autre, ma copine, elle avait 12 ans. C'est quand on était à la colonie, on a fait la fête, en pleine soirée, vers les 22h30, on était au restaurant, et dès 23h30, ben, on était dansé dans un bal, et après c'était l'amour fou, et elle m'a pas laissé son numéro de téléphone, ben, on s'est rencontrés par hasard. Mmh. Là-bas, en vacances. Et après, bah, j'ai plus revu et j'ai trouvé une autre. Elle est mieux charmante.
1: D'accord. Mais ouais. Si t'avais eu l'occasion de... Enfin, l'autre, si ça avait pu le faire, ça aurait été bien.
6: Et voilà. Bon, c'est pas grave.
1: Ça aurait été super.
6: Elle m'a pas laissé son numéro de téléphone et voilà.
1: T'es un peu déçu qu'elle t'ait pas laissé son numéro de téléphone, l'ancienne...
6: Beaucoup même, ouais. Bon, je trouvais un petit peu belle, elle était mignonne, elle était violette, ouais. Très sympa.
1: Celle qui était juste avant Magali.
6: Voilà, oui, ouais. Avant.
1: Ouais, tu l'as kiffé bien celle d'avant.
6: Ah ouais, j'ai kiffé bien.
1: Comment elle s'appelait ?
6: On s'est regardé des yeux, elle s'appelait Virginie.
1: Elle était mignonne.
6: Ah ouais.
1: Ouais, vraiment les yeux extraordinaires. Ouais. Vraiment belle.
6: Elle avait déjà les yeux verts.
1: Ouais.
6: Elle était grande. plus grand que moi.
3: Ouais.
6: Et moi, je faisais le petit. Hein.
3: Ah ouais, d'accord.
6: Alors là, petit.
3: C'est vrai.
6: Hein.
3: Si elle t'avait donné son numéro de téléphone, ça aurait changé ta vie. Déjà, t'aurais pas connu Magali.
6: Je sais pas, peut-être. Ça se pourrait, peut-être.
3: Ouais, peut-être.
6: Déjà, elle habitait pas à Saint-Étienne. Alors.
3: Mais t'aurais fait peut-être ta vie avec elle et tout ça. T'aurais eu des enfants, probablement.
6: Voilà, peut-être.
3: Ouais.
6: Hélas,
3: Hélas. Donc, du coup.
6: Et là, mais non, c'est une autre.
3: Et voilà, malheureusement, ouais.
6: Et ça n'a pas duré longtemps, l'autre. Hein. Ça a duré un jour ou deux, alors.
3: Ouais, parce que t'as pas le numéro de téléphone. Sinon, ça aurait peut-être duré plus longtemps.
6: Voilà,
3: quoi.
6: Tout à fait, Max.
3: Et puis, malheureusement, c'était avec Magali.
6: Tout à fait. Voilà. Elle est mieux charmante.
3: Elle est mieux charmante. Ouais. Ah là là là. C'est vrai, c'est que Magali le regarde avec des yeux, c'est d'amour, alors que l'autre, il est en train de parler de son ex. C'est extraordinaire.
6: Elle est super charmante.
3: Ouais, super charmante, ouais. Mais l'autre, tu la revois pas, t'aimerais bien la revoir quand même, ouais.
6: Oh non, mais non, c'est l'histoire ancienne.
3: Ouais.
6: Non, on est grand, on est adulte et voilà.
3: Ouais, même si demain il y avait une petite histoire de cul, peut-être non.
6: Surtout pas, non, je suis correct, je suis un homme correct et sérieux.
3: C'est bien, bravo. Alors là, par contre, félicitations. On a essayé de savoir.
11: Ouais,
3: c'est bien, t'as
6: même pas marché.
3: Ça a bien marché, d'accord. Ah, oui. Très bien. C'est bien, ça fait plaisir en tout cas, Magali. Hein, tu sais que t'as un garçon sérieux et qui parce que avec le succès qu'il doit avoir avec les filles, celui-là, t'as de la chance qu'il soit sérieux.
17: Bah oui, en fait.
3: Mais toi, t'es sérieuse, quoi?
17: Ouais.
3: Il peut te faire confiance?
17: Mais moi, je suis pas comme Jocky.
3: Ouais, non, t'es pas.
11: C'est clair.
6: Elle me mate un peu. Elle a raison.
3: C'est vrai, elle te mate un peu.
6: Ouais.
3: C'est vrai. T'es jalouse?
6: Non, ça va.
3: Non, pas toi.
6: Bah, si elle sort avec un autre garçon, oui, là, je suis jaloux.
3: T'es jaloux, ouais.
6: Je vais devant le mec, là, si je casse la gueule, hein, c'est normal.
3: Ouais, c'est normal.
6: Ah oui, c'est
3: normal.
6: Petit,
3: hein. Galbé comme t'es, tu dois aller loin.
6: Bah non, je m'arrangerai.
3: Tu dois pisser le sang, toi.
6: Oh non, je ferai du karaté. J'en prendrai pour le quand ça.
3: D'accord, ok, très bien.
6: Voilà.
3: Et toi de ton côté, oui. Et Anka.
18: T'as vu Marco qui est arrivé.
3: Oh là là là là.
18: Le cadeau de Noël.
3: Anka, Marco il est arrivé. Là, Anka elle est arrivée, elle était là. Mais elle regardait puis. Le petit
18: le
11: Kékette, ma Kékette est arrivée.
3: Oh, genre l'autre. Oh, alors il en peut plus. Il était quand ça. Il y a qu'une chose, c'est arrivé de voir sa meuf.
19: Bien sûr.
3: Elle t'a raconté que tu te faisais chier.
11: Marco, t'embrasses pas David de Saint-Etienne et sa femme? Bah alors, qu'est-ce que c'est que cette impolitesse?
3: La bise.
18: Merci, le bobard qui prend tout, merci.
19: Je suis content d'être venu.
3: Comme il regarde sa petite copine.
11: T'embrasses pas ta chérie? T'embrasses pas ta chérie?
18: Non, en public, on peut pas ça.
3: Bon, c'est Noël,
11: viens me faire une bise, Marco.
18: Bah, on fait comme quand on était petit de loin, c'est comme ça.
19: Bonjour, joyeux Noël.
11: Salut, Marco, joyeux Noël à toi, mon pote.
19: C'est pas Manu, hein.
18: Il me passe devant, t'as vu comme il me passe devant.
19: Joyeux Noël, Manu.
11: Joyeux Noël, Marco.
3: Un petit bibi.
18: Attends, c'est radiophonique, on va essayer de faire un peu de bruit quand même.
19: Je vais faire du bisou devant le truc.
18: Mais doucement quand même. Voilà.
11: Alors, même pas une langue, rien.
3: Il y a du monde quand même.
18: Quand même, oui.
3: Hein? Alors, à votre tour, là, les deux, là.
11: Avec la langue, par contre. Hein.
3: Ah
11: c'est
3: ouais.
11: Noël.
6: Avec la langue.
11: C'est
6: bon, allez. Alors, 3, 2, 1.
11: Bravo. Faites un petit bisou au cul maintenant.
6: Ah non, surtout pas Manu, non. On m'écoute, non, c'est pas question.
3: Enfin bon, la vie est belle. Hein.
6: Ah oui, en la ce vie moment, est belle. On en profite.
3: Vous avez bien raison. Nous avons Eric, 28 ans, du Val d'Oise, qui est avec nous ce soir. Alors c'est une émission spéciale, hein, comme c'est les vacances, et forcément, et que c'est un jour férié, tout le monde ne peut pas nous appeler, c'est un peu le bordel. Donc ça veut pas dire qu'on prend tout et n'importe quoi comme sujet, Eric. Attention, ne me fais pas dire ce que je n'ai pas dit, mais je veux dire que c'est relativement calme ce soir, c'est bon esprit. C'est peut-être un petit peu moins rythmé que les autres émissions de la semaine, mais ça reviendra demain normalement, je l'espère. Alors Eric, toi, tu... on te reproche ou tu te reproches à toi-même de pas être suffisamment hypocrite.
20: Bah ouais, c'est un peu ça en gros.
3: T'essaies d'être le plus sincère possible. Alors raconte-moi ce qui t'est arrivé, ou en tout cas, quelles sont les expériences mauvaises que t'as pu avoir.
20: Oh bah, il y a plusieurs expériences. On va commencer par exemple avec ma mère. J'ai une certaine jalousie envers mon frère parce qu'on vit plus ensemble. Et puis.
3: Quel âge a ton frère ?
20: Mon frère a 22 ans.
3: D'accord. Il vit encore chez tes parents ?
20: Il vit encore avec ma mère, ouais.
3: D'accord. Ouais. D'accord.
20: Et donc l'été dernier, on a eu quelques mots parce que je suis assez jaloux de mon frère depuis l'été dernier.
3: À cause de quoi ?
20: Ouais, parce qu'il vit avec ma mère et elle a plus d'habitude avec lui, elle en a moins avec moi et simplement elle est plus proche de lui, quoi, on va dire.
1: Mais lui joue de ça un petit peu avec toi ou il s'en rend pas compte ou...
20: Non, il s'en rend pas compte du tout. On a des très bons rapports tous les deux. C'est pas une jalousie maladive, quoi. C'est une jalousie plutôt constatée, on va dire.
1: Mais à la base, t'en voudrais peut-être plus à ta mère qu'à ton frère.
20: Ah, j'en veux pas du tout à mon frère.
1: Ouais. D'accord.
20: Ouais. C'est le problème, c'est plutôt ma mère.
1: Donc de l'été dernier, c'est parti de là. Pourquoi et qu'est-ce qui s'est passé pendant l'été dernier? T'as senti vraiment que vous êtes partis en vacances ensemble et là t'as vraiment senti qu'il y avait un fossé de sentiments. Enfin, t'avais la sensation qu'il y avait vraiment une grande différence entre l'affection que pouvait porter ta mère à ton frère qu'à toi.
20: Ouais, pas franchement l'affection.
1: Devant ton micro.
20: Allô?
1: Ouais, bien, voilà, ouais.
20: C'est pas franchement l'affection, c'est des petites attentions, c'est des habitudes, c'est des choses comme ça. Et j'ai été jaloux et je me suis pas privé de lui dire, quoi. Mais ça, c'est un cas parmi tant d'autres, quoi. En général, je me prive pas de dire aux gens ce que je pense réellement. Et je me suis aperçu que, petit à petit,
1: Éteins ton interphone, là.
20: Ouais, il est pas allumé.
1: Ah bon, je sais pas, ça résonne, non, parce que
20: c'est peut-être la radio, alors.
1: Je suis très pointilleux sur le son. Ouais.
20: Donc, ça, c'est une généralité, quoi. Simplement, j'ai du mal à cacher mes sentiments avec les gens et souvent je le dis peut-être pas correctement.
1: Alors qu'est-ce que t'as dit à ta mère? Qu'est-ce que tu lui as dit? Comment elle a réagi suite à cette histoire avec ton frère?
20: Je lui ai dit voilà, il y a telle chose que j'ai constaté qui vont pas et elle m'a dit c'est pas vrai, c'est pas, je t'aime autant que ton frère, des choses comme ça.
1: Ce qui est vrai, ouais, mais
20: Oui, ce dont je mets pas ça en doute, quoi.
1: Mais tu lui as donné quoi, des exemples bien précis?
20: Ouais,
1: ou t'es resté très vague?
20: Non, je vais donner des exemples bien précis, notamment elle lui prête sa voiture, elle me prête pas sa voiture, des choses comme ça, tu vois.
1: T'as une bagnole, toi, Eric, de ton côté?
20: Ouais, de mon côté, j'ai une voiture.
1: C'est peut-être pour ça.
20: Non, mais simplement parce que j'étais parti en vacances chez elle en train et arrivé chez elle, j'avais pas de voiture.
1: Non, mais enfin, si tu lui avais demandé les clés de sa bagnole, elle te les aurait sûrement prêtées.
20: Non, mais je lui ai demandé réellement, quoi, tu vois.
1: Et elle t'a dit non?
20: Elle m'a dit non, ouais.
1: Pourquoi?
20: Je sais pas. C'est
1: ah, t'avais
20: ça.
1: Pas demandé les raisons?
20: Ouais, si, je lui ai demandé les raisons.
1: Elle en avait pas?
20: Si, la raison, c'est je fais ce que je veux.
1: D'accord, donc ça, tu lui as dit, ça. Donc elle était quand même pas excusable, ta maman, là. Elle avait du tort pour elle.
20: Ouais, mais bon, elle fait ce qu'elle veut. Mais en fait, le but de mon appel, c'est pas spécialement de parler de mon frère et de ma mère.
1: Non, je comprends bien, mais parce qu'en même temps, c'est... Non, mais parce que tu dis que peut-être que... Là, tu dis qu'il n'y a pas forcément plus d'affection pour l'un pour l'autre, mais enfin, si elle réagit toujours de cette manière-là vis-à-vis de toi, c'est que c'est pas forcément... Il y a quand même un petit problème avec ta maman, non?
20: Il y a probablement un petit problème qui est dû à l'enfance, qui n'a pas été facile.
1: Ah d'accord, ok.
20: Mais ça, c'est autre chose.
1: Bon, d'accord. Et donc, le sujet, s'étant, tu veux dire, en dehors de la famille, c'est que même avec les amis ou des choses comme ça, ça t'arrive des fois d'être...
20: Ouais, ça m'arrive pas des fois. Ça m'arrive souvent de dire voilà, il y a telle chose qui vont pas. Et puis j'en ai marre, quoi. Vous me faites chier. Et j'arrive pas à cacher mes sentiments, quoi.
1: D'accord.
20: Et petit à petit, au niveau des amis, au niveau de ma copine, au niveau de mes beaux-parents, de mes parents, de ma famille, je me sens petit à petit isolé, quoi, par rapport à ça.
1: Et tu sais pas tu sens qu'il y a des moments c'est justifié ou qu'effectivement t'as tendance à aller parfois trop loin et que t'aurais mieux fait de fermer ta gueule?
20: Moi, personnellement, mon sentiment, c'est de dire que pratiquement à 100% tout le temps, c'est justifié, mais que j'aurais mieux fait de fermer ma gueule, finalement, quoi.
1: Oui, parce que ce que tu dis est vrai, parce que c'est des trucs que tu ressens, donc tu dis ce que tu penses, c'est ça, voilà. Donc c'est justifié dans le sens où c'est... T'as la franchise d'être franc, si on peut dire ça comme ça.
20: En gros, ouais.
1: Mais comme on sait très bien, comme des fois il vaut mieux savoir se taire ou des fois il vaut mieux mentir que de dire la vérité, quoi.
20: Voilà, en gros, c'est ça, ouais.
1: Donc tu sais qu'au fond de toi-même, tu t'as pas inventé ce que t'as dit parce que c'est des choses que tu pensais, mais tu reconnais quand même au fond de toi qu'il y a des choses qui sont mieux à garder pour soi, déjà pour se protéger à soi et pour effectivement éviter de se mettre tout le monde à dos.
20: Voilà, c'est ce que je veux savoir, c'est comment les gens pratiquent, quoi, parce que moi, finalement, j'en ai marre de me retrouver seul dans mon appart, et puis...
1: Il faut vraiment... Donne-moi 2-3 exemples pour essayer de bien comprendre et voir si... pour bien cibler la chose, quoi.
20: Pour bien cibler la chose, un autre exemple, j'ai les parents de ma copine, qui, c'est une fille qui a été adoptée par ses parents, enfin bref, et ils ont fait des choses envers elle que j'aimais pas, et suite à une discussion, je leur ai dit clairement, écoutez, moi, je vous aime pas, quoi, vous m'insupportez complètement. Et ça, ma copine, après qu'on est revu, elle fait oh là là, mais t'aurais jamais dû dire ça, ça se fait pas, des choses comme ça. Je lui dis je suis désolé, mais c'est sorti de ma bouche parce que je le pense vraiment, quoi.
1: Mm-hmm. Et là, par exemple, même si tu l'as dit que tu le pensais, est-ce que tu te Est-ce qu'aujourd'hui t'as assez de recul pour être conscient que t'aurais mieux fait de te taire ce jour-là, ou que t'aurais mieux fait d'en parler avec elle, ou que t'as mal agi, ou que t'as dit des mots un peu trop durs?
20: Bah, j'ai conscience qu'à chaque fois que je fais des choses comme ça, je dis des choses trop dures, mais
1: c'est impulsif, quoi. C'est une envie, quoi. C'est quelque chose qui est en toi et que t'as besoin de sortir.
20: Ouais, et en même temps, j'ai l'impression que si je le dis pas, tu vois, c'est un sentiment bizarre, parce que j'ai l'impression que si je le dis pas, les gens, je les aime pas vraiment.
1: Ouais.
20: Tu vois, si je leur dis pas.
1: Tu te dis qu'au moins, ils savent vraiment ce que tu ressens pour eux, et t'as l'impression d'être vrai vis-à-vis d'eux, quoi, aussi, quoi.
20: Ouais, voilà,
1: physiquement, t'as pas l'impression de te cacher quelque chose, de jouer le faux cul.
20: C'est ça, ouais.
1: Et au moins, même si tu dis à quelqu'un qui t'aime pas, si après tu veux bien que t'aimes pas du tout sa façon de réagir et que t'aimes pas du tout et que, comme tu dis, presque tu me débectes, il est difficile d'imaginer que le mec a quand même toujours envie de discuter avec toi,
20: ouais,
1: et de savoir pourquoi.
20: Un peu évident, ouais.
1: Ah bah, il est clair que là, tu vas au clash et que le mec, il veut plus entendre parler de toi. Et quand on sait que t'as une copine avec qui tu tiens et que déjà tu te mets les beaux-parents à dos en leur disant des choses pareilles, là, ça complique, parce que même si la fille peut imaginer ou être d'accord qu'effectivement, c'est vrai qu'ils ont eu, si ce que tu dis, apparemment ce qu'ils ont fait sur elle, si elle a dit qu'elle est d'accord, mais malgré tout, ça reste quand même ses parents, donc ça va être très compliqué là-dedans, quoi.
20: Bah voilà, ouais.
1: Donc, mais tu arrives à le contrôler? Est-ce qu'aujourd'hui tu serais capable, est-ce que t'es capable, si t'as envie de dire des choses maintenant, de pouvoir te retenir et le garder pour toi? T'as toujours besoin ou t'es obligé de le faire?
20: Ah, j'arrive pas à me contrôler, non, tu vois, c'est. Des fois, j'ai l'impression que je me mens, quoi. Tu vois, quand je le fais, genre, je suis dans une situation et puis et j'arrive et je dis ouais, bon, bah voilà, c'est bien. Je dis ce que je pense pas et puis au bout d'un moment, ça me gaffe, tu vois.
1: Et au travail, c'est la même chose?
20: Ah, au travail, c'est la même chose. C'est pour ça que je travaille tout seul et que je suis tout seul, quoi, dans mon boulot, tu vois.
1: Ouais, ouais. Ton patron, si vraiment il fait une grosse connerie ou si t'es pas du tout d'accord avec sa façon de gérer, tu vas lui dire.
20: J'ai pas de patron, le problème se pose pas, mais.
1: D'accord.
20: Mais en gros,
1: ouais, donc t'as de la difficulté quelque part à vivre en société, quoi.
20: Ouais, c'est ça, ouais.
1: À cause de ça, parce que bon, t'aimes bien comme, enfin ceci dit, t'aimes bien les endroits comme les restaurants, les boîtes, les clubs où on peut s'amuser, où il y a du rassemblement, où il y a du monde.
20: Ah ouais, j'aime bien. Ah, ouais,
1: t'es pas contre ça?
20: Ah non, du tout, non.
1: D'accord.
20: Je m'éclate bien avec mes potes.
1: Mais t'es capable de dire à un de tes meilleurs amis si vraiment tu trouves que sa copine elle est nunuche, d'aller lui dire franchement elle est nunuche?
20: Bah non, parce que là ça me concerne pas, et puis s'il l'aime, il fait ce qu'il veut, à part
1: D'accord, donc ça va pas jusqu'à l'extrême de dire réellement tout le temps ce que tu penses.
20: Non, pas 2000%.
1: Bah alors, oui, parce que toi, c'est vrai que les parents, ça te touchait toi directement, quoi.
20: Ouais, voilà, ouais.
1: Ouais. C'était tes beaux-parents.
20: Si ça me touche pas directement, je laisse couler la situation, mais si ça rentre vraiment dans ma vie et des choses qui me tiennent à cœur, oui, je le dis, ouais.
1: Ouais, en fin de compte, tu pensais pas faire le bien, mais en fin de compte, c'était quelque part l'envie de défendre ta copine et puis de la...
20: Ouais, et puis surtout, ce que je me suis rendu compte, c'est qu'en faisant ça au fil du temps, tu blesses les gens, et puis les gens, ils ont un capital amour envers toi, et puis plus tu les blesses, et puis plus le capital, il diminue.
1: Ah bah, il est clair.
20: Et puis tu te retrouves tout seul à un moment donné, et pourtant,
1: bien
20: t'as l'impression
1: sûr.
20: D'avoir fait la vérité, et d'avoir dit, de pas avoir menti, quoi.
1: Non, mais c'est sûr, non, mais dans le fond de ce que tu dis, il y a quand même du bon, enfin, tu penses faire du bon, c'est-à-dire que déjà, bon. Toi, t'as besoin d'aller dire réellement ce que tu penses aux gens, donc c'est plus fort que toi, c'est un peu comme une maladie, t'as besoin d'extérioriser ce que tu dis, et comme on dit, il y a des moments, il y a beaucoup de choses qu'il vaut mieux garder pour soi plutôt que d'aller les dire. Après, il y a une question d'honnêteté et de pas vouloir jouer le faux auprès de gens qu'en réalité tu n'aimes pas. Ce que je dis bien souvent, combien de fois on demande à des salut, ça va, on demande comment vont les gens, alors qu'en fin de compte, on s'en fout royalement, ou alors on est un peu comme dans la vie de société, hein, comme ici, comme partout, d'être obligé de faire semblant d'apprécier des gens ou de jouer à la rigolade deuxième degré un petit peu, mais d'avoir envie de dire des choses à des gens qu'on n'ose pas, bon, par problème aussi des fois de grade et de respect, de se dire que ça sert à rien, mais on aura envie de le faire. Toi, tu te caches pas de le faire.
20: Ouais, je me cache pas de le faire.
1: Et il est clair que ça peut avoir du mauvais. Et là, ce qui a été le cas avec ta copine et les parents, quoi.
20: Ouais, c'est ça, ouais.
1: Le truc, il est là. Après, c'est de savoir se contrôler. Tu dis que tu peux pas, que t'as besoin. Mais ce qui est marrant, c'est que tu peux te contrôler si demain, un copain, avait de mauvaises fréquentations, ou avait une copine que tu trouvais complètement débile, ou tu vois, ce qui peut arriver, quoi, ou ce qui t'est peut-être arrivé. Et là, du fait que ça te touche pas directement.
20: Bah, disons que je commence à pouvoir me contrôler parce que.
1: Donc, il faudrait que tu puisses le faire dans ce qui te concerne et tout, et puis de réfléchir avant, de dire voilà, tiens, j'ai envie de dire ça, ou j'ai envie de vraiment de le penser, de te retenir, parce que tu sais quels sont les dégâts que ça risque d'occasionner.
20: Ouais, ouais. Est-ce que toi, par exemple, des fois, ça t'arrive de dire aux gens, je sais pas, de faire semblant dans une situation alors que...
1: Pour être très clair, c'est intéressant comme sujet, parce que bon, l'hypocrisie, forcément, tout le monde l'a, quoi. Il y a peu de gens, parce que même toi, regarde, tu dis que tu peux, même toi, t'es un peu
0: tu l'as un tout petit peu, tu peux l'être, tout dépend des situations, parce que toi ça touchait directement. Quand ça touche directement, tu l'es pas, mais sinon tu pourrais très bien l'être.
20: Et comme mon père, j'en ai parlé avec lui l'autre fois pendant 3-4 heures, il me dit, mais attends, il me dit sois cool, sois relax, il me dit des fois tu gardes les gens pour les côtés que t'aimes bien et puis tu restes cool quoi, après le reste tu t'en fous.
0: Laisse la radio. Ouais, non mais c'est clair, mais ça c'est pareil. Ça c'est facile à dire, ce sont des mots quoi, c'est comme des gens qui sont hyper stressés que tu demandes de se détendre, ou des gens qui sont tendus, tu leur demandes de se speeder un peu quoi. Mais les gens sont comme ils sont quoi. C'est vrai que quand tout ça c'est un caractère, c'est un état d'esprit. Toi t'as peut-être besoin un petit peu de voir quelqu'un, d'en discuter peut-être un peu plus pour que ça puisse t'aider. Maintenant tu dis que t'as de mieux en mieux à canaliser. Pour revenir à savoir si moi je l'étais, je pense que déjà tout le monde, moi pour moi personnellement, mais je pense que je vais répondre au nom de quasiment de tout le monde, on l'est tous un petit peu. On est obligé par moment d'être hypocrite, d'être ce qu'on appelle un petit peu faux cul. Mais c'est un peu comme mentir. Il y a des moments, ça veut pas dire qu'on est obligé, mais on est obligé par moment de mentir. Comme des fois d'être hypocrite, on est obligé de l'être un petit peu, quoi. Alors maintenant, on peut ruser d'une autre manière, c'est-à-dire que des gens qu'on n'apprécie pas particulièrement, plutôt de leur dire, on les ignore, ou alors on fait vraiment le strict minimum que de les saluer, de leur dire bonjour, sans aller vraiment rentrer dans les détails de leur vie privée et de leur donner un coup de main quand ils en ont besoin. Et donc ça, c'est un moyen peut-être de.
20: Ouais, c'est en gros ce que je pourrais faire avec les parents de ma copine.
0: Ça serait ça, ouais. La différence, c'est quand tu es sur ton lieu de travail, il y aurait une personne que tu n'apprécies pas particulièrement, pour éviter d'être hypocrite, de le saluer, de discuter avec lui, que tu n'en as rien à branler, ou de s'intéresser à ce qu'il est alors que tu t'en fous royalement, pour X raisons, c'est que là, ça touche ta copine et qu'au boulot, tu peux t'en passer de cette personne-là, alors que de ne pas du tout avoir de relation avec les beaux-parents et donc d'être un peu hypocrite et de les ignorer, ça peut porter tort, tu vois, à ton couple, à ta copine qui n'apprécie
20: complètement.
0: Pas forcément que, ouais, voilà.
20: Mais je vais pas passer les fêtes avec ma copine. Ce soir, elle veut pas rentrer à la maison. Des choses comme ça, quoi.
0: Mais ça, c'est une discussion à avoir avec elle. Il faut être très clair là-dessus. Tu peux essayer de mettre un peu d'eau dans ton vin aussi. Tout dépend de l'amour et de ce que t'as envie de faire plus tard avec elle. Si réellement t'as envie de mener ta vie avec elle et que tu veux te dire, bon voilà, Eric, c'est très clair. Je veux être avec cette nana. J'apprécie pas particulièrement ses parents, mais est-ce que tu les apprécies pas par rapport à ce qui s'est passé, ou il y a un truc précis qui s'est passé là, tu me disais, c'est à cause de ça, ou ça a toujours été comme ça?
20: Non, je les apprécie pas par rapport à des choses qui sont passées avant, et bon, un jour il est arrivé un moment où sa mère a dit, faut qu'on ait une discussion ensemble, et lors de la discussion, ça s'est mal passé, et je lui ai dit, mais de toute façon, moi je vous aime pas, quoi, tu vois, des trucs comme ça.
0: Non, mais tu l'aimais pas, pourquoi tu l'aimais pas? T'aimais pas son caractère? T'aimais pas quoi?
20: Non, je l'aimais pas par rapport à des actions qu'ils avaient faites précédemment. Donc,
0: d'accord.
20: Que je lui ai dit, voilà, j'aime pas ça, et puis ben, ça fait que maintenant, ben, je vous aime pas, tout simplement, quoi.
0: D'accord. Bon, alors, comme je te disais, c'est-à-dire, voilà, je sais pas, enfin, t'as l'air d'essayer quand même de, puisque tu veux en parler, donc t'essaies quand même de trouver, c'est pas juste d'avoir des témoignages et savoir si les autres sont comme toi, c'est parce que tu veux, je pense, au fond de toi-même, essayer de trouver une petite solution.
20: Ah bah, complètement, j'aimerais trouver une solution pour me faire apprécier plus des gens, quoi.
0: Parce bien que sûr,
20: j'en ai marre
0: bien
20: d'être
0: sûr.
20: Dans cette situation, de me retrouver tout seul et puis de me dire, mais j'ai pas fait
0: voilà
20: mal,
0: quoi.
20: Je suis tout seul et des choses comme ça, tu vois.
0: Ce qu'il faut que tu te mets dans la tête, c'est peut-être que le fait que t'essaies de trouver une solution pour être mieux apprécié de gens qui peut-être à la base t'aimeraient pas, t'aurais peur, toi, de ton côté, de dire, si je fais ça, c'est d'être un peu hypocrite et de faire semblant d'être. C'est peut-être quelque chose qui t'agace au départ, alors que c'est pas forcément ça, c'est ce qu'on appelle tout vulgairement dire un petit peu mettre d'eau dans son vin, c'est que en fonction des personnes, si elles t'apportent quelque chose et que t'en as besoin, ce qui est le cas de ta copine, prenons cet exemple-là qui est le plus intéressant pour toi, c'est que si t'as envie de faire ta vie avec, il faut discuter, je pense que tu dois savoir si elle tient beaucoup à ses parents, est-ce que c'est le cas?
20: Oui, c'est le cas.
0: Bon, ben voilà, donc tu sais que t'attaquer à eux, c'est dangereux quoi. Le tout de se dire, voilà, c'est te mettre dans la tête, dire, voilà, Eric, c'est simple, il y a une nana que j'aime bien, ses parents, je les apprécie pas particulièrement, ou je les aime pas pour X raisons, qui te regardent, pour voilà, sans rentrer dans les détails, mais tu te dis que si tu continues à jouer franc jeu avec eux et de leur dire réellement que tu ne les aimes pas et à les ignorer, à leur casser du sucre quand ta copine est là ou quand elle aborde le sujet, de vouloir l'éviter, tu sais qu'à un moment donné, ça risque de poser encore plus de problèmes dans ton couple.
20: Ah bah clairement.
0: Bon bah voilà, donc tu le sais. Alors tu peux te dire, bon bah c'est simple, qu'est-ce que je fais? Je fais le faux cul et je dis que tout va bien, à partir de maintenant je tire un trait sur tout ce qui s'est passé, quitte à un jour discuter avec eux et m'excuser de ce que j'avais pu dire auparavant. Et à ce moment-là, tu sais que là tu dis véritablement un hypocrite et que tu vas jouer le faux cul et t'as pas particulièrement envie. Maintenant ce que tu peux faire, c'est l'autre solution, c'est tout ce qui a été fait, tu tiens pas particulièrement à t'excuser ni avec ta copine, mais bon, quelque part tu tires un trait, tu dis je remets le compteur à zéro. à savoir que tu vas pas non plus passer tous les dimanches avec eux et que tu vas les sourire et que tu vas être machin, mais tu vas essayer de faire des efforts, d'aller vers eux et de dire bon bah si je peux plus ou moins quand je suis avec eux être bien, ça va faire plaisir à ma copine. Et puis on va passer le moment comme il se passe, et sans faire d'artifice, sans faire de trop. Eux-mêmes, à mon avis, maintenant, avec ce que tu leur as dit, ils en feront pas de trop, mais ils essaieront peut-être de faire le minimum. Et puis voilà, quand vous êtes, et après, c'est d'éviter au maximum les rencontres, c'est-à-dire que t'y vas quand c'est inévitable, quoi. Quand il y a un anniversaire, quand il y a Noël, enfin des fêtes qui s'y prêtent vraiment, quoi.
20: Ouais, tu vois, par exemple, à Noël, j'y suis pas allé, quoi.
0: Par exemple,
20: tout seul à la maison.
0: Voilà, mais c'est tout aussi nul, parce que comme tu dis, tu te renfermes, ça, tu vas tout perdre, quoi. Et c'est un petit peu dommage. Et je comprends aussi en même temps que tu as envie de te dire, ouais, mais bon, j'ai pas envie de passer un Noël avec des gens que j'aime pas et qui ont fait du mal à ma copine et tout ça, mais tu lui fais du mal aussi en n'étant pas présente. Donc tu lui rends l'ascenseur, quoi. Tu lui rends la monnaie de ta pièce, quoi. Ce qui est pas forcément bien. Je pense que tu dois lui faire plaisir à elle. Et tu aurais dû lui demander, mais c'est pas grave, ça sera pour les fois d'après, dès qu'il y aura un anniversaire du maire ou du père ou le nouvel an ou une occasion qui s'y présente, ou si un jour tu te demandes, quoi, est-ce que tu tiens vraiment à ce que j'assiste à ce rendez-vous? Si elle te dit oui, ça me ferait plaisir, en sachant forcément, bah tu dis attends, je te demande, si ça te fait plaisir, je viens. Mais il faut pas que tu lui fasses comprendre, écoute, je viens, mais je te préviens, je vais faire la gueule. Ouais. C'est que si tu y vas, tu fais le positif. Et c'est une façon de, je pense, de, moi c'est ce que je ferais, hein, de tirer un trait sur ce qui s'est passé, sans aller m'excuser, et puis d'essayer, comme je te le disais tout à l'heure, très simplement, à mettre un petit peu d'eau dans ton vin et de dire que bon, t'as 28 ans et que t'es plus un gamin et que tu peux gérer ce genre de situation et tu peux jouer.

0: Ouais, à cause de ça, ouais.
1: Bon, bah, tu vois, par exemple, là, au lieu de rester après, demain, je pense qu'il va falloir, il faut que demain tu puisses l'appeler, discuter un petit peu avec elle déjà pour remettre à plat, peut-être de tenir un petit peu le discours que je te tiens là, mais à elle, vis-à-vis d'elle, de s'excuser un petit peu par rapport à ce que t'as dit, que tu reconnais, que tu lui parles très clairement de ton défaut qui est, le fait de ne pas être suffisamment hypocrite et de vouloir être trop sincère et qu'il y a des moments ça va un petit peu trop loin, que tu reconnais que bah voilà que t'es allé trop loin et que ça ne se dit pas vis-à-vis des parents de la femme qu'on aime, que voilà tu regrettes. À elle tu peux lui dire ce que t'as dit, tu vois, un petit peu d'hypocrisie pour justement pour elle y a un petit peu que se sente un petit peu mieux dans sa peau, remettre les compteurs à zéro et lui promettre que tu vas faire des efforts. C'est pas la peine d'aller rentrer dans les détails.
0: Ouais, il y a d'autres choses aussi dans la vie. Si je peux te donner encore un autre exemple.
1: Bah écoute, on va faire une pause et on revient dans un instant. Là, je vais te faire la pause, d'accord?
0: Okay.
1: D'accord, on va faire une petite pause. Et puis s'il y a éventuellement des gens qui veulent réagir à cette petite discussion, 0803-085000, David, tu vas y aller, non? Peut-être avec. Ou tu restes encore 5 minutes, 10 minutes?
2: On va rester encore. On est bien. 20 minutes. Hein.
1: Ah, 20 minutes.
2: Attend, c'est bon.
1: Très bien, c'est vrai, Maguet. Vous restez encore un petit peu.
2: Encore 20 minutes.
1: On est bien. Hein.
2: Ouais, on est bien.
1: Voilà, ne bougez pas, la suite de la Radio Libre juste après ça.
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0: Voilà, ça s'appelle B-Boys. Et c'est Wazza. Encore un remix, hein. Maintenant, ça commence à déferler de partout, ça. Ça devient la grande mode, hein. On aura l'occasion de le réécouter à plusieurs reprises sur l'antenne de Fun Radio, à mon avis. Y a pas de problème.
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0: Vous êtes là, 23h30. Vous n'avez pas réussi à passer un Noël positif. Et puis, on est là ce soir en direct live, bien sûr, pour la Radio Libre au 0800 308 5000. Et ça se gave de bonbons, hein, de chamallows et de M&M's. Hein. Magali, elle est en train de faire rire notre ami David, et David rigole également de son côté. Hein, hein. Vous êtes heureux tous les deux. Hein. Vous mangez des bonbons, vous après. Hein.
2: Ah oui, c'est très bon. Hein.
0: C'est bon les chamallows. Hein.
2: Ah, je pense ceux qui sont derrière la radio. Super.
0: C'est super. Hein.
2: Trop top.
3: Faut rappeler que c'est David de Saint-Étienne, parce que sur l'internet, on m'a demandé, mais qui c'est le couple? Enfin, quel est le couple avec vous ce soir? Donc,
0: c'est David de Saint-Étienne, ouais.
2: Tout
0: avec,
2: à fait.
0: Avec Magali, qui sont venus à Man-la-Vallée pour Disneyland.
3: Mmh. Le roi du duplex.
2: Mmh. Voilà, le roi du duplex.
0: C'est vrai, le duplex. On
2: le
0: aime
2: duplex.
0: Bien. C'est vrai. Alors, on revient avec Eric de Val d'Oise. Hein. Eric, toujours là?
4: Ouais, toujours bon. Là, pas de problème.
0: Oh putain, il prend son portable, l'autre il se fait pas chier, mais c'est grave, il a maintenant. Alors moi on me fait, mais toi tu sonnes ton portable,
3: c'est
0: il sonne
3: une honte,
0: si c'est
3: une honte. J'arrête,
0: c'est devenu
3: j'arrête l'émission ici moi, hein, je vous le dis tout de suite.
0: Portable pendant l'émission de radio, ça devient fil d'art, c'est le roi, il faut que ça sonne.
3: Ça, hein, ça s'est entendu à l'antenne?
0: Bah oui, jour et nuit, nuit et jour. Et en plus, il allait le décrocher, il allait le prendre, hein.
3: De quoi?
0: Putain, celui-là.
3: Il l'a pris.
0: Et il l'a pris, hein. C'est qui?
3: Bah c'est ma femme.
0: Putain, elle peut pas attendre minuit?
3: Bah elle est pas chez nous.
0: Hein?
3: Elle est pas chez nous, donc elle peut pas savoir ce qui se passe à la radio.
0: Ouais. Bon, Patricia, c'est pour elle aussi, non?
5: Oui, c'est pour Eric. Oui.
0: Ah, c'est pour Eric également, tant mieux. Alors, Patricia, t'es là?
6: Oui, je suis là.
0: 47 ans de 7?
6: Oui, enfin, oui, avant de Béziers. D'ailleurs, je te souhaite à toute l'équipe et à toi-même un bon Noël.
0: Ah, déjà c'est très gentil, c'est un peu passé, hein.
6: Voilà, ben oui, non mais attends, excusez-moi, mais j'ai pas pu appeler avant.
0: Mais c'est pas grave, non, c'est pour, juste pour dire, parce que souvent, on va nous souhaiter un bon Noël demain, après-demain.
6: Eh ben oui, mais quand on peut pas vous joindre, c'est pas évident.
0: Bah, il fallait,
6: mais bon,
0: je sais.
6: Il fallait.
0: Non, ouais, je plaisante, je taquine Patricia. Donc on revient sur le problème de fait, ouais, de pas suffisamment être hypocrite pour Eric et Patricia. Alors Patricia, on t'écoute.
6: Mais moi je suis pas tout à fait d'accord avec ce que tu lui as dit à Eric.
0: Ah d'accord, ok, très bien, oui, bien sûr, vas-y.
6: Voilà, dans le sens où moi je suis comme ça, c'est-à-dire je ne sais pas être hypocrite, je ne sais que être franche. C'est mon caractère depuis X années, depuis toute jeune. Et j'ai toujours dit ce que je pensais aux personnes que ça leur plaise ou que ça leur plaise pas. Moi, j'estimais que quand j'avais quelque chose à dire, je le disais. Voilà. Les gens qui l'ont mal pris, c'est qu'ils n'ont pas supporté des vérités qui étaient vraies. Et à partir de là, ben c'est des gens qui, pour moi, n'étaient pas intéressants et qui s'ils voulaient pas discuter, c'était pas intéressant.
0: Mais attends, non. Tout dépend de la manière ça dépend ce que tu vas dire, de la manière dont tu vas le dire. Parce que tu dis, ces gens-là ne veulent pas discuter parce que je suis en train de leur expliquer que c'est des vrais connards. Et je vois pas comment quelqu'un a envie de savoir et d'essayer d'argumenter ou de se défendre du fait que c'est un connard.
6: Non, mais je dis pas aux personnes que c'est des connards.
0: Tu dis ce que tu penses aux gens et qu'après tu ne comprends pas que les gens n'aient pas envie de se défendre ou de discuter d'un problème. Si non, tu vas leur dire que c'est des gros nazes et que tu les aimes pas, je vois pas en quoi on aura envie de discuter de ça. Hein.
6: Non, c'est pas de leur dire ça, si tu veux, mais c'est que si on partit sur un sujet et que bon, moi j'estime que c'est, enfin, que le sujet n'est pas bon ou qu'ils sont incorrects ou qu'ils ont été qu'ils ont une façon d'agir.
0: Ah mais ça c'est autre chose. Si t'es en plein milieu d'une conversation et que tu veux dire ce que tu penses et que t'es pas d'accord, non mais ça tout à fait. Moi aussi, hein, personnellement, dans une discussion, quand je pense avoir raison, je lâche pas l'affaire.
6: Ouais non mais c'est voilà mais
0: ça c'est autre chose mais c'est pas non, vraiment
6: oui mais
0: c'est...
6: si la personne est impolie avec quelqu'un dans une discussion entre personnes comme ça bon
0: ah, ouais.
6: Qui est impolie vis-à-vis de quelqu'un, moi je vais lui dire mais attends t'es un malotru, arrête
0: ouais,
6: de là,
0: ouais mais d'accord mais ça c'est dans le cadre d'une dans une discussion collective où on veut vraiment oui où il y a le manque de respect vis-à-vis de quelqu'un, enfin, je trouve pas ça forcément très mal de ta part, je trouve ça même plutôt très bien. Dans le problème d'Eric c'est que ça va plus c'est quand même assez différent, c'est que ça arrive à un point où ça touche les gens qui l'apprécient et que il se rend compte que en étant de ce caractère-là, il a peur et il commence à se mettre un petit peu tout le monde à dos. Il a pas envie de se retrouver peut-être solo dans la vie, Eric, hein, c'est ça?
4: Bah, oui, des fois aussi, c'est, tu passes un peu aussi pour un malotrui, parce qu'il y a des choses finalement qui se disent pas, même si c'est la vérité, des fois il y a des choses qui.
0: Bah, ça dépend comment c'est dit. C'est-à-dire, quand tu dis à des parents, oui, bah, écoutez, je vous aime pas parce que pour X raisons, je vous trouve tout naze ou j'aime pas du tout la façon dont vous parlez à votre fille, etc. Forcément, là, tu remets les, ça dépend ce qu'il y a, tu vois. Mm. Parce que toi, Patricia, je comprends, les deux exemples que tu nous as donnés là personnellement,
6: Bon, oui, mais il n'y a pas que ça, Max.
7: Ouais, parce que ce que tu nous as dit, il y a beaucoup de gens qui sont comme ça, sans être pour ça radicalement sincères et ne pas avoir envie d'être hypocrite. Moi-même, dans une conversation, quand je pense avoir raison, bah, je le défends. Et quand je trouve que vraiment quelqu'un dans une discussion va aller trop loin vers une personne, si je peux me permettre de lui dire, mais ça dépendra aussi de la manière dont ça va être dit, plutôt je me gênerai pas de le faire.
6: Mais oui, ben voilà. Mais ce que je veux dire pour Eric, c'est que j'ai été dans le même cas, c'est-à-dire que ça s'est passé avec mon ex-belle-mère. Bon, qui a dit des choses qui m'a vraiment insulté plus d'une fois, donc qui a vraiment été ignoble, si tu veux, par rapport à moi, parce qu'elle a jamais supporté que je me marie avec son fils, malheureusement. Mm-hmm. Et à partir du moment où, bon, ça devenait quand même trop grave, il y avait quand même des insultes qui étaient graves, un jour, j'en ai eu marre, j'ai haussé le ton, je me suis engueulé avec elle. Et mon ex-mari a voulu intervenir, je lui ai dit, écoute, c'est simple. J'ai dit, bon, ta mère, c'est clair, je l'aime pas. Et en plus, elle m'insulte sans arrêt, elle me supporte pas. J'ai dit, c'est réciproque. À partir de là, maintenant, moi, je te pose un ultimatum, c'est elle ou c'est moi.
7: Mmh.
6: Et bien, ça s'est pas posé. Ça s'est pas posé parce qu'il savait très bien que ce que sa mère disait était totalement faux, d'ailleurs, n'était pas justifié. Donc, à partir de là, quand elle venait, par exemple, bon, elle était sur Paris, mais on était déjà sur 7. À partir du moment où elle venait, excusez-moi, je suis un peu enroulé. Quand elle venait sur 7, et bien, à la place de venir chez nous, il lui payait un hôtel où c'est elle qui se le payait, et puis il allait la voir, il allait passer des soirées avec elle, mais elle ne venait plus à la maison.
7: Ouais. Non, mais ça, je peux comprendre encore, parce que c'est vrai que des fois, il y a des mères ou des parents qui sont à l'extrême, qui n'aiment vraiment pas les gens, et puis qui le font bien savoir, et on laisse passer, et puis à un moment donné, effectivement, il y a la goutte qui fait déborder le vase, et on dit sincèrement qu'on n'aime pas non plus la personne. À cause de ça, ça veut pas dire qu'au début, tu ne l'aimais pas, c'est parce qu'elle a été incorrecte envers toi, en t'insultant et en te faisant comprendre qu'elle n'aimait pas le mariage que t'avais eu avec son fils, et au bout d'un certain nombre d'années, les réflexions et les insultes, on a eu marre, et puis voilà, t'as dit clairement que tu l'aimais pas à cause de ça.
6: Ça a été depuis le début, Max.
7: Non, mais je comprends, mais là, à la rigueur, pourquoi pas? Parce que bon, elle te bousille ta vie, et t'as envie de faire ta vie avec son fils, et que
6: tu... Que non, entre temps, le fils, il est pareil, donc je l'ai quitté aussi.
7: Ah bon, d'accord.
6: Le problème n'est pas là. Et puis ça a été pareil pour lui, quoi. Je veux dire, quand j'ai quelque chose à dire, moi, j'estime que. Moi, j'ai envie d'être. Enfin,
7: ça dépend de la manière dont c'est dit, parce qu'après.
8: Des fois, les gens, ils ont du mal à comprendre le fond du problème.
6: Oui, c'est ça, voilà.
8: Ils se cantonnent au mot. Moi, je vois, par exemple. Je te donne un autre exemple, Max. Ma copine, ça fait 3 mois qu'elle cherche du boulot. J'ai eu acheté une voiture pour qu'elle puisse se déplacer aux entretiens, au machin, au truc. Et des fois, c'est vrai qu'on a des petits mots parce qu'elle se bouge pas pour trouver du boulot. Et elle me dit, oui, mais toi, t'essayes de m'acheter avec ton argent et tout ça. Je lui dis, mais non, je mets à ton service le fait que tu puisses avoir une voiture, que tu puisses être libre. J'ai travaillé, je me suis donné du mal, c'est par amour que je le fais tout ça. Et elle arrive pas à comprendre que c'est pas parce que je veux l'acheter avec mon argent. Et des fois, je la traite de feignante parce que des fois, le matin, elle se lève pas pour chercher du boulot. Mmh. Et la seule chose qu'elle me dit, elle me dit, mais non, tu me traites de profiteuse. Alors des fois, je la traite de profiteuse, mais c'est pas profiteuse. Par exemple, sur le fond du pognon.
7: Ouais, j'ai bien compris,
8: J'en ai rien à foutre du pognon.
7: Non, ouais.
8: C'est le fait simplement de dire, toi tu vas pas chercher du boulot parce que...
7: Mais ça c'est une querelle de couple et je vois pas, beaucoup de gens sont comme ça. Moi je pourrais très bien effectivement dans un couple aller clairement dire à quelqu'un si ça va pas et pourquoi, mais ça c'est... Je vois pas ce qu'il y a de mal là-dedans. J'ai bien compris le fait que tu ne veuilles pas l'acheter avec l'argent et qu'elle se sente vexée aussi parce que elle a l'impression de... Bon bah elle trouve pas de travail, toi tu en as, donc tu ramènes de l'argent, t'en gagnes, elle en a pas et que... Elle aussi, je pense qu'elle veut pas franchement te faire
8: comprendre. Souvent, je lui reproche, je lui dis, attends, si à la fin du mois, le loyer, il est payé, il y a à manger dans le frigo, tu payes pas l'essence de la voiture. Je lui dis des choses comme ça, je lui dis des choses franches, je la traite de feignante, des trucs comme ça.
7: Ben, c'est plus pour la faire bouger que réellement lui faire comprendre que c'est toi, si t'étais pas là, je serais dans la merde totale.
8: Des fois, elle se contente, comme d'autres gens avec qui t'es franc, avoir la superficie du problème, pas avoir le fond du problème.
7: Ouais, mais mets-toi à sa place. Non, mais mets-toi.
8: Pour aller bosser.
7: Ouais, mais mets-toi à sa place 2 secondes. Attends, je la défends pas parce que je peux comprendre à un moment donné qu'on peut en avoir un petit peu ras-le-bol dans la situation dans laquelle tu te trouves et que tu dises ces choses-là. Surtout si t'as le caractère à être comme ça, d'autres ne réagiraient pas de cette même manière-là. Mais si tu te mets 2 secondes, si justement tu veux, il faut te mettre à sa place 2 secondes et reconnaître que des fois est-ce que t'as déjà reconnu que ces choses-là, même si pour toi tu sais comme de quelle manière tu le disais et ce que tu pensais à ce moment-là, c'est que c'était superficiel, mais elle le prend peut-être pas comme ça. Donc est-ce que tu t'es déjà dit, oh, merde, je suis peut-être allé trop loin là, et elle a mal décodé, et qu'après tu lui expliques?
8: Ah mais clairement, des fois je me dis, t'as complètement mal décodé mon message, mais des fois, elle, entre autres, a du mal à comprendre le fond de ma pensée, ou alors je suis stupide et j'ai du mal à m'expliquer, mais des fois c'est pénible, alors ça...
4: ça crée des tensions.
7: Parce que tu veux toucher, parce que des moments pour toucher les gens aussi, on veut utiliser des images fortes et directes, quoi. On n'a pas envie d'aller par quatre chemins. Donc, pour lui faire comprendre que t'as vraiment envie qu'elle se lève, qu'elle se bouge, non pas pour qu'elle te ramène de l'argent, mais pour qu'elle soit épanouie, qu'elle ait du travail et
4: exactement,
7: que tout puisse bien se passer.
4: C'est exactement les mots que je lui dis.
7: Toi, tu lui fais comprendre au départ, le premier message que tu veux faire passer en voulant, toi, c'est ce que le message que tu veux faire passer. Toi, tu le dis d'une manière qui est beaucoup plus violente, qui est t'es une feignante, c'est moi qui ramène l'argent, etc.
4: Bah oui, parce qu'un jour, elle se ramène à la maison, elle me dit, c'est pas péjoratif, j'ai rien contre les caissières. Elle me dit, j'ai trouvé un boulot de caissière. Je lui dis, attends, tu reviens pas à la maison pour trouver un boulot de caissière.
7: Ah bah pourquoi tu lui dis ça aussi?
4: Non, mais simplement parce qu'elle a fait des études. Et je lui ai dit, écoute, tu vas trouver un boulot de caissière, en attendant, tu vas être caissière, tu vas pas chercher un boulot qui va correspondre aux études que t'as fait. Je lui ai dit, je te donne les moyens, je te donne les outils d'aller chercher un travail qui corresponde à ton profil. Essaye de prendre du temps. On n'est pas à la rue, il y a à manger dans le frigo, il y a tout ce qu'il faut, même si ça te prend 2 mois, 3 mois. Ce que je veux, c'est que tu cherches. Même si tu trouves pas tout de suite, j'exige pas que tu trouves dans les 2 semaines. Mais ça, elle a du mal à comprendre des exemples comme ça.
7: Ah, mais ça, c'est un discours qui, enfin bon, qui, c'est pas une capable. Enfin, je trouve que c'est un discours qui est sympa, enfin.
9: C'est sympa, mais c'est un peu paradoxal avec ce qu'il disait tout à l'heure, qu'il l'a traité de feignante et tout ça, tu vois.
7: Quand elle se lève pas le matin pour chercher du boulot.
9: Le problème, c'est qu'il a plusieurs discours, en fait, depuis tout à l'heure.
7: Il dit
9: des trucs, comme ça, il se contredit à certains moments.
7: Mais il se contredit pas, il disait qu'elle était feignante quand elle se levait pas le matin. C'est-à-dire qu'il préférait qu'elle se lève tous les matins pour aller chercher un boulot qui correspondait à ses études et à ce qu'elle représente.
9: Ses études, mais elle, je pense que ce qu'elle avait compris, c'était justement le côté qu'il fallait qu'elle réagisse et tout ça.
6: Il faut faire réagir les gens quand même. Si tu vois que la personne ne bouge pas, il faut la faire réagir.
3: Non, mais il y a façon et façon de dire les choses, quoi.
9: Ouais, aussi.
3: Si tu peux dire les choses gentiment, sans agresser, même ça fait bouger autant que de dire, vas-y, t'es qu'une feignante, lève-toi et va chercher du boulot.
7: C'est ce qu'on disait tout à l'heure, c'est que dans le fond, c'est pas ce qui t'emmerde horriblement, c'est que là, ce que tu vas dire qui peut être pris vraiment d'une manière très violente, c'est ce qu'on a bien compris, c'est que c'est pas du tout le message que tu veux faire passer.
4: Voilà, exactement.
7: Voilà, et que tu veux pas du tout, quelle est la sensation de penser que tu la traites réellement de feignant, que c'est une bonne à rien, qu'elle fout rien, et qu'en plus de ça, toi, tu lui files du pognon et elle profite de ton argent pour acheter des bagnoles, etc., et que tu lui remplisses le frigidaire et que tu lui fasses des pleins d'essence.
4: Ouais, c'est ça, en gros, ouais.
7: Ouais, bien sûr. Et que si tu fais ça, c'est véritablement par amour et pour l'aider, et c'est vraiment pour mettre le maximum de chance de son côté.
4: Côté feignante, c'est pas le fait qu'elle aille pas travailler.
7: Mais c'est des mots durs, hein, ceci dit, Eric, parce que, on dira ce qu'on dira. Si toi, demain, t'étais au chômage et qu'un matin, tu te et qu'elle te traite de feignant, tu vois, ça fait mal, quoi.
4: Ah, c'est clair que ça fait mal.
7: Bon, bah voilà, donc tu pourrais très bien lui expliquer d'une autre manière, ou quand un matin elle se lève pas, tu la regardes, et puis tu dis, mais tu comptes rester longtemps comme ça, tranquille, attends que ça se passe, ou c'est quoi le problème aujourd'hui? T'as envie de profiter de la journée à glander, ou c'est quoi? Tu vois, tu peux expliquer d'une autre manière qui va peut-être la faire plus réfléchir et qui lui fera penser à elle, dire, bah attends, mais il me prend pour une feignante ou quoi, ou pour une. Et là, peut-être qu'elle va se bouger.
4: Oui, mais Max, à mon avis, ça peut être généralisé à toutes les situations de franchise, c'est-à-dire qu'avec des mots différents, tu peux arriver.
7: Non, mais tu peux être franc par moment.
4: Tu dis la même chose.
7: Non, mais tu peux être franc quand par moment tu dis, voilà, t'as pas envie de bouger, ça te fait chier, ou quand t'as vraiment pas envie de faire un truc, ou tu vois, quand t'as prévu que. Non, tu vois, moi aussi, ça m'arrive comme tout le monde, hein, d'être direct et d'y aller franco et de dire, franchement, non, là, franchement, ça me fait chier carrément, quoi. Là, j'en ai ras-le-bol, quoi, tu vois. Quand tu t'embrouilles avec ta nana, ou ton mec, tu vas, tu bouges, et puis t'as envie d'aller quelque part, et devant, t'as pas envie, tu fais, non, là, tu me fais chier, quoi. Alors, on bouge, tu veux pas. Là, tu peux être sincère.
4: Et c'est de ce côté-là, à mon avis, que la franchise dans ma vie, tous les jours, me porte préjudice parce que peut-être j'arrive pas à mettre les mots sur les messages que je veux faire passer réellement.
7: Exactement.
6: Non, moi je suis pas d'accord, Eric. Je vais te dire un truc. Non, parce que là, le fait que comme il disait tout à l'heure, Anka disait qu'il était paradoxal, c'est pas vrai. Parce que c'est vrai qu'il y a un moment, peut-être que pendant un moment, il lui a dit gentiment qu'il fallait que, bon, justement, il lui avait trouvé l'outil, tout ça, pour qu'elle trouve un travail. Et qu'il y a un moment où il a vraiment vu qu'elle bougeait pas.
7: Oui.
6: Mais c'est normal, tu pètes un plomb, il y a un moment où tu te dis, merde, il y en a marre. Maintenant, tu te lèves.
7: Est-ce que c'était ça, Eric?
4: Bah, c'est vrai aussi, ouais.
7: D'accord.
6: Voilà, ça part sur un coup de colère, donc.
4: Plutôt que de le dire méchamment, il faut peut-être rester plus longtemps sociable et.
6: Mais oui, mais attends, au bout d'un moment, t'en as marre d'être sociable. Quand tu vois que la personne, à force d'être sociable, elle ne réagit pas et elle ne bouge pas, il y a un moment où tu pètes les plombs, t'en as marre, comme dit Max. Il y a un moment où ça te fait chier et tu vas lui dire des mots qui vont être un peu plus durs. Et là, dans ces cas-là, bon, mais même si c'est dur, tant pis. Il faut que ça fasse réagir la personne. Si elle considère que toi, tu la prends vraiment pour une fainéante, c'est elle qui prend le problème à l'envers.
7: Bah, c'est sûr,
6: c'est un échappatoire.
7: C'est sûr que des fois, on a envie d'aller, on va carrément vers des choses plus directes.
10: Mais dans ces cas-là, à ce moment-là, faut assumer ce qu'on dit, quoi. Et pas deux jours après se dire putain merde, j'ai fait une connerie, quand même.
9: Il y a ça, mais il y a autre chose aussi, c'est qu'il y a des personnes qui se braquent.
7: On peut avoir des remords parce qu'on dit des choses, mais on les pense pas et on les a dites quand même, ça peut arriver. Comme moi, des fois, ça m'arrive quand je m'énerve vraiment comme au boulot, ça m'arrivait d'être violent, d'être dur, et puis après de me dire, mais attends, je vais trop loin. Et sur le moment, je me dis, tiens, si j'avais réfléchi un petit peu plus, bon, tu l'as dit, après, tu essaies d'expliquer pourquoi, ou tu t'excuses, mais ça peut arriver, quoi. Là, par exemple, en l'occurrence, le problème d'Eric avec ta copine, c'est que tu lui as dit des choses, effectivement, peut-être que gentiment, tu lui as fait comprendre plusieurs fois, t'es allé jusqu'à lui faire l'achat de la voiture, qu'elle se bouge. Elle se bouge, mais pas systématiquement. Donc, t'as la sensation qu'elle se laisse aller tranquille. Et toi, t'as l'impression, à un moment donné, d'être celui qui fait tout et elle fait rien.
4: Elle fait beaucoup de choses. Elle s'occupe de la maison à merveille, des choses comme ça. Mais en gros, moi...
10: Et tu lui dis ça ?
9: Ouais.
4: J'essaye de lui dire.
10: Tu lui dis des trucs comme ça, parce que c'est sûr que si tu vois, elle fait plein de trucs dans la maison... Bon, c'est vrai que c'est pas se bouger pour trouver un travail, quoi.
7: Ouais, c'est ça, c'est parce qu'il attendait
10: ça. Et que, ouais, mais si elle fait ça et qu'il lui, tu vois, il lui fait jamais un compliment et le matin il lui fait bon, cocotte, tu vas chercher du taf, c'est pas bien non plus, quoi.
4: Je suis mieux placé pour le dire, j'ai l'impression de le faire, si tu veux. Mm. Mais c'est pour, enfin, j'espère pour elle que c'est pas ça son but dans la vie, quoi, de faire la vaisselle, quand
10: ouais,
4: la maison elle est propre.
10: Ouais, mais ça peut être un but dans la vie, enfin, tu vois,
7: tu nous poses la question, tu te poses la question sur elle, mais c'est à elle qu'il faut poser la question.
4: Non, mais je lui ai déjà posé la question.
7: Bah alors?
4: Elle souhaite trouver un travail, mais je sais pas, elle se bloque, elle y arrive pas, elle se dit qu'il y a pas de travail, des choses comme ça.
7: Non, mais c'est pour ça qu'il faut plus la motiver plutôt que d'aller l'harceler, quoi.
6: Je suis pas sûr qu'elle ait vraiment envie de trouver un vrai travail, quoi. Je veux dire, j'ai plutôt l'impression qu'elle se complaît un petit peu dans cet état-là.
7: Non, je crois pas. C'est parce que là, on discute en 10 minutes, Patricia, et on fait un portrait très rapide de la fille. Mais je pense qu'Eric connaît quand même.
6: C'est pas un portrait. Moi, j'ai fait dire,
7: Attends, Patricia, attends, on va laisser parler Eric. C'est quand même lui qui est avec. Cette nana-là, Eric, très sincèrement, tu es avec depuis combien de temps?
4: On se connaît depuis un peu plus d'un an.
7: Un peu plus d'un an. Et tu sens sincèrement qu'elle a envie de trouver du boulot, comme dirait Patricia, peut-être que maintenant elle est rentrée, que finalement ça lui convient et qu'elle...
4: Mais bien sûr, c'est une jeune fille qui a 23 ans, elle est adorable, elle veut vraiment chercher du travail et tout ça. Elle a peut-être un problème d'identité par rapport...
7: C'est facile de trouver réellement du boulot. Hein.
4: Exact, surtout qui corresponde au profil que tu as par rapport à tes études, des choses comme ça. Donc elle a un peu de doute par...
7: Ah, pardon.
4: Sa situation, elle est plutôt due par rapport aux doutes qu'elle a et des choses comme ça qui sont normales pour une fille de 23 ans. Mais
6: Eric, est-ce qu'elle a une branche où c'est facile pour elle de trouver du travail?
7: C'est dans quoi qu'elle veut trouver?
4: Elle veut trouver dans le tourisme.
7: Il y a de la place quand même, je sais pas, il y a de la place
4: si tu cherches et puis il y a pas de place les gens vont pas l'appeler à la maison si elle reste là.
7: Pas un endroit, c'est un truc qui bouge pas mal et qui est loin d'être fermé, quoi, qui est loin, je pense pas que ça a l'air d'être, ça doit pas être saturé, quoi.
6: Voilà, c'est pas non plus l'extase,
4: mais c'est pas saturé.
7: Non, c'est pas saturé, ouais.
4: Donc si elle cherche réellement, elle va trouver.
7: À mon avis, ouais, ça va prendre, voilà, exactement, j'allais dire 3-4-5 mois, mais bon, elle peut trouver, quoi.
4: Ouais, elle va trouver, ouais.
7: On est obligé de faire la conclusion de tout ça, malheureusement. Patricia, un petit mot à dire, en conclusion, très vite, très rapidement?
6: Bah, en conclusion, non, simplement que, Max, bon, je pense que je sais pas si tu te rappelles de moi, mais c'est vrai que ça fait X années que je t'écoute. Plusieurs fois que je t'ai appelé, et puis bon, j'ai toujours autant de plaisir à écouter les émissions, surtout quand c'est intéressant, quoi.
7: Merci, surtout quand c'est intéressant.
6: Sinon, après, bon, mais pour le côté Noël positif, moi je peux dire qu'il a été totalement négatif, parce que bon, je l'ai passé toute seule.
7: Ah ouais.
6: J'ai deux enfants et je l'ai passé toute seule, alors je peux dire que vraiment ça s'est mal passé. Et en dehors de ça, ben non, rien de spécial, quoi. Ma petite vie tranquille, ça n'a pas bougé.
7: D'accord, très bien. Merci Patricia, je t'embrasse.
6: Moi aussi, bisous.
7: Bisous.
6: Ciao.
7: Eric, je sais pas ce que tu feras de tout ce qui vient d'être dit, si tu mettras un peu dans ton vin, si tu vas essayer de gérer la manière différente, et d'à mon avis d'être un petit peu plus près d'elle et d'essayer de mieux comprendre, de cerner, de prendre un peu de recul là-dessus et de beaucoup discuter avec elle, ce qui la mettra peut-être en confiance et ça t'a permettra peut-être de réussir à voir ce que tu cherches d'elle, à savoir qu'elle soit bien dans sa peau, qu'elle puisse trouver du boulot et qu'elle puisse comprendre ton message et toi de ton côté d'être pas, je dirais, plus souvent hypocrite, mais d'essayer de faire. Ouais, je pense quand même, c'est important. Et puis beaucoup discuter avec elle, d'essayer de comprendre, lui faire comprendre que t'es là, que t'es attentif et que tu comprends ses problèmes et ses angoisses, quoi.
4: Mmh.
7: Voilà, Eric.
4: Bah, écoute, moi, je vous remercie tous et puis je voulais passer un petit bonsoir à Gégé parce que je trouve super sympa ces interventions.
7: Voilà, et puis sachant que Gérard sera de retour jeudi soir pour le dernier débat de l'année, va falloir noter celui-ci, ça sera sur la relation amoureuse. La suite de la Radio Libre, et pour conclure, c'est dans un instant 0803-08-5000 avec David de Saint-Etienne, c'est lui qui aura le mot de la fin. À tout de suite.
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12: Nassera, 16 ans. Bonsoir Nassera.
13: Salut Max, salut Jenny.
14: Salut Nassera.
13: Ouais. Alors moi je voudrais faire un canular à ma run.
12: Ouais.
13: Et ça, je pense que ça va être plutôt cool, quoi. Ça va marcher.
12: Ouais.
13: C'est en fait, Max, tu t'es passé pour un promoteur ou ce que tu veux, un mec de, qui possède de la mairie, quoi.
12: Ouais.
13: Et tu dis à ma run que tu veux faire démolir notre HLM et que tu veux faire construire un centre commercial à la place.
12: Voilà. D'accord.
14: Oh non, donc il faut que ta mère, elle y vire complètement dans une semaine.
12: Expulsé quoi.
13: Ouais, non, mais moi, on n'est pas au courant, quoi. Genre, t'appelles et tout, je suis terrorisée, je fais, maman, c'est pour toi.
12: Ah oui, les gars.
13: Tu fais, ouais, vous avez une semaine pour dégager d'ici, on va tout raser, on a acheté le terrain et tout.
12: Voilà, ok.
13: Ce serait bon.
12: Ouais.
13: Ok, alors tu me rappelles.
12: Ah oui, on n'a pas le numéro, ouais, d'accord. Donc on va récupérer le... Non mais si, on l'a... Ah si, d'accord, ok.
13: Ouais.
12: Ouais, d'accord, bah tu raccroches.
13: Ok.
14: Et on t'appelle tout de suite.
12: On t'appelle tout de suite. Allez, à tout de suite.
14: Tu fais bien ta voix de mairie, hein.
12: Hein?
14: Tu sais ta voix de fonctionnaire.
12: Oui, bonjour.
14: Bonjour madame, c'est le département de...
12: Bah non, je suis pas souriant, non, j'expulse dans une semaine.
14: Ça c'est pas souriant ça.
12: Bonjour.
14: Attends, t'as pas les détails.
13: Ouais.
12: Oui, bon, bah, tu me passes ta mère.
14: Allez, joue le rôle. Mais t'étais sur speakerphone.
12: Non mais
14: allez,
12: je m'en fous, qu'elle se démerde toute seule là, qu'affaste-t-il, elle est paniquée là.
14: Allez, vas-y, panique Nassera. Oui. Non mais il faut que lui donner plus de temps.
13: Moi Jenny, tu fermes ta gueule. Hein,
14: ok,
13: s'il te plaît.
14: D'accord.
13: Maman? Maman! Maman!
12: Hein?
13: J'aime voir, je crois qu'il y a un petit problème.
12: Pouf, un petit problème, t'es expulsé.
13: Maman? Allô?
12: Bonjour madame, Francis Le Maire, procès de la société Expulse. Je vous appelle à propos de l'expulsion, vous êtes au courant?
13: Expulsion.
12: Oui, c'est-à-dire que nous sommes... je suis un employé de la société Expulse et vous faites bien partie de HLM rue des Planchettes.
13: Oui.
12: Au 8.
13: Oui.
12: Oui, parce que normalement vous avez dû avoir une circulaire qui a dû passer dans votre immeuble, dans les boîtes aux lettres, malgré les grèves, ça a dû arriver. Voilà, c'est que à partir de la semaine prochaine, nous sommes aujourd'hui le 2, à partir du 10, nous allons raser le bâtiment pour y construire une nouvelle société. Et donc... Oui, bah, normalement, vous devez être au courant.
13: Non, pas du tout.
12: Ah, eh ben, écoutez, je suis au regret de vous annoncer qu'il va falloir quitter les lieux dans les 8 jours qui arrivent, hein. Donc, nous avons une société de déménagement qui va vous aider, des gros bras. Et puis, la société Expulse, donc, expulse les gens à la fois, rase, on va raser le bâtiment. Et puis, normalement, c'est en pourparlers, c'est d'accord avec la mairie. Et nous allons construire, bien entendu, une nouvelle société, ainsi que des espaces verts, pour les chiens, les chats, pour, vous savez, parce qu'ils font un peu caca partout sur les trottoirs, et nous avons donc décidé de prendre cet emplacement pour qu'ils puissent venir faire leurs besoins.
13: Et il y a que moi ou il y a tout le monde?
12: Ah ben quand c'est pas que vous, c'est que c'est tout l'immeuble, madame.
13: Mais quand même nous avertir, nous faire des lettres.
12: Il y a une
13: on n'expulse pas les gens comme ça. Dans
12: non, mais il y a une circulaire, madame. Ne vous désarmez pas. Vous allez vous retrouver de toute façon. Nous allons retrouver des bâtiments. Hein, nous allons vous mettre dans des chapiteaux, dans des trucs comme ça, le
13: oui,
12: temps.
13: Oui, d'accord. Comme vous voulez, monsieur, ce genre-là, comme vous voulez.
12: Bah, écoutez, de toute façon, dans 2 jours, vous allez avoir un expert qui va venir chez vous pour vous apporter une lettre que vous allez signer, comme quoi vous êtes d'accord.
13: Et vous allez signer quoi que ce soit.
12: Non, mais vous allez signer à partir d'après-demain, pas maintenant.
13: D'accord.
12: Il y a un monsieur qui va venir, et donc c'est la société Expulse.
13: Oui, d'accord.
12: Je suis Francis Le Maire.
13: Francis Le Maire.
12: Francis Le Maire de la société Expulse.
13: D'accord.
12: Voilà.
13: Je tiendrai le nom. Je me souviens.
12: Vous êtes bien le bâtiment qui est à côté de la poste, c'est celui qui touche, qui est pas loin de la poste.
13: Non, pas du tout.
12: Non?
13: Non.
12: Mais vous êtes... c'est bien le 8 de la rue Planchette.
13: Ah oui, mais 8 rue de la Planchette, il est assez grand et plusieurs bâtiments. Donc 8 rue de la Planchette.
12: Nous, c'est le 8, hein. Le 8 et le 10 que nous allons raser.
13: Ah oui, d'accord. Le 8 et le 10.
12: Bah normalement, c'est prévu. En tout cas, nous signons demain ou après-demain avec le maire. Mm-hmm. C'est pour ça qu'il ne pouvait pas le dire. Et dans 10 jours après, il y a tous les médias qui viennent et on fait, vous savez, les nouveaux bâtiments, tout ça. Et nous allons... c'est pour que les chiens puissent faire déféquer, faire caca, tout ça. Donc il y aura de tout, hein.
13: Ah oui, d'accord.
12: Donc,
13: j'attendrai quand ils passeront, alors on verra, on va lire ce papier.
12: Ce qui serait bien, c'est que vous puissiez quand même déjà commencer à ranger vos affaires.
13: Comment?
12: Commencez déjà à ranger vos affaires, vous savez,
13: ah,
12: vous sortez...
13: Mes affaires, vous le savez, je ne sais pas comment je vais les ranger, c'est trop lourd, c'est... Il y en a, énorme. Ah, ouais. Ce jour-là, amène un camion.
12: Non, mais...
15: De toute façon, quand vous voulez, on rase tout.
16: On met à disposition, madame, une grande benne à ordures, donc vous pourrez jeter toutes vos affaires directement par la fenêtre.
15: Il n'y a que ça à faire, monsieur.
16: Non, non, mais après, on fera le tri entre les propriétaires, c'est pas vrai, on n'est pas là à voler des chemises à droite à gauche.
15: Monsieur, moi, j'ai pas le temps, je vous attends, alors dans ces cas-là, ce jour-là.
16: Non, mais moi, je ne viens pas, madame.
15: Comment ?
16: Je ne viens pas.
15: Ah, mais n'importe qui vient.
16: Hein ?
15: Celui qui vient. Alors, c'est pas vous, c'est quelqu'un d'autre.
16: Ben non, c'est pas moi. Moi, je suis pas là. Moi, je vous appelle pour vous prévenir. Ensuite, il y a une personne qui va venir après-demain, qui est assermentée par l'État et qui viendra donc vous confirmer ce que je viens de vous dire, comme quoi le bâtiment va être rasé pour en construire un nouveau.
15: Oui, oui, d'accord. J'attends la personne qui passera.
16: Bon, écoutez, je vous passe une de mes collègues qui s'occupe directement de l'affaire, qui a le dossier en main. Hein.
15: D'accord.
17: Bonjour madame.
15: Bonjour.
17: Oui, je suis avec le service de presse de la société Expulse. Et donc en fait justement on est en train de préparer un nouveau catalogue et on a besoin justement de nos agents qui sont en train d'expulser les gens.
15: Oui.
17: Donc on voulait savoir si on pouvait amener un photographe qui vous prend en train d'être expulsé avec monsieur le maire. Donc
15: mais,
17: en fait
15: écoutez, mais il y a pas que moi dans ce bâtiment.
17: Mais c'est pas grave, on peut mettre une mais bien sûr, mais vous a déjà vu, vous êtes très photogénique etc.
18: Dites-lui qu'il faudrait aussi des photographes pour qu'à un moment donné on va le mettre les valises.
17: Oui, exactement. Donc si vous pouvez acheter les jolies valises, comme ça, ça va... Pardon ?
15: C'est une blague ou quoi ?
17: Mais pas du tout, madame.
15: Non, mais
17: pas du tout.
15: Qu'est-ce que vous racontez, là ?
17: D'ailleurs, ça sera très sympa parce qu'on sera une équipe de 7. Si vous pouvez nous préparer du café bien chaud, ça sera très sympa. Comme on va venir vers 7h du matin, ça sera bien. À mercredi, ça vous va ?
15: D'accord, je veux faire un café bien chaud.
18: De la biscotte, dis-lui de la biscotte aussi.
15: On reste sur la maison, qu'on m'expulse comme ça, et en plus, je vais faire un bon café bien chaud, d'accord ?
17: Mais vous êtes sympathique, vous avez l'air sympathique, comme dame. Bien sûr, vous allez nous faire du café, madame.
15: Oui, bien sûr. Bien entendu.
17: Attendez, je veux me passer monsieur le maire, il va faire le point.
15: Non, j'ai pas le temps, madame, j'ai pas le temps.
17: Non, mais c'est absolument urgent qu'il vous parle, ne quittez pas, s'il vous plaît.
15: J'ai pas le temps, j'ai pas que ça à faire, moi.
17: Monsieur le maire.
16: Bah écoutez, madame, vous n'avez pas que ça à faire, il va falloir quand même que vous fassiez un petit emploi du temps, une sorte de planning, parce que sinon, vous allez être obligé de venir avec des gros bras pour vous aider à décharger.
15: C'est une vraie blague que vous êtes en train de
16: faire. Non, madame, malheureusement, non, mais
15: non,
16: je
15: non,
16: suis.
15: Non.
16: Écoutez. Vous voyez, avec vos voisins, vous serez, vous êtes peut-être parti en vacances pendant l'hiver, mais...
15: Non, j'ai été là, j'ai quitté les lieux.
16: Eh bien, écoutez, je vous confirme, demain, nous viendrons vous déposer la lettre que vous avez dû normalement recevoir dans votre boîte aux lettres. Le prospectus, nous vous l'envoyons dès demain.
15: D'accord.
16: Mais je suis désolé que vous preniez ça à la plaisanterie, mais... Bah écoutez, on verra.
15: Dans ces cas-là, c'est vrai, ça fait vraiment très mal à tout le monde d'ici.
16: Non mais évidemment, mais nous avons eu les mêmes problèmes, vous savez, à chaque fois quand on voit les médias à la télé, on fait croire que c'est prévu depuis des mois et des mois, mais ça se fait à la dernière minute, hein.
15: Oui, mais ça se fait à la dernière minute si on a fait quelque chose de grave, monsieur.
16: Il n'y a rien de grave,
15: moi, je n'ai rien fait du tout.
16: Je sais bien, madame. C'est bien pour ça que nous n'allons pas raser le bâtiment pendant que vous êtes à l'intérieur, en sachant que vous n'avez rien fait, donc on vous donne la possibilité de sortir de ce bâtiment.
15: Oui, d'accord.
16: Mais si vous voulez, nous voulons faire des trucs standing et puis bon, y faire venir des motocrottes, des trucs comme ça, quoi. Vous avez.
15: Vous
16: pouvez me repasser votre fille parce que je crois que j'ai eu votre fille avec qui j'ai discuté 2 minutes avant.
15: Ah oui, c'est vrai. Oui. En fait, c'est pas la radio, ça.
16: Pardon ?
15: C'est pas la radio ?
16: Bah, pas du tout, madame.
15: Ah bon ?
16: Vous faites une erreur.
15: Ah.
16: Pourrais-je parler à votre fille ?
15: Oui, d'accord. Je vous le passe.
16: Au revoir, monsieur.
15: Mais attends, écoute, on va se faire expulser de trop. Je suis morte de rire, maman. Ça fait vraiment... Ouais, légère. Ouais, allô ?
16: Ouais, légère. Hein.
15: C'était excellent. Ma soeur et moi, on était pétés de rire.
16: Bah oui, mais c'est pour ça qu'elle y a pas cru.
15: Attends 2 secondes. Ça serait, ce qui serait cool, hein. Ouais, c'est dommage. Non, je te promets qu'elle y a cru, quoi, en fait. Mais elle fuit tellement qu'elle veut pas l'avouer.
16: Bah oui.
19: Non,
16: c'est possible, c'est au début.
15: C'est ma mère, hein.
16: Ouais, moi je la connais bien, ta mère.
17: Et moi aussi, elle est mignonne.
15: Allez.
16: Non, attends, donc tu la connais pas. Ne dis pas que tu la connais, tu la connais pas. Si tu dis qu'elle est mignonne, tu la connais pas, sa mère.
15: Ouais, c'est clair, ouais.
16: Bon, bah, tu lui annonceras ?
15: Ouais, ouais.
17: Non, on va lui dire, allez, ouais, passe-nous.
15: Ok.
16: Qu'est-ce que tu veux lui dire ?
17: On va lui dire si t'es pas vrai.
16: Ah, d'accord, ok.
15: Si tu veux, Jenny, hein. Maman !
16: Ah bah, je fais les valises, moi. Parce que le monsieur, il a dit quand même, donc je fais les valises.
17: Et les cafés, je les fais.
15: Je veux savoir si tu veux des crues de quelle marque ? Pour déterrer le jardin, ils veulent savoir si
17: vous avez
15: des grues de quelle marque.
17: Des grues de quelle marque ?
15: Allô ?
16: Oui, c'est pour savoir que nous, on voudrait faire le bâtiment en bleu. Qu'est-ce que vous en pensez ?
15: Bleu ?
16: Bleu, pour appeler le ciel un petit peu. Vous savez, le ciel, c'est Dieu, c'est l'avenir.
15: Oh oui, mais c'est trop. Bleu, c'est trop.
20: Donne-moi ça.
15: Attendez, je vous passe mon mari parce qu'il ne croit pas.
19: Oui, allô.
16: Bonjour monsieur, c'est la société Expulse. Francis Lemaire, responsable de la société. Vous êtes au courant ?
19: Que c'est la société là ?
16: La société Expulse, on est là pour expulser les gens, pour construire des nouveaux bâtiments. On est en train d'installer avec des motocrottes des endroits pour que les chiens puissent déféquer et nous avons choisi le bâtiment où vous êtes là pour expulser d'ici 10 jours, raser tout ça et faire mettre un petit peu de verdure. Vous êtes au courant, hein ?
19: Qu'est-ce que c'est que vous êtes vous là ?
16: Alors, déménagement à partir de demain. Nous mettrons à votre disposition des bennes à ordures pour y jeter, bien entendu, toutes vos valises et tout du de l'étage. Et il y aura une équipe de télé et de photographes d'un petit peu tous les grands magazines qui font un petit peu le fer de lance de cette société, qui viendront prendre en photo quand vous déménagez, quand vous mettez des trucs, et puis quand vous êtes expulsé, au moment donné d'expulsion, vous savez, vous faites un petit peu genre malheureux. Aïe !
19: Je ne connais pas, monsieur.
16: Ben, c'est normal, nous sommes envoyés par la mairie.
19: Je connais pas la mairie.
16: Vous connaissez pas la mairie ?
19: Personne.
16: Le maire, tout ça ?
19: Je connais pas personne.
16: Francis le maire, la société expulse, jamais entendu parler.
19: Je connais pas.
16: Jamais.
19: Jamais.
16: Bah écoutez, monsieur, nous viendrons vous rendre visite demain.
19: À qui ?
16: À vous. À vous, pour le dossier, pour que vous puissiez signer.
19: Je connais pas, ce n'est rien, je connais personne.
16: Bon, vous êtes d'accord pour être expulsé ?
19: Non, je connais personne, je t'ai dit.
16: Bon, on part sur de bonnes bases.
19: Écoutez, monsieur,
16: On se tutoie, on est copains ?
19: Oui.
16: Oui. Bon, alors qu'est-ce qu'on fait ?
19: Oui.
16: Repassez-moi votre fille.
19: C'est pas la peine que je testais avec vous, hein.
16: Merci, monsieur.
19: Hein? Faut pas prendre les gens comme de. Je sais très bien, mais.
17: Allô?
16: Oui.
17: Ça pète dans ma famille, Nassira. Hey.
16: Le ton commence à monter quand même, hein. On commence un peu à
15: douter. Il a vraiment cru, lui, tu vois.
16: Ah bah oui, il y a vraiment cru. Bon, tu lui annonces quand même que c'est une blague parce que là, franchement, il va commencer à flipper, à avoir mauvaise l'Europe, hein.
15: Il croit que c'est un canular, c'est un petit rigolo, tu vois.
16: Bah ouais, alors qu'est-ce qu'on fait, Ginny ?
17: On les dit.
16: Bah on le dit, alors tu lui dis, vas-y, dis-leur, toi.
17: Allez, passe-nous, papa, maman.
16: Non, mais dis-leur, ça va plus vite, allez, vas-y.
15: J'écoute souvent.
17: Quoi ?
15: Maman, dis à papa que ça.
16: Oh, le père, ça y est, il commence à s'affoler, il va aller voir les voisins.
17: Passe-nous le papa avant qu'il va faire affoler tout le bâtiment.
16: La mère, ou dis-leur, toi, lance-leur que
15: ça. Elle a compris.
16: Bon, bah, tu diras à ta mère qu'elle lui explique.
15: Ouais, c'est bon. Je pense qu'il a compris lui aussi, enfin.
16: Ah, ça y est, il a compris enfin.
15: On est en train de le tirer par les.
16: Bon, alors, passe-nous le père ou la mère.
17: Passe-nous quelqu'un.
15: Ok, ma mère, alors, vaut mieux, elle a mieux pris, quoi.
16: Ouais. Hein ?
15: T'as le temps un peu encore ?
17: Non, oh là là, bon. Nassira.
15: Les grouilleux, ils ont pas que ça à foutre.
17: Allez, laisse tomber. Allez, à bientôt, Nassira.
15: Allô ?
17: Maman !
15: Ah oui ?
17: C'était un blague.
16: Elle a compris, elle le sait, hein.
17: Vous êtes sur la radio, il faut surtout que vous dites à votre mari parce qu'il va dire à tout le bâtiment et ça va être un gros problème, hein.
15: Ah, mais vous le savez, au début j'ai cru, hein.
16: Bah, évidemment.
17: Ouais, on a vu, hein.
15: Ah, oui, au début je disais, mais qu'est-ce que c'est que ça ? C'est pas possible.
16: Et à mon avis, apparemment votre mari, lui, il y a vraiment cru du début à la fin.
15: Ah,
16: hein.
15: Oui, il a cru. Mais après, bon, moi, j'ai compris, j'ai dit que c'est une blague, vous voyez, c'est la radio, qu'est-ce que c'est que ça ? Ou c'est des gens qui font une blague sur nous comme ça.
16: Bon, en tous les cas, vous allez pouvoir rassurer votre mari, bien entendu, vous n'êtes pas expulsé puisque la société que nous avons citée, le nom n'existe pas. C'est une pure invention de notre part. Et puis, on vous embrasse tous. Et puis.
17: Et on vous souhaite beaucoup de bonheur pour la nouvelle année.
15: Merci, nous
16: voilà.
15: Aussi.
17: À bientôt.
15: Mes meilleurs voeux à vous aussi.
16: Merci.
17: Bisous, madame. Bye, ciao.
16: Et on embrasse Nassira
17: aussi.
16: Non, mais là, il y a un micro. Je sais pas si t'avais besoin de poser le.
20: Ah, je mets tout en route en même temps.
16: Ah, bah attends, hein, oh.
20: Ah bah il faut tout, hein.
21: Attends, j'ai l'harmonica, moi.
20: T'as l'harmonica ?
21: Tu sais jouer l'harmonica ?
20: Non.
21: Non, mais non.
20: Non.
21: Ah bah attends, tu es pas, on n'a pas le même. Parce que nous, on a une harmonica qui a...
20: Vas-y, joue un petit peu, là, pour voir.
21: Bah attends, j'en ai deux. Non,
22: c'est surtout que vous savez jouer.
21: Ouais.
22: C'est ça, la grande différence.
21: Hé, hey, regarde. Ah non, attends, j'ai oublié.
22: Il y a la boîte.
21: Attends, je vais pas enlever du boîtier.
20: Parce que t'es là en sol, la tienne, parce que la mienne est en sol.
21: C'est une règle.
20: Ah, elle est en dos. Hein.
22: Ah, dommage.
21: En dos.
22: Ah,
21: d'accord. T'as mal au dos, il faut.
22: Dommage. J'aurais bien joué un petit air avec vous. C'est pas grave. Vous coupez l'air.
20: Vas-y, joue-nous quand même un petit air avant.
22: Ouais, on voit. Je sais pas, qu'est-ce que
21: tu veux. T'es en première partie, chauffe.
20: Sur première partie, chauffe.
22: Je sais pas, je vous fais. Allez, moi, j'aime pas trop jouer des trucs, je préfère jouer en impro.
21: Non, un truc simple.
22: Non, un rose.
20: Allez, vas-y, une belle impro.
22: Non, je sais pas jouer.
20: Ouais, bravo, génial. C'est génial.
22: Mortel les forbans.

0: Ça, c'est pas mal. Ça, c'est... Bon, alors, là, maintenant, on fait quoi? Putain, c'est bien, c'est entraînant, ça. Putain, sans déconner, ça donne envie de faire des merguez.
1: C'est pas mal. Tiens, on pourrait faire le...
0: faire cramer des chapeaux.
1: On t'a fait un truc, un couplet sur une chanson pour toi.

0: marche.
1: Ça c'est Mad Max. Ça déchire.
0: Non, en plus, c'est super, c'est très entraînant, quoi.
1: Ouais, t'as vu ça, hein.
0: Ah, génial.
1: On aurait pu le faire plus vite, on aurait pu le prendre plus. Bon, c'est pas mal.
0: Alors, qu'est-ce que vous allez. Ah, c'est génial.
1: Un autre truc.
0: Ah, c'est cool.
1: Alors, attends, il y a un petit problème parce qu'ils sont désaccordés. Non, mais. C'est un crime de jouer comme ça. Ouais, non, c'est vrai, c'est. Elle est difficile à accorder, mais. Ah, c'est parce qu'il fait. C'est parce que la température est un petit peu trop basse aussi. On fait un petit truc que tout le monde connaît.
0: Allez. Que tout le monde connaît, ça. C'est encore.
2: Ah, ouais.
0: Ça, hein? On va voir. Vous avez joué quoi alors?

0: Bien. Ah ouais. Eh ben dites-moi. Ça y est, c'est parti là, la machine. Parti, vous faites un concert quand, samedi?
1: Ah samedi, ouais, samedi à Saint-Germain-des-Prés en fait.
0: Ah oui, mais c'est privé, c'est pas ouvert au public.
1: Ah non, c'est privé, mais en fait il y aura quand même pas mal de monde et donc oui, on sera 400-500.
0: Ah d'accord. Non, parce que vous en parlez, on se dit, je pensais que c'était un concert en parlant à l'antenne.
1: Non, c'est samedi soir dans le cadre d'une soirée, une soirée spéciale.
0: Ah oui, d'accord.
1: Et on sera 500-600, mais effectivement, il y aura quand même des moments musicaux comme ça, notamment ce qu'on va faire nous. Au banjo, puisque tu feras toi, puisque toi tu vas mettre en harmonica aussi.
0: Bah évidemment, j'en reviens les deux, j'ai pas un synthé, on va jouer de la techno aussi. Quoi d'autre encore, c'est un clair. Petit dernier, putain, c'est très agréable quand même ce que vous faites, c'est vrai que c'est entraînant.
2: Mine
0: c'est
2: de... bête, hein.
0: Ouais, non, c'est bien, c'est bien. C'est
2: dommage qu'on ait pas deux guitares, en fait, la prochaine fois on amènera deux guitares, parce que alors là on fait...
1: La prochaine fois on amène deux guitares. C'est
0: vraiment calme. Pourquoi?
1: Parce qu'on veut faire des flamencos par exemple, on fait aussi de la vérité, on fait de la bossa nova, on fait plein de trucs.
0: Flamenco?
1: Ouais, flamenco,
0: c'est entraînant ça.
1: On fait du rock aussi à deux guitares, c'est très facile. Donc.
0: Non, mais c'est.
1: Alors là, on peut faire par exemple, on va faire un petit.
0: Allez, un petit dernier là. Ah, il y en a une, attends.
3: C'est bon, hein.
1: Ah, une guitare. Ouais, mais c'est une guitare en acier, hein. C'est pas.
2: Elle a des cordes en acier.
1: Elle a des cordes quand même, mais faudra.
3: Hein.
2: Attends, elle peut aller même pas accordée.
1: On va voir si elle est accordée.
2: Ça va nous prendre 3 heures à l'accorder.
0: Ah, ouais, d'accord, ok.
2: C'est difficile.
0: Hein.
2: Vas-y.
0: Allez, on va voir ce que ça donne quand même. C'est bien, on déborde un petit peu. Oui.
2: Demain, ami.
0: C'est agréable. C'est bon, c'est parfait.
4: C'est nickel. Il n'y a pas de problème.
1: Well, yes.
0: Donc là, Igor et Grishka sont en train d'accorder leur guitare.
1: C'est des... Bah, supposons qu'on est en Espagne, puisqu'à ce moment-là, on va faire
0: Tout
1: en espagnol.
0: Bien sûr.
1: C'est que nous accordons les guitares pour faire le flamenco.
0: C'est
1: que nous allons pouvoir y aller parce que c'est... Que nous allons jouer de la bouleria.
0: Nous
1: changeons les guitares.
0: Attention, c'est parti. Allez, c'est parti, là, Igor et Grishka. Sí, para el problema es para correr, ya seguro, que corre, y son tren de los colegas de guitarra. Atención, sabes la dirección.
1: Sí,
0: España, sí.

0: Papi Jobba. Bien joué, bravo. Non, ils ont assuré. C'est fatigant, par contre, ça a l'air éprouvant.
1: C'est flamenco, c'est.
0: Quand les mecs jouent comme ça pendant. C'est vrai que ça.
1: C'est qu'il faut jouer pendant 5 heures.
0: 5 heures, poignée. Pourquoi merci, Gorka?
1: 5 heures, il est encore la guitare.
0: C'est très sympa. Non, sérieusement, la prochaine fois, on viendra encore plus d'instruments. On prendra plus de temps pour la musique.
2: Voilà, il faut qu'on prenne un peu de temps pour la musique. Parce que là, on n'a pas accordé les instruments, tout ça. Puis on pourrait faire du luth ancien.
3: Puis on a aussi plein d'instruments.
2: Bach, jouer là-dessus, c'est.
0: Ah mais alors là avec grand plaisir. Ah, ouais. Ah ben voilà, donc le rendez-vous est pris, on ne sait pas pour quand, sûrement pour 2001, hein, courant du mois en janvier, février ou mars, hein, on verra.
3: Ou 2010.
0: Ou 2010, ça dépend si on se met à courir très très vite dans le studio. Si on court très vite dans le studio, peut-être que ouais, effectivement. Exactement. Bon, en tout cas, merci encore Igor Agrichka d'être venu. Bah mine de rien, 3h30 d'émission.
2: Ah
0: hein.
2: Ouais.
3: Ouais, quand même.
0: Mais c'est passé mais comme une lettre à la poste. On n'a rien vu passer, c'était vraiment très agréable. Bon bah j'espère qu'Anka t'a pu retenir quelque chose, Manu aussi quand même.
4: Ah bah
0: il
4: ouais,
0: y a pas
4: même.
0: De problème. Vous avez fait du bon boulot les gars.
4: J'ai bien suivi jusqu'au bonsoir Max à 21h05. Voilà. C'était nickel.
0: DJ Maxime est toujours là ? Est-ce qu'il est là ?
5: Toujours là comme d'hab.
0: Très bien, t'es chaud ?
5: Je suis chaud, j'ai envie de parler de sexe, tout. Alors... j'ai envie de foncer sa copine de Gérard.
0: Eh hey, DJ Maxime.
5: J'ai envie de l'enculer, ta chérie.
0: Putain. Eh hey là, eh, hey, tu parles. Hey. Alors je vais te dire une chose, mon pote, que là tu vas te faire enculer ce coup-là, mais grave de chez grave.
5: Ah ouais.
0: D'accord. Alors toi, tu vas te faire enculer, je ne te vois pas dans mes débats.
5: T'es un gros connard, t'es un gros patard, t'es un poireau.
0: Et toi, t'es une grosse pute.
5: T'es une grosse queue.
0: Mais t'es vraiment taré, toi, mais. Eh hey. Je crois qu'à la naissance, ta mère, elle a oublié de te sortir de...
5: T'as oublié de mettre des couches tantes.
0: Ouais, bah toi, et toi, je crois qu'elle est tombée du landau à ta naissance, mon pote.
5: T'es tombée du landau, ça va être le bordel ce soir, le débat, Gérard.
0: Et ta mère avec.
5: Et ta mère va jumper.
0: Ouais, bah la tienne, elle va jumper dans...
5: Ta mère va jumper, t'auras plus de...
0: Ouais, attends. D'accord, on ne comprend pas du tout ce que tu dis. Qu'est-ce que tu dis? Qu'est-ce que tu dis? Parle doucement, t'énerve pas ou pas?
5: Je veux dire que sa copine Cindy, je voudrais bien se la faire, sa copine Gérard.
0: C'est vrai?
5: Elle est trop mignonne, elle est trop bonne, j'aimerais bien de la sauter, de la féminiser.
0: Ouais, bah là, tu toucheras ta propriété de connasse que t'as là. Hé, hey, Maxime!
5: Oui.
0: Allez, rapproche-toi, parce qu'on t'entend plus bien.
5: Là, ça va mieux, là.
0: Parce que t'es dans un endroit où on capte pas bien. Écoute bien.
6: Ta mère, elle va jumper.
5: Ta mère va jumper. Plus de baisse, plus de tempo.
6: Allez, vas-y.
5: Plus de cul, plus de tempo. Enculé, Gérard. Je vais raconter ce que dit.
0: Enculé, Gérard.
4: Alors, je vais te dire une chose. Hé, hey, trou du cul, là.
5: Trou du cul, Gérard.
4: Hé, hey, trou du cul.
0: Allez, dis-lui ce que t'as à dire, vas-y, Aurantoine, vas-y.
4: Hé, hey, trou du cul, je vais te dire une chose, que là, on va faire la pause avant mon débat, on va appeler Sandy, et tu vas voir comment tu vas te faire enculer, là, mon
0: pote. Non, on n'aura pas le temps, malheureusement.
4: Si,
0: mais...
4: si, on va l'appeler vite fait après la
0: pause.
4: La...
0: On attaque directement le débat sur les...
4: Les catastrophes, mais on va... faut que Sandy règle ses comptes avec lui aussi.
0: Et comique s'abstenir.
4: Voilà, non, pas sérieux s'abstenir.
0: D'accord.
4: Voilà.
7: Donc voilà, donc bon, c'est pas de leur faute, et puis toi t'aurais pu faire aussi un petit peu attention.
0: Ouais, je sais,
7: au numéro qui était diffusé.
0: Mais sauf que je connaissais pas ton numéro par cœur, donc j'ai pas fait attention du tout. Mais c'est passé quoi? Parce que moi j'étais dans la voiture, j'ai pas entendu en fait. Qu'est-ce qui s'est passé? C'est vrai, ouais, c'était quoi déjà, pour rappeler aux auditeurs qui n'étaient pas là, Gérard?
7: C'était mardi, comme c'était la Saint-Gérard. Et qu'il y en a un qui s'était fait passer pour moi et qui avait diffusé mon numéro à l'antenne et bombardé de numéros.
0: T'as été bombardé quand même?
7: Ben ouais, et de manière, ce numéro-là, de manière, c'est même plus la peine d'appeler, ils peuvent faire ce qu'ils veulent.
0: Voilà, exactement.
7: Donc ils se démerdent. Par contre, je vais m'en prendre après ton petit connard de DJ Maxime.
0: Ouais.
7: Parce que pour moi, c'est un petit con.
0: On va l'appeler tout de suite, DJ Maxime, si c'est faisable. Et d'abord, juste, quand même, pour que ça soit bien clair, que les auditeurs se disent bien que c'est une grande famille, le Star System. Est-ce que Manu accepte les excuses de Gérard?
2: Bien sûr, mon GG.
0: Bon, oui. Bon, comme c'est mignon. Oh là là.
7: Par contre, il y a encore autre chose qu'on voudrait dire, qu'on commence à en avoir ras-le-bol. C'est que quand j'ai pris le courrier l'autre fois, on a reçu quand même un petit courrier anonyme, une menace de mort. Alors, je voudrais que ces menaces de mort...
0: Mais là, c'est du courrier anonyme quand même. J'espère pas qu'il y ait des gens... Non, mais bien sûr, personne souhaite ta mort. Attends,
7: c'est...
0: Je pense
7: non,
0: que...
7: non, mais c'est pas, ça m'était pas adressé. Ça s'était adressé pour ta bibi qui voudrait que tu lui fasses Sodomane ce soir.
0: D'accord, ok. Je vais lui faire Sodomane ce soir. Mais Sodomane, justement, il y a son agenda à Punisher. Hein. Punisher, Sodomane, c'est un peu les mêmes. Hein. C'est les mêmes personnages. Hein.
7: Ouais, mais... Il voulait... Ah oui, elle voudrait que Sodoman lui fait que Punisher lui fasse Sodoman.
0: D'accord, mais Punisher et Sodoman, ce sont les mêmes personnages. Sachez que quand vous êtes dans l'agenda de Punisher, les filles, vous êtes dans l'agenda obligatoirement de Sodoman. Et Punisher est là pour punir les filles. Donc vous laissez votre numéro de téléphone et Sodoman peut appeler à n'importe quel moment au Punisher pour vous punir ou alors pour vous sodomiser. Hein,
7: voilà.
0: On est bien d'accord. Mais toujours dans le cadre du deuxième degré, dans l'humour, dans le Saint-Esprit. Amen. Alors Gérard, donc Anka et Manu ont accepté tes excuses et nous avons en direct live notre ami DJ Maxime.
6: C'est DJ Maxime, là. Qu'est-ce que t'as à me dire, sale connard? Tous des gros mots, tu me tricules ses bras, t'es bien en enculé, Gérard.
7: Et toi, t'es bien
6: pichoté. Et même ta femme, elle pue, ta femme.
7: Elle a quatre... attends, et la tienne, tu sais, c'est quoi? C'est une grosse salope.
0: Ouais,
7: la
0: tienne,
7: c'est un gros salaud.
6: T'as un gros PD.
0: Non, non, mais c'est bon, alors, je pensais que vous alliez dialoguer, moi, je pensais pas que c'était...
7: Alors, DJ Maxime, un conseil que je te donne.
6: Oui.
7: Arrête de parler de moi à l'antenne, parce que sinon...
6: Toi, t'as un gros
7: le jour que je t'ai jamais aimé, je vais te faire une tête au carré, mais tu vas pas...
6: Je t'ai jamais aimé, parce que t'es...
7: Alors, tu vas
0: faire... Attendez, on se calme.
7: Un conseil que je te donne, c'est Maxime.
0: Non, vous parlez. Non, attendez, vous parlez tous les deux en même temps. Alors chacun votre tour. Gérard d'abord.
6: Arrête de chercher la merde, Gérard.
0: Bon, attends, non, arrêtez. DJ Maxime, calme-toi, laisse parler Gérard. Ça commence très fort ce soir. Vas-y, calmons-nous.
6: Oui.
0: Alors vas-y, Gérard, qu'est-ce que tu vas dire?
7: Alors j'ai à lui dire que quand il passe à l'antenne pour faire ses trucs là, hein, il n'a pas besoin de dire ouais Gérard c'est un gros con comme il a été dit hier, parce que je vais te dire une chose, DJ Maxime, que quand je suis à l'antenne, je ne t'insulte pas. Alors t'es pressé t'es prié de respecter la vie privée des autres. D'accord? Moi je ne t'insulte pas. Alors si tu veux que je t'insulte,
6: et toi, t'es un gros con,
7: y a pas de problème. Alors tu me laisses finir, s'il te plaît. D'accord?
6: Je sais que t'es un gros con, tu cherches toujours la merde.
7: Et toi t'es un gros con. T'es en train de se branler.
0: On se calme. Sinon je
6: vais tirer ta crampe, t'es un puceau.
7: Oh attends, je suis un puceau, non mais attends, toi t'es un jeune
6: voleur
7: en plus avec un mec de nous faire croire qui baisse n'importe qui.
0: Attendez, on se calme parce que là, bon, attendez, là on va se calmer, sinon je vais être obligé d'évacuer tout le monde, je vais être obligé d'évacuer la salle. Hein. Qu'est-ce que tu en... Pourquoi DJ Maxime, tu en veux à Gérard?
6: Parce qu'il dit des conneries sur mon dos, il me dit je suis un enculé et tout.
0: Mais il a jamais dit ça, Gérard, t'as déjà dit ça?
6: Parce que je l'ai jamais aimé, Gérard.
7: Attends, et dans ces cas-là, au lieu de te branler, là, t'es en train de te branler,
0: il a raccroché, on va rappeler, parce qu'apparemment, il est tellement énervé qu'il monte trop la voix et du coup, ça coupe. Alors, c'est vrai que je comprends pas pourquoi DJ Maxime en a autant envers toi, Gérard. Hein.
7: Mais attends, c'est lui qui se défile dans sa tête, là, ou quoi?
0: C'est incompréhensible.
7: Attends, c'est lui qui dit que j'insulte alors que c'est...
0: Je sais, ouais, c'est incompréhensible.
7: Non, mais il est complètement taré, ce mec.
0: C'est incompréhensible, je suis tout à fait d'accord avec toi. On rappelle DJ Maxime, c'est en train de sonner, vous le mettez directement en air. Qu'est-ce qu'il y a? Ça ne fonctionne plus, Manu?
8: C'est sa messagerie, mais on va essayer les autres...
0: D'accord, parce qu'on a d'autres numéros de téléphone. Je ne comprends pas pourquoi il en veut autant, pourquoi il t'en veut autant, hein, je ne comprends pas.
7: Moi non plus.
0: Hein? C'est démentiel. Tu en vas accueillir en même temps Yann, t'es avec nous, t'as 15 ans, t'es de Limoges. Salut Yann.
9: Salut Max.
0: Bon, tu connais
9: le grand maître du Star System.
0: Ah, voilà qui fait plaisir, mon petit Yann.
9: Ah, tu m'étonnes.
0: Qu'est-ce que je voulais dire? Tu connais Gérard, j'imagine.
9: Ben, c'est
0: bon,
9: clair.
0: Tu connais DJ Maxime
9: aussi.
0: Bon, ça serait quand même bien qu'ils s'entendent bien tous les deux.
9: Ben, plutôt, ouais.
0: Alors, comment ça se fait? Comment t'expliques ça, toi, Yann, de l'autre côté de la radio en tant que jeune auditeur?
9: Ben, à mon avis, entre Gérard qui a une grande gueule et DJ Maxime qui sait pas retenir tes mots, ben c'est sûr qu'à un moment ça peut foirer, quoi.
0: Ouais, c'est dangereux. Hein. Toi, t'as pas de conseils particuliers à donner, Yann, à ces deux uberlus?
9: Ben, faudrait que DJ Maxime il ferme sa gueule quelques fois et bon. Puis Gérard, pareil. Hein,
0: alors, est-ce qu'on peut récupérer DJ Maxime?
8: Non, j'y arrive pas, ça.
0: Bon, pendant ce temps-là aussi, je rappelle que comme Fildar est dans le studio et qu'il a en ce moment devant lui l'écran internet avec le clavier.
8: Justement, ça tombe bien, il y a Doug D qui dit. Putain, un petit sondage, vous êtes pour qui? Gérard ou DJ Maxime? Donc, vous dites Gérard ou DJ Maxime. Lui, voilà. Doug il est pour Gérard déjà.
0: D'accord, donc on peut donner l'adresse, tiens, si on veut aller sur le site internet. Si vous
8: oui, c'est sur le tchan de Fun Radio.
0: D'accord, donc irc.funradio.fr, c'est ça?
8: Ouais, sur le tchan.
0: C'est ça, enfin, bon, Anka ou pas?
8: C'est ça, tu t'y connais, toi?
10: Bah, c'est ça ou c'est cool.org.
0: D'accord, très bien.
10: Voilà.
0: On a récupéré, Yann, on a récupéré DJ Maxime, t'étais où?
6: Parce que j'étais sur un mauvais bouton.
0: D'accord,
6: j'étais en train de baiser là.
0: Attends.
6: J'étais en train de tirer ma crampe pour
0: ouais,
6: ce moment.
0: Ouais, bien sûr, j'en doute pas un seul instant, ouais.
6: Bon, alors,
0: qu'est-ce
6: que...
0: Pardon?
6: Gérard, c'est un gros PD.
0: Bon, alors, qu'est-ce qu'il faut?
7: Alors, je veux te dire une chose, que le gros PD, tu sais ce qu'il te dit? T'es une fils de pute.
0: Oh non, ouais.
6: Toi, t'es un fils de pute.
0: Oh non, c'est bon, stop. Stop. Non, j'appuie sur le buzzer. Stop, terminé.
5: Ouais, Max.
0: Oui.
5: Je veux dire, quand il dit à l'antenne, il sait croire, il sait même rien dire. De toute façon, il dit rien à l'antenne, il est nul à l'antenne, il vaut rien.
0: Bon, alors, on va arrêter là, parce que là, vous vous insultez, ça ne sert à rien. Donc, on va stopper là pour ce soir. DJ Maxime, bon, donc Gérard, tu as passé ton coup de gueule contre DJ Maxime. Il n'y a aucun dialogue qui peut s'installer entre vous deux pour le moment.
7: Donc, ouais, il n'y en aura jamais.
0: Ça va être difficile.
7: Il n'y en aura jamais, parce que je vais dire une chose, que quand il arrêtera de dire des conneries sur moi, dans ce cas-là...
0: Des conneries.
5: Je peux dire, alors, le jeudi, il vaut rien, le jeudi, à l'antenne.
7: Non, attends, mais toi, tu vaux rien, là, tu vaux rien,
0: c'est des conneries, Stop, je vais t'appuyer sur le buzzer comme un fou furieux. Vous discutez, vous ne dialoguez pas, vous parlez tous les deux l'un sur l'autre, on ne comprend rien et c'est dommage car vous avez probablement des choses très intéressantes à nous dire. Et tous les gens qui sont de l'autre côté de la radio sont en train de se demander qu'est-ce qui se passe. Il y a des gens, des grandes personnalités de cette émission. Gérard, tu en fais partie. Maxime, tu en fais partie. Ces gens-là espèrent qu'un jour vous allez devenir des grands amis et qu'on pourra réunir tout ce beau monde dans un studio de radio. Mais comment faire, parce que vous n'arrêtez pas de vous taper dessus. Bon, que vous vous traitiez de fils de pute, c'est amical.

0: à demander aux nanas de leur laisser des messages crus. Tu crois que les nanas elles vont se machiner pour toi? Mais tu rêves là.
1: Et moi j'ai une copine,
0: mais attends, samedi, mais moi aussi j'ai une copine, c'est pas.
1: Je veux dire, tu vas même pas au cul, toi.
0: Mais attends, mais moi tu vas voir les putes. Ah bon, je savais pas que t'avais une copine et t'allais voir les
2: putes. On arrête là pour ce soir. Peut-être que DJ Maxime, on te retrouvera plus tard dans la nuit.
1: Plus tard dans la nuit pour faire les prix de.
2: D'accord. Qui... Alors il y a un vote. Alors écoutez, Gérard et Maxime, on a eu fait un vote donc sur internet. J'espère que vous êtes nombreux. Et donc Fildar va nous dire qu'est-ce que ça a donné.
3: Bah c'est kiff hein, 50-50 hein. Une ex sont pour Gérard, genre comme Dunkerman. Il y a le petit Alain aussi qui est pour Gérard. Il y a Xoko qui est pour Maxime, c'est un naze. Xoko est aussi pour Gérard. Il y en a qui sont pour Maxime, donc c'est 50-50.
2: D'accord.
3: Et il y a le petit Linlin qui finit en disant ce qui serait bien, tant que je retrouve, c'est que Gérard et DJ Maxime soient les meilleurs amis du monde.
2: Et ben voilà, qui nous ferait bien plaisir.
1: Ça serait bien, on fait la paix, on se dit plus des conneries dernières, mode dos.
2: Oh, bah alors ça, c'est bon. Alors là, j'applaudis. Là, on applaudit tous dans le studio. Ah, bah ça fait plaisir, Gérard. Gérard est très bon esprit ce soir et j'ai l'impression que DJ Maxime a décidé de mettre un petit peu d'eau dans son vin. Donc, est-ce qu'il est possible maintenant et en direct que Gérard, tu te forces, mais même si c'est de l'imagination, tu fais 10 secondes où tu mets DJ Maxime en valeur.
1: D'accord.
2: Et après, on fera DJ Maxime avec Gérard. Alors, Gérard, tu démarres, vas-y.
0: Non,
2: je te demande. Pendant 10 secondes, tu fais comme si tu voulais faire des éloges à DJ Maxime. Pendant 10 secondes, vas-y, top.
0: Ben même, moi, de manière, j'ai rien à lui dire, c'est lui qui m'a provoqué.
2: Non, mais là, attends, là, t'es idiot, quoi. Je te demande si c'est possible, on fait semblant.
1: Mais peut-être, il vaut rien.
2: Mais non, ben alors, Maxime,
0: Gérard,
2: dans un sens, il a raison, je te demande de faire un truc, tu comprends pas. Alors, on va faire l'inverse. DJ Maxime, est-ce que pendant 10 secondes, tu peux faire des éloges sur Gérard?
1: Moi, je pense qu'il est bien, il fait des trucs bien, il faut pas qu'il raccroche au nez, je peux dire, il est sympa.
2: Voilà. Alors, Gérard, est-ce que tu peux faire pareil, même si c'est semblant, vas-y.
0: Moi, quand je l'écoute, ça me fait délirer, c'est tout.
2: Voilà, ça fait plaisir.
1: Et ben, faudrait qu'on fasse la paix.
2: Et c'est sur ces belles paroles que nous allons vous quitter tous les deux. Gérard, on te retrouve, nous, jeudi.
1: Et DJ Maxime, on le retrouve.
2: Oui, attends, justement. Alors d'abord, Gérard, on te retrouve jeudi, c'est ça?
0: Voilà.
2: Pour un débat qui portera sur les catastrophes.
0: Voilà.
2: Donc on parlera de choses très sérieuses. Donc comme tu l'as dit, pas sérieux, s'abstenir.
0: Voilà.
2: C'est entre minuit et 2h du matin, jeudi. Mais tu seras déjà là, dans les studios, à partir de 21h.
0: Ok.
2: Gérard, je t'embrasse, tu embrasses Bibi.
0: Ok, bah ben, écoute.
2: Et dis-toi que Punisher ou alors Sodoman peut arriver à n'importe quel moment lors de cette soirée. Est-ce que tu vois pas d'inconvénient à ce qu'on appelle Sandy pour qu'elle puisse parler avec Gérard?
1: Pour parler un peu de cul.
4: Ouais, mais Gérard va être d'accord, vous croyez?
2: Je sais pas, Gérard, de toute façon...
1: Gérard, ça donc tu c'est un gros bouffon.
2: Gérard pourra se défendre. Gérard sera derrière, à mon avis, Sandy. Hein.
1: D'accord.
2: Alors attention, on y va, c'est parti. On appelle Sandy, la copine de Gérard, pour essayer d'en savoir un petit peu plus. Peut-être qu'on se fera des monsieur, madame. Tiens, ça m'a pris tout à l'heure comme envie de pisser.
1: Je vois bien le faire.
2: Ouais, peut-être des monsieur, des madame. C'est qui, quoi?
1: Allô, Sandy, c'est DJ Maxime, j'ai envie de toi.
4: Non, attends, DJ Maxime, ouais, tu peux me
1: faire. J'ai envie de t'enculer dans tous les coins.
2: Attends,
4: mais moi, j'en ai rien à foutre de ta gueule.
1: Et toi, tu te dis ça,
4: Mais quoi, je suis une salope? Qu'est-ce que t'en sais que je suis une salope? Sandy, Maxime, il est à moi, tu le lâches.
1: Gérard, c'est l'enculé, Gérard.
4: Non, mais je le garde, il n'y a pas de problème. Alors maintenant, t'arrêtes de l'appeler, quoi.
1: Sandy, c'est une petite pétasse, Sandy.
4: Mais j'en ai rien à foutre de ta gueule, c'est même pas comme ça qu'ils font parler pour m'avoir.
1: De toute façon, je t'aurai, je te baisserai dans tous les trous,
2: Arrête, arrêtez. Alors déjà, ça s'appelle pas Cindy, mais ça s'appelle Sandy.
1: Sandy, je te mords sous les coins.
2: Ça va Sandy, ma petite chérie?
4: Ouais, enfin ça va, mais DJ Maxime, il croit que c'est comme ça qu'il peut avoir des nanas.
2: Non mais il est fou ce mec, hein.
4: Mais il a qu'à prendre une autre nana, mais pas moi en tout cas, moi j'en ai strictement rien à foutre de sa gueule. Mais alors rien.
1: Moi j'ai une petite salope, Cindy.
4: Mais qu'est-ce que pourrais-tu
1: dire? Tu sais, t'as jamais tiré ta crope, Gérard, c'est un enculé, Gérard.
4: Comment ça? De quoi? J'ai jamais tiré ma crope?
1: Non, jamais tiré ta crope.
2: Attends, on va appeler Gérard, il nous entend derrière?
4: Non,
2: reste avec nous, Sandy, on va appeler Gérard. On va appeler Gérard sur le portable, comme ça vous avez tous les trois à l'antenne. Gérard,
1: ça va être le bordel.
2: Mais ça va être chaud. Oh là là.
4: Attends, moi je n'ai rien à foutre de.
2: Attends, Ingrid, t'es là?
4: Ouais, mais Maxime, il est à moi, quoi, y'a pas moyen.
2: Attention,
4: ouais,
2: y'a
4: pas de problème, moi je te le laisse, moi j'en ai pas. Mais non, t'arrêtes pas d'appeler, t'arrêtes pas d'appeler.
1: T'as jamais gagné, t'as gros cul, tu dois avoir une grosse fesse.

0: Enlevez-moi tout ça. Oh là là, mais t'es fou, Maxime.
1: Je l'aime pas, Gérard, je peux pas le saquer.
0: Mais c'est pas une raison pour insulter les gens comme ça.
1: Je l'encule aussi, Gérard.
0: Oh, mais non.
1: Dans ce débat, il est nul, il est tout cassé.
0: Bon, alors, essayons de dialoguer calmement avec Sandy. Juste Sandy, s'il te plaît, Manu, et après on remettra Ingrid. Sandy.
2: Non, mais moi, ce que j'ai à lui dire à Didi Maxime, c'est que j'en ai rien à foutre de sa gueule, c'est tout. Il a pas à dire. Il croit que c'est en parlant comme ça aux nanas, oui, je vais t'enculer et tout.
0: Mais t'as raison.
2: C'est pas comme ça qu'il faut parler à une nana.
0: T'as raison,
2: Sandy.
0: Elle a
2: besoin de tendresse, elle a besoin de.
0: T'es pas d'accord, Maxime?
1: Je suis d'accord, Gérard, je peux dire que c'est une grosse merde.
0: Non, mais on
2: parle.
0: Mais
2: t'en sais rien si c'est une grosse merde, tu l'as jamais vu. Pourquoi t'as.
1: Parce que dans ce débat, il est nul, il voit rien.
0: D'accord, mais on parle pas.
2: Alors, c'est pas toi qui fais les débats.
1: Sandy, je peux dire, pourquoi je cherche la merde? Parce que je l'ai jamais aimé, Gérard.
0: D'accord, mais on n'est pas là pour parler de Gérard et pour parler de ces débats.
1: Sandy, je peux dire, j'accepte de te pardonner, je t'emmerderai plus.
0: D'accord.
2: Non, mais moi, j'en ai rien à foutre de toi, tu comprends pas.
1: J'ai envie de t'enculer quand même.
2: Quoi?
1: J'ai envie de t'enculer, de toucher la chatte.
2: Mais moi, j'ai. Bon, alors là, essaye de faire. Hein,
1: je vais t'enculer dans tous les trous, je te prends partout.
0: Non, c'est bon, allez, c'est bon, on va arrêter là. Hein. Ça, c'est pas possible, on va jamais y arriver là, c'est pas possible.
1: Gérard,
2: la seule chose que j'ai à dire à Didi Maxime, c'est que j'en ai rien à foutre, tu peux tout essayer.
1: Et toi, t'es une pucelle.
2: Hein?
1: T'es une pucelle, t'es une pétale.
2: Non, je suis pas une pucelle, non, parce que je signale que j'ai déjà eu un gamin et le gamin il est mort. Alors, hein,
0: non, bon, c'est bon, non, c'est bon, arrête, stop. Non, mais là, l'émission ça tourne trop loin. Stop. Sandy, pas besoin d'aller dire ça à l'antenne quand même, franchement.
2: Non, mais bon. Lui il m'énerve aussi. Il
0: je sais, j'aurais pas dû, il va trop loin. Maxime, tu vas trop loin quand même.
1: Je vais trop loin, je l'ai jamais aimé, la copine de Gérard.
0: Ouais, mais alors t'aimes pas la copine.
2: Plus, je t'ai jamais aimé, de toute façon, t'as vu comment tu parles à une nana, tu crois que
1: je peux dire, je les chauffe, les nanas, j'ai une copine, j'y vais au cul, ma copine.
2: Et attends, c'est pas parce que je suis une nana,
1: j'y vais au cul, je peux dire, t'es moche, tout. Tu dois voir des grosses, t'as McDonald's, tu dois être grosse.
2: J'ai pas à plaire, ni à toi, ni à qui que ce soit.
1: Tu dois être grosse, là, tu dois être
2: laide. Non, je suis pas grosse.
1: Non, tu dois être laide, je peux dire, tu dois voir.
0: Non, non, je veux dire, elle est pas grosse parce que même Gérard, même Fildar a réussi lors de ses défis de la porter, elle est très légère, elle sort
1: la string dessous.
0: Ouais.
2: Mais ça te regarde pas si je porte des strings.
0: D'ailleurs,
1: si t'as des strings, tu dois avoir une jolie chouchoune.
0: On peut le dire. Gérard et Sandy seront présents dans les studios jeudi soir.
1: Jeudi soir, je vais les chauffer là.
2: Ouais, bah j'espère qu'il n'y aura pas toi dans les studios. Hein.
1: Non, il y a moi dans les studios.
0: Non. Il sera pas là. Bon, Sandy, excuse-moi.
2: Oui,
0: on contrôle pas Maxime. Bon, bah, Maxime a du mal à dialoguer. Gérard, j'espère que, bon, bah, de toute façon, Gérard s'en est très bien sorti. Il a dit ce qu'il avait à dire. Il l'a bien dit, d'ailleurs. Il a bien parlé. Tu quittes pas, je te repasse le standard, Sandy.
2: Ok. D'accord.
0: Je t'embrasse et t'embrasse mon pote GG, hein.
2: Ok, j'y manquerai pas.
0: Tiens, mon pote, Gérard. Alors bon, qu'est-ce qui va se passer? Va y avoir un blind test.
3: Un blind test, faudra répondre aux questions.
0: Voilà, je vais te mettre un morceau, il va falloir que tu nous dises quel est l'artiste, et ensuite il faut que tu chantes dessus.
3: Ouais, pour mettre le feu.
0: Pour mettre le feu, comment? Live.
3: Tous en boîte, et ça va, il y aura des peluches au bout de la nuit.
0: Au bout de la nuit, il y aura des peluches. On y va, premier extrait.
3: Stardust, en mode musique. Oh
0: mon ami,
3: il y aura des
0: peluches,
3: des CD.
0: Mais tu gueules pas?
3: Non, je gueule pas parce que ça dort chez moi.
0: Oh.
3: Live, DJ Maxime, tous en boîte.
0: C'était qui ça?
3: Les Stardust.
0: Les Stardust, bonne réponse. Tu connais, tu sais chanter sur Stardust ou pas?
3: Oui.
0: Alors on va chanter sur Stardust un peu, on va prendre notre temps. Attention, il va y avoir au moins 10 bonnes minutes de blind test. Hein.
3: Ouais.
0: On entend encore un peu là. Hein.
3: Ouais.
0: Live.
3: DJ Maxime, tous en boîte, plus de tempo.
0: Attention, ça va donner, c'est parti. Alors pour l'instant, un point pour toi, Stardust. Bonne réponse, Stardust, comme tu dis. Attention, deuxième extrait, c'est quoi?
3: Musique,
0: allô,
3: dans le tempo.
0: C'est ça, bonne réponse.
3: Ouais.
0: Tout
3: en boîte. La musique, la musique.
0: Tu les connais par cœur. Ouais. C'est génial.
3: C'est chaud.
4: c'est
5: Radio Live.
4: C'est énorme, c'est énorme.
1: Le music,
4: allez, à fond, à fond, à fond, live. Attention, chut. Bon, ça te fait 2 points, hein.
1: 2 points, je suis bon.
4: C'était quoi le nom de l'artiste déjà?
1: Comment c'est plus le titre.
4: On s'en fout.
1: On s'en fout, c'est gagné.
4: C'est gagné, deuxième, attention, troisième. C'est qui chante, c'est qui?
1: C'est pas tardu.
4: Non, c'est l'autre.
1: C'est l'autre.
4: C'est l'autre.
1: C'est plus le titre.
4: On s'en fout.
1: C'est 2-3 points.
4: C'est avec

0: dance disco au bout de la nuit.
1: Sur
0: Énergie.
1: Ouais, attention, quatrième.
0: La Russo.
1: Ouais, La Russo. Stardust, La Russo, ils sont tous là.
0: Là.
1: Attention.
0: Il y aura des quartiers à Rimini. Il y aura des quartiers d'un Rimini. Il y aura des peluches, des préservatifs. Jusqu'à 5h du matin.
1: Live. Tu connais les paroles par cœur apparemment.
0: Par cœur.
1: Génial. Allez, un point de plus. Attention, on continue.
0: Gala, nanana, nanana,
1: yeah.
0: Gala. Gala.
1: Comment?
0: Fifth on fire, gala,
1: Fifth on fire, disons, ça fait deux points.

0: Quel talent. Tu connais les paroles? Tu connais les paroles par cœur?
1: Par cœur.
0: Allez!
1: Din Zaya.
0: Ça monte la techno! Techno!
1: Techno, la dance, tous en boîte là!
0: Allez! Attention, extrait suivant, Maxime. Celui-là va le reconnaître facilement. Attention, pour avoir un sixième point.
1: Les What and Small! À la midi! Tous en boîte! Live!
0: DJ
1: Maxime avec Max.
0: Ouais.
1: Live.
0: Dis pas trop de conneries quand même, hein.
1: Ouais.
0: T'es pas obligé non plus, hein.
1: Non.
0: Hey. What? Ça va arriver. Attention. C'est prêt. Attention, Maxime. Hein. Vas-y.
1: Tous en boîte, plus de tempo, live, ODS Radio.
0: Il y aura des cadeaux.
1: Il y aura des cadeaux, des peluches, des cartines, des entrées à la piscine.
0: Attention, extrait suivant. Pour l'instant, ça te fait 1, 2, 3, 4, 5 points.
1: 5 points.
0: On continue?
1: Oui.
0: C'est qui?
1: Je connais pas ça.
0: Tu connais pas?
1: Non.
0: Buckethead's.
1: Buckethead's.
0: Et voilà, Buckethead's. C'est parti, un point de plus. Ah, t'es incollable, toi, tu connais tout, hein?
1: Ouais. Ah, c'est chaud.
0: Ah, c'est excellent.
1: C'est mieux ça. Ça doit mixer très fort avec DJ Maxime. Live. Tout en boîte.
0: Attention, t'es prêt, on enchaîne?
1: Oui.
0: Allez, celui-là, tu vas le reconnaître aussi.
1: Non-stop music.
0: Voilà, don't stop music.
1: Non-stop music.
0: ATB.
1: ATB.
0: Et un point de plus.
1: Non.
0: Il est en forme.
1: ATB.
0: Ouais, il est en forme ce soir.
1: ATB.
0: Vas-y, mets le feu.
1: Le feu, tous en boîte.
0: Live.
1: DJ Maxime. Le feu, plus de tempo.
0: Attention.
1: Non, c'est de la techno, c'est hard. Encore plus de techno, plus de délire.
0: Plus de hard.
1: Plus de hard et plus de rock aussi.
0: Ouais. Vous êtes sûr?
1: Énergie.
0: Yeah. Attention, il en reste encore 3 pour faire un sans faute. Écoute bien, celui-là tu vas le trouver facile.
1: Les Daft Punk, c'est chaud sur ODS Radio. Les Daft Punk.
0: C'est qu'ils doivent être fiers, ODS Radio.
1: C'est chaud. Je mets le feu jusqu'à 20h, jusqu'à 5h du matin sur ODS.
0: Ouais, carrément.
1: Énergie jusqu'à minuit, jusqu'à 22h.
0: Minuit, à partir de minuit jusqu'à 22h. Bah tiens, tu reviens en arrière. L'émission compte à rebours. 22h, de minuit à 22h.
1: Ouais.
0: Attention, il en reste plus que 2.
1: C'est qui? C'est plus le titre.
0: Lumbigo. Ça c'est du rock, hein.
1: C'est du bon rock. Ça y va, les femmes présentes, c'est l'apocalypse.
0: Et le dernier pour faire un sans faute, Maxime, si tu réponds correctement à cette question, t'auras fait un sans faute.
1: Un sans faute. Chut,
0: silence.
1: Les Vagabonds, go,
0: c'est gagné. Hey. Sans faute, le meilleur DJ, c'est DJ
1: Maxime.
0: On le met en entier.

0: du rock sur DS et vendredi, ce sera le Tous en boîte.
1: Ah, génial. Eh ben, dis donc, on en a eu encore des surprises ce soir. Un sans faute, bravo, hein.
0: Bravo.
1: Rien à dire, hein. 8, 9, 10, 11 bonnes réponses sur 11, hein.
0: Ouais, c'est bien.
1: Ah, bah, dis donc, ça nous a fait plaisir, en tout cas, hein.
0: On se dit à demain. Et à demain. Et à
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0: merde.
1: Tu te mobilises aussi pour le Téléthon ?
2: Pour le Téléthon, et ce soir je fais quelque chose.
1: Ah, tu vas nous en parler dans un instant, d'accord ?
2: Ouais.
1: On se retrouve dans un instant, je t'ai préparé des petits karaokés. Si vous connaissez Maxime de...
2: De Novalaise ?
1: Yeah !
2: Yeah !
1: Tu nous écoutes sur quelle fréquence ?
2: Sur la fréquence de Valais.
1: Quelle fréquence ?
2: Sur 8.2.
1: Attends, tu la refais s'il te plaît ?
2: 8.2.
1: Sur 88.2.
2: Et sur Annecy, je la fais aussi la fréquence.
1: Vas-y.
2: C'est sur 101.15.
1: Non, pas 101.15, mais 101.5.
2: 101.5.
1: Voilà, Maxime. Ça va être chaud dans un instant.
2: Ça va être chaud.
1: Oh, Maxime, ça va être chaud.
2: Oui, ça va être chaud.
1: Ah, Maxime, ça va être chaud.
2: Non, oui.
3: Ah oui, ça va être chaud, ça, hein.
2: C'est pas mal, par Maxime. T'as vu, Max,
3: hein. Alors, t'étais censé faire une intervention sur les Chemical Brothers.
2: Oui, j'avais pas le dit.
3: Alors, vas-y, on y va. C'est parti, tu vas donc faire le DJ sur les Chemical Brothers. On t'écoute. Vas-y.
2: Les Chemical Brothers. Les Chemical Brothers. On est radio, fan radio, fan radio. Rock, rock. Tous en boîte, tous en boîte.
3: Et le titre de la chanson.
2: Les Wicked War Brothers.
3: Avec Black Rockin' Beat.
2: Rockin' Beat. Je cartonne.
3: On va se le refaire. Alors c'est les Chemical Brothers.
2: Ouais, pourquoi tu mets pas la question en entier? Tu vas voir ça donne.
3: Alors je mets deuxième extrait, ainsi tu nous fais le DJ sur les Chemical Brothers. Deuxième intervention de DJ Maxime sur ODS Radio.
1: Alors c'est toi qui vas annoncer le titre tout de suite. On retrouve sur ODS Radio tes animateurs, les Chemical Brothers, avec les Chemical Brothers avec Block Rocking Beats en direct sur ODS Radio, vas-y.
2: Les Block Rocking Beats.
1: Non. Les Chemical Brothers avec Block Rocking Beats.
2: Les Block Rocking Beats avec Block Rocking Beats.
1: Les Chemical Brothers avec Block Rocking Beat.
2: Avec une Block Rocking Music, avec les Block Rocking Beat.
1: Non, les Chemical Brothers avec Block Rocking Beat.
2: Avec les Block Rocking Music, avec les Block Rocking Beat.
1: Allez, une dernière fois, les Chemical Brothers avec Block Rocking Beat.
2: Avec les Block Rocking Music, avec les Block Rocking Beat.
1: A tout de suite.
2: A tout de suite.
3: Il y a un moment donné, on ne sait plus qui est l'animateur et qui est DJ Maxime. Ils avaient aussi
2: plus sur la chose. Après, je fais un karaoké spécial.
3: Ouais, mais là, on a passé que ça, hein, attention. Hein. Donc, malheureusement, on ne pourra pas aller plus loin. Alors, on va essayer de faire comme l'animateur. Hein.
2: Ouais, on va mettre un peu le feu.
3: Alors vas-y, tu dis les Chemical Brothers avec Block Rocking Beat.
2: Les Wackers avec les Kicking Beat.
3: Non, les Chemical Brothers avec Block Rocking Beat.
2: Les Wackers avec les Kicking Beat.
3: Non, les Chemical Brothers avec Block Rocking Beat.
2: Les Wackers avec les Kicking Beat.
3: Non, les Chemical Brothers avec Block Rocking Beat.
2: Beat, les Wackers avec les Kicking Beat.
3: Voilà, bah dis donc, tu te débrouilles bien, mon salaud, dis donc.
2: On met le feu ce soir, dit ta mère va jumper.
3: Ouais, attends, t'as... Manu.
4: Oui.
3: Tu peux nous le faire, toi?
4: Oui,
3: il est grave. Alors, les Chemical Brothers avec Black Rockin' Beat, tu peux le faire ça, tu crois ou pas?
4: Oui, oui.
3: Ah, attention, on va le faire, attention. 3, 4, 12. Vas-y.
4: Les Chemical Brothers avec Black Rockin' Beat.
3: À toi, Manu.
4: Les Gelta Brothers avec les Black Rockin' Beat.
3: À toi, Maxime.
2: Les Wackers and Girls avec Black Rockin' Beat.
3: À toi, Manu.
4: À toi, les Chemical Brothers avec Black Rockin' Beat.
3: Non, les Chemical Brothers avec Black Rockin' Beat.
4: Ah ouais, les Chemical Brothers avec Black Rockin' Beat.
2: C'est parti.
3: Attention, on recommence, c'est parti. Maxime, vas-y.
2: Les Wackers avec les Kicking Beat.
3: Non, c'est pas bon. Manu, à toi.
4: Les Wackers avec les Kicking Beat.
3: Presque, Maxime.
2: Les Wackers avec les Kicking Beat.
3: Non, Manu.
4: Les Wackers avec les Kicking Beat.
3: Non, les Chemical Brothers avec Black Rockin' Beat. On recommence, Maxime.
2: Les Wackers avec les Kicking Beat.
3: Manu.
4: Les Chemical Brothers avec les Kicking Beat.
3: Maxime.
2: Les Wackers avec les Kicking Beat.
3: Manu.
4: Les Wackers avec les Kicking
3: Beat. Maxime, à toi. Manu.
2: Les Wackers avec les Kicking Beat.
3: Manu.
4: Les Chemical Brothers avec quoi les Kicking Beat.
3: Eh ben dis donc, vous êtes des vrais brels tous les deux. Hein.
2: Je peux te dire quelque chose, j'ai envie de mettre le feu ce soir.
3: Tant mieux. Alors DJ Maxime, on a entendu deux de tes interventions sur ODS Radio et également nous avons une intervention de DJ Maxime qui se fait passer, Manu d'Aix-en-Provence pour le top 50. Écoutez.
5: Salut, les petits clowns, musique, c'est le top 50.
3: Oh là là, c'est hyper branché, hein, Manu. Hein.
2: Et ouais, c'est super, c'est de la balle, Manu.
3: Attends, on va écouter encore, attends.
2: Yeah, yeah, yeah, show, show, show, show, show, show, show, show, show, show, show, sur Fan Radio. 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
3: Et c'est toi Manu, mais t'as fait ça sur une radio, c'est comment ça se passe?
4: Ben non, j'ai fait ça sur un atelier simple. C'est ça, j'ai fait ça aux 3 biceps qui avait créé cet atelier.
3: Un atelier qui fait quoi? Qui fait des DJ?
4: Ben c'est un atelier qui fait des DJ, qui en prend un petit morceau de musique qu'on a choisi, et c'est une construction musicale, ça s'appelle l'atelier simple.
3: Ah c'est génial ça hein.
2: Max.
4: Eh oui.
3: Ouais, qu'est-ce qu'il y a?
2: Max, j'espère que tu vas la garder cette cassette.
3: Ouais, elle est mortelle.
2: Elle est mortelle.
3: Ouais.
2: J'ai envie de mettre le feu avec toi Max.
3: Ouais bah justement, je suis en train de te caler des trucs là.
2: Ah oui, ta mère m'a jampé, l'ouvre-moi, tour 2.
3: Bon attention, c'est parti, tiens. La mouche. La mouche.
2: Je me déchire, plus de tempo. Bonjour à Mathieu et à Ludo. Tous en boîte là.
3: Attends, merde, ça part pas.
2: Tous en boîte là. La détaille. Pardon, la détaille. La tête, je dors sur la route, je dors dans ma chambre.
0: Mais les grosses, elles se trouvent en voiture 35, les grosses voitures.
2: Les grosses, il y a plein de chiens partout qui traînent.
3: Allez,
2: la tête,
3: il est vraiment,
2: il est vraiment phénoménal.
3: Allez, Manu, vas-y. Ah, je vous vois bien partir avec. Oh putain, l'autre il connaît partout.
4: Dans le journal.
3: Vas-y.
2: Dans le journal de
4: Claire Chazal.
3: Alors t'as Manu qui est là, qui la chante plutôt du style. La la la la la. Putain, la la la la la. Elle mériterait. Bon, c'est très bien.
2: Mais j'aime plus.
3: Exactement. Bon, bah Maxime et Manu, en tout cas, merci pour votre cassette.
2: J'en voudrais rester un petit moment avec toi.
3: Tu quittes pas. On va te récupérer en antenne. Il y a nos malaises de ce côté-là. On salue notre ami Manu et également notre ami Maxime.
5: Tu cartonnes.
2: Tu cartonnes et j'ai envie de...
3: Hein, quoi?
2: J'ai envie de foncer et baiser.
3: Ok, c'est ok, c'est ok, c'est ok, DJ okay. Maxime. Alors attention, quatre demoiselles nous ont laissé aujourd'hui sur le répondeur du Star System, à savoir le 0140 521 521, leur numéro de portable. Elles ont d'ailleurs laissé un message personnalisé spécialement pour DJ Maxime. Elles ont demandé, souhaité, elles m'ont même supplié à genoux, étant prêtes à faire tout et n'importe quoi, de demander à DJ Maxime de les appeler, de laisser un message très sexuel, très sensuel, très pornographique sur leur message répondeur. Alors c'est ce qu'on va
2: D'accord.
3: faire. On va débarrer avec Évangeline qui a 20 ans. Évangeline doit nous écouter ce soir et je crois qu'elle t'a laissé un petit message très particulier sur le répondeur, et après le bip tu lui laisses des messages.
6: Ouais, bah, hein. Salut, c'est Evangeline. Écoute Maxime, si t'arrives pas à me joindre en ce moment, c'est parce que je suis sûrement en train de me caresser dans mon lit en pensant à toi. Et
2: oh, elle se caresse la chaude.
6: J'ai envie t'entendre, alors ce serait sympa que tu me laisses un message sur mon répondeur, parce que j'aime beaucoup ta voix et ta façon de parler très sensuelle, et les mots que tu sors aussi, je trouve ça très excitant, donc ça me ferait vraiment hyper plaisir que tu me laisses un message. Voilà, bon bah écoute, je suis désolée de pas avoir pu te répondre et pas avoir pu parler avec toi.
3: Oh là là là, le message à kilomètres, c'est trop long.
2: Il est chaud.
6: Et que j'espère qu'on pourra se reparler très bientôt et que tu m'aimes
3: éventuellement. Ah c'est long, ta gueule, bah non.
6: Et faire plus d'affinité. Voilà, écoute, je t'embrasse.
3: Ah c'est long.
6: Peut-être un
2: c'est long, jour. C'est ringard.
3: Vas-y, ouais, dis-lui.
2: Oui, c'est ringard, c'est trop long ton message, ça merde. Je vais t'enfoncer les yeux dans la choune, je vais te border les yeux, je vais te mettre sur ma chaise.
3: Doucement, doucement.
2: Je vais te mettre... Ouh, enfoncer ma biche, ma queue. Je te dis une bise et à bientôt.
3: Voilà, je te dis une bise et à bientôt, c'est sensuel, Angélique, je t'embrasse très très fort.
2: Je t'embrasse très très fort.
3: Ah dis donc, tu peux trouver autre chose maintenant, parce que là tu nous répètes toujours la même chose.
2: Je vais changer là.
3: D'accord, ok, attention, une charmante demoiselle, elle est plus jeune, elle a 18 ans, elle s'appelle Solmaz, essaie de lui faire un truc très sensuel.
2: Ouais.
3: D'accord, mais tu peux dire des choses, mais tu vois... Non, mais pas ça, pas enculé, non.
7: Bonjour, je ne suis pas là pour le moment. Maxime, si c'est toi, bah écoute, je peux pas répondre, je suis occupée, mais ça me ferait vraiment plaisir que tu me laisses un message. Pas trop violent, mais sensuel, comme tu sais si bien les faire.
3: Tu vois, elle le demande.
2: Pas trop violent. Oui, je te caresse la chatte gentiment, je te fais des bisous par le cou, les nénets. Gentiment, je te caresse le cul, je te caresse les pieds, je t'embrasse très fort et je te dis à très bientôt.
3: Bravo, je t'embrasse très très fort, Solmaz, à très bientôt, je t'embrasse. Allez, attention, troisième message, cette fois-ci pour Sandrine. Elle a 19 ans, elle est chaude comme la braise.
2: Elle est chaude comme la braise, on va la chauffer.
3: Alors on va la chauffer, attention. Hein. Et je rappelle aux demoiselles, si vous avez envie
8: Salut,
3: que Maxime...
8: Salut, Maxime, c'est Sandrine dans l'appareil.
6: Ton message est hyper chaud. Je suis prête à tout entendre. N'hésite pas après le bip sonore.
8: Est-ce que t'es prêt à faire la...
9: Attends.
8: Est-ce que t'es prêt à faire l'amour ce soir? Est-ce que t'es en chaleur? Et moi, je suis en train de toucher ma queue pour toi. Viens me rejoindre. En plus, j'ai la bandeau, j'ai une trique d'enfer. En plus, j'ai envie de la chantilly, à mettre un peu de ketchup et à toucher un peu tes nichons et tes loubards. Et te caresser un peu partout et tes pieds. Et je veux dire que je veux que tu sois chaude pour moi. Je suis prêt. Si t'écartes les jambes, je t'enfonce. Bisous et à bientôt.
9: Bisous, Sandrine. Je t'embrasse très fort.
8: Sandrine.
9: C'était Max le Star System. À très vite.
8: À très vite.
9: La dernière. Je te demanderai d'être très sensuelle également. Elle s'appelle Emmanuelle. Elle a 18 ans également. Donc, elle est plus jeune que Evangeline et que Sandrine. Alors, un petit message, on va l'écouter. Hein, d'accord. Et après, je vous expliquerai la règle du jeu si vous voulez, vous, mademoiselle. Est-ce que...
10: Bonjour, vous êtes bien sur la messagerie vocale d'Emmanuelle. Je suis absente pour le moment. Néanmoins, vous pouvez me laisser un message et je vous rappellerai dès que possible. Didi Maxime, si c'est toi, eh bien, écoute. Je suis toute prête, je t'attends. Et
8: je suis trop prête à tromper mon biscuit.
10: Attends, attends. Un message très, très, très sexe.
9: Oh là là, elles sont chaudes.
10: Ciao, bye.
9: Vas-y, attention. Vas-y.
8: Moi aussi, je suis très chaud ce soir. Je suis prêt à faire n'importe quoi, à te faire l'amour sur les chaises, sur la salle de bain, sur l'évier, allongé sur la table, à t'étouffer, à te carter tes jambes, tout, à t'enfoncer ma queue, ma biche, tout.
9: Doucement, doucement.
8: Et romantique, à te caresser, à te calmer.
9: Ah, voilà.
8: Et je te fais une bise, à bientôt.
9: Voilà, moi aussi je t'embrasse très fort Emmanuel. Et c'était un message personnalisé pour toi de la part de DJ Maxime.
8: DJ Maxime.
9: Bisous ma chérie.
8: Bisous et à bientôt.
9: À bientôt.
8: Et voilà, je veux faire des choses avec toi.
9: Si vous aussi, vous avez envie mademoiselle.
11: Ah, il est en forme le Maxime, il est très en forme. Pump it up.
8: Pump it up.
11: You got to pump it up.
8: Encore pump it up. Va jumper. Don't need les mouvements, plus de tempo, plus de ride.
11: Allez danse.
8: Pompe, allez pompe. Allez pompe, plus de dawa.
11: Fais gueuler
8: les wads. Je suis le DJ fou. Je suis le DJ fou.
11: Nouveau
8: Nicky Twister. Nouveau Nicky Twister, le bordel, le bazar. Miao, miao, da da da di da da da da da da da da da da da da da da da da da da da da da da da da da da da da da.
11: Emmène-nous la dernière, là.
9: Le meilleur pour la fin.
11: Ah, la meilleure pour la fin. DJ Maxime, attention.
8: Oh, la grosse.

0: Talali et Talala. Talali et Talala.
1: 1, 2, 3.
0: Et 3-0.
1: 1, 2, 3.
0: Et 3-0.
1: Ils auraient...
0: Merde,
1: tu vas voir sur les 2-3 là.
0: Ah,
1: tu feras jamais pire que ça. Ah, t'aimes ça, Maxime, hein?
0: Hein?
1: T'aimes ça, hein?
0: J'aime ça.
1: Ah ouais, t'aimes bien, hein?
2: Elle a été faite pour toi, celle-là.
1: Ah ouais, ça, vraiment. Ah merde, j'aurais voulu t'en mettre, mais je crois qu'apparemment, j'en ai pas, moi. Ah, mais j'aurais pas, moi. J'ai pas pouvoir rivaliser avec toi, Manu.
2: Ah ouais, ben là,
1: non, là, je peux pas. J'ai la gagne aussi.
2: Bon, écoute-moi ça.
1: Oh putain, la big merde. Hey, en même temps, il y a des jeunes qui adorent ça. Il y en a plein qui nous écoutent et qui vont danser là-dessus le samedi soir et le vendredi soir. Hein.
0: Le Dawa, on va danser. C'est Dopi, Pidala. Pipopi, Pompila.
1: T'aimes bien toi Aurélie, hein, ça te fait plaisir, hein.
3: Moi j'aime bien.
0: Ça fait plaisir,
3: ouais.
0: Est-ce que tu danses?
1: Ouais, est-ce que...
3: Ouais.
0: Danse ton corps.
1: Danse ton corps, putain.
2: Écoutez-moi ce break de ouf.
3: Ça c'est séquence orientale.
1: Oh là là, c'est bon. Ah, je suis sûr que c'est pas mal. On me demande.
0: Hey.
1: Maxime.
0: Ouais.
1: On me demande si c'est possible d'être à poil sur internet de la part de Guy.
0: Oui.
1: Est-ce que tu peux te mettre à poil?
0: Oui, je suis à poil.
1: On me dit que t'es encore plus fort que Jean-Edouard de Loft.
0: Ouais.
1: C'est vrai, hein?
0: Oui.
1: Il paraît que t'es meilleur que. Il paraît que t'es meilleur en animation que Jean-Edouard de Loft.
0: C'est vrai.
1: Ouais, t'es à poil, c'est Fabio qui m'a dit ça.
0: Remets-le.
1: Attention. Allez, c'est ce qu'on va faire, Maxime.
0: Ouais.
1: Maxime, on va jouer au jeu de la vérité. On va arrêter. On va demander aux auditeurs qui sont exclusivement sur internet. Vous allez sur le www.funradio.fr et vous vous laissez guider pour aller jusqu'au salon.
2: Il y a un truc hotline. On clique dessus, on arrive direct.
1: Voilà, hotline, vous cliquez dessus et tout, et vous vous retrouvez face à moi.
2: Je rappelle que, excuse-moi, que c'est pas un chat.
0: Moi,
2: c'est,
0: je reste avec toi.
2: C'est uniquement pour nous parler à nous. C'est-à-dire
1: voilà.
2: Que vous écrivez sur ce que vous tapez, vous nous l'envoyez à nous et les autres ne le voient pas. Donc, vous pouvez laisser les numéros de téléphone, ce que vous voulez.
1: Il n'y a pas de problème. Il n'y a que moi qui puisse les voir et on les lit en direct. Et éventuellement, si vous avez envie qu'on vous rappelle, vous laissez votre numéro de téléphone et on le fera avec un grand plaisir. Donc, c'est pour dire que maintenant, Maxime,
0: oui.
1: on va demander aux auditeurs qui sont là, hein, déjà sur Internet, ils sont extrêmement nombreux. On a eu plus de 300 messages.
0: Écoute-moi,
1: Maxime, tais-toi. On va demander aux auditeurs qui nous écoutent de me laisser des questions pour notre ami DJ Maxime et il va y répondre, d'accord?
0: Oui, d'accord.
1: Alors, on attend.
2: C'est pas trop compliqué quand même au début.
1: Alors,
2: hein.
1: Posez des questions assez simples et puis je vais les lire directement à DJ Maxime, www.funradio.fr et vous allez directement dans le salon Hotline.
2: Hotline, voilà.
1: Voilà, vous voyez Hotline, vous cliquez, vous allez vous retrouver dans un salon, vous laissez votre petite question, votre prénom, votre numéro de téléphone éventuellement, mais sinon je la lis en direct.
2: C'est du cuir, on a fait ça bien. Hein.
1: Voilà, c'est vrai qu'on a fait du. C'est du très beau salon. Hein.
2: Ah,
1: donc, on attend le temps que tout le monde arrive sur le. Tout le monde que percute, réfléchisse à une petite question. Hein, Maxime? Il a fait beau
0: ça
1: quand même où t'étais?
0: Je suis bien.
1: Il a fait beau où t'étais en vacances?
0: Oui, il a fait beau.
1: C'est vrai.
0: Beau. Je me suis baigné à la piscine, tout. J'ai fait plein de trucs.
1: T'as fait des plongeons?
0: J'ai fait des plongeons. J'étais au scripteur, j'ai fait la fête tous les soirs. Je peux te dire, sans doute, elle était bourrée tous les soirs.
1: C'est vrai.
0: Ouais.
1: Mais comment se fait-il que t'as pas trompé ta meuf?
0: Parce que j'étais sérieux, moi.
1: Mais c'est pas normal, ça, hein.
2: C'est bizarre.
0: Je veux être sérieux, moi.
1: Ouais, mais c'est pas normal, c'est bizarre,
0: oui,
1: quand même.
0: Je vous ai envoyé ma photo.
1: Ouais, alors justement, tiens, pendant que les gens nous laissent des... Je sais pas ce que vous foutez, là, mais vous êtes tellement nombreux là-dedans, là, je comprends pas que vous me laissiez pas des questions que je poserais à Jean-Edouard directement. Ah, Jean-Edouard. À DJ Maxime. Non, parce que je vois Jean-Edouard devant moi, tout le monde me parle de Jean-Edouard, là, c'est pour ça, donc... la photo, je l'ai. Alors, c'est pas toi qui as écrit, là, hein.
0: Non, c'est pas moi qui a écrit.
1: C'est ta copine, hein?
0: Ouais.
1: D'accord, donc elle me parle comme quoi vous étiez au camping. Il y a une photo de toi.
0: Oui.
1: Un peu abruti quand même.
0: Je fais le bordel sur le flipper. Je fais le flipper comme un taré.
1: Voilà, et t'as une bonne tête de. Ouais, t'as une bonne tête là. Hein.
0: J'ai une bonne tête.
1: Il faudra qu'on la mette sur internet pour que tout le monde puisse.
0: Pourquoi pas?
1: Hein, pour que tout le monde puisse te voir.
0: Oh là là.
1: Ça peut être bien, hein.
0: Ça pourrait être bien.
1: On le mettra sur un site et puis on vous donnera l'adresse. Et dès que ça sera fait, je vais donner ça à Fildar ou à Manu. Et puis ils vont s'en occuper très rapidement.
2: On va gérer.
1: Et on vous tiendra au courant dès demain. Non, c'est vrai que c'est une très belle photo.
0: Hein? Tu me rappelles quand?
1: Bah, je vais te rappeler très prochainement. J'attends les questions.
2: Pourquoi ça n'arrive pas là? Il y a un souci.
1: Il y a un blocage, c'est pas possible. Non, non. C'est très très long.
2: C'est bon, ça a été mis là.
1: Alors, ah oui, mais bon. Ça, c'est pas vraiment une question. En fin de compte, on parle de Gigi D'Agostino en disant que
0: c'est nul.
1: C'est très très bon comme musique. Est-ce que tu aimes, toi?
0: Je l'aime.
1: C'est vrai?
0: Je l'aime.
1: Alors, attends, mais il y a plein de trucs qui sont arrivés entre temps.
2: Ouais, ils sont tous arrivés d'un coup, là, si tu veux. Est-ce que t'aimes scratcher tout nu?
1: Voilà. Ouais, il y a Jo qui demande, est-ce que tu aimes scratcher tout nu?
0: J'aime pas trop.
1: Pourquoi?
0: C'est de la techno?
1: Ouais.
0: Ça, j'aime bien quand ça bresse parce que j'aime bien quand il y a des paroles.
1: D'accord. Et il y a Mickey également de Corse, DJ Mickey de Corse,
0: oui.
1: Qui demande sur internet, est-ce qu'on peut te voir mixer et si oui, dans quelle boîte?
0: Pas de problème, au Bassamba.
1: Au Bassamba et où ça?
0: À Aix-les-Bains.
1: Voilà, DJ Mickey de Corse, si tu veux aller voir DJ Maxime, c'est au Bassamba, à Aix-les-Bains. Ça donne envie. D'accord. Est-ce que tu vas te marier un de ces quatre?
0: Oui, plus tard, en 2002.
1: De la part de Julio. En 2004, tu vas te marier, hein?
0: En 2002, c'est prévu.
1: Alors, on m'a demandé également de la part de Chris, et j'ai quelque part répondu à cette question. Est-ce qu'on peut voir DJ Maxime à poil sur le net?
0: Ouh, ça serait intéressant.
1: Ah, mais pourquoi pas? Bon, déjà, vous allez le voir en photo en train de s'exciter devant un flipper. Tiens, ça va chauffer, Maxime, avec nous de Chambéry, DJ Maxime.
4: Bonsoir, Max. Comment ça va? Ça va chauffer tous en boîte là, extravagant sur énergie. Plus de dépôt jusqu'à 4h du matin et jusqu'à 22h. Les Dafang, c'est chaud, tous en boîte, live. Gala, nanana. Les Wonder Small aussi. Il y aura des peluches, des piscines, des quartiers, des portables. Non, c'est chaud.
1: Hey, le feu ce soir.
4: Le feu extravagant.
1: Attention!
4: Non, les bagabeux!
1: Ouais.
4: Go, boom!
1: Go, boom, boom!
4: Boom!
1: Oh!
4: C'est chaud!
1: Oh!
4: Non. Tous en boîte, là, extravagance! 22h jusqu'à minuit, jusqu'à demain matin. Il y aura des peluches, des piscines, des quartiers à rue Midi. À côté de
1: Cassini.
4: Il y aura des quartiers à rue Midi. Les Wadis Small. Il y aura des quartiers, il y aura des piscines à côté d'Annecy, il y aura du boulide.
1: Le feu,
4: c'est yeah. Chaud.
1: DJ Maxime!
4: Ouais, je vais dire un petit bonsoir aussi.
1: Ouais, vas-y.
4: Il y aura un petit bonsoir que j'aime bien lui et Robin. Parce qu'il m'écoute, je mets le feu. Le vendredi, il m'écoute tous les soirs. Tous en boîte live. Sur ODS Radio. Et mercredi, il y aura du rock avec mon ami DJ Marco.

0: Il y aura des peluches, des piscines, des cartines à ruminer.
1: Attention, rap.
0: La vache. Il est inquiétant de 20h jusqu'à 5h du matin. Ça va chauffer dans le pouce en boîte. Live. Plus de tempo.
1: Attention, les Dandy Liars. Allez, c'est en allemand. Le funk, les
0: les voix de Small. C'est chaud. Oh, fan tous en pointe fly. DJ Maxime, je donne un petit bonjour à Romain et à lui qui m'écoute de 20h jusqu'à 23h.
1: C'est que ça change d'horaire toutes les 5 minutes, c'est bien. Ouais. Oh, ils sont fous.
0: Ils sont fous et ça va durer jusqu'à 20h jusqu'à minuit et demi.
1: Sur énergie.
0: Et ça va d'être fly.
1: Sur
0: ODS Radio, tous en boîte, live. À l'apocalypse. Et je vais passer le jour de l'an avec toute l'équipe d'ODS Radio, le 31.
1: Génial, ça va être la fête,
0: ça va être la fête.
1: Oh là là là là là, rien que d'y penser.
0: Ça va être chaud.
1: Oh là là, génial.
0: Et mercredi, il y aura du rock mercredi.
1: Il y aura du rock mercredi.
0: Ouais, en plus, c'est de parce que c'est la fête des rock, tous les ans, une fête du rock.
1: Génial. Alors,
0: ça va être chaud.
1: Ah, ça va être l'éclat total alors.
0: Ouais.
1: Oh, génial, génial, génial.
0: Génial, génial.
1: Génial, génial. Tout va bien sinon, la vie est belle.
0: La vie est belle, tout va bien.
1: Qu'est-ce que tu fais dans la vie, Ringo?
0: Dans la vie, je vais livrer du linge dans la vie, je vais livrer du linge dans les hôtels.
1: Et t'es également DJ.
0: DJ.
1: Et également animateur radio.
0: Ouais.
1: Sur ODS
0: Radio.
1: Yeah. Super DJ Maxime.
0: Super.
1: Génial. T'as une copine?
0: Ouais, elle s'appelle Anne-Sophie.
1: Ouais, génial. Elle est connue?
0: Elle est connue, elle habite à Tedon.
1: Ouais.
0: Elle m'écoute aussi, elle m'aime, et parce que je mets beaucoup le feu.
1: Ouais.
0: Parce que ça marche très bien ma radio, elle est contente pour moi.
1: Ah, il paraît que t'as un cochon, on me dit?
0: Ouais, j'ai un cochon.
1: Sans déconner.
0: Ouais.
1: Mais un vrai cochon?
0: Oui.
1: Il est à côté de toi?
0: Oui, il s'appelle Félicie.
1: Vas-y, fais le grogner un peu.
0: Il fait...
1: Vas-y, vas-y, vas-y.
0: Il est dans la salle à manger.
1: Ouais, c'est génial.
0: Ouais.
1: Il est où?
0: Il est dans la maison complète.
1: C'est bien, il a quel âge?
0: Il est jeune, il a 3 mois.
1: Génial.
0: Génial.
1: Et c'est quoi, c'est un peu comme ton frère ou?
0: Non, c'est comme ça, on a eu comme ça.
1: Ah, comme ça, un cadeau, comme ça, tombé du ciel.
0: Ouais, c'est un vrai animal.
1: Ah bah évidemment, un vrai, c'est pas une peluche.
0: Non.
1: Tu lui mets pas des fois des pièces de 20 centimes dans le cul comme en guise de tirelire.
0: Non.
1: Et tu sais ce qu'on va se faire?
0: Non.
1: On va se faire un petit disque.
0: Ouais. Loro Gala, nanana, tous en boîte là, extravadel sur énergie. Plus de tempo, les Dafunk. C'est chaud. Les What is More, live. On va dire petit bonsoir à Max et à Manu. Des portables, des cartilages réunis.
1: Génial.
0: Génial, c'est le feu.
1: Ah, j'en pisse dans ma tuyade tellement que je suis excité.
0: Jusqu'au demain matin.
1: On s'en fout, on prend les platines d'assaut.
0: On prend les platines et on y va, on met le feu.
1: Ouais.
0: C'est chaud.
1: Ah bah ouais, là c'est parti là hein.
0: C'est parti, c'est le feu toute la nuit.
1: Toute la nuit carrément.
0: Ouais.
1: Attention.
0: Non. Oh, oh. Boum boum boum. Oh, les Bagaboys.
2: Yo.
0: Oh, musique, amour, nos musiques. Dans nos musiques, extravadel sur énergie.
2: Live.
1: Je vais tester un disque après, on va voir ce que ça donne ça. Vas-y.
0: Il y aura des peluches, des cartines à remini, et des piscines et des boulines. C'est chaud.
1: Ouais, avec la Rousseau. La Russo.
0: La Russo.
1: La Russo. Allez, vas-y.
0: Les femmes, elles sont tous excitées comme ça.
1: Qu'est-ce que c'est une lesbienne, la Russo? Ouais. Ouais. On s'en fout. Ouais, vive génial.
0: Génial.
1: Vive le génial.
0: Je mets le feu. Hein.
1: Ouais, bah je sais bien, j'entends bien. Hein.
0: En plus, je mets le feu tous les vendredis jusqu'à 23h. Et vous retrouverez Cyril Enfray. 100% de house.
1: Oh, c'est génial.
0: Le mercredi de 20h jusqu'à 23h.
1: Génial, c'est génial. Mon petit salaud, va. Tu t'éclates, toi. Hein.

0: rate d'écarter la ruminée sur MC. C'est chaud.
1: Tu connais? Tu connais?
0: Oui.
1: Tu connais ça?
0: Ouais, ça me dit. On vous attend tous avec ODS Radio le 31. Les Dafang, c'est chaud.
1: Voilà, c'était génial. Encore ce soir, tu nous as fait un petit carton. Hein.
0: Un carton génial.
1: Maxime, reste avec nous.
0: Ouais.
1: On accueille, donc, on récupère Laetitia, qui est de Caen et qui veut passer le nouvel an à l'écho du lac. Et on a justement quelqu'un pour toi, Céline, 19 ans, du Mans. Salut Céline.
2: Salut.
1: Ça va?
2: Ouais, impeccable.
1: T'avais prévu de passer le nouvel an avec nous?
2: Ben, disons que j'avais rien prévu du tout parce que je suis toute seule, quoi, donc j'avais rien prévu.
1: D'accord, donc ça te dit de venir passer le nouvel an, avec nous, avec moi, tout ça, l'écho du lac?
2: Ah ouais, impeccable, ouais.
1: C'est vrai, donc, et tu pourrais donc récupérer Laetitia?
2: Ouais.
1: Alors Laetitia?
3: Bah oui, ça m'a fait.
1: Eh ben on sourit bien. Et puis on dit merci, on se laisse les pieds quand on rentre.
3: Oui, merci beaucoup.
1: Oh, les jeunes aujourd'hui sont mal polis alors.
3: Ouais, je t'en prie.
1: Bah tout, c'est vrai quoi, t'es triste. Oh,
3: arrête
1: là.
3: De dire ça.
1: Mais t'as pas de patate, tu devrais être contente, t'es là. Oui, quoi, oui. Bon, bah on m'a trouvé quelqu'un, bah très bien, ouais, ok, ouais.
3: Ouais, bah je suis comme ça, c'est tout.
1: Ouais, ouais, bah c'est pas bien.
3: C'est pas pour ça que je suis triste.
1: Non, mais c'est pas bien quand même, c'est pas bien. Céline, elle fait des efforts, moi je donne mon temps, je pue des aisselles tellement que je transpire pour toi Laetitia, et le seul remerciement c'est, ouais bah c'est bien, ouais, bah, ouais ok, ouais, super. Ouais.
3: Non, c'est très très bien.
1: C'est les jeunes d'aujourd'hui ça, tu peux rien y faire hein, Céline, hein. 16, 17, 18 ans, c'est chiant. On les aime, je vous aime bien.
3: Je suis à la tranche au-dessus moi.
1: Ouais, normalement, ouais, ça va. Non mais ça va, mais bon, quand même, putain, c'est dingue ça. Pour Laetitia.
3: Oui.
1: On va gérer avec Orantène, avec Céline. Vous allez vous échanger les numéros de téléphone Orantène.
3: Ok.
1: Et on vous embrasse très fort. Je vous donne rendez-vous au 31 alors.
3: Ok, pas de problème.
1: Allez, bisous, ciao.
3: Salut,
1: ciao. T'as vu Maxime comment on a géré ça, cette histoire un peu?
0: Ouais.
1: Génial, hein?
0: Bien géré
1: tout ça.
0: Bien joué.
1: Ouais, bien joué. Tu restes avec moi un peu, Maxime?
0: Oui.
1: On va accueillir Bertrand, 18 ans de Beauvais. Salut Bertrand. Bertrand, une fois.
4: Ouais.
1: Ça va Bertrand?
4: Ça va et toi?
1: Merci de percuter. Laetitia, 20 ans de Nice. Ça va Laetitia?
5: Bonsoir
1: Laetitia. Tu fais quoi dans la vie, Bertrand?
4: Je suis animateur radio.
1: Très bien, sur quelle radio?
4: Sur une radio locale qui s'appelle Tonic FM.
1: D'accord, quelle heure?
4: Quelle heure, 16h-18h tous les jours du lundi au vendredi.
1: Ah carrément, d'accord, t'es payé, rémunéré?
4: Je suis bénévole malheureusement.
1: D'accord, mais tu fais comment entre 16 et 18? Tu fais quoi? Tu fais des cours à côté?
4: Disons que je devais faire des cours, mais disons que je devais être embauché, finalement je suis pas embauché, enfin c'est le gourmerdier quoi.
1: D'accord, et toi Laetitia tu fais quoi?
5: Moi je suis étudiante.
1: En quoi?
5: Je fais un
1: doc
5: d'histoire.
1: D'accord, ok, très bien. Laetitia.
5: Je peux ajouter une petite précision pour DJ Maxime, s'il vous plaît?
1: Oui, il est là.
5: On dit Rumilly, pas Rumilly.
1: Quoi?
0: Rumilly.
1: Quoi? Mais c'est rien, ça, c'est un problème d'élocution. Oh là là, je joue sur les mots, la petite
5: étude. Non, mais c'est pas ça, c'est pour que les gens reconnaissent quand même.
1: Bah oui, mais comme les gens ont bien compris que c'est les Daft Punk et pas les Daft Funk. Il n'y a pas de souci de ce côté-là, t'inquiète pas, il y a des gens intelligents qui écoutent la radio de temps en temps. Hein.
5: Voilà.
1: C'est parce que Nathan fait des jeux cons que les enfants finissent sous les ponts. C'est pas ça les nuls?
5: Non, c'est bien.
1: Ah d'accord, ok. Bertrand et Laetitia, vous allez vous jouer donc pour jouer des catégories. Il y a deux catégories proposées, Dance Groove, Groove Dance et Télé. Tu as choisi quoi Bertrand?
4: Groove Dance.
1: Et Laetitia?
5: Pareil.
1: Ah bah d'accord, pareil comme toi, d'accord. Donc Maxime, hein, tu restes très attentif?
0: Oui.
1: D'accord, ok. Un chronomètre de 20 secondes qui va se déclencher dès que je donnerai... je vais te donner le titre d'une chanson et il faut me donner le nom de l'artiste. Bertrand, si tu sais pas, tu passes, hein, bien sûr. Hein.
4: Pas de problème.
1: On espère qu'on en aura suffisamment parce que les deux ont choisi la même catégorie. Bertrand, on y va, c'est parti?
4: Ouais.
1: Alors on y va, top, c'est parti, il y en a qui note, hein. To Zion.
4: Lauryn Hill.
1: Better of Holland.
4: Alice DJ.
1: Don't Stop.
0: Don't Stop.
1: Mauvais Garçon.
4: Indigo.
1: Ouais. Will Survive.
4: Gloria Gaynor.
1: Crazy.
4: Britney Spears.
1: Miami, pardon.
4: Will Smith.
1: I Want You Back.
4: Pass.
1: Earthbreaker.
4: Mariah Carey.
1: Alors Mariah Carey c'est bon, I Want You Back c'était le Jackson 5 mais sinon
4: Cléopatra ouais.
1: Miami c'était Will Smith, tu l'as dit. Crazy, Britney Spears effectivement. I Will Survive.
4: Gloria Gaynor.
1: Gloria Gaynor, on va l'accepter effectivement. Mauvais Garçon.
4: Indigo, Fitassia, Doc Gynéco.
1: Voilà. Don't Stop, tu as dit.
4: ATB.
1: ATB, ATB c'est ça, hein, bien sûr.
4: Bien sûr.
1: Voilà, bien sûr, non, après. Voilà. Alors, il est parti, vous avez vu, on l'a remis sur l'antenne. Better of Holland, tu m'as dit.
4: Allez, DJ.
1: Ouais, et To Zion, tu m'as dit.
4: Lauryn Hill.
1: Eh ben, ça fait combien de bonnes réponses, Afildar? Tu peux compter?
6: Ça fait 8.
1: Une. 8 bonnes réponses. Ah oui, on entend déjà Laetitia qui est en train de se plaindre. waouh, il est fort, il est beau, il est musclé. Et en plus, il est beau, il est musclé, il a tout ce qu'il faut, Bertrand.
4: Je commence à faire du moving comme toi.
1: C'est vrai?
4: Non, c'est pas vrai.
1: Ah, tu devrais, putain, moi j'ai la... La mini-vague.
4: Ouais, mais attends, depuis le temps que t'as la mini-vague, ça devrait déjà un peu grossir, mon petit Max.
1: Mais attends, tu sais même pas où elle est, la mini-vague.
4: Bah non, mais...
1: Tout le monde me demande dans les soirées, mais Max, tu nous montres ta mini-vague. Je dis, ah, je peux pas la montrer, mais elle est énorme. Il y a un quelqu'un qui a un portable, il va l'éteindre. Hein.
4: Non.
1: Bertrand, Laetitia.
4: Non.
1: Laetitia, t'es un portable.
5: Non.
1: Bon, d'accord. Attention, Laetitia, on y va, t'es prête?
5: Ouais.
1: Si tu ne sais pas, tu passes.
5: Ok.
1: Attention, prête, top chrono, Heartbreaker. King of my castle.
5: Je passe.
1: Je serai là.
5: Je passe.
1: September, version 99.
5: Je passe.
1: Blue.
5: Estelle 65.
1: I got five on it.
5: Loniz.
1: Staying alive.
5: Je passe.
1: Sunshine and happiness.
5: Je passe.
1: L'homme qu'il te faut.
5: Ah, c'était horrible.
1: Ah, c'était Keep Cool. Sunshine and happiness.
5: Avec la pression, on a du mal à gérer quand même. Hein.
1: Sunshine and happiness, c'était Daryl Pandy. Staying alive, tu m'as dit les Bee Gees, c'était bon, mais ouais. C'était également N-Trance.
5: Voilà.
1: I got five on it, c'était Loniz. FL65, tu l'as dit pour Blue. Earth, Wind and Fire, remixé par Fat and Small, justement. What and Small, comme on dirait. C'était September 99. Je serai là.
5: C'est
1: Lan. Non, Stéphane Natti.
5: Autant pour moi.
1: King of my Castle, c'était Wando Project. Et ouais. Apparemment, Maria Carré, c'était bon. Tu l'avais dit, combien de bonnes réponses? Trois bonnes réponses, malheureusement. Une petite Laetitia.
6: Elle a fait des fautes.
1: Oui. Hein, Maxime?
6: Elle a fait des fautes.
1: Qu'est-ce qu'elle a fait comme faute?
6: Elle a pas donné toutes les réponses.
1: Ah oui, alors. Ouais. On va tester DJ Maxime maintenant. Hein.
5: Okay.
1: Attention, tu es prêt, DJ Maxime?
6: Ouais.
1: Alors, on y va, c'est parti. Prêt? Boum, boum, boum.
6: Boum, boum.
1: C'est qui, boum boum boum?
6: Les Banga Boys.
1: Ouais, les Banga Boys. Don't stop.
6: Don't stop music.
1: Ouais, allez, c'est bon, don't stop music. I want your back.
6: Non, non, non, non.
1: Ouais, Free from Desire.
6: Gala.
1: Ouais, Earth, Wind and Fire.
6: Gala.
1: Combien de bonnes réponses?
7: 7
1: bonnes réponses.
6: Oh là là.
1: Sur 6 questions, c'est quand même balèze.
6: Balèze.
1: On en refait un deuxième?
6: Oui.
1: Allez, c'est reparti. Don't stop.
6: Non stop music.
1: Tu seras là.
6: Tu seras là.
1: FS65. Paris.
6: 765.
1: Gala.
6: Gala, non, non, non.
1: Ouais. Around the world.
6: You don't know me.
1: Ouais, you don't know me, d'accord. Stealing Alive.
6: Les bons, je sais plus là.
1: Ouais, bye bye Ménélic. Eh ben voilà. Combien de bonnes réponses cette fois-ci?
7: 12
1: bonnes réponses.
6: Oh là là.
1: Le tueur.
6: Le tueur.
1: T'es grave toi, hein?
6: Je suis chaud.
1: On va tester sur la catégorie jeu télé quand même, hein.
6: Sur télé, je suis pas bon sur les télés.
1: T'es bon sur les télés?
6: Pas terrible.
1: Bon, Bertrand et Laetitia, vous écoutez bien?
7: Ouais.
1: Écoutez le maître Maxime, hein, d'accord?
4: Attention.
5: D'accord.
1: Attention, on y va. Tu me donnes, je te donne le titre, enfin je te donne, l'émission, le nom de l'émission, tu me donnes le nom de la personne qui la présente, d'accord?
6: D'accord.
1: Si tu sais pas, tu passes, sinon tu dis des trucs au hasard, hein, d'accord?
6: Ouais.
1: Si tu veux dire gala, tout ça, on y va. Tapis rouge.
6: Tapis rouge, tout avec le juste prix.
1: Tout le sport. Tout le sport.
6: Tout le sport, le re-sport.
1: Ciné-6.
6: C'est des flics, les flics de Miami.
1: Un an de plus.
6: Un an de plus.
1: Turbo.
6: Turbo.
1: Non mais faut donner. Combien de bonnes réponses?
7: 8
1: bonnes réponses, bravo,
6: bravo.
1: Énorme. Tu sais quand déjà il y a les chiens, c'est quand ils vont chercher les trucs, qui font des bonnes chaussées, généralement ils sont récompensés.
6: Ouais.
1: Et pour récompenser notre ami Maxime, bien sûr, il lui faut.
6: Un CD. Les rois des smooths.
1: Voilà. Lui c'est un gars, il faut lui donner une petite intro.
6: L'intro.
1: Voilà. Hein, puis on va se faire celui-là aussi, elle est pas mal.
6: Non, tous en boîte là, extravagance.
1: Très bien, bah écoute, ça nous a fait plaisir Maxime une fois de plus.
6: Ouais.
1: Un carton total, je peux dire que t'as une cote de popularité qui monte de jour en jour. Et puis si on se donnait rendez-vous demain?
6: D'accord.
1: On lui prépare un petit blind test les gars?
6: Ouais, un petit blind test de dance.
1: Un petit quoi?
6: Un petit blind test de dance.
1: Blind
6: test de dance.
1: Un petit blind test de dance. Vous pouvez me préparer ça les gars?
7: Ouais.
1: C'est faisable. Ok.
6: Je connais une mieux aussi Max.
1: De quoi?
6: Je connais plein de tubes.
1: D'accord, bah écoute, tu bouges pas Maxime, hein.
6: Ouais.
1: Et tous en
6: boîte
1: live. Bertrand.
4: Ouais.
1: Merci en tout cas et bravo, tu quittes pas.
4: Pas de problème, merci.
1: On va prendre ton adresse, on t'envoie un CD parce que tu as gagné. Laetitia.
5: Oui.
1: Et bah écoute, on t'embrasse très fort et puis bonne année.
5: Ok, bah bonne année à vous aussi et gros bisous à Migou.
1: À qui?
5: À Migou.
1: Qui c'est ce vilain?
5: Il va se reconnaître.
1: Ah bah, en tout cas, il a un sale prénom, hein. Bonne bourre à toi, amuse-toi bien.
6: Chou comme la vraie. 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
1: Ce soir, Boris.
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0: attention.
1: Il est vraiment.
0: Il est vraiment.
1: C'est l'homme. Il a plus de slip, il a plus de chemise.
0: Ouais.
1: Chaud comme la braise. Ta mère va jumper, va de ta mère, va de ta tâche. J'ai plus de slip, plus de bière.
0: Ouais.
1: Ouais.
0: Allez, tout le monde en boîte, on met le feu.
1: Tout le monde en boîte. Gueuler les watts chez toi. C'est gueuler les watts chez toi.
0: Ah, t'es en...
1: Chaud.
0: T'es en forme ce soir, hein?
1: Je suis en forme, là, tu dois pas gueuler comme ça.
0: Ouais. T'as EDS Radio, il t'écoute, là.
1: Qui?
0: EDS Radio, il t'écoute?
1: Ouais, il m'écoute pas, EDS Radio,
0: en ce moment. Ah bon? Et t'es toujours à la radio, là-bas?
1: Ouais, toujours à la radio sur EDS Radio, ça marche bien.
0: Tu fais quel horaire?
1: De 16h jusqu'à minuit.
0: De 16h jusqu'à... Donc là, en ce moment, t'es à l'antenne, là.
1: Je suis à l'antenne. Il faudra appeler Mickaël ce soir, il recherche une fille.
0: Ouais, on s'en fout de Mickaël.
1: Pourquoi tu t'en fous?
0: Parce qu'il a dit que t'étais un gros con.
1: Non, il est sympa, faut l'appeler.
0: Ouais, mais il a dit que t'étais un gros con.
1: Non, c'est pas vrai, je suis pas un gros con, il m'a dit. C'est lui qui m'appelle sans arrêt.
0: Bah ouais, il t'appelle sans arrêt pour dire que t'es un gros con.
1: Je suis pas un gros con. Ouais, on va mettre le feu.
0: Hein?
1: On met le feu.
0: Bah écoute, mets le feu, vas-y.
1: Tous en boîte, tous en boîte, tous en boîte. Live.
0: Tu sais pas dire autre chose que tout ça, non?
1: L'ouvre-boîte, Europe 2, Extravadence, ODS Radio, plus de rock, plus de rock.
0: Oh putain, c'est bon encore, vas-y.
1: Plus de rock, plus de rock, plus de tempo, plus de direct, plus de rock, plus de rap, plus de dance, plus de techno. Impeccable.

0: Ouais, 0800 00. Combien tu dis?
1: 0800 003 0800 5000.
0: Bon, allez.
1: Allez-y. Allez-y, comme ça il y aura de la fumée. Vous allez fumer la moquette avec Max.
0: Ouais, on va fumer la moquette.
1: Allez.

0: des cartes de CD.
1: Quel talent, quel talent.
0: Et des entrées à la piscine.
1: Ouais, super.
0: Je pète la forme ce soir.
1: Quel est le programme de cet été? Tu fais quoi cet été?
0: Cet été, je vais mixer dans les vacances à Mourad. Attends, je vais bien dire, je pars en vacances au Cap d'Agde pour mixer.
1: Ah, tu vas au Cap d'Agde pour mixer dans les plus grandes boîtes alors?
0: Ouais, dans les plus grandes boîtes, du 31 août jusqu'au mois d'août.
1: Du 31 août jusqu'au mois d'août?
0: Du 31 juillet jusqu'au 1er août.
1: Attends, tu mixes du 31 juillet jusqu'au 1er août?
0: Non, ouais, pour maintenant, jusqu'au 1er septembre.
1: Ah, d'accord, ok.
0: Pour mettre le feu.
1: Mais carrément, c'est eux qui t'ont demandé comment ça se passe.
0: Ils m'ont demandé parce que je mettais le feu, ils m'ont entendu parce que j'étais taré à la radio.
1: Et ils t'ont dit, tu viens au Cap d'Agde mettre le feu?
0: Ouais.
1: Carrément.
0: Carrément.
1: T'es payé pour ça?
0: Je vais pas te payer, je fais le bénévolement.
1: Ah, quand même.
0: Je fais le bénévolement.
1: Donc c'est un bon contrat que t'as avec eux?
0: J'ai un bon contrat.
1: Ah ouais, un bon contrat.
0: Chaud comme la braise.
1: D'accord, ok. Donc ça va te coûter de l'argent que d'aller là-bas pendant un mois?
0: Ouais.
1: C'est génial, non?
0: C'est génial.
1: T'es content?
0: Je suis content pour mettre le feu.
1: Tu vas mettre le feu au Cap d'Agde?
0: Au Cap d'Agde pour mettre de la techno, de la tuile, du dance, de la techno, du rap, de la dance, de tout.
1: Mais t'es génial toi, hein?
0: Je mets le feu ce soir.
1: Ta mère, elle doit être contente de savoir que tu vas gratuitement travailler pendant un mois.
0: Ouais, elle le sait pas, ma mère, c'est la surprise. C'est la... Je l'ai rien dit.
1: Et alors, comment elle va réagir à ton avis?
0: Elle m'a dit, ça va être bien pour moi, c'est bien si tu fais ça.
1: C'est bien, hein?
0: Ouais.
1: Bah, ça fait toujours plaisir quand on sait que son fils va travailler pendant un mois l'été gratuitement. Hein.
0: Ouais, ça va être bien.
1: Ah bah ça c'est clair, ça rassure les parents. Hein.
0: On va mixer comme un fou.
1: Ah, donc tu vas être toute la nuit dehors et tu vas pouvoir aller niquer les nanas?
0: Niquer les nanas, choper les braises, chauffer et pour les mater les nanas comme ils sont.
1: Oh là là, mais tu vas être le roi de la nuit là-bas.
0: Le roi de la nuit pour faire de la gueule de 23h jusqu'à 5h du matin.
1: Mais c'est carrément d'enfer. DJ Maxime,
0: ouais.
1: Tu restes avec moi?
0: Oui.
1: On va accueillir Caroline ou Caro ou Carole, je sais pas si c'est Caroline ou Carole. DJ Maxime!
2: Bonsoir!
1: Ouais! Ah bah ça fait plaisir, bah bien sûr que ça va et toi?
2: J'ai vu le feu en discothèque à l'apocalypse.
1: Alors comment ça s'est passé? Bah ça te sent avec toi Octaï, même si c'est pas l'apocalypse.
2: J'étais à karaoké spécial, c'était bien, j'ai ouais. Enregistré.
1: Mais l'avantage avec toi c'est que même si tu vas dans une boîte qui s'appelle pas l'apocalypse, dès que tu prends la sono, de toute façon ça devient l'apocalypse.
2: Ça devient l'apocalypse, c'était plein complet.
1: Alors c'était plein complet?
2: Il y a eu du monde complet.
1: Ah du pain complet, mais il y en a aussi dans les boulangeries de ça.
2: Tu as écouté la cassette?
1: Non je l'ai pas écouté, vas-y fais-moi écouter.
2: Écoute, elle est super.
1: Vas-y fais quoi écouter, c'est donc toi là?
2: J'étais passé sur Death Radio pour le Téléthon spécial.
1: Téléthon spécial? Ah bah oui, évidemment, oui.
2: T'entends?
1: Bien sûr.
2: J'ai mis tout, Starkey et Hodge, tout. C'était chaud dimanche et samedi.
1: Bon, Maxime.
2: Ouais.
1: Il serait peut-être temps de mettre les petits plats dans les grands.
2: Ouais.
1: Tous les auditeurs qui nous écoutent ce soir ont besoin d'avoir la même démonstration que tu nous fais tous les soirs depuis la semaine dernière, tous les soirs.
2: J'espère que je reviendrai demain.
1: Ah bah attends, d'abord on n'a pas commencé ensemble, donc ouais. On y va. Et juste après DJ Maxime, si vous voulez participer au jeu des catégories du plus ou moins, on vous donne une question qui porte sur un chiffre. Faut nous dire si c'est plus ou moins jusqu'à tomber sur le chiffre exact. Vous appelez, on a besoin de deux participants. 0803 08 5000. DJ Maxime, ce soir on va avoir de l'exclusivité, mais d'abord prenons les trois standards Daft Punk, ATB et Venga Boy. Démonstration, on y va, écoutez.
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1: Ouais.
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0: Les Dafeuilles. Non, ça va péter ce soir. Le tout en c'est chaud.
1: Il est en forme ce soir. Attention, voici de la nouveauté ce soir, écoutez plutôt.
0: Les gala, la. Tous en boîte nouveauté, tous en boîte le numéro 1.
1: Énergie.
0: Énergie extravagante. C'est énergie, tous en boîte, c'est espagnol. Non.
1: Et attention, encore une nouveauté, exclusivité.
0: Ça va être le feu. Il y aura des peluches jusqu'à 5h du matin.
1: Ouais. Allez. Attention, on y va.
0: On y va.
1: Avec moi et avec DJ Maxime.
0: DJ avec Manu aussi.
1: Écoutez.
0: ODS Radio.
1: FL 65.
0: FL 65.
1: Écoute bien.

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1: Young.
0: C'est chaud, tous en boîte. Gala. Gala, plus de tempo.
2: Le feu.
0: À l'apocalypse, vous retrouvez Thierry Lanfray à partir de 23h, 100% de house. House avec Thierry Lanfray. 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
2: Tous en bois, live.
0: Ça va chauffer. Max, live, tous en boîte. Les Daffy, Gala, nouveauté numéro 3. Numéro 6, il perd la dernière place.
2: Et on respire un peu là. Hein.
0: C'est chaud.
2: Ouais. Mais tu mets le feu, toi.
0: Je mets le feu le vendredi.
2: Mais comment, comment tu fais pour avoir des kartings
0: On répond au 12e appel. On reprend au 12e appel.
2: Ah, d'accord, j'avais pas compris. Je comprends même maintenant comment tu peux offrir des kartings.
0: Tu veux écouter la cassette de la suite?
2: Bon, une autre fois.
0: Là, je voulais te la faire écouter, c'est bien fait. Hein.
2: Vas-y, alors, fais-moi écouter, tu le mérites, va. Ouais. Après, on recommence, on y va. C'est le mec qui lui apprend à être DJ, fait ses gammes. Après, on y retourne, hein.
0: Les What is Small. C'est ça que je vais.
2: Les What is Small. Les What.
0: Starkey, j'ai mis aussi.
2: T'as mis les What is. Tu connais les What is Small?
0: Ouais, j'adore les What is Small. Starkey, H.
2: Ah, c'est génial. Bon, attention, on va refaire des exercices là. Hein. Tu te concentres?
0: Oui.
2: Ok. Ouais. On y va?
0: On y va.
2: Allez, on y va. T'es prêt?
0: Ouais.
2: Alors, attention, on se concentre.
0: Oui.
2: 3,
0: 2, 1, 0. 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Les rois des small, numéro 1, c'est la meilleure place. Énergie extravagance, jusqu'à 5h du matin. On s'emboîte live avec ODS Radio, de toute la nuit. C'est le feu. Oui, vous répondrez au 12e appel pour avoir des cartes, des CD d'aide, et des portables, et des peluches. Et c'est le feu.
2: C'est le feu ce soir.
0: Les Pagaboys. Les Madness Balls en musique.
2: Oh. Allez, t'es prêt?
0: Je suis prêt.
2: Attention, on va chanter avec eux, hein?
0: Ouais.
2: Pas tout de suite, attention. 1, 2, 3, 4. Auditeurs de Fun Radio, là, profitez-en bien, vous qui nous écoutez, qui venez de nous rejoindre, vous êtes en retard. Parce qu'on a commencé depuis 21h, on était dans une plage, on s'est fait emmerder, parce que je disais qu'aujourd'hui il faisait très très beau, je remémore, et c'est vrai que comme il faisait très très beau aujourd'hui, et que le temps va être encore plus beau demain,
3: il a fait bon, surtout.
2: Je me suis imaginé que finalement on était peut-être déjà au printemps, qui dit printemps c'est pendant l'été, donc en été on était déjà sur les belles plages,
3: normal.
2: Les belles plages de Montpellier, la Grande Motte, tiens voilà la Grande Motte, là où tout le monde est agglutiné les uns sur les autres, avec Chouchou Club,
4: le petit travers,
2: voilà, derrière t'as la route nationale où t'entends les mecs. Attention, ce soir, on l'a entendu tout à l'heure, hein. Le cirque machin, le cirque Ben Guigui et compagnie, le mec qui vend des crêpes. Le mec qui vend des crêpes, qu'est-ce qu'il peut y avoir? On a vu le marabout, là, les... Des Sénégalais, les machins qui vendent les trucs à la sauvette. Les montres Gucci à 5 euros, c'est de la vraie, puis ils font l'humour à 2 balles, les photographes, tout le bordel, là. Donc là, ça y est, on y va, attention, on plante le décor, on retourne, là, cette fois-ci, on s'est mis dans une petite plage. Bon, c'est une plage publique, hein. Mais là, on est bien, là.
1: T'es sûr, celle-là, c'est...
2: Ah, là, celle-là, normalement, là, il n'y a pas d'arnaque possible, ça va bien, là.
3: C'est bon, ça.
2: J'étais déjà venu avec Pauline, il y a quelques années, tu te souviens? On était déjà venu, là.
4: Ouais, c'était pas la fois où tu mixais la dune après?
2: Non, je te niquais, après la dune.
4: Non,
2: mixais la dune.
4: La dune,
2: ouais.
4: La dune.
2: Exact.
4: Bon, voilà. T'as la même qui flanche, hein.
2: Ah, bah, attends.
5: Papy, hein.
1: Là, il avait donné, hein.
2: Papy, non, bah attends, on va te faire foutre.
1: Tu me passes la glacière.
2: Papy Giulo, ouais, on est bien là. Papy. Là, on est bien. Là, on va pas se faire emmerder.
6: Oh, la glacière, elle a fui, les gars.
2: Fermez les yeux. Faites comme si vous y étiez. Vous êtes sur la plage. On est en plein été. On se fait pas emmerder. Il y a pas de chouchou club. Il y a pas de vendeur de pizza à la sauvette. Il y a rien. On est bien. Fermez les yeux. Oh, c'est agréable. Oh, putain. On y est.
7: Maman.
2: Oh, putain.
7: Maman.
2: Eh hey, merde.
7: Qui est Edmond? Maman,
2: ah, les sales gosses.
7: Oh, tu m'agaces. Oh, tu m'agaces, ça pue maintenant.
2: Ah là là là là. Mais oh, dégage.
1: Mais
2: foutez.
1: Mais c'est quoi cette famille de porc?
2: Ah mais dégagez, madame. Oh là là. Je crois qu'on était trop... Ah bah ça pue la merde. Ça sent la merde. Putain, ça sent la crotte, hein. Putain, ça y est, c'est reparti.
1: C'est une horreur.
2: Putain.
4: Ils vont aller se laver dans la mer, bien sûr.
2: Ah là là là.
1: Tu veux pas aller recouvrir de sable, Lolo?
2: Putain.
1: Putain, j'ai bu la tasse.
2: Ah, il y a déjà qu'il y a des fois, il y a des chiens qui viennent chier sur la plage. Et là, maintenant, c'est les gamins qu'à côté, ça sent la merde. La vioque, là, elle va dégager avec son gamin. Ça pue.
4: La vioque.
2: On se dit, on est bien là. On se détendait sur la plage. Ah. Là, on est tranquille, là. Il commence à faire beau, là. Allez, 30 degrés. Petit parasol, tranquille, on se boit une petite suze. Peut-être une petite partie de pétanque tout à l'heure.
1: Ouais, avec les boules en plastique, là.
2: Ah ouais. Ouais.
1: Ah, je prends les bleus.
2: Ah ouais.
3: Ah. Quelqu'un vient se baigner avec moi ou pas?
2: Oh putain, regarde. Regarde, t'as vu les... Y a des mecs, des gamins, regarde, les gamins qui sont en train de jouer sur la plage là-bas, regarde au fond là-bas. Je sais pas ce qu'ils foutent là, y a des mecs là. Oh. Ils sont en train de passer de l'autre côté des bouées, là, ils vont se faire déchirer la tête, les mecs. Eh ben voilà.
8: Message à tous les baigneurs et baigneuses de la plage.
2: Ah oh, putain.
8: Je vous rappelle qu'il est interdit de nager en dehors des bouées. Toute personne ne respectant pas les règles de sécurité sera coulée sur le champ. Merci. Bonne vacances à tous sur nos plages.
4: Oh la vache.
2: Non, mais ça,
1: c'est chaud, ouais. Ça va, elle est tranquille, la plage.
4: Le maître nageur, ça fait longtemps avec lui.
2: Oh merde.
1: Deux ans, quoi.
2: Oh, ça va.
1: Je voulais aller me baigner, moi.
2: Ça a l'air
1: t'as envie de...
2: Ah bah ça a l'air t'as Malibu.
4: Ah bah lui, il a pas la bouée, hein.
2: Le vide dictateur, t'as vu le fusil à pompe et tout.
4: Il a pas la bouée, le fusil.
2: Je vous le dis tout de suite, si on va se baigner, on va pas de l'autre côté des bouées, hein.
3: Ah, c'est mort.
2: Ah, y a pas moyen.
3: Ah, y a pas moyen.
2: Oh putain.
9: Mes chouchous à l'abricot pour avoir de beaux abdos. Allez mes chouchous, ils sont là, mes chouchous, ils sont tout chauds, les chouchous.
2: On va prendre des chouchous, tiens.
9: Allez les chouchous.
4: Il t'entend même pas.
2: Voilà, il entend pas. Ça fait 3 fois qu'il passe. Il était passé sur l'autre plage, il revient sur celle-ci. Oh les casse-burettes, putain. Oh la vache, j'y crois pas à la plage. Moi je pensais qu'on allait être tranquille, bah, qu'on se fait emmerder toutes les 30 secondes. On est loin des bonnes plages de Saint-Tropez, là, hein, je vous le disais, hein, Nikki Beach, tout ça. Oh, la voile rouge, putain, qu'est-ce qu'on s'éclate.
3: Ah, ça change.
2: Ah, là. Ah là là.
4: C'est pas pareil.
2: Ah là, on s'asperge de champagne et tout, la douche à la champagne, là c'est...
1: C'est économique.
2: Ah bah là oui. Là c'est pas pareil, là.
4: Puis dans la mer, y'a pas de poisson.
2: Bah ouais, y'a rien, putain. Non, on est bien, allez. Moi je me fais bronzer un peu, je vais me mettre un petit peu d'huile. Un 10-40 pour pas prendre un
4: peu. Dis mon œil.
2: Eh, dis mon œil. Auditeur de fun, excusez-nous, on est un petit peu. Mais vraiment, on veut profiter au maximum de la plage. Hein. Ça durera pas longtemps, encore 5 à 6 minutes, et après on reviendra à la radio.
1: On se fait plaisir aussi.
2: Mais non, on fait plaisir à tout le monde d'ailleurs. Hein. On s'excuse, on n'a pas tout. Oh putain, voilà. C'est quoi?
8: Message personnel. Nous rappelons que depuis plus de 48 heures, le petit Lolo a été perdu par ses parents adoptifs, Raymond et Bernadette. Merci de venir le récupérer aux objets personnels avant 18 heures ou à l'ambassade de Pologne.
4: Carrément.
2: Oh, y a des gamins qui ont été paumés sur une... Qu'est-ce qu'il y a, Laurent?
3: Non,
4: Attends, quel esprit.
2: Pauvre gamin, hein, t'imagines.
3: Attends, si c'est des sauveteurs qui l'ont coulé.
2: Ça fait 40 jours, là. Et les parents qui s'inquiètent pas, ils doivent être contents de l'avoir pleuré. Peut-être que c'est eux qui ont cherché à le perdre. Oh là là, putain, sur cette plage, je pensais qu'on va être tranquille. Ça n'arrête pas, ça gueule, t'as l'autre, putain.
10: Oh. Elle est cool, ta plage, hein.
2: On est quel soir, là? On est samedi, là? Y'a quoi en boîte? Y'a des soirées boîtes ou pas, là? Y'a pas des soirées discothèques, là? T'as une soirée boîte? Moi, je demande, hein, des soirées beauf. Moi, je suis pas en boîte, putain. Ah.
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10: tu peux y aller.
2: Ils aimaient là-bas Radio Anguin dans le sud.
3: Attends, faut croire.
2: Putain, samedi soir,
4: DJ se déplace et tout.
2: C'est à quelle heure?
3: Ah, c'est un clonage, de station, c'est pas possible.
2: C'est à la Shunga, c'est ça, 22h30. Je vais le noter, ça. Putain, on peut pas être tranquille sur cette plage. Hein. On aurait dû s'éloigner de la route parce que là, on est trop près de la route, on peut pas en profiter. Là, t'as vu un peu de boucan. Oh putain, j'hallucine. Là, on se détend. Allez, on se donne quelques instants de détente là. Oh, le bruit de la mer.
3: Il est.
10: C'est du bien quand il n'y a pas un bruit.
2: Ah ouais.
10: Oh putain.
8: Tu vois là-bas, le petit gringalet avec ta pisse dans le cul, là. Tu fais comme tout le monde, tu vas mettre tes brassards pour aller nager avec tes petits camarades, hein.
11: Attends, fais gaffe. Je crois que c'est Max de Fun.
8: Max de Fun ou pas Max de Fun, je vais pas le savoir, il va mettre ses brassards comme tout le monde.
2: Putain, on m'a reconnu. Hey, ah bah ouais, putain, on m'a reconnu sur la plage.
4: J'ai pas baigné. La ficelle dans le cul.
2: Putain,
4: hein.
2: Je me suis pas baigné.
10: C'est un test string,
2: bébé. C'est pour ça que je te l'ai emprunté. Ouais. Tu savais, il te manquait le petit verre pomme.
4: Il devait un peu trop grand.
2: Non,
4: hein.
2: Mais il va bien, ouais.
10: Attends, y a personne qui s'est baigné. Tu veux pas y aller, Lolo?
3: Bah, tout à l'heure, j'ai bu la tasse.
2: Vas-y, va te baigner un peu, Lolo.
10: Va tester l'eau, Lolo.
2: On est tranquille, il est parti. Oh, il est parti, on est bien quand il n'y a pas Lolo. Hein.
4: Ah ouais.
2: Regarde. Qu'est-ce qu'il fout, ce con? Non, mais attends, regarde.
4: Bingo, il est allé derrière.
8: S'il vous plaît, messieurs, jeune homme, s'il vous plaît, sortez de l'eau. Il est interdit, je le rappelle, strictement interdit de se laver les cheveux dans la mer. Veuillez sortir, s'il vous plaît.
10: Reviens
8: de décrassage, merci.
2: Oh là là, t'as vu, les mecs.
4: Il y a une douche, non, lui, il va se baigner dans la mer.
2: Mais lui, il y a le dégazage des mecs et tout, on n'entend pas dans les actus, il fait du décrassage.
10: Elle est pas bonne, les gars, elle est pas bonne.
2: Eh, t'as entendu le mec, heureusement que t'es sorti, hein, putain.
10: Il y a le centimètre pris, il me foutait une balle dans le crâne.
2: Il y a le maître plage, il rigole pas, le mec, hein, putain, t'as choqué.
10: Ici, hein,
2: non mais attends, on va pas te laver les cheveux dans la mer, on va prendre une petite douche. Attends, je t'ai ramené une carafe d'eau exprès, profite-en là.
3: Ah, sympa, mais il y a la bouteille de Vittel de Popo sinon.
2: Ah, on est bien là.
10: Oh putain.
2: Allez,
10: bien ta plage.
12: Allez, montre Cartier 10 euros, montre Gucci 5 euros, là c'est la vraie madame là, on y va. Allez, on y va, bracelet, cuir, qu'est-ce que vous voulez madame? Oui, voilà, parasol, parapluie, par avant, par dessus, par derrière, on rigole un peu, allez, on y va, allez, on y va, on en profite à dire la part.
2: En parlant de gris-gris, putain, le ciel est bleu, hein. Oh là là. C'est le bruit de la mer, là. Moi, ça me détend. Putain, puis c'est pas lourd, on fait pas trop long.
10: Non, c'est bien, c'est bien.
2: On profite de la mer. Qu'est-ce que vous voulez que je vous dise, auditeurs, de vous en avoir ras-le-bol, en disant, putain, les plaisanteries les plus courtes sont les meilleures. Bah alors, les plaisanteries sont les plus courtes sont les meilleures. Alors, quand vous partez en vacances, vous partez 24 heures, donc vous partez un mois.
10: Bah attends.
2: Pourquoi on profiterait pas de 20 minutes de radio libre, peut-être que de faire 30 secondes?
4: Bah oui.
2: Alors, hein. On est bien, on est tous les quatre bandes de jaloux. Les auditeurs sont jaloux,
10: voilà,
2: parce que
10: c'est ça, ils sont jaloux.
2: On a la mer. Bon, c'est vrai que c'est un peu bruyant, on a des gris-gris, l'autre
10: c'est aussi
2: chouchou. Putain. Au moins là, on est tranquille. Au moins on s'éloigne. Qu'est-ce que c'est?
10: Messieurs dames, c'est la Chunga qui tourne.
4: Ah,
10: hein.
4: Ah bah il faut du monde ce soir.
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2: Ça fait deux fois le mec qui va passer toutes les 30 secondes.
10: Qui tourne, hein.
4: C'était lui qui se lavait en plus.
2: Putain, c'est hallucinant ça. Oh là là.
3: On va y aller les gars, on peut peut-être y passer.
2: Ah bah soir en Anguin, putain, ça va être survolté à mon avis.
4: Il va avoir Guéridon et toute la bande.
2: Ah putain, c'est la grosse soirée là, putain.
3: La soirée septagénaire.
2: La soirée Guéridon avec Guéridon Light, alors là ça va cartonner, hein. Putain, bien là. Il y a un truc, déjà il y a un truc qui est bien, c'est qu'on s'est éloigné du centre-ville, comme ça on est loin de la place, parce que là le cirque et machin, on aurait été en même
10: temps. Ah non, le cirque, non. Fou,
2: ça. On est détendu là. Bruit de la plage, allez encore.
3: Ah c'est bon.
2: Moi je reste encore 5 minutes, après j'aurai un coup de soleil, en plus c'est mon premier jour de plage, après la
4: fois. Tu tournes de côté là.
2: Je retourne faire de la radio.
10: Et tu veux pas qu'on enterre Lolo?
2: Hein?
10: Tu veux pas qu'on enterre Lolo?
2: Juste la tête. Allez Lolo, on te met du sable, allez.
3: C'est galère.
2: Allez, vas-y, laisse-toi faire, allez.
4: Du sable.
2: Voilà.
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13: Ah ouais.
2: Oh le mec, le vieux slogan qui pue.
3: Ah on y va les gars.
2: Attends, on a beau s'éloigner de la plage, on s'éloigne un petit peu.
13: Ah
2: le mec il est partout, il ratisse de partout.
4: Bien
2: hein.
4: sûr.
2: Ça nous fait un programme de ouf. On marche aussi dit, moi je vais revenir de la plage, il est quoi? Il est déjà 16h30, 17h. 18h je vais au cirque Ben Guigui. Après je rentre, je vais me trouver tranquille, je vais me relaxer.
4: Voilà.
2: Et après
4: voilà,
2: on va
4: aller en boîte.
2: Peut-être aller faire une petite crêpe, moi je vais me faire.
3: Ah une petite crêpe?
2: Ah ouais.
4: Une petite crêpe.
3: Ah ouais.
2: Ah ouais, une petite crêpe corniche, puis après. Peut-être un petit câlin entre les deux. Vite fait 5 minutes.
3: Ah ouais.
4: Tu regardes.
2: Non mais parce que je me dis que voilà.
4: Eh, mais si on part tous les quatre.
2: Ouais.
4: Il y aura jamais de câlin entre toi et moi.
10: Si si, parce que moi je vais enculer Lolo.
2: Non mais ils vont aller faire un tour, ils vont aller faire les courses.
4: Non,
2: c'est à votre tour d'aller faire les courses là. Hein.
4: Non mais non.
2: Ah non mais nous on a l'appart. Ah bah si, ils vont faire les courses, c'est votre tour. Hein.
10: Ouais.
4: Et alors on regarde la télé.
2: Je te dis que c'est leur tour.
4: Oui, je c'est leur tour bien sûr.
10: T'en as pour combien de temps de toute façon?
2: Je le sais, je le veux.
10: 5 minutes.
2: Ouais, je dis 5 minutes, sous la douche, vite fait.
4: Oui, non, mais...
2: Hein?
3: Eh les gars?
2: Hein?
3: Chia. Vous
2: êtes
3: enterrés, les gars?
2: Ah non, mais t'es bien. Attends, on a enterré Lolo, on est bien sur la plage, on l'enterre.
10: Ouais, tranquille au moins.
2: Au moins, on est peinards là, on est.
9: Chouchou,
2: ah putain.
9: Chouchou, ils sont bons,
4: Laurent, on va chercher des chouchous un peu.
9: Chouchou au chocolat pour avoir le ventre plat. Oui, madame, mes chouchous à l'abricot pour avoir de bons abdos. Allez, mes chouchous, ils sont là, mes chouchous, ils sont tout chauds, les chouchous. Un paquet, 1 euro, 3 paquets, 20 euros. Allez, les chouchous.
2: Ah là là là là là là. Putain, c'est pénible. Encore moins 30 secondes et je me barre. Hein. C'est qui ce petit gamin là qui est là-bas là, il est tout seul là, depuis tout à l'heure? C'est pas celui dont ils ont passé l'annonce là?
3: Ah, le petit Lolo?
2: Non, c'est pas lui?
3: Ah bah je sais pas,
2: c'est tout seul. Il y a un petit gamin qui s'est paumé sur la plage.
4: Ouais, il arrête pas de courir.
2: Tout à l'heure, le maître plage, il l'a dit.
4: Ouais.
2: Bah ouais, non, mais c'est vrai, il l'a annoncé tout à l'heure. Ah bah tiens.
8: Message personnel.
2: Ah bah voilà, c'est un
8: message personnel.
2: Écoute.
8: Nous rappelons que depuis plus de 48 heures, le petit Lolo, Lolo a été perdu par ses parents adoptifs, Raymond et Bernadette. Merci de venir le récupérer aux objets personnels avant 18h ou à l'ambassade de Pologne.
3: Les objets, t'es reculé.
2: Ou à l'ambassade de Pologne. Pourquoi l'ambassade de Pologne?
3: Je sais pas.
2: Je sais pas si c'est lui le gamin.
3: Peut-être que Raymond est polonais.
2: En tout cas, on a passé un bon moment à la plage et ça fait du bien. Hein. Oh là là. Demain, l'équipe de la Radio Libre va. Dès que les dès qu'on passe en dessous de 10, au niveau des températures,
10: on va
2: en
10: la montagne.
3: On va bouger à la montagne, les gars.
2: Ah là là, voilà, on va quitter la plage et ça nous a fait du bien quand même de se balader. On vous a fait voyager, bande de petits
3: vénards.
2: Ah, ça détend, puis c'est pas long.
3: Et je suis seul à m'être baigné, les gars.
2: Ah, t'es le seul à t'être baigné, à t'être lavé aussi.
10: T'es le seul à avoir des plaques.
2: T'es le seul à t'être perdu aussi, puis t'es le seul à avoir fait une soirée. Enfin,
3: moi, je vais à la Chunga, les gars.
2: Et tu vas à la Chunga,
4: ouais,
2: c'est ça.
4: Il y avait quand même un qui était en string blanc bec sur les.
3: Avec une ficelle dans le cul.
2: Are you ready? Are you ready? Enfin, n'importe quoi.
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10: William.
16: Allô. Ouais, voilà, je vais faire un petit coup à une fille là.
10: Alors, allons-y.
16: Hier, j'ai fait un canular avec Bifoul.
10: Ah, balèze.
16: Et donc, bon, la fille qui joue le rôle de ma copine, je voudrais l'appeler maintenant, bon, en espérant qu'elle écoute pas.
10: Bon, allez, on y va, c'est parti pour l'appel.
4: On y va.
16: Ok.
4: Salut, parce que William, c'est un expert canular.
10: Quel est son prénom?
16: Sandrine.
10: Ah, parce que je suis un expert, hein, je pourrais presque donner des notes. Hein.
17: Allô?
16: Allô, Sandrine?
17: Oui?
16: Tu sais qui c'est?
17: Bah non.
16: C'est William.
17: William? Oh, salut!
16: Ça va?
17: Bah oui, tu me réveilles.
16: Ah, super.
17: Qu'est-ce qui se passe?
16: C'est excellent, quoi, ce matin.
17: Mais dis donc, elle réveille.
16: Ah, bah, je suis bien content de te réveiller, ça.
17: Ah bon?
16: Non, je déconne. Bon, je vais pas aller par quatre chemins.
17: Ah bon?
16: Faut que je te dise quelque chose.
17: Oui, vas-y.
16: Et j'ai craqué à ta voix.
17: Ah bon?
16: C'est clair, quoi. Ta voix, elle était vraiment... D'habitude, je craque pas souvent à la voix, mais d'habitude, c'est plutôt les yeux. Mais là, c'est vraiment...
17: Ah, mais j'ai t'aurais eu du mal, tu les as pas vus encore.
16: Ben, voilà, donc... mais bon, déjà, ta voix, quoi, c'était vraiment... c'était prenant, quoi.
17: Ah bon?
16: Et j'ai acheté un billet de train pour Dunkerque.
17: C'est pas vrai! Tu vas venir me voir!
16: Je t'appelle pour mettre un peu au point parce que je sais pas quand venir ou...
17: Ah mais quand tu veux.
16: Parce que je sais pas, bon je voulais pas non plus bouleverser ta vie quoi, comme ça arriver...
17: Ah non mais je suis en congé donc ça tombe bien.
16: Ah mais c'est super.
17: Tu risques de me sauter dessus aussi.
16: Hein?
17: Je prends des risques là quand même.
16: Ah oui, bah tu sais, hein. Faut savoir vivre dangereusement pour apprécier les choses. On verra bien, notre...
17: Ouais, on verra bien.
16: On verra bien. C'est clair que, bon...
17: J'ai quand même 22 ans, hein.
16: Hein?
17: Détournement de mineur.
16: Détournement de mineur. Ah, ça c'est risqué, ça c'est bien. Ah, je sais même pas comment tu es physiquement.
13: Sandrine.
17: Comment?
13: Allô? Hein?
17: Allô?
13: Sandrine.
17: Oui?
13: Christian, ça va, je vous dérange pas?
17: Qui c'est?
16: C'est un pote à moi.
13: Non, c'est Sandrine, c'est moi, je suis au-dessus à l'appartement, juste au-dessus, là, le téléphone.
17: Oui.
13: J'écoute la conversation depuis le début, ça va, je vous dérange pas?
17: Aïe, aïe, aïe.
16: Qu'est-ce que c'est ça?
17: C'est mon copain.
16: Ah, superbe.
13: Ah, ouais, c'est son copain, ouais.
16: Ah ouais?
13: C'est qui ce mec?
16: C'est un pote, c'est
13: qui...
16: rien.
13: Non, ouais, c'est ça, c'est qui ce tocard, là, Sandrine, qu'est-ce que tu me fais, moi?
17: Bah, écoute...
13: Attends, mais c'est quoi cette histoire, là?
16: Attends,
13: on va... Tu fais dormir là-haut, là, si tu lui racontes un studio, un machin, qu'est-ce que tu racontes? T'es pas chez toi ici, Sandrine?
16: Attends, Christian, on va se calmer, on va s'expliquer.
13: On va se calmer de rien du tout, quoi, qu'est-ce qu'elle te raconte, j'écoute ça, qu'est-ce que tu
16: gamin,
13: là?
16: Attends, y'a rien de mal.
13: Qu'est-ce que tu lui racontes, là? Ça fait 4 ans qu'on est ensemble, tu vis chez moi, et tu veux le ramener, mais qu'est-ce que tu crois, là? Tu te crois où, Sandrine?
17: Aïe,
13: attends, je vais descendre, attends, mais tu t'es folle ou quoi?
16: Christian,
13: qu'est-ce que tu racontes, un appartement, machin, mais qu'est-ce que tu leur racontes?
16: Mais tu vas me laisser parler, oui.
13: Où tu l'as connu ce mec? C'est quoi? Vous êtes qui, vous?
16: Mais moi, je suis un gars qui est dans le sud de la France.
13: Ouais.
16: Ça risque rien.
13: Ouais, ça risque de quoi? De rien du tout. L'autre, je viens chez moi, tu viens dormir. Bah, viens chez moi, tu vas être bien reçu, il va y avoir un mec chargé, mon pote.
16: Mais
13: tu te crois où, toi?
16: C'est une amie d'enfant.
13: Qu'est-ce que tu leur racontes, Sandrine? Qu'est-ce que tu es en train de me faire, là? T'es en train de me faire cocu ou quoi?
16: Mais Sandrine.
17: Oui.
13: T'es en train de me faire coquer ou quoi?
17: Non, mais je... Moi, je sais plus quoi
13: ouais,
17: faire.
13: Ouais, t'as rien de donner des explications valables, quoi.
16: Non, mais Christian...
13: Ouais, attends, toi, le tocard, maintenant, ce que tu vas faire, tu vas raccrocher, tu vas te coucher,
16: non,
13: quoi.
16: Écoute...
13: Il a quel âge, ce petit gamin, là, en plus hein?
16: J'ai 23 ans.
13: 23 ans, ouais, ben, moi, j'en ai 26, quoi.
16: Ouais, c'est ça, ben, tant mieux.
13: Non, non, mais attends, Sandrine, là, tu déconnes, là.
16: Non, mais écoute-moi.
13: C'est ou quoi, là, vous me faites,
17: bah, écoute,
13: là.
17: De toute façon, ça marche plus entre nous, alors ça suffit.
13: Non, mais attends, le problème, il est pas là, Sandrine. Là, tu dégages, tu prends tes valises, tu prends tes cliques et tes claques.
16: Bon, écoute, je monte demain.
13: Ouais, tu montes de rien du tout, tu vas monter, tu vas rester en bas, je veux dire que t'es pas prêt de monter.
16: Je suis libre de faire ce que je veux, je monte demain.
13: Ouais, tu feras rien du tout.
16: Je monte
13: demain. Je Sandrine, de toute façon, je raccroche, je descends, faut qu'on s'explique.
16: Non, mais écoute,
17: non,
13: ça va se passer, ça va.
16: Tu la touches,
13: tu vas pouvoir avoir la troisième histoire.
16: Non mais je te pète la tronche, Christian, si tu la touches.
13: Mais qu'est-ce que tu vas me péter la tronche? Rien du tout, ici, c'est chez moi, tu mettras pas de chez moi, quoi.
16: Moi j'ai une photo de toi.
13: Mais j'en ai rien à foutre que t'es une photo
16: mais
13: de
16: toi,
13: moi.
16: Mais toi tu me connais pas, moi je te connais, moi je te pète la tronche.
13: Parce que tu risques de plus te reconnaître si tu veux vraiment faire le malin.
16: Toi tu me connais pas, moi je te connais, ouais. Je te pète la tronche.
13: Ouais, Sandrine, c'est pas la première fois que tu me fais ça, c'est déjà la deuxième fois, Sandrine, c'est clair, tu dégages.
16: Allô, Sandrine?
13: C'est terminé.
16: Sandrine? Allô, Sandrine?
17: Allô, William?
16: Oui.
17: Bah, écoute, ce qu'on va faire, c'est que je vais raccrocher,
13: ouais,
17: là,
13: ça,
17: je vais
13: ouais.
17: Essayer d'arranger
13: ouais, bah,
17: tes problèmes.
16: Non, mais attends.
17: Et puis je te rappelle. Non, mais c'est pas grave.
13: Si, je vais descendre, allez, je descends.
17: Je te rappelle, hein. Allô?
2: Ouais.
16: Allô?
17: Oui?
16: Oui, je pourrais parler à Sandrine, s'il vous plaît.
17: C'est de la part de qui?
16: C'est William.
17: Je vais vous la passer, hein.
16: Oui?
17: Sandrine? William? Allô?
16: Allô?
17: William?
16: Alors?
17: Bah, alors ça s'est mal passé.
16: Oui, je vois bien.
17: Il m'a foutu dehors.
16: Attends, mais. Qu'est-ce que c'est? Il est fou?
17: Bah, ouais, il est dingue. C'est pour ça, je veux le quitter et tout, mais. Il est fou, quoi. Je sais plus comment faire avec, quoi.
16: Attends,
17: c'est
16: mais
17: grave.
16: Il s'est rien passé, quoi. Il a même pas voulu qu'on s'explique.
17: Mais ouais, mais il faut pas faire attention, il est complètement malade, alors.
16: Pourquoi tu me l'as caché que t'avais un mec?
17: Bah, parce que je voulais le quitter, quoi. Ça, tant peu de temps, je vais le quitter et.
16: Ah.
17: Bah, ouais.
2: Allô?
17: Oui.
2: Ouais, c'est. Sandrine, bonjour, tu nous connais pas? Enfin, moi, c'est Max de Fun Radio.
17: Oui.
2: Bonjour, c'est parce qu'en fin de compte, là, c'est William qui a souhaité nous appeler, parce qu'il nous racontait ton problème. Donc, on s'est dit, on va t'appeler pour essayer de ton problème. C'est pour ça que William a souhaité en parler un peu sur l'antenne.
17: Oui.
2: Et il nous a raconté un petit peu ce qui s'est passé. Et donc, on va essayer d'arranger un peu les dégâts. Apparemment, ça a été violent, le mec.
17: Ouais,
2: enfin, ton mec.
17: Ouais, c'était grave, quoi.
2: Ah ouais.
16: Elle était très très violente.
17: Ouais. Ouais.
2: Et donc William a eu le réflexe.
17: Et tout, grave, oui. Quoi.
2: Bah, en tout cas, il y a beaucoup de réactions Minitel, des gens qui disent que bon, il faudrait peut-être essayer de le rappeler et le mec en question. Et moi, je me propose de le faire et éventuellement, enfin, ou essayer de calmer l'affaire ou que William
17: non,
2: t'en
17: mais...
2: parle. Peut-être pas que lui dire qu'on est en direct à la radio, parce qu'il va flipper, donc il faut peut-être mieux que je ferme ma gueule.
17: Ouais.
2: Mais éventuellement, toi Sandrine en dessous et toi William, je peux vous mettre ensemble avec le mec et essayer de voir. Je sais pas parce que.
17: On peut faire ça, voilà.
2: Parce que attends,
17: ouais.
2: T'es où là en ce moment? Parce que William nous l'a pas dit.
17: Bah, je suis chez ma copine en dessous, quoi.
2: En dessous?
17: Ouais. Juste en dessous.
2: Bon bah je vous laisse hein.
16: Ouais.
13: Oui.
16: Allô.
13: Allô.
16: Bonjour monsieur.
13: Oui.
16: Bonjour Christian.
13: Oui.
16: Ouais c'est William encore.
13: Qu'est-ce que tu veux toi?
16: Non mais bon je voudrais t'expliquer un peu là.
13: Qu'est-ce que tu vas m'expliquer? Tu vas rien m'expliquer du
16: non,
13: tout.
16: Non mais calme-toi on va pas.
13: Bah,
16: on va
13: pas
14: dans ta campagne et tu me fais plus chier.
16: Eh oui, non mais justement,
14: je... Sandrine.
17: Oui.
14: T'es où là?
17: Comment?
14: T'es où?
17: Je suis chez Sandrine.
14: T'es chez Sandrine, je viens te chercher là.
17: Non, tu laisses.
14: Je vais venir te chercher, faut qu'on parle. Attends, mais tu vas où? Faut qu'on parle.
17: Non, mais t'as vu comment t'as réagi? T'as failli me frapper dessus et tout. Non, je suis pas d'accord.
16: Christian. Écoute-moi.
14: Ouais.
16: Je suis calme, hein, je suis pas.
14: Moi aussi je suis calme, voilà. Mieux pour elle parce que sinon ça va dérouler quoi.
16: C'est ça, bon, on va essayer de rester calme.
14: Ouais, on va essayer de rester calme.
16: Bon, moi je vais rester dans ma campagne.
14: Hein?
16: Quoi? Je vais rester dans ma campagne.
14: Ouais. Bon, de toute façon, oui, vaut mieux pour toi,
16: voilà.
14: Mon pote.
16: Vaut mieux pour moi, vaut mieux pour elle, vaut mieux pour vous. Hein? Je crois qu'il faut que, bon, elle va passer la nuit chez sa copine, elle va faire le point, tu vas faire le point aussi.
14: Je vais rien faire de point du tout, le point est déjà fait, mon pote.
17: Bon. Qu'est-ce que c'est,
14: peut-être
17: le point?
14: Peut-être la
16: non, mais écoute, Christian.
17: Mais discute pas, de toute façon il est bête alors.
16: Non mais attends, faut pas.
14: Bon allez, ça suffit, on raccroche là, moi je descends, j'arrive.
16: Non mais attends,
17: non.
16: Christian. Oh quel con. Sandrine.
18: Putain.
17: Aïe.
16: Sandrine.
18: Ah il est grave.
16: Attends, Sandrine.
17: Oui.
16: Tu te barres. Casse-toi de ta copine.
17: Non, bah attends, c'est pas grave, la porte elle est fermée.
18: Ouais bah attends, vérifie, va demander à ta Sandrine, ta copine, si c'est bien fermé à clé là, parce que l'autre elle va s'en prendre.
17: Je vais vérifier. Sandrine.
16: De Sandrine.
18: Ah William, t'as fait fort, bravo.
16: Ouais, là, j'ai été très fort.
18: Ah bah ouais, bah tu veux faire le malin alors.
16: Ah ouais, bah écoute,
18: forcément, qui s'y frotte ses piques.
17: Non, bah c'est bon, elle a fermé la porte. Hein, ouais.
16: Oh là là. Ouais. Moi j'appelle pour comme ça pour dire bonjour et pour prendre ses nouvelles. Dire
18: oh là, attends Sandrine, ça frappe.
16: Oh là là.
18: Sandrine, oh là là là là là là. Oh l'hystérie.
16: Tu l'ouvres pas, ce mec.
18: Oh y'a, qu'est-ce que c'est que Zélia?
17: De toute façon, si ça continue, j'appelle.
18: Va voir, Sandrine, va voir. Bah, sinon, appelle les flics, quoi. Ça devient grave, quoi.
17: J'appelle la police, parce que là, ça devient grave.
18: Oh, William, dans quelle merde tu m'as mis?
16: Oh là là. Donc, Max, tu pourrais pas appeler les flics, toi, là, tout ça.
18: Bah, appeler les flics, qu'est-ce que je vais faire? On a toutes les lignes de prise, tu demandes d'appeler machin.
16: Vrai, ouais.
18: Oh là là, je sais pas s'il nous entend. Calmos, Christian, putain. Et Sandrine, t'as bien fermé, hein.
17: Ouais.
18: Va demander à ta copine si elle a bien fermé aussi.
17: Ouais, non, mais c'est bon, je lui ai demandé, elle a bien fermé.
18: Attends, dis-lui de se calmer, Mais de l'autre côté de la porte, sans lui ouvrir.
17: Je vais lui parler derrière la porte.
16: Pourquoi?
18: Oh putain, écoute. Oh putain.
16: Oh là là.
18: Sandrine casse. Oh là là là là.
16: Il a tout cassé.
18: Arrête. Attends, Christian, dis-lui d'arrêter.
16: Attends, mais...
18: Mais dis-lui d'arrêter, là. Sandrine.
17: Arrête, s'il te plaît, Christian.
16: Oh quoi, moi je pensais passer une bonne soirée là. Et je suis vraiment désolé.
18: Bah écoute, oui, il va falloir arranger le truc, c'est...
17: Ah, au secours.
16: Quoi, qu'est-ce qui se passe?
17: Il est parti chercher une hache, il va défoncer la porte.
18: Aïe.
16: Ce mec. Je suis fou, mais c'est pas possible, faut l'arrêter. Attends, mais t'as de la chance. Il a de la chance que je suis en bas, que je suis dans le sud. Hein.
18: Là, je suis en train de regarder si j'ai pas un numéro où on peut appeler parce que là ça craint quoi.
16: Ah ouais, mais là il faut arriver à.
17: Bon,
18: Max. Attends, je vais rappeler là, on va appeler la police. On a un numéro de la police, un truc d'urgence quoi.
16: Ouais, super.
18: On va essayer de les joindre, donc on va essayer de les appeler. On sonne. Alors ça va décrocher quoi.
19: Bonjour.
16: Oui, bonjour.
19: Mademoiselle, si vous êtes bien sur mon répondeur.
16: Oh là là.
19: Et bon, après le bip, c'est à vous. Bon, bah, pour patienter en attendant le bip, je vais pousser une petite chansonnette. Une bière, bien fraîche.
17: Qu'est-ce que c'est que ça?
16: J'entends rien.
18: Oh là là là là, qu'est-ce que c'est que ce bordel? Allô? Non, Florent, tu t'es gouré, refais le numéro, t'as dû te courir là. On est tombé chez un particulier. Il est con. Non, refais-en, attends, vas-y, faut le refaire.
20: Ma maman, elle est pas là. Ma maman, elle vit toute seule, elle aimerait bien trouver un nouvel amoureux. Alors, surtout si vous êtes un monsieur gentil qui va bien être mon nouveau papa, vous me laissez un message après le bip sonore.
18: Moi, je vais laisser un message. Bonjour, c'est Max et Sandrine et William. Voilà, parlez-vous.
16: Oui, salut.
18: Voilà.
16: Salut.
18: On voulait expliquer un truc, on laisse un message sur répondeur parce que bon, c'est un peu compliqué, j'espère qu'il y aura assez de bandes. C'est juste pour expliquer à William que Christian n'existe pas et que Christian, c'est moi.
21: Qui veut essayer pour le fun, c'est tellement excitant.
22: Ouais, c'est bon.
21: Et je le dis honnêtement, et les auditeurs le savent, c'est que je le fais à la radio parce qu'il faut le faire, c'est l'adrénaline, le côté un peu le petit animateur qui se la joue, qui va. Alors que très sincèrement, en privé, je serais incapable de pouvoir faire ça.
22: Ah ouais.
21: Et je suis presque gêné de ce que je fais, j'assume presque pas.
22: Non,
21: mais c'est comme j'ai une deuxième personnalité. Non, mais dans la vie, je suis beaucoup plus rangé que ça, c'est vrai. Et là, je me permets de faire des choses.
22: C'est différent dans la vie, en fait.
21: Ah ouais, non, mais je dis, c'est une.
22: C'est son boulot, c'est un truc.
21: Non, c'est
22: complètement faux alors si tu fais la radio.
21: J'expliquerai après.
23: Bonjour.
21: Ah non, c'est vrai. Non, j'ai toujours dit, je me répète pour la énième fois, ils en ont ras-le-bol d'entendre toujours la même chose, mais j'ai toujours l'impression qu'on a deux personnes. Ouais, c'est ça. Ils en ont ras-le-cul. J'explique après.
22: Je peux expliquer le truc des deux personnes.
24: Ah, on sortira.
21: Ils en aura le cul, putain.
22: Il va nous faire Mireille Dumas.
21: Non, parce que j'explique. J'ai l'honnêteté. Allô, la grosse. Allô.
0: Oui.
5: La brosse.
21: Ah merde.
5: Madame
21: allô,
5: Meunier.
21: Putain merde. Ah, ouais. Allô Meunier.
0: Oui.
21: Tu dors?
0: Non, pas encore.
21: Ah, bah, c'est,
5: ouais, gentil,
21: donc tu dors pas?
0: Non.
21: Donc ça va, donc ton moulin va pas trop fort?
0: Non, non.
21: Bon, très bien, tout va bien à bord.
0: Tout va bien.
21: Ah ouais, mais là on a dit monsieur, madame Lagros. C'est la radio qui vous appelle.
0: Oui.
21: Voilà, vous êtes sur Europe 3. Et on vous appelle pour un jeu, d'accord?
0: D'accord.
21: Le Bingo Flash, vous êtes prête?
0: C'est quoi comme jeu?
21: Hein?
0: C'est quoi comme
21: je vous pose une question, vous me dites si c'est bingo ou si c'est flash.
0: D'accord.
21: D'accord, ok, vous êtes prête?
0: Ouais.
21: Vous êtes bien concentrée?
0: Oui.
21: Attention, première question. Pourquoi tout est blanc? Alors?
0: Bingo?
21: Oui, bonne réponse.
5: Bien,
21: attention, deuxième
5: bien.
21: Question. Le volume des enceintes est-il supérieur?
0: Flash?
21: Oui. Oh, vous êtes une habitude.
5: Avec un super cadeau là.
21: Ça fait... Attention, je,
5: rare, hein.
21: Je suis
5: la
21: en direct.
5: Une question si vous gagnez là, c'est
21: voilà,
5: un voyage,
21: un
5: gratuit.
21: Super voyage. Nous, je suis en direct sur une radio avec les To Be Free.
5: Offert par Fun, bien sûr.
21: Bingo ou Flash?
0: Flash.
21: Eh oui, bonne réponse. Oh, vous êtes en direct là, sur Fun Radio,
5: bravo.
21: Mademoiselle. Tu vas pas y croire. Vous êtes en direct sur Fun Radio.
0: Non, c'est pas possible.
5: Ah si.
21: Eh si. Pourtant, vous l'êtes bien avec les To Be Free.
0: Non, c'est la seule fois où j'écoute pas et.
21: Là, là, je dis non, là, alors Fun Radio Max, les To Be Free. Non, là, il y a un truc, c'est pas possible. T'as la radio derrière toi?
0: Non, elle est pas branchée la radio.
21: Tu peux l'allumer? Va l'allumer. Va l'allumer.
6: Ah, c'est sympa, c'est
5: une auditrice. Ah, c'est top ça.
21: Regarde, tu vois. Elle va l'allumer là. À ce moment-là, tu mets un disque. Non, on va pas le faire. Des fois, on met un disque comme ça. Et là, t'elle croit que dit non, c'est une connerie. Si, je te promets, t'es en direct à la radio. Bon, t'es. Ça y est, c'est bon, t'as allumé ta radio.
7: Elle a une grande baraque.
21: Ouais, elle a un grand appartement, quoi. Bon, c'est bon.
7: C'est grand moulin. Hein.
21: Elle a... On est un moulin en plus.
7: Non, elle est dans un. Non,
21: meunier,
7: un moulin.
21: Un meunier, d'accord, ok. Je demande au maître. Oh, non, maître Capello, c'est bon. Allô. Oh, allô. Machine là. Putain, ça y est, elle a allumé la radio. Elle cherche. Alors l'autre, elle dit, j'écoute tous les soirs, elle est en train de chercher la fréquence. Tu vois, un peu le gros baratin à deux balles. Bon, tu te dépêches ou pas? Ah, ça y est.
5: Ouais, ouais.
21: On va voir si ça marche bien. Connasse.
0: Oh, cool.
21: Quoi, cool? Dis donc.
5: Dis donc, à qui tu parles, là?
21: Bon.
5: T'es en radio,
21: donc,
5: t'es, là, hein.
21: Donc tu connais Fun Radio, Max, tout ça?
0: Oui.
21: Ben voilà, ben c'est moi, et donc je suis bel et bien avec les To Be Free.
0: Oui.
21: Tu me crois?
0: Oui, oui, je crois.
21: Bah, ben, ils vont parler d'ailleurs, ils vont dire un petit mot.
5: T'as quel âge?
0: J'ai 19 ans.
21: T'as 19 ans?
5: Mmh.
21: Et tout va bien?
5: T'es blonde ou
0: brune? Tout va bien, ouais.
21: Blonde, brune?
0: Brune.
21: T'es une chose?
6: C'est un comme ça.
0: Ouais.
21: T'aimes le cul?
0: Ouais.
21: C'est vrai, t'aimes ça? C'est quoi ta position préférée?
6: T'aimes quoi, donc, dans le cul, voilà.
5: Eh, mais j'attends, ça se trouve, je la connais.
21: Ta position préférée?
0: Comme.
21: Hein?
0: Ah non.
6: C'est quoi?
21: Vas-y, quoi, non? C'est quoi cette position?
6: On n'a pas
21: quoi
6: dit ton nom.
21: Quel est ton prénom?
0: Delphine.
6: Ah, on n'a pas dit ton nom. Hein.
5: Je la connais, Delphine.
21: Delphine, tu la connais?
6: Ouais, elle habite où?
21: Qu'est-ce qu'il y a, pour vous marrer?
7: Rien.
21: Si?
7: Non.
5: Ah, c'est anonyme, on n'a pas dit son nom.
6: Non, ouais, c'est Delphine, on peut se lâcher. Bon. Hein,
5: vas-y, Delphine.
6: Pas Delphine Meunier.
5: T'es nickel, t'es anonyme. Ta position préférée, ouais. Delphine?
7: Bah oui.
5: C'est sérieux
0: non,
5: comme
0: là,
5: question.
0: Non, on va pas.
5: Oh, entre nous, bah, là, non, ça va. Non, attends, non. Ça va, c'est juste entre nous. Hein.
0: Non, il y a trop de monde qui écoute. Non,
21: mais attends, on connaît pas ton nom de famille, rien.
6: En plus, demain, c'est Rocco Siffredi.
5: Delphine, c'est tout.
0: Là où j'habite, les Meuniers, il n'y en a pas 36, et non.
21: Ne t'inquiète pas, mais attends, mais personne n'écoute la radio à cette heure-ci.
5: Il y en a plusieurs de positions que t'aimes bien.
0: Non, du tout.
21: Non, mais t'inquiète pas.
5: J'aime toutes les positions, je crois.
21: T'aimes toutes les positions?
0: Toutes, ouais.
21: C'est vrai?
0: Ouais.
21: Mais celle que tu préfères de toutes ces positions, c'est laquelle?
0: Ah non, non,
6: Mais c'est pas grave, tu te mouilles pas.
21: Oh, t'es coincé ou quoi, là? Oh, et oh, et oh.
0: Non, je rentre pas dans les détails.
21: Allez,
5: missionnaire.
21: Qu'est-ce que tu faisais alors? Tu écoutes la radio tous les soirs, tu l'écoutais pas ce soir, pourquoi?
0: Le soir, je bossais.
21: Et alors? On peut bosser et écouter la radio en même temps, je sais pas.
5: Ouais.
21: Alors, vous l'avez fait, vous?
0: Exact. J'avais pas encore allumé, quoi.
21: Bah, très bien. Elle allumé à minuit quand j'allais me barrer,
5: j'ai une
21: quoi.
5: Radio portable.
21: Hein. Bon, bah, très bien. Bah, continue à t'amuser, en tout cas. Et puis, t'inquiète pas, il n'y a aucun problème. Hein. Personne ne viendra t'emmerder.
6: On t'embrasse.
21: Ok, on t'embrasse.
0: Okay, gros bisous,
21: Delphine, allez, bisous. Tu raccroches, une fois qu'on a raccroché, tu ne quittes pas, on prend ton adresse. Hein.
0: D'accord.
21: Ok, t'as rien compris.
5: Gros bisous.
21: Vous entendez quand même?
5: Bisous.
21: Tu ne quittes pas, tu raccroches, et une fois que t'auras raccroché, on te reprend en antenne, on t'envoie un CD. C'est quand même balèze. Ils sont quand même balèzes. On s'en fait un autre, un tout petit jeu?
5: Ouais.
21: Alors on va faire. Parce que, en même temps, je précise, parce qu'ils le savent peut-être pas, mais c'est ma dernière semaine. Après, je suis en vacances. Après, on met une émission de house. Donc, après, je prends 2 mois de retraite radio avant de revenir.
22: Non. 2 mois.
21: Ah bah ouais.
22: C'est cool, l'animateur.
21: Non.
22: Non,
21: je mixe pas, je suis en vacances. C'est-à-dire que je reste sur Paris, je vais profiter de Paris, je vais travailler sur des énormes projets gigantesques.
22: Donc tu travailles.
21: Je vais aller au Queen tous les lundis, Disco Inferno, faut que vous veniez, vous tous les deux là. Quoi, hein? C'est à toi que je parle là, oh.
1: Hein?
21: Il y a de la mousse ou pas? Il y a de la mousse. Il y aura de la mousse, ouais.
9: Ah, et de la bière, je veux dire.
21: Mais il y a tout, si y a allez. Cornets, on peut se déplacer. Mais tu viens, il n'y a pas de problème.
9: Non, mais j'ai revendu tous mes pâtes d'ef, je suis niqué.
21: Mais il n'y a pas de. T'as pas besoin de pâtes d'ef.
9: Ah bon,
21: t'inquiète pas, tu viens avec moi. En plus, je suis connu comme le loup blanc là-bas le lundi.
9: Bah attends,
21: tu demandes Max et tout, il n'y a pas de problème. Allez, qu'est-ce qu'on fait là? Fais-moi un numéro au hasard. Je vais leur, comme je disais, c'est la dernière. On va faire.
1: Numéro au hasard.
21: On va faire exploser l'audience.
9: Ouais. Yeah.
21: Allez, c'est l'Élysée. On va faire exploser l'audience. Alors maintenant, il y a un autre truc qui est très marrant également. Je ne sais pas si ça va fonctionner. C'est vous avez un bruit de sonnerie, donc celui-ci, normal, que j'ai, et celui qui s'en occupait. On va essayer de s'amuser. T'appelles quoi là?
9: Vous voulez pas qu'on appelle des potes, sérieux là? Tu dois faire des blagues aussi.
21: Ah si tu voulais, bah donner un numéro de téléphone, mais peut-être qu'ils écoutent ce soir aussi.
9: Pas tous, non.
21: Pas tous, bah ouais, ceux qui écoutent pas, alors ouais. Le principe du jeu est très simple. On va voir, ça va décrocher.
1: Ah, on François.
21: On va essayer. On appelle François.
11: On lui demande le numéro.
21: Allez, là ça sonne. On va essayer de voir ce que ça peut donner. C'est dommage qu'il n'y ait pas DJ Maxime non plus pour mettre le feu. Ah, quel dommage.
1: On va appeler un copain. Hein.
21: Vous appelez un copain?
9: On l'appelle ou pas?
21: Allez. Allez, un numéro de téléphone. N'importe lequel.
1: Allez, go.
9: Vas-y,
21: Ou tu le notes sur un bout de papier, ouais. T'as qu'à donner le numéro de téléphone en direct, tu t'emmerdes pas comme
1: non, ça. Moi, si j'appelle un pas couille.
21: Rachid. Allez, c'est parti.
9: Non, mais Rachid, il écoute, je crois.
21: Ah merde. Ah, ouais, il faut absolument le numéro de téléphone de quelqu'un qui écoute pas. Hein.
1: Non,
21: ça, c'est clair.
1: Il écoute pas.
21: Essaye. Oui, mais il va se douter que c'est une connerie. Ceux qu'on est censé appeler qui écoutent pas, ils savent quand même que vous êtes là ce soir ou pas.
1: Ouais,
21: ils vont se douter qu'à un moment donné, il y a un canular, c'est pas normal. Sinon, d'autres numéros de particuliers, quoi.
1: Ouais, bah ouais.
21: Un autre numéro, je sais pas que c'est qu'on pourrait appeler, ça pourrait être marrant. Mais sinon, on a Didier avec nous. Didier.
12: Ouais.
21: T'es dans
12: la
21: place, Didier?
12: Ouais, Max.
21: 20 ans d'Épinal?
12: Ouais.
21: Bon, Didier.
1: Didier.
21: Comment ça va, Didier?
12: Bien, et toi?
21: Bah ouais, ça va bien, Didier. Qu'est-ce qui t'amène, Didier?
1: À Plongeon Rock.
12: Ouais. Non, j'appelais parce que, en fait, j'ai fait un trop gros délire.
21: Qu'est-ce qui s'est passé? J'ai pas entendu. Quoi?
1: Viens, on appelle Jean Roche.
21: Jean Roche. Jean Roche. Le frère de Sébastien.
1: D'accord.
21: Sébastien,
1: je sais pas c'est qui, faut leur dire.
21: Allez, on appelle. Attends, Didier, qu'est-ce qu'il y a? Quel est ton problème?
12: Ouais, tes copains
1: les tout biffés,
12: là,
1: faut qu'ils
12: se calment, là.
1: Ah, quand même, enfin, on appelle.
9: Et c'est un garçon, c'est un jaloux.
21: Ah, c'est de ça dont vous vous plaignez.
12: Alors, je suis content de parler à Adèle, Philippe.
21: Bon, apparemment, il rêverait à ce que ça devienne un peu plus agressif, donc vous appelez au standard, puis on vous fait une brochette de 3-4 qui vous insulte. On peut, hein, moi je le fais des fois pour moi personnellement, des fois ça fait du bien.
1: Ça fait du bien, je t'assure. Hein.
12: Non.
21: Tiens, regarde,
9: c'est quoi ton prénom?
21: Dis-moi que t'es un connard. Didier.
12: Ouais.
21: Dis que je suis un connard.
12: C'est qui là?
21: Max, vas-y.
12: Mais non, Max.
21: Tu vois, ils osent même pas.
12: Ah. Mais non.
21: Allez, vas-y, petit merdeux, qu'est-ce qui t'amène?
12: Non, alors je t'explique.
21: Ah, ils sont gentils, disons.
12: En fait, tu vois, j'avais un rencard avec une gonzesse.
21: Oui.
12: Et le problème, c'est que j'ai poussé le délire un peu trop loin. Et puis, j'ai foutu mon meilleur pote, qui s'appelle Dan, et que je salue, qui habite Nancy. Et j'ai foutu mon copain dans le coffre de ma voiture.
21: Quoi?
9: Pourquoi t'as fait ça?
12: En fait, tu vois, je voulais délirer, quoi.
1: Mais pour quelle raison? Tu l'as foutu dans la voiture?
9: Séquestration, tu prends 2 ans, là.
12: Dans le coffre. Mais je vais, tu vois, en fait, j'avais foutu mon portable en main libre.
21: Ouais.
12: Et il avait appelé sur mon portable.
21: Oui.
12: Ouais. Et puis en fait, c'est que la demoiselle.
21: Attends, mais t'as 20 ans toi?
12: Bah oui.
21: Avec la pauvre voix que t'as?
12: Ouais, c'est bon, ouais.
21: T'as 15 ans ou t'as 20 ans?
12: Non, j'en ai 20.
21: T'as 20 ans?
12: Oui.
21: D'accord, donc l'histoire c'est que t'as enfermé un.
12: Ouais.
21: T'as mis un pote dans le coffre parce que.
9: Voilà. Il a 20 ans?
21: Pourquoi t'as fait ça là? Ton histoire.
9: Tu l'as vu,
12: puis en fait, j'ai foutu mon pote dans le coffre d'un bagnole.
21: Oui.
12: Et puis j'étais à mon rencard là.
1: Ah ouais?
12: Le problème, c'est pas ça. C'est
21: non, mais attends. Qu'est-ce que t'es en train de me. T'es en train de me faire un costard.
1: T'es en train de
12: s'il te plaît. La demoiselle, elle s'en est aperçue.
23: Et puis qu'en fait, c'était une super amie à moi. Et puis voilà, ça fait.
21: Bon, allez, Francky, les bobards. Allez, ciao, bonne bord, Didier. C'est bon. Lui, il a 20 ans.
22: Il ne tonne pas assez
21: fait,
22: non.
21: Ouais, c'est ça, ouais.
5: On m'appelle Jean-Roch alors ?
21: Alors, qui est ce monsieur ?
22: Jean-Roch, c'est.
5: Il tient un grand club dans Paris.
21: Jean-Roch ? Ouais, c'est lui carrément.
5: Mais oui !
21: Super.
5: T'as parlé du Queen, alors parle de.
21: Oh là là, d'accord, ok. Donc
22: il y a le blind test aussi, hein.
21: Ouais, bien sûr, ouais. D'accord. D'accord, c'est le super copain de Jean-Luc.
3: Ouais.
21: Voilà, d'accord. Ouais, ouais, carrément. Ouais. D'accord, carrément. Là, en live. Alors, on y va, on l'appelle.
22: Ouais, on l'appelle.
21: C'est allez. Parti. Ouais, moi, j'ai pas le numéro de tous ces gens-là.
22: Qu'est-ce que tu vas lui dire ?
5: Non, mais vas-y, on veut lui dire, on va rentrer ce soir.
22: Il y a moyen de rentrer.
5: Ce soir, il y a moyen de Dijon.
21: Mais comment il va. Mais non, mais attendez, le numéro qu'on compose, c'est lequel ?
5: C'est
21: le numéro
5: portable. Il est coupé, il a raccroché, je crois.
21: Hein ?
4: Je jure, c'est chelou.
21: Quoi, qu'est-ce qu'il y a ? Mais oui, mais il va se douter que c'est une connerie, ça.
3: Non.
21: Donc, c'est le patron d'une boîte très connue à Paris, d'accord ?
3: Exact.
21: Où il faut venir avec sa, je sais pas, son maillot de bain.
22: Sa Porsche. Et
5: ouais,
22: et
5: généralement, il y a une
8: queue. Bonjour, vous êtes bien avec Jean-Roch. Cette messagerie n'acceptant que les bonnes nouvelles. Je vous écoute juste après le bip et je vous rappelle. Merci.
21: T'as gagné sa message ?
5: Ah bah ouais.
21: Allez-y.
5: À toi, vas-y.
21: À moi. Vas-y. C'est parti là. Salut Jean-Roch. On se connaît sûrement pas. Max, je me fais plus souvent enfouler de ta boîte que j'arrive à rentrer dedans. Comme disait Spain, il y a plus souvent du monde dehors que dedans. Donc je danse souvent dehors. On est en direct sur Fun Radio et je suis avec des gens que tu connais très très bien. L'un s'appelle Franck, le deuxième s'appelle Philippe et le troisième s'appelle Adèle. Ce sont les To Be Free. Ils vont te parler pendant deux secondes. Vas-y.
22: Et on t'a fait un peu de pub quoi ce soir. Donc on a été assez sympa. Donc,
21: voilà.
5: On voulait savoir si t'étais à Saint-Tropez cet été.
21: Voilà.
5: Parce qu'on
22: n'y sera pas.
21: Et tu passes le bonjour à Jean-Luc, hein ? Voilà, donc on se connaît sans se connaître. Et puis j'espère que la prochaine fois tu me feras rentrer dans ta boîte où je ne rentre jamais. Voilà.
5: Tu viendras avec nous la prochaine fois.
21: Bah, ouais, d'accord.
5: On débarque ce soir, Jean-Roch. Hein,
21: voilà.
5: Prépare une table de vin. Là.
21: Voilà, une petite bouteille. Voilà. Dehors, hein, sur le trottoir, parce que moi j'entraîne une bouteille sur le trottoir. Ça va le faire comme ça.
5: Bah, salut
21: Jean-Roch. Au revoir, monsieur dame.
5: On t'embrasse.
21: Au revoir, monsieur. Voilà. Qu'est-ce qu'il y a ? Ah oui, le petit blind test. On y va, puisque vous êtes quand même. Vous avez été. Alors aujourd'hui, est-ce qu'on doit toujours dire vous êtes un boys band ou pas ?
5: Non,
21: on arrête ça, hein. Terminé.
5: On s'en fout, quoi.
21: On s'en fout, vous en foutez, ouais, honnêtement.
22: S'en fout, non, franchement,
21: ça vous en fout, hein. Rien à foutre.
5: Tant que tu passes les disques, ça
21: va. Exactement. C'est vrai. Mais est-ce qu'on peut dire qu'aujourd'hui, avec le nouvel album, on peut vous mettre dans une catégorie musicale ? Parce que si vous avez dit un peu rock, un peu R&B, un peu ceci, cela.
5: Appelez-nous pop band.
21: Pop band,
5: ouais.
21: C'est sympa ça, pop band. Ouais, voilà. Ça le fait, ça, tiens. Attention, petit blind test très rapide pour voir si vous reconnaissez.
22: Backstreet Boys.
21: Ouais, pas mal. C'est la réponse, ça. Pas mal. Ça, j'aime bien, par exemple. Ça me déplaît pas. C'est pas le genre de truc que j'achèterais, honnêtement.
5: T'as vu le clip ?
21: Non.
5: Ah, bien. Pas mal, le clip.
21: Je vais le commander à la maison de Justy Pense.
5: Même idée un petit peu. Il y a les moyens, derrière, c'est clair.
21: Il y a les moyens.
22: C'est une bonne maison de disques.
21: Deuxième extrait, attention.
5: Ah bah oui,
22: Boyzone, ouais.
21: Alors vous voyez, par exemple, ce
5: la
21: morceau
5: BO de
21: Mr Bean. Ouais. Alors c'est ça. Et par contre, vous voyez, ce morceau-là, je l'ai passé le soir. J'adore. Ouais.
5: Moi, j'adore.
21: Et lui, par exemple, il a une voix d'enfer aussi.
5: Ah ouais.
21: Est-ce que c'est lui qui avait présenté les fameux MTV Awards la dernière fois ? Il est puissant grave, lui. Ouais, Robbie Williams, ça l'a fait, mais lui, il l'a fait. Par exemple, je trouve que c'est des gens quand même du talent en tant que présentateur.
5: Il est en train de bosser avec des Swan Child sur un
22: projet solo.
5: Projet solo là.
21: Ah ouais. Et je trouve que même quand il a présenté les MTV Awards, il était puissant grave.
5: Ouais.
21: Et c'était surprenant parce que il avait été dans une catégorie, il avait gagné, il avait donc cité, il avait même lui-même gagné son propre. C'est assez marrant. Ça j'adore. Attention, là déjà.
5: Ah bah
22: c'est
5: oui,
22: Poetic Love.
21: Ouais. Déjà, c'est beaucoup moins ma cam, je vous le dis cash.
22: Mais ce qui parle nouveau, il est meilleur, mais j'ai pas de nom.
21: Non, moi, ce sont les Boys to Men français.
5: Ce que j'admire, c'est un peu leur parcours et,
21: ouais.
5: Et c'est respect.
21: Il y en a vraiment un qui boite ou parce qu'il a une canne ?
22: Non,
21: l'autre, non, je te jure, non.
5: Max. C'est le style, t'as rien compris.
21: Je sais, bah c'est les Boys to Men, quoi. C'est les mêmes, quoi. Voilà. C'est très bien. Non, mais ce que j'aime bien.
5: Il manque les voitures, quand même. Hein.
21: Il manque les voitures, ouais. Qui changent de costard aussi pendant qu'ils y sont, quoi.
22: C'est Backstreet Boys encore ?
21: Non. Mais ça, c'est déjà peut-être moins.
22: C'est quoi, ça ?
21: Par contre, ils ont un oncle qui est quand même assez sain.
22: C'est Jackson, c'est.
21: Non. Ouais. Vous avez dit
5: Jackson.
21: Les trois T. Avec Michael qui avait participé à 2-3 morceaux.
22: Ouais, c'est un peu Backstreet Boys.
21: Je connaissais pas, non, mais d'accord. C'est juste comme ça, un petit test là.
22: C'est Charlie Lulu, ça.
18: Ah, c'est ça. Ouais, c'est Top Boy.
22: Je connais la voix de Charlie.
18: Allez, attention, le dernier. Non, c'est le dernier ou avant-dernier?
22: C'est World Apart.
18: Vous les connaissez bien? Bon rapport, ils ont l'air sympas, eux.
3: Ouais, ouais. Super cool. Vraiment très sympa.
22: Ils sont sympas. Ouais. Ouais.
18: Ils sont sympas.
3: Ouais, enfin, ouais, tu peux pas comparer l'original quand même. C'est...
18: Ah non, là, quand même. Là. Pourquoi ils ont fait ça d'ailleurs? Vous le savez? C'est quoi l'histoire de ce truc d'avoir fait ça? C'est justement un coup commercial.
3: C'était le seul groupe en fait qui anglais qui marchait pas en Angleterre, en Allemagne. Et ils se sont dit pourquoi pas faire une reprise de Jean-Jacques Goldman, Je te donne, en français.
18: Ouais, d'accord.
3: Et ça a plutôt bien marché.
22: Nickel et Gadante, c'est qui ça?
3: C'est ça, c'est la compagnie créole.
18: Ah, vous savez qu'on préparait le blind test, hein?
3: Vous avez vraiment fait pour des nazes.
18: Mais non! Attends, c'est G-Squad des îles, je veux dire les boss bands des îles. Mais c'est les G-Squad des îles. Tiens.
22: Ça, c'est G-Squad, ouais.
18: C'est G-Squad, ouais. J'ai vendu. Ouais. C'est la première fois. Et c'est marrant ce morceau, je l'aimais bien.
3: C'est bien,
22: ouais, c'est sympa.
18: Moi j'aimais bien ce morceau.
4: On en profite pour dire bonjour à Marlon, un copain.
18: Ah ouais. Et vous connaissez l'autre, comment il s'appelle?
22: Non, on le connaît pas.
18: Notre pote là dans le groupe là.
3: Andrew.
18: Gérald.
22: Gérald. Oh non, on le connaît pas.
3: Marié, en fait. Il s'est marié.
18: Oui. Ah ouais.
3: Ah bon, avec Madame Lagrange.
18: Ouais. Ah oui. Peut-être que lui nous.
3: Ouais, elle a 50 balles au moins.
18: Oui, avec son agent ou.
3: Ouais, exactement.
18: Tu te souviens, on avait vu. Mais alors, ouais, notre petite histoire à raconter, c'est que, ouais, quand il a commencé sa carrière. Par contre, avec lui, s'il serait venu, je pense qu'il m'aurait mis un coup de poing dans la gueule. Je pense qu'on se serait battu, quoi. C'est que. Non, mais à un moment donné, il y a eu quoi l'histoire? C'était quoi?
22: Ben, il se prenait pour Elvis.
18: Il se prenait pour. Ah oui, c'est dans Fan 2. Ouais. Ah, dans Fan 2. Là, par contre, j'avais adoré, ouais. Et effectivement, il faisait une carrière solo et. Et on a appris des histoires, on a raconté.
3: Vas-y, raconte.
18: Et c'est fait quoi l'histoire?
3: Mais je me souviens plus. C'était qu'il sortait avec son agent, quoi.
18: Oui,
3: ouais, c'est ça.
18: Il commençait une carrière solo, donc là, j'ai dit, faut peut-être arrêter le délire. Et à ce moment-là, son agent qui m'avait appelé en m'expliquant qu'il fallait pas être comme ça, machin. J'ai dit, bah, écoutez, bon, moi, je dis ce que je pense, hein, basta. Et il voulait venir, je crois qu'il voulait venir demander. Ah, et il était peut-être prêt à venir à la radio devant me casser la gueule.
3: Ah, d'accord. Ah, ouais.
18: Donc, j'ai dit, à ce moment-là, ce qui serait l'idéal, c'est de prévenir, comme ça, à ce moment-là, on fait des photos. J'ai jamais été dans VSD ou dans.
3: C'est vrai qu'il est grand,
10: hein. Agent qui se serait battu, pas lui.
3: Ouais, parce que lui, il
18: serait venu à cheval.
3: Ouais. Il se serait foulé le poignet en te frappant, c'est pas possible.
18: Qu'est-ce que tu veux me faire avec la voix d'Elvis?
3: Yeah.
18: Non, d'accord, ok. Enfin, en tout cas, tout se passe bien pour l'instant. On n'a pas de nouvelles, et tant mieux, quoi. Donc, G-Squad, vous avez fait un sans faute, à part les trois thèmes, mais c'est vrai. Et puis, bon, en plus, la compagnie créole, c'est un double, hein, donc ça fait un 100%, quoi. Bon, il faut chanter alors.
3: Ouais.
18: Allez, on fait la pause et après, on finit avec vous, on chante.
3: Okay,
18: un petit a cappella. Un petit truc comme ça, cool. Je viendrai. Louis, tu t'y mettras aussi. Louis, tu sais. Mais Louis, sais chanter ou pas?
3: Non, alors, non.
18: Non,
3: ça évite.
18: N'importe
3: bien,
18: quoi.
3: Mais une belle voix.
18: Ah oh, putain. Ouais. T'as pas envie de faire un petit truc?
3: Ah, je te jure, j'aimerais bien, mais non.
18: Ah, t'aimerais bien en plus?
3: Non, c'est pas possible.
4: Non, qu'est-ce que non, par contre, il danse très bien.
3: Vas-y, lâche-toi. Super bien. J'ai pas perdu le sens de réalité.
15: Je crois qu'il faut pas.
18: Non,
3: faut pas
18: chanter, t'es sûr? Non, n'importe quoi. Pas. Vous l'avez déjà entendu chanter, Louis?
3: C'est terrible. Non, c'est pathétique. Non, justement.
18: Non. Ah non, c'est pas bon, ça le fait pas.
3: En plus, il est hyper branché.
18: Mais n'enlève pas le casque, Louis. Non.
3: Non. Ah non, si, il est
18: un petit truc. T'as qu'à faire comme justement on parlait de Fan 2 et des G-Squad quand ils ont fait à la Claire Fontaine. À la Claire Fontaine. Vas-y. À la Claire Fontaine. Non, mais reste là. Allez. À la Claire Fontaine. Vas-y. Louis. À la Claire Fontaine.
3: Allez, Louis.
18: Non, jamais. Louis. Oui, allez.
4: On va aller voir en Queen, ils dansent très bien.
18: D'accord. Allez, la dernière ligne droite. La dernière ligne droite, les enfants, 0803-08-5000, si vous avez encore envie d'appeler, allez-y, n'hésitez pas, on est là jusqu'à minuit.
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18: Eh oui, toujours en direct live, les enfants, dernière ligne droite de ce soir. Je fais une petite parenthèse juste pour expliquer que demain, exceptionnellement, là, ça va être la foudre, puisque contrairement à tous les jeudis du mois où on fait, fin de mois, on fait venir Gérard pour un débat, il y aura un débat sur la jet set et le monde des milliardaires, mais ça sera mardi exceptionnellement. Entre minuit et 3h, on peut pas vous dire pourquoi, peut-être que ça risque de se savoir, mais voilà, on peut pas en dire plus. Demain soir au rendez-vous, donc 21h, 3h du matin, demain ça va être puissant avec un débat sur la jet set pour finir la saison et le monde des milliardaires, ça devrait peser, enfin ça devrait, comment on dit déjà?
2: Si, son pesant, c'est
10: bien. Elle bien.
2: C'est cacahuète, là.
10: Son pesant de cacahuète.
2: Voilà. Ça devrait.
13: Peser son pesant de cacahuète.
2: Ça devrait peser son pesant de cacahuète.
10: Valoir, valoir,
2: valoir. Valoir. Des fois, je sais plus, j'ai envie, j'ai des idées, alors je me rattache à ces deux-là qui sont quand même les petits cerveaux de l'équipe. Petit. Donc, toujours, les To Be Free, on termine. On fera pas ce soir Ricky Larsen, on laissera tomber. Parce
13: oh non,
2: que...
13: mais il est reparti, il est reparti. Hein.
14: Non, je voulais voir l'équipe Ricky Larsen.
2: Je veux te faire comme ça.
14: Ouais.
2: On verra tout à l'heure. Alors, vous chantez, vous faites un petit acap.
14: Ouais,
2: excusez-moi. Non, ce que vous voulez. Alors là, je vais dire, je ne vais pas vous imposer le single ou pas le single. Vous chantez ce que vous voulez.
14: Le single,
2: ou un truc de Whitney Houston ou un single. Ou un Maria Carré, faites un truc simple. Hein,
13: Lara Fabian.
2: Oui, ou Lara Fabian, oui. Ce que vous voulez. Mais pas non plus pendant 3 minutes. Hein, c'est non, pas non, pour.
14: Comme vous voulez, il n'y a pas de
2: soucis. Oh là là là là. Sinon, on vous laisse les clés et puis vous pouvez chanter jusqu'au bout de la nuit.
14: Allez.
2: Avec Tourtel.
13: C'est quoi, Evenif ou Excuse My French?
14: Celui que vous voulez.
2: Mais juste 30 secondes.
13: Le single, comme ça, ils le connaissent bien.
2: Allez, ils le connaissent bien, pourquoi? Ça veut dire que ça y est, vous avez dealé avec la programmation, il va être
14: passé
2: 6 fois jour.

0: me.
1: Eh ben voilà, c'est déjà une belle preuve, en tout cas, bravo. Ouais,
2: merci à vous.
1: Déjà, non mais juste pour dire, voilà, ils ont une voix, qu'ils savent chanter, que c'est pas comment c'était à l'époque, Black Box.
2: Ouais, Milli Vanilli aussi.
1: Milli Vanilli également,
2: c'était
1: ouais.
2: C'était bien ça, Milli Vanilli.
1: Et il y a eu, oui, bah, c'était pas eux, quoi, surtout, quoi. Mais...
2: Papalap, c'était quoi déjà?
1: Oh, je sais plus, mais enfin.
3: Girl, you know it's true.
1: Ouais, vas-y.
3: I love you.
2: Ils chantent comme eux.
1: C'est l'avantage. C'est l'avantage de se dire je suis un fan de Black Box ou de Milli Vanilli. C'est quelqu'un qui pouvait chanter comme des savates, mais tu sais pas chanter. Ouais, mais c'est mon groupe préféré, moi je chante comme eux, moi. Tu pouvais te permettre, ils savaient pas chanter. C'est
3: vrai que dans les années.
2: Non, franchement, ça se fait pas. Il y a certains artistes qui font des émissions en playback.
4: C'est vrai, mais
2: ils se concentrent pas finalement sur le truc.
4: Ils s'entendent pas.
2: Enregistré, c'est vrai que ça fait.
1: C'est ce qui s'est passé pour
4: Eric,
1: le fils de Rolou Iglesias.
4: Il doit avoir une voix. Il doit certainement avoir une voix.
5: Mais apparemment, après, il l'a prouvé qu'il savait chanter. Il a fait une émission live.
1: Ouais, c'est ça. C'est que, comme tu dis, quand t'es en playback. On rechante par-dessus parce que pour être dedans, mais on n'y met pas la voix, on n'y met pas la puissance. Quoi.
4: Non, tu n'entends pas.
2: C'est fort. Il y a certaines émissions de télé, le son n'est pas adéquat pour faire du live. Donc certains artistes préfèrent faire du playback.
1: Et en parlant de télé, vous avez toujours des nouvelles de Sevran, parce que c'est lui qui vous a.
2: Ah non, mais moi aussi. Il a sorti un groupe là, attends.
1: Pascal Sevran, vous avez des news?
4: Et pas non, moi j'ai rencontré. Ouais.
2: Ah, non, si, si.
4: Bah, vous avez essayé. Croisé dans un. Resto.
1: Vous avez fait une télé avec lui. C'est pas. Sa première télé, c'est pas avec lui. Vous l'avez
5: non,
1: fait.
5: Non, c'est avec Jacques Martin.
1: Ouais.
4: Et mais souvent, tu sais qu'il est pas con. Il est
1: ah, mais j'ai pas dit ça. Sauf que.
4: Je sais pas si t'as lu son bouquin.
1: Non. Non.
2: Pas jusque là.
1: Non, je suis pas allé jusque là.
4: Non, mais je t'assure.
1: J'ai lu. Non.
4: Respect. Franchement, respect.
1: Qu'est-ce qu'il dit dedans? Qu'est-ce qu'il dit?
4: Non, non, il raconte des histoires avec François Mitterrand.
1: Ah oui, son grand ami Pio, j'imagine aussi qu'il doit parler de Dalida.
2: Ah bah
1: absolument. Incontournable Dalida.
2: Bah, bien sûr.
1: Bon, qu'est-ce qu'on fait là? Il va falloir dire au revoir. Vous voulez passer un petit bonjour? On chante a cappella. On finira avec un remix.
2: Ouais.
1: Ah bah oui, on va le mettre. Non, mais moi ça me dérange pas. Non, bien au contraire. Ouais. Ah bah oui, on va le mixer. Idée, pour Louis, parce que c'est Louis.
2: Pour Louis.
1: Oh, c'est un remix.

0: Bien, tu sais, moi j'ai toujours dit, vous savez, des fois pour un concert, je te donne un concert si tu me sponsorises votre petit concert.
1: Ouais, c'est clair, c'est comme ça aussi.
0: Ah, moi j'ai toujours dit.
1: Je te donne un artiste.
0: J'ai toujours dit ce qui se passait un petit peu dans le milieu. Parce que les auditeurs, enfin ceux qui écoutent la radio, c'est vrai que la radio comme la télé, on écoute le produit fini, c'est très sympa. Et puis on se dit, oh, c'est génial, on passe des disques, on fait ce qu'on veut, on s'éclate, on allume un micro, l'autre il fait le zazou, il invite qui il veut, il fait le con, il insulte tout le monde. Ça se passe pas comme ça. Donc souvent, quand on pose des questions, j'hésite pas à leur répondre, quoi, à leur dire, ouais, bah c'est pas si simple que ça, quoi. Et que les disques et tout, les rotations, comment ça se passe, la magouille. La non-magouille, le côté artistique, ça, quand il y en a, quand il n'y en a pas.
2: C'est du business quand même.
0: Il y a du business, mais heureusement, il y en a dans le milieu qui ont quand même une oreille et puis qui de temps en temps prennent des risques, quoi. Quelques-uns. Ouais, ouais. Voilà, donc moi le soir, j'hésite pas à mettre des trucs, à inviter merci des gens Max. Quand j'ai envie de les inviter, merci, mettre du son quand j'ai envie d'en mettre. Moi je mets du Bee Gees quand j'ai envie de mettre du Bee Gees, je mets du Village People quand je mets du Village People et quand je mets de la drum and bass, j'en mets. Puis quand j'ai décidé de pas mettre un disque, j'en mets pas. Quoi.
2: La prochaine fois, t'invites Gérald, j'espère, non?
0: Putain. Non. Bah, je sais pas, mais il n'y a pas une écurie dans le coin. Hein, c'est vrai. Je sais pas comment on va faire.
2: Il est à Longchamp.
3: Il est à Longchamp, ouais.
2: Il prépare un nouvel album.
4: Eh, hey, mais Gérald, déjà,
0: non, mais il faudrait faire l'émission en direct de Longchamp ou d'Auteuil, c'est peut-être plus pratique. Je suis sur un cheval, je fais l'émission. Non, ça pourrait être bien, ça pourrait être marrant, quoi.
1: Vas-y. Hein? Il va se pointer au galop, fais gaffe.
0: Ah, mais en direct de Memphis ou du Tennessee, là, je sais pas quoi. Non. Mais normalement, on était sur le coup de recevoir comment aussi? Dick Rivers.
1: Ah.
0: J'étais à deux doigts de recevoir Dick Rivers. Ouais. Ouais. J'ai son portable, je peux l'appeler.
1: Lui, c'est un puriste. Hein, c'est
0: bien ah, sûr. Pareil quoi. Donc peut-être. Je sais pas qui c'est qui va venir.
1: J'ai vu à Dick, c'est assez impressionnant aussi.
0: Demain, peut-être Franck Dubos qui viendra. Je me fais plaisir. Donc un comique.
2: Jean Roch. Tu veux l'inviter, Jean Roch?
0: Jean Roch. Ouais, mais lui, il fera quoi? Il fera du champagne, des filles, ouais, de la musique, de la house.
2: Comme ça, tu rentreras.
0: Putain. Mais ouais, c'est hallucinant. Ouais. C'est que je ne rentre.
1: Tu danseras plus sur le trottoir.
0: Non, mais je ne rentre nulle part.
1: Non, c'est pas possible.
0: Déjà parce que mon visage, on ne le connaît pas. Je suis pas médiatique. Vous avez un visage que vous passez. Vous avez des pochettes, vous avez des disques, vous avez de la télé.
1: Tu les appelles pas en direct?
0: Salut, ouais, je pourrais le faire, ouais. Quoique je commande des fois des pizzas en direct parce que j'ai pas eu le temps de bouffer, mais bon. Bon, enfin, de problème.
1: Ah ouais.
0: Non, c'est vrai. Non, je le fais pas. Et puis je me fais refouler toutes les boîtes. Hein, mais
3: T'es membre des planches quand même.
0: Hein?
3: T'es membre des planches quand même.
0: C'est vrai que je suis membre des planches maintenant.
1: Ah, les planches.
5: Ah, la carte VIP alors.
0: Donc moi je m'appelle Avoriaz, non,
2: Non, c'est pas Avoriaz.
1: 10 fois t'as une bouteille gratos, c'est ça?
0: Ouais, non, mais il y a un nom, il y a une, tu vois, j'ai pris une bouteille, un nom d'Avoriaz. Mais non, sinon je rentre nulle part. Franchement, je me fais saccager de partout, quoi. J'arrive.
1: On peut pas te croire.
0: Non, mais je peux pas dire. Déjà, je le ferai pas. Salut, mais attends, ça, tu sais pas à qui tu parles. Je suis Max de Fun. Pour que... Et là, tu vois, le vent, c'est genre ouais. Alors, ça, c'est le pire qui puisse t'arriver. J'ai pas envie d'avoir la honte devant les potes, donc je le fais pas. Mais j'ai pas envie d'aller en boîte particulièrement. Quand je finis l'émission à minuit, on reste un peu, ou alors après quand on rentre, moi je me fais un petit DVD. C'est un petit home studio, j'ai un petit truc avec un petit son THX, et puis je reste chez moi enfermé. Et puis voilà.
1: T'es sushi toi?
0: Non. Non, mais par contre c'est marrant, tout le monde est sushi dans le métier parce que qui c'est qu'on a eu la dernière fois? Bah c'est José Garcia et Bruno Solo, c'était sushi.
2: C'est bien pour les régimes.
1: Ah. Et puis c'est vachement nourrissant quoi.
0: Attends le micro. Ouais.
1: C'est vachement nourrissant, pardon. Et puis c'est vrai que c'est sympa, c'est rapide et.
0: Ouais. Alors que nous, bon. Ça a plutôt été Domino's Pizza aujourd'hui, hier.
1: Ah, on est de pizza, nous aussi.
0: Allez. Bon, bah très bien. Un petit mot de conclusion, vous avez quelque chose à dire? Un petit message à passer? Je sais que vous avez pas mal de potes qui ont écouté derrière. S'il y a un message, je vous laisse aller, je vous laisse le faire.
1: Ok, un grand bonjour à tous nos potes qui nous ont écoutés. Puis on voulait te remercier, on veut remercier l'équipe de Fun.
0: Il n'y a pas de problème.
1: Ici. Merci.
0: Non, c'est surtout nous, hein, parce que l'équipe de Fun,
1: je dis Fun parce que ça englobe tout le monde.
0: J'espère que je ne vais pas avoir un nouvel avertissement.
1: Merci Max.
0: J'en ai eu un il y a 15 jours.
1: On a rêvé de le faire, on l'a fait grâce à toi. Merci.
0: Non, bah attendez. Adèle?
2: Eh ben écoute, j'étais ravi de participer à ton émission.
0: Oui. C'est comme disait
2: Coluche. Je parle comme les gens de la télé.
0: Il y en a qui mangeraient du cirage pour briller en société.
2: Non, mais c'est bien ton émission.
0: C'est vrai.
2: Continue.
6: Non, mais franchement, on s'attendait à pire,
0: Ah non, mais j'ai jamais dit que ça allait casser. Moi, j'avais. J'avais envie de vous poser 2-3 questions, de savoir, et c'est vrai, et comme les gens ont envie de savoir en ce qui me concerne, si on assume tout ce qu'on fait, si on se marre, si on s'éclate, si on en rajoute, si on nous oblige à faire telle ou telle chose, si on nous interdit. Donc, moi, je suis prêt à répondre également aux questions, il n'y a pas de problème, quoi. Francky, un petit mot?
6: Oui, bah écoute, qu'est-ce que
0: Mais sans me remercier, c'est un petit bonjour.
6: Non, ouais, mais je ne vais pas remercier tout le monde parce que vous l'avez déjà fait, et puis c'est vrai qu'on a passé un bon moment.
0: Vous repartez sur Miami dans une semaine, c'est ça?
6: Exactement. Ouais, la semaine prochaine.
0: C'est ce qu'il disait, pour retravailler sur un live. Et donc, les tournées, est-ce qu'on peut en parler? On peut toucher un mot là pour parler un petit peu boulot.
1: Elles vont commencer probablement fin

0: début novembre.
1: Il y aura un Olympia début du mois d'octobre.
2: Ça va le faire, l'Olympia. Ça va faire plus encore que Bercy, non? Bercy, c'est beaucoup plus grand, mais pour le nom.
3: Ouais, pour le nom. Et c'est vrai que faire l'Olympia, plein de grands artistes. Johnny en ce moment est à l'Olympia.
2: C'est vrai.
3: Et faire l'Olympia, c'est quelque chose de c'est sur
4: c'est
3: le
4: prestigieux.
3: C'est prestigieux, voilà.
4: J'ai surtout acoustique. Ça va être acoustique, donc ça va être autre chose que Bercy.
2: Et pour parler de musique, est-ce que vous avez, je sais pas si vous avez la tête dedans, mais est-ce que vous avez un album à conseiller en ce moment, un truc que vous écoutez en boucle, quelque chose? Louis,
1: Mary and Mary.
2: Ah, très bien. Ouais.
1: C'est vachement bien.
2: Ouais. Quoi d'autre encore? Non, si vous avez pas, vous avez pas. Vous avez peut-être pas un truc que vous écoutez en boucle en ce moment, il n'y a rien du tout.
1: Eric Bennett,
2: sorti il y a quelques temps, mais ouais.
4: J'aime bien Anastasia, là, la blonde.
2: Anastasia. Ah, le truc, ça, on le joue, ça, ouais. Avec une guitare, pourtant. Hein. Ouais. Mais non, on ne devrait pas jouer, ça, mais on le joue.
5: Non, c'est sur Shania Twain, ça.
2: Quoi?
4: Ouais, ouais, c'est celle qui chante, qui parle de Brad Pitt.
2: Mais non, Anastasia, ça, c'est celle qui a
5: la... Non, Anastasia, c'est la blonde.
2: Avec les lunettes
4: carrées, avec une voix de black, un peu. C'est pas mal, hein.
2: Et Philippe, non, un truc à conseiller ou un
3: moi
2: album
3: j'ai à conseiller non,
2: une compile genre Dance Machine 2000 ou
3: non
4: le live de Sinclair
3: en ce moment, non pas à Bercy, au Zénith. Et
4: au Zénith,
3: ouais,
4: c'était pas la première partie de Janet Jackson de Janet,
3: non à... pas celui-là.
1: Ah non,
3: c'est
1: pas celui-là.
2: Un autre,
0: vous embrouillez pas les gars, vous embrouillez pas les gars,
2: il va y avoir comme 35
3: ans. Il y a pas eu de captation sur Bercy,
2: je sais pas.
4: Bah écoute
2: commercialisé, tu parles d'un truc commercialisé?
3: Ouais.
2: Je sais pas, enfin, quoi, le live de.
3: De Sinclair.
2: D'accord, qu'il soit au Zénith ou à Bercy, c'est bon.
3: Ouais, c'est très bon, ouais. Voilà, peu importe où il est, mais c'est excellent.
2: Très bien. Merci encore de nous avoir suivis ce soir, les enfants. On se retrouve demain à 21h. Désolé pour Ricky Larsen, peut-être qu'on le fera exceptionnellement demain. Demain, ne l'oubliez pas.
4: Il y a un truc à faire demain.
2: Ouais. Pourquoi?
4: Il y a Gérard.
2: Oui, bah, minuit 3h, ça.
3: Gérald ou Gérard?
2: Gérard.
5: Peut-être Gérald, on sait pas, mais.
2: Ça, faut gérer,
3: mais
2: ça.
3: Il faut l'inviter, ouais.
2: Hein?
3: Vous l'invitez pour qu'il s'exprime, c'est bien.
2: Ouais, il n'y a pas de problème, ouais, bien sûr. Il n'y a aucun problème de ce côté-là. Et donc, demain, minuit, 3h, n'oubliez pas la bombe, le débat de Gérard sur la Jet Set et sur les milliardaires. Et peut-être qu'il abordera les millionnaires aussi.
4: Oui,
2: et
4: puis la Jet 27
2: aussi. La Jet 27, ça y connaît. C'est clair. Merci au Toubifri, merci Louis, merci tout le monde.
3: Merci.
2: Demain, Etim, on finit donc avec le... remix,
3: ouais.
2: Un peu quoi, house latino là, ça ouais. Sonne un peu, ouais. C'est house, sûr, ouais. Du single,
3: ouais,
2: excuse me French,
3: yes.
2: Putain je connais, j'ai quand même bien retenu l'accent quoi, ouais. Et on se retrouve demain 21h en pleine forme, éclatez-vous bien et soyez sages, ciao, ciao,
3: merci, au revoir.
2: Allô Chris?
6: Oui.
2: Salut.
6: Salut.
2: Alors qu'est-ce que tu veux nous annoncer toi?
6: Ah bah moi je pense que c'est Ophélie Winter qui est à la radio là.
2: Eh ben voilà, bravo!
7: Bravo!
2: Eh ben je pensais que pendant toute la soirée.
8: C'est un compliment, moi je trouve.
2: Mais toute la soirée, on a essayé de vous faire gober que c'était Julia avec qui j'ai travaillé à l'époque, et non, c'est Ophélie Winter qui est avec nous ce soir. Comment t'as deviné?
6: Bah j'ai deviné à sa voix quoi.
2: Bah ouais. Eh ben voilà.
8: Ouais, on a tout à fait la même voix et on a les mêmes.
2: Ah bah ouais. Donc c'est Ophélie Winter.
6: Une voix d'enfer. Hein.
2: Voilà. Ouais. Bah écoute.
5: Tu peux chanter un truc Ophélie maintenant?
2: Pas tout de suite, on va la laisser.
5: Ah oui, c'est vrai.
2: Elle va nous chanter un petit truc tout à l'heure.
6: Ouais.
2: C'est marrant. T'es fan d'Ophélie?
6: Ouais, Ophélie, ouais.
2: Donc, tu la reconnaîtrais tout le temps, partout?
6: Tout à fait.
2: Ah ouais, c'est-à-dire que c'est hallucinant parce qu'on avait essayé de masquer un petit peu la voix, de la transformer, mais toi,
6: ouais.
2: À quel moment t'as su que c'était Ophélie et non pas?
6: En écoutant la radio, hein.
2: Ouais, ça c'est sûr qu'en regardant la télé ce soir ça aurait été compliqué. Mais je veux dire, c'est des mots, c'est.
6: Ouais, c'est ces mots, c'est ces mots, ouais.
2: Ouais.
8: Ah, c'est ces mots à moi.
2: Moi, je.
8: C'est mes mots à moi.
2: Elle est con comme un balai quand même, Ophélie Winter.
6: Non.
2: Donc ça veut dire que si demain elle était imitée par quelqu'un, c'est vrai que cette personne serait con comme un balai, non?
6: Non, elle est cool.
2: Elle est cool, ouais,
8: elle
2: Ophélie.
8: Est cool,
2: ouais. T'es cool.
8: Elle est groove.
2: Non mais Ophélie, c'est vrai que t'es cool. Alors, je vais. T'as deviné pourquoi je l'ai invitée avec nous ce soir?
6: Non.
5: Normal, attends.
2: Bon, bah voilà, je vais vous l'annoncer. Enfin, je vais te l'annoncer, mais Ophélie va venir officiellement travailler pour Fun.
6: À la radio.
2: À la radio.
6: Super.
2: Le Ophélie Show FM, ça sera tous les samedis soirs.
5: Oh
2: et,
5: yes.
2: Et ce soir, je voulais vous l'annoncer. On avait demandé, la direction m'a demandé, est-ce que tu peux l'annoncer dans ton émission et l'inviter. Donc Ophélie, parle-nous un petit peu de ce Ophélie Show FM qui aura lieu tous les samedis soirs.
8: Alors il y aura David Ginola. Non, c'est pas s'il va venir.
2: Ah merde, il y aura des invités, ouais.
8: Il y aura. Ah oui, ça va trop vite. Ça va trop vite. Je peux pas le lire le truc.
5: Il y aura ton frère ou pas?
8: Ha ha ha!
7: Vas-y, pousse, pousse.
9: C'est à ton frère.
8: Oh, vous êtes horrible.
9: Mais quoi?
8: Oh.
9: Mais, si, mais de savoir si la famille sera là.
8: Il y aura maman. Si, tout ça. Il y aura. Comment il s'appelle, mon frère, déjà?
2: Michael. Le fait exprès, elle est trop forte. Ce qui est très fort, c'est qu'elle veut vraiment garder. Je crois qu'elle veut garder le secret de ce concept d'émission.
8: Ouais.
2: Qui démarre samedi. T'es avec nous ou pas?
9: Minuit.
6: Oui, oui.
2: Hein, qui démarre avec nous samedi. Qu'est-ce que t'attends d'Ophélie en FM?
6: Oh là là, plein de choses.
2: Alors, si
8: tu
2: nous
8: peux me parler directement. Hein.
6: Chansons, tout quoi.
2: Ouais. Tu veux, tu voudrais
6: voir ce qu'elle fait quoi.
2: En direct.
6: En direct.
8: Ouais.
2: Est-ce que tu sens que, parce que c'est, elle va faire une période d'essai de 6 mois. Tu crois qu'elle a un potentiel pour la radio?
6: Tout à fait.
2: Parce que c'est la question qu'elle s'est posée, Ophélie.
6: Et puis elle a des fans. Hein.
8: Ah bah.
6: C'est clair. Hein.
2: C'est clair.
8: Ouais.
6: Ah ouais.
2: Toi vraiment en tant que fan.
8: Mais tu penses que on sentira ma féminité à la radio?
6: Tout à fait.
8: Ouais.
6: Ouais, sincèrement, ouais.
8: Tu la D'accord. sentiras.
2: Tu la sens bien, là?
6: Ouais, je la sens bien, ouais.
2: Sincèrement, parce que Ophélie, c'est vrai qu'elle a pas peur de parler de cul.
8: Non, moi, j'ai pas peur.
2: Mais juste, toi, t'es vraiment un fan.
6: Ouais, je suis un fan, ouais.
2: Ophélie, tu la reconnais aussi facilement que là, tu l'as reconnue ce soir.
6: Ouais, tout à fait.
2: À ton avis, pourquoi les gens ne l'ont pas reconnue et qu'il a fallu que ça soit un fan qui la reconnaît?
6: Parce qu'ils sont idiots.
2: Eh ben voilà. Eh ben voilà, on l'applaudit.
8: Eh ouais. Mais ça me fait plaisir parce que je travaille beaucoup ma voix et...
6: Non, mais en plus, c'est une jolie voix.
8: Ouais, merci.
2: Ouais. Et puis, il faut arrêter de te prendre parce que moi, il y a un truc qui vraiment m'énerve. Parce qu'Ophélie, on se connaît depuis maintenant 7-8 ans.
8: Mm-hmm.
2: Arrêtez de la prendre pour une cruche.
8: Oui.
2: Non, mais c'est vrai. Attends, Ophélie, elle n'ose pas le dire, mais...
8: Non, mais moi, je l'aime beaucoup.
2: Voilà.
8: Je m'aime beaucoup.
2: Elle s'aime beaucoup. Oui. Tu dois mettre dessus, c'est normal, c'est l'émotion.
9: Non, t'as vu samedi soir, chapeau.
8: Ouais.
9: T'as bien bossé. Hein.
8: Bon, samedi soir, bon, mais on peut avoir des ratés dans la vie.
9: Ouais, mais bon.
8: Hein?
6: Excusez-moi.
2: Oui.
6: Est-ce qu'il y aurait moyen d'avoir une photo dédicacée d'Ophélie?
2: Ah bah, demande-lui.
6: Ophélie?
8: Oui.
6: C'est Chris qui te demande personnellement, est-ce que tu pourras avoir une photo dédicacée de toi?
8: Oui, polar. Mais alors dans le noir, hein.
2: J'ai mon Pola, tu veux que je prenne une photo de mon Pola? J'ai un Pola.
8: Ah bah oui, prends-moi en photo en Pola.
2: J'ai ces petites photos Pola comme ça.
8: Ah bah très bien.
6: Sympa, ouais.
2: On va
6: la
2: prendre, je vais la prendre tout à l'heure, alors d'accord, je vais le faire.
8: Comme ça.
2: Ça me fait plaisir. Ouais. Redemande, Chris, redemande gentiment à Ophélie.
6: Ophélie?
8: Oui.
6: Peux-tu me donner?
2: Non mais tu dis c'est Chris quand même.
6: Comment?
2: Tu dis quand même c'est Chris.
6: Ophélie, c'est Chris.
8: Oui.
6: Peux-tu me donner une photo dédicacée de toi?
8: Faut que je demande à ma mère.
6: Faut que tu demandes à ta mère.
2: Oh, elle déconne, c'est oui, bien sûr.
8: Mais
2: c'est oui.
8: Oui.
2: Il y a une question que je me pose, c'est qu'à quel moment t'as reconnu que c'était Ophélie?
6: Bah écoute, je vais te dire un truc, je l'ai reconnu depuis le début, quoi, depuis le début que j'écoute, quoi.
2: Ouais.
8: C'est mes cordes vocales.
6: Il n'y a pas 36 voix d'Ophélie Winter, quand même, il y en a qu'une.
8: Ah bah ça c'est sûr.
6: C'est clair, hein.
8: Je vais pouvoir aller au guignol.
2: Voilà, est-ce que tu l'écoutes depuis le début de sa carrière?
6: Peut-être pas depuis le début de sa carrière, mais je l'écoute.
2: D'accord.
8: Ouais.
2: Mais
8: qu'est-ce qui t'a donné la foi, toi?
6: Qu'est-ce qui m'a donné la foi?
2: Ouais. D'appeler ce soir pour nous dire que c'était elle.
6: Bah, parce que j'avais envie de vous appeler, j'avais le portable sous la main, justement, avec ma femme.
2: Génial. Là, me vient...
8: Et ta femme aussi m'a reconnu?
6: Ouais, tout à fait. Bah, elle est là.
2: Super.
6: Moi.
2: Super.
8: Vous êtes deux, vous êtes forts.
6: En plus,
8: hein.
6: On a arrêté sur le côté de l'autoroute.
8: Hein. Alors, mais pourquoi il y a des lumières sur l'autoroute?
6: Non, sérieusement, puis je vous ai entendu avec la routière. Hein.
2: Génial. Bon, alors, les neneux, là. Il y a une question que je me... Il y a quand même une question que je me pose.
8: Ouais.
2: Dans tout ça, moi, quand même, il y a une question qui me trotte dans la tête depuis tout à l'heure.
9: Je la connais, je coupe.
2: C'est...
8: Comment t'as su?
2: Ouais, exactement.
6: Comment j'ai su? Parce que Ophélie Winter, normalement, elle devrait me connaître parce qu'elle devrait savoir que ma sœur travaille à la radio Nostalgie et RNC. Donc elle doit connaître ma sœur Carole et moi, je l'ai déjà vue, Ophélie Winter.
2: Bah, tu connais, tu connais Carole.
6: Bah oui, Carole, c'est ma sœur, Carole Miranda.
2: Ah bah, ouais. Carole Miranda, tu connais, Ophélie?
8: Oui, bien sûr.
2: Carole
8: elle,
2: Miranda.
8: Elle est t'en rappelles, elle a quelle couleur? Attends, ses cheveux sont...
2: Quelle couleur, les cheveux de ta sœur?
6: Les cheveux de ma sœur?
2: Ouais. Enfin, de Miranda.
6: Elle a des longs cheveux frisés.
8: C'est
2: la couleur de ses cheveux, son long frisé. La couleur de ses cheveux, c'est long frisé. Chris?
6: Ouais.
2: Un petit mot pour ton idole?
6: Pour mon...
2: Ton idole?
6: Bah, je l'aime.
8: Sympa pour ta femme. Sympa pour ta femme.
2: Ta femme, elle dit rien?
6: Ma femme, elle est à côté, mais c'est vrai, sincèrement.
2: Tu peux me passer ta femme 2 secondes?
6: Ouais.
2: Écoutez bien le business.
10: Allô?
2: Ouais, salut, c'est quoi ton prénom?
10: Sophie.
2: Salut Sophie, je te présente Ophélie.
10: Eh ben, je suis enchantée, hein.
2: Sophie. Ah,
8: je peux dire plein de conneries alors, puisque je suis Ophélie.
2: Ah, bah complètement.
8: Ah, ouais, d'accord.
2: Ophélie.
8: T'aimes mes seins, Sophie?
10: Pardon?
2: Est-ce qu'elle demandait, mais ça c'est pour déconner, mais attention, faut pas non plus déconner, fais gaffe à ton image.
10: Ah, bah non, non plus quand même.
2: Non. Ah ouais. Sophie.
10: Je peux pas passer de l'autre côté, hein.
2: Sophie.
10: Oui?
2: Bon, toi t'es fan d'Ophélie.
10: Ah ouais, tout à fait.
8: Moi aussi.
2: À quel moment?
10: Oh, ça y est.
2: Entre 21h et minuit, tu t'es dit, il se passe un truc, cette fille-là, c'est C'est pas possible.
8: C'est pas Julia.
2: C'est Ophélie.
10: Non, non, c'est pas Julia, non, parce qu'on disait, vous parliez toujours de Julia, mais on disait, mais non, c'est la voix d'Ophélie, nous, Julia, on la connaît pas.
8: Ah oui,
2: Oui.
8: Comme on la connaît pas, on n'en veut pas. Hein.
2: Bah non, effectivement.
10: Non, pas du tout, j'ai pas dit ça.
2: Non, mais,
10: mais pour nous, c'est la voix d'Ophélie, quoi.
2: Et puis c'est tout, puis je veux dire, Julia n'a jamais présenté les Energy Music Awards samedi soir, alors que toi, Ophélie, tu l'as fait.
10: Julia, moi, je la connais pas, mais pour moi, c'est la voix d'Ophélie, et puis bon, ben, c'est certainement Ophélie.
2: N'insiste pas, Ophélie. t'es démasqué. Ça te fait plaisir de savoir.
10: Pourquoi elle se cachait?
2: Bah, elle veut rester dans l'anonymat. C'est-à-dire qu'elle elle prépare une nouvelle émission.
8: J'ai pas encore signé mon contrat.
2: Voilà, c'est pour
10: non,
2: ça.
10: Il y a deux jours, elle était avec Energy. Elle peut pas masquer sa voix, c'est pas possible.
8: Non, mais j'étais avec Energy samedi, donc c'est un peu dérangeant.
2: Voilà, par rapport à Fun. Parce qu'elle va travailler, je te l'ai dit, sur le Ophélie Show FM.
8: Mais caché.
2: Le Ophélie Show.
8: Et Energy ne le saura pas.
2: Voilà, le Ophélie Show FM, c'est groove dance, c'est un peu de tout.
8: Oui.
2: C'est tout
8: ce qu'il y a. Moi, j'aimerais bien savoir quand même, à quel moment, à quelle phrase vous avez su que c'était
10: mais
8: moi?
10: Mais c'est pas une phrase, c'est à la voix, parce qu'on connaît les
8: chansons. Mais quel moment, pour que je sente à quel moment je me suis trahie?
2: Quel moment de la voix?
10: J'ai allumé, il devait être, je sais pas, 10h, 22h.
8: Et on parlait de quoi?
10: Julia, non, c'est pas, je disais, c'est pas, déjà Julia, bon, je la connais pas, mais je vous disais, c'est la voix d'Ophélie Winter, c'est pas possible.
5: Ouais. À un moment, t'as fait.
8: Ah oui, ça doit être ça.
5: Voilà.
8: Ah ouais.
5: Ça.
10: Non, mais c'est à la voix, je sais pas, moi je connais sa voix en chanson, je connais sa voix dans les interviews à la télé. Bon.
8: Je vais chanter.
10: À la radio, ça passe pareil, quoi. Quand
8: chanter télé. Sur ma chanson.
2: C'est la même voix, exactement.
8: Ah ouais.
2: C'est marrant que les gens n'aient pas reconnu ta voix. Moi, j'étais persuadé.
8: Je parle anglais, tu vois.
2: Moi, je pensais que les sbrouf, le truc, là, je me suis dit, ça va durer. Parce qu'Ophélie, c'est l'idée d'Ophélie au début. Elle s'est dit, tiens, elle m'a dit, je m'en souviens très bien, c'était au téléphone, elle me disait,
10: Julia, elle existe au moins.
2: Attends, je finis le truc. C'est qu'elle était, avec Solar, avec Claude. Attends, Claude.
8: Ouais, voilà, c'est MC.
2: Ouais, moi je veux bien venir à la radio. Il faut que tu passes ma voix. Bon, j'ai dit, écoute, banco. Évidemment, avec la honte qu'elle s'était tapée samedi soir à la télé, elle s'est dit, il n'est pas question de remettre un coup de honte en radio. J'ai dit, écoute, moi je connais une copine. C'est Julia. Elle écoute plus la radio. Elle est complètement larguée. On se fera passer pour elle. Elle verra que du feu. Au pire des cas, si elle m'emmerde, je lui renvoie des cassettes anonymes de chez la Watt. Elle va se calmer. Sinon, je balance tout sur France 2. Ça a pas raté. Elle a dit qu'elle fermait sa gueule, une sorte de corbeau.
10: Oui.
2: Et j'ai dit, voilà, tu te fais passer pour Julia toute la soirée. Et à un moment donné, il y a eu un couple, loin d'être con, qui nous écoutait, probablement routier, non?
10: Non, pas du tout. On venait de balader à Paris.
2: Moi, je me suis dit, il y a un couple qui...
8: Pas loin de Paris. Loin d'être con, loin d'être Paris.
2: Il y a un couple qui se balade dans Paris.
10: Ben oui. Ouais.
2: Et qui va reconnaître la voix d'Ophélie.
8: Ophélie.
2: Tu nous repasses ton pote.
10: Chris.
2: Ouais. Super. Ouais, ton mari.
10: Bonsoir.
8: Et bonne oreille. Hein.
2: Merci.
10: Pardon.
8: Bonne oreille.
2: Bravo encore.
10: Bravo.
8: Ah ouais, non mais vous.
2: Bravo.
8: Vraiment, je suis épatée. Hein.
2: Bravo.
10: Il n'y avait pas besoin de.
8: Viendrais vous voir en concert.
2: Non, mais elle l'a dit.
8: La place.
10: Ah ouais.
2: Il n'y avait pas besoin.
5: Vous avez deux places gratos.
2: Ouais.
8: Pour mon concert.
2: Ouais, ça nous fait plaisir. Ben écoute, écoute, il y a pas de problème.
10: Ça serait sympa. Ouais.
2: Ben écoute, il y a pas.
10: C'est quand?
2: Alors c'est quand? Bah ça, là, vous
8: avez. On va regarder les dates. C'est en mars.
2: Faut demander à son manager.
8: C'est en mars.
2: Surtout. Ouais.
10: C'est en mars.
2: Bah, faut venir. Tu reviendras à tes places. Elles sont à Énergie là-bas. Tu feras tourter là parce qu'on les a pas nous sur place en ce moment. Hein.
10: D'accord.
2: Ok, y a pas de problème. Tu vas à l'accueil d'Énergie. Tu demandes des places. Tu dis que t'avais appelé avec Chris. Tu dis qu'il y avait Ophélie Winter chez Max sur Fun. Et y a pas de problème. Je les appelle demain. Tu peux aller. Demain, vous avez le temps d'aller sur Énergie.
10: Pourquoi Énergie?
2: Bah parce que c'est là-bas que tu vas récupérer. Parce que on devrait pas le dire sur Fun, mais c'est sponsorisé par Énergie. Tous les gros concerts sont sponsorisés par Énergie, donc celui d'Ophélie. Est-ce que tu as la possibilité d'aller sur Énergie demain?
10: Ouais.
2: Bon, alors demain hors antenne, on te dira, tu vas à Énergie. Tu passes quand tu veux dans la journée, c'est combien?
5: C'est 22 rue Boileau.
2: 22 rue Boileau.
5: Dans le 16e.
2: Dans le 16e à Paris.
10: Ouais.
2: Tu vas là-bas, direct, tu dis, voilà, je viens de la part, j'étais avec Ophélie en direct avec Max du Star System de Fun. J'ai deux places qui me sont réservées.
10: D'accord. On peut pas en avoir deux de plus pour mes enfants.
2: T'en demandes quatre.
5: Attends, allez. Vas-y. Demande un bus. Merde.
2: Allez, bon.
8: Vous avez une tellement bonne oreille que ça serait dommage.
2: Allez, va pour quatre. D'accord.
10: Gentil.
2: 22 rue Boileau, vous allez là-bas, tous d'ailleurs, vous allez les voir, là-bas, Énergie, vous leur dites de la part, vous voyez Max qui a reçu Ophélie Winter.
8: D'ailleurs, tous ceux qui nous ont écoutés ce soir, ils peuvent y aller.
2: Voilà, vous allez tous au 22 rue Boileau demain, et vous allez demander, il y a des places gratuites qui vous attendent pour aller voir Ophélie Winter un petit peu partout
8: mais
2: en tournée.
8: Mais vous dites bien que vous l'avez entendu chez Max.
2: Chez Max de Fun Radio.
8: De Fun Radio.
2: Voilà.
8: Pendant l'émission.
10: Je vois pas le rapport avec Énergie.
2: Je t'explique.
8: C'est un concert
10: Énergie. Vous n'êtes pas concurrent?
2: Bah
5: si, mais alors.
2: Oui, mais on est des amis, c'est un concert Énergie, c'est tout.
10: Eh ben merci.
8: Eh ben au revoir.
10: Bonne soirée, au revoir. Au revoir.
2: Eh ben, oui. Ah, dis donc, bien, je pensais qu'on allait tenir jusqu'au bout, on a craqué dans les 10 dernières minutes et il a fallu qu'on découvre le poteau rose, c'est beau.
10: Allô.
2: Bravo. Ben je vois qu'il n'y a pas que des nonos qui écoutent, hein, ça fait plaisir. Donc demain tu vas à Énergie, Chris?
7: Ouais, pas de problème.
2: Et tu demandes de ma part, tu visites pas, 4 places pour aller voir Ophélie Winter.
7: D'accord, ça marche.
2: Je crois que ça démarre au mois de mars, c'est le 17 mars à Bercy.
7: Ouais, c'est super, ça me fait plaisir.
0: Bah, pour écoute, le printemps.
2: Voilà. Ouais. On essaie, tu demandes des passes carrément, tu demandes en backstage.
0: VIP,
2: d'accord?
7: Ouais. Ok, ça marche.
2: D'accord?
8: Tu viendras me voir dans ma loge après.
2: Tu vas vite faire jeter. Bah, tu pourras dans la loge après, hein?
7: Ok.
2: D'accord?
7: Ça roule.
2: Tu montes des badges loge.
7: D'accord, ça marche.
2: Il n'y a aucun problème.
7: Merci.
2: Tu dis vraiment de la part de Max. Hein.
7: D'accord.
2: Et d'Ophélie Winter.
7: Ok, ça marche.
2: D'accord. Ok.
7: Merci, ciao.
2: Bah, écoute, ça nous a fait plaisir, Chris.
7: Ok.
2: Et vive Ophélie, vive Fun, et puis vive. Bravo à Énergie d'offrir comme ça des places pour tout le monde.
7: Ok, ça marche.
2: Super.
7: Merci.
2: Mais vous y allez tous demain, hein?
7: Ouais.
2: 22 rue Boileau, hein?
7: Ouais, mais c'est pas. Un faux plan, quoi.
2: Ah non, promis. Max, tu dis... Attends, mais précise bien ce que je vais
7: les appeler. Les gens, ils viennent derrière moi et...
2: Non, mais tu te feras pas enculer, t'inquiète pas. Tu seras le premier su.
0: C'est mes places.
2: Non, mais c'est tes places, t'inquiète pas. Je vais dire qu'il y a un mec qui s'appelle Chris, ouais, qui est venu avec sa femme, qui s'appelle Sophie, qui ont reconnu Ophélie.
8: Vous dites bien, vous avez reconnu, hein.
2: Ouais, vous avez bien reconnu.
8: On n'a jamais dit que c'était Ophélie, hein.
2: Non, c'est Ophélie Winter. Vous avez reconnu Ophélie Winter avec Max et que du coup, voilà, du fait que tout le monde a découvert le poteau rose, ben, il y a des places pour le concert Énergie.
7: Ah, mais il y en a demain qui se font passer pour nous.
2: T'inquiète pas, elle fait 3 dates à Bercy. Il y a 35 000 places qui attendent à l'accueil d'Énergie demain. Donc vous pouvez y aller à 35 000. Vous pouvez y aller nombreux.
7: Ok, ça marche.
2: Mais vous y allez gentiment là-bas, hein?
7: Ouais, pas de problème.
2: Vraiment, très poli.
8: Pas avec les gourdinches.
2: Non. Propre sur vous, hein?
7: Ouais.
2: Parce que c'est quand même une grosse radio qui est quand même beaucoup plus importante que la nôtre. Donc attention, hein, faites bonne impression parce qu'après on va nous prendre pour des fous, nous, ici.
7: Ouais,
2: hein. D'accord?
7: Ok, mais je peux avoir ma photo dédicacée?
8: Ouais.
2: Voilà. Ok, très bien.
7: Ok, ça marche, bonne soirée.
2: On te rappelle demain peut-être et tu nous dis si ça s'est bien passé?
7: Ouais, pas de problème.
2: D'accord, comme ça, s'il y a un souci, excuse-moi, s'il y a un
7: soussaille. Ouais,
2: soussaille, demain, excuse-moi, Ophélie. S'il y a un soussaille, dans ces cas-là, demain, on les appelle en direct et on demande qu'est-ce qui s'est passé pour les places.
7: D'accord, ça marche.
2: D'accord.
7: Ok.
2: Bah, je suis content de vous avoir offert ces places, on peut vous applaudir et bravo.
0: Ouais. Oh. Bon concert, hein.
2: Ouais.
11: Monsieur et Madame Mollard, que nous allons essayer de joindre, ça va pas être facile parce qu'à ce heure-ci, forcément,
12: ça va être chaud, ouais.
11: Ça doit dormir, mais on avait dit qu'on le ferait, on va le faire, sinon on remettra ça à demain des Monsieur et Madame Mollard, on fera ça beaucoup plus tôt dans la soirée. On fera des Monsieur et Madame des Halos, si ça c'était bon, ça, des Halos.
12: Oui.
11: Attention, ça sonne.
12: Ça doit.
11: C'est parti, sonnerie de téléphone. Là, ça doit dormir grave.
12: Bah, de toute façon, là, on réveille.
11: Hein. Là,
12: on réveille. Hein.
11: Là, à mon avis, il va falloir se battre. Hein.
12: Ah, il est bien gras.
11: Ah, il est bien gras, celui-là. Hein. Allô? Ah, merde, je crois que ça avait décroché. On va essayer d'en faire 2-3 quand même. On va tâcher d'y arriver. Si on peut pas, on mettra ça demain, c'est promis.
12: Un autre là.
11: Là, ça dort, hein?
12: Ah bah.
13: Oui?
11: Allô, je suis bien chez monsieur et madame. C'est ça? Allô? Allô? Allô? Allô? Madame. Mollard? Allô? Bia, une. Ah oui, là.
12: Ça fait court, hein.
11: Ah oui, mais là, c'est clair que ça va pas durer assez longtemps.
12: C'est violent, hein. En plus, on les réveille à midi et minuit.
11: Ouais, on se prend un mollard en pleine gueule à minuit. Crois-moi que ça fait pas plaisir, hein. Attention. Deuxième. Allez, on se refait un petit mollard comme ça pour le fun. Il y en a un paquet, là. Non,
12: on va être malade en plus, c'est un vrai.
11: Oui, c'est vrai. On vous l'a pas dit, mais ce soir, Manu a assuré parce qu'il a mal de tête. À se cogner la tête contre les murs, je lui ai donné tout ce que je pouvais, tous les cachets, tout style de cachet.
13: Il a les tout petits yeux, il est bleu, il a fessé.
11: Ah, les cheveux blancs, il a même l'insigne de Nike qui s'est gravé sur le front.
13: Ah, non, mais il a pas sorti une vanne.
11: Ouais, rien du tout, non, très calme. Voilà. Donc là, allez, encore un ou deux. On réessaye encore?
12: J'en fais un autre là, ouais.
11: Ouais.
12: Faut qu'ils aient le téléphone près du lit, quoi, les malins.
11: Bah, il faudrait, ouais.
12: Et pas comme tout le monde.
11: Allô. Allô.
14: Oui.
11: Allô, monsieur. Allô.
14: Ah, vous êtes des bons, vous, hein.
11: C'est monsieur.
14: Oui, oui, mais oui. Ah, ouais, c'est nouveau, alors.
11: Alors,
14: ça, c'est nouveau et vous faites preuve d'une intelligence.
11: Merci.
14: Qui est absolument remarquable.
11: Très bien.
14: Ouais, c'est bien, hein. Continuez comme ça.
11: Hein. Allez, je vous souhaite une bonne soirée, voilà. Monsieur.
14: Et bravo, hein.
11: Merci beaucoup.
14: Salut.
11: Au revoir.
14: Il est con.
11: Ouais, salut, connard. Vous voyez comme ça c'est sympa,
8: c'est cool, sympa. Ouais.
11: Salut, puis à la fin de ces jours le mec il rigole, genre il rigole jaune, genre c'est très drôle. Salut connard.
15: Et toi, il fait.
16: Alors je mesure 1m45.
2: D'accord, 1m45, très bien.
15: Si on le voit dans les magazines People, si on le voit beaucoup.
2: Très bonne question. Est-ce qu'on vous voit dans les magazines People avec toutes les stars, invités mystères?
16: Ça serait vrai, mais dans un pays étranger.
2: Ah, vous êtes connu dans un pays étranger?
16: Enfin, connu, c'est pas exactement le mot, hein. Disons que il y a un peu.
2: Il y a un peu de quoi?
16: Ben, il y a un peu de
15: conneries.
16: Non, c'est pas des conneries, non.
8: À Euro Disney, peut-être?
2: Non.
16: Non, pas du tout.
2: Non. Bon, d'accord, ok. Donc, vous pourriez être connu, en tout cas, vous pourriez être dans les magazines People, mais à l'étranger.
16: À l'étranger, mais pas en France.
2: À l'étranger, mais pas en France, d'accord, on est bien d'accord. Gaëlle, est-ce que tu as un nom ou deux éventuellement de star ou de personnalité
15: Moi, je pensais à
2: Elie
15: Semoun.
2: Ah, à Elie Semoun.
16: Non, c'est pas Alex Semoun.
2: C'est pas Alex Semoun, je suis désolé. C'est pas Alex Semoun. Gaëlle, ce n'est pas Elec Semoun.
15: D'accord.
2: Je suis désolé, je t'embrasse très fort, Gaëlle.
15: Okay, moi aussi.
2: Merci de ta fidélité. On embrasse la Corse, bien entendu. Jeff est avec nous. JF, hein. Jean-François, j'imagine.
17: Ouais, c'est ça.
2: Salut, 17 ans. Tu nous appelles d'où, Jean-François?
17: De Saint-Quentin, dans le 02.
2: Très bien. Des questions pour l'invité mystère également?
17: Bah, ouais.
2: Elle t'écoute, vas-y.
17: Bah, tu m'as donné un petit indice là avec l'abbé Pierre.
2: Ah.
17: Donc j'avais une petite question sur le moyen de transport de l'invité.
2: Ah.
17: Je voulais savoir s'il circulait en papa mobile.
2: Ah.
16: Non, je circule pas en patin.
2: En papa mobile.
16: Non plus.
2: Moi je vais continuer dans ta question. Est-ce que l'invité mystère a un vélo? Est-ce que donc vous aimez la pédale?
16: J'aime la pédale, mais par contre, c'est pas pour ça que je mange le vélo.
2: D'accord, donc vous aimez la pédale. Est-ce que vous en êtes une?
16: Une vraie, oui.
2: Ah, d'accord, alors là on commence
8: pédale.
2: Alors là on commence à en savoir un
0: ma
2: peu
0: gloire.
2: Plus. Alors vous n'êtes pas ma gloire.
16: Non, je suis pas ma gloire.
2: D'accord. Jean-François, est-ce que t'as une petite idée de l'invité mystère?
17: Bah, moi, je pensais au pape, mais vu qu'il cherche le temps, papa mobile.
2: Ah, c'est une bonne question. On va quand même demander. Est-ce que c'est le pape qui est avec nous ce soir comme invité mystère?
16: Non, c'est pas le pape.
2: D'accord. Là. Très bien. Je suis désolé, Jean-François. T'as une autre question ou c'est terminé pour toi?
17: Non, c'est terminé. Moi, j'étais certain pourtant.
2: Non, mais on est tous d'accord. Il y a beaucoup de doutes qui ont été posés. Alors, je tiens malheureusement, ça va être certains auditeurs sur les SMS vont être très déçus. Ça ne peut pas être Cousteau et Dalida pour des raisons bien précises, tout comme Claude François
8: et Nelson Montfort aussi.
2: Mais enfin, quand là, c'est encore différent parce que Nelson Montfort il est vivant, mais pour les trois autres, ils ont un point commun quand même, les trois. Hein. Voilà, c'est surtout ce que je voulais dire. Non, mais elle savait pas. Non, mais
0: malheureusement.
2: Non, mais le problème, c'est que je vais dans une direction, elle croit. Merci Jean-François.
17: Ouais, Max, je peux te demander un truc?
2: Oui.
17: Est-ce que je peux faire un peu de pub pour mon site internet?
2: Je t'en prie, vas-y.
17: Donc c'est un site sur Nintendo, ça s'appelle perfect-nintendo.com.
2: D'accord.
17: Donc voilà, c'était juste pour faire un petit peu de pub.
2: Il n'y a pas de malaise, c'est fait.
17: Ok.
2: Salut Jean-François.
17: Merci beaucoup.
2: Salut. De rien. À bientôt et merci de ta fidélité. Steven est avec nous ce soir également. Ça sera le dernier avant la pause. Et il y aura d'autres auditeurs qui passeront pour poser des questions à l'invité mystère. Bonsoir Steven.
18: Bonsoir Max. Bonsoir toute l'équipe.
2: Bonsoir. L'invité mystère t'écoute.
18: Bonsoir invité mystère. Alors moi, la voix étant maquillée, je me demande si justement ça ne repose pas sur la voix qui doit être au naturel assez belle. Alors, invité mystère, je pense que vous pourriez peut-être nous chanter quelque chose.
2: Ah, est-ce que l'invité mystère peut chanter quelque chose ?
16: Ben oui, pourquoi pas ?
2: Alors, on y va. On va essayer de deviner. Ça se trouve, c'est un chanteur.

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0: On peut l'applaudir, bravo Steven, vous êtes convaincu, c'est peut-être un chanteur notre invité mystère.
1: Ouais, alors moi je pensais à Robbie Williams.
0: Oh,
1: mais finalement je me demande si c'est pas plus Carlos ou peut-être Carlos, ouais.
0: Est-ce que c'est Carlos?
2: Non, c'est pas Carlos.
0: En tout cas, les gens disent c'est incroyable la voix qu'il a, l'invité mystère, on se croirait dans la Nouvelle Star. Est-ce que vous avez déjà participé à des émissions comme la Nouvelle Star ou Star Academy?
2: Jamais.
0: Est-ce que vous auriez aimé y participer?
2: Ah oui, j'aurais aimé, oui, ah oui.
0: Alors je pose une question à Steven, pareil dans la foulée, c'est des questions SMS. Est-ce que l'invité mystère est ou souhaiterait devenir un jour milliardaire?
2: Oui, je le souhaite et j'y compte.
0: Et comment il fait? Comment il va faire l'invité mystère pour devenir milliardaire? Comment il va s'y prendre?
2: Bon alors, il va falloir chercher avec les détecteurs de métaux. Partout en Écosse et en Angleterre.
0: Oh là, ça c'est un indice, en Écosse ou en Angleterre?
2: En Angleterre.
0: Oh, j'ai l'impression que l'invité mystère adore l'Angleterre.
2: Ah tout à fait, c'est un pays adorable.
0: Très bien, Steven, merci pour votre appel.
1: Mais de rien, ça fait plaisir.
0: Et puis vous rappelez quand vous voulez, hein, Steven. Hein.
1: C'est cool.
0: Merci.
1: Merci Max, merci toute l'équipe.
0: Merci, l'invité mystère, vous ne bougez pas, on se retrouve dans un instant.
2: D'accord.
0: Palam, palam, palam.
2: Le monde en bicyclette. 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
0: Nous reviendrons avec Alexis pour la Radio Libre. L'invité mystère, j'imagine, est toujours dans les parages. Vous êtes l'invité mystère?
2: Oui, je suis toujours là.
0: Alors, il y a deux, trois petites questions. Juste pour confirmation, il y a un auditeur qui dit sur les SMS, alors je tiens à préciser que certains ont trouvé depuis le départ et qu'on le sait, mais que voilà, aussi bien pour ceux qui appellent au 3228, mais qu'on fait ça un petit peu dans l'esprit deuxième degré, donc je tenais à le préciser pour ceux qui pensaient que on avait mis de la difficulté sur l'invité mystère. Invité mystère, est-ce que par hasard, l'invité mystère a un vélo comme moyen de transport principal?
2: Oui, j'ai un vélo de transport, oui.
0: D'accord. Une autre question par le SMS, c'est Alex qui nous demande ça de... Je sais pas, de Pinas apparemment. Est-ce que l'invité mystère a une caravane avec un lit en baldaquin?
2: Oui, j'ai une caravane avec un lit en baldaquin.
0: Ça, c'est vrai, ça?
2: Ah oui, c'est vrai, oui.
0: Oh là là.
2: D'ailleurs, pardon.
0: Oui, oui, allez-y.
2: C'est confirmé.
0: Pardon?
2: C'est confirmé.
0: C'est confirmé?
2: Oui.
0: D'accord. Est-ce que l'invité mystère aime le rouge?
2: Ah oui, j'aime le rouge énormément.
0: D'accord. Et une dernière question sur le SMS. Est-ce qu'avant qu'on en ait d'autres en direct, est-ce que l'invité mystère aime le bois de Boulogne?
2: Non, j'aime pas le bois de Boulogne.
0: Est-ce qu'il fréquente le bois de Boulogne?
2: Non, je fréquente pas le bois de Boulogne.
0: D'accord. Est-ce que l'invité mystère connaît quelques prostituées?
2: Non.
4: Ah si.
0: Si si, on nous dit que si, nous, non?
2: Non, c'est pas possible.
0: Même pas une fois? Même pas non. Non, pas possible, d'accord, ok, très bien. Vous êtes seul ou vous êtes avec votre manager, non? Vous êtes tout seul dans le studio ou il y a des gens qui sont là pour... Vous avez un manager, un secrétaire?
2: Oui, il y a deux managers, oui.
0: Ah d'accord.
2: Ah,
0: il est fort. Je tenais à dire à l'invité mystère que M6 avait téléphoné tout à l'heure pour la Nouvelle Star.
5: Oui.
0: Allô?
5: Allô?
0: Oui, je disais à l'invité mystère que M6 avait téléphoné pour la Nouvelle Star.
5: Ah bon?
0: On vous retrouve tout à l'heure, invité mystère?
5: Oui, d'accord, oui.
0: Allez,
4: il a eu, hein.
0: Oh, les vieilles voix que vous lui faites, toutes pourries. Bon, allez, Alexis au 3228. Ça va être difficile, on va se concentrer, mais on va le faire. Alexis, bonsoir. Alexis est avec moi. Ça va, Alexis?
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0: Nous rappelons que ce soir, à 21h, nous avons eu la chance d'une visite qui n'était pas prévue. Et il s'est transformé, cet invité, en invité mystère. Nous essayons de découvrir qui est cet invité mystère. Alors, on avait dit qu'on dévoilerait son nom à 22h30. Pour l'instant, personne n'a réussi à le trouver. Bon, on commence à avoir quelques petites précisions. L'invité mystère est toujours avec nous?
2: Oui, je suis toujours avec vous.
0: Alors, je tenais à préciser que l'invité mystère qui a chanté tout à l'heure un titre magnifique, effectivement, et comme ce soir, il y a la Nouvelle Star sur M6, les gens font l'association des deux et pensent qu'effectivement, on a le droit à un chanteur. Est-ce que l'invité mystère est Michel Sardou?
2: Non, c'est pas Michel Sardou.
0: Est-ce que l'invité mystère a un certain talent dans la chanson?
4: Oui, pour une grande maison, oui, je l'ai.
0: D'accord, très bien. Alors, invité mystère, attention, il y a quelques auditeurs au 3228 qui souhaitent vous poser des questions. Et c'est promis, hein, dans 10 minutes, un quart d'heure, on va arrêter et on va essayer de découvrir qui il est. 3228 pour lui poser des questions. On a Sébastien, 23 ans. Salut Sébastien.
5: Salut Max, ça va?
0: Ça va très bien Sébastien. Tu as quelques questions pour l'invité mystère?
5: Ouais, je voulais savoir si des fois il avait des poils dans le cou.
0: Ah, la bonne question.
5: Je sais pas, ça peut toujours aider.
0: C'est clair. Bonne question. Invité mystère.
2: Oui, c'est vrai, j'ai des poils dans le cou.
0: Oh. Ah bah dis donc, t'as le droit de poser une autre question du coup Sébastien.
5: Bah ouais, s'il les entretient. Et comment il fait pour les entretenir?
0: Ouais.
2: Ben moi, pour les entretenir, il n'y a pas 36 solutions. Je les arrache.
0: Ah, tu les arraches, d'accord.
5: Je les arrache.
0: Ouais. Est-ce que t'as une petite idée, Sébastien, de l'invité mystère éventuellement?
5: Je pense à Raymond Poulidor.
0: Raymond Poulidor?
5: Ouais, je sais pas, avec le vélo et tout.
0: Ah oui, c'est vrai. C'est vrai qu'il adore le vélo, il se coupe les. Oui, il s'arrache les poils. Est-ce que vous êtes Raymond Poulidor?
2: Non, je suis pas Raymond. Je suis pas Raymond Poulidor.
0: Mais par contre, vous confirmez que vous avez un vélo et que vous aimez le vélo? Pourquoi vous en avez compris là? Qu'est-ce que vous dites?
4: J'aime le vélo.
0: D'accord. Bon Sébastien, désolé.
5: Ok.
0: On connaîtra le nom de l'invité mystère dans 5 minutes. Hein.
5: Ah ok, d'accord.
0: Merci de ton appel Sébastien.
5: Merci
0: à toi. Alors. Tiens, Virginie au 3228 également de Bretagne, ça cartonne. Hein. On veut savoir qui se cache derrière la voix de l'invité mystère. Bonsoir Virginie.
6: Bonsoir.
0: Bonsoir Virginie. Quelques questions pour l'invité mystère. Il t'écoute ou elle t'écoute, on ne sait jamais. Hein.
6: Je voulais demander est-ce qu'elle porte toujours des chapeaux.
2: Oui, je porte toujours des chapeaux.
0: Oh,
2: car, pardon, oui. Max. C'est de naissance.
0: C'est quoi?
2: C'est presque de naissance.
0: Ah, c'est presque de naissance. Mm-hmm. Ah, l'invité mystère porte des chapeaux et c'est presque toujours de. Ça a été, c'est presque de naissance.
6: Mm-hmm.
0: Ça donne une, je crois que t'as une idée, Virginie.
6: Oui, Geneviève de Fontenay.
0: Ah. Est-ce que c'est Geneviève de Fontenay?
2: Pardon. Non, c'est pas Geneviève de Fontenay.
0: Ah, Virginie, je suis désolé, ce n'est pas Geneviève de Fontenay. Comme on aurait pu croire à Geneviève de Fontenay, c'est vrai.
6: Oui, j'y croyais.
0: C'est vrai, c'est vrai. Mais quel âge avez-vous, invité mystère?
2: J'ai 52 ans.
0: Ah non, parce que Geneviève, elle a quasiment le double. Donc ça peut pas être ça. Je suis désolé, c'est pas bon, Virginie.
6: Ok.
0: Désolé à toi.
6: C'est pas grave.
0: Bonne soirée.
6: Bonne soirée, bisous.
0: Alors l'invité mystère tout à l'heure, avant que d'autres auditeurs encore ne vous posent des questions, il y a Bastien et Alain qu'on va voir dans un instant. Est-ce que vous pourriez éventuellement refredonner ou rechanter quelque chose?
2: Bien sûr.
0: Alors qu'est-ce que vous voulez nous interpréter?
2: Eh ben par contre, ceci.
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0: le pauvre massacre.
1: Ça ne dérange pas. Hein.
2: Je me suis

0: Comme ça.
1: On est désolé pour les auditeurs, ça maltraite les oreilles.
0: J'aurais pu continuer, il y en a d'autres.
1: Bravo, bravo invité mystère, je vous applaudis, bravo. En tout cas, ici, on est vraiment très séduit. Hein. Bravo, félicitations. Donc, est-ce qu'il s'agit d'un chanteur ou pas d'un chanteur? Ça, c'est une autre question. On sait qu'en tous les cas, il aime le vélo, qu'il aime l'étranger et qu'il il serait prêt à partir longtemps à l'étranger, l'invité mystère.
0: Oui, parce que oui, je serais. C'est prévu que je parte longtemps.
1: D'accord. Est-ce que l'invité mystère a des bijoux sur lui?
0: Oui, j'ai des bijoux. Oui.
1: Quel genre de bijoux?
0: Est-ce qu'ils donnent leur langue au chat?
1: Est-ce qu'ils donnent leur langue au chat? Presque, quasiment, encore un ou deux auditeurs. On a Bastien, invité mystère, qui patiente depuis un certain temps. Bonsoir Bastien.
2: Salut Max, salut toute l'équipe de Fun.
1: Salut, tu nous appelles d'où Bastien?
2: Lyon.
1: Lyon, très bien. Alors un Lyonnais qui va poser une question à l'invité mystère. Est-ce que d'abord l'invité mystère connaît Lyon?
3: Oui, je suis passé beaucoup de fois à Lyon.
1: Alors laissez-lui la petite voix aiguë quand même, qu'on puisse bien comprendre. Bastien, ta question à l'invité mystère.
2: Voilà, je voulais savoir s'il a eu déjà des problèmes en avion avec des hôtesses de l'air ou autre.
0: Ben, j'ai jamais pris l'avion en fait, hein.
1: Ah, effectivement, là c'est un petit peu embêtant, mais.
2: Autrement, est-ce qu'il a des dents en or?
1: Ah.
0: Non, j'habite pas dans le Nord, non.
1: Non, non. Repose ta question, Bastien, il a pas compris.
2: Est-ce qu'il a des dents en or?
0: Non, j'ai pas de dents en or.
1: Non, il a pas de dents en or. Bon, toi, tu pensais à qui, Bastien?
2: Joe Star.
1: Ah! C'est pas Joey Star?
0: Non, c'est pas Joey Star.
1: D'accord, désolé Bastien.
2: Bon, c'est pas grave.
1: Bah, merci pour ton appel en tous les cas.
2: Merci.
1: Merci à toi. Allez, au 3228, on a Alain de Lyon. Salut Alain.
4: Ouais, salut Max.
1: Un autre Lyonnais. Salut Alain, merci.
4: Un autre Lyonnais, Lyon en force là.
1: Ah, grave, grave, grave.
4: Je voulais poser une question à l'invité mystère.
1: Ouais, vas-y, t'écoute.
4: Alors, est-ce qu'il est en procès actuellement?
1: Ah, est-ce qu'il est en procès?
4: Est-ce qu'il est démêlé avec la justice?
0: Non, je suis pas en procès.
1: On entend la voix qui se double derrière, je sais pas ce qui se passe, on entend une double voix. Oui, non, l'invité mystère n'est pas en procès en ce moment. Pourquoi tu pensais à qui, Alain?
4: Bah moi, je pensais à Michael Jackson.
1: Ah, ça aurait pu être Michael Jackson, c'est vrai, parce que quand on entend cette voix, mais bon. Est-ce que vous êtes Michael Jackson?
0: Non, je suis pas Michael Jackson, non.
1: D'accord, on revient, Alain, il y a d'autres questions qui viennent sur les SMS, hein, je vais en lire quelques-unes. Tout à l'heure, tu disais que tu vivais dans une sorte de roulotte caravane, c'est bien ça?
0: Oui, une petite caravane.
1: D'accord. On nous demande depuis combien de temps tu y vis?
0: Depuis 5 ans, 6 ans.
1: D'accord. Qu'est-ce qu'il y a? Oui, on nous demandait si c'était le... Ah oui, d'accord. On nous demande si t'as déjà entendu parler d'un certain Turing. Je vois pas trop ce qu'ils veulent dire.
0: Oui, j'ai entendu parler d'un certain Turing.
1: D'accord, parce que sur les SMS, il y a pas mal de mecs qui disent que ça serait pas le connard du Turing. Mais non, je pense pas, non.
0: Non, pas du tout, non.
5: Connard, oui, mais pas Turing.
1: Ouais.
0: Ou Omar.
1: Ouais, parce qu'il y a quelques SMS quand même. Ça me gêne un peu, hein, mais c'est comme ça, c'est le direct. Hein. Ouais, ça serait pas l'autre blaireau du Turing de Grande-Bretagne, non.
0: Non.
1: Ça n'a rien à voir.
3: Ça n'a rien à voir. Alors là, ils ont tout fait.
1: Ils ont tout faux. D'accord, ok, très bien. Parce qu'il y a beaucoup de gens qui disent depuis tout à l'heure, ouais, c'est l'autre gros con qui va avec son vélo.
0: Ils ont pas de bol, ils tapent à côté.
1: Est-ce que l'invité mystère nous demande, est-ce que l'invité mystère aime les douches?
0: Bah oui, comme tout le monde, forcément, j'aime les douches.
1: Voilà, mais... voilà. Donc d'accord. Ah, c'est emmerdant parce que les gens continuent à dire, ouais, j'ai reconnu la voix, c'est l'autre trou du cul. Ils disent que c'est l'autre trou du cul avec son vélo.
5: Il y a Dark Vador qui rigole à côté.
1: Ça n'a rien à voir.
3: Non, ça n'a rien à voir, non, non, non.
1: Ben voilà, donc beaucoup de... Je continue encore des questions, l'invité mystère. Hein?
3: Oui.
1: Non, je me demande sur SMS si l'invité mystère ce serait pas la vieille fiotte de Londres.
3: Oh non, certainement pas.
1: Ah ouais, voilà, donc il y a des questions qui nous viennent. Mais c'est marrant, hein, les gens continuent, ils sont persuadés. Hein, pour eux, c'est dingue, hein, l'invité mystère. Hein, pour eux, ouais, pour eux, c'est le trou du cul en vélo avec ses sacoches. C'est ce qu'ils disent hein, sur les SMS. Mais c'est pas ça, ça n'a rien à voir. Hein.
0: Oh, non, non. Je pense qu'il tape à côté.
1: Il tape à côté.
0: Ils n'ont pas de bol. Hein.
1: Voilà, ça c'est vraiment dommage. Hein, ça,
0: oh,
1: c'est...
0: Oui.
1: D'accord, très bien. Eh ben écoute, putain, on va pas finir par savoir qui c'est, hein, c'est très emmerdant là, putain, qui peut être l'invité mystère? Ah là là là, est-ce qu'on continue l'invité mystère ou est-ce qu'on va finir par savoir qui vous êtes et dévoiler?
0: Ah, vous savez, on peut continuer, hein.
1: Sinon, est-ce que vous pouvez pas donner un indice ou deux?
0: Ben mon indice, c'est que bon, je suis professionnel maintenant, hein.
1: Professionnel, d'accord, professionnel dans votre métier.
0: Oui, tout à fait.
1: Mais c'est quoi votre métier? Vous êtes chanteur?
0: Ben, mon métier, c'est surtout connaître des pays.
1: D'accord. Est-ce que vous pourriez donner un indice sur le sport? Vous avez dit le vélo, hein, c'est ça, hein?
0: Oui.
1: Ouais, mais c'est ça, mais les gens continuent, hein. Les gens, ils continuent du fait que vous dites ça, ah le là, vélo et tout ça, les gens, ils disent, ah, je suis sûr, c'est le trou du cul.
3: Ouais, mais il n'y a pas que moi qui fais du vélo.
5: On parle de trou de balle.
1: il n'y a pas qu'un trou du cul sur Terre.
3: Non mais il y a des trous de temps aussi.
1: Pour eux, c'est il y a pas de doute possible. Ils disent ah ouais, la caravane, tout ça, Bois de Boulogne, Bois de Boubou. Ah ouais, pour eux il y en a qu'un trou du cul. C'est voilà. Pour eux c'est dire voilà, ça doit être le trou du cul sur son vélo qui vient en danseuse à Paris avant de partir vers l'Angleterre. On comprend plus là, on comprend pas.
3: Hein. Ils ont un peu raison.
1: Ils ont un peu raison.
0: Je voudrais leur demander, est-ce qu'ils comparent pas les gars qu'ils connaissent ailleurs qui font du vélo aussi, parce que je suis pas le seul, hein.
1: Ah non, mais moi ils me disent, ouais, c'est pas le trou duc qui vient souvent dans ton studio. Et qui vient nous chanter des chansons de merde. Mais je sais pas si c'est l'invité mystère. Ils ont un peu raison, non?
0: Bah oui, ils ont un peu raison, oui.
1: Donc tu serais donc cet invité. Bon bah écoute, je crois qu'il y a quelques personnes qui ont deviné qui tu étais. Hein.
0: Ouais.
1: Comment on fait alors? On donne la réponse ou pas, vos mystères?
0: Bon allez, on va leur donner. Ça va, j'ai perdu, allez.
5: Condition qui rentre pas dans le studio.
1: Alors, attention.
6: Bah tant qu'à faire.
3: Il manquerait plus que ça.
1: Alors, écoutez bien. À un moment donné, il va falloir reconnaître quand il n'y a plus la voix trafiquée. Parce que même la voix en original, on pense que la voix elle est trafiquée.